0: sur l'IRC qui me demande comment on va faire pour travailler 35 heures par jour vu qu'il n'y a que 24 heures dans une journée.
1: Ben ouais, mais là c'est le problème. Mais ça, la question, on va y arriver. Parce que c'est vrai que en fin de compte, on travaille que 24 heures dans une journée, mais c'est de la faute à qui ? C'est pas de notre faute, c'est de la faute du gouvernement. C'est le gouvernement qui a décidé de passer aux 35 heures. Pourquoi ? On n'en sait rien. Peut-être pour créer plus d'emplois ? On ne sait pas. Parce que pour l'instant, même avec les 35 heures, il n'y a pas beaucoup d'emplois. Merci Manu de me baisser le son.
2: J'ai coupé les auditeurs.
0: Ouais.
1: Ouais, non, mais.
2: C'est pour que tu puisses mieux parler, Gérard.
1: Ouais, mais.
2: Commence pas à m'engueuler, c'est pour ton bien que je fais ça.
1: Ouais, mais.
0: Ça fait du bien, ça fait moins de souffle.
1: Donc, en m'attendant. Donc, il est content ?
0: Bah, je vais lui demander. Et sinon, on me demande 35 heures, ça fait combien en minutes ?
1: Bah, 35 heures, ça fait 1h05, hein, c'est tout. Hein.
3: Bah, ouais. C'est pas con.
1: Bah, en plus,
3: c'est
1: hein.
3: C'est clair. Gérard, à la place de Tony, on
0: accueille. Il est content, le mec.
3: On accueille Petit Sourcil. Bonsoir.
1: Non, mais attends.
3: Non, mais c'est pas lui.
1: Attention, attention.
3: Bah, dis-lui
1: attention,
3: bonsoir.
1: Non, attends. Oui. Attends, Filda, avant d'accueillir la personne.
3: Oui.
1: Moi, je vais te dire une chose. C'est pas la peine, même avec Apolline qui a été à côté, c'est pas la peine d'essayer. De me virer les gens pour les prendre sur d'autres.
3: Non. Mais essaye.
1: Parce que là,
3: je sais.
1: Là, non, mais moi, je vais te dire une chose. Ouais. Si vous jouez comme ça, la semaine prochaine, il n'y aura qu'un débat.
3: Ok. Tiens, bonsoir, Petit Sourcil.
4: Allô ?
3: Bonsoir.
1: Oui, bonsoir.
4: Bonsoir, Gérard.
1: Bonsoir.
4: Ça va ?
1: Je sais pas regardé.
4: Ouais.
1: En plus, j'ai pas bu mon café, donc je suis de mauvaise humeur.
4: Ah, non, mais t'inquiète pas.
1: T'appelles d'où ?
4: De Tulin.
1: Et c'est quelle fréquence ?
4: 98.8.
1: 98.
0: Parce qu'il note,
1: hein.
0: Il note.
1: 8. Tulin, c'est où ça ?
4: Ah, c'est pas loin de Grenoble.
1: Ouais, c'est ça, d'accord. Ok, je vois. Ok, donc on va revenir sur la première question. Si je pouvais avoir un peu plus de lumière pour lire les questions, ça serait un peu.
3: Okay,
1: ça serait sympa.
2: On va gérer la lumière.
1: Voilà. Alors donc, on va demander maintenant ça à Batcassé.
5: Ouais. Moi, je pratique une profession qui ne nécessite pas de travailler beaucoup. Je fais un métier de rue. Donc, je travaille environ 20 heures par semaine à 400 balles de l'heure. Ça me fait 8000 balles par semaine. Donc,
1: Non, mais attends, Batcassé.
5: Oui.
1: Je te demande pas combien tu gagnes et tout ça. Moi, je te demande, que pensez-vous du passage des 39 heures aux 35 heures, c'est tout.
5: Bah, moi, ça me concerne pas, je t'ai dit, je bosse 20 heures. Mais sinon, pour ceux qui se crèvent le cul à bosser 39 heures, bah, tant mieux pour eux, quoi.
4: C'est quoi tes tarifs ?
1: Non, mais attends, toi, celui qui parle derrière, pour l'instant, tu te tais, s'il te plaît, merci.
4: Non, je demandais ses tarifs, c'est
5: non,
4: tout.
5: Non, mais c'est pas cher.
4: C'est combien ?
5: Tarif de groupe, 500.
1: Ah, ouais. Bon, alors.
5: Pas mal, ouais.
4: Tu fais des réductions pour les chômeurs.
1: Eva la Guillère.
6: Oui, c'est moi. Bah, alors là, je pense qu'avec les 35 heures, je crois qu'on nous ment, on nous spolie.
4: Ouais.
6: Parce que les 35 heures, c'est quand même un gros mensonge. Hein, parce qu'on ne pense pas assez aux pêcheurs de poissons qui, eux, ils font beaucoup plus de 35 heures ou de 39 heures.
3: C'est vrai.
6: Et je trouve que c'est dégueulasse, quoi. Et je voulais le dire.
1: Non, mais attends, hé. Eva Laguiller. Pour l'instant, je te demande, que pensez-vous du passage ? Que pensez-vous du passage ? Je te demande pas qui, si c'est vrai ou si c'est faux, on s'en fout. Mais pour l'instant, moi, je te demande l'histoire du passage. C'est tout.
6: Bah oui, mais je te le dis, Gégé, je trouve que c'est dégueulasse parce que c'est pas assez, quoi. C'est encore trop, je trouve.
1: Mais ouais.
6: 35 heures, c'est beaucoup trop.
4: Gérard.
1: C'est qui ?
4: Ouais, c'est Gros Chamallow, parce que j'ai une question à te poser.
1: Gros Chamallow, normalement, il ne doit plus être là.
4: Ouais, attends, deux secondes. Je voulais juste savoir...
1: C'est qui qu'on a viré ?
4: Quand ça passe des
3: 39... C'est Tony qu'on a viré.
1: Ouais, mais à la place de qui ?
3: Tony, c'était Petit Pou. Excuse-nous, Gros Chamallow. Hein.
4: Bah oui. Non, je voulais savoir, quand ça passe des 39 heures aux 35 heures... Qu'est-ce qu'on fait des 4 heures enlevées ? On les replace où ?
1: Non, ouais. Mais attends, mais là...
6: Bah, tu viens voir si t'as le temps.
1: Non, vous vous calmez, s'il vous plaît, merci.
4: Ok, monsieur.
1: Moi, il y a une question qui me vient à la tête. C'est vrai que les 4 heures à Passou... Bon, les 4 heures, c'est pour aller chercher vos enfants, ceux qui ont des enfants qui sont à la crèche ou autre.
3: Ça prend 4 heures, ça ?
1: Mais non, mais même, ça leur permet...
4: Long, c'est trop long.
1: Non, mais attends, s'il vous plaît. Mais attendez,

0: Laissez-moi parler.
1: Non mais c'est un vrai problème, moi j'ai dit...
0: Oh mais merde, laissez-moi parler, c'est moi qui commande.
1: Ça me prend plus de 4 heures, quoi.
0: Oh là là. Mais c'est qui ce bouffon là qui parle?
2: Ah, c'est intéressant ce qu'il dit pourtant.
0: Ah oh ouais, bah là tu me mettras encore plus de son.
3: Gérard.
0: Oh là là là.
3: Sur IRC, il y a
0: Putain, Manu.
3: Gérard. Sur IRC, il y a Belge Boris, et il te demande, vu qu'on passe de 39h à 35h, est-ce que le TGV Paris-Bruxelles passera de 3h à 2h ?
0: De manière, le TGV, de manière, il a toujours fait 2h. Hein. Ça ne bougera pas. Maintenant, ça va être les machinistes. Et ça, justement, les questions, on va y arriver. Mais à une condition que, Manu, tu me fasses un boulot correct.
2: Je coupe les auditeurs quand tu parles.
0: Pour l'instant, j'ai un retour de son. Là, pas possible.
4: Non, mais il y a une petite réverbe, mais autrement, rien, on va pas travailler comme ça.
0: Vas-y,
4: mon chou.
2: Vas-y, ça y est.
4: Vas-y, ma biche.
0: Alors, donc, on va demander à Petit Roux, il est plus là. Donc, c'était Tony.
2: Et à la place, t'as Petit Sourcil. Hein.
0: Et à la place de
2: Petit
0: Tony,
2: Roux.
0: Petit Sourcil.
2: Voilà.
0: Alors, Petit Sourcil, à toi.
5: Ce que je pense des 35 heures.
0: Oui.
5: Non, je pense que si on parle des 35 heures, il faut quand même parler des fonctionnaires.
0: T'appelles d'où, s'il te plaît, c'est
5: si Tulin, bien. Moi, j'ai dit Tulin.
0: Tulin, et ta fréquence, c'est 98.8.
5: Bingo.
2: Tu la sens bien, non?
0: Ok. Vas-y. Qui c'est qui a un portable? Qui c'est qui a un portable?
3: Non, crie pas, s'il te plaît.
0: Oh là là! Hé! Bon, alors, attends, Rigo,
3: oui.
0: Si tu veux pas que je crie,
3: ouais.
0: Retire 5 minutes ton casque, parce que là, je vais m'énerver.
2: Ah merde.
0: Alors, c'est à vous!
3: Oui.
0: Là, vous avez fait quoi? Vous m'avez choisi des auditeurs avec des portables?
4: Mais non, il n'y en a aucun.
0: Non, si! Si, non, si, si, si, si! Ouais! Tiens! Tiens, t'affiches!
5: Allô, Gérard.
0: Toi, tu vas faire ton boulot correctement. La semaine dernière, tu étais malade. Hein? Alors maintenant, tu as écouté ce que je vais te dire. Sinon, ça va pas aller.
6: Ok.
0: Alors maintenant, vous t'emmerdez.
5: Ta gueule!
0: Voilà, ta gueule. Alors va pas enculer, connard. Hop.
3: Bon,
0: on commence déjà bien.
3: Gérard.
0: Alors maintenant, vous vous démerdez.
3: Gérard.
0: Au standard.
3: Gérard. Sur IRC, il y a Yankee. Qui te...
0: Quoi, je suis fou.
3: Gérard, tu m'écoutes?
4: Non, je parle de Manu.
3: Gérard, tu m'écoutes? Il y a Yankee sur IRC, il te dit en fait que tu t'es perdant si on passe aux 35 heures, vu que déjà que t'es pas beaucoup payé pour 3 heures, si tu dois en faire 35, tu vas encore te faire enculer quoi.
0: Non mais ça regarde personne. Ça, c'est mon problème avec...
2: Non mais c'est pour toi, mais comme pour tout le monde
0: en
2: fait.
0: Non, mais moi c'est le problème avec la direction, ça regarde personne. Donc je répondrai pas sur cette histoire-là. Donc que je sois payé 35 ou 39, ça regarde personne.
3: Okay.
0: Alors maintenant, moi, une chose que je vais vous dire, vous avez intérêt de faire votre boulot correctement, bien avant que j'arrive. Parce que là, vous me choisissez des auditeurs que j'aime pas.
2: Mais ils étaient bien avant que t'arrives, mais t'es arrivé trop tard, en fait.
0: Oui. Alors, Tony, hier, j'avais bien précisé que Tony passait pas. Et pourquoi qu'il est passé? Hein? Au lieu de regarder ce que tu vas mettre comme musique.
2: Bah oui, excuse-moi, hein, je prépare.
0: Ouais, non, mais tu prépares, mais moi, je voudrais bien que tu répondes. Hier, c'était bien précis.
2: Bah, j'avais pas compris ça, moi.
0: Ouais, t'avais pas compris, tu comprends jamais rien.
2: Bah
0: quoi.
2: Non, hein. Je suis désolé, Sandy, elle m'avait dit que c'était possible, donc c'est pour ça.
0: Non, Sandy, elle passe sur le deuxième débat et personne va la faire chier à la maison. Parce que maintenant, les gens
2: c'est
0: qui vont
2: perdre... C'est pas ça que je te dis.
0: Maintenant, Sandy, vous allez lui foutre la paix, les autres.
4: D'accord, mais c'est pas le débat. Gérard, on fait le débat ou pas?
2: Voilà.
0: Alors, tu me refais la liste correctement.
4: Ouais. Pour l'instant, il y a Eva Laguiller qui voulait répondre.
0: Donc Eva Laguiller, je t'écoute.
7: Bah, j'ai déjà répondu, hein, GG.
0: Alors
4: Ça va casser.
0: Ça a déjà répondu aussi.
7: Exact.
4: Ah, gros chamallow.
5: Ouais.
0: Il a déjà répondu.
4: Eh bah, il y a Petit Sourcil, alors.
5: Non, mais j'ai pas répondu, Gérard.
4: Voilà.
0: Qui?
5: Petit Sourcil.
0: Bah alors, je t'écoute.
5: Donc, je disais que pour parler des 35 heures, il fallait avant tout parler des fonctionnaires. Parce que...
0: Ouais, mais attends, Petit Sourcil.
5: Oui.
0: Ça, c'est une question qui est dans les débats.
5: Ah, d'accord.
0: Mais moi, je te demande, que pensez-vous du passage des 39 heures aux 35 heures?
5: Ah, ok, non, j'avais
0: pas compris. Pour vous, est-ce que pour vous, les 35 heures sont bien ou les 39 heures? Que préférez-vous là-dedans?
5: Ah bah oui, non mais oui, d'accord. Non, moi je sais pas. Non, moi je préfère les 39 heures, comme ça c'est comment dire, c'est plus traditionnel comme comme horaire.
0: Mmh.
5: Et alors que 35 heures, ça fera plus feignant, si tu veux. Ça fera plus fonctionnaire, justement.
0: Ouais, non, mais de toute manière, tu fais 39 heures, c'est 7 jours sur 7. T'es d'accord avec moi?
5: Ouais, bah ouais.
0: Et 35 heures, c'est... tu retires 2 jours, ça te fait 5 sur 5.
5: Ouais, à peu près, ouais.
0: Hein? Mmh.
7: Ça fait 1
0: hein? Ça te fait lundi, mardi, mercredi, jeudi, vendredi.
5: Ouais.
0: Parce que t'en as qui travaillent le samedi et le dimanche.
5: Ouais.
0: Ça, c'est pour les agents de sécurité et tout ça.
5: Mais ça fait combien en euros?
0: Ah, ben ça, justement, on
4: c'est
0: verra
4: question,
0: ça après.
4: C'est une autre question, hein, oh.
0: On verra ça après.
4: Ils avancent vite, hein, ce soir.
3: Gérard okay. Gérard, c'est moi. Sur IRC, on est déjà 6022.
0: Oh là là,
3: hein,
0: joli.
3: 6022.
5: C'est beau, ça.
3: Et il ouais. Y a RIP qui te demande si maintenant les épiceries seront ouvertes 35 heures sur 35.
0: Alors, les épiceries sont ouvertes 7 jours sur 7. On est bien d'accord. Donc, ils sont fermés un jour par semaine. Donc, ça fait 7 jours sur 6. Mais c'est vrai que les épiceries, je ne pense pas qu'elles puissent faire les 35 heures, à mon avis. Et sur l'IRC, comme j'ai oublié de préciser avant d'arriver, je veux qu'on atteigne les... qu'on débatte, qu'on dépasse le record de la semaine dernière, c'est-à-dire les 8723. Je veux qu'on arrive à 10 000. Parce que Max, en semaine, il n'arrive pas à faire ça.
5: Donc, ouais,
7: mais c'est pas toi aussi.
0: Comment ?
7: Ouais, mais c'est pas toi aussi. Soit t'es doué aussi pour attirer les gens sur l'IRC, quoi.
5: C'est vrai.
0: Non, parce que là, la question est pas
4: c'est
0: là.
4: C'est pas le débat sur Internet. Non.
0: La question est pas là.
3: On enchaîne.
0: Alors, pensez-vous que les 35 heures, il y aura moins de chômage ? Pensez-vous qu'avec les 35 heures, il y aura moins de chômage ? Voilà la question. Alors on va demander. Oh là là.
3: Gérard, avant non, que.
4: J'ai trouvé. Excuse-moi, Rigo. J'ai trouvé, en fait, c'est pas un portable, c'est que Petit Sourcil est dans une cabine. Parce que chez lui, il a un problème de téléphone, donc il a préféré.
0: Ah ouais, mais là.
4: Ouais, mais la cabine,
5: c'est
4: bon.
5: Faux, c'est faux.
4: Non, Petit
0: quoi,
4: Sourcil.
0: C'est faux.
5: C'est pas vrai, j'ai un bon téléphone.
0: Ouais, mais qui c'est qui a un bruit comme ça, là?
5: Ah, c'est pas moi, Gérard, je t'assure.
0: Non, c'est ma soeur qui bat le cul d'un catcheur entre à 90 à l'heure.
4: Ouais. Oh, putain, c'est
0: ok.
4: Ça, vas-y, Rigo, excuse-moi.
5: C'est beau.
0: Rigo.
3: Alors, c'est Snooze qui te demande est-ce qu'on va être obligé de tous racheter des montres où il y a 35 heures en fait? Parce qu'il n'y en a que 24 pour l'instant.
0: Non. Non, on n'a pas besoin de racheter de montres pour ça. Donc, alors la question c'est pensez-vous qu'avec les 35 heures, il y aura moins de chômage? On va demander ça à Gros Chamallow.
6: Bah écoute, moi je pense que le problème c'est qu'il y a un moment, il y en aura moins, et puis il y a un moment, il y en aura plus. En fait, parce que, comme t'es au courant, il y a l'heure d'hiver et l'heure d'été. Alors, je sais plus, là, c'est en été où on gagne une heure ou je sais plus quoi, et puis en hiver...
0: Mais attends tu me laisses parler. Bon allez, hop, terminé pour lui. Hop, au revoir. Gros Chamallow, bonsoir. Parce que on parle pas des heures, ok?
6: J'allais te répondre si tu me laisses.
0: Non. Allez, hop, bonne nuit, au revoir.
6: Ben non, mais attends, et si tu
0: au revoir,
6: une question,
0: au revoir,
6: je te donne une réponse.
0: Non, non, moi je te dis au revoir. Je veux plus t'entendre.
8: Ton cul.
0: Bon, alors Manu.
4: C'est pas moi, Gérard.
0: T'arrêtes tes conneries ou sinon je te balance ça dans ta gueule.
4: C'est un fautif, arrête. C'est pas moi, regarde.
0: Vous arrêtez vos conneries avec Christine, ok?
8: Piquez des euros dans mon porte-monnaie.
4: Ce n'est pas moi, Gérard. Calme-toi.
3: Qui, mais c'est qui alors, Manu?
4: Je sais pas, mais c'est pas
3: qui,
4: moi.
3: Ça vient d'où?
4: Ah là là.
0: Gérard,
3: vas-y, ouais. Ferme la porte pour sortir, c'est mieux.
4: Ah, là, Gérard. Je pense qu'il cherche
2: le chef. Il cherche son chef.
4: Bon, qui a fait Christine là?
0: Tu es la merde, toi, je chope Max.
4: Bah vas-y, mais c'est
0: non,
4: pas
0: non,
4: moi
0: tu,
4: alors, c'est
0: tu
4: pas le problème.
0: Les DVD là.
4: Mais il y en a pas.
0: Tu me retires ça.
4: C'est le répondeur.
0: Ouais, mais je m'en fous.
4: Bah ouais, tu t'en fous.
3: Viens t'asseoir, il a entendu, il va arriver.
0: C'est toi, Christine.
3: Oh là là.
0: J'en ai marre.
4: C'est pas moi, c'est un auditeur.
0: J'en ai marre.
4: Gérard va se rasseoir. Ça y est, t'as fini?
0: Ok. Tu me rappasses, Christine. Je te balance tout là.
4: Mais c'est pas moi.
0: Tu te démerdes.
2: Bah je peux pas les. Je peux pas gérer les auditeurs
0: tu
2: de la réa.
0: Tu te démerdes.
2: Bah non.
0: Je veux pas te savoir.
2: D'accord. Allez, on reprend
0: non,
2: dans le calme.
0: Vous allez pas me casser les couilles ce soir, hein.
2: J'ai dit, on reprend dans le calme.
0: Ça va se casquer.
6: Putain, il peut pas quitter son 25 kills, lui.
7: Oui. Ça y est, t'es calmé.
0: Gros chamallow, tu me le vires.
4: Ouais, il est viré.
0: J'en veux plus.
4: Ouais.
0: Alors ça va se casser.
7: Je sais plus ce que c'était ta question, tu m'as.
9: Est-ce qu'avec les 35 heures, tu penses qu'il y aura moins de
0: chômage? Alors pensez-vous qu'avec les 35 heures, il y aura moins de chômage?
7: Il y aura plus de travail, ouais.
0: Non, moins de chômage.
7: Bah oui, il y aura plus de travail.
0: Ouais, mais bah, la question c'est, pensez-vous qu'il y aura moins de chômage ou pas?
7: Mm-hmm. C'est ce que je te dis.
0: Oui, d'accord. Mais il y aura plus de travail à une condition que le.
7: Il y ait moins de chômeurs.
0: Non, mais à une condition que les patrons soient d'accord pour embaucher.
7: Ah bah ça c'est leur problème. Hein. Il y aura moins de chômeurs, il y aura moins de travail.
0: Mm-hmm.
7: Mais ils gagneront plus.
0: Ouais, mais ils gagneront plus sur quoi?
7: Bah sur leur fiche de paye.
0: Ouais,
2: peut-être.
7: Tu vois pas ce que je veux dire?
0: Si, mais je pense pour mon avis.
7: Bah c'est pourtant simple, hein, mais.
2: J'attends Gérard que tu finisses parce qu'on va accueillir le nouvel auditeur.
0: Ben, on peut l'accueillir tout de suite. Tu y as.
2: c'est pas ça le premier auditeur. C'est André. Il a 26 ans, il appelle.
0: Alors je te préviens, Fildar.
2: C'est André qu'on accueille, c'est pas un Ro.
0: Non, mais moi je te préviens.
2: Oui.
0: Ou ce soir vous me faites du boulot correctement.
2: Ouais, mais il va être correct.
0: Ou vous me faites de la merde tous les deux. Parce que là, pour l'instant, l'autre, toi, t'es en train de dessiner quoi là? Hein? Tu dessines, là, ça sonne, tu fais rien.
9: Écoute, Gérard, t'as assez de temps.
0: Non, moi je veux pas le savoir. Alors vous vous démerdez, c'est à vous de faire votre boulot, c'est pas à moi. C'est pas moi qui ai au standard, ok? C'est okay. À vous de faire votre boulot.
2: Vas-y, j'ai accueilli André là, il s'impatiente.
0: Ouais, tu vois.
2: André, 25 ans de Bourges, salut.
10: Ouais, salut, ça va? Gérard, salut, c'est André.
0: Salut.
10: Ça va?
0: Qu'est-ce que ça peut te foutre?
10: Bah, je sais pas, je demandais comme ça pour être poli, quoi.
0: Donc la question c'est, pensez-vous qu'avec les 35 heures il y aura moins de chômage? On va demander ça à la Guillet.
9: Ouais, alors pour les 35 heures à mon avis, de toute façon il n'y a plus de boulot, hein, la boucle est bouclée, le système a la tête sous l'eau.
0: Attends.
10: En quatrième top.
0: Oh ta gueule toi!
9: Mais non, mais j'essaie de répondre exactement. À ta question.
0: Bon, alors, au quatrième top il sera qu'on va mettre un disque. Et vous me faites chier.
7: Mais non!
0: Vous me faites chier! On va mettre un disque! Les ouvriers en retard avec après bouffer, c'est.
3: Répète du début, Gérard, parce que là, on n'a rien compris.
0: Les ouvriers en retard avec après bouffer, c'est
2: Hiroshima.
0: Hiroshima dans mon slip. Et on se retrouve juste après. Et les ouvriers en retard avec après bouffer, c'est. Hiroshima dans mon slip. Donc vous êtes toujours sur Fun Radio, donc il y a toujours Manu qui vous attend à l'aria.
2: Ouais.
0: Donc
2: vous allez attendre longtemps.
0: Fildar au 0803 070 5000
2: et 0803 08 5000, pas 70 5000.
0: Faudra peut-être que je le marque et je m'en souviens.
2: Bah ouais.
0: Et toujours Rigo qui est sur l'IRCW.fr Fun Radio.
3: Toujours. Et il y a Rip qui te fait un compliment. Il dit que tu es le politicien de nos débats.
0: Eh, c'est bien. Et on est combien s'il te plaît?
3: On est 6847.
2: Putain.
0: J'avais une fiche.
2: Elle est là. J'ai renoté là, juste là, parce que j'ai
0: Non, mais j'avais déjà marqué un chiffre.
2: Oui, il est là, 6000.
0: 6000.
3: Il a remarqué que le record.
0: Ouais, mais il me l'avait passé. 6847, hein,
3: voilà.
0: C'est ça?
3: Ah, bah non, ça a monté en fait. Depuis, on est 6924.
0: Ah, 6924. On accueille pour la suite des débats. Donc vous êtes toujours sur Fun Radio, donc avec Gérard, les débats du jeudi. Donc on accueille pour ça Vascassé.
11: Salut Gérard.
0: Ça va casser, pardon.
11: Bon salut, ouais.
0: Ouais. Eva Laguillet.
12: Oui, bonsoir.
0: André.
13: Salut, tu vas bien?
0: Et Henri
2: Kratzobi.
0: Henri Kradzabi, 23 ans de Lille.
12: Oui, bonsoir, bonsoir à toi Gégé.
0: Bonsoir à toi.
12: Bonsoir à toute l'équipe.
0: Salut.
12: Salut.
13: Salut.
0: Alors la question c'est, c'est, on en revient toujours à la même question, c'est que pensez-vous des... Pensez-vous que les 35 heures, il y aura moins de chômage?
14: Alors moi j'étais en train de répondre Gégé.
0: C'est qui?
14: Eva Laguier.
0: Oui.
14: Alors en fait, je te disais que en fait avec les 4 heures en moins là, il y aura moins de rendement, donc forcément il va falloir rattraper les choses, donc forcément les patrons ils vont plus embaucher, donc à mon avis, il y aura moins de chômage.
0: Ouais, mais il y a une question que je veux te poser.
14: Oui.
0: Par exemple, si la personne veut non mais ça c'est des questions que je vais passer lors du débat.
14: Questions, oui.
0: Mais qu'est-ce que tu penses, toi? Ça fera moins de chômage? Par exemple, est-ce qu'ils vont remplacer les personnes qui sont pré-retraitées? Est-ce qu'ils vont les remplacer par des jeunes ou pas?
14: Bah, à mon avis, oui, il y aura plus de jeunes. Il y aura des systèmes de stage pour... pré-retraités, à mon avis, ils vont faire des systèmes de stage avec les jeunes pour expliquer le métier, des trucs comme ça, tu vois.
0: Tu penses que les jeunes de moins de 25 ans, parce que maintenant, d'après ce qu'on voit sur les journaux, et j'en ai encore vu un hier, tu penses que les moins de 25 ans... si tu as plus de 25 ans, tu pourras trouver un emploi ou pas?
15: N'importe quoi.
14: Je pense pas. Enfin, disons que les études, elles sont de plus en plus longues déjà. Donc, avec un bac plus 2, t'as rien. Donc, on fera des études de plus en plus longues. Donc, avant 25 ans, c'est dur de trouver du boulot.
0: Mmh.
14: Et après 25, c'est assez difficile, mais ce sera plus facile plus tard, à mon avis.
0: Non, mais moi...
14: Là, je suis optimiste, mais bon...
0: Non, mais moi je pense une chose, c'est que... là, j'ai vu un reportage encore aujourd'hui. J'ai vu un reportage, ouais. Mais je peux vous dire une chose, que l'histoire des 35 heures, à mon avis, c'est de la merde. Je vais vous dire pourquoi. Parce que ça... par exemple, une personne qui a 55 ans, par exemple, c'est un machiniste,
14: ouais.
0: Un conducteur de bus ou autre.
14: Ouais, je vois bien. Ouais.
0: Hein, il va pas être remplacé par un jeune, parce que le jeune va falloir le former.
14: Bah voilà, c'est ce que je disais tout à l'heure. Ouais.
0: Et donc, la formation, qui c'est qui la paye?
15: C'est les contribuables.
0: Non.
12: Les vieux.
0: Non, ça va pas être l'entreprise, ça va être la NPE. Et la NPE, en ce moment, ils sont en déficit et ils sont pas capables de trouver du boulot.
15: Boucher le trou de la NPE.
0: Hein? Donc.
15: Boucher le trou de la NPE.
0: Bon, toi, tu fermes ta gueule.
12: Je vais boucher, moi, ton trou.
0: Bon,
3: Gérard.
12: Allez.
3: Sur IRC, il y a Ice-T qui me dit. Aïsti qui me dit, Gérard, c'est 35 conneries toutes les 35 secondes et un changement de slip toutes les 35 heures, ça changera donc pas grand-chose.
0: Bon, lui, il va se faire foutre. Hop, terminé pour lui, sa réponse, elle est claire. Alors donc, pour répondre à Eva Laguillet,
14: oui.
0: Donc moi, je vais te dire une chose, en fin de compte, c'est pas nous qui décidons, c'est les entreprises. Et les entreprises, s'ils ont pas envie de prendre un jeune de moins de 35 ans, ne pourront pas.
12: Un jeune de moins de 50?
0: Oh, tais-toi, toi.
12: Non, mais précise.
0: Ta gueule, à toi. Pour l'instant, je t'ai pas appelé Potchum. Okay, quand je t'appellerai Potchum, tu sortiras de sous le lit, ok?
12: Vas-y, enchaîne.
0: En de bon entendeur, salut.
12: Ciao.
14: Mais tu sais, de toute façon, je pense que les patrons, c'est des pourris. Faudrait leur mettre la tête sur un pic.
15: Mmh. On va faire la révolution.
0: Mais non, mais même, de toute manière, faut voir les patrons qu'il y a à l'heure actuelle. Maintenant, les patrons, c'est quoi? C'est des vieux. Ils sont même pas capables de partir à la retraite pour laisser la place aux jeunes.
14: Et ouais, et ça, je trouve ça dégueulasse, voilà. En fait, faudrait faire... que des gens à peu près de moyenne de 30 à 40 ans.
0: Hein. Ben ouais, mais regarde, t'as qu'à voir n'importe où, même pour remplacer une personne qui part à la retraite, le patron, dès que t'as un jeune qui se présente, oh ben non, de toute manière, on reprend personne. Pourquoi? Parce qu'il sait très bien que sa boîte, elle va couler.
14: Ben oui, forcément, ils veulent pas prendre du fric pour les former, donc forcément, ils prennent.
0: Et voilà. Et voilà. Alors, pourquoi il y a tant de chômage? C'est à cause d'eux.
14: Mais voilà, c'est ce que je disais tout à l'heure.
0: Ok. Ok. Merci Eva.
14: De rien.
0: Donc André.
16: Ouais. Tu vas bien?
0: tu réponds s'il te plaît. Il n'y a plus de tu vas bien maintenant. Ah, ok. D'accord.
6: Bah moi je crois que ouais effectivement ça risque de moi je suis pas tout à fait d'accord avec ce que j'ai entendu parce que je crois que ça risque de comment de faire baisser un peu le chômage quand même ouais.
0: Bon André.
6: Ouais.
0: T'as du monde derrière toi?
6: Bah non j'ai personne derrière moi non.
0: T'es avec un portable?
13: Je veux bien être derrière André moi.
0: Bon,
6: Non, c'est pas un portable, c'est simplement un vieux téléphone qui est depuis 1978. Mais
0: Non, mais attends, André, tu vas aller voir Pildar parce que pour l'instant, t'as un son pourri. Non, mais j'en ai marre.
4: Gérard, c'est pas que André a un son pourri, c'est qu'en fait, quand tu mets quatre auditeurs ensemble, t'as l'impression que André a du son pourri. Tu vois ce que je veux dire?
0: Ouais, non, mais attends, parce que là.
6: Gérard, je t'entends super bien, tu vas bien? Allô?
4: Oui, il t'entend, André.
2: Il est énervé, je crois.
4: Demande à Henri Krabzobi.
17: Ouais, GG.
0: Bon, Henri.
17: Ouais, c'est Henri Krabzobi. Bah, moi, je suis pas du tout d'accord avec toi.
0: Pourquoi?
17: Parce que je pense que si tu travailles seulement 35 heures au lieu de 39, ça te laisse quand même 4 heures de plus dans la semaine pour aller chercher du taf. Donc 4 heures de plus pour trouver du taf, donc moins de chômage quand même.
0: Non, mais attends, Henri.
17: Bah, si, ça te laisse 4 heures de plus pour aller à la
0: chercher. Henri.
17: Ouais, tu peux m'appeler Krabzobi. Ouais.
0: Henri.
17: Oui.
0: Moi, je vais te dire une chose. C'est que pensez-vous, les 35 heures, y aura-t-il moins de chômage?
17: Bah oui, parce que t'as 4 heures de plus pour trouver du taf, c'est évident,
0: non,
17: c'est
0: mathématique. Non, mais attends Henri. Ouais. Henri, faut te dire une chose, que si c'est passé aux 35 heures, c'est que t'as pas 4 heures de plus pour passer pour aller rechercher du taf, c'est que t'as 4 heures de plus pour être chez toi. Pour être chez toi avec ta famille, c'est tout.
17: Ou pour chercher du boulot, j'ai le droit de chercher du boulot si je veux pendant ces 4 heures.
0: Ah ouais, mais attends, dans ces cas-là, toi, tu rentres dans une catégorie qui est pas bonne. Si tu me dis pendant 4 heures je vais chercher du boulot, vu que t'as un boulot, donc toi tu rentres dans une faute.
17: Ben non, pourquoi? Je veux juste trouver un petit boulot de 4 heures pour compléter ma semaine.
0: Ça s'appelle quoi ça?
17: Ben j'ai le droit d'avoir
0: du blague.
17: Taf.
0: Ça s'appelle du travail au noir.
17: Non, j'ai le droit d'avoir de taf.
0: Non.
17: Si.
0: Henri.
17: Ouais, quoi.
0: Oh.
18: Non, c'est vrai, il a le droit.
0: Ouais, non, parce que, pour que ça soit déclaré à la Sécu.
18: Alors, t'as le droit, hein. Vas-y, Henri.
17: T'as le droit, hein.
0: Non, mais. Oh, mais Manu, arrête de gueuler, de dire que c'est faux. D'accord.
18: Hugo, il est malade.
17: T'as des mecs qui sont animateurs de jeudi brésilien le reste de la semaine.
0: Putain, tu me fais chier, toi, hein.
19: D'accord.
20: Il a quand même réussi à percher le soutif sur un.
0: Là, tu commences à me percher, hein.
20: Ouais.
0: Avec tes épaules là.
19: D'accord.
6: Ouais, Gérard, c'est André. Moi, je voulais juste dire qu'effectivement, on a le droit d'avoir plusieurs emplois.
0: C'est faux.
6: Parce que tant que tu
0: t'as un
6: nombre d'heures par mois, c'est bon, quoi.
17: Ouais. T'as des animateurs le jeudi, des Brésiliens le reste de la semaine, hein, ça existe. Hein.
0: Tu veux parler qui, du Brésilien de Max? Alors Max, je t'emmerde, d'accord?
17: Non,
0: alors toi, tu vas te faire enculer. Tu vas te faire enculer. Tu dégages.
18: Mais tout le monde.
0: Non. Allez hop.
4: C'était qui, Henri Krabzobi, c'est ça?
0: Je veux pas le savoir. Le dégages. Dors. On n'insulte pas un chef comme ça.
18: Mais
0: attends.
18: Tu dis que c'est une insulte en brésilien, quoi?
0: Non, mais attends.
4: C'est pas sympa pour les Brésiliens.
0: Oh, faut arrêter vos conneries un peu, la bande de caves, hein. Rigo, une question IRC?
20: Ah ben il y en a plein, faut que j'en trouve une parce qu'elles sont toutes aussi bien les unes que les autres. Alors, je te jure c'est grave. Voilà, on va prendre celle de LGM, le Gérard Masqué, qui se demande si passer aux 35 heures, c'est pas avancer vers le bug de l'an 2000.
2: Super.
0: Ça c'est vrai que là on arrive bientôt sur l'an 2000 et c'est vrai que
20: le bug de l'an 2000.
0: Ouais mais je pense que si on va taper dedans hein. Malheureusement.
4: Taper dans quoi?
0: Dans le bug de l'an 2000.
4: On parle pas de pont.
20: Arrête,
2: Gérard.
0: Toi, tu fais gaffe à ta gueule.
2: J'ai rien fait. Arrête de péter.
0: Je te signale parce que sinon tu vas aller voir ton bébé rose.
4: À la place d'Henri Krabzobi, Gérard, que t'as viré, on accueille Jean-Hubert, 27 ans de.
0: Ouais, non, mais attends. Toi, c'est pareil.
4: Regarde, il est là.
0: Ouais, non, mais toi, c'est pareil. Va falloir trouver des auditeurs sympas.
4: Bah, ils sont sympas, mais tu les jartes tout le temps.
0: Ouais.
4: Salut Jean-Hubert.
21: Oui, bonsoir GG.
20: Salut, mon pote Jean-Hubert.
21: Bonsoir tout le monde.
18: Salut Jean-Hubert.
21: Ciao.
0: Donc alors, pour toi, que penses-tu de...
21: Mon pote.
0: Bon, tu réponds à la question correctement et c'est tout.
21: Oui, c'est un standard, Gérard. Tu peux me
0: répondre. Oh là là, non, non, je répète plus les questions.
21: Désolé, j'étais au standard, moi.
0: Je ne veux pas le savoir, t'avais qu'à écouter la radio, plus les questions.
21: Mais c'est pas de ma faute.
0: Je ne répète plus les questions.
21: Alors, je vais te répondre.
1: Je peux répéter à ta place,
21: Gégé,
1: si tu veux.
21: Ouais, vas-y.
1: Bah, en fait, est-ce que tu penses qu'avec les 35 heures, il y aura moins de chômage?
19: Mais c'est pas ça, c'est si tu faire 39 ou 35 heures.
21: Comment?
19: C'est pas ça du tout la question.
1: Ouais, c'est vrai.
0: Bon, ouais.
21: Gérard, je vais te répondre.
0: Bon, Fildar.
21: Je suis tout à fait d'accord avec toi.
4: Oui, Gérard.
0: Fildar.
4: Oui, Gérard.
0: Tu vas me les calmer tous. Parce que ça va mal se terminer. Bon, pour l'instant, t'es en train de me faire un débat en couille.
20: Gérard, pour te calmer, vu que je trouve que c'est toi qui es le moins calme dans ce débat, il y a Turpentine, si RIRC, qui te demande. En fait, elle dit que donc on travaille 35 heures par jour, mais vu qu'il n'y a que 24 heures par jour, où sont passées les 11 heures qui manquent?
0: Non. Justement, la question, on va la poser, c'est est-ce que vous travaillez 35 heures par semaine ou par mois? Parce que par jour, tu ne peux pas faire 35 heures, c'est impossible. Mm-hmm. Parce que tu as 12 heures dans une journée.
4: Ouais. Tu en as 24.
20: Ah non, 12.
22: Mais non, 12. Ah, c'est con, quoi.
0: T'es vraiment con, toi.
4: Mais des mecs qui bossent de nuit.
0: Il y a 12 heures.
4: Dans une journée, bien sûr.
0: Et ça commence. Tu fais de minuit à midi, ça fait 12. Mmh. Et après, tu refais.
4: De midi à minuit, ça fait 12, ça fait 24.
0: Ouais, et 24. Et alors, et après, 24 et 24, 48. Est-ce que le patron va te payer 48 heures?
4: 4 plus 2.
0: Il va pas te payer 48 heures, il va te payer combien?
4: 7 divisé par 3, ça fait combien?
22: Racine de 12.
0: Il va te payer combien?
4: Bah 24 heures.
0: Non, il va te payer 35 heures.
4: Ah putain.
0: Et ouais. Alors, est-ce que les heures supplémentaires sont payées? T'en sais rien. Ça, c'est une question que je vais poser.
4: Ça, c'est du blague, c'est ce que tu fais, c'est ton bise.
20: Gérard.
4: Ça, c'est pas mon problème.
20: Gérard, sinon, il y a Catel sur l'IRC qui te demande comment on va faire pour les décalages horaires par rapport aux autres pays, vu qu'ils n'auront pas les 30.
4: On en a rien à foutre, Hugo, ta gueule.
20: Oh.
0: Bah attends, ta gueule toi-même. Espèce de con.
20: Donc, je répète.
22: Répète pas, lâche l'affaire.
0: Oh, ouais. Toi, tu fermes ta gueule. Parce que là, pour l'instant, vous êtes deux PD en train de me faire des conneries.
22: Tu kiffes, mon chou?
4: Un slipote, ouais.
0: Bon, Max. Max, il est où?
20: Non, mais il va arriver, vas-y.
4: Vas-y, on rigole.
20: Donc, c'était pour savoir.
0: Bon, allez, hop.
4: Moi, je travaille pas avec vous. Non, mais on plaisante,
20: Gérard.
4: Vas-y,
20: Gérard. Putain, la pauvre Catel, elle va pas avoir de réponse à sa question. Ouais. Comment on va faire?
21: La pauvre Catel.
4: Rappelez Gérard.
20: C'est barré.
21: Catel.
1: C'est toi, Catel.
4: Gérard. Reviens. Mais on rigolait.
0: Allez,
4: Gégé, viens.
20: Bon.
4: Rigo, repose ta question sérieux. Allez, vas-y, Rigo.
20: Elle va pleurer, en plus, à cause de toi, elle va pleurer, Catel. Vas-y, reviens, Gérard, merde.
4: Vas-y, pose ta question.
20: Ne me mets pas dans la merde comme ça.
4: Vas-y. Les auditeurs, man.
20: Bon, les auditeurs.
21: Ouais.
4: Je voulais appeler. Allez,
0: Gérard.
4: Il t'appelle
0: tous.
4: Gérard.
20: Vas-y, reviens.
21: Je.
4: Allez,
1: Gérard.
0: Non,
1: c'est pas
0: ça. Gérard. Non, là, je veux pas lui. Lui, il fait des conneries. Lui, là-bas, c'est pareil.
1: Ah, il est là.
0: Et puis l'autre, elle est pour rien.
21: Mon pote.
0: Mon pote.
21: Gégé. Et
0: Rigo. Oubliez-moi, c'est fini. Travaille pas comme ça.
21: Laisse tomber.
0: Travaille pas comme ça.
4: Allez, Rigo, repose ta question.
0: Allez, vas-y, pose ta question. Non. Il y a une question. Vous me changez les auditeurs.
20: On est à 7427.
4: Oh, putain, 7400.
22: Ça cogne.
20: J'aimerais bien que tu te rassoies. Allez.
0: Hop. Tu balances deux disques et...
22: Ah, non, c'est pas possible.
0: Non, mais t'en mets un, moi je veux pas le savoir. Ça arrive pas comme ça.
4: Mais
0: ok.
4: On a embêté un peu Rigo.
0: Non,
4: mais
0: je veux pas le savoir.
4: Rigo,
0: je n'arrive pas à l'emmerder. Il y a que lui qui fait du bon boulot. Regarde, l'assassin. Et là, tu prends personne.
4: Bah oui, mais j'attendais que Rigo pose sa question.
0: Tu m'appelles Tony et tout ça.
4: Mais non, il est pas là.
0: Non, il est pas là. Non, tu l'as pas appelé en premier.
4: Moi, je suis arrivé, il était déjà là.
0: Ouais.
20: C'est vrai.
0: Alors moi, il est hors de question que les habituels passent.
4: C'est vrai.
22: Mais elle savait pas, Pauline, c'est pas de sa faute.
0: Non, je veux pas te savoir. C'était bien précisé hier.
4: Et c'est Apo qui a fait une connerie.
23: Mais tu te regardes le score qui s'étend. Mais comment tu vas battre tout le record encore?
0: Un disque.
23: Si tu me fais 10 000 connectés, moi j'arrête la radio. C'est pour me battre le
0: temps. Moi je m'en fous, moi. De manière, on verra dimanche combien qu'on prend. Alors pourquoi que le gouvernement a voté les 35 heures, on se retrouve après?
4: Alors, viens de mettre un 10. Non,
0: je veux pas le savoir.
20: Gérard, tu t'assois. Gérard.
0: Par ta faute, à cause de toi, le débat, je vais pas faire les 10 questions.
4: Mince. Que la troisième.
0: Oui. Bah ouais.
20: Il avance pas.
0: Mais non, mais attends. Ils arrêtent pas, les connards, là. Là, ils sont même pas capables de me les gérer.
4: Tu vas vous en être qu'à la troisième question.
20: Mais ouais.
4: Ça veut vous déconner ou quoi? Là, on fera pas le deuxième débat parce qu'on
20: va
4: se
20: prendre. J'ai une question qui attend.
0: Mais arrête pas de me gérer les auditeurs.
4: Mais quoi? Je me change à chaque fois que tu les vires.
0: Non, tu te démerdes, tu me dois. Moi, j'attaque le deuxième, hop.
4: Mais non, attends.
20: Mais non.
0: Moi, je fais les connexions, c'est tout.
5: Gérard.
0: Non, c'est de la merde, là. Là, tu me fais de la merde.
4: Mais arrête.
0: Tu me fais de la merde.
4: Ah, dégueulé.
0: Attends. Non, moi, allez-y. Non, vas-y.
4: Non, mais on est en direct, là.
23: Reviens, Gérard.
0: Non, mais je m'en fous.
4: Non, viens, allez.
0: Mais attends, on a la troisième question, ne fait que de la merde. Ils sont pas capables de faire quelque chose.
4: Putain, mais ça fait trois quarts d'heure, vous avez fait deux questions en trois quarts d'heure. Mais non, il y a un disque, on a posé des questions internet, il y a des petits sondages en plus, tu parles même pas des sondages.
23: Bon, alors pourquoi le gouvernement a voté les 35 heures?
4: Mais ça, on a répondu, c'est bon.
0: Non.
4: Ah bon?
0: Personne n'a répondu, c'est la question que je viens de poser.
23: Bon, bah alors, mais les auditeurs.
4: Allez, vas-y, on y va, allez, on attaque.
0: Putain, mais vous faites chier là.
20: Franchement, direct. On va enchaîner avec cette chère question internet.
0: Non, moi.
8: Un gros vent, à moi.
0: Toi, tu fermes ta gueule, ok?
4: Ah oui?
0: Tu fais le standard, tu fermes ta gueule.
20: Remix.
8: GG, remix direct.
23: Allez,
20: c'est clair.
8: Un truc de ouf.
0: Cela, qu'est-ce que tu vas prendre dans ta gueule, hein?
8: Enfin, un bon remix.
0: Ouais, ta gueule à toi.
8: Gérard, on reprend le débat.
0: Bon alors maintenant, pourquoi que le gouvernement a voté les 35 heures?
23: Ah, tu cartonnes, 8000 pratiquement.
8: Oh, 8000.
20: Ah ouais.
0: Pourquoi que le gouvernement a voté les 35 heures?
5: Tu peux crier encore plus fort parce que j'ai pas entendu.
0: Mais t'as enculé, salope.
8: Ça c'est malin.
0: Allez hop, tu dégages.
8: Gérard, je vais te répondre.
0: Alors, allez hop, au revoir pour celle-là.
8: Allez hop.
0: Putain, mais vous savez. Mais vous faites quoi, la bande de PD là? Un fil d'air manu.
8: Un verre c'est bon, deux verres bonjour les dégâts.
0: Allez hop.
4: Oh, non.
20: Ah non.
4: Mais il se passe rien en plus.
0: Mais arrête.
20: Arrête. Oh, tu es en train de frapper.
0: Tu m'as fait quoi toute la journée? Tu m'as cherché de la merde.
4: T'as pris du fumier.
0: Arrête.
4: T'es fou quoi? T'as pris du fumier maintenant.
20: Arrête,
23: calme-toi ou quoi là?
0: Et toi, tu m'as fait quoi?
4: Moi j'ai rien fait, moi je travaille.
0: Tu travailles quoi?
4: Allez, c'est moi qui travaille aussi.
0: Quoi?
4: Je travaille l'auditeur.
0: Et l'autre, elle est où là? Elle est où ta
4: Pauline?
0: Ta suppléante, elle est où?
4: Elle est partie.
0: Elle est même pas là. Elle est malade encore.
4: Elle est partie faire une petite crotte.
0: Ouais, elle est malade.
8: Un petit caca d'Apolline.
0: Elle est malade.
4: Bon, c'est toi là qui est malade. Toi, tu bats tous les records d'internet. Il y a 8000 connectés. Alors, tu me reprends le débat, maintenant t'as décidé de t'énerver, tu reprends ça calmement, sinon c'est moi qui arrête tout là. Parce que ça se passe bien, j'écoute depuis tout à l'heure alors.
8: C'est vrai, c'est mortel.
0: Ouais, t'écoutes?
4: Oui, j'écoute.
0: Ouais, bah t'écoutes, tu prends mieux de.
4: Ouais, bah je vais les calmer. On se calme.
0: Ouais.
8: Ouais, on est calme.
0: Non, mais dis-le toi.
4: Vous vous calmez tous les deux.
23: Ok.
4: D'accord. Voilà. Et là, je veux du bon boulot.
0: Alors maintenant, tu.
8: Ouais.
0: Alors pourquoi le gouvernement a voté les 35 heures? Tu me vires.
5: Oui, c'est fait.
0: Et tu me cherches quelqu'un d'autre?
4: Ouais.
0: Et tu vas et. Ouais, vas-y, tu vas me mettre qui?
4: Bah attends, je vais chercher.
0: Ouais,
4: bah garde la feuille, je te redonnerai tout à l'heure.
0: Non, tu cherches là, ouais. Sur les lignes. Parce qu'il y en a ras-le-bol maintenant. Hein, d'appeler les habituels. Hein.
4: Alors,
0: pourquoi que le gouvernement a voté les 35 heures? On va demander ça à Eva Laguillet.
5: Alors, à mon avis, tu sais, ils nous ont pris pour des cons parce que, en fait, on n'arrêtait pas de faire des manifs et tout. Alors, ils se sont dit, bon, bah, pour les calmer, on va leur donner 35 heures, on va leur enlever 4 heures. Comme ça, ils vont être contents. Mais en fait, c'est n'importe quoi. Voilà.
0: Ouais, mais justement, là, il y a le truc, qu'on se pose. C'est... Bon, celui qui renifle comme un bouc, arrête!
20: Gérard, il est peut-être malade, hein. Moi aussi je suis malade et je renifle, mais...
8: Oh, j'ai attrapé une angine, excusez-moi.
20: Pas comme un bouc.
0: Oh là là, putain, mais il y a encore des habituels ou quoi, là?
23: Mais il a attrapé une angine.
0: Non, tu me prends pas dans le bouquin.
8: J'ai attrapé une angine.
0: Non, tu me prends au standard.
8: Mais c'est moi,
0: je suis pas d'habituel.
5: Bah, on est pas d'habituel.
20: Oui. Donc, alors attention, ça va cartonner fort. Attention, ça va péter. Ah, j'ai un petit sondage, ça peut être bien ça. Un petit sondage de Davy One sur l'IRC. Ah, alors, 25% des internautes travaillent 70 minutes par heure. 22% des internautes aimeraient réentendre le titre du dernier disque qu'on a entendu sur Fun. Tu peux le redonner ou ça c'est le prochain? Non, bah on peut pas.
0: C'est les ouvriers en retard avec après avoir avec après. Alors ça c'est une écriture à fil d'art. C'est pas grave. C'est les ouvriers en retard avec après avoir bouffé. C'est Hiroshima dans mon slip.
20: Voilà. 15% des internautes trouvent que parler travail à 1h30 du matin c'est pas humain. Et 89% des internautes espèrent que le débat va durer 35 heures.
0: Non, mais alors attends. Attends, il y a une question que je voulais dire, que travailler, il y a une question là que j'ai pas très très bien suivi. Tu me dis, sauf à part faire 35 heures lors des débats, mais c'est l'autre avant.
20: Comme quoi, 25% des internautes travaillent 70 minutes par heure.
0: Ouais.
20: Bah voilà.
0: Il y a bien des routiers qui travaillent plus que ça.
20: Plus que 70 minutes par heure.
0: Oui. Mmh. Donc, faudrait qu'ils se mettent d'accord. Hein.
20: Bah ouais, c'est clair.
0: Donc, alors, donc c'est toujours la même question.
20: Mmh. Ouais, on André, on a perdu un peu, comme t'as gueulé, t'as dit que t'allais arrêter et que ça avançait pas, mais on est quand même à 7238.
21: C'est beau, c'est beau.
7: Bravo, Gérard. Ouais.
20: Alors on y va dans le calme, comme ça va remonter.
0: Alors pourquoi que le gouvernement a voté les 35 heures? Alors me dites pas oui parce que c'est des entreprises, ceci, cela. Moi j'ai une réponse à ça. Donc on va demander à
21: Jean Hubert.
0: Non, à André.
9: Ouais, salut, tu vas bien? Alors. Moi, je pense que le gouvernement a voté 35 parce qu'il voulait s'aligner comme on travaille 5 jours par semaine et que 39, rien qu'au niveau des chiffres premiers, c'est pas tellement ça.
0: Moi, je pense qu'ils ont voulu chercher... André,
9: ouais.
0: André, et les agents de sécurité, ils travaillent combien de temps par semaine?
9: Ouais, non, mais attends, je parle pas des agents de sécurité.
0: Comment qui c'est qui dit qu'il vient de... Qui c'est qui dit ça, là?
9: Non, mais je parlais pas des agents de sécurité, je dis.
0: Non, mais attends, André. Il
9: oui.
0: y en a une, c'est qui a dit « foutent rien ».
9: Ah, bah, c'est pas moi.
7: Non, c'est pas moi.
0: Non, mais c'est une bonne nana, à part ça...
4: Je vais trouver, vas-y, je continue.
0: Donc, alors, André, pour toi.
9: Bah, moi, simplement, je pense qu'ils essayaient, au niveau des chiffres, de s'aligner sur 5 jours. On travaille 5 jours par semaine, donc il est normal que le nombre d'heures, ça se termine également par un 5.
0: Ouais, mais non, mais c'est pas parce qu'il y a 5. Normalement, dans une semaine, il y a 7 jours. T'es d'accord avec moi?
9: Ah, bah, complètement.
0: Bon, certaines entreprises ne font que 5 jours par semaine.
9: Oui.
0: Donc, dans les bureaux, ils travaillent que 5 jours par semaine.
9: Oui.
0: Les agents de sécurité font 7 jours sur 7. Ah, les chauffeurs routiers font 7 jours sur 6. On est bien d'accord. Les chauffeurs de taxi font 7 jours sur 7.
9: Oui.
0: Les infirmières font 7 jours sur 7.
7: Les ambulanciers.
0: Les ambulanciers, c'est pareil. Les chauffeurs de taxi, c'est pareil. Donc,
9: ils travaillent dans les camions.
7: Les agriculteurs aussi. Hein.
0: Non, mais faut dire, même à la radio, même que tout le monde soit relayé, n'ayez crainte, tout le monde fait 7 jours sur 7. Alors, pourquoi que le gouvernement a demandé les 35 heures,
20: Gérard? Sur IRC, il y a Snooze qui me dit que selon un journal, il m'a donné la marque, mais je le citerai pas puisque pas de marque, le vote a été truqué.
0: On sait pas parce que ça a été voté à l'Assemblée, donc on sait pas. Mais moi, je peux vous dire une chose, que là-dessus, je suis contre. Mais c'est tout.
4: Gérard, je voulais te demander pourquoi ils ont choisi 35 heures et pas 36 ou 34.
20: Ouais. Bah ouais.
0: Et non, mais ça c'est pour pourquoi? Pour qu'il y ait moins de chômage.
4: Mais ça aurait changé quoi si c'était 34 ou 32 ou...
0: Non, mais même, de manière que tu me dises 34 ou 36, de manière ça reviendrait au même. On aura autant de chômage. C'est pas pour ça que les jeunes de moins de 25 ans ou plus de 25 ans trouveront du boulot. C'est pas possible. Ça,
4: c'est pour ça qu'ils ont choisi 35 alors.
0: Mais pourquoi? Mais ça, c'est le gouvernement qui l'a voté. C'est pas nous. Nous, c'est sûr, quand on vote pour les élections pour élire un président, maintenant, on l'a. On en chie. Donc, c'est quand même avec lui. Lui, il a fait son gouvernement pour tout. Donc, maintenant, on en chie.
22: Et tu as voté, toi ?
0: Moi, je vais dire une chose. Tu sais ce que je fais, moi ?
22: Bah non, mais j'aimerais bien que tu me le dises.
0: Tu vois, moi, je prends ça.
22: Ouais.
0: Je mets ça dans l'urne. Hop, juste un truc blanc. Parce que moi, j'en ai rien à foutre. Parce que ça soit 35, 39, de manière, on en chiera quand même. C'est pas pour ça qu'il y aura moins de chômage. Au contraire. C'est à l'heure actuelle, le chômage, il augmente. Grâce à qui ? Grâce à eux. Et c'est pas eux qui vont nous déboucher. Parce que pour l'instant, ils sont dans les entreprises. Dans les entreprises. Ils sont même pas capables de remplacer ceux qui s'en vont en prêt, en retraite.
22: Mais comment on va faire alors ? Ça va être le bordel. Hein ?
0: Ah ben, il y aura plus de chômeurs. Là, le chômage, il est arrivé à 7 300 000, je sais plus combien. Sur l'IRC.
4: Est-ce que tu peux avoir les 7 millions de chômeurs sur l'IRC en même temps ?
0: Non, mais moi, je voudrais que sur l'IRC, il y ait quelqu'un de sérieux qui me donne le chiffre réel du chômage à l'heure actuelle.
4: Wow. Ah, Gérard, j'ai un mec au standard, là, qui l'a.
0: Non, je m'en fous, moi.
4: T'as le chiffre ? 8 millions 42.
0: Non, je m'en fous.
20: 8 millions 42. Ouais, combien ouais. Après ? Parce que moi, on est en train de
4: 722.
20: 47. 47, ouais.
0: Voilà. Ouais, bah, je pense qu'on a, on a plus de 8 millions de chômeurs. Ciao. On a plus de... On attend. Alors, qui c'est qui n'a pas répondu ? Pâté en croûte.
3: Bonsoir, Gérard.
0: Bonsoir.
3: Je sais plus.
10: Ah non, c'est pas bon ça.
0: Alors toi, c'est non, pas bon, tu fermes ta gueule.
3: Je viens d'arriver à l'antenne en fait.
0: Non, mais c'est pas toi que je m'intéresse.
4: Non, c'était Jean-Hubert, mais il disait c'est pas bon, ça se souvient pas de la question. Mais la question
0: non,
4: c'est
0: mais,
4: pourquoi
0: lui,
4: le gouvernement a-t-il choisi 35 heures.
3: Ah d'accord.
0: Alors moi je vais dire une chose, Fuldar.
4: Oui.
0: Tu vois, on va faire une pause.
4: Ouais.
0: Je vais poser la quatrième.
4: Non, passe à la cinquième, parce que celle-là on a répondu, c'est bon.
20: Ouais, c'est vrai, on passe à la cinquième.
10: Tiens, Lorigo.
4: Passe la 5 et mets un peu d'huile.
0: Alors, est-ce que les pays étrangers ont accepté les 35 heures ?
20: Non. Vu qu'ils ne répondent pas, Gérard, sur IRC, il y a l'IA qui dit « J'ai fini ta cassette et joue au jeu, merde ».
0: Ah bah c'est bien.
10: Ouais, j'ai même pas pu répondre à la question sur les 35 heures.
0: Et on va se mettre Gigi le Brésilien de Suresnes avec de la glu 3. Je m'épile l'arrêt et on se retrouve juste après.
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0: Et voilà, vous venez d'écouter Gigi des Brésiliens de Suresnes avec de la glu 3. Je m'épile avec l'arrêt.
4: C'est
0: donc,
4: bien ça.
0: Vous êtes toujours sur Fun Radio, donc il y a toujours Fildar et... Ben, Fildar pour l'instant, il est en train de voir quelque chose, je sais pas où.
22: Il va arriver.
0: Au standard, donc 0800-70-5000, c'est bien ça le numéro ?
22: Non, 0800-08-5000.
0: 0800-03-08-5000.
22: Voilà.
0: Et toujours le 3615, code Fun Radio, rubrique directe, Manu qui est à l'arrière.
22: Venez, donc, voilà, je vais lire vos messages.
0: Donc, si c'est des messages bidons, c'est pas la peine.
22: T'inquiète.
0: Ok. Et toujours Rio sur l'internet www.fr/funradio. Et on est combien ?
20: Alors, attends, faut que j'attende une seconde. On est 7847 moins 1.
22: 7 mince.
20: Parce qu'il y en a un qui est entre...
0: 7847.
22: Ah ouais, mais c'est quelqu'un de bien.
20: Ouais, c'est un pote.
22: Ouais.
0: 7847 et je veux que ce soir on atteigne les 10 000 rien que pour faire péter l'audimètre à max. Donc on reprend, donc c'est toujours les débats sur les 35 heures. Donc on va abréger parce que vu que
4: à 2 heures on passe à l'autre.
0: Ouais ben bah, je le sais.
4: Max a dit.
0: Ouais ben bah, je le sais, t'avais qu'à venir avant.
4: Alors vas-y.
0: Avant on aurait pu faire les 10 questions. OK. Alors Pour quel genre de métier seront acceptées les 35 heures et...
10: Ouh là là.
3: Oh, putain.
10: Ça, c'est le téléphone de quelqu'un, ça va.
0: Non mais, c'est pas mal, Fildar. Ouais, Fildar.
12: Attends.
0: Ouais, bah pour l'instant, on n'a pas d'auditeur. On a plus personne.
10: Mais je suis là, Lascar. Je te lâcherai jamais, mon pote GG.
0: T'es qui, toi ?
21: Moi, je suis Jean Hubert.
0: Ouais, ben, toi, tu vas te calmer, d'accord?
21: Ah ben, moi, j'ai la pêche, Lascar. Y a pas de problème.
0: Ouais, ben, Lascar, moi, je t'emmerde.
21: Bah, c'est gentil, Lascar.
0: Ok.
22: J'ai rien dit.
21: J'ai rien dit.
0: Non, mais moi, arrêtez de me prendre la tête.
21: Ok, d'accord.
0: Hein?
21: Ok, pas de problème.
0: Alors, pour quel genre de métier seront acceptés les 35 heures? Donc, pour toi?
21: Bah, pour les métiers de journaliste.
0: Mm-hmm.
21: Des boueurs.
0: Ouais. Non mais attends, attends. Déjà les éboueurs, ils font pas 35 heures. Hein. Parce qu'ils ils commencent par exemple.
21: Y en a aussi, hein.
0: Non, pas tous. Hein.
21: Si,
0: pas tous. Non.
21: Pas tous, mais il y en a certains quand même.
0: Non, pas tous. Tony, tu fermes ta gueule.
21: Quoi?
22: Il y a pas de Tony, Gérard.
21: Ça va pas, Gérard?
13: Il y a pas de Tony là.
21: Il y a pas de Tony.
0: Oh.
21: Il y a pas d'habituel.
0: Ouais, non, il n'y a pas d'habituel, on verra. Donc, moi je te dis, Jean Hubert.
21: Jean Hubert.
0: Ouais, ben. Moi je te dis, les éboueurs ne font pas les 35 heures.
21: C'est
0: faux.
21: Ils ne font pas les 35 heures.
0: Non, parce que.
21: Bon, bah, d'accord. Bah, je te crois.
0: Ils commencent à 5 heures du matin. Oui. À 8 heures, ils sont dans leur lit.
21: À 8 heures, c'est quoi, du matin ou du soir?
0: Non, du matin.
21: Oui.
0: Hein, ils sont couchés. T'es d'accord avec moi?
21: Okay.
0: Jusque-là. Après, ils reprennent sur un coup de 17h.
21: Oui.
0: Hein?
13: Mm-hmm.
0: Et ils finissent à 20h, 21h.
21: Okay, ouais.
0: Donc, ça fait combien d'heures en tout?
21: Ouais, ça doit bien faire 35 heures.
13: Ouais, vers les 35, non?
0: Non, parce que faut dire une chose que. Certaines villes, t'en vois pas beaucoup, hein.
21: C'est vrai, il y a des villes, c'est un peu crade quand même.
13: Ouais, c'est
21: ça
13: clair.
21: Ça se sent bien.
0: Donc,
20: Gérard, sur IRC, il y a Yankee qui dit que les animateurs de débats pourris, ils font pas 39 heures non plus.
22: Il y a aussi Bocal qui dit sur le Minitel que les éboueurs, ils travaillent 35 heures devant la baraque à GG.
0: Alors, Manu, tu fais une chose. Tu m'éteins, tu vois, tu vas me remonter le clavier.
22: Bocal, c'est pas gentil.
0: Non, mais tu me remontes le truc avant que ça soit moi.
22: Ça y est.
0: Et je veux plus entendre parler du Minitel. Donc,
22: d'accord.
0: Le Minitel, ça sert à rien. Donc, IRC, la question, c'était.
20: Il y a Lagafou qui me demande de regarder mon mail parce qu'il voulait connaître une bonne zik techno, je sais pas quoi.
0: Bon, la musique techno, peut-être qu'on en aura.
14: André, excuse-moi, André est parti, on accueille Force Ouvrière à la place, bonsoir.
15: Oui, bonsoir.
13: Bonsoir.
15: Bonsoir.
0: Eva.
13: Force
15: Ouvrière.
13: Oui, bonsoir.
15: Mon pote.
13: Alors, en fait, il fallait que je cherche les métiers de ceux qui acceptaient les 35 heures, c'est ça?
0: Pour quel métier? Pour quel genre de métier seront acceptés les 35 heures? Je vais vous dire une chose, c'est pas parce que je suis arrivé à la bourre, mais il faudrait peut-être qu'on active parce que dans moins de deux minutes, j'ai changé. Alors vous acceptez? Vous répondez vite fait.
13: On répond alors.
0: Ceux qui n'ont rien à dire, vous fermez vos gueules.
15: T'es aussi con que tes pieds.
0: Alors va te faire enculer.
15: Oh, ça c'est pas gentil ce qu'il a dit lui.
13: C'est clair.
15: C'est pas gentil.
0: Eh ben l'aiguillère.
13: Oui, l'aiguillère s'il te plaît. Et en fait je pense qu'il y a les ouvriers, donc genre les fabricants, genre ceux qui font les escaliers, les pantalons et tout. T'as les docteurs à mon avis, ils font 35 heures. T'as je sais pas moi, les éboueurs, ouais, je suis d'accord, ouais.
0: Mmh.
13: Puis non, c'est vrai que les animateurs, ils font pas leurs 35 heures, à mon avis.
0: Non, mais pour quel genre de... Tu me la dégages. Allez, hop, terminé. Ah non, mais... Je m'endors pas sur une nana comme ça. Hop, au revoir. Salut. Patin en croûte.
16: Oui. Moi, je pense que ce sera les professions libérales.
0: C'est-à-dire?
16: Comme les buralistes, les vendeurs de journaux, les grossistes en cigarettes. J'ai pas de marque. Hein.
15: Les dealers aussi.
16: Les dealers.
0: Attendez.
16: Oui.
0: Les mecs, vous fermez vos gueules maintenant. Parce que sinon, moi, je vais conclure et j'attaque le deuxième débat dans moins de deux minutes.
15: Pas de problème.
0: Pas de problème, Tony, hein?
15: C'est pas Tony. Mais Gérard, c'est pas Tony, là, c'est Jean Hubert.
16: Je continue, il y a les caissières, les professeurs d'auto-école, les gens qui vendent des trucs sur le marché, les gens qui balayent dans la rue, mais ça on en a parlé tout à l'heure, les pilotes d'avion,
0: Non mais.
2: Aussi les DJs.
0: Non non mais attends, attends. C'est qui là?
2: C'est Patin en croûte.
0: Non mais Patin en croûte.
21: Patin en croûte.
0: Oh, tu fermes ta gueule toi quand je parle.
2: Oui, je t'écoute, Gérard.
0: Hein? Donc pour quel genre de métier seront acceptés les 35 heures? Donc tu précises des jobs mais pourquoi tu parles pas des chauffeurs routiers, tout ça, les ambulanciers?
2: Parce que ça les concerne pas, ils bossent déjà 55 heures par semaine, donc on va pas les faire bosser 34 heures en plus, hein.
0: Non mais attends, est-ce que tu penses que eux ils font 35 heures?
2: Mais non, ils font pas 35 heures. Non,
0: ils font pas 35 heures. Attends 5 minutes derrière s'il te plaît. Oui. Celui qui parle.
21: Oui.
0: Est-ce que tu penses que les ambulanciers font 35 heures?
2: Ben non plus, ils font non pas plus. 35 heures.
0: Est-ce que les chauffeurs de taxi font 35 heures?
2: Mais non.
0: Non. Est-ce que les animateurs font 35 heures?
2: Bon, bah non, loin de là.
0: Bon, bah alors. Donc, dans ces cas-là, je me demande pourquoi. Donc, je reviens là. On aurait pu la mettre avec la 3. Mm-hmm. Pourquoi que le gouvernement a voté les 35 heures?
2: Pour faire chier, justement, ceux qui ne font pas 35 heures.
0: Mais oui, mais si les patrons ne veulent pas que les employés passent les 35 heures, donc, est-ce qu'ils seront payés plus cher ou moins cher?
2: Les patrons?
0: Non, les employés.
2: Mais ça dépend ce qu'ils font.
0: Ouais, mais attends, tu prends un chauffeur routier.
2: Par exemple.
0: Non, mais attendez.
2: Ouais.
0: Est-ce qu'un chauffeur routier,
2: ouais,
0: lui, par exemple, il part du dimanche soir.
2: Il part d'où?
14: Bordeaux, disons Bordeaux.
0: Bon, de Bordeaux.
2: Il part de Bordeaux un dimanche soir à quelle heure?
14: Non, pas Bordeaux, Nantes. Nantes, c'est mieux.
0: Nantes, tiens, de Troyes. Rien que pour faire chier.
14: Bah, ok, si tu veux.
21: Allez.
0: Il part de Troyes.
2: Il part de Troyes?
0: Non, ils partent de Troyes.
2: Ah d'accord, ils sont trois.
0: Non, ils partent de Troyes, la ville de Troyes.
21: Ah, ils partent tous les trois.
0: Là où c'est les Andouillettes.
2: D'accord.
0: Donc,
2: j'ai compris.
14: Tiens, non.
0: Ils partent de là-bas.
2: Ouais.
0: Ils ont un truc en urgence à livrer en moins de 24 heures.
2: Un piano, par exemple.
0: Voilà, sur la région parisienne.
2: Mais où?
0: Sur la région parisienne, je te dirais pas où. Est-ce que...
2: Non, on précise.
14: Rue de Convention.
2: Rue de Convention?
14: Rue de la Convention.
0: D'accord, rue de la Convention, admettons. On va prendre cette rue-là, comme c'est Fildar qui le dit.
2: Donc, quel arrondissement?
0: Bon, t'arrêtes de te foutre de ma gueule ou sinon tu dégages?
2: C'est bien de préciser.
0: Non, mais attends, t'es en train de te foutre de ma gueule
14: ou quoi là?
21: Ouais.
2: Bah vas-y, explique, t'arrives à quelle
14: Allez,
2: heure?
14: Hop. Allez, dégage.
0: Hop,
14: allez.
0: Bonne nuit, Pâté en croûte.
21: Mais non, mais Gérard, ça se fait pas.
14: À la place de Pâté en croûte, on accueille Stéphanie Roger, bonsoir.
21: Direct.
0: Stéphanie.
6: Oui, bonjour.
0: Salut.
21: Salut Steph.
6: Salut
20: Steph.
6: Salut.
21: Salut Hugo.
0: Bon, pour finir, parce que...
21: Salut Fildar.
0: Salut. Oh, ça y est.
21: Salut GG.
0: Ta gueule.
21: Oh, bah attends, je te dis bonsoir.
0: Tu fermes ta gueule. Vous avez fermé vos gueules un peu.
21: Voilà, t'écoutes Gérard. Oui, maître.
0: Bon, de manière,
20: Gérard,
0: dans une minute, on arrête.
20: Sur Yasté, il y a Esti qui te dit que, en fait, qu'est-ce qu'on fait avec la parité? Parce qu'en fait, ça fait 17,5 heures pour les femmes et 17,5 heures pour les hommes.
21: Oh, mais ouais, non. Mais Esti, ils en branlent pas, ouais. C'est connu.
20: Parce que lui, il préfère regarder ses cassettes du Big Bill plutôt que d'écouter le débat, si tu comprends pas, quoi.
0: Non mais attends, parce qu'il y a des trucs qu'il faut bien se mettre dans une chose, dans sa tête, c'est que le gouvernement a voté les 35 heures, pourquoi? On n'en sait rien. Pour qu'il y ait moins de chômage. Mais à l'heure actuelle, il y a plus de chômage qu'autre chose. Parce que tu vas pas me dire qu'un chauffeur routier fera 35 heures, c'est faux. Ça regarde.
14: Il en fait bien moins.
0: Hein? Tu rigoles? Non, c'est toi qui viens de parler. Non, c'est toi parce qu'il est en train de chercher... Il dit rien. Alors c'est toi qui viens de parler. Les chauffeurs routiers.
23: Ah, garde.
0: Les chauffeurs routiers, eux, ils font plus de 35 heures.
14: C'est faux.
22: Mais toutes les combien aussi?
0: Non mais attends, ils partent le dimanche.
22: Ouais.
0: Hein, et ils rentrent un jour sur deux chez eux. Mm-hmm. Et Tana qui partent.
22: Eh ben, ça plus fait loin. 20 heures ça par semaine.
0: Oui, 20 heures par semaine.
14: Gérard, mais je voulais te demander, attends, si le mec il met 35 heures pour amener une baguette de pain, elle va être pourrite, hein, la baguette.
0: Non, mais attends, on ne parle pas des boulangers.
14: Non, mais les routiers qui mettent le pain.
0: Non, j'ai jamais vu des smirmans
22: de pain.
0: Non, j'ai jamais vu des smirmans qui lèveraient le pain. Et puis, toi, tu fumes la moquette, toi, t'es comme la gaffe, hein. Enfin bref, passons.
14: Une dernière question quand même.
21: Parce que moi j'ai fait un petit truc, Goldo.
17: J'ai pas répondu,
0: je crois que...
21: Vas-y, réponds.
17: Alors c'est farce ouvrière, je peux répondre?
0: Ouais, Goldo.
14: Non, force ouvrière.
1: Pas du tout, tu reconnais pas la voix, c'est pas... Non. Donc, les professions, alors moi j'ai réfléchi un petit peu, vous parliez des éboueurs, je suis pas du tout d'accord.
0: Par contre, on parle pas des éboueurs, on parle de tous les métiers en général.
1: Justement, je vais étayer...
0: Bon, attends, 5 minutes, il y a une question IRC.
20: Il y en a plein, et comme Shkoumoun il va aller se coucher, je vais lire sa question. Il voulait savoir si les prostituées, elles vont faire des... Elles vont sucer 35 heures maintenant.
1: Pour le même prix, faut préciser.
20: Ouais, pour le même prix.
0: En euros.
20: En euros ou en France, c'est pareil, c'est le même prix.
1: Bah non.
0: Putain, mais arrêtez de parler d'euros.
14: C'est vrai, merde.
0: Putain, mais éteins ton micro et fais ton boulot, là. Il y a des lignes qui sonnent. Prends-moi des gens pour...

0: Gérard, faudra peut-être faire la conclusion là en fait.
1: Allez hop, terminé, on fait conclusion. Non, non, les 35 heures, on les refera un peu plus tard parce que là vous me faites chier.
2: On les fera dans 35 heures, un truc comme ça.
1: Ouais, ouais, bah toi tu fermes ta gueule.
2: Pas de problème, mon pote GG.
1: Ouais, bah toi tu fermes ta gueule parce que là vous me faites chier.
2: Bah, on est gentil avec toi.
1: Ouais, non, non, mais prenez-moi les habituels, allez-y. Oh
2: bah
1: allez-y, bravo.
2: Bah non, on va pas
1: bravo,
2: Fulda. Faut pas prendre les habituels, Gérard.
1: Bravo. Bravo, bravo, bravo.
3: C'est très bien qu'il n'y ait aucun habituel.
1: Non, non, non, presque pas, presque pas.
4: Attends, Tony, tu l'as viré tout de suite et il a
1: ouais, ouais,
4: deux
1: c'est ça, c'est ça,
4: le
1: c'est
4: pauvre.
1: Ça. Conclusion,
4: le
1: manière.
4: Le pauvre Arlette et le pauvre Goldberg, ça se fait pas.
1: Ouais, ouais.
3: On fait la conclusion, les auditeurs.
4: Allez, conclusion, bon, c'est les Sartes ouvrières.
1: Ouais, vas-y.
5: Ouais, bah, Gérard, tu peux répéter la question ?
1: Non !
4: Alors, conclusion. Donc, je te disais, moi, je trouve que pour un gars qui fait deux pauvres heures d'émission par semaine, je te trouve gonflé de faire un débat sur les 35 heures. Et voilà, je vois pas trop ce que tu connais aux 35 heures, à part 35 heures de foncer ou de tease, je vois pas trop. Quoi.
1: Mais sinon, alors toi, bien. Tu vas te faire enculer, toi, non, espèce mais, de sale pédé. Au revoir.
4: Sinon, c'était.
1: Merci.
4: Ouais, Gérard.
1: Ouais.
4: C'est moi ?
6: Direct.
4: Jean Hubert. Donc ouais, pour un mec qui a 35 heures de retard, je trouve que aussi faut être un peu grande gueule pour parler d'un débat de 35 heures. Parce que c'est clair que tu bosses une heure par semaine ou deux. Et donc je trouve que tu devrais continuer à t'excuser auprès de tous les auditeurs jusqu'à 4 heures du mat.
1: C'est ça, t'as raison. Alors là,
3: moi non plus, je suis pas d'accord.
1: Là tu vas te faire foutre.
4: Quoi, t'es pas d'accord ?
3: Non,
4: je te kiffe, Manu.
3: Merci.
1: Ouais, d'accord. On t'a à peine reconnu, toi.
3: Et il y a quand même Stéphanie
6: ouais,
3: Roger.
6: Ouais, et moi,
1: Stéphanie.
6: Ouais, alors moi je trouve que quand même, j'ai pu remarquer que t'étais quand même vachement calé en politique. Hein, je suis quand même pas mal impressionnée. Hein, tu connais vachement de trucs sur les 35 heures. Donc ouais, c'était intéressant. Non, bien.
1: Non, mais ce qu'il y a, je suis pas calé en politique. C'est qu'en ce moment ils arrêtent pas d'en parler. Ils nous parlent des 35 heures sans arrêt, mais ils nous gonflent.
6: Bah ouais,
1: mais maintenant, va essayer de. Par exemple, moi, je demande, est-ce que le gouvernement va trouver du boulot pour un jeune de moins de 20, de plus de 25 ans ? Non.
6: Bah ouais, c'est clair, mais.
1: Ils trouveront pas.
6: Bah ouais.
5: Bon, Gérard, t'es toujours d'accord pour le.
1: Ta gueule, toi, derrière.
6: Mais je trouve que t'es quand même pessimiste. Hein. Il y en a quand même quelques-uns qui arrivent à trouver un petit peu de boulot, quoi.
1: Ouais, non, mais attends, mais faut se dire une chose. C'est que le gouvernement, c'est eux qui l'ont voté, c'est pas nous.
5: C'est
1: faux
5: ce que tu dis.
1: Ta gueule, à toi, c'est faux, là, tu vas te faire enculer, toi. Tu me fermes ta gueule, maintenant. Ok.
7: Oh.
1: Et toi, tu fermes ta gueule aussi, Manu.
8: J'ai rien dit.
1: Maintenant, vous arrêtez. Vous allez pas me faire chier pour le deuxième débat. Parce que sinon, je vous éclate.
8: Pas de problème.
1: Ok.
8: D'accord.
1: Alors maintenant, c'est le gouvernement qui a choisi ça. Ouais. Maintenant, le gouvernement, il fait ce qu'il veut. Maintenant, c'est qu'ils se plaignent pas que même s'ils ont pas, même pour les étudiants, c'est malheureux à dire. Même si les étudiants, ils ont pas assez de professeurs pour réussir leurs études, c'est à cause d'eux.
6: Ouais.
1: C'est à cause du gouvernement, parce que c'est le gouvernement qui pousse à merde.
6: Par contre, je peux te poser une question. Est-ce que les enseignants vont faire 35 heures, à ton avis ?
1: Mais ouais, mais tu vois, la question, je te renvoie à la balle. Pourquoi que le gouvernement a voté les 35 heures ? Ben, est-ce que tu crois que les enseignants vont faire 35 heures ? Moi, je te dis non. Pourquoi que le gouvernement a voté les 35 heures ? Pourquoi qu'il ne nous a pas laissés à 39 heures ?
7: C'est vrai !
6: Ben ouais, non, c'est vrai, on peut se poser la question, hein.
1: Donc, alors pourquoi ? Donc, maintenant, c'est au gouvernement de voir ce qu'il a à faire.
5: C'est ce que tu dis.
1: Ouais, tu me les vires là. Parce que là, j'en ai ras-le-bol. Et toi, tu vas mettre les bidules là, parce que tu m'énerves.
8: Y a rien.
1: Donc, moi je peux dire une chose, que c'est de la faute du gouvernement.
7: C'est faux.
6: Ouais, mais ils abusent de la bière, à mon avis. Hein.
1: Bon, Stéphanie.
6: Oui, non, je te dis, ouais.
1: Non, parce que. Non, mais pour l'instant, à mon avis, c'est quelqu'un qui s'amuse à passer sur toi. Donc, moi, je peux te.
3: Oh, ça doit être chouette, ça. Putain, ouais. Merde, on kiffe tous.
1: Oh, je réponds à ta question. Donc, c'est de la faute du gouvernement, c'est pas de notre faute.
6: Ouais,
1: c'est
6: ouais,
1: tout.
6: Ouais.
1: Nous, c'est vrai que tout le monde a voté. Maintenant, on l'a. On a ce gouvernement-là.
6: On
1: va en chier. On va en chier. On va en chier pendant 5 ans.
8: Coupe-le.
1: Donc, voilà.
6: Ouais, non, c'est dur.
1: Et maintenant, pour ce qui est des 35 heures, maintenant, ça va être dur, parce que maintenant, tout le monde va avoir du mal à s'habituer aux 35 heures. Même l'EDF, tu vois, l'EDF...
3: GDF aussi, GDF.
1: EDF, GDF, c'est pareil. Alors, merci pour celui qui me le dit.

0: Donc, eux, c'est pareil, ils en ont marre, parce que faire 35 heures, ça leur fait travailler que 5 jours dans la semaine.
1: Les acteurs,
2: mais Gégé, oui. Si EDF, GDF travaille que 35 heures, nous, on fera comment pour avoir de la lumière, de l'électricité?
0: Non, mais attends, le problème, il est... Je lui réponds à sa question quand même.
3: Ah non.
0: C'est comment qu'on va avoir du courant? Bon ben, ils nous le branchent et c'est tout. Ils travaillent le lundi, le mardi, le mercredi, le jeudi et le vendredi, c'est tout. Ça fait 5 jours. Mais sur 5 jours, alors tu fais pour atteindre 5 fois 7,
1: 42, 42.
0: 7 fois
1: 42.
2: 52,
0: oui. Non, 6 fois 5, 30.
4: Gérard, comme tu sais pas compter sur IRC, on me dit qu'il faudrait mieux que tu fasses ta conclusion, quoi. Ça sert à rien d'essayer de compter.
0: Ouais, moi,
4: sais
0: je
4: pas.
0: Les emmerde sur l'IRC maintenant. Donc, je pense que j'ai pu te répondre à ta question.
2: Ouais,
1: super.
2: Complètement, ouais.
0: Mais c'est bête parce que il y avait d'autres questions, mais.
1: On leur fera le débat, de toute façon, les 35 heures, c'est encore passé. Hein.
4: Bah ouais.
0: Comment c'est pas encore passé, les 35 heures? Si, ils sont passés.
1: Ah bon?
0: Maintenant, tout le monde a voté pour les 35 heures. Maintenant, on fait 35 heures.
1: Merde.
0: Rigo, une conclusion sur l'IRC à part.
4: Il y en a plein. Alors, il y a Perfouras qui dit à RIP qu'officiellement, il peut pas faire rentrer de gens, mais pour cette fois, ça sera bon si c'est l'IA ou si c'est Catel. Je ne vois pas trop de quoi il parle. Et il y a Turpentine qui te dit connard de Gérard, ton débat, il a ni queue ni tête comme toi.
0: Eh ben moi je l'emmerde elle. Parce qu'elle commence à me casser
1: les noix.
0: Couilles.
1: Les noix.
0: Oui. Elle commence à me casser les couilles. Alors au deuxième débat, je veux pas t'entendre pour ta conclusion. On était combien pour finir?
4: Alors là, on a dépassé les 8000, contrairement à ce que Arnett me dit, parce que lui il est sur un autre serveur et il me dit que chez lui il y a personne, je sais pas pourquoi. On est 8240.
0: Manu, s'il te plaît, tu arrêtes de couper le micro à Rigo. Ça ne sert à rien. T'as rien touché, mon cul.
5: J'ai rien touché.
0: Alors, tu laisses Rigo parler, s'il te plaît, merci.
4: Donc, on est 8428. Vas-y, note.
0: 8428.
1: En euros.
4: Et normalement, d'après ce qu'on m'a dit, il devrait y avoir encore plus de monde parce que...
1: Il y a un quart de Suédoise qui arrive à 2h30 sur Internet, il paraît.
0: Et même dans ta gueule, toi.
1: Deux quarts de Belge.
0: Donc le débat sur les 35 heures, on va les refaire, mais c'est pas grave. Grâce à Fildar et Manu. Alors celui que...
6: Voilà.
0: J'ai compris.
4: Sinon il y a Fesse de Babouin qui dit que les 35 heures c'est comme tes débats, c'est une aberration.
0: Ouais, ben lui il va se faire foutre parce que son numéro il est déjà transmis au commissariat de Suresnes, alors qu'il fasse gaffe à sa gueule.
1: Alors, le deuxième débat, ça porte sur quoi, Gérard?
0: Ça portera sur les collections. Alors, la première question qu'on va poser, c'est que peut-on collectionner de valable ou autre? Et on s'écoute les fonctionnaires de ce branle avec. Viens me raboter les parois anales. Et on se retrouve tout de suite après.

0: paquet de cigarettes ainsi que des euros à 150 francs l'euro, plus des jeux de cartes Pokémon à 150 000 euros, ainsi que 100 euros gagnants standard. La règle du jeu, écoutez bien, toute personne qui appelle ayant raccroché deux fois par manière consécutive de deux personnes assemblées se verront offrir automatiquement un paquebot emballé pour deux personnes instinctivement diffusé après orientation. Veuillez vous adresser à... Il y a l'adresse de Fun Radio. Voilà.
1: Mais derrière, t'as encore autre chose.
0: Alors, chaque joueur propose à la table de 5 cartes Pokémon au standard d'une évolution permanente, restant après le retrait des points de vie Pokémon à une valeur absolue par X au carré de la racine de cheveux. Le total divisé en cartes de chaque 97 de neurones en lisant les règles divise les ingrédients de factoriser expliqués au plus haut. D'accord, ok. Bah ça, je le garde comme preuve.
2: Par contre, c'est vrai que la règle est simple.
3: C'est limpide.
0: Alors, l'autre... Alors, écoutez bien. Donc, c'est le catalogue... Non, mais dis-le, vas-y.
1: Catalogue FG Core, mais de toute manière, la première partie, je ne la lirai pas parce que c'est en anglais. J'y comprends que
0: mais c'est pas grave, dis-le quand même.
1: Donc, deuxième partie...
0: La première partie, dis-la quand même.
1: C'est marqué déjà GG d'Agostino, les holophiles du 15e break.
4: C'est pas donc, en anglais, ça.
1: Non, c'est pas de l'emblée, mais vous savez très bien qui c'est, d'accord. Alors foutez-vous pas de ma gueule. Ok, toi t'éteins ton micro quand je parle parce que ça te regarde pas. C'est pas toi qui es concerné. Donc après GG avec George Michael Fun Me Off Before You Go. Donc
4: fuck.
1: Ouais ben, je t'ai dit de fermer ta gueule, ok.
0: Fous la tête.
1: On se demande si c'est pas toi qui est en train de faire des petites saloperies derrière mon dos.
0: Non, parce que j'ai les mêmes, regarde.
1: Hein? Parce que c'est bizarre ces histoires.
0: Mais non.
1: Non, parce que c'est bizarre, il y a une semaine. Quoi, ça pue et dans ce cas-là, tu dégages, tu vas à Avenue de Wagram là dans ton McDo. Ok, alors tu me casses pas les couilles.
0: Lis la suite du catalogue.
1: Hein?
0: Si c'est en anglais, laisse tomber, si on passe à autre chose.
1: Alors, les films, alors Pitbull Mister et l'alcoolo enragé, donc apparemment ils veulent parler de moi avec Sandy.
0: Ah bon,
1: Pitbull Mister, contre-attaque. Donc apparemment vous voulez parler de Sandy qui s'amuse à ça.
5: Qui attaque.
1: Hein? Pitbull Mister dans le break du 15e. Donc vous voulez parler d'Henri. Alors maintenant ça commence à me casser les couilles avec le 15e, ok. Claire note. Claire net et précis.
0: Claire note.
1: Putain, oh.
3: Il se passe un truc là.
2: Ah, il vient de voir sa jambe passer toute seule, GG, et il est pas content.
3: On est attaqué dans le studio. Oula.
2: Et il va s'en servir comme du bat de baseball sur Marc et Marco.
0: Il y a Marc et Marco qui travaillent sur Fun et qui ont ramené la jambe en bois qui servait à l'époque à Gérard de courir. Et malheureusement, ils l'ont voulu ramener dans le studio et l'autre il s'est mis à courir.
1: Gérard, ils sont cons, putain, ils font chier.
2: Ouais, c'est clair.
1: L'autre, s'il veut rentrer, il se démerdera, il a plus de cartes.
3: Ah.
0: Quoi? Comment ça, il n'y a plus de carte?
4: Carte quoi? Carte orange.
0: Il a piqué une carte orange à quelqu'un.
4: C'est bon, tu peux coller ta photo dessus, c'est déjà ça de gagner.
1: Donc.
0: Alors, relis tout.
1: Alors, Pitbull Mister et l'alcoolo enragé. Donc, ils veulent parler de moi. Pitbull Mister contre-attaque. Donc, ils veulent parler de Sandy. Pitbull Mister dans le break du 15e. Donc, ils veulent parler d'Henri. Et donc, ça commence à me casser les couilles. L'amour du clito risque. Donc, on sait pas ce que ça veut dire. Documentaire, alors visite des trous noirs du tonneau de bière, la vie sexuelle des pitbulls. Donc vous voulez parler de Sandy, donc c'est bien. De manière, on va essayer de savoir qui c'est qui fait ça, parce que les feuilles, c'est pas des photocopies.
0: Fais voir la première partie.
1: C'est des originaux.
0: Fais voir la première partie, fais voir.
4: Je crois qu'il y a un GG Presley ou un truc.
0: Alors, moi je vais vous lire, GG d'Agostino, alors les zoophiles du 15e break. GG et George Michael, fuck me off before you go.
1: Non mais ça de toute manière c'en est un qui s'amuse à jouer avec. Donc s'il s'amuse avec comme ça, ben ça va aller vite. Hein. Pour le 21, on va voir si on fait quelque chose. Hein. Parce que moi pour l'instant, tant que ça s'arrêtera pas, je ne continuerai pas.
0: Là ça me fait rire tellement que le mec il va être mal si je le chope. GG Presley avec Love Me Thunder, Love Me True.
1: Non mais ça vous fait rire, mais de toute manière, tant qu'on s'attaque pas à votre vie privée, vous en avez rien à foutre.
2: Moi, c'est parce
1: mais
2: que ça m'énerve,
1: privée,
2: moi, que je rigole.
1: La vie privée des autres, ça vous en avez rien à foutre. La vôtre, vous, ça vous fait rien, mais tant que c'est sur moi, vous vous en lavez les mains.
0: Gégéto, ça va. Attention, Gégéto qui est pas beau, Timothy Foucault.
4: Oh là, chaud.
0: C'est du zouk ça. Alors, l'or graphique de Garnier. 209 Big Babouche.
1: Non mais hey, je te préviens.
2: De quoi?
1: Non mais je te préviens Max, tu rigoles.
0: Attends, mais je rigole parce
1: non,
0: que
1: non,
0: ça
1: mais
0: va.
1: Non mais hey, je te préviens. S'ils parlent de Garnier, à mon avis, ils veulent parler de Laurent Garnier.
4: Non, du shampoing.
1: Non mais fais gaffe toi. Fais gaffe parce que je me demande si c'est pas vous qui essayez de faire des conneries derrière mon dos.
0: Il y a marqué Laurent Graphique de Garnier.
1: Ouais, non, mais attends.
0: Of the Big Babouche.
1: Mais soi-disant que ça aurait été envoyé, comme par hasard, on n'a pas les enveloppes. On n'a pas d'enveloppe pour savoir d'où ça vient.
0: C'est Dalida, nous... Dalida. Non, non. Attendez, attendez, parce que là, ça va loin. Dalida, là, dire la dada.
5: Oh là là.
0: Gégé l'amouroso. La chanson qui te donne envie. Et de gratter la mandoline. Alors, vilaine fermière, sodomatique-moi, Matt GG 160064. M et GG, le complexe de la corne flash. Flask, pardon. Et donc, effectivement. Les documentaires aussi. Alors, tiens, bah, alors là, putain, le mec, il va aller loin.
2: Il est mal, il est mal.
1: Mais les documents, je viens de les lire.
0: Non, non, relis les documentaires, là, en bas.
1: Donc alors c'est la visite du trou noir d'un tonneau de bière, la vie sexuelle des pitbulls, la cure de désintoxication des putois alcooliques avec une jambe de bois. Alors là, toi espèce de gros porc, tu ferais mieux de fermer ta grande gueule.
2: Ouais,
1: ça vaudra mieux.
2: Je n'ai point ri.
1: Hein? Parce que ça, c'en est qui se sont amusés ici parce que c'est pas du courrier envoyé, c'est du courrier.
0: Si. Bah, attends, mais
1: c'est pas du courrier envoyé. C'est du courrier fait ici et qu'ils ont changé les logos. Je suis désolé, c'est pas du courrier envoyé.
0: Bon. Il y a un bulletin trimestriel également, non Gérard. Adresse, Pont-sur-Aisne, Terminal 2. T'es en terminal toi?
1: Non.
2: Non, c'est la rame du bus.
0: Parce que t'es en terminal 2 et nombre d'absences 365 jours. Ça paraît beaucoup quand même dans une année. Alors, tu me dis si c'est vrai ou pas. Alors, c'est sur 20 les notes. Mathématiques, 3,14. Alors après, il y a les appréciations du professeur, problème de conversation. français, 7 sur 20, élocution apocalyptique. Géographie, histoire, 2 sur 20, concept de l'Europe mal acquis. Anglais, 1 sur 20, parle anglais comme une vache.
6: Qu'est-ce qui se passe? Qu'est-ce qui se passe, Gérard?
2: Je sais pas, il pète les plombs, tu vas mordre une salée. Il arrive pas à ouvrir la porte.
6: Putain. Oh, tu te la lourde toi. Tu te la lourde de vite fait. Putain. Eh, tu te la lourde. À toi, je te... Et tu sais ce qu'on peut se défoncer.
0: Extraordinaire qui est visuel. Vous savez, pour accéder au studio, il y a deux portes sas, et il y en a une qui était fermée, il y en avait qui tenait la porte de l'autre côté, et Gérard tapait dedans, alors que c'était quadruple vitrage, et on l'a écouté.
6: T'as compris, toi? Que si tu veux ta carte orange, tu viendras me voir.
7: La carte orange?
6: Ouais.
0: Faut voir si c'est sa carte orange.
7: Fais-moi ma carte orange.
6: Ah non.
0: Fais voir.
7: Non.
3: De toute façon, il s'en fout, il rentre jamais chez lui.
7: Non.
3: Il dort à la radio.
1: Pourquoi? Non, attends, tu vas retirer ce que t'as planqué. D'accord. Tu vas retirer ce que t'as planqué tout de suite.
7: En prod.
0: Putain.
3: Va chercher la jambe tout de suite. Va chercher la jambe.
1: Elle a été planquée là derrière.
7: J'ai rien planqué là.
0: Allez.
1: Je te dis, t'arrêtes tes conneries maintenant parce que tu vas pas jouer avec moi.
0: Relue la carte, mais t'inquiète pas.
1: Ok.
0: Ouais.
1: Gérard. Je pensais que tu vas pas jouer comme ça avec moi.
7: Ok, Gérard.
1: Ça va.
0: Voilà. Donc, faut que ça se
2: calme. Tu m'as bien fait rire.
0: On est bien d'accord. Ah, mais là, on a pleuré de rire tous les quatre là. Gérard en train d'essayer d'ouvrir la porte, en train d'hurler alors qu'il y a un quadruple vitrage en train de shooter dedans. Mais c'est normal, putain, vous faites chier aussi.
1: Non, mais moi, de toute manière, le 21 se précise, il n'y aura rien. Terminé. Hop, basta. Comme ça, tu t'en branleras après ton équipe de naze.
0: D'accord.
2: C'est une bonne faute.
1: Non, c'est pas de ta faute.
0: Bah alors, bon,
1: vous n'êtes pas capable de savoir qui c'est qui dépose ça à l'entrée.
0: Ça, on va le savoir, parce que ça, on va mener une enquête, ça c'est clair.
1: Parce que ça, c'est quelqu'un qui dépose.
0: Françoise, qui dépose, oui. Françoise,
8: oui.
0: Excuse-nous, hein, ça hurle un peu.
8: Ah non, mais c'est pas grave.
0: En 97, donc, pendant cette année, entre Gérard et Françoise, il y avait des règlements de compte à chaque fois par l'intermédiaire de la radio.
8: Ouais.
0: Gérard dans ses débats, toi pour tes coups de gueule du mardi.
8: Ouais.
0: Et il y avait des auditeurs qui, par interposé, vous disaient, voilà... Alors, il y avait des auditeurs qui appelaient Françoise chez elle en disant, ouais, on a entendu Gérard, qui passait sur d'autres radios, qui t'insulte, etc. On faisait pareil avec Gérard.
8: Exactement,
0: donc,
8: ouais.
0: J'arrive plus à parler.
2: Vous n'arrêtiez pas
0: de gueuler.
2: N'arrêtiez pas.
0: Vous n'arrêtiez pas, voilà, putain, j'arrive plus à parler. De parler. l'un contre l'autre, vous, vous n'arrêtez pas de vous engueuler.
8: Ouais.
0: J'ai décidé un soir de faire venir donc Françoise et Gérard et de pouvoir régler les petits problèmes et de laver son linge sale en famille. Et qu'est-ce que tu gardes comme souvenir de ça, Françoise?
8: C'est plutôt marrant parce que moi, de temps en temps, je m'amuse à regarder directement la cassette. Donc,
0: Oui, parce que ce débat va être diffusé sur Fun TV. Hein.
8: Sur Fun TV, mais l'inconvénient, c'est que quand tu vas le passer ce soir, qu'est-ce que je vais faire? C'est que je vais remettre ma cassette en route parce que à écouter le débat, c'est bien, mais le voir directement, voir déjà la tête de Gérard, te voir toi, voir la gueule que j'avais, je te dis pas, c'est pas terrible, hein.
0: Ah, c'est pas triste.
8: Non, c'est pas triste.
0: Bon,
8: mais il y en a un sur le débat justement qui a vraiment foutu la merde, qui s'appelle Babar, et c'est lui, c'est à ce moment-là que j'ai commencé vraiment à m'énerver.
0: Ouais, Gérard, qu'est-ce que tu gardes comme souvenir toi de ce grand moment?
1: Moi, rien du tout. Moi, j'ai simplement à dire une chose. C'est que les gens qui s'amusent à aller dire des conneries sur mon compte ou s'amuser à se faire passer pour moi sur d'autres radios, je commence à en avoir ras-le-bol, c'est tout. C'est tout ce que j'ai à dire. Maintenant, ceux qui ont été dire...
0: Ah, tu peux applaudir, toi, t'es de mèche bon. Ou quoi?
1: Ceux qui ont été dire que j'avais insulté Françoise dans le courant de la semaine sur d'autres radios, bon, alors que c'est faux.
0: Ça recommence, ouais.
1: Donc, à l'heure actuelle, c'est faux. Donc, alors, maintenant, s'il y en a qui s'amusent à vouloir jouer les gros bras... Et faire les cons, dans ces cas-là qu'ils appellent le 0803-08-5000, on va s'amuser avec eux. Et c'est tout.
0: On va s'occuper de vous.
1: Voilà. Alors maintenant, s'il y en a qui ont les couilles au cul de le faire, et qui sont passés pour moi sur d'autres radios, eh ben qu'ils le disent.
0: C'est comme ça, le CD des remixes, Françoise, au passage, il y a des remixes qui reviennent des CD, qui sont en train de se vendre de nouveau, Gérard, comme à la bonne époque.
1: Ouais, mais ça, c'est pareil, de toute manière, j'ai prévenu, de toute manière, pour le 21, de toute manière, le débat des JO, tu peux prévoir une croix de 6,
0: c'est niette. Non,
1: c'est niette,
0: non. T'inquiète pas, entre temps,
1: Non, pas ce coup-là.
0: Tu nous fais le coup à chaque fois, on peut pas.
1: C'est quoi encore ça? C'est quoi encore ces conneries?
0: C'est quoi ça?
5: Pas pour toi.
0: C'est quoi?
4: C'est un truc internet, c'est pas Star System.
1: Non, rien à foutre.
4: On a le droit de bosser.
1: Bah non, mais de toute manière, c'est ton truc. Alors dans ce cas-là, tu le dis avant d'envoyer les débats et c'est tout. Tu fermes ta gueule. T'as rien foutu de la journée.
0: C'est vrai.
4: Bah si, j'ai bossé toute la journée.
1: Il a été au McDo. Et il a été voir aussi les chauffeurs de taxi cet après-midi qu'on foutu leur merde.
0: Bah oui.
1: Et alors?
4: Ah, t'as bien fait le double appel chez Diffoul, toi.
1: Bah ouais, c'est ça. C'est ça, allez-y, je m'amuse à appeler les gens derrière, je m'amuse à appeler d'autres radios, bien sûr, c'est ça. Alors que moi, je travaille avec une radio, c'est Fun Radio. Ok, voilà, je travaille pas avec n'importe qui.
0: Et la preuve, il sera là.
1: Sinon, je serai pas là.
0: Tu seras là. Bah ouais, mais bon, si tu commences à dire que tu travailles pour Fun et qu'après, en même temps, juste avant, tu dis que tu aimeras pas bosser, c'est
1: dommage. Non, mais pour le 21, je vais voir. Je vais voir parce que j'ai pas.
0: On va en discuter avec Gérard. En tous les cas, je vais mettre.
1: C'est tout.
0: On va régler tous ces petits problèmes. Donc,
1: parce que moi, il y a une chose que je vais dire, je vais préciser. Hein? Et Sandy à l'écoute, et ça je commence à l'avoir ras-le-bol, c'est que faudrait peut-être que ça cesse. Parce que Sandy en a marre, a fait des dépressions nerveuses. Alors maintenant, faudrait que les petits branleurs qui arrêtent de dire des conneries sur elle, parce qu'elle en a ras-le-bol. Hein? Et l'histoire du break et tout ça, faudrait que ça cesse, parce qu'on en a marre avec Sandy.
4: Elle a qu'à faire du smurf aussi.
1: Ouais, bah toi tu fermes ta gueule, tu t'occupes de la tienne, d'accord?
0: Exactement.
1: Okay. Hein? Parce qu'elle, elle en a marre. Parce que son père aussi, il a écouté la radio et je l'ai eu au téléphone et apparemment il est pas trop content parce qu'on nous insulte et on prend son nom de famille. D'accord? Alors ceux qui s'amusent à faire des tracks comme ça, comme la semaine dernière, hein, avec le nom de famille de Sandy, c'est clair, net et précis, qu'il arrête, parce que sinon ça va mal se terminer. Ok, alors on demande entendeur salut pour le 21, je ne sais pas, on verra. Bonne nuit. Ah mais tu rigoles, mais moi ça me fait pas rire.
0: Ah non, je rigole pas.

0: Si t'as pas encore les auditeurs,
1: si,
2: non, mais c'est bon, il y avait peut-être.
0: Non. Bah, Manu, il me dit non.
1: Moi, je dis.
3: Sophie, elle me dit non.
2: Non, mais.
0: Ah, mais ça, c'est parce que Fildar, elle lui a dit dans l'oreille.
2: Ouais, ouais. Donc, Rigo, t'avais peut-être une question.
0: Oui, il y a le nain Yankee de jardin qui te demande combien ça coûte un nain de jardin en euros.
2: Ah bah ça justement, je voudrais le savoir aussi. Et je voudrais bien que qu'il y ait des gens qui peuvent me poser des, me dire combien que ça fera. Donc on va accueillir Yoda. 19 ans Paris, 101.9 FM. Bonsoir à toi Yoda.
4: Bonne année mon petit nain préféré.
2: Bonsoir à toi, bonne année à toi. Hachoum.
5: Salut Gérard, salut Sophie.
0: À tes souhaits.
6: Salut.
2: Bonne année.
5: Bonne année.
2: Ça, si ça t'écorche pas.
5: Ouais,
2: ça t'écorche un peu la gueule de souhaiter une bonne année aux gens.
5: Ouais.
2: C'est dommage.
5: Et surtout la santé.
2: Ouais. Gan coucou.
1: Giant coucou.
5: Giant coucou.
2: Attends, j'ai oublié de préciser. Hachoum, on écoute Open Radio sur à Brest 97.3, c'est bien ça?
5: Tout à fait.
2: Donc, Gan coucou.
5: Ouais, donc. Giant coucou, ça c'est
2: ouais.
5: le petit noir qui fait du porno. Voilà.
2: Je connais.
5: Bonne année à toi. Bonne année à toute l'équipe et spécialement à la maman de Fildar.
2: Ok, ben c'est bien. Ben moi je souhaite une bonne année. Moi je souhaite une bonne et heureuse année aux parents, à Max, et voilà, ça, je m'arrêterai là. Donc on peut écouter Fun Radio sur Lille sur 103.1. C'est bien ça?
5: Tout à fait.
2: Gros barbu.
7: Salut Gérard.
2: 19 ans de Nantes, on peut écouter une Nantes Fun Radio sur 104.1.
7: Ah ouais, salut Rigo.
2: C'est bien ça?
7: Ça doit être ça. Salut Rigo.
2: Ah, ok. Petit gazon de Arles.
8: Salut Gérard.
2: Bonsoir à toi, on peut écouter Fun Radio sur 104.3.
8: Exact.
2: Ok, alors on y va, on attaque la question. Donc je pense que vous l'avez entendu.
7: Ouais, non.
2: Donc possédez-vous un nain de jardin? Si oui, pourquoi? Donc on va demander ça à Petit Gazon.
8: Moi j'en possède 19.
2: Ouais.
8: Alors ils sont classés par ordre alphabétique dans mon jardin.
2: Ouais.
8: Voilà.
2: D'accord.
8: Je leur ai donné des noms, on s'amuse bien, je les lave tous les matins.
2: Mmh.
8: Et on s'amuse comme des fous dans mon jardin.
2: Ouais, et tu leur fais des pipes de temps en temps?
8: Non, c'est eux qui me lèchent.
2: Ah, ok. Ok, gros barbu.
7: Ouais, moi j'en ai un.
2: Ouais.
7: Ouais, il s'appelle Bernard.
2: Ouais.
7: Ouais, c'est le copain de ma tortue.
2: Ouais, ben c'est bien. Je vois pas le rapport avec la tortue puis les nains de jardin.
7: Bah si, hein.
2: Bah attends, dans bah, les nains de jardin, il y a jamais eu de tortue?
7: Bah si, on s'est ramené, ils se croisent, hein.
2: Ouais, bon.
7: Si.
2: Jeanne coucou.
5: Ouais, ben tout à fait, moi j'ai une grosse collection de nains de jardin, ils sont aussi classés par ordre alphabétique de...
2: Tiens, c'est bizarre, tu changes de voix toi d'un seul coup.
5: Pas du tout. Ils sont donc classés, je te disais, de A comme anus jusqu'à Z comme zoophilie. Et tout à fait, moi j'en ai parce que je trouve qu'en fait ça structure et ça embellit le jardin, et je voulais savoir ce que tu pensais de ça.
2: Ah ben personnellement, oui.
5: Ouais,
2: attendez, il y a...
5: Esquive.
2: Non, attendez, 5 minutes, on récupère un auditeur.
9: Ah non, je voulais te demander si...
2: Ah bah non, bah attends.
9: Aux toilettes.
2: Non, mais attends, t'as envie d'aller aux toilettes?
9: Bah oui.
2: Bah, tu te démerdes, tu fais ce que tu veux avant que je t'éclate.
5: Ok,
2: alors dégage. Hop.
5: Avec Sophie,
2: bah, c'est ça. Hachoum.
5: Ouais, mais attends, Gégé, tu m'as pas répondu.
2: C'est qui? Jeanne Coucou.
5: Jeanne Coucou, ouais, tu trouves que ça structure et que ça embellit le jardin, toi?
2: Bah personnellement, moi, j'ai pas de jardin, donc je peux pas le savoir. Hein.
5: Bah tu peux en avoir sur ton balcon.
2: Ouais, non, mais je pense pas. Rigo.
0: Ouais, oui, il y a Perfouras le nain géant qui te demande, est-ce que les nains de jardin repoussent quand on passe la tondeuse?
2: Alors ça, déjà, tu passes la tondeuse, tu retires tes nains de jardin, parce que tu peux pas passer... Ou sinon, tu passes la tondeuse en travers, et après tu prends un truc avec des fils de pêche assez gros.
0: Et sinon, il y a Yankee, le nain magique,
2: ouais,
0: qui te demande si, comme il y a des nains de jardin, est-ce qu'il y a des nains de balcon, des nains d'appartement, des nains de terrasse?
5: Voilà.
2: Ah bah, moi j'ai un gros nain à la maison.
0: Ça, on sait.
2: Donc, je sais pas si on l'a. Hachoum?
5: Ouais, moi, je veux pas me fouler, donc j'ai un appartement miteux et j'ai pas de nain, j'ai pas de jardin. Ouais, comme ça, c'est clair.
8: En effet, tu te foules pas, hein?
2: Yoga?
8: Bah, moi, j'en ai 7 de nains, mais ils sont dans mon salon parce qu'il paraît que dans son jardin, ça fait kitsch. Et puis, en plus, comme il pleut en ce moment, ils ont pas d'imperméable.
2: Eh ouais. Mais attends, mais t'as déjà... Hey,

0: d'accueil, hein.
1: D'accord, dans
0: 7 minutes, t'es plus là.
2: Tu peux gueuler un gros Manu, comme ça je serai dans le remis.
0: Non, bah, tu as gueulé dehors, ok.
2: Ok.
3: Bon, on avance ou quoi, la merde?
0: Alors. C'est qui?
4: C'est Simplette.
0: Ouais.
4: Et tu crois pas qu'un ninja man c'est immortel, toi, qu'une femme c'est. Même pas les ninjas.
0: Oh là là, putain, vous êtes vraiment des câbles, hein, au standard ce soir.
3: Oh là là.
0: Eh, c'est quoi là ce bordel là?
3: Bah, Gérard, t'y vas, t'accélères un peu là.
0: Manu, fais gaffe à toi!
5: Gérard, sur IRC, il y a Davy One qui te demande si les recherches.
0: Bon, Manu, t'arrêtes, s'il te plaît, ok?
5: Si les recherches sur les nains de jardin se font dans des laboratoires.
0: Dans les laboratoires, non. Bon, au standard, maintenant, vous avez bossé correctement ou pas? Vous avez l'intention de m'emmerder jusqu'au bout?
2: Bah, je suis en train de former la petite Sophie, hein, c'est du bordel. Hein. Donc, à la place.
0: Non, c'est pas elle, c'est toi qui lui fais faire du bordel.
5: Ah, il a raison de s'énerver, Gérard. Là, le débat il avance pas. Si ouais, tu pouvais...
6: Gérard, à la place de Jeanne Goucou. Gérard, à la place de Jeanne Goucou, on accueille Passepartout. Il vient de Nice, il a 20 ans et c'est 93.3 FM la fréquence.
7: Et bonsoir à tous.
0: Bonsoir Passepartout.
7: À la place de
6: Jeanne Goucou.
7: Voilà, mais qu'ils aient du porno là, je vous rassure. J'ai les clés, c'est bon.
5: Ah, Gérard,
7: c'est
5: bien. Gérard, sinon il y a.
3: Est-ce que le gros moustachu pourra monter sur son débat?
0: Un gros moustachu, t'emmerde à toi. Alors, bonne nuit à toi, au revoir.
2: Non.
0: Hop, bonne nuit pour lui.
5: Bon, Gérard.
0: Ouais, non. Moi, je dis oui, c'est moi qui commande, ok?
2: Il m'a dit, si je le vire, il nous faut un contrat sur la table.
0: Je m'en fous. Hop, dehors. Dehors pour lui.
5: Bon, Gérard, pour revenir au débat, il y a Davy One, le vrai nain sur l'IRC, qui demande si les nains de jardin, ils roulent en coccinelle.
0: En coccinelle?
7: Ah, pas mal.
5: Bah ouais.
7: Ça allait bien, ça.
0: Bah non, bah, je pense pas hein, qu'ils roulent en voiture, hein, les nains de jardin.
8: Ils roulent
0: déjà,
8: en voiture, les nains.
0: Déjà, ils ont...
8: D'arrêter les jeux de vos foireux, s'il vous plaît.
7: Ouais.
0: C'est possible que tu fermes ta gueule, toi, derrière?
9: Ils jouaient pas.
0: Bon, alors là, maintenant, on va se mettre un...
9: Les Strom
0: font folie avec ses potes m'enfument, l'arrêt, et on se retrouve juste après, merci. Et cette terre, tu as... Tu sais, là-bas, il y a un studio...
2: Ah, mais je m'excuse, on démarre.
0: Hein?
2: Ok.
0: Et donc, on accueille qui, alors, maintenant?
2: Alors, il y a Simplette.
0: Ouais.
2: À la place de Yoda, tu peux le noter, hein.
0: Ça ouais, ça y est, je l'ai. Okay.
2: Hachoum 2.
8: Ouais. Vive le hip-hop, vive la délinquance, vive Rigo.
0: Ouais, bah alors, toi, si tu parles de la délinquance, tu vas pas rester longtemps.
2: Passepartout.
7: Ouais, je suis là, je voulais dire Express Yourself et big up pour le retour de mon pote Olivier.
2: Ouais. Gros barbu.
0: Un gros
7: ouais,
0: barbu.
7: Salut.
2: Alors là, on accueille quelqu'un bon, que j'ai au standard. Il a une voix cachée, pareil. C'est Joe, le tueur de nains. Bonsoir.
10: Salut.
7: Salut, Joe.
10: Salut, bonsoir, Gérard.
7: Est-ce que tu accepterais de prendre un contrat, Joe? Il faut que tu exécutes une petite grosse avec des tresses.
0: Allez, hop.
2: Ah, on va finir. Et il y a aussi Petit Gazon qui est là. Hein.
11: Salut, Olivier.
0: Salut. Salut à toi, Petit Gazon.
11: Salut.
0: Alors, question. Quel genre de nain de jardin existe-t-il actuellement? Ben là, on va voir les gens qui vont répondre. Alors, ben tiens, on va demander à l'autre, là...
2: C'est vachement dur, tes questions.
0: À Joe? Ouais.
10: Bah, il existe plusieurs noms de jardin, moi, je suis...
0: Non, mais... Hey, ta couche, on va pas... On va...
2: Fais attention, Gérard, il est sensible.
0: Oh, il est sensible, tu vas voir, moi, tout à l'heure, je vais te mettre une sensible quelque part, toi.
7: Il y a la gâchette facile.
10: Alors, il en existe 150.
0: Ouais.
10: Mais moi, il y en a 2-3 que j'aime particulièrement flairer et tuer. Il y a le petit nain, il y a le nain de jardin, le mini-cor, qui est un nain dans les 30 cm de hauteur et qui pue du cul.
0: Ouais.
10: On a le viscéral, alors ça c'est...
0: Ouais, c'est bon, ça y est, hop, on a compris. Simplette. Simplette. Simplette.
11: Est-ce que je peux te poser une question d'abord, Gérard? Après, je réponds.
0: Non, tu réponds à la question, tu me réponds après. Je répondrai à ta question après.
11: Ah, ok. Bon, en fait, à la télévision, moi, j'en ai vu plusieurs fois, donc il y a des petits nains de jardin bleus.
10: Ouais, suivant.
0: Oh!
10: Ah ben, attends, je peux pas répondre.
0: Hé, hop, dors, celui-là.
2: Non, je peux pas.
0: Non, tu peux pas. Tu as morflé, tu vas voir tout à l'heure.
2: Non, mais il est sympa, Gérard, tu peux le laisser répondre.
12: Je peux pas le virer.
8: C'est bizarre, il y a des préférences.
7: Ouais.
11: Moi, Gérard, je peux continuer.
10: On n'a même pas le temps de répondre, au bout de 2 secondes, on s'est jeté.
8: T'as vu, c'est dur, hein?
7: Ouais.
2: C'est vrai, il a même pas le temps de répondre que tu dis d'arrêter. C'est
0: vraiment
2: tu vois bien qu'il y a des problèmes pour parler en plus.
8: Ouais, encore, te plains pas parce que t'as la voix trafiquée.
7: Ouais, c'est un métier.
0: Ouais, mais toi, Tony, tu fermes ta gueule.
10: Vous arrêtez.
7: C'est un métier, hein.
0: Bon, allez, hop. Hop, vous me direz ça. Vous me direz.
2: Je vais le calmer.

0: non, non, non, il n'y a pas, tu le calmes, tu le vires.
1: Mais
0: non,
1: je
0: non,
1: veux pas. Calme-le.
0: Je ne veux pas te savoir, non, ça a viré. Ok,
2: Gérard, pour te calmer, il y a un sondage sur l'IRC. Quel moyen de transport utilisent les nains de jardin? 26% utilisent des coccinènes, 28% utilisent des Volkswagen, 24% utilisent des Citroën, mais ils n'ont pas tous les pneus Michelin.
0: Ouais, mais ça... Ouais. Tu vas où, toi?
1: La pipi.
0: Ouais, ben, non, non.
3: Non, non.
0: Non, non, va pas calmer derrière.
3: Derrière.
0: Hein?
3: Hein?
0: Ouais, la double voie, là, que tu mets avant de partir. Alors, tu restes là. Tu te dépêches.
4: Dépêche.
1: Ça y est, ça y est.
0: Simplette.
5: Ouais, je continue. Donc, en fait, il y a plusieurs sorts. Donc, il y a les schtroumpfs. Déjà, il y a les mini-pousses. Et après, il y a
4: suivant.
5: Tu m'as parlé. Après, il y a vraiment les petits nains classiques. C'est ce qu'on appelle les nains de jardin, quoi, avec un petit chapeau rouge et le petit costume habituel.
4: Ouais, je les tue, les nains de jardin.
0: Bon, toi, tu fermes ta gueule. Parce que j'en ai ras-le-bol.
5: Bon, Gérard, tu peux répondre à ma question maintenant?
0: Alors, pose ta question.
5: Est-ce que tu trouves que c'est kitsch, les nains de jardin?
0: C'est qui? C'est quoi?
5: Est-ce que c'est kitsch? C'est-à-dire luxueux, beau, has-been?
6: Raisonnable.
4: Non, faut les tuer, ça pue.
5: Disons que ça fait chouette, quoi.
6: Tu trouves ça cool?
0: C'est qui s'amuse à la...
6: C'est moi, je fais un flipper.
5: Gérard, tu me réponds?
0: Non, mais c'est... Voilà. Non, non, mais je resserre mon truc de mon casque. C'est moi qui suis un petit blanc.
1: Ça traîne un peu le débat, je trouve.
0: Ouais, mais bon, allez. Petit gazon. Allez, hop.
5: Ouais, il y en a de toutes les sortes, toutes les couleurs, de toutes les tailles, et lubrification, etc., etc.
4: Il y en a même des moustachus.
0: Gros barbu.
6: Ouais, non, il y a des nains dans toutes les positions. Il y a des nains qui font pipi, des nains à poil, je sais pas, c'est la fête de ce soir.
0: Bon, bah, je pense que, apparemment, vous avez pas. Vous avez l'intention de me faire chier.
1: Non.
0: Vous avez l'intention de me faire chier pour le premier débat de l'année.
6: Non,
0: presque pas.
6: Pas plus que d'habitude.
0: Gérard,
6: c'est bon. J'ai pas répondu, là.
0: Alors, vas-y.
6: Ouais, c'est passe-partout. Donc, je voulais dire que quand l'autre, il aura fini de ronfler.
0: Ouais, ben, moi aussi, je voudrais bien que ça se calme.
6: Voilà, on peut pas travailler.
0: Le standard, vous allez vous réveiller vite fait, bien fait.
6: On peut pas travailler.
0: Parce que tout à l'heure, je vais faire une chose, je vais me lever et je vais virer tout le monde.
2: Gérard, si t'as un problème, il y a Turpentine Lapine, elle te dit que tu peux appeler un inspecteur de police.
0: Ah ben, de toute manière, je fais que ça de les appeler. Donc, alors, au standard, où vous faites du boulot correctement.
7: Où ça?
0: Ou bien.
7: Là.
0: Ça se terminera très mal pour vous deux. Alors,
1: Je veux pas aller au tribunal.
8: Mais passe à une autre question, Gérard.
0: Quoi, ta gueule, la tienne, les connards? Ok, alors on devait en entendre ça, il n'y a plus de questions.
2: Ça c'était pour le remix de celui qui m'a demandé les Gérard.
6: Voilà, okay.
0: Pourquoi? Alors maintenant vous me changez tout le monde.
1: Ah master là c'est pas possible hein.
0: Quoi c'est pas possible, vous démerdez.
8: Y'a plus personne.
0: Ça commence à bien faire.
2: Gérard,
0: tu fais de la merde. Et tu continues.
1: Je dis rien, je travaille.
0: Non tu travailles, fais rien.
1: Il travaille là.
0: Non il travaille. Ouais il travaille. Regarde!
1: Elle aussi alors!
0: Hey, t'as 6900!
1: Combien, Hugo?
2: Non, non, pas encore 6900, Gérard, on est à 6722.
0: Ah bah 6700!
1: C'est bien,
2: mais,
1: déjà.
2: Comme il y a des nains, ça fait que 6400.
0: Eh ben tant pis, moi, vous reprenez d'autres gens et c'est tout. Hop,
1: c'est des faux signes.
0: Tu balances un disque, n'importe quoi.
2: J'ai rien de calé.
0: Non,
1: on arrête de mettre des disques.
2: Non,
0: moi je reprends pas les mêmes. Donc vous vous démerdez.
1: Je vais les calmer, Gérard, un par un.
0: Non, il n'y a pas d'aller calmer. Allez hop, tu me le changes et c'est tout. Hop, c'est moi qui commande le jeudi, c'est pas toi. Ok.
2: Ok.
1: À toi.
0: Terminé. Hop, t'en vas.
2: On les reprend, calme-moi.
0: Non, mais moi je veux pas savoir. Bah, dans ce cas-là, on arrête. Non, mais on arrête.
6: Mais j'avais une question, Gérard.
1: Ils ont des questions, les auditeurs.
0: Non, Pour l'instant, c'est encore les mêmes, alors il est hors de question.
6: C'est.
0: Allez hop. Non, allez.
2: Non, Gérard.
0: Allez hop.
2: Gérard, on
0: tu me changes. Ça... Tu me changes tout ça, moi j'arrête.
2: Ça fait 5 minutes que t'as repris. On va pas mettre
0: non, non, mais moi je veux pas savoir. Ça fait 5 minutes.
2: Mets ton casque. Mets ton casque.
0: Toi, ça fait 5 minutes que t'es là, c'est pareil, tu me fous de la merde.
2: Non.
0: T'es en train de mettre des doubles sons, alors t'arrêtes tes conneries.
2: Bon, okay. Gérard, pour
0: alors maintenant, au standard, vous me prenez d'autres personnes et c'est terminé.
3: Ok, nom, je reste là maintenant, Max reste là.
6: Voilà.
0: Alors Gérard, maintenant, vous me prenez d'autres personnes et vite fait, bien fait.
2: Gérard,
0: allez,
2: pour revenir au débat, il y a frère de Ice-T, le nain, qui te donne la définition de nain de jardin. Il dit « Personne de petite taille, le plus souvent portant la barbe et coiffé d'un bonnet rouge, vit dans les jardins, surtout en Europe de l'Ouest, France, Allemagne, Thuringie. Exemple, tiens, Michel Petrucciani a encore perdu son bonnet. »
0: Ah, ça, c'est... Mais non, mais ça, justement, je veux t'en parler. Oh, oh, fil d'art.
8: Mais fil... Non, Gérard,
3: c'est dingue, ça.
8: Gérard, je les ai calmés, c'est bon là, ils ont compris.
0: Non, calme-toi. Il est hors de question que je continue un débat comme ça. Hein. Là, c'est le premier débat. Déjà le premier, on n'a pas fait des questions. Je crois que là, il reste moins d'un quart d'heure. Hein. Donc, ou vous calmez, ou mais sinon je vous vire tous.
6: On est calme.
0: Ouais.
6: Tranquille.
0: Ouais, on va voir.
6: On va voir. Ok.
0: Où achetez-vous le plus souvent vos nains de jardin?
6: Ouais, je sais, moi.
0: Qui?
6: Au barbu.
3: C'est quoi? Ah, c'est ça. C'est vous qui mettiez. Ah, putain.
0: Atchoum.
6: Non, mais... pas du tout.
5: Bonsoir,
6: je suis pas dans les magasins de nains de jardin, je suis pas acheteur.
0: Ouais, Tony. Non, Tony, prends ta voix correctement, d'accord?
6: Je suis pas acheteur. Non, tu te trompes, là.
0: Ouais, je me trompe. Ouais, c'est ça. Tu crois que je me trompe sur ta voix? Ouais. Tu crois que je l'ai pas reconnu? Tu crois que j'ai pas reconnu ta voix?
6: Bonsoir, bonne année.
0: Ouais, ben alors au revoir à toi, Tony. Hop, salut.
6: Bonne année, Tony.
5: Gérard.
0: Hop, salut, Tony. Ouais. Atchoum 2, terminé pour lui.
8: Sandy, il est parti.
0: Oh, coupe-le.
7: Il y a des soirs comme ça où tout.
0: Tony. Oh, Tony. Oh, oh.
6: Ça m'a laissé faire sa carrière.
9: Allez.
0: Alors, passe par.
5: C'est simple, là, tu peux répondre?
0: Oh là là. Ouais, bah vas-y.
5: Bon, en fait, moi je les achète dans le jardin de mes voisins.
0: Ah ouais, tu les voles carrément, toi?
5: Ah ouais, c'est peut-être ça, ouais.
0: Tu les achètes pas.
5: Ouais, en fait, je les vole.
0: Ouais, d'accord. Je veux dire une chose, que voler, c'est pas beau, hein.
9: C'est faux ce que tu dis.
0: Ouais, ta gueule!
5: Non, mais en fait, je les vole, t'as raison, c'est ça, c'est le terme, en fait, c'est ça, je les vole.
0: Ouais, mais je pense qu'il faut mieux pas voler, hein.
9: C'est faux ce que tu dis,
5: j'ai jamais fait prendre.
0: Oh! Bon, ça.
5: Je me suis jamais fait prendre.
3: Il est où ce
0: bon. L'autre, je vais l'attraper, je vais lui mettre une barbe dans sa gueule. Qu'est-ce que t'as été dire aux auditeurs, toi? Qu'est-ce que t'as été leur dire?
9: Mais
0: quoi? Pour l'instant, tu me fais de la merde!
9: Merde!
0: Alors, c'est terminé, conclusion. Hop, on arrête.
6: Non, Gérard.
3: Mais il a rien fait, il était même pas dans le studio, Gérard Filda. Il était debout.
0: Non, moi c'est.
3: Alors, c'est Sophie qui va être chef du standard pour la fin du débat. Ok? C'est plus Filda qui décide, maintenant c'est Max qui a décidé comme ça. Vas-y, Gérard, c'est bon.
0: Ouais, mais on va voir. Non, mais là, tu me retires ça.
2: Non, mais je l'éteins, regarde.
0: Non, mais ça. Non, mais ça, je m'en fous.
8: Gérard, on accueille Atchoum 3.
0: Non, alors là, faut pas reprendre les mecs pour... Faut pas prendre Atchoum 1, 2 et 3. Ça, il est hors de question que Tony y repasse. Lui, Tony, c'est terminé.
2: Gérard, calme-toi, sur IRC, il y a Rip qui dit « Les nains, c'est bien, on abusait, ça craint. »
9: C'est faux ce que tu dis.
0: Oh, Ta gueule. Et toi, t'arrêtes de dire aux auditeurs ce qu'ils doivent dire. Parce que tu les as prévenus.
3: Ouais,
0: tu les as prévenus avant.
2: C'est ça, t'es parti les appeler hors antenne là.
9: Hein? C'est faux ce que tu dis.
0: Tiens, c'est faux ce que tu dis, comme l'autre, il disait, je vous disais pas. Hein? Espèce de connard.
9: Il jouait pas.
0: Ta gueule.
3: Arrêtez.
9: Ah oui.
0: Connard, va. Allez, dégage chez toi, va. Non, moi, on reprendra le débat
3: elle
0: avec...
3: Regarde, elle est là maintenant, elle est là.
0: Non, d'autres personnes.
3: Mais c'est bon, elle est en train de gérer.
0: Non. On reprend d'autres personnes.
8: Et fais-moi confiance, Gérard, ça va.
0: On reprend d'autres personnes, je veux pas des mêmes.
8: Attends, je vais les prendre en temps et puis j'ai calme.
0: Non. Atchoum 3, il dégage, c'est terminé
8: mais
0: pour lui.
8: Mais j'ai enlevé, il est pas là, il y a personne.
0: Non, ouais, mais il va revenir sur
3: mais
0: un
3: non,
0: autre
3: nom. Allez, on arrête, il reste 10 minutes, allez.
0: Ouais, ben, 10 minutes, j'espère.
9: Donc, c'est faux ce que tu dis.
0: Ta gueule. C'est pas moi. Qu'est-ce que tu as balancé aux auditeurs?
10: Rien. C'est bon.
0: Là, je vais te faire avaler ta clope. Hein.
5: Va te faire péter la bûche.
0: Ouais, bah alors... Bon, allez hop, terminé.
10: Non, non, mais c'est bon, dégage, allez, tu
0: non, non, terminé.
10: On les maintenant, prend un par
0: non,
10: un. Non, non, mais c'est bon, regarde, ça y est.
0: Non, non, non, non.
10: J'ai coupé Gérard, c'est bon, je les ai coupés.
0: Non,
10: regarde,
0: non,
10: je les ai. Non, c'est bon.
0: Maintenant.
10: Non, mais il n'est pas arrivé en plus, Rousseau, alors c'est la merde.
0: Non, mais c'est pas grave.
10: Non, non, si c'est grave, si c'est grave.
0: Non, non, mais je vais faire un petit sondage.
10: Non.
0: Je vais demander aux gens qui m'appellent au 0803 08 5000 et 0870 5000 et ça, Fildar et Sophie, vous allez les prendre.
10: Non, mais c'est maintenant, c'est la suite du débat, la fin, là.
0: Ouais, ben, on repose une question, après, je veux que des gens me posent des questions sur... je répondrai.
10: Oh non, mais on s'en fout, tu veux faire des
0: questions. Alors, doit-on décorer son appartement avec des nains de jardin? Si oui, comment?
10: Ben, ils attendent, à qui tu poses la question?
0: Alors, simplette.
5: Bah ouais, enfin moi il m'est arrivé une histoire incroyable la fois dernière parce que j'avais mis mon jardin à côté de ma collection de poupées en porcelaine.
0: Ouais.
5: Ouais, c'est super chouette comme collection. Et en fait, bah figure-toi que le lendemain matin, quand je me suis réveillée, le nain de jardin avait changé de position.
0: Mmh.
5: Il avait bougé de place.
0: C'est
5: incroyable.
0: Ouais, mais tu l'as retrouvé où?
5: Je l'ai retrouvé assis sur le canapé.
0: Ah, carrément?
5: Carrément, je te jure.
0: Ah bah,
2: il regardait la télé?
5: Ouais.
0: Il regardait Big Bill?
5: Ouais.
0: Et qu'est-ce que t'en penses du Big Bill?
5: Ouais, c'est pas mal.
0: Non, on dirait presque.
5: C'est un vrai.
0: Ouais, mais on dirait peut-être un nain de jardin aussi,
5: ouais,
0: bien.
5: Ouais, un petit peu, si ça tombe, c'est ça, hein.
0: Bah, de toute manière.
10: Excuse-moi, j'ai le micro allumé.
2: C'est pas les gars. C'est les nains de jardin, c'est pas l'euro.
10: Ah, j'ai pas vu.
0: C'est pas celui qui va rôter le plus fort, hein.
10: Non, non, je sais.
5: Ah, bah, dis donc, ton chef, Gérard, au chapeau, hein.
0: Ouais, mais c'est pas grave.
10: J'avais pas vu les micros allumés, je croyais qu'il était éteint, j'avais les allumés, j'ai pas fait gaffe.
0: Il l'a pas fait exprès. Petit gazon.
5: Bah moi j'évite de les mettre dans mon appartement parce que j'ai une chatte qui aime beaucoup les nains de jardin. Mmh. Et bah quoi que je fasse, elle va s'exciter dessus, donc je suis obligée de les laisser dehors.
0: Ouais, mais tu penses pas que les nains de jardin...
5: Oui.
0: Au lieu de lâcher ta chatte dehors.
5: Oui.
0: Tu crois pas que c'est plutôt les nains de jardin qu'il faut mettre dehors qu'une bête?
5: C'est ce que je te disais, Gérard. Mes nains de jardin sont dehors, ma chatte est à l'intérieur.
0: Ah, ok. Ok. Ok. Gros barbu.
10: C'est parti, gros barbu.
0: Il est parti?
10: Ouais.
0: Non, mais c'est bien, on a qui là? Parce que là, pour l'instant, t'es au téléphone avec qui, toi? Tu vas me dire que t'es au téléphone encore avec ta mère?
10: Non, avec chez toi. Il essaie de contacter Sandy. Alors, tu vois, il fait des efforts.
0: Alors, passe partout.
10: Heureusement qu'il est là.
11: Moi, j'aimerais bien être à l'intérieur de la chatte de Petit Gazon. Là. Et ce que je voulais dire, c'est que bah, les nains de jardin, par définition, ils sont faits pour être dehors. Donc, on va pas les mettre dedans. Je sais pas si t'as déjà vu, quand tu mets un nain de jardin dedans, il est pas du tout acclimaté. Donc, il a du mal avec le milieu, et bah, tout de suite, il dépérit parce que pas assez d'humidité, pas assez de lumière, quoi.
0: Mmh.
11: Donc, à moins de l'arroser à peu près tous les jours et de le rempoter régulièrement, t'arriveras pas à le garder à l'intérieur. Et...
9: Eh, c'est fou ce que tu dis!
11: Bah, non, c'est pas faux, non, non, je veux dire, si tu t'y connais un peu, c'est dommage qu'on ait plus des voix mystères pour confirmer.
0: Non, mais attends, la voix mystère, à ton merde, d'accord, à toi, Passepartout?
11: Pas celle-là, pas celle-là, pas celle-là, celle du Front de Libération, là.
0: Ouais, bah alors, Passepartout, c'est terminé pour toi.
8: Non, Gérard,
10: non mais il a dit que c'était dommage que ce monsieur ne soit plus là. Il a pas dit qu'il était pour.
11: Voilà,
10: mais écoute,
11: voilà.
10: Ce que tu...
0: C'est possible d'avoir une fiche propre?
8: Ça arrive. Ouais,
10: ça.
8: Alors...
10: On peut la repasser ou au moins la mettre au lavage, mais un truc propre.
11: Un coup de déo, là.
10: Un truc propre.
0: Rigo, une question internet avant d'accueillir un nouveau auditeur?
2: Oui, il y en a plein sur internet. Il y a Ice-T Grincheux qui te demande comment on appelle le nain de jardin qui fait des poèmes dans sa cabine en tong.
0: Gérard. Voilà. Après?
2: Alors, après... Attends, je regarde après, hein. Ne laissez pas traîner les nains dans la culotte, RIP, c'est ça.
0: Moi, la main de ma sœur dans la culotte d'un zouave, ça, tout le monde la connaît.
2: Voilà.
0: Sinon?
2: Et bah sinon, il y a Perfouras Petrucciani, c'est pas sympa.
10: Ah non, non, non.
0: Non, non, non, c'est bon, c'est pas la peine. Hop, terminé pour lui. C'est pas la peine. La fiche, elle arrive quand?
2: Il y en a une autre, Gérard, il y a Perfouras pas Petrucciani, qui dit que t'es un nain de jardin dans le jardin de la touffe de Sandy, quand même.
0: Ah mais ça c'est mon problème. Je fais ce que je veux avec elle.
7: Sandy, c'est mon...
8: Alors
0: non. C'est qui là, ce con là, qui s'amuse à traiter Sandy comme ça? Alors on accueille
8: Gronin maintenant.
0: Gronin.
8: À la place d'Atchoum.
10: Ah.
8: Et il vient de Nice, lui, il a 20 ans.
2: Et Gérard, sur IRC, il y a Ice-T Grincheux qui te demande si c'est toi le nain qui chantait I-E-I-O, je rentre de la loco.
0: Non, moi je chante, il est vraiment phénoménal.
10: Alors attention, on termine avec le débat, donc...
0: Ouais,
10: Sandy, mais... peut-être elle est là.
0: Elle est là, Sandy.
10: Elle
7: ne veut pas répondre.
0: Ouais, elle veut pas répondre.
11: Elle veut pas répondre, espèce de feignasse.
0: Oh. Quoi, réponds, espèce de peignasse, va te renculer, toi, connard.
7: Sandy.
3: Oh, là.
7: Allez, hop. Sandy, c'est moi.
0: Il l'appelle en direct, toi, tu vas voir. Elle va répondre.
6: Ça sort bien, la chanson.
0: Ta gueule.
7: Sans trop savoir.
0: Garde-moi, garde-moi les autres, garde-moi les autres.
7: Problème de toi. Tu n'as pas eu le choix.
0: Garde-moi les autres.
7: Et pour gagner ta vie.
0: Allô ?
12: Salut, vous êtes chez Sandy Gérard.
0: Bon, Sandy, tu réponds. Hey, Sandy, tu réponds, c'est Gérard.
7: Sandy, tu réponds à moi.
0: Ah, bah,
7: vas-y avec les doigts.
3: C'est Tony, ça.
7: La bouche.
0: Bon, allez, hop.
7: Tu vois, c'est
3: mais elle est là, Sandy. Il n'y a personne d'autre, c'est Sandy, ça.
7: Je sais même pas lire un livre.
3: Elle est où, là, Sandy, là?
12: Bon, la grosse.
3: Alors,
0: Sandy.
12: Oui.
7: La bille, ah. C'est mon hobby.
2: Alors, à propos de Sandy, il y a Esti Grincheux qui te demande si c'est Sandy qui jouait dans Blanche Fesse et un blanc.
0: Non, tu me les vires. Tu me vires tout le monde et moi j'attends, voilà. J'attends que Sandy réponde. Tant qu'elle répondra pas, je continuerai pas.
3: Bon bah on va attendre alors, Jean-Jean.
0: Donc
3: alors, elle est là.
7: D'arriver.
3: Oh là là.
0: Sandy, tu raccroches le téléphone s'il te plaît, merci.
7: C'est mon ami Gégé. Sandy, Sandy, tripote-la moi.
3: Ouais, non, ça sert à rien.
0: Non,
3: c'est pas ça, c'est lui. Quel mec à l'antenne, Tony.
0: Allez, tu me vires ça.
3: Si je le coupe, regarde, c'est pareil. Regarde, je l'ai coupé, ça. Ça n'a rien à voir.
0: Non, tu me vires.
3: Il
0: n'y
3: a rien.
0: Non. Bon, allez, hop. Terminé, c'est fini.
2: Attends, j'ai plein de questions.
0: Non, le premier débat, c'est de la merde. Les deux débats, vous avez foutu de la merde.
3: Pour Sophie, c'est pas cool. C'est son premier essai. Ça sera plus.
2: En plus, on a battu le record. Là, on est 6892, ce qui est énorme. Et il y a énormément de questions.
11: Bravo.
2: Déjà, il y a Père Fouras qui te demande si Sandy, elle a été naine de jardin avant d'être un boudin.
9: C'est faux ce que tu dis.
0: Oh là là.
12: Un boudin quoi,
11: elle. Un boudin infomane.
9: Non, elle était boudin depuis le début. Hein.
2: Et il y a Davy One, le vrai nain, il te demande si les nains jardins, ils jouent à la Nintendo.
11: Ah non.
0: Bon, alors moi, je répondrai aux questions. Quand ça sera.
3: Ah oui.
12: Piqué 2 euros dans mon sac.
3: Bon, alors on finit le débat ou pas là?
0: Non, mais ça y est, le débat, on fait conclusion, c'est tout.
3: Eh ben, conclusion alors.
0: On arrête.
3: Donc, conclusion.
0: Donc, simplette. De manière, je pense que je voulais attendre les 7000, mais on les attendra pas. C'est dommage.
2: Non, mais on a quand même battu le record, Gérard.
0: Ouais, 6800, ouais.
2: Oui,
11: Oui,
0: Ouais, ben, il y a Crégo qui a fait du bon boulot parce que.
11: Tribunal.
0: La nouvelle, je peux pas dire parce que Fildar s'amuse avec.
3: Demande-lui, qu'est-ce qu'elle a fait? Elle a fait du bon boulot ou pas?
8: Qu'est-ce que t'en penses, Gérard?
11: Alors?
0: Ben, personnellement, faudrait que. Quand je demande que les gens se calment, faudrait déjà. Bon, toi, tu fermes ta gueule. Parce que tout à l'heure, moi, je vais te calmer et je vais te raccrocher au nez, ça va être vite fait.
3: Non, j'ai rien, ça marche pas. Regarde, y a rien d'allumé, juré.
0: Donc, moi, je peux vous dire une chose.
3: Y a rien qui tourne.
0: C'est un peu con parce que.
13: Sous le pont.
3: Oh là là.
13: Sous
3: le vélo. Tu me vires. Allez, merde! Qu'est-ce que tu fais?
8: Mais ça y est, j'ai viré tout le monde. Ça y est, là, y a plus personne.
3: Faut que je cale le disque, alors on va y aller, on va dire au revoir. Y a rien dedans, regarde, y a rien.
12: Jouez pas.
3: Voilà, c'est pas moi, j'ai les mains levées. C'est les auditeurs qui s'amusent à faire les cons. Micro.
11: Bon, donc moi je recherche un producteur pour commercialiser.
0: Ouais, bah toi tu fermes ta gueule.
3: Tony, merci.
0: Merci, au revoir. Parce que le prochain coup que tu pineras l'année en me disant que je sors de la DAS, que tu me feras signe, ok? Alors maintenant je veux plus de toi dans les débats. C'est clair et net et précis. C'est bien compris, ok? En de bon entendeur, salut. Pour toi c'est terminé. Et je veux plus t'entendre de l'année 99. Donc maintenant, tu me refais le numéro de la maison et je le sens dire en direct.
11: Oh là là.
3: Quand vous dites la maison, c'est vous habitez ensemble.
0: Je vais avoir ma bibi.
3: Ah.
0: Mon bibi. Mon petit bibi.
3: T'as même pas fait une conclusion du débat et tout ça?
0: Ouais, mais on va demander à bibi qui m'aide à faire la conclusion.
3: Ah, on y va.
12: Allô?
3: Qu'est-ce que t'as fait?
0: Bon, fais-moi le numéro du portable parce que je sais ce qui se passe.
2: Bon, Gérard, il y a quand même.
0: Alors, moi, je préviens une chose, que tous les gens qui s'amusent à m'emmerder sur chez moi, en train d'en plaire, ça ne sert à rien.
12: Non.
0: Ok. Alors maintenant, vous nous foutez la paix.
12: C'est quoi ton numéro?
0: C'est la même nasseur dans la culotte d'un zouave.
3: Ouais,
0: et encule ta mère. Et
3: oh non, Gérard, toi, t'es vraiment.
2: Gérard, il y a Perforas, il dit que ça sert quand même de t'appeler chez toi.
0: Ouais, ouais, bah lui, il ferait mieux de se calmer aussi, lui. Parce que lui aussi, on l'a de temps en temps au téléphone.
3: Non, mais Perforas, c'est peut-être pour faire participer à Fort Bayard.
13: Bonjour, bienvenue sur notre serveur vocal, édité par Édition et Publicité.
0: Non.
2: Gérard,
3: pas ça, okay.
2: Gérard, comme tu parlais des conclusions sur IRC, il y a une conclusion de Turpentine qui dit que ton débat, il avait ni queue ni tête comme toi.
0: Bon, bah ça, de toute manière, c'est toutes les semaines que j'entends ça sur l'IRC.
3: Alors, appelle Sandy, là.
0: Appelle Sandy. Sandy, tu raccroches. C'est ça.
3: Attends, c'est bon.
0: Non.
14: Sandy, tu es sur la ligne des diables.
15: Sandy, c'est moi.
13: Sans
15: trop savoir pourquoi, toujours un problème de poids. Tu n'as pas eu le choix, je sais, et pour gagner ta vie.
3: Vas-y, donne une ligne. Alors, Gérard est en train de composer le numéro de téléphone de lui.
15: Allez, le micro, là. Avec les doigts.
3: C'est, bon.
16: C'est le numéro de Belgique.
15: Et quand tu sens que s'agit,
16: c'est mieux là.
15: Ouvre la bouche. Tu vois, c'est magnifique, mais tu sais même pas lire un livre.
3: Ah putain, le mec. Alors,
0: bon, Sandy, tu raccroches.
3: Putain, t'es. Ou quoi?
15: La bite, c'est mon regret.
3: Il a tourné en air.
16: Il a raccroché tous les auditeurs. Hein, donc.
0: Personne.
3: Bon, alors, conclusion.
0: Tout le monde est viré, donc conclusion. Dommage pour. C'est dommage pour la nouvelle année, mais ben ça
3: bon
0: c'est
3: année,
0: ça
3: oh,
0: c'est.
3: Non, c'était bien.
0: Non, ça s'est mal passé.
3: Combien de connectés ? On a battu le record.
2: Ouais, on a battu le record vu qu'on est monté quand même à 6842.
3: Et c'était 6000 la fois d'avant.
2: Ouais, on a fait 6000 bah ouais. La dernière fois. Non, 6000 piles.
0: Non, 6000
2: tout pile.
0: Grâce ouais, pile
3: pour 6800 le record ouais. Est battu, bravo.
2: Quand même.
0: Non mais pour la fin de l'année, on a fait quand même 6000 personnes hein.
2: Ouais, grâce à
3: là, 6008 là.
0: Hein. Et là
2: 6800.
0: Là, 6800. Donc, ben, je tenais, bon, ben, à vous souhaiter, même que Max, il en a marre que les auditeurs appellent pour ça. Moi, je tenais à souhaiter une bonne année à tous. Donc, si la semaine prochaine, tout se passe bien. Merci, Olivier, tu te marres, mais je sais, je me doute de ce que tu m'as fait là. T'inquiète pas, c'est toi. Ouais, c'est ça. Donc, j'espère que la semaine prochaine, tout se passera mieux.
3: Voilà.
0: Donc, la semaine prochaine, ça sera des débats sur.
3: Les dessins animés.
0: Pas les seins animés.
3: Les dessins animés.
0: Parce qu'il y en a qui.
3: Goldorak, Albator, voilà, Capitaine Flamme, Sam Kukai, Mickey, Candy.
0: Voilà.
3: Billy Bull et Barjabul.
0: Non, mais il y a plein de dessins animés.
3: Boule et Bill. Bill et Puff. Nounours et Pif.
0: Non, Pif et Hercule.
3: Pif et Gadget.
16: Bibi.
3: Bon, et le deuxième débat, on sait pas encore ou.
0: Non, pour l'instant, je pense que.
3: J'avais pensé à un truc, parce que j'ai entendu parler tout à l'heure, et c'est vrai qu'on a fait penser à Rigaud, vive la délinquance, un débat sur la délinquance.
0: Non, pas dans les nouveaux studios, ça, il est hors de question qu'on fasse un débat là-dessus.
3: On va tout péter là-bas.
2: Gérard, sur l'IRC, il y a Turpentine qui espère que ton débat la semaine prochaine, il aura pas ni queue ni tête comme toi quand même.
0: Eh ben, dans voilà. Ces cas-là, j'espère que la semaine prochaine, ça sera moins le bordel que cette semaine.
3: Voilà.
0: Fildard.
16: Ouais, je voulais seulement dire qu'il y aura une surprise la semaine prochaine, c'est qu'il y aurait pas Internet.
2: Ah ouais, ouais au fait.
3: Pourquoi ?
2: Parce qu'à RTL, on peut avoir que 50 connectés.
0: Oh, mais merde, qu'est-ce qu'ils nous font là-bas, Bayard ?
2: On verra, hein.
0: Oh là.
3: Non, on va s'arranger pour les Gérard. Pour le jeudi, on fera un effort.
0: Ça devrait être réglé d'ici là. Ils ont intérêt. Donc, on s'écoute.
3: Je sais pas, j'ai pas le titre, c'est Fildar qui s'en est occupé, je comprends pas.
0: Oh, t'es en grève, alors ouais. Dégage chez toi, va te faire foutre. Va récupérer tes
3: Voilà, problèmes. Merci Fildar, merci Manu qui est rentré chez lui parce que bébé Rose était un peu malade, elle a vomi, je sais pas, du cul, donc on appelle ça vulgairement la diarrhée, hein, mais bon. Merci Rigaud d'avoir soutenu 6800 personnes et puis surtout d'être resté à côté de Gérard. C'est
2: ça
3: pas
2: pèse. Tout.
3: Ça pèse.
0: Non, mais c'est bien parce qu'au moins, il y en a qu'un qui fait capable de faire ce soir.
3: Sophie, quand même, qui fait des essais toute la semaine jusqu'à demain inclus, qui a quand même voulu rester pour les débats de Gérard. Merci de me laisser parler, Gérard, pour qu'on comprenne ce que les auditeurs puissent entendre. Et donc on peut la féliciter quand même parce que c'est pas facile. C'est quand même un test énorme.
8: Tu m'as pas déçu, Gérard. Merci. Hein.
0: Non ben.
3: Et Sophie peut confirmer parce que des gens pensent encore que c'est un comédien, que c'est un vrai de vrai.
8: Ah oui oui oui. Autant.
3: Et que même dans les studios, pendant les 10, c'est là où c'est souvent bien même on dirait le plus violent quoi. Contrairement à ce que vous pouvez croire, ça se calme pas pendant les 10. Au contraire, ça a tendance à monter encore crescendo entre Filda et.
0: Ouais, mais
3: et Manu et Gérard.
0: Ouais, mais surtout qu'on n'est pas tellement copains avec Filda.
3: Non, mais ça serait tardé.
8: Ah bon ?
0: Non, non, on n'est plus copains.
3: Ça va revenir. Non, l'année 99, c'est la vôtre, les enfants, à vous deux. Voilà, merci encore Gérard. Et puis, bien sûr, on se retrouve tout à l'heure à partir de 22h. Vous retrouverez Jean de Neubert. Sophie sera là encore pour sa dernière, pour ses essais. Rigaud, Manu, Filda, Gaël, bien sûr, Olivier de la production. Il y aura DJ Smas, mais DJ Phil, on vous prépare deux, trois petites choses. Donc faut rester avec nous bien sûr. Et puis c'est Rousseau qui va prendre la nuit hein, ouais, tout, ouais, d'ici ouais. Voilà, tout tranquille, tout pépère. Et puis Gérard, on te retrouve. Faudrait pas que tu reviennes à la loco quand même. Il y a le retour de la loco vendredi. Ce serait bien qu'un de ces quatre tu viennes nous rendre une petite visite.
0: Ben, moi, avant que Rousseau il attaque, j'incite pour qu'on appelle Sandy. C'est tout.
3: Non, ça on vient de faire encore. Il est 3h. L'émission est terminée. Et
0: bon, mais... bah Sandy, tu laisses sonner. Et tu laisses répondre.
3: Voilà, en gros, tu laisses sonner à l'arrivée. D'accord, ok, très bien, merci. L'autostoppeuse que vous pouvez trouver sur une face B d'un maxi de Bob Sinclair. Et bien, c'est tout de suite, et c'est un extrait de film de cul qu'on vous offre. Attention, assez violent, donc on vous aura prévenu. Interdit au moins de 18 ans. Bonne nuit, à demain 22h.
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0: Eh ben, vous irez vous faire voir. Voilà ce que j'avais à dire. Donc pour ça, on va accueillir Toxicator. Ouais, oui. Ben dis donc, t'as 101.9. Hein, oui, parce que Manu, il a oublié de vous demander vos fréquences.
1: Bonsoir tout le monde, bonsoir l'équipe, bonsoir GG.
0: Salut à toi.
1: Désintoxicator, Paris, 101.9.
0: Ok, Amanda Délire, 27 ans de Tours, la fréquence de Tours, s'il te plaît, bonsoir.
2: Bonsoir, c'est 102.8 la fréquence.
0: Ok. Tabina.
3: Tabita, s'il te plaît.
0: Tabita, 26 ans de Paris, donc 101.9.
4: Oui, t'habites à Fleury, non?
0: Et Bidouf.
5: Très drôle.
6: Bidouf, bonsoir.
0: Bonsoir, Bidouf. Bidouf. Toulouse, Bidouf, fréquence.
6: Troisième du nom, Toulouse, 102, 102.5.
0: 102. 102.5.
6: J'habite à Toulouse.
0: Ouais, on le sait. Merci.
4: Gérard, avant de continuer le débat, on a oublié de parler du sponsor.
7: L'émission sponsorisée par Chocopip.
0: Ouais. N'importe quoi.
4: Il faut le passer, c'est important.
6: Il faut.
0: Enfin, bon, bah voilà, donc le débat de ce soir.
4: Bonsoir, Gérard, ça va? Tu vas bien?
6: Bon anniversaire, en fait.
0: Ta gueule, toi.
4: Comment ça s'est passé cette semaine?
0: Ta gueule.
6: Comme d'hab.
0: Voilà, donc alors, le débat de ce soir, c'est milliardaire
8: Gérard,
0: et
8: avant,
0: la jet set.
8: Avant de commencer le débat, je voulais dire, ça attaque très fort, on est quand même 5742.
3: Wow,
0: combien? 5000?
8: 742.
0: Ah bah ça va,
8: et
0: ça.
8: Et la plupart des gens voulaient savoir pourquoi le débat se fait aujourd'hui et pas jeudi.
0: Parce que le débat se fait aujourd'hui. Pourquoi? Parce que c'est des raisons personnelles. Donc je ne dirai pas le pourquoi de la chose.
4: Tu pars dans les îles.
3: Tu vas te faire désintoxiquer, c'est tout.
0: Tabina, là, si tu commences à chauffer, ou Amanda Délire, si tu commences comme ça, tu vas pas rester longtemps sur le débat.
3: Rien dit, hein.
4: C'est clair.
0: Ouais, mais je préviens tout de suite les deux nanas qu'il y a. Donc, alors, première question. Un milliardaire peut-il faire de la radio ou chauffeur poids lourd? Bidouf.
5: Elle est bien, celle-là.
6: Bite
0: de ouf.
6: Attends,
0: qui
6: a fait cette question?
0: Quoi?
3: Qui a fait cette question?
0: C'est moi, ça. Qui c'est? Attendez, qui c'est qui est pas content des nanas?
3: Ah oui, je la trouve géniale. Pour ça.
6: Allez bien.
0: Je vous préviens que si ça.
6: J'aime bien tes questions.
0: Ouais, ben si ça plaît pas à certaines, vous le dites, on prend d'autres personnes.
3: Non,
0: d'accord.
3: C'est génial,
0: cette
3: question.
0: Alors, bite de ouf.
6: Bah, tu sais, moi, c'est bien que tu me poses cette question parce que moi, je suis un putain de bourge qui rêve d'être pauvre, comme dans les séries.
9: Ouais.
6: Et moi, c'est vrai que. Enfin, je peux tout me payer, moi. Mm-hmm. Donc, être animateur radio ou routier, pour moi, c'est la même chose. Hein.
0: Mm-hmm.
6: C'est deux choses que je pourrais tout à fait faire. C'est à ma portée.
0: Mmh.
6: Et voilà.
0: Ok. Tabina.
3: Oui, Tabita, s'il te plaît.
0: Ouais, Tabita.
3: Oui, donc oui, bah, moi-même, j'ai fait de la radio grâce à mon fric. J'étais sur une petite radio associative. Je ne ferai pas de pub, hein. Ça s'appelait Cran Pompier.
0: Bah si, tu peux.
6: Vas-y.
3: Oui, ça s'appelait Cran Pompier. C'était...
6: Ils ont pu te faire tourner, toi.
3: Voilà, ouais. Bah,
0: et alors
3: donc un milliardaire, oui, peut faire de la radio, oui, je pense.
6: Du tourné, ma
0: ok. Amanda Délire.
2: Moi, j'étais routier, hein, avant d'être connu.
0: Mm-hmm.
2: Donc, oui, on peut être routier, il n'y a pas de problème.
0: D'accord.
2: Je ne m'appelais pas encore pas Amanda.
0: Ok. Rigo, oui.
8: Oui, une très bonne question sur les assets de Destroy.
4: Qui je ne te
8: prends
4: pas.
8: Je t'assure, tu vas voir, ça cartonne. Qui voulait un peu de clarté dans le débat. Il voulait savoir à partir de combien d'argent on dit que quelqu'un est milliardaire.
0: Bah, justement, on va en venir.
2: En euros.
0: On va poser des questions, on peut pas tout de suite, dès la première, dire...
8: Mais comme tu parles de milliardaire, autant mettre les points sur les i tout de suite.
0: Bah, combien d'argent tu peux posséder? Bah, ça dépend de ce qu'il a déjà devant lui. Hein.
6: Des milliards, ça dépend du milliard. Hein.
0: Bah ouais, s'il a plusieurs milliards, il peut faire ce qu'il veut. Hein.
8: Mm-hmm.
0: Ouais. Donc voilà.
3: Ouais.
0: Des intoxicateurs, là.
6: Ouais, bah écoute, effectivement, moi je pense que chez les routiers, il y a des gens aisés, parce que c'est quand même une profession qui draine des salaires quand même assez mirobolants,
0: c'est
6: faut
0: clair.
6: Le dire.
0: Mmh.
6: Donc je pense que pour faire futur milliardaire, tu fais une formation de routier, je pense que t'es sur la bonne voie, quoi, bien sûr. Ouais.
0: Mmh. Non mais attends, parce que là tu dis que les routiers sont aisés, comment ça, dans quel sens?
6: Bah dans le sens financier, en fait, tu vois.
0: Ah ouais.
6: Ah bah ouais, quand même, avec les salaires qui touchent.
3: Oui,
6: hein.
3: Sur les routiers.
0: Ouais, mais attends, faut dire que les salaires qu'ils ont, bon, c'est vrai que...
4: Ils méritent pas, ces salauds.
5: Vérité, ouais.
0: Non,
4: en plus, ils claquent tout dans des putes, enfin.
3: Les salaires qu'ils ont, c'est trop.
0: Oh, non, mais même, là, tu m'as... De quoi, Bidouf?
6: Non, moi, je disais que les routiers, c'est Riquet la Belleville, là, c'est Silver Spoon, c'est...
9: Avec le petit train, tout ça.
0: Non, mais même, non, mais je pense que là...
4: De toute façon, comme boulot, déjà, c'est de la merde, à la base.
0: Bah, c'est de la merde s'ils ont choisi ça. C'est que ça leur plaise. Hein.
4: Parce qu'ils n'avaient pas de diplôme.
0: Bah, de toute manière, t'as pas besoin de quoi?
6: C'est un peu de l'esbrouf quand même. C'est de la poudre aux yeux quand même, le métier de routier, faut le dire. Hein.
0: Ouais, mais
3: c'est un
0: bon.
3: C'est un métier de feignasse. Hein.
6: Oh là.
0: Qui c'est qui vient de dire ça?
4: Elle va se dénoncer, c'est sûr.
6: Ça,
0: c'est une nana. Alors, on en a que deux sur le...
4: C'est bizarre, hein.
6: Sur le plateau, là.
3: C'est curieux, quand même.
0: Ouais, mais tout à l'heure, je vais en virer une au hasard. Ça va aller vite.
4: Je crois que c'était Bite Douf.
6: Ah non.
0: Non, c'est une voix de nana. Combien de... donc la deuxième.
4: Mais attends, et toi Gérard, qu'est-ce que t'en penses?
0: Bah ça y est, moi j'ai déjà répondu.
4: Qu'est-ce que t'as répondu?
0: De toute manière, j'ai répondu que le salaire qu'ils ont, les routiers peuvent pas... C'est vrai que c'est dur pour eux, c'est tout. Ouais, bon, maintenant,
4: on parle pas des routiers, on parle des milliardaires.
0: Bah ouais, mais de toute manière, si un milliardaire veut être routier, c'est son problème. S'il veut pas faire de la radio, c'est son problème aussi. Mais
4: attends, qu'est-ce qu'il va se faire chier à faire routier s'il est déjà milliardaire?
0: Bah ouais, mais de toute manière, peut-être pour continuer d'avoir du fric.
6: C'est un métier intéressant en plus.
0: Bah
6: ça,
0: ouais.
6: Ça fait découvrir du pays, on peut pas dire. Hein.
0: Bah ouais, ça.
6: Moi, GG, toi, t'as fait routier dans un premier temps.
0: Ouais.
6: Maintenant, tu fais animateur radio. Est-ce que la prochaine étape, c'est milliardaire après la cure?
0: Bah, je sais pas, on verra.
6: Ouais, bon.
0: Okay. On verra. De toute manière, qui c'est qui vous dit que je fais une cure? Personne?
6: Non, mais en fait...
10: Ah, on n'a pas dit ça, pas du tout.
0: Bah non, bah si, c'est ta... Tabitha qui a dit ça tout à l'heure, vous savez même pas pourquoi que je m'en vais.
6: Attends, t'as le droit, si t'as mal au dos, tu vas faire une thalasso comme tout le monde.
0: Hein, bon,
3: il a mal au dos, il est alcoolique.
0: Bon, Tabitha, au revoir. Hop, allez, terminé. Ça t'apprendra.
11: C'est vrai, Gérard, ce que tu disais là sur les alcooliques, les milliardaires routiers.
0: Mmh.
11: Parce que moi, je trouve le triangle de Roquencourt magnifique. Hein.
6: Mmh.
11: Même si on a de l'argent, on peut aller voir le triangle de Roquencourt.
0: Roquencourt.
6: Il y a de la thune là-bas.
0: Bah ouais, bah ça m'étonnerait parce que c'est bouché constamment. Alors.
11: Je suis bien d'habitude au début, après je t'insulte.
0: Bon, alors toi tu dégages, au revoir, Bite Douf.
4: Bite de ouf.
0: Bite de ouf, tu lui dis au revoir.
6: Hop. C'est une technique de débat, ça.
0: Voilà, il y en a plus que deux qui. Déjà pas mal.
4: C'est réglé.
6: T'inquiète.
12: J'en avais un d'avant, j'avais prévu que tu virerais tout le monde. On a Michel Pousnareff.
6: Oui, bonsoir Michel. Bonsoir Jean.
3: Salut Michel.
4: C'est tout Michel.
0: T'habites où?
6: Paris.
0: 101.9.
6: Exactement. Pour Michel.
0: Alors, la deuxième, t'as entendu la première ou pas?
6: Du tout, mais c'est pas grave. Ah, si, la première. Si, j'ai entendu, ouais.
0: Bon, alors, tu veux répondre avant que je passe la parole pour le site, l'Internet?
6: Comment? Ouais, non, vas-y, fais l'Internet.
0: Bon, alors, tu réfléchis, tu réponds après à la question. Oui, Rico.
13: Oui, donc ça monte sec, hein, on est déjà 6033.
0: Ouais!
4: Oh, excellent. C'est bon, ça.
13: Je vous jure. Et il y a SAS le beau gosse, et il voulait savoir, est-ce qu'il faut réviser, avoir le bac pour être milliardaire ou sinon un autre diplôme?
0: Non.
14: Il n'y a pas
0: besoin de réviser pour être milliardaire ou d'avoir un bac, hein, ça, non.
13: Alors, comment on fait?
0: Bah, tu deviens milliardaire comme ça, c'est tout, hein. Ça... Soit en faisant de la route ou en gagnant un tiercé ou un loto comme Fildar il a fait, que personne n'a vu les papiers.
12: Est-ce qu'on peut devenir milliardaire en ne faisant que travailler en fait?
13: Très bonne question.
0: Ben tout ça dépend de ce que tu gagnes et ce que tu mets de côté derrière.
12: Mmh. Oui. Par exemple toi.
0: Ben de toute manière, je peux pas devenir milliardaire du jour au lendemain si j'ai.
12: Oui, ça, je sais. Ouais.
6: Il faut combien de siècles?
0: Ah ça je sais pas, hein.
3: Combien de vies?
12: Non mais Jeanne, en admettant, combien tu peux mettre de côté par mois toi par exemple?
0: Bon, environ 11 ans.
6: Deux verres de carré de vigne.
3: Un euro?
12: 15 balles quoi, un demi, ouais. Un demi par mois si tu te rassures.
0: Voilà.
12: Bon,
4: 100 balles.
0: Ouais, à peine.
6: Que se dit quoi?
12: Bon, donc, alors attends, on va calculer, ça m'intéresse.
13: Combien de temps ça fait?
12: Ouais, parce que donc ça fait un demi.
13: 10 balles par mois?
12: Ouais.
13: 10 balles par mois, putain.
6: Attends, les 20 zéros, ça fait quand même 100 millions de mois.
13: 100 millions de mois.
4: Mais déjà, Gérard, il peut pas mettre d'argent de côté, il en doit tellement, déjà, il faut qu'il rembourse.
13: C'est vrai.
0: Bon, mais Michel Pouf là.
4: Pousnareff.
0: Ouais, bah tu réponds.
6: Très bien. Je pense que quand t'es milliardaire, en fait, t'as pas trop besoin de faire de la radio ni d'être chauffeur.
0: Mm-hmm.
6: Alors, parce que bon, si tu veux faire de la radio, bah à la rigueur, tu t'en achètes une de radio, quoi.
0: Bah non, mais je te parle d'être animateur radio. Ah,
6: tu te fais ta propre radio et t'animes tout seul.
0: Non, mais attends, pour avoir ta propre.
6: Ce que tu veux.
0: Avoir ta propre radio, faut que t'ailles du fric.
6: Bah,
0: ouais, automatiquement, donc t'es obligé de travailler puis avoir du fric.
6: Sauf si t'es milliardaire.
0: Bah ouais, voilà. Donc, deuxième question. Combien de maisons peut posséder un milliardaire?
4: Bonne question, ça.
0: Amanda, délire.
3: Oh, bah, tant qu'il veut, hein.
0: C'est-à-dire?
3: Bah, tant qu'il a du fric, il peut acheter des maisons, mais bon, moi, je trouve ça un peu con, quoi. Tu peux pas habiter dans toutes tes maisons en même temps.
0: Bah, il peut... si! Il achète plusieurs maisons et puis il est relou. Comme ça lui fait du fric en plus.
3: Ouais, mais il s'en fout, les milliardaires.
0: Ouais. Mais ouais, mais il peut très bien les relouer pour avoir du fric encore.
3: Ouais, bah je trouve ça débile.
0: Bah peut-être, ouais. Oui, Manu.
6: Bonjour à Hugo.
12: Très drôle.
0: Des intoxicateurs.
12: Attends, on accueille quelqu'un.
0: Attends, Manu. Des intoxicateurs. Les bonjours, c'est pas chez moi que ça se passe.
4: Bonjour à l'antenne, ok.
6: Écoute un peu les voix, moi j'ai.
0: Et Michel Poufmarès, c'est pareil.
6: Très bien.
0: Ok.
6: Attention.
0: Fildar, tu commences pas, s'il te plaît, merci. Ouais, Manu.
12: On accueille Madame de Fontenay. Elle fait flipper, elle.
6: Ouais.
0: De Fontenay.
10: Bonjour, Madame de Fontenay.
0: Vous appelez d'où, là? T'appelles d'où?
10: Vous pouvez me vous voyez, si vous
0: voulez. Ouais, bah, si je veux, allez, hop. Là, elle est la fréquence, là, on se réveille, merde.
15: Allez, là-haut.
10: Paris,
16: oui, c'est moi.
0: Oh là là, Manu, tu me la reprends au standard.
16: Parce que, loulou.
0: Manu.
12: Non, je suis pas sûr que ça vienne du standard.
0: Non, non, mais Manu, tu la reprends. Bonjour, tu la récupères et tu me la réveilles ou sinon oui, tu lui dis bonne nuit.
16: Loulou, bègue.
0: Bon, Fildar, s'il te plaît.
16: Parce que, loulou.
0: Tu arrêtes.
12: C'est bon, elle est réveillée, ça y est.
0: Bon, non, non, tu l'as pas.
12: Si.
4: Faut la secouer un peu,
12: regarde. Bon. Ça y est, je l'ai secoué dans tous les sens, regarde.
0: Ouais, bah on dirait pas.
15: T'as la classe.
4: Ouais, Gérard, tu peux tourner sur la gauche, s'il te plaît.
0: Ta gueule.
15: Okay. Oui, donc Siri RC, il y a une question de Stamon, vite fait. Il demande s'il y a une webcam dans le studio. Effectivement, il y en a une et elle marche pas.
4: Elle est anal.
15: Voilà. Et il y a une très bonne question aussi de Vanouchnif. Elle voulait savoir si t'étais milliardaire, Gérard, comment tu dépenserais tout ton fric.
0: Ça, j'en ai rien.
4: Elle est bonne, celle-là.
0: Je peux pas lui répondre. Ah, parce que c'est personnel, donc je répondrai pas.
4: Bon, tu t'achètes un bar.
0: Eh hey, mais c'est quoi là ce son là?
4: Je m'achète un camion.
0: Oh
4: bah, j'avais moi. Oh,
0: c'est quoi là le son? J'ai rien dans les.
4: Dans les esgourdes, dis donc.
0: Eh hey, c'est quoi là?
4: Il y a rien là.
15: Qu'est-ce qu'il y a? Ton volume, je sais pas.
0: Bah non, je suis déjà à fond là.
4: Mais y a rien.
12: Change ton oreille.
0: Mais non, je suis à pont, j'ai rien.
4: Mais qu'est-ce que c'est ce talus là?
0: Oh, c'est quoi ce bordel?
4: C'est quoi ce talus là?
0: Mais c'est quoi ça?
15: Faut changer les oreilles aussi.
0: Attends, j'ai rien du tout. J'ai quasiment rien.
10: C'est pas quoi ça?
12: Ah non, il a fait fondre son casque.
0: Mais non, le truc,
4: c'est mieux là.
6: C'est quoi ce boulot?
15: C'est les pustules qu'on.
10: La cite qu'il a dans les cheveux.
15: Ouais, grave.
0: D'accord. Donc, j'étais à qui c'est qui était en train de répondre à cette question?
4: C'était la chaude là qu'on a réveillée.
12: Madame de Fontenay.
0: Ouais, Madame de Fontenay là.
10: Oui, oui, c'est moi. Donc, combien de maisons peut acheter un milliardaire? À mon avis, énormément. En tout cas, moi j'en ai.
0: Possède.
10: Pardon,
0: c'est
10: pareil.
0: Bah, combien de maisons peut posséder un milliardaire?
10: Ou 69.
0: Bon, allez hop, bonne nuit, Madame de Fontenay. Le 69, vous irez le faire vous-même.
4: Elle te répond.
10: Moi, je te réponds à ta question. Hein.
15: C'est vrai.
12: Ouais, bah, elle a rien dit, là, la vire pas comme ça.
0: Ouais, ouais, bah, faudra peut-être qu'elle se réveille, parce que si
10: mais
0: c'est
10: moi,
0: pour...
10: C'est bon,
0: ouais, non, mais faut parler plus fort devant le combiné. Pauvre.
6: Oh là.
0: Ok.
6: Bonjour.
0: Michel Poufmarev.
6: Ouais, bah disons que ça dépend le style de maison que tu veux acheter. Si c'est des maisons polypocket, tu vois, tu peux en acheter beaucoup, quoi.
4: Ouais. Chaud, il est
0: de
4: chaud.
0: De quoi?
6: Ah, je suis chaud.
15: Grave.
0: De quoi?
6: Ok, non, mais tu comprendras pas de toute façon, donc je vais enchaîner.
0: Tu peux répéter, tu répètes, s'il te plaît, ou tu dégages.
6: J'ai un cerveau de polypocket aussi, donc ça risque pas.
0: Allez, bonne nuit, Michel Poufmarev. Hop là. Terminé. Amanda Délire.
17: Oui, mais je t'ai déjà répondu.
0: Ah ouais, parce que je t'avais dit de manière, il peut les relouer, tu m'as dit que c'était dégueulasse. Ouais. Il pouvait les louer, tu m'as dit que c'était dégueulasse, c'est ça?
17: Tu m'as dit de manière, il peut les louer. Hein.
0: Ouais, et puis toi, tu m'as répondu que c'était dégueulasse.
17: C'est con.
0: Ok. Désintoxicateur.
6: Je sais pas, moi, une fourchette entre, je sais pas, entre 2 et 500, quoi. Mm-hmm. Ça dépend de la taille du milliard, en fait, du milliardaire. Mm. S'il a un gros milliard, il a plus de maisons. Avec un petit milliard, t'as moins de maisons. C'est logique, quoi.
0: Ouais, mais comme on disait tout à l'heure, donc, s'il en possède plusieurs, donc, est-ce qu'il va les relouer? Comme Amanda Délire me dit, c'est dégueulasse. Madame de Fontenay.
10: Oui.
0: Si ça vous dérange pas, si vous voulez participer à la conversation.
10: Mais
0: vous pouvez, c'est pas interdit, hein. Parce que sinon, je vais vous dire au revoir, ça va aller plus vite, moi. Hein.
10: Non, je participe et justement, j'étais tout à fait d'accord. Ça dépend de la taille du milliard. Plus c'est gros et plus ça t'aide.
0: Ouais, mais comme je disais, s'il veut les relouer, c'est son droit. Bon, bah maintenant, si c'est comme ça va.
6: Regarde, Gégé, il a pas le droit, puisqu'il les loue pour faire de l'argent, mais le milliardaire, il s'en fout, il a déjà plein de fric. Donc, tu vois, il n'y a pas de nécessité, quoi.
17: Il a pas besoin de les louer.
10: Oui, regarde, il y a ton chapeau qui est de travers.
0: Ouais. Bon, donc un petit sondage.
6: Ouais.
0: Un petit sondage.
4: Attends, mon grand, ça va être bien ça.
0: Ouais.
6: Vas-y.
0: Avez-vous déjà été dans la Jet Set? C'est bien parce que.
4: Oui, mais je savais pas que. Commence par une question sondage milliardaire.
0: Attends,
4: on s'en fout.
0: Alors, les milliardaires sont-ils nécessaires? Alors, 70% disent oui, car tout le monde rêve d'une vie heureuse. Oh,
4: tout le monde rêve d'une vie heureuse. Oh, oh, oh.
0: oh, oh. Ouais, bah, on a pas besoin de tout ça. Hein. 33% répondent oui, car sinon, tout le monde pourrait acheter de la couque. Ouais, bah,
4: de la couque.
0: Ouais, mais.
4: De la couque.
0: Ça, je vais te dire une chose,
4: c'est non, pas. Pas des torsions, c'est pas un torsion.
0: Ouais, mais c'est peut-être pas un torsion, mais il y a certains trucs qu'on n'a pas besoin de dire à cette heure-ci sur l'antenne, d'accord ?
4: Non, mais je veux dire, c'est vrai que si tout le monde avait du pognon. Enfin, tu vois, ce serait pas dur d'avoir de la drogue chère, tu vois.
0: Ouais, non, mais c'est pas la peine d'en parler à cette heure-ci sur les radios, d'accord. Et 23% des clochards ne disent de fermer ma gueule. Eh ben alors ça...
4: Bah oui, toi, tu les as vexés.
0: Ouais, bah toi, tu fermes ta gueule déjà pour commencer, parce que c'est toi qui fais des sondages de merde, c'est pas Rigo. Non, c'est pas Rigo. Je suis désolé, vous mettez tout sur le dos à Rigo. Et Rigo n'est pas là de la semaine, c'est vous qui êtes là toute la semaine.
4: Rigo,
0: non,
4: France Info, justement, la semaine...
0: Les sondages, ils sont sortis qu'aujourd'hui.
4: Mais il travaille toute la semaine dessus.
12: Il y a un truc là, BVA Bavaria.
0: Non.
4: C'est lui qui fait le grand jury.
0: 18% me répondent de rajouter, s'il vous plaît, car je suis mal poli. Bah, moi, je les emmerde.
4: Non, mais les milliardaires, ils aiment être polis. Okay.
15: Et ça, c'est mal poli.
0: Voilà. C'est tout.
15: C'est tout.
0: Bon, alors, troisième question.
4: T'en as pas un autre là ?
15: Il y en a d'autres.
4: Une question milliardaire.
15: Il restait, ouais, une question.
4: Parce qu'il y en a pas mal, quoi. Il faut qu'on en fasse au moins deux par heure. Il y en a 6, il y en a 9.
0: Ouais, ben sur 9, j'ai que deux questions.
4: Non, c'est faux.
0: Non, après, peut-on être milliardaire et ne pas faire partie de la jet set?
4: Non, je crois qu'il y a une question, c'est...
0: Quelle est la différence entre un bon
4: et un mauvais milliardaire?
0: Non, bah moi, je vais faire la 4, ça ira plus vite.
4: Ok.
0: Alors, comment être milliardaire? Alors, 60% répondent en faisant beaucoup travailler sa grosse... Sa grosse au black, pourquoi pas, bien sûr. Ça, c'est pour Phil Lard.
4: Non, bah non.
0: 45% des gens répondent que la seule façon, c'est de voler dans un sac à main, bien sûr. Ça, c'est bien tes conneries.
4: Mais non, 55, c'est pas moi.
0: C'est ta gueule, c'est toi qui t'amuses à sortir des mètres comme ça. 55% des gens pensent qu'il faut connaître Philippe Rivoli et Foucault, pourquoi pas. Faut bien préciser les noms.
4: Hein, non, Phil mais Rizzoli pour le millionnaire.
0: Ouais, c'est ça.
4: Et Foucault, il va gagner des millions.
0: Ouais, mais il copie sur les pays étrangers parce que c'est eux qui l'ont sorti avant.
4: Mais oui, on a racheté le produit.
0: Ils
4: ont racheté.
0: Oh, le millionnaire, il est
15: grillé.
0: Le millionnaire, il n'existe plus, je te signale.
15: Ouais,
4: mais
15: c'est
4: si, c'est pas
0: eu plus à la, eh ben, peut-être les tickets, mais plus à la télé. C'est parce
4: que il fait ça au black le week-end, il a la roue, il a gardé.
0: 98% pensent que. 98% pensent que moi je suis un dromadaire à trois bosses plein de Richard. Bien sûr, pourquoi pas. Ça, c'est bien tes conneries.
4: Ça, t'es pas milliardaire, t'es dromadaire.
0: Ouais, c'est ça. C'est bien tes conneries. Enfin, bref. Donc.
4: Attends, décale-toi.
0: Troisième question. Croyez-vous que tout le monde. Que tout le monde peut devenir milliardaire. Et on va demander à...
12: Attention, juste avant. Ouais, j'accueille quelqu'un pour qu'on soit quatre quand même. Hein. Ah. On accueille Monsieur Mazur, bonsoir.
0: Ah. Oh, encore lui ?
4: Non, ah, merde.
0: Putain, vous commencez à me casser les couilles avec lui.
18: Bonsoir à tous.
0: Vous commencez à me casser les couilles avec ça. Hein.
18: Quel plaisir de vous avoir, Monsieur Gérard.
0: Ouais, j'en ai rien à foutre de vous.
18: Attends, c'est la jet set très intéressant. Que vous fassiez un débat sur la jet set étant vous-même milliardaire.
0: Oh, ça y est, j'ai compris. Si vous n'êtes pas content, vous dégagez. Vous n'allez pas me casser les couilles aujourd'hui, vous.
4: Bah doucement, Gérard.
0: D'accord.
19: Ne crie pas avec
0: près,
19: monsieur.
0: Punaise, je commence à en avoir ras-le-bol de l'avoir toutes les semaines, celui-là.
18: Oui, bonsoir, c'est monsieur Mazur.
0: Bon, ça y est, on a compris que vous êtes monsieur Mazur. Maintenant, vous fermez votre gueule.
18: Bonsoir, monsieur.
0: Ok.
18: Bonsoir.
15: Gérard.
0: Merci.
15: Pour calmer le débat, il y a une très bonne question de Magic qui voulait savoir, est-ce qu'un milliardaire peut devenir millionnaire?
0: Bah oui.
4: Ah non.
0: Bah si, parce qu'un milliardaire, déjà, avant d'être milliardaire, il était millionnaire. Mm-hmm. Donc automatiquement, ça revient au même.
4: Mm-hmm. Gérard, tu crois que c'est plus facile de gagner des milliards ou des millions?
0: Les deux, c'est pareil. Parce que tu gagnes des milliards ou des millions, c'est pareil. De toute manière, tu seras toujours millionnaire ou milliardaire.
12: L'unité de mesure du million.
0: Quelle unité de mesure? Et puis c'est pas la peine de fermer tes yeux quand tu parles aussi.
12: L'unité de mesure du million, en fait. Est-ce que c'est le franc?
0: Mais j'en sais rien,
12: je te demande.
0: L'euro.
19: C'est l'euro, hein.
0: Ça doit être l'euro.
4: Mais Gérard, en fait, les milliardaires, c'est justement, j'ai une question qui me vient là. Les milliardaires, quand on va passer à l'euro, ils vont plus l'être?
0: Ils seront toujours, mais sauf que ça sera en euro leur truc, voilà. On va pas s'éterniser sur les questions. Bon, croyez-vous que tout le monde. Croyez-vous que tout le monde peut devenir millionnaire? Allez, tu vois, monsieur Mazur, parce qu'il est toujours dans les. Bon, ça y est, on a compris.
18: Monsieur Gérard, permettez-moi une petite réflexion, s'il vous plaît. On ne dit pas l'unité de mesure, mais l'unité de mesure, bien entendu.
0: On n'en a rien à foutre.
12: Jeu de mots.
18: De bonne aloi.
0: On n'en a rien à foutre. Tout à l'heure, vous allez dégager, vous allez voir, ça va aller encore plus vite que ça, vous.
18: Absolument.
0: Ouais, bah alors, vous répondez à la question.
18: Écoutez, je n'ai pu malheureusement entendre votre...
0: Monsieur Mazur. Vous foutez de la gueule du monde ou quoi, là?
18: Absolument pas, monsieur Gérard, je n'oserais pas, vous savez bien.
0: Croyez-vous que tout le monde peut devenir millionnaire?
18: Effectivement, il suffit bien entendu de jouer rien qu'une fois au loto, 100% des gagnants ont tenté leur chance, et bien entendu...
0: Milliardaire, pas millionnaire, je me suis gouré en même temps.
18: Mais monsieur Gérard,
0: c'est pareil.
18: Millionnaire, c'est déjà un pas vers...
0: Millionnaire et milliardaire, c'est pareil.
18: Milliardairisme.
0: Oh là là là.
18: Mais non, écoutez, monsieur Gérard, excusez-moi de vous contredire, mais millions et milliards, ça n'est pas pareil, n'est-ce pas?
0: Oh, ce qu'il est lourd celui-là. Enfin, madame de Fontenay.
20: Oui, à mon avis.
0: De Fontenay, pardon.
20: Monsieur Mazur a raison, parce que c'est vrai que...
0: Oh, qui c'est qu'un téléphone portable?
21: Il y a un sans fil.
0: Qui a un téléphone pourri?
20: Moi, j'ai un téléphone fixe qui marche très bien. Je l'ai acheté très cher et il marche très bien.
0: Ouais, ben, qui c'est? Manu, t'essayes de gérer qui c'est qu'un téléphone pourri, là, s'il te plaît.
15: Ouais.
0: Manu!
20: Ah oui.
0: Manu,
12: je suis en train de le faire, alors merci.
15: En attendant que Manu gère, il y a une très bonne question de Frenzy sur l'IRC. Il te demande si les animaux peuvent devenir milliardaires.
0: Bah comment? Comment?
12: En volant dans des porte-monnaies?
21: En jouant au loto?
0: Ouais, peut-être comme en faisant des bandes dessinées, peut-être.
20: Regarde, mais Flipper, le dauphin, par exemple, c'est une milliardaire.
0: Bah tu prends ton plan, c'est pareil. Tu prends ton Milou, c'est pareil.
15: Milouz.
20: C'est pareil. Hein.
0: Bah, c'est pareil. Qui c'est qui a pas répondu? Oui. Madame de Fontenay, elle a répondu.
20: Oui,
0: Amanda Lire. Amanda Délire, pardon, merde.
21: Pas de nom à l'antenne.
20: Pour devenir des millionnaires, c'est ça?
0: Oui.
20: Bah, je sais pas, tu travailles ou t'as du pot. Je crois que le mieux, c'est d'avoir de la chance, quoi. Ou alors de naître millionnaire, mais c'est pas évident. Hein. Pour les parents et tout.
22: Pas donné à tout le monde. Hein.
20: C'est vrai que l'héritage, c'est quand même assez intéressant.
0: Ouais. De quoi?
20: Bah, ça marche aussi par l'héritage. Hein.
0: Ouais, mais il n'y a pas besoin. Il n'y a pas que l'héritage qui compte. Faut pas compter que sur l'héritage, quand même. Hein.
12: Non, mais Gigi.
0: Ouais, attendez.
22: Il faut des parents.
0: Attendez, merci. On attend d'être désintoxicateur.
21: Ouais, je voulais seulement dire qu'il pouvait y avoir des héritages mystères.
0: Manu.
12: Non, je voulais te parler du nouveau jeu de TF1, du jeu de l'été là. Ou je sais plus comment ça s'appelle.
0: Comment gagner des millions.
15: Demande à Phil Dard.
12: Tu peux m'en parler, Phil?
21: Bon, un jeu très simple qu'on a racheté un peu cher. Bon, on est d'accord, mais bon, je pense que ça a bien cartonné. On va s'en foutre plein les fouilles.
0: Non, mais de toute manière, le jeu c'est simple. C'est, tu dois répondre à des questions et si tu fais un parcours sans faute, à la fin tu gagnes le million, c'est tout.
20: Tu vas jamais gagner alors.
0: Mais de toute manière, c'est sur sélection parce que là ils font des sélections au mois de juillet.
12: C'est truqué.
0: Va te faire enculer toi-même des
22: incontes. Ah non, c'est pas moi.
0: Bonne nuit. Bonne nuit.
15: Dis-lui à jeudi.
20: C'est chiant, tu pourras.
0: Ah, bonne nuit, celui-là. À jeudi, hein.
12: Jeudi, t'as pris ton sac, hein.
0: À jeudi, on refait un débat. Jeudi.
12: Prends ton sac à dos, on va dans les Alpes.
0: Amanda Délire. Amanda Délire.
20: Répondu.
0: Ça y est, tout le monde. Madame de Fontenay, t'as
20: répondu. J'ai déjà répondu.
0: Monsieur Mazur, pareil. Bon,
21: justement, je voulais. Par rapport, on dit comment.
0: Manu.
12: J'ai un auditeur, hein. Bon. Si vous voulez, ça vous fait plaisir, un quatrième.
15: Bon,
12: se faire kiffer.
15: T'en as pas un milliard.
12: Ok, attention.
21: Bon, bah.
12: On accueille Steve au Steez.
23: Bonjour, c'est Eddie Mitchell.
24: Bonsoir. Manu.
0: Bonsoir.
20: Salut Steve,
25: bonsoir.
0: T'appelles d'où?
24: Moi j'appelle de Paris.
0: 101.9. Vous pouvez pas essayer de me trouver des gens de province?
12: Non, mais c'est pas ça, c'est que regarde, la jet set, c'est le showbiz, et le showbiz, tu vois, c'est pas nada.
0: Non, on a rien à foutre.
12: Attends, la jet set, c'est les paillettes, la coke, le strass, le
21: maillard. Il n'y a pas que ça, écoutez.
24: Le sexe.
23: Oui, c'est moi.
0: On en a rien à... On s'en fout, hein, que ce soit le film qui est sorti sur Paris, mais il faut prendre un peu des gens de province.
21: Pas du film,
0: parce qu'à l'heure actuelle, on a qu'Amanda Délire qui est de Tours, sinon on n'a aucune personne de province.
20: Justement.
24: C'est pas grave.
15: C'est la jet set.
0: Quoi, qu'est-ce qu'il a, lui?
21: Gérard, je vais te demander par rapport au millionnaire, tout à l'heure, à ta question. Est-ce que si toi on est héritier de millionnaire, il faut payer pour avoir la fortune?
20: Ouais.
0: Comment ça?
21: Bah, est-ce qu'il faut payer des droits pour avoir l'héritage quand c'est beaucoup d'argent?
0: Non.
21: T'es sûr?
20: Non. C'est sûr, parce que moi j'ai entendu dire ça. Hein. Les droits de succession, Gérard, ça te dit rien?
21: Non.
0: Quand tu touches un héritage, il n'y a pas des droits derrière. Hein.
21: Là, lui, il a des droits de suspicion, mais...
0: Bref.
15: Gérard?
0: Oui.
15: Sur l'IRC, il y a une très bonne question de Snake.
21: Décidément,
15: c'est que des très bonnes questions, je te jure. Snake, il voulait savoir combien il y a de zéros dans un milliard.
20: Oh,
12: bravo Snake.
0: Voilà, il y a la... Attends, faut que j'y répondrai tout à l'heure, faut que je voie.
15: Tu as compté sur tes doigts.
0: Non, faut que je
21: si tu veux, j'ai un disque de 7 minutes. Star Wars.
0: Non, mais c'est bon. Quatrième question avant la pause.
15: Tu réponds.
21: Red Z de 10 minutes, si tu veux. Okay.
0: Alors, pensez-vous qu'il y aura de la jet set dans les années à venir? Et tu m'envoies le disque, Manu.
12: Oh là.
1: à Jet Set. Oh
2: oh. On est pauvres, mais on danse quand même.
0: Et là, on va s'écouter. Et là, on va s'écouter.
21: Attends, tu peux répéter juste avant la question, parce que je crois que même moi, je ne l'ai pas écouté. Donc...
0: c'est la carte. Pensez-vous qu'il y aura la jet set dans les années à venir? Et on se retrouve après au 0803-08-5000. Vous pouvez toujours nous appeler, l'IRCWW.funradio, et vous cliquez, et je veux 10 000 personnes. Et on est combien avant la pub, Rigo, s'il te plaît?
15: On est 7047.
0: 7047 et on va s'écouter Joe Bassin avec les petits, avec les pets câlins, et on se retrouve tout de suite après pour la suite du débat. A tout de suite.
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0: Bref.
1: Tu parles en ancien franc, là.
2: Bon, ça y est, on a compris. Steve, 101.9, oui. Donc, de
3: bonsoir,
2: Paris.
3: Bonsoir à tous.
2: Amanda
3: bonsoir.
2: Delire, de Tours, 102.8.
4: Bonsoir.
2: Madame de Fontenay, sur Paris, 101.9. Et Monsieur Mazur, Paris, 101.9.
3: Absolument.
2: Donc, la question, vous l'avez entendue.
3: Tout à fait.
2: Donc, Steve, alors.
3: Alors, c'est sur la Jet Set en l'an 2000, c'est ça?
2: Pensez-vous qu'il y aura la Jet Set dans les années à venir, pas dans, spécialement sur l'an 2000, hein?
1: Mais elle existe déjà.
3: Moi, je pense que ça va aller en s'empirant. Je pense qu'ils sont encore plus défoncés.
2: Ouais.
3: Je pense qu'ils sont encore plus obsédés sexuels, tout ça. Bon, moi, je parle de ça, je suis pauvre, tu vois. Donc, je fais mes petites fêtes à moi, mais moi, ça me paraît terrifiant, leur fête, là, non?
5: Bah, oh, l'acteur.
2: Hey, tu parles correctement ou sinon je te dis au revoir?
3: Mais non, mais je parle comme je parle. Je veux dire, non, mais c'est fait là, avec toute cette coco, toute cette drogue, toute ce... Tout,
2: mais pas dans le film. Ça a été le voir, le film.
3: Ah, bah,
2: on parle pas du film, hein.
3: Ah, non, mais en règle générale. Oh, oh, oh, oh,
2: oh, oh. C'est fini, là.
3: Non, mais je te parlais en
2: règle générale. Oh, Gérard. Eh, merde. Putain, mais qui c'est qui répare les micros, là, ici?
3: C'est pas grave,
1: c'est l'Alan.
3: Alan, il est torché.
2: Mais dis donc, c'est quoi encore ce micro de merde?
3: Non, non, mais Gérard, moi, je te posais une question, je veux...
2: Mais c'est quoi, là, ce bordel?
3: Mais qu'est-ce que t'en penses, toi, de cet...
2: Bon, attendez, les auditeurs, là.
4: Ouais, on attend, ouais.
3: Qu'est-ce que t'en penses, toi?
1: Gérard, il a un problème de micro, donc il est en train de réparer, comme d'hab.
5: Mais arrêtez de mettre toujours la musique, aussi.
1: Mais Gérard, si tu le branches là, ton micro, faut que tu changes de boîtier, t'es au courant.
4: Couillon.
1: Je vais pas t'apprendre la vie.
3: Il y a trop de groove.
1: Alors?
2: Ouais, là ça va déjà mieux.
1: Ah ouais, bah.
3: Responsable de
2: ça. Enfin, bref.
6: Gérard.
2: Toi, je te signale, t'arrêtes avec ta musique maintenant, sinon tu vires.
1: Non, on parle
2: d'accord
1: du film.
2: Non, non, mais moi je te préviens, c'est pas parce que c'est la dernière de l'année, c'est le dernier débat de l'année que tu vas foutre ta merde. Mmh. Ou sinon tu vas virer avant, toi.
1: Mmh.
2: Avant tes vacances, tu vas voir.
1: Ouais, ouais.
2: Gérard. Ok Gérard. C'est la dernière fois que je te le dis. Ouais, Rigo.
6: Sur RC, il y a Jet Sex, il voulait savoir si on peut devenir milliardaire quand on a que 1,36 francs sur son compte.
1: Ouais,
2: j'y répondrai pas parce que ça, c'est de la faute à Pildar, c'est Pildar qui a été balancé ce que j'avais sur mon compte. Donc j'y répondrai pas.
1: Jeu de mots.
2: Voilà. Bon, t'arrêtes, oh. Allez, hop dehors. Dégage.
1: Ah, j'arrête, allez.
2: Dégage.
1: Allez, c'est bon.
6: Bah ouais.
2: Amanda Delire.
4: Oui. Bah oui, je pense pareil que le phénomène va devenir de plus en plus important et que bientôt, en fait, la jet set, ça va être ouvert à tout le monde. Et ce qui fait que dans 10 ans, il va y avoir de la Kaira, tout ça, donc c'est pas la peine, quoi. Ah, je suis pas d'accord.
2: Dans les studios, là, de l'autre côté, ça vous empêcherait d'arrêter un petit peu, s'il vous plaît, merci.
4: T'as écouté ce que je t'ai dit?
2: Ouais, non, pas tout à fait, non.
4: Non, t'écoutes pas quand on te parle.
2: Ben non, parce qu'à côté, ils sont en train de faire du boucan, ils n'entendent pas.
4: Concentre-toi sur ce qu'on te raconte, et au moins la politesse de nous écouter.
2: Oh, ouais, Amanda Lear, je t'emmerde, au revoir. Allez, hop, au revoir.
1: Connasse.
2: Allez, hop, celle-là, va pas me casser les
3: caca.
1: J'avais tout prévu, j'avais un auditeur d'avance.
7: Bien vu.
2: Alors,
1: Poussy contre les vampires, bonsoir.
8: Oula.
2: Pildar, dégage!
8: Bonsoir, Gérard.
2: T'appelles d'où?
8: J'appelle de Brest.
2: Comment il s'appelle? Fréquence
8: 104.2.
3: Oh, l'impro. Comment il s'appelle ton mec?
8: T'as vu l'impro? C'est un truc de ouf.
2: Steve, tu fermes ta gueule ou sinon tu dégages aussi?
6: Pousse Angel.
3: Ah, c'est Angel avec son sourcil.
6: Pousse Angel.
2: Steve, tu fermes ta gueule ou tu dégages?
3: Très bien.
1: Bon, on revient.
2: Merci.
1: Au
2: alors, Madame de Fontenay.
9: Ouais, alors écoute, moi la Jet Set, je pense que c'est quand même très très fermé. D'ailleurs, on a prévu pour les années à venir avec mon pote Eddie Barclay, je sais pas si tu connais.
3: Ouh,
9: on a prévu des super.
2: Bon, et Madame de Fontenay.
1: Pas de marque.
2: Un conseil que je vous donne, vous répondez à la question correctement.
9: Je réponds à la question, justement, je te dis, la Jet Set va se développer énormément. On a prévu des super soirées.
2: Ouais, avec qui?
9: Gang Bang.
2: Allez, bonne nuit, allez, hop,
3: c'est pas grave, laisse-la, elle m'intéresse.
1: Renvoie-le au standard, très bien.
2: Hop, Steve va rejoindre.
1: Non, il est bien.
3: Non,
1: Steve.
3: Non, moi je suis bien.
1: Gérard, je vais te poser la question, mais tu te dis là, quand est-ce que va continuer ou se développer la Jet Set, mais elle existe déjà, non?
2: Non, mais pensez-vous qu'il y aura la Jet Set dans les années à venir?
1: Mais ça fait combien de temps qu'elle existe?
2: Oh, j'en sais rien. Monsieur Mazur.
10: Oui, monsieur Gérard.
2: Qu'est-ce que vous venez de dire? J'ai pas trop compris là.
10: Pardon?
2: J'ai cru entendre quelque chose.
10: Ah, écoutez, je ne vois pas de quoi vous parler.
2: J'espère pour vous, parce que sinon vous allez dégager.
10: Non, mais écoutez, je m'apprêtais à répondre à votre question.
2: On va accueillir un auditeur, vous répondrez après.
1: Exactement, tout compris, beau gosse. Eddie Clébard, bonsoir.
11: Beau gosse, c'est vite dit.
12: Oui, bonsoir.
2: Manu,
12: bonsoir,
2: ça te dérangerait pas de me mettre un peu de nana que des mecs, là?
1: Tu les vires toutes.
3: Les cochonnes, elles sont chaudes et tu les vires.
1: Tu les vires toutes.
2: Toi, Steve, tu vas fermer ta gueule, parce que ça fait déjà deux fois que je t'avertis. Alors fais gaffe à la troisième, tu risques d'aller dehors.
6: Gérard, pour calmer le débat, tu fais une très bonne suggestion de Yankee sur l'IRC. Il voulait savoir comment ça se passait pour les morts. Tu vois, les poètes ou les peintres qui étaient pas...

0: riches et qui sont devenus par la suite milliardaires. Est-ce qu'ils rentrent dans la jet set?
1: Bah, en principe, oui, je pense. Hein. Mm-hmm. C'est qui l'auditeur?
2: C'est ça tes pauvres réponses, putain, mais fais chier.
1: Et il appelle d'où?
2: De quoi? Qu'est-ce qui se passe?
1: Et il appelle d'où? Et puis il débarque.
2: Je demande.
3: Bien évidemment.
4: Même pas un anagramme.
1: Fildar, tu arrêtes s'il te plaît.
2: Mais quoi, on peut rigoler quoi.
1: T'appelles d'où, Eddy?
3: J'appelle de Saint-Tropez 117.7.
2: Et sois bon.
3: Bonsoir.
1: Bon, et qui c'est qui s'amuse avec la musique là?
3: Je peux le produire. Hein.
1: Ouais, ben moi je te dis, je vous dis d'arrêter. Bon, monsieur Mazur, vous répondez maintenant.
5: Eh bien, écoutez, je pense que bien entendu, la Jet Set est appelée à se reproduire tout au long de ces futures années. Et je dirais moi-même, en faisant, n'est-ce pas, quelque peu partie, je dirais, eh bien, tant mieux, cela nous promet beaucoup plus de putes et de cocaïne, n'est-ce pas?
1: Bon, alors, monsieur Mazur, j'ai déjà dit tout à l'heure qu'on parlait pas de ça, je vous dis bonne nuit.
5: Attendez,
1: bonne nuit, monsieur Mazur. Monsieur Mazur, au revoir.
5: Dans le calme et
1: Manu,
5: respect de la courtoisie.
1: Tu dis à monsieur, non, au revoir.
5: Je veux dire, n'est-ce pas, je pense
1: Manu, tu lui dis au revoir.
5: Écoute, tu lui dis au revoir. Dans lequel chaque pensée.
2: Manu, il faut le mettre.
1: Bon, alors,
2: ça ira.
1: C'est terminé, tu le sac. Terminé pour lui.
2: Gérard raye un nom.
1: Alors.
5: Aussi, je me demande bien.
1: Oh, Manu. Manu,
6: il revient.
1: Tu le sac!
5: La Jet Set.
2: Oui, Manu.
1: Fais gaffe parce que c'est le portable que tu te prends dans ta gueule.
2: Ouais.
0: Ce serait vraiment trop con.
1: Espèce de gros con, va. Newton.
2: Allez, on va revenir au débat sérieusement.
0: Petit Nokia, là, le
1: Poussy,
2: désolé,
1: Poussy, là.
2: Mesure, enculé.
1: Poussy!
7: Ouais, Poussy contre les vampires.
1: Bah, oh, si je veux,
2: il
1: je
2: est
1: dirais.
2: Un portable.
1: Eh, c'est quoi, t'as, c'est un portable ou un sans pile?
7: Ni l'un ni l'autre, un téléphone fibre.
1: Ouais, bah, on t'entend mal, alors tu parles comme il faut devant ton combiné.
7: Très bien. Donc, bah, je pense que dans les années à venir, effectivement, il y aura de la jet set.
1: D'accord, ah, enfin quand même.
7: Hey que, ces gens, n'est-ce pas, font partie.
1: J'arrive pas. Manu, c'est la dernière fois que je te dis de le virer.
7: Mais non, mais Gérard,
3: bug.
7: Monsieur Mazur a raison. La règle d'or de la jet set, c'est vive les putes, vive la coke.
1: Poussy, pareil, au revoir. Poussy, au revoir.
4: Je suis d'accord avec toi, GG.
1: Poussy, au revoir, allez hop.
0: Ça y est, il est parti, j'avais prévu, j'ai Laurent Boyer, bonsoir.
2: Oh, génial.
8: Ouais, salut.
7: Bonsoir Laurent.
8: Ouais, salut, j'appelle de Paris.
0: On sent un peu.
2: Là, c'est vrai, hein, franchement.
8: Tout le monde.
7: J'adore tes
1: salut. Filles. Alors Steve, t'as répondu.
2: Avant Gérard, j'aimerais qu'on réponde à la question que je t'ai posée tout à l'heure.
0: C'est vrai.
2: La Jet Set elle existe depuis combien de temps?
1: Mais j'en sais rien que je te dis.
2: T'as pas une définition? Qu'est-ce que ça
1: veut
2: dire la Jet Set? Qu'est-ce que ça veut dire?
1: Mais de manière, la question elle est pas là. D'où vient le mot de la Jet Set? On n'en est pas encore là. Non, qu'est-ce que tu as plus vite que la charrue toi?
2: Mais attends, on va pas parler d'un truc dont on connaît pas.
1: Mais pour l'instant, la réponse elle est là. D'où vient le mot Jet Set? Tu vas pas me casser les couilles à sorci toi. Merde.
2: Mais c'est quoi si on sait pas qu'est-ce qu'on répond?
1: Mais pour l'instant, la définition c'est moi qui l'ai, on la donne tout à l'heure à la question 11. Ok.
2: C'est un peu tard.
1: Bon.
0: Gérard, comme tu veux pas donner la définition de la jet set, il y a Tite Poil, alors il te demande des noms célèbres de la jet set pour donner des exemples.
1: Ce qu'on tournait le film, on a dit qu'on parlait pas du film.
2: Mais non, mais des vrais jet set, ça existe la jet set.
1: C'est quoi? T'en sais rien, moi non plus.
2: Mais
1: alors,
2: si,
0: t'as la réponse là.
1: Non, mais ça, c'est pour tout à l'heure la question.
2: Mm-hmm. Putain,
1: c'est d'où.
2: Donne des indices.
1: À votre avis, d'où vient le mot jet set, c'est tout. Et j'ai la réponse et je dirai pas d'où. C'est tout. Bon, tu arrêtes avec ça, s'il te plaît, toi, maintenant. Sinon, tu vas dégager.
4: C'est parce que t'as vu Jet Set, putain, t'aurais vu Gladiator, on aurait fait un débat sur les tarlouses.
1: Si, tu fermes un peu ta gueule, t'as déjà répondu.
0: Sur les gitans.
1: Eddy.
2: Sois bon.
7: Bah écoute, moi je pense qu'on est juste au début de la Jet Set, hein, ça vient de commencer.
1: Mmh.
7: Je pense que dans les années à venir, il y aura plein de Jet Setters, à mon avis. Et ouais, non, l'hégémonie de la Jet Set, c'est pour bientôt, méfiez-vous, quoi, hein, moi.
4: C'est ce que j'ai
7: à vous dire, hein.
4: Mmh.
7: Moi je sais que déjà ils prévoient de doubler le festival de Cannes. Ça
1: va
7: faire deux fois par an.
8: Ouais. Oh là là.
7: Et déjà ça à mon avis c'est un signe.
1: Attends, de quoi faire le festival de Cannes deux fois par an?
7: Ouais.
1: T'as vu jouer ça où toi dans ta.
7: Dans Spirou.
1: Eh, t'as vu jouer ça où? T'as entendu ça où?
7: Non, non, moi je dis voilà, c'est tout.
1: Toi tu fermes ta gueule avec dans ton cul parce que moi je t'emmerde, espèce de connard.
7: Qui dit ça, c'est pas bien là.
1: Toi, Fildar, tu as morflé.
2: C'est pas moi, Michel.
1: Tu as morflé, Fildar. Laurent. Non, Eddy, là, bon, t'as entendu ça où, là, cette histoire de Cannes?
7: Je l'ai dit dans Voilà.
1: Ah, dans Voilà.
7: Bah, parce que je lis un peu la culture française.
1: Non, mais moi, c'est bizarre parce que pour l'instant, ça n'a jamais été dit. Hein. Alors, je crois que t'as des fausses informations.
7: Écrit, mais faudrait savoir.
1: T'as des fausses informations.
7: Déchiffrer les symboles.
1: T'as des fausses informations.
2: Attention, Gérard.
1: Merci.
5: Gérard,
1: ta gueule, toi, connard.
2: Gérard, Excuse-moi, je voulais te demander, on ne sait pas ce que c'est un jet set. Donc un jet setter, c'est quoi? C'est un mec qui
5: jet set.
2: Qui, bah, qui boit trop de jet 27 et qui doit aller dans les Alpes se revigorer les poumons.
1: Voilà, t'as tout compris. Voilà, c'est tout. Bon, Laurent. Laurent.
6: Ouais, Laurent Boyer. Bah, j'espère qu'il y en aura encore beaucoup, hein, des fêtes Jet 27.
1: Enfin, Jet 7.
6: Ouais, non, parce que bon, j'ai encore plein de copains à faire, parce que bon, faut que je me fasse de la thune pour être millionnaire en faisant des émissions, quoi.
2: Intéressant.
1: C'est vachement intéressant ton.
2: Non mais c'est vrai, attends, réponse, hein. Laurent Boyer, il se fait de la thune en parlant des mecs qui en ont déjà.
6: Ouais. Si tu veux, je mets des.
2: Excuse-moi, ça.
1: Qui c'est qui a coupé?
2: Oui, ça a coupé.
1: Steve.
4: Non, je suis là.
1: Ben, ça y est dit. Alors non.
3: Je suis là.
1: Qui c'est qui a coupé?
9: Je sais pas.
1: Tu voulais pas me donner un auditeur? Et c'est peut-être lui qui a raccroché. Alors.
9: Non, j'ai rien là pour l'instant.
1: Ah bon? NK, faut voir, faut y aller là, faut essayer de m'en trouver là.
9: J'ai le bon.
1: Faut chercher là.
10: Dégage. Allô, t'as vu comment il balance?
1: Non, non, mais je m'en fous, moi.
10: Regarde ma fiche.
1: Et ouais, non, mais
10: regarde ma petite fiche.
1: Non, mais moi, et alors
10: C'est pas de ma faute si les gens sont super bavards et qu'on.
1: Non, mais moi, je veux pas le savoir. Mais de toute manière, tu rappelles un auditeur et c'est tout. Tu demandes à Manu.
9: J'ai quelqu'un.
1: C'est qui?
9: On a Vladimir Poustine.
3: De retour. Bonsoir Vladimir.
1: T'appelles d'où?
3: Bonsoir, j'appelle de Russie.
2: Putain, mais rachète ton téléphone, Vladimir.
1: Oh, mais Manu, tu me le récupères à l'antenne, tu me le réveilles.
2: Il pue son téléphone, Vladimir.
1: Mais là, son téléphone, il est pourri.
9: Mais écoute-le 30 secondes, mais
1: il est pourri, son téléphone.
9: T'as une voix de merde et pourtant tu fais 3 heures de
1: débat. Moi, je t'emmerde.
3: Non, mais il a raison un peu là-dessus. C'est vrai que t'as une voix de merde, genre.
1: Bon, alors tu dégages, Steve, au revoir.
0: C'est le réseau.
1: Allez,
4: descends à la cabine.
1: Hop, Steve, au revoir.
9: Steve,
1: je veux pas le savoir,
9: c'est
1: au revoir. Je veux pas d'avance savoir. Allez hop.
4: J'ai rien fait moi.
9: Tu comprends rien, Gégé.
10: Mais c'est pas Steve.
1: Alors c'est qui?
9: C'est
1: Vladimir. Mais alors tu le vires. Et puis c'est tout, vous me faites chier là au standard, vous faites du boulot de merde encore.
3: Brice Bletio.
1: Eh, je t'avais prévenu, NK, hein.
2: Ouais.
1: C'est ta chance. Lors de la nuit de marathon, je t'avais prévenu qu'il fallait bosser et prendre des auditeurs, hein.
10: Je bosse, hein.
1: Ouais, bah pour l'instant.
10: Mais c'est pas de ma faute, il marche pas ce standard, de toute façon.
1: Ouais, il marche pas.
10: Ça marche pas, et ça marche une fois sur 15 000.
3: En plus,
1: quoi, ça recommence encore?
10: Mais ouais, c'est. Ouais.
2: Non, elle dit des bêtises.
1: Mais ça m'étonnerait. Quoi, ça. Quoi? Attends, y a personne, tu rigoles là?
2: Ils font notre gueule ou quoi là? Oh.
1: Ben tu prends personne. Ça clignote, tu prends personne. C'est quoi là ce bordel?
3: C'est Ignace, va.
1: Ouais, bah va falloir qu'elle bosse un peu plus, elle.
3: Tu sais quoi, en plus, Gigi, elle est désagréable au standard, NK, en plus.
6: Ouais, c'est limite, hein.
3: Ouais, c'est limite,
10: franchement. Et bah voilà, c'est quand même une preuve que tu vois, hein.
1: Et bah tu vois, c'est
10: que normalement, ils sont à l'antenne.
1: En plus, c'est les auditeurs qui te le disent.
2: Elle insulte,
1: pas. Qui c'est qui a pas. Ouais, Manu.
9: On va accueillir un nouvel auditeur, on accueille Étienne Daha.
11: Salut, c'est Étienne Daha.
1: T'appelles d'où, Étienne?
11: J'appelle de Rennes.
1: La fréquence?
11: 95.8.
1: Eh, hey, tu peux parler un tout petit peu plus fort devant ton micro?
11: J'arrête pas. Enfin, j'ai une voix qui passe super mal, on me dit.
1: Ouais. Attends, t'as un téléphone fixe ou...
11: Ah, je suis sur un téléphone fixe, on a que ça à Rennes.
1: Oh là là là.
11: J'ai eu le même problème, une fois je suis parti en week-end à Rome.
3: Ouais.
11: Et ça passait super mal.
1: Bon, la fréquence de Rennes?
11: De Rome?
1: De Rennes!
11: Ah, pardon, je te l'ai dit, 95.8.
1: Oh là!
2: T'es tatoué ou pas?
3: Ouais, ton épaule est tatouée, ouais.
1: Alors,
0: Gérard, pour continuer dans la lancée, sache qu'on a un petit peu perdu sur l'IRC, on n'est plus que 5237.
3: Elle a rien perdu.
0: Ah, merde. En fait, c'est pas.
1: Alors, au hasard, Steve, au revoir!
4: Mais non!
1: Terminé, tranquille. Comme ça, Sandy, à ton merde! Allez hop, terminé pour Steve! Ça m'aurait étonné.
0: Parti. Les gens, ils s'en vont parce que, en partant, ils disent que c'est inadmissible que t'aies pas la définition de jet set, donc il faudrait la trouver.
1: Bah, je l'ai, mais.
2: Pour l'instant, dis-la, merde!
1: Mais merde, c'est la question.
2: Tu la diras tout à l'heure, c'est pas grave!
1: Alors, la jet set définition, comme ça, ils vont pas me casser les couilles sur l'internet, et puis Fildar, il va fermer un peu sa gueule, il va faire son boulot correctement.
0: Tu crois?
1: Élite
2: Coca-Cola,
1: ta gueule. Comme ça, tu comprendras tout de suite. Élite cosmopolite, faisant fil du temps, mais obsédé par l'argent, mode de transport, jet privé. Voilà.
3: Attends, tu peux traduire en non-alcoolique, s'il te plaît.
1: Alors toi, tu as peur enculer le Eddy, et je te dis au revoir.
2: Doucement.
3: Que j'ai rien compris, là.
1: Ouais, bah t'as rien compris, bah moi je te dis au revoir, comme ça tu t'auras tout compris ce que ça voudra dire.
12: Sponsorisé au revoir. Par les camions Balbo.
1: Fildar, tu arrêtes avec ça parce que ça m'énerve, d'accord?
2: C'est les sponsors.
1: Alors, avez-vous déjà...
0: Une petite question quand même, vite fait, au passage, de Kérosène, le meilleur pote de Manu. Est-ce qu'il est vrai que on est milliardaire, il est illégal de travailler?
2: Très bonne question.
1: Oh, pas obligatoirement. Pas obligatoirement, il peut travailler s'il a envie de travailler, le mec.
2: Et je pense que les mecs qui ont de l'argent, ils doivent payer pour travailler.
1: Ah, c'est possible. Pas forcément.
0: Bah si, pour créer des emplois.
1: Bah ça, c'est eux qui voient, hein. S'ils veulent acheter des entreprises et créer des emplois, c'est leur problème. Mm-hmm. Ça, c'est sûr.
2: Un problème qui est quand même important, ça pourrait aider des gens.
1: Ouais, mais ça pourra aider du monde, mais ça dépend aussi de la personne si elle veut en prendre des gens. Ça, c'est là qu'est le problème.
9: Ouais, peut-être qu'il y a des gens qui veulent pas aider.
1: Voilà. T'en as beaucoup, t'en as certains qui veulent pas le faire, hein. Ça, c'est peut-être aussi leur problème. Ouais, ouais. Manu, on a deux autres personnes, non?
9: Ouais, ouais.
1: Alors, vas-y.
2: Bah, en attendant, oui, mais non, on va préparer deux petits sondages sur la Jet Set quand on est dedans, là.
9: Ah oui, donc on accueille les gens, on accueille Guy Bedeau et Gladiator, bonsoir.
13: Oui, alors moi c'est Guy Bedeau, c'est La Rochelle 94.5.
1: D'accord, et
14: Oui, bonsoir, c'est Gladiator, j'ai pas de fréquence.
1: Rien.
14: Je m'appelle Maximus, mais je veux pas que ça se sache.
1: Ta fréquence.
14: J'ai pas de fréquence.
1: T'appelles d'où?
14: Je veux pas que ça se sache.
1: Alors tu dégages. Allez.
14: J'ai un masque.
1: Hop, terminé.
14: J'ai un masque.
1: Terminé, au revoir.
14: Ta question avant que je te coupe la tête, l'alcoolique.
1: Va te faire enculer, dégage.
14: Avec mon épée.
1: Voilà, merci. Alors, avez-vous déjà été dans la Jet Set? Alors 50. Putain, mais c'est quoi ces micros de merde là?
2: Eh, mais c'est le son, tu sais.
1: Putain, je suis à. Ah. Non, c'est pire.
2: Non, je suis à fond là. Je peux rien faire de plus. Je suis à fond.
1: Oh, mais attends, tu t'amuses?
2: Non, je te jure que non.
1: Alors ça, avez-vous déjà été de... Oh, t'as fait double saut.
2: C'est Rigaud. Mais c'est Rigaud. Mais arrête, c'est Rigaud, regarde.
1: C'est pas Rigaud.
0: Mais non, c'est pas moi.
1: Fais gaffe, parce que tout à l'heure, tu vas te le prendre dans ta gueule, là.
2: Oui.
0: En plus, il...
2: En plus, c'est pas à 20 grammes. Hein.
0: Tokyo Wall Kit CRS.
1: Avez-vous déjà été dans la Jet Set? Alors, 59% des gens répondent qu'ils ont déjà essayé, mais avec Vaseline. Ça, c'est pas... La Jet Set, c'est pas dans le cul hein, qu'on parle. Enfin, bref. 40% répondent qu'ils ne boivent pas de Jet 27. Ça sert à rien, je vois pas non plus le truc avec le film.
2: Là, ils ont dû confondre.
1: Mmh. Ouais, je pense. 20% des gens disent que oui, en cassant un carreau, bah pourquoi pas.
2: Mais ils sont rentrés dans la Jet
1: 11, 11% disent qu'ils sont déjà allés à la Bourboule. Mais pas à la Jet Set, ok.
2: La Bourboule.
1: Bah, c'est ce que j'ai dit, la Bourboule. Ouais, Manu.
9: Pareil que t'aimes bien, Bourboule, je sais pas.
1: Manu, oui.
9: On accueille.
2: Ah oui, t'entends Bourg des Boules.
9: Ouais, c'est ce que je voulais dire en fait. Jeu de mots.
2: Oh, me tente pas, toi. Hein.
9: On accueille Poussy Mitchell, bonsoir.
2: Mais attends, il y en a un autre, non
9: Poussy? Ah bon, pardon. Ah bon. Moi j'accueille, hein,
2: salut,
9: j'accueille.
2: Salut Poussy, salut.
15: Bonjour, c'est Eddie Mitchell.
1: Salut. Hey,
15: bonjour, c'est Poussy Mitchell.
1: Je crois que oh! Je l'avais déjà viré, lui!
9: Non,
2: c'était Poustine!
9: T'as eu, Poustine, Pousnaref?
1: Non!
9: T'as eu Poussy contre les vampires! Mais c'est pas la même chose!
0: T'as eu Poustine?
2: C'est Poussy Mitchell!
1: T'appelles d'où?
15: C'est Poussy Mitchell!
1: T'appelles d'où?
15: J'appelle de Paris!
2: Oh, mais arrête, Paris!
1: Putain, mais arrêtez avec Paris!
2: Arrêtez avec Paris, merde, y a pas que Paris!
1: Putain, ça commence à me prendre la tête là!
0: Bon, Gérard, maintenant que t'as donné la définition de.
1: Oh, ta gueule un peu, la poussie!
16: Tu t'écrases, la poufiasse!
0: Maintenant que tu as donné la définition de la Jet Set, y a Yankee qui voulait savoir où est-ce qu'on peut trouver la Jet Set.
1: Oh putain, mais il me casse les couilles lui! On peut pas la trouver, la Jet Set, qu'est-ce qu'il me fait chier celui-là?
0: C'est comme la Matrice un peu, non?
1: Oh,
13: exactement!
1: Voilà!
0: Je l'ai vu hier.
1: Mmh. Oh, putain. Oh, ouais, ça. Bon.
2: J'ai un zone 6 à 50.
1: Alors, question. Un milliardaire peut-il posséder une femme de ménage? Le Poussy. Poussy.
0: Elle cartonne celle-là.
1: Hey, t'as un téléphone comment là?
15: Bah attends, il est très bien.
1: T'es avec quoi comme téléphone?
15: Mais non, c'est un téléphone de Jet Set.
1: Je te demande, c'est quoi comme téléphone?
15: C'est un téléphone filaire.
1: Putain, mais il est borné ou quoi?
9: C'est un téléphone filaire.
1: Il est, ça pique,
9: ouais. Ouais.
1: Parce que il est pourri.
16: Tu vas pas me casser les couilles longtemps, quoi.
1: Alors. Bon, alors, Poussy, tu réponds?
15: Ouais, alors, quand t'es milliardaire, tu peux te payer une femme de ménage, c'est sûr. Puisque tu es milliardaire, donc tu as des milliards.
1: Mmh.
15: Donc une femme de ménage en général c'est pas très cher. Enfin si quand même.
1: N'importe quoi.
9: Est-ce que justement quand...
1: Oh s'il vous plaît on se calme.
9: Quand t'es plus riche est-ce que tu la payes plus cher?
15: Ah ça dépend la qualité de la femme de ménage.
13: Ah oui ça c'est sûr oui. Ah, ça c'est chaud.
2: Mais t'as pas besoin de femme de ménage quand t'es milliardaire.
1: Bah ouais en principe non hein.
2: T'aurais pas d'argent pour faire ton ménage.
15: Quand t'es milliardaire tu peux nettoyer tout seul.
1: Ouais.
15: Ouais.
1: Laurent.
17: J'ai appelé les mégots chapeaux.
1: Laurent.
17: Oui.
6: Oui, moi je le conseille, hein, franchement, faut être con pour être milliardaire et faire le ménage soi-même. Moi j'en ai une, je la paye décemment et qu'elle soit.
1: C'est Alice. Oh voilà, attends, qui c'est qui s'amuse avec son téléphone? Eh Poussy, t'arrêtes ou Étienne et Guy, vous arrêtez là avec les de bouger vos téléphones.
2: Poussy, Étienne et Guy.
1: Oh, oh.
2: C'est bon ça.
1: Eh hey, j'ai parlé là, je voudrais bien qu'on réponde.
6: Ouais, on arrête.
1: Ouais.
7: Hein.
1: Merci.
7: Ouais,
1: je. Oh putain, l'autre, la voix de Tantous, celui-là, je t'explique pas. Enfin, donc toi Laurent, tu me disais que t'en avais déjà une et que tu l'as payée assez cher, c'est ça?
6: Ah oui, je la paye plutôt cher, oui, moi je trouve, hein, elle gagne 3000 balles par mois, sans frais, sans rien, parce que bon,
2: faut au black, exagérer, quoi. Au black,
6: moi tu l'as payée. Elle est déclarée, parce que je gagne de la thune sur elle, elle est handicapée mentale, donc...
1: T'en profites pour sur les handicapés, bah je vais te dire au revoir.
6: Non, pourquoi, c'est vachement...
1: Moi je te dis au revoir, au revoir.
2: Ça y est, parti.
1: Laurent, Manu,
2: oui.
1: Tu lui dis au revoir.
2: Ça y est, elle est partie.
1: Étienne.
7: Ouais.
1: Weekend à Rome. Bon, tu réponds.
7: Attends, il y en a un qui connaît, super cool.
1: Il y en a un qui connaît, que je te demande, tu réponds la question et tu fermes ta gueule maintenant. Je te prendrai
7: nu. À Rennes, si tu veux, il y a énormément de milliardaires qui ont énormément de femmes de chambre, de domestiques.
1: Des femmes de ménage, espèce d'andouille.
7: Bah oui, c'est la même chose.
1: Ouais, d'accord, si tu veux. Oh, j'ai envie. Tu peux pas parler encore un petit peu moins fort, comme ça j'entends rien encore.
7: Ah bah écoute, je suis désolé, on a tous la
1: voix. Tu parles plus fort, c'est pas quand même pas compliqué ce que je te demande.
7: Gérard, j'ai eu un accident.
1: Ouais, t'as eu un accident de la langue.
7: Mais ouais.
1: Ouais bah ça, je vais te dire une chose, tu commences à me les gonfler, hein.
7: Il y a 2 ans, je suis tombé pour la France et puis je me suis...
1: Bon, alors Étienne, au revoir. Comme ça, tu iras tomber à Rennes. Bah, tu iras tomber à Rennes, bah, allez, bonne nuit.
7: Pour la France, il y a 2 ans.
1: Ouais, bah c'est bon, allez. Manu, tu lui dis au revoir et puis c'est tout.
7: Tu me le coupes, lui.
1: Tu le coupes. Anka, coupe-le. Anka, tu le coupes, tu demandes, tu regardes sur la fiche à Manu, il sait. Rigo.
0: Oui, genre une... Calme-toi, toi. Une question de touriste sur l'IRC, il voulait savoir, est-ce qu'on paye plus d'impôts quand on est milliardaire?
1: Bien sûr, ça, oui. Ça, justement, c'est...
2: Ah, toi qui es bien passé par...
0: Alors, du coup, il voulait savoir, quel impôt supplémentaire paye-t-on?
1: Bah, de toute manière, vu ce qu'il déclare, de toute manière, il paye des impôts. Automatiquement, il en paiera des impôts.
0: Il déclare pas.
1: Bah ouais, mais attends, ça dépend de ce qu'il a comme revenu. Il touche quoi, lui?
0: Ah, il touche l'argent de la drogue.
1: Ouais, bah, ça, je réponds pas à des questions comme ça. Ça, salut, ça va plus vite.
0: Ah, bah, quand on en
1: Guy,
0: parle.
1: On a personne, là? Manu!
2: Il y a quelqu'un?
1: Allô? Manu, on a quelqu'un?
9: Bah, on a toujours Guy Bédo.
1: Oui, Guy, et puis Poussy, c'est tout.
9: On a Poussy Mitchell, toujours. Et on a Millionnairito aussi.
7: Bonsoir.
6: Bonsoir
7: tout le monde. Bonsoir.
1: T'appelles d'où?
7: J'appelle des Sainte-Marie-de-la-Mer.
1: La fréquence?
7: 113.3.
1: D'accord. C'est bizarre, la semaine dernière, lors de la nuit marathon, on a eu un auditeur de Sainte-Marie-de-la-Mer.
7: Ah, c'est la famille.
1: Et c'est bizarre, ouais. il a pensé me donner la fréquence.
7: Ouais, mais moi je te dis, c'est 113.3, je te jure.
1: Ok.
7: Tu vois?
1: Ouais. Donc Guy, tu veux répondre?
6: Je suis en train de répondre, ouais, bah, alors moi je te dis, c'est très logique. Quand on est milliardaire, on a forcément une grande maison, donc c'est obligatoire d'avoir des femmes de ménage.
1: Mmh.
6: Donc forcément, on est même obligé d'en avoir plusieurs, parce qu'une, elle peut pas se taper tout le boulot.
1: D'accord.
7: C'est faux.
6: Donc, et puis moi, j'en ai plusieurs, par exemple, mais je les paye au noir, je les paye que dalle, parce que bon, elles sont un peu émigrées, enfin bref.
1: Ouais, d'accord. Je te signale, fais gaffe à ce que tu dis quand même, il est quand même 1h du matin, parce que sinon, tu risques d'avoir des petits problèmes, je vais te forcer de te virer. Hein.
6: Ouais, c'est gentil.
1: Milio machin, là.
7: Millionnairito, ouais.
1: Ouais.
7: Moi, je pense que, ouais, faut avoir des larbins quand même. Parce que nous dans la gitanerie, je veux dire, quand on a de l'argent, quand t'as de la caillasse, c'est pour en profiter. Donc tu vois, autant te faire servir, quoi. Tu vois, puis bon, si tu fais des enfants avec ta femme, c'est pas pour rien, faut bien qu'ils servent à quelque chose aussi, tu vois.
2: Excuse-moi, milliard à Yuto, je sais pas quoi là, tu fais quoi, t'es guise là?
7: Ouais, là j'ai guise là, ouais.
2: Ah d'accord.
7: Alors d'ailleurs.
1: Si ça te dérange pas, tu peux arrêter parce que je voudrais que tu répondes à la question correctement.
7: J'ai une licence.
1: Tu arrêtes déguiser, s'il te plaît, merci.
7: J'ai une licence de Raymond.
1: Bon, allez hop, bonne nuit.
0: Je crois qu'il est en train de limer plutôt.
7: Pas bien placé,
1: oh, Manu,
9: non mais il va arrêter.
7: C'est bon, c'est quoi la licence? De Rémouleur.
9: Voilà. Par contre, j'ai un quatrième auditeur si ça vous fait kiffer.
1: Ouais, bah on va le prendre. On va le prendre avant la pause.
9: Ok, c'est cool. On accueille Mazarine de Rothschild. Bonsoir.
17: Bonsoir.
7: Bonsoir Mazarine.
17: Bonsoir à tous.
1: Bonsoir. T'appelles d'où Mazarine?
17: Moi, j'appelle de Castres.
1: La fréquence
17: 102.5.
1: Bon, eh, quand je vous demande de vous appeler d'où, vous me donnez la fréquence 102.8?
17: 102.5, hein.
1: Ah, 5, pardon.
17: Voilà.
1: Bon, donc...
0: Gérard, sur l'IRC, on remonte, hein, on est arrivé à 7123.
1: Voilà, ça va bien, ça.
0: Et je vais essayer d'attraper une question vite fait. Il y a ZZ qui te demande. ZZ qui demande à Bernard, à mon avis, c'est à toi qu'il parle. Il te demande. Il dit que si tu penses pas que si t'étais milliardaire, tu pourrais faire élargir les portes de ton foyer pour permettre à ton facochère de circuler librement.
1: Ben, ça, j'y répondrai pas, tu vois. C'est même pas la peine que.
0: Mais est-ce que tu le ferais?
1: Non, parce que de toute manière, je réponds pas à ça.
7: Est-ce que tu te ferais faire les dents aussi?
1: Mazarine.
0: Ah, c'est milliardaire.
1: Mazarine, c'est toi qui viens de dire ça? Mazarine!
17: Ah non, pas du tout, hein. Je viens d'arriver, hein. J'ai une voix grave, hein.
1: C'est qui vient de dire ça?
18: Tu viens de dire quoi?
7: C'est là.
1: C'est qui?
0: Bonjour, Moussaillon, c'est les innocents.
17: J'ai la tête à Mitterrand, mais je suis bonne, hein.
7: Bonjour, c'est pour une petite joke, ok?
1: Je sens que tout à l'heure, je vais en saquer quelques-uns encore, hein.
7: Ok, super.
1: Ouais, ben, vous allez répondre, parce que comme ça, comme. Bon alors, Poussy, au revoir.
7: Ouais, c'est pas moi, Gérard.
1: J'ai reconnu ton voix, c'est qui? Poussy.
2: Poussy quoi? Poussy Mitchell?
1: Poussy Mitchell, tu lui dis au revoir. Voilà, comme ça on sera tranquille.
17: Salut Poussy.
1: Bon, donc ta question c'est... Donc tout le monde a... Mazarine, tu veux répondre avant la pause?
17: Non, je préfère la pause.
1: Ah ben, tu vas répondre tout de suite ou sinon je te dirai au revoir avant la pause.
17: Mais, le problème c'est que la question a été mal posée. Hein.
7: Les domestiques.
17: Je voudrais que tu me refasses la question, s'il te plaît.
1: Tu fous de ma gueule?
17: Pas du tout. Hein.
7: Les domestiques.
1: Non, bah, de toute manière, je ne répéterai pas la question.
18: Mais il était au standard.
1: Bah, oui. Il avait qu'à écouter au standard.
17: Mais non, mais j'étais avec Manu, là, il me parlait de ses préparatifs pour le mariage.
1: Bon alors, Mazarine, au revoir.
17: Mais pourquoi?
1: Au revoir.
5: C'est un bordel.
1: Voilà. Comme ça, on va être tranquille. Il nous reste Guy et Million.
5: Je peux pas écouter un disque de Cure.
1: Non, non. Alors, on va s'écouter.
5: J'aime bien le groupe Cure.
0: Je dis.
1: Alors, la question.
5: Je dis quoi?
1: Je dis.
19: Oui, c'est moi, Loulou Bega.
1: Tu dégages.
2: On fait une pause, je me calme.
1: Non, mais tu vas.
2: Une pause, je me calme,
1: tu vas aller là-bas au standard.
2: Je vais me prendre un peu de Gatorade.
1: Alors, donc, on va s'écouter le petit ton du caniveau avec Donne-moi du mou dans tes fesses car ça brûle et on se retrouve tout de suite après au 0803 08 5000.
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1: Fildar, c'est la dernière fois que tu me mets ce jingle-là avant que tu te prennes le portable dans ta gueule. Je te préviens d'entrer. Et tu arrêtes avec ta musique, Max, et te l'a dit aussi. Ok? En de bon entendeur, salut. Bon, alors, pour la dernière
2: fois... Salut, tu vas bien?
1: Pour la dernière fois ce soir que je vais encore gueuler, mais ça changera pas. C'était le petit ton du caniveau avec Donne-moi du mou dans tes fesses car ça brûle. Et voilà.
2: D'accord, c'est sympa.
1: Donc vous pouvez tout nous appeler au 0803 08 5000. Mm-hmm. C'est Manu qui est au standard avec Anka, mais Anka va se réveiller un petit peu parce que ça commence à dormir et ça n'est pas bon. Donc les auditeurs, tu prends les numéros. S'ils veulent participer au débat, s'ils ont un téléphone fixe et qu'ils arrivent à comprendre ce qu'on veut dire, ils appellent, sinon ils restent chez eux, d'accord?
21: Mais je fais que ça, Gérard.
1: Ouais, mais c'est pas la peine de
21: Je suis victime d'une injustice, je proteste.
1: Ouais, mais
21: j'arrête pas de bosser, c'est moi qui bosse le plus.
1: Ouais, mais pour l'instant, c'est pas toi qui prends les auditeurs, c'est Manu qui me les donne, d'accord? Parce que pour l'instant, j'ai aucun auditeur à toi.
21: Manu.
1: J'ai aucun auditeur à toi, voilà. Ça va là, tous les deux?
2: Mais attends, on prépare l'émission, nous.
1: Ouais, bah, alors on accueille Guibedos. Fildar. Tu arrêtes avec ça, s'il te plaît, merci.
2: Vas-y, c'est pas grave, y'a qui d'autre? Y'a qui après?
1: Alors, Nerito, là.
2: Bonsoir.
1: Philippe Risoli, t'appelles d'où?
22: Ouais, 101.9.
7: Bonsoir, Philippe.
22: Bonsoir
0: Philippe.
1: Bonsoir. Et Jean-Pierre Marielle.
23: Oui, bonsoir les filles.
1: La fréquence.
22: Salut.
23: 101.9 Paris.
1: Putain, encore. Ouais, là c'est en vraiment. C'est vraiment uniquement que du Paris qu'on a en ce moment.
23: Mais c'est à Paris qu'il y a la jet set.
1: Mais on s'en fout, moi je veux des auditeurs de province un peu.
23: Oui, mais c'est à Paris qu'il y a
1: la jet set. Mais j'en ai rien à foutre. Tu vas la fermer, ouais.
7: Mais la jet set de la campagne, lui.
1: Ouais, je crois. Bon, tiens, on va faire un sondage, comme ça, ça va changer. Que doit-on faire pour rentrer dans... Oh ben, non, je vais pas le faire, celui-là.
7: Dans ton cul.
2: Pourquoi?
1: Jean-Pierre Marielle, c'est toi qui viens de dire ça?
2: Jean-Pierre
23: Marielle ne s'abaisserait pas à dire des trucs comme ça, s'il
1: te plaît. Alors, Philippe Risoli, c'est toi?
22: Ah, non plus, hein.
1: Alors, ça doit être Milio Nerito.
7: Oh non, vas-y, c'est pas moi, moi.
1: Ouais. Je reviens, celui qui s'amuse à dire des conneries comme ça.
23: On pourrait relever le débat un peu.
1: Si je veux.
7: Un coup de couteau papillon, là, attention.
1: Un petit sondage. Au revoir.
2: Non, c'est pas Rizzo.
1: Manu.
2: Mais c'est pas grave, fais le sondage.
1: Non, non, mais tu lui dis au revoir, c'est tout.
2: Ouais.
1: Comme ça, ça ira plus vite. Alors, que doit-on faire pour rentrer dans la jet set? 73% des gens répondent qu'il faut ramper le cul nu, bien sûr, pourquoi pas. 31% des gens répondent qu'il faut des tickets d'entrée, bien sûr.
2: Bah oui.
1: Bah, pour aller voir le film, il faut des tickets. 29% des gens qu'il faut être 7 et venir en jet, sinon on ne rentre pas, bah ça en principe.
4: Oh, jeu de mots.
1: Oh, 17 estiment que je suis mal placé pour faire. Me faire enfourcher, bah ça c'est bien.
2: Ah,
1: c'est...
2: mais non, mais il faudrait que tu te tournes un peu.
1: Attends. Bon, je te dis d'arrêter avec ça, tu m'énerves, d'accord?
2: Arrête d'écarter les cuisses, ça fait du bruit.
1: Donc,
4: ça,
1: alors, la question. Quelqu'un de la jet set peut-il faire un crédit pour une voiture ou autre? Et a-t-il le droit d'avoir un découvert?
23: Voilà.
1: Guy Bedos. Ouais.
21: C'est compliqué parce que moi, j'ai jamais eu de découvert, hein, donc je ne sais pas ce que c'est.
23: C'est normal quand
1: on est... Attends, Guy Bedos, t'as quel âge?
21: On n'a même pas de découvert.
1: Attends, t'as quel âge?
21: Hein?
1: Tu as quel âge?
21: Moi, j'ai 25 ans, si tu veux. Et je suis milliardaire, donc j'ai pas de découvert, quoi. Quand
1: non,
21: même.
1: Mais quelqu'un de la jet set peut-il faire un crédit pour avoir une voiture ou
21: ouais,
1: autre?
21: Ouais, à mon avis, ouais.
1: Et l'autre, la deuxième question qui vient en même temps, c'est a-t-il le droit d'avoir un découvert? Voilà.
21: Ouais, à mon avis, bon, il peut toi, faire un découvert, ouais, s'il veut, ouais, mais c'est son problème, enfin, moi...
1: D'accord, eh ben c'est vachement bien ta réponse. Hein.
21: Bah, écoute, franchement, moi je connais pas.
1: Je te demande s'ils peuvent faire un crédit pour une voiture ou autre.
21: Pour le crédit, ouais, moi je te dis ouais.
1: Ouais, tu me dis ouais, d'accord. Ben, je crois que.
23: Mon petit, on fait pas de crédit pour une voiture.
1: On fait un
23: crédit pour un diamant, mais Marielle. Pas pour une voiture.
1: Bon, Jean-Pierre Mariette. Hein. Oh, mais ça va, ouais. Qu'est-ce que vous voulez dire, Pidlar?
2: Oui, excusez-moi, les auditeurs. Je vais te demander si tu fais partie de la jet set et que tu fais un prêt, c'est que t'as pas de thunes, donc t'es pauvre. Donc t'es pas obligé d'être milliardaire pour être dans la jet set.
1: C'est vrai. Bah ouais, mais non, mais c'est quelqu'un. J'ai précisé, c'est pas un milliardaire que je parle.
21: Ah ouais,
1: c'est quelqu'un de la jet set.
21: Ah ouais. Attends,
2: donc on peut être pauvre dans la jet set.
4: Bah mais est-ce que tu peux faire un prêt?
2: Est-ce que tu peux?
4: Ouais, ça tu peux.
1: Est-ce
4: ouais.
1: que ta gueule? Alors ta réponse, tu te la carres au cul. Ouais. Ta question.
4: Non, mais c'est
1: tu te la carres au cul.
4: Tu te la carres.
1: D'accord. Tu te la carres au cul. J'y répondrai pas.
4: C'est une pure question. Est-ce que Ringo, quand on est pauvre?
1: Non,
4: sérieux, là je suis sérieux.
1: J'y répondrai pas.
2: Est-ce que Gérard, on est sérieux? Fais gaffe.
4: Je suis sérieux.
1: J'y répondrai pas.
4: Attention, sérieux.
2: Fais gaffe, hein.
1: Emilio Naruto, t'arrêtes, s'il te plaît.
0: Vas-y.
4: Est-ce qu'on peut, quand on est pauvre, faire un prêt pour rentrer dans la jet set?
2: Non,
1: c'est une question pourrie.
4: Comme ça, on fait un prêt, on est riche, et hop, on peut y aller.
1: N'importe quoi.
4: Et après, on rembourse.
2: Ah, stop. Pas d'état d'âme, hein. Pas d'état d'âme entre nous.
0: Doucement, Gérard.
2: Là, il est en train de débrancher une machine dont je ne me sers absolument pas.
0: Il sait ce que c'est.
1: L'État d'Amérique. Rigo, une question.
0: Alors, une question. Durandal, il voulait savoir...
4: c'est une bonne question.
0: Pas tellement.
1: Oh, écrase.
0: C'est pas grave, c'est la première que j'ai sous les yeux. Il voulait savoir ce que tu ferais pour aider le monde si t'étais milliardaire.
1: Oh non, mais attends, je pose la question. Je croyais que c'était une question.
2: Je pose
1: la
2: question. Oh,
1: c'est une
2: bonne
1: question. Tu fermes ta gueule ou quoi, là?
2: Are you in for me in this time you may race?
1: Bon, Pildar, tu dégages des studios, je veux plus te voir.
4: Par contre, on parlait du monde, le monde, mais il y a le Figaro, Libé.
1: Ta gueule, toi.
0: Gérard, tout à l'heure, t'as pas voulu avouer que si t'étais milliardaire, t'achèterais un milliard de bières. Donc, pour l'humanité, qu'est-ce que tu ferais si t'étais milliardaire?
1: Je répondrai pas sur des questions comme ça, parce que c'est pas des questions qui portent sur le débat.
2: Non, mais sérieusement, si toi, t'avais de l'argent, t'aiderais les gens comment pas?
4: Tu pourrais faire quelque chose.
1: Non, mais ça, c'est mon problème. J'ai dit que je ne dirais rien sur ça. Si j'avais de l'argent, je ne dirais pas ce que j'en ferais. C'est tout. Ça, c'est mon droit. Mm-hmm. Voilà, c'est tout.
0: Ouais,
1: Millionerito.
2: Justement, je voulais dire, mais il n'y a pas...
1: Non, mais ça y est, hop.
2: Il n'y a pas une association, les enivrés.
1: Merde.
21: Ouais, regarde, ensemble et tout, ils font des trucs.
1: Oh, ta gueule, toi, Guy Bedos. Quoi? Millionerito.
8: Écoute, ouais, moi, je pense que déjà, si tu veux acheter une voiture, tu fais un chèque. Déjà, ça marche bien, à la place de faire un crédit.
0: C'est vrai.
8: Moi, s'il y a quelqu'un qui a besoin, j'ai des plans au niveau des caisses.
4: Ouais, mais bon, faut voir.
8: Ah ouais, non, honnêtement, j'ai des bonnes rentrées.
21: Ouais.
8: Et tu disais qu'en plus, l'histoire du découvert, j'ai des décapotables, hein, donc il n'y a pas de problème.
1: Ouais, ça, tu réponds carrément à côté de la plaque.
8: Attends, tu parles des découverts à des voitures, c'est des
1: tu réponds carrément à côté de la question.
8: Attends, c'est une décapotable, c'est...
1: Tu réponds à côté de la question.
4: Non, mais par contre, pour aller dans le sens de millionnairito, c'est vrai que ça dépend quelle voiture t'achètes. Tu vois, si t'achètes une Porsche...
21: Si tu prends une Twingo, franchement...
1: Bon, allez, Guy Bedos, au revoir, ça t'apprendra de citer les marques. Allez, hop. Terminé pour elle, sans prendre une de moi.
23: S'il vous plaît, est-ce que je peux intervenir?
1: Jean-Philippe Rizzoli.
3: Ouais. moi je crois que faut pas faire de crédit pour acheter une voiture, quoi. Si t'achètes une petite voiture, mais bon, en même temps, tu peux faire un crédit avec des intérêts de 20%, t'es pété de thunes, tu t'en fous, quoi.
1: Et s'il veut acheter autre chose?
3: Une Twingo?
1: Mais punaise! Ça vous arrive de répondre aux questions correctement, aux questions que je pose?
3: Je réponds à ta question, c'est ta question.
1: Et je te demande, peut-il faire, quelqu'un de la Jet Set peut-il faire un crédit pour une voiture ou autre, et a-t-il le droit à avoir un découvert? Putain, mais répondez correctement aux questions, sinon ça va plus aller là.
23: Comment qu'on peut avoir un découvert?
3: Évidemment, mais comment te veux-tu avoir un découvert en étant millionnaire? Faut tout péter.
1: Quelqu'un de la Jet Set? C'est pas un millionnaire que je viens de dire, merde.
3: La Jet Set, ils sont millionnaires.
1: Putain, mais c'est pas vrai, vous êtes borné là ce soir.
3: GG, t'as vu le film?
1: Non.
3: Bah alors. Bon,
1: mais justement, on parle pas du film, nom de Dieu de merde. Bon, vous me faites chier là.
2: Mais j'ai raconté dans la Jet Set, est-ce que c'est toi qui conduis ou t'as un chauffeur?
0: Ah, j'avais la même question sur...
1: En principe, c'est un chauffeur.
2: Mais t'as pas besoin de bagnole, là.
1: Non, c'est... Mais de toute manière, on parle pas du film, mais me cassez pas les couilles avec vos questions de merde.
0: Ouais, faut arrêter.
1: Putain, c'est qui sur
4: l'IRC? Est-ce qu'il meurt à la fin, GG?
1: Ta gueule, toi. Toi, tu fais ton standard et tu fermes ta gueule, maintenant.
4: Ouais, je fais les deux en même temps.
10: GG.
1: Ouais.
10: T'achèterais quoi, toi, si t'étais millionnaire?
1: Pour l'instant, il y avait une question, je veux savoir sur l'IRC, c'est tout, mais je répondrai après à la question.
0: On peut peut-être la faire tout de suite, sa question.
1: Alors, vas-y. Je veux celle de l'IRC, ils attendront un peu.
0: Il y a une question de stéréo, ils voulaient savoir, pour s'inscrire à la Jet Set, est-ce que c'est comme pour s'inscrire au Club Dorothée?
1: Ça n'a rien à voir.
2: Faut être membre, faut ta carte.
1: Ouais, là, je crois que tu as...
10: J'ai le numéro de Monsieur Cadeau, si ça intéresse quelqu'un.
1: Tout à l'heure, tu vas voir le numéro de Monsieur Cadeau, que je vais te dire au revoir si tu me fais chier.
10: Donc, des photos de Rémi le bassiste en train de bourrer Ryan, quand même.
1: Alors, Philippe Rizzoli, au revoir. Allez, hop, Manu. Rizzoli, au revoir. Terminé pour lui.
0: Il y a un auditeur qui avait une question pour toi, Gérard.
1: Ouais, il veut qu'il dise.
10: Ouais, c'est Marcelito, donc je répète. Si toi, t'avais plein d'argent, si t'avais de la caillasse, qu'est-ce que tu ferais? T'achèterais quoi? T'achèterais une voiture ou autre chose?
1: J'achèterais autre chose, je peux pas dire quoi exactement. C'est
10: par exemple.
2: Gérard, est-ce que t'aimerais faire partir de la Jet Set?
1: Non.
2: Pourquoi?
10: Est-ce que t'aimerais avoir de l'argent?
1: En principe. En principe, hein. Donc Jean-Pierre Marielle.
10: Ok, le mec il rêve, il voit loin, tu vois.
2: C'est clair. Tiens Gérard, tu peux rentrer tes boules là, il y en a une qui est sortie.
1: Millionnaire. Je te jure, tu vas le prendre avant la fin de la nuit, toi, le portable dans ta gueule.
10: C'est pas beau à voir.
1: Jean-Pierre Marielle.
23: Oui, je suis là, mon petit.
1: Alors tu réponds?
23: Mais qu'est-ce que tu veux savoir? Tu me demandes et je te réponds, je suis comme ça, moi je suis sincère.
1: T'as compris la question ou tu te fous de ma gueule?
23: Moi je te dis que t'as pas besoin de faire un crédit pour acheter un yacht.
1: Alors tu l'achètes comment?
23: Et ton yacht, tu l'achètes en faisant des films, tu fais comme moi, tu tournes.
1: N'importe quoi, ça.
10: Gérard, il a tourné, ouais.
1: Ouais, c'est ça.
23: Attends, j'ai tourné, j'en ai fait des films.
1: T'as tourné dans quoi? Dans la main de ma soeur, dans la culotte d'un zouave?
23: À nous les petites anglaises.
1: Ouais, c'est ça.
23: Tu te souviens pas?
1: Ouais, c'est ça.
2: Excuse-moi, t'étais dans Jet Set?
1: Tu arrêtes!
19: Oui, c'est moi.
4: Lançage.
10: C'est Lulu.
1: Je t'ai prévenu, là.
2: Attention.
10: Qu'est-ce qu'il a acheté, là?
2: J'ai son bic, son parfum bic.
1: Ouais, tu l'envoies, là.
2: Il y a le prix, 2,40 francs.
4: Oh putain, tu donnes un crédit? Est-ce que toi t'as fait un crédit pour avoir
1: Manu, tu as
4: payé ton bic?
1: Bon, les auditeurs,
2: s'il vous plaît, s'il vous plaît.
10: Attention.
1: Alors,
4: on va accueillir deux auditeurs.
2: Ça pue par contre.
4: On va accueillir Gérardo da Causino.
1: La fréquence.
11: Obrigado.
1: La fréquence.
11: Gérardo da Causino, c'est moi.
1: La fréquence.
11: La fréquence. 101.9, je ferme.
1: Oh putain, quel connard ce mec.
4: Ça ne dit pas.
11: Raciste, n'a pas Brasil.
1: Ta gueule. Manu, tu le calmes et il reviendra après quand je serai décidé celui-là. J'ai un accueil.
4: Je le calme.
2: À la terrasse.
4: Et Poképouce.
11: Poképouce, à quoi je peux le
12: Jean-Vite-Calin.
2: Ça enchaîne de tous les côtés.
12: Jean-Vite-Calin.
19: Moi j'ai un pour...
12: Allez, on y va.
23: Écoute mon petit.
12: Doucement, ce que tu fais à Bibi.
0: Gérard, pour calmer.
1: Je sens que le débat à 2h, il va être terminé. Ça va durer jusqu'à 3h.
12: J'ai vu Sandy décoré en Michelin.
2: J'ai coupé, c'est pas moi.
1: Tu dégages des sujets.
2: Non, c'est bon. Fais un break avec ta vie.
0: Ouais, tranquille.
1: Je veux plus te voir. Je veux plus te voir dans les studios, tu dégages.
0: Genre, laisse-le, je voulais te dire sur l'IRC, on a dépassé les 8500. On est 8736. Donc ça monte, donc on va essayer de rester tranquille. Et il y a une très bonne question de François sur l'IRC, elle est très bonne, attention. Il voulait savoir si les sportifs connus sont dans la jet set.
1: Pas obligatoirement.
12: Question de merde.
1: Pas obligatoirement.
2: Non, depuis la Coupe du Monde, ils sont dedans.
1: Les gens ça n'a rien à voir le foot avec la jet set.
2: Non, mais ils sont dedans maintenant. Parce
1: mais d'accord, ils sont dedans, mais bien sûr qu'ils sont dedans. Mais ils n'ont pas besoin de jouer dans un film pour ça. Ça n'a rien à voir.
2: Quel film ?
9: Est-ce qu'il faut jouer dans un film pour être dans la jet set ?
0: Ça, c'est une bonne question.
9: C'est une bonne question.
1: Mais non, allez.
0: Si,
1: t'appelles d'où, Pokémousse ? Poképousse, là.
0: Du pays des Pokémousse.
13: Du Pokémon Center, des Poképousse Center, pardon.
2: Où, c'est à Tokyo, vu la taille de ton téléphone ?
1: Ta fréquence !
13: 101.9, je suis rue de la pompe, en fait.
14: Bonsoir.
23: On est voisins.
14: Bonsoir.
1: Je sens que Pokémon.
9: Par contre, j'ai eu Gerardo da Causino et c'est bon, je l'ai calmé, il est là.
1: Alors, on va continuer. Donc, Gerardo, tu réponds à la question.
23: Gerardo.
2: Tu calmes, sinon tu vas en culo.
13: Ouais. Je vais mettre un coup de capoeira, attention.
1: Ouais, tu réponds à la question.
13: Capoeira, très bien, je peux te plaisir. Gérard, s'il te plaît, tu peux répéter la question.
1: Alors, quelqu'un de la Jet Set peut-il de faire un crédit pour une voiture ou autre et a-t-il le droit d'avoir un découvert ?
13: Moi, totalement, le truc qui est fait à partir de la Jet Set, c'est découvert. Tu peux aller voir banquier pisser à l'arrêt zigzag et tu peux vraiment faire tout ce que tu veux quand tu es Jet Set, tu emmerdes les gens.
1: Ok.
13: Tu vois, et pour le crédit voiture, c'est exactement la même chose. Tu arrives, tu prends un crédit voiture, tu fais tout l'autoradio de la voiture. Et voilà, c'est fait.
1: Ça y est,
13: pas toi-même.
1: Merci. Poképousse.
13: Attrapez. Moi, quand tu dis mon nom, ça me fait mal.
1: Poképousse.
13: Jet Set, il a pas besoin de faire de crédit, Gérard.
1: Bah, tu peux expliquer ?
13: Bah, parce qu'il pète une, le mec, tu vois.
1: Oh, mais ça va, là, tous les deux, là ? On vous dérange pas ?
9: Non, ça va.
1: Ça y est, ça m'aurait étonné. Hé ! Tu me donnes du son dans ton micro, quoi, là-bas ?
2: Du son ?
1: Espèce de connard !
13: Gérardo,
1: tu fermes ta gueule !
13: Y'a ta femme qui est garée en double fil, elle gêne, là.
1: À qui tu parles, toi ?
13: À toi, enculé.
1: Eh ben, va te faire enculer toi-même.
13: Ah, c'est chaud.
1: Allez, au revoir, Gérardo.
23: Mais alors, mais qu'est-ce que ça veut dire ?
1: Bon.
13: Mon petit.
1: Alors, 7e question.
13: Il y en a combien en tout ?
1: Il y en a 20.
13: Oh, chaud.
9: Oh putain.
13: Oh, c'est bon ça.
1: Eh ouais, on dit jusqu'à 3h du matin, malheureusement.
2: C'est sur quoi les débats déjà ?
1: Ta gueule.
0: Là,
2: non, mais répète-le pour les gens qui viennent d'arriver.
1: C'est milliardaire et Jet Set. Mais je sais pas si on ira.
9: Excuse-moi, Jet Set, le film ?
1: On parle pas du film, mais enfin. Bon, quelqu'un de la Jet Set est-il obligé d'avoir un garde.
2: Allô ?
13: Ouais, allô ?
1: Vous me laissez poser la question ou quoi là ?
13: Allô ?
2: Oui, ils sont là, c'est bon.
1: Quelqu'un de la Jet Set peut-il avoir, est-il obligé d'avoir un garde du corps ? On va demander à Poképousse. Poképousse une fois, Poképousse deux fois, Poképousse trois fois, au revoir.
13: Girard, tu es très très brasier ce soir.
1: J'ai dit au revoir à lui, hein.
9: Non, c'était Poképousse qui faisait le.
1: Non, non, mais Gérardo, il m'a traité d'enculé.
9: Non, non, mais justement, c'est pas lui, c'est Poképousse qui est parti.
13: Enculé à toi. Mais ça va pas, je comprends un peu, je comprends pas ce mot.
16: Il voudrait bien t'enfiler, quand même.
13: Non, je veux pas enculer, mais qui dit ça? Moi, je comprends pas. Je vais appeler l'ambassade Brésil.
1: Bon, alors, tu réponds à la question.
13: J'écoute toi, Gérard.
1: Bon, alors, tu réponds à la question.
13: Mais j'ai répondu déjà.
1: Non, mais c'est la 7e. Quelqu'un de la Jet Set, es-tu obligé d'avoir un garde du corps ?
13: Obligatoire. Obligatoire pour entrer. Pour entrer dans une discothèque, pour entrer, c'est effrayer passage entre PTF pour fiance ou disque. Oui, bien sûr, il faut absolument garde du corps. Garde du corps, comme quand tu vas faire carnaval samba Rio de Janeiro.
1: Okay.
13: Il faut garder du corps.
1: D'accord. Hey,
13: toi,
1: ouais,
13: tu personne pour garder ton corps à toi.
1: C'est bon. Jean-Pierre Marielle.
23: Oh non, mais je crois que là, on est dans l'irréel. Imaginez Schwarzenegger avec un garde du corps. Alors, où va-t-on ?
1: Eh ben, il y en a un, je crois, hein, à mon avis.
2: Ça sert à quoi ?
1: Ben, c'est quelqu'un qui le protège en cas de...
2: Mais non, je sais ce que c'est, du coup, un garde du corps.
1: Moi, je t'emmerde, PD.
2: Mais si je le sers, pourquoi ?
1: Espèce de gros con. Espèce de petit trou du cul, hein.
23: débat.
2: Tu le connais.
23: Vas-y, balance des trucs. Allons vraiment de la jet set, la vraie, celle dont je fais partie.
2: Et pourquoi Schwarzenegger qui est balèze et super baraqué, il aurait besoin d'un garde du corps?
1: Mais alors, ils sont tous obligés d'avoir des gardes du corps maintenant.
23: Mais pas Schwarzenegger quand même, c'est l'homme le plus puissant du monde.
1: Ouais, mais c'est ce que je dis, allez, bref.
2: T'en as un, toi?
1: Non, j'en ai pas besoin.
2: Pourquoi?
1: Question IRC.
0: Oui, ça monte beaucoup, on a dépassé les 9000. On est 9222, tout pile.
2: Bien, bravo.
0: Et il y a une question de ton cousin Caca d'Oiseau. Il disait qu'en tout cas toi Gérard, avec les 1,60 que t'as sur ton compte en banque, il pense que le moyen de moyenner que t'auras, ce serait juste d'entrer dans la Jet Set en Roumanie, voire au Pakistan.
1: Bon, alors lui, c'est même pas la peine que j'y réponde à sa question, parce que c'est des questions qu'on se...
0: On propose la Tchétchénie.
1: C'est ça, ben, il peut garder sa question, sa réponse, il ne l'aura pas. Millionerito.
2: Excuse-moi, mais juste avant Gérard, est-ce que je me posais la question et je pense que...
1: Tu permets, les auditeurs, ils ont priorité avant toi.
2: Oui,
1: donc,
2: il va dire.
1: Alors, mais
2: comment s'habille un mec
1: millionnaire?
12: Ouais, bah écoute, ouais, je pense qu'il faut se faire, accompagner parce que ça évite les émeutes. Moi, je pense que tu connais le problème. Je pense que si t'es un garde du corps, les mecs s'amusent pas à coller des affiches, distribuer des tracts et compagnie, tu vois. Il y a quand même un gars qui surveille, ça évite les cacas sur les paillassons.
0: C'est vrai.
12: Non, mais honnêtement, ça peut servir.
2: Tu peux entrer en jet set avec ta caravane ou pas?
12: Ouais, je pense que c'est jouable.
1: Fildar, tu fermes un peu ta gueule, tu laisses les auditeurs parler maintenant.
12: Et je pense que t'as bien fait de t'équiper du dernier modèle de Molos quand même, parce que vu la notoriété que t'as atteint maintenant, il était temps, quoi. Hein.
0: C'est vrai.
12: Faut pas que tu joues avec ta vie, quoi. Protège-toi, quoi.
1: D'accord.
2: Ouais. Non, mais Gérard, il a le GPS. Chez lui.
1: Ouais, mais.
2: Je vais réfléchir deux secondes.
0: Vas-y, Manu.
9: On accueille Bruno Sodo.
14: Bonsoir à tous. Bonsoir Gérard.
1: Bruno.
14: Sodo. Bonsoir Bruno.
1: T'appelles d'où?
14: J'appelle de Perpignan.
1: Dans fréquence.
2: En vacances.
14: En 2.5.
23: Excellent dans le film, Bruno, excellent.
14: Je sais.
2: Quel film?
14: J'ai été doublé.
2: Quel film?
1: Alors, pour Bruno, t'as entendu la question, Bruno?
14: Tout à fait.
1: Bon, alors tu réponds?
14: C'est sur les gardes du corps, c'est ça?
1: Ouais.
14: Ouais, bah, moi, personnellement, j'ai pas besoin de gardes du corps, parce que bon, personne me tape, je suis petit. Je suis un peu une merde dans la vie.
12: Et t'avais quand même Yvan la baloche avant pour te
14: exact, aider, il m'a sauvé du ruisseau. Ouais. D'ailleurs, je lui passe un petit...
1: Il n'y a pas de bonjour, merci.
14: À Yvan le bloc. Et donc voilà, ce que je peux te dire, c'est que moi j'ai pas besoin de garde du corps, je me bats avec mes sourcils.
1: D'accord, question IRC.
0: Non, juste une suggestion d'un certain Manu sur IRC, il dit que toi qui sais pas quoi faire si t'étais milliardaire, il dit que tu pourrais payer une vidange à ton gros poids lourd.
1: Alors ça, j'y répondrai
2: bravo,
1: pas.
2: Bravo, bravo,
9: question de merde. Question de merde.
2: Ouais. Internet, des fois c'est limite.
0: Il s'appelait Manu.
1: Ouais, ben ça m'étonne pas. Manu, ouais là-bas.
9: Sondage.
1: Qu'est-ce que vous voulez?
9: Un petit sondage.
1: On va me donner un autre auditeur?
9: Pas du tout.
1: Non, bon, alors on va faire le sondage. Ah bah d'où vient la Jet Set?
2: Non mais d'où vient? C'est pas pareil.
9: D'où vient?
2: C'est pas qu'est-ce que la Jet Set.
0: Ah c'est vrai.
1: Alors 87% disent qu'elle est née pendant la révolution albanaise. Je vois pas du tout d'où. Bref. 51% des gens pensent que c'est la sœur du Jet Li et qu'elle vient de Taïwan. 37% disent qu'elle vient de ton cul. Bah, ça vient du cul à Fildar, ça m'étonne pas.
2: Non.
1: 21% des gens estiment que ça dépend des pays, ouais.
2: Ah oui, ça dit. Ah oui, est-ce qu'il y a une différence de jet set entre les pays? C'est une bonne question, on peut y répondre maintenant, autrement ça sert à rien que je la pose.
1: De quoi? Bah non, mais y a pas à poser de questions là-dessus, qu'est-ce que tu me casses les couilles?
2: Non, mais je te demande si la jet set est différente dans les pays.
1: Mais qu'est-ce qu'on en a à foutre?
9: Est-ce qu'il parle la même langue aussi donc?
1: La question, on l'a déjà posée, tu vas pas me prendre la tête avec ça, d'accord?
9: Non, mais qui dit plusieurs jet set dit plusieurs langues de jet set.
12: Ouais, hein? Est-ce que la
9: ou dialecte.
1: Croyez-vous que tout le monde pensez-vous qu'il y aura la jet set dans les années à venir? On va pas s'éterniser sur des questions pourrites.
12: Est-ce que la jet set c'est international?
1: Mais on est un pays.
2: Mais est-ce qu'un Français qui est dans la jet set peut aller dans la jet set des États-Unis?
1: Bah de toute manière, j'en sais rien, bien sûr.
2: Mais pourquoi?
1: Oh merde, tu me fais chier avec tes pourquoi.
0: Malgré le décalage horaire.
1: Non, on s'en fout des décalages. Ouais, c'est qui?
12: C'est Mars, c'est comment je m'appelle? Millionnairito, bien sûr. Toi, par exemple, si on regarde, t'es un peu millionnaire en COPEC, mais ici, t'es un peu un clochard quand même. Donc,
1: bon, alors, millionnairito, au revoir.
12: Il y a des différences quand même.
1: Au revoir. Et Fildar, les doubles sons, t'arrêtes. Merci. On n'a pas quelqu'un d'autre? Alors, on le prend tout de suite. Hein.
9: On a Thierry Lhermitte, bonsoir.
15: Bonsoir.
2: L'Indien dans la ville.
15: Tout va bien?
1: T'appelles d'où?
15: 52.1.
0: C'est cela, oui.
15: C'est pas en mégahertz, hein, c'est une vieille radio.
2: T'es en grande onde.
14: Mais quel est drôle!
15: Ouais, je sais.
1: Et c'est d'où ça?
15: C'est de Pithiviers.
1: Pitibier, 45, Loiret.
21: Ouais, d'accord.
2: ouais, j'ai eu mon bac en géo.
0: Incollable.
1: Alcoolique. Et toi, gros con. Et toi, espèce de gros porc.
9: Il a dit.
1: Non, c'est toi, tu l'as dit, espèce de gros con.
9: Ah non, moi, j'ai dit incollable.
1: Ferme ta gueule.
9: J'ai dit incollable.
1: T'as dit alcoolique, tu fermes ta gueule, espèce de gros porc. Rigo, ouais, avant que je lui repose la question.
0: Non, vas-y, repose-lui, ça vaut.
1: T'as entendu la question, Thierry?
21: Non.
1: Alors, quelqu'un de la Jet Set est-il obligé d'avoir un garde du corps?
21: C'est fortement conseillé, même deux.
1: Deux, ouais, à la rigueur, pourquoi pas, ouais.
21: Bah oui, pourquoi pas.
1: D'accord. Bon, donc, prochaine question.
2: Attends, tu viens de la poser, t'es ouf ou quoi?
1: Mais non, mais ça y est, tout le monde a répondu à celle-là.
2: Et toi, t'as répondu?
1: Bah, j'ai dit oui, tout le monde, j'ai dit
2: quoi,
1: oui.
2: Quoi?
1: J'ai répondu à la question du garde du corps, qu'est-ce que tu me...
23: Ah non.
2: C'est encore celle-là.
1: Bah ouais.
2: Ah ouais, on n'avance pas, alors.
1: Donc...
0: Oh putain. Donc, alors,
1: on va poser la question. Avez-vous croisé quelqu'un de la Jet Set? Qu'en avez-vous pensé? On va s'écouter les demoiselles Pure Port avec nous sommes deux sœurs pucelles sous le signe de Zomo. Et on se retrouve tout de suite après pour la suite du débat. A tout de suite.
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1: Et voilà, donc on vient de s'écouter les demoiselles Pureport avec nous sommes deux sœurs pucelles, nées sous le signe de Zomo. Et pour ça, vous pouvez toujours nous appeler au 0803-08-5000. Et donc c'est la suite du débat donc qui porte sur qui passe sur les millionnaires et la Jet Set. Et
6: ça va ton micro, hein.
1: Pour ça, on accueille...
6: Ça va ton micro.
1: On récupère Jean-Pierre Marielle. Bon, rebonsoir. Oh bonsoir. Merci, Fildard.
6: Pardon.
1: Jean-Pierre Marielle.
23: Oui, bonsoir, mon petit, je t'adore.
1: J'ai Gérardo. Gérardo!
9: Ah, faut peut-être que je le rappelle, excuse-moi. Ah, je rappelle.
1: Non, attends, c'est pas grave.
6: Non, je fais un test.
23: Oh, mon petit.
1: Ouais, donc, non, mais c'est pareil, hein.
23: Oh, tu me fais kiffer.
1: Bah, je vais.
23: Oh, j'adore, moi, ça, j'adore ça.
1: Non, mais c'est pareil, hein.
23: Oh, c'est super.
1: Bon, Gérardo!
9: Ça y est, il est là.
23: Gérard, tout m'entends?
1: Bon, t'as.
23: Gérard,
1: ouais, c'est bon. Bruno Solo! Wow! Bruno Solo! Putain, mais! Tu me donnes du son, là, dans le casque!
9: Mais je suis à fond!
1: Bah, c'est quoi ce bordel? Oh, Gérardo, tu fermes un peu ta gueule quand je parle!
23: Oui, avec plaisir,
1: bon, tu lui dis au revoir à
2: tous en même temps. Pas tous en même temps.
0: C'est vrai.
1: Tu lui dis au revoir, c'est tout terminé pour lui, hein. Allez hop! Terminé. Bruno Solo!
16: Bonsoir!
1: Bruno Solo, pardon.
16: Bonsoir, ça va bien?
1: Et Thierry, l'ermite, là, je sais pas quoi.
21: Ouais, l'ermite, salut.
1: Salut. Bon, alors, vous avez entendu la question, hein?
21: Non.
1: Mm-hmm. Attends, fous-toi pas de ma gueule, Thierry, l'ermite, là.
16: L'ermite.
23: 3-0, le Brésil.
1: Bon, alors, avez-vous croisé quelqu'un de la Jet Set? Qu'en avez-vous pensé? Tu fermes ta gueule. Jean-Pierre Marielle.
23: Ouais. Question.
1: Oh là là, oh.
23: Bah attends, tu parles au milieu de tout le monde, j'entends pas tes questions.
9: Non, c'est vrai que c'était un bruit.
1: Avez-vous croisé quelqu'un de la Jet Set et qu'en avez-vous pensé?
23: Bah ouais. Écoute, je me croise tous les matins quand je me regarde dans la glace, tu vois. Je fais partie de la Jet Set.
1: Tu commences à me casser les burnes, hein.
9: Pourquoi tu veux jamais écouter les gens qu'on est trucs à dire?
1: Attends, l'autre, ça commence à bien... Et qui c'est qui renifle comme un porc? Bon allez, Bruno Sodo, au revoir.
16: Mais non, mais attends, c'est pas moi, non.
9: Non, c'est pas lui, je sais pas qui c'est.
0: Bon, Gérard, pour...
2: C'est fini, là.
0: Pour calmer,
2: je coupe, hein, je coupe tout.
0: Pour calmer le débat, je change de sujet, une petite citation de... Une citation de Yankee, citation du débat, qui mange un chien, chihuahua.
1: Ouais, bah c'est pas mal, ouais, ça, je vois pas du tout le rapport avec le débat, bref.
0: Bah c'était pour le calmer.
1: Thierry l'armée.
17: Dis donc, les bisigons.
21: Ouais, moi j'en ai... Je
17: peux
21: parler, j'en ai souvent croisé.
17: Un petit blanc, s'il te plaît, Lucie.
1: Oh, tu fermes ta gueule ou quoi, toi?
9: Tu sais qui est dans un bar, là.
17: On fait rigideuse. Bon con, ouais.
23: J'ai connu une polonaise qu'on bouvait tous les matins au petit déjeuner.
1: Bon, Jean-Pierre Marielle et Bruno Solo et Thierry, c'est vous qui pètes les clowns comme ça ou quoi?
17: Ah, moi, je tiens au moins jusqu'à jeudi avec
16: moi, j'ai envie de parler des riches, moi.
21: Moi, j'essaie
16: je
21: de répondre.
16: Je ne réponds même pas.
1: Bon, allez.
16: Parler des riches.
1: Manu, tu me coupes.
9: Je coupe qui, moi?
1: Jean-Pierre Marielle, tu lui dis au revoir, comme ça ira plus vite.
9: Allez. Ok.
23: Salut, Coco.
1: Alors, il nous reste Bruno Solo et Thierry. Donc, Thierry l'ermite qui voulait répondre maintenant.
21: Ouais, je te disais, j'en croise assez souvent, j'en connais déjà beaucoup pas mal, mais le plus qui m'a marqué, c'est Jean-François Derek.
1: Ouais, mais ça, c'est dans le film.
2: Non, c'est à Jet Set, ça.
21: Ah non, je l'ai croisé à une occasion que je te dirai pas, parce que bon, c'est perso, mais non, c'est mec sympa, hein.
1: D'accord.
21: Plus de camionneurs et tout, mais mec sympa.
1: Mmh, ok. Bruno Sodo, t'as répondu?
5: Non, non.
1: Bah alors à toi.
5: Moi, une fois, j'ai eu l'occasion de croiser Alice Sapritch et je l'ai emballée.
1: Non, mais attends, je te parle de quelqu'un de la Jet Set.
5: Bah ouais, elle était carrément dedans. Hein.
1: D'accord.
5: Elle était chaude.
1: Ok, bon, on va faire un sondage avant de reposer une question, parce qu'il nous manque des auditeurs, on va attendre que Manu il nous en donne, ou qu'un cas se réveille pour me donner des auditeurs.
7: Pas, c'est pas à gagner, hein.
1: Peut-on traiter...
18: Je suis complètement réveillé, moi.
1: Ouais, non, mais on le dirait pas, parce que pour l'instant, c'est
18: attends,
1: dur.
18: J'ai le téléphone qui est greffé dans la main maintenant, tu
1: ouais,
18: vois
1: non,
18: tellement
1: mais... On va peut-être aller de l'autre côté, puis on appelait. Donc, pour être, peut-on être viré de la Jet Set? Alors, 45% disent non, car c'est fermé à clé. 33% disent oui, si on sait gratter le fond du cul... Quoi? 33% disent oui, si on sait gratter le fond d'une veine... Avant de
7: se fendre du ben avant de serrer la main.
1: N'importe quoi. 23 des gens répondent oui car je ne suis plus en CDI, ça veut rien dire. Et 11% pensent que c'est plus grave car c'est payé. C'est après Y et la Jet 8. Ben pourquoi pas.
7: Merci. N'importe quoi, répète, j'ai rien compris.
1: Ben c'est toi qui fais des sondages.
7: Non,
1: de merde.
7: C'est pas moi, c'est rigolo.
1: C'est toi.
7: Vas-y.
1: Tu fermes ta gueule.
7: C'est quoi tout.
1: C'est 11% des gens pensent que c'est pas grave car après il y a la Jet 8. Je vois pas du tout le rapport.
7: Oui, d'accord.
22: Je n'osais pas, moi, faire des trucs comme ça.
1: Alors, on va continuer, comme on a toujours...
5: Il faut aider, là, dans la ville.
7: Il y a bon, Manu. Après, hein.
9: C'est bon. On a Yvan Les Baloches.
1: Ah.
9: Et on a Purée Pousseline.
24: Bonsoir.
1: Yvan, t'appelles d'où?
7: C'est quoi ce son?
24: Bonsoir, c'est Yvan.
1: Ah, c'est quoi, là, ce son pourri, là?
7: Ouais, mais c'est pas de notre faute, c'est Alan.
5: Salut Yvan, c'est Bruno.
1: T'appelles d'où?
24: Bonsoir Bruno. J'appelle de Toulouse, 104.4.
25: Pour Diamantlo.
24: Bonsoir tout le monde.
1: Et l'autre, Manu?
9: Purée Pousseline.
1: Purée Pousseline.
24: Oui, bonsoir, j'appelle de Lyon.
25: Purée
24: Pousseline de Lyon.
5: Pousseline de Lyon.
24: Bonsoir Pousseline.
1: Fréquence?
24: 101.4.
22: Moi je connaissais sa fille Pousseline.
1: Ça m'étonnerait que ça soit 101.4. Alors avez-vous croisé quelqu'un de la Jet Set et qu'en avez-vous pensé pour Yvan et Purée Pousseline?
7: Bonne question ça.
24: C'est Yvan, moi un jour j'ai croisé...
1: Tu peux pas parler un petit peu plus fort dans ton combiné?
24: Là je suis à fond là franchement je peux pas faire.
1: Alors c'est les micros qui déconnent.
24: Ouais, c'est les micros.
7: Parle de bien devant comme ça.
1: Mais je suis devant et c'est pareil.
7: Lève-le un peu.
1: Putain, tu me fais chier.
7: Voilà.
24: Alan,
7: impeccable.
26: Tu vas pas me casser les couilles longtemps.
24: Ouais. Bon, bah, moi, je voulais te dire qu'une fois dans un aéroport, j'ai quand même croisé Darry Cole.
1: Mmh. Ouh là là. Ça a rien à voir avec le film.
7: Bah, mais non, mais grosse Jet Set. Hein.
24: C'est la Jet Set Darry Cole.
7: Grosse Jet Set.
24: Darry Cole, c'est pas la Jet Set. Attends.
7: Oh. Il fait 6 courses au même rebeu que moi, attention.
24: Là, je suis quand même.
27: Par Bernard Ménez.
1: Bon.
24: Je sais qu'aussi il y avait Roland McDan aussi à une époque.
1: Oh mmh. Ça continue de donner des noms tout à l'heure, tu vas voir, tu vas vite gerber toi. Tu vas aller voir s'il y a des saucisses à Toulouse.
24: Très belle moustache comme dans Jet Set.
25: Tu oublies le grand Patrick?
24: Ouais, non, mais je crois que là, ouais, on a quand même résumé les bases, quoi.
1: Purée Pousseline.
24: Ouais, bah, moi, la seule personnalité que j'ai croisée, c'est Dick Rivers, qui m'a dédicacé ses pattes. Ouais, c'est chaud, ça fait plaisir.
1: Ouais, punaise. Un millionnaire est-il obligé de laisser un pourboire pour le service? On va demander.
7: C'est la quelle question ça?
1: La 9.
24: Non, tu vivrais pas. Hein.
1: La 9. On est presque à la moitié du débat déjà.
7: Oh yes. Mais c'est bien, c'est bon.
24: J'ai croisé aussi Gérard Cousin.
1: Bon alors toi tu Yvan, au revoir.
22: C'est dans le caniveau ça.
1: Purée Pousseline, au revoir.
24: Ah non, c'est pas moi, Gérard.
1: Si,
7: allez, ça y est, il est parti.
1: Purée Pousseline, ça y apprendra.
22: Bon, Gérard, un truc qui a rien à voir, mais
1: putain,
22: on reste.
1: C'est quoi,
22: dans
1: c'est
22: sujet.
1: Son pourri?
7: On peut rien faire.
22: C'est rien, j'espère que c'était pas moi que t'appelles son pourri. Alors, nous avions une question de la touriste, elle voulait savoir si.
9: Attends, une bonne question?
22: Ça peut aller. Est-ce que tous les enfants de milliardaires sont obligés d'aller dans des écoles de riches?
1: Mais ça a rien à voir avec la question que je viens de poser.
22: Oui, c'est une autre question.
7: On n'a pas dit le contraire.
22: Justement.
1: Bah, de toute manière, pourquoi ils sont bien obligés d'aller à l'école s'ils veulent apprendre, hein. S'ils restent chez eux, ça sert à rien. Mmh. Enfin, bref.
22: Mais ils sont obligés d'aller dans une école de riches, alors?
1: Bah non, ils ont pas besoin, ils peuvent aller dans n'importe quelle école.
22: Ah, ils peuvent se faire rapiter, Gérard.
1: Tu gueules, hein, demain, toi, parce que là, c'est de la merde, la leçon qu'on a, hein. C'est pourri, mais catastrophe.
22: Ça intéresse pas les auditeurs. Est-ce que...
1: Ils ont des écoles, ils vont dans les
9: moi,
1: écoles.
9: Moi, je pense que franchement, les enfants de milliardaires, comme ça, ils prennent des cours particuliers. Quoi.
1: Bah, il y en a qui prennent par correspondance, c'est leur problème.
22: Parce qu'ils risquent de se faire raqueter.
9: Un professeur qui vient chez...
1: Non,
9: dans leur
1: ouais,
9: château.
1: Bah, ouais, la rigueur, ouais. Si tu veux, ouais. Ouais. Bon, t'as, qui c'est qu'on a?
9: Oui, Jérôme.
2: Ouais.
9: Bonsoir.
1: Sinon, bon, Jérôme.
2: Sinon, t'as la thune ou pas?
1: Jérôme.
3: Ouais.
25: C'est moi.
1: T'appelles d'où? Hey, Thierry, tu t'écrases parce que tu commences à me gonfler avec à t'amuser à chanter.
25: Je n'ai rien dit.
3: Mon prénom, j'espère. C'est oui, Jérôme.
1: T'appelles d'où?
3: J'appelle de Lens.
1: La fréquence?

0: c'est bon ça.
1: À l'appel à un auditeur, on le prend et c'est bon, tout.
2: Ça. Ok, d'accord.
3: C'est un peu raide aussi.
1: Alors, Yvon.
4: Ouais, moi je pense qu'il y a quand même des gens qui vivent des petites pièces jaunes.
1: Non, Manu,
2: excusez-nous, excusez-moi.
1: Attends, Yvon. Manu. Quoi? C'est pas dit toi qui appelle les auditeurs de Ankan. C'est Anka qui appelle ses auditeurs elle-même. Tu appelles toi-même tes auditeurs que t'as choisi. C'est pas le boulot à Manu. Parce que le jeudi, c'est moi qui décide. C'est moi
5: mais
1: qui commande. Je veux pas le savoir. Tu fais ce que
5: Manu,
1: je te demande.
5: C'est pas moi, c'est Manu.
1: C'est pas Manu, c'est moi qui commande. Tu appelles tes auditeurs toi-même.
2: Okay, Manu, il se débrouille. Il va en appeler un, pas de problème, t'inquiète.
1: Yvon. Yvon.
4: Oui, tu m'entends?
1: Ouais, alors.
4: Ouais, donc je te disais qu'il y a quand même des gens qui vivent des petites pièces jaunes que leur laissent les autres. Aussi bien les serveurs que les gens qui font la manche, hein, il faut le dire.
1: Non, mais on parle pas de ça, on parle des milliardaires, hein, là.
4: Bah ouais,
1: on parle pas de ceux qui font de la manche. Hein.
4: Les milliardaires, ils laissent des pourliches comme tout le monde, non?
1: Ouais, mais ça dépend. Non, mais je te demande, est-ce qu'ils laissent un gros. Est-ce qu'il a un pourboire
0: Un gros caca, ce qu'ils peuvent.
4: Ouais, c'est quand même
0: ceux qui sont pauvres, ils chient.
4: Un peu désenculé parce qu'il laisse pas grand-chose.
1: Ouais, mais ça c'est justement, c'est là la question. Je me demande pourquoi qu'il laisse, s'il laisse rien du tout, ça sert à rien qu'il laisse quelque chose dans ces cas-là.
0: Des conneries,
1: Thierry.
4: Moi, je pense qu'ils sont pas prêteurs. Hein.
6: Moi, je crois qu'il laisse rien aussi. Il y a un proverbe qui dit plus on en a, moins on en donne.
1: Non, mais ça.
0: C'est pas toujours vrai, je suis pas d'accord.
1: Ouais. Ça dépend des gens. S'ils veulent laisser quelque chose, ils laissent. De toute manière, c'est pas obligatoire.
4: Hein, toi, Gérard, tu donnes ou pas, toi?
1: Ah non, moi, je donne jamais rien, moi.
6: Bah, oui,
0: à chaque fois que tu rentres, tu donnes.
4: Tu donnes, toi.
6: Non, on en a, moins on en donne.
1: Bruno Sodo.
7: Non, mais moi, je suis d'accord. Avec l'expression.
0: Sodo, ça me dit un truc. T'as pas joué dans un film?
7: Tout à fait.
0: Lequel?
1: Bon, ça y est, on en a rien. Tu commences à me faire chier, Pildard. Bon, Pildard, tu vas au standard maintenant.
0: Non, j'arrête parce qu'Anka a un
5: auditeur.
1: Ah bon?
5: J'ai Richard Lalin.
1: Richard
7: Lalin. Mais non, Richard, tout court.
1: Richard, t'appelles d'où?
8: Salut Gérard, ouais, PD, j'ai un portable pourri.
1: Ah bah alors, tu t'en vas.
8: Ouais, hey,
1: les portables. Au revoir.
5: Non,
1: tu lui dis au revoir, je veux pas de portable.
8: Ouais, va te faire foutre, Gérard.
1: Toi-même, voilà.
0: Ah, bien l'auditeur d'Anka, bien.
1: Bien, ça.
0: Bien.
1: Avec un portable. Alors que j'avais dit que je veux pas de portable.
0: L'animateur, l'enculé.
1: Pas mal.
3: Bon, Gérard.
1: Pas mal, Anka.
5: Il m'avait pas dit qu'il avait un portable aussi.
3: C'est bon,
1: Tu reprends un autre.
0: C'est vraiment.
3: Calme-toi.
1: Tu reprends un autre et c'est tout.
0: Elle est nulle.
3: Rentre dans ta cage.
1: Vas-y.
3: Et donc, il y avait une. Oui, une question de Jet 27 sur l'IRC. Il voulait savoir si la Jet 7 a les mêmes sponsors que le débat.
1: Non.
9: L'émission sponsorisée par les camions Balbo.
1: En principe, non, je ne sais même pas s'ils ont des sponsors, la Jet 7.
3: Ah bah si, forcément. Si.
1: Je crois que c'est.
0: Ils ont Ricard, Pastis.
1: Ouais, je ne sais pas. Donc,
0: Johnny Walker,
1: Bruno Sodo.
7: Oui, je viens de répondre, je viens de répondre.
1: Ah, tout le monde a répondu.
7: Ouais, t'enchaînes, là.
1: Thierry, t'as répondu?
6: Oui.
1: Et Yvon?
4: Ouais, vas-y, ok.
1: Aussi. Manu?
2: On accueille Céro Michel, bonsoir.
1: Qui?
10: Bonsoir.
1: Attention. Qui, Céro?
2: Ouais,
10: oui, Michel Céro. Michel Céro.
11: Bonsoir, monsieur Mazur.
1: T'appelles d'où?
10: J'appelle de Parignon.
4: Bonsoir, ouais. Michel Leb.
1: Merci, j'ai...
4: Salut André Lamy.
1: Alors, un milliardaire est-il obligé de laisser un pourboire pour le service pour Michel Serrault?
10: Ah ben je pense que oui, hein, mon ami.
0: Ça change.
10: Ouais.
0: Change de cœur.
1: Oh là, putain, mais c'est grave, c'est
7: le moment ton perso là.
1: Ouais, je crois que... Non, enfin, on va changer de question parce que là...
7: Mais fun, c'était bien avant.
1: Alors, une personne de la Jet Set peut-il s'habiller chez les grands couturiers?
0: Ah, voilà une bonne question.
3: Là, là.
7: On a pourri notre radio, l'alcoolique.
1: Alors, Bruno, Yvon, au revoir.
4: Non,
1: au revoir.
4: Attention,
1: Yvon, tu lui dis au revoir.
7: Yvon, au revoir.
1: Au revoir.
7: Non, mais qu'est-ce que c'est que ce truc?
6: C'était Michel Serrault.
1: Au revoir, Michel Serrault. Michel Serrault, une fois Michel Serrault, deux fois Michel Serrault, trois fois.
10: Je suis là, j'arrive.
1: Alors tu réponds à la question.
0: Il y a un mélange de bébelles.
10: Bien sûr qu'un grand, quelqu'un de la
0: tête
10: peut s'habiller n'importe où. Hein.
0: Tiens, boum.
3: Clavier, j'aurais dit.
1: Hey, tu t'habilles pas toi dans la cage au fond, non?
10: Mais si, mais avec des plumes. Les plumes, je les trouve n'importe où. Je suis pas obligé d'aller chez un grand couturier.
0: Bah non, c'est vrai. C'est vrai, Gérard, lui, il se fait des comment on appelle ça, des couettes en plumes de pigeon, tu sais. Sous les ponts,
1: J'espère qu'il va répondre aux questions correctement, qu'on se marre un peu, parce que...
7: Non, mais arrêtons le débat tout de suite.
1: Non, alors là, si je vois, c'est pas toi qui commande, mon pote.
0: Gérard.
1: Thierry.
0: Gérard, un sondage serait le bienvenu.
1: Ta gueule. Thierry.
0: Un sondage serait le bienvenu.
6: Oui.
1: Non, il n'y en a plus, là, c'est le dernier, c'est le milliardaire. Ah ouais, non. Ouais, Thierry.
6: C'est les gens qui s'habillent, ouais.
1: Ouais.

0: Bah ouais, en général, ouais. T'as déjà vu de l'eau.
1: C'est une personne de la... Attends, je te coupe pour redire la question. C'est une personne de la jet set peut-il s'habiller chez les grands couturiers, hein, bah c'est oui. Ça la question.
0: T'as déjà vu...
2: Mais faut dire des noms aussi,
1: toi. Non, on dit pas de nom, Céro. Sinon, je te dis au revoir. Alors, ça, ouais...
0: Oui, bah oui, je te même pas oui. Un petit peu. Même conseiller, c'est pas des charclos, hein.
1: Ok, d'accord.
0: T'habilles pas au secours populaire.
1: Moi, je m'habille pas au secours populaire et j'ai pas des fringues de...
2: Menteur.
1: J'ai pas des fringues de secours populaire sur moi, je te signale.
3: De SDF.
4: En ce moment, en plus, il y a les soldes et nous, tu vois, on est à côté de grandes boutiques, là, il y a de grandes marques.
1: Bah, t'as qu'à y aller.
4: Non, mais on voit des gens faire la queue. Est-ce que les mecs de la Jet Set, ils font la queue pendant les soldes aussi, même s'ils ont de l'argent?
1: Bah, je
5: ils
1: pense.
5: Font la queue, ouais.
1: Bah, ils sont obligés, hein, ils sont comme tout le monde, hein.
2: Bah oui, ça pourquoi fait la queue.
1: Bah, ils sont obligés de faire la queue, hein.
4: Non, mais je veux dire, pourquoi ils font la queue pendant les soldes? Ils peuvent pas y aller quand il y a personne?
1: Bah,
4: y a pas
1: les soldes. De toute manière, les soldes, ça dure jusqu'au mois d'août, ça dure 6. Ouais, ça dure jusqu'au mois d'août, je
5: ouais,
1: crois.
5: Ouais, mais eux, ils sont riches, ils s'en foutent des soldes.
1: Ouais,
4: bah oui,
1: ouais.
4: Mais pourquoi ils y vont quand même,
1: c'est
4: rare.
1: Ouais, parce qu'ils veulent, aller, ils veulent changer de vêtements, c'est tout. Ils veulent, ils veulent se racheter d'autres fringues. Ouais, t'as un nouvel auditeur, Manu?
5: Ouais.
1: Ou c'est un auditeur qui a la choisi?
5: Bah, c'est un auditeur Anka, mais...
1: Ouais.
5: On accueille Anne Roumenov.
4: T'es dans un bar?
6: Anne Roumenov, de...
1: T'appelles d'où?
6: 113.3.
1: Mais attends, mais t'es où, là?
6: Sainte-Marie-de-la-Mer.
2: On n'entend rien.
1: Voilà, mais c'est quoi ce bordel qui est derrière?
4: Bah, c'est mieux là.
6: Bah,
1: bon,
6: oui,
1: alors Anne, donc la fréquence, tu m'as dit?
6: Oui, 113.3.
4: Non, 107.3.
1: Non, 113.
4: Ah, pardon.
1: 113.3. Donc la question, c'était...
2: Oui, on se souvient même plus.
1: Bruno Sodo.
2: Oui.
1: Bruno Sodo, toi?
2: Oui, bah ils sont bien habillés, les Richards, bien sûr.
7: Bah, non, c'est pas vrai, ça. Alors là...
2: Si, ça dépend, aussi bien que moi.
6: Ça dépend. Il y en a qui ont des merdes, hein.
2: Ils ont les moyens, moi je m'habille comme un
7: fou. Gérard, t'es habillé comment ce soir?
1: Mais qu'est-ce que ça peut te foutre, toi, espèce de ton tremblot?
7: J'ai envie de fantasmer,
1: Oh, ça va, tu te calmes, toi, un peu, là.
3: Sérieux,
1: je vais te dire... Non, on va le garder
7: Gérard,
1: un petit peu.
7: Est-ce que tu as mis ton petit string?
1: Bon, allez, hop, dis-lui au revoir, ça vaudra mieux, celui-là. Hop, bonne nuit.
6: Voilà. Des body strings.
1: Allez, hop. Fais gaffe, Thierry, parce que toi, tu risques de faire comme lui.
6: Oui, je t'imaginais, c'est tout.
1: Anne, machin chouette, là.
6: Ouais, Anne Roumenov, s'il te plaît.
1: Ouais.
6: Donc, bah écoute, oui, normalement, il s'habille bien. Enfin, bon, ils ont un certain goût. Moi, par exemple, je m'habille comme une poubelle, mais bon, ça fait mode, quoi. Ça fait tendance, mais...
1: Ah ouais, tu sors comme ça dans la rue, on est habillé comme une poubelle.
6: Ouais, ouais, mais c'est la mode, si tu veux. La jet set, ils font comme ils veulent, quoi.
1: Ouais, mais on parle pas du film, hein, je te signale.
4: Quel film?
6: Non, du tout, bien sûr, mais...
1: Bah si, parce que là,
6: des gens qui font partie de la jet set.
2: Oh oui.
1: D'accord.
2: Je vais te gazelle fougueuse.
6: Donc, voilà.
1: Oh, ça y est, Bruno Sodo, là, tu te calmes un peu. Merci. Rigo, ouais.
3: Oui, il y a juste un certain fesse de babouin, je sais pas si c'est le vrai, il dit qu'en parlant de jet set, tu vas parlant de jet set que tu vas gagner du pognon, Gérard, tu ferais mieux de retourner sur le trottoir, clochard.
1: Dans ces cas-là, fesse de babouin, tu fais une chose, tu vas carrément dans ton coin de merdique et tu fais la pute. Voilà. Ouais, et bon. On est combien sur l'IRC?
6: Avec la mère à GG.
3: On est remonté.
2: Bonsoir et bienvenue sur le répondeur de Monsieur Mazur. Un répondeur ouvert à tous et à toutes 24 heures sur 24.
7: C'est cool.
6: Wow.
2: Pour avoir des renseignements sur ce qu'il se passe.
1: Combien qu'on est, on s'en fout de ça.
2: Si tu veux écouter la lambada version poil de cul, tape le 2.
6: Le 2, ok.
2: Tu as choisi le 2. Nous allons te faire écouter la version Lambada poil de cul interprétée par Gérard Cousin et son orchestre. Pour démarrer l'enregistrement et le diffuser, tape sur la touche étoile.
1: Fildar, tu arrêtes s'il te plaît, merci.
4: Tape étoile.
1: C'est bon. Fildar, tu arrêtes s'il te plaît.
2: Bon, bah,
1: une fois.
2: Des poils de cul.
4: J'ai coupé.
1: Quand je te dis de couper, tu coupes ou sinon t'as ma main dans ta gueule.
4: Oui, mui, j'ai coupé.
1: C'est la dernière
2: avertissement.
4: Mais Manu, c'est pas moi.
1: Standard.
2: Sur Lambada, poil de cul par Gérard Cousin.
4: Mais Manu.
2: Maintenant, si tu veux...
1: On est combien sur l'IRC?
2: Sans compter sur le répondeur de Monsieur
1: Mazur. On est combien sur l'IRC?
2: Tape le 618.
1: 9747.
4: Ouais, vas-y, note. Pas mal.
2: Tu as choisi de dépenser ton argent sans compter.
1: La question.
2: Tu as bien fait. Si tu es au RMI,
1: Anne Romanov.
2: Une petite remise.
1: Oh, tu mets les auditeurs.
4: Mais Manu, c'est lui.
1: Bon, allez, moi je cherche Max.
2: 1%.
4: Non, mais arrête-le, coupe-le. Ça y est, il est coupé. Il a coupé, écoute.
3: Max. Ah, reviens, il a coupé.
6: Reviens, alcoolique.
1: Il a du temps de la réelle et fait des conneries.
3: Ah.
1: Allez hop, tu dégages.
4: Mais quoi? Mais j'ai rien fait, c'est Manu. C'est Manu, il passe Mazur. Passe le répondeur Mazur.
5: Mais non, c'est pas moi. C'est peut-être Anka.
4: Non, mais il a coupé.
5: C'est que des merdes, Anka.
8: Attends, c'est pas moi, c'est Rigo, là. Là, ça peut être que Rigo.
1: Non, c'est pas Rigo.
2: Fais le radio au début.
4: Ton micro, tête de blé.
2: Je me souviens, moi.
1: Non, mais là,
4: c'est ton micro, allume. C'est l'autre.
1: De manière, c'est du son pourri qu'on a ce soir, alors c'est pas grave. Non, mais il s'amuse à balancer des trucs de Monsieur Mazur avec mon nom de famille à l'antenne. Lui, il va se prendre ma main dans sa gueule avant la fin de la soirée, lui.
4: Non, il a pas dit ton famille.
1: Tu fermes ta gueule, tu vas au standard maintenant, espèce de petit PD. Alors tu te dépêches.
4: Non, je te permets pas.
1: Tu vas au standard, tu fermes ta gueule.
4: Oh, t'as attendu le week-end dernier.
1: Tu vas au standard, tu fermes ta gueule.
4: La guépride.
1: Au standard.
4: La guépride.
1: Au standard, je continue pas. Au standard.
3: Allez, Gérard.
9: On a un terrain d'entente là.
3: Gérard, on est 9700.
1: Vildar au standard.
3: Enchaîne, Gérard.
1: Vildar au standard.
3: Tu vas pas avoir les 10 000.
1: Tu prends des auditeurs, tu dégages de l'arrière, je veux plus te voir là.
4: Qui va faire là, Olivier?
1: Non, c'est Manu.
4: Oh non, ça pue du bec.
1: Non, allez hop.
2: Si tu trouves que Vildar est un petit PD, appuie sur la touche 18 de ton téléphone.
10: Ok.
2: Vildar, gros PD. Vildar, gros PD.
1: Et à part ça, c'est pas toi qui le fais.
4: Non, celui-là.
1: Non, alors tu... Manu, tu vas
2: maintenant,
1: à l'arrière.
2: Si tu veux avoir des renseignements sur les cures de désintoxication...
1: Ouais. Sur coupe. Coupe.
2: Appuie sur le numéro 1.
1: Coupe. Okay. Coupe. Bon, on va faire une pause, je le sens.
4: Mais non, je coupe, j'essaie de le couper.
1: On va se faire une...
2: Les cures de désintoxication. Coupe.
1: Arrêtez.
9: C'est pas moi.
1: Allez hop, tu m'envoies le disque.
9: J'ai coupé.
1: Tu entends moi un disque est terminé.
9: Non, j'ai coupé.
1: La pause.
9: J'ai coupé.
1: Pause, je veux pas savoir.
9: J'ai coupé.
3: Il aurait dit que ça commence jeudi.
1: De manière, d'où vient le mot Jet Set, on l'a dit, donc maintenant c'est plus la peine de... Bah si, on va voir ce que les auditeurs nous disent. T'as un nouvel auditeur?
5: Non, pas pour l'instant, dans tout ce bordel.
1: Bon, alors, d'où vient le mot Jet Set, Bruno Solo?
11: Jet Set, d'où ça vient? Alors là, je crois que ça vient
1: je l'ai dit, tout à l'heure.
11: Ça vient de l'américain, non?
1: Non, je l'ai dit.
12: C'était quoi, Gérard?
1: Essayez de chercher, hein.
11: Alors, on va chercher, attends, bouge
12: non,
11: pas.
12: Moi, je dirais,
11: est-ce que ça a un rapport avec l'euro 2000?
1: Ben, de toute manière, voilà. Ça y est, elle a trouvé, c'est qui, c'est Thierry?
12: Non, moi je suis Anne Roumenoff.
1: C'est toi qui... Ben, j'avais posé la question à Thierry, hein.
12: Ah, bon, par rapport.
11: C'était quoi la réponse?
1: Alors, en fin de compte, je redis la définition qu'on a eue sur l'inter...
11: C'est pas un plan du genre baccalauréat...
1: Non, c'est élite cosmopolite, faisant fi du temps, mais obsédé par l'argent, mode de transport, jet privé.
11: Ah d'accord, c'est comme nous, sauf qu'on en a pas, quoi.
1: En fin de compte, c'est tout ce qu'on a pu avoir comme définition.
4: Dans la définition, il y a eu un terme faisant... C'est perso.
1: Faisant fille.
12: Mais c'est faisant, oui.
11: Avec un E.
1: Mais ouais, mais non,
4: c'est le truc qui sent mauvais, là. Qui sent
1: non,
4: mort.
1: Je sais pas. C'est ce que j'avais demandé à Anka. C'est ce qu'Anka m'a trouvé sur l'internet.
4: Il y a rien de personnel.
1: Non. Ah, donc, sinon, il y a la question, ouais. Ça y est.
11: Sur, ça veut dire quoi, Gérard?
5: Parlez pas tous en même temps parce qu'on comprend rien.
1: Donc, Manu,
3: donc,
1: oui.
4: Tu serais Kramsi, Manu, ou quoi?
5: Non, pourquoi?
4: Je sais pas, t'as les mêmes.
1: Manu,
3: t'es tombé dans le Mac aussi en boîte.
5: Non. On accueille Jeune Vert Solidaire.
13: Oui, bonsoir.
1: Quoi?
5: Aïe. Jeune Vert Solidaire.
13: Oui, bonsoir.
12: Jeune Vert, bonsoir.
1: T'appelles d'où?
13: J'habite en face de la prison de Fresnes, 9-4.
1: 101.9,
13: et je te dis bonsoir et je te dis Nam. Bonsoir.
12: Bonsoir.
1: Bon, on va faire la petite pause. Mais tu me donnes le...
4: T'as des KitKat ou pas?
1: Tu me donnes la fiche.
4: C'est du Twix, hein, deux doigts.
1: De toute manière, la question...
4: Tu viens de la poser la question, parce que t'as accueilli les
1: Bah ouais, mais non, mais tout le monde a répondu, on l'a donné déjà dès le début, la fréquence.
4: C'est quelle question, là, que tu fais?
1: La 12.
13: Manouche.
4: On est à la 12, là?
1: Bah ouais.
4: Vas-y, le piano, il reste une heure.
1: Bah ouais.
3: Tu peux finir
1: dans ce cas-là, on met deux disques, là.
3: Ah non, tu vas encore partir.
1: On met deux disques, hein.
13: Allez,
4: t'es vraiment une feignasse, quand même. Hein.
1: Bah allez, on met qu'un disque à chaque fois, là, on va mettre deux disques.
4: Bon, allez, on peut mettre celui-là.
12: Ouais.
4: C'est la fête.
1: Bah tu mets celui-là, puis tu mets...
4: Non, celui-là, ce sera en deuxième. Mais t'inquiète, ça arrive.
1: Ah. Alors donc, c'est quoi, ça? Tu sais qu'il a été chercher des titres comme ça? Manu.
13: C'est quoi, ça, Manu?
3: C'est quoi, le titre?
1: Je pense GG Sodo à la loco avec dans mon pot de Clodo, j'en ai pris des kilos. On va s'écouter ça, mais si c'est pas ça, bah vous verrez ça après avec
4: c'est ça.
1: Avec Fildar. Donc on se retrouve après. Donc la question que je vais vous poser, c'est Quelqu'un de la Jet Set peut-il faire du cinéma?
4: Un caca de Jet Set, non?
1: Que d'autres personnes. Et on se retrouve tout de suite après au 0803-085000. On s'écoute deux disques et on se retrouve tout de suite après.
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14: Ah oui, excuse-moi, mais on me l'avait calé, j'ai pas fait attention, excuse-moi.
1: Ouais, mais t'es prié de plus repasser ça, d'accord?
14: Je sais, c'est mon boulot aussi.
1: Donc, on venait de s'écouter Mambo Mambo, oui. Et avant c'était...
14: C'était Loulou Béga.
1: Loulou Béga, et avant c'était... Loulou Béga, pas Loulou.
14: Mais Loulou, écoute.
15: Oui, c'est moi.
1: C'est Loulou Béga.
14: Mais dis Loulou.
15: Oui, c'est moi. Loulou Béga.
1: Et avant, c'était, écoutez, j'ai ce doigt à la loco avec, dans mon pot de clodo, j'en ai pris des kilos. Voilà. Donc, suite du débat. Donc, vous pouvez toujours appeler au 0803-085000. Et on, pour en finir, on a toujours Bruno Sodo. Bonsoir.
16: Bonsoir.
1: Bonsoir, Thierry.
17: Ouais, bonsoir.
1: Anne Romaroff.
17: Oui, bonsoir.
1: Et Fine Vert.
18: Non, jeune vert solidaire.
1: Ouais, jeune vert. Bon, alors la question c'est, quelqu'un de la Jet Set peut-il faire du cinéma que d'autres personnes? On va demander à jeune...
4: Gérard, j'ai pas compris.
1: Quelqu'un de la Jet Set peut-il faire du cinéma que d'autres personnes? Voilà.
4: Que d'autres personnes, c'est-à-dire?
1: Que d'autres personnes, c'est tout.
4: Mais non, je veux pas la fin de la phrase, c'est ça.
14: Il manque des mots, je crois.
1: Que d'autres personnes.
4: C'est un rébus, donc voilà, c'est une phrase à trous.
1: Donc, jeune vert.
18: Ouais, ben moi je pense que des autres peuvent faire du cinéma parce que sujet, verbe, complément quoi.
17: Ouais, je suis
18: moi je pense
17: d'accord,
18: que ouais. Ça suffit largement, complément d'objet direct ou indirect, peu importe.
1: C'est de la,
18: c'est une construction de base quand même.
1: Ouais. Anne Romaroff.
17: Ouais, moi je pense que c'est pareil que les autres, la jet set, mais pas tous, il y en a certains qui peuvent pas, mais il y en a certains qui peuvent.
18: Ouais, mais excite, toi, que des autres.
17: Que
18: quoi.
17: Les autres, exactement.
1: Thierry.
17: Ouais.
18: Excite bien comme il faut.
1: Bon, ouais. Ça va, jeune vert solitaire, ah, parce que tout à l'heure tu as dégagé.
18: C'est pas moi.
1: Thierry.
19: Moi, je pense que il y a des gens de la jet set qui devraient s'abstenir de faire du cinéma.
17: Oui, c'est vrai. On n'aimera pas. Hein.
19: Sous prétexte qu'ils sont dans la jet set, ils font du cinéma alors qu'ils jouent comme des burnes, quoi.
18: Ouais.
1: Et Bruno Sodo pour terminer.
19: Je
1: ne
19: veux pas dire de nom, hein, Bruno.
18: Ouais. On parle pas d'Ophélie Winter.
1: Non, Bruno non, Sodo.
20: Ouais, non, mais c'est vrai. Non, mais pourquoi ils ont de l'argent et pourquoi ils font des films?
18: Que des autres.
20: C'est la question que je te pose. Pourquoi argent, ils font des films?
1: Et alors, c'est moi qui pose la question, c'est pas toi.
20: Bon, bah voilà, c'est ma réponse.
1: Bah ok.
20: J'enlève le point d'interrogation.
1: D'accord, donc sondage. Peut-on être milliardaire et ne pas faire partie de la Jet Set? Alors, 99% des gens répondent. Ne me répondent pas car il y a de la rectif du Big Bill sur
4: la rediff.
1: C'est n'importe quoi, c'est bien des conneries de fil d'art. Du Big Bill sur TF1, 55% estiment que cette question est incompréhensible, bien sûr.
4: Bah 41% oui, c'est vrai. Répète la voix.
1: Me demande si j'ai pas 10 francs pour le caddie à machin chouette. Et 16% sont...
4: C'est Gérard, c'est ça rien que tu le dises, tu dis n'importe quoi.
1: Ouais, ben ça sert à rien de me mettre des sondages de merde. Alors, tu fermes ta gueule.
4: Nous, on est dans le studio, on comprend rien.
1: Ben, ouais, c'est vrai. Moi, je lis pas des sondages.
4: Convenablement,
1: je lis pas des sondages de merde.
4: Mais c'est pas des sondages de merde, tu les comprends pas, c'est tout.
1: Ouais, ben quand tu parleras, quand vous arrêterez de sortir le pont de l'Allemagne et Carrefour, tu me signe d'accord, espèce de petit con. Alors maintenant, tu fermes ta gueule.
4: C'est quoi l'allusion avec
1: le pont d'Allemagne? Tu fermes ta gueule.
4: C'est quoi l'allusion?
1: Alors, quelle est la différence entre un bon et un mauvais milliardaire? Alors, 92% des gens pensent que c'est au niveau de l'épaisseur de la moquette dans les chaussures. Bien sûr, tu mets de la moquette dans les chaussures, t'as n'importe quoi. 88% des gens estiment qu'il n'y a pas, ils sont tous les deux aussi cons que moi. Ben ça c'est bien pour fil d'art. 37% des gens pensent que le mauvais milliardaire met des fausses marques comme déballe ton Adidas. ça c'est vraiment un sondage.
4: Débathlon. Tu connais pas la fausse marque Débathlon?
1: Ta gueule.
4: Et Adidas.
1: Et 0% me demande de passer à la question 7 parce que je commence à se nitner, je sais pas quoi.
4: À suinter.
1: Ouais, ben, moi je t'emmerde et ça, c'est des sondages pour eux.
3: T'as raison, hein, ça
1: c'est important. La plus belle, là.
3: Gérard ?
1: Voilà.
3: Et une petite question de Rocco quand même sur l'IRC.
4: Ah, excuse-moi, c'est une bonne question ?
1: Ouais, Manu, tu fermes ta gueule, tu fais ton standard.
3: Ça peut aller. Donc Rocco qui demande, est-ce que les enfants des membres de la Jet Set sont aussi membres de la Jet Set ? Et donc, est-ce qu'il y a une jet set pour enfants?
1: Ben non, il y en a pas. S'ils font partie du membre de la jet set, ils sont de la jet set. Hein.
3: Mmh. Oui, mais les enfants.
1: Ben, je viens de te répondre. Je viens d'y répondre à sa question.
4: Non, mais ils peuvent aller, tu sais, au lieu d'aller en colonie de vacances, peut-être ils vont...
16: Je sais pas moi.
21: Comme ils ont plus d'argent, ils peuvent aller plus loin, genre voilà. Philippines, Tchétchénie,
1: Kosovo. Ça te ferait mieux d'y aller, pardon, tu ferais, ça te ferait du bien un peu là-bas.
22: Encore faut-il être fertile.
1: À votre, 13e. À votre avis, comment fait-on pour rentrer dans la Jet Set, Bruno Solo?
20: Comment on fait pour rentrer dans la Jet Set?
23: Par le cul.
21: Ça suffit ça.
20: Je sais pas du tout, hein. Parce que si j'avais la recette, je l'aurais fait. Hein.
1: Non mais je te pose la question, donc essaye de répondre quand même.
21: Gérard, on peut leur demander parce qu'en fait c'est l'histoire du film, on va pas en parler, mais c'est l'histoire, donc est-ce que quelqu'un a vu le film, qu'on en parle?
20: Ah non, moi j'ai vu Gladiator, c'était pas mal. Hein.
21: Ouais. Personne n'a vu Jet Set?
23: Moi j'ai vu Human Trafic, c'était encore
22: bien ces fringues.
21: Ah là là, et bon parce que l'histoire du film c'est un mec pauvre qui essaye de rentrer dans la Jet Set et y arrive.
24: Pas du film.
21: Donc tout le monde peut y arriver.
1: On parle pas du film.
21: On en parle pas.
20: Non, un petit peu, putain.
21: Mais c'est un exemple pour dire qu'en fait tout le monde peut y arriver.
23: Ouais mais c'est un film d'art. C'est pas vrai, c'est pas la vérité.
1: Bon Thierry.
21: Ah c'est vrai, c'est pas de la vraie drogue et tout.
1: Thierry.
23: C'est de la saute
1: coco. Thierry.
23: Ouais, je réponds pas à ta question. Je voulais savoir si t'allais pouvoir faire tes débats de ta maison de cure des Alpes.
1: Bah alors Thierry, moi je fais du rentre.
16: Ça y est, c'est déjà géré. J'ai déjà prévu la vanne et quelqu'un derrière.
21: Voilà, quelle forte. Il est formidable,
16: ça s'appelle Yannick.
1: Yannick, t'appelles d'où?
25: En haut.
1: En bas. T'appelles d'où?
25: À droite.
1: Uh-huh.
25: À gauche.
1: Bon, tu le cannes, tu lui demandes d'où qu'il appelle.
21: Il a pété un plomb, il a un million de singles.
25: J'appelle les MJC en Avignon.
1: La fréquence.
25: Je suis en gala. Quoi?
1: La fréquence d'Avignon.
25: Je suis en gala. Foutre. Bon, je vais en haut, en bas, à gauche, à droite.
1: Bonne nuit.
25: C'est un rappeur groove.
1: Tu lui dis au revoir, hop. Ça, il répondra même pas aux questions celui-là.
16: Ouais, il me fait danser.
23: Ouais.
25: Ouais, Yannick, j'aime pas mal.
1: Bon, Anne Romanov, tu réponds à la question.
23: Ouais, bah alors écoute, moi ça va paraître très con, hein, mais
21: pas
23: moi
21: tout
23: je suis rentrée dans la Jet Set parce que j'ai couché, quoi. Mais bon, c'est un peu partout pareil, quoi. C'est promotion canapé, quoi.
1: D'accord.
25: Cochonne,
21: ah, il y a des promos au canapé à Darty, là.
1: Jeune vert solitaire, pour finir.
25: Solidaire, s'il te plaît. Ouais, moi, je pense que c'est quand même beaucoup, comme l'a dit la jeune fille, là. Elle est un peu cochonne, parce que promotion canapé, c'est quand même...
20: On va de bisous.
23: Ah oui, mais...
21: Jeune vert solitaire.
1: Ça m'étonne pas de...
21: C'est ce que t'as, Gérard, toi.
1: Ta gueule, toi. Donc, pour... alors, c'est
25: Ténia, là.
1: Bon, ça y est, c'est ta réponse.
25: Ouais, bah oui, oui.
1: Okay.
25: Je pense que ça se fait pas.
1: D'accord. Alors, quelqu'un de la Jet Set.
21: Attends, mais toi, est-ce que t'as des conseils, toi?
1: Non, j'ai pas de conseils.
21: Non, mais
23: comment t'as fait, toi, pour rentrer dans la Jet Set?
21: Mais je sais pas s'il est rentré, mais est-ce que tu est-ce que t'as des conseils?
25: C'est un peu une star, quand même.
16: La mascotte, plutôt.
21: Attends, t'es allé à New York voir Godzilla.
16: C'est vrai.
21: T'es de la Jet Set, mon pote.
1: Non, ça n'a rien à voir.
21: Mais si, t'es de la Jet Set. Est-ce que t'as des conseils?
1: Ça n'a rien à voir.
21: Concentre-toi sur ce que je te dis.
1: Mais ça n'a rien à voir, je te dis.
21: Mais est-ce que t'as des conseils, je te demande?
1: Mais j'ai pas de conseils à leur donner.
21: Comment, à ton avis, on peut rentrer dans la Jet Set si on
1: n'est
21: pas?
1: Mais moi, je te dis non.
21: Comment on
1: c'est
21: peut
1: tout. Mais je te dis non, tu vas pas me casser les couilles avec tes questions de merde, toi.
21: Mais comment on peut? Je te dis pas,
1: moi,
21: tu réponds pas non.
1: Mais je te dis merde, c'est
21: pose,
1: tout.
21: Rigo, pose la même question, s'il te plaît, ça passera
1: non.
21: peut-être mieux.
1: Oh putain, tu me casses les couilles avec tes questions de merde. Non, laisse
21: moi. Non, mais comment que Gérard donne des conseils 14. Par rapport à Internet, parce qu'il y en a plusieurs qui
1: demandent
21: des questions.
1: C'est des conseils
21: pour rentrer dans la Jet Set, on n'est pas dedans.
1: Mais ta gueule. C'est tout, tu fermes ta gueule et c'est tout maintenant. Tu me les casses pas.
21: Gérard, s'il vous plaît.
1: C'est
3: sur,
1: tout.
3: Sur IRC, ça monte, on est 9924.
21: Oh là là, on est bientôt au record.
1: Surtout qu'il reste plus que 6.
3: Il y a pas mal de gens qui te demandent, Gérard, tu m'écoutes? Si tu pouvais donner des conseils aux gens pour rentrer dans la Jet Set.
1: Mais c'est pas la peine, c'est pour répondre à sa question, j'en sais rien alors qu'il ferme sa gueule aussi lui. J'ai pas de solution miracle à leur donner.
25: C'est quoi
3: tout. Bon, on le saurait.
1: Il y en a pas. Alors maintenant c'est tout, 14e.
25: Pour un petit beau cheveu.
1: On récupère quelqu'un. Oh,
25: oh.
16: On accueille Bébel. Bonsoir.
25: Allô. Bonsoir Bébel.
1: T'appelles d'où?
25: Madame Oum, bonsoir.
1: T'appelles d'où?
25: Moi, coucou. Hein?
1: Tu appelles d'où?
25: Roland Garros. Bonsoir Didier Gustin.
21: C'est fini hein, Roland Garros, bébé.
25: Ouais, alors ils m'ont oublié.
1: Tu appelles d'où?
25: Excusez-moi, je vous. Paris.
16: Je vous arrête parce qu'au standard, on me harcèle pour. Ils sont pas dans la Jet Set.
1: Tu fermes ta gueule.
16: Quelques conseils, Gérard, pour pouvoir rentrer dans ce milieu très fermé.
1: Ouais. Tu fermes ta gueule, c'est faux.
21: Qui n'est pas comme ton ticket.
1: Alors tu fermes ta gueule,
16: qui est très ouvert.
1: Toi, tu vas faire enculer.
21: Oh mais non,
1: d'accord.
21: Pas ce soir.
1: 14e question.
16: Anne-Ka, je crois qu'on te demande
1: au standard. 14e, quelqu'un de la Jet Set.
16: On demande à Anne-Ka au standard si tu peux donner quelques conseils.
1: C'est fini, non.
16: Dans ce milieu très fermé qu'est la Jet Set.
23: Gérard.
1: Tu te fous de ma gueule.
21: Avec son casque.
1: Tu te fous de ma gueule.
16: Gérard transpire, Gérard sang.
1: Allô, y a personne.
21: Tu te fous de la gueule du monde ou quoi?
0: Mais tu l'as raccrochonné.
1: J'avais personne, t'es une menteuse.
3: Vas-y, Gérard.
0: Sauf que si.
3: Insulte.
1: Gérard, t'es une menteuse. Alors fais gaffe, parce que tout à l'heure, tu vas sortir et on va, ça va aller plus vite pour toi. Quelqu'un de la Jet Set.
6: Gérard, sur Minitel.
1: On en a rien à foutre.
6: Quelqu'un de la Jet Set. Info.
1: Quelqu'un de la Jet Set a-t-il le droit de faire des cascades? On va demander à Bruno Solo.
6: Ça tombe bien, la bébelle, c'est cool.
3: Tu peux peut-être donner des conseils.
1: Bruno Solo.
20: Bah, je préfère laisser. Enfin.
1: Non, tu réponds.
20: D'accord, bah oui, les cascades, pourquoi pas?
1: Mais enfin, est-ce que.
20: Bébel.
1: Putain, mais vous êtes borné ou quoi là?
20: Non, mais je vais écouter Bébel, c'est un cascadeur.
1: Tu réponds à la question, c'est tout.
20: Il a roulé un patin à Nigerardo.
1: Allez, hop, au revoir. Allez, Bruno Solo,
20: cascadeur,
1: au revoir.
20: Il en
1: allez, allez. Bonne nuit. Allez, hop. Oh, celui-là, il commence à m'énerver depuis tout à l'heure. Allez, hop. Anne Roumaroff.
23: Moi, j'aimerais savoir ce que t'appelles des cascades, parce que c'est quand même un terme assez.
1: La cascade, c'est-à-dire avec les voitures et tout ça, parce qu'il tourne avec des voitures.
23: Non, avec les voitures, il n'y a pas de cascade avec le corps, on peut faire des choses. Oui, bah si, oui, je pense que ceux de la Jet Set, ils savent faire des cascades à la ouf, quand même. Quand ils se retrouvent dans leur soirée et tout, franchement.
1: Ok. Ouais, Manu.
6: On accueille La Pousseau, bonsoir.
7: Salut Gérard.
3: Salut
7: Gérard.
3: Salut Régine.
1: La Pousseau, t'appelles d'où?
7: J'appelle de Paname, Régine Junior. Ouais.
6: Avec des Parisiens là, ça y est.
3: Chantait, tu m'oublieras, je pense.
1: Non, à part Anne Roumaroff, c'est tout. Sinon, on n'a rien que Paris.
6: Ouais, mais elle a percé à Paris, elle est repartie.
1: Pour finir le débat, là, il reste 6 questions. Et,
6: Gérard vas-y tranquille, hein,
3: Ouais, tranquille, on peut peut-être prendre une petite question d'un certain Manu sur l'IRC. Il voulait savoir si tu pouvais donner des astuces.
1: Putain, il me casse les couilles avec leurs questions là. Je répondrai pas, j'ai dit, c'est pas la peine d'insister. Bon, solitaire.
7: J'ai oublié la question avec tout ça, GG.
1: Non, mais je la répète plus.
6: Un jet setter.
1: Quelqu'un de la jet set est-il. A-t-il le droit.
20: Monsieur Mazur.
1: Quelqu'un de la jet set a-t-il le droit de faire des cascades? Je ne réponds plus, je ne répéterai plus les questions.
7: Honnêtement, moi je pense qu'il faut faire attention, parce que les gens de la jet set, c'est quand même des gens qui ont un physique.
23: Ah oui,
7: hein, faut pas renier, on parlait de Régine tout à l'heure par exemple, c'est des physiques qui se préservent quand même.
1: De quoi?
7: On parlait de Régine tout à l'heure. Je
1: dis de Régine?
7: Ouais, c'est des physiques quand même qui se préservent. On a parlé d'Alice Sapritch aussi.
1: Bon alors bonne nuit.
7: Pourquoi?
1: Tu lui dis au revoir à Geneviève Solitaire.
6: Pourquoi?
1: Parce qu'il donne des noms d'autres personnes que.
7: C'est un exemple.
1: Non, mais moi je te dis au revoir.
6: Alice Sapritch, tout le monde la connaît.
1: Non, mais tu lui dis au revoir,
6: c'est toi.
1: Belle.
20: Attends, ta question elle est un peu et tu me poses à moi. Bah, bien sûr qu'on peut quand on est à la Jet Set, on peut faire des super cascades quoi. Moi j'en ai fait plein en trottinette, skateboard, snakeboard.
1: Quelqu'un de la Jet Set parce que
20: si je suis pas de la Jet Set, je sais pas d'où je suis alors. Hein. Mm-hmm. Et tu vois, t'as bien vu toutes les cascades tout au long des films et des pièces de théâtre que j'ai fait. J'avais fait plein des cascades.
1: Ouais.
20: J'ai acheté deux chiens, j'ai une femme blonde, je la cascade un peu de temps en temps, tu vois.
23: Okay.
20: Un coup dans le pot, un coup dans le chapeau.
1: La Pousseau.
6: La Pousseau.
7: Ouais, c'est moi. Donc là, quand t'es dans la Jet Set, tu fais pas de cascade. C'est interdit. T'as des cascadeurs qui le font à ta place.
1: Et t'as un téléphone pourri.
7: Ouais, je sais.
6: Et c'est comme ta
7: c'est
6: coupe.
7: Un Nokia 8210, tout pourri, laisse tomber. Enfin bon.
8: Elle s'appelle demain.
6: Oh, y'a qui là-haut?
1: Et c'est quoi là ce bordel là?
6: Qu'est-ce qui se passe?
1: Qui c'est qui s'amuse à parler là, puis il dit ouais, je t'appelle demain et tout ça là, c'est quoi ça?
6: Oh.
1: C'est quoi ce bordel? Bon alors la Pousseau.
7: Ouais bah j'étais un peu répondu mais bon moi j'ai fait quelques cascades, je me suis fighté avec une pétasse devant un feu rouge, tout ça.
1: D'accord.
23: Ah ouais.
7: C'est long voilà quoi.
1: Ouais Manu.
6: On accueille Élie Médéros, bonsoir.
22: Ouais salut. Salut Gérard, salut tout le monde. Salut tout.
1: T'appelles d'où?
22: J'appelle de Marseille.
1: Vacances.
22: 92-3.
1: Curieux. Eh putain, mais donnez les pré.
6: T'es curieux toi quand même. Hein.
1: Attends, donnez les fréquences quand je vous le demande. Hein.
22: Tu me demandes
7: moi Gérard,
22: j'appelle pas d'une fréquence, j'appelle d'une ville.
1: Ouais, mais quand je vous demande vous appelez d'où, vous me donnez tout de suite la fréquence, ça va plus vite.
22: Ah d'accord. Ah oui.
7: J'ai une petite question pour toi,
1: qui
7: Gérard.
1: Qui
7: c'est La Pousseau. Est-ce qu'on peut devenir milliardaire à la naissance?
1: Toi, tu commences à foutre ta merde, et je te dis au revoir.
7: Bah pourquoi?
22: Ah oui, attends, on peut devenir milliardaire.
1: Non, mais ça, la question, c'est moi qui les pose, c'est pas lui. Alors, Manu,
7: bah
1: tu lui dis au revoir à La Pousseau.
6: D'accord.
1: Voilà.
7: Quel mec.
1: Alors, Élie Médéros.
2: Oui.
1: Donc.
2: C'était la question sur les cascades.
1: Voilà.
2: Tout à fait. Eh bien, c'est interdit dans les contrats de faire des cascades.
1: Oh, oh, oh. Non, t'arrêtes avec ton téléphone.
2: C'est pas moi, hein.
1: C'est qui s'amuse avec son téléphone?
2: Ah, je crois que ça se touche.
1: Ouais, mais ça doit être Anoumarov.
21: Ah bah ouais, c'est une salope.
2: Ah oui.
1: Bon, allez, tu lui dis au revoir.
21: À qui, là? Je dis au revoir.
1: Anoumarov.
2: Anne, enlève ton combiné de ta...
1: Ah, au revoir, Anoumarov.
21: Ouais, je vais gérer au standard. Ah.
1: Tu lui dis au revoir.
21: Bon, c'est... Oh, oh, oh, Manu.
2: Vas-y.
21: C'est pénible, ce petit bruit, quand même.
1: Ça commence à bien
21: faire. Désagréable.
1: Tu dis au revoir à Anoumarov et c'est terminé pour elle.
21: Bah, laisse ça finir. Laisse
1: bon, alors, qui c'est qu'on a?
21: C'est terminé au standard.
1: Qui c'est qu'on récupère?
21: Bah, on a Bebel et puis Elimir Deros, hein, c'est bah, déjà pas mal, je pense.
1: Bah, tu me récupères d'autres personnes, hein, on va continuer. Hein.
21: D'accord. J'ai l'impression que ça s'endort.
1: On va attendre un peu et puis on va continuer le débat. Combien qu'on est sur l'IRC quand même avant?
3: Alors ça monte toujours, on est 9800.
21: On était à 900,
3: ah, ça a baissé un petit peu.
21: On était à 900,
3: en fait. Oui,
21: rigolo.
3: Excusez-moi.
1: 9800.
3: J'ai zappé.
21: 9812.
3: Voilà.
21: Armistice.
1: 812.
3: Ouais.
1: Bah non,
3: ça baisse un peu.
1: On fera pas les 10 minutes.
21: Mais si, il reste une demi-heure.
3: Genre, faut parler de cul un peu.
1: Bah non, mais ça.
21: Non, mais ouais, est-ce qu'il y a de la est-ce qu'il y a du cul dans un jet set?
3: Voilà, ça c'est une bonne question.
1: Peut-on devenir millionnaire à la naissance? La question que Lapousseau voulait poser, qu'il n'avait pas à poser. C'est moi qui pose des questions, c'est pas lui. On va demander à Elie Medeiros.
2: Oui, on peut tout à fait, mais bon, faut avoir des parents, quoi. Mmh. Dans
1: ouais,
2: la
1: mais. Bah oui, mais de toute manière, situation. Bébel.
25: Ouais.
1: Ça, si ça te dérange pas, tu peux quand même.
25: Bah moi j'attends que tu.
1: Non mais tu peux quand même participer.
25: Ah bon, bon,
1: un
25: okay,
1: peu.
25: D'accord. Alors bah écoute, moi je répondrai que bien sûr il y a du cul dans la jet set.
1: Non mais
21: comme partout.
1: T'es bouché ou quoi?
21: 15e dans des breaks.
25: Non, je suis pas bouché.
1: Je viens de te dire, peut-on devenir millionnaire à la naissance?
25: J'ai entendu le truc, j'ai entendu.
1: Non mais c'est pas Pildar qui commente, c'est moi.
25: Vous avez la même voix aussi, alors faut qu'il.
1: C'est moi qui commente.
25: Peut-on
1: devenir millionnaire à la naissance?
25: Sur un autre ton, parce que j'ai tourné avec Delon dans Borsalino. Faut pas que tu l'oublies, ça, petit.
1: Moi, je te demande de répondre à la question, sinon je te vire.
21: Bon ben.
25: Alors, écoute, à la naissance, bon, bien sûr qu'on peut devenir, on peut naître milliardaire, c'est clair.
1: Mais ça, de toute manière, comme disait les médias.
25: Il suffit qu'à la conception, tu vois, le père, il est, on lui échange les boules, on lui greffe des boules de loto, paf, t'es milliardaire quand tu nais.
1: N'importe quoi.
21: Ouais, bah, si t'es milliardaire,
25: j'ai fait peur sur la ville aussi.
21: Dans l'hélico.
1: Mais pourquoi pas l'As des As aussi, non?
21: Bah, okay. Non, c'est pourri ça.
1: Non,
25: c'est pourri. Pas très bien, c'est vrai.
1: Ouais, Manu.
21: Bonsoir. On va accueillir Bourgeman de Bourges et on va accueillir aussi Pompougnac. Bonsoir.
5: Salut Bourgeman.
8: Oui, bonsoir.
9: Bonsoir
8: tout le monde, enchanté.
1: Fréquence de Bourges.
8: Bonsoir.
1: Fréquence de Bourges.
8: Ah, excusez-moi, la fréquence de la radio. Écoutez, ici nous captons la radio sur 103.2. 103.2, exactement, oui, 2 FM.
21: On fait la France après quand même. Hein.
1: Et qui c'est Manu, qui c'est après
21: Pompougnac.
8: Pompougnac. J'appelle des Alpes.
1: La fréquence. Oh putain, mais ils sont cons ceux-là.
8: 102 fois 5.
1: D'accord.
8: Monsieur Gérard. Bourgeman, je voulais vous dire, on vous entend très bien au téléphone, hein. Il n'est pas nécessaire de crier, hein. C'est parfait, on vous entend très très bien.
1: J'en ai rien à foutre, merci.
8: D'accord, très bien.
1: Rigo.
3: Oui, une petite question de Destroy qui te concerne. Il voulait savoir si deux parents clochards peuvent avoir des enfants millionnaires.
21: Bonne question.
1: Alors, je répondrai pas à cette question parce que ça regarde pas ce que ma vie privée ne les regarde pas. Ils n'ont pas besoin de savoir ce que je fais, c'est tout. Donc,
21: Bourgeman,
8: je suis là, oui, je vous écoute.
1: Répondez. Réponds.
21: Quel clochard.
8: Est-ce que vous pouvez répéter la question parce qu'il y a tout ce bruit.
1: Peut-on devenir milliardaire à la naissance?
8: Écoutez, c'est-à-dire que moi je pense que tout à fait on peut devenir milliardaire à la naissance. Moi c'est ce qui m'est arrivé. C'est-à-dire que nous sommes d'une famille très aisée. Nous avions des propriétés et des fonds financiers bien placés bien avant du temps de mon arrière-grand-père, Léopold. Et nous avons donc effectivement été toujours connus une vie aisée, très aisée.
21: Hey, Bourgeman.
8: Jamais je n'ai pu connaître.
1: Ah, Bourgeman. Bourgeman.
8: Oui.
21: Bourgeman, tu peux. Oui. T'es dans la jet set, toi, ou pas?
8: Oui, tout à fait. Nous faisons partie d'une communauté qui s'appelle
1: le Pompougnac. Bah attends, non, attends, tu fermes ta gueule, c'est moi qui commande, je pose la question, tu fermes ta gueule, t'as pas demandé. Toi-même, Bouzelin, au revoir.
21: Mais non, c'est pas Bourgeman.
1: Terminé, hop, Bouzelin, au revoir.
21: Non, mais Bourgeman, garde
1: Bouzelin. Non, non, c'est pas Bouzelin, au revoir.
21: C'est pas lui, Gérard.
1: Je veux pas le savoir. Je veux pas le savoir, c'est moi qui commande. Allez.
25: Écoutez, on dirait un peu qu'ici, c'est les enfants de la DAS qui ont l'air décidé de commander.
1: Alors là, oui.
21: Là, maintenant, je peux.
1: Au revoir.
21: Voilà.
1: Voilà, comme ça. Au revoir.
25: On parle pas de la DAS.
21: On va faire un débat parallèle.
1: Pompouniac.
5: Ouais. Je suis là.
1: Ouais, tu réponds.
5: La question, je l'ai fois travaillé avec Henri.
1: Non, non, je répète pas les questions.
5: Alors,
1: je répète pas la question.
5: Je dis 4.
1: Je ne pose pas la question. Bon, putain, mais il
21: c'est grave. Hein.
1: Tu réponds à la question, je te dis au revoir.
5: Oh, la jet 7, moi je conseille d'admission.
1: Milliardaire à la naissance, espèce de connard. C'est français ça?
5: Tu
1: arrêtes. C'est pas la peine d'en profiter que Max est malade qui est parti se coucher, d'accord?
21: Qu'est-ce qu'il a, le petit père?
1: Ouais, il est malade, il est parti là. Je le sais.
5: Qu'est-ce qu'il y a? Il a
1: Pompouniac, tu réponds à la question, s'il te plaît.
5: Il a de la fièvre, un bon vol.
1: Pompouniac, tu réponds à la question, troisième fois.
5: Alors, moi je dirais que le milliardaire à la naissance, c'est possible. Ou il faut pas en abuser.
1: Bah Pompouniac, tu allais abuser de ta connerie dans ton lit, au revoir.
5: J'ai pas dit de connerie.
1: Ouais, bah moi je te dis au revoir.
5: Bien sûr, comme toi, reste avec toi.
1: Allez, au revoir. Bonne nuit.
21: Oh, il était beau le
1: chic.
21: Oh, il était beau ton chic là, oh là là.
1: Bon, alors.
21: Tu m'as fait un chic de fou.
1: Ouais. Donc, 15e question, non.
21: Bah on va poser une question, on va mettre un Scuddy.
1: Ouais, tiens, là,
21: Manu. Ouais, si tu veux.
1: Manu. Tu m'envoies la pochette, la...
3: Quoi,
1: la Zikmu.
21: La Zikmu. Yo.
1: Comment tu parles, t'es un rappeur, toi. La Zikmu.
3: Attention.
21: C'est quoi la question, répète-la.
1: Bah attends, pour l'instant, tu fermes ta Toby.
21: Tu fermes ta Toby.
1: Tu fermes ta gueule-ta, ça vaudra
21: bien. Ta gueule-ta. Encore un peu, je te passe pas de disque, hein, parce que c'est trop bon, là.
1: Oh, ferme ta gueule-ta. Je ferme-la. Bon, gros, bon gros, là, tu me donnes l'affiche.
21: Eh, hey, ce soir, 10 ans, là, tu as une Toby avec ta Toby?
1: Ma 10 ans, elle me prend une Toby, on va voir.
21: 10 ans lico, là.
1: Je sais pas si elle va me faire une Toby, de toute manière, je l'embrasse, ma...
21: Ça se gros, la te pue?
1: Ma 10 ans. 10 ans, je t'aime.
21: 10 ans, Loki.
1: La vilaine babysitter.
21: 110 kilos, ça fait
1: la gueule.
21: La belle poule, là, qui...
1: La vilaine babysitter en France, avec fais-moi du rodéo.
21: Dis-moi ça. Putain. Attends, on continue le verlan, moi je kiffe. Eh, hey, 10 ans, tu fais des pupilles ou pas?
1: Non,
21: la topu qui s'essuie dans le 10ème quart, là, gros ça, là. Encadré.
1: Oh, ta gueule. Hey,
3: tu veux des lancas, là.
1: Ta gueule, gueule-ta. La vilaine babysitter à frange, avec fais-moi du rodéo, mon pur sang, et 10 kilos, et la question c'est... Un milliardaire est une personne de la jet set? Ont-ils le droit de mixer? On se retrouve tout de suite
21: c'est
1: après.
21: C'est pourri. Non, n'écoutez pas
1: partez,
21: ces débats.
1: Partez.
21: Enfuyez-vous loin. N'oubliez pas que...
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1: Eddy Medeiros qu'on a toujours.
21: Eddy.
11: Bonsoir.
1: Bébel.
21: Non, il est parti, Bébel. Oh là là, il est parti.
1: Pourquoi?
21: Bah parce qu'il en avait marre de toi.
12: Non, il y a, bah, y a la suite d'une chance sur deux, là.
21: Et donc on accueille Maïtenia.
1: Hein?
21: Maïtenia.
1: Maïtenia,
25: bonsoir.
1: T'appelles d'où?
25: J'appelle de Montauban 116.6.
11: Salut Maïtenia.
21: Voilà. Et on accueille aussi, on accueille.
11: Bonsoir, on accueille.
25: Bonsoir.
1: On accueille.
25: Bonsoir, on accueille.
1: Bonsoir, on accueille. T'appelles d'où?
25: J'appelle de Jean-Paul.
1: T'appelles d'où?
25: De Jean-Paul.
1: La fréquence?
25: 92.4. Salut Blondin.
1: Ça me paraît bizarre cette fréquence.
21: Ouais,
25: mais elle est toute nouvelle. Hein. C'est une nouvelle fréquence.
1: Ouais, c'est ça.
25: C'est
1: t'es
25: la fréquence Jean-Paul.
21: T'es nouveau dans le pays?
25: Tout à fait.
1: Bon. Allez, la question, parce que je m'éternise un peu, parce que sinon on va finir bien avant.
25: T'éternises, hein.
1: Alors, toi, la question, c'était...
25: Toi, tu creuses.
1: Un milliardaire est une personne de la... Et une personne de la jet set a-t-il le droit de mixer?
25: Ah non, ça c'est pas possible.
1: Qui sait, on accueille, justement c'est...
21: Ça veut dire quoi mixer, Gérard? Dans quel sens? Parce que mixer des cocktails de...
1: Non, mixer... Comme Max fait à la loco. Voilà. Comme Rigo, il fait.
21: Ah ouais, passer des DAT.
1: Voilà. Non, c'est pas des DAT. N'importe quoi, lui. Là, t'es en train de
21: attends, Max, il passe les DAT de Jean-Marie, tu le savais pas?
1: Non.
25: Tu dis ça parce qu'il est malade.
1: Je dis pas ça parce qu'il est malade, c'est tout. J'ai déjà vu mixer.
21: C'est compliqué.
1: On est combien sur l'IRC?
3: On est 9940.
21: Ça monte.
25: C'est chaud.
1: Encore 160 personnes.
3: T'as quoi, t'as dit?
21: Combien t'as dit?
1: Encore 60.
3: Gérard, t'as quoi dans la bouche?
1: Un chewing-gum.
3: Bah fais attention à tout ça quand même.
1: Ouais, c'est connu.
25: Gérard, quand tu suis, enlève le chewing-gum.
1: Ta gueule.
21: On accueille Kaira, bonsoir.
25: Salut Kaira.
10: Bonsoir Kai.
13: Salut Kaira.
10: Bonsoir tout le monde, ça va?
25: Ça va,
1: salut toi. Salut Tonton.
10: Wesh la pêche, pépère.
1: T'appelles d'où?
10: Ouais, j'appelle du 9-3 à Saint-Denis.
1: Non, c'est... d'accord, c'est 1.9.
25: 30 fois qu'il flèche.
10: Quartier de la casse.
25: Ouais.
1: Bon, Gérard,
3: sur l'IRC, il y a un certain Manu, toujours lui. Il voulait que tu lui donnes des conseils pour mixer, pour rentrer dans la jet set. Tu peux lui donner des conseils de mix un peu?
1: Pour mixer, il s'adresse à toi. Tu sais donner des conseils, c'est à toi qui s'adresse.
3: C'est toi qui mène le débat. Donc c'est à toi. Moi, je peux lui donner les conseils si. C'est vrai, Phil Darémy, on l'a vu une fois.
21: Une fois que je me dis, non, c'est pas ton débat.
1: Vas-y, alors comme t'as une grande gueule, dis.
21: Non, mais le conseil, vas-y, fonce.
1: D'accord.
21: Non, mais je pense que tu pourrais faire une démo.
1: Une petite démo là.
21: Mais c'est pas le thème du débat.
1: Mais
21: ça peut être drôle. Vas-y, fonce.
1: Matenia.
21: T'as coulé deux boîtes déjà.
1: Matenia.
25: Moi, je pense que le mix.
1: Teniama là, tu réponds?
25: Ouais, je pense que le mix, ça peut.
21: Oh, ta gueule, t'as toi.
1: La tienne, toi, que Narcon. Bon, ta gueule à toi.
21: Allez, sérieux.
25: Ouais.
1: Bon, Matenia.
25: Ouais, le mix, moi je dis ouais, effectivement.
1: Et parle plus fort devant ton combiné, on n'entend rien.
25: Ça peut être un truc bien pour les gens de la jet set. Je pense que c'est quand même une bonne manière d'amasser de la caillasse. Hein.
1: Mm-hmm.
25: Tu peux pas dire le contraire. Moi aussi, j'ai des DAT pour Max, s'il veut, pour la loco.
1: D'accord.
21: Gérard, excuse-moi.
25: J'ai du bon son, j'ai du matos.
1: Ouais, c'est ça.
21: Excuse-moi, Gérard, depuis tout à l'heure, en fait, on fait un débat sur la jet set et je sais vraiment pas ce que ça veut dire. Non, mais ouais, c'est quoi? Qu'est-ce que font les gens là-bas? C'est quoi, qu'est-ce qu'ils font là-bas, quoi? Ils s'amusent,
1: j'en sais rien, personne n'a vu le film.
21: Mais je te parle pas du film, je te parle de la vraie vie, ça existe, la jet set.
1: J'en sais rien si ça existe.
21: Mais moi je te dis que ça existe.
1: Eh ben, dans ce cas-là.
21: Mais tu fais un débat sur un truc dont tu sais rien.
1: Bah, c'est pas moi qui a voulu le faire, puis c'est tout. Elie Medeiros.
14: Oui, Gérard.
1: Donc pour toi,
21: c'est quoi la jet set?
1: Oh, tu me casses les couilles avec ça.
25: Elie Medeiros, ouais.
14: Bah, je sais pas, à moins qu'il y ait une boîte qui s'appelle jet set. Tu peux mixer dedans, mais voilà quoi, c'est tout.
1: Ok, mais Caléria.
14: Je suis comme ça.
10: C'est pas Caléria, Lascar. C'est Kaira. Kaira, je suis de Kaira moi. Casquette à l'envers. Disons que moi je peux mixer. Enfin, les mecs de la Jet Set ils peuvent mixer, mais si c'est du hip-hop, c'est tout.
14: Ouais. À propos, je pourrais pas avoir un CD du Sankai?
1: Non, il y en a pas de CD à gagner lors des débats.
25: Ouais, et toi, GG, est-ce que t'es dans la mixette, toi, ou pas?
1: Non, pas du tout.
25: Ouais, c'est son vieux poste.
1: Non. Question mixage, j'y connais que dalle.
21: Il a son verre de coca, il picole pas.
1: Hein. la question qui est super.
21: Il picole plus.
1: Celle-là. Celle-là va être bien parce que celle-là, comme tu voulais parler de tube, on va en parler un petit peu.
21: Ah bah voilà, la jet set dans le cul en plus, c'est chaud.
1: Quelqu'un de la jet set est milliardaire, ça, on l'a trouvé quand même, elle nous a aidé. Anka, si ça va pas, va falloir s'en prendre sur elle.
21: Elle hallucine depuis 2h30.
1: Quelqu'un de la jet set est milliardaire, a-t-il le droit de se prostituer? On va demander à Caléria.
21: Tu sais bien de quoi tu parles,
1: Caléria. Bien.
21: Ah la pute.
1: Caléria.
21: C'est son nom de famille, la pute. Hein.
10: C'est pas Caléria.
1: Caléria.
10: C'est Kaira.
1: Kaira, ouais.
10: Kaira. Verlon aussi. Disons que, ouais, il peut se prostituer absolument. En outre, j'estime que tout individu a droit à sa part de partage.
21: Nonobstant.
14: Oui, et pas.
10: Nonobstant.
1: Mm-hmm.
10: A fortiori, si tu vends du popo.
1: D'accord. Elie Medeiros.
14: Oui, Gérard. Moi, je le déconseille fortement parce qu'après, t'as ta photo, voici, tu vois. Et puis, non, ça fait mauvais genre, quoi. Ou alors, faut te faire payer très cher, mais bon, par des mecs qui ont des grosses bites.
1: D'accord. On accueille.
25: Ouais. Bah écoute, j'ai pas trop bien entendu ta question en fait.
1: Non mais là je répète plus les questions.
25: C'est bon, mixé, non, on est passé à la prochaine en fait.
1: Non, je répète plus les questions maintenant.
25: Ok, c'est quelqu'un de la jet set a dit le droit de se prostituer, voilà. C'est ça?
1: Bah alors tu vois, t'as très bien compris la question.
25: Non, c'est parce que j'ai même pas répondu à l'autre, tu m'as zappé comme ça, bon c'est pas grave.
1: Quoi? Bah
25: écoute, non.
1: T'as répondu à la question 15, okay. Hein, je suis désolé. Okay, à la 16, t'as répondu, hein. Je suis désolé, c'était toi le premier à répondre.
25: D'accord.
1: Donc,
25: Ok. Très bien. Alors, bah non, on ne se prostitue pas quand on est dans la jet set, Gérard.
22: C'est on demande à Sandy, hein.
25: On fait pas la pute, hein.
1: Alors, allumez des roses.
25: Mais des grosses.
1: Mais, là, c'est, car... c'est toi qui t'amuses, là, encore.
21: Non, non.
1: Si. Allumez des roses.
22: Oui.
25: Des grosses. Au revoir.
1: Qu'est-ce que t'as dit?
22: J'ai dit, t'as qu'à demander à Sandy.
1: Eh ben, Sandy, à ton merde, je te dis au revoir.
25: Dans le 15.
1: Voilà. Hop, tu lui dis au revoir à elle, c'est un. Bon, oh. Thérèse, un peu là!
25: Reviens.
21: Ah, ça a remonté, ouais.
1: Ouais, non, mais n'en profite pas parce que Max est parti maintenant, hein.
21: Mais non!
25: D'échelle.
1: Alors, Maïtenia!
25: Non, Maïtenia, s'il te plaît. Moi, je pense qu'il y a des gens qui ont réussi à rentrer dans la jet set carrément en faisant du cul. Moi, et ça, je le sais, personne me fera changer d'avis, j'en suis convaincu.
1: Ok, ben.
25: Non, mais attends, bah, tu veux pas dire le contraire. Reconnais qu'il y a des gens, ils sont rentrés dans le cul, et après, ils sont rentrés grâce à ça dans la jet set. Ben, c'est vrai.
1: Qui
25: Bah, on va pas donner de nom, sinon, si je donne des noms, tu vas me virer.
13: Non, c'est clair. Bruno Sodo, des mecs
25: ouais.
13: comme ça.
25: Ouais, il y a des gars, ouais, voilà, franchement, chaud, quoi. Hein. Mm-hmm. Reconnais, mais regarde maintenant, il y a les outdoors. Les outdoors, quand tu dis les outdoors, c'est une star.
1: Dans le micro, est vite fait.
13: Quoi
1: hein et
13: non, mais les outdoors, ça a été longtemps politisé.
1: T'arrêtes!
21: Il va te planter!
1: Il va te planter!
21: Comment t'es arrivé vite, mon con?
1: T'arrêtes tout de suite!
21: Tu vas vite, hein, pas de bol! Hein.
1: Bon, pour... Oh, déconne!
3: Genre.
1: Attends, demain, toi! Attends, demain soir, j'appelle Max et je te fais virer, toi!
3: Ouais.
1: Demain, de toute manière, tu vas te faire engueuler, toi! Parce que c'est le seul connard!
21: Virer, t'es vraiment un con!
1: Depuis minuit, tu fous ton bordel! C'est simple!
21: C'est la fête!
1: Depuis minuit!
21: C'est la fête, on débouche le champ après, ouais. C'est fini pour toi!
3: Bah, comme il n'y a plus de sondage, j'ai un petit sondage de Noix de Coco sur l'IRC. Alors, d'après
1: Attends,
3: un sondage
1: excuse-moi.
3: Réalisé
1: est-ce
3: par Noix de Coco.
1: Est-ce que c'est un bon sondage?
3: Ça, c'est pas mal. D'après un sondage réalisé par Noix de Coco pour le magazine Les Jet Setters du Foyer, à la question qui n'est pas admis dans la Jet Set, 56% des sondés ont répondu les ex de Christine, 31% ont répondu les grosses truies à tresse. 19% ont répondu les proches de Gérard C et 99% ont répondu le cuistot du foyer Sona Quattro.
1: Eh ben ça,
21: c'est une quatre motrices.
1: Son sondage, il se le carre dans le cul, puis lui, c'est un enculé, c'est tout. Mmh. Voilà, donc 18e, parce qu'après, il reste plus que deux questions.
21: T'as pas répondu, toi, Gérard, t'as pas répondu à la question. Toi.
1: Manu, ouais.
21: Oh là là, oui. Il ne parle plus.
1: Place des Limideros, on accueille.
21: On accueille.
25: On
21: accueille Anne Séclair.
25: Moi, j'ai une petite question.
15: Oui.
21: Mon copine.
1: Anne Séclair,
21: c'est quoi, cool. Je sais pas, j'ai pas rien faire.
1: T'appelles d'où
21: pourri, on est d'accord.
15: Oui. C'est la DSL.
1: T'appelles d'où?
15: Allô?
25: Allô.
1: T'appelles d'où?
15: Oui, excuse-moi, bah, j'appelle de Bordeaux, 94.5.
1: Donc t'as entendu la question?
15: Si on doit, c'est une affaire de prostituée. Hein,
1: voilà.
25: Ouais,
15: est-ce
25: que tu suces?
15: Enfin, moi, je suis contre,
1: hein,
15: personnellement.
1: Est-ce que
15: je...
1: tu suces? Oh, mais t'es de Alaska, vous vous calmez ou je vous vire?
25: Ouais,
3: c'est
25: chaud.
3: Donc
1: bon, allez.
15: Oui, non, bah, je te disais, moi je trouve ça un peu mauvais pour les stars, les mecs de la jet set et tout, c'est chaud quoi.
1: Mmh. Ouais, okay.
15: Vaut mieux éviter quoi.
1: D'accord, ouais, Rigo.
3: Oui, une bonne question d'Azatoth.
1: Ah, excuse-moi, est-ce que c'est une bonne question?
3: Je t'affirme, c'est une bonne question. Il voulait savoir à quoi est-ce qu'on reconnaît quelqu'un de la Jet Set et quelqu'un qui n'est pas de la Jet Set? Comment on les reconnaît?
1: Putain, mais ils me cassent les couilles avec leurs questions de merde. J'ai
21: peut-être non, aussi c'est des petits questions. Conseils pour rentrer dedans si on ne l'est pas.
1: Voilà, ouais, ça, je répondrai pas.
21: Parce que c'est évidemment. Un milieu quand même très fermé.
1: Peut-on croiser un milliardaire et une personne de la Jet Set?
3: T'as pas répondu à ma question, Gérard.
1: Non, mais je répondrai pas, de toute manière, c'est des questions pourries.
3: Mais non, comment on les reconnaît, moi, c'est une question qui m'intéresse.
1: Tu peux pas les reconnaître. Ah. Tu peux pas les reconnaître, alors.
3: Mais pourquoi on peut pas?
21: Comme les envahisseurs, c'est pareil. Ils ont fait
1: rien, pourquoi tu les reconnais pas, c'est tout.
3: Ah, d'accord.
1: Bon, plus tard, tu arrêtes avec la musique, là, tu m'énerves. Qu'est-ce que je viens de te dire? Tu arrêtes ou j'arrête le débat tout de suite? Bon, bah, c'est bien, on fait la dernière question, après j'arrête. Ça sera terminé. Donc 18e et dernière question, peut-on croiser un milliardaire et une personne de la Jet Set dans une grande surface?
21: Tu satures. Tu satures, Gérard, fais attention quand tu
3: un
21: parles.
3: Parfum bic.
21: Fais attention.
1: Bon, terminé, le débat est clos.
3: Faut parler doucement, Gérard.
21: C'est bon, il est parti.
3: Et clos, ça se dit pas en verlan.
1: Donc, plus tard, demain, j'appelle Max.
21: Et qu'est-ce que je fais? Je suis viré?
1: Ouais.
21: Oh là, c'est con.
17: Gérard, ça pue.
21: Soit tu pars en cure.
3: Parfum bic.
21: Je peux partir avec toi alors en vacances?
1: Non, donc,
21: attends, dans les Alpes, tu pars avec Annette.
3: Oh là là,
1: très drôle. Peut-on croiser une personne de la Jet Set dans une grande surface? Un milliardaire et une personne de la Jet Set dans une grande surface? Ça sera la dernière question pour
21: non,
1: ce
21: non,
1: soir.
21: Non, non, mais non,
3: non,
21: mais non.
1: T'as fait des conneries, c'est terminé.
21: Je suis désolé, je déconne.
1: C'est terminé.
21: Je déconne.
1: Je veux pas le savoir.
15: Moi, je viens
3: juste
15: d'arriver.
3: 9982.
21: Il faut
3: rassurer là. 982.
1: Bon, Anne, c'est
3: parle
1: clair.
3: Du boule, un peu de seuf.
1: Anne, c'est clair.
23: Oui, oui, oui, je suis là.
1: Eh putain, mais tu me laisses les auditeurs, toi.
21: T'as vu le son qu'on a?
25: Tu nous laisses bosser, là, un peu.
1: Ouais, mais de toute manière, c'est vrai que depuis ce soir, le son est pourri.
25: Ouais, ouais. Dis-moi, Gérard, t'es dans la jet set, toi, ou pas?
1: Non, bah, pour l'instant, je vais poser la question, je demande à Anne, c'est clair, de répondre.
23: Bon, écoute,
25: et Sandy, elle est pas dans la jet set?
1: Ta gueule, tu dégages, on accueille, au revoir.
25: Allez. Au revoir.
4: Attends, j'ai pas mis au revoir. Hein.
1: Ouais, bah tu lui dis au revoir, c'est tout. Comme ça, il aura tout de suite compris. On accueille qui? On accueille, tu lui dis bonne nuit et c'est tout. Comme ça, ça va aller vite. Okay. Bon, Anne, c'est clair. Ça.
21: Oui, tu lui dis bonne nuit, bonsoir.
23: Dire,
21: bonsoir.
23: Oui, en train de te dire, bah, à mon avis, on peut pas croiser de mecs de la jet set dans les supermarchés parce qu'ils font pas leurs courses eux-mêmes, quoi. Comme on parlait tout à l'heure des femmes de ménage, là, ils ont, à mon avis, des gens qui vont faire leurs courses à leur place.
1: De toute manière, c'est la femme de ménage qui va leur faire leurs courses, à mon avis.
23: Voilà, hein. Exactement.
21: Ouais. Gérard, est-ce que les mecs de la jet set, ils mettent 10 francs dans le caddie ou c'est gratos pour eux?
1: Bah non, de toute manière, ça dépend ce qu'ils ont à prendre.
23: Ouais.
21: À prendre quoi?
1: Comme course.
21: S'ils prennent beaucoup de courses, ils prennent un caddie.
1: Bah oui. De toute manière, mais maintenant, c'est les pièces de 10 francs, maintenant, dans les caddies, ça va se faire de moins en moins parce que c'est des jetons maintenant qu'on a.
25: Ouais, ouais. Puis ils ont un caddie à eux, ils n'ont pas besoin de le louer.
1: Ouais, mais ça dépend. Bon,
25: quand c'est de la jet set, t'as de la thune, donc t'as ton propre caddie.
1: Ouais, toi, Manu.
4: Oui, on va accueillir un nouvel auditeur. On accueille. Tu lui dis bonne nuit, bonsoir, on accueille. Bonsoir.
21: Bonsoir. Tu lui dis.
25: Bonsoir.
4: Tu lui dis bonne nuit. Bonsoir.
1: Bon, alors, Manu.
4: Oui.
25: Bonsoir.
1: Manu.
25: Bonsoir.
1: Ouais.
25: Tu lui dis bonne nuit. Bonsoir. On accueille. Bonsoir.
1: Ouais ben moi je te dis au revoir parce que t'es encore le même auditeur que tout à l'heure. Ouais, ce coup-là tu dégages complètement.
25: Ah non c'est faux. C'est faux. C'est trop compliqué.
1: Tu peux lui dire complètement. C'est pas la peine. Hop. Ok. Tu reprends quelqu'un d'autre de nouveau et c'est. Quel est Néa là?
21: Maïtena.
1: Non, c'est Kalenia.
25: Kaira.
10: Les stars, tu vas pas les rencontrer comme ça dans le magasin? Leader Price, Franprix, c'est pas réputé pour...
1: t'es prié de pas donner de nom de magasin à l'antenne.
10: Excuse-moi, je dirais que les petits magasins comme ça, là, tu vois pas de stars, hein, style. Tu peux en voir dans d'autres magasins, style. Mais dans les petits magasins, style, c'est pas comme ça, style. Docteur Dre, t'as reconnu quoi?
1: Et puis style, ça y est, c'est terminé maintenant? Et
21: puis style, c'est dans la fleur.
1: Ok, Maïtenia.
21: S'il vous plaît.
25: Ouais, bah écoute, ouais, je te disais tout à l'heure, à mon avis, ouais, ils ont des larbins, ça c'est vrai, on en a parlé pour
1: aller. Ah ouais, j'ai dit qu'ils avaient des femmes de ménage.
25: Voilà, et.
1: Fildar, le double sens, s'il te plaît!
25: C'est clair. Tu m'entends?
23: Oui.
1: Je te jure, je te le balance dans ta gueule là.
21: T'as pas le droit.
1: Tu me le payes.
21: T'as pas le droit, t'es pas d'ici.
1: Ouais, bah tu vas voir, espèce de gros coup.
4: Ouais, mais bon, d'un autre côté, on choisit pas ses amis, on choisit pas sa famille.
25: Ouais.
1: Manu, tu fermes ta gueule un peu aussi.
4: Non, mais je voulais accueillir un nouvel auditeur.
25: Samy, on a pas d'amis et pas de famille.
4: Oui, c'est vrai aussi.
25: Ouais.
4: On accueille, donc tu le reprends, couple, c'est pas la peine, tu reprends quelqu'un d'autre, on y va.
25: Allez, hop.
4: Bonsoir.
25: Oui, bonsoir.
1: Je prends personne et c'est un. Manu, ouais. Pareil, demain, tu passeras voir Max.
4: Ok.
1: Comme ça, vous apprendrez à faire du boulot correctement parce que vous me reprenez tous.
4: Parce attends, que depuis tu peux parler moins vite parce que c'est le nouvel auditeur.
1: Non, depuis tout à l'heure, tu le fais exprès, c'est toujours les mêmes noms que tu prends jamais personne d'autre.
4: Puis tout à l'heure.
21: Hein, c'est dégueulasse.
1: Donc, celui-là, tu peux...
4: Celui-là.
1: Anka.
4: Tu peux.
1: C'est terminé.
16: Tu vois, s'il prend les auditeurs.
1: Non, mais toi... Toi, ça fait la depuis que je t'ai dit, depuis minuit, je t'ai dit de prendre des auditeurs, tu m'en as pris aucun, il n'y en a aucun.
16: Mais c'est pas de ma faute, c'est Manu qui ne veut pas les passer mes auditeurs.
1: Donc c'est terminé, les prochains débats, tu ne les feras pas
21: en compagnie, bah oui, c'est clair.
4: Bon, Gérard, sur IRC, il y a Candy qui me signale qu'on est 9993, donc il faudra peut-être chauffer un peu.
1: Allez, chauffe, putain,
4: il en manque 18.
21: Oui, moi j'ai bien compté.
4: Et bon. Sinon, il y a Sniper 007, il voulait savoir si la jet set. Excuse-moi, est-ce que c'est une bonne question?
1: On s'en fout.
4: Bah non, quand même.
21: Ah non, on s'en fout pas.
1: On s'en fout, c'est.
4: Non, il voulait savoir si la jet set, c'est une corporation mystère secrète cachée comme l'homme à la cigarette.
21: C'est une bonne question.
1: Je vois pas le rapport. Je vois pas du tout le rapport à ce que.
4: Ah
1: à
4: mais
1: la
4: c'est,
1: question.
4: Un peu, c'est un peu comme
1: non, mais
4: une secte.
1: Non, mais je vois pas le rapport avec la question que je pose.
4: Moi, je t'en pose une. C'est un peu comme une secte, la jet set.
1: Non.
4: Si,
1: pas.
4: Il y a un gourou, tu
21: jeu de mots, là, jeu de mots. Une secte, jet secte.
4: Non, même pas.
1: Non, jet
4: même
1: set pas, et même pas, secte, non. C'est pas du tout pareil. Non, il n'y a pas de gourou comme...
4: Bah alors, c'est qui le chef de la jet set?
1: Ah ben, c'est...
4: Comment le pape?
1: Il n'y a pas de chef là-dedans.
21: Mais si, c'est...
4: Bah si.
21: Ils s'enculent tous. C'est le grand, là. C'est
1: Maïtenia.
4: Clébar.
25: Ouais, bah écoute.
1: Ah bah non,
25: ouais.
1: T'avais répondu toi à la question que tu m'as dit.
25: Je veux dire qu'en plus, ils vont même pas dans les supermarchés. Hein. Attends, ils vont dans des magasins à eux, quoi. Il y a, je sais pas, Fauchon, tout ça, tu vois. Des trucs de Lusk, hein.
23: Ouais, tout à fait.
25: C'est des produits de Lusk, hein, ça coûte cher. Hein.
1: Ouais, mais de toute manière, c'est leur femme de ménage qui font les courses, comme elle a dit, Anne Sinclair. Ouais,
25: pour remplir un caddie, quand tu remplis un caddie chez Fauché, t'en as au moins pour 3000 balles. Hein.
1: Ouais, mais attends.
25: Ouais, bah au minimum, hein.
1: Ouais, mais c'est
25: enfin,
1: pas.
25: Attends.
0: Alors que toi, t'es Fauché, t'as pas de caddie.
23: Bah ouais.
1: Donc qu'est-ce que je peux dire? Maintenant, de toute manière, on peut pas croiser de gens des gens comme ça dans la jet set, parce que des milliardaires et des gens de la jet set dans une grande surface, comme tout le monde l'a dit, donc comme ils vont pas faire leurs courses, donc on peut pas en croiser un seul. Voilà. Donc 19e question.
3: Gérard, si tu pouvais encourager une personne à venir se connecter, ouais, parce qu'on est 9999, donc s'il y a une personne qui pouvait se connecter,
21: sortir les feux d'artifice quand même.
1: Bah,
0: Joui, crache sur la console.
1: T'as raison, mais de toute manière, ils vont venir tout seuls, on va essayer d'en avoir un.
21: On a une surprise pour le table, on va appeler Bibi qu'elle jouisse.
1: On va essayer de.
21: Jouisse.
1: T'as quelqu'un?
21: Non.
1: Non, bah tant pis, on termine avec ces trois-là pour les deux derniers.
21: Je vais avoir quelqu'un, mais je rappelle.
1: Jouisse.
16: Jouisse pas.
1: Donc, la suivante.
21: Ça y est, j'ai quelqu'un, excuse-moi, on accueille Lambert Wilkinson, bonsoir.
17: Bonsoir Gérard.
1: Bon, encore
17: bonsoir.
1: Une tantouse.
17: Bonsoir Lambert. Dis donc, je t'en prie Gérard.
1: Ouais. T'appelles d'où?
17: De Nice.
1: Bonsoir Denis. Fréquence.
17: Hein, ouais. 108.10.
1: Hein?
17: 108.10.
1: 108.1 pour 108.10, ça n'existe pas.
21: C'est plus précis.
1: Ouais, ça va plus vite pour moi. Bon, quelle est la différence entre un milliardaire et une personne de la jet set, Lambert?
17: Je sais pas Gérard.
25: Pas dans la merde.
17: Moi, ce que je voudrais, c'est toi.
1: Lambert, tu vas retourner voir Manu au standard.
17: Non, je veux te voir toi, Gérard.
1: Non, mais moi je te dis, tu vas au standard.
17: Non, Gérard.
1: Moi je te dis, tu vas au standard.
17: Non, Gérard.
1: Tu lui dis bonne nuit à celui-là, Lambert.
21: Non, Gérard.
1: Tu lui dis au revoir, c'est tout. C'est moi qui commande.
17: Gérard, non, Gérard.
1: Anne, c'est clair.
17: Plus de respect pour Albert Wilkinson.
1: Anne, c'est clair.
23: Oui, excuse-moi, oui.
1: Alors?
23: Oui, à mon avis, tout est lié, hein, tu vois, il y a quelque chose là derrière. Je pourrais pas te répondre à ta question parce que tu vas un peu trop loin, quoi, c'est un peu...
25: Jeune et cervelé.
23: Franchement, oui, ben complètement, là, je ne pourrais pas répondre à cette question.
0: Oui, Anne, t'es conne, mais je t'aime.
23: Je suis trop bête pour ça, quoi.
0: Ah,
1: tu vas pas répondre?
23: Ah ben non, j'ai pas le niveau, quoi.
0: Je m'en fous de ce que tu racontes.
1: Ouais, d'accord, ben dis donc, vous foutez vraiment de la gueule des gens quand vous voulez participer au débat, ça fait peur, hein.
0: Très peur. Jeune gazelle fougueuse.
1: Vous avez pas envie de... Vous préférez appeler pour dire des conneries que d'appeler pour participer à des débats.
23: Hein.
1: Ah non mais... c'est ce que j'ai à dire. Caliera.
21: Caliera.
18: Ouais, disons que Gérard, là, avec tes questions, tu commences à me saouler, là.
17: Oh, toi, tu m'excites avec ta voix.
18: En direct. Tu commences à me saouler.
1: Bon, bah, Caliera, au revoir, alors, si je te saoule. Au revoir.
25: Au revoir.
1: Et Maïté... Maïtea.
25: Pontenia, ou tout
1: Maïtenia, oui.
25: Moi, je pense que c'est une question de chiffres, parce que les millionnaires, en fait, les millionnaires...
1: Et milliardaires,
25: Ouais, non, les gars de la Jet Set, c'est plutôt des milliardaires, alors qu'en fait, les autres, c'est des millionnaires, tu vois.
1: Donc, ouais, non, mais c'est pareil.
25: Bah non, c'est pas pareil. Attends, il y a quand même 3-0 de différence.
1: Ouais, mais si tu veux.
25: Ouais,
1: si tu veux jouer sur les 3-0 de différence...
25: Ah, on peut jouer sur les 3-0, hein, vu ton QI, vu ton QI, on peut jouer, ouais.
1: Ouais, ben...
25: Ouais. 3-0.
17: Moi, Gérard, je pensais que vu ton compte en banque, tu pourrais pas faire partie de la Jet Set, mais tu pourrais peut-être faire partie de la Jet Sex.
1: Attends, qui c'est celui-là? C'est qui?
21: C'est Lambert Rasoir, là.
1: Lambert Cascouille, là?
21: Ouais.
1: De Nice?
25: Attends, tu lui parles pas comme ça, il est quand même millionnaire en roupie, GG, hein, attention.
1: Ouais, bah lui, je crois qu'il est...
17: Je suis milliardaire en roupie.
1: Bon, alors, c'est... Ouais, Manu.
21: On accueille Mangeneux, et on accueille... J'adore ce genre de petites choses. Bonsoir.
1: Mangeneux, t'appelles d'où?
19: Bonsoir, j'appelle de Chamonix.
25: Comme par hasard.
1: Fréquence.
19: 112.1.
1: Et
25: ça bouge vite.
1: Hey, Manu. Tu sais,
21: qu'est-ce que tu veux?
1: C'est tout, c'était le dernier?
21: Bah...
1: La dernière pour...
21: J'adore ce genre de petites choses.
1: Pour les 3 minutes qui restent?
21: Bah je sais pas, ça dépend si tu les vires pas en 15 secondes.
1: Non, pour les 5 minutes. Okay. Rigo, ouais.
3: Oui, on vient de dépasser les 10 000.
1: Ah
3: et ouais, grâce à l'arrivée du cousin Gérard.
1: Oh, le
2: cousin Gérard.
6: Non, putain, le cousin, il a bien fait de venir.
2: Après, 10 000 combien?
7: 10 000,
2: tout pile. Grâce à qui?
3: Grâce à cousin Gérard.
2: Putain, bien.
25: Bravo Gérard, cousin.
3: On est 10 000.
2: Je pense qu'on peut remercier le 10 000e connecté, tous ensemble. Bravo Gérard, cousin.
25: Cousin Gérard.
3: On est 10 000 ans, il y a la grosse Christine qui est arrivée.
2: Mange-neu.
25: Clochard, 75, Paris.
23: Oui, Gérard, je vois que tu m'entends.
1: Ouais. Donc, la question, c'est quelle est, quelle est la différence entre un milliardaire et une personne de la Jet Set?
23: La différence est très subtile, en fait. Parce qu'une personne de la Jet Set n'est pas forcément millionnaire. Et

0: Bon, Lambert, au revoir. Hop, Manu. Okay. Au revoir, Lambert.
1: Eh, hey, j'ai rien fait, Gérard.
0: Alors, tu réponds. Oh,
2: je crois qu'il a rien fait.
0: Non, ouais, mais Manu. Là.
3: Oui.
0: T'éteindrais ton micro, tu me ferais pas de l'arsène, s'il te plaît.
3: Ah, pardon.
0: Parce que c'est toi qui faisais du arsène. Alors, Lambert.
1: Moi, je voulais savoir, Gérard, si au milieu de tes amis clochards, si tu avais des amis clochards, ils considéraient que tu faisais partie de la Jet Set.
0: Eh, hey, Lambert, espèce de gros PD, tu dégages.
4: Tu parles de la Jet Set de Roumain. Enfin...
0: Allez, Manu, là où...
3: Michel.
0: Hop, au revoir à Lambert.
4: Ouais, je suis à fond.
2: Pourquoi okay, parce que nous, quand t'as ramené...
4: Je vais être bien chaud pour le standard demain.
2: Tu bosses trop. Moi, je me souviens que t'avais un pote clochard, justement, donc c'était pas très con ce qu'il disait.
0: Ouais, bah tu lui dis au revoir et c'est tout.
1: Si ce pote-là, il pensait que tu faisais partie de la Jet Set puisque tu parles dans un micro.
4: Ah, sous les ponts, ouais.
0: Tu dégages, Lambert.
1: Non, je dégage pas.
0: Tu dégages.
1: Non, je dégage pas.
0: C'est moi qui commande, tu dégages.
1: Mais moi, je fais partie de la Jet Set.
0: Bah moi, tu fais partie de la bande des Travelo, alors tu dégages.
5: Il est pas beau, votre monde.
6: Gérard.
0: Alors tu dégages.
5: C'est pourri.
1: Ouais, mais il sent moins mauvais que le
0: tu dégages. Manu, tu lui dis au revoir, terminé pour lui.
5: Ah bah c'est surtout qu'on va faire la conclusion, alors.
6: Oui, ah bah oui, alors. Sur,
4: tu oublié, Gérard.
6: Ah merde.
2: Non, mais ouais, j'adore ce genre de petites choses qu'elle a.
0: Non mais mange-le, ça y est, elle a déjà
2: non,
0: répondu.
2: Non mais tu écoute, c'est son nom, j'adore ce genre de petites choses. C'est un auditeur qui s'appelle J'adore ce genre de petites choses.
6: Ouais.
2: C'est ce que je te dis depuis tout à l'heure.
0: T'appelles Doge, d'où, petite chose.
4: Non, tu dis mon nom.
0: Ouais, mais je t'appelle comme je veux, mais tu me casses pas les murs.
2: J'adore ce genre de petites choses.
0: Genre, tu me fais chier avec tes noms bidons, alors je lui dirai comme je veux. T'appelles d'où?
4: J'appelle de Montmorency.
0: 101.9.
4: Exactement.
2: Attention.
6: Et Gérard, sur IRC, on est 10 002 depuis l'arrivée d'une certaine Roselyne. Ah. Et il y a Candy sur IRC qui voulait savoir si on peut refuser d'être dans la Jet Set quand on est milliardaire.
0: Bon, on peut, si les milliardaires, ils peuvent refuser d'être dans la Jet Set, hein, c'est tout. Hein. Donc voilà, donc on va faire conclusion du débat.
4: Ok, super.
5: J'ai rien appris, moi.
0: On t'a rien appris parce que t'avais qu'à pas faire le compte.
5: Mais non, mais franchement, j'ai voulu m'intéresser au débat. On a posé des bonnes questions.
0: Ouais, non, mais t'avais qu'à.
5: Et t'as tout capoté, mon con.
6: Ouais, moi, toutes les questions que j'ai posées, t'as dit que c'était de la merde et ça m'a vexé.
0: Non, non, c'est
6: moi,
0: pas
6: je viens exprès pour le débat.
0: De toute manière, on a atteint les 10 000, donc c'est ce qui
2: est c'est principal. Hein.
0: Okay, non, non, mais même,
2: bravo, la mentalité.
0: Manière, ce que je peux dire.
6: 10 000 3,
0: manière, ce que je peux dire, et ça, Max, s'il écoute, il peut écouter, il entendra très bien ce que je dis. Donc, les 10 000 ont été dépassés. Mmh. Le débat, Phil Dard, t'as fait presque 3 heures de débat, tu t'as foutu ta merde, comme tous les débats que tu fais. Mmh. Manu, ça a été pareil, tu m'as pris des auditeurs, tu les as rechangés. Donc, j'en parle pas, donc c'est pareil, au standard, ça a été de la merde. Mmh. Alors, Antoine, Anka, c'est même pas la peine d'en parler. Tu m'as pris un auditeur, on avait dit, dès d'entrée, quand j'ai pris la place de Max, quand j'ai annoncé le débat, donc on a dit, pas de portable. La première chose que tu m'as fait, tu m'as mis un auditeur, il avait un portable, on l'a gerbé, donc tu savais très bien qu'il fallait pas de portable lors des débats. Donc moi, ce que je peux te dire, Anka, c'est que tu as continué avec Max, mais moi, question de travailler le soir lors des débats comme ça, je peux te dire que ça sera plus possible qu'on travaille comme ça.
7: Désolé. Non, bah, je vais être obligé de me reconvertir d'aller dans la Jet Set alors.
0: Bah, tu seras.
7: Faut que tu me donnes des trucs avant alors.
0: Non, mais tu vas te reconvertir comme tu prends la place de Fildar, comme Fildar il va nous quitter à la rentrée. Donc tu vas continuer avec l'équipe et moi le jeudi je te veux pas au standard, c'est tout. C'est simple, c'est ce que j'avais à te dire. Maintenant, Max, il sait. On avait essayé lors de la nuit marathon, ça a été pareil. Donc, moi, je peux te dire que pour la rentrée, si on continue les débats, ça sera pas la peine de venir. Voilà.
7: Ouais, mais ça, c'est un peu de leur faute aussi. Hein,
0: Il m'a pas
7: laissé toucher au téléphone.
0: Non, non, mais même, c'est pas la peine de dire que c'est de leur faute. Tu sais comment que ça marche, t'avais qu'à...
7: Ouais, toi aussi, tu sais très bien que c'est eux. Hein.
0: Non, non, mais
7: c'est pas moi, hein, moi je suis...
0: Non, non, mais c'est tout.
2: Il y a encore 4 personnes, je crois, là.
0: Non, non, non, mais
2: si, écoute-les.
5: Attends, ils font les conclusions.
2: Écoute-les, vite fait. Allô, c'est parti, hein, qu'il y en ait un qui commence.
8: Ouais, GG, c'était Mégane. Je voulais te remercier d'avoir bousillé ma vie depuis 3 ans avec tes débats de merde. Donc j'espère que c'était vraiment le dernier, quoi.
0: Eh ben non, justement, parce que je reviens à la rentrée, manque de peau.
2: Ah, merde.
0: Ouais, ben si ça vous plaît pas, ça
8: sera... Ouais, mais bon, faut déjà que tu finisses ta cure, t'en as pour au moins 3 ans, alors...
0: Tu ferais mieux d'aller te faire sauter ailleurs, au revoir.
5: Ah, c'est coupé,
0: direct. Voilà.
5: Bien, Manu, bien
0: c'est coupé. Alors après.
9: Salut Gérard, c'est Raoul, je t'aime.
0: Bonne nuit à toi. Après.
6: Salut Raoul.
9: Balti, Raoul.
0: Après. Allô.
9: Allô. Oh. Bon, après toi. Bon, GG, c'est ton pote Goldo quand même. Hein. J'espère que ça va bien se passer quand même. C'était pour toi le sevrage, tout ça. Moi, je te propose demain soir, on passe te chercher. Et tu te prends la dernière.

0: Dernière biture du siècle, on t'emmène aux putes, on fait tout, la tournée des grands ducs, hein, quand même, grand seigneur.
1: Merci, n'empêche.
0: Jet set, quoi, tu vois, jet set.
1: Merci Manu de m'avoir pris les mêmes auditeurs parce que j'avais reconnu les voix.
2: Comme
1: par hasard.
3: Ça fait 3 ans. Hein.
2: Ça fait 3 ans qu'ils étaient pas passés, donc.
1: Ouais, mais t'avais pas à les prendre. Merci.
0: T'es trop chaud. Bon, Gérard, c'est Internet. Bah écoute, je suis à côté de la radio, donc si je peux venir te péter le fion, ce serait bien cool.
1: On a terminé.
0: Et puis l'année prochaine, arrête d'être con.
1: Ouais, bah toi-même.
0: Non, mais.
1: Au revoir.
0: Ok.
1: Donc, conclusion de l'IRC.
4: Alors, l'IRC où on a fini à 10003 grâce à l'arrivée du petit chacal. Hein.
2: Oh, il était là aussi.
3: Je crois que par contre, il a plus de pattes. Hein. C'est fini.
4: Je crois. Je sais pas s'il a glissé sur du verglas ou un truc comme ça. Donc, il y a beaucoup
3: il
4: de
3: était
4: conclusions.
3: Routier, moi,
4: ouais, je crois. Il y a une conclusion de Stéréo. Il dit qu'avec ta jambe, tu fais plutôt partie de la Q-Jat 7 et Sandy de la Jumbo 7.
1: Sandy, elle l'emmerde.
3: Est-ce que c'est vrai que c'est elle qui a conçu le nouveau gros zinc d'Airbus là?
1: Ta gueule.
3: Si niveau capacité, est-ce que c'est elle qui a donné des
1: ta
3: news
1: gueule.
4: Si c'était elle qui faisait l'homme, on me demandait.
1: Ouais, ben ils vont se faire enculer avec ça, ils me font chier.
4: Voilà, après, conclusion de Gérard Lambert le cousin. Les télécoms sont devenus milliardaires grâce aux factures des 10 000 connectés qui ont perdu leur argent en écoutant un débat de merde.
1: Non, bah ça, c'est de leur faute, c'est cool.
4: Ah, il a pas très tort. Il y a Sniper07 qui dit ouais, Gérard revient à la rentrée. T'as de l'espoir.
3: Attends, excuse-moi, je crois que Fildar se prend pour ma chat Béranger.
4: Ah.
3: Excuse-moi. Il est 3h. Vas-y, Rigo.
4: Ok, Manu qu'enchaîne. GG est à la Jet Set, ce que Sandy est à la minceur. Pourquoi pas.
1: Ouais.
4: Fourbe qui dit que les courses de Jet Set sont dangereuses. Il a pas tort et c'est un peu tout raide aussi. Conclusion de Yankee, c'est au nombre de ces morpions que Gérard est milliardaire. Là, il a pas forcément tort.
3: Et dernière
4: conclusion, t'as vu.
3: Rapide.
4: Conclusion mythique de Turpentine qui dit que ton débat nous vénère.
1: Ça m'aurait étonné celle-là.
4: Conclusion,
1: qu'est-ce que j'ai à dire? Dommage que ça s'est mal passé avec Fildar. Ça m'aurait étonné que tu me casses pas les débats, hein. De toute manière, t'as l'habitude.
3: Je m'en vais, c'était la dernière fois qu'on bossait ensemble, tu le sais ou pas?
1: Bah ouais, c'est mais vrai. Tant mieux. Ça, comme ça, ça je serais bien tranquille à la rentrée.
3: Par contre, je peux venir chez toi le week-end boire des pots.
1: C'est ça, tiens.
2: Non, tu peux plus.
1: T'as plus le droit, alors.
2: Ou du coca, un peu de coca,
3: des personnes alcoolisées, un truc.
1: Donc,
3: un truc soft.
1: Bah,
2: à partir de la draille.
3: Bah, tu vas tourner à la tourtelle.
1: Je sais pas qui c'est qui sera à tes côtés à la rentrée.
2: Non, moi, je suis plus là non plus à la rentrée.
1: Attends, c'est rien.
3: T'as
1: rien
3: qu'à Noémie.
2: Chaud. Je te le dis, moi, je fais un autre boulot. Je bosse plus ici, moi, à la rentrée.
4: Il me rejoint sur France Info.
1: Bon, bah, donc,
2: je me casse.
1: Qu'est-ce que j'ai à dire? Bah, rien de spécial. Donc, je vous souhaite une bonne nuit, de bonnes vacances. Et puis,
2: d'ailleurs, tu pars où, toi?
1: Nulle part.
3: Tu vas où?
4: Non, il part en
1: ça regarde personne, donc j'ai dit que je le dirai pas et je le dirai pas où que je vais. Non. C'est tout, terminé, point final à la ligne. Donc, pour ça, vous allez retrouver, c'est qui?
3: On va mettre un disque, c'est Jay ce soir.
1: Donc, vous allez retrouver Jay pour la nuit sans pub et là, on se met.
3: Le titre de disque?
1: Oula, t'es chaud, toi?
3: Bah oui, mais.
1: On met un petit
3: disque avant, ça te dérange pas?
5: De quoi?
3: On met un petit disque avant.
5: Oh, aucun problème.
3: Voilà pour vous, Killer.
5: Il y a le débriefing ou pas?
3: Non, il n'y aura pas ce soir.
2: C'est quoi d'ailleurs le titre?
3: Tu l'as pas?
2: Bah non, ça y est.
3: Ah, putain. Merde.
1: Bah alors, tu fais quoi là?
3: Bah attends, faut le noter. T'impues.
2: Excuse-nous, Jay.
1: Et demain, vous allez retrouver toute la Dream Tease.
2: Non, Dream Tease, c'est nous, mon con.
1: Vous allez retrouver Max, Manu, Fildar et Anka et Noémie.
3: La Sleep Team.
1: Ta gueule. Vous allez retrouver Manu, Max, Fildar et Anka et Noémie pour la libre antenne normalement. Et moi, je vous souhaite de bonnes vacances. De toute manière, je serai à l'écoute quand même pour savoir ce que vous allez dire.
2: Ah, t'as encore un poste alors?
5: Tu pues.
1: Ta gueule, toi, derrière.
3: S'il vous plaît, attendez, je suis
2: un petit
3: en train
2: peu de respect
3: le texte,
2: pour les gens qui vont
1: parler. Donc voilà,
5: tu le mets ou pas ton scud?
1: Il est en train de dormir.
3: Deux secondes.
5: C'est long, hein.
1: Ouais, mais fais ton rapport.
2: Et vous avez des voix d'homosexuels de l'autre côté.
1: Estelle,
5: qu'est-ce qu'il faut pas entendre?
1: Tu fais ton rapport pour demain. Hein.
5: Et Gérard, t'oublies pas ta jambe.
1: Ta gueule, toi, tu te la corroges dans le cul, ta jambe.
6: Elle suit une gomme sur la patte, elle a un panari, ta jambe.
4: On va vous laisser entre humoristes.
6: Ok.
3: C'est bon, le titre est prêt.
1: Ah, ça y est quand même, bah punaise.
3: On va vous souhaiter une bonne nuit. Et, Gérard va lancer le disque.
1: La boulette de mon papa avec 10 mois. Donne-moi 2 francs pour un baby. Je vous souhaite de bonnes vacances à tous.
5: Je préfère quand il lance son bic.
1: Tais-toi, toi.

0: Il y a un mec qui est fan de toi ici, c'est celui qui réalise Fun TV, c'est Phil. Il s'appelle
1: Philippe. Je connais Philippe.
0: Il s'appelle Phil Dard.
1: Philippe est beau et gentil.
0: Oh là là.
1: Philippe est beau et gentil.
0: Dis Phil Dard.
1: Je l'aime bien. J'ai vu et m'a filmé pour Fun TV.
0: Dis qu'il s'appelle, hein? Il s'appelle Phil Dard.
1: Et Phil Dard.
0: Voilà, dis-lui.
1: Phil Dard, c'est beau.
0: Voilà, dis-lui, t'écoutes.
1: Max est beau.
0: Ouais.
1: Et Max... Julien est belle.
0: Et Gérard, c'est un PD.
1: Gérard est beau.
0: Ouais. Et comment
1: Gérard est notre copain.
0: Et Gaël, comment elle est, Gaël?
1: Gaël, je la connais pas, j'aime bien la sauter.
0: Ouais, t'aimes
1: bien. J'aime bien la voir.
0: T'aimes bien la voir.
1: Elle est belle.
0: D'accord.
1: Et gentil.
2: 08 5000 et 0870 5000. Nous sommes donc toujours en direct sur Fun Radio, bien entendu, avec le débat de Gérard comme chaque jeudi. Et nous sommes en ce moment en train de nous balader dans les studios de la radio. Nous allons d'ici quelques instants, je vais peut-être mettre un petit bourre-pif encore à mon petit filard. Mon petit filard. Stéphane, t'es là?
1: Oui, Stéphane est là.
2: Bon, je suis avec...
1: Bonsoir Gérard.
2: Bon, il y a également...
1: Mon ami Gérard, bonsoir.
3: Bonsoir Stéphane.
2: Ça va Stéphane? Alors, Stéphane
1: Gérard est gentil.
2: Oui, attends Stéphane, il y a Phil Dard en ce moment, qui est donc, on est dans la...
1: Phil Dard, Philippe.
2: Oui, t'écoute. Qui... Vas-y.
1: Oui, j'ai un poème, et je vais parler, je vais dire bonsoir Gérard.
3: Ça va Stéphane?
1: C'est là, Philippe.
2: Ouais, il va bien.
1: Tu me connais, Philippe. Hein?
2: Ouais, bien sûr qu'il te reconnaît. Ah bah il est fan, hein.
4: Ouais, très fan.
2: Il est très fan. Je peux te mettre un dernier petit bourre-pif avant qu'on s'en aille.
1: Vas-y. D'accord. Je reçois mal.
2: Voilà, je suis en train de le... Voilà, ça fait du bien. Ah,
1: je
2: bon, allez.
1: Mal.
2: Bon, ça va, Stéphane, sinon
1: Oui.
2: La vie est belle.
1: Bon. La vie est belle.
2: La vie est belle. Donc, on va...
1: Je dis bonsoir,
2: Gérard. Ouais. Allez,
1: mon
2: on va...
1: Mon ami Gérard, oui.
2: Allez, on va y aller. C'est parti. On va essayer. On a un petit problème technique pour. C'est bon, ça fonctionne.
1: Oui.
2: C'est la magie. Allez, viens, hop, on passe devant et on y va.
1: Bonsoir,
2: allez.
1: Bonsoir, Fun Radio. Je suis Solar.
2: C'est quoi ça?
1: Pas un petit Solar.
2: Ah, d'accord.
1: Je vais au bar. Je vais boire un Ricard. Au bistrot, je rencontre Pascal au bistrot.
2: Oui.
1: Je bois avec. De la bio. Il me dit bravo. Et je vois Gérard.
2: Sacré Gérard.
1: Il me dit bois un écart. Une maîtresse de hangar.
2: Oui.
1: Il me dit casse-toi de ce bar.
2: Casse-toi.
1: Si tu veux, assis ici et ne revois pas ma gueule de hangar.
2: T'as quand même un petit peu... Gérard, Stéphane, t'as un petit peu bu quand même.
1: Eh oui,
2: T'as picolé ce soir. Ce soir, est-ce que t'as bu ce soir ou pas?
1: Oui.
2: Un petit peu quand même, hein, ouais, un petit peu quand même.
1: Oui.
2: Bon, alors, on n'est pas très loin de l'entrée principale de...
1: Je vais parler avec Gérard.
2: Gérard, il arrive, on va le chercher.
1: C'est
2: On n'est pas très loin de l'entrée principale. On galère comme...
1: Moi, j'ai bu des Saint-Émilion.
2: Saint-Émilion, d'accord. On galère comme des fous pour arriver avec les câbles à les tirer, donc...
1: C'est pas...
2: Je suis dans... j'ai des câbles de partout, c'est un bordel sans nom. Oui, Stéphane.
1: Oui.
2: Stéphane, évite de parler dans le vide et écoute-moi un petit peu.
1: Je parlais dans le vide.
2: Parce que là, t'as bu combien de litres?
1: J'aime bien parler à Philippe.
2: Oui, ah bah oui.
1: Et pourquoi il me filme pas bien?
2: Oui, parce que Philippe, c'est vrai que là, il peut pas te parler parce qu'il a pas, mais pourquoi il te filme pas bien? Je sais pas pourquoi, donc...
1: Je vais
2: rester là et on va...
1: Je vous écoute.
2: Il faut aller chercher donc les Gérard.
1: Pas de problème.
2: Donc là, on est en train...
1: Vous êtes gentil.
2: On est en train d'aller chercher Gérard pour toi. Donc là, on est dans l'entrée principale. Voilà, on y est.
1: J'aime bien Max et j'aime bien Gérard.
2: Ouais, ben, je sais, Stéphane. Je sais bien, mais... Julie, elle est là.
1: J'aime bien Gaël, mais je connais pas.
2: Elle est où, Julie? Elle est là, Julie, ou Gaël?
1: Oui, Gaël. Gaël,
2: elle peut peut-être...
1: Est-ce qu'elle est excitante?
2: Gaël.
1: Elle est mexicaine.
2: Je sais pas.
5: Non, je suis pas mexicaine. Je suis quoi? Il a dit quoi? Mexicaine?
2: Non, excitante.
5: Excitante, ouais. Non,
2: excitante.
5: Non.
2: Quand t'es bourré, ça fait m'excitante, ouais.
5: Ça fait... Moi, j'ai compris mexicaine.
1: Elle est belle.
5: Dodo, je suis magnifique. Ouais. Dodo, il n'y a rien à dire.
2: C'est vrai qu'elle est belle, Dodo. Ouais.
5: Alors, de face,
1: tu m'as pas vu. Max, il m'a vu. Ah. Lui, il m'a vu. Gérard m'a vu.
2: C'est vrai que.
1: Et je les emmène tous. Et là, je suis. Et je les emmène. Moi, ces cons-là, je connais la philosophie.
2: Quoi,
1: la philosophie de Karl Marx.
2: Fais des grimaces un petit peu. Gérard, il y a.
1: Oui, Gérard.
2: Fais une grimace.
1: Hello,
2: ah non, c'est bien. Hein. C'est bien. Attends, approche-toi un petit peu. Attends, Stéphane, il y a Gérard qui va te parler. Reste bien face à la caméra. Regarde la caméra. Regarde la caméra.
1: Je connais Gérard. Il est beau. Voilà. Et les filles n'aiment pas. Pourquoi?
2: Alors attends, Gérard, je te passe.
1: Attends, c'est qui?
2: Attends,
1: très beau,
2: Stéphane, attends, je te passe.
1: Il y a un problème.
4: Ouais, qu'est-ce que ça comme problème?
1: Il y a un problème de communication.
4: Ouais, je t'écoute.
1: Mais Gérard, t'es beau.
4: Ouais.
1: Tu ressembles à...
4: Ah, t'es merde
1: ma... Pardon?
4: Non, c'est pas toi que je m'adresse. Qu'est-ce que t'as comme problème? Attends, je descends en bas.
1: Gérard.
2: Reste là, la lumière.
1: Mais t'es là, Gérard.
4: Arrête avec mes cheveux!
1: C'est bien là! Tu ressembles à Nicholson.
4: À qui?
2: Attends, bouge pas.
1: À Nicholson, Jack Nicholson.
4: Jack Nicholson?
1: T'as pas vu Jack Nicholson?
4: Non, je connais pas.
1: Jack Nicholson.
4: Ouais. Bon, qu'est-ce que
1: tu es beau comme lui.
4: Ouais, d'accord.
1: T'es un acteur.
4: D'accord, ouais. D'accord. Monsieur Gérard, beau... ouais, non, Gérard, mais... non, mais attends.
1: Pourquoi t'aimes pas les femmes?
4: Non, mais attends. T'es charbé, là, mon copain.
1: Mais j'adore
4: les femmes.
1: Et te vois comme Jack Nicholson.
4: Hey, je veux dire une chose, j'adore les femmes, j'ai trois femmes qui sont là,
1: attends,
4: qui m'attendent.
1: J'entends mal.
4: T'entends mal, eh ben débouche-toi les oreilles, c'est comme le cul, c'est comme l'oreille.
1: Non, parce que le téléphone est cassé.
4: Ah, le téléphone il est cassé. Alors si c'est... Non, mais je veux dire une chose.
1: T'es beau comme une lune.
4: Oui, d'accord, je suis beau comme une lune, je suis beau comme un camion, et tout tralala.
1: Vraiment, pourquoi... Tu fais la grosse tête.
4: Quoi?
1: Pourquoi tu prends pas un Insta?
4: Non, mais attends.
1: Un mec comme toi, qui est gentil, t'es modeste.
4: Non, mais attends.
1: Aimable, et tu.
4: Oh, Stéphane.
1: T'envoies les filles dehors.
4: Attends, Stéphane. Déjà, une, j'envoie pas les filles dehors. Hein? J'en vois...
2: On va descendre, Gérard.
4: Bon, je descends, je vais chercher un café. Hein, parce que j'ai du monde quand même qui m'attend juste à l'entrée. Qu'est-ce que vous voulez me dire d'autre?
1: Mais pourquoi les femmes elles t'aiment et toi tu les rejettes?
4: Mais non, je rejette aucune nana, arrête tes bêtises. Mais non, je rejette aucune nana.
1: T'es un bon mec.
2: Attention Gérard, tu vas te faire mal.
4: Gérard,
1: tu m'écoutes?
4: Oui, je t'écoute.
1: Oui, il y a des pucelles.
4: Ouais, il y a des pucelles.
1: Il y a des belles filles.
4: Ouais.
1: Qui veulent t'encontrer.
4: Ouais.
1: Mais toi, tu l'as...

0: Yadine.
1: Ça va ?
0: Ça va. Delphine ?
2: Bonsoir Gérard.
0: Bonsoir.
2: Ça va ?
0: Ça va. Alexandra, bonsoir.
3: Oui, bonsoir Gérard.
0: Bonsoir. Bob ?
4: Bonsoir monsieur.
0: Bonsoir. Tom ?
5: Oui, salut Gérard. Juste une question avant qu'on commence. Est-ce que c'est vrai que le 30 août au soir, tu faisais du stop sur le péri, sous le pont d'Alma et que le chauffeur a eu peur ?
0: Bon, alors, Tom, déjà Tom, avant de commencer.
5: D'accord.
0: Tu retournes voir Gaël au standard.
5: Non, merci. C'est pas que j'ai lu ça. Hein.
0: Merci, bonsoir Tom. Au revoir, ça me fera plaisir pour ce que tu viens de dire.
5: On ne parle pas de Lady Di.
3: Tu vas pas commencer, Gérard.
0: Non, mais je vais faire ce jeu, si ça vous plaît pas, c'est même pas.
5: Jérémy, calmez-vous.
3: Salut, mec. Oh, mais c'est son dernier
0: bonsoir.
3: Débat.
6: Marwan, c'est moi, bonjour.
0: Bon,
6: bonjour, Gigi.
0: Salut.
6: Tu m'entends ?
0: Oui, je t'entends.
6: Ok.
0: Donc, on va commencer.
5: Donc, je voudrais répondre à la première question.
0: Mais déjà, tu as terre et tu as déjà écouté la première question et tu te calmes un petit peu.
5: Bien, mon ami.
0: Savez-vous ce qu'est un paparazite ?
5: Comment ?
6: Bah, c'est quelqu'un qui est parasite.
5: Bah, attends, Gérard, c'est pas paparazite, c'est pas par hasard qu'on dit.
0: Non, mais attends, tu as pas commencé à me les gonfler, toi.
6: Oh, tu te calmes.
0: Non.
5: Donc, moi, je veux répondre.
0: Qui ?
5: Bob.
0: Alors, vas-y.
5: Bah, un paparazite, c'est un paparazite.
0: Non, mais c'est quoi ? C'est quoi pour toi ?
5: C'est un.
6: Oh, Gérard !
5: Un photographe !
6: Oh, Gérard !
3: Non, c'est pas ça.
6: Oh, Gérard !
0: Quoi ?
6: C'est quoi la question ?
0: Non, mais attends, t'as qu'à t'ouvrir tes oreilles. Hein,
6: ah, mais j'ai oublié !
0: Non, mais je veux pas le savoir. Adeline ?
7: Ouais.
0: Pour toi ?
7: Non, je sais pas, c'est bizarre comme question quand même.
0: Ah, ouais, d'accord.
3: Pour toi, Gérard, c'est quoi ?
0: Bah attendez, je vais vous répondre après.
3: Réponds d'abord.
5: Réponds d'abord.
0: Delphine.
3: Oui.
0: C'est quoi pour toi?
3: Ben, c'est un insecte. Non, c'est
6: pas ça.
0: D'accord.
3: Non, bah, zut alors. Bon, c'est bah, tout perdu.
0: Apparemment, ça fait peur hein, ce soir.
5: Hein. Bah non, mais moi aussi j'aime bien. Hein. J'écoute ouais.
0: De c'est
5: bien. Moi j'aime bien.
0: Alexandra.
3: Oui. Un parasite, c'est un bonhomme, un insecte. Prends des photos, on va dire.
7: Ouais, c'est d'accord. Ça, c'est ce que je voulais dire.
0: C'est pas
7: voilà. En fait, c'est un photographe.
5: Mais non, c'est Ricky Ramsey de 1920.
0: Bon, alors, déjà, celui qui vient de dire Christine, tu vas retourner voir Gérard. Hop, bonne nuit à toi.
3: C'est Gérard pour Max.
0: Ouais, bah, c'est bien. Donc, moi, je vais vous expliquer ce que c'est un paparazite, quand même.
6: Ok, vas-y, explique-nous.
0: Donc, c'est un photographe qui a même pas une autorisation et qui s'amuse à faire des photos de sur n'importe qui.
5: Ça, c'est vrai.
3: Est-ce que t'es victime des paparazites ?
5: Ouais, ça t'est déjà arrivé.
0: La question, vous allez y répondre. Parce que de cette manière, je l'ai posée. Je la pose. Donc, vous allez y répondre chacun votre tour plus tard.
5: D'accord.
3: Non, mais toi, parfait. C'est moi qui pose la question.
0: Non, mais moi, c'est moi qui posera mes questions et je vais te dire une chose, que la réponse que j'ai à la question que tu viens de me dire, tu la retrouveras aussi bien.
3: Ok.
5: Voilà. Bah.
0: Alors, d'accord. comment réagissez-vous si vous êtes traqué par un paparazite ?
5: Bah, moi, je mets un collier anti-puce.
0: Non mais attends, un paparazite, je viens de te dire que c'était un photographe, c'était pas un insecte, ok ?
5: Ah ouais ?
3: Bah c'est un mélange des deux, hein.
0: Non.
5: Moi, je prends des pauses, j'humidifie.
3: Ouais, mes moi je souris, ouais.
6: Moi je lui mets une tarte dans la tête, attends, il va pas te faire chier le paparazite, faut pas déconner non plus, oh.
0: D'accord, ouais, ok. Alors pensez-vous que les paparazites devraient être interdits ?
5: Bah ça va vite, hein,
0: soir. Oui, ça va vite. Mais
3: c'était quoi la première question ?
6: Non, parce que ça fait marcher l'économie du pays. Il y a des trucs comme Galet, voici, si ça n'existe plus, le pays, il n'a plus de sous.
0: Non, mais attends, pour l'instant, on s'amuse pas à faire des pubs pour n'importe quoi.
3: Hein ? Bon, moi, je dis que si les journaux marchent comme ça, c'est parce qu'il y a des consommateurs.
0: Mm-hmm.
3: Et donc, voilà, et c'est tout.
5: T'achètes les journaux, GG ?
0: Non.
5: Non, jamais ?
0: Non.
5: Ah bon ?
0: Non, j'achète aucun journal.
5: C'est pas ce qu'on m'a dit.
0: C'est pas ce qu'on t'a dit. Mais alors tu sais ce que les gens disent.
5: Ouais.
0: Pour moi, c'est des CON.
5: C'est des cons.
0: Voilà. T'as tout à fait compris
5: et
0: ce que je voulais dire.
5: Avec un con comme toi, on s'emmerde et un con comme moi, on se fait chier.
3: Ah, c'est beau.
0: Alors je vais te dire une chose, qu'un con comme toi, bah tu vois, tu vas retourner voir Gaël au standard.
5: Mais c'est qui dit tout le temps ?
8: Il y a juste Dom sur Minitel, département 75, qui dit « Paparazite, c'est le père de Razite ». Il nous fait de l'humour. Paparazite, le père de Razite.
0: Si on veut. Alors, pensez-vous que la vie d'une star devrait éviter les paparazites.
5: Ouais, cet homme-là.
0: Oui.
8: Mais la vie seulement.
5: La vie, ouais, justement, je suis d'accord avec Gégé, là. Moi, je crois que oui. Et je voulais simplement que tu nous dises, Gégé, parce que c'est vachement important. Est-ce que c'est vrai que toi, chez ED, tu vois, et toi, Christine, vous vous êtes fait courser par des paparazzis et qu'avec ton caddie, t'es rentré dans une colotte de boîte de concert à Bristol?
0: Alors, Tom!
5: Non, moi, ce que je voulais savoir, c'est que tu le dises, quoi, parce que pour moi, c'est vachement important.
0: Non, mais Tom!
5: Non, parce que moi, je suis un fan de toi, Gégé. Les paparazzis, c'est des salauds, ok?
0: Ouais,
5: c'est des salauds.
1: Non, on est tous d'accord sur ce point-là.
8: Ouais,
0: on accueille
8: ça.
0: Jackie.
8: On est tous avec toi, Gégé.
0: Silence. Ouais, c'est vrai. On accueille Jackie maintenant.
2: Salut Gégé. Ça va?
8: Jackie?
1: C'est qui est arrivé là?
2: Salut Gégé. Jackie de Paris.
0: Donc, pour toi, qu'est-ce que pour d'après la question?
2: Qu'est-ce
8: que la question?
2: Je suis d'accord avec toi.
8: Répétez la question, Gérard.
2: C'est des salauds.
0: Pensez-vous que la vie d'une star devrait éviter les paparazzis?
2: Bah oui. Je pense que elle devrait éviter les paparazzis, mais sa vie, je pense pas.
0: C'est la vie d'une personne, hein, de toute manière, qui est en jeu. Hein.
2: Bah ouais, mais ce qu'elle veut, c'est son avis, quoi.
0: Non, mais de toute manière, on va pas s'éterniser sur un truc que je veux pas parler, de toute manière.
5: Mais moi, je préfère quand même Hertz à la vie, hein.
0: De quoi? Mais parle plus fort. Parle plus fort quand tu veux dire quelque chose.
5: Ouais, je suis d'accord avec toi.
0: Non, bah, d'accord. Apparemment, t'as pas du tout compris ce que je viens de te... Ce que
1: t'as pas compris
5: T'as demandé notre avis, puis moi je te dis que je préfère Hertz.
2: Gégé, c'est Jackie. Je voudrais savoir, est-ce que toi, tu connais quelqu'un qui a traqué sa vie pour les paparazzis?
0: Non.
2: À peu près?
0: Non.
2: Non? Jamais?
1: Croquette.
0: Non.
2: Ah bon. Question suivante?
0: Ouais, bah on va y aller. Pourquoi que les paparazzis suivent les stars de cinéma? Alors ça, c'est une question que je pose à tout le monde, et ça, je pense qu'on l'a vu lors du Festival de Cannes.
2: Donc
0: maintenant, vous allez répondre chacun à votre tour, parce que là... Ils sont beaux, alors là, tu restes quand même poli, s'il te plaît. Donc on va demander à Adeline. Adeline!
9: Ouais!
0: Ouais, réveille-toi un peu, hein!
9: Bouge-toi
1: un peu, là, ouais, vivant!
9: Débile!
0: Ouais! Réveille-elle un peu, les nanas, hein!
5: Ouais, vas-y!
0: Bon, Adeline!
9: Quoi?
0: Ouais, quoi,
1: ouais! Réponds à la question!
0: Non, c'est bon, Adeline! Tu vas voir Gaël!
9: Tu vas la dormir, ça va?
0: Tu vas te faire réveiller par Gaël, là!
9: Ah, mais Gérard, c'est toi qui as endormi, hein!
0: Non, bah, pour l'instant, c'est vous qui êtes endormi!
1: On
0: est déjà à la cinquième!
9: Bah, ouais, grâce à qui?
0: Ouais, vous allez vous réveiller.
9: Gérard, pourquoi t'es si agressif?
0: Parce que vous dormez là.
9: Souvent les gens agressifs, on n'est pas agressifs.
0: Vous dormez.
5: Il y a Tom qui veut répondre.
1: C'est pas Gérard, c'est pas
9: vous. Moi, je te parle, je suis réveillé.
5: C'est vous, il y a Tom qui veut répondre, merde.
9: Quoi?
5: Bon, Gérard, moi je suis pas d'accord. Moi je crois que les paparazzis, ils étaient aussi au salon de l'agriculture, ils t'ont photographié parce qu'ils t'ont pris pour un buzz.
0: Bonne nuit. Dégage, Tom.
5: Ouais, dégagez les paparazzis.
1: Dégage.
0: Dégage, Tom.
2: Bonne nuit.
0: Dégage.
2: Mais non.
1: Non, mais je vais te dire un truc, tu vois.
9: Ouais. Déjà. Bah, ils les photographient parce qu'ils sont intelligents.
2: Je pense qu'il les photographie parce que c'est des stars de cinéma.
0: Mais attends, c'est pas à toi que je m'adresse, c'est à Delphine.
9: Mais non, mais ils sont connus, c'est pour
1: Gérard,
9: c'est cool.
1: Ils sont connus, c'est des stars.
9: C'est leur vie, tu vois, il y a des gens qui se contactent sur leur vie et tout.
8: Oui.
9: Comme toi, Gérard, t'es une star, par exemple, tu vois.
1: Gégé, tu t'es jamais fait photographier par des paparazzis?
0: Non.
2: Pourquoi? Sur Internet?
0: Non, mais attends, sur Internet, ça n'a rien à voir, d'accord?
2: Ah bon?
0: Parce que sur Internet... On mélange pas les cochons et
2: les... serviettes.
9: Et les Gérard.
0: On mélange pas les cochons et les serviettes. Parce on accueille Eric à la plaque. On accueille Eric
9: à la place
0: de Tom.
9: Salut Eric.
1: Oui, bonjour.
5: Stop.
1: Bonjour. Stop.
5: Eric.
1: Stop.
5: Pasteur
0: là. Vous la fermez.
9: Eric.
5: Oui.
0: Vous la fermez. Il y a une question Minitel.
8: C'est pas une question, c'est toujours
1: la question
8: l'humour de Dom qui nous dit les stars évitent les paparazzis, Lady Di a évité et elle a pris le mur.
0: Non, bah alors là,
8: Pardon.
1: Je suis d'accord avec Serge.
0: On n'en parlait pas ce soir.
2: C'est toi le meilleur.
9: Bon, allez, vas-y, Gérard. Tu t'endors là, Gérard.
0: Ah, bah on s'endort dans ces cas-là. Tu vas me réveiller quand je vous parle.
5: Ouais, c'est Eric.
2: Question 10.
5: C'est Eric. Ouais. Bah, moi, je vais sur Internet et il paraît qu'il y a des paparazzis qui t'ont pris en photo à toi et Christine en train de compter les morpions. Je vais savoir.
0: Eric.
5: Oui.
0: Eric.
5: Non, c'est vu ça sur Internet.
10: Sur
0: Eric. Eric.
10: Eric.
0: Eric.
11: Oui. Au revoir.
0: Tu sais où tu vas là?
11: Au revoir.
0: Au revoir.
10: Au revoir.
0: Alors pensez-vous que je pourrais être un jour suivi par un paparazzi?
11: Bien sûr que oui, Gérard.
0: Alors qui me dit oui? Qui dit oui?
11: Mais bien sûr que oui, moi je dis oui.
0: Qui dit oui? Oh punaise, vous commencez à me les gonfler. On accueille Alain.
11: Salut Alain.
10: Salut Alain.
5: Ça va?
10: Ouais, en forme.
5: Moi, je voulais tarder ce matin. Je voulais poser une question à Gérard.
0: Vas-y.
5: Ben, je voulais savoir, est-ce que c'est vrai que tu n'aimes pas les paparazzis depuis qu'un paparazzite t'a foutu un téléobjectif dans l'anus, dans les chiottes de locaux?
10: Ah oui, ça y est, ça, oui.
0: Alain.
10: C'est une très bonne question.
0: Alain.
5: Oui. J'aime pas les paparazzites, moi. Putain, c'est des salauds.
0: Bon, bah, de toute manière,
10: c'est pas normal. L'objectif dans la nuit, c'est pas normal.
5: C'est pas normal. J'ai du salaud.
0: On va fermer maintenant. On va quand même.
8: Gérard, fais-toi quand même un peu plus respecter. Parce que là, j'ai l'impression quand même que les auditeurs prennent le dessus.
11: Non, c'est vrai, Gérard.
0: Il y en a qui dorment.
10: Ça va pas aller.
0: Et on va les réveiller.
11: T'es endormi ce soir, hein, Gérard.
0: Delphine.
11: Oui. Je suis réveillée.
0: On se réveille.
11: Ouais, mais je suis réveillée, Gérard.
0: On répond à la question.
11: Mais pose-la la question.
0: Vous êtes sourds ou quoi, là?
11: Oh, hé, Gérard, tu te calmes.
0: Tu réponds à la question.
11: Mais parle en français, alors.
0: Je parle aussi bien français que toi et je t'emmerde.
11: Oh, ça m'étonnerait, alors.
0: Voilà.
11: Allez,
0: bonne nuit.
11: Adeline. Quoi?
5: Je peux pas répondre?
10: Il a fait les grosses têtes.
0: Adeline.
11: Mais c'est quoi ta question, Gérard? Je comprends rien, moi.
0: Mais pensez-vous que je pourrais être suivi par un paparazzite?
11: Mais moi je pense que oui, mais j'ai déjà répondu. Oui, moi je pense que oui.
0: Mais attends, t'as pas encore répondu.
11: Moi j'ai déjà répondu, Jackie,
12: j'ai pas encore répondu.
0: Bon, vas-y, Jackie.
12: J'ai oublié ce que je voulais dire.
0: Mais ben, c'est
11: bien. Là, c'est pas bon. Hein.
0: C'est bien si t'as oublié. Ça me fait une belle jambe. Oui, qui c'est?
11: C'est Alexandra.
0: Oui.
11: Si tu crois que tu vas te faire poursuivre par les paparazzites, c'est parce que tu crois que
10: c'est une star.
11: Mais c'est une star, mais qu'est-ce qu'elle raconte? Elle, c'est une star, Gérard.
10: C'est une star, c'est un alien.
12: On vend des remixes en Belgique.
11: Ouais, c'est comment, un acheteur d'ailleurs, hein, super.
0: Attends, qui c'est qui vient de dire les remixes en Belgique?
10: Ouais, Alain, là maintenant.
0: Eh ben Alain, tu retournes voir Gaël au stand.
10: C'est pas Alain, c'est Bernard.
0: Faudrait peut-être qu'il se réveille parce qu'il va dégager. Et moi,
10: Marwan.
0: Marwan, là, tu travailles un peu?
10: Ah, mais genre, je me suis réveillé, moi, déjà, oh.
0: Non, mais tu parles pas beaucoup, alors je voudrais bien que tu réagisses un
10: d'accord,
0: peu.
10: D'accord, c'est quoi la question, Gérard?
0: Non, mais attends, c'est quoi la question?
10: J'ai oublié.
12: C'est que pensez-vous des paparazzites?
10: Bon,
0: ouais. Marwan, au revoir. Allez, Marwan, tu me le dégages, il dort. Mais ça va dégager, j'ai l'impression. Hein. Je pense que...
12: Ça va casser.
0: Il est 1h30, je pense qu'à 2h, ça va être terminé.
12: Super,
0: hein.
5: Bon, c'est Alain qui pose une question, là, Gérard.
0: Ouais, vas-y.
5: Bon, moi, j'aimerais savoir, est-ce que c'est vrai que si Christine avait été un homme, tu serais encore avec elle?
0: Alain.
11: Et vous êtes...
0: Alain.
5: Oui.
0: Alain.
12: Sur ton standard.
11: Au revoir.
0: Alain.
11: Au revoir.
0: Voilà, comme ça va aller vachement vite le débat ce soir, hein, j'ai l'impression.
12: Ah bah tu m'étonnes, tu dégages tout le monde.
8: Attention paparazzite sur Minitel, un paparazzite visiblement qui a pris des photos de Gégé dans les chiottes de la loco.
12: Ah, c'est sur internet.
8: C'est sur internet, bah voilà, c'est confirmé.
12: Bah voilà.
0: Et ben c'est bien, donc dans ce cas-là, si c'est sur internet, Max.
12: Max, allez hop, au secours sur internet.
0: C'est l'internet. Et tu me ramènes les preuves.
12: Les preuves réelles.
0: Ouais.
12: Max, les réels, hein.
0: Mais qu'est-ce que ça peut te foutre à toi? C'est ça le problème. Alors croyez-vous qu'il faut délivrer une carte de photographe aux paparazzites?
11: Non.
12: Bah,
0: ah, qui vient de dire non?
12: Une carte de cantine.
11: Une carte de quoi?
0: Une carte de photographe. Parce que des paparazzis.
11: Une carte de photographe.
12: Est-ce que t'en as une, Gégé? Carte de photo. T'as une carte routière?
0: Non, mais ça te regarde pas,
12: mon pote. Je crois que t'as des cartes de France dans ton lit aussi.

0: Paradis.
1: Ouais, ouais,
0: c'est
1: Paradis.
2: C'est ça, t'as raison.
3: Gérard, je suis désolé, il a peut-être une voix qui ressemble beaucoup à celle de Marcel, mais ce n'est pas Marcel, je suis désolé.
2: Pas.
3: Marcel est là-haut.
2: Non, non, il n'est pas là-haut, gîte bien.
0: C'est Marcel.
2: Oui, c'est ça. Bon, croyez-vous qu'il faut délivrer une carte de photographe au paparazzi? C'était la question, donc comme j'ai viré tout le monde tout à l'heure, parce que ça commence
0: à... T'as bien fait, c'était des gros
4: coups. Ouais, c'est vrai,
0: c'est
4: vraiment bête.
0: Hein.
2: Émilie. Bon, alors...
4: Émilie, c'est dégueulasse. Hein.
2: Non, c'est pas Émilie. Alors, Émilie, s'il te plaît...
4: Allô.
2: Émilie.
4: Ça va?
2: Bon alors. Oh, Émilie, tu travailles, s'il te plaît.
4: Ouais, je suis réveillée, Gérard.
0: Tiramisu, qu'est-ce que tu penses des... Non. Tiramisu, ça veut dire autre chose.
4: Ah, ouais, je trouve ça dégueulasse.
0: Tiramisu en japonais,
4: c'est nul.
2: Je demande à Émilie de répondre.
4: Émilie,
2: tu travailles.
3: Non, alors,
2: tu travailles.
3: 30 secondes, Gérard. Là, attends, 30 secondes. Je remets les choses au clair. Hein, je les ai enlevés 5 minutes. Tu vas gérer ton débat.
2: Non, mais dans ce cas-là, Émilie, elle va se réveiller quand je lui parle.
3: Mais
2: je lui pose
3: Émilie,
2: la question.
3: Tentez de te répondre simplement si tu cries. Tout le monde crie pour en s'entendre, donc ça ne marche pas.
2: Donc, alors, Émilie.
3: Donc, tu cries, mais tu n'insultes pas.
2: Émilie.
0: Ok, connard.
2: C'est bon, tu retournes voir Gaël au standard pour le mot connard.
0: Tu vas passer à la criette.
2: Bonne nuit. Allez, hop.
0: Gérard, c'est Terminator ce soir.
2: Ouais, bon, Émilie, s'il te plaît.
4: Ouais.
2: Alors.
4: Quoi?
0: Oh, elle est endormie, elle est...
4: Hé, je suis pas endormie, de quoi tu parles, toi?
2: Non, mais Émilie, est-ce que t'as entendu la question? Est-ce que t'as entendu la question?
4: Ouais, j'ai entendu.
0: Ouais, moi j'aime bien le bœuf aux oignons.
4: Non, mais tu peux répéter, s'il te plaît.
0: On l'a entendu, mais on n'a pas écouté.
2: Oh là là,
4: mais... Allô?
2: Eh ben, ça commence à être lourd là ce soir. Hein.
3: Je pense que Gérard, il faut vraiment que tu reprennes vraiment le débat. Tu reviennes vraiment au sujet initial qui était les paparazzis.
0: Les paparazzis, ouais.
4: C'est vrai.
2: Croyez-vous qu'il faut délivrer une carte de photographe aux paparazzis? Émilie.
4: Ouais.
2: Bon, Émilie, tu te. Allez hop.
4: Ouais, Émilie, non, mais je suis là, ok, c'est cool. Bon, allez, vas-y.
2: Non, Émilie,
4: moi, je pense qu'il faut délivrer des cartes de photographe aux paparazzis parce que je pense que c'est vrai, ouais. Non, franchement, sérieusement.
2: Tu crois qu'il faut leur délivrer?
4: Oui. Et pourquoi? Je pense que ouais.
2: Mais pourquoi tu veux leur délivrer une carte?
4: Parce que c'est des gens qui photographient, donc ils ont le droit d'avoir une carte de photographe, je pense, non? Tu crois?
2: Attends, en principe, les cartes de photographe, elles sont pas délivrées facilement.
4: Quand t'es photographe, tu peux quand même avoir une carte de photographe, tu vois, c'est quand même un peu la même chose, non?
2: Non, parce que moi je vais te dire une chose, que avec ce qui se passe à l'heure actuelle, les trois quarts n'ont pas de carte.
4: Ouais, c'est vrai, mais bon, moi je pense que justement, ils devraient en délivrer. Ouais.
2: D'accord.
4: Moi je suis d'accord.
2: Donc pour toi, Émilie, tu seras.
4: Franchement, ouais. Moi je joue à fond.
2: Ok.
4: Mais vraiment top. Hein. Ah ouais, carrément.
2: Josiane.
4: D'enfer. Ok, je suis d'accord.
2: Josiane.
4: Super. Ouais,
0: Josiane.
2: Josiane.
0: Allez.
4: Oui, mais je t'écoute, Gérard, ne crie pas.
2: Tu réponds à la question.
4: Mais je voudrais bien, mais je peux pas.
0: Il y a quelqu'un qui a raccroché.
2: Ouais, comme ça ira plus vite. Josiane.
0: Allez.
4: Oui.
2: Alors,
4: oui, il devrait délivrer une carte
2: aux
4: journalistes. On est bien d'accord.
5: Mais pas aux paparazzi.
4: Mais comment savoir que c'est un paparazzi? Est-ce qu'il arrive et dit, moi je suis un paparazzi? Non, il dit, moi
5: comment
4: je suis
5: pouvoir le croire, en fait.
4: Voilà.
2: Non, parce que de toute manière, les cartes, les gens qu'on décarte de photographes, et ça, de toute manière, on peut les voir lors des défilés ou autres. Celui qui parle derrière, c'est bon, tu te tais quand
0: je parle. Excuse-moi, je croyais que j'étais aux rentaines, là.
2: Voilà. Là, tu vas y aller tout à l'heure.
0: Mais je veux répondre.
2: Non, mais attends, pour l'instant, je réponds quand même à Josiane, s'il te plaît.
0: Vas-y, connard Gérard.
2: Alors, le connard, tu sais ce
0: que je veux dire? Mais non, je t'ai appelé Gérard.
2: Au standard.
0: J'ai rien fait.
4: Mais il a rien fait, Gérard.
0: Excuse-moi,
4: il a rien dit. Moi, j'ai rien dit.
3: Gérard,
4: calme-toi. Calme-toi.
2: Voilà, merci. Non, mais pour l'instant, on parle au standard. Alors, vous taisez, s'il vous plaît, derrière. Merci.
4: D'accord.
3: Le paparazzi est parti, donc nous accueillons Nico.
0: Salut, Gérard.
4: Salut, Nico.
0: Ça va, tout le monde? Ça va, ouais. Alors, Gérard.
4: On va regarder ce matin.
2: Eh, c'est bon, vous commencez pas à vous amuser comme ça.
0: Comment tu pas déconner, là?
4: Ouais, c'est défi, ça.
2: Bon, alors, Josiane, donc, je vais répondre à ta question.
4: C'était pas une question.
2: Non, mais
0: c'est quoi la question, Gérard?
2: Non, mais attends, t'as qu'à débosser les oreilles.
0: Ouais, moi,

0: J'arrive là, alors tu permets?
1: Alors, je vais une question pour la troisième fois consécutive.
0: Que pensez-vous?
1: C'est croyez-vous qu'il faut délivrer une carte au paparazzi?
0: Tu veux pas passer à la question suivante?
1: Non, non. Pour l'instant, tu vas répondre à ma question et c'est tout. Si t'es pas content, tu retournes chez toi, d'accord?
0: Bah, je suis
1: c'est clair et net. Ok? Si t'es pas content, tu raccroches ton téléphone et on prend quelqu'un d'autre
0: non,
1: à ta
0: place.
1: C'est clair,
2: okay. Et d'ailleurs, il y a Aerosmith sur Minitel qui va raccrocher son téléphone parce qu'on va l'appeler.
1: Voilà.
0: Ok. Bah, alors, moi, je peux répondre.
1: Non, mais attends, moi je vais finir de répondre quand même à la question à Josiane.
0: Quel relou.
3: À quoi reconnaît-on un paparazzi?
1: Voilà.
3: Voilà la question.
1: Donc,
3: ouais.
1: Alors, moi je vais te dire une chose que je sais pas si tu vois des reportages ou autres. Normalement, ils ont des cartes de photographes sur eux qu'on voit.
0: Ah bon?
3: Ah oui. Ouais? Mais c'est pas nous une carte. Hein.
1: Et t'en as certains qu'on n'a pas. Ils sont passés pour des photographes qui n'ont pas de carte.
0: C'est ça, des paparazzis.
1: Voilà.
0: Gérard, c'est qui
1: a
0: vu la loco?
1: Non, on parle pas de la loco, d'accord?
0: Ouais, c'est dommage la loco.
1: Ok, on parle de ni de la loco ni des chiottes, ok? C'est quand même un peu poli.
0: Et on peut parler des remix.
1: Laura.
4: Oui.
1: Donc, pour toi, c'est la même question. Donc, qu'est-ce que t'en penses?
4: Je suis tout à fait d'accord. Il n'y a aucun problème.
1: Attends, 5 minutes derrière.
0: Ah, d'accord.
1: Laura, tu parles un petit peu plus fort, s'il te plaît.
4: Excuse-moi, Gérard. Donc, je disais que, bah écoute, moi, je suis tout à fait d'accord avec les filles.
0: T'as quel âge, Laura?
1: Bon, c'est bon, pour l'instant, vous la laissez.
4: Tu me donnes quel âge,
1: derrière.
4: À ton avis?
0: Hein?
4: Tu me donnes quel âge?
1: Laura, s'il te plaît.
4: Combien?
1: Bon, Nico, tu dégages.
0: Oh, c'est pas moi qui fais ça, ouais.
1: Nico.
0: C'est pas moi qui ai fait ça.
1: Dehors, Nico.
0: C'est pas lui, Gérard.
1: Dehors, Nico. Dehors, ça me suffit.
0: C'est pas Nico, c'est les filles.
1: Non, c'est pas les filles, c'est un mec.
0: Oh là là.
4: Tu vas te calmer un petit peu, là, le petit en face, là.
0: Menteur.
1: Bon, Laura.
4: Oui.
1: Donc, tu rejoins Josiane et Émilie.
4: Tout à fait.
0: Et Gégé.
1: Bah, attends, minute.
0: Mais depuis tout à l'heure, je vais te poser une question. Tu m'en peux parler, les mecs.
1: Bon, alors, c'est qui veut parler, maintenant?
0: C'est Alex.
1: Alors Alex, vas-y.
0: Je voulais te demander, un gars, un photographe qui a une carte et qui traque les stars, c'est quoi pour toi?
1: Bah c'est un paparazzi,
0: bah non,
1: désolé.
0: Bah non, s'il a une carte.
1: Mais même?
0: Et s'il a une carte de sécurité sociale?
1: Mais ça a pas le rapport avec une carte de photographe, espèce d'andouille.
0: Sois poli, espèce d'enculé.
1: Eh ben Alex, au revoir. Bonne nuit Alex.
3: Bonne nuit Alex.
5: Bonne nuit Alex.
2: Gérard, nous accueillons Aerosmith.
3: Ah, Aerosmith.
5: Salut.
0: Ça,
1: j'adore ce que
0: je fais.
3: Bonsoir.
1: Salut.
0: Ça va?
1: Salut.
0: Ça va?
1: Ouais.
0: T'as pas regardé ce matin?
1: De toute manière, maintenant, vous commencez à me gonfler avec tout ça, alors je vous répondrai plus sur ce truc-là. Donc,
3: Et s'il joue aux cartes, qu'est-ce que c'est?
1: Bon, on va quand même lui laisser...
3: Déjà, réponds-moi, écoute, okay. C'est vexant, là.
1: Non, mais attends, pour l'instant, on va le laisser répondre à la question, s'il l'a entendu. Oh, tu travailles, là?
0: Ouais, alors, répète ta question, 2 minutes.
1: Non mais attends, ça fait la quatrième fois que je réponds la même fois. Hein.
2: Gérard, nous accueillons Carlos et Paul.
6: Bonsoir Gérard.
3: Carlos.
6: Bonsoir Gérard.
3: Olé.
0: Salut Gérard.
6: Carlos.
0: Salut.
6: Bonsoir Paul. Ça va?
0: Carlos.
6: Ça va Carlos? Ça va.
1: Je pose pour la dernière fois la question, sinon je passe à la suivante.
0: Bah, fais le débat, il est à
3: chier.
0: Le balai, il est à chier.
1: Ok, alors s'il est à chier... Eh ben...
0: Allez chier.
2: Gérard, mais fais-toi
3: encore respecter,
2: c'est ton
0: bon, avec.
1: La huitième. Pensez-vous qu'on puisse échapper au paparazzi? Vous arrêtez de faire vos conneries derrière maintenant.
3: Du calme.
0: Bon,
1: alors...
0: Ah, ça sur l'autoroute, on peut...
1: Allô? Bonne nuit.
0: On abandonne les chiens au bord de l'autoroute.
1: Eh ben c'est bien dans ce cas-là. Dans ce cas-là, les trois chiens comme vous, on ne peut plus... Au revoir les chiens!
0: Ils sont tous fous! Putain,
1: au revoir les chiens!
0: Ouais, au revoir les chiens!
1: Au revoir, toi, allez, au revoir!
0: Je viens d'arriver, j'ai rien dit, Gérard!
6: J'ai rien dit, Gérard!
0: Je viens d'arriver!
1: Tu me reprends les trois, là! Bonne nuit!
2: Mais là, tu remarqueras justement que ça continue à siffler alors que j'avais retiré les trois mecs.
1: Donc, on va continuer avec Émilie!
7: Salut!
1: Donc, t'as entendu la question?
7: Ouais, mais j'ai déjà répondu, je crois.
1: Non, pensez-vous qu'on puisse échapper au paparazzi? Non, tu n'as pas répondu.
7: Moi je pense que... Ah bah oui, c'est possible.
1: C'est-à-dire? C'est-à-dire?
7: C'est-à-dire?
0: On allons s'enfermer dans les toilettes.
7: De toute façon, non, mais il y a personne.
1: C'est pas toi que je me reste.
7: Ouais, tu peux t'enfermer dans la toilette, dans, je sais pas, dans un...
1: Non, mais Émilie, c'est pas la peine de répéter ce que l'autre abruti
7: vient de te dire. Mais non, je te répète autre chose. 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
0: ouais, ouais, ouais, moi je pense qu'on peut pas leur échapper parce qu'ils ont des motos et nous on court.
1: Attends, ouais,
7: mais non, là ils ont des voitures.
1: Hey, tu donnes ton nom s'il te plaît.
0: C'est Carlos.
7: C'est Carlos.
1: Ouais.
0: Eh ben je pense qu'on peut pas leur échapper parce que eux ils ont des voitures et puis nous on est à pied en train de courir comme des cons.
1: Non mais. Et... Non mais attends.
0: Ouais, moi c'est la vie, moi.
1: Carlos.
0: Ouais, Rosemi, c'est Rosemi.
1: Carlos.
0: Oh. Oui, je sais pas, moi avant je peux échapper, je peux plus maintenant. Si, je suis des reines.
1: Bon.
0: Alors,
7: au coin, Carlos.
0: Eh Gérard.
1: Carlos.
0: Mais tu t'es déjà cogné dans un pilier sous le pont de l'Alma?
1: Bon, Carlos, bonne nuit. Bonne nuit, Carlos.
2: Ce n'est même pas Carlos qui vient de parler, donc je pense peut-être que tu te concentres un peu mieux.
1: Ouais, ouais, ouais. J'avais bien précisé qu'on ne parle pas du pont de l'Alma.
0: Est-ce qu'on peut parler de la loco?
6: Alors,
0: attends, Gérard, j'ai un truc que je comprends pas. On peut pas parler du pont de l'Alma, ni de Christine, ni des shots de la loco, ni des remixes. Alors, de quoi on peut parler?
6: On va parler de Momma et Christine.
1: On parle du débat pour l'instant. La question, c'est que pensez-vous qu'on puisse échapper aux paparazzis, oui ou non?
6: Oui.
1: Alors qui, oui? Alors vous donnez vos noms et chacun votre tour.
7: Laura, oui.
1: Laura, je t'écoute.
6: Et moi, je parle pas, hein.
1: Tu attendras ton tour. Laura, je t'écoute.
7: Oui.
1: Laura, je t'écoute, s'il te plaît, tu as dû rire, pourquoi?
6: Et Laura, est-ce qu'il est bonne?
1: Bon, allez, bonne nuit. Allez, hop.
0: Allô. Allô. Une conclusion?
1: Gérard, non, il n'y aura pas de conclusion pour l'instant.
7: S'il te plaît.
0: J'ai une date, comment Gérard?
1: Il n'y aura pas de conclusion, vous allez répondre aux questions.
6: Conclusion,
7: conclusion.
2: Comment Gérard? Conclusion, l'estomac. Olé, l'estomac. Non, on fait une conclusion, Gérard, en bon uniforme. Tout débat mérite une conclusion. Donc tu vas commencer par la tienne, je t'écoute.
1: Non, pour l'instant, le débat n'est pas terminé, il n'y aura pas de conclusion.
2: Le débat va être terminé parce qu'il va être 2 heures, tu vas pas passer 1 heure sur un débat si tu veux, donc vu que t'en as la deuxième à faire, tu fais ta conclusion.
1: Bah moi, non, on va les reprendre tous chacun leur tour et après...
2: Ta conclusion à toi.
1: Moi, ma conclusion, je suis contre les paparazzis, c'est tout.
2: Pourquoi?
1: Parce que ils ont pas à faire ce qu'ils font.
2: Qu'est-ce qu'ils font?
1: Ben, ils font des photos sur le dos des gens alors qu'ils n'ont pas d'autorisation.
2: Et t'as été victime de paparazzis?
1: Non.
2: Non. Ok, d'accord, on va faire le débat. Donc, le standard, vous pouvez revenir.
6: Oui.
2: Dans lequel...
6: La conclusion.
0: Tu veux pas donner ton adresse?
1: Non.
7: Ah ouais, l'adresse de Gérard. Ton adresse, s'il te plaît, Gérard.
5: Adresse?
7: Ah ouais, ton adresse, il faut ton adresse.
6: Pour ça.
7: Je veux ton adresse. Allez, Gérard.
1: Quoi?
7: C'est quoi ton adresse?
1: Ça te regarde pas.
7: Oh, s'il te plaît, je la veux, il faut ton adresse.
1: La conclusion.
7: Gérard, conclusion. Ouais,
5: allez, sois pas chiant.
1: La conclusion, mon coachier. Max, tu les prends tout ça.
7: Et ta conclusion, Gérard.
0: Allez, Max,
7: une conclusion, Gérard. Maintenant, ça va.
2: Gérard.
1: Max, tu les prends, tu
2: Max n'est pas là. Il n'est pas censé... Il n'est pas censé
1: savoir,
2: être là. J'en ai rien à foutre. Je vais parler comme toi, j'en ai rien à foutre, ok? Il n'est pas censé être là.
1: Et tu sais pas gérer ton débat.
2: Tu n'es pas capable de faire une conclusion, Gérard. Bon sang, t'as 6 auditeurs, c'est pas bien compliqué.
1: Non, mais sur 6 auditeurs, il n'y a que des connards.
0: Ah bah, tu m'étonnes.
6: Merci.
2: Eh bien, écoute, si t'es pas content,
0: aussi, ça fait 7.
2: Tu les prends,
1: Émilie, ta conclusion.
8: Bon, alors, allez, vas-y, on fait la petite conclusion. On fait la petite conclusion, vas-y.
1: Émilie. Émilie, tu travailles, s'il te plaît.
7: Oh non, je m'endors.
1: Bon, allez, la conclusion.
7: Vas-y, Gérard, ta conclusion à toi.
1: Mais ça y est, je l'ai déjà dit.
7: Répète.
0: La conclusion,
1: c'est... Vous êtes lourd, hein.
6: Bah, monte ta conclusion.
7: Bon, la conclusion, Gérard.
6: Allez, la conclusion.
1: Conclusion. Bon, allez, vous faites une bande de pétasses.
7: Vas-y, t'es méchant. De quoi tu parles là?
6: Gérard.
7: C'est le tribunal là, Gérard. Ah ouais, c'est clair, moi je te fous ton avocat sur le dos, non mais.
5: Ah ouais,
7: c'est
1: clair. Tu passes quand tu veux, Martin. Tu passes quand tu veux, j'en ai rien à foutre.
7: J'ai juste publié, Gérard.
1: Bonne nuit, on va changer d'auditeur parce que là, ça commence à bien devenir lourd.
2: Ils sont partis.

0: tous, bonsoir Phil Dard, bonsoir Rigaud.
1: C'est bien moi, ce n'est pas de la couille.
0: Manu, à la place d'Anka, on va avoir, elle va se présenter toute seule.
2: Oui, bonsoir, je m'appelle Aurélie.
0: Un débat sur les babysitting, donc on va aborder...
3: Nourrice, babysitting nourrice.
0: Voilà, pareil, c'est à peu près le même mot. Nounou, Mashtok Mystère, bonsoir à toi.
4: Bonsoir Gérard.
5: Oh non, pas elle, putain.
0: Toi, tu commences pas à dire putain, parce
5: que... Non, non, il n'y a pas moyen.
0: Eh ben, tu vas voir, tu fais gaffe parce que tu vas peut-être même pas commencer le débat si tu commences comme ça.
6: Salut, le plob. J'ai eu quelques expériences avec des babysitters alcooliques. Uh-huh. Et j'en suis pas revenu encore à l'heure actuelle, Gérard.
0: Un conseil que je te donne, Jérôme.
6: Oui.
0: T'as intérêt de te calmer tout de suite parce que sinon, je vais te dire au revoir. Hein.
6: Non, mais moi, j'ai entendu un débat sur
0: les babysitters. Oui, ben, moi, je vais te dire une chose, que là, ce soir, tu vas pas me casser des cacahuètes.
6: Ah non, mais c'est pas mon intention.
7: T'as pas précisé un babysitter non alcoolique, hein, t'as pas précisé.
6: Non, mais j'ai des anecdotes.
0: Ça, il a pas besoin de le dire, d'accord? Parce que sinon, si on s'amuse déjà à commencer comme ça, le débat, ça va, il va vite être bâclé, d'accord? Et j'ai pas envie de bâcler le débat avant la fin de l'année.
8: Bon, bah écoute, moi, des nourrices, j'en ai niqué plus d'une. Maintenant, si on a des bonnes...
0: Je me demande si vous êtes pas con dans votre tête, là.
6: Non,
0: parce que
6: moi,
0: questions... Que je vous pose, je vous demande pas si vous avez envie de niquer quelqu'un.
6: Attends,
0: je vous demande.
8: Si on a envie de niquer des nourrices, ça j'ai bien compris.
6: Tu peux expliquer en français?
0: Ouais, non, mais ça y est, j'ai bien expliqué ce que ça voulait dire.
5: Ouais, j'ai rien compris. Hein.
6: Alors, ça doit être moi.
0: Je parle très bien français comme vous et je vous merde.
6: Et voilà.
0: Ok.
8: Bravo.
0: Bon. Donc, une question.
1: Starsky l'orphelin, il voulait savoir si c'est parce que t'as pas eu de lait maternel que t'as une décalcification de la rotule.
0: Alors lui, il va se faire foutre parce qu'il commence à me gonfler sérieusement, celui-là.
1: Enfin, du coup, le lait maternel, alors
0: Je vois pas du tout le rapport avec ma jambe, d'accord?
3: Ça fait tomber les dents.
0: Donc, il ferait mieux de fermer sa gueule. Voilà. Je suis pas ton biquet, d'accord? On couche pas encore ensemble.
3: D'accord, pas encore.
0: Donc, heureusement.
3: On accueille Tonton du Blédina, bonsoir.
9: Bonsoir. C'est Mousse.
3: Ici.
0: Fidlard, tu arrêtes
3: c'est
0: avec.
3: Pas moi.
0: Si, je viens de te voir faire. Tonton quoi?
7: Blédina? C'est Tonton du Blédina.
0: Tonton! Manu, Fidlard, s'il te plaît, tu arrêtes.
7: En fait, vu le prix qu'elles sont payées, si tu veux, il y a une demande plus importante que ce que peuvent fournir les agences de Nounou, quoi.
0: Ouais, mais ça.
7: Forcément, il y a des perditions, il y a fuite quelque part. Donc sous-effectif.
0: Non, mais le tarif, on va pas parler tarif parce que c'est vrai que.
6: Regarde,
0: elle prend
6: combien la tienne?
0: Jérôme, au revoir.
6: Pourquoi?
0: Au revoir.
6: Mais je demandais combien elle prenait. C'est pas bien ça.
0: Jérôme,
3: ça y est.
0: Comme ça, sur les envies pressants, il ira ailleurs voir si j'y suis.
2: Gérard, je voudrais pas déranger, mais si j'ai envie de fumer une cigarette, ça se passe comment?
0: Non, pas ici, c'est dehors, pendant la pause.
2: Et si je veux prendre une pause maintenant?
0: Ah bah non, faut rester au standard ou sinon...
6: Sinon, tu prends une longue pause.
7: Genre, comment elle s'appelle?
5: Genre, la pause, je
0: vous préviens...
5: Alors,
0: dans ces cas-là,
5: salut.
0: Babis Tirac, Tonton Blédina, Jim Morrison. Bonne nuit.
5: Non mais Gérard,
0: attendez, on va récupérer...
3: Un auditeur, oui, tout à fait, on accueille Baby Jones, bonsoir.
10: Mr. Cuisine.
0: Bon, c'est encore l'autre de l'autre fois, donc tu peux lui... tu peux lui dire au revoir.
10: Vous allez bien?
3: C'est une nounou.
0: Alors...
10: Je téléphone pour le...
0: Ouais, non, tu vas téléphoner dans ton lit, tu vas...
10: Oui,
0: tu restes chez toi.
10: I'm in my bed, actually.
0: Au revoir.
10: Monsieur Cousine.
0: Ta gueule.
10: Je téléphone pour
0: Manu,
10: le...
0: Manu, tu me coupes ce
10: que je... Vous savez, Monsieur Cousine...
3: Attends, on va voir ce qu'il dit.
0: Non, allez, hop, bonne nuit.
10: Le Prince William.
0: Bonne nuit.
10: Et tu l'as Patagonie pour faire le...
0: Bonne nuit.
10: Mr. Cousin.
0: Merde.
10: Mr. Cousin.
0: Bon,
10: hello.
0: Merci.
3: Et on accueille Monsieur Mazur. Bonsoir.
6: Bonsoir, Monsieur Mazur, à l'appareil.
0: Manu.
3: Oui, Gérard.
0: J'avais bien dit que je ne voulais pas de Monsieur Mazur dans ce débat-là.
3: Oh, mince.
0: Monsieur Mazur.
6: Monsieur Gérard.
0: J'avais dit que je ne voulais pas de vous sur le
7: bonsoir,
0: débat.
7: Monsieur Mazur.
6: Mais pourquoi ça? Bonsoir. Mais je ne comprends pas, Monsieur Gérard, comment c'est.
0: Parce que c'est moi qui commande et.
6: Bah, oui,
0: c'est moi qui commande le jeudi et lors de. C'est moi qui commande le jeudi et vous ne me coupez pas la parole quand je parle. C'est moi qui commande. Donc si le jeudi, je veux, sur un débat comme ça, je ne veux pas que vous passiez, c'est mon problème.
6: En de bon entendeur, salut,
0: c'est tout ce que j'ai à vous dire. C'est tout.
6: Ne faites pas votre mauvaise.
0: Monsieur Mazur, je vous demande de vous arrêter ou sinon je vous dis au revoir. Ou sinon vous allez dégager tout de suite.
5: Je vous demande de vous arrêter.
6: C'est vraiment une chiotte.
0: Alors Monsieur Mazur, vous répondez à la question et vous vous éternisez pas dessus parce qu'il y a encore d'autres personnes qui n'ont pas répondu.
6: Écoutez, par exemple, bon, je ne sais pas, mais.
0: Il est lourd.
6: Monsieur Gérard, calmez-vous, allons.
0: Il est lourd ce Monsieur Mazur quand je lui demande pas de réagir maintenant.
6: Mais pas du tout, Monsieur Gérard, attendez.
7: C'est fiché, Mazur, c'est fiché.
6: Monsieur Gérard, vous sortez de vos gonds et je ne comprends pas.
0: Bon, allez hop, Monsieur Mazur. Pour l'instant, vous la fermez. Je vais demander à Babi, à Big.
6: Ferme-la.
0: Oh punaise, mais c'est moi qui commande encore. Jusqu'à maintenant, c'est pas vous.
5: Ah, mais je veux bien répondre, Gérard. Avec
0: vous, alors, Big Babi.
7: Oh, bah, ça va être
3: passionnant
7: encore.
0: Oh là là.
3: Putain, mais merde.
0: Oh là.
3: Qu'est-ce qui s'est passé, Manu?
4: Je sais pas, ça a coupé, ça a raccroché.
0: Ouais, non, mais c'est. Ouais, ouais, mais. Ça m'étonnerait.
5: Oh, qu'est-ce qui est coupé?
3: On accueille Denver, bonsoir.
0: Non, tu prends pas de mec, je termine avec elle. Non, allez, au revoir.
7: C'est moi, le dernier dinosaure.
0: C'est ça, au revoir.

0: Françoise, respire.
1: Je prends tout mon souffle. Ouais,
0: bah, on est avec toi.
2: Si tu veux, je peux répondre, c'est Fred.
1: Okay, d'accord,
2: moi,
1: Fred.
2: Star Trek et le prisonnier, quoi.
1: Non, non, non, mais ça, non. Ça a aucun rapport.
2: Excuse-moi.
1: Non, non, non.
2: J'ai anticipé, mais c'est pas bon.
3: Hein. On m'avait dit que c'était les séries. Si c'est les chagrins d'amour, je me casse.
1: Non, non, non, non. Tu pourras rester si tu veux. Hein.
0: Ouais,
1: êtes-vous amateur de séries télévision, de séries télévisées?
4: Ouais.
0: Mmh. Ouais.
4: Ouais.
2: Ouais. Oui.
4: Ouais. Ouais. Ultraman, ouais. Complètement, je suis à fond là-dedans.
1: Alors, pourquoi?
4: Parce qu'il y a des séries qui valent le coup d'œil.
0: Mmh.
4: Des séries qui sont très bien à regarder.
0: Mmh.
4: Et heureusement qu'il y a la télévision pour nous passer les séries télé.
5: Quel genre de série?
1: Voilà. Moi, justement, j'allais le demander.
4: En fait, je regarde les séries télé toute la journée, tu vois.
0: Mm-hmm.
4: Le matin, alors dans l'ordre, c'est La Croisière s'amuse.
1: Oui.
4: Après, Jamais deux sans toi.
1: Oui.
4: Après, Côte Ouest.
1: Oui.
4: Après, les...
1: Mais avant Côte Ouest, t'as un autre feuilleton au départ.
4: Oui,
1: hein.
4: Mais je le regarde pas, celui-là.
3: Les Feux de l'amour.
1: Voilà, exactement.
4: Après, et le soir, je regarde sur Arte... Au nom de la loi avec Steve McQueen.
1: Avec Steve McQueen.
4: Et le dimanche, je regarde les aventures de Vidocq avec Claude Brasseur.
1: Ah oui.
2: Eh ben, moi,
1: je connais.
4: Quand ça passe, je regarde aussi Freund.
0: Comme chômage
1: Oui.
4: Freund, c'est bien Freund.
1: Moi, ouais, c'est pas mal.
3: Je regarde Xena la Grosse.
1: Alors.
5: Et c'est que de la caca série, ça, non?
3: Ouais, c'est vraiment caca.
0: C'est que de la caca série, ouais.
5: Et toi, Françoise, tu nous as déjà expliqué, mais qu'est-ce que tu aimes le plus regarder comme série? Bon, Les Feux de l'amour, ok.
1: Bah, automatiquement, Les Feux de l'amour, Côte Ouest. À un moment, bon, c'était Dallas, mais étant donné qu'ils nous ont supprimé Dallas, bon, ils nous ont mis Côte Ouest à la place.
2: Scandaleux, ça.
1: Sinon, bah, Columbo.
2: Derek,
1: oui.
4: Ils nous ont sucré Columbo, les salauds.
1: Bah oui, mais ils nous ont mis à la place quand même. Ouais, voilà.
2: Oui.
1: Non, c'est pas pourri, il faut suivre la série. Hein.
2: Ça va être un bon vieux Columbo. Hein.
1: Ouais.
2: François, c'est Fred là.
1: Oui,
2: est-ce
1: Fred.
2: Que t'aimes bien Derek?
1: Oui, bien sûr.
2: Et physiquement?
1: Comment?
2: Physiquement aussi ou pas?
1: Oui.
2: Il
1: est
0: beau.
1: Oui, exactement, mais je préfère quand même l'autre, celui-là qui est avec lui. Hein.
2: Dans le renard.
0: Ah, le jeune?
1: Oui, oui, voilà.
2: Le renard?
1: Non, non, pas le renard. Le renard, c'est une autre série. Hein.
4: Ah bon, alors c'est
2: Rock
4: c'est
2: Rocky.
1: Comment?
2: Rock c'est Rocky.
1: Non, pas Rock
2: c'est. C'est Fred, c'est pas ça, non?
1: Non, non, non, non.
2: C'est un renard, non?
1: Non, non, non, non. Le renard, je le regarde quand je peux. Hein.
0: Ah d'accord.
1: Mais c'est pas tout le temps.
4: Hein. François, c'est Ultraman, je peux te poser une question?
1: Oui, bien sûr.
4: Tantôt, je regardais Côte Ouest.
1: Oui.
4: Et qu'est-ce que Gary et Valen refont ensemble de nouveau, là? Je comprends pas.
1: Ah ben, je pourrais pas te le dire parce qu'aujourd'hui, personnellement, je l'ai enregistré.
2: Ah,
1: alors donc, demain matin, la première chose que je vais faire, c'est que je vais regarder Côte Ouest.
3: Et Françoise, est-ce que Paige est célibataire?
1: Comment?
3: Est-ce que Paige est célibataire dans la série?
1: Paige?
3: Ouais, la blonde.
1: Oui, la blonde.
3: Mmh.
1: Non.
3: Non.
0: Et Gary?
1: Disons qu'elle est célibataire sans être célibataire. Hein. Parce que, disons que... elle cherche un peu partout, elle. Hein.
3: Non, disons que c'est une cochonne aussi, parce que...
1: Voilà, tant qu'elle a pas de queue...
3: Elle voulait...
4: elle bouffe à tous les râteliers,
3: ouais,
4: c'est clair.
3: Exactement. Avec l'autre, là, tu sais, qui a une mâchoire de cheval, je sais pas comment il s'appelle.
2: Eric?
4: Bobby?
3: Non, mais dans Côte Ouest.
1: T'as...
3: C'est Greg.
1: Ah, Greg Sommer.
3: Ouais, comment tu le trouves, lui?
4: Anthony, c'est...
1: Pas mal.
3: Ah, parce que moi, je sais pas.
0: Françoise?
1: Oui?
0: Ouais, c'est Céline.
1: Oui?
0: Je vais te dire, moi, je réponds à la question... Moi, j'aime bien les séries comme Le Prisonnier.
1: Oui, ça, c'est pas mal.
0: Et puis, j'aime bien, comment il s'appelle, là, le film là, avec Mission Impossible.
1: Mmh.
0: Et puis, j'aime bien Santa Barbara.
1: Oui.
0: Et puis...
1: Mais il n'y est plus, hein, Santa Barbara.
5: Ouais, t'étais dans le coma 6 ans, quoi.
0: Comment?
5: Ça fait au moins 6 ans que ça passe plus, Santa Barbara.
0: Mais tu sais, François, j'enregistre tous les épisodes de Santa Barbara et je me les repasse inlassablement.
2: Voilà, Google.
1: Donc, et t'es pas fatigué?
2: Putain,
0: non, non, je suis pas fatigué. Je regarde tout le temps. Et puis, qu'est-ce qu'il y a comme série? Je sais pas, comment il s'appelle? La Côte Ouest, c'est ça?
1: Oui, Côte Ouest.
0: Voilà.
1: Mmh.
0: Mais quand même, 14 saisons, ça fait long. Hein.
3: Moi, Françoise, c'est Tony, j'ai une question à te poser.
1: Est-ce oui,
3: que
1: Tony.
3: Tu regardais Supercopter?
1: Oui.
3: Parce qu'il y a quelque chose que j'ai jamais compris. Tu vois, enfin, Supercopter, ça vaut des millions quand même.
1: Ouais.
3: Et comment ça se fait que le turbo, il a un bruit de shot et ça fait. un truc comme ça.
4: Parce que au lieu de mettre de la chaîne hélice, ils mettaient de la motule.
3: Ah d'accord.
6: Mais non, mais ils avaient pas de fric pour doubler, donc c'était un jeune qui faisait ça.
4: Est-ce que tu regardais comment s'appelle le juge et le pilote?
3: Oula. Ah non non.
7: Les voisins voisines.
0: Et François,
1: oui,
0: tu regardais l'homme qui valait 3 milliards?
1: Ah bien sûr.
0: Il était beau lui. Hein.
1: Ah oui, bah oui.
0: Mais il y avait
1: bien qui perdit. Ouais, j'allais le dire, puisque ça fait partie de la même série.
3: Ils ont fait une série avec le gosse bionique ou pas?
6: Ils ont passé de gamin, ils pouvaient pas.
1: Alors, on va passer quand même à la deuxième question.
4: L'inspecteur Gadget aussi, quand même.
1: Hein?
4: L'inspecteur Gadget était pas mal.
1: Ouais. Oui, mais c'est un dessin animé, hein. C'est bien pour les mômes. Hein.
3: Ah ouais, François, c'est Fred, là.
1: Oui, Fred.
3: Juste pour dire que moi, c'est Star Trek, je sais pas si tu connais.
1: Si, bien sûr.
3: Donc j'aime beaucoup cette série. Et aussi Le Prisonnier avec Patrick McGowan, excellent.
1: Oui.
3: Et tu préfères l'homme qui valait les 3 milliards ou Derek physiquement?
1: Physiquement
3: Derek.
0: L'homme qui valait 3 milliards.
1: Bah, automatique. Hein.
3: Ah ouais, parce que 3 milliards. Non, parce que j'en prends.
1: Lake Major, je préfère Lake Major. Hein.
0: Comment tu dis?
4: Tu sortiras
1: Je pourrais pas te le répéter. Hein.
4: En fait, tu sortirais avec Monsieur Spock?
1: Avec Spock?
4: Ouais.
1: Ah oui.
4: Ah,
1: oui,
3: les oreilles.
1: Ouais, justement. Oh, mais pourquoi vous me coupez toujours ma parole là?
0: Alors, ils sont pas polis. C'est pas poli.
4: Pas bien, ouais.
1: Voilà.
4: Excuse-nous,
3: Françoise.
1: Hein?
3: Excuse-nous, Françoise. On est
1: désolé. C'est pas grave. Bon, là, vous êtes pardonné. Mais il faudra pas revenir. Hein.
4: On a tellement l'habitude avec Gérard.
0: Mais en fait, c'est quoi la deuxième question?
1: Bah, justement.
0: Ouais.
1: Alors, quel genre de. Bon, bah, automatiquement, je vais la sauter, celle-là, parce que vous avez pratiquement répondu sur celle-là.
0: Non, j'ai pas répondu, c'est pas grave.
1: Alors, quel genre de série regardez-vous?
0: Ouais.
1: Bah, donc, automatiquement, vous avez pratiquement tous répondu.
0: Non, moi, je t'ai pas répondu, Cécile.
1: Bah, vas-y, Cécile.
0: Oui, c'est Sophie.
1: Sophie.
0: moi, je regarde.
1: Ah oui?
0: Bonjour.
1: Ah, ouais, non, vas-y,
3: alors, Sophie.
1: Sophie.
0: Moi, je regarde. Arrête. Je regarde toutes les séries qui m'empêchent de réfléchir. Hein. Donc toutes les séries les plus connes qui peuvent passer.
4: Donc, il y en a pas.
0: Ah, t'es méchante là. Bah non, j'ai pas dit non. Hein.
1: Non.
0: Ça sert à quoi alors de regarder une série si c'est pas intelligent? Ça m'empêche de réfléchir. Hein.
3: On va dire seulement les initiales AB.
0: Ouais. Non, voilà. Mais
4: d'ailleurs, en parlant de ça, est-ce que François, tu connais 4 divorces?
1: Moi, j'en ai entendu parler, mais non. On m'a dit que c'était con comme un boudin.
4: Non, c'est excellent. C'est la nuit, il faut être debout la nuit, donc il faut être drogué. Et c'est excellent comme.
3: Non, c'est qu'en fait, 4 divorces, l'épisode qui passe le matin, il passe la nuit en fait.
1: Oui, ah, oui, bon c'est rediffusé.
0: Oui.
4: Avec le juge Bessières.
7: Et les deux pauvres avocats.
0: Ouais, c'est toujours les mêmes comédien. En plus. Françoise.
1: Oui.
0: Je vais te poser une question.
1: Oui, c'est qui?
0: C'est Céline.
1: Oui, Céline.
0: Je voulais te dire, est-ce que les séries qu'on regarde,
1: oui,
0: t'es d'accord que c'est pas une perte de temps, qu'on réfléchit pas? On se divertit.
1: Ah oui, bien sûr.
0: Donc, qu'est-ce que t'en penses, hein? On se divertit, c'est quoi pourtant regarder une série, quoi?
6: Qu'est-ce que ça t'apporte?
0: Ça nous fait du bien.
4: Quand tu regardes Secret de Femme.
1: Oui. Oula. Oh là là, vous allez un peu trop vite là sur les bords là. Laissez-moi poser mes questions hein, quand même. Hein.
3: Allez-y Françoise.
1: C'est qui qui parle là?
3: C'est Fred.
1: Fred.
3: Tu veux que je réponde?
1: Non, ne réponds pas. S'il te plaît. Non mais j'aimerais bien que vous répondez fur et à mesure.
3: Bah, tu sais ce que tu fais,
1: là. Non, parce que je voudrais quand même pas que ça fasse comme Gérard. Hein.
3: Tu sais ce que tu fais, Françoise,
4: c'est Fred.
3: C'est Fred, là. Ce que tu fais, tu dis les prénoms, chaque prénom, à toi, à toi.
1: Bah oui, mais bah, à toi, là. À toi, il faut déjà repérer...
5: L'écriture de Manu, quoi, le cochon, quoi.
4: C'est
5: tapé à la machine, tu te fous de ma gueule.
1: C'est tapé à la machine, Manu, tu te fiches de ma gueule, quoi.
5: Ça, c'est tapé à la machine,
0: Françoise, vas-y, tout en musique, vas-y, à ta question prochaine.
3: Manu, mets-lui un double son pour voir sa gueule.
5: Tu veux?
3: Ouais.
1: Alors, troisième question, s'il vous plaît.
0: Mm-hmm. Oui.
1: Combien de temps
0: mm-hmm.
1: Venez. Excusez-moi.
0: Mm-hmm. C'est pas grave.
1: Combien de temps mm-hmm. prenez-vous mm-hmm. sur votre emploi du temps mm-hmm. pour regarder vos séries préféré?
4: C'est Ultraman, je peux répondre?
1: Oui, bien sûr.
4: Bah alors, La Croisière s'amuse, ça dure une heure.
1: Oui.
4: Côte Ouest, ça dure une heure.
1: Oui.
4: 4 divorces, ça dure une demi-heure. Machin, là, Steve McQueen, là aussi.
1: Oui.
4: Vidoc, ça dure une heure et demie. Donc
3: va calculer ça hors antenne.
4: Donc,
3: après,
4: on en est à 3h30, donc à peu près, je sais pas, 50 heures par semaine.
7: centaine d'heures par jour, ouais.
4: Ouais, bah oui, facile, ouais.
1: Bon. Alors, vous n'avez pas tous répondu, là.
3: Ouais, Tony, je peux répondre.
1: Bien sûr, Tony.
3: Bon, moi, je conseille à tout le monde de regarder Marié deux enfants sur M6. Parce que je trouve
6: que... Ouais, mais c'est tôt le dimanche.
5: Je suis d'accord avec Tony, moi.
3: Ouais, ouais, c'est fort, quoi. C'est, par rapport à, bon, enfin, à Friends, parce qu'on compare toujours à Friends.
4: À Friends.
3: Franchement, c'est beaucoup mieux. Niveau humour, je pense.
7: C'est la rose qui te fait kiffer, Tony.
3: Ouais. Non, non, non, moi
4: la blonde,
3: c'est plus le père.
5: Tu la connais cette série, Françoise?
1: Non, pas du tout.
5: T'as jamais vu sur M6?
1: Non.
5: Ah, c'est bien, faut que tu regardes.
6: C'est à quelle heure?
3: C'est
5: à midi.
3: Une heure, non, une heure moins 20. Non, moins le quart.
4: C'est le dimanche.
1: Ouais, mais à cette heure-là, moi je suis en train de manger. Hein.
6: Et bah, tu mets la 6. Hein.
1: Ben non, parce que à cette heure-là, je regarde la roue de la fortune.
5: C'est fini, ça, Françoise.
1: C'est tous les jours, je suis désolée.
5: Non, le juste prix, tu voulais dire.
1: Ah oui, le juste prix, la roue de la fortune.
6: Tu regardes le juste prix, Françoise?
1: Ouais.
7: Tu gagneras jamais.
1: Si je participe...
7: Bah ouais, mais si t'es chez toi, c'est chaud, quoi.
4: Enfin, si Ultraman, je peux te poser une question?
1: Oui, bien sûr.
5: Attends deux secondes, Ultraman, avant que tu poses ta question, on va accueillir un nouveau, il s'appelle David.
6: Bonsoir, David.
0: Salut, David.
8: Ouais, salut, je suis pas loin de vous.
7: Alcoolique.
1: Bonsoir, David.
4: Ouais, je peux poser ma question, Ultraman, alors?
8: Non, d'abord, c'est moi.
4: Ouais, vas-y.
8: Parce que je suis quand même dans la studio, donc je suis prioritaire, si tu veux.
6: On t'entend très très mal, hein.
8: Et je suis pas une merde, donc je vais quand même commencer. Hein? Arrête de boire.
5: Bon, vas-y, David.
6: Vas-y.
8: Alors, j'ai pas suivi le débat, c'est quoi la question?
6: T'es pour la différence d'âge? Tu passes à regarder les séries.
1: Voilà, exactement.
8: D'abord, François, je t'ai vu, tu m'excites pas.
1: C'était pas dans mon but, hein.
8: Et François, est-ce que tu te toucheras en regardant Derek ou pas?
1: Ouais.
8: Ouais.
1: Il
8: est à ce point-là, vraiment? Tu te marierais avec un homme comme Derek?
1: Bah oui, pourquoi pas.
8: Ah, quand même.
6: Mais non, non.
8: Il est allemand, il parle pas le français. Hein.
1: Et alors?
6: Bah, tu saurais que tu l'appelles Horst. Mais Françoise?
1: Oui, bien sûr.
3: En allemand, Horst a peur.
5: Pas tous en même temps, quand même, hein.
4: Monstre Gartner.
3: Rien que le nom, il fait peur.
6: Une
1: grosse oui, je t'écoute.
6: Ouais, mais qu'est-ce que t'aimes dans Derek? C'est quoi physiquement qui te plaît? Parce que franchement.
1: Disons que pratiquement tout, parce que déjà, c'est un homme mûr. Mm-hmm. Il a déjà de l'expérience.
4: Mais tu as 83 ans.
6: Ouais. Ouais. Écoute, non, mais physiquement.
4: Les bajoux et les babines.
1: C'est qui dit ça?
5: Ouais, donnez vos prénoms, les auditeurs, là, un peu de. Hein,
4: c'est Goldo qui disait les bajoux et les babines.
1: C'est qui dit ça?
4: C'est Goldo.
1: Ouais, ça m'aurait étonné de toi.
4: Ouais, bah, ouais, c'est Fred.
1: Fred.
4: Je sais pas, Derek, il te trouve pas mal. Moi, il fait plutôt penser à ma mère, donc c'est pas excitant.
8: Elle est pas belle.
1: Ouais, mais je te signale que toi, t'es un bonhomme. Donc, aucun rapport avec moi. Hein.
8: Bah, on peut aimer les hommes.
4: Ah, bah oui, c'est vrai, remarque, ouais.
8: On peut aimer les hommes.
3: Et ton père, il ressemble à qui, à Xena?
4: Pas exact, ouais.
1: Bon, maintenant, bah, vous calmez là, s'il vous plaît.
4: J'ai une famille qui
1: est mal barrée. Calmez-vous, hein.
8: Moi, je crois que j'ai volé du matos.
6: Qu'est-ce qu'il y a, David?
8: Parce qu'il y a du matos à voler, donc je crois que je vais faire
1: un tour. Vous avez vous calmez, oui.
8: On m'a mis dans une pièce tout seul, du matos à voler, je crois que je vais tirer un truc, là.
3: Chope les disques à DJ Kaka.
8: Je vais tirer un truc.
5: David.
8: Une merde dans un studio de merde.
5: Oh, David.
8: Quoi?
5: Oh, tu te calmes ou je fais descendre le vigile?
8: Non, mais on m'a laissé tout seul comme une merde dans un studio de merde. Je crois que je vais foutre la merde, c'est tout.
5: Bon, Angie.
8: Alors, il y a des trucs à tirer, j'ai tout cassé d'abord pour commencer.
4: T'appelles de Skyrock?
1: Bon, David, ça suffit maintenant. Hein.
5: Ah, vas-y, Françoise.
1: Sinon, tu retournes au standard, même si t'es
5: même
1: juste
5: si
1: à côté de nous.
5: Même si on peut pas te remettre au standard, tu retournes quand même.
8: On y revient toujours. Hein.
6: J'ai sûr que c'est des fous, là.
3: C'est de PD.
1: Alors, après, regardez-vous vos séries en cachette.
4: En cachette,
1: En cachette
4: vidéo?
1: En cachette.
8: Moi, je la garde plutôt en CD. Hein. En CD,
1: non,
8: ouais.
1: tes séries que, ouais. Que tu regardes, est-ce que tu les regardes en cachette?
8: Oh, en K8, en K9, en K10, hein, c'est pas grave.
5: Non, il comprend rien, lui, ou quoi? Oh.
1: Mais les Barjo, c'est pas de sa faute, hein. Il doit être né Barjo, lui.
8: Évidemment, avec des cornes fulgurantes sur la tête.
4: Un vrai lifty. Tu sais, moi, je suis Ultraman avec un collant rouge.
6: Ouais, non, mais Françoise,
1: ouais.
6: Tu peux épeler le mot parce que je crois qu'ils ont rien compris. Hein.
4: En casquette.
1: En cachette.
4: Ouais, Françoise, c'est Fred.
1: Ouais, Fred.
4: Bah, écoute, moi, j'ai un magnétoscope d'enfer que j'ai acheté. Et ouais, en cassette, bah, ça coûte un peu cher, mais...
1: Mais on s'en fout, ça.
4: Quand j'en trouve.
8: Françoise, c'est Ultraman.
1: Oui.
8: Donc moi, j'estime que j'ai quand même 18 ans, bientôt 19.
1: Oui.
8: Je veux dire que bon,
3: moi, j'estime que t'es une merde.
8: Quoi, je demande à personne. Donc
4: si j'ai envie de regarder une série, je la regarde. J'ai pas besoin de mettre en cachette pour la regarder, quoi. J'ai des
9: cassette.
4: Quoi?
9: Cassette.
1: Pas cassette, cachette.
4: Oh là là.
0: Tu peux appeler, François?
1: Non, non, non, non.
7: Bah, attends, François, c'est Goldo. Moi, je regarde toujours ma série préférée en cachette parce que ma série préférée, c'est Ouvre la fenêtre que je te mette et tu peux pas mater ça devant tout le monde, quoi.
1: Ah, ça, t'as raison.
4: Eh oui. Dis-moi, bon. Goldo, les cornos fulgures, ça doit faire une super antenne de réception.
7: Ben, il reste pas des places des masses de place pour le cerveau, c'est un peu le problème.
0: C'est là dans ton fulgure au point.
4: Eh oui.
0: Réponds.
5: Très bien aussi, Françoise. Ouais, vas-y, Céline, réponds. Et après, Françoise, j'aimerais quand même que tu nous donnes ta réponse, toi.
0: D'accord. Alors, écoute, moi, je suis fan des X-Files. Donc, j'achète les coffrets, qui coûtent très cher.
1: Ouais.
0: Et je les repasse à la salle devant. Voilà.
10: Je crois que je vais appuyer sur tous les boutons que je vois sur les yeux, là.
0: Vas-y.
10: Je vais appuyer partout, j'en ai rien à foutre.
0: Vas-y, dis foule. C'est qui, ça? C'est dis foule, c'est qui, ça?
5: Non, c'est pas grave, on continue.
0: Continuons.
5: Alors, Françoise, réponds.
1: Alors, moi, je dois répondre.
5: Ouais, réponds à la question que tu as posée.
1: Bah, moi, par exemple, je suis privé de télé, quand ça arrive, à ce moment-là, je préfère regarder mes cassettes, mes séries préférées en cachette. Par exemple, j'attends que tout le monde dorme pour être tranquille dans ma salle à manger et regarder mes séries tranquilles.
5: Pour toi, c'est regarder des cassettes en cachette.
1: En cachette.
5: Ah, d'accord. Ok.
1: Pour éviter d'emmerder le monde s'ils veulent regarder autre chose. Voilà.
5: Merci Françoise. On continue.
1: Excusez-moi.
4: Françoise.
1: Oui, attendez.
4: C'est Néné ou pas?
1: Non, mais attendez.
5: Non, mais je vous dis, elle essaye de déchiffrer l'écriture de Manu. Ah non, excuse-moi.
11: Là, c'est pas moi, Fildar, excuse-moi.
1: Non, ça n'a rien à voir. Attendez. Non, parce que alors là...
5: Alors,
1: si vous suivez plusieurs séries, arrivez-vous de confondre ou de mélanger les séries?
4: Ouais,
0: bien sûr.
4: Ultraman, ouais. C'est Goldo, ouais. Tu peux confondre, bah regarde Côte Ouest et Dallas, quoi. C'est les mêmes personnages.
0: Confond, hein,
1: non, mais si par exemple tu regardes, par exemple, un exemple, Côte Ouest et tu regardes. Qu'est-ce que je pourrais te dire Oui,
4: Friends, c'est pas pareil. Ouais, c'est vrai qu'on peut confondre quand même entre Côte Ouest et Friends, ça se ressemble, les personnages ils se ressemblent. Ouais.
1: Voilà.
4: Ouais, non, c'est sûr, on peut confondre.
1: Non, mais est-ce que tu peux par exemple te rappeler de la série que tu viens juste de voir si tu en regardes une qui suit
0: après,
1: est-ce que ça, tu confonds pas les deux séries en même temps?
4: Bah, tu peux changer les prénoms parce que de toute façon Bob il aime toujours John, Kim Billy, Kim Sandy, donc de toute façon c'est toujours pareil.
9: On parle pas Sandy.
4: Ah oui merde. Putain.
9: Tu dégages.
5: Ah, on peut, il est pas là.
4: Ouais, c'est vrai.
0: Ouais, Françoise.
1: Oui.
0: Réponse de Céline.
1: Oui, Céline.
0: Oui, je vais te dire, moi, il m'arrive de me tromper parce que c'est vrai que les personnages, c'est toujours les mêmes personnages. C'est toujours les mêmes actions, c'est toujours par exemple comme dit le mec là, c'est toujours John qui est amoureux de telle personne, etc.
1: Ouais.
0: Et on se retrouve plus, hein. Et donc je trouve que c'est un peu dommage quand même.
1: Oui. Ouais.
12: C'est Sophie.
1: Sophie.
12: Moi j'étais complètement bluffée quand je regardais La Belle Famille sur la 6.
1: Oui.
12: J'avais toujours l'impression que Pamela allait débouler dans la cuisine avec Hélène. Et ça me bluffait parce que pour moi c'est Bobby, quoi.
4: Oui.
1: Bobby.
4: C'est aussi l'homme de l'Atlantide, hein. Il pèse avec
12: en plus, poisson, ouais, mais bon, ça c'est déjà plus ancien.
4: C'est vrai que JR, elle était palmée quand même.
7: Et Françoise, c'est Goldo. Je t'aurais préféré conduire la voiture de K2000 ou la moto de Tonnerre Mécanique?
1: K2000. Oui.
4: Ah, t'as raison. T'aurais
5: pourquoi
4: préféré conduire la 403 de Colombo?
1: Pourquoi? Parce que j'adore la voix de Kit.
13: Françoise, t'aurais pas préféré de fauteuil roulant de l'homme de fer?
1: Non, pas quand même.
0: Françoise?
1: Oui. C'est qui là? C'est Céline ou Sophie?
0: Je vais poser une question après, vas-y.
4: Françoise?
1: Oui.
4: Ta gueule.
1: Merci.
5: Oh là là.
4: Pas sympa ça.
5: Non mais ça c'est David, on l'a repéré. Hein. Je vous dis tout de suite que c'est David.
0: Ouais, c'est David. Ouais, Françoise.
1: Hey, David. Ta gueule avant la mienne, ça fera des étincelles.
0: Ouais.
13: Hey, Françoise, tu peux le lourder.
4: Allez,
13: demande à Fildar qui veut lourde.
4: Tu dis le mot magique, allez hop.
0: Oh non, pas de ça. Hein.
9: Et jingle.
0: Non, mais je suis allergique à ces mots.
13: Allez, c'est bon, vous mettez deux disques.
1: Bon.
0: Françoise.
1: Oui.
0: J'ai un truc à te dire là.
1: Vas-y.
5: C'est qui?
0: À propos de Dallas.
5: Allô, ma chérie, tu donnes ton prénom, ça serait sympa.
0: Céline, pardon.
5: Voilà.
0: Céline.
9: Cochonne.
0: C'est moi. Donc je voulais te dire, Françoise, quand par exemple quand Dallas, quand ils ont arrêté ça sur TF1, moi j'ai failli avoir une dépression nerveuse. Hein.
1: Ah bon?
0: Bah oui. Hein.
1: Ah
0: oui,
1: donc t'as fait exactement comme moi. Hein.
0: Ah bah oui, bah c'était terrible.
13: Moi j'ai eu la chiasse.
0: C'est pour toi.
13: 3 jours de colique.
1: Eh, ça t'arrive de t'essuyer le cul?
13: Ouais, bien sûr. T'as la jaquette de Dallas, justement.
0: Mais François, tu m'as pas répondu, là.
1: Vas-y.
0: Bah, qu'est-ce qui s'est passé quand ils ont arrêté Dallas?
11: Bah, il y a eu Santa Barbara tout de suite après.
1: Ah non, pas du tout, hein.
13: Il y avait une merde après.
1: Non, ils ont mis Côte Ouest à la place.
0: Ouais, mais non, mais quels sont tes sentiments? T'étais en colère, c'était comment?
1: Bah, j'étais très en colère. Ouais, automatiquement, mais disons que, bon, bah, on se rattrape avec Côte Ouest. Ouais, parce que étant donné que c'est la même famille, et c'est toujours les Win qui sont là.
13: Les Ewoks.
9: Les Win.
1: Allez, vos gueules, les mouettes.
9: Hey, François, c'est Goldo. Est-ce que tu penses que Côte Ouest est un bon ersatz de Dallas?
1: Je ne répondrai pas à la question.
13: Pourquoi?
5: Parce que c'est sexuel. C'est sexuel. On avait dit pas de sexe.
14: On parle pas de cul.
9: Ah, pardon. François, si le Ultraman, je peux répondre?
1: Vas-y.
9: Oui, moi, il m'arrive de confondre, rien que dans l'épisode de la croisière s'amuse de ce matin, dans les passagers, t'avais...
13: Jacques et Rose.
9: T'avais John Forsythe.
13: Titanic.
9: Ta gueule. Il y avait John Forsythe qui était de Dynasty, il y avait Lee Majors, et il y avait le mec qui fait Matt Houston.
13: Il y avait UST aussi.
9: Complètement paumé.
13: Il y avait UST.
1: Bah oui, mais c'est souvent que les Américains, ils sont souvent dans n'importe quelle fonction. Que tu les retrouves.
9: Au lieu de faire leur série, ils font des croisières.
11: Ils mangent à tous les râteliers.
1: Exactement.
13: Ils sont en moto.
5: Excuse-moi, j'ai une question pour Françoise. Est-ce que tu trouves ça normal que certaines personnes que tu vois dans certaines séries, tu les retrouves dans d'autres avec un autre nom, une autre profession ou un autre truc?
1: Bien sûr.
5: Tu trouves ça normal?
1: Ah bah oui, tout à fait normal.
9: Pourquoi?
1: S'ils ont besoin de pognon, automatiquement, ils sont obligés de changer de nom.
9: Ouais.
5: Ah ouais,
9: hein.
5: Mais est-ce qu'ils changent de carte d'identité? Est-ce qu'ils sont obligés d'aller à la mairie pour changer de nom pour aller dans une autre série ou pas?
1: Ça, c'est une très bonne question, mais...
9: On appelle TF1?
5: Non, pas ce soir.
11: On appelle TF1.
5: Peut-être tout à l'heure, on verra.
1: Ouais.
5: Donc, tu m'as toujours pas répondu, Françoise.
1: Ben...
5: Je sais pas, moi, imagine-toi, tu serais dans une série, je sais pas, tu jouerais dans Dallas, et tu t'appellerais... Non.
1: Ah, je suis désolée, mais Sue Ellen, c'est du passé maintenant.
9: Voilà. C'est ton mari.
5: Bon, Pamela.
11: Mais lui aussi, elle a arrêté. Hein.
5: Imaginons,
13: c'est
5: Pamela.
13: C'est pas crédible, c'est pas crédible.
5: Et qu'après, tu te retrouves dans Côte-Ouest et que tu t'appelles Barbara.
13: Ça le fait pas.
1: Ben.
11: C'est pas crédible.
1: Non.
13: Même tes interventions, c'est du caca.
1: Ouais, ta gueule, toi. Eh, ta gueule, hein. Sinon, tu retournes au standard, hein, comme dirait Gérard.
9: Françoise?
1: Ouais, c'est qui là?
9: Je m'en pas assez, faut que je vois ta gueule, j'arrive.
5: Oh là là.
1: Bah, c'est David, ça?
5: Ouais, David, ouais, c'est David. Tu connais David.
13: Allez hop.
5: Bon, je le jarte ou pas?
1: Ouais, vas-y, dégage-le parce qu'il m'énerve.
13: Je change pas de nom, hein.
5: Non, pas ce soir.
1: Dégage-le.
5: Ok, bon, François, ce qu'on va faire.
1: Ouais,
5: tu
1: vas-y.
5: Tu vas poser la question, comme avec Gérard, ils vont réfléchir, ces espèces d'abrutis. Et on va mettre un disque.
1: Ouais, ah oui?
5: Bah, pas de problème.
11: Caca, va.
5: Vas-y, Françoise. Vas-y, pose la question.
1: Alors, ma question. Regardez-vous Secret de femme.
5: Sur M6.
1: Sur la 6.
14: Ça passe quel jour?
1: Le mercredi.
14: Le mercredi.
5: Et c'est quoi comme série? Parce qu'ils connaissent
1: pas. C'est une histoire de cul.
5: Ah bon?
1: De cul, pas exactement de cul, mais...
5: Il y a de la caca ou pas?
1: Non, il y a du pipi.
5: Ah d'accord. C'est ça, Françoise?
1: Bon, c'est toujours les débats de Françoise.
5: Ah bon?
1: Ouais.
5: D'accord, c'est où?
1: Alors maintenant, calmez-vous. Hein.
5: D'accord, direct. Ouais, vous pouvez toujours nous appeler donc au 0803 08 5000, au 0800 70 5000. Et il y a toujours le Minitel, Manu, qu'est-ce que ça donne au fait?
14: Bah, pas dément quand même.
5: Il faut dire que t'en parles très souvent, c'est pour ça qu'à mon avis, ils ont envie de se connecter les gens.
14: Oui, mais il faut dire aussi qu'il y a tellement de trucs bien dessus.
5: Ah ouais, d'accord. Bon, alors c'est 3615
14: Fun Radio.
5: Vas-y, continue.
14: Non, vas-y.
5: Rubrique directe. Voilà, ouais. Et on continue le débat, c'est sûr, Françoise, le débat?
1: Alors, j'ai demandé, regardez-vous Secret de femme sur la 6.
5: Voilà, c'est sur les séries télé.
9: Est-ce que c'est la série où elles se touchent, là, c'est ça?
1: Voilà, exactement.
9: Ouais, bah alors je regarde.
5: Elles se touchent quoi?
9: Bah, je sais pas, tout ce que tu veux.
5: Françoise, elles se touchent quoi?
1: Bah, en principe, elles se touchent la chatte.
9: Oh là là, quel vocabulaire!
5: Et tu regardes ça, Françoise?
1: Ça m'arrive de temps en temps.
5: Et qu'est-ce que tu trouves de bien dans ces séries? On demandera aux auditeurs après, mais toi, Françoise, déjà.
1: Ben, disons que ça excite, si t'as rien à regarder, bon, bah, de temps en temps, tu regardes ça, et puis ça te fait plaisir, ça puis voilà.
5: Ça te donne du plaisir de regarder Secret de Femme sur une
1: Voilà. Par curiosité, oui, j'adore ça.
2: Et tes potes, quand tu regardes Secret de Femme,
1: hein? C'est qui parle là?
2: C'est Goldo, comme d'hab.
5: Bah, donnez vos prénoms, hein.
2: Ouais, c'est Goldora. Je voulais savoir, est-ce que tu te caressais gentiment quand tu regardes Secret de Femme?
1: Ça m'arrive.
2: Ah, c'est excitant, putain.
1: Ça m'arrive.
15: Ouais, François, c'est Fred, là.
1: Oui, Fred.
15: Bon, écoute, moi, je connais pas du tout Secret de Femme. Tu peux expliquer de quoi ça parle? Quel est le concept?
11: C'est une histoire?
1: Non, c'est pas une histoire. Ce n'est pas une histoire. C'est une histoire. Mais.
2: C'est pas une histoire.
1: Bon, c'est une histoire de cul. Bon, tu vois la nénette de temps en temps qui se fait.
2: Ouais.
1: Bon,
15: c'est
1: tac-tac.
15: C'est un film de cul ou quoi, ton truc? Non,
1: hein?
15: C'est un film de cul ou pas, non?
1: Non, c'est érotique. Ah, érotique.
15: Ouais, c'est des lesbos qui se lèchent et moi ça me dégoûte.
1: Voilà. Ouais, mais non, pourquoi?
11: Françoise?
1: Oui, c'est qui là?
11: Céline.
1: Oui, Céline.
11: Quels sont les personnages principaux? C'est qui?
1: Ah bah, il y en a pas, hein.
15: Il y a Derrick encore, je parie.
1: Non, il y en a pas, ça change à chaque fois.
11: Ah, d'accord.
2: Il y a Michael Iron Dick.
1: C'est qui parle là?
2: C'est Goldo.
1: Oui, Goldo.
2: Il y a Michael Iron Dick.
1: Ouais, oui.
15: Ouais.
2: Il y a Vanessa
15: Zidane.
2: Et Sandra Boob.
1: Je ne connais pas. Les noms, je ne les connais pas. Hein.
5: Tu reconnais quoi dans le film? Que les chats, c'est ça?
1: Voilà, exactement. Les chats, les bites, plutôt les bites. Hein.
5: Ah bon?
15: Ça devient vulgaire.
2: Elle était chaude, hein, Françoise.
11: On voit les bites, Françoise?
1: Non, tu les vois pas, mais tu t'imagines.
11: Donc c'est un travail très intellectuel. Hein.
1: Voilà, exactement.
11: Voilà, ça excite l'intellect. Hein.
1: Voilà. Et c'est pour ça, de temps en temps, t'arrives à te toucher.
11: Ah, d'accord.
5: Tu t'es déjà touché devant Secret de Femme, toi, Françoise?
1: Une seule fois.
2: Oh là là! Et t'as pris des photos?
1: Non, je peux pas me toucher et puis en même temps prendre des photos. Hein.
5: Ouais, et t'as épongé ou pas?
1: Je ne mouillais pas assez. Hein.
5: Oh
15: là là,
5: c'est dommage!
15: François, c'est Fred.
1: Oui, Fred.
15: Est-ce que tu touches par exemple devant Drôle de Dame ou un autre.
11: Wonder Woman?
1: Non.
15: D'accord.
1: Non.
15: Je suis en train de prendre des notes et tout.
11: Non, parce que ça dépend, quoi. Ça dépend de la série, quoi.
1: Voilà, exactement.
11: Exactement.
1: Ouais.
2: Les filles de Freund, elles sont moches.
11: Non,
1: je trouve pas.
2: Oh,
1: disons qu'ils sont bien foutus.
11: Tu regardes pas cette série, Françoise?
1: Non.
11: Ah, d'accord. Y a quoi,
1: non, parce que non, parce que ça tombe pas sur les mêmes choses que.
11: Mm-hmm. Ouais.
1: Bon, disons que je suis pas 24 heures sur 24 devant la télé, hein, parce que j'ai quand même autre chose à faire que regarder la télé. Hein.
15: Tu fais la cuisine aussi, de temps en temps.
1: Ah bah oui, quand même, parce qu'il faut quand même penser à manger. Hein.
5: Et puis elle tourne des séries chez elle aussi.
2: Amateur.
5: Ouais, c'est clair.
2: Gérard, c'est... Gérard.
1: Non, je m'appelle pas Gérard. Je savais pas que j'avais changé de sexe en ce temps. Hein.
2: C'est ultra mal, je te pose une question.
1: Oui, bien sûr.
2: Pour toi, ce serait quoi la série télé idéale? Avec quels acteurs, tout ça? Quelle histoire, machin?
1: Eh ben... Moi, je sais que quand j'étais un petit peu plus jeune, j'aurais bien voulu tourner avec Mehdi. Je ne sais pas si tu connais.
11: C'est le gamin de Ballet Sébastien.
1: Voilà, exactement. Donc j'aurais bien voulu prendre la place de Véronique Jeannot.
15: T'aurais fait le chien. Non.
1: Oui, pourquoi pas. Non, j'aurais pas fait le chien, la chienne.
15: Je connais pas la série non plus.
2: Dans Pause Café, c'est quoi?
1: Pause Café, c'est pareil, c'est Véronique Jeannot.
11: Des années 70. Hein.
5: Faut que tu expliques, François, ça parlait de quoi, Pause Café?
11: C'était en noir et blanc.
1: Non, c'était en couleur.
2: Ouais, c'est l'histoire d'une nana qui
11: faisait du café.
15: Ouais, c'est dans un café, ouais.
1: Non, mais là, c'est Pause Café.
15: Ah, si, je me rappelle, moi, c'était une assistante sociale.
1: C'est Pause Café.
15: Qui se faisait violer par des racailles, je me rappelle.
1: N'importe quoi, toi. Oui, bien sûr.
11: Françoise?
1: Oui, je t'écoute.
11: Ouais, c'est Céline.
1: Oui, Céline.
11: Ouais, je voulais te dire, si tu devais vraiment choisir une série, une seule, hein. Que tu aimes, que tu adores.
16: T'étais échoué sur une île déserte. Avec
11: tu choisirais quoi?
1: Une seule série.
11: Ouais, une série, hein, parmi les vingtaines que tu regardes tout le temps. Quoi.
15: Pyramide.
1: Donc, Manix.
11: Comment?
1: Manix.
2: Oh oui, c'est bien.
15: Ah, c'est des capotes.
1: Ou Starsky Hutch.
11: Starsky Hutch, ouais.
15: C'est des capotes aussi. C'est des gosses.
11: Et tu choisirais pas les feux de l'amour?
1: Non.
14: Ni Dallas.
1: Ni Dallas.
11: Donc Manix, ça s'appelle comment?
1: Manix.
11: Et explique-nous un peu le résumé, parce que je vois pas du tout.
1: Bah, Manix, c'est un détective privé qui enquête sur des meurtres qui enquête.
17: Mais il trouve jamais la solution,
1: Si, justement.
17: Ah bah non, c'est Columbo qui trouve les solutions.
1: Mais Manix, non.
17: Il trouve jamais, Manix il trouve rien.
1: Manix, si.
17: Non.
11: Toujours.
17: Non, le meurtrier, il court.
1: Oui, automatiquement, il trouve toujours.
17: Ah non, il trouve jamais pendant 2000 épisodes.
1: Et mais c'est qui parle, là?
15: C'est Fred, je crois que c'est Ultraman qui parlait, là, ouais.
17: Non, c'est Goldo.
15: C'est Goldo, ouais. Et bah, il a raison, il y a des sondages qui ont été faits. Columbo, il a un taux de réussite assez hallucinant, quoi.
17: Mais
15: Manix, il merde beaucoup, quoi.
11: Ouais.
15: En ce moment, il trouve rien du tout, et vraiment, les mecs qui font les scénarios se posent des questions. Il assure plus du tout.
17: Non, mais Columbo aussi, il a une technique à lui, c'est qu'il chope le criminel, il le fait chier tout l'épisode.
15: Il a un chien aussi, quoi.
11: Columbo regarde le film.
15: Il a son chien, il a son imperméable, c'est des atouts, quoi.
17: Mais tout ça
11: dépend du scénario, quoi. N'est-ce pas, Françoise?
1: Exactement.
15: Manix, il assure plus, quoi.
9: Attendez, c'est Ultraman. En fait, Columbo, il a une technique, c'est qu'on le voit d'abord dans Columbo, le meurtrier tuer la victime. Mm-hmm. Et Columbo, lui, il regarde à la télé.
11: Évidemment.
9: Il regarde à la télé celui-là qui le tue. Donc
15: exactement.
17: Non, mais Columbo, avec ses yeux, il peut regarder à deux endroits en même temps, c'est ça qui est.
11: Françoise, c'est vrai tout ça?
1: Oui.
11: Ah ouais, ça se passe comme ça.
1: Ah ouais.
17: Ah, Françoise, que Columbo, avec ses yeux, il peut regarder à deux endroits différents.
1: Ah bien sûr.
17: Pas bien
11: comme Derrick.
17: Ah,
11: oui.
1: Comme Derrick. Mais alors, arrêtez de mettre toujours Derrick.
11: Hein. Ouais,
1: je sais bien, c'est ma série préférée, mais quand même. Hein.
15: Ah, t'as vu?
17: Et t'as vu le nouveau, le remplaçant de Derrick, il paraît qu'on va l'appeler Pipeline. Non, c'est pas vrai.
1: C'est qui parle là?
17: C'est Goldo.
1: Oui, Goldo.
17: Oui, je te disais, le remplaçant de Derrick, il paraît qu'il s'appellera Pipeline, mais bon, c'est plus drôle.
1: Ça, c'est à voir. Hein.
17: Ouais, Derrick, on va appeler ça.
1: Oui, c'est Céline.
11: Ouais, je vais te dire, donne-moi ton avis sur le scénario d'une série. Qu'est-ce que t'en penses?
17: Scénario ou scénar bas, quoi?
11: Le scénario. Non, mais s'il vous plaît, vous pouvez laisser répondre Françoise.
17: Oh. La gueule.
11: Comment? J'espère qu'il va l'entendre. Françoise?
1: Oui,
11: qu'est-ce
1: Céline.
11: Qu'est-ce que tu penses du scénario?
15: Scénario de quoi?
11: Est-ce que tu trouves que c'est le plus important dans une série?
1: Bah oui, automatiquement, hein.
11: Mais pourquoi,
1: voilà. Ça, c'est une bonne question.
18: Pourquoi
1: comme dirait Gérard. Mais pourquoi?
11: Pourquoi c'est suspense? C'est quoi? Explique-moi.
1: Oui, t'as le suspense, t'as l'aventure, t'as tout. T'as quand même une histoire d'amour.
11: Mm-hmm. Ouais. Et quoi encore?
1: Et puis, bon, bah, après bon, avec ton imagination, mm-hmm. Tu t'imagines que t'es dans le feuilleton. Mm-hmm. Non, pas dans les bras de JR, parce que moi, j'aimerais pas être dans les bras de JR. Hein.
15: Ouais. Tu me donnes 2-8-6, je t'imagine n'importe quoi.
1: Si j'ai allé dans les bras de quelqu'un, à ce moment-là, je prends Bobby, qui est plus mignon.
11: Et David Hasselhoff. Hein.
15: Bobby,
1: oui, bah, pourquoi pas.
15: Et Manix.
1: Non, pas Manix, non, Manix, non. Manix, il est bien si tu veux, mais sans plus ni moins.
15: Mais t'as vu, il a surplus hein, au niveau des enquêtes. Hein.
17: Non.
1: Bah,
17: non,
1: disons mauvais. Que moi, je préfère les vieilles séries de Manix.
15: Ah,
1: hein.
15: Voilà, bah là, c'est Fred. Ouais, dans les vieilles séries, il assurait grave. Mais maintenant,
1: bah, oui.
15: Il trouve rien du tout. Rien,
1: mais,
15: plus rien.
1: Oui, mais parce que.
15: Tous les voleurs, ils s'enfuient. Tous les criminels, ils sont en liberté avec Manix.
17: Il est trop vieux.
15: Alors que Columbo, grâce à son imperméable, ça assure.
1: C'est qui parle là?
15: C'est Tony.
1: Oui, Tony.
15: J'aimerais te poser une question. Est-ce que l'homme de fer, il te fait mouiller quand il bloque ses roues?
1: Non, on peut pas dire qu'il me fait mouiller, mais disons que je serais prête à lui...
11: Débloquer les roues? À m'offrir.
1: Non, pas à m'offrir, mais à lui prêter un peu d'huile pour qu'il redémarre son siège.
17: C'est dégueulasse.
11: Ouais.
17: C'est dégueulasse.
18: Hey, Françoise, est-ce que t'es prêt à lui pomper les roues pour qu'il avance plus vite? Parce que des fois, elle se dégonfle.
1: Oui, bien sûr.
18: Ah, oh, t'es génial.
11: Françoise?
1: Oui, Céline.
11: Oui, Céline. Je voulais te dire aussi, dans la série, il y a tes émotions qui jouent.
1: Oui, mais on n'entend pas souvent Sophie, hein.
15: C'est parce qu'elle a la plus belle voix et elle passe mal cette voix. C'est pour ça.
11: Justement, j'étais en train de me dire que tu devais trop regarder Secret de femme. Que t'es hyper branchée avec lui, Françoise.
9: Françoise, c'est Ultraman.
1: Oui, Ultraman.
9: Est-ce que tu te rappelles de la série Racine?
1: Oui.
9: C'était bien ça.
1: Oui, c'était pas mal. Hein.
9: Moi, j'ai bien aimé.
1: Mais c'est triste quand même, hein, parce que voir les esclaves quand même. On leur fait quand même tout ce qu'on pouvait leur faire. Hein. C'est un peu dégueulasse. Hein.
15: Ouais, mais ils sont foutés, ils chantaient.
11: François
1: hein, ça me balançait de je sais pas

0: la bibliothèque rose, là, t'as fini?
1: Comment?
2: Oui, bon bah.
1: Bon bah.
3: Bon bah, bon bah. Oh, Gérard. Eh, hey, Gérard. Ah non, merde, c'est Françoise.
4: Oh là là.
1: Non, Françoise, tu m'as pas répondu.
2: Oui. Bah si, je t'ai répondu, je crois.
1: Non, j'ai pas entendu.
2: Alors, répète ta question.
1: T'es en colère, t'as mal, t'es triste, t'es contente quand tu regardes une série, il y a des
0: sentiments. T'as envie de vomir, soif.
2: Non, j'ai pas envie de gerber. Hein.
1: Bah alors
2: disons que... Mais arrêtez de balancer les trucs, là.
0: Oh, Manu.
2: Bah, non, c'est pas Manu, là.
3: Bah, non, mais en plus, c'est l'auditeur qui te faisait chier tout à l'heure, là.
2: Ouais, bah, c'est David. Ouais.
3: Tu devrais aller lui mettre une claque, François.
0: Ouais, c'est clair, vas-y.
2: Je vais y aller. Vas-y. Entre parenthèses, David, qu'est-ce que tu as dit tout à l'heure tu m'as vu, mais...
0: Mets-lui un coup de pain, vas-y.
3: Qu'est-ce que tu lui as répondu, Françoise, alors? Je m'en rappelle plus.
2: Que même en le voyant, ça me ferait même pas mouiller ma culotte.
3: Ouais. Voilà, David. Oh là là, il y a du monde ce soir.
5: Ah, attention.
3: Bon, alors, Françoise, on en est où, là, dans les trucs, là? T'as répondu à la question de Céline ou pas?
2: Oui, ça y est.
1: Donc, t'es satisfait?
2: Oui, oui, oui.
3: D'accord. Bon, à la place, donc Ultraman est parti, on va accueillir un nouvel auditeur, il s'appelle Allo.
1: Allo?
0: Allo?
2: Allo?
6: Ouais, allô.
2: Oui, allô.
6: Ouais, ouais. Ouais, entre parenthèses, automatiquement, je salue quand même Gérard.
2: Et qu'est-ce que c'est ce bordel là?
0: Je viens de Nagano. Et allô, allô?
2: Mais arrêtez,
0: oui,
2: là!
0: Tu pourrais me faire un cadrage ou un gros plan?
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0: Ici, enfin, Nagano.
1: Vas-y, pose ta quatrième question.
2: Bon, attends. Bon, alors moi, je suis complètement paumé avec vous. Hein.
1: Non, c'est quoi la quatrième question?
2: Ouais, je suis pas à la quatrième là. Je suis loin de la quatrième.
3: On est à la neuf, je crois.
2: La neuf.
1: Comment?
0: On n'a rien vu. Hein.
1: On n'a rien vu.
2: Non, mais attendez.
3: Si l'on vous propose, c'est ça.
1: Ouais. Vas-y, fais le compte à rebours.
2: Attends.
3: Bon, mets tes lunettes, Françoise.
2: Ah oui, voilà.
3: Télescope. Si l'on vous propose.
2: Où tu vois ça, toi?
3: Si l'on vous propose.
0: Vas-y, fais péter les jumelles.
3: Virgule.
2: Ah oui. Si on vous propose. Ah merde.
6: Faites un coup, ça ira mieux.
2: Il y
6: a eu un gros morceau.
3: Le problème, c'est qu'elle n'a pas de culotte, donc tu vois, c'est le problème, c'est qu'elle a plein le froc maintenant.
5: Les traces de pneus, c'est direct dans le pantalon.
2: Ah non. Restons sérieux là, mais attends, hein.
1: Ouais, restons sérieux.
3: Bon, Françoise, ta question, vas-y, parce que.
2: Bon, à quelle heure regardez-vous vos séries et lesquelles?
3: Et
2: à quel jour, je veux dire?
3: Là, je vais vous dire, elle a sauté la question qui était un peu chiante. Parce que.
2: Bon, allez, répondez là, maintenant. Hein. Parce qu'on s'endort là, maintenant. Hein.
0: Hey, ouais, c'est Fred là.
2: Oui, Fred.
0: Je comprends pas la question.
6: Explique mieux.
0: Mieux, ouais.
2: À quelle heure regardez-vous?
1: À quelle heure?
2: À quelle heure?
1: Ah.
2: Débouche-toi les oreilles, hein, s'il te plaît.
6: À quelle heure
3: regardez-vous?
2: Regardez-vous
3: votre série et quel jour?
2: Votre série et à quelle
0: heure?
2: Et
0: à quelle heure?
2: Et à quel jour?
6: Entre les repas.
2: Ouais, si tu peux.
6: Par exemple.
2: Oui, par exemple, soit le lundi, le mardi ou. Ou dans la semaine.
0: Est-ce qu'on peut choisir le week-end aussi, s'il te plaît?
2: Bah, s'il y a des séries qui t'intéressent le week-end, okay. Et que tu suis automatiquement,
0: d'accord,
2: à ce moment-là, tu peux regarder tes séries.
0: Et comment tu fais les années bissextiles?
2: Ils nous mettent autre chose à la place, mais t'as toujours quand même des séries. Hein.
0: Il y a un épisode en trop, les années bissextiles.
2: Mais non.
0: Bah si, il y a un jour de plus dans l'année, donc il y a un épisode en trop, on sait les trucs à l'avance.
6: Non, c'est allô, ouais, je pense que...
2: Bon, bah arrêtez de faire le con, là, s'il vous plaît.
6: Les temps changent.
1: D'accord.
2: C'est qui a dit ça, là?
0: Ouais, allô. Boris Bond, ouais.
2: C'est qui a dit ça?
1: Allô.
2: Oui.
6: Allô.
0: Allô.
2: Allô, c'est qui, là?
6: Oui, il dit les temps changent.
0: Et les Boris Bond.
2: Mais c'est qui a parlé, là?
1: Allô.
6: Ah, t'es sourd, allô. Juste les oreilles.
3: Allô.
2: Ouais. Allô, oui. Allô.
0: C'est la voix de Gérard.
2: Mais non, Gérard, il est en train de...
6: Je vous écoute.
2: Gérard, il est dans les bras de sa chérie.
0: Allô. Non, dans les jambes de sa chérie.
2: Ça, c'est pas mon problème, c'est son problème.
1: D'accord.
2: Bon, vas-y, c'est Céline.
1: Ouais.
2: Oui, Céline.
1: Écoute, moi, j'aime bien regarder

0: répondu.
1: Non, pas entièrement, non.
2: C'est le fantôme de Gérard.
1: Non, pas vraiment.
3: D'accord.
1: Non, je... en fait, je voulais préciser quelque chose.
3: Gérard
1: est encore vivant.
0: Bon, allô, t'as répondu.
1: Ouais. Gérard, bon. Même quand il est pas là, il nous fait chier. Tu m'entends,
0: Tony.
1: Je voulais préciser quelque chose.
2: Oui, oui.
0: Tony,
1: oui.
0: Réponds.
1: Oui, bah moi, le dimanche, c'est marier deux enfants, donc quoi qu'il arrive, petite copine ou pas, c'est marier deux enfants.
0: Alors, donc, tu n'accepterais pas que de sauter un épisode de cette série?
1: Ah non, je saute pas l'épisode et je saute pas ma copine.
4: Saute même pas sa nana, ouais.
0: Bon, d'accord. Dire,
4: bon, il a pas de nana, de toute façon.
0: Ok.
1: Tu, oh là là, tu, François, tu pendant qu'on y est, est-ce que
0: non,
1: tu regardes les journées?
0: Attendez.
1: Attends, mais je te pose une question. De quoi? Est-ce que tu regardes les séries en VO?
3: Oh, 6 minutes!
0: Goldo!
1: En hiver, ouais, mais en été, non, ouais.
0: Et pourquoi?
1: Bah, parce que c'est comme ça, c'est les saisons, un petit peu rien, c'est le cycle agréable de la nature, hein. Non, mais j'ouvre une parenthèse. Ferme-la, ouais.
2: Ouais.
1: Ça ferme-la vite, hein.
0: Ouais, d'accord.
3: Alors, tu l'ouvres?
0: Céline!
2: Ouais, écoute, moi, très sincèrement, s'il ose me dire que je regarde plus ma série, par exemple, je sais pas, je regarde Rick and Morty,
0: ouais.
2: Je lui fous une baffe, hein, c'est clair.
0: D'accord.
1: Ouais, mais sur quel jeu?
2: Quoi? Attends, allô, tu peux t'exprimer, là, je regarde.
1: Bon, c'est une question de merde, passe à l'autre.
3: Et toi, Françoise? Non, bah attends, tu vas répondre, toi, quand même.
2: Ouais.
0: Bah, moi, si mon mec me dit d'arrêter les feux de l'amour, j'y vais, à ce moment-là, tu retires toutes tes matchs de foot à la con, là. T'as et puis, puis, de toute façon, à ce moment-là, tu dégages, et puis voilà.
1: Françoise, dans son balcon. Françoise, c'est Goldo, est-ce que.
0: Oui, Goldo.
1: Si t'empêchais de regarder les feux de l'amour, est-ce que ça serait un cas de divorce?
0: Ah oui, ah, tout à fait.
1: Et donc tu pourrais faire la série 4 divorces?
0: Ah non, je ferais pas la série de 4 divorces, mais disons que je préfère lui faire la gueule, ouais. Lui faire la gueule et puis le laisser mijoter là dans son petit coin comme un
1: canard.
2: Je suis avec toi.
0: Pas comme un canard, mais
1: comme un connard. Non mais tu
2: François,
1: allô. Hey, je voulais dire, si quelqu'un t'obligeait à regarder une série que t'aimais pas, qu'est-ce que tu ferais?
0: Ben, je ferais semblant de l'écouter, mais sans plus ni moins.
1: Non, mais si vraiment il t'enfermait dans une pièce et qu'avec la télé et la série.
0: Ben, s'il y a que ça à faire.
1: Mais que t'aimes pas.
0: Ben, ça fait rien.
1: Ouais, mais t'aimes pas un acteur.
0: Mais ça fait rien.
1: Ouais, mais
0: Étant donné qu'on me le farcit, bon bah je suis bien obligé de le regarder. Bon bah, je lèverai les yeux au ciel ou je me tournerai les pouces, les trucs comme ça, ou je me décrocherai le nez, ou je me gratterai la tête ou les pieds.
1: Tu serais moins cut, t'éteindrais la télé.
0: Voilà. si tu peux pas l'éteindre, par exemple.
3: Voilà, t'es piégé là, allô. Hein.
2: Bah, tu débranches.
0: Et si tu peux pas débrancher?
1: Est-ce que tu te caresses?
2: Bah,
1: tu sors de la pièce.
2: Et bah, tu la casses.
0: Et si tu es enfermé à clé?
1: Tu te débrouilles pour disparaître.
2: Tu pètes la télé.
1: Et Françoise, est-ce que tu te toucherais pour passer le temps? Est-ce que tu pourrais passer à la
0: ça
1: télé?
0: Ça pourrait m'arriver.
2: Tu changes de
1: canal. Elle arrête pas, hein, elle arrête pas.
3: Non, mais c'est une cochonne, Françoise. Hein.
1: Est-ce que tu pourrais jouer dans une série, Françoise?
0: Oui.
1: Comme secret de femme.
2: C'est Doc Gynéco.
0: Non.
1: Pourquoi?
0: Je vais te répondre à ta question.
1: Ouais,
0: je pourrais.
1: Tu me réponds.
0: Non, mais d'accord.
1: Mais réel, hein.
0: Ouais, réel. Je pourrais.
1: C'est-à-dire?
0: Je pourrais tourner une série qui m'intéresserait. C'est Emmanuel.
1: Ouais. Mais... tout de suite les trucs de cul.
0: Voilà.
1: 40 ans après.
5: Je ne
1: préférerais pas genre une série d'action ou
5: un dessin
1: ou femme flic
5: ou un film d'horreur
1: qui collera à la peau un personnage bien.
5: Un remix de Drôle de Dame avec François.
1: Non, et Emmanuel 7, la ménopause.
5: La phase finale. Choisis Frankenstein, t'auras plus de chance au casting.
1: La phase finale.
2: T'aimerais bien jouer le rôle de Didi McCall?
0: Non.
2: Non?
0: Non.
2: Ah putain, avec un beau mec comme Rick Hunter, t'aimerais pas?
0: Non.
2: Oh,
1: c'est Françoise, c'est
0: oui.
1: Allô?
0: Oui.
1: Tu crois que Rick Hunter c'est pas trop violent?
3: Ta gueule!
1: Comme ça c'est clair.
5: Il est toujours vivant, y'a rien à dire.
2: Françoise!
0: Ouais.
2: Ouais, je vais te dire un truc.
0: Oui, c'est Céline!
2: Oui.
0: Oui,
2: moi,
0: Céline.
2: Moi j'ai l'impression que t'aimes bien les séries à l'eau de rose, en fin de compte. T'aimes pas les trucs d'action.
1: À l'eau de rose.

0: si j'adore les trucs d'action, mais
1: bon, tu préférais les séries alcoolisées quand même.
2: Non mais c'est
0: la personne qui a dit ça, elle va dégager au standard. Hein.
3: C'est Tony.
1: Non.
3: Si je le dégage, je le dégage, Françoise.
0: Ouais, Tony.
3: Allez, bonne nuit, Tony.
1: C'est pas moi, Françoise.
2: Donc vas-y, Françoise, réponds-moi.
0: Bon, c'est la dernière fois, Tony. Hein. Je te préviens, oui, vis-à-vis de l'alcool, vous mettez une bonne fois pour toutes dans votre petite tête.
4: Mm-hmm. Oui.
0: Que je me suis arrêté de boire et ça va faire 5 mois que j'ai arrêté de boire.
2: Bravo. On est fiers de toi.
4: Et c'est mieux maintenant.
0: Je suis très bien maintenant.
4: Non mais c'est vrai, hein, c'est vrai.
2: Non mais c'est très bien.
1: Et même si on t'offrait ton pot en champagne.
0: Comment ?
1: Si on t'offrait ton pot en champagne.
0: Même. De toute façon, on m'a pas empêché de boire. Ouais. Je peux très bien boire. Mais l'inconvénient, c'est que ça me dit plus rien.
1: Ça te dit plus rien si jamais on te glisse un mot.
0: De quoi me glisser un mot,
3: Mais là, on s'écarte du débat. C'est pas un débat sur l'alcoolisme qu'on est en train de faire. Allez, donc, question. Françoise, tu vas poser la question suivante et on va se mettre un petit disque.
1: Faut-il voir l'alcoolisme dans les séries télé.
2: Allô, t'es nul. Hein.
3: Attention, Françoise va lire la question.
2: Mm-hmm.
4: Françoise.
0: Attends.
3: C'est la 13, Françoise.
4: Ta gueule.
0: Eh, on parle pas comme ça à fil d'art.
3: Ok. Oh. Attention. Françoise, c'est ma copine elle-même.
2: Vas-y.
0: Alors, vous... La 13. Mm-hmm. Vous êtes-il arrivé?
4: C'est un peu de foot.
0: Ta gueule.
3: Vas-y, Françoise, les écoute pas.
0: De prendre pour le héros de votre série préférée. Et on écoute un disque, je ne sais pas lequel.
5: C'est KRS-One avec In the Sound of the Police. Et on se retrouve juste après.
0: Bon, alors on accueille Fred.
6: Bonsoir.
0: Sophie.
2: Oui, bonsoir.
7: Allô.
0: Ultraman.
7: Non, Ultraman n'est pas présent.
0: Oui, c'est vrai. Allô. C'est Allô.
1: Ouais.
0: Tony.
1: Salut.
7: Et on a un nouveau à la place de Goldo, c'est Arnett.
0: Arnett.
1: Ouais, salut la gueule.
0: Salut Arnett.
1: Ça va.
0: Tranquille, peinard.
1: Ok.
0: Céline.
2: Ouais, bonsoir.
7: Donc bon, la question c'était.
0: La question était.
7: Vous êtes-il
0: est-ce
7: arrivé
0: que, est-ce que. Attends. Êtes-vous. Non.
7: Vous êtes-il.
0: Vous êtes-il arrivé de faire l'amour pendant votre...
7: Non, c'est pas celle-là, François, c'est la suivante.
0: Ah bon, excuse-moi.
7: Cette question, c'est vous est-il arrivé de vous prendre pour le héros de votre série
0: De votre série préférée.
7: Voilà.
2: Ouais.
7: Donc, Fred.
6: Bah écoute, à part... le prisonnier, tu sais, je sais pas si tu connais le prisonnier, Françoise.
0: Oui, bien sûr, c'est celui-là qui se fait suivre par une...
6: Dans sa cellule.
0: Par
6: une boule.
0: Par une boule quand il va s'évader. Et c'était, ils sont machinés par des numéros.
6: Exactement, voilà. Je ne suis pas un numéro, je suis un homme libre, ouais.
0: Voilà.
6: Bah ouais, j'ai fait une identification parfaite par rapport à ce personnage. Et moi, j'ai fait un séjour à Tours dans un asile psychiatrique.
0: C'est qui parle là?
6: C'est Fred.
0: Oui, Fred.
6: Et ça va mieux, maintenant je suis guéri, quoi.
0: Ah bon?
6: Je suis plus le numéro 6, je suis le numéro 7, j'ai monté en échelon. Quoi.
0: D'accord.
2: Il a bien travaillé.
0: C'est déjà pas mal.
6: Ouais.
2: Mais Françoise?
0: Oui, c'est Céline.
2: Ouais.
6: Dis-moi Céline, les années ont passé.
0: Oui.
2: Mais pourquoi n'as-tu jamais pensé à te demander là?
0: Oui, Céline.
2: Pourquoi le prisonnier il avait le numéro 6? J'ai jamais compris pourquoi.
6: Il avait pas le choix, je crois.
2: Parce que c'est un chiffre.
0: Bah disons que peut-être parce qu'il y avait le numéro 1, numéro 2, et après ça, c'est arrivé,
6: c'est arrivé le
0: 6ème, et puis voilà, il est resté sur le numéro 6.
7: Est-ce que
6: et
7: tu crois
6: que aussi, c'est le chiffre du diable.
0: Comment?
6: C'est le chiffre du diable aussi.
0: Ah, peut-être.
6: Non, c'est vrai, c'est
0: enfin, du coup, non, je croyais que c'était le 9.
6: Non,
2: c'est ça.
0: Ah bon?
7: Est-ce que tu crois que si le prisonnier avait eu un autre numéro, il aurait eu autant de succès?
0: Non, pas du tout.
6: Ouais, pourquoi?
0: Parce que je trouve que le numéro 6, ça correspond. Si tu rajoutes avec un 9, ça fait 69.
7: Wow. Cochonne,
2: Françoise.
1: Petite perverse. Mal baisée.
0: Ça, t'as été voir peut-être?
1: Là, c'est pas gentil ce qui
0: t'a été
1: pas
0: sympa, t'as ça. Été voir peut-être?
1: Pas sympa, allô. Pas très sympa.
6: Pas très sympa, allô.
2: Non.
1: Allô?
0: Oui?
1: J'écoute.
0: C'est qui là?
1: Allô?
0: Oui, allô?
1: Ouais, je trouve que c'est bien.
6: Non, il a dit que t'étais mal baisée, allô.
1: Ah non, c'est pas moi.
6: Ouais, arrête tes bisous.
0: Non, mais il a pas été voir pour voir si, si j'ai été mal baisé. Hein.
8: Non, mais de toute façon, tu n'es pas française.
0: Non, justement, j'y suis pas.
8: Prouve-le.
0: Ah non, c'est difficile. Hein.
7: Donc la suite, bon. C'est
0: la suite, numéro 3.
7: Non, mais attends, Françoise, ils ont pas tous répondu à la question, oui, Françoise.
6: Il y en a qu'un qui a répondu.
0: Alors, bon, Fred, t'as répondu?
6: Oui.
0: Sophie, t'as répondu?
9: Non, j'ai pas répondu.
0: Alors, réponds, s'il te plaît.
9: Moi, en fait, je suis devenue très bricoleuse grâce à MacGyver.
0: Oui.
9: Et c'est pas des conneries.
0: Oui.
6: Bah, si, c'est des conneries menteuses.
9: Et je m'identifie, ouais, à MacGyver quand je bricole.
6: Maintenant, tu fais tes godes toi-même.
9: Voilà, je fais mes godes toute seule et avec de la poterie. Je fais la poterie anglaise et voilà. Mm. Tout,
6: donc hein. Moi, c'est Tony, je me suis pris pour Hulk. Il y a un mec, il venait en face de moi avec ses plans.
0: Tu devrais te mettre au soleil, comme ça tu pourras bronzer, bronzer, pas rester en vert.
6: Non mais j'ai une anecdote.
0: Vas-y.
6: Donc j'étais sur la route et ouais. J'ai croisé quelqu'un avec une voiture avec les pleins phares.
0: Mmh.
6: Et donc je suis devenu vert de rage et je l'ai coursé jusqu'au bout de la rue.
0: Ah ouais, d'accord.
6: Voilà.
8: Le petit matin.
9: C'est vrai drôle.
10: Moi j'ai une anecdote, c'est Alpha.
0: Vas-y.
10: Donc c'est un liftique, j'étais en moto et ça cassait la gueule.
0: Oui.
10: Et voilà.
9: Ah ouais.
8: Ok, voilà. Génial.
0: Arnett.
8: À fond dedans.
10: Ouais, c'est pas pour longtemps, je me casse un
8: peu. Non.
0: Arnett.
8: Maggie, je regarde Maggie de temps en temps. Tu connais ouais. Maggie, Françoise?
0: Non, j'aime pas tellement.
8: Tu connais pas? Ouais, tu connais quand même.
0: Non, oui, je connais, mais j'aime pas tellement.
8: Ouais, non, moi j'aime bien Maggie. Donc je me prends pour Maggie des fois chez moi.
6: Dame Maggie. Des
8: ambiances. La poussiasse. Donc je me fais des petites ambiances, je me mets une perruque rousse et tout, c'est le délire quoi.
0: D'accord. Okay. Céline?
11: Moi, il y a une héroïne que j'aime bien. Je sais pas si tu connais la série.
8: C'est Rosanne.
11: La Belle et la Bête.
0: La quoi?
11: La Belle et la Bête.
0: Ah oui, j'adore.
11: Avec Linda Hamilton, là. Mais j'adore cette série, t'aimes bien
0: Oui, j'adore.
11: Et donc, j'aimerais bien prendre pour l'héroïne, quoi.
0: Ah oui.
11: Ouais, parce que je trouve que c'est très romantique.
0: C'est très romantique. Ouais. Et encore plus, c'est qu'elle n'a pas peur de la bête.
8: Ouais, en plus, c'est qui veut bête. Disons que faire l'amour avec la bête, ça doit pas être top.
11: Mais Françoise.
0: Oui.
11: Tu sais, moi, ce que j'aimais bien, c'était le fait qu'elle aimait une bête.
10: Ouais, et bah, oui. La fin, elle se sodomisait, c'est vachement drôle.
0: Je trouve que c'est super.
8: T'as déconné, j'avais pas vu la fin.
11: Parce qu'en plus de ça, lui, il l'aimait. Et puis,
0: Pour l'aimer, l'aimer. Hein.
11: Comment ça finit cette série?
12: Il l'aimait comme une bête.
8: Non, mais d'un côté, la meuf, elle est un peu zoophile, quoi.
11: Non, mais
8: si.
11: C'est une très belle histoire d'amour, quoi, tu vois.
0: Ouais,
8: mais ça
0: non, c'est vrai,
8: c'est une bête, quoi.
0: C'est vrai, c'est une belle série. Hein.
7: Mais Françoise,
0: oui.
7: Est-ce que toi, tu pourrais tomber amoureuse d'un animal comme elle fait
8: comme
7: dans
8: Gérard
7: la série
8: ou,
10: D'un singe ou d'un gorille?
0: Non.
7: Pourquoi?
0: Si j'aimerais bien tomber amoureuse, par exemple.
11: De la bête.
8: D'un lama.
7: Non, laissez la répondre.
0: Pas de la bête, par exemple, d'un...
8: lapin.
0: Mais non, pas d'un lapin.
10: D'un lapin, comme ça, tu pourras tirer
0: d'un boa.
8: Un boa?
11: Quoi?
0: D'un boa. Ah.
7: Pourquoi Françoise?
0: Parce que, étant donné que c'est un serpent, ça te grimpe partout.
7: Ah, et qu'est-ce que tu pourrais faire avec le bas? C'est surtout la question qu'on aimerait à laquelle tu réponds quand même.
0: À toi de t'imaginer.
7: Bah, je sais pas, tu te le mettrais autour du cou?
0: Je me mettrais peut-être autour de mon cou, mais j'aimerais bien demander autre chose à mon serpent.
7: Ah, d'accord.
8: Ok, en gros, le serpent...
11: Et s'il te mord?
0: Non, c'est pas grave.
8: Ouais, mais Françoise.
11: C'est la clé.
0: On meurt qu'une seule fois. Hein.
10: Françoise.
0: Oui.
8: Gérald,
0: oui, mais c'est qui là?
7: Tiens, bonjour. Oh.
0: C'est qui là?
10: Françoise.
0: Oui, c'est qui là?
8: Allô.
10: C'est Alpha.
0: C'est qui là?
8: Alpha.
0: C'est qui là?
10: Allô. Par les langues de serpent.
0: Comment?
10: Tu te vois bouffer la chatte par les langues de serpent?
8: Tu me diras, un serpent, il fait un putain de
0: cul. Un serpent n'a pas de chatte. Hein.
10: Non, mais je te demande, c'est toi, t'aimerais bien te faire bouffer la chatte par une langue de serpent?
0: Bah oui, pourquoi pas?
10: Ah ouais. Ouais, bon.
8: C'est plutôt bizarre.
0: Parce que ça doit sembler bizarre, mais ça doit être bien quand même.
10: Ah, attends,
8: ouais, mais je comprends pas.
11: Et par une trompe d'éléphant.
13: Je sais pas, j'ai pas regardé ce matin.
0: Bon, c'est qui s'amuse à passer Gérard là?
8: C'est Manu.
0: Ah, on en a ras-le-bol de Gérard.
10: Ah, Armel, t'es chiant, Armel, donc t'as reconnu.
8: Ok, super. Eh, Françoise, c'est allô?
0: Oui, allô?
8: Ouais, mais un serpent, ça a pas de main. Alors, comment veux-tu qu'il regarde une série de télé?
0: Mais on t'a pas parlé de série de que si le serpent il regardait une la télé. On t'a pas demandé ça. On t'a demandé on m'a posé la question que si j'aimerais bien avoir si j'aimerais bien sortir avec un animal. Ouais, donc j'ai dit le serpent.
1: Ouais, pourquoi t'as choisi un serpent?
0: Dégueulasse.
1: La télé qui avait pas de main.
0: On s'excuse, hein.
12: Bah, pardon, je suis désolé.
0: Bah, ouais. Merci.
6: François, c'est Fred.
0: Oui, Fred.
6: Il a raison à l'eau, hein. Un serpent, ça a pas de main, hein. Confirmation.
0: Hein. Bah, bien sûr, ça a pas de main.
6: Non, mais il a raison.
11: Pas de pied non plus, hein.
0: Et ça a pas de pied non plus.
6: De toute façon, ouais.
1: Ouais, mais c'est pas pour ça qu'il y a des animaux qui sont pas héros de série de télé.
0: Voilà. Bon. Bon,
3: alors à toi, François.
1: Qu'est-ce que t'en penses?
3: Je peux quand même répondre à la question. Vous est-il arrivé de vous prendre pour le héros de votre série préférée? Bah, l'héroïne.
0: Oui.
3: Et de laquelle alors? À quelle série?
11: Solène.
3: Non, non, on a dit non.
0: Non, pas Fenn.
1: Kojak.
0: Non, non, pas Kojak.
1: Attends, laisse-le deviner.
11: Moi, je sais, c'est la femme de Victor Newman.
0: Laquelle?
11: Je sais pas, la blonde là.
0: Nikki?
11: Ouais.
0: Non, non, moi, je préfère Ashley.
11: Comment?
0: Je préfère Ashley.
1: Ah, est-ce que tu te imagines en Pamela Anderson?
0: Ah non, pas du tout.
1: Pourquoi?
11: Françoise Amalibu.
0: Parce que... Parce que je l'aime pas.
3: Pourquoi? Donc tu t'identifierais à... Qu'est-ce que t'as dit? Ashley, c'est ça?
0: Oui, Ashley.
3: Il y a que Ashley que tu t'identifierais?
0: Pas spécialement. Par exemple, dans la petite maison de la prairie, par exemple.
1: La prairie? Laquelle?
0: Marie.
1: La petite.
3: Bah, laquelle, Marie?
0: Marie, c'est la blonde, c'est celle-là qui vient aveugle.
6: L'aveugle, ouais.
1: Ah ouais, là. Ah, mais alors pourquoi tu veux faire ça?
0: Parce que, disons que...
6: T'as des problèmes aux yeux?
0: Oui, déjà, non, mais oui, déjà, j'ai des problèmes aux... j'ai des problèmes de yeux, oui.
1: Lequel?
11: Prends un serpent lunettes.
0: Oui, pourquoi pas?
6: T'as combien à l'œil gauche?
1: Ouais, alors pourquoi tu veux faire ça?
0: Sur chaque côté, j'ai 1,5.
1: C'est pas
0: J'ai 1,5 par œil.
3: Donc tu veux te comparer à Marie, donc de la petite maison après.
0: Voilà, parce que non, c'est parce que je trouve que elle est marrante, et puis elle est triste, et puis
1: un peu comme toi.
0: Voilà. Merci.
1: Ok.
0: Voilà.
11: Et c'est tout.
1: Ah, est-ce que je peux t'appeler Marie?
0: Oui, pourquoi pas. Okay. Marie-Françoise.
1: Non, ouais,
3: Marie-Françoise. Marie-Françoise, pouvez-vous poser la dernière question, s'il vous plaît?
0: La dernière question.
1: Oui.
0: Vous est-il arrivé de faire l'amour pendant votre série préférée?
3: Oh, d'un seul coup, Françoise.
1: Ouais, moi, je sais pas si je vais pouvoir répondre. Ouais, pas possible, ça.
11: C'est trop.
1: Ouais, tu peux pas changer de question?
3: Non.
0: Non.
11: Mais c'est trop personnel, là.
0: Eh ben, justement.
1: Est-ce que toi, tu peux répondre?
11: Moi, ça m'est arrivé, ouais.
3: Qui?
1: Cécile?
11: Non, Sophie.
1: Sophie?
11: Devant Twin Peaks, ouais.
3: Et qu'est-ce que ça t'a fait alors?
11: Bah rien, parce que je pensais pas du tout.
3: Parce que tu regardais pas la série, non?
11: Non, il y avait le son.
3: Ah, d'accord. Qui d'autre?
11: Ouais, je réponds.
3: Ouais.
0: Oui.
3: Ouais, réveillez-vous, oui, les mecs, hein, réveillez-vous, les
11: ouais,
3: auditeurs, là.
0: Oui, Céline. Oui, Céline. Bah, je viens de le dire.
11: Moi, très sincèrement, je peux pas.
0: Oui, pourquoi?
11: Parce que quand je regarde une série qui me plaît bien, je suis en pleine série, je suis dans l'action. Je peux pas m'occuper d'autre chose.
0: Et par exemple, tu regardes une série, ta série, au moment dans ta série, et ils font l'amour. Est-ce que tu prendrais ton pied en même temps qu'eux?
11: Non, je crois pas, non.
0: Non?
11: Non.
6: Moi, je vais me chercher une bière.
11: Ils font pas l'amour.
0: Bah, va te chercher une bière.
11: Je pense qu'au personnage,
6: moi,
11: je pense que
6: c'est la scène, c'est tout. Putain, j'aurais dû venir bourrer, moi.
0: Voilà. Répondez, maintenant, répondez au fur et à mesure là sur la question que je vous ai posée là.
1: Ouais, non, moi je baisse pas pendant une série. Ou tu baisses ou tu mates la série, mais tu fais pas les deux en même temps. C'est comme boire ou conduire, faut choisir.
0: Il faut choisir. Voilà. C'est qui? C'est Fred, ça?
1: Non, c'est Arnett.
0: Oui, Arnett.
1: Bon, voilà, c'est dit.
0: Bon.
6: Non, non plus, je baisse pas parce qu'il veut pas baiser avec moi, cet enculé.
1: Voilà. Donc, moi, Tony, y a pas moyen.
6: Voilà.
1: Je vous laisse aller dans les cabarets.
0: Si d'accord.
1: Vous dire.
0: Alors, je vais reprendre au départ. Alors, Tony.
6: Oui.
3: Il vient de répondre.
0: Tu viens de répondre.
3: Fred.
0: Fred.
6: Bah écoute, je suis en train de réfléchir, peut-être drôle de dame, ouais, ça m'arrivait, ouais.
0: Parce oui.
6: Parce que comme, avec ma nana, c'était pas terrible, j'en imaginais qu'il y en avait trois, quoi, et là, je m'excitais comme un fou.
13: T'as une tête à te taper Charlie, toi.
0: D'accord.
6: Tu vois.
0: Et pourquoi pas bosser?
6: De quoi?
11: Pourquoi pas, hein?
0: Pourquoi pas bosser?
6: C'est qui bosser?
3: C'est lequel bosser, ouais.
0: Bosser, c'est celui-là qui bosse avec les filles.
6: Eh, Françoise, t'as une perruque sur la langue ce soir ou quoi?
0: Oui, pourquoi?
6: Ah, ok.
11: Françoise!
0: Sophie!
11: Françoise!
0: Oui,
11: Ouais, c'est Céline.
0: Oui, Céline.
11: Je vais te poser une question, mais je la pose maintenant ou après?
0: Tout de suite.
6: Après.
11: Comment?
0: Vas-y.
11: Ouais, après. Je veux te dire, est-ce que tu penses que les séries télé, c'est important dans notre vie quotidienne?
0: Oui.
11: Tu penses
3: pourquoi?
11: Que c'est important?
3: Pourquoi?
0: Oui, c'est important. Déjà, c'est important parce que, bon,
6: ça fait
0: rêver. Hein?
6: Ça fait rêver.
11: Vas-y,
0: réponds. Oui, ça peut faire rêver. Et en même temps, ça, ça te change de l'ordinaire, de ta vie, de ta vie.
11: Donc, c'est une grande importance.
0: Oui, c'est, pour moi, c'est une grande importance.
1: Et tu pourrais vivre sans ?
0: Non.
1: Pourquoi ?
0: Parce que justement, j'adore les séries, donc je pourrais pas vivre sans mes séries.
11: Et par exemple, si tu pars en vacances en Espagne, est-ce que tu emmènes ta télé pour voir tes séries ?
0: En principe, oui.
11: T'emmènes ta télé?
0: Ah oui, j'emmène ma télé et mon magnétoscope.
1: Oui, déjà parti en Espagne.
12: Françoise, professeur Mito.
0: Oui, déjà une chose.
12: Professeur Mito, excuse-moi. N'as-tu pas peur que ce monde virtuel ait une incidence sur ta vie? Et sur conséquences, à peu près.
0: Je n'ai pas compris. Vous pouvez répéter la question, s'il vous plaît?
12: N'as-tu pas peur que ce monde virtuel n'ait une incidence sur ta vie, qu'ensuite, Kojak, Télissa Valas?
1: Il veut dire par là, si jamais
0: tu je ne répondrai pas à cette question.
1: Bien bon, ouais.
0: C'est qui n'a pas répondu, là?
1: C'est Allo.
0: Bon, Allo.
1: À l'huile.
0: Oui, Allo, à l'huile.
1: Moi, je répondrai en antenne, hein, si ça ne te dérange pas.
3: Là, il me dira à moi, ça va être super.
0: D'accord.
11: Mais, François...
0: Oui.
11: François, je vais te dire,
0: oui, Céline.
11: Je voulais te dire, on peut pas vivre sans série télé. Hein.
0: Non.
11: Oui ou non, tu peux vivre ou pas?
0: Non, moi je pourrais pas vivre sans télé. Hein.
1: Okay. Est-ce que tu crois qu'on peut survivre?
11: Exactement. Bonne question.
1: Réponds.
0: Moi je ne pourrais pas survivre sans télé.
1: Françoise, professeur.
0: Moi, la première chose que je fais quand je sors de mon lit,
3: je vais aux toilettes quand même.
0: Oui, ça, automatiquement, c'est la première chose que je fais.
12: Françoise, pour faire un petit n'es-tu pas peur, n'as-tu pas peur que les séries soient une sorte d'échappatoire à ce monde virtuel?
0: Non.
1: Inquisiteur. Si on te donnait beaucoup d'argent pour pas regarder la télé?
0: Je m'en fous, alors là, complètement, mais je préfère regarder mes séries et regarder la télé que... Oui, Filda.
3: Excuse-moi, fini, Françoise, fini.
0: Que d'être payé, avoir beaucoup d'argent, mais je préfère mes séries, non.
1: Et si on te donnait beaucoup d'argent?
0: Je ne l'accepterai pas, je lâcherai pas mes séries pour de l'argent.
1: Et Françoise?
0: Oui, c'est qui, là? Oui, Arnett.
1: En parlant de séries, ça te dirait pas de faire un sitcom avec Gérard?
0: Non, merci. Ah non, merci, hein. T'aurais pu choisir autre chose, hein.
1: Non, mais c'est juste un petit...
13: Ouais, François, c'est Fred, là.
0: Oui, Fred.
13: Tu préférais regarder, par exemple, Dallas ou être dans mes bras, petite?
3: Proposition.
0: Proposition. Est-ce que je préférais regarder Dallas ou être dans tes bras?
12: Je préfère me taper les pubs que de t'approcher.
0: Merci. Merci, mais... Tu vois,
3: il paraît que Fred était ex-mannequin, attention.
13: Non.
3: Attention, Fred. Hein. Alors, Dallas ou ex-mannequin?
0: Ex-mannequin.
1: Dallas. Mythoman.
0: Non, mais je préfère Dallas.
3: Ah bah, c'est bien, bravo.
1: Ouais.
3: Normal.
0: Non, je préfère Dallas. Hein.
3: Ah, tu vois, Fred. Hein, t'es
1: Tiens, la redoute, bof, quoi.
0: Non. Bon.
1: C'est Allo, oui. Je peux te poser une dernière question.
0: Céline.
1: J'aurais essayé.
3: Une dernière question, et après on fait la conclusion, rapide.
11: D'accord. Donc, je vais te dire juste un dernier truc. Dis-moi, quel est ton premier geste le matin quand tu sautes du lit? Tu fais quoi?
3: Elle se lève.
0: Comment? Je mets mes chaussettes.
11: Non, mais après, je veux dire, t'allumes la télé, tu regardes quoi? Explique-moi ta journée, vas-y.
14: Elle pète pour enlever sa capote.
11: Explique-moi le matin.
0: Je dors pas avec une capote anglaise. Hein.
11: Non, le matin quand tu te lèves, voilà, etc. Et qu'est-ce que tu regardes? T'allumes la télé direct.
0: Oui, avant de faire chauffer mon café au lait. Oui.
1: Tu sais, il y a un truc qui s'appelle prendre des douches, Françoise, ça t'arrive dans le temps?
0: Oui. Merci.
1: Tous les jours, quand même.
0: Non, on peut pas dire tous les jours.
1: Ah ouais, une fois par semaine.
0: Non, pas.
3: Deux fois par jour.
0: Non, ça fera un peu trop. Hein.
12: Françoise, professeur Mito.
3: Oh, il est chiant, lui.
0: Ouais, c'est vrai qu'il est chiant, ce mec.
12: Hein. Hygiène,
0: ta gueule. Hein.
11: Donc la télé, ça fait partie de ton geste du matin, quoi.
0: Voilà, exactement.
3: Ouais. Ouais. Et donc, tu vas quand même répondre à la question, puis après, tu vas demander la conclusion à tous les auditeurs.
0: Voilà.
3: Donc, est-ce qu'il t'est arrivé, toi, de faire l'amour pendant, je sais pas, les Feux de l'amour, justement, ou Dallas, ou Kojak, ou j'en sais rien?
0: Non.
3: Pourquoi?
0: Disons que...
3: Parce que toi, en fait, tu sais parler d'eux, quoi. Quand t'es avec ton mec, t'es avec ton mec, et quand tu regardes la télé, tu veux pas
0: moi,
3: ça,
0: quand je regarde la télé, je ne veux personne qui parle autour de moi.
3: Même ton mec?
0: Même mon mec.
3: Ah, d'accord.
1: Même Néné.
0: Néné, c'est mon fils, hein.
1: Ben, je sais.
11: Non,
14: personne n'a le droit de parler.
15: Personne n'a le droit de parler.
0: Ah non, personne n'a le droit de parler.
15: Même pas Néné.
0: Même pas Néné.
15: Carrément.
3: Eh ben.
0: Carrément.
14: Bon. T'as raison.
0: Quand on regarde la télé, on regarde la télé.
12: Professeur Mito, n'as-tu pas peur que ton fils, à force d'avoir ce manque de maternité...
16: Tu retournes chez toi et c'est bon.
0: Ouais, ouais, exactement. Tu retournes chez toi, comme dirait Gérard, tu retournes chez toi.
15: Il est caché dans les studios ou quoi?
0: Hein?
15: Il est caché dans les studios ou quoi, Gérard, là?
14: Il y a le fantôme.
15: C'est Ventilac.
0: Non, non, il est pas caché. C'est un petit con qui fait passer la voix de Gérard.
15: C'est pas possible.
3: Je vais essayer de le trouver. Ouais, je vais essayer de le trouver pendant que vous faites la conclusion. Alors, Françoise, vas-y, demande la conclusion à tous.
0: La conclusion pour tout le monde. Donc, Fred.
16: Conclusion.
0: Ta gueule, Gérard.
15: Ouais, il pourrait fermer sa gueule pour une fois, lui, sérieux.
0: Mais il est pas là, c'est un petit con qui met Gérard. Fred, ta conclusion.
13: Ouais, donc moi c'est une conclusion en trois points.
3: Donc Fred, t'accouches.
13: Le premier, c'est que tu maîtrises vraiment le sujet, Françoise. Tu connais bien tout ce qui est série télévisée et ça fait plaisir. Donc tu maîtrises le sujet. Deuxième chose, ça fait très plaisir d'entendre une voix féminine. Et troisième chose, tu penses pour Dallas et mes bras, réfléchis quoi. Quand même.
0: C'est tout réfléchi. Je préfère Dallas.
15: Allez, pas pour ta gueule.
0: Sophie.
16: Ouais. Conclusion.
0: Sophie.
17: Oui, beau débat, beaucoup mieux qu'avec Gérard.
0: Merci. Ouais,
17: j'espère que tu vas continuer.
0: Non, je laisse la place à Gérard après.
17: Non. Et tu maîtrisais bien. C'était bien, c'était intéressant de parler avec toi parce que tu sais de quoi tu parles. Donc ça changeait un peu et puis c'était pas mal. Ouais.
3: Allô.
15: Ouais.
0: Allô.
15: Ouais, c'était pas trop mal. Il y a eu des moments forts, des moments creux aussi.
3: Allô.
15: Par moment, Françoise a débordé un peu, a insulté un peu les auditeurs, mais sinon c'était très sain. On a appris beaucoup de choses. On a appris aussi que le cœur des séries ce n'était pas seulement parce qu'on n'a pas le droit de dire, les problèmes qu'elle a encourus et subis.
0: Bon, mais t'abrèges.
15: Enfin, je voulais dire par là que les séries télé, c'était pas seulement...
0: Bon.
15: Oui, bon, d'accord. Aussi, mais aussi...
0: Bon, Anthony.
15: Oui, aussi.
12: Et professeur Mito.
0: Tony.
12: N'as-tu pas peur qu'à force de faire un débat comme ça, ensuite un certain engrenage vis-à-vis de...
0: Des Tony débats,
12: et ensuite prendre la place Gérard, ne penses-tu pas, effectivement?
16: Allez hop, moi j'arrête.
0: Ouais. Bon, ça y est, t'as fini, Tony?
12: Oui.
0: Bon, Goldo.
3: Non, il est parti, c'est Arnett.
0: Merde. Arnett.
15: Ouais. J'ai remarqué que dans les séries, t'es à fond dedans.
16: Conclusion.
15: Ouais. Donc, la série, apparemment, c'est ton kiff.
0: Ouais.
15: Et, pour une fois, on n'entend pas une voix de chacal, on entend une belle voix de femelle.
0: D'accord. Merci, Arnett.
15: C'était bien sympa. Et puis dimanche prochain, on change d'horaire, on arrive près de la Coupe du Monde.
0: Ouais, on s'en fout.
15: Comment?
0: On s'en fout?
15: Non, pas du tout.
13: Ah non, on s'en fout pas. Non,
15: la Coupe du Monde, tout ça.
0: Bah, mais moi, je m'en fous, moi.
15: Donc, je me suis acheté de l'essence à Zippo. Puis là, j'écoute la radio et c'est super.
0: D'accord.
15: Voilà.
0: Ok. Céline?
18: Ouais, écoute, moi, j'ai deux choses à dire.
16: C'est moi, j'ai pas regardé ce matin.
18: D'accord.
0: Céline?
18: Donc, premièrement, le sujet était très bien. Les séries télé, ça fait partie de notre vie. Hein. On peut pas vivre sans.
0: Mmh.
18: C'est pas possible. Donc. Notre intellect a besoin de se nourrir de rêves.
15: C'est malin.
18: Et puis, deuxièmement, débat très bien. T'as bien conduit ton débat.
0: D'accord.
18: Excellente. Mieux que Gérard.
3: Pourtant, elle n'a pas le permis.
18: C'était excellent, quoi.
0: D'accord.
18: Ça fait du bien d'entendre une voix de femme, quoi.
0: D'accord.
18: Ouais.
3: Et ta conclusion, toi, Françoise?
0: J'ai trouvé que c'était super.
3: Ouais.
0: Et puis, j'espère que le deuxième débat va se dérouler pareil que le premier.
3: Et c'est sur quoi?
0: Le deuxième débat, ça sera Chagrin d'amour. Sur tous les chagrins d'amour.
3: Sur la chanson?
0: Non.
3: Ah, sur les chagrins d'amour, les vrais.
0: Sur les chagrins d'amour, les vrais.
3: D'accord. Donc on va se retrouver dans un instant, hein, Françoise?
0: Oui, bien sûr.
3: On va mettre combien? Deux disques?
0: Deux disques, oui.
3: Ok, d'accord. Donc vous pouvez toujours nous appeler, hein, 0803-085000, 0810-5000, le Minitel, toujours Manu?
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3: Ouais, on écoute quoi, Manu? On aimerait bien savoir avec Françoise quand même.
19: On écoute Daoul.
3: Ah ouais, t'aimes bien Françoise?
19: Le nouveau Daoul, t'aimes bien?
0: Oui, j'aime bien.
3: Ah bon, on va se l'écouter.
16: Ok, point final à la ligne.
3: Ça,

0: Donc voilà, tout ça, ça va être sur. C'est sur un CD, c'est quand même assez merveilleux. Hein.
1: Ouais, ouais.
0: Attention, le top du top, écoutez-le bien en ce moment, qui fait fureur et qui est à la mode dans tous les clubs.
2: Jean-Luc ! Jean-Luc !
0: Je ne résiste pas au plaisir de le remettre une deuxième fois.
2: Jean-Luc ! Jean-Luc !
0: Voilà, Jean-Luc. Bon, tu travailles, hein ? Bon, alors, il y a celui-là aussi qui est très drôle, qui me fait bien marrer en ce moment, qui est très à la mode aussi.
3: Oui, bonsoir, monsieur, je m'excuse de vous déranger.
0: Ouais, voilà, et encore celui-ci qui était très drôle. Le premier qui fait un remix sur Gérard, je vous préviens tout de suite.
3: Ça se termine au tribunal.
0: Voilà. Bon, alors, Gérard, il y a celui-là aussi qui est très drôle, qui est très connu, hein. Quand Gérard a décidé de terminer une conversation, il dit toujours
2: « Ok, point final à la ligne !»
1: Ah oui,
2: ça
1: oui.
2: Ah oui, ok, ça... point final à la ligne.
0: Ça c'est clair, ça fait un tabac. Hein.
1: Ah ouais,
0: alors il y a celui-là aussi, quand il se retourne, bon, il y a quelqu'un qui lui casse les couilles, à ce moment-là, il y a une expression qui est très forte, c'est
2: « Tu retournes chez toi et c'est bon !»
0: Allez hop, c'est terminé, point final à la ligne. Voilà, bon, alors, sinon il y a celui-là aussi, alors, avant qu'on parle ensemble, il y a celui-là aussi qui est très bien.
2: Bon, allez hop, moi j'arrête.
0: Allez hop, ah ouais. Moi j'arrête. Alors celui-là, il est féerique. Qu'est-ce qu'il y a encore Ah ouais, c'est clair, celui-là aussi, il est très fort. Ça, c'est une expression de Gérard. Enfin, c'est pas une expression, mais c'est un truc qui est très fort.
2: Vous allez vous calmer, sinon ça va être clair et net, vous saquez.
0: Voilà, on retourne sur une deuxième fois, attention.
2: Vous allez vous calmer, sinon ça va être clair et net, vous saquez.
0: Voilà, ça c'est pour les 20 premiers, et peut-être qu'un jour... On aura le malheur d'appuyer sur le start et puis à ce moment-là, toutes les expressions vont s'enquiller les unes après les autres et vous aurez donc plus qu'à enclencher une cassette rec. Mais il faudra demander l'autorisation à Gérard, hein, parce que je ne sais pas s'il acceptera. Peut-être que demain, pour mon anniversaire, plutôt que vous m'offriez à chaque fois des cadeaux, je vous offre toutes les expressions de Gérard, avec Gérard d'ailleurs qui sera présent, Alain.
1: Ah ouais, bah moi...
0: Il sera présent avec 4 poèmes, 20 histoires drôles et Françoise sera présente également avec Framboise et à mon avis, il va y avoir du règlement de compte à OK Corral. Elle vient pas ? Non, elle viendra pas. D'accord, OK, très bien. Donc en tout cas, Gérard sera là demain avec 4 poèmes et des histoires drôles. Il m'en a prévu 20, hein, d'après ce qu'il m'a dit.

0: Ah bon, ben, c'est un grand amour. Ouais, ben, c'est quand il y a eu rupture, hein. Ben, de toute manière, moi, je me dérateau, je m'en suis pris plus d'un, hein.
1: D'accord, Gérard.
2: Il est toujours aussi con, Gérard. Hein.
3: Ouais, mais dans quelle situation tu t'es pris des rats?
0: Ouais, mais avec un con comme moi, on s'amuse, avec un con comme toi, on se fait chier.
1: Exactement, Gérard. Bon.
2: Excellent.
1: Deuxième question.
4: Allez, toi, Françoise. Tu peux répondre à la question, quand même. Répondre à la question, Françoise.
1: Qu'est-ce qu'un chagrin d'amour?
4: Ouais,
1: je vais répondre, comme Céline. C'est très dur de perdre un chagrin d'amour.
3: Ouais,
2: c'est très dur de le perdre.
1: Non, c'est très dur et ça déchire le cœur, ouais. Ça c'est sûr.
2: Et c'est dur d'en trouver ou pas, Françoise?
1: Ah non, pas du tout.
2: Pas du tout?
1: Non, parce que, bon, comme vous les garçons, vous dites une de partie, 10 de retrouver.
2: Ouais, c'est vrai.
1: Nous, on en fait autant. Hein.
5: Non, c'est pas vrai ça.
1: Un de partie et 10 de retrouver aussi.
3: C'est vrai. C'est vrai, Françoise, les mecs, ils nous jettent comme des Kleenex, c'est vrai.
1: Voilà, exactement.
3: Ils nous aiment pas, nous on aime du profond de notre cœur.
2: Ok, super, t'es génial.
4: Françoise, tu m'excuses de venir parce que j'ai oublié d'aller aux toilettes et là j'ai vraiment envie, donc je vais vous laisser 2-3 minutes. Hein.
2: Tu vas chier un petit fil d'art.
1: D'accord, Manu.
4: Non, mais c'est fil d'art, hein, moi ça va. Mais fil d'art.
2: Il va faire de la caca.
4: Je peux t'accompagner aux toilettes? Allez, vite fait, s'il te plaît.
2: Oh, le chien, c'est des caca. C'est un caca.
4: Vas-y, continue, Françoise.
1: Bon, deuxième question. Avez-vous déjà vécu un chagrin d'amour? Alors, le chat. Félix.
5: Alors, est-ce que j'ai déjà vécu un chagrin d'amour?
1: Oui.
5: Objectivement, non. Parce que déjà, j'ai un cœur de pierre et les femmes, tu vois, quand c'est terminé, quoi. C'est elles qui pleurent, en fait.
3: Non, mais dans quel sens?
5: Voilà.
1: Dans quel sens?
5: Je sais pas, je veux dire non, quand j'ai une, tu vois, quand c'est, enfin l'amour, tu sais, c'est quelque chose de très fort.
1: Oui.
5: Tu vois. Et vous, les femmes, vous comprenez pas en fait que, enfin, l'homme a des droits, si tu veux, sur la femme que vous avez pas en fait. Hein.
2: Mais pourquoi?
1: On n'a pas de droits.
5: Si, vous avez des droits, mais nous, on est supérieurs, quoi, on est plus intelligents.
1: Et
2: c'est ça. Non, mais moi, je suis pas d'accord avec ce que tu dis parce que nous, les femmes, on est indépendantes.
3: C'est vrai.
1: Non, Françoise. Sophie.
3: Ouais. Est-ce que j'ai déjà vécu un chagrin d'amour? Non.
5: Parce que tu me connais pas encore.
3: Exactement. Non. J'ai jamais.
0: Ouais, Christine, j'ai voulu la dépouiller, mais ce salope, elle a pas voulu, hein. Bah ouais, dans son porte-monnaie, je voulais prendre 10 balles, 5 balles, elle a jamais voulu, hein.
6: C'est clair et net!
0: Ouais, dans ces cas-là. Ouais, c'est bon, continuez pas, sinon moi je plie mes affaires, hein, je prends mes clics et mes claques et puis taillot. Hein.
1: D'accord, Gérard.
2: Il y a du monde derrière toi, Gérard.
0: Ouais, t'as du monde derrière toi et j'ai reconnu les voix, c'est bon.
1: Tony.
2: Oui, j'ai eu un chagrin d'amour.
0: Tony, comme par hasard.
2: Tu veux que je t'en parle, Françoise?
1: Oui, bien sûr.
2: C'était en octobre 76.
1: Ouais, mais que ça soit pas trop long.
2: Pardon?
1: C'est que ça soit pas trop long.
3: Ouais.
2: Bon, voilà, c'est bon.
1: Non, Tony, est-ce que t'as... As-tu déjà vécu un chagrin d'amour?
2: Bah oui, il n'y a pas longtemps, Françoise, t'es au courant en plus.
1: Oui, bien sûr, je suis au courant.
2: Ouais.
1: Mais je peux pas la citer, hein.
2: Cite-la, c'est pas grave.
0: Allez, on la cite.
1: D'accord.
3: T'es sortie avec Françoise?
2: Non.
1: Lorette.
3: Ah.
0: Oh, il a déconné, hein, la pierre. Il a déconné, hein.
2: Ouais, j'avais bu avant aussi.
0: Ouais, je crois aussi, ouais.
1: Arnette.
0: Il a voulu s'attirer dans mes chiottes et tout. Enfin bon.
1: Arnette.
0: Oui, moi, chagrin d'amour, oui. Il n'y a pas longtemps, il y a 2-3 ans, j'écoutais la bande FM et j'ai entendu un mec qui s'appelait Gérard.
6: Donc on tu sais ce qu'il dit, le vieux porc?
0: Attends.
2: On a vécu une aventure très discrète.
0: Qui c'est qui vient de dire ça?
2: C'est Arnette. Gérard, fais pas semblant.
1: C'est Arnette.
2: Ouais, donc j'ai vécu une aventure avec Gérard.
0: Et voilà, Gérard.
2: Ouais, bien sûr.
0: Il m'a brisé le cœur.
2: Dans tes rêves. Il m'a brisé le cœur pour une petite
0: pièce. Ouais, faut pas prendre tes rêves pour des réalités, mon pote.
2: T'es homo, Gérard.
0: Ouais, je sais que je suis très désirable, je te donne envie, mais je suis toujours pas homosexuel. Hein.
2: Et des fois, quand tu parles avec la voix de Gérard,
1: Céline.
2: Tu prends un peu l'accent de couscous.
4: Non, oui. Vous écoutez Françoise, parce que ce soir, c'est pas les débats de Gérard, c'est
1: Céline.
4: Les débats de Françoise.
3: Oui, je te réponds. Donc, moi, j'ai vécu un chagrin d'amour, ouais.
1: Oui, et comment ça s'est passé?
3: Eh ben, ça s'est passé comme tous les chagrins d'amour, ça s'est passé très mal.
1: Oui. Et
3: justement, Françoise, je voulais te dire... Nous, les femmes, on aime beaucoup plus que les hommes, t'es d'accord? Ouais, c'est
1: tout à fait d'accord.
2: Ah, d'accord.
4: Pourquoi?
3: Nous, on aime vraiment, nous.
4: Ouais. Pourquoi, Françoise?
1: Parce que nous, on est plus fidèles et plus câlines.
4: Je suis pas d'accord.
2: N'importe quoi.
3: On est plus câlines, d'accord, avec Françoise.
1: Voilà.
3: On est plus maternelles.
1: Ouais, exactement.
3: Et après, de toute façon, ils viennent toujours pleurer dans nos bras, hein.
7: Exactement.
2: N'importe quoi.
7: c'est après quand on quoi.
1: Si, si, si, c'est vrai. Hein.
7: Bon, non. Après, quand on a des filles. Arrivé qu'un mec vient te pleurer dans les bras.
1: Hein?
7: Ça t'est arrivé qu'un de tes
2: copains
7: vienne te pleurer dans les bras.
2: C'est normal qu'on vienne pleurer dans vos bras.
1: Ça m'est déjà arrivé.
2: C'est normal qu'on vienne pleurer dans vos bras, c'est pour frotter nos oreilles contre vos seins.
1: Ouais, d'accord.
2: C'est technique à nous, ça.
1: Bon, troisième question.
4: Et t'as répondu, Françoise, ou pas? Parce que moi, comme j'étais aux toilettes, j'ai pas entendu si t'avais répondu.
1: Non, bah, bien sûr, j'ai répondu.
7: Non, t'as pas répondu, hein.
1: De quoi?
7: T'as pas répondu à la question.
1: Avez-vous été. Attends.
7: Est-ce que t'as vécu des chagrins d'amour?
1: Oui, j'ai.
4: Et comment ça s'est passé? C'était t'as pleuré tout ça, non?
1: J'ai voulu me suicider.
4: Ah carrément.
7: Ah non.
4: Ah tu l'aimais vraiment alors?
1: Ouais.
4: Ah d'accord.
7: Ah non, ça va pas.
4: Et ça s'est arrangé, ça va mieux depuis. T'as retrouvé l'amour, tout ça.
1: Ah
4: se
1: oui,
4: passe bien,
1: j'ai
4: quoi.
1: Retrouvé l'amour, heureusement pour moi. Hein.
4: Et tu crois que celui-là tu vas le garder?
1: Ah oui.
4: C'est clair, ça se passe bien.
1: Ça fait 22 ans que je le fréquente quand même.
4: Ah ouais, bon ça va. Mais je pense que là oui, il y a plus de problème.
1: Il y a plus de problème.
4: Ok, d'accord. Bon. Merci.
1: Comment avez-vous réagi? Qu'est-ce que
4: tu... Non, rien, c'est mission impossible, vas-y.
8: T'as très mal en ça.
7: Vas-y.
1: Comment avez-vous réagi à ce chagrin d'amour?
7: Ah, quelle question.
2: Moi, je suis tombé dans l'alcool.
4: Qui dit ça?
8: Moi aussi.
1: Tony.
8: Moi aussi,
4: donnez vos prénoms. Pareil.
1: C'est Tony.
2: Je suis tombé dans l'alcool et la drogue.
8: Moi aussi, j'ai sombré dans l'alcool et la drogue, pareil.
2: Et l'insomnie aussi, par de conséquences.
4: Et vous êtes pas remonté, je crois.
2: Bah non, on est tout.
4: Bah d'accord, c'est bien ce que je crois.
7: Ça se voit, hein.
8: Tony et moi, alcoolique anonyme.
9: Gérard, il peut répondre.
4: Françoise, il peut répondre, Gérard.
1: Bah oui, mais attends, parce que Tony a voulu passer avant Gérard.
9: Ah, excusez-moi. Vas-y, Tony.
2: Ah. Je t'en prie, GG.
9: Non, mais après toi.
4: Non, mais ça y est, il a répondu, Tony. Vas-y, GG.
9: Ok, pas de problème. Donc, moi, à la différence près, j'ai pas fait une cure d'alcool, mais j'ai fait une cure de coton-tige.
7: Mais Gérard, tu l'as vécu dans quel sens, ton chagrin d'amour?
8: C'est pas les débats, Gérard.
7: Non, mais je peux demander une question à un auditeur, quand même.
9: Hmm?
7: Tu l'as vécu dans quel sens?
9: Bah, comment ça, dans quel sens?
7: Bah, dans quel sens?
8: Bon, levrette.
7: Non, mais ça veut dire que... ouais, voilà.
9: Bon, la levrette, je fais jamais ça, moi.
7: Bon, d'accord.
9: Moi, c'est plutôt la sodomie.
1: Bon. D'accord.
9: Okay, voilà, bon. Vous avez eu ma réponse.
2: Et elle couine, la grosse?
4: Tous les auditeurs n'ont pas répondu là, Françoise.
1: Si.
4: Bah attends, on n'a pas que trois auditeurs quand même. Non.
1: Bah attends, Félix, il a répondu.
4: Non.
1: Alors Félix.
8: La question, c'est qu'est-ce qui se passe en fait quand. Vas-y, répète.
4: Répète la question, Françoise, parce que.
1: Comment avez-vous réagi à ce chagrin d'amour?
8: Ah ouais, bah j'ai fait une super teuf quoi, avec tous les potes et tout. On s'est vraiment. J'ai montré les photos, tu sais, de mon ex, quoi, de ma copine et tout. On a trop rigolé.
1: D'accord.
8: C'était génial. T'aurais dû dire, c'était trop marrant.
2: Et t'assumes ta nouvelle vie d'homosexuel ou
8: quoi? Ah, maintenant ça va super bien, je suis épanoui quoi.
1: Bon, d'accord. Sophie?
10: Oui?
1: T'as répondu?
10: Non, j'ai pas répondu.
1: Bah, à toi.
10: Comment j'ai réagi? J'ai pas eu de chagrin d'amour, mais bon, j'ai réagi au chagrin d'amour de mes amis et en général c'est sur moi qui venais chialer quoi.
1: D'accord.
10: Donc, tu réagis pas bien parce que c'est gonflant quoi. Autant pas avoir de mec, comme ça t'as pas de chagrin.
1: Ok.
9: Ouais, Françoise?
1: Oui, Gérard.
9: Ouais, j'avais oublié, il n'y avait pas que les cotons-tiges, j'avais la branlette aussi.
1: Ah ouais, d'accord.
9: La veuve poignée. Mmh.
1: Bah, tu t'occupes, tu fais ça avec Sandy, hein, s'il te plaît.
9: Bah, non, je fais ça avec ma main droite. Ça
1: bon, d'accord, pas. Ok. Mmh. Ok. Mmh. Bon.
7: Je réponds?
4: Qui n'a pas répondu?
1: Céline, elle n'a pas répondu.
4: Céline, tu réponds?
7: Ouais.
8: Travail.
7: Je suis réveillée. Ouais, mais je suis devenue insomniaque.
1: Ouais.
7: Et j'arrivais pas à trouver le sommeil, donc voilà. Et puis je faisais comme un animal, j'allais dans mon coin et.
4: Tu faisais caca dans ta caisse quand même?
7: Non, pas du tout. J'allais dans mon coin et je me libérais de mon chagrin, quoi.
1: D'accord.
7: Voilà.
1: Ok.
4: Et donc toi, Françoise, t'as répondu tout à l'heure, comment as-tu réagi à ce chagrin d'amour?
1: Ouais.
4: Voilà, d'accord, ok. Bon, on passe à la suivante alors.
1: D'accord.
4: Ça se passe bien pour le moment.
1: Depuis ce chagrin d'amour, avez-vous depuis ce chagrin d'amour, avez-vous retrouvé l'amour?
2: Françoise, ta mission.
1: Félix.
2: Félix. Depuis ce chagrin d'amour, est-ce que j'ai retrouvé l'amour? Ouais. Avec une fille fantastique qui habite au bout du monde.
1: D'accord.
2: Voilà.
1: Sophie.
10: Oui. Je l'ai retrouvé, ouais. Il habite loin aussi, mais bon.
4: C'est-à-dire?
10: 250 bornes.
4: Ah, je crois qu'il était juste à côté de toi, moi, c'est pour ça.
10: Non, non.
4: Ah, ok.
1: Gérard.
9: Ouais, ben, bon, ben, je vais te laisser, Françoise, parce que là, je vais sauter Sandy. D'accord. Et comme je suis un peu fatigué, non, mais elle m'attend dans le pieu, là. Ouais, j'arrive, Sandy.
11: Allez, bise-toi, allez, bise-toi.
9: Eh, bon. prépare le matos, hein.
1: D'accord, Gérard. Hmm.
9: Non, mais petite sodomie, Sandy.
12: Allez, Gérard, fais-moi jouer, là.
1: Bon, parce d'accord. Que,
12: bah, moi, bon, Gérard.
1: T'invites
12: Eh, Gérard, tu kisses Sandy sur l'anus de ma part.
9: Non, mais c'est bon, toi tu vas te faire pseudo. Hein.
4: Qu'est-ce que tu voulais dire, Françoise?
1: Non, j'ai dit sa vie de couple, Gérard, on n'a pas besoin de l'entendre.
9: Exactement.
4: Est-ce que tu crois que c'était débat sur les chagrins d'amour qui lui a donné envie de faire l'amour avec Sandy ou pas?
1: Ça se pourrait.
9: Peut-être, tu crois, hein?
1: Ça se pourrait.
4: Tu crois?
1: Ouais.
4: Ah, d'accord.
1: J'en suis même tout à fait sûr.
4: Et qu'est-ce que tu penses que ça va lui apporter, quoi, d'avoir écouté ton débat alors qu'il va avoir une relation sexuelle avec Sandy, là?
1: Ben.
4: Ouais, c'est hard comme question, je sais. Bon, ben, bon, je l'ai posé. Maintenant, à toi de répondre, Françoise.
1: C'est assez délicat. Hein,
4: ah bon, pourquoi?
1: Bah, disons que, bon, bah, si ça pouvait. S'il peut prendre un petit peu plus son pied à m'écouter mes débats, bon, bah. Tant mieux pour Sandy.
4: Mais ce qu'il devrait faire, c'est sauter Sandy avec la radio derrière, tu vois. Ça devrait
1: être
4: sympa.
1: Ouais, ça lui donnera. Envie encore plus de faire crac-crac avec Sandy. Hein.
13: C'est clair, c'est ce qu'il va faire. Hein, parce que bon, il m'a dit que ta voix l'excitait beaucoup.
1: Ah
13: voilà,
1: bon,
13: et que ça l'aidait à bander.
5: Ce qu'il devrait faire, c'est se scotcher le transistor sur la queue et sodomiser Sandy.
4: Oh, d'accord. Pas trop Tony. Non plus, hein, Tony.
1: Tony.
5: Allô? Oui.
1: Bon, t'as pas répondu à la question. Hein.
5: Répète-la moi, s'il te plaît.
10: Est-ce que t'as retrouvé
1: T'es chiant hein, quand tu t'y mets.
5: Ouais, je sais.
1: Depuis ce chagrin d'amour. Avez-vous retrouvé l'amour? Est-ce que tu l'as retrouvé,
5: oui,
1: Tony?
5: Oui. Mais là, elle dort. Là.
1: Elle dort?
5: Ouais, faut pas la réveiller.
4: Elle est dégonflée?
5: Ouais, exactement. je l'ai mis dans une bassine pour choper la fuite, là.
1: D'accord.
13: Sa main droite, elle est ankylosée.
1: Arnette?
14: Tu peux répéter la question?
1: Merde, t'es lourd, hein?
14: Non, mais désolé, j'étais pas.
1: Lyon, pour un avocat, hein?
14: Avocat?
4: Non, répète la question, Françoise, parce que Boucher Arnette il est.
1: Ouais, il est ouais. Boucher, hein.
14: Et ouais, exact.
1: T'es pas charcutier non plus?
4: Oh, 2h26, elle se lâche enfin.
13: Festival de la blague.
14: À fond dans le comique, hein, Françoise.
10: Ouais.
4: Donc.
1: Bon, tu veux que je te la répète?
14: Ouais, s'il te plaît.
1: Bon. Depuis ce chagrin d'amour, avez-vous retrouvé l'amour?
14: Non.
13: Françoise. Françoise, excuse-moi, c'est Manu au standard là.
14: Ouais, vas-y, coupe-moi la parole, tranquille.
13: Ouais, hein. Ouais, c'est pas grave. Pour remplacer Gérard, on accueille Stéphane Le Bourré.
9: Ah,
4: ouais.
9: Hello everybody, dance on the dance floor.
1: Salut Stéphane.
9: Et bonsoir Françoise, elle est belle. Et Françoise, elle est belle. Et Manu, il est beau. Et
13: Gérard, il est
9: bâtard.
1: Bon, Stéphane.
4: Il peut peut-être il va répondre à la question. Ouais.
1: Stéphane, tu peux me répondre à la question?
9: J'ai pas entendu la question. Est-ce que tu pouvais répéter la question?
1: Depuis ce chagrin d'amour, avez-vous retrouvé l'amour?
9: Mais quel chagrin d'amour?
1: Est-ce que tu as déjà eu un chagrin d'amour?
9: Ouais, bon. J'ai eu un chagrin d'amour avec Sophie Marceau dans mon dernier film que j'ai vu.
1: Bon.
5: Pourquoi tu rigoles, Stéphane?
4: Françoise, est-ce que tu crois qu'on peut avoir un chagrin d'amour avec Sophie Marceau? Moi, je crois pas. Hein.
1: Ah non, pas du tout. Hein.
4: Pourquoi?
1: On risque de s'emmerder. Hein.
10: Ah bon?
5: Ouais, parce qu'elle est un peu froide.
1: C'est
5: un peu du surgelé, cette fille, il faut le dire.
1: Bon, Arnette, t'as répondu, ouais.
14: Ouais, à fond dedans, ouais.
1: Cindy
10: Crawford.
1: Céline.
10: Céline. Ouais, écoute. Écoute, la vie continue, quoi. La vie est belle, la roue tourne, donc obligé, quand on a un chagrin d'amour, on doit retrouver quelqu'un, quoi, c'est clair.
5: Ok, non, la roue tourne pas ici, hein, tu t'es trompé de radio.
1: D'accord.
5: C'est pas la scie roulette.
10: Non, mais, Françoise.
1: Oui, je t'écoute.
10: La vie continue, quoi.
1: Ok.
10: Tu vas pas t'arrêter à un laps de temps, oui, voilà, je souffre, et puis il faut continuer, quoi.
1: D'accord.
10: Voilà.
1: Alors, sixième question.
14: Bah, vas-y. Ouais.
1: Êtes-vous... Restez en contact avec votre ex, soit fille ou garçon, hein, peu importe.
4: Ou animal ou tout ce que vous voulez.
1: Non.
14: Bah ouais, moi j'appelle le jeudi soir et je suis en contact avec.
1: Hein? C'est qui là?
4: Donnez vos prénoms, les mecs, hein, quand même. Ça fait combien de temps que vous passez à la radio, là?
14: Bah, 2 semaines.
1: Bon, alors, Félix.
5: Alors, est-ce que j'ai gardé contact? Bah, écoute, non. Tu vois, j'ai coupé les ponts carrément et puis j'ai balancé tout.
15: On a dit qu'on parlait pas de ponts. Oh là là.
5: Ouais, c'est vrai, excusez-moi, j'ai parlé de ponts.
4: Attends, on peut demander à François si on peut parler du pont de l'Alma ce soir.
5: Ouais, c'est exceptionnellement.
1: Ça m'est égal.
4: D'accord, ouais, ok. Vous pouvez charger les enfants.
14: On peut charger.
1: Bon, Félix.
5: Ouais, pour terminer, donc voilà, j'ai coupé les ponts parce que il faut savoir retourner la page et voir autre chose après, quoi.
1: D'accord.
5: Faut pas être, tu vois, style sentimentaliste à 2 balles, tu vois. La preuve, toi, t'as vu, regarde, Françoise, toi, t'étais au bout du rouleau là, quand t'as été très amoureuse et maintenant ça va beaucoup mieux.
1: Ouais,
5: comme
1: tout à
5: quoi,
1: fait.
5: Il fallait tourner la page tout de suite, quoi.
1: D'accord.
9: Ouais, Stéphane, il peut répondre.
1: Sophie.
9: Alors, ouais. Moi, je suis toujours en relation avec Catherine Deneuve.
1: Et Sophie.
9: Catherine Deneuve, elle est belle.
1: Sophie.
7: Oui.
9: Et pourquoi
1: Stéphane, ferme ta gueule un peu.
9: Et pourquoi
1: Stéphane.
9: Pourquoi tu cries
1: ta gueule. Stéphane, ta gueule.
9: Et pourquoi tu m'engueules
1: Bon, tu répondras quand je te poserai la question.
4: Laisse répondre Sophie pour l'instant.
1: Sophie.
7: Ouais, moi je... Non, je le vois plus. Parce que pareil, couper les ponts, passer à autre chose. Mais bon, il est parti, il a déménagé. Mais ouais, si je devais le croiser, pas de problème. Hein.
4: Faites d'accord. Gaffe parce qu'à force de couper les ponts, il va vraiment se casser la gueule, le pont.
7: Je pense aussi, ouais.
4: Déjà qu'il y a un pilier qui est en moins.
1: Ouais. Stéphane.
7: Il est branlant, celui-là.
1: Stéphane.
14: Comment, Stéphane?
9: Ouais.
1: Stéphane.
14: T'as le colo, là.
1: Stéphane.
9: Qui me traite d'alcoolo? Jamais été alcoolo, je bois que de l'eau.
1: Stéphane.
15: Yves Lecoq, pourquoi tu prends l'accent américain quand tu imites Stéphane?
9: Je bois que de l'eau.
7: Michael Jordan.
1: Bon, okay, passons. Tony.
15: Bah oui, je garde des contacts. Je serais bête de pas garder des contacts.
1: D'accord.
15: Parce que j'estime que enfin c'est plus facile d'avoir des relations intimes avec les ex que enfin des filles comme ça dans la rue. C'est beau ce que j'ai dit. Est-ce qu'on peut réécouter la DAT là?
7: Ouais.
4: Non, ça tourne plus la DAT pour toi.
15: Ah, très dommage. Beau.
1: D'accord. Arnett.
14: Ouais, je coupe les ponts.
1: Tu coupes les ponts.
14: Comment?
1: D'accord.
14: Ouais,
1: ok.
14: Céline.
1: Céline.
14: Je coupe les ponts.
7: Oui.
1: Céline.
7: Oui, je réponds. Donc, écoute, comment dire? Il y a deux solutions, hein. Tu coupes les ponts.
14: Ou la bite.
7: Ou bien, non, moi, je veux plus de rapport, je veux plus rien, quoi. Il a pas intérêt à montrer le bout de son nez, hein.
1: D'accord.
7: Là, il s'est terminé.
15: Je croyais que t'étais plus seul, toi.
7: De quoi?
15: Je croyais que t'étais plus seul.
7: Bon, hors sujet, là.
15: Ah si, c'est dans le sujet, là.
5: Ah, toi aussi, elle a dit ça?
1: Bon. Oh,
14: ouais, mais ouais, elle
5: croit pas. Ah, moi aussi, à Félix, elle m'a dit ça.
1: Oh, ok. Bon.
15: C'est une cochonne, en fait. Hein.
1: Bon. On passe à une autre question.
7: Dit, bon,
4: toi, je suppose, Françoise, que t'as pas gardé de relation avec ton ex, quoi.
1: Si.
4: Ah bon?
1: Si.
4: Bon, ça va, ça se passe bien.
1: Bah, disons que moins je vois et mieux je me porte.
4: C'est clair.
1: Voilà.
14: Bah tiens, fil d'art, la grande gueule, tu pourras répondre aussi.
4: De quoi?
7: Ouais, d'ailleurs.
4: Bah, la question, est-ce que tu gardes contact avec tes ex, fil d'art?
14: Ouais, avec un
4: J'ai gardé des relations avec
7: Yves.
4: J'ai gardé quelques relations avec Yves Simon, ouais.
1: Bon, okay. D'accord.
7: D'accord.
1: Bon, à la suite.
15: Simon, c'est qui?
1: Oh!
5: Amazoniac.
15: Ça aurait pu être drôle, mais je sais pas c'est qui, quoi.
1: Hé, voilà, la ferme!
4: La question, Françoise.
1: À la suite de ce chagrin d'amour, avez-vous envisagé de devenir bouine ou PD?
7: Oui.
4: Donc, à cette question, vous allez réfléchir.
7: Attends, c'est les questions à Gérard, ça.
4: Ah ouais, mais attends, il faut quand même un peu de cul dans les débats, on est d'accord, Françoise?
1: Ah, tout à fait d'accord.
4: S'il n'y a pas de cul un peu dans les débats... Bah oui, mais un chagrin d'amour, ça peut arriver, enfin, ça peut venir d'un problème de cul, on est d'accord?
7: Ouais.
4: D'accord. Donc, vous allez réfléchir à cette question, puis on va s'écouter un disque.
14: D'accord. C'est quoi le disque?
4: Ah si, c'est un super disque. Manu, c'est quoi?
13: Mais Manu, il en sait rien, il fait standard, fil d'art.
14: Oh non, mais c'est quoi cette radio, là?
4: Non, ça y est, je l'ai trouvé, c'est Doux.
14: Mixez-vous radio locale et tout, ça veut dire quoi?
4: C'est une grosse caca, ça s'appelle Double 99 et le titre, c'est Rip Groove. Bravo, voilà. Tony. Et on a toujours une tripotée d'auditeurs, là, des débiles, on peut le dire.
7: Oui.
4: Parce que ce soir, ils sont particulièrement débiles.
14: Ouais, des débiles, ouais.
4: Ouais.
14: Moi, je mixe pas comme une merde, moi. Voilà.
1: Félix.
14: Parce que Tony mixe comme une bête, faut le dire.
1: Félix.
5: Salut, je suis là, pas de problème.
4: Tu peux
1: Sophie
4: l'appeler le chat aussi.
7: Oui, je suis là.
1: Stéphane.
9: Hello everybody.
1: Tony.
15: Salut toi, je te kiffe.
1: Tony.
15: Je te kiffe.
4: Il te kiffe grave.
1: Arnett.
14: D'abord, quand est-ce qu'on se fait une bouffe, Françoise?
5: Et Gérard, d'abord, j'arracherai.
1: Quand tu veux.
14: Moi, je passe chez toi.
1: Quand tu veux.
5: Françoise, c'est Tony. D'abord, j'arracherai ton slip avec mes dents.
4: Elle a pas de slip.
16: Après ton soutien-gorge, je l'enlèverai.
1: Eh Tony, ça suffit toi.
16: François,
1: Céline.
16: François, je te dis bon rendez-vous jour d'auditeur.
1: Bonsoir.
7: Bonsoir.
1: Bon, alors vous avez réfléchi?
16: Ouais.
4: Il y a intérêt.
1: À la suite de ce chagrin d'amour, avez-vous envisagé de devenir Gwyn ou PD?
16: Ouais, c'est Félix.
1: Oui, Félix.
16: J'ai envisagé d'être Gwyn, mais tout suite, quoi.
1: D'accord. Ok. Sophie.
4: Ouais, attends, je comprends pas un truc, Françoise. Félix.
1: Oui.
4: Tu peux peut-être m'aiguiller, là, attends. Félix, c'est un mec.
1: Bah oui.
4: Il dit qu'il aimerait être lesbienne, je comprends pas, là.
16: Bah oui,
1: ça dépend si c'est fait opérer.
16: Non, je suis pas opéré.
4: T'es opéré, Félix?
16: Bah non, mais j'ai, tout de suite j'ai pensé à être Gwyn, quoi. Je me suis dit, laisse tomber, avec les femmes ça marche pas, autant être femme pour femme, quoi.
4: Ah d'accord.
16: Ok.
7: Choix personnel.
1: Alors, Sophie?
7: Ouais, moi j'ai pensé aux animaux, mais bon, je me suis rétractée tout de suite, quoi.
1: D'accord.
16: Mais non, ouvre-toi.
7: Non, je me rétracte.
1: Stéphane?
17: Françoise, je suis devenu homosexuel. Et avec Jean-Paul Belmondo dans Les Misérables.
1: D'accord. Tony?
16: Ben non, moi j'ai jamais pensé à être PD. Parce que si je deviens PD, jamais je pourrais boire un verre avec toi, Françoise.
1: D'accord. Arnette?
18: Ni l'un ni l'autre. Ni lesbienne, ni PD.
1: D'accord. Donc un gars normal.
18: Voilà.
1: Ok.
7: Il y a quoi, sinon, c'est pas normal.
16: Il faut le voir quand même.
18: Alaska.
1: Céline?
7: Écoute, très sincèrement, ni l'un ni l'autre.
1: D'accord.
17: Et
1: hey,
17: Françoise?
1: Oui, Stéphane?
17: Ouais, je vais me coucher, là.
1: D'accord.
17: Je vais boire un petit coup, puis je vais coucher.
1: D'accord, ok.
7: Bonne nuit,
1: Stéphane.
7: Bonne nuit,
17: Stéphane. Tout le monde.
16: Bonne nuit.
7: Dors bien. Salut.
16: Salut Amédée. On accueille Amédée.
4: Et comment toi, Françoise, Tu peux répondre à la question, Françoise. Toi, imagine, toi, bon, on va oublier ton chagrin d'amour, le vrai, mais imagine que tu as un chagrin d'amour. Est-ce que tu crois que tu pourras devenir lesbienne, toi, ou homosexuelle?
1: Ben, j'aimerais bien tenter à être lesbienne.
4: Pourquoi?
1: Comme ça, pour goûter, pour voir si ça vaut le coup.
4: C'est vrai?
1: Ouais.
4: T'as est-ce déjà pensé, donc que... Vas-y, Céline.
7: Est-ce que t'aimerais avec un mec et une nana?
1: Hein?
7: C'est ça pour essayer un soir. Hein.
1: De quoi?
7: Un mec et une nana.
1: Un mec et une...
4: À trois,
1: oui.
16: Manu et Filda.
1: Non. Moi, je trouve ça dégueulasse, à ce moment.
7: Tu trouves qu'avec une nana, c'est pas dégueulasse?
1: Bah, disons que c'est une expérience, hein. C'est seulement une expérience, hein.
7: Ouais, mais c'est ce que je te parle aussi du mec et de la nana. Une expérience, juste un soir. T'as la nana pour assouvir ton fantasme, et t'as le mec pour t'assurer du plaisir.
1: Ouais.
4: Et t'imagines un peu?
1: Ouais, on peut s'imaginer ça.
4: Et t'imagines un peu ta relation avec une autre fille, là, si tu deviens lesbienne ou pas? Qu'est-ce que tu ferais?
7: Avec Gérard et Sandy.
4: Non, avec une fille, on est en train de parler avec une fille.
1: Bah, je sais pas.
4: Tu sais pas encore?
1: Non.
4: T'y as pas pensé à ça?
1: Non.
4: D'accord.
1: Je ne sais pas si vraiment ça m'échanterait.
4: Bah, c'est une expérience, t'as dit. Donc,
1: ouais, d'accord, mais... on dit ça, mais en fin de compte, je préfère faire l'amour avec un homme.
4: Ouais, quand même.
1: Voilà. Oui, quand même.
16: Avec Bobé et Wing.
7: Françoise?
1: Oui, Céline.
7: Ouais, je veux dire, donc en fait, toi, t'as envie de tenter des expériences, quoi.
1: Ouais, voilà.
7: Mais si tu devais choisir une fille parmi tes séries télé, tu choisirais qui?
1: Hein?
7: Si tu devais choisir une fille.
1: Pourquoi une fille?
7: Parmi les séries télé que tu regardes, tu choisirais qui?
1: Alors, Victoria Principal.
7: Qui ça?
1: Victoria Principal.
7: C'est qui ça?
1: Pamela.
7: Bobby. Ah, Pamela?
1: Ouais.
7: Dandalas?
1: Ouais.
7: Et pourquoi?
1: Comme ça, parce qu'elle est belle.
16: Elle est bonne, hein?
17: Elle est bonne, cette salope, ouais.
16: Quelle cochonne, celle-là. La Françoise?
4: Françoise, excusez-moi, tout le monde. On accueille Amédée. Hein. Comme par hasard.
17: Adieu, Yoli. Adieu, Yoli, est-ce que nous, on a... Est-ce que nous, on a... Faire l'amour...
1: Oui, Amédée. Amédée. Voilà, pour le calmer.
4: Amédée. Écoute, tu remets ta culotte, Françoise, hein, si tu veux le calmer. Écoute Françoise un peu.
16: Oui.
1: Amédée.
17: Oui.
1: Bon, t'as compris la question?
17: Oui.
1: T'as
17: Tu peux me la répéter? N'ayez pas entendu la question, tu peux me la répéter, s'il te plaît?
1: À la suite d'un chagrin d'amour, avez-vous envisagé de devenir Gwyn ou PD?
17: Oh non!
1: Non.
19: Non.
1: Non, toi, toi,

0: quelqu'un d'autre.
1: Oh là là. Oh, que tu es chaude. Bon, on va dire au revoir à Amélie, on l'accueille à Chirac. Oh là.
0: Ah, comment tu sais tout, Tony?
1: Bah, je sais, ouais. Incroyable, hein.
2: Alors Jacques Chirac.
0: Non, il est pas encore là, on va essayer de l'appeler, on va essayer de le choper. Il y a quelqu'un d'autre, il y a Sophie ou Céline ou je sais pas, ou Félix ou...
2: Sophie.
3: Oui.
2: Tu peux répondre?
3: Tu peux répéter?
4: Ah, ta voix.
2: À la suite d'un choc en amour, oui. Avez-vous envisagé de devenir Gwyn ou Pédé?
3: Ah oui, non, mais je t'ai dit, moi...
2: Ah oui, c'est vrai, tu m'as répondu.
3: Répondu. J'ai envisagé l'animal.
2: Ouais. Et quel animal? Un exemple.
1: Le mammouth.
3: Un mammouth, toi, un truc avec quelque chose de quand même assez conséquent, toi.
2: D'accord.
3: Tu vois?
2: Mmh.
1: Ouais, on parle pas de Sandy, ouais, désolé.
3: Non, pas Sandy.
2: Bon.
0: Excusez-moi, comme l'avait prévu Tony, on a que Jacques Chirac à la place d'Amédée. Hein. Voilà, oh, mais quel devin, ce Tony.
4: Bonsoir, écoutez, il y a dans ce pays une fracture sociale.
0: C'est pas vrai, Françoise.
4: Avec d'un côté les GG et d'un autre côté les Françoises.
2: Bon, Jacques Chirac, ta politique.
1: Je dis que couille
2: molle. Ta politique, tu la gardes pour le moment. Hein.
3: Exactement. Okay. Là, on est dans les débats françaises.
2: Exactement.
1: Et tu sais faire Pierre Fula?
2: Non.
4: Et bien, ici,
2: vos gueules, là.
1: Oh, ça m'a toujours.
2: Vous répondez là, maintenant.
0: Françoise, un peu d'autorité hein, dans ce bordel.
2: Oh.
1: Bon,
2: Félix, tu réponds, allez hop.
1: Allez hop, t'as quoi?
0: Félix, tu réponds.
2: Félix, le chat, là.
4: Ah, je t'ai dit, je voulais être Gwyn.
2: Ah oui, c'est vrai.
1: Tout le monde a répondu, Françoise, passe à la prochaine.
2: Ah, passe à la prochaine. Merci, mais c'est pas toi qui décide. Hein. C'est moi qui commande. Hein.
3: Ouais, vas-y, Françoise, défends-toi. Non, Françoise, c'est pas comme GG, hein, pitié.
2: Si, justement.
3: Non, parce que...
1: Mais non, tu viens pas comme lui. Ça.
3: Non, sois toi-même, t'es
0: vous avez qu'à être discipliné.
3: Voilà.
2: Bon.
3: Toi, t'assures bien, donc voilà, t'as pas besoin de...
4: N'oublie pas, Françoise, que toi, tu nous fais bander, pas Gérard.
3: Ouais, voilà.
1: Bah, quoi que...
3: Les phrases de Gérard, tu les laisses, parce que vraiment, ça nous donne des boutons. Hein.
2: D'accord.
1: Ok.
3: Voilà, merci.
2: Avez-vous pensé à rentrer dans les ordres à la suite d'un chagrin d'amour?
1: J'ai pas trop compris.
2: Alors soit pour nous les filles, donc bonne sœur, pour vous les hommes, curé.
3: Ouais.
1: Ou alors moi.
2: Ouais. Alors Félix.
4: Est-ce que devenir curé?
2: Ouais.
4: Non, là quand même pas, je pète pas les plombs à
0: en étant déjà lesbienne, hein, faut que tu te dises bien ça, Félix.
4: Non, mais je veux dire, attends, Françoise.
2: Ouais.
4: Moi, en tant que Gwyn, j'aurais jamais pu être curé déjà.
2: D'accord, Félix.
4: Donc, cash, je peux pas, non.
1: C'est Tony, je peux répondre?
2: Non, Tony, je te prends après.
4: Ok.
1: Je te prends en mot, Françoise.
2: Sophie.
3: Ouais. Moi, je m'en fous du moment que le monastère soit mixte. Hein.
1: Ok.
2: D'accord. Jacques Chirac.
0: Non, c'est Pierre Fula hein, qui est arrivé.
2: Alors, Pierre Fula.
4: Eh bien, ici, Fun Radio, un emmerdement de très fort beau gabarit.
2: Bon, tu réponds à la question, là.
4: Aïe, t'as répondu.
2: Alors, Tony.
1: Moi, j'ai voulu être curé, mais ils ont pas voulu de moi, je sais pas pourquoi.
0: Pourquoi?
2: Ah bon.
1: Bah, je sais pas, j'ai fait des tests, là, de notre père, Ave Maria, et puis non, ça passe pas.
2: Peut-être que tu l'as récité mal, hein.
1: Ouais, mais surtout que quand je voyais des bonnes sœurs, j'avais qu'une seule envie, c'est...
2: De les sauter.
1: Voilà.
2: Ok. Ouais.
3: Comme ça.
2: Arnette.
1: Moi je prends un Mars et ça repart.
2: D'accord. Céline.
1: Pas de pub.
3: Ouais, François, question très intéressante, mais très difficile. Hein. Non, mais je crois pas, non. Je crois pas que j'irai... devenir bonne sœur.
0: Bah, tu pourrais, Céline, en plus, t'es encore vierge, toi.
3: Quoi?
5: En plus, ouais.
1: Ouais.
3: Non, mais quand même pas à ce point. Non.
5: J'ai rêvé de chasteté.
1: J'ai de la pucelle.
3: Non, mais je rentrerai pas dans les ordres.
2: D'accord.
0: Justement, François, je voulais te poser une question. Est-ce que les vierges peuvent avoir des chagrins d'amour?
2: Bah, pourquoi pas?
3: Je te demande. Preuve.
2: Bah oui.
3: Si c'est platonique.
2: Automatiquement, oui, on peut avoir un chagrin d'amour, même en étant pucelle.
0: Mais à quelle heure aussi on est en pucelle?
2: Non, pourquoi à quelle heure? Tu regardes l'heure pour savoir si t'es pucelle ou t'es pas pucelle?
0: Bah, généralement, oui.
2: Ah bon?
1: François,
0: pas toi?
2: Oui, c'est qui? C'est Tony, là? Hein?
3: C'est
1: Arnette.
2: Oui, Arnette.
1: Ta première expérience, c'était quand et où?
2: De moi?
1: Ouais.
3: Oui.
0: Expérience philosophique, bien sûr.
1: Bah, bien sûr.
3: Question existentielle.
2: Hmm.
3: À quel âge?

0: Quel âge ?
1: Elle a dit tout à l'heure 14 ans et demi, c'est ça ?
0: 14 ans et demi.
2: Mmh. Eh ben,
3: ah ouais.
2: Dans les bois, toi aussi ?
0: Et c'était... Non.
1: C'était chez lui, chez toi ?
2: Chez elle.
0: Chez lui.
3: Ah ouais.
1: Et tu t'en souviens de ça ?
0: Ah oui.
1: Et c'était
0: comme si c'était hier.
1: C'était un bon moment.
0: Ouais.
1: Et ça s'est pas fini en chagrin d'amour, si ?
0: Très mal.
1: Ah bon, d'accord.
2: Ah
1: bon.
2: Ok.
1: Bah tu vois.
0: Je préfère pas en parler.
1: Okay. Oh bah t'as raison.
3: Et bon. Françoise.
0: Oui.
3: Je voulais te dire comme le refrain de la chanson là.
0: Oui.
3: Est-ce que tu penses que les histoires d'amour finissent mal en général ?
0: Non.
1: Pourquoi ?
0: Non.
1: Pourquoi ?
0: Parce que t'as des histoires d'amour qui se finissent très très bien.
2: Ouais, mais comme le dit la chanson, ça se finit mal.
0: Oui, mais en général.
2: En général.
4: Et Françoise, est-ce que tu penses que c'est comme le refrain de la chanson Return of the Mac, that's okay, Return of the Mac, voilà.
0: Je connais pas. Je ne connais pas.
2: Bon. Dans le porto, ça.
0: Ouais, complètement.
1: Mais comment ça peut bien se finir une histoire d'amour ? Tu peux m'expliquer ? Parce que je comprends pas ça.
0: Bon, tu pourrais par exemple.
2: Un mariage ?
0: Un mariage.
2: Bah ouais, mais ça se finit pas dans ce cas-là.
3: Ouais, mais.
0: Non, mais justement, tu continues toujours sur ton amour.
1: Ouais. Mm-hmm. Donc ça peut jamais se terminer en fait.
0: Bah non.
2: Donc l'amour est éternel.
0: Ouais. Voilà.
3: Non.
0: Tu restes avec ton amour.
3: Je suis sûr que ouais.
1: Ah ouais, d'accord. Même si t'es plus avec la personne, en fait.
0: Voilà.
3: Non, mais
0: de toute façon, même au fond de toi, de toute façon, on dit toujours ton premier, le premier amour. De toute façon, jamais tu l'effaceras de ta mémoire.
1: Ouais, c'est clair. On se croirait dans une spéciale de Love in Fun. Ouais, c'est clair. On va peut-être penser à Françoise pour remplacer le dog une fois par mois, quand même.
2: Ouais.
1: Ça serait bien.
2: Ouais. Tu sais imiter le dog.
0: Non, pas du tout, j'ai mis pas le dog.
2: Non, la pierre.
1: Tu peux imiter le dog, s'il te plaît.
0: Non.
1: Tu sais pas imiter le dog.
0: Non, pas du tout.
1: Ah bon, d'accord.
2: Tu n'es gros, ce n'est pas ça.
0: Bon. mais attends. T'avais tous répondu là.
1: Et toi, t'as pas répondu, Françoise ?
0: Bah, si, j'ai répondu.
1: Non, mais à la question que t'as posée, c'était quoi déjà ? Avez-vous pensé à rentrer dans les ordres à la suite d'un chagrin d'amour ? Est-ce que toi, si un jour. Tu vois, t'as un chagrin d'amour.
0: Je ne rentrerai ni dans les ordres...
1: Ni dans le désordre, c'est comme le tiercé, ça.
0: Non, mais je ne rentrerai pas dans les ordres.
1: Tu préfères aller où, toi ?
0: Nulle part, mais... c'est pas un truc que j'irai, hein, parce que j'ai vécu toute ma jeunesse dans les ordres. Merci.
1: C'était dans une école de bonnes sœurs ?
0: Voilà.
1: Et ça se passe comment ?
0: La plupart que tu trouves les bonnes sœurs, c'est que des gouines.
1: Ah bon ?
2: Ah ouais.
1: Et t'as déjà vu des bonnes sœurs tondre le gazon ?
0: Une fois.
2: Comme
1: ah bon
2: par hasard.
0: Ouais. Non, c'est vrai. Hein.
1: Sérieux ?
0: Sérieux.
1: Bah raconte-nous quand même.
0: Ah non.
1: Bah, c'est intéressant, de toute façon, à mon avis, elles nous écoutent pas. Hein.
0: Surtout pas les bonnes sœurs.
1: Alors ?
0: Bah disons que. On a vu. J'ai vu. J'étais pas la seule.
1: Ouais.
0: Mais on était plusieurs, donc il y avait souvent une sœur. Elle attendait que tout le monde soit endormi pour aller voir l'autre sœur qui était juste à côté de sa chambre.
1: Ouais.
0: Et une fois on l'a piégée parce qu'on était quand même gamine. On l'a piégée
2: avec un caméscope.
0: Mais non, ça n'existait pas encore.
1: Avec une tapette à souris, non ?
0: Hein ?
1: Une tapette à souris avec un morceau de fromage ?
0: Non, mais disons que. Qu'est-ce qu'on avait fait ? C'est qu'on avait mis un genre de cuvette par terre.
1: Mm-hmm.
0: Et la bonne sœur, quand elle a voulu ouvrir la porte pour l'autre bonne sœur qui rentre dans sa chambre,
1: mm-hmm.
0: elle a mis les pieds dans la flotte.
1: Ah, d'accord, donc elle était
0: donc
1: déjà.
0: Donc elle a renversé la flotte.
1: Elle
0: donc
1: était déjà mouillée, quoi.
0: Voilà, tout à fait.
5: Eh bien, maintenant, on le sait, les bonnes sœurs sont des gouines.
0: Voilà, exactement.
5: Voyez.
2: Tu peux pas nous imiter Thierry Roland là ?
0: Bon.
3: Tu sais pas, Garcimore ? Mais Françoise.
0: Bon, la 15e question là, s'il vous plaît.
3: 15e déjà ?
0: Ouais, bah, déjà.
1: Ça file avec Françoise.
0: Votre sexualité a-t-elle changé depuis ce chagrin d'amour ?
2: Bah non, puisque ça revient même à la question que t'as dit tout à l'heure.
0: Non, c'est complètement différent. Hein.
1: Ah, tu peux expliquer, Françoise, la question, justement, ce qu'ils comprennent pas.
3: Ouais, non, on est un peu bête.
0: Non, on n'a pas dit que c'était bête.
2: Non, c'est une chose. On est bête, c'est un peu teubé, tout ça.
0: Non, c'est parce que, bon, ta sexualité, as-tu... Mm-hmm. Si elle a changé, par exemple, est-ce que...
2: Est-ce que tu baises plus comme un chacal ou ou alors plus romantique, bon.
0: Voilà. Oh, okay. Non mais est-ce que tu est-ce que tu recherches comment qu'on pourrait dire?
1: En fait, Françoise veut vous dire, parce que bon, elle a envie de vous parler ce soir.
2: Bon, voilà, c'est simple, Françoise.
1: Alors, laissez-moi faire, je sais le faire. Je crois que je suis mieux placé pour le faire. Alors, elle veut vous dire, en fait, que des fois, peut-être qu'avant, vous étiez avec une fille et que vous faisiez comme ça. Et qu'après, après le chagrin d'amour, vous avez fait autrement. Voilà, c'est simple.
2: Ok. Bon,
0: merci, Fida.
2: Comique numéro 1.
1: Bon, tu me viras, Arnette. Tu lui mettras une claque mardi.
0: Bon.
1: Donc répondez chacun votre tour.
0: Alors Félix.
6: Bah écoute, comme dit Fildar, je crois que non, sans déconner, ouais, je crois que tu dois changer radicalement. Ouais, tu dois devenir plus chacal en un mot, quoi.
0: D'accord.
6: Mais d'un autre côté aussi beaucoup plus méfiant.
0: Mmh.
6: Alors à la fois chacal, mais aussi lapin.
2: Ok.
6: Voilà.
0: D'accord. Sophie.
7: Ouais. Moi je.
1: Sophie. Veux... Ah d'accord.
2: Ça fond dans la Sophie.
0: Sophie,
7: Moi je suis devenue plus salope et moins amoureuse.
0: D'accord.
1: Ça veut dire quoi?
7: Ça veut dire que j'étais pas amoureuse.
0: Ah oui,
7: mais,
0: d'accord.
7: J'étais plus salope. Ouais, mais explique.
0: Est-ce que tu préfères rester plus salope que être amoureuse?
7: Ouais, tu vois, j'étais plus salope mais moins amoureuse. Donc, voilà.
0: Mais est-ce que tu préfères rester maintenant salope? Faire souffrir les garçons, par exemple.
7: Bah là, je suis plus salope, mais bon, je suis toujours pas amoureuse, donc je le suis toujours moins.
0: Ah ouais, d'accord.
2: Déçue.
1: Ouais, est-ce que t'es prête à faire souffrir Félix, par exemple?
2: Parce qu'il faut pas croire, ils écoutent les conversations en rentrée.
7: Ah d'accord.
2: J'ai un cœur de pierre, Félix. Il a un cœur de pierre. Donc ça branle de toute façon.
7: Un cœur de pierre.
2: Ouais. Et je suis une gouine, je te rappelle.
8: Cœur de pierre et bite en caoutchouc aussi.
7: Exactement.
1: Okay.
0: Ok. Bon, Tony.
9: Attends, je fais des teasers, je te réponds.
1: Il y avait Pierre Foulard avant.
0: Ah oui, Pierre Foulard.
10: Eh bien,
0: il n'est pas marqué là. Oui.
10: Eh bien, dans mes relations, comment dirais-je, sexuelles, je suis beaucoup plus sportif. J'effectue effectivement des saltos triple boucle vrillés avec grip axel.
0: Ok.
10: Aïe, et répondu.
0: D'accord. Alors, Tony.
9: Non, ouais, mais avec tout.
0: Tony.
9: Ouais, répète ma question. C'est
1: Tony, il est bourré ce soir. J'ai l'impression qu'il picole pendant les débats,
9: non,
1: Tony.
9: Non, sérieux. Mais
1: si, mais dis-le.
2: Il donne dans le porto, le Tony.
0: Et ta sexualité, là.
2: Ouais.
0: A-t-elle changé depuis le chagrin, ton chagrin d'amour?
2: Avec Laurette.
0: Oui, laisse Laurette tranquille.
2: Le côté.
0: Ouais.
9: Non, ma sexualité, c'est toujours la même.
1: Toujours la même. Il n'y en a pas, comme avant.
9: Je me tape toujours des queues.
0: Ouais, ça m'étonne pas de toi.
1: Ça veut dire quoi, t'as fait des queues, François? J'ai un trou, là.
2: T'as un trou, ouais.
9: Attends, je vais te combler ton...
0: Voilà, t'as compris?
1: Bah, non.
0: Bah, s'il peut pas coucher avec Laurette,
1: ouais.
0: Automatiquement, il se machine...
2: Eh, on parle pas de ma vie privée comme ça, merde.
0: Il se machine...
1: Attendez, Françoise, m'explique, parce que je comprends rien, moi, vous savez.
0: Ouais. Automatiquement, s'il peut pas coucher avec, avec une nénette,
1: ouais.
0: Il préfère avoir une queue à la place.
9: Si possible, dans le derrière.
0: Voilà.
1: D'accord, donc il se laisse pousser la queue, d'accord. Ah, la queue cheval.
0: Il préfère avoir une queue dans le cul. Dans son cul.
1: Ah, c'est ça, c'est un peu une queue.
2: Tu peux le respect quand même.
0: Oui, Tony.
9: Bon, je veux pas de queue dans le cul, moi.
0: Non.
9: Bon.
0: Non, mais disons que t'aimerais bien foutre ta queue ailleurs.
9: Bah, c'est clair.
0: Voilà.
9: Qu'est-ce que tu fais ce week-end?
0: Je regarde ma télé.
1: En plus, c'est cool, elle a pris des capotes. Attention, Tony.
9: Moi, ça me dérange pas si tu regardes la télé en même temps.
0: Non. Bon, d'accord. Arnette.
2: Ça ne change pas.
0: Ça ne change pas.
2: Voilà.
0: Bon. Céline.
7: Toujours pas.
11: Écoute, est-ce que ma sexualité. Comment?
1: Laissez répondre Céline.
0: Céline.
1: Vas-y, ma grande.
11: Donc, est-ce que ma sexualité a changé? Donc, être ou ne pas être amoureuse? Telle est la question.
0: Ah oui, si tu veux.
11: Ouais, donc, réponds, vous méditez là-dessus, quoi.
0: D'accord.
11: Ça répond. Moi, je sais pas. Être ou ne pas être amoureux, ce sera mon dernier mot.
0: Ça d'accord.
1: Elle peut pas répondre, elle est vierge.
11: Ah oui, c'est vrai.
0: Ah oui, c'est vrai.
11: Non, mais attends, j'ai quand même une sexualité, n'est-ce pas, Françoise?
0: Oui, bien sûr.
11: Dis-leur que les vierges ont une sexualité.
10: Eh bien, oui.
0: Bah oui.
10: Je confirme la confirmation. travailler. Les vierges ont une sexualité sexuelle.
0: Mais quelle, d'accord, ok.
7: Quelle sexualité tu peux avoir?
10: 1m12. Eh bien, une sexualité qui peut s'effectuer au 410 mètres et sur un terrain de football avec une batte.
7: D'accord.
0: Mais elle est éclatée, Sophie. Hein.
7: D'accord. Mais je comprends pas, c'est par équipe. Hein.
9: Sophie, elle est comique, hein, faut le dire.
0: Ouais, ouais. Bon. La dernière question.
9: Ah
0: non. Êtes-vous devenu...
10: J'ai pas fini
9: la bouteille encore.
10: Oh non.
0: Êtes-vous devenu impuissant ou frigide à la suite de ce chagrin d'amour?
7: Ça c'est une question à GG, ça.
0: Non, non, pas du tout.
10: Frigide, ouais.
0: Hein? C'est qui répond, là?
1: Donnez vos noms, Tony. Arnette.
8: Je crois que c'est la Gwyn qui a dit frigide.
0: Alors, c'est Félix.
10: Et vas-y, réponds, pétasse. Donc,
0: Félix.
10: Ouais,
0: Félix. Félix.
6: Non, impuissant et frigide, non, ça c'est impossible, il suffit.
0: Non, mais frigide, c'est pour nous, nous les femmes. Hein.
6: Oh ouais. Je suis Gwyn, je le rappelle.
10: C'est frigide, hein, chienne.
6: Donc,
10: chienne.
6: Impuissant, je dirais impossible, il suffit d'une voix pour m'exciter, tout simplement.
0: D'accord.
10: Ok.
0: Sophie.
6: Message de
7: personnel. Oui. Moi, non, j'ai jamais été frigide.
0: D'accord.
7: Et impuissant, donc...
1: Est-ce que t'as été plutôt congélo, là?
7: Moi, j'étais plutôt congélo. Ça m'est arrivé d'être à armoire à glace, mais j'ai arrêté après.
1: D'accord.
0: Merci. D'accord.
8: Oh, la blague, Fildar.
10: Ouais, je vais faire comme lui, après, hein, je prévois.
0: C'est qui suit après...
10: C'est Pierre Fulard.
1: Pierre Fulard, oui.
0: Pierre Fulard.
10: Eh bien, non, mes performances sexuelles sont toujours aussi hautes. J'effectue actuellement le record de levrette vrillée. Eh bien, mon record est actuellement de 10 minutes, 55 secondes, 12 centièmes.
7: D'accord.
0: D'accord, ok.
10: Aïe.
0: Aïe.
10: A répondu.
9: Aïe.
0: Tony.
9: Non. En fait, qu'est-ce qui se passe? Ouais, on se fout de ma gueule, là.
1: Non, parce que rien, quand on dit ton prénom,
9: Tony,
1: il est mort de rire.
0: Tony.
1: Tony.
9: Tony. Ma gueule, là.
1: Tony s'est tapé l'oreille. Oh, l'oreille.
0: Eh, Tony.
9: Tony.
0: Tony.
9: Oui. Non, en fait, quand on reste sur un chagrin d'amour... merde.
0: Laissez parler Tony, merde.
9: C'est pas marrant, putain, je suis pas Gérard.
0: Laissez parler Tony, quand même, hein.
9: Mais il me coupe à chaque fois.
0: Mon pauvre Tony, tu vois.
9: Ouais, donc moi, je suis chaud comme une bouillarde.
0: Ah, mais merde. Ok.
9: Mais je vais raccrocher, hein.
0: D'accord.
9: Ouais, c'est bon. Allez, c'est bon, je réponds.
0: Bon, réponds, s'il te plaît.
9: C'est bon, je réponds.
0: Allez, vas-y.
9: Non, c'est bon.
1: Allez,
9: c'est bon.
1: Vas-y, je te donnerai le nouveau numéro de... Vas-y, Tony, vas-y.
0: Attaque. Attaque.
9: Je suis, en fait, après un chagrin d'amour, je suis chaud comme une bouillette.
0: Ouais.
9: Parce que il faut repartir, quoi. Parce qu'il faut pas rester, rester sur un chagrin d'amour.
0: D'accord.
10: Arnette. Répondu.
0: Arnette.
10: Ouais, bah moi, Frigidaire, je fais plus confiance. Maintenant, Frigidaire, c'est pourri. Maintenant, ce qui se passe, c'est que je fais confiance à Thompson.
0: D'accord. On n'a pas besoin de citer. Ouais, justement, on n'a pas besoin de citer de marque.
10: Alors, mais pourquoi? Sinon, je me suis acheté un Walkman. Super, hein, drôle, c'est marrant.
0: D'accord.
10: Ok, génial.
0: Céline.
7: Ouais.
1: Céline.
0: Céline.
7: Oui.
0: Tu réponds?
7: Céline. C'est quoi?
0: Tu peux répondre, Céline?
7: Oui, je te réponds, mais.
10: Ok.
7: Je suis devenu frigidaire aussi, congélateur.
0: D'accord.
1: Non, mais le problème que
0: et
1: qu'on
0: pourquoi
1: a, Françoise, on a un problème avec Céline, c'est qu'en fait...
0: C'est qu'elle est vierge.
1: Voilà, donc tu vois, on peut pas lui demander si elle a été frigide après un chagrin d'amour, parce qu'en fait, elle sait pas ce que c'est.
0: Ah ouais.
10: Pourquoi la
7: pétasse? Mais si.
0: Bah ouais, c'est
1: moi,
0: vrai que...
1: À moi, c'est de le faire toute seule, quoi, tu vois.
7: Mais non, les vierges ont une sexualité, je le confirme. Mais comment tu fais, Céline?
10: Peut-être que la pétasse de Fred, elle peut répondre à sa place.
9: Non, c'est ouais, mais la Fredo, elle est en ménopause, là.
10: Céline, Fred, bien.
7: Comment tu fais, Céline, hein, toute seule? J'ai jamais... Bon, on passe hors sujet, hein. C'est pas moi, on s'intéresse pas à moi.
12: Bah non, c'est intéressant.
1: Arrêtez, vous allez la gêner.
7: Non,
10: ouais, la pauvre.
11: suis pas gênée, mais j'ai répondu.
0: Bah ça y est, bon. Comme ouais, c'était la dernière, dernière question.
1: Quand même. Attends, François, on attend quand même ta réponse.
0: Ben.
1: Bah, la question, bien sûr.
11: Vas-y.
0: Alors, Frigide.
10: Aïe, a répondu.
1: C'était ta réponse, Françoise?
0: Ouais.
1: Ok, d'accord, bon, on va faire la conclusion. Alors, comme d'hab, hein, chacun son tour, hein, comme à la queue leu leu.
0: Alors, Félix, ta conclusion.
1: Félix passe en premier, comme d'hab.
0: Bah oui, parce qu'il est marqué en premier.
1: Ouais.
6: Ok, bah écoute, François, c'était génial. Sans déconner, vraiment bien, bien, bien. Ça fait plaisir qu'il y ait un peu de détente. Ouais.
0: D'accord.
6: Ces, ces derniers temps, j'ai répété les plombs. Mais bon, cela étant, les deux débats, très, très bien. Bravo à toi.
0: D'accord. Merci.
6: De rien.
0: Sophie.
12: Ouais, bah pareil, vive Françoise. Hein, vive les débats de Françoise. J'espère que ça va continuer longtemps. Qu'on pourra y participer longtemps. Et puis, voilà, ouais, c'était intéressant, c'était très, très construit, très sympa.
6: Ok, c'est...
0: D'accord, merci Sophie.
12: De rien.
0: Qu'est-ce qui se
1: passe? Non, c'est, pas... Pierre... c'est Marc et Sophie, normalement.
13: C'est... Ah, merci Sophie. C'est Pierre Fula, merci pour la blague, c'est Pierre Fula, là.
0: Pierre Fula.
10: Eh bien, oui, ce soir, on a pu apprécier les performances de la championne en débat coup de gueule de Françoise, 410 mètres et triple salto sur raquette au demi-centre 3 points.
0: Ouais.
10: Aïe.
0: Aïe.
10: Effectivement, une bonne soirée en votre compagnie et Françoise, j'aimerais vous sous la table.
1: Ça veut dire quoi?
0: Il voudrait bien me faire crac-crac sous la table.
10: Ah. Aïe, conclusion terminée.
0: D'accord. Tony.
10: À demain.
0: Si on veut bien.
1: Voilà.
6: Ouais, téléchat, on n'en avait pas parlé ça tout à l'heure.
1: Oh, Tony.
6: Ouais.
1: Tony. T'es au téléphone avec Laurette ou quoi?
6: Ben non, pas du tout. Ouais, c'est ça, moment. Donc, ça s'est bien passé, Françoise.
0: Ouais.
6: Je suis fier de toi. Je trouve que tu t'en sors mieux que Gérard.
12: Ouais.
0: D'accord.
6: Parce que t'es plus... t'es plus...
14: C'est moi,
6: délire,
14: quoi.
6: T'es plus délire que fille. Et donc, il faut que tu restes. Il faut que tu restes jusqu'à la fin de l'année. Hein.
12: Ouais.
6: Et puis,
12: ouais.
6: Je te fais un gros bisou.
0: D'accord, moi aussi. Arnette.
14: Ouais, bah, pareil que Tony. Moi, je pense que tu déchires point de vue débat. Rien à dire. Donc, si tu pourrais remplacer l'autre Lascar, ce serait bien sympa.
0: D'accord.
14: Sinon, bah, je débarque chez toi ce week-end avec Tony. On fait une descente.
0: Ouais, et puis quoi encore? Amène Laurette à ce moment-là.
14: Non, juste toi. On vient de pécho. Moi et Tony.
0: Non, tu m'amènes Laurette.
14: Non, pas de Laurette.
0: D'accord, ok.
14: Pas bon, Laurette.
0: D'accord. Céline.
12: Ouais, donc, débat très intéressant. T'as été géniale, Françoise. Pour une fois, on se sent bien, quoi. C'est la détente totale. Et puis, j'espère que ça sera toi tous les jeudis. Hein. Ah bah, Gérard, on veut plus de Gérard. Il a pété un plomb, donc bon débarras. Et vive Françoise.
0: D'accord, merci. Ouais,
1: bon, je veux seulement dire que Gérard, bon, il a peut-être pété un plomb, mais bon, il va peut-être se racheter la semaine prochaine. On peut quand même lui redonner une chance, quoi.
0: Françoise,
1: elle a dépanné cette semaine, mais bon, je pense que Gérard reviendra la semaine prochaine et on verra ça la semaine prochaine. Si vraiment il pète les plombs, peut-être qu'on décidera, enfin, surtout Max, décidera peut-être de donner sa chance à Françoise dans les débats. Qu'est-ce que t'en penses? Ça te dirait ou pas de faire les débats aussi?
0: Ouais, de temps en temps.
1: Parce que bon, là, tout le monde a fait la conclusion ou pas?
0: Ah ouais.
1: D'accord, bon, tu peux faire la tienne. Par rapport à ce que tu as fait ce soir, par rapport au débat.
0: Disons que la conclusion pour moi, j'ai trouvé ça super.
1: C'est vrai?
0: Ouais. Et c'est pas évident de faire quand même les débats.
1: Mm-hmm. Mais ça te plaît ou pas?
0: Oui, ça me plaît.
1: Ça te plaît vraiment?
0: Ouais.
1: Donc si jamais Gérard il répète un plomb, on peut te rappeler, il n'y a pas de problème, tu reviendras.
0: Pas de problème, s'il y a framboise pour m'aider.
1: Ah bon? Bon, bah c'est super, alors moi j'étais très content. Manu, alors?
13: Oui.
1: Ta conclusion sur le débat avec Françoise, ton premier débat avec Françoise, qu'est-ce que t'en penses?
13: Magnifique, j'en veux mille autres.
1: C'est vrai?
13: Derrière, ah ouais.
1: D'accord, tu signes aussi, toi?
13: Ah, je signe pour Françoise. Hein.
1: D'accord, bon bah Françoise, peut-être qu'on se reverra. Là.
13: On veut plus de l'autre Gugus.
1: On aurait voulu te faire une surprise, enfin, tu as une surprise, faire un cadeau et te mettre Alexandra, mais Olivier est incapable de le trouver.
15: J'ai que chanson populaire et c'est Philippe qui est incapable de le
1: incapable.
15: Trouver.
1: Incapable.
13: Non, faire un signe de la main.
15: Par contre, François, je voulais juste un truc, t'as pas eu de double voix.
0: Non, pourquoi?
15: T'as pas eu de radio.
0: Non.
15: Donc c'est Gérard qui est parano.
1: C'est clair.
13: Ah ben c'est clair.
1: Donc voilà, donc on va vous laisser. Merci Françoise.
0: De rien,
1: j'espère une prochaine.
0: D'accord, Fildar.
1: De quoi?
16: populaire de
1: tu veux un clo-clo quand même pour ce côté?
0: Ah oui, quand même.
1: Parce qu'en fait, on va mettre un clo-clo, puis on va mettre un remix de Françoise, parce que c'est la coutume. Généralement, à la fin des débats, on met un remix. Bon, comme ce soir, c'est toi, bon, on mettra un de tes remix. Bon, tu me trouves un truc, là, Olivier, là, un boîtier, là? Ah là là là là là. Putain, là là là là. On n'est pas aidé, hein, comme dirait Max, c'est clair. C'est quelle plage? C'est quelle plage, Olivier?
17: Plage, oh, la 2. Oh, la 2.
1: La
17: 2.
1: La plage 2, donc. C'est ça, Françoise?
0: Ouais,
1: tu veux qu'on chante un peu? On peut chanter un peu.
0: Ouais, ouais, si vous voulez.
1: On peut chanter avec les auditeurs. Ils sont là, les auditeurs?
18: Ah bah non, ils sont partis, les auditeurs.
1: Non, mais ils disent ça, virer. C'est pas grave, on va chanter, vas-y.
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1: À toi, Françoise.
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1: hein.
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1: Merci de chanter.
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1: Hey, Rousseau, tu la connais?
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1: Refrain Manu.
19: Ça s'en va et ça revient.
1: Olivier,
19: c'est fait de tout petit rien. Ça se chante, ça se danse, ça revient, ça se
1: tient comme une chanson populaire.
0: Oh stop.
1: Voilà. Bon ben là c'est un des petits remix. Donc on va se quitter, on va laisser la place à Rousseau. Mmh. Hein, pour c'est quoi? C'est Fun, c'est Tube.
20: Ouais, c'est la nuit sans plume.
1: Ouais. Avec pas mal de bonnes zik, c'est ça?
20: Non, de bonnes zik.
1: Comme t'as l'habitude de le dire. Bah vas-y, dis-le, tu te dis mieux que moi, vas-y.
20: C'est quoi de la bonne zik?
21: C'est de la bonne zik, ouais.
20: Bah y aura quoi?
21: Bah y aura Janet Jackson, Cleopatra, Da Bad Chaz, et puis Skunk Kennedy, tout ça, quoi. Enfin, la belle vie, quoi.
20: Bah, super.
21: Ah bah ouais.
20: Magnifique.
1: Bonne fin de nuit, salut Françoise.
0: Salut,
1: à une prochaine.

0: Ah, dégage-moi ça, Linda. Linda! Allez, bonne nuit, Linda.
1: Oh non, t'es...
2: Bon, Linda, vas-y.
1: Ouais, je veux dire, on en a marre. Tu nous saoules, t'arrêtes pas de gueuler, t'es trop vulgaire. Vraiment, il y en a marre, tu nous fais chier.
0: Ok. Lady?
2: Toc.
0: Lady, ce qu'elle attend?
1: Ouais, mais pourquoi tu gueules comme ça, Gérard?
0: Ouais, tu travailles.
1: Où est le respect, Gérard?
0: Tu travailles, s'il te plaît.
1: C'est comme ça, t'es vulgaire avec nous, tu fais chier. Mais c'est quoi, ça?
0: Bon, alors.
1: Tu nous respectes même pas?
0: Allez,
1: t'es chier, je veux te dire, t'es chier, t'es qu'un alcoolo qui pue la Adidas. Voilà, c'est clair et net.
0: Okay.
1: Voilà, maintenant j'ai mis les points sur les i et les barres sur les t. Ah bon,
0: ben
1: moi, salut.
0: Ok, ben bonne nuit. On met un disque et j'espère qu'on va récupérer d'autres personnes. En de bon entendeur, salut pour la suite des débats.
2: Bah Gérard, mais j'ai pas de disque moi.
0: Tu mec?
2: Mais j'ai pas de disque.
0: Fildar. Fildar.
2: Non, il est pas là. Il est pas là.
0: Bon, tu mets quelque chose, moi,
2: j'arrive,
0: je commence
2: pas.
0: Non, tu le mets tout de suite. Moi, je commence pas des débats dans.
2: Mais Manu, c'est quoi ce délire là? C'est quoi là?
0: Oh, c'est quoi là?
3: Je sais
0: nanas
3: pas ce qu'elles ont fait. Hein,
2: C'est quoi les nanas là?
3: Bah écoute, au standard, moi, elle m'avait dit ouais, on veut participer au débat de Gérard sur la mode. Et
2: tu en as d'autres? Tu en as d'autres parce que là, ça va pas.
3: Bah écoute, allez, je suis en train d'en rappeler. Hein.
0: Non, allez hop, on demande en entendeur salut, je commence pas le débat comme ça.
2: Mais Gérard, tu es. C'est sur quoi ton
0: c'est
2: débat?
0: C'est sur la mode. Donc, j'attends. Non, tu commences pas, s'il te plaît. D'accord?
2: Avec ta caméra.
0: Ok. Arrête. Alors, tu mets un disque.
2: J'ai pas de disque. J'ai pas
0: non,
2: de disque.
0: Mais tu calmes. Je veux pas le savoir.
2: Non, je vais en trouver un.
0: Tu te calmes, là. Je vais pas faire de blanc, hein. Tu vas te calmer, maintenant. Ok? Non, tu mets quelque chose vite fait.

0: Attends, Axel.
1: C'est pas moi, mais j'ai rien dit là.
0: Oh, déjà, je vais pas commencer.
1: Faut pas prendre des gens pour des canards sauvages non plus.
0: Tu la fermes.
1: La polio sexuelle, là.
0: Bon, hey. Bon, Manu, là, tu vas te réveiller, je te le dis tout de suite.
2: Ok.
0: Tu vas te manier, tu vas calmer celui qui s'amuse avec la musique.
1: Quand t'as cassé avec ta caméra.
3: On y va, Gérard ?
1: Bon, Gérard, bon, on va peut-être commencer, là, quand même, hein.
0: Non, mais je vais continuer les présentations, d'accord ? C'est moi qui commande.
1: On en a pour trois quarts d'heure, allez, c'est cool.
0: On va accueillir Carole, 22 ans de Paris.
1: Bonsoir, Carole. Arrête, Carole, tu me fais bander, là.
3: C'est vrai.
0: Bon, ben, j'en connais tout à l'heure qui vont faire un débat et qui vont dégager, ça va aller vite.
3: Bonsoir, Gérard.
0: Ludivine.
3: Bonsoir, Ludivine. Bonsoir,
0: tout
3: le monde.
0: Bon, première question. Alors, je vous préviens, vous avez intérêt de... Vous avez intérêt de vous réveiller.
1: On est réveillé là.
3: Gérard,
1: descends dans la cabine.
3: Première question, Gérard.
0: Déjà, première question.
1: Une.
0: Attention, c'est pas à vous que je m'adresse.
1: Ok.
0: Non, tu baisses ta radio.
3: Gérard,
2: si vous pouviez éviter au début du débat systématiquement de parler à quatre en même temps, c'est inaudible. Donc essayez de respecter Gérard et ses questions. Et petit à petit, on va descendre dans l'enfer.
0: Okay. Déjà, il y en a un qui est avec un portable. Ah, ouais, on l'entend.
1: Avec un portable.
4: C'est Gwenaël.
0: Donc,
4: c'est Gwenaël, un téléphone pourri, Gérard.
1: C'est Gwenaël.
2: Mais évitez de parler en même temps tout le temps, s'il vous plaît. Merci.
0: Donc, je te préviens d'une chose, s'il y en a un, si vous avez pris l'agenda pour rappeler les mêmes, c'est même pas la peine. D'accord. Gwenaël, attendez s'il vous plaît. Gwenaël, est-ce que tu as un téléphone portable ?
3: Non, j'ai pas un téléphone portable.
1: Je vais te dire ouais.
0: D'accord, donc je préviens tout de suite que le premier qui me met du son dans les oreilles et qui a un téléphone pourri,
3: Gérard, première question, s'il te plaît.
0: Attends, pour l'instant, c'est moi qui commande et déjà, vous allez vous la fermer. Je te préviens, Axel.
1: C'est pas moi, j'ai rien dit.
0: Non, mais c'est jamais toi.
3: Bon, pour ou contre quoi, Gérard ?
1: C'est pas moi, c'est Ricky Martin qui arrête pas de me dire des conneries.
0: Bon, ouais. Déjà, tu as commencé par me calmer un peu.
1: Je me calme.
3: Gérard, première question.
0: Alors, pour ou contre la vie en couple ? Alors, je vais demander à Ludivine.
3: Oui, Gérard. Alors, quelle est ta question ? Parce qu'avec tout ce brouhaha, moi, j'ai rien entendu.
0: Alors, pour ou contre la vie en couple ?
3: La vie en couple ?
0: En couple ?
1: Je connais pas.
3: Alors,
0: c'est qui encore ce abruti là qui déconne quand je pose des questions?
1: C'est qui ça encore?
3: Gérard, t'es infidèle. Gérard,
0: puis
3: je réponds à ta question.
1: En caramel, on t'a reconnu.
0: Oh Gérard, Manu là.
2: C'est bon pour ta question.
3: Mais attends,
0: pour l'instant, je pose une question à une nana. Pour l'instant, j'ai les mecs qui répondent. Alors, ils vont se taire 5 minutes. Et alors, Ludivine.
3: Alors, oui, Gérard.
0: Pour ou contre la vie en couple?
3: Alors, je suis contre la vie en couple.
1: En couple.
3: Et tu es pour la vie en couple?
0: Le mec que j'entends, ça, il se dégage.
3: T'es contre la vie en couple, c'est ça?
5: En couple, oui.
3: Et pour la vie en couple?
5: Et voilà. Pour la vie en couple.
3: C'est bon. Oui.
2: Entrez.
0: Ouais.
3: Qui va là, je te prie?
5: Gérard,
3: j'ai peur.
1: C'est quoi la question?
3: Gérard, il y a quelqu'un.
1: Vous y avoir mis bien profond?
3: Attention.
0: Je te préviens, tu vas te démerder.
3: Gérard, il y a quelqu'un.
0: Tu vas te démerder, Manu, au standard.
3: Bon,
0: ça va pas durer les deux débats comme ça.
3: Alors moi,
0: c'est pas comme ça avec le bruit et le mec avec la musique derrière.
3: Gérard, tais-toi. Moi, je pense que vivre en couple, c'est tout à fait possible.
0: Qui c'est qui parle?
3: Carole.
0: Attends, Carole.
3: Mais elle a répondu à la question, là, moi.
0: Ouais, d'accord.
3: Je vois que le débat n'avance pas. La vie en couple, je suis pour, mais il faut une indépendance. T'es pas d'accord avec moi, Gérard?
0: Pour l'instant, j'ai...
3: C'est-à-dire, quand j'aurai envie de sortir seul, je sortirai seul. Quand tu auras envie de sortir seul, il sortira seul. Du moment qu'il y a la confiance, tu penses pas, Gérard?
0: Pour l'instant, je vais faire le tour et je répondrai à ta question.
3: Ah, ok, chacune derrière les autres.
0: Patchouli?
5: Oui, Gérard. Ouais, ben moi, c'est pareil que Carole. C'est une certaine indépendance. Mais, la vie de couple, c'est...
6: Que bon, c'est le symbole que t'as avec une personne, mais bon, à la limite, je vais te dire ouais, quoi.
0: Non, mais attends, Gonard, de manière, tu crois que j'ai pas reconnu ta voix?
6: Attends, mais non, mais je
3: suis là.
0: T'es un habituel, alors tu dégages au standard, je vois pas des habituels sur le premier débat.
3: C'est
0: un habituel, il s'appelle David. Il s'appelle David, c'est un habituel. Je veux pas le savoir.
3: Moi, je voudrais dire que Gérard,
7: David n'habite pas à Lyon, Gonard est de Lyon, le numéro c'est 0, ça commence
0: par. Alors, c'est quoi là ce bordel?
7: Attends, il y a plusieurs gens qui peuvent faire plusieurs
0: personnes. Non, mais attends, c'est quoi là?
6: Il y a une jouissance partie à côté là, mais
0: ouais.
8: Oh oui, tu m'étonnes.
0: Ouais. Non, mais c'est bien, jouez au con, standard. Ok. Jouez au con, standard, vous allez voir.
2: Jouez pas au con, standard.
0: Gonard, la merde. Voilà, c'est clair.
3: Gwenaël. Oui. Donc, bah, moi, je suis pour la vie de couple. Parce que.
6: Je suis contre la vie de couple.
3: De toute manière, un homme ne peut pas se passer d'une femme et la femme ne peut pas se passer d'un homme non plus.
5: Mais l'homme ne peut pas se passer de l'homme et la femme.
0: Non, mais attends, pour l'instant. Pour l'instant, je pose la question à Gwenaël. Les autres derrière, vous la fermez, s'il vous plaît. Merci.
3: Donc, je disais que. C'est pour la vie de couple. Et parce que bon, ça solide les liens dans un ménage, quoi.
0: Attends 5 minutes, Gwenaël.
2: Là, Gérard a coupé son micro.
0: Le mec de Lyon, c'est un habituel. D'accord, c'est quelqu'un que vous avez rappelé.
2: Je veux juste te dire qu'un débat, c'est pas chacun son tour. Quand les deux filles, elles veulent parler, tu peux laisser. Ça s'appelle un dialogue. Ouais. C'est pas juste chacun son tour et
6: mais
2: tu
6: attends,
2: réponds
6: mais...
2: à une question.
0: Ouais, mais dans ce cas-là, c'est pas...
2: Laisse ton truc allumé, c'est pas grave.
0: Non. Mais dans ce cas-là, c'est pas la peine de s'amuser avec le mec de Lyon, alors que je reconnais sa voix.
2: Bon d'accord, mais attends. Mais ceci dit, quand les nanas vont parler entre elles, tu les laisses parler, ça sert à rien de dire chacun votre tour, on dirait un dictateur.
0: Alors. Après, tout le monde veut mes réactions.
2: Mais non,
0: alors, déjà, le gonard de Lyon, j'y répondrai pas à sa question.
2: Tu dis à Manu qu'il...
0: Alors, le gonard de Lyon, dehors.
2: Ok. Hein.
6: Le gonard, tu
5: Gérard, c'est la première fois
2: que ça t'a tu réponds un peu, tu sais pas juste poser des questions, c'est nul tes débats, c'est comme avant.
3: Bon, Max.
0: Bon, pour l'instant, c'est moi. Donc, je termine avec Gwenaël pour la question et après, je pose à Axel. Et après, je réponds. Celui qui s'amuse à tirer sa crampe en même temps, il va dégager.
3: À tirer sa quoi?
0: Sa crampe.
3: Ça veut dire quoi?
0: À tirer son cou en même temps quand je parle.
3: Ça te dérange?
0: Oui, ça me dérange très sérieusement.
3: Ça devrait
0: être
3: agressif.
0: Alors celui qui a la radio derrière, il arrête. Le portable, il arrête.
3: Ouais, Gérard, on démarre le débat quand tu le sens, quoi. Hein
0: bon,
3: quand tu le sens, hein.
0: Bon, Gwenaël, pour terminer.
3: Ouais, ben Gwenaël, elle a répondu, donc elle est d'accord pour être en couple. Et que je trouve qu'il n'y a rien de tel pour un homme qui aime une femme et vice-versa de consolider les liens en formant un couple, en formant un seul être.
0: D'accord. Axel, pour terminer, après je donne ma réaction.
6: Ouais, bah moi je suis pour la vie en couple, quoi, parce que tu sais très bien que Gérard, quand on aime quelqu'un, on est forcément deux. Et donc deux est égal forcément à un couple. Donc moi je suis pour la vie en couple, quoi, et vive l'amour, quoi, je voulais dire.
0: Alors je te préviens, Axel, si t'as quelqu'un derrière toi, tu le dis tout de suite.
6: Eh, y a personne derrière moi, mais putain.
3: Mais Gérard, allez.
0: On accueille Jérôme.
3: Salut Jérôme.
6: Salut.
3: Bonsoir Jérôme.
6: Salut, j'appelle Bordeaux, je m'appelle Jérôme.
0: Ah ben c'est bon, alors tu réponds.
6: Ben moi je pense que la vie en couple c'est bien. Parce que moi c'est ce que je dis, c'est ce que je pense, c'est que.
0: Bon, celui qui s'amuse avec la CB. Les CB et les portables, vous arrêtez, d'accord?
3: Vous
0: passez au deuxième. Comme ça, vous n'aurez pas le droit. Vous n'aurez pas la réponse sur ma première, ça vous apprendra. Est-il possible de vivre en couple à 3 ou à 4?
3: C'est plus en couple déjà.
5: D'accord.
3: C'est déjà ça, c'est de vivre à 3 déjà.
0: Bon, on va demander à Carole.
5: Alors, moi, j'aimerais bien vivre avec une femme et un homme en même temps.
0: Mmh.
3: Ouais,
0: pourquoi?
3: Yeah. Pourquoi? Parce que j'aime les femmes et les hommes, Gérard, tu le sais très bien. Est-ce que je te plais, Gérard?
0: Non, tu me plais pas du tout.
3: Ah bon?
8: Carole, tu veux vivre avec moi?
3: Ouais, je veux bien.
8: Et mon père avec moi?
3: J'ai bien, on fera l'amour à trois alors.
8: Ouais, bah ouais.
6: Je
8: sais pas si on peut inviter Gérard, mais...
0: Oh, pinceau, c'est moi qui pose la question.
8: Non, mais attends, Gérard, on est en train de... Je sais pas, on parle de la vie à trois, là. C'est super intéressant.
0: Non, mais pour l'instant,
3: Donc, il n'aime pas les filles.
0: Comment?
8: Non, mais c'est vrai, Gérard, t'aimes pas les filles.
0: Eh, je préviens. Une chose. Ouais. Celui qui s'amuse à balancer des conneries... On remix derrière, il va virer.
8: On n'en finira jamais, Gérard, de ton débat, hein.
0: Non, bah, si t'es pas contente, c'est le mépris, tu raccroches.
8: Oh, Gérard, je vous
0: ouais.
6: Ok. Oh, c'est Gérard, Gonard de Lyon, ça. J'en suis sûr.
0: Hein. D'accord.
6: Gonard de Lyon.
0: Non, Gonard de Lyon, il est plus là, c'est Jérôme qui l'a remplacé, d'accord?
6: Bah oui, je sais, c'est moi.
0: Non, bah, attends, si tu te fais passer pour un autre nom, mon pote, c'est pas la peine, hein.
3: Bon, on n'avance pas, là.
6: Je te dis que c'est Gonard de Lyon qui fout le bordel, là.
0: Bon, toi, tu la fermes déjà, ok?
6: D'accord.
0: Gérard, vous avez pas commencé à m'emmerder sur le premier débat.
6: Gérard, c'est bon, d'accord.
0: Gérard, c'est
3: clair et net. Gérard,
0: t'as vu? À la suite. Quelle est la...
6: Ouais,
0: vous arrêtez, s'il vous plaît. Au standard, là.
9: Quoi?
0: Manu, tu me vires tous les mecs, là. Allez.
6: Non, c'est bon.
9: Mais pourquoi, Gérard, tous les mecs? C'est peut-être...
0: Non, je veux pas te savoir, il y a quelqu'un qui a une musique derrière.
9: Il y a peut-être une fille qui fait ça.
0: Il y a aucune nana qui s'amuse.
6: C'est ça qui est marrant, quoi. C'est tout le temps les mecs et jamais les filles.
3: Ouais, c'est vrai.
0: Ouais, parce qu'il y a que vous. Il y a apparemment... C'est toujours les mêmes que j'ai.
6: Avec des mecs à l'antenne, bien sûr.
0: D'accord, David et Luigi et Arnette. Vous croyez que je vous ai pas reconnu?
8: Ils sont pas là.
6: Ouais, bien sûr, on t'a reconnu, Fantomas, enlève ton masque.
0: Arrêtez vos conneries, d'accord?
3: Bon, Gérard, avance.
0: Je vous ai à peine reconnu.
3: Gérard?
0: Ah, Axel!
3: Et moi, tu m'as reconnu.
6: Vachement David, ouais, bien sûr.
0: Hein? Bon,
3: Gérard, ouais. Gérard, tu m'as reconnu, moi?
0: Alors maintenant, vous avez. C'est simple.
6: Largueux.
0: Comment?
6: Largueux.
3: T'es pas poli, Gérard.
0: Non, mais attends, de toute manière, j'avais précisé, je veux pas les mêmes. Et comme par hasard,
9: c'est pas les mêmes.
0: Non, presque pas.
9: Mais Manu Gamma.
0: Non.
9: Mais non, c'est pas les
3: mêmes. C'est moi qui est là, Gérard.
9: Moi, je les ai pas reconnus, en tout cas.
0: Non,
9: c'est pas les mêmes.
0: Non, presque pas.
9: Alors, arrête de gueuler, reprends ton débat.
0: Non.
9: Mais non, c'est pas les mêmes. Dis pas de bêtises.
0: Tu crois que je les reconnais pas à leur voix?
9: Reprends le débat, Gérard.
0: Je peux le dire à la putain.
6: Gérard,
3: je pensais effectivement qu'un ménage à trois était la meilleure des solutions.
0: Pourquoi pour toi?
3: Parce que je t'ai déjà dit, j'aime les femmes et les hommes. Donc ça serait bien d'être à trois.
0: Mais pourquoi?
3: Parce que j'aime lécher les moules, tu comprends pas ou quoi? T'as jamais fait ça ou quoi? Ah ouais, ça.
0: D'accord.
3: C'est insupportable.
9: Donne ton avis.
0: Moi, de toute manière, je suis contre.
3: Et toi, Gérard?
6: Jérôme, il peut répondre.
0: Ouais, vas-y, Jérôme.
6: Moi, je pense que c'est bien parce qu'on peut avoir plus de plaisir. Enfin, pour un mec, s'il est avec deux filles ou s'il est pédé, il peut être avec un mec et une fille.
3: Oh, exactement.
6: Voilà, c'est ça en fait. C'est pour le plaisir, quoi.
3: Et toi,
6: fait.
3: Gérard?
6: Mais ça peut pas être durable.
3: Gérard, et toi, que tu aimerais avoir deux femmes?
0: Non.
3: Gérard?
0: Oui.
3: Donc c'est Gwenaëlle.
0: Oui, Gwenaëlle.
3: Et donc, moi, je trouve que, oui, bon, c'est possible d'avoir un couple à trois ou un couple à quatre.
6: Mais
3: à ce niveau-là, j'appelle tout ça un couple.
0: Et pourquoi? Attendez. Mais alors, maintenant, pourquoi pour toi, pourquoi Gwenaëlle pour toi?
3: Ouais.
0: Tu me les calmes là derrière quand Gwenaëlle a parlé, s'il te plaît, quand
9: on pose
0: une question.
9: Ça y est, ils sont calmés, Gérard. Gwenaëlle peut parler.
3: Un couple, c'est deux personnes, et non pas trois ni quatre. Et l'homme se donne entièrement à sa femme et la femme entièrement à l'homme. On fait pas l'amour à trois ni à quatre, quoi. Ça c'est pas.
8: Mais pourquoi pas?
0: Non, mais attends.
6: C'est un trio et
0: 4
6: c'est un quatuor et c'est tout.
0: Ouais, non, mais attends, Tony et Arnette, là pour l'instant j'ai reconnu vos voix, d'accord?
6: Je voudrais passer un bonjour au cochon.
0: Non, c'est bon,
6: Gérard,
0: bonjour, c'est tu le dégages.
6: Tu peux répondre s'il te plaît?
0: Pour l'instant, je vais répondre à Gwenaëlle. Donc, moi, je vais te dire une chose, je préfère l'amour à deux qu'à plusieurs.
6: Ouais, Jean-Luc répond. Gérard, c'est Axel, est-ce que je peux répondre?
0: Pour l'instant, je réponds. je réponds à la question à Gwenaëlle, je dis, je préfère être à deux que plusieurs, parce que à deux, c'est le plus beau. Et c'est tout.
3: Avec voilà. Gérard, t'as rien compris à la vie, alors.
10: C'est plus beau comment?
0: Attends, celle qui dit que j'ai pas compris à la vie, je vais dire une chose, que j'irai jamais faire échange avec une personne que j'aime.
1: Gérard,
3: est-ce que tu m'aimes, alors?
1: Gérard.
3: Est-ce que tu
0: veux
3: qu'on fasse l'amour?
0: Qui?
3: Carole.
10: Maintenant, là?
3: Pourquoi?
10: Maintenant, au téléphone?
0: Non, Carole, je te dis non.
3: Pourquoi?
1: Tu vois, quand
0: parce que
3: c'est la dernière fois, j'étais avec Samir, c'est ça?
0: Non, mais de manière,
3: t'es...
0: Non, mais t'as pas... Mais t'as pas besoin de donner les noms à l'antenne, hein, d'accord?
10: C'est Carole. Carole.
0: Carole.
3: Oui.
0: Carole, je te préviens.
3: Oui.
0: Tu donnes qu'un, tu redonnes encore un nom comme ça, de toute manière, tu vas pas rester longtemps. Hein, je te le dis tout de suite.
3: Excuse-moi, maître de l'univers.
0: D'accord. Alors, quel est le... l'avis?
10: Non, mais Gérard, je crois qu'elle voulait faire l'amour avec toi au téléphone, Carole.
0: Non.
3: Si. Allez Gérard, mais sois pas jaloux Gérard, je suis 4 ans.
10: C'est Gérard. Pas passé, Gérard.
3: La dernière fois j'avais pris un verre de trop, tu comprends?
0: Non mais attends.
1: Moi j'ai une question Gérard, à quel âge t'as commencé tes premières relations sexuelles?
3: Ouais.
0: Non mais attends,
1: attendez. Est-ce que ça vous intéresse?
0: Pour l'instant c'est pas le jeu de la vérité.
3: Bon non, mais attends.
0: On est dans les débats.
3: Qu'est-ce que tu voulais dire Gérard?
0: Quelle est la différence entre le couplet?
1: Entre ta couille droite et ta couille gauche, c'est ça?
0: Bon, alors, hop.
10: De quoi?
0: Bon, hop. Tu me les vires. Ça vaudra
3: attends,
0: mieux.
3: Il va les virer.
10: Gérard, attends.
3: J'ai
10: répondu à la question.
0: Non, mais attendez. Pour l'instant, c'est moi qui commande, d'accord? Il y en a qui s'amusent à mettre de la musique alors que je pose
3: mais
0: des questions.
3: Mais écoute, Gérard, attends. Gérard, tu sais très bien comment je t'aime. Je suis folle de toi.
0: Qui?
3: Carole.
0: Non, mais attends. Faut pas prendre les gens pour
3: Gérard,
0: des...
3: Faut pas
0: prendre les gens pour des cons.
3: Tu t'es passé la bise, c'est pour ça?
0: Non, mais attends.
10: Je t'appellerai pas de chambre.
3: Mais la prochaine fois, je te ferai un smack, si tu veux.
0: Non, mais attends.
3: Mais pour qui elle se prend, elle?
0: De toute manière, il y aura pas de prochaine fois, je te le dis tout de suite. Hein.
3: C'est vrai? Mais qu'est-ce que t'as contre moi? Qu'est-ce que je t'ai fait?
0: Non, mais rien du tout.
3: Bah alors, explique-toi.
0: Non, mais de toute manière, je m'explique pas en direct, d'accord?
3: Ouais, d'accord.
0: Ok. Alors, en de bon entendeur, salut.
3: Mais t'es jaloux simplement, c'est tout.
0: Ben alors, je fais ce que je veux, d'accord? Je règle pas mes comptes en direct.
3: Ok, on verra ça en rantaine, mon amour.
0: Ben, de toute manière, en rantaine, je te reprendrai pas en rantaine.
3: Ouh là là, monsieur, ça pète, hein, depuis qu'il est une star.
11: Ben, ça y est, carrément, hein.
0: Donc, maintenant, vous allez écouter la quatrième.
1: Oui,
0: la vie en couple est-elle plus facile et plus amusante? Alors, on va demander à Axel s'il est toujours là.
1: Ouais.
0: Alors, Axel.
1: Ouais, la vie en couple, c'est beaucoup plus amusant qu'à une personne, c'est sûr. Quand on veut faire l'amour, vaut mieux être à deux que tout seul.
0: Non, mais la vie de couple est-elle plus facile et amusante? Alors, tu me réponds.
3: Attends,
0: pour l'instant, tu te tais,
3: pas
0: appelé.
3: C'est pas Carole, alors, tu vas te calmer maintenant, ok?
0: Bon, c'est qui, ça?
1: On peut revenir sur la question, là?
0: C'est qui vient de parler comme ça, là?
1: C'est Axel. On peut revenir sur la question, s'il te plaît?
0: Non, mais la nana qui vient de me parler comme ça, elle va se calmer.
1: C'est Carole.
3: Ah ouais, c'est pas moi, c'est pas vrai.
1: Enfin bref.
3: Ouais, c'est pas grave, passons.
1: Enfin, tu disais, passons.
0: Ouais. Bon, alors, dans ce cas-là...
1: Mais c'est quoi ce bordel, là?
3: Oh,
1: allez.
3: Gérard, t'es sur un portable ou quoi?
0: Axel.
1: Oui.
0: Tu réponds, s'il te plaît.
1: Tu peux reposer la question, s'il te plaît?
0: Non, je viens de te la poser. Hein.
1: Mais t'as dit... Attends, est-ce que tu crois que la vie de couple est plus...
0: Amusante. Tu travailles, s'il te plaît, ou tu dégages?
1: Et plus quoi?
0: Amusante, merde!
1: À plus amusante que quoi?
0: Oh non, elle dégage!
1: Exprime-toi,
0: tu me sors, Axel!
10: Explique-lui, Gérard!
0: Non!
1: Mais explique la question, tu dis plus amusante, mais plus amusante que quoi? Je sais pas, moi!
0: Punaise, tu sais pas, t'as envie d'écouter la question!
1: Putain, mais lui, il fait des questions à la mort moelle-neuve, puis après il se
3: fait. Gérard!
0: Oh, Gwenel!
10: Sur Minitel, il y a Gérard, c'est moi qui dis Gérard, ton cœur, pense à ton cœur. Et c'est vrai, arrête de crier comme ça, ton cœur.
0: Non, je m'en fous. Gwenel, je t'écoute.
3: Donc, apparemment, Estelle n'avait pas compris la question. Bah, c'est uniquement, à mon avis, tu veux savoir si. Dans un couple, on s'ennuie. Ou si on s'ennuie pas. Alors moi je dis que c'est uniquement déjà une entente avec son partenaire.
0: Mmh.
3: C'est très important. Et par une occasion, faut pas tomber dans la routine habituelle.
12: Voilà, je suis d'accord.
3: Moi je sais que
1: je suis d'accord aussi.
3: Il faut changer des habitudes de manière à ce que ce soit pas toujours répétitif.
0: Non.
1: Et faut s'ennuyer aussi.
0: Bon, ben c'est bon. Alors, je vais poser la quatrième question.
3: Et moi, je réponds pas, Gérard.
0: Non, mais
3: on est tous d'accord.
0: Ouais, ouais, j'en connais tout à l'heure, je vais les prendre en antenne et ça va chier.
3: Ah, la fille des vues, hein.
6: Bon, ça va être
0: chiant. Ça va faire mal tout à l'heure.
3: J'aurais peur, hein.
0: Ouais, ben, de toute manière, Gwenaël, je te prends tout de suite pendant la musique. Les nouveaux phoques avec c'est à toi de faire la vaisselle. C'est à toi de faire la vaisselle, les nouveaux phoques.
10: Bon, Gérard.
0: Les nouveaux phoques avec c'est à toi de faire la vaisselle. Voilà, d'accord. Et on se retrouve. Et la quatrième question.
10: C'est quoi?
0: La quatrième question.
10: Non, Gérard, ton casque.
2: Gérard. Ton casque.
10: Gérard, vite. Et tu poses la quatrième question.
0: Et la quatrième, c'est... Non, la cinquième. Que pensez-vous des couples célibataires? Voilà.
10: Ok.
0: Du jeudi soir, donc on va récupérer... On récupère Axel.
6: Rebonsoir, Gérard.
0: Rebonsoir, Gwenaël.
3: Rebonsoir, Gérard.
0: Patchouli.
3: Patchouli, rebonsoir, Gérard.
0: Bonsoir, Carole.
3: Bonsoir, mon amour.
0: Bonsoir. Ludivine.
2: Non, c'est Valérie, Gérard.
0: Valérie à la place
2: de Ludivine.
0: C'est Valérie à la place de...
2: De Ludivine.
0: Oh. Valérie, bonsoir.
3: Salut, Valérie.
0: Bonsoir,
3: Gérard. Bonsoir, Valérie. Bonsoir.
0: Valérie, on se réveille, s'il te plaît.
3: Bah, je suis réveillée, mais si tu m'entends pas, c'est pas ma faute, hein.
0: Voilà, bon.
3: J'ai pas lavé les oreilles.
0: Oh. On se calme.
6: Eh, hey, poupoune.
0: Bon, Jérôme est toujours là?
6: Ouais, il est toujours là.
0: Ok. Donc, on y va sur la cinquième.
3: Ouais, c'est terrible la cinquième question. Carrément, vas-y, répète.
6: La vie de couple pour moi, Gérard. Moi, je peux pas répondre.
0: Ouais, pour l'instant, vous allez vous taire.
3: Non, vas-y.
0: Vous allez vous taire et c'est moi qui pose les questions, d'accord? Et vous répondez chacun votre tour.
3: T'es en forme.
6: D'accord, ok, je vais te dire, ouais, d'accord.
0: Celui qui s'amuse à dire ça, il va tourner voir Manu au standard.
6: Bonjour, ouais.
0: D'accord, merci.
3: Donc moi, je voudrais répondre à la question de Gérard.
0: Alors, que pensez-vous?
3: Les couples célibataires.
0: Voilà.
3: Donc, alors,
0: on va demander à Valérie, tiens.
3: Oui.
0: Valérie, pour toi.
6: Qu'est-ce que tu penses de l'autonomie, alors?
3: S'il te plaît, il y avait tout le monde qui parlait.
0: Bon, alors... Que pensez-vous des couples célibataires?
3: Bah, tu peux me tutoyer, hein.
0: Que penses-tu des couples célibataires?
3: Bah, j'ai jamais essayé. Et puis, c'est pas évident, mais ça doit peut-être être bien, pourquoi pas.
0: D'accord.
3: C'est quoi un couple célibataire?
6: Jérôme, tu peux répondre.
3: C'est quoi un couple célibataire?
6: Non, mais, c'est pas
0: non, mais de toute manière, un couple célibataire, pour l'instant, c'est qu'ils sont pas mariés, d'accord? Ils vivent, on sait pas s'ils vivent en
3: concubinage.
0: En concubinage ou autre.
3: Ah, bah alors, comme toi, Gérard.
0: Non, mais moi, pour l'instant, je suis. C'est pas le jeu de la vérité, d'accord?
3: Okay.
0: Donc, si vous voulez mon avis, à l'heure actuelle, je suis divorcé, donc pour l'instant, j'ai personne.
3: T'as combien d'enfants?
6: Plus enfoncé à l'arrière, quand même.
0: Bon, alors, dans ce cas-là, Manu.
2: Ça y est, il est parti.
0: Tu le chopes, celui-là, de manière, ça y apprendra. Il aura compris sa douleur. Et j'en connais un autre tout à l'heure, si ça continue, il va faire le même topo que l'autre. Hein.
6: Qui ça?
0: Ouais, qui ça, tu vas voir tout à l'heure, qui ça?
6: Par exemple.
0: Carole.
3: Ah ouais, d'accord.
0: Alors. Et à ton tour. Non, mais
6: ouais.
0: Tu te réveilles, Carole.
6: Je veux dire, ouais.
3: Moi,
0: tu me prends, ouais. Tu me les prends tous quand quelqu'un veut parler, là, parce que c'est le vrai bordel. Hein.
3: Merci, Gérard.
0: Voilà. Donc, Carole, tu réponds, s'il te plaît.
3: Alors, moi, je pense que les couples célibataires, ça n'existe pas, puisque pour moi, un couple célibataire, c'est une seule personne.
10: Mmh. Mais qui forme un couple. Une seule personne qui forme un couple, c'est ça, Gérard?
3: Ah oui, là, effectivement, ça peut exister.
10: Ben, attends.
3: Comme Gérard.
10: Bah oui.
3: Gérard forme une seule personne.
10: Ça fait longtemps que t'es avec ton conjoint,
3: Gérard, il est plein.
10: Ça fait longtemps que t'es avec ton conjoint?
0: Pour l'instant, je suis avec personne et je commence à en avoir ras-le-bol.
10: Et ton couple va bien?
0: J'ai pas regardé ce matin s'il allait bien, mon couple.
3: Là,
0: ça vous apprendra. Donc, Carole, tu continues?
3: Oui, donc j'ai répondu à ta question.
0: D'accord. Patchouli?
3: Bah écoute, moi, ce que je pense, c'est que ça peut être pas mal, point de vue, tout ce qui est impôts, etc. Mais quand même, se marier, ça veut peut-être dire quelque chose si ça prouve
0: quelque
3: chose. Ouais,
0: mais attends, Patchouli.
3: Oui, Gérard.
0: Bon, moi, je vais te dire une chose.
3: Oui.
0: Est-ce que tu crois se marier
3: oui.
0: en étant jeune
3: oui.
0: Ça, pour vous, ça vous fait quelque chose. Est-ce que tu préfères pas, avant le mariage, parce que de manière, on va revenir là-dessus, on va revenir sur...
12: Gérard, excuse-moi, 30 secondes, on a Nicolas à la place de Jérôme.
11: Salut, Nicolas.

0: C'est pas le mariage qu'il faut voir tout de suite.
1: Attendez,
0: pour l'instant, je réponds. Parce que je vais vous dire une chose, si vous vous mariez trop vite, vous savez ce que ça, comment ça se termine.
1: Ouais, un divorce.
0: Un divorce et après...
1: Comme Paul, Gérard.
2: Et après, 12 enfants sur le dos.
1: Donc, je peux intervenir, Gérard.
0: Celui qui s'amuse avec ça, il va se calmer tout de suite. Donc, on m'a demandé. Non, il n'y a pas de caramel.
1: Attends, il y avait quelqu'un qui voulait intervenir.
0: On va demander à Gwenaëlle.
1: Ouais.
2: Mais il en a que pour Gwenaëlle.
1: C'est pas possible.
0: Non, mais attendez.
1: Non, mais c'est la grande histoire d'amour.
0: Attendez. Qui c'est qui est pas content là? Parce que je donne la parole à Gwenaëlle.
1: Non, mais attends, ne nous dis pas qu'il n'y a rien entre toi et Gwenaëlle.
0: Pour l'instant, Gwenaëlle, elle n'a pas encore répondu à la cinquième, maintenant elle va répondre. D'accord? Et avec Gwenaëlle, il n'y a rien entre nous, d'accord?
1: Vas-y, Gwenaëlle.
0: Alors, si vous n'êtes pas contente, c'est le même prix, les trois nanas que j'ai.
1: Ok,
0: oui,
1: genre. Oui, monsieur.
0: Ok? C'est clair et net?
1: C'est clair.
0: Bon. En de bon entendeur, salut, je veux pas entendre une connerie comme ça.
1: Mais Gérard, on sait très bien que Gwenaëlle et toi, il y a quelque chose.
3: Il n'y aura jamais rien de toute façon.
1: Non, mais si, c'est obligé.
0: Alors, qui c'est qui... Alors, attendez. Alors, Gwenaëlle, tu vas attendre. Maintenant, qui c'est qui vient de dire ça?
1: Je sais pas, c'est elle.
2: Je crois même que c'est Mimi Mati. Hein.
0: Ouais, non, mais à mon avis, c'est Carole.
1: Ah non,
3: mais
1: pas
3: non,
1: du tout.
3: Mais arrête d'accuser Carole tout le temps.
1: Ouais, c'est vrai, merci.
2: C'est pas Carole.
0: Tu sais qui a été dire qu'il y avait quelque chose entre moi et Gwenaëlle.
1: Attends, Gérard, t'as vu comment tu lui parles? T'as vu comment tu lui parles?
0: Attendez, vous avez tous répondu, il y a quelqu'un qui n'a pas répondu, d'accord?
2: C'est le meilleur pour la
1: Ouais, mais d'accord, mais depuis tout à l'heure, t'as une voix toute mielleuse, content. Ben voilà, mais ça prouve que.
0: Et alors, Gwenaëlle, elle n'a pas encore répondu, d'accord?
1: Avec le fait qu'elle n'ait pas répondu.
0: Et alors, pour l'instant, j'ai le droit de poser des questions à qui je veux. Droit de réponse, vous allez le faire avec Françoise, d'accord?
1: Pourquoi tu parles de Françoise?
3: Ah, il est amoureux de Françoise?
0: Non, je suis pas amoureux de Françoise.
2: Il y a un truc avec Françoise.
1: Ça casse pas avec.
0: Attends, si t'es pas content, hein. Axel ou Nicolas, c'est le même prix.
1: Bon, on peut revenir au débat, s'il te plaît?
0: Bah alors, Gwenaëlle, tu réponds.
1: Oui, alors je vais répondre à deux choses. La première, c'est que la personne, donc du sexe féminin, qui dit qu'entre Gérard et moi, il y a quelque chose, bah qu'elle est au moins. La possibilité de dire ses actes et ses paroles en déclinant son identité, ce qui n'est pas le cas, hein, parce qu'on dit ses paroles, et non, c'est pas moi, hein, qu'on arrête de m'accuser, bah, que la personne qui est en train de dire ces choses ait au moins l'honneur de décliner son identité, ce qui n'est pas le cas.
3: Mais qu'est-ce que ça peut te faire? T'es prout-prout machin, toi, ou quoi?
1: Non, c'est pas prout-prout machin.
0: Manu le malin, au lieu d'être au téléphone, tu me calmes un peu les autres.
4: J'étais en train justement, Gérard.
0: Tu me les calmes là. Gwenaëlle, elle a quelque chose à dire sur la cinquième session, je voudrais bien l'écouter. Et les autres avant la fermer un peu.
1: Ok.
3: Oui, tu te calmes un peu, Gérard.
0: Bon, si t'es pas contente, tu raccroches, d'accord?
1: Bon, Gérard, écoute, tu commences à nous pomper.
3: J'aimerais bien que tu passes sur un autre ton, c'est tout.
0: Qui c'est qui parle comme ça là?
1: On est gentil avec toi, donc.
0: Qui c'est qui me parle comme ça?
1: C'est toutes les trois,
3: pareil. Excuse-nous, mais là, t'es super désagréable ou quoi?
0: Oui, je suis désagréable parce que t'en as que pour
1: Gwenaëlle et Gwenaëlle par moi, Gwenaëlle par là, et Gwenaëlle est mien, et Gwenaëlle et Gwenaëlle et Gwenaëlle.
0: Vous allez un peu trop loin, d'accord? Gwenaëlle n'a pas répondu. Elle va répondre maintenant, d'accord?
1: On va juste répondre les filles, hein.
3: Bon, laissez-la répondre comme ça, il se calme.
1: Vas-y,
0: ah, mais qu'est-ce que tu n'es pas contente?
1: Tu parles à qui là?
0: Si vous n'êtes pas contente, vous dégagez.
2: Ok.
0: Vous allez voir tout à l'heure si je suis en chaleur. Vous allez voir le deuxième débat s'il va avoir lieu.
2: On va faire une double sodomie, tu vas comprendre.
0: Ouais, bah si t'es pas contente, toi tu raccroches ton téléphone.
1: Ouais, Gwenaëlle, vas-y, réponds.
0: Alors, Gwenaëlle, tu vas, s'il te plaît.
1: Bon, alors ça y est, je peux y aller? Ouais, vas-y.
0: Oh!
2: Joli.
0: Ouais, Manu, là, tu me les prends, là, où je suis comme l'autre fois, moi.
4: Ça y est, Gérard, repose ta question, Gwenaëlle, elle veut répondre. Tout le monde l'écoute.
1: Non, mais c'est pas la peine qu'il la pose, la question, je la connais. Donc, je vais donner ma réponse, enfin, si je peux. Donc, je suis pour le mariage, mais j'estime qu'avant de se marier, il vaut mieux connaître la personne.
3: Bah, ouais, je parie pas, madame.
1: Ça n'a rien à voir avec la question, hein.
0: Bon, pour l'instant...
1: Stop.
5: J'ai un petit message Minitel.
0: Stop.
5: Donc de la part de Christophe, 54 ans, âge 26, hein, donc.
0: Ah ouais, 54 ans.

0: 54 ans, âge 26, c'est bizarre. C'est pas mal, ce que tu viens de sortir, Olivier.
1: C'est pas mal, mon vieux.
2: C'est ce qu'il dit.
0: Non, mais c'est la ville. C'est pas mal.
2: Écoute le message. Quand même, la vie de coup pour Gérard, c'est sauter à la grosse Christine sous le pont de l'Alma, lui faire un enfant et l'abandonner.
1: Oh, méchant, là.
0: Là, tu vois une chose, tu vois?
3: Mais faut rigoler, rigole.
0: Non, non, mais tu vois ce que j'ai répondu.
1: Gérard.
0: Non, pas ensemble,
1: c'est des drôles de quand même.
0: Je réponds à la question. Et alors, Christophe.
4: Bon, oui.
0: Manu, là, tu te réveilles ou quoi, merde?
4: Y'avait plus que les filles à l'antenne, là, Gérard.
0: Putain, mais merde.
4: Ça vient d'où? Hein?
0: Oh, tu prends ça? Bon, alors tu me les reprends au standard.
4: Je les enlève tous.
0: Donc, Christophe, ta question Minitel, je te répondrai pas parce que.
1: Il n'y a rien à répondre
0: et maintenant ça ne pourra pas revenir à la personne, ok. On devrait en entendre ça, le Christophe. Encore une question comme ça sur Minitel, ouais, je ne répondrai pas.
2: Il y a Nanou qui te demande de lui rendre son god qui t'a prêté pour la locomotive.
0: Ouais, ben c'est ça, elle va se faire foutre.
1: Et puis le string panther qui a oublié à la maison. Hein.
3: Insultez Gérard.
0: Bon, alors on va poser la sixième question.
3: Oui.
0: Pourquoi associe-t-on toujours le mot de couple avec deux chiffres?
3: Est-ce que tu peux expliquer un petit peu, Gérard?
2: Bah si, c'est pourtant évident.
3: Mais c'est évident, vous ne comprenez pas ou quoi? Moi je veux bien répondre à la question. C'est clair.
0: J'en connais tout à l'heure.
2: Ouais.
0: À force de faire les clowns,
2: ils vont se faire jeter.
0: Ils vont se faire virer, mais leur vie de paix. Pourtant, j'ai pas l'habitude de virer des nanas.
2: Non. Ah non, c'est vrai.
0: Mais il y en a qui vont gerber, mais ça va être sec.
3: Tu parles de moi, Gérard?
2: Qui sonne? Il y a ton tatou qui sonne.
3: Tu peux répondre,
0: Non,
3: Carole.
0: J'ai pas mon tatou ici.
1: D'accord.
0: Nicolas,
1: il peut répondre.
0: Comme par hasard, tu vois.
2: Vas-y, réponds
3: Carole
2: à la question.
3: Répondre.
2: Vas-y, Carole.
3: Alors, donc la question 2 plus 2, donc 1 et 1, 2, et oui. 1 et 1, 2.
1: Ça. Et 2 et 2, 4.
3: Donc ça fait 2, Gérard.
5: Ta réponse est...
0: Comment?
5: Elle est vachement claire, sa réponse.
1: Attends, il sait pas très bien.
3: La meuf du 16e va se calmer, là. Gérard.
0: Non, attends, la meuf du 16e, attends. Déjà.
3: Gérard, t'énerve pas,
0: attends, non, t'arrêtes, s'il te plaît. Là, tu me chopes celui qui a dit ma grand-mère, de manière, c'est un mec. Alors là, tu me chopes Axel.
1: Et c'est pas moi, hein.
0: Non, mais attends, Axel. Tu crois que je suis pas reconnu?
3: Mais c'est pas grave, Gérard.
1: Faut pas prendre les gens pour des canards sauvages non plus, hein.
0: Alors si t'es pas content, tu dégages, mon pote.
1: Eh ben attends, c'est tout le temps moi qui se fais accuser, j'ai rien.
0: Vous parlez pas sur la famille, ok?
1: Non, c'est pas moi qui ai dit ça, c'est bon.
3: Gérard, est-ce que tu connais le club 2 plus 2?
0: Non. Qui c'est qui pose cette question?
3: Léon, 4 plus 4.
5: Carole, Léon?
3: Ouais, moi je connais le 4 plus 4.
5: Ouais.
3: Au contraire de toi.
0: Ah, salut.

0: Gérard, reprends ton débat.
1: Oh, tu les calmes au standard.
2: C'est Gérard, mais écoute, ça y est. Écoute,
0: il y a des gens qui balancent des trucs. C'est pas bien. Gérard,
1: oh, tu dégages. Bon, Philippe, qu'est-ce que j'ai dit la semaine dernière?
0: Qu'est-ce qu'il a dit la semaine dernière?
1: Philippe. Gérard. Oh, moi j'arrête, hein, ok. Bah non, bah je continue pas. J'ai dit à 50 mètres de moi.
3: Mais ça se passe bien, allez, continue.
1: Fais gaffe parce que t'as l'air, tu vas t'en prendre une dans ta gueule, toi. Tu dégages maintenant, ok?
0: Ok, c'est bon, Gérard, il te dérange plus là où il est. Allez, tu reprends ton débat. Reprends ton débat.
3: À Gwenaël de répondre.
0: Vas-y, Gwenaël.
3: Oh, ils nous pas changer.
0: Vas-y, Gwenaël. Si, si, c'est à Gwenaël.
1: Non, non, ça pas à Gwenaël maintenant.
0: C'est moi qui commande.
1: C'est moi, non.
4: Nicolas, il peut répondre.
1: Vas-y Nicolas.
4: Moi je pense que bon, un mariage c'est deux personnes, c'est deux bagues, c'est deux mains, c'est deux dans le lit, enfin voilà, c'est tout, c'est deux, c'est le chiffre 2 qui s'allie au mariage, voilà.
3: Waouh.
4: C'est beau, non?
3: Non, c'est magnifique, là.
4: Mais je vais remplacer Gérard la semaine prochaine.
3: Gérard, tu devrais l'applaudir parce que c'est vachement philosophique.
1: Et puis, d'accord. Valérie.
4: Une petite Ronaldise aussi, hein.
1: Valérie.
3: Oui,
1: Valérie. Pour toi.
0: Pour toi.
1: Oh, c'est quoi là, ce cirque?
5: Mario. Mario.
3: Valérie, oui, j'écoute.
4: Bandeur.
3: Ben, réponds. Eh ben, pour moi, c'est pas obligé qu'il y ait plusieurs chiffres. Hein. Il peut y en avoir qu'un et c'est chiffre 2.
1: Mmh.
3: Exactement. Et puis voilà, donc plusieurs chiffres, ça sert à rien. Un couple, c'est 2 et 2, c'est qu'un seul chiffre.
1: D'accord.
3: Voilà, le débat est clos. Il a pas tout compris.
6: J'ai répondu, mon amour.
1: T'as répondu.
3: Pas sur loup.
4: Pas sur loup, vas-y, réponds.
3: Pas sur loup. Alors, pas sur loup, tu vois. Ouais, tu vois. Quoi?
1: Pas de chouli.
3: Oui, pas de choulou.
4: Il y a pas de choulou qui veut répondre.
3: Mon petit pas de choulou.
4: Il y a pas de choulou qui veut répondre.
3: Oui. Alors.
0: Vas-y, réponds.
3: Bah écoute, moi je sais pas.
6: Non, mais même pas de la question, un peu cher.
3: Hein? Non, mais c'est vrai. Tu peux répéter ta question?
1: Non, mais attends, il faut pas prendre les gens pour.
3: Non, mais écoute, elle est vachement compliquée ta question.
4: Trop intellectuelle, ta question.
3: On aura le même cuit que toi.
1: Bon,
3: attends, Gérard, répète ta question, je vais y répondre.
1: Ouais, et on.
3: Il a dit pourquoi le couple est toujours avec des
1: Gérard.
0: Gérard, tu reprends un peu le débat, tu te calmes et vas-y, Gwenaël.
4: Par contre, t'enlèves tes doigts de ton anus.
0: Hein. Oui, arrête.
1: Bon, attention, Michel, tu as dégagé, Nicolas, tu veux vous dégager.
3: Donc, bah, Gérard,
4: c'est
3: pas
4: très gentil, ça. Dégage.
3: Gérard,
4: tu dégages.
1: Oui, oui.
4: Bon, tu dégages maintenant.
1: Non, bon, ça commence à bien faire là-haut.
0: Ça commence à bien faire.
1: C'est quoi le standard, nom de Dieu?
0: Il faut arrêter.
2: Bon, Gérard, écoute.
3: Donc, Gérard, c'est Gwenaël.
1: C'est quoi ça? C'est qui?
2: Il n'y a plus les mecs là.
1: Bon, allez, hop. Non, moi, on met une pause, moi, quand ça. Moi, je continue pas.
0: Je crois qu'ils sont calmés là. Je crois qu'ils sont calmés.
3: Gérard, c'est bon.
0: C'est bon, vas-y, reprends.
3: Gérard. Oui.
7: Allô, là, c'est Max à l'appareil.
3: Oui, Max.
7: Oui, calmez-vous quand même, parce que là, Gérard, arrêtez de mettre de la musique derrière tout le temps. Hein.
3: Ouais, c'est vrai.
7: Parce que là, le pauvre, c'est très bien le démo. J'apprends plein de trucs ce soir.
1: Eh, hey, tu dis à l'autre là qui se casse hein, avec sa caméra, parce que ça commence à bien faire.
7: Tu calmes, Emmanuel Gamin, tu travailles au standard.
1: Ah, parce que là, ça va pas.
3: Max.
1: J'ai 15 questions, hein.
3: Donc, Gérard.
4: Max, 15 questions, Gérard.
1: Va bouge derrière.
3: Gérard, c'est Gwenaël.
7: On continue parce qu'il est 2h moins 5.
1: Oui.
3: Donc, Max, je voudrais répondre à la question. Donc, le chiffre 2, parce que donc, c'est un chiffre pair. Et pour commencer, toute histoire d'amour, il faut être 2, déjà.
6: Mm-hmm. Non, à mon avis, toi, tu dois être toute seule, hein.
1: C'est bon.
0: Bon, Gérard, on reprend le débat.
3: Non, pas du tout.
0: Bon, calmez-vous, on reprend le débat.
4: Non. Gérard et Christine, ça fait 2,5, là.
1: Bon, alors toi, tu dégages.
3: Au moins.
1: Hein,
3: ça fait 3.
1: Celui-là, il vire, je veux plus l'entendre.
0: Allez, Gérard.
1: C'est même pas la peine qu'il revienne sous un autre nom.
0: D'accord, Gérard.
3: Mais attention, elle, t'as répondu ça. Elle, c'est pas toute seule qu'elle doit être. C'est qu'elle doit arriver même pas à supporter. Waouh,
1: qui c'est qui vient de répondre ça?
3: Qui
1: c'est qui vient de répondre ça?
3: C'est moi qui ai répondu ça. Gwenaël.
1: Ouais, mais qu'est-ce que ça a répondu?
3: J'ai répondu à la nana qui a cru me casser en me disant que je devais être toute seule. que elle, avec la voix qu'elle a, avec les réponses qu'elle fait, c'est pas toute seule qu'elle doit être, parce qu'elle arrive pas à se supporter déjà elle-même.
8: Waouh, bravo Gwenaëlle.
3: C'est extraordinaire, bravo.
8: Je crois que on t'apprécie tous, hein.
3: Ouais, c'est vrai.
1: De toute manière, si ça vous plaît pas, c'est le même prix. Il y a quelques, pour un centime.
8: Il y a quelques d'apprécis, genre. On aime bien, c'est Gwenaëlle.
1: Il y a quelques pour un centime qui donnent à peu près des réponses.
8: Bah oui, parce que elle s'appelle Gwenaëlle.
1: Qui répond aux questions que je pose.
8: Mais oui, mais c'est Gwenaëlle.
1: La septième question. La septième question.
0: Calmement, Gérard, pose. Ils vont répondre calmement à ta question, c'est promis. Vas-y.
1: De toute manière, si j'en entends.
0: De toute manière, tu poses ta question. De toute manière, calmement.
1: Quel point commun entre les couples?
0: Le point commun entre les couples. Voilà, donc la question est posée. Je crois que... Qui veut répondre?
3: Valérie.
6: Le point commun entre les couples, c'est que normalement, ils sont tous deux, hétéro, homo ou bi.
1: Mm-hmm. Non, mais je vois pas. Attends, je vois pas.
0: Un couple, c'est pas forcément deux. Un couple,
1: ouais, mais le point commun, je vois pas hétéro ou bi.
6: Non, mais je te dis, les couples, n'importe quel couple, que ce soit un couple d'homo, d'hétéro ou de bi. Un couple, on est forcément deux.
1: Oui.
6: C'est ça, le point commun entre tous les couples.
1: Mm-hmm.
6: Maintenant, tu peux avoir un couple de perruches si tu veux, mais bon, un peu. Mmh. Voilà, le point commun entre les couples, c'est qu'ils font deux et qu'ils s'aiment passionnément et profondément. Surtout profondément, pour certains.
1: Ok.
4: David, tu peux répondre.
1: Non, mais attends, pour l'instant, on va demander à Carole.
9: Oui, alors moi, je pense effectivement que deux couples, les points en commun, ça peut être la musique, ça peut être le cinéma, ça peut être la lecture, le sport, les loisirs, tout. Les voyages, tout ce que tu veux, Gérard.
1: Non, mais attends. Est-ce que t'as bien compris la question?
9: Oui, j'ai bien compris, au contraire de toi.
4: Rien compris, Carole.
1: Attends.
9: Elle a rien compris, Carole.
6: Julie, je peux répondre?
1: Non, attendez.
9: Tu demandes le point commun. Moi, je te dis, dans un couple...
1: Quel point commun entre les couples?
0: Moi, je pense que la différence, c'est...
4: Moi, je pense que
0: c'est justement là le point commun.
9: C'est le sexe.
1: La différence d'âge. Celui qui vient de dire ça, tu as viré parce que je te reconnais, d'accord?
4: C'est Nicolas.
3: Ok, elle a rien compris du tout, Carole.
0: Carole, patchouli.
9: Moi, je comprends jamais rien, moi.
1: Carole, allez, c'est bon, c'est bon, patchouli.
9: Ouais, donc moi, je dois dire
1: bon,
9: que...
1: Bon, Carole, t'inquiète pas, tu répondras, tu me rediras ça tout à l'heure.
9: Merci, mon amour.
1: Bon, derrière, vous vous calmez, s'il vous plaît. Vous allez vous calmer, s'il vous plaît.
9: Ça y est, on est calme.
0: Vas-y, donc, il y a Patchouli qui voulait répondre, Gérard.
1: Donc, Patchouli, donc, tu voulais répondre quelle est sur la question 7.
9: Ouais.
1: Donc, je t'écoute.
9: Non, mais je voulais dire qu'avoir des points communs, c'est super important dans un couple. Mmh. Qu'avoir des différences, c'est important aussi, parce que sinon, on s'emmerde.
0: Au niveau de l'âge?
9: Au niveau de l'âge, par exemple, ouais.
1: Non, mais l'âge là-dedans n'a rien à voir.
9: Non, mais l'âge n'a rien à voir.
1: Attends. Non, mais attends, question, hein. Patchouli.
9: Oui.
1: Patchouli.
9: Patchouli.
1: Bon, attendez, moi je vais quand même vous dire une chose, que l'âge n'a rien à voir là-dedans.
0: D'accord.
1: C'est pas l'âge qui fait la différence.
9: Exactement.
1: Parce que, par exemple, moi je prends, admettons que je sorte avec quelqu'un de 19 ans, moi j'en ai 36, d'accord? Vous le savez. Donc, de sortir avec une personne moins âgée que vous, ne veut rien dire.
9: Tant
1: qu'on s'entend bien avec la personne, si la personne veut prendre les mêmes principes que le copain avec qui elle sort, par exemple, s'il est passionné de Formule 1 ou d'autres, parce que moi, je suis passionné de Formule 1.
9: Moi aussi.
1: Hein? Donc, si la personne veut continuer à vivre sa vie avec, c'est son problème.
9: Ouais.
1: On est bien d'accord,
9: oui,
1: pas de soulier. La question, quel est le point commun des couples? Je vois pas pourquoi que tu mets l'âge.
9: Bon d'accord, c'est pas grave, on enlève l'âge, alors moi je...
6: Mais il faut faire attention parce qu'une femme peut être avec toi, Gérard, pour l'argent.
1: Mais de toute manière, qu'est-ce que vous venez balancer l'argent là-dedans?
9: Mais arrêtez
1: quand vous dites ça. L'âge et l'argent n'ont rien à voir, mais merde, arrêtez vos conneries.
9: Okay,
1: arrêtez quand vous dites ça, vous me faites rire.
9: Mais arrêtez,
1: ça n'a rien à voir.
9: Le mec, s'il a de l'argent, il n'a pas d'argent.
1: Si on s'aime, on s'aime, et c'est tout.
9: Ok, t'as tout à fait raison, Gérard. Eh bien, Gérard, je vais dire une chose.
1: Tu me les prends là au standard.
9: Gérard.
1: Tu me laisses.
0: C'était joli. C'était beau ce qu'il a dit, Gérard.
3: Gérard, oui, Patchouli.
0: Et sur Minitel, il y a quelque chose de beau aussi. Il y a Franck qui dit département 75, âge 22. T'as vu, c'est facile, je me suis pas trompé. Hein. Gégé, est-ce que tu peux te prendre en photo, ton anus écarté en fleurs et un billet de 100 balles dans la main droite?
3: C'est joli.
1: J'ai dit une chose que je m'amuserai pas à faire des photos pour lui, d'accord? Donc, Patchouli, tu finis de répondre à la question, s'il te plaît.
3: Mais ce que je disais, c'est que avoir des points communs, c'est bien, mais il faut avoir des différences. Sinon, on s'emmerde en couple.
9: Bah oui.
3: Non ?
9: Oui.
3: Bah d'accord. Tout à fait,
1: d'accord.
3: Attends. Et Gwenaëlle, elle a pas parlé. C'est vrai. Gwenaëlle, I miss you. Gwenaëlle. Gérard, c'était super beau.
1: Tu te réveilles là avec les deux sons.
3: C'est quoi cette histoire là ?
0: Quelle leçon ? Moi j'ai pas de son, moi j'ai une seule voix.
4: Avant t'es Miro.
3: Gwenaëlle.
1: Ouais, bah je suis Miro.
0: Vous avez deux sons, vous ?
3: Non.
1: Gwenaëlle.
3: On reprend ton débat là. Bon, Gwenaëlle, réponds.
0: Ben, on reprend ton débat, Gérard.
3: Gwenaëlle.
4: Allez, on
1: reprend
4: ton débat.
3: Gérard.
1: Gwenaëlle, elle va répondre à la 7ème.
3: Gwenaëlle.
1: C'est quoi ce bordel ?
0: Je sais pas, Gérard.
4: Gérard, ta gueule, hein.
1: Tu te réveilles un peu, toi, à l'arrière.
3: Gwenaëlle. Elle est partie.
9: Non, elle est pas partie, elle est là, mais elle attend que Gérard lui demande de parler.
3: Oh, elle est
0: sage,
3: Gwenaëlle.
0: Oh, c'est quoi,
3: là ? Oh,
0: Olive. Oh, Gwenaëlle,
3: tu joues
0: du coup
3: de la
0: clarinette.
4: Bon, Pandar, ta gueule, hein. Puis Aurélien, ça le
3: sera
0: pas.
3: Ça
0: marche,
3: là,
0: ou pas ?
3: Ça marche.
0: Bon, voilà. Alors, vas-y, Gwenaëlle.
3: Oui. Donc, je suis entièrement d'accord avec...
9: Gérard.
3: Je sais plus, c'est une fille qui a parlé tout à l'heure, je crois que ça doit être Carole.
1: Non, c'est Patchouli.
3: Non.
1: Patchouli ou Carole ou Valérie ?
3: Non, alors, c'est Valérie.
9: Oui.
3: Sur le fait qu'un couple, effectivement, quel que soit le sort du couple, de toute manière, il faut qu'il soit deux. Il faut qu'il s'aime, de toute manière. Et puis, donc, c'est important, les points communs d'un couple, pour pas tomber donc dans la monotonie du couple.
0: Tout à fait, tout à fait. Alors, Gérard, votre avis sur la question ?
1: Donc, je sais pas, parce qu'il y a quand
0: t'as
1: même.
0: Pas écouté,
1: deux
0: parce
1: mecs.
0: Que tu n'as pas écouté.
1: Si, j'ai écouté très bien ce qu'elle me disait.
0: Qu'est-ce qu'elle a dit ?
3: En tout cas, Gérard, ce que t'as dit, c'était très beau.
1: Voilà.
4: Moi, je suis d'accord.
3: Non, c'était très beau. Moi, je suis pas d'accord.
1: Bon, allez hop. Tu peux mettre.
0: On va mettre un disque, peut-être, pour les calmer un peu.
1: Ouais,
0: C'est quoi la prochaine question ?
4: Gérard, est-ce que t'arrives à toucher ton anus avec tes dents ?
1: Bon, toi, tu dégages.
0: Non, ça, c'est pas bien.
1: Ah, pour Manu, il est parti, Gérard.
4: Ça, c'est Nicolas.
0: Il va se calmer avec sa radio, hein. Dis-le, Gérard.
1: On se calme ! Merci !
3: Vas-y, Gérard, tu peux répondre à la question, là, sur... Ça te dérange pas ?
1: Non, mais je répondrai tout à l'heure après le disque.
9: Tu réponds jamais, Gérard.
3: Tu nous promets que tu réponds ?
1: Oui. De toute manière,
3: Craché juré ? Non, promets-le nous, parce que après tu vas oublier. Craché juré ?
1: De toute manière, il y a trois personnes, et il me reste quatre nanas, normalement.
3: Ouais.
0: Et là, tu poses une question, on envoie à 10, et on reprend tout le monde après.
1: Et donc ?
0: D'accord, il est perdu.
1: Non, je suis en train de chercher.
4: Comme tous ces neurones survivants.
1: Bon, toi déjà, tu as dégagé, c'est bon. Toi aussi, merci.
4: Nicolas, tu dégages.
0: Bon, vas-y, pose ta question, Gérard.
1: Dans quel endroit se forment les coupes ?
3: Dans quoi ?
0: Quoi ? C'est quoi ?
1: C'est quoi, là, ce cercle au standard, là ?
0: Gérard, repose ta question et annonce le disque.
9: Prends un pull, si tu veux.
1: C'est dans quel endroit se forment les coupes ?
0: On répond ensemble,
1: vous allez réfléchir.
0: C'est quoi, le disque ?
1: Et tu peux mettre du beurre avec ça glissera mieux.
0: Tu peux mettre du beurre, ça glissera mieux. Très bien. Tout de suite.
1: On va continuer la suite du débat. Donc, il est 2h07 du matin. On va se réveiller un petit peu si tout le monde est là.
3: On va accueillir. Je suis dans le sud alors.
1: On se calme, s'il vous plaît.
3: Dis-moi, Valérie, tu vas à la loco souvent ?
0: T'es à l'antenne ?
3: Non, moi j'habite dans le sud. Je suis à côté de Marseille.
0: Oh, vous êtes à l'antenne ?
1: Okay. Mais Chérie, là !
3: Est-ce qu'on est passé à l'antenne ?
1: On est à l'antenne.
3: Allô, il n'y a personne. Allô ?
1: Allô, Gérard,
3: comment je te
10: pas entendu.
11: Non, on n'entend rien.
0: C'est à l'antenne, Gérard. Moi, je peux rien faire.
10: Tu l'as vu, on n'entend rien.
11: On n'est pas encore à l'antenne.
10: Il y a un problème technique.
11: Non, on n'est pas encore à l'antenne.
10: Il y a un problème technique.
0: Est-ce que vous m'entendez?
10: Oui, on t'entend, Cédric.
0: Moi, on m'entend, moi.
10: Ah ouais, ouais, ouais.
11: Ah non, non, non, c'est
0: technique.
10: Allô, Gérard.
1: Allô.
10: À l'antenne.
11: On n'entend rien, là.
1: Mais c'est quoi ce cirque, merde?
10: On t'entend, Gérard.
12: T'es là?
1: Allô?
11: Allô? Gérard?
10: Allô?
1: Allô?
11: Allô?
13: Dormez-vous, ça.
11: Allô?
10: Allô?
1: Allô?
10: Allô? Allô? Allô, Valérie?
12: Ouais?
10: Tu veux monter à Paris? Hein? Tu veux monter à Paris?
13: Qu'est-ce qu'il y a? Qu'est-ce qui se passe, là?
1: Allô? Allô? Il n'y a personne, là. J'entends Gérard. C'est quoi ce bordel?
10: Comment? Oui, je suis là. Axel,
13: mais attendez, Gérard, attendez, vous m'entendez, les auditeurs?
10: Oui, on t'entend, Max.
13: C'est Max, et vous entendez Gérard? Gérard, t'es là?
1: Allô?
13: Gérard?
1: Allô?
13: On n'entend pas Gérard.
11: Carole, t'es là?
10: Ouais, moi je suis là.
11: Gérard. On n'entend plus Gérard.
10: Moi non plus, j'entends pas.
13: Change de micro, Gérard, change de micro, change de micro, il y a un problème.
0: Allô?
11: Allô?
10: Oui, t'entends.
12: Ah oui, on t'entend.
13: On va remettre le micro, on va remettre le micro.
0: Remettre le micro, Gérard.
13: Vous l'entendez? C'est Max, c'est l'appareil.
1: Allô?
13: Bah, Gérard est parti apparemment.
1: Allô?
10: Allô?
12: Allô?
1: Mais
11: Gérard, il est retourné au standard, là.
13: Ah, ça y est, on entend Gérard. Gérard, je t'entends.
1: Qu'est-ce que
12: tu veux dire là-bas?
11: Allô?
10: Allô?
13: Ça y est, ça marche.
10: Ça y est, Gérard.
13: Non, viens, éventuellement. Ah, bah, Gérard. Bah, là, qu'est-ce que tu fous, Gérard?
11: Bah, c'est pas trop tôt.
13: Eh bah, ils t'attendent.
10: On t'attend, là. On t'attend, Gérard. Qu'est-ce que tu fous?
12: Bah, Gérard.
11: Bon. On va se prendre un café, là.
1: Dans quel endroit, pompe-t-on?
13: Allô? Bah, Gérard.
11: Allô?
1: Ouais.
13: On t'entend pas.
1: Allô?
10: Allô, Gérard.
1: Mais non, qu'est-ce que tu fous, les biens, là?
10: Gérard,
1: merde.
0: Est-ce qu'on m'entend? On m'entend ou pas?
10: Ouais, on
0: m'entend. Bon, bah, moi, on m'entend.
13: Ah, ça y est, on l'entend. Ah, bah, attends, vas-y, pose ta question. Pose ta question.
11: Vas-y.
1: Dans quel endroit?
13: Vas-y, pose ta question.
1: Je ferme les coupes.
13: Pose ta question, vas-y.
1: Bah, ça y est, je viens de la poser.
13: Allô, Gérard? On l'entend pas, on l'entend pas.
0: Bah, Gérard, pose ta question.
1: Mais merde, tu fais quoi là?
0: Mais je fais rien!
10: Mais on n'entend rien, allô? C'est qui voulait m'héberger?
1: Oh, Max, tu viens là ou quoi là? C'est le bordel là maintenant là-dedans!
13: Vous m'entendez les auditeurs?
10: Oui. Bah oui!
13: Et Gérard, vas-y, parle, on t'entend pas!
1: Mais personne n'entend!
13: Mais crie pas, on t'entend là!
1: Bon, et moi j'arrête!
13: Mais c'est bon, on t'entend! C'est bon,
10: on t'entend, Gérard!
11: Gérard, vas-y!
13: Allez,
10: viens!
1: Ah,
10: Gérard!
13: Ça y est, on t'entend! On écoute ta question, Gérard, on écoute ta question, après je te laisse, vas-y.
1: Dans quel endroit se forment les couples?
13: Vas-y, pose ta question, Gérard.
1: Dans quel endroit se forment les couples?
0: Mais il parle,
10: rien, vas-y.
11: C'est pas comme ça.
0: Il parle, j'entends rien, moi.
1: Mais j'entends rien, c'est quoi ce bordel, là?
0: Je sais pas.
1: Attends, t'es connerie ou quoi, là?
0: J'ai rien fait.
13: Olivier, attends, Olivier, appuie sur le bouton là. Voilà, ça marche, c'est bon, vous l'entendez là?
11: Ouais,
13: voilà,
11: c'est bon,
13: là, c'est Olivier.
0: Merde. Ah merde, je suis désolé.
1: C'est pas ouais, grave. C'est toi qui fais des conneries encore.
0: Je suis désolé, je connais pas bien.
10: C'est toi qui voulais m'héberger chez toi?
11: Oui. Olivier, tu te calmes.
10: Ah, c'est toi.
1: Bon, pour l'instant, la question non, est pas là.
10: Vas-y.
1: Bon, on est téléphoné là, c'est. Ah, tu te casses celui qui fait du tambour?
0: Il n'y en a pas qui font du tambour, Gérard.
11: Je vais casser.
1: Dans quel endroit se forme le couple? Valérie.
10: Alors, je réponds. Attends, Gérard,
0: non, répondez chacun votre tour. Vas-y, réponds. Valérie.
1: Alors, je veux de la ventilation.
0: Gérard, il y a Valérie qui, te répond.
1: Ah, je veux de la ventilation.
0: Il veut de la ventilation, tu lui fais de la ventilation avec ta main. Voilà.
10: Bon, alors, il faut répondre ou pas?
0: Bon.
1: Arrête.
0: Gérard, c'est moi qui commande.
1: Ouais, mais attends. Valérie.
0: Vas-y, Valérie.
10: Alors, j'y vais. Les couples se forment au restaurant, à la bibliothèque pour les intellectuels, en discothèque, par exemple, la loco sur distribution de tracts.
1: Mmh. D'accord, merci pour la pub.
10: Un peu partout, dans la rue, dans un café, dans le métro, sur le trottoir, quand vous... enfin, partout, quoi. Mmh. Et puis, dans des endroits où il y a du monde de préférence.
1: Parce d'accord. Que... ok.
10: Et puis dans un zoo pour certains.
1: Mais elle d'accord.
10: Tout... Ouais, le Carole. Zoo quoi. Dans les clubs d'échangistes, pas mal. Dans les boîtes homo, dans les boîtes de lesbiennes, dans toutes sortes de boîtes qui existent à Paris, Paris by Night.
1: Carole, d'accord. Patchouli. Patchouli.
10: Oui, Patchoulou, oui mon petit Patchoulou.
1: Bon, tu travailles s'il te plaît.
10: Et je suis réveillée.
1: Alors, tu réponds à la question ?
9: Oh, bah écoute, je sais pas moi, on peut rencontrer n'importe qui, n'importe où, il n'y a pas d'endroit, hein.
1: Ouais, d'accord.
9: Quoi, bah d'accord, c'est
14: elle a raison, hein.
1: Voyons,
9: Quoi, bah dis donc.
14: Elle
9: a raison, Gérard. Hein. Attends, moi j'ai rencontré.
14: Attends,
9: tu peux rencontrer ton mari, mais. Enfin, ton copain ou n'importe qui, mais n'importe où.
14: Non, mais Patchouli.
9: Oui.
14: T'as plus de chances de rencontrer un mec en boîte ou dans la rue ou là où il y a du monde plutôt qu'au pôle Nord. Donc c'est pas n'importe où, je suis au pôle Nord, tu vas rencontrer quoi ? Des huskies et des grizzlies, voilà.
9: Bah et attends, mais c'est déjà ça,
14: attends, j'ai
9: tu rencontres quelqu'un.
14: Ah
9: mais Gérard, le plus simple...
1: Gwenaël.
9: Bah oui, donc je suis d'accord qu'avec Valérie, on peut rencontrer l'homme ou la femme de sa vie, soit en discothèque, soit dans un restaurant, soit un mariage, soit...
14: Surtout un mariage.
1: Pourquoi pas dans un centre course tant que tu y es ?
14: Bah ouais, pourquoi pas.
1: Alors, des messieurs, moi j'en suis tous les matins.
9: Dans une grande surface. Il faut que tu lui tiennes la main dans le champ de course. Hein.
14: Ah oui, quand même.
9: Eh oui, sinon ça va pas.
1: Je vois pas le rapport avec la question.
9: Bah, hein. C'était un poème à toi, hein, si tu t'en souviens pas.
14: Gérard,
1: ouais.
9: Est-ce que t'as déjà tombé amoureux de tes professeurs ?
14: Amoureuse, s'il te plaît.
9: Oui, amoureux d'un de tes professeurs. Ah, pourquoi
1: non, mais attends, je peux pas te dire parce que j'ai pas essayé.
9: Bordel ! Non, mais là, Gérard a fait ses études.
1: Oh, il est nul, là.
13: Oui, Gérard, quoi ?
1: Tu me prends les mecs, là, il y a trop de bordel, là.
13: Non, il y a pas de bordel, ils disent rien, les mecs.
9: Non,
13: ils
9: disent rien, Gérard.
14: On a rien dit, Gérard.
9: Et les mecs qui parlent ça, ils ont la bouche pleine.
14: On n'a rien dit.
9: On n'a rien dit,
14: Gérard.
9: Non, mais Gérard a fait ses études.
1: Non, mais Pierre, ça te regarde pas.
9: Gérard ?
1: Oui, c'est qui ?
9: Bah alors, tu peux répondre ou pas ?
1: C'est qui pose
14: Patchouli.
9: C'est Patchouli.
1: Non, mais pour l'instant, j'ai pas entendu Gwenaël répondre à la question parce qu'il y en a qui s'amusent à faire des conneries.
9: Mais attends, après, tu pourras pas répondre à ma question.
14: Vas-y, Gwenaël.
1: Réponds.
9: Non, c'est à toi de répondre.
1: Non, mais réponds déjà à mes questions, après, je répondrai à la tienne.
9: Non, mais Gérard a fait ses études supérieures jusqu'en CM2.
1: Gwenaël, s'il te plaît, tu réponds.
9: Oui, Gwenaël, elle a répondu
1: ouais.
9: Que j'étais d'accord avec Valérie sur le fait qu'on peut rencontrer l'homme de sa vie ou la femme de sa vie, soit en discothèque, soit dans un restaurant, un mariage, tout événement dans la vie, on peut rencontrer l'homme ou la femme de sa vie.
1: Ta gueule.
9: Gérard ? Oh, c'est pas gentil, hein.
14: Oh, c'est méchant.
1: Non, mais t'inquiète pas, c'est pas moi qui ai dit ce mot-là,
9: bah,
1: non.
9: C'est
1: je veux dire une chose que Manu, en standard, tu as te réveillé.
14: On est bonne excuse.
1: Parce que là, ça commence à bien faire.
14: Je suis sûr que c'est François.
1: Tu vas te réveiller,
13: Gérard,
1: Manu, s'il te plaît.
13: Pose ta question, il mène mieux ton débat, peut-être que ça ira mieux.
1: Non, mais le mec qui s'en met, il dit ta gueule.
13: Ils sont tous calmes, là.
1: Non.
14: C'est François de Belgique, hein.
1: Non mais attends, dans ce cas-là, celui qui s'amuse à dire ça, il va dégager vite fait maintenant. Ça va être clair et net. Ça va être clair et net. Maintenant, je vais répondre à la question. Donc, pour répondre dans quel endroit tu...
9: Gérard,
1: oui.
9: Où est-ce que tu as rencontré ton ex-femme ?
1: Laquelle ?
9: L'ex-femme.
1: Je sais pas, j'ai pas regardé ce matin.
9: Ouais,
1: oh, calme avec ça, s'il vous plaît.
9: Je la ressortirai, hein. Ah, il faut.
1: Olivier, si c'est toi qui t'amuses à mettre ça, c'est pas la peine.
13: C'est pas moi, ça me fait
9: rigoler.
13: Rire. Ça
9: c'est
13: me fait
9: pas
13: rire parce que
9: c'est
13: à mon avis, c'est des pirates qu'on entend. Tu sais que Caramel.
1: Ouais, non, mais même. Dans ce cas-là, moi, le deuxième débat, ça va aller vite. C'est moi qui va prendre les gens.
13: Et reprends un peu ton débat en main.
1: Ouais, Caramel, c'est pas une sauce, bordel.
13: Non, il y a quelqu'un qui est en train de faire caca, c'est pas cool.
1: Donc, je répondrai pas à cette question, ça vous apprendra.
9: On s'en fout.
14: Et moi, je suis ta gueule, Gérard.
1: Ouais, bah tu fais de la gueule, oui.
14: Gérard, c'est Mathieu, je peux peut-être répondre.
1: Que pensez-vous de la différence d'âge dans les couples ?
14: Ouais,
13: les uns après les autres.
14: Ouais.
1: Gérard,
9: Valérie.
1: Valérie,
9: c'est Gwenaël. Valérie.
1: Non, Valérie, pour l'instant, Gwenaël, s'il te plaît, tu te calmes.
9: Alors.
1: Oh.
14: Change.
9: Non, alors.
1: Le mec, si vous êtes pas
9: content.
1: Attends, Valérie. Jean-Luc. Bon, là, c'est quelqu'un de la radio qui s'amuse à faire Jean-Luc.
9: Mais non.
1: Voilà, maintenant, Nicolas, comme t'as une grande gueule, tu vas l'ouvrir, tu vas répondre tout de suite. Jean-Luc !
13: C'est Nicolas.
9: C'est Nicolas.
1: Mais
14: Nicolas,
1: c'est
14: Mathieu qui
1: l'envoie. Tu travailles au standard ou quoi, Gérard ? C'est bon, regarde, hop là, ça y est, y a plus de mecs.
9: Bon, j'enlève mes lunettes.
1: Allez. Alors, Nicolas.
9: Valérie.
1: Nicolas, tu réponds, s'il te plaît.
13: Tu m'as dit de les enlever, Gérard.
1: Bon, alors, c'est bon. Alors, Valérie, c'est bon, laisse-les où qu'ils sont.
9: Bah alors moi, la différence d'âge, ça n'a pas d'importance parce que moi, mon copain, il a 11 ans de plus que moi. Et bon, tout se passe très bien. Et je dirais même que ce n'est que mieux parce que les mecs de mon âge, c'est pas qu'ils ont rien dans la tête, mais presque, quoi. Donc on s'adapte difficilement et on va chercher plus loin.
1: Mm-hmm. D'accord. J'ai dit qu'on parlait pas de la loco.
0: Bon, on...
9: C'est vrai qu'à la loco, il y a que des vieux, c'est pas mal aussi.
1: Elle
0: parle de la loco.
1: Tu viens, toi, quand je parle au standard, d'accord? Tu calmes un peu là. J'attends, ça va aller vite. Il n'y a pas de. C'est quoi là?
15: C'est pour moi, c'est ma soeur qui balbore entre les cuisses d'un catcheur.
1: J'ai un casque qui écoute un petit peu aussi, quoi.
13: J'écoute, mais il n'y a que les filles là, à l'antenne.
1: Ouais, ouais.
13: Alors, Gerlet.
1: Jean-Luc. Jean-Luc.
13: C'est quoi là? Eh ben, c'est peut-être les filles qui mettent ce bruit.
1: Non,
0: c'est pas une fille, ça, c'est un mec qui met
1: Gerlet. Non, c'est un mec. D'accord. Je vais faire un tour dans les studios.
0: On va rigoler.
9: Vas-y, va faire un tour.
0: Non, là il continue son débat. Vas-y, Gérard, on reprend son débat un peu.
9: Oui, alors là je n'ai rien à voir.
1: Mmh. Non, tu lui laisses le casque.
9: Merci Gérard.
0: Gérard, tu écoutes ce que Carole te dit. Gérard,
13: je peux pas le brancher au standard.
0: Tu t'assois et tu écoutes ce que Carole te dit. Vas-y Carole.
1: Carole, je t'écoute, vas-y. Non, tu te prends.
9: Oh non,
13: je ne sais pas pourquoi faire, Gérard.
1: Carole, je t'écoute.
9: Bon, alors là je n'ai rien à voir parce que moi il y a 6 ans, j'ai vécu avec un homme de 80 ans. Et je veux dire, c'est pas parce qu'il avait 80 ans qu'il avait rien dans la culotte et dans la tête. Et donc, je pourrais vivre avec toi, Gérard. Et dans le portefeuille.
1: Donc, ça me fait une belle jambe.
9: Dans le portefeuille aussi, Gwenaëlle.
16: Non, Valérie.
9: Il en avait dans le portefeuille.
17: Ouais, beaucoup d'argent. Ouais.
9: C'est pour ça.
1: Patchouli.
9: Non, je l'aimais.
1: Patchouli.
9: Oui.
1: Patchouli.
9: Oui, je suis là.
1: Tu réponds, s'il te plaît.
9: Oui. Pour moi, la différence d'âge, à un certain âge, il n'y a pas de problème. Mais quand à partir de, je sais pas, par exemple, t'as 40 ans et l'autre a 60 balais, à 40 ans, t'as peut-être envie de faire autre chose qu'à 60 balais. Donc, à bout d'un moment, à mon avis, ça entre en jeu et ça marche pas toujours.
1: Mm-hmm. Voilà. D'accord. Gwenaëlle. Gwenaëlle.
9: Gwenaëlle. Oui.
1: Gwendel.
9: Oui. Gwendoline.
1: Moi, tête de pioche. Moi, tu réponds, tête de pioche.
9: Ah, pas envie.
1: Tu veux pas répondre?
9: Non.
1: Bon, c'est d'accord.
9: Oh, Gérard, dis donc. Et toi, Gérard?
1: Moi, de manière, si Gwendel veut pas répondre.
9: Non, Gérard.
0: Réponds-toi.
1: L'âge, de manière, je l'ai dit tout à l'heure, l'âge n'a pas d'importance.
9: J'avais envie de
0: répondre. Christine,
9: je me calme, alors je vous calme. Pourquoi, Gérard?
1: Attends.
9: FBI.
1: Il y en a déjà un tout à l'heure.
9: Mais c'est
1: il
9: pas recommence,
1: grave. Il va se prendre un casque dans la tête. Mais oh, c'est fini, le bordel ou quoi? Bon, Gwenaëlle, s'il te plaît, tu réponds à la question.
9: Gwenaëlle. Réponds-toi, Gwenaëlle. Mais elle veut pas répondre, laissez-la tranquille.
0: Vas-y, donne-toi, réponds d'abord.
1: Non, mais attends, moi je pose les questions, Gwenaëlle, je voudrais bien qu'elle réponde.
9: Alors j'ai dit que tout à l'heure tu m'as dit de me calmer, alors que j'avais envie de répondre à la question. Maintenant, j'ai pas envie d'y répondre parce que je suis pas calme.
1: Voilà. Alors moi je te demande de répondre à cette question-là, s'il te plaît. C'est bien impossible de travailler comme ça sur un débat. Hein. Non mais ça c'est rien, t'inquiète pas.
9: Allô?
1: Gwenaëlle, s'il te plaît.
9: On t'entend pas, Gérard.
17: Allô, Carole?
9: Oui.
1: Gwenaëlle.
9: Bon, j'entends rien, garde en antenne. Comment? Est-ce que tu entends, Gérard?
17: Moi j'entends plus rien.
9: Moi j'entends plus rien non plus.
16: Allô?
1: T'appuies sur où, toi?
16: Allô? Moi j'entends Gérard, moi.
9: Allô?
1: Mais personne m'entend.
0: Mais moi on m'entend.
16: Allô?
9: Si, on
0: Nicolas, il t'entend, Nicolas.
16: Nicolas,
0: Axel,
16: moi je t'entends.
0: Voilà. Et Carole, Axel t'entend
1: aussi. Gwenaëlle, est-ce que tu m'entends?
9: Non, je t'entends rien.
1: Non, moi j'arrête, allez hop.
9: Carole,
16: mais
9: ça a coupé.
16: C'est
9: pas possible.
1: Max!
9: Allô, Gérard,
1: est-ce
9: qu'il est là?
1: Oh, tu me cherches sur Max, moi c'est le bordel, moi j'en ai marre.
13: Qu'est-ce qui se passe, Gérard? Qu'est-ce qui se passe?
9: Allô?
1: Moi j'arrête.
16: Mais on est là, nous.
18: J'arrête tout.
9: Allô?
16: Non, je suis un transsexuel, j'arrête tout.
0: Mais y'a les mecs, t'entendent?
1: Mais merde, personne m'entend!
16: Mais si, Axel et Nicolas, ils t'entendent.
0: Axel et Nicolas, t'entendent.
1: Manu, c'est
9: allô?
1: Sur le standard, un bouton, t'as touché un bouton, Manu?
9: Les filles?
1: Manu, le bouton!
0: C'est pas moi, c'est ma sœur qui va le voir sur les cuisses d'un
1: catcheur. C'est le bordel!
9: Mais si, c'est Gwen, vous entendez Gérard? Oui,
0: toi, respectez Gérard.
16: Non, mais je crois qu'il
13: nous entend.
16: Bon, Gérard, on t'entend, nous, tu peux nous poser des questions.
1: Bah,
13: Gérard, c'est Max, qu'est-ce qui se passe?
1: Non, mais là, j'entends personne, y'a plus personne! C'est Manu
16: qui nous entend, c'est le
1: bordel là!
16: Allô, Axel et Nicolas.
1: Allô. Oh putain, vous me faites chier, hein.
12: Au revoir, là. Oui.
1: T'as pas ce casque.
16: Il y a Axel et Nicolas, là. Axel
1: et
16: Nicolas qui
1: t'attendent.
12: J'entends
1: pas.
12: Allô.
1: Oui.
12: J'entends rien.
1: C'est un décalage.
12: J'entends rien.
1: Oh, je suis bien là. Mais c'est quoi là?
16: Gérard, on
1: vous entend,
16: Nicolas.
12: Gérard,
16: achète-toi des oreilles.
12: J'entends rien.
18: Oui, Gérard, tu réponds quand tu veux. Allô.
1: Ça y est, parce qu'il avait appuyé. Remets ton casque. Je t'ai dit de pas enlever ton casque.
12: Oh, y'a pas.
1: Mais merde,
12: ça y est, Gérard, on t'entend.
1: C'est lui qui a appuyé.
12: Ah, ça y est, on entend Gérard. Ah, Gérard.
1: C'est Manu.
12: Ah, ça y est. Gérard, il est vraiment...

0: Là, je vous préviens d'une chose.
1: C'est ça quoi, se termine au tribunal.
2: C'est quoi ça? C'est quoi?
3: C'est quoi ça? Qui c'est qui s'amuse à envoyer des trucs?
2: Ah non, non, non, non! Ok, point final à la ligne. Conclusion. Oh là, putain, mais c'est moi qui viens prendre le son derrière pour les autres.
4: Bonne fête, GG! Bonne fête, GG! Bonne fête, GG! Bonne fête, GG! La la la la la la la la la la la la la la la la la la la la la R de Gérard, de Suren, le
2: compagnon. On va prendre Karine à la place de Manu. Oh, des messieurs, moi j'en suis tous les matins.
4: Bonjour. Oh, tu
5: Jean-Luc.
4: Jean-Luc.
2: Oh, bon gars, la poche.
4: Jean-Luc.
2: Ouais, tu me prends tout le monde là, tu me les calmes. Toi, tu dégages de derrière moi.
3: Arrête.
2: Là, tu vires.
3: T'approches pas de son anus comme ça, quoi.
2: Tu vires.
6: Bon, et tu appelles Karine alors.
0: Oui, bonsoir monsieur, je m'excuse de vous déranger.
2: Oh, tu les calmes ou quoi au standard, toi?
0: Y'a plus personne, Gérard.
2: Bon, Karine, s'il te plaît, tu viens faire la deuxième ligne du standard, s'il te plaît, merci. Pour le deuxième débat. Donc, on va faire la conclusion du premier débat.
0: Toujours au même problème.
2: Putain, mais qu'est-ce qu'il fait au standard, lui? Merde!
0: Arrête, Gérard. La conclusion, un par un, ils sont calmes. Alors vas-y Gérard maintenant.
2: Alors Nicolas.
7: Ouais, moi je pense que l'amour c'est beau, voilà.
2: D'accord. Valérie.
7: Dans les chiottes de la loco.
2: D'accord. Alors c'est bien. Wow, tu viens.
0: J'ai pas regardé ce matin.
7: Oh Gérard.
2: Bon, Nicolas, tu. Dors.
7: Attends, je veux juste te dire un truc. Tu sais que bon, moi je vais au chiottes de la loco souvent. Non mais bon, hein. Et j'ai un pote qui s'appelle Pandore, il paraît que tu dois croquer une boule. Alors bon, si t'as faim, tu vas t'acheter des pépitos chez eux. Tu dégages. On dégage maintenant avec ta caméra là. Bon, tu dégages.
2: Qu'est-ce que tu fous, Manu? Putain, mais c'est quoi? Arrête. Ok, point final à la ligne. Bon, allez hop.
8: Allez,
2: la conclusion.
3: Mais pourquoi?
8: Gérard,
3: ta conclusion. Qu'est-ce qui se passe?
8: Gérard,
2: t'as conclusion.
8: Oui.
7: On n'entend plus Gérard.
2: Oh, c'est quoi là?
8: Gérard, ta conclusion.
9: Gérard.
2: Allô.
8: Allô.
2: Gérard. Mais j'ai pas de con, j'ai personne là.
8: Allô, Gérard.
3: Mais si, vas-y, oh, allez-y, non. Votre Gérard. Conclusion les uns après les autres.
8: Bah alors, c'était à qui maintenant? Alors moi, je pense que ce débat a été
2: Valérie.
8: Très enrichissant.
2: Hein? Valérie.
8: Oui, oui.
3: Vas-y, Valérie, conclusion. À toi.
8: Bah alors moi, je vais dire que le couple, c'est forcément deux, parce que couple, ça vient de copuler, et puis on peut copuler qu'à deux.
3: D'accord.
8: Et toi et moi, c'est quand tu veux.
2: Oh, d'accord. Carole.
3: C'est joli, hein. C'est gentil.
8: Ouais, bah, moi, je vais dire que...
2: Bon, bah, tu travailles, Carole, s'il te plaît.
8: Ouais, c'était bien, puis voilà, pour la ligne, quoi.
2: Bon, d'accord, ok. Voilà.
3: Ouais, d'accord. Ouais.
2: Pas de folie.
8: Bah, moi, je voulais dire qu'en fin de compte, ton débat, bah, ce soir, c'était vachement bien.
2: Je retourne chez toi et c'est bon.
8: Ah, bah, c'est sympa.
2: Bah, celui qui s'amuse.
8: Gérard, merci.
2: Au fur et à mesure, tu les vires, là. Pas de soulis.
8: Oui.
2: Pas de soulis, je t'écoute.
8: Oui, bah, je disais que ce soir, t'avais fait un super débat.
2: Ok.
8: Et t'avais bien répondu et que c'était vachement sympa. Pour une fois.
2: Gwenaëlle.
10: Oui, alors, la conclusion, c'est. Le couple, c'est un aboutissement de la vie, de toute manière. Et puis,
2: Oui. Oh, mais merde, qu'est-ce que tu fais, Manu, au standard?
1: Elle a un téléphone pourri, Gérard.
2: Non, non, elle a pas un téléphone pourri.
1: Bah, elle a un téléphone pourri, quoi.
2: Oh
1: ça
2: non,
1: vient
2: bah
1: pas
2: là,
1: du standard,
2: c'est bon.
1: Hein. Le standard, il est tout neuf, Gérard. Ils l'ont changé il y a deux jours.
2: Non, elle a pas coupé.
6: Non, mais il l'a enlevé, il l'a raccourci.
2: Non, non. Ah, bah, tu la rappelles, je veux pas le savoir.
3: Non, la Manu, on va jamais réussir à faire la conclusion si tu continues à merder comme ça.
2: Merde! Merde!
1: Parle-lui, Gérard.
10: Gérard?
2: Gwenaëlle?
10: Oui.
2: Alors, conclusion.
10: Donc, ma conclusion, je
2: dis. Bon, toi, dégage de là.
10: Gérard,
2: ouais. Si je te prends la tête, c'est le même prix.
3: Allez, vas-y.
10: Gérard, donc, ma conclusion, je disais que donc. Le couple, c'est ça pour. Que c'est aboutissement.
1: C'est pas moi. C'est son téléphone, Gérard.
2: Bon, ok. Bon, allez, c'est bon.
3: On n'a pas entendu la conclusion.
2: Non, mais j'ai pas entendu la fin de sa conclusion. Apparemment, il est en train de jouer avec. T'es en train de jouer avec
0: Gérard. Touche.
3: Regarde, c'est bien.
0: Regarde et parle-lui.
3: Vas-y, Gérard, parle-lui.
0: Parle-lui. Il n'y a plus qu'elle à l'antenne. Il n'y a plus qu'elle.
3: Ouais, Gérard, t'entends.
0: Alors retourne au micro et parle-lui.
2: J'écoute. Oui.
10: Mais je disais que donc ma conclusion, c'était que le couple, c'est l'aboutissement dans la vie. Et donc, c'est fait pour avoir des enfants, c'est aimer et partager les joies de l'être aimé, enfin la totale, quoi.
2: D'accord, ok. Axel ?
9: Dire que débattre...
2: Axel ?
9: Oui ? Allô ?
0: Je ne fais rien, Gérard.
9: Allô ? Allô, Gérard ?
2: Allô ?
9: Allô, Gérard ? Oui, c'est Axel !
3: Gérard ?
2: C'est quoi ce bordel ? Bon, allez.
9: Ouais, oui, c'est Gérard. Axel.
3: Au prochain débat, faut vraiment que tu demandes l'aide de Karine, hein.
9: Oui, c'est Axel.
2: Vraiment. Bon, Karine.
9: Axel.
3: Parce que là,
9: Karine.
3: Ça va pas.
9: Axel. Oui,
3: n'importe quoi.
9: Axel.
2: Putain, mais c'est quoi ce bordel?
3: C'est quoi,
9: Axel. Dieu. Axel. Axel. Axel.
3: Qu'est-ce qui se passe, Gérard?
9: Axel. Axel.
3: Qu'est-ce qui se passe, Gérard?
9: Axel.
2: Karine.
9: Gérard.
2: Gérard.
9: Ce
2: cirque, là,
9: Gérard. C'est Axel.
2: Le casque. C'est quoi ce bordel là?
3: Le casque.
9: Allô, c'est Axel. La conclusion, Axel.
2: Axel.
9: Oui.
2: Ta conclusion.
9: Ouais, je vais te la faire, ma conclusion, tu m'entends? Tu m'entends?
2: Non, je t'entends pas.
9: Ah ouais.
2: Bon, allez, j'arrête, hop.
9: Top salaire, mon pote.
11: GG.
9: Gérard,
11: ça vient pas du standard, ça vient de son téléphone.
2: Mais c'est pas possible de faire une conclusion comme ça, personne n'entend.
11: Mets ton casque.
2: Allez hop, moi j'arrête.
9: Gérard,
2: c'est pas là.
9: Gérard,
0: regarde, elle est là, Karine. Tu vois, ça change rien, ça vient.
2: Non, ce merde, tu viens là ou quoi?
9: Gérard, tu réponds, merde.
3: Arrête de crier toutes les deux secondes.
2: Oh non, moi merde.
3: Arrête de crier. Non, attention au micro. Arrête de crier.
2: Mais viens là, merde, c'est quoi ce bordel?
9: Oh Gérard, tu réponds ou le merde?
3: Qu'est-ce qui se passe, Gérard?
0: Gérard.
3: C'est quoi les problèmes?
2: C'est quoi là, tu me plais, toi, à l'aria?
3: Quoi?
9: Gérard.
2: C'est le bordel.
0: Mais c'est Manu et Olivier, là, arrêtez un peu.
3: Non mais on fait rien.
9: Gérard.
2: Putain, mais c'est quoi ce cirque, là, depuis tout à l'heure?
9: Gérard.
3: Fais ta conclusion. Fais ta conclusion tranquillement.
9: Gérard.
2: C'est
9: Axel.
2: Alors Axel, conclut.
9: Gérard. Fais la conclusion?
2: Ouais.
9: Alors, le débat ce soir, c'était excellent.
3: Excellent.
9: Excellent.
3: Excellent.
9: C'était pas trop mal. Et je voulais te dire que je t'aime.
2: Ah bah dégage, allez, bonne nuit.
9: Que je t'aime.
2: Bonne nuit.
9: Que
2: bonne
9: je
2: nuit.
9: Voudrais te dire déclarer ma femme aujourd'hui.
2: Les bananes de rocker et...
9: Car je t'aime beaucoup.
2: Ouais bah c'est bon. Aussi, on va mettre les bananes de rocker.
9: Non mais je t'aime, Gérard.
2: Ouais
9: non.
2: Bah bonne nuit.
3: Fais ta conclusion,
9: je t'aime, Gérard. Je veux te voir.
3: Gérard, fais ta conclusion aussi.
9: Gérard.
3: Ok. Non Gérard, tu fais ta conclusion aussi.
2: Conclusion, c'est dommage parce
0: du débat.
3: Ils sont tous partis, Gérard. Ils sont tous partis. Il n'y a plus personne.
2: Tu peux me ma gueule ou quoi, là?
3: Non, il y a... Regarde, j'éteins la tranche. Il n'y a plus rien.
2: Donc, conclusion, c'est dommage parce que ça je pensais que le premier débat allait bien se passer comme les autres.
3: Bah oui.
2: Et apparemment, ça a foiré. Mais comme là, ça continue. Donc, j'espère que le deuxième, il va se passer mieux que ça parce que sinon, je fais 6 questions et à 3 heures, j'arrête. Donc, en de bon entendeur,
3: d'accord,
2: salut.
3: Mais ta conclusion sur le débat parce que
2: sur ce premier débat, de manière...
3: Qu'est-ce que t'en penses, toi, alors?
2: Moi, personnellement, j'ai pas posé toutes mes questions et j'aurais bien voulu que tout le monde réponde.
3: D'accord. Et la vie en couple?
2: Et la vie en couple, de manière...
3: Toi, à 2, à 3, à 4, t'es d'accord?
2: Ça se fait à 2 et c'est tout, point final à la ligne. Voilà, c'est tout ce que j'ai à dire.
0: Tout ce que j'ai à dire.
3: D'accord. Et le disque, c'est quoi?
2: Les bananes de
0: bananes dures.
3: C'est tout?
2: Oui, c'est tout.
0: Ouais, c'est tout.
2: Avec Je me gratte, trace de frein et c'est tout.
3: D'accord.

0: partir de la semaine prochaine, lundi, bien que ça soit le 1er novembre, nous serons là bien sûr en direct. Nous allons commencer à vous offrir les tickets, les places pour assister à cette émission en live. Il y a beaucoup de surprises, dont bien entendu la venue de Bruno du Turing de Grande-Bretagne. Eh bien, sachez que nous avons une bonne surprise, car il est déjà là, présent sur la capitale, pour être sûr d'être là à l'heure le 16 novembre. Il est en direct dans les studios, Bruno du Turing de Grande-Bretagne.
1: Bonsoir tout le monde, bonsoir toute la France, j'aime la France entière. Bonjour.
0: Bon, alors bon, on va pas vous le cacher,
2: quand même, disons
0: que là aujourd'hui il prend la voiture, il fait l'alcotest,
2: il est
0: très très mal, il peut battre des records. Non, ça va, il est un petit peu, alors je vais tout de suite rentrer et mettre les pieds dans le plat, Bruno, si tu le permets. Pour les auditeurs de Fun Radio, moi j'aime bien jouer franc jeu, je ne vous cache pas que ça pourra même transpirer de l'autre côté du poste. D'abord, ça risque de péter dans son Louise, parce que bon, bah là c'est
3: pas loin, mais mon il y fait rien là,
0: je pense que là ça dépasse l'entendement, et que même là les grandes marques de Wiz, même dans les cabinets, ils viendraient ici, je crois qu'ils hallucineraient, parce que même les produits les plus puissants ne pourraient rien faire.
4: Ça va trop loin là.
0: Écoutez, 3D, là. Je vais pas vous mentir, ça pique à la gorge, je peux perdre ma voix avant la fin de cette émission.
4: Sans déconner.
0: Et je disais que je voulais mettre les pieds dans le plat, donc ça c'est la première chose à préciser pour les auditeurs de Fun. Faut bien comprendre, hein, ce soir, bien entendu, comme à chaque fois, tout est filmé, hein, et tout sera sur le net. Il y a eu un gros souci, et ça paraît, ça,
2: ouais.
0: Je sais pas si vous avez vu le film avec Brad Pitt, Fight Club.
2: Ouais,
0: mais
2: oui.
0: Ça aurait pu être du fight tout à l'heure à l'accueil de Fun.
2: Il s'est passé beaucoup de choses tout à l'heure. Ouais.
0: Bruno, il y a eu un petit souci tout à l'heure. Il y a eu un petit problème avec la sécurité, apparemment.
1: Ah ouais, c'est bon.
0: Qu'est-ce qui s'est passé, Bruno?
1: Oh bah, c'était prévisible. Hein, bon, il fallait une carte, une badge, et puis ils me connaissaient pas. Bon, bah, c'était normal. Hein, moi, je me présente comme ça. Oui, bonjour monsieur, je vais passer une émission. Tout ça, je passe des émissions à Fun Radio. Il dit bon bah vous sortez. Oui ça va, c'est bon.
0: Non, t'es sérieux, c'est vrai?
1: Bah oui, c'est sérieux.
0: Non, mais parle normalement, c'est vrai, c'était sérieux. Ils ont voulu te foutre dehors.
1: Bah oui, ils ont voulu me foutre dehors, c'est
0: parle normalement.
3: Ils s'entendent en casse.
1: Mais non,
3: enfin,
1: il faut pas rigoler, ils m'ont foutu dehors.
0: Non, mais il a l'habitude, ça fait 10 ans qu'il vient. Non mais c'est vrai, ils t'ont foutu. Pourquoi?
2: Je sais pas, nous on est arrivé en bas et il y avait quand même une altercation avec.
0: Oui, mais il y a une raison, il y a une raison précise quand même, il faut le dire, c'est que la sécurité, en fin de compte, je l'ai appris, Bruno, très sérieusement, depuis que tu passes à l'antenne, il y a énormément de gens qui veulent, c'est vrai, se faire passer pour toi. On a un Richard V qui est venu il y a pas très longtemps et qui voulait se faire passer pour un Bruno de Turing de Grande-Bretagne, Richard Virin qui est venu.
2: Quel salaud.
0: Et beaucoup de gens se font passer pour toi, donc les gens de la sécu, du coup, ils ont peur. Ils pensaient que t'étais un imitateur de Bruno, mais toi, tu es l'original.
2: Oui, parce qu'il y a
1: Bah oui, mais moi je suis le vrai de vrai, hein.
0: Qu'est-ce qui s'est passé avec la sécu? Il y a eu à un moment donné, ils ont pas voulu te laisser monter avec ton vélo et tes sacoches.
2: Il y a eu un petit clash.
1: Il m'est arrivé une tuile. D'abord une.
0: C'est un sac de tuile qui t'est tombé dessus.
1: Ma carte de téléphone, elle m'a laissé en plan, donc je pouvais plus vous avoir.
0: Ouais.
1: Ma carte de téléphone est restée en plan. Bon, j'ai essayé de me présenter. Bon, ben je me suis fait vider, quoi.
3: Je me suis fait vider.
0: Et ça s'est bien terminé quand même.
1: Bah, ça s'est bien terminé. Oui, ça s'est terminé dans un bar, et puis j'ai réussi à vous avoir après. Quand j'ai acheté un papier pour recharger mon téléphone, oui.
0: D'accord. Et avec la sécu, ça y est, tout est rentré dans l'ordre. Eux, ils se sont excusés, hein, parce que ils ont vraiment, hein, tout à l'heure,
2: ils m'ont
0: dit
2: bisous, hein.
0: Vraiment, ils s'excusent parce qu'ils pensaient pas que c'était le vrai Bruno du Turing de Grande-Bretagne. Et là, c'est le vrai Bruno qui est avec nous.
2: Ouais, parce qu'on a usurpé son identité pendant pas mal de temps. Donc là, effectivement.
0: Hein, Bruno, tu es le vrai Bruno.
1: Bah moi, je suis le vrai Bruno. Hein. Ils pouvaient pas le savoir, mais bon, c'est sûr que. Au début, c'est effrayant, hein, quand on se présente. Hein,
2: ça, c'est sûr, c'est effrayant.
0: Déjà, ça y est, alors déjà, il y a plein de messages SMS. Hein, si vous voulez effectivement laisser des petits messages, posez des questions directement à Bruno, que vous n'avez pas à joindre le 3228, ou je vous encourage à appeler pour parler à Bruno. Il y a déjà des messages de sympathie, des gens qui disent par exemple sur les SMS au 61386, hein, pour envoyer des messages. Ah, ça y est, on a le poulie d'or de l'AFM qui vient d'arriver. Est-ce que ça te flatte qu'on dise que tu es le poulie d'or de l'AFM ou
2: le pourri d'or, hein, mais.
1: Ah oui, ça me flatte. Moi, ça me fait plaisir. Je suis content que toute la France, si ça se trouve, enfin je dis si ça se trouve, m'envoie des SMS, car je dois dire que ça fait longtemps que toute la France me connaît, hein. Ouais, ça fait longtemps.
0: Ça fait plaisir, d'accord. Donc 61386 pour m'envoyer les petits messages SMS, bien entendu, je les attends avec impatience, hein, c'est important. Plus vous allez nous en envoyer, vous posez des questions directement à Bruno. J'ai l'écran en face de moi et promis, je lui en ferai pas les questions les plus pertinentes ou les réactions les plus pertinentes présentes, bien entendu, seront passées sur l'antenne. Ça nous fera un grand plaisir. Donc tu vas rester une bonne partie de la soirée. On aura l'occasion de parler du Touring de Grande-Bretagne. Et puis, on le redit, hein, le mardi 16 novembre, la Radio Libre sera en live, en direct, avec un public d'une centaine de personnes. Et Bruno, avant que partir en Angleterre, tu seras avec nous sur scène de cette soirée live. Hein, on est bien d'accord?
1: Ah oui, oui, oui, absolument d'accord.
0: Ouais. Et donc là, tu vas essayer de battre un record puisque tu pédaleras pendant 3 heures sur scène. Parce que toi, t'es capable de pédaler. Ah ouais. Et on essaiera de battre un record du transpirotron. Donc,
1: Ah,
5: il est bien battu là déjà, ça
0: fait plaisir.
1: Ah,
0: non
1: ah ouais. Alors,
0: je vois que ce soir, t'es dans le studio, tu t'es déjà entraîné pour le transpirotron. Hein, ce soir, tu nous mets déjà un petit peu à l'épreuve.
1: Excuse-moi, Max. Oui. Surtout de te couper la parole. J'ai quelque chose d'important à vous dire. J'espère que Bernard Hinault nous écoute. J'espère parce que.
5: Ah, c'est vrai que la dernière fois, on l'avait eu.
2: On l'avait eu au téléphone.
5: Ouais. Et oui. Souvenez-vous.
1: Alors, il faut que je dise à toute la France qu'en 7 jours, j'ai fait presque 1000 kilomètres avec le vélo. 130 tous les jours. 130, 120, 110, 130.
0: Ah oui, d'accord. Ah oui.
1: Je sais pas si la France, elle se rend compte, hein.
0: Parce que, on aura probablement des gens du touring professionnel qui, eux, peuvent aller jusqu'à faire 1000 kilomètres par jour, hein. Non pas 2000 comme j'avais voulu faire, c'est peut-être un peu abusé. Mais 1000 kilomètres par jour, on aura tout à l'heure des professionnels, la FFST, la Fédération Française, du Touring de Grande-Bretagne en France.
1: Oui, mais attends, Max, tu me dis, les professionnels font 1000 km par jour.
0: Parfois.
1: C'est pas possible.
0: Non, c'est pour ça qu'ils en font 500 par jour. C'est énorme, ça.
1: 500, bon, au dernier des cas, oui, je veux bien y croire.
0: Allez, banco, non, mais là, c'est vrai. C'est 500 km par jour, soit 2000 km. Ils font 1000 km par week-end, minimum, systématiquement. Hein. Donc, on aura tout à l'heure ces grands professionnels.
1: Ouais.
0: Et si, je le dis, hein, tout de suite à Amélie, hein, et Lolo, qui sont déjà au standard au taquet, hein, vous appelez au 3228. Si Herbert Léonard.
5: Non, c'est pas lui, non.
0: Pas là. Mais pour le plaisir, si on peut avoir Bernard Hinault qui nous appelle. Alors là, franchement, 3228, Bernard, si tu.
1: Hey Bernard.
0: Bernard Hinault, si nous
1: Bernard,
0: écoute.
1: Bernard, je voudrais que tu nous répondes, que tu nous envoies. Surtout. Oh là là, je serais content de te revoir.
0: Bruno, je te le dis tout de suite. C'est normal, sur les SMS, déjà, on a Fignon.
5: Ah, on l'appelle petite queue dans le jargon.
1: Super Fignon.
2: Super, il s'est déjà manifesté sur les
0: Fignon
2: SMS.
0: Qui a fait quelques tours de France dans les années 80. Te passe le bonjour. Tout le monde te passe le bonjour.
1: Hein. Ah, ça c'est gentil ça.
0: Toute l'équipe de Cofidis.
1: Merci.
0: Te passe le bonjour. Et je sais qu'on est écouté également par internet. Voilà, il y a toute l'équipe de la boulangère également.
2: Ouais. Soit au Canada là, en ce moment.
0: Voilà.
1: Ouais.
0: Voilà, donc.
3: T'es reconnu dans la profession.
1: Ouais. C'est sûr que ça fait. Pardon, Max. C'est sûr que ça fait plaisir. Alors moi j'attire l'attention du fait que bon là, je suis arrivé à Paris à Corbeil, je suis crevé. Comment vous expliquez ça?
3: Ah ben là, en disant ouais, creux.
0: D'ailleurs, en venant de Corbeil, tu sens un peu la poubelle. Hein, si on peut faire de vilains jeux de mots, d'associations d'idées.
1: Mais moi j'ai eu mon petit Lolo au téléphone. Il m'a dit ça fait rien. Tu peux arriver avec la culotte courte, même si t'es mal rasé, c'est pas de problème qu'il me fait. Bon bah je lui dis d'accord, mais je me ramène. Hein.
0: Et c'est vrai que Bruno, bon bien sûr, il est habillé, bien sûr comme il se doit. Il est habillé avec son chapeau. Hein, donc ça c'est son traditionnel aussi, ouais. Chapeau, le cuir incontournable qui,
5: normal,
0: doit,
5: le perfecto,
0: qui doit lui être collé à la peau, le même pull en laine noire, hein, celui qu'on avait déjà eu la chance de goûter.
2: Oui, en 96, oui, exactement.
1: Alors, aussi, hein.
0: Mais attends, je termine, Bruno, si tu veux bien te mettre debout pour que je puisse commenter avec Amélie.
3: Ah,
0: et, là, il y a, au lieu d'avoir mis un pantalon, il a mis.
2: La tenue d'hiver.
0: Mets-toi debout, Bruno, si tu veux bien. Mets-toi debout. Ouais. Et il a également.
1: Je me mets debout, hein.
5: Il a du mal, mais.
3: Bouge, oui. Attention.
0: Oh là là.
2: T'as une infeste, hein.
5: Bon, alors je m'adresse à tous ceux qui sont encore dans le bureau, qui ramènent des enfants.
2: C'est clair, balancé parce que là, il y a un problème.
0: T'as mis une mini-jupe magnifique, Bruno, et des sentiers que t'as coupé.
2: Bah, c'est un cycliste.
1: D'abord, mon petit Max.
0: Mais un peu de lumière.
1: C'est pas une mini-jupe, c'est un short que j'ai.
0: Tout est filmé.
5: C'est en bois.
0: Tout est filmé,
1: voyez,
0: tout est sur le net demain de ce qu'on vit en ce moment ce soir.
3: Non,
0: vous avez
3: les chaussures. Alors c'est moi je suis jalouse parce que tu sais que je fais la collection des Santiago, j'adore ça. Et là,
1: la classe,
3: c'est la classe américaine.
1: Mais non,
3: vraiment. C'est vraiment.
2: Il les a coupés, hein.
3: Ah oui, elles sont coupées.
2: Il les a coupées ces Santiago quand même. Hein. Il faut bien. Attends, montre-lui un peu là au camarade.
3: Ouais, ouais, ouais.
2: Il a coupé ses Santiago, c'est pour aérer un peu parce qu'il a les mêmes chaussettes depuis 4 ans. Donc, si tu veux,
6: est-ce que quelqu'un risquerait à mettre le nez dedans?
1: Par contre, moi j'étais d'accord d'arriver demain, mais mon petit Lolo a dit non, il faut arriver ce soir. Bon, moi je dis d'accord.
0: Tu sais quoi?
1: D'accord, j'arrive ce soir, pas de problème.
0: Tu sais quoi, Bruno, il y a un truc. Heureusement que Mickaël

0: écoutez, moi je vais vous dire une chose.
1: Parle bien dans le micro, une chose.
0: Moi je vais vous dire une chose. Lolo, il m'a dit, arrive avec la barbe, il n'y a pas de problème. Alors moi j'ai dit, mais écoute Lolo, moi j'arrive, je suis pas rasé, je suis en culotte courte, comment qu'ils vont me juger les autres? Il m'a dit, pas de problème, oh, ils s'en foutent.
1: Bah oui, on a la radio. Quelques petits messages SMS avant qu'on accueille Laetitia, 19 ans de Nancy. Il y a les gros dossiers à 22h. Il y aura bien entendu les défis de Martin qu'on rejoindra dans quelques minutes. Qu'est-ce qu'on aura également? On aura des places de football pour aller voir Lyon, Fenerbahçe et les gros dossiers à 22h. Petit message SMS, excusez-moi, je renifle un peu, je suis un peu enrhumé, mais là c'est parce que j'ai le nez qui me piconnait.
2: Voilà,
1: là ça commence à piquer. On nous dit que voilà, que t'as une voix qui est plutôt agaçante et qu'on préfère avoir la voix de Max, la voix douce de Max. C'est une certaine Emma du département 28. Qu'est-ce que tu as à lui dire à ça, Bruno, à cette demoiselle qui trouve que t'as une belle voix quand même?
0: Ben moi, j'ai dit qu'elle a entièrement raison. De toute façon, de toute façon, j'ai toujours eu cette voix-là. Je vais pas m'amuser à avoir la voix, par exemple, de je ne sais quelle personne. Ma voix, c'est ma voix naturelle. Donc, de toute façon, je vais la garder. Hein.
1: Alors, il y a déjà des auditeurs comme Mike qui demandent si c'est possible de mettre une double bonnette sur le micro parce qu'apparemment, il aurait déjà ses haut-parleurs qui sont en train de fondre. On a Lance Armstrong. Tiens, regardez.
3: Oh,
1: s'il y a des professionnels qui sont là ce soir, on a Lance Armstrong qui passe le bonjour à Bruno, voilà, qui t'embrasse et qui t'écoute apparemment par internet de San Francisco.
2: Il y a l'équipe de Festina aussi hein, qui passe le bonjour, qui pense à toi. Et tu
0: enchanté Louis Armstrong, enchanté, je te remercie.
1: Peut-être en anglais, peut-être thank you very much.
0: Maintenant, on peut dire good night.
1: Voilà. Apparemment, hein, ça va de loin parce qu'il y a déjà des auditeurs brestois qui nous disent que ça fouette déjà de là-bas. 400 km déjà parcouru au niveau de l'odeur. Ça va être chaud ce soir. Bruno du Turing de Grande-Bretagne est là pour la Radio Libre ce soir. Les défis de Martin, vous de l'autre côté de la radio, c'est les vacances. Profitez-en, lâchez-vous. Cette émission vous appartient. Composez le 32-28 si vous avez des questions à poser à Martin, si vous avez des questions à poser surtout à Bruno, parce que j'ai dit Martin, je m'envole. À notre ami Bruno, allez-y, mesdemoiselles, vous êtes fan, vous avez envie de le séduire. 32-28, appelez en masse au taquet, lâchez-vous, cette émission est à vous. À tout de suite.
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1: Et lui, le font et moi, je le ferai vendredi et dimanche soir. C'était Eric Spritz avec Call on Me. Vendredi soir, je serai au Grand Escurial à Nice pour une soirée fun radio. 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Ce soir, Bruno du Turing de Grande-Bretagne est en grande surprise et notre invité ce soir. Bruno, toujours là?
0: Ouais, je suis toujours avec vous. Je suis toujours avec toute la France. D'ailleurs, j'ai quelques bonjours à dire à toute la France. Bonjour à Jo d'un magasin de vélo à Sifour, s'il m'écoute. Bonjour à toute la France, car je n'oublie personne.
1: Bien, le message est passé. Bien sûr, Martin, pour les défis de ce soir qu'on n'a absolument pas zappé, mais priorité bien entendu à ce qui se passait dans le studio. Martin, tu nous excuseras, hein?
6: Mais je vous en prie, en plus je suis en train de profiter du légendaire beau temps parisien puisqu'il pleut sa mère et que je suis sous la pluie depuis une heure déjà.
1: Oh là là là là là là, quel est le ce soir? Mais t'aurais dû faire un petit appel crétin et tu serais resté avec nous avec Bruno parce que là tu rates là. Hein.
6: Ah ouais, je l'ai croisé juste en partant Bruno. Hein.
1: Ouais,
6: c'est vrai qu'il y a du dossier.
1: T'aurais dû l'embarquer sous l'eau là, il aurait peut-être prendre un petit taïté
2: douche. Ça peut pas lui faire de mal. Ouais.
1: C'était l'occasion de la douche là quand même au passage. Hein.
6: Allergie, un truc comme ça.
1: Ouais, le défi de ce soir c'est quoi alors pour Martin?
6: Alors figurez-vous que ce soir il y a à Paris une grosse soirée dans une grosse boîte, un truc où il y a à boire, à bouffer dans tous les sens. Il y a du VIP, etc. Il y a du people, quoi. Et ils nous ont invités, ils ont la bonne idée d'inviter beaucoup de gens de Fun Radio, dont nous.
1: Ouais.
6: Donc, nous, forcément, on a un peu l'émission. Et je me suis dit, en même temps, vu qu'on peut pas aller au buffet, ce serait pas mal si je faisais venir le buffet à vous. Donc, je vais aller pillard la soirée, hein, c'est officiel.
1: Ouais, ouais.
6: En même temps, j'ai prévu deux, trois trucs, puisque ce sera une ambiance un peu club discothèque. Je vais venir avec mes morceaux, je vais peut-être un peu passer du son là-bas.
1: Ouais, donc tu vas t'approprier la soirée, faire voilà. Chier le DJ pour écouter de la musique.
6: Voilà. Et attention, j'ai avec mes scuds, hein. Les 10, je vous dis pas encore, je garde.
1: Non, mais ça, on découvrira, bien sûr. Dans combien de temps? Une petite demi-heure, à peine.

0: Ouais, pas tout de suite, parce qu'il faut que les gens arrivent et tout machin. C'est people, hein.
1: Donc, il faut laisser le temps au temps, comme dirait l'autre, mon Martin, à tout à l'heure.
0: À tout à l'heure.
1: Voilà, en direct live, Martin, pour un défi ce soir, encore en exclusivité. Et puis, au 32-28 pour la Radio Libre, hein, ce soir, puisque nous sommes en direct, il n'y a aucune raison qu'on n'ait pas Laetitia, 19 ans de Nancy. Salut, Laetitia.
2: Bonsoir Max, bonsoir Bruno.
1: Ça va?
3: Bonsoir.
1: Non, faut allumer ton micro.
4: Bonsoir à toi.
1: Ah, on est mal. Alors attends, comment ça va Bruno?
3: Eh ben moi ça
1: va. Eh ben voilà, allume
3: ton
1: micro.
3: Moi ça va. Alors
1: Laetitia, elle s'appelle.
3: Bonsoir Laetitia. Hein.
2: Bonsoir.
3: Heureux de te connaître.
2: Ouais, moi aussi.
1: Et chanceuse d'être chez elle par rapport à nous, parce que nous, je te dis, on souffre ce soir, Laetitia.
2: Ouais, bah moi aussi. Hein.
1: Non, mais toi ça va. Non,
2: les oreilles, ils souffrent là. Oh,
1: mais vous avez que les oreilles. Nous, on a les oreilles. On est 5 dans le studio. On est déjà 3 à avoir une migraine là. Déjà au bout de 10 minutes.
4: Non, mais c'est clair.
1: Ah, mais
2: moi, malheureusement, je suis toute seule.
1: Ah ouais, mais toi, t'as de la chance d'être tout seul. Moi, je préfère être tout seul chez moi que là, avec lui à côté. Parce que je peux te dire, j'ai mon cerveau qui est en train de fondre.
4: Ah, puis il y a les narines qui sifflent et tout. Ah,
1: s'il y a des gens qui auraient la gentillesse, je sais qu'il fait un temps dégueulasse dans Paname, mais si on peut faire claquer 2-3 encens à l'accueil de Fun, on les mettrait avec grand plaisir dans les studios.
4: Ouais, envoyez même en coursier, on paye, on est prêt à tout.
1: Ah, Laetitia, ça, le Turing, ça pardonne pas. Hein. Ça fait des mots mollets, mais ça fait des beaux 33 tours sous les aisselles aussi. Hein,
4: tu peux te dire.
1: Ah, bah là,
4: il a pas encore retiré le blouson de cuir.
1: Je t'explique pas les petites auréoles qu'il y a là-dessous. Là,
5: il y a un point positif parce que moi, du coup, j'ose pas parler de peur d'avaler de l'air.
4: C'est vrai que c'est pas con que tu sois là, Bruno.
1: Ça fait rire, Bruno. Tu sais quoi, Laetitia? Pour que les auditeurs comprennent bien, sous les aisselles, c'est un peu comme des CD, tu sais, il y a de belles oreilles. Mais là, c'est carrément.
4: Du vinyle.
1: Là, c'est carrément. Non, mais ça, si on veut dans le diamètre, ça fait un CD, quoi. Mais là, c'est l'intégrale d'Aznavour.
4: C'est un gros vinyle, là. C'est un gros vinyle.
1: Ah, non, mais c'est même plus un vinyle, là. C'est l'intégrale d'Aznavour. C'est une quarantaine d'albums.
2: Bonne chance.
1: Ah, bah là, c'est chaud bouillant.
3: Oh, bah,
1: mais Laetitia, ça a pas l'air d'aller. Qu'est-ce qui se passe, bébé?
2: J'ai un énorme problème en fait, si je puis dire.
4: Oh, l'autre,
1: qu'est-ce qui se passe?
2: J'ai un problème.
1: C'est quoi?
2: Bah, en fait, je trouve un garçon super bien.
1: Mmh.
2: Et donc, j'ai eu par le biais d'un de ses amis son numéro.
1: Mmh.
2: Et je lui ai envoyé des messages. Il a commencé par me répondre et tout.
1: En sachant que t'étais quoi? T'avançais masqué ou?
2: En fait, en clair.
1: Tu donnais ton identité?
2: Non, parce qu'en fait, il fait du handball.
1: Ouais.
2: Moi aussi, sur Nancy. Et en fait, on va régulièrement voir avec une amie des entraînements et tout ça.
1: Ouais.
2: Et on se connaît un peu, enfin, de vue, de nom, enfin, on se connaît un peu.
1: Ouais.
2: Et je l'ai appelé la dernière fois, tout. Et en fait, déjà, il m'a passé un de ses potes pendant une heure.
1: Ouais, genre, il en avait marre, quoi.
2: Bah genre il voulait pas me parler de
4: ça commence bien.
1: Non, c'est bon signe, c'est qu'il est très timide.
2: Ouais.
1: C'est de la timidité, ça, généralement. Moi, je le faisais aussi quand une fille, elle pensait que c'est parce que ça me faisait chier. J'ai dit, attends, tu me fais chier. Puis, je passais à un pote, mais je disais, oui, c'est vrai que j'ai dit, tu me fais chier, mais parce que je suis très timide et réservé, j'ose pas trop parler par téléphone, donc autant que ce soit les potes.
2: Mm-hmm. Et moi, je suis le genre de fille, si tu veux, c'est quand j'envoie un message, j'aime bien avoir une réponse dans l'immédiat.
1: Ouais, mais enfin,
2: tu vois. J'aime pas trop attendre.
1: Oh, mais t'es mignonne, attends, tu reçois un SMS de quelqu'un que tu connais pas, t'es pas obligé de répondre comme quelqu'un que tu connais bien. Bah, forcément, toi, t'es dans le bon côté, parce que toi, t'espères qu'une chose, c'est qu'il t'envoie un message, mais dans le sens inverse, non. Moi, je reçois le message d'une fille inconnue qui a eu mon numéro, je réponds pas.
2: Il savait que c'était moi.
1: Oui, bah alors, c'est plus.
4: Raison de plus,
1: c'est que c'est pas bon signe.
2: Et donc, le truc, c'est que, en fait, il mate. Franchement, on va le voir à l'entraînement, il regarde, mais c'est bien. Je regarde pas.
1: T'es bien gaulé?
2: Bah, je t'ai dit sondé, je tiens à le dire.
3: T'es jolie?
1: Vas-y Bruno.
5: Bruno, faut que t'allumes ton micro.
2: D'après mes copines, je suis jolie, donc.
1: Alors.
2: Bon, voilà quoi.
3: Ah, j'aime les filles jolies, moi.
2: Ah ouais.
3: Oh oui, alors j'en raffole parce que bon, c'est moi je vais pas me faire l'avocat du diable. J'aime les filles, j'aime pas les gars.
1: Non, t'aimes plutôt les nanas. T'es hétéro, toi.
3: Je préfère les nanas. Hein.
5: Mais t'arrives à en avoir? Enfin, excuse-moi, c'est pas comme ça que je voulais dire la chose. As-tu quelqu'un dans ta vie, Bruno?
3: Oh non, j'ai personne dans ma vie. Oh non. Ah, non, mais moi, je voudrais bien une fille un jour avant que je sois mort. Je sais pas pour dire des bêtises, mais.
5: Enfin,
1: bon. Non, mais sans payer, il en a, mais sans payer.
3: Sans payer, oh bah oui, tant qu'à faire.
4: Ouais, il a déjà niqué une rustine, hein.
3: Moi, si je passe dans le bois de Boulogne ce soir, il n'y a pas de danger que je m'arrête. Hein. Je m'arrêterai pas, hein. D'abord, moi, ça commence à me gonfler.
1: Ouais. Dans le milieu un peu cul, un peu sadomaso, léger, il paraît qu'il y a des mecs, des fois, ils sont un peu excités, ils mettent leurs caquettes dans les. les rayons. Puis après, il faut tourner. Il faut...
3: Ouais, t'as jamais essayé ça? Oh non, mais là, là, je vais vous dire, si vous pensez aux travelots, ben ils peuvent rester. Non,
1: mais les mecs, moi, je me souviens, je sais que j'avais des potes qui faisaient du vélo professionnel, et les mecs, ils aimaient bien se mettre les couilles dans la chaîne.
3: Ah non, ouais,
1: après, ils faisaient dérailler la chaîne.
3: Ouais,
6: un tour de pédalier, je te jure, c'est génial.
3: Non, mais moi, j'ai rien contre les travelots. Bon, c'est
6: normal. On parle pas des travelots, on parle de pédalier.
5: On est passé à autre chose.
3: J'ai rien contre eux. Bon,
1: ah, c'est parce que c'est à mon avis à milieu qui fréquente régulièrement.
3: C'est la vie, voilà. Ils font leur vie, mais moi je fais la mienne, c'est tout. Hein.
6: Bien joué, bien envoyé.
5: Bien
6: ça.
5: Dit, ça. Hein.
6: Bien envoyé.
5: Bravo Bruno.
3: Bravo. Il fallait que je vous le dise, hein, parce que oui.
1: Excuse-nous, Laetitia, on revient dans un instant. Hein, mais,
5: Moi, j'en ai juste vous demander l'odeur qu'il va y avoir dans le caleçon.
1: Tu
6: vas aller voir.
1: On souffre de la folie parce que quand finalement vous nous l'énervez, il agite les bras et là, pour nous, c'est pas possible.
6: C'est clair.
1: Donc, énervez-le, mais à petite dose. Parce que si vous l'envoyez sur
4: sinon, on va tomber. Hein.
1: Parce que là, dès que vous dites des mots-clés, genre 100D, je suis joli, j'ai envie de me taper. Là, il s'énerve, il transpire encore.
6: C'est clair.
1: C'est vrai qu'il fait. C'est chaud, hein. Enlève ton cul,
6: putain, dingue, hein. Enlève Bruno, le blouson, ouais, Bruno. Tu dégages, hein. Bruno.
3: Ouais, mais si j'enlève le blouson, il y a toutes les odeurs qui vont s'en aller. Alors merci.
6: Ouais, mais fais-toi plaisir. Bien envoyé.
4: Au moins, t'auras moins chaud, tu vois.
1: Voilà, allez, on va revenir avec Laetitia. Donc, le but de ton appel, Laetitia, parce qu'on va pas t'entiller du cul pour chier droit, comme dire à l'autre, c'est que, bon, toi, t'as été accro sur un mec, tu lui envoies plein de messages, il te répond
2: mais
1: pas.
2: Non,
1: quand tu l'appelles,
2: pas
1: il te passe un copain, donc c'est plutôt très, très bon signe.
2: Ouais, non, mais il n'y a pas que ça encore. Bah, c'est que, bon, le problème, c'est qu'on s'est rencontrés en boîte samedi. Bah, il mate beaucoup, mais franchement, j'ai l'impression que c'est un gros coincé. Quoi.
1: Non, c'est pas un gros coincé, c'est un mec qui te... Il y a deux cas de figure. C'est, oui, il en fait un jeu, il sait que tu le kiffes et ça le fait marrer. Donc, du coup, il te fait croire, il te joue. Mais en fin de compte, il s'éclate avec ses potes. Il dit, tiens, regarde, je vais la mater et tout l'autre. Et toi, il sait que tu mouilles dans la culotte, t'es tout excité. Ce que font des fois les... Bah oui, non, mais il faut être franc. Hein. Les mecs, des fois, ils s'amusent à ça. Hein. C'est vilain, c'est pas bien, mais c'est marrant, c'est très, très drôle. Quand on est entre potes, ou alors tu te fais des films toute seule, ce qui est possible.
2: Ce qu'il faut savoir aussi, c'est que la dernière fois, j'ai reçu un message d'un de ses, de ses potes,
1: ouais.
2: Et le message c'était oui, Julien, machin, t'aimes bien,
1: mais ça c'est pour
2: bien faire ta plus connaissance, mais moi j'y ai cru.
1: Ah oui, t'y as cru, voilà, exactement.
2: J'y ai cru,
1: on n'est pas loin de cruche.
2: Le problème, c'est comme je te dis, quand j'ai pas de réponse sur les messages, moi j'envoie, et je l'appelle.
1: Mais c'est ridicule, tu vas l'énerver encore plus, ou alors ça se trouve. Mais tu passes pour une idiote parce que ça se trouve les messages il y a avec des potes et tiens regarde ce qu'elle m'envoie encore et
4: c'est encore l'autre.
1: C'est évident que le mec il s'éclate avec ses potes à lire les messages et tiens regarde ce qu'elle vient de m'envoyer. Et toi tu tombes dans le panneau. On va l'appeler ce garçon, comment il s'appelle?
2: Ouais mais Julien, mais je veux pas, enfin je veux que ça soit moi qui lui parle. Parce qu'en fait à la base.
1: On y va, vas-y, blablabla. Vas-y, commence-moi le numéro où tu parles et puis dès qu'il décrochera, t'arrêteras de parler.
2: Je veux que tu saches qu'à la base, je veux savoir ton avis, tu vois.
1: Moi je veux qu'on l'appelle. Mon avis c'est qu'on l'appelle. Ça sonne. Bah je te l'ai dit hein, déjà mon avis. Hein.
2: Ouais mais je veux pas savoir, je veux pas que tu parles.
1: Non mais je parle pas, je ferme ma gueule, t'inquiète. Ça m'arrange. Prends l'autre maintenant mon émission. Je veux plus que tu parles dans ton émission. Ferme ta gueule.
7: Allô.
2: Allô Julien.
7: Oui.
2: Oui, c'est Laetitia.
7: Oui.
2: Ça va?
7: Oui.
2: Je te dérange non pas?
7: Un peu, c'est pas grave.
2: C'est pas grave. Ouais, je veux dire, t'as reçu mes messages d'hier et tout. Enfin, d'hier, oui. Avant-hier. T'as répondu à ce questionnaire?
7: Oui.
2: Hein? Ouais, et je veux dire que tes propos, ils étaient un peu méchants. Hein.
7: Ouais, je sais.
2: Tu sais, t'en es conscient?
7: Oui, oui.
2: Parce que, tu sais, moi, je te dis, comme je t'ai dit, moi, je veux faire ta connaissance et tout, mais apparemment, c'est pas... Comment dire?
7: Ouais, mais bon, tu vois, il y a différentes façons de faire ça.
2: Non, mais. Tu peux m'écouter?
7: Ouais,
2: tu peux m'écouter, s'il te plaît? Je te dis déjà ma façon et après, tu me dis la tienne. Tu vois? Je veux dire, si je t'envoie des messages que j'ai pas de réponse, tu sais, ça m'énerve. Parce que bon, je sais que répondre tout le temps à des messages, c'est lourd, je sais.
7: Surtout tu dis quoi, on peut pas aussi. Surtout quand on n'a pas énormément de forfaits, tu vois. Quand j'ai pas 50 000 messages, j'en garde parce que. Parce que j'ai une copine à Dijon, donc aussi, tu vois, faudrait peut-être que je lui envoie des messages à elle. Donc voilà, quoi.
2: Ah bah déjà, moi, là-bas, je savais pas que t'avais une copine à Dijon, donc je peux peut-être pas forcément faire le tour, tu vois. Parce que, je sais pas, tu vois, envoyer des messages, je sais pas, enfin, il n'y a rien de... Non, méchant, quoi, dans mes messages.
7: Il n'y a rien de méchant. Mais tu vois... un message genre ça va, tu vois, bah je sais pas, j'ai pas l'habitude de répondre à ça et c'est tout. On a peut-être pas la même mentalité, tu vois, mais moi j'ai pas de forfait pour répondre à ça, tu vois, je peux pas. Si on me pose une question précise, tu vois, je répondrai à la question précise. Et voilà, c'est tout. Après je vais pas te raconter ma vie. Ouais, aujourd'hui je fais ça, je suis allé chercher ma baguette, machin, c'est bon quoi. Tu vois.
2: Non, mais je sais pas, parce que franchement, dans tes messages, quoi, mais t'as vu, mais je sais pas, mais si tu te rends compte, mais comment tu me parlais, quoi, franchement, des trucs, point, machin, je sais pas, y a rien de méchant à envoyer des messages, quoi, franchement. Hein.
7: Oui, d'accord, mais bon, au bout d'un moment, tu vois, moi, ça commençait à me saouler, voilà, quoi, j'étais blasé.
2: Mais ouais, non, mais tu sais, comprends-moi un peu, je t'envoie des messages et tout, et puis toi, je sais pas, quoi. Donc,
7: non, mais de toute façon, ce sera comme ça. Et tant, je sais pas, tant que tu continueras à envoyer des messages,
2: non,
7: des messages je répondrai pas. Faut que tu comprennes ça, faut que tu te le mettes dans la tête.
2: Non, mais déjà.
7: Moi, je veux bien discuter, je veux bien, il n'y a pas de problème. Mais je peux pas.
2: Déjà, si je savais dire à la base que t'avais une masse, tu vois, je t'aurais déjà un peu zappé, quoi. Mais là ben voilà, quoi, j'étais pas au courant, donc forcément.
7: Ok.
2: Mais en plus, avec les messages de François, excuse-moi, mais.
7: Non mais François, je sais pas si tu sais, mais à la base en fait il savait pas que c'était toi qui voulait le numéro, il croyait que c'était une autre Laetitia. Donc il a filé le numéro.
2: Comme ça.
7: Et tu vois, bon après donc lui il a cru que c'était une autre. Donc après il a commencé à délirer là-dessus et tout, et moi je savais très bien que c'était toi, j'avais compris. Et c'est tout. Après, il a commencé à faire le con, à balancer des rumeurs et tout. Ça l'a amusé. Bon, maintenant, moi, je le savais aussi, tu vois. Je savais ce qu'il faisait. Il me le disait, tu vois, qu'il avait raconté ça. C'est tout. Après, tu vois, après, un message quand tu mets, t'aurais pu te lâcher, machin, ben, j'avais pas envie de me lâcher, quoi. Voilà. Il y a des trucs en boîte que je trouve abusés et que je ferai jamais, et c'est tout.
1: Voilà.
7: Comme ça.
2: Ok. Ouais, donc, en conclusion, j'ai aucune chance avec toi.
7: Voilà.
1: Je te l'avais dit.
2: Ok. Bon, bah, c'est pas grave. Hein.
1: Salut Julien.
7: Qui est à côté. Bon.
1: Salut Zuzu. Hein.
2: C'est personne.
1: Non, bah, d'accord, ok. Mon nom est personne.
2: Donc, bah, je vais te laisser.
7: Ok.
2: Et puis, bah, merci pour tes informations.
7: Voilà.
1: Au revoir.
2: Bonne soirée. Ciao.
1: Bisous. Bis. Bon, donc, j'ai pas intervenu, j'ai rien dit. Hein, bravo. Donc, au moins, ça s'est fait. Bah, disons, il y a un mec. Hein. Il a une nana. Il a une nana.
2: Mais attends, moi, j'étais pas au courant qu'il avait une copine. Ah, tu vois, parce que dans ses propos, il dit pas qu'il a eu. Enfin.
1: Il a pas envie de le dire. Déjà.
2: Quoi.
1: Bah, ouais, mais disons que lui, bon, il a un forfait 50 textos, il les garde pour sa meuf. C'est normal.
2: Bah,
1: disons.
2: Ouais, non, mais encore, là, je vous dis comme ça. Ça se trouve, il écoutait en même temps la radio.
1: Non, mais attends. S'il te plaît. Non, Laetitia, t'as 19 ans. Fais pas la gamine de 5 ans. Sois réaliste. Arrête de te cacher derrière des. Non, mais ça se trouve, il écoutait parce que je suis sûr qu'il m'amuse. Je suis sûr qu'il est amoureux de moi. Non, il t'aime.
2: Non.
1: Il est avec une meuf. Il écoutait pas la radio. Il sait même pas qui je suis. Non, sois réaliste.
2: Je suis peut-être réaliste, mais je te promets, là, il a été vachement gentil.
1: Non,
2: mais. D'habitude, il m'aurait pas parlé comme ça.
1: Oui, non, mais je te dis qu'il écoute. Moi, je te le dis depuis le début. Je le sens pas, cette histoire. Un mec qui passe son téléphone à des copains, hein, qui répond pas aux messages SMS, ouais, le mec il a une meuf, bah disons.
8: Mais en plus, s'il dit qu'il a pas le temps d'envoyer des SMS parce qu'il doit le faire à sa nana qui habite à Dijon, ça veut quand même dire que de toute façon, quoi qu'il arrive, c'est pas possible quoi.
1: Laetitia, tourne la page, lâche l'affaire, arrête de focaliser sur lui, arrête à chaque fois de te raccrocher aux branches, genre dès qu'on te fait comprendre que c'est pas bon, genre oui, mais attendez, ça se trouve il écoutait la radio, oui, mais ça se trouve sa copine. Non,
5: elle est en train Laetitia, d'idéaliser.
1: Hein. C'est dur hein, ce que je suis en train de te dire, mais
2: ouais,
1: c'est la réalité.
2: Mais
1: tu nous demandes, la réalité elle est là, on va pas te dire, écoute, avec tout ce qu'on vient d'entendre et tout ce que tu viens de nous dire, c'est en très bonne voie. C'est pas en bonne voie, autant être réaliste, autant tourner la page, et puis voilà, et puis t'inquiète pas, des mecs qui kiffent les nanas qui font du sandé, qui font du handball et qui sont sur Nancy.
2: Voilà, bah d'ailleurs, avis aux amateurs. Hein. Voilà,
1: mais là, ça fait un peu pute, la nana qui est sur le marché. Genre, avis aux amateurs, je suis là, je fais du handball, je fais du sandé, s'il y en a une qui veut me choper.
8: Les meufs qui jouent du handball,
1: non, mais ça fait pas genre
8: c'est des tonneaux, quand même.
1: Mais des sentiments quand même, un peu.
2: Sincèrement,
1: ça fait la nana qui a plus de mec, qui a jamais eu de mec de sa vie, qui est prête à être sur le marché.
5: Il y a pas beaucoup d'estime de soi là.
1: Oui, des fois.
5: Faut être un peu plus orgueilleux si tu veux attirer quelqu'un. je pense qu'il vaut mieux en faire, faut mieux qu'il t'admire pour t'aimer.
1: Ça fait un peu genre, j'ai pas réussi à avoir ce que je veux, alors tu vas te bourrer en boîte et tu tapes le premier mec venu. Genre, bah, tiens, je passe une annonce, du coup, je fais du 100D. S'il y a un mec qui veut se, éventuellement s'éclater avec du 100D qui m'appelle, je suis là, je suis chaude. T'es chiante, Laetitia.
2: Mais non, mais.
1: Oh, t'es pas drôle, hein.
2: Je savais pas, moi.
1: Non, mais même, t'as pas l'air d'être drôle, t'as pas l'air d'être fun dans ta tête, t'as l'air d'être prise de tête. Déjà, 60 000 SMS par jour, t'imagines, alors c'est pas son mec. Alors, imagine. Non, mais tu dois être possessive et jalouse, toi.
8: Ah, t'es love, toi.
2: Je suis d'origine italienne, tu vois.
8: Ah ouais, bah vas-y.
1: Envoyer autant de messages à quelqu'un que tu connais pas, laisse tomber. J'imagine quand t'as un mec, ça doit être la prise de tête. Eh, hey, sois cool, vite, non mais vite à vie. Non mais ça, c'est pas une excuse. Genre, je suis italienne, donc je dois être jalouse et possessive. Moi, j'ai des copines italiennes qui sont complètement indépendantes, à l'opposé de ce qu'on dit des italiennes. Donc ça, c'est des idées reçues.
2: J'ai pas dit parce que j'étais italienne.
1: Oui. Je te sens relou, hein. Je suis un peu agressive sur toi parce que je te sens très relou. Vraiment, vraiment, vraiment.
2: Mais non,
1: donc, détends-toi un petit peu l'anus. Enlève-toi le gros noyau de pastèque que t'as dedans. Vite à vie. Et puis, tout se passera bien. Tout on va béné. D'accord.
2: Mais, ça va, je peux passer un petit message.
1: Allez, vas-y. Ah, vas-y.
2: Voilà. Alors, il y a.
1: Ça sent le ravioli ici, d'ailleurs, au passage. Vas-y, oui, vas-y, petit bonjour.
2: Ma meilleure amie qui tient à dire à Toto, s'il nous écoute, Toto, qu'elle le kiffe à mort.
1: D'accord, le message est passé.
8: Donc, voilà. Notre copine,
1: la belle Laetitia au 3228, si vous avez envie, en tous les cas, elle fait du handball, elle fait du sondé, elle est de Nancy. Si vous avez envie éventuellement de la rencontrer, rien ne vous empêche d'appeler, puisqu'apparemment, elle cherche des garçons au 3228. Oh, désespoir quand tu nous tiens. Dans un instant, nous allons aller vers le défi de notre ami Martin, qui ce soir sera dans une soirée spéciale fun, je ne peux pas en dire plus, il va foutre le dawa là-bas. À mon avis, ça peut mal se passer avec la direction. Ça peut être sa dernière soirée ce soir en exclu en direct sur Fun et se faire licencier avant minuit, ce qui est fort possible. Nous avons Bruno dans les studios du Turing de Grande-Bretagne qui reste avec nous jusqu'à minuit. Nous avons des appels pour toi, beaucoup de messages SMS. On a encore Richard Virin qui nous écoute ce soir et qui te passe un gros bonjour. Et je crois qu'on aura dans quelques instants un professionnel du tuning et du Turing, Turing Tuning, qui fait les deux à la fois. Il en parlera avec toi. D'accord, Bruno ?
3: Ah ouais, d'accord, ok.
1: À tout de suite, merci. On se retrouve dans un instant au 32-28, plus des places de football pour aller voir Lyon. Fenerbahçe, c'est pour la Ligue des Champions, c'est le mercredi 3 novembre. Et pour le son, le dernier Eminem. À tout de suite. 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

0: C'est-à-dire?
1: Avec des pics.
2: Il y avait du soleil.
3: Toi, t'es allé à la mer, non?
4: Aïe, aïe, aïe, aïe, aïe, ça va? Oh, mais ça va pas ou quoi, là?
5: Ton débat.
6: Y'a Gérard qui va me taper sur Manu, quand même.
4: Oh, mais...
7: Mais, allez, c'est... mais c'est pas votre débat, c'est le débat de Gérard.
8: On parlait pas du débat, on se racontait nos vacances.
7: Donc on aimerait bien.
6: On avait pas vu qu'il était là.
4: Vous voyez rien.
7: On aimerait bien, Gérard, moi et Rigaud, que vous suiviez un peu le débat et que vous bossiez correctement parce qu'on n'est pas venu là pour ça.
4: Avec le micro éteint.
7: D'accord.
4: Ok.
8: Ouais, d'accord.
7: Parce que nous, on peut se casser.
9: Bossez les mecs un peu, sérieux.
1: Allô. Allô.
7: Ça va mal finir les deux là.
4: Vous me gérez là.
1: Mais il fait rien. Oh là là.
4: Je sens que ça va taper.
1: Allô.
4: Finger.
1: Ouais, ben moi.
4: Allô.
1: Vice versa, tu veux dire devant derrière quand tu dis vice versa?
4: Auriez-vous des fantasmes avec des hommes si vous en êtes un ou vice versa, c'est-à-dire.
1: Recto verso. Ça veut dire recto verso. Verso.
4: Bon, qui c'est? Alors là.
10: Ça sonne chez qui, là?
1: Ça sonne chez quelqu'un,
4: là. Ça commence à...
1: Ah, c'est chez moi.
8: Bah, allez voir qui c'est.
4: Bon, alors là, Olivier, tu rebranches le standard correctement, d'accord?
1: Ah oui, merci. Débranche pas le standard, merde.
4: Voilà.
10: Gérard, poursuivant
4: ton... Bon, alors, on va demander Finger.
1: Ouais, bah, je te dis, si vice versa, c'est recto verso, il n'y a pas de problème.
4: Ok, alors, Susan.
10: Oui, alors...
4: Alors, celui qui a un bip... Commence à me les casser.
1: Ouais.
10: Ouais, Gérard.
4: Oui.
10: T'es suçon.
4: Ouais.
10: La question était à savoir si j'avais des fantasmes, c'est ça?
4: Auriez-vous des fantasmes avec des hommes, si vous en êtes un, ou vice-versa?
10: Oui, alors moi j'ai plein de fantasmes avec les hommes, les femmes, les chiens, les singes, tout ce que tu veux.
1: Même des Gérards.
4: Bon. Alors celui qui s'amuse à dire ça va dégager dans peu de temps. Ça va aller vite, on a que deux mecs, c'est-à-dire Finger ou Poussin.
1: Ouais,
4: donc un des deux, si vous continuez, vous allez dégager, ça va aller vite fait pour moi, pour vous.
1: Il y a moi aussi, il y a Pierre.
4: Alors Lito.
11: Oui.
4: Lito pour toi.
11: Moi j'ai des fantasmes avec les hommes.
4: D'accord.
11: Parce que j'aime l'homme et j'aime le sexe masculin.
4: D'accord. Et Pipo?
12: Bah, disons que moi je préfère avoir des expériences avec un homme,
4: ouais,
12: que en avoir avec plusieurs hommes.
4: C'est-à-dire?
12: Bah, je préfère faire ça avec un seul homme que faire ça avec plusieurs.
4: Ok.
12: Et puis Pipo? Même faire ça avec plusieurs femmes.
4: Hein?
11: Pipo, ça.
12: C'est pas oui. Quelque chose qui me tenterait.
4: Et de faire ça avec plusieurs femmes?
11: Allô? Oui.
12: Oui, de faire ça avec plusieurs femmes ou de faire ça ou même si c'est pas un homme, de faire ça avec plusieurs hommes.
4: D'accord.
12: Ah ben c'est moi, pas je quelque chose qui me tenterait.
4: Non mais moi tu vois, moi je préfère ça avec une femme qu'avec un mec parce que.
11: Avec Sandy.
7: C'est quoi la différence, Gérard?
4: Ouais, moi je préfère faire ça avec une femme, c'est tout.
11: Donc ça veut dire que t'as déjà coûté à l'homme.
12: C'est ça, c'est chacun pour soi. Hein.
4: Voilà.
7: Chacun... Mais c'est quoi? Est-ce que tu peux me dire la différence? La différence?
4: De quoi? Bah, parce que je préfère ça avec une pomme, c'est plus meilleur.
7: Ça veut dire?
4: Bah, on a plus de fantasmes avec une pomme qu'un homme.
8: Ah, t'as comparé alors?
7: C'est que t'as déjà essayé donc?
4: Non, mais de toute manière, ça me dit rien du tout. Je préfère faire ça avec une pomme.
7: Et dimanche, bon, t'as pas essayé dans tes toilettes par hasard?
4: Non, arrête tes conneries. Bah, pour l'instant, tu vas essayer de me gérer. Qui c'est qui s'amuse à avoir un bip parce que ça commence à m'énerver là?
8: C'était ta montre tout à l'heure, hein, Gérard. Moi.
4: Non, c'est pas ma montre qui sonne là.
8: Gérard, appuie.
1: Gégé.
4: Alors, oui.
1: Gégé, c'est Pierre. Est-ce que t'aimes te faire ramonner la turbine à choc?
7: Ah, c'est bien. Non, ça y est, coupé. C'était lui qui avait un bip.
4: Bah ouais. Moi, je
11: vous ouais. Et toi?
4: Bah moi, je viens de dire que je préfère ça, faire okay, ça avec une femme. Alors, deuxième question. Quel est votre fantasme le plus drôle que vous avez, que vous auriez fait? On va demander à Susson.
11: Susson, bah, alors, le fantasme le plus drôle... Ben, c'est qu'un jour, j'ai rêvé que je faisais l'amour sur un Solex.
7: Un Solex.
11: Un Solex.
4: Attends. Non, mais attends. On va demander aux autres et après, je pense que Pipo, il va... N'a pas... Non, mais ça va qui c'est qui s'amuse à se brosser les dents pendant que je parle aussi?
1: Non, moi, je les brosse, lui.
8: Elle est là, la grosse Sandy.
4: Oh là. Tu me dégages, Finger et tout ça. Allez, Une gare Poussin, vous me les dégagez.
6: T'as vu cette bordel hein, depuis que je suis là.
1: Il a rien dit, Poussin, il a rien dit.
4: Allez hop, Olivier, tu dégages là. Tu dégages. Je vais plus te voir au standard.
7: C'est ça, hein, Gérard, excuse-moi, j'ai dégagé Pipo et Finger.
4: Ah ben,
6: moi je dégage tout le monde.
1: Gérard, je peux répondre.
6: Ça suffit. Hop.
7: Ah mais qu'est-ce que t'as fait, Olive?
4: Alors c'est bien. T'envoies un disque. Et...
7: Ouais, j'ai rien de prévu, Gérard. Je peux rien faire.
4: Non, mais t'envoies. Il a dégagé tout le monde.
10: Cette espèce mais non, Gérard. Gérard, on est là. Ah, je suis là aussi. Hein. Ah, je suis là.
4: Bon, alors déjà pour commencer, celui qui s'amuse à se brosser les dents et qui dit ce, qui vient de dire la grosse Sandy va commencer par fermer sa gueule.
10: C'est pas grave.
4: Parce
10: comment
4: sinon...
10: ça, c'est pas grave.
4: Ouais, stop, non, s'il vous plaît. Oh, Pipo, s'il vous plaît, là. Celui qui recommence, c'est-à-dire entre Finger et Poussin. Je vous préviens d'une chose. Non, mais de toute manière, c'est jamais personne. C'est un mec qui dit ça, mais... Ok. Alors, je reprends. Quel est votre fantasme le plus drôle que vous auriez fait? Alors, on va redemander à Susan.
10: Oui, alors je disais que...
0: Dans quel sens?
10: Allô?
4: Je t'écoute.
10: Oui, donc j'aimerais bien faire l'amour sur un Solex.
4: D'accord. Ah ouais, toi, c'était sur un Solex. Lito.
2: Ouais. Bah, comment? Moi, c'était un fantasme. En fait, je l'ai réalisé il n'y a pas longtemps. J'ai fait l'amour dans une piscine de boules.
4: Hein?
2: Tu sais, une piscine de boules.
4: Attends, Lito.
2: Oui.
4: Tu parles un petit peu plus fort, s'il te plaît.
0: Oh là parce là, que... quelle salope.
2: Oui.
4: Parce que j'ai l'impression que t'es à moitié endormi et que t'es en train de te toucher. T'es en train de te toucher le clito. Hein? Alors je vais te dire une chose, Lito. Alors je vais te dire une chose, où tu parles plus fort.
0: Oh, la chienne, elle aime ça.
4: Hein? Où tu parles plus fort à celui qui s'amuse à dire oh la chienne, elle aime ça, c'est moi qui m'en occupe. Où tu parles plus fort, où tu parles haut.
10: Tu seras jalouse, hein.
4: Et Lito, ou tu parles plus fort, ou sinon tu vas aller voir Manu au standard, il va te chauffer encore plus que moi.
2: Je te disais que j'avais fait l'amour dans une piscine de boules.
4: Alors c'est-à-dire?
2: Une piscine de boules, c'est une piscine remplie de boules en plastique.
4: Ah ouais, et alors si t'en prends une dans la tête, ça fait quoi?
2: Bah tu la prends pas dans la tête, puisqu'il la prend dans la bouche, tu rentres en fait dans les boules, quoi. Plus tu...
4: Ah ouais! Non mais attends, on va demander en même temps à Pipo.
0: Elle est là la grosse Sandy?
4: Hey, Pipo!
10: Tu connais toi?
4: Oh Pipo, c'est moi qui
10: te montre. Si je rentre dans le studio, tu vas voir. Hein.
7: Je crois qu'elle est là. Hein,
1: ouais.
4: Oh Pipo! Hey Pipo!
10: Ouais, non, mais je suis là. Hein.
1: Hey Pipeuse!
10: Mais aussi, si on lui fait parler aussi.
4: Alors?
1: Je réponds Pipeuse.
4: Alors, Poussin, tu fermes ta gueule.
1: Mais j'ai rien dit, attends.
4: Et Finger, tu la fermes.
1: Bon, Poussin, je peux répondre?
4: Non, attends, pour l'instant.
10: Pipo, on n'a pas parlé à toi.
4: Ouais, pour l'instant, qu'on s'appellerait.
10: Vous laissez répondre Pipo, s'il vous plaît.
4: Attends, c'est qui là? C'est qui là? C'est qui?

0: que le
1: Allez Gérard.
2: Elle est là la grosse Andy.
1: Elle est là.
3: Elle est là.

0: Terminé.
1: Ah mais là le problème c'est que Sandy elle est il y a un problème là.
2: Allez Sandy montre-nous tes fesses.
1: Bon, allez. Ça sert à rien de nous montrer ça, on a déjà vécu ça la guerre, c'est pas bon de recommencer.
0: Alors je demandais donc à Pipo qui a répondu avec Susan et Lilo parce que
1: ça nous montre son cul, c'est X-Files hein.
0: Ta gueule toi.
1: Il y a Scully qui va se ramener.
0: Alors je demandais Oh, toi, tu as fermé ta gueule pour de bon, toi. Parce que je te jure, tu as dégagé.
1: Non, mais faut prendre le débat un peu plus sexe, GG.
0: Allô. Bon, Olive.
1: Bah, vous me dégagez ça, putain. Non, mais là, c'est nul, hein. C'était bien jusqu'à 3 heures, depuis 10 minutes, c'est n'importe quoi.
0: Hein.
1: Oh, mais c'est toi, c'était débat, hein.
0: Ouais, mais attends. L'autre abruti, tu le mets au standard, monsieur, il allume le micro.
1: Tu l'as mis au standard.
0: Ouais bah il va.
1: T'as mis Fildar à l'arrière et t'as voulu mettre Olivia au standard.
0: Eh bah Fildar tu vas reprendre le standard.
1: Non, je suis bien. Mais Gérard, il faut que tu te concentres parce que là on est obligé d'arrêter à 3 heures avant parce que je vais me faire engueuler.
0: Alors on est obligé d'arrêter à 3 heures parce que.
1: Non mais vu comment c'est pas bien là, je vais me faire engueuler.
0: Bon alors on continue.
1: Fais un truc bien, s'il te plaît. Attends.
0: L'autre là-bas, je vais lui envoyer une quelque chose dans la tranche là-bas.
1: Qu'est-ce que j'ai fait?
0: Hein, tu as fermé. T'arrêtes tes conneries toi là-haut. Ok.
1: Mais je règle l'heure là.
0: Alors donc, Pipo.
3: Ouais, donc moi j'ai pas eu de fantasme pour l'instant, mais j'aimerais bien avoir un fantasme dans un avion.
0: Un avion. Alors donc tu peux peut-être.
1: Mais il décollera jamais.
0: Hein. Ah ouais. Tu
1: rentreras jamais dedans.
0: Toi tout à l'heure tu as décollé avec ma main dans ta gueule. Toi ça va pas être pareil. Ça va pas être pareil tout à l'heure.
1: C'est pas un gros porc qu'on apprend à faire des grimaces. Hein.
4: Ouais. Hein
3: Pipo ? Oui ? Tu peux te poser une question ? Bah vas-y. T'as pas un autre fantasme plus.
0: Non mais attendez, parce que pour l'instant, on va demander aux deux connards là qui nous restent. Gérard, excuse-moi, on accueille Jean-Claire aussi.
5: À la place ?
0: À la place de personne.
5: Oui.
1: Il doit avoir un portable.
0: T'as un portable ?
5: Non. Bonsoir Paris, bonsoir Claude Labarussias, bonsoir Angoulême.
6: Bonsoir tout le monde.
3: Bonsoir.
5: Bonsoir Claude.
0: Là, il y a un petit malaise.
5: C'est pas moi. Hein.
1: Régler l'antenne du standard. Ouais, c'est derrière, Olive, c'est toi qui t'en occupes de ça.
5: Salut, merde.
0: Ouais, bah attends, je règle. Voilà, c'est bon. Alors, vas-y.
5: Est-ce que tu peux...
1: Je fais ce que je peux.
5: Oh là là.
0: Gérard. Allez.
5: Allô, Gérard.
1: Mais reprends ton débat.
0: Je suis chiant, on s'en fout.
5: Gérard. Allô Gérard.
0: Ah, tout à l'heure, s'ils sont chiants, toi. Toi, tout à l'heure, ça va être ma main dans ta gueule.
5: Allô Gérard, c'est Carambard.
0: Carambard, tu dégages, bonne
1: nuit. Non, c'est Jean-Claire.
5: Allô, c'est Jean-Claire.
0: Alors, secoue, dépêche-toi, vite fait.
5: Est-ce que tu peux me répéter la question?
0: Non.
5: J'étais au standard avec Manu.
1: S'il était avec moi.
0: Alors, quel est votre fantasme le plus drôle que vous auriez fait?
5: Eh ben, ce serait de faire. Enfin, moi, j'aimerais bien réaliser ça sur un flipper.
0: D'accord, voilà. Ok. Poussin. Vous le
5: révélez
0: à ce
5: salon ou quoi? Allô? Salut Carole. Ouais, moi je voulais faire ça avec un mec, je voulais m'asperger d'Adidas et qu'on me sodomise violemment.
6: Ça marche pas
5: sur un bidet.
0: Oh putain.
5: Mais tu vas le régler. Dans les toilettes d'une boîte fort célèbre. Tchou. La loco. Pour pas le nommer.
0: Alors là, tu me dégages les trois.
1: Ça y est déjà.
0: Hop, terminé. Donc il reste plus que Pipo.
3: Allô?
1: Chaque fois que je touche au standard, ça
7: a un problème là.
1: Je peux pas les dégager, hein, je peux plus rien faire.
0: Fildar. Mets-moi un truc là parce que ça commence à me prendre la tête, ils veulent rien foutre là derrière.
5: Charmant de Fildar.
6: Tout, vous saurez tout sur mon zizi.
0: Oh! Oh, Fildar, tu travailles ou quoi quand je te demande quelque chose?
5: Charmant de Fildar.
0: Fildar! Non, mais attends, là c'est une cata, hein.
1: Oh là là.
0: Oh!
1: Zappe-moi, je dis. Excuse-moi.
8: On fait une réunion parce que là c'est trop bruyant.
0: Ah ouais. Attends, l'autre il s'amuse, je lui demande quelque chose, il saoule ma gueule.
1: Mais j'ai rien fait, Gérard, j'écoute tes débats.
0: Je te dis de mettre un disque parce que là ça devient la catastrophe.
1: Mm-hmm.
0: Lui pour rien.
1: On va le virer.
0: C'est pareil.
7: Mm-hmm. Non, moi je gère tout, il fait rien, Olive.
0: Attends, depuis tout à l'heure ça arrête pas de sonner.
1: Attends, Gérard, il y a 24 lignes qui sonnent, remarque ceci dit, Gérard, il est 3h15, t'as fait baisser le rythme, là je me fais engueuler, il y a 17-18 lignes qui sonnent seulement.
0: Ouais, mais attends, ouais.
1: Attends, Gérard, pour conclure à ce que t'as dit, il y a ta sœur sur le Minitel. 3615 code fan radio, d'ailleurs, rubrique direct.
9: Non, c'est son pseudo, ta sœur. C'est pas ta sœur à toi, tu vois.
0: Ah bah, heureusement, parce que j'en ai pas. D'accord?
9: J'aime beaucoup tes débats. Ils sont super bien animés ce soir.
0: Ouais, bah ils sont super bien animés. Ouais. Avec des clowns qui rentrent de vacances, ils sont même pas capables de.
1: Ah bah, dessin animé, ouais.
0: Ils sont même pas capables téléphone, de bosser. Chose. Il y en a qu'un qui bosse bien ici, c'est Rodo.
4: Ouais. Ouais, c'est moi, merci. Merci à tous. D'ailleurs, je passe un bonjour à Yankee sur l'IRC, sinon il va m'en vouloir.
0: Voilà.
1: Voilà. Donc on revient en disant que le débat, faut que ça se passe bien. Alors on va redonner le numéro du standard de Fun Radio, s'il te plaît, Gérard.
0: Donc 0803 08 5000, et toujours le 3615 code Fun Radio, rubrique direct. Et là, tu m'envoies un disque, on va calmer tout le monde au standard.
1: Voilà.
9: D'accord.
0: Voilà, et tu t'envoies.
1: Prochaine question, ça sera quoi quand même? On peut la poser peut-être.
0: Et j'attendais. Croyez-vous que les animaux ont-ils des fantasmes?
9: Oh, c'est bien ça.
1: Croyez-vous que les animaux ont-ils des fantasmes? Bravo.
0: Voilà. Et t'envoies.
9: Das fuck.
0: Allez. Das fuck.
1: Ah, Das fuck.
9: Das fuck.
1: Avec Scully, X-Files.
0: Casse-toi.
1: Bon allez, vas-y, brief,
0: vas-y,
1: parce que là...
0: Vas-y, brief-les, vas-y.
1: Non, mais là, il y en a marre, là.
0: Vas-y.
1: Allez, vas-y, bref. Tu me prends les mecs, là, tu me leur montes le moral, là, parce que c'est n'importe quoi, les mecs.
0: Poussin. Vas-y.
1: Passe-moi Poussin.
0: Allô. Bon, quoi? Ouais, non, tu viens pas à la radio, d'accord? Ciao.
7: Non,
0: il a dit qu'il vient, alors hop.
1: Attends, est-ce qu'il vient à la radio, faut zapper, attends.
7: Tu vas les retrouver, hein,
1: On prend les auditeurs, dans 3 minutes, on reprend l'antenne. Alors,
0: bon, essaye de te réveiller un peu.
1: C'est qui, là? C'est qui
0: ta question?
1: C'est qui?
0: Ok.
1: C'est là, qui, là, Gérard?
7: C'est Finger, je crois.
0: Alors, à tout de suite.
1: Finger, il faut qu'il se réveille.
10: C'est les 24 qui sonnent.
1: T'as les 24 lignes qui sonnent, Manu.
0: Le 7.
1: Le 7, c'est qui, les auditeurs?
7: Bah, tu sais.
0: Allô?
1: C'est qui, les auditeurs?
7: C'est Jean-Claire, je crois.
0: Bon, Jean-Claire, tu travailles ou pas, là?
1: Ah ouais, parce que
0: non,
1: là,
0: non, mais tu as travaillé parce que sinon tu... Non, mais moi je vais te dire, tu as travaillé, ok?
1: Ah ouais, parce que sinon, qu'est-ce qu'il dit?
0: Non, mais t'as intérêt de te réveiller sur les questions parce que moi sinon ça va pas aller, hein.
1: Ah ouais, c'est
0: ok?
1: Clair. Allez, mais là, attends vite, on va reprendre dans combien de temps, Gérard?
11: Bon, c'est bon.
1: C'est bon?
0: Allô? Vite. Bon, Clito, tu travailles aussi, toi, hein. Ah, d'accord?
1: Non, mais Clito, faut qu'il se remue parce que sinon, là, il excite rien du tout, Clito. Hein.
11: Ah ouais.
1: Faut qu'il s'excite, Clito.
0: C'est
7: vrai. Allô? Ah, c'est Pipo qui est toute naze.
0: Allô.
1: Pipo, faut la zapper.
0: Bon, tu travailles un peu, toi. Hein.
7: Elle est toute naze.
9: Faut l'essouffer dans les trous, un peu.
0: Ouais, Gérard. Faut travailler plus
1: Gérard,
0: que ça. Hein.
1: Tu dis à ta nana qu'elle se réveille, sinon elle zappe. Parce
0: okay. Faut travailler un peu plus que ça, là, hein, quand je pose des questions. Là, il est 3h17.
1: Passe-moi, Sandy. Passe-moi, Sandy, 2 secondes.
0: Attends, 5 minutes.
1: On y va dans combien de temps?
11: En 20 secondes.
1: Sandy? Ouais, réveille-toi, parce que les gens vont croire que c'est toi, Pipo. Après, Pipo, pour l'instant, ils savent pas que c'est toi, pour l'instant, Sandy. Mais non, ils savent pas, mais il y a un mec qui le sait, mais pour l'instant on arrive à garder le secret, d'accord? Okay, ok? Donc tu te réveilles et tu chauffes un peu, quoi. Est-ce qu'elle peut parler de ses fantasmes un peu? Alors réveille-toi un peu, Sandy, d'accord? Bah oui, t'es peut-être trop timide, mais il faut y aller quand même, là. Ok, chauffe un peu, là. Bah, ils se moquent pas de toi, c'est pas parce qu'ils te disent la grosse Sandy, c'est pas méchant.
0: Ah ouais, mais on recherche des nanas pour l'instant.
1: Bah, t'es un peu enveloppé, faut le reconnaître.
0: Non,
1: t'es d'accord.
9: T'as 3 pulls.
1: Un petit peu, quand même, c'est ce que nous a dit Gérard Tada. Il dit bon, je comprends pas, le fait la gueule, qu'elle est un peu enveloppée quand même.
0: Voilà.
1: Ah bah oui Gérard, t'as dit tiens, regarde, je te repasse ta grosse...
4: En tout cas Gérard, il y a beaucoup de gens sur l'IRC qui fantasment sur
0: Sandy.
4: Alors.
0: Bon, et on reparle là tout de suite, ok? Ok? Tu travailles, hein.
1: Qu'est-ce que t'as fait?
0: Attends,
1: t'as
0: répondu.
1: Oh merde,
0: Gérard,
1: j'ai arrêté de dire.
0: Allez. Oh là là, tu dors.
1: Ah, il a mis le disque au début, c'est bon.

0: Quoi?
1: Non mais attends. Tu prends les gens pour des cons, toi?
0: Tais-toi, il y a le disque.
1: Bah alors,
0: on parle pas sur les disques.
1: Mais on parle pas, et t'avais qu'à pas le remettre.
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1: Et voilà, donc toujours 3h22. 3h22.
3: T'as la bourre,
1: donc,
3: Olivier.
4: Je suis désolé.
1: 3h22. On se calme.
4: Je suis là, je suis là.
1: 3h22, donc vous êtes toujours sur Fun Radio et
3: c'est
1: toujours
3: Gérard, Gérard. Gérard.
5: Quelle heure il est exactement?
3: Gérard.
6: Quoi? Tout va bien?
3: Non, non, c'est pas, c'est bon.
7: Il a refait, allez.
3: Non, allez, vas-y, allez. Gérard. Vas-y,
1: non,
3: Gérard.
1: 3h23 et toujours sur Fun Radio.
5: Gérard.
1: Hey, oh, Gérard. Ouais, arrêtez, me faites chier, là.
3: Gérard.
1: Toi, tu fermes ta gueule, tu m'éteins ça.
8: Le débat, ah. Gérard, le débat.
3: Non, c'est bon, c'est bon.
8: Okay. Assis-toi, fais ton débat, Gérard.
1: Alors, je tu.
3: Mais c'est bon,
5: est...
3: vas-y.
5: Quelle heure il est, Gérard?
1: Oh, merde, allez vous faire foutre. Alors, non, mais celui-là.
3: Alors, Gérard.
4: Allez.
1: Donc on récupère. Alors qui c'est qu'on a?
9: Bah on a Pipo, Calimero, Finger, Susson, Jean-Claire et Clito.
10: Salut Gérard.
1: Alors rebonsoir à Pipo.
11: Bonsoir Paris, bonsoir Sébastien Douy. Bonsoir Monique.
1: Susson, rebonsoir.
11: Bonsoir.
1: Clito.
12: Bonsoir.
1: Jean-Claire.
11: Bonsoir Paris, bonsoir Sébastien Douy.
1: Bon tu vas pas commencer. Pipo.
11: Pardon, oui.
1: Pipo.
12: Oui.
5: Bon, elle n'est pas réveillée, elle, hein.
1: Alors, croyez-vous que les... Oh! C'est moi qui commande, d'accord, Jean-Claire?
11: C'est pas moi, c'est pas Jean-Claire, hein.
1: Non, c'est qui?
11: Je sais pas.
1: Alors, croyez-vous que les animaux ont-ils des fantasmes?
12: Je pense que c'est Pipo.
1: Oui.
12: Bah, je pense que les animaux peuvent avoir des fantasmes.
1: Dans quelles circonstances?
12: Bah, déjà, quand on va au zoo, on peut voir les animaux, enfin, faire l'amour.
13: T'as déjà vu un éléphant bandé?
11: Ouais, Ricky Martin.
13: Et comment tu peux savoir qu'ils ont des fantasmes?
1: Attendez.
12: Bah, celui... À partir du moment qu'ils font l'amour,
1: Attends, Pipo, je te coupe là 5 minutes. Celui qui redit Ricky Martin, il va dégager. Et ça, c'est Jean-Claire ou Finger?
11: Ah non,
5: c'est
11: non,
5: bon,
11: non,
5: j'ai géré, Jean.
11: C'est pas nous.
1: D'accord, non, c'est jamais personne.
11: C'est le troisième, le nouveau, là.
1: Ouais, toi, le troisième, c'est bizarre, il y a plus que Finger et Jean-Claire.
8: Gérard, sur IRC, il y a Yoda qui dit Ricky Martin. Qu'est-ce que je fais?
1: Bah, tu lui dis merde à lui.
12: Ok.
1: Donc, Pipo, donc, pour toi, donc, t'as dit oui?
12: Oui, donc je te disais que les animaux peuvent avoir des fantasmes. Dès que tu les vois en train de faire l'amour, c'est qu'ils peuvent avoir des fantasmes.
1: D'accord. On va demander. Finger?
11: Ouais, bah, je crois que t'en es la preuve vivante.
1: Bon alors Finger, tu dégages pour de bon.
11: Allez,
1: non, tu vois, tu viens de dire que j'en suis la preuve vivante. Non, tu dégages, bonne nuit. Allez, non, c'est bon.
3: Attends Gérard, t'énerve pas, il va nous expliquer. Voilà.
11: T'as compris de travers.
1: Oh non, bien sûr, je comprends tout de travers avec toi.
3: Il va nous expliquer, comme ça on verra, d'accord.
11: L'être humain fait partie de la race animale, t'es bien d'accord avec moi?
1: Bien sûr, on descend des singes.
3: Donc voilà.
11: On dit bien baiser comme une bête.
1: Non mais attends, je vois pas le rapport avec les animaux.
11: Bah toi je sais que t'aimes bien faire angoulou-goulou comme tu dis, donc voilà, tu baisses comme une bête, donc t'en es la preuve vivante, t'es bien vivant.
1: Ouais mais attends, mais de toute manière, même si je dis goulou-goulou, je vois pas le rapport de baiser comme une bête.
11: Bah, si,
1: là je vois pas du tout le rapport.
11: Bah si, tu baisses comme une bête, comme ferait, je sais pas, un sanglier, un facochère, n'importe quoi, c'est pareil.
8: Gérard, ouais, y a Kogaf sur l'IRC qui demande s'il peut te louer Sandy pour une soirée pour réaliser son fantasme.
1: Non. Susson.
12: Oui, alors moi je pense que les animaux ils ont des fantasmes, mais c'est pas en faisant l'amour qu'on peut savoir s'ils ont des fantasmes ou pas, c'est dans leur tête, on peut pas savoir quels sont leurs fantasmes étant donné que les animaux ne parlent pas.
1: D'accord, Clito, oui. Lito, pardon.
13: Oui, bah moi je pense que oui, et surtout les chiens.
1: Mmh.
13: Dernièrement, je me suis fait agresser sexuellement par un chien.
1: Alors attends.
13: Non, c'est vrai, violent.
1: Non, mais attends, Lito, attendez. Attendez, oh. Alors Lito.
13: Oui.
1: Ça c'est simple. C'est souvent que à chaque fois que je pose ces questions-là, tout le monde me dit ouais, mais je me suis fait agresser par une baie, par un animal. Alors tu peux m'expliquer quand est-ce que ça s'est passé?
13: Je te dis, je me suis fait sexuellement agresser par un chien.
11: C'est l'odeur.
13: Il s'est agrippé à ma cuisse et il ne m'a pas lâché.
11: C'est l'odeur. C'est les hormones.
1: Non, mais attends, je me demande si c'est pas parce que... T'as... Oh! Vous allez vous calmer quand je réponds à la question.
12: Oui.
1: Je me demande si c'est pas parce que t'as eu Terragnagna entre deux.
12: Le rapport.
3: Entre deux quoi? Entre deux chiens?
1: Non, parce que je pense qu'à chaque fois que les nanas ont leur ragnagna, à chaque fois, on entend ça. Ouais, mais je me suis fait agresser par un animal.
11: C'est l'odeur.
12: Non, pas du tout.
1: Ah bah, moi, à mon avis, pour moi, tu vois, Lito, je pense que c'est ça.
12: Mais Jean-Claire. Les filles, j'aime bien lécher les
1: chiens. Attends, de quoi, Lito?
3: Non, c'était Susan.
1: Susan, tu disais.
12: On dit que les chiens, ils aiment bien lécher les règles.
1: Oh là, je vais te dire une chose. Déjà, faire des spaghettis à la bolognaise quand la nana a ses ragnagnas, je vais te dire une chose, que c'est pas moi qui boufferai ça.
11: On parle pas de la vie privée.
1: Donc, Jean-Claire.
4: Bon. Mon chien, moi, il lui manque la parole, mais je sais à ses expressions qu'il aime bien ce que je fais, quoi.
1: C'est-à-dire? Alors, vas-y, accouche.
4: Mon chien, il a pas de dents, donc déjà, ouais. C'est pratique pour moi.
1: Ouais, donc il peut pas te mordre ce que je pense.
4: Bah voilà.
12: Et toi?
11: Gérard est connaisseur, hein.
1: Non, mais moi, je vais te dire une chose que.
11: Non, le chien, attends. Je lui mets des dents, ça fait des marionnettes.
1: Non, mais attends, j'ai jamais vu un chien sans dents.
11: Bah, le mien, il est vieux.
1: Là, il a quel âge?
4: Oh, 18.
1: Ah, 18 ans.
11: Il y a des humains sans dents. Il y a des gens, hein, qui sont sans dents, par contre.
3: Il y a des animateurs radio sans dents.
11: Ouais,
1: qui sait qu'on vous a dit comme ça, comme connerie?
3: Manu, je sais pas. Fildar, peut-être.
1: À mon avis, ça vient de là-bas.
3: Ouais, je pense. Mmh.
1: Alors, donc, personnellement, moi, j'irai jamais. Je pense pas que les
11: animaux.
1: Non, j'ai pas de chien.
8: Gérard, sur IRC, il y a beaucoup de gens qui demandent si les animaux peuvent avoir des fantasmes.
1: Entre eux, oui.
11: Et une autruche.
1: Bon, mais attends, une autruche, pourquoi? Parce que tu payes combien, toi? Quand tu parles d'autruche, tu mesures combien, à peu près?
11: Rien à voir. Bon, bien sûr, oui.
1: Ok. Alors, donc, moi, je peux vous dire une chose que là-dessus, je vois pas grand-chose. C'est que j'ai pas d'animaux et puis j'ai jamais vu des animaux qui auraient fait ça entre eux. Hein. Les personnes âgées ont été
3: jolies. Là, je suis pas sûr que tu dises véritablement la vérité. T'as jamais eu des animaux, toi?
1: Moi, par un chat.
3: Ah bah c'est pas un animal ça.
1: Mais d'accord. Mais le chat, il est jamais venu sur moi me faire une goulou-goulou, hein.
3: Ouais.
11: Gérard,
3: t'as une petite chatte à côté.
1: Ah bah ça, la petite chatte, ça c'est différent.
3: Gros chat.
11: Gérard, moi, t'es bien de taper des grosses dindes, vu ce que tu tapes.
1: Quoi? Attends, j'ai mal entendu, Jean-Claire.
11: Non, c'est pas Jean-Claire.
1: Hein?
11: Non. Le dindon.
1: Ouais, le dindon, tu auras le dindon, il t'emmerde, espèce de connard.
11: C'est pas Jean-Claire, je te dis.
3: Jean-Claire, mais c'est juste pauvre.
1: Ah ouais, tu vas voir.
11: Bon, carambar, je préfère.
3: Ouais. Jean-Isabelle. J'ai entendu carambar, Manu.
1: Ouais. Manu, j'ai entendu carambar. Ouais,
3: il a dit, je vais m'acheter des carambars, mais il n'a pas dit, c'est Jean-Claire. Ouais, mais faut arrêter, là, les mecs.
1: Les personnes âgées ont-ils, eux aussi, des fantasmes? On va demander à, tiens, Jean-Claire, comme il a une grande gueule.
4: Alors, les personnes âgées ont-ils des fantasmes?
1: Ouais.
4: Moi, je loue chez une bonne femme.
1: Ouais.
4: Il y a 57 ans,
1: hein.
4: Je peux te dire que je crois qu'elle a de gros fantasmes sur moi vu que je vis tout seul avec elle.
1: Ouais.
4: Je paye le loyer en nature. Je paye le loyer en nature, ouais. Et une petite anecdote, vite fait, c'est que quand elle écarte les jambes, je succombe.
1: Hein?
4: Je succombe.
1: C'est-à-dire?
4: Eh ben, je tombe.
1: Pas d'insulte.
4: Ah, pardon. Pas de vie privée. J'aime.
1: Lito?
12: Oui.
1: Pour toi?
12: Les personnes âgées, je pense qu'elles en ont eu, mais remarque que c'est pratique, elles n'ont plus de temps, donc c'est pratique, ouais, pour ça.
4: Mais comme
12: mon
4: chien.
12: Elles en ont, évidemment, les petits pépères doivent se toucher en regardant les petites queues des filles. Elle...
1: Ouais, d'accord. Okay.
3: Ouais, c'est bon.
1: Susan.
12: Ouais, alors, oui. Allô hein.
1: Ouais.
12: Ouais, alors, moi, je pense que les vieux, ils ont des fantasmes comme tout le monde, c'est pas parce qu'ils sont vieux qu'ils en ont pas, hein.
11: Ouais.
1: Oh non, mais attends, tu peux prendre un
11: avec.
1: Oui, calme-le, s'il vous plaît, merci. Susan, tu peux prendre une autre voix que ça, parce que moi aussi, je pourrais dire. Allez,
12: non, mais là,
1: ouais, t'es vachement enrhumé, si t'es enrhumé, moi aussi, je suis. Celui qui rate, il demande pardon, sinon il va se faire sauter.
11: Pardon, il y avait longtemps.
1: T'as la sinusite, moi, j'ai. La peau des couilles qui.
11: Non, on veut pas savoir.
1: Il commence à me gratter. Finger. Finger.
3: C'est bien envoyé.
11: Je pense que le fantasme des personnes âgées, c'est d'essayer d'arrêter de se suriner dessus, de se chier dessus, quoi. Parce qu'ils aimeraient bien quand même pouvoir contrôler leur vessie et leur trou de balle.
1: Ouais.
11: Donc je pense que ça doit être leur fantasme numéro 1.
1: C'est d'accord.
3: Spécialité de Suresnes, il paraît.
11: Ça, quoi.
3: Non, il paraît qu'il y a le. En région parisienne, il y a une étude qui a été faite sur les sondages à l'IFEHIPOP et qui disent que dans les sondages, 54%. En banlieue parisienne, 54% des gens de la banlieue de Suresnes et Levallois ont le plus de fantasmes.
1: En ça, je sais pas.
3: En scatologie particulièrement.
1: Je sais pas. Pipo.
11: Ça, c'est comme les vieux, en fait.
1: Pingard, tu te la fermes un peu maintenant, merci.
12: Gérard.
1: Ouais.
12: C'est Suzon, moi je.
1: Non, mais attends, je vais demander à Pipo maintenant. Suzon, tu t'es.
12: Oui, chef. Oui, bah, c'est vrai que les personnes âgées peuvent avoir des fantasmes.
1: Dans quel sens?
11: Quelque chose.
12: Arrête de répéter ce que je dis.
1: Dans quel sens?
12: Allez,
3: et Pipo, tu zappes.
5: Ouais, et Pipo, tu dégages, hein. Hop, ça y est, hop.
11: Ouais.
1: Ça y est.
11: Elle est lourde, Pipo.
1: Bon, oh, bah attends, moi je t'emmerde, toi, Finger.
3: Ça, c'est clair, elle est lourde.
1: Je vais essayer, elle est partie
3: sur le centre apparemment.
11: C'est Tony,
3: elle
11: est passée sur les autres. Je voulais la faire, celle-là. Allô, Gérard, ouais, désolé.
1: Hein?
11: Il y a Tony ici.
1: Ouais, bah, je pense qu'on va. Non, mais je crois qu'on va arrêter.
11: Et Calimero, il pourrait répondre ou pas?
1: Non.
3: Il est pas là, Tony, Gérard.
1: Non, il est en vacances.
5: On a essayé de le joindre toute la semaine, il est pas là, Tony.
11: Il est en vacances.
1: Ouais.
12: Moi, je connais une vieille dame, c'est ma voisine, elle s'est léchée par son chien.
1: D'accord. Bon, faites-vous l'amour avec des peluches pour obtenir des fantasmes, on va demander.
12: C'est fini, Gérard. Hein.
11: Et moi, j'ai même pas répondu à ta question.
1: Ah, mais merde!
12: Gérard.
1: C'est qui?
12: Bah, c'est Pipo.
11: Vas-y, termine.
12: J'ai pas terminé à la question.
1: Attends, Finger!
8: On l'avait pas dégagé, Pipo?
1: Attendez, Finger et Jean-Claire, vous allez fermer vos gueules ou sinon vous allez dégager tous les deux.
11: C'est pas vous! C'est un mec qui passe sur tout le monde.
1: Mais ouais, c'est ça.
11: Bah oui.
12: Bon, Gérard, je peux finir ma réponse?
1: Ouais.
12: Donc, je te disais que les personnes âgées, c'est vrai qu'ils peuvent avoir des fantasmes. Et le problème, c'est qu'il y a plus d'hommes qui ont plus de fantasmes que les femmes.
1: C'est-à-dire?
12: C'est pas vrai. T'as des preuves? Bah, j'ai des preuves. Oui, j'ai des preuves. J'ai lu des bouquins et j'ai vu que c'était marqué dans les journaux.
13: Ouais, mais c'est faux. C'est de la pub mensongère, ça.
12: Non, je pense pas. Hein.
13: C'est pour la vie.
1: D'accord. Oui, qui c'est qui voulait rajouter un truc, là, vite fait?
13: Moi, c'est Suzon, j'ai que c'est faux, hein, les femmes.
11: Ils peuvent se doper comme tout le monde, hein, je veux dire. Ouais.
1: Bon, moi, je t'emmerde, alors toi, problème. Tu. Alors, là, celui-là. Le dopage n'a plus rien à voir dans les fantasmes, alors tu dégages pour toi.
12: Quand même, pour les personnes âgées, ce sera un peu difficile, hein.
3: Oh, tout ça, non. C'est l'OPO, hein, de toute façon.
11: Non, c'est le DPD.
12: Je suis pas d'accord.
1: Bon, alors, le DPD, tu vas te faire dépuceler ailleurs.
11: Oh.
1: Allez, hop, tu dégages pour toi,
3: c'est ce que t'es vulgaire, Gérard, ce soir. C'est vulgaire ce soir.
1: Non mais je veux pas le savoir. Je veux pas le savoir. Ça commence déjà à bien faire. Alors faites-vous l'amour avec des peluches pour obtenir des fantasmes. Attendez, avant. Ouais.
8: Ouais, il y a Dieu Seigneur sur IRC qui te demande si ton fantasme c'est faire l'amour dans un endroit insolite, une douche par exemple.
1: J'ai jamais eu l'occasion de le faire sous une douche. Ça pourrait arriver peut-être un jour.
3: Et pourquoi?
1: Non mais il n'y a pas des pourquoi, c'est tout.
11: Pourquoi? Il est allergique à l'eau.
1: Mais merde, allez vous faire enculer,
3: Gérard.
1: Ok. Toi, tu as 7 ans qui commence avec tes pourquoi, on n'a dit pas de pourquoi, d'accord?
11: Pas
1: de
3: ok.
11: Il est allergique à l'eau.
1: Ok. Toi, tu vas te calmer.
11: Ok.
1: Pas
6: d'enculé, machin.
1: Alors, déjà, tu as commandé un... Tu vas faire une chose. Tu vas commencer à me calmer. Jean-Claire et Finger, ok?
3: On va.
1: Parce que ça vient de là, le bordel. Et avec quoi derrière?
3: Ok.
1: Alors faites-vous l'amour avec des peluches pour obtenir des fantasmes. On va demander à Clito.
13: Oui, non, franchement, là, Gérard, non, je ne fais pas l'amour avec des peluches. Par contre, des objets en plastique, oui, c'est beaucoup plus intéressant.
1: Ouais, mais t'as quand même des peluches, des
13: trucs. J'ai des peluches, effectivement, mais il n'y a pas de morceaux, il n'y a pas de bout de plastique sur mes peluches, donc non, j'évite, quoi. Ça gratte, c'est pas agréable.
1: Non, mais t'as quand même, il y a d'autres moyens que de prendre des trucs en plastique.
3: Lesquels?
11: Bah, des cotons-tiges.
13: Mais dis-moi.
3: Lesquels?
1: Alors là.
11: Oh là.
1: Dehors!
13: Oh là là.
1: Dehors!
13: C'est pas mal, les
1: Manu, tu fais ton boulot, tu me le dégages, celui-là, c'est tout.
6: Mais oui, voilà. Ouais, c'est Ernest.
8: Bon, pour en venir au débat, Gérard, sur IRC, il y a Actarus qui demande si ton fantasme, ce serait de faire l'amour avec une femme.
1: Bah, de manière comme j'en ai déjà une, oui.
3: Non, une vraie. Non, mais c'est ta femme ou c'est une autre femme?
1: Non, c'est la mienne.
3: D'accord. Donc, et c'est avec elle que tu veux faire un fantasme?
1: Bah oui.
3: D'accord.
1: Voilà.
3: Merci, Gérard.
1: Donc, Suzon.
12: Oui, alors moi, je préfère en fait m'enfoncer un god et là les fantasmes arrivent au fur et à mesure que je m'enfonce plus profondément.
1: Bon, alors attends, Suzon. Manu. Oui. Tu fais gaffe parce qu'il y en a un qui commence à me gonfler là. Je ne sais pas lequel des deux, entre Jean-Clair et Finger, lequel qui s'amuse à ronfler.
5: À mon avis, c'est Pipo.
1: Non, pourquoi? C'est pas un mec, c'est.
5: Justement, c'était un ronflement de nana.
1: Non. Attends, déjà toi, tu ferais.
5: Je m'y connais. Ça, c'est Pipo.
1: Oui, c'est Pipo. Ben, ça m'étonnerait. Alors, dis pas de conneries parce que tout à l'heure, je vais te mettre une baffe.
5: Ah, pourquoi?
1: Hein, parce que c'est Finger et Jean-Claire.
11: Non, okay. C'est pas nous.
1: Ok. Non, c'est jamais vous.
11: Oh, mais. Oh là là. Oh, c'est l'autre. Tu dis, c'est un mec qui passe sur nous.
1: Ben oui, c'est ça. Alors, Susan.
7: Oui, je répète. Alors, je disais que. Ben, moi, j'aimais bien m'enfoncer un god. Comme ça, les
10: fantasmes. Oh. Il se passe quoi, là? Oh là là, mais oh!
3: Qu'est-ce qu'il y a?
10: Manu!
1: Eh hey, oh!
3: Y'a quoi?
1: Eh, hey, tu mets.
3: Allô?
1: Non, mais là, il n'y a plus personne.
11: Olivier,
1: mais...
11: des doubles sons, s'il te plaît.
3: Il n'y a pas de doubles sons, ils sont là.
1: Ouais, ben...
3: Bah, reprends, Gérard.
11: Allô.
1: Alors, Susan, allô, pour finir.
7: Là,
11: à l'huile.
1: Oh
3: Susan.
7: Oui.
1: Susan, pour continuer, parce que là, je pense que je ne vais pas continuer longtemps.
7: Ouais, non, je disais que les peluches, tu vois, c'est pas trop mon truc. Je préfère plutôt les vibros, etc. Ça m'aide à avoir des fantasmes.
1: Là, je crois qu'il y a un léger problème, on n'entend personne.
3: Moi, j'entends très bien, Gérard, qu'est-ce qui se passe?
1: Ouais, bah, je doute, tu sais.
7: Mais non.
1: Ah, Olivier!
3: Il est où, Olivier?
1: Non, t'as rien fait, connard! Calme-toi! Tu fais jamais rien!
11: C'est
10: naze, de toute façon!
8: Bon, Gérard, pour revenir au débat, Gérard, tu m'écoutes?
1: C'est qui?
8: C'est Rigo. Regarde, je suis juste là.
1: Je t'écoute.
8: Il y a Daube qui demande sur l'IRC, pour une fois qu'il dit quelque chose de pas trop mal, il demande si ton fantasme c'est de t'auto-sucer.
5: Non, il est passé sous.
11: C'est pas un fantasme, il l'a déjà fait.
1: Bon, alors toi, tu dégages!
11: Avec une paille!
1: Bon, Manu,
3: je sais pas d'où ça vient. Hein.
1: Non, mais moi je veux pas le savoir, tu dégages Jean-Claire et Finger, terminé pour eux. Allez hop,
3: okay.
1: Basta.
3: Bon, on en est à quelle question, GG?
1: Alors donc, qui c'est qui a pas répondu là-dedans?
11: Pipo. Bah, il y a Calimero.
3: Bon, Pipo répond.

0: courage. Bonne nuit à toi. Allez hop, tu me le descends.
1: Dans quel sens?
0: Allez hop. Terminé. Comment? Pour lui. Alors, regarde.
1: En face du micro, mon chéri.
0: Regardez. Ouh. Regardez-vous des cassettes, des films sur des fantasmes. Bon, si ça te plaît pas, tu rentres chez toi, d'accord?
2: J'ai rien dit.
0: Hein? Oh, alors, regardez-vous sur cassette vidéo des films.
1: Sur des fantasmes.
0: Sur des fantasmes, c'est voilà.
3: C'est Pépo, je peux répondre?
0: Ouais.
3: Oui. Donc, vous savez, moi, je regarde, je regarde pas les films porno quand même, mais je sais que mon copain, il en regarde. Ouh là là!
0: D'accord.
1: Et il regarde quel genre de film, ton copain?
3: Bah, des films porno.
4: Porno ou érotique?
5: Ah ouais, Jérôme, c'est vrai ça?
3: Enfin, porno et érotique.
4: Et qu'est-ce que c'est un film porno pour toi, Pipo?
3: Bah, c'est des personnes qui peuvent faire l'amour soit à deux, soit à plusieurs.
5: Et avec des animaux.
3: Comment?
4: En vrai?
3: Ah bah oui, en vrai.
4: Et tu vois tout?
3: Ah bah bien sûr, on voit tout, mais je pense que dans les films porno, on voit plus les mecs les nanas à poil que les mecs à poil.
4: Et toi, tu regardes avec lui?
3: Bah non, moi je vais me coucher, moi.
4: Et il se touche quand il regarde?
3: Comment?
4: Il se touche quand il regarde?
3: Non, pas du tout. Non.
4: Mais après, quand il va au lit, il te touche?
3: Bah après, oui, on fait goulou-goulou.
5: Ça me rappelle quelque chose.
0: Qui sait? Et qui sait qui a répondu en même temps que Pipo?
4: Personne.
5: C'est Bimbo.
0: Non, c'est bizarre.
3: C'est pas Suzon?
0: Si, il me semble.
3: Non.
0: Alors, Suzon, toi?
3: Alors, moi, c'est les films porno, c'est ça?
0: Attends.
5: De quoi? Non, mais vas-y.
3: Comment?
0: On récupère qui, alors?
5: On récupère Bombin à la place de Jean-Claire et Agnès à la place de Finger.
0: Alors, Bombin et Agnès.
6: Bonsoir. Oui, bonsoir, c'est Bombin. Bonsoir Paris, bonsoir Laurent Doré.
0: Bon, Suzon! Bonsoir Bombin et bonsoir Agnès.
6: Oui, bonsoir, c'est Agnès.
0: Ouais, Agnès pour un. Ah, eh oh, vous calmez là.
6: Bonsoir,
0: vous calmez.
6: Agnès.
0: Oh, tu te calmes, Agnès.
6: Oui, bonsoir, comment vas-tu?
0: Ah, bah, tu commences à te calmer.
6: Oui.
0: Suzon.
7: Oui, c'est moi.
0: Alors, pour toi?
7: Oui, c'était quoi déjà la question, s'il te plaît?
0: Regardez-vous sur cassette vidéo des films sur des fantasmes?
7: Alors, moi, je regarde des films sur des fantasmes, je crois que ça n'existe pas. Mais les films porno et les films érotiques, ouais, moi j'aime bien regarder les films porno avec ma copine à côté de moi et après on
6: fait ça.
0: Lito?
8: Oui. Bah moi c'est un peu comme ma camarade, mais sauf que je me touche après avec mon mec, quoi.
0: D'accord. Bombin?
6: Bon ben, moi je regarde La Doctoresse est une cochonne.
0: Tu peux me dire à quelle heure que ça passe?
6: Ah
0: ça?
6: Non, mais ça c'est des films que j'ai achetés, quoi. Et bon,
7: à minuit tous les samedis.
6: Bon bah j'aime bien, quoi. Et c'est bon, voilà, j'aime bien, ouais.
0: D'accord.
1: Il y a Aymeric, excuse-moi Gégé, il y a Aymeric sur le Minitel qui a 19 ans du département 91 qui dit: moi j'ai un super film porno, c'est ma grosse peluche, s'appelle Gégé.
6: Tout à fait.
1: Je sais pas s'il est bien celui-là.
6: Je vais pas le dire.
0: Alors, Bombin. Bombin, oui, c'est toi qui viens de répondre à l'instant, je voulais pas le dire.
6: Pas du tout.
0: Non, presque pas.
6: Ah non, mais attends, tu reconnais pas la voix?
0: Donc c'est Agnès?
9: Ah non, j'ai rien dit.
6: C'est pas Agnès?
9: Ah non, j'ai rien dit.
0: Ah bah tiens, tu vas répondre à la question.
9: Bah ouais, moi je regarde, tu parlais tout à l'heure, ouais, je regarde des films de cul avec des peluches et des vieux qui éclatent la rondelle et qui se ramonnent l'usine à Suchard. Et moi je te conseille, ouvre la fenêtre que je te mette et change de trousse à fume.
0: D'accord, alors moi tu sais ce que je vais te dire? Tu sais ce que je vais te dire, Agnès?
9: Oui, je t'écoute.
0: C'est que je vais te souhaiter une bonne nuit, puis tu vas aller te branler tout seul dans ton lit. Bah c'est tes conneries comme ça pour
7: mais
0: répondre.
7: Non,
1: c'est la question, Gérard.
0: Non, mais attends, il répond à côté des plaques.
9: Je n'ai pas droit à la différence.
0: Non, t'as pas le droit à la différence.
9: C'est honteux. A tout de suite, Agnès.
0: Voilà.
9: A tout de suite, mon amour.
0: Ah bah alors, Agnès et Bombin, bah bonne nuit pour vous deux. Allez vous branler tous les deux.
3: J'ai rien dit.
0: Voilà.
7: Gérard.
1: Donc, Gérard, il y a une fille qui t'appelle.
0: Oui.
7: Gérard, c'est 6 ans. Est-ce que toi, tu regardes des films porno?
0: Ça m'arrive de temps en temps, oui.
6: Y a téléchat.
7: Sur quelle chaîne tu touches?
0: Sur quelle chaîne? Je précise pas les chaînes.
7: Et tu fais quoi après?
0: Bah après, je vais faire goulou-goulou avec...
1: Ah ouais, il faudrait qu'il y ait des filles qui viennent à la radio pour Gérard, ça serait bien, là, pour de vrai.
7: Ouais.
6: Et Gérard?
1: Ah ouais, des Gérard. Filles, là, qu'elles viennent, là.
6: Gérard?
0: Ouais.
6: C'est Bombin, Manu m'a dit de me calmer, c'est bon, je suis calme. Hein.
0: Ouais, ben...
9: Voilà. Agnès, je suis calme aussi, hein.
0: Ouais, ben, faudrait peut-être... qu'est-ce que... Non. On s'en va comme disque?
1: Hein?
7: Gérard?
0: Oui,
1: tu veux...
0: Hein?
7: Pourquoi tu regardes les films porno?
6: Je t'aime, Gérard.
0: Bon, toi, tu dégages parce que tu commences à me les gonfler.
5: Gérard, pour parler des films X, on me dit que sur Internet, il y a une séquence vidéo qui a apparemment été filmée de votre fenêtre où on vous voit tous les deux, toi avec Sandy, et que ça fait fantasmer pas mal de gens.
0: Ah bon, bah c'est bien parce que pour l'instant, les fenêtres sont fermées de la maison, donc je vois pas comment on peut faire.
6: Ça s'appelle Gorille

0: dans la brume.
1: Ouais, bah, Gorik dans la brume, alors bon, bah, tu dégages, bonne nuit.
0: C'est pas moi, là.
1: Non, non, c'est pas toi, je viens de reconnaître ta voix, c'est pas toi. Abruti de service, abruti, va.
2: Dans la brume.
1: Bon, oui.
3: Pourquoi tu regardes les films porno?
1: Qui encore qui pose ça? Y en a, c'est qui? Non, mais
4: écoutez
1: attends, j'ai
4: un
1: répondu,
4: peu.
1: Merde.
4: Écoutez un peu les auditeurs quand
3: non,
4: ils répondent.
3: Pourquoi? J'ai pas dit ce que tu regardes, j'ai dit pourquoi.
1: Ben, parce qu'il y a rien d'autre la nuit à regarder à la télé, c'est
4: tout. Oh, soi-disant, voilà. Arrête, arrête, menteur, va.
1: Mais après, c'est goulou-goulou avec qui c'est.
5: Mais pourquoi?
1: Bon, toi, tu me fais chier avec tes pourquoi.
6: Tu fais goulou-goulou dans quel sens?
1: Je vais te mettre une baffe.
7: Bah, je me renseigne, c'est tout.
1: Non, je vais te mettre une baffe. Tout à l'heure, tu vas te renseigner, je vais te mettre et du comment avec une baffe. D'accord?
4: Oh, l'auditeur.
1: Alors,
7: c'est pipo, ça s'arrête pas de bouffer.
1: Non, non, c'est pas elle. D'accord, parce que pour l'instant, on ne l'entend pas.
4: Ouais.
1: Alors, c'est quoi le disque?
4: La question de suivante, c'est quoi l'annonce?
1: Alors, les femmes sont-elles fantasmées par les hommes en uniforme?
4: Devant le micro, c'est encore mieux. Hein.
1: Quoi? Qu'on n'est pas devant le micro? Les femmes sont-elles fantasmées par les formes en uniforme et on s'écoute?
4: Tiens, on écoute ça. C'est génial.
1: Alors, on va s'écouter. J'espère que c'est... Alors, c'est...
4: Pardon.
1: This match in on... Pudding Peak, je sais pas quoi.
4: Soit Alice Machine Pumpkins, et le titre c'est
7: Boulette.
1: Quoi, bah annonce-le.
4: Bah fais-le toi Gérard, c'est quand même ton émission. Ouais,
1: quand même, alors voilà.
7: C'est juste en dessous le groupe. Hein.
1: Alors c'est Bullet Witch, Butterline Win.
4: Et bah alors, tu vois que tu parles anglais.
1: Voilà. The world is a vampire. Et n'oubliez pas de nous appeler au 0803-08-5000 et toujours 3615 Captain Radio, rubrique directe.
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1: Et voilà, 3h50 toujours sur Fun Radio, donc vous pouvez toujours nous appeler au 0803-08-5000 et toujours le 3615 Code Fun Radio, rubrique direct et sur c'est on va saluer Kogap, Télé, Dieu Seigneur, Dob et Argent, Tien et Tom J. Et vous pouvez toujours continuer sur... L'IRC, Rigo vous attend. Ouais, et donc on va récupérer donc Pipo.
3: Salut.
1: Re-salut. Susson, pardon.
3: Salut.
1: Lito.
9: Salut Gérard.
1: Bon ben.
10: Oui, bonsoir Paris, bonsoir Lolo.
1: Et Agnès.
11: Salut toi.
1: Alors, bon, vous commencez pas tous les deux parce que sinon on va pas pouvoir continuer comme ça.
10: Ah non, on est cool, on n'est pas comme les deux
3: autres. Ok, ta question s'il te plaît.
1: Alors, je pense que je l'avais posée avant.
4: C'est une chaude, t'as vu, une belle voix. Hein.
1: Ouais, les femmes sont-elles attirées par les hommes en uniforme? On va demander à Agnès.
10: Uniforme de quoi? Pompier, militaire, flic, n'importe quoi.
1: À ton avis, c'est un uniforme?
10: Moi, je sais que j'ai pas mal de copines qui fantasment sur les uniformes des boueurs. Et puis sinon, ouais, éboueur, balayeur, cantonnier, tout ça, il paraît que ça marche bien, quoi.
1: D'accord. Alors, dis donc, avec ça, ta copine, elle va te servir. Hein.
10: Non, c'est pas ma copine, j'ai dit tes copines, t'es gentil.
1: Ouais, d'accord. Bambin.
12: Ouais, moi, je fantasme beaucoup sur les réparateurs d'ascenseurs qui ont une belle clé à molette et une belle paire de fesses.
1: Attends, je vois pas du tout le rapport.
12: Bah, il est en uniforme, hein, en bleu de travail.
1: Non, mais attends, je te demande si c'est les femmes. Parce que je t'ai pas parlé des mecs.
12: J'ai des ex et tout ça, ouais. Franchement, elle kiffe bien sur les militaires et tout.
1: Oh là là, tu comprends rien du tout, toi.
12: Mais
1: non, je crois que tu comprends pas les questions. Hein.
12: Gérard, c'est Agnès qui dit quelque chose.
4: Agnès.
12: Gérard, c'est Agnès qui dit quelque chose. Moi, je fantasme aussi pas mal sur,
10: Oui, je suis là.
12: Les déguisements de Bombin de Calimero.
1: Bon, alors Bombin et Agnès, tous les deux. Vous allez régler vos comptes tous les deux. Vous allez régler vos comptes.
12: Oui, c'est moi. Comment vas-tu?
4: Soyez, essayez d'être un tout petit peu plus audible parce que là, en plus, on a une auditrice. Max est revenu donc là pour gérer la fin sur le Minitel. Cathy qui a 21 ans et qui se plaint de l'émission de ce soir en se demandant comment ça se fait qu'il n'y a pas l'animateur d'hier soir, que ce soit il n'y a que des Goliots. Donc c'est pas bien parce que Cathy, tu vois, prenait plaisir à écouter avant Mickaël et là depuis qu'on a voulu prendre d'assaut la radio, bah du coup là on s'en prend plein la gueule de partout.
1: Ah bah pourtant.
4: Bon ben. Bah pauvre Gérard, pauvre toute l'équipe parce que là, on est.
12: Ouais, mais vous nous avez trop manqué là. C'est quoi, Duro, il a fait le con. Là.
4: Non, c'est moi. C'est moi qui décide. Duro. On est contre le mur là. Maintenant, on a Cathy qui se met contre nous. On a enfin quelqu'un qui est contre nous.
12: Oh non, pas Cathy. Oh non, merde.
4: Cathy, bon. Tu déconnes.
12: Ouais, tu déconnes. Ouais.
1: Bon Cathy, s'il te plaît, tu retires ce que t'as dit. Merci. Donc on va demander à Lito.
3: Ouais.
12: Lito.
3: Moi, en fait, je fantasme uniforme ou pas. De toute façon, je fantasme sur les mecs. De toute façon, pour moi, le.
4: Eh ben, tu viens. Tu viens à la radio.
1: Ouais, ouais. Tu vas voir le.
4: Non, mais tous.
1: Tu vas voir le. Tu vas voir toute la Dream Tease en parlant.
4: La Dream Tease.
10: La Dream Tease. La charmante fille d'art.
4: Voilà.
1: Tu vas voir Feuille de Chou. Après, ouais. Tu vas voir Rigaud qui s'occupe du.
10: Tu vas voir.
1: L'IRC. T'as Manu qui est au standard. T'as Olivier de la Pro. T'as.
4: Qui est parti sans dire au revoir d'ailleurs. On le remercie au passage.
1: C'est sympa lui, mais c'est une manière, c'est pas grave. C'est un plat qui va se manger, je crois. Ce petit abruti.
10: Oh là.
1: Et puis qui c'est que j'ai oublié, bien sûr Max.
10: Non.
4: On regarde toujours le meilleur pour la fin. Hein.
1: Non, qui c'est qu'on a oublié.
0: On a oublié la grosse quand même.
10: Mais si tu veux pas.
1: Ah mais on a oublié Pipo.
3: Caramel.
1: Non, caramel, ça n'existe pas.
4: Enfin bref quoi.
1: Allez.
4: S'il y a des mecs qui veulent venir pour Manu ou Fildar, vous venez. Puis s'il y a des nanas pour Hugo et moi, vous venez aussi.
1: Voilà. Et moi c'est bien. Moi j'ai déjà ma chaussure à mon pied.
4: Tu veux venir? Qui c'est qui veut venir à la radio?
10: Moi,
4: Carambar. Viens, je te bouffe.
1: Carambar. Ah alors tiens, Carambar.
4: Eh ben, tu viens, je te bouffe la chatte.
1: Les mots grossiers là, hein.
4: Non, arrête, soyons.
1: Suzon.
3: Oui.
1: Donc toi.
3: Alors moi j'aime bien les mecs en uniforme avec Poetic Lover, Ricky Martin.
1: Non mais attends, Suzon.
3: Suzon.
1: Oui. Et je vais te dire une chose que là t'es carrément à côté de la plaque.
3: Ah non.
10: Ouais, il y a du double son là.
1: Ouais, j'ai l'impression.
4: Ah non, il y a rien.
10: Olivier, il est parti.
4: J'ai rien, non, mais c'est moi.
1: Donc Pipo.
3: Oui, moi je suis attirée par les hommes en uniforme en militaire.
10: En uniforme d'alien.
3: À chaque fois que je vois un homme habillé en militaire, ça me fait fantasmer.
2: T'as envie de niquer?
1: Alors moi je peux vous dire.
10: Là,
1: moi,
10: c'est normal, les chefs.
1: Moi je peux vous dire une chose. Je peux vous dire une chose, et ça, personne ne pourra me démentir. Ben, tu recommences encore une seule fois, je te mets ma main dans ta gueule.
4: Tu vois que c'est pas moi.
5: Qu'est-ce que j'ai fait?
4: Excusez-nous, c'était Manu qui s'amusait à faire le double son lui-même avec sa propre voix, quoi.
10: Manu,
4: d'accord. Voilà. Oui, oui.
1: Alors donc,
3: Olivier serait pas parti avec un costume de militaire?
4: Non, il est parti avec son copain, il est rentré, il était fatigué.
1: Mais il y a toujours Fildar qui vous attend, hein.
10: Non, mais la charmante Fildar. Pipo, elle aime les costumes de militaire, c'est ça?
3: Ouais. Je suis attirée par les hommes habillés en militaire.
10: Ouais, c'est parce que les chèvres, elles aiment bien se faire tirer par les légionnaires.
1: Alors, celui qui s'amuse à dire ça,
10: c'est Paul.
3: Ah bah, arrête de dire des conneries, hein. Ou alors tu vas te coucher.
1: Bon, alors moi, je peux vous dire une chose que qu'un truc que j'aime bien. C'est.
3: Un coton-tige dans son cul.
1: Bon, alors, là,
4: qui c'est qui a dit ça, oh là là.
1: Bambin et Agnès, bonne nuit pour eux.
10: Ah, non,
1: je veux pas le savoir, terminé pour vous deux. Terminé, c'est bon.
10: Bon, ben.
4: Téléphone.
3: Hello.
10: Hello.
3: Hello.
1: Non, mais
4: ça va, bébé?
1: Non,
4: c'est un souvenir d'été.
1: Donc, pour répondre à. Eh ben, il reste plus que Clito, Suzon et Pipo.
3: Oui,
1: donc,
3: et moi.
1: Quoi, et Agnès? Non, j'ai dit Agnès que tu dégageais.
10: Et je dégager,
4: Agnès, elle est censée avoir raccroché et déjà être dans sa voiture pour venir à la radio.
10: Ah oui, c'est vrai, merde.
1: Alors, donc, je peux vous dire une chose que c'est pas pour contredire. C'est que le seul truc que j'aime bien, et ça, avec Max.
4: Ça, c'est vrai.
10: Avec Max?
4: Ouais, il y a un truc qu'on adore. Non, c'est vrai qu'il y a un truc qu'on adore, c'est le sirop grenadine.
1: Il y a ça, mais
4: et la Dream Tease.
1: Non, mais il y a une chose qu'il faut se dire, c'est que.
4: Écoutez bien.
1: On parle des militaires et puis tout ça, des gendarmes et puis tout ça.
4: Écoutez bien.
1: Mais ceux qu'on oublie le plus.
4: Parlant de.
1: Et qui nous rendent.
4: Parlant de X-Size.
1: Et qui nous rendent le plus.
4: Parle de Cully.
1: Il y en a beaucoup qui nous rendent des services dans les avions, c'est les hôtesses de l'air.
4: Ah oui.
1: Ça, pour venir là-dessus. Et celui qui s'amuse à siffler tout à l'heure, il va se prendre une claque. Ça va aller vite.
4: Ouais. Arrêtez. Bon, allez. Oh, Manu.
1: Manu, tu arrêtes.
4: Je sais pas lequel c'est, il passe sur tout le monde.
1: N'est-ce pas, Pipo? Je pense que tu peux pas.
4: Bah, Pipo, il lui a raccroché. Allô, Pipo?
5: Ah non, j'ai raccroché à Pipo.
4: Oh, bah, ouais. Pourquoi t'as raccroché à Pipo?
5: Bah, parce qu'elle me saoulait, alors. Protège.
1: Attends, toi,
4: attends.
1: T'as jamais pris ma main dans ta gueule, toi?
5: Non, pas encore.
1: Non, mais tu as.
4: Attends, mais Pipo, c'était Sandy.
1: Oh là là là.
5: J'avais pas vu.
3: Ah, t'es à côté de la plaque, ouais.
4: Ah, elle est là.
3: Eh, ouais. Pipo?
1: Pipo?
3: Oui. Et donc, Sandy? Mais non, je suis pas Sandy. Qui c'est qui veut dire ça?
1: non, t'as pas reconnu.
3: Ah, vous avez deviné tout seul, hein.
10: C'est pour le bolière de la meilleure actrice, Pipo.
3: Ouais.
0: Le bulldog.
1: Et le meilleur con.
3: Le bulldog, tu vas avoir ta tronche, toi.
10: La grosse Sandy.
1: Alors toi, je t'emmerde, connard. Alors là, tu dégages.
4: Allez, hop, bonne nuit. Bonne nuit, bonne nuit, bonne nuit.
2: Allez, bonne nuit, Pipo.
4: Allez, voilà. On va.
3: Bonne nuit, Pipo.
1: Alors toi,
2: quoi, qu'est-ce qui se passe?
12: Toi, mon petit gars.
3: Gérard, c'est les gendarmettes.
12: Bah, c'est pas dire. Vador est de retour.
3: On comprend pas ce que tu dis.
1: Allez, on va terminer. À partir de quel âge peut-on avoir des fantasmes?
12: Alors, c'est des jeux qui sont autorisés pour les enfants de 7 à 77 ans.
1: Hein?
12: C'est des jeux qui sont autorisés pour des enfants de 7 ans à 77 ans.
1: D'accord. Tu crois que les personnes âgées ont des fantasmes?
12: Bah oui, on en a parlé tout à l'heure.
3: Bah ouais, pourquoi pas?
12: C'est qu'elle voulait arrêter de se chier dessus et tout.
4: Bon, allez, ça suffit. On va faire la dernière question, okay. GG. Et ensuite, on va couper court parce qu'on avait dit qu'on ferait que 5 minutes et ça fait 3 heures qu'on fait de la radio. Excuse-moi, Gérard.
12: Gérard, il est pas payé là, alors calme.
1: Attends, toi, je t'emmerde. Qui c'est qui vient de dire ça?
12: C'est Pierre.
1: Ah bah alors Pierre, tu dégages.
4: Ouais, parce que là, je te signale qu'avant le débat, tu le savais peut-être pas, mais je vais le dire, tant pis, je prends le risque. Je
12: voulais, hein. Dénonce.
4: Et on l'a payé parce qu'on lui a offert le McDo.
1: Oh, voilà.
12: Oh, c'est scandaleux, c'est un pot de vin, ça. C'est pas faire, ça.
4: Non, c'était un pot de bière et c'est...
2: c'est il s'appelle Gérard.
4: Gérard, hein, ouais. C'est le seul mec, quand il va au McDo, il se boit un menu bière.
2: Et Sandy, c'est la seule mana.
4: Tout le monde demande un menu Big Mac, un menu Machin, il demande un menu bière.
1: Bon, ben, je pense que
4: on va faire la dernière question, la 17ème, la dernière. Attends, Manu, vous allez dire quelque chose.
2: Je veux dire qu'à la place de Bombin, on accueille Allez Hop.
12: Allez Hop.
1: Tu l'as repris, tu y as dit au lieu de
12: tout le temps. Ouais,
4: pas devant ton micro si ça ne te dérange pas, Gérard.
1: Salut, Manu. Oui. Au lieu de dire qu'on reprenait quelqu'un du standard, non, t'as repris Bombin. Tu y as dit, on change de nom.
2: Ah non, c'est lui qui m'a dit, je veux m'appeler Allez Hop.
1: Allez Hop, il va faire vite.
4: Alors, les enfants, on va essayer de se concentrer, auditeurs, sérieusement, auditrices, et puis ceux qui nous écoutent, à 4h du matin, très rapidement sur Fun. La dernière question du débat sur les fantasmes. Écoutez bien.
1: Peut-on créer une école de...
4: Non, mais parle devant ton micro. Putain, mais ça fait 3 ans.
1: Peut-on créer une école de fantasmes? Si oui. Que doit-on apprendre?
4: Attendez, Gérard est en train de taper sur Manu. On termine calmement. Alors, qui veut répondre en premier?
1: Alors, on va demander.
4: Bon, alors, puisque personne ne veut le faire, à qui on va obliger?
3: Voilà, je veux bien répondre.
4: Allez hop!
1: Allez hop, tu vas aller te coucher.
2: Mais il est là,
1: alors, Clito.
12: J'ai pas entendu.
1: Non, mais toi, c'est pas grave.
12: Mais non, tu gueulais.
1: Attends, moi, si t'es pas content, tu dégages.
12: Mais c'est pas méchant.
1: Non, mais moi, je te le dis tout de suite.
12: Ne t'énerve pas.
1: Clito.
3: Oui.
1: Alors toi?
3: Moi, je pense que oui, il faudrait créer des écoles de fantasmes.
12: Ah, d'accord.
3: Où, entre autres, on enseignerait la gorge profonde, qui est un exercice. Il faut beaucoup d'entraînement pour réaliser ça.
1: Ouais.
3: Bien t'enfoncer le gland dans la gorge, c'est quand même assez dur. Et puis surtout, apprendre aux filles à se couper les ongles quand elles se mettent des doigts et quand elles mettent des doigts à leurs copains, parce que ça fait plutôt mal.
6: Ah ouais, je confirme.
3: Je pense que c'est le B.A.B.A., la gorge profonde et les ongles coupés.
6: Je confirme.
4: Non, mais ça, ça répond à la question qui serait, est-ce que c'est bien de monter? Est-ce que c'est bien pour vous, à votre avis, de
1: créer une école
4: de fantasmes? Et si oui, quelle matière ou quel genre, qu'est-ce qu'on devrait enseigner?
1: Que doit-on apprendre?
2: Mais pourquoi?
6: Alors matière pipe, matière.
1: Attendez, parce que là, tu commences à me les gonfler avec
2: toi. Je me renseigne, ça m'intéresse.
1: Non, mais toi, tu vas te démerder avec ton bébé rose, ok? Et maintenant, tu vas m'éteindre ton micro, je veux plus t'entendre. Ok?
2: D'accord.
1: Et tu l'éteins.
4: Alors vas-y, on termine. Alors vite, la dernière.
1: Alors, Susson.
6: Oui, alors je disais matière pipe.
1: Ouais.
6: Il faudrait des matières cunies, matière chiose, position.
12: Coton-tige.
6: Matière
3: préliminaire, ça c'est super important.
1: Alors tu me dégages le mec.
6: C'est important surtout.
1: Tu te démerdes, Pipo. Non, tu me dégages le mec qui s'amuse à la mettre.
4: Il a zappé Pipo.
2: Ok, ça y est, j'ai dégagé Pipo.
1: Oh là là là là là. J'ai en plus que c'est un mec. Il s'amuse à dire des conneries depuis tout à l'heure.
4: Pipo, c'est masculin, ça peut prêter à confusion. Hein.
12: Ouais, alors qu'Agnès, c'est bien féminin.
1: Alors, Pipo.
6: Oui, donc, on doit. Oui, c'est vrai qu'on devrait. Une école de. Sur les. Pourquoi? Bah, parce qu'on a bien créé l'école contre les cons. Alors, ouais, mais comment? De quoi? Comment pour la...
4: Bah, c'est là qu'elle a rencontré Gérard. C'est à l'école, là, c'est pas à l'école des cons, hein.
6: Non,
4: c'est à l'école des contes de fées aussi, hein. C'était pas l'école des cons.
1: Non, mais moi, je peux vous dire une chose.
6: Attendez.
1: Stop, on se calme, là, il y a une question IRC.
9: Ah, il y a une question sur l'IRC, c'est Élie qui te demande si tu étais à l'école des fantasmes, si tu étais prof, qu'est-ce que tu enseignerais?
13: pardon.
14: Alors, ce que j'enseignerai déjà, ben, pour commencer, c'est de...
15: Devant ton micro.
16: À part la normale, hein, Gérard.
15: Alors, d'abord, est-ce que tu es pour le fait de monter les écoles de fantasme? Ah, tu penses que ça peut être utile pour les jeunes?
14: Ah, pour les jeunes.
15: À partir de quel âge on pourra avoir accès à cette école et jusqu'à quel âge?
13: 32 ans. 4 ans.
14: Déjà, tu
15: non, mais vas-y, réponds à la question. Ils sont là, c'est un débat, donc tout le monde sera un tour de table. C'est sort de ciel. C'est du chemin.
14: On va commencer dès l'âge de 14 ans.
15: 14 ans jusqu'à quel âge à peu près?
14: 14 jusqu'à
15: 70, 40, 30 ans. 30 ans, 14 à 30 ans, d'accord. Passé 30 ans, on peut plus apprendre des fantasmes. Avant 14, on n'est pas assez,
14: Ouais,
15: c'est vrai. En parlant de murs, t'en as 2-3 qui sont en train de mûrir sur ton visage. Gérard, un qui est gros sur la tempe. Il en a un énorme qui est sur la tempe. Sur la tempe gauche, quand ça va exploser, ça va faire mal. Deuxième question, donc, quelles sont effectivement le genre de matières que tu penses intéressantes et que toi tu pourrais par exemple enseigner? Est-ce que tu te sens apte à pouvoir...
14: Non, personnellement non.
13: D'accord. Gérard, il pourrait donner des cours de libido.
17: De pipe aussi.
13: De libido, hein, Gérard, un petit cours
18: pipo
13: de libido.
18: Miel, de pipe au champagne.
14: Ouais, pipe au champagne, alors pipe au champagne, tu vois, ta connerie. Ah, hein. Tu vois, moi je préfère boire le champagne sans pipo.
13: Non, sans pipe.
14: Sans pipo. Comme tu viens de dire pipe au champagne.
15: Mais qu'est-ce que tu penses qu'il serait
13: pour champagne?
14: Non, le mieux c'est que chacun essaye de trouver.
17: Sa propre école.
14: Sa propre école.
17: Comment on ferait alors, hein?
14: Même à la rigueur de demander conseil à ses parents.
13: GG.
14: Oui.
13: GG, c'est Agnès. Est-ce que tu pourrais m'apprendre la position de la benne à ordures?
14: La position de la benne à ordures, tu vois, Agnès, tu vas faire ta conclusion.
13: Ça va être la fixe. Alors explique-moi tout ça.
14: Non, tu fais ta conclusion.
17: Et pourquoi?
13: Tu prends un amas, tu lui ouvres le vide d'ordures et hop.
14: Non, mais tu vois, c'est pas la conclusion.
13: Alors la conclusion sur le débat, je pense que effectivement les animaux.
14: Agnès, conclusion du débat.
13: Ben tu m'écoutes, oui. Je pense que effectivement les animaux dopés ont des fantasmes. Je pense que Gérard attendait la preuve vivante.
14: Alors Agnès, bonne nuit, ta conclusion.
13: Avec son domestique. Et j'espère qu'on trouve.
14: Voilà, merci.
15: Ah, c'est l'OPU. Alors.
14: Alors Lito.
17: Clito.
14: Ouais, Clito.
15: Clito. Clito, tu dois venir à la radio.
14: Conclusion du débat. Clito.
17: Oui, moi je pensais en
14: Clito
17: fait.
14: Clito.
17: Oui.
15: C'est beau faire.
17: Moi je pensais que j'allais être toute chaude, toute émoustillée par ta voix, parlant de santé fantasme, parlant de cul. Et je pense que je vais finir toute seule, quoi.
14: Bah, tu viens à la radio, il y a Max.
15: Non, mais ceci dit, Gérard, il est vrai que pendant un débat sur les fantasmes, c'est dommage que tu n'aies pas assez abordé tes fantasmes à toi. Et d'ailleurs, pour conclure, toi, tu nous diras un petit peu quels sont les tiens ou des fantasmes que tu as déjà réalisés.
14: Suçon.
17: Ouais, alors moi, je disais que bon, j'aime pas trop la pipe.
15: Dans quel sens
17: tu les cigares ou... d'une montre, voilà.
14: Ouais, dans le sens inverse des aiguilles d'une montre, d'accord.
17: Voilà, mais par contre, j'aimerais bien te piper, Gérard.
14: Ah non, tu vois, j'ai déjà quelqu'un qui s'occupe de ça.
17: Ouais, mais à deux, c'est mieux.
14: Ah non, mais tu vois, j'ai déjà une personne qui s'en occupe.
17: Non, mais il faudrait que tu goûtes d'abord.
14: Non, mais moi, je te dis une chose, il y en a déjà une qui s'occupe de ça.
17: Non, mais voilà. Pipo, partage.
14: Ouais. Non, mais attends, toi, tu vas partager tout à l'heure, tu vas partager mon 43 dans tes fesses, alors, tu vas rentrer à Suran à pied. Tu vas rentrer à Suran à 4
13: pieds. Et allez hop, conclusion. Allez.
15: Pour conclusion, qui c'est qui doit encore conclure?
13: Allez hop,
14: je croyais qu'il était déjà parti.
13: Bon, de toute façon, au point où on en est, tu peux m'appeler Carambar, donc c'est pas grave.
14: Ah, bah, on a des couilles.
15: Ah, on s'en doute de ça.
17: Sinon, tu peux m'appeler Carambar aussi, hein.
15: Allez, vite.
13: Donc, moi, mon seul et unique fantasme, bon, c'est avec toi et Sandy, et si ça se produit, j'aurais l'impression de coucher avec Jabba et le Wookiee de la Carambar.
14: Allez hop, tu vas dégager Carambar. Et attends, j'ai mal entendu, Suçon, c'était qui?
15: Carole. Ah,
14: Suçon. Non, c'était une dénommée Carole. Et donc, qui c'est qui nous reste à faire conclusion? La Pipo.
17: Oui, c'est vrai qu'il faut avoir des fantasmes et puis faut essayer. Il faut essayer de chercher les fantasmes des autres.
15: Le fantasme des autres?
17: Oui, quels pourraient être les fantasmes des autres personnes?
14: Alors, pourquoi le fantasme le plus dur?
15: Arrêtez un peu! Arrête! Oh là là, il arrête pas, Manu, arrête!
14: Non, fais gaffe, Manu, parce que tout à l'heure, je vais te la mettre!
15: Putain, j'arrête pas de frouter, c'est pas bon ça!
14: Je disais quoi?
15: Oh, je sais plus, c'est pas très intéressant!
14: Non, c'est ta conclusion? Conclusion, ben.
15: Tes fantasmes d'abord. Est-ce que t'en as un ou est-ce qu'il y en a déjà un que t'as réalisé et si oui, lequel?
14: Alors, celui.
15: Sinon, pourquoi?
14: Celui que j'ai pas encore réalisé, c'est de le faire dans un avion.
18: Mm-hmm.
14: Dans quel sens? Ta gueule, toi,
15: va te faire. Voilà, exactement, bien répondu.
14: Toi, tu vas aller voir ton bébé Rose, tu vas lui demander dans quel sens qu'à. Ouais, ben, tu vas lui demander.
15: Pourquoi pas le faire dans le salon? Tu prendrais ta copine dans le. Je sais pas, sur le canapé pendant la Formule 1.
14: Non, parce qu'elle regarde les fourmis, puis elle aime pas trop les fourmis.
15: Et quel est le genre de fantasme que tu as déjà réalisé? Si oui, pourquoi, sinon comment?
14: Pour l'instant, j'ai réalisé aucun.
15: Arrêtez. Quel est le débat? Quel est le débat de fantasme? En conclusion du site.
14: Le débat?
15: Oui.
14: Quel est le rapport là?
15: Non, mais quelle est la conclusion du débat?
14: Conclusion du débat, c'est que on a eu trop de merde et pas assez de nanas qui ont participé au débat.
15: Ouais, mais alors t'as eu un succès extraordinaire sur les garçons ce soir, puisque à peu près on vient d'avoir à l'instant l'info IFOP de sondage Médiamétrie, comme quoi tu aurais fait à peu près 77% effectivement sur les garçons ce soir.
14: Ouais, je peux dire une chose, que c'était pas prévu. C'est que, n'empêche, il est.
15: Tu as fait 20%, 21% sur les femmes. Et 1% ne se prononce pas et 2% sur non identifié. Donc, faudrait demander à Cully et pour les size.
14: Ça, on verra.
15: On verra. Enfin, voilà. On demandera peut-être. Merci GG.
14: Bah, il n'y a pas de quoi.
15: Voilà, petite conclusion, un petit mot à passer, un petit bonjour à quelqu'un en particulier.
14: Non, pas spécialement.
15: Non.
14: Si, un bonjour à.
15: En fait, on nous écoute dans le monde entier.
14: Tous ceux qui nous écoutent et puis tous ceux qui sont sur la route à l'heure actuelle.
15: Voilà.
14: Et moi, prudent.
15: Et moi, je dirais qu'une chose. Je me joins, enfin l'équipe va se joindre à moi quand même, hein, pour le dire. Dadaska, ça veut dire sans rancune en polonais.
18: Dadaska.
15: Voilà, 4h10 du matin, voilà. C'était les débats de Gérard, totalement imprévus sur la grille, on s'en excuse. Adieu Gérard.
14: Au 24.
15: Alors 24 quoi?
14: Au 24 août.
15: Ben, à décembre, il y aura les cadeaux. On fêtera Noël ensemble, comme d'habitude. Hein, on fait ça généralement en famille, on restera en famille, nous on va rester soudés quand même. Hein.
14: Bah oui, sans problème.
15: Voilà Gérard, ben, écoute, ça nous a fait plaisir.
14: Bah moi aussi.
15: Hein, profites-en bien, amuse-toi bien, va récupérer ta femme, ta moitié qui doit être dans le bureau. Hein,
14: parce, va venir.
15: Hein, va venir et puis voilà.
14: Deux tiers, ouais.
15: Voilà. On remercie Manu, on remercie Filda, on remercie bien entendu Rigaud, on remercie Olivier de la Pro.
14: Ah non, mais celui qui a le plus bossé.
15: Et ouais. Voilà. Ouais. Parce que celui qui bosse le plus chez Gérard pendant le débat, c'est celui qu'on entend le moins. Enfin, c'est obligatoirement celui qu'on entend le moins qui bosse le plus.
14: Ouais.
15: En gros, c'est celui qui lui a foutu la paix, donc c'est lui qui veut remercier, quoi.
14: Voilà. À part l'autre abruti qui a fait que des conneries, lui d'abord.
15: Voilà, c'était n'importe quoi, faut donner les noms quand même, parce que c'est qu'on fait de la radio, hein. On fait pas de la télé, donc les gens ne voient pas. Voilà, donc c'était Manu, l'autre aussi c'était n'importe quoi. On aimerait aussi remercier quand même, et ça c'est important de le souligner. Les 3-4 centaines de milliers qui nous écoutent encore de l'autre côté de la radio, parce qu'on peut le dire, on a fait exploser le standard jusqu'à quasiment 3h30, ça c'est calpé, après c'est normal, c'est leur bâtarde, hein, en radio 3-4 heures, mais ça a bien fonctionné, il y a encore un petit peu de monde sur Minitel, à commencer par Angelica, donc fort sympathique, et puis les gens qui étaient sur le site internet, l'IRC, il y avait beaucoup de monde, et il y en a encore beaucoup.
14: Beaucoup de monde, ouais, encore beaucoup de monde, gros
15: tout
14: tard.
15: Tout à fait, Il y a qui encore?
14: Non, c'est tout, je suis vexé.
15: D'accord, ok, très bien, voilà. Donc on termine là-dessus, il est 4h12, on va continuer avec, bien entendu, la programmation de Fun Radio, combien sympathique. Et puis, si Dieu veut, on se retrouve 24 à 6h du matin pour qu'on réveille la France entière avec une partie de l'équipe qui est là et puis une autre qui est de l'autre côté, qui est en vacances, qui se promène un petit peu à droite à gauche, vous qui nous écoutez, bien entendu, sur Fun Radio fidèle. Ne bougez pas, attention! 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Tout va bien. La nuit sans pub va continuer. Ça va être chaud les enfants au niveau du niveau.

0: galérer dans les hôtels, tout ça, c'est pas mon truc. Mmh. Donc, je suis un petit peu un intello, tout ça. Donc, j'ai choisi des matières assez élevées.
1: Ouais, surtout.
0: Donc, sciences politiques ou bien la physique nucléaire. C'est assez opposé, mais je voudrais m'orienter là-dedans, quoi.
1: Ouais, mais lequel des deux que tu préfères déjà?
2: Voilà, c'est ça,
0: je sais pas trop, je te demande un petit peu pour ça, pour m'orienter, ouais. Que je sais, tu t'y connais un petit peu quand même.
1: Je m'y connais dedans, pas trop, non.
2: Je sais pas trop ce que ça veut dire.
0: Débats sur l'euro, tout ça.
1: Mais non, attends, débat sur l'euro, ça n'a rien à voir avec le physique nucléaire. Hein.
2: Je sais pas si Gérard peut m'expliquer, ou même l'auditeur, il peut m'expliquer.
1: Jean-Philibert,
2: ce que ça veut dire exactement, Sciences Po, là, je sais pas.
1: C'est sur la politique, il veut faire de la politique.
0: Ouais. Oui, voilà, tout simplement.
1: Mais il n'y a pas besoin de faire de la science pour faire de la politique.
0: Bah écoute, pour faire la politique, faut faire science politique.
1: Ah bon?
0: Bah oui, attends.
2: Ça, je sais pas.
3: Non, mais la politique est une science, comme la physique. Tu vois, Gérard?
1: Ouais, bon.
3: Ils appellent ça une science, donc. Comme la connerie, c'est une science, tu vois.
1: Bon, comme la tienne, d'accord.
0: C'est quelque chose. Hein.
3: C'est pas la tienne.
1: Ouais, non, mais non, c'est quelque chose, Sylvain. T'inquiète pas, il est bien passé là. Nucléaire, donc, tu t'es déjà renseigné un peu là-dessus?
3: C'est l'EDF, quoi.
0: Bah, ouais.
1: Non, nucléaire, c'est sur les centrales.
3: Ouais, mais c'est pareil.
1: Est-ce que t'as fait déjà des stages dans le truc nucléaire?
0: Non, mais par contre, j'ai écouté les frères, là, Bogdanov, là.
1: Ouais.
0: Igor et Douchka.
1: Ouais.
0: Et j'ai bien kiffé ce qu'ils ont dit. Et, voilà, je voudrais faire un truc comme eux, pourquoi pas, quoi.
1: Mm-hmm. Et tu sais qu'ils seront là mardi, hein.
0: Ouais, super. Ouais.
2: Mais tu t'y connais un petit peu dans cette matière-là ou pas?
0: Bah non, au lycée on n'en fait pas trop, mais ça me plairait bien, quoi.
1: Mais attends, dans ce cas-là, si vous en faites pas
0: on
1: trop... on dit pas plus tard, on dit moment travail, s'il te plaît. Mmh. T'es devant des millions d'auditeurs encore à ce temps-ci, d'accord?
3: Milliard.
1: Ok. Oh,
3: Jean-Philibert.
1: Jean-Philibert, tu te réveilles ou sinon de dire au revoir et tu te débrouilles tout seul avec ton problème.
3: Avec tes éprouvés.
0: Non, je t'en supplie, aide-moi.
1: Bon, alors déjà, comment ça se fait que dans le lycée, vous en parlez pas? Parce que
0: c'est pas ça la question, parce que déjà je vous pose une question, parce que je sais qu'en sciences politiques, il y a plus de nanas, quoi, je pense. Tu vois, par exemple, il y a Elisabeth Guigou, elle a fait de la politique, et si possible, si je pouvais fréquenter des gens comme ça, ce serait bien. Mais j'ai vu un petit peu en physique nucléaire, c'est des boudins.
1: Ouais, des boudins, c'est des mecs, hein,
2: t'es pas forcé d'être belle ou beau pour
1: faire de la politique,
2: hein.
1: Ou de la physique nucléaire.
0: Ça aide.
3: Pour lui, il préfère aller en Sciences Po, si j'ai bien compris, il y a des canons, plutôt que de faire de la nucléaire où il y a des boudins.
1: Ouais, dans ces cas-là, il fait la science politique et puis il laisse le physique nucléaire de côté, c'est tout.
2: Moi, ce que je peux te conseiller, c'est essayer de rencontrer une conseillère dans ton lycée. Essayer de rencontrer une conseillère et puis d'essayer de discuter un peu avec elle des problèmes, de la voix que tu voudrais avoir.
0: C'est votre avis que je voudrais, moi.
1: Notre avis, c'est ça, quoi, comme Sandy a dit.
2: On appelle ça une conseillère d'information.
0: Non, mais je sais qu'il s'y connaît un petit peu en tout ça, quoi.
1: Non, attends, moi sur la politique, je vais te dire une chose, c'est pas du tout mon rayon.
0: Attends, t'as fait des débats là-dessus pourtant, je crois.
1: C'est pas du tout mon rayon.
0: Les 35 heures, c'est politique.
1: Ouais, mais d'accord, parce que c'était le but de... C'était le...
0: C'était le moment. Quelque part, tu fais de la Sciences Po aussi, toi aussi.
1: Moi, j'ai pas besoin de suivre des études pour faire ça à la radio.
3: Oui, c'est Sciences Popo.
1: Moi, c'est Sciences Popo.
3: Voilà.
2: Surtout que tu rencontres une conseillère en orientation qui peut...
0: C'est vous mes conseillers d'orientation.
2: Non, mais à l'école, lycée. Et là, au lycée, tu discutes avec elle, tu prends un rendez-vous avec elle, tu essayes de discuter un peu sur la voie que tu veux trouver pour travailler plus tard. Et là, au moins, elle pourra te conseiller sur les points, quoi. Les points que tu aimerais travailler plus tard, hein.
0: Ouais, super. Sinon, la fusée, tout ça, vous connaissez pas?
1: Sur le nucléaire,
2: moi, personnellement, non, je m'y connais
1: moi
2: pas.
1: Moi non plus.
2: Quoi,
1: hein.
0: Pas du tout, je sais pas.
1: Là, on est obligé de faire vite parce qu'on a encore pas mal d'auditeurs derrière, d'accord?
0: Ok, c'est
2: voilà.
0: Trop cool.
2: Allez, on te laisse. Bonne soirée, en tous les cas.
3: Tu es quand même content du conseil que t'as donné à Sandy?
0: Comment?
3: Tu es quand même content de ce que t'ont dit Gérard et Sandy?
0: Ah ouais, non, mais ça a changé ma vie, là.
3: Voilà.
1: Ok, bon,
3: merci beaucoup.
1: Bonne bourre.
0: Ouais, ça va bourrer, hein.
1: Ciao, bonne bourre.
2: Okay. Ciao.

0: Allez, GG, c'est à toi, bon, c'est à toi, mon gars. C'est à toi, mon Lascar.
1: GG qui est pro.
2: Et voilà donc.
0: Non, c'est pas le bon micro, mec. Ça fait, c'est comme tout à l'heure.
3: C'est celui-là.
0: Voilà.
3: Bah oui, mais c'est pas moi qui l'ai éteint. Donc voilà, donc bon, on venait de s'écouter. Manu, s'il te plaît, tu peux l'annoncer.
4: C'est les trucs du P... C'est là.
3: Bah non, je l'ai pas. Je l'ai pas.
0: Remix NTM Georges Alain fait par notre ami Thomas.
3: Voilà. Donc alors ce soir un peu de retard parce que l'équipe qu'on devait avoir n'est pas au complet. Donc alors à l'aria du coup ça va être Léo que vous allez retrouver juste derrière moi.
0: Derrière toi comme par hasard. C'est
3: juste bon. Derrière moi après à de 2h jusqu'à 6h. On espère que tout se passe bien. Tu y es, faudrait que tu lui dises les boum boum.
5: Je vais le faire.
3: Hein donc au standard, vous avez Laurent qui était là depuis 21h et puis qui va rester là jusqu'à 2h.
1: J'espère.
3: Et Thomas qui est toujours là.
6: Bonsoir.
3: Donc bonsoir et puis Manu qui sera sur le site internet www.funradio.fr.
0: Ouais.
3: Et donc bon, on a pris un petit peu de retard, on va se dépêcher d'y aller. Et puis on va quand même saluer un peu ceux qui travaillent de nuit, les chauffeurs de taxi, les routiers,
4: les putes.
3: Voilà. Qui c'est que j'ai oublié encore? Les agents de sécurité et Didier de Château-Thierry et bien sûr le gros nounours de Nanterre. Et voilà, c'est terminé. Les coucous sont faits. J'embrasse bien sûr ma petite Diana que je retrouverai tout à l'heure. Voilà. Donc débat sur les pressions. Vos gueules. Ouais, on accélère, c'est pas toi qui vas me commander, d'accord?
5: Oh, calme-toi, s'il te plaît.
3: Déjà une, c'est pas toi qui vas me commander, c'est moi qui décide de ce que je dois faire. Et vous allez pas me perdre le bordel de il y a 15 jours. D'accord? Donc, voilà. Donc, alors, on va... Et bien sûr, qui m'a pris les auditeurs sans me mettre les fréquences, c'est encore du Laurent.
4: Bravo Laurent.
5: Non, mais attends...
0: Non, mais
3: merde.
0: Non, mais ils ont assez...
3: J'en ai marre, moi, hein.
4: Mais
3: au départ, vous prenez les noms et vous me demandez les fréquences.
5: Ah ouais, là...
3: Alors, monsieur Mazur, 101.9.
5: Monsieur Mazur. Ouais.
3: Super type.
1: Ils sont tous là, hein, GG. Hein.
3: Super tube.
4: Super tube.
3: Hey oh.
7: Super tube, bonsoir tout le monde.
3: T'appelles où?
4: Rappelle monsieur Mazur.
7: J'appelle de Lyon.
3: La fréquence
7: 103.3.
3: Foutre-toi bien de ma gueule.
4: Il est là, monsieur Mazur, au moins.
3: Monsieur Mazur.
7: Bonsoir la nouvelle équipe.
3: Monsieur Mazur.
7: Et bonsoir
8: oui,
7: monsieur Mazur.
8: Bonsoir super tube.
0: Oh, bonsoir monsieur Mazur.
7: Super tube.
8: Oui, laisse-moi zoom zoom zem dans ta benz.
3: Ouais, ben c'est bon, monsieur Mazur. Gonne machette.
8: Monsieur Mazur. Il dit wop.
3: Gonne machette.
9: Oui, bonsoir, c'est Gonne machette.
3: T'appelles d'où?
9: J'appelle de Lâche-la-Purée sur Yvette, 119.9.
7: Salut, God.
9: Bonsoir tout le monde.
3: 101.9, abruti.
9: 119.9, c'est la grande banlieue, c'est la grande couronne, GG. C'est Lâche-la-Purée sur Yvette.
3: Ouais. En banlieue parisienne, c'est ça?
9: La très grande banlieue.
3: Ouais, ben c'est 101.9, alors fous-toi pas de ma gueule.
9: Grande couronne, 119.
3: Ta gueule, je viens de te dire.
9: Bonsoir.
3: Guénaud.
10: C'est Guérôme, bonsoir à vous Gérard, c'est Guérôme avec un guet. J'appelle de Mantes-la-Chemeau en région panamienne, 101.9.
9: Bonsoir Guy.
7: Salut Guérôme.
10: Bonsoir.
3: Je vous préviens, ce soir vous allez pas me casser les couilles longtemps.
9: Qu'est-ce qui se passe?
3: D'accord. Vous allez me donner les fréquences correctement.
10: 101.9, Guérôme avec un guet.
9: Lâche la purée sur Yvette, hein, sur Yvette.
3: Ouais, et tout à l'heure, ta mère, je vais t'envoyer chier, toi, vite fait, go de machette, d'accord? Parce que tu vas pas me casser les couilles dès le départ.
10: Oui, monsieur Gérard, une question.
3: Ok.
9: Ça
4: farte.
3: Parce que là, ce soir, vous allez pas me faire chier, hein.
10: Ah non. C'est pas alors, le but.
3: Comment?
10: C'est pas le but.
3: Ouais, bah, j'espère pour ta gueule.
7: C'est toi qui as la moustache qui frétille quand tu t'énerves.
3: Toi fais gaffe aussi super tube.
0: Moi j'ai écrit pas, c'est pas grave, ils t'ont rien dit. C'est explique ce que c'est le débat, pourquoi t'as voulu le faire et tout quoi.
3: Donc alors débat sur la prostitution parce que c'est le thème du qu'il y a à l'heure actuelle. Donc on en parle un peu beaucoup de trop même à la radio sur les ondes sur les télés et même à la radio on en parle quand même aussi hein.
10: Gérard,
3: oui.
10: Je tiens à vous féliciter d'aborder ce genre de débat de fond sur Fun Radio parce que c'est vous êtes le seul à le faire, je pense.
9: C'est courageux, hein.
10: C'est très courageux de votre part et je vous souhaite un bon débat.
3: Bah, okay. J'espère que vous allez répondre correctement aux questions et c'est tout.
9: On va essayer.
3: D'accord. Mmh. Bon alors première question. Que pensez-vous non même pas.
10: Même pas.
3: Eh ben avez-vous déjà été voir une prostituée. On va demander ça. Tiens, bah super. Non, à Guénou.
10: Oui. Alors, je dois l'avouer. Je dois l'avouer. C'était il y a longtemps. Je suis allé voir effectivement une prostituée. Bah, en fait, je suis allé au Portugal en vacances. Mm-hmm. Et sur la route de l'Espagne, j'ai senti comme une certaine faiblesse. Et donc, je suis allé dans des clubs. Ça s'appelle des clubs en Espagne.
3: Des clubs.
10: Les clubs. Ouais. Et en fait, je suis allé avec des potes et on s'est tapé des putes. Voilà. Donc j'ai été bien faible et je m'en excuse.
3: D'accord.
10: Auprès de ma copine et de ma mère.
0: Pourquoi c'était elle les...
9: Oh
10: là, j'aime pas trop.
0: Non, je faisais juste une question.
9: Manu,
0: hein.
9: Manu, attention quand même.
3: Non, mais de toute manière, il fait bien de poser cette question. Hein.
0: C'était pas moi, c'était sur le chat de Fun, funradio.fr, bien sûr.
3: Gonne machette.
9: Des putes. Alors moi non. Par contre, j'ai la mauvaise habitude d'aller voir des prostituées de temps en temps. Mais des putes, c'est plus rare parce que je trouve que sinon elles sont trop.
3: Quelle bizarres. Est la différence entre une pute et une prostituée?
10: La prostituée, c'est pas pareil.
9: C'est plus de luxe quand même, tu vois. La pute, c'est celle que t'attrapes genre au bord du périph ou au bois, alors que la prostituée, c'est la nénette de salon quand même, tu vois.
0: C'est un peu la classe, quoi.
9: C'est un peu la classe, quoi, quand même.
10: Le chapitre des putes de luxe.
9: Pour les gens qui n'ont pas d'argent, il y a les call girls, mais ça c'est pour les tocards.
3: Ouais, mais il y a la branlette espagnole aussi.
10: Oui, alors monsieur Gérard.
3: Ou la veuve poignée. Oh monsieur Mazur, s'il vous plaît.
10: Je me permettrai de préciser, n'est-ce pas, qu'une prostituée habitant, n'est-ce pas, à côté du bois, s'appelle donc une prostitute.
9: Une prostitute.
3: Ouais, c'est ça. Monsieur Mazur, maintenant c'est à votre tour, et puis vous n'allez pas vous acharner sur la question, parce que sinon je vais vous dire au revoir vite fait, vous.
10: Mais que nenni, je ne m'acharne nullement. Eh bien, monsieur Gérard, comme vous l'aviez peut-être deviné, la réponse est oui, bien entendu. Je suis un grand, grand amateur de femmes de peu, bien sûr.
9: Ouais.
10: Mmh. Et j'y vais très très souvent. J'ai le regret de ne pas vous y voir aussi souvent que je le souhaiterais.
3: Mais non, mais merci, monsieur Mazur, je fais pas partie de ce bord-là, d'accord?
10: Ça n'est pas faute de vous avoir invité.
3: Non, mais moi je vous dis, c'est pas du tout mon style de passage, d'accord?
10: Bien entendu.
3: Super tupe.
2: Super tupu. Eh bien, comme mon nom l'indique, je ne vais pas voir les putes, mais ce sont les gens qui viennent me voir.
3: Mmh.
2: Puisque c'en est ma profession depuis 10 ans. J'ai 32 ans.
3: Mmh.
10: Vous faites un bien noble métier.
2: À modique prix, les gens qui veulent bien venir demander mes services, contre un peu de plaisir.
10: Est-ce que je peux poser une question à super pute?
3: Ouais, vas-y.
10: J'aimerais savoir si elle prend les tickets resto.
2: Je prends les tickets resto à partir de 50 euros.
10: D'accord. Donc,
9: et les tickets sodo, tu les prends ou...
3: et les tickets que vous avez maintenant, vous avez fermé un peu vos gueules.
10: Non, mais là, je crois que j'ai un ticket, là.
2: Moi, j'avais fermé sodo avant.
9: T'es un peu une pute, hein, quand même. Hein.
2: Une te pute.
9: Ouais, t'es vraiment une pute, hein.
2: Ouais.
10: Catin,
2: Moi, j'adore.
3: Ouais, je pense que vous allez vous calmer sur les questions, parce que sinon...
2: C'est chaud, hein, on parle de cul, là.
3: Ouais, non, mais moi, je vous dis, vous allez vous calmer quand même un petit peu.
9: Gégé, je voulais demander à la jeune gazelle, là, est-ce que tu fais des prix de groupe, des tarifs étudiants, des trucs comme ça?
2: Alors, je fais tarifs militaires.
9: Ouais.
2: Parce que c'est important. Je fais aussi tarifs étudiants et tarifs puceau.
9: Est-ce que t'as un tarif gendarme et flic?
10: Dis-moi...
2: Non,
10: Gérard, j'aimerais poser une deuxième question à Superpute.
2: Mertepu.
10: Ah, Supertepu, c'est en verlan. J'aimerais savoir si tu fais des journées chatte ouverte.
3: Mais moi, je voulais savoir.
2: Je fais quelquefois des soirées anales.
10: Oui.
2: Mais c'est sur invitation.
3: Eh, moi, je voulais savoir, là.
2: Oh.
3: Attendez, je te posais une question, là.
10: Ah oui, bah, vas-y.
3: Je peux savoir, là, le branleur qui a été posé une question con comme ça.
10: Oui.
3: S'il faisait pas une soirée, que maintenant, il va retourner au standard et je lui dis au revoir.
2: Mais pour information, pour monsieur Mazur, j'aime beaucoup titiller les pourtours anneaux.
10: Alors.
3: Non, mais c'est pas monsieur, alors.
10: Mademoiselle Super Tepu, donc.
3: Eh putain, mais vous allez vous la fermer un peu vos gueules, là.
9: Tu fais dans l'humanitaire pour GG ou pas, là?
3: Bon alors, machette.
9: Qu'est-ce qui se passe?
3: Au revoir.
9: Dans le débat?
3: Voilà, t'es dans le débat, bien sûr. Moi aussi, t'es dans le débat avec moi, maintenant.
0: Quelle poigne.
3: Alors...
10: Gérard, j'aimerais poser une troisième question à Super Tepu.
3: C'est qui?
10: C'est Guérôme, avec un gay. J'aimerais savoir si elle fait des soirées VIP.
2: Non, je fais des soirées sodomiches.
3: Ouais, eh ben, Guérôme. Guéro, oui. Tes questions comme ça, je m'en bats les couilles et je te dis au revoir. Allez hop là,
10: Gérard. C'est tout à fait pertinent, je ne comprends pas.
3: Oui, non, mais attendez, monsieur Mazur, c'est moi qui commande, donc vous allez vous calmer un petit peu, merci.
10: Je suis tout à fait calme.
3: Ah, ça y est. Sinon, je fais pareil que les autres. En de bon entendeur, salut. Merci.
10: Bien sûr.
0: Sur le net, là, www.funradio.fr, sur le chat, il y a une petite question. On me demande si c'est en suçant pour de l'argent que t'as perdu tes dents.
3: Non. Tu peux dire qui c'est qui a posé cette question, qui a ni queue ni tête.
0: Comme lui, je sais plus, il est parti, où elle est partie, je sais plus, j'ai pas regardé.
3: Et on est combien là pour l'instant?
0: Pour l'instant, alors attends, bouge pas, je clique. On est 8050. C'est pas mal.
6: Et Gérard, elle a
3: c'est pas mal les gars, 8050 quoi. Alors merde.
6: On commence fort. Gérard, oui. À la place de Guillaume, on accueille Fromage de cul qui nous appelle de Saint-Quétard en Vaseline. Fromage de cul, bonsoir à toi.
3: Et comme par hasard, encore un qu'on a eu il y a 15 jours, que j'ai viré au bout de 2 minutes parce qu'il a été trop loin sur ses questions.
10: Bonsoir à vous Gérard, bonsoir, heureux de participer à ce débat sur les prostitutes.
0: Bonsoir Fromage, on en mangerait dis donc.
10: Une tranche.
3: La fréquence.
10: Bonsoir, donc c'est la fréquence, c'est 105.3. Saint-Quétard en Vaseline.
3: C'est bien ce qui me semblait qu'on l'avait déjà eu celui-là.
10: Bonsoir.
3: Pas... Ta gueule, tu me prends des vacances. Alors, la question suivante, quel peut être l'avenir d'une prostituée si elle décide d'arrêter? Et on va demander un Fromage de cul.
10: Alors moi je pense qu'une prostituée, je pense qu'en fait elles font ça par passion. Je pense que c'est des personnes, des filles qui n'ont pas réussi à l'école et qui font ça pour arrondir les fins de mois. Et petit à petit elles prennent du plaisir dans ce qu'elles font. Elles le font de mieux en mieux, et que je pense qu'en fait l'évolution serait de passer pute de luxe. Mmh. Et certaines personnes ne peuvent pas se permettre, donc elles restent en fait.
3: Non mais je te demande si elle décide d'arrêter. Je te demande pas, je t'ai pas demandé si elle voulait continuer.
10: Non, à mon avis, non, c'est une vocation, donc elle continue.
3: Quel va être son avenir après?
10: À mon avis, l'avenir est peu radieux pour les putes. Et en fait, elles font ça. Bah, je sais pas si t'as croisé des vieilles ginettes, tu vois, dans les camionnettes. Et tu vois, il y a des putes qui sont carrément.
3: Et je te préviens que les oreilles, c'est comme le cul, ça se lave.
10: Oh, bravo.
3: Quand je te pose la question, quel peut être son avenir?
10: Bravo. Bah, je dirais que son avenir est de continuer dans la voie qu'elle a choisie.
7: Oui, mais Fromage, si elle arrête d'être pute, elle fera quoi?
10: Ah, si elle arrête d'être pute?
7: Oui.
3: Enfin une qui comprend le thème de la question. Non, parce que lui, il est aussi con qu'un manche à balai.
10: Alors moi, je dirais que si elle arrête d'être pute, elle pourrait se recycler dans le secrétariat.
3: Ah bah voilà, quand même. Eh putain, faut que ça soit super tupu là, qui t'ouvre les esgourdes.
10: Ouais, merci, ça se peut super tupu.
3: Bah tiens, bah justement, c'est à ton tour maintenant, super tupu.
6: Ah, il se marre.
3: C'est à ton tour maintenant de me répondre.
6: Super tupu.
7: Bah, en fait, arrivé à 40 ans, une pute devient une vieille pute.
3: Bon bah il y en a qui ont plus de 40 ans puis qui le font toujours hein, ce métier là.
7: Oui mais c'est passé 40 ans, c'est plus très ça tient plus très droit, tu vois.
3: Ouais bah disons c'est même plus consommable.
10: Oui alors
0: c'est plus consommable.
10: Monsieur Gérard, permettez.
3: Oh monsieur Mazur, vous fermez votre gueule.
10: J'ai une question pour mademoiselle.
3: Monsieur Mazur, vous fermez votre gueule.
10: Une question tout à fait pertinente, je vous remercie.
3: Monsieur Mazur, vous fermez votre gueule.
10: Étant donné donc
3: Monsieur Mazur, au revoir.
0: Carrément.
3: Au revoir.
0: Tu l'as viré direct.
3: Merde.
0: Il voulait poser une question à Super Tupi.
3: Non, mais. Oh.
6: On va le mettre juste en attente le temps que.
7: Moi, je suis intéressé par la.
3: Non. Hey, c'est pas toi qui commence, c'est moi, sinon je laisse le débat tomber.
0: Non, laisse pas tomber.
3: C'est tout.
6: Il avait une question.
3: Il n'y a pas de question, c'est moi qui commande. Crépin, tu fais ton boulot.
0: J'ai des questions internet si tu veux. J'ai des questions internet, t'es d'accord?
3: Eh, parce que là, pour l'instant, il y a que deux personnes.
0: Non, on s'en fout, c'est pas grave.
3: Eh, faudrait peut-être bouger un peu votre cul au standard, hein.
0: Il y a Cousin Boy sur le chat de Fun qui me demandait si la prostitution, tu pensais que c'était héréditaire?
3: Non, pas, je vois pas tellement le rapport.
0: Bah, je sais pas, est-ce que c'est héréditaire, quoi?
3: Quoi, si c'est grave, qu'est-ce que t'as à dire à Max que c'est grave? T'es même pas capable de prendre des gens.
0: Gérard, on s'en fout.
3: Mais vous faites quoi, là?
6: Non, mais
3: vous faites quoi?
0: Bah, je te pose des questions, moi, mon con.
3: Mais vous faites quoi, là?
6: Je t'accueille, la troisième personne qui vient participer au débat.
3: Mais non, tu fais quoi, là? Tu viens de décrocher ton téléphone, tu prends personne.
6: Mais il est décroché parce qu'il y a quelqu'un, mais je peux pas faire deux choses à la fois, je suis désolé.
3: Non, mais vous allez me prendre les gens au standard maintenant.
6: Ok, mais on accueille Star
3: Trek. Sinon, moi, le débat, il va être clos, hein.
11: C'est là, Laurent, faut que tu fasses un effort.
3: Eh, ça fait trois fois que je te le dis, hein.
11: Combien d'avertissements?
6: Bah là, la
3: non, mais déjà mais... la semaine dernière, c'était pareil. Une fois que t'es parti à une heure, c'était le boxon.
11: Mais des avertons.
10: Un blâme.
3: Hein. Alors,
6: Non, mais moi, si je peux
3: permettre, non.
6: On accueille Statistique qui va remplacer God Machette qui était avec nous. Il nous appelle de Port Jartel sur Varis. Bonsoir à toi.
3: Alors, je vais te dire une chose.
12: Fréquence, mec, la fréquence, tu vas te faire démonter.
6: 118.8, hein, c'est promis.
12: Ouais, t'as de la chance.
9: Bonsoir, c'est Statistique 118.8.
0: Bonsoir, je peux poser ma deuxième question internet ou pas, GG? Toujours cousin boy, hein, pareil, il demandait quoi? Il demandait, ouais, s'il y avait des tarifs pour les puceaux chez les putes.
3: Non.
0: C'est le même prix. Genre, la pipe, c'est 20 euros, tes puceaux, tu t'es jamais fait sucer, c'est 20 euros. Il n'y a pas de promo, les soldes.
3: Non, non, c'est même pas comme d'hiver, tout comme ça, dans les grandes surfaces.
0: Hey, c'est pourri, hein.
3: Eh, hey, au standard, là, mais vous.
13: Hey. Ça va, je peux aller plus vite.
3: Ah. Hein. Non, tu travailles.
0: Je vais t'appeler, Alain.
3: Tu travailles, ouais, moi aussi je travaille.
14: Et attends, t'en as déjà trois, les autres arrivent.
3: Non, mais tu fais quoi avec le combiné, là, depuis tout à l'heure?
14: Attends, c'est ici, ok?
8: Gérard.
3: Allô?
8: Allô?
9: Allô?
8: Allô?
3: Allô?
9: Allô?
3: Oh putain, vous commencez à me casser. Eh, on est qu'à la deuxième question.
9: Allô.
3: Il est déjà minuit 25. Il reste encore une heure et demie de débat.
9: Allô.
6: Et à la place de Monsieur Mazur.
3: Hein. Non mais parle un peu plus fort quand tu quand tu veux le dire.
6: Non, j'ose plus maintenant vu la manière dont tu me parles. On appelle non pas encore. Belle de jour qui nous appelle du bois de Boulogne 100.9. Bonsoir à toi, Belle de jour.
15: Allô. Bonsoir Belle.
16: Salut ma Belle.
15: Ça va. Salut ma carcasse, comment tu vas?
3: Qu'est-ce que ça peut être fou? Eh, tu fais gaffe parce que tout à l'heure tu as dégagé plus vite que t'es venu au standard.
15: Fais gaffe, je suis au bois de Boulogne, je peux débouler moi.
3: Allez hop, au revoir.
12: Non.
3: Terminé.
12: Non, mais des fois.
3: Non, moi je commence pas comme ça. Allez hop, le mec il commence.
15: Elle te connaissait.
3: Quoi, tu peux pas? Eh, t'es capable de quoi faire? T'es capable de quoi faire?
8: Gérard, c'est fromage de cul.
3: Ouais.
8: Pour rebondir sur la question de Manu, là, j'aimerais te demander si tu penses, toi, sur la question des puceaux, là, si tu penses qu'on devrait faire des prix de groupe sur les puceaux.
3: Et c'est pas le thème du débat, d'accord?
15: Un peu quand même.
16: Bien, moi, je sais, mais si vous avez la carte d'identité, il faut qu'il soit majeur.
3: Voilà, tout à fait.
16: Mais moi, je fais. Hein.
8: Ah, j'ai flippé, du coup, je vais appeler Skyrock.
3: Alors, fromage de cul.
15: Oui.
3: Maintenant, vous allez faire une chose. Allez, hop, bonne nuit, fromage de cul. Tu dégages.
12: Non,
3: allez, hop, je ne veux pas savoir. On va passer.
12: Mais attends.
3: Depuis tout à l'heure, ça fait déjà 10 minutes qu'il est avec le combiné derrière l'oreille, il est pour rien.
14: Attends, donc, ouais, je prends, il y a des boutons.
12: Thomas, non, t'es lourd.
6: Non, Thomas, là,
3: Léo, on s'envoie un disque.
6: Ah non, on va se calmer un petit peu, Gégé.
3: On va reprendre du monde. Et ça, vous avez pas me casser les couilles.
12: Attends,
3: jusqu'à...
12: Regarde là quand même. Regarde qui?
6: Non, mais
3: fromage. Bah, il reste plus que elle, hein. Lui, Allez hop.
6: Un fromage de cul, là, il a...
3: Au revoir. C'est tout.
15: Il a cru que c'était Claude Levoyant, c'est pour ça.
6: En fait, on...
15: Bonsoir, c'est Claude.
12: Mais qui on regarde, là?
3: Il y a que super tu pues là.
15: Non, il y a Statistique.
3: Non, toi, je te dis bonne nuit.
12: Mais il est bien, lui, Statistique.
3: Je te dis au revoir.
15: Je suis bien, moi.
3: Au revoir.
16: Mais il a rien dit, lui.
3: Je ne vais pas le savoir, au revoir, c'est tout. Parce que, de toute manière, c'est les mecs, c'est au standard. Ils reprennent les autres personnes qu'on a virées sous d'autres noms. Et ça, non.
12: Je m'en occupe.
14: Bon, on va s'écouter un petit disque. Ça y est, hors de question.
3: C'est quoi le titre?
14: Je sais pas.
12: T'as les feuilles juste devant toi, je crois. Juste devant, t'as des...
14: Ça?
12: Voilà.
14: Ah, il y en a un titre.
12: Voilà.
14: Ah, mais celui-là, il est...
17: Vas-y, GG, il est bien celui-là.
3: Et on va s'écouter La femme habite avec des poils entre les dents. C'est plus charmant et on se retrouve tout de suite après au 0825-08-5000 et www.funradio.fr. A tout de suite.
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3: Eh, hey, tu parles encore plus fort, je comprends pas, espèce de con.
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3: Et voilà, donc rebonsoir à tous. Donc j'espère que maintenant ça vient se passer. Donc sur le net, on était à 8321. J'espère qu'on va faire un petit peu plus.
14: Tiens, 8322 juste là.
3: Donc toujours au standard Thomas et Laurent.
6: Bonsoir Gérard.
3: À l'aria Léo que vous allez retrouver juste après à 2h du matin pour la nuit sans pub. Et moi je serai sur le chat avec lui. Et toujours toujours Manu sur le chat www.funradio.fr.
0: Exact GG.
12: Long.
3: Et voilà.
12: Long.
3: Tu veux long sucré s'il te plaît, merci.
0: Tu veux une petite question internet avant de reprendre le débat. Je sais plus, je crois que c'est Erzat qui me demandait tout à l'heure si par exemple une prostituée elle avait qu'un nichon ou tu vois qu'elle avait qu'une seule jambe ou quoi, si il y avait des tarifs. Ça, genre c'était moins cher, tu vois. Et...
3: Non, il y a pas de tarif.
14: Oh, c'est pas juste.
0: Pas de tarif que dalle. Mais putain, il y a pas de sol, il y a pas de tarif. Attends, c'est quoi ce boulot?
3: Ben c'est comme ça, c'est tout.
0: Eh ben.
3: Donc on accueille Rodrigo. 101.9 Paris.
17: Bonsoir Gérard, bonsoir.
3: Bonsoir. Boule de guéchette.
14: Boule de guéchat peut-être.
17: Boule de guéchat.
6: Guéchat, ouais.
3: 117.7.
17: Ouais, la garenne pigeon, ouais.
3: Quoi ?
17: La garenne pigeon, 117.7, c'est ça ?
3: Ouais, c'est ça, la garenne pigeon, ouais, c'est ça. Fous-toi bien de ma gueule aussi, toi.
17: Bah, c'est dans le sud-est, ouais.
3: Ouais, ouais, c'est peut-être dans le sud-est, la garenne pigeon. Ouais, c'est ça. Fous-toi bien de ma gueule. Mouche de nuit.
19: Moche de nuit.
3: Moche de nuit.
19: Moche de nuit.
3: Bonsoir. 112.4.
19: De Lyon.
3: 112.4.
19: Ah oui, de Lyon. La fréquence de Lyon. J'appelle de Lyon.
3: 112.4. Et alors, je donne que les fréquences. Je dis pas les villes. D'accord.
19: Ah bon.
3: Et normalement, on a toujours super. Ouais.
6: Tupu.
3: Super tupu.
16: Super tupu.
3: Voilà. Alors.
6: C'est toi qui pue.
3: Donc la question c'est quel peut être l'avenir d'une prostituée si elle décide d'arrêter.
19: Oh.
3: Alors là vous allez répondre correctement parce que
19: ouais.
3: Ça tournait tout à l'heure au vinaigre et je veux pas que ça recommence.
14: Déjà il y a l'alligator sur le net qui me dit routier en premier lieu.
3: Ça,
14: ça n'engage que lui, hein.
3: Ouais, bah ça n'engage que lui sur le net. Hein,
14: mais
3: moi,
14: qu'est-ce
3: que
14: t'en penses quand même?
16: Plutôt routière.
3: Ouais, plutôt routière.
14: Il y a des mecs putes.
3: Ouais bon, on verra bien, on verra si on a quelques routiers sur lors du débat.
6: Rodrigo, okay. Je crois que.
19: Ouais.
3: Rodrigo, t'es routier?
19: Non, je suis pas routier, je travaille au bois de bobo. Mais je conduis camionnette.
3: Ouais, c'est ça, d'accord. Okay. Je demande s'il y a des routiers. L'autre, la première connerie qu'on me balance du standard. Rodrigo est routier, non, bien sûr.
6: Il avait une camionnette, donc j'ai pensé que.
3: Enfin, ouais, bon, bref. Tiens, bah, Rodrigo.
19: Bah, moi, j'ai permis poids lourd, donc on peut me considérer comme routier. Et moi, j'écoutais l'émission, là, entre des clients.
3: Mm-hmm.
19: Et pour répondre à ta question, la question, c'est pour savoir sur l'avenir de Chput, en fait. C'est ça? Ouais.
3: Quel peut être l'avenir d'une prostituée si elle décide d'arrêter?
19: Alors,
3: troisième fois et dernière fois que je pose cette putain de question. Vous commencez à me casser les couilles.
19: Énervé, Gérard, détends.
14: C'est pas grave, Gégé. T'inquiète.
3: Alors, vous répondez correctement maintenant.
19: Ok. C'est Rodrigo, moi je dirais pour répondre à ta question.
3: Mais c'est à toi que je m'adressais, espèce d'abruti.
19: Je dirais que moi, personnellement, je me recyclerais, là pour l'instant je suis Travelo, boîte de bobo, je me recyclerais en tant que joueur de football.
3: Faudra peut-être que t'appuies un petit peu moins sur les pipes, hein, et que tu travailles un peu plus quand je te pose une question.
19: Bravo, Gérard.
3: Boule de guéchette.
17: Moi, je crois qu'il y a des professions toutes tracées. Je sais qu'il y a des stages de reconversion pour être pervenche ou tu sais contractuel quoi.
3: Mmh.
17: Moi, j'ai une copine, elle a fait fossoyeuse en fait. Avant, elle était pute.
3: Mmh.
17: Et puis un jour elle en a eu marre, moi elle s'est dit j'ai l'habitude, les trous, tout ça, donc elle s'est dit je vais faire fossoyeuse, quoi. Tranquille.
3: Fossoyeuse ?
17: Ouais, fossoyeuse. C'est cool, mais en hiver, bon c'est galère parce que la terre elle est gelée, pour creuser des trous c'est la galère, quoi.
3: Mais pour creuser des trous, pour quoi faire après ?
17: Bah pour faire ton métier de fossoyeuse, quoi.
16: Tu connais pas ce métier ?
3: Bah ouais, moche de nuit.
17: J'ai pas le temps de t'expliquer, mais tu auras droit un jour, t'inquiète.
3: Ouais, bah je crois pas. Ouais, bah d'accord, ouais. En tant que croque-mort, c'est ça que tu veux dire ?
17: Voilà, tu vois le
3: merci, bien. Non mais c'est bon, moche de nuit.
20: Alors moi je pense que après, bah déjà dans un premier lieu, bon bah moi à mon avis, elles arrêtent de faire l'amour, tout simplement.
17: Ouais.
3: Mmh.
20: Ça leur rappelle trop leur travail, alors elles arrêtent pendant un certain temps.
3: Ça veut pas spécialement. Hein.
17: Il a pas tort. Hein.
20: Bah, si tu veux, quand t'as reçu comme ça, vraiment violent plusieurs fois par jour pendant des années.
3: Ouais,
20: des
3: non mais
20: années,
3: ça, ouais, non mais c'est son boulot.
20: Cicatrice
3: hein.
20: Après. Bah ouais, mais enfin bon, quand même.
3: C'est son boulot, hein. C'est pas.
20: Ouais, non, je suis d'accord, mais c'est pas un super boulot. Tu vois, vraiment, anatomiquement en parlant, faut que
19: l'amour
20: de métier. Enfin bref.
3: Mmh.
20: Et puis ensuite, la plupart des sondages que j'avais lus dans les journaux, il y en a beaucoup qui se reconvertissent en péripatéticienne, il paraît.
3: Ouais, ouais, d'accord.
20: Voilà.
3: Super, je crois que tu avais répondu, toi, super tupu.
16: Super non tupu, non, j'ai pas répondu.
3: Ah non, mais c'est vrai, parce que j'avais dit que je virais tout le monde, et puis en fin de compte, je t'ai gardé.
16: Voilà, je te disais qu'à 40 ans, une pute devient une vieille pute, et je pense qu'elles ont leur avenir tout tracé comme, je sais pas, femme de député ou femme de politicien.
17: Ah ouais.
3: Mmh. Mmh. D'accord.
16: Étant donné la clientèle qu'elles ont, je dirais, elles peuvent garder des liens.
20: À propos des vieilles putes, je voulais savoir.
16: Oui.
20: Comme on dit que la prostitution c'est le plus vieux métier du monde, je voulais savoir si comment fait une pute qui a par exemple 20 ans, 18 ans.
3: Non mais attends, tu permets là, tu vas pas commencer à saccager le débat.
20: Ah, excuse-moi.
3: Et quand tu poses une question, tu donnes ton nom.
20: Ah pardon, c'était moche de nuit.
3: Ouais, ben pour l'instant tu vas attendre un petit peu.
20: D'accord.
3: D'accord.
20: Ok.
3: Alors un petit sondage.
5: Gégé. Oui. Après toi, c'est quoi, je veux dire, quand tu dis une pute qui se reconvertit, c'est quoi l'âge de la retraite pour une prostituée, parce que

0: Ah, dommage.
1: C'est bien, okay, c'est bien clair, net et précis.
0: C'est pas
1: géré,
0: là.
1: Parce que j'ai vaguement entendu quelque chose qui ne me faisait pas plaisir.
0: Tu t'as entendu ?
1: Non, mais... Je laisse la parole sur le chat maintenant.
2: Ouais, il y a Léa qui te, c'est pas une question, elle te dit juste que pour toi ce sera demi-tarif. Hein, donc tu
1: peux aller, je la connais pas.
2: Tu peux aller la voir, c'est sympa.
3: Elle est commerçante.
2: Et on me demande quelles études on doit faire pour devenir prostituée.
1: Il y a pas d'études à faire.
2: Je crois que d'ailleurs il y a une petite question, un petit sondage.
1: Oui, non mais justement.
2: À ce propos-là.
1: Par contre, il y en a
2: si
1: une.
2: Si tu veux le lire.
1: Faudrait peut-être qu'elle pense à poser des questions.
2: Ouais,
1: aussi.
2: Ouais, je vois qui tu parles.
1: Quelle est la différence entre une pute et une catin? Alors 21% des gens pensent que les putes sont des femmes alors que les catins sont des femmes avec des bites. Ça c'est vrai, c'est un mélange de prostituées. 67% des gens disent qu'il ne faut pas de godemiché. Les personnes donc ne peuvent faire de différence. Ça, je veux bien l'admettre. Et 2% des gens répondent que tout est une question. Hein, tout est une question d'orthographe. Je vois pas du tout le rapport avec le débat.
2: Je sais pas.
1: Mais enfin bref.
2: Bah, enchaîne la deuxième parce que c'était la question qui a été posée sur le chat.
1: Alors pourquoi va-t-on voir des prostituées? Alors si
4: il y a un truc sur les études, non?
1: Ben non, j'ai pas de truc sur les études.
4: Celle-là.
1: Non, mais on va faire.
4: Mais non, mais fais celle-là, c'était ce que t'es demandé sur le net.
1: Alors, comment devient-on une pute? Alors, 73% des gens pensent répondre qu'il ne faut pas un bac pute et un BTS pipe. Ben, ça, en principe, il n'y a pas besoin d'avoir de bac ni de BTS. Et 0,4% des gens disent qu'il ne faut pas passer un concours de circonstances, ça c'est vrai. Et 58% des gens pensent que l'on ne devient pas pute, mais que l'on. Que l'on est prostitué, ouais ben oui. Oh. Pourquoi pas? Donc, voilà. Okay. Voilà. Donc on va garder les suites par les prochains pour la suite. Alors seriez-vous prêt à vivre avec une prostituée pour la vie? Et on va demander à Rodrigo. Alors lui, le temps qu'il réponde.
5: Excuse-moi, là, il y a quelqu'un qui part par la camionnette.
1: Bon, alors, Rodrigo.
5: On va revenir après, moi, de faire la totale éclate dans ton anus.
1: Bon, alors, Rodrigo.
2: Attends, vas-y doucement, je crois que c'est la copine à Léandro.
5: Moi, tu travailles, quelqu'un, il veut faire ce.
1: Non, non, mais alors, Rodrigo, je te dis au revoir, comme ça, tu vas travailler.
2: Non, pas encore,
1: tu vas travailler gentiment. Allez, au revoir. Au revoir. Merci, Gérard Fun Radio, c'est ça.
6: Tu l'as pénalisé pour rien.
1: Allez hop, terminé. Je veux pas. Allez hop, boule de guéchette.
0: Ouais, c'était quoi la question déjà?
1: Seriez-vous prêt à vivre avec une prostituée pour la vie?
0: Pour la vie, non. Par contre,
1: c'est-à-dire, comme on vient de parler, si elle a décidé d'arrêter, donc si vous êtes prêt, par exemple, à vivre avec une personne qui était prostituée avant.
0: Bah, franchement, moi, j'aurais peur de tomber pour proxénétisme, en fait, quoi.
1: Non mais ça, je te parle pas
0: si tu
1: non parce que si elle arrête. Non attends, écoute-moi, boule.
0: Ouais,
1: boule de gâchette. Écoute,
0: ouais.
1: Hey, je te demande si t'es prêt à vivre avec elle.
0: Bah ouais, mais si tu vis avec elle.
1: Non mais vu qu'elle a décidé d'arrêter, donc t'es pas poursuivi pour proxénète.
0: Bah si, parce que tu vis un peu sur son argent, c'est l'argent qu'elle a fait quand elle travaillait. Elle
1: bah ouais, mais de toute manière ça va être la question que je vais poser par la suite.
0: Voilà, donc si tu vis un peu de l'argent de la prostitution, t'es un macro, donc tu peux tomber pour proxénétisme, même si la pute elle est à la retraite.
1: Ouais,
0: donc,
1: bon.
0: Donc pour la vie, franchement, c'est chaud quoi.
1: Il y en a qui se mettent avec des gens comme ça. Hein.
0: C'est du vécu.
1: J'ai vu des reportages. Il y en a qui sont remis avec des gens et qui font leur vie. Hein.
0: Par exemple, tu pourrais toi vivre avec une ancienne prostituée sur le retour ou pas toi?
1: Bah disons si vraiment elle ressent quelque chose et puis qu'elle décide. Non mais si vraiment
0: elle a de l'argent quoi.
1: Non mais si vraiment elle décide d'arrêter et puis qu'elle ressent quelque chose, pourquoi pas?
2: On me dit que tu as déjà vécu avec plein de putes sur le net.
1: Non, mais
2: plein de gens me disent ça.
1: Ça, c'est des questions.
2: Et là, ils viennent juste de rajouter même des grosses putes.
1: Là-dessus, je répondrai même pas sur des questions.
6: Oui. À la place de Rodrigo, on accueille Ténicien qui écoute Fun Radio sur le 103.5 à Lisa Lagnol. Bonsoir à toi, Ténicien.
7: Oui, il y a erreur. C'est Ténicien, c'est Viva Lagnol dans les glandes.
0: Bonsoir
7: Manu, bonsoir toute l'équipe.
2: Bonsoir mec.
0: Bonsoir le sud-ouest.
1: La fréquence.
7: C'est 103.5. Hein.
1: Merci.
7: De rien.
1: Donc alors, moche de nuit là.
8: Ouais, moi je crois que c'est...

0: un peu difficile hein, de vivre avec...
1: Avec une prostituée après ?
0: Bah ouais, parce que... Imagine, je sais pas si elle pourrait comprendre. Bon, parce que dans les couples, ça se passe pas super bien. Et c'est pour ça que tu vas aux putes. Alors, tu vis avec une pute, mais comme elle te satisfait pas, bah, t'es obligé d'aller aux putes.
1: Mmh. Ouais. Non, mais d'accord. Non, mais je suis d'accord avec toi. Non, mais le problème, c'est si tu la fais revenir, lui, prendre goût à la vie. Est-ce que...
0: Prendre goût à la vie, toi.
1: À la vie.
0: Ah, pardon. Aux vies. Aux vies, ouais, aux vies.
1: Oh là là là, putain.
2: Mais attends, Gégé, quand tu dis ça, est-ce que tu penses qu'il y a assez de place dans une camionnette de pute pour vivre à deux? Parce que tu dis vivre avec une pute, mais il y a pas de place dans
1: mais
2: la camionnette.
1: Si elle arrête... Putain, mais...
2: Mais attends, mais elle arrête...
1: Hey, mais oh, vous allez vous déboucher les oreilles
2: attends,
1: ou quoi?
2: Elle arrête, mais elle garde la camionnette. C'est pas parce qu'elle arrête qu'elle va revendre la camionnette.
3: Mais elle peut se reconvertir.
2: Elle peut se reconvertir dans, je sais pas, elle fait des pizzas dans sa camionnette ou un truc comme ça.
1: Oh là là là.
2: Est-ce que tu penses, toi, qu'il y a assez de place pour être à deux dans la camionnette ou pas?
1: Bah, y en a bien qui vivent dans des camping-cars, hein. Je suis désolé, hein.
4: Ah, ouais, c'est même.
0: La bohème.
1: Donc voilà. Super, tu pues, là.
3: Super, te pues. Bah, en fait, moi, j'aimerais bien que quelqu'un, décide de vivre avec une pute, parce que j'en suis une, et puis bon, bah, j'ai 32 ans, hein, donc,
1: quand même non, mais l'âge n'a rien à voir.
3: C'est sûr, mais je vais pas faire ça toute ma vie non plus. Mmh. Donc, voilà, moi, je serais prête à arrêter, effectivement, pour quelqu'un qui m'aime.
0: Mmh. Bien, tu pourrais lui poser la question à savoir ce qu'elle va faire après.
1: C'est qui parle, là?
0: C'est Pénitien.
1: Non,
3: mais c'est intéressant, parce que je veux dire, j'ai un BTS d'action commerciale.
0: Ouais.
3: Moi, j'ai commencé à être pute pour financer mes études, et puis comme ça me plaisait et que je gagnais plus, bah, j'ai continué, mais j'ai toujours mon diplôme et je peux exercer quand je veux.
0: Mais ça te sert, ton diplôme, dans tes activités de pute?
3: Oui, pour la compta.
0: Ah oui. Mmh. Ah oui,
3: mais c'est tout.
0: Hein. Pas bête.
1: Pénitien.
5: Oui, en fait, pour répondre à ta question, moi, je dirais que, en fait, non, je pourrais pas vivre avec une pute sur le retour, même sur le départ, hein. Parce que moi, je suis très, je suis avec ma copine, là, et, en fait, non, je pourrais pas.
0: Mmh. T'es un mec intègre?
5: Intègre.
0: Ouais.
1: Non, mais moi, je pense que là, à mon avis, pour reprendre ce que, Super Topu disait. Donc, de toute manière, c'est vrai que pour reprendre goût à la vie, faut déjà, trouver.
3: J'ai oublié un peu le goût du sperme.
1: Déjà, faut déjà trouver la personne avec qui
0: laver les dents, ouais.
1: Avec qui refaire sa vie et oublier ce qui tout son passé. Et ça, c'est vrai que ça va être
0: c'est pas évident. Tu y arriverais, toi, Gérard, à oublier le passé de la personne?
6: Ouais.
1: Bah, disons si la personne s'entend bien avec son concubin, pourquoi pas? C'est faisable, c'est possible. Hein,
0: c'est faisable, ouais, mais c'est... Mais c'est pas, mais ça demande de gros efforts, on est d'accord.
1: Mais de toute manière, faut être à deux.
0: Voilà, ouais.
1: Faut être à deux, bon, c'est vrai que par la suite, faut qu'elle aille voir des médecins. Bon, c'est vrai que de toute manière, si elle a...
0: Pourquoi tu veux l'envoyer voir des médecins?
1: Non, mais de toute manière, si elle veut vraiment se sortir de là, faut qu'elle aille voir des médecins. Et faut que son concubin l'aide à sortir de ça.
0: Mais allez voir, quel genre de médecin aller voir? Des proctologues, des uros?
5: Gérard, te sortir avec une pute, tu trouves pas ça un peu pitoyable?
1: Comment ça?
5: De sortir avec une pute, de faire sa vie avec une pute.
3: Mais ce sont des femmes.
5: Parce que t'auras toujours un doute, même si elle te dit je te trompe pas, c'est que pour le boulot, t'auras toujours un doute.
0: Il a pas tort, ouais.
3: Mais c'est gratos.
0: Parce que t'imagines, Gérard, bon, t'es avec, ça se passe super bien, t'es avec cette femme, tout, elle a lâché le métier et tout, et un soir, vous faites l'amour, et boum, juste après...
1: Tu crois qu'elle va retomber dedans?
0: Elle peut rechuter, ouais.
3: Même si vous avez des enfants, ça peut être dur pour quelqu'un d'avoir.
1: Mais dans ces cas-là, bon, c'est vrai. Croire. Non, mais c'est vrai qu'il faut pas dire tout de suite, faut pas en parler tout de suite aux enfants.
0: Ouais, mais est-ce que toi, tu lui mettrais, par exemple, des billets de 20 euros sur la table de nuit, comme ça, pour lui faire des blagues le matin au réveil?
1: Non, quand même pas à ce point-là.
3: Il a pas de 20 euros.
0: Ça peut être drôle, hein.
1: Non, je pense pas.
4: Il a pas de si gros billets,
0: Et est-ce que, par exemple, Gérard, si imagine cette femme, bon, vous donnez rendez-vous quelque part pour aller au ciné ou au resto, et puis t'arrives en retard, et bon, elle fait les 100 pas sur le trottoir. C'est des trucs qu'il faut faire attention.
1: Non, mais attends, là, on s'éloigne un peu du sujet.
0: Ouais, non, bien sûr, mais c'est toujours, tu sais, par rapport au passé des gens, quoi.
1: Ouais, ouais, non, ouais, non, mais, non, mais, non, non, c'est bon, c'est bon. Stop. On arrête sur cette question-là, parce que là, on s'éloigne du sujet.
0: Non, on est à fond dans les putes, hein.
1: Non, mais on s'éloigne du sujet. On s'éloigne du sujet, c'est pas bon. Une question internet.
4: Oui, beaucoup de questions internet. On est 8721, mon gars, donc ça arrête pas de monter, hein, c'est le feu.
0: C'est bien,
4: c'est
0: bien.
4: Beaucoup de questions sur les Macs. En fait, il y a Bibob qui te demande est-ce qu'une pute peut attaquer son Mac au prud'homme?
3: Bien sûr.
1: Oui, tout à fait.
0: Ouais.
4: pourquoi tu développes pas plus? C'est oui, c'est...
3: Prud'homme du cul, Manu, tu connais pas.
4: Non,
1: il connaît pas lui, mais de manière, il peut très bien mais l'attaquer.
4: Je peux très bien l'attaquer
1: pour vol, et puis c'est tout.
4: D'accord.
1: Donc voilà. Après,
4: il y a Bad Boy aussi qui te demande, y a-t-il une date de péremption sur ou sous les putes?
1: Non.
4: Parce qu'il dit qu'il faut se méfier, lui il a attrapé des trucs.
1: Non mais ça, si
4: il y a des crabes et tout.
1: Non mais si se protège pas au moment d'y aller.
6: C'est vrai.
4: Ah mais si tu chopes des blancs.
1: Non mais tu mets à ton micro pour l'instant toi.
6: Non mais
1: excuse-moi. T'éteins ton micro, merci. Donc si se protège pas automatiquement, il pourra travailler toutes sortes de maladies. Et ça c'est le problème. Et ça je le dirai. Je ne sais combien de fois sur cette antenne. À chaque fois quand vous allez voir des putes ou n'importe quoi, protégez-vous. C'est simple, clair, net et précis.
6: Un bon parapluie.
4: Bravo Gégé. Une petite dernière pour finir, toujours sur internet, c'est Mike qui te demande quel est l'âge de la retraite pour une pute, s'il y a de la retraite.
1: Étant donné qu'ils payent pas d'impôts là-dessus, ça m'étonnerait qu'ils ont le droit à une retraite.
4: Bah comment elles font pour vivre après les putes alors?
1: Bah vivent avec ce qu'elles gagnent, c'est tout. Et justement la question.
4: Il faut mettre de côté. Il faut mettre de côté pendant.
1: Ça dépend si c'est pas s'il n'y a pas un trafic. Et justement, ça va être les questions qu'on va aborder maintenant. Donc alors le.
4: Juste une dernière question de Slayer. On me demande si c'est à cause d'une pour payer une prostituée que t'as revendu une de tes jambes.
1: Non, pas du tout.
4: Mieux fait de pas la lire celle-là.
1: Ouais, celle-là, je crois que t'aurais mieux fait de t'abstenir.
4: Oh bien.
1: Non, je vais y arriver. Donc c'est tout. Il y a pas d'autres questions.
4: Pour l'instant, c'est tout.
1: Et l'autre, elle veut pas répondre.
4: Diana, pour pas la citer, non, elle a pas posé de questions pour le moment.
1: Ouais, elle va se réveiller pour me poser des questions. Elle m'avait demandé elle m'a dit qu'elle voulait en poser. Donc alors, combien gagne une prostituée environ? Donc on va s'écouter. Oui.
5: Gérard, c'est pénitien là pour aller dans ton sens là. Parce que moi j'ai vu le reportage sur.
1: Attends. Hey, on va pas bouffer les questions.
5: Non mais c'est juste une question que j'ai à te poser.
1: Non mais alors dans ces cas-là. Attends. Donc ça va aller vite. Avez-vous regardé les reportages sur la prostitution? Voilà. Donc la question, elle est là. Et on va s'écouter les Hugo en camionnette avec mes copines. On crache à Nanterre. Et on se retrouve tout de suite après au 0825 0850 www.funradio.fr.
7: Quel talent!
1: Et voilà, c'était les Hugo en camionnette avec mes copines en colère. On crache à Nanterre. Donc voilà, on se retrouve au 0825 0850 suite. Eh ben putain, mais tu vas laisser ton micro éteint, tu vas faire ton boulot comme il faut au standard. Ou tu fais une coup de casse là.
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6: Je t'avais prévenu, Gégé.
7: Il a tout capté, là.
6: Je t'avais prévenu, Gégé.
1: Non, mais c'est pas grave. Excusez-moi, mais c'est bon, c'est bon. Donc un petit cafouillage, donc voilà, donc vous êtes bien
7: c'est le métier
1: sur les débats des prostitutions. Donc on va continuer, donc toujours sur le chat de www.funradio.fr, Manu.
4: Toujours exactement.
1: Au standard Thomas et Laurent.
6: Bonsoir Gérard.
9: Salut Gérard.
1: Et à l'area Léo, qu'on retrouvera tout à l'heure. Voilà.
7: Ça change les platines du Queen. Hein.
1: Avez-vous regardé les reportages sur la prostitution? Non mais merci.
7: Laurent, abuse pas. Non.
1: C'est bien quand je pose ma question que vous parlez sur ce que je dis. Donc avez-vous regardé le reportage sur les prostitutions? Donc on va demander à Boule de Gâchette.
10: Alors moi j'ai pas regardé tous les reportages.
1: Il y en a eu quand même trois d'affilée hein.
10: Alors ouais, je te dis, je les ai pas tous vus. Par contre, je regarde souvent des putes directement.
1: Mm-hmm.
10: Donc en fait, ça devrait, tu vois, je devrais pouvoir m'en sortir au niveau des réponses, même si j'ai pas vu tous les reportages quoi en fait.
1: Mm-hmm.
10: Parce que je vois des putes aussi, voilà.
1: D'accord.
3: Viens
1: me voir
10: toi. Toi je te vois souvent, ma cochonne.
1: Ah c'est bon là.
10: Oh, pardon.
9: Elle tourne, hein.
1: Merci. Match de nuit.
10: Ouais, moi j'ai regardé l'émission de Bernard Tampy. Bon, voilà quoi.
1: Ouais, okay, donc t'as regardé.
10: C'était pas la mieux,
1: hein, monde de peau.
10: Non, c'était vraiment pas ce qu'il y avait de mieux, hein. Non. On peut pas dire. J'aurais mieux fait d'aller au pute directement.
1: Ouais, mais super bon. Topu.
10: C'est clair.
3: c'est le soir ces émissions-là.
1: Ouais.
3: Bah, moi je travaille, donc j'ai pas vu.
1: D'accord,
10: Mais t'as pas une petite télé dans ta camionnette, un truc?
3: Ah, je ne travaille pas en camionnette.
1: Pénitien!
5: Oui, Gérard, pour répondre à tes questions, en fait, ouais, j'ai vu l'envoyé spécial, là, spécial prostituée, avec les deux bonasses, là.
1: Mmh.
5: Et, en fait, j'étais un petit peu choqué parce qu'à un moment, il y a une pute, tu vois, qui s'embrouille avec son macro. et que en fait son macro il voulait la carotte sur ses cotisations patronales. Donc moi je me suis dit bon même chez les putes il y a des magouilles, donc c'est chaud. Je sais non pas mais, si t'as vu non le reportage.
1: Mais c'est moi j'ai regardé les trois reportages qu'il y avait, mais pas celui de Tapie parce qu'il l'avait déjà fait 15 jours avant.
2: Ouais, t'as vu
5: ça normal.
2: Celui de Télématin ou pas, tu l'as vu?
1: Non, c'est pas le matin que je regarde la télé, c'est le soir.
2: Il y avait un spécial prostitution dans Télématin aussi. Hein,
1: ouais, mais de toute manière, le mieux, c'est... De toute manière, il fallait regarder, l'envoyé spécial, comme... je sais plus qui c'est qui me l'avait dit, là.
2: Ouais.
1: C'est Pénicien, je crois.
5: Envoyé spécial, ouais.
1: Donc, il y avait ça, il y avait aussi un reportage sur... dans les chats de pêche chez Capitaux, qui parlait de ça aussi.
4: C'est quoi, ça?
9: La pêche, les macros.
1: Avec Julien Courbet, tout ça.
4: Ah, oui.
1: Sur TF1.
2: Ça, c'est des émissions de merde.
1: Non mais c'est vrai, ouais, c'est vrai que là, à un moment donné, je sais pas ce qu'il y a eu, c'est que toutes les chaînes sont mises en parler un d'un seul
2: pute.
1: Coup.
2: Ouais, la pute, ouais. Mais Gérard,
4: et toi aussi, vu que tu le fais ce soir.
9: Fais
4: non.
9: Moi
4: aussi.
2: Vas-y. Bah ouais, forcément.
3: C'est peut-être que Gérard.
1: Attendez, qui c'est qui me parle au premier?
0: C'est moche de nuit, là, j'ai une question à te poser, puisque t'as regardé toutes ces émissions. Je voulais savoir si ça t'avait donné envie d'y aller aux putes ou pas.
1: Non, pas du tout.
0: Pourquoi?
1: Pourquoi? Parce que j'ai pas envie d'attraper des maladies.
0: Ah ouais, mais tu mets une capote.
1: Ouais, non, mais même les trois quarts du temps, c'est pas tellement bon.
3: Bah, à mon avis, c'est plutôt toi qui rentre.
0: Écoute, moi j'ai vraiment une solution. Tu mets trois capotes, ça laisse celle du milieu propre.
1: C'est ça. Merci. Ça, Manu, c'est la dernière que tu fais parce que j'ai horreur des photos pendant
4: je
1: mes débats.
4: Je sais bien, mais c'est pour le site.
1: Ouais, non, mais moi je te dis, j'ai horreur de ça. Super, tu voulais me poser une question?
3: Oui, mais je me souviens plus de ce que c'était.
1: Bon, bah d'accord, quand tu l'auras.
3: Ah, si, je voulais te dire qu'en fait tout le monde en parle parce que c'est une loi qui va passer au Sénat et en fait c'est pour ça que tout le monde en parle, quoi.
1: Justement.
2: Pas de politique, là.
1: Non, mais justement. Et ça, c'est très bien la question qu'elle vient de dire.
2: Ah, oh, bah merde.
1: Parce qu'en fin de compte, c'est vrai que c'est un truc qui va falloir bientôt que ça cesse.
3: Bah ouais, hein.
2: C'est quoi, la politique?
1: Non. Qui est con, celui-là?
4: Oh, tu l'as cassé.
2: Oh, tu m'as calmé.
1: Voilà, n'importe quoi. Donc voilà, justement, on va revenir sur ce que disait...
2: sur une pute, ouais.
1: Super Topu.
2: Ouais.
1: Donc, y a-t-il plus de prostituées en France que dans d'autres pays? Et on va en mettre deux d'un coup, comme ça, on va accélérer le débat. Et
4: non, mais deux d'un coup, toi, t'es malaise.
2: T'aimes bien, ça.
1: Alors, la première, c'est... Y a-t-il plus de prostituées en France que dans d'autres pays? Et y a-t-il un trafic dans la prostitution ou autre? Voilà.
4: La prostitution?
1: Dans la prostitution, oui. Et ça existe. Ou justement. Et ça, on va. Donc, Pénicien, tiens.
5: Alors, là, tu viens de faire une double, là.
1: J'en pose d'un coup, parce que vu l'heure qu'il est, faut quand même qu'on active. Hein.
4: Faut qu'on trace, on n'a pas que ça à foutre, nous. Hein.
5: Vas-y, tu peux me la refaire, la double?
1: Alors, y a-t-il plus de prostituées en France que dans d'autres pays?
5: Ouais.
1: Ça, c'est la première question.
5: Ouais.
1: Et la deuxième question, y a-t-il un trafic dans la prostitution ou autre? Donc, en parlant de trafic dans la prostitution, c'est que Super Topu disait... Donc, c'est une histoire avec l'histoire du gouvernement, tout ça. Hein. Donc, les questions.
5: Alors, pour répondre à ta question, Gérard, je te dirais qu'en fait, nous, en France, on a une réputation d'aller souvent aux putes, nous, les Français, et qu'en fait, donc on a cette image de marque à soutenir aux yeux du monde.
1: Mmh.
5: Et sur le trafic, c'est vrai qu'il y a du trafic, tu vois, surtout sur Paris, tu vois, sur les maréchaux. Il y a beaucoup de putes roumaines, et en fait, c'est la mafia roumaine qui s'occupe de tout ça, quoi.
1: Donc, pour toi, donc sur la première, donc il y en a plus en France,
5: ouais.
1: Et donc il y a pour toi, il y a un trafic.
5: Ouais.
1: C'est ça que tu veux répondre à la deuxième aussi en même temps.
5: Voilà, tout à fait.
1: Ok. Boule de gâchette.
2: Ouais, alors moi je suis d'accord avec ce que t'as dit là au niveau du gouvernement.
1: Hein?
2: Donc effectivement, il y a des trafics de putes au niveau du gouvernement, ça c'est clair. Il y a de la call girl qui tourne. Deuxièmement, ce qui concerne la France, t'inclus quoi dans France? Il y a aussi les dom-toms.
1: Dans d'autres. Y a-t-il plus de prostituées en France que dans d'autres pays? Donc, si je parle d'autres pays, automatiquement, je parle des dom-toms et tout ça.
2: Ouais, d'accord. Donc, au niveau des dom-toms, ben, je sais qu'au Canada, il y en a pas mal.
1: Mmh.
2: Par contre, je sais pas, en Europe, tout ce qui est Brésil, etc., c'est quand même moins touché que la France. Il y a moins de prostituées roumaines, comme disait l'auditeur, au Brésil, qu'en France, par exemple. Tu vois.
1: Mmh.
2: Bizarrement, on se demande pourquoi.
5: On apporte beaucoup du Brésil, quand même, hein, faut le dire.
2: Mmh. Ah, mais on exporte peu, quand même. C'est ça qui est dommage, tu vois. Est-ce qu'on pourrait pas exporter 2-3 laiderons, là, français, les
5: Anglais,
2: parce qu'il y en a marre de récupérer.
1: Non, mais il y a... il n'y a pas que du Brésil, hein, justement.
2: Non, mais comment ça se fait qu'on garde toutes nos meufs poubelles et qu'on ne les envoie pas un peu chez eux aussi alors qu'eux, ils envoient leur meufs quand même.
1: Match de nuit.
9: Moi, écoute, je suis d'accord parce que c'est vrai que quand tu vas à l'étranger, dans les pays de l'Est, tu vois, tu vas faire un peu de tourisme et que tu veux t'envoyer une petite pute comme ça, hein, parce que
2: t'es en
9: vacances.
2: Une grosse?
9: Bah, t'en trouves pas, elles sont toutes en France. Voilà, et quant au trafic, je dirais qu'il y a énormément de trafic, surtout le vendredi vers 18h.
1: Ouais, non, mais ça, de toute manière, qui c'est qui a pas répondu? Super Topu, ouais.
3: Super Topu, ouais, je pense qu'il y a plus de putes françaises en France qu'à l'étranger. Et tout à l'heure, quand tu parlais des autres pays, est-ce que tu inclus aussi les ambassades? Parce que des fois, les putes, elles vont voir les démocrates, tu vois. Et est-ce que tu inclus aussi l'ambassade qui est un territoire de l'autre pays?
1: Non, mais s'il y a, c'est que... bien sûr, parce qu'on passe... On va revenir là-dessus.
9: Parce que juste, oui. Si je peux préciser, c'est que c'est vrai...
1: C'est
9: Moche de Nuit. Parce que c'est vrai qu'il faut préciser quand même que les soirées de l'ambassadeur sont toujours très réussies et on sait pourquoi.
2: On sait que c'est dans la boîte à suchard quand même.
4: C'est clair.
3: C'est vrai.
4: Il y a même des petites noisettes et tout.
1: Il y a une
4: petite question internet. Tu parlais de, tu sais, des prostituées qui venaient de l'étranger, tout ça, et il y en a beaucoup qui viennent d'Ukraine, Yougoslavie, Slovénie, un truc comme ça. Et en fait, tu sais que la France, elle fait un match de foot. On me demande donc s'ils devraient pas boycotter ce match, les joueurs.
1: Non, pourquoi? Je vois pas le rapport.
4: L'exportation clandestine de prostituées.
1: Non, mais je vois pas le rapport avec le débat parce que, en fin de compte, ce qui se passe, c'est que s'il y a de la prostitution en France, tu me diras, il y a quoi? Il y a peut-être une.
4: J'en côtoie souvent des barbus.
1: Non, mais il y a.
2: DG, oui. Il faut qu'il boycotte les putes, il faut pas qu'il boycotte le match.
1: Non, mais ce qu'il y a. Laissez-moi répondre à la question.
4: Est-ce que c'est pas un match de putes aussi?
1: Non. Oui. Non, mais ce qu'il y a, c'est que faut vous dire une chose, c'est que s'il y a des putes qui viennent de l'étranger, c'est qu'elles sont emmenées par des personnes qui la forcent à venir en France. Parce que regardez en Italie, il y en a. En Espagne, il y en a. En Angleterre, il y en a. En Allemagne, il y en a. Il y en a à peu près dans tous les pays. Et ça, c'est des personnes qui vont les chercher, qui les forcent à venir, à travailler et à récupérer leur pognon. Voilà, c'est tout. Voilà. Eh, qu'est-ce que je viens de dire, là?
11: Non, c'était sur moi la photo, GG.
12: Ah, mais même.
4: Il y a Gégé.
11: Excuse Gégé.
4: Il y a une autre petite question internet de Diana, justement, donc tu vas être content, qui me demandait si une pute peut aller voir une autre pute.
1: Ça peut, oui. Bah, ça existe, hein. Ça existe, il y en a.
4: Tu sais, parce que des fois, dans la profession, tu vois, entre collègues, tu te rends des services, tout ça, est-ce que ça marche aussi chez les putes?
1: Bah, bien sûr.
4: T'en es sûr quand même. Donc,
1: si elles ont pas cette pognon, si elles ont pas cette pognon, elles essayent de s'aider entre elles.
11: Elles se filent des coups de main.
1: Regarde hier, si t'as comme t'avais envoyé Perrin là-bas rue Saint-Denis.
4: Hier, oui, bien sûr, c'est moi qui l'ai envoyé, ouais.
1: Donc Perrin, il a discuté avec deux prostituées, et donc les deux prostituées, donc elles essayaient de faire quelque chose entre eux. Donc voilà. Alors que risque une prostituée? Et qui n'est pas en règle de papier. Alors, je précise bien, pas les règles de sang, pas ces ragnanés, hein, les règles de papier. D'accord?
13: Si on pouvait un petit peu parler de l'économie dans le milieu de la prostitution, ce serait bien. Par exemple, ce serait bien qu'on exporte nos vieilles putes, en fait, et qu'on importe, par exemple, des putes du Brésil qui ne prennent que 10 euros pour l'amour et 30 euros pour la pipe. Enfin, des doubles pédés.
1: Attendez, parce que je crois que Perrin, hier, il a demandé les tarifs et je crois que ça tournait entre 20 et 50 euros.
13: Ouais, mais ce qui est bien avec les putes...
4: Je crois que c'est 20 pour la pipe
1: et 50 pour l'amour.
4: Je sais pas si on peut appeler ça de l'amour. Qu'est-ce que t'en penses?
1: Personnellement,
4: c'est un truc philosophique,
9: Perrin,
4: les
9: gars. Oui. C'est Moche de Nuit, et si ça se trouve, c'était un tarif spécialement pour Perrin. Hein.
13: Ouais.
9: C'est beaucoup moins cher, peut-être.
13: Vrai, il en profite de travailler à Fun, hein.
1: Il en profite pour aller voir les putes aussi, c'est
2: tu trouves pas que ça a augmenté un peu les prix par rapport à avant?
1: Bah, je sais pas, moi, j'ai pas eu l'occasion de...
2: Mais par rapport à avant, pas maintenant, mais avant, quand, je veux dire, tu te souviens, tu trouves pas que ça a augmenté un peu par rapport?
1: Bah, je sais pas, moi je te dis, j'ai pas eu l'occasion d'en fréquenter des...
9: Ouais, Gérard, c'est Moche de Nuit encore, j'ai une question.
1: Oui.
9: Parce qu'il y a une rumeur qui dit que, et là peut-être Super Topu à pouvoir confirmer, je sais pas. Il y a une rumeur qui dit que, sur les aires d'autoroute, quand il y a les routiers, les automobilistes qui s'arrêtent.
1: Moche de nuit.
9: Ouais.
1: Tu te calmes un peu parce que
9: j'ai dit que c'était une rumeur.
1: Ouais, non, mais moi je te dis, tu te calmes un peu parce que c'est la.
9: C'est une rumeur, alors j'aimerais que tu. Soit tu confirmes, soit tu infirmes.
4: C'est ça.
3: Moi, j'ai commencé sur les aires d'autoroute, hein, parce que c'est là que t'as le plus de clients.
1: Ouais. Ah. Bon, alors maintenant, attends, super, tu peux, t'as pu. Donc la question, c'est pensez-vous que les routiers vont garder prostituées? Si oui, pourquoi? Voilà.
9: Bien sûr,
1: voilà, t'es content, moche de nuit.
4: Tu peux répondre, Gérard, t'es le plus confirmé dans ce domaine-là.
1: Gérard,
4: sur le net, on me dit, c'est bizarre parce que ça revient à la question d'avant, une pute qui va avoir une autre pute quand un routier va avoir une pute.
1: Bah, la preuve, là, la question.
4: Mais non, mais je sais pas si, tu vois,
3: et pas si t'es gâté.
1: Oui.
3: Quand moi, par exemple, j'ai envie d'aller voir de me taper un mec, il y a des mecs putes.
1: Ça s'appelle des trablots.
9: Non, des gigolos.
1: Des trablots.
3: Les travaux, je croyais qu'ils avaient une chatte.
1: Des travlos.
3: Non, ils ont une chatte, les travlos.
1: Ouais, bon, enfin, bref.
4: En
1: bon,
4: tout cas,
9: vous
1: répondez à la question, là.
3: Ils ont une chatte et une bite.
1: Portable. Eh, Laurent, ça commence à bien faire.
4: Portable.
1: Eh, Laurent.
4: Portable.
1: Tu sors dehors.
9: C'est quoi ce portable?
1: Non, Laurent.
4: Oh, non, mais il prend les appels et tout. C'est pas grave, j'ai une autre...
11: Oh, il abuse.
4: Dans le débat, Gérard.
1: Laurent.
4: Excuse-moi.
1: T'éteins ton portable ou sinon tu sors.
4: Excuse-moi.
1: Merci.
4: Question
1: internet.
4: Oui, mais je l'ai zappé, donc je vais en prendre une autre. Il y a PTBS qui te demandait, est-ce qu'un BEP trave a la même équivalence qu'un CAP de vendeur de yaourt en fac?
1: Non.
4: Non?
1: Non, puis il n'y a pas besoin de... J'ai déjà répondu tout à l'heure à cette putain de question. Donc.
4: C'est pas grave, il y en a une autre. De rectum de ouf, qui te demande, y a-t-il un diamètre minimum de dilatage du rectum pour être pute?
1: Non plus. On est combien sur le site internet? Merci, quand même là.
4: Ouais, ne bouge pas.
12: On va peut-être développer un peu quand même.
14: Ouais, parce que là...
12: Là, on est...
4: 8752.
1: Combien?
4: 8752. Très c'est exactement.
14: Ouais, bon, c'est pas génial.
4: Non, non, c'est pas le top, mais bon, voilà.
1: Laurent,
4: bah, voilà aussi.
1: Laurent. Laurent, dehors. Okay.
4: Non, c'est plus possible.
1: Laurent. Hop, terminé. Allez. Ouais. Allez, hop, c'est fini.
15: Truc, là. C'est pas bien.
1: C'est fini. Pensez-vous que les routiers vont voir des prostituées? Si oui, pourquoi? Donc, pénitien.
16: Ouais, alors moi je pense que effectivement, bon, déjà les routiers ils ont cette réputation d'aller voir souvent des prostituées.
1: Ouais, mais c'est ça le problème qui.
16: Ouais, bon bah c'est une mauvaise réputation, mais qu'est-ce que tu veux que je te dise? C'est comme ça, c'est dans les mœurs, c'est comme ça.
1: Mmh.
16: Donc c'est vrai qu'ils ont la réputation de se décharger dans les putes, mais bon c'est comme ça, les gens y croient ça, mais bon c'est vrai, c'est pas vrai parce que les routiers ils font leur métier et de temps en temps ils se tapent des putes.
1: Ouais, mais pas tout le temps. Super, tu pues.
14: La fréquence?
3: Ma fréquence, 113.3. Moi, je pense que...
1: Attends. qui c'est qui te demandait ta fréquence à toi?
3: Je sais pas, j'ai entendu demander...
14: Non, c'était la fréquence des rapports des routiers par rapport aux putes.
3: Tu m'as demandé ma fréquence.
1: Non, mais moi, j'ai jamais...
3: Par mois.
1: J'ai jamais demandé ta fréquence, parce que ta fréquence, je l'ai, c'est 103.3, voilà.
3: Donc,
1: pour toi...
3: Si, à mon avis...
1: Merci pour le micro.
3: C'est pour se vider les couilles, voilà.
1: Ok. Moche de nuit.
9: Bah, moi, je sais pas si, finalement, les routiers...
16: T'as eu ça, Chico, là?
9: Je sais pas si les routiers, ils ont tellement le temps que ça de s'arrêter pour voir les... Pour aller aux putes, quoi, parce qu'ils ont des horaires assez chargés.
1: Mmh.
9: Et moi, je pense que pour vérifier ça, faut regarder dans... Il y a des boîtes noires, des trucs comme ça, quoi.
16: Ouais. Donc, faut approfondir de ce côté-là. Est-ce que tu penses, Gérard, est-ce que tu penses que les macros, ils relèvent la boîte noire des putes?
1: Ça, j'en sais rien s'il y a des boîtes noires.
16: Hein. Il n'y a pas de contrôle.
1: Boule de.
4: On me demande si toi, ta boîte, elle est noire.
1: Non.
4: Fait, sur le nom.
1: Ouais, c'est des questions cons, donc je répondrai pas. Non, mais arrêtez avec les questions bidons sur l'internet.
4: Vous avez compris, les gens, arrêtez, hein, c'est mal.
1: Boule de gâchette, pour
17: alors,
1: finir.
17: Bah oui, malheureusement, moi, je crois que effectivement, les routiers vont voir des putes. Le problème, c'est que les gars,
1: bah, si attends. Oui, pourquoi?
17: Alors, explique, alors pourquoi? Bah, parce qu'il faut que les vieilles putes moches, elles baissent aussi, quand même. Et le problème, c'est qu'en fait, les gars, ils s'arrêtent sur les aires d'autoroute, ils perdent du temps à limer.
1: Les aires de repos, pas sur les aires d'autoroute,
17: pardon,
1: merci.
17: Les aires de repos, les gars, ils perdent du temps à limer des boulets, tu vois. Et après, les gars, ils sont obligés d'appuyer sur le champignon pour pouvoir rattraper le temps perdu, et ils font des cartons. Hein? Donc, en fait, la pute pour le routier, c'est vachement dangereux, tu vois. Parce que s'il n'y avait pas de pute, je pense qu'il y aurait moins de cartons parce que les routiers seraient moins pressés.
1: Non, mais alors là je pense que...
17: Tu vois ce que je veux dire ?
1: Non, mais moi, pour l'instant, bon, moi, je vais prendre un peu la défense des routiers.
17: En même temps, d'un autre côté, si je peux faire...
13: Je vais prendre la défense des putes, moi.
17: Si je peux dire le contraire, en même temps, le routier, s'il se pignole au volant pendant qu'il conduit, ça peut créer des accidents, donc c'est peut-être...
3: Ça fait pont aussi.
17: Ton route.
1: Non mais moi je vais prendre. Non mais là moi je suis pas d'accord avec ce que vous dites parce que là vous salissez quand même le métier des routiers. Non mais moi j'en ai fait partie mais de toute manière c'est pas pour ça que j'ai été voir des putes.
17: Tu salis quand même un petit peu rien que
1: non, non, non, non, non, non, non, non, non,
13: non. Gérard, personne écoute.
1: Gérard, non.
0: Excuse-moi, c'est moche de nuit, j'ai une question parce que tu as l'air de maîtriser un peu ce métier.
17: Les putes, ouais.
1: Non, le métier de routier, pas le métier de des putes.
0: Je voulais savoir parce que si bon pour arrondir un peu les fins de mois, un routier décidait de faire des passes comme ça, est-ce que ça deviendrait, on pourrait dire, qu'il ferait un métier de putier ?
1: Non. Non, là je crois que... là non, je suis pas...
17: Est-ce que toi, Gégé, tu crois que pour arrondir des rondelles, le routier il peut prendre une prostituée dans sa cabine ? Est-ce que c'est autorisé ?
1: Non !
13: Ah bah stop !
1: Non, bah c'est
13: interdit.
1: C'est interdit. Donc voilà. Donc la question.
17: Il apprend dans la cabine.
15: Gérard,
1: dernière
15: Gérard,
1: question.
15: Gérard, la photo.
18: Oh, mais arrête, toi, tu
4: l'as
18: oublié.
4: Oh là, ça va. Oh là, ça va taper. Là, ça tape. Oh, ça y est, ça tape. Fais gaffe, la dernière fois que tu t'es tapé comme ça, tu t'es cassé une main.
18: Arrête, Olivier, dégage.
1: Dégage.
4: Bon, j'en profite pour poser une question internet, GG.
0: Oui,
4: j'écoute.
18: Dégage.
17: Ça.
4: Alors, il y a Diana qui te demande s'il existe des assurances pour putes. Comme la Maïf ou
1: non.
4: Comme As.
1: Moi, non, il n'y a pas d'assurance là-dedans, malheureusement.
13: Ah, il y a la facmute quand même.
1: Il n'y a pas d'assurance. Ouais.
4: Non. Et sinon, il y a Lapinou qui me demande si les putes, elles vont acheter leur camionnette de fonction au salon de l'auto, comme c'est en ce moment.
1: Non.
4: Il y avait un stand ou une, tu vois, un hall.
1: Non.
4: Non.
1: Non. Bon, donc, voilà. Alors, que risque une prostituée qui n'est pas en règle de papier? On va s'écouter Jacqueline Lachaudosse avec un doigt. C'est bien.
19: Je peux me permettre.
1: Et un point, c'est mieux. Et on se retrouve tout de suite après au 0825-08-5000 pour la suite et fin du débat sur la prostitution. À tout de suite.
19: Si je peux me permettre, Gérard.
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1: Et voilà, donc on venait de s'écouter Jacqueline Lachaudasse avec un doigt, c'est bien.
21: C'était
1: et
21: bon
1: un
21: d'ailleurs.
1: Un point, c'est mieux.
21: T'as pas aimé ?
1: Si, c'était pas mal.
21: Ah, moi j'ai bien aimé.
1: Putain, j'ai même pas... Ah ben bien sûr, si on m'a coupé tout là, c'est pas bon hein.
4: On t'a coupé tout.
21: T'es circoncis ?
4: T'as plus rien.
1: Bon alors donc je répète, c'était Jacqueline Lachaudasse avec un doigt c'est bien et un point c'est mieux. Donc et voilà, donc suite et fin du débat sur la prostitution. Donc alors question internet.
4: Question internet. Oui, donc ça a bien monté là, on est à 9561.
1: Ce qui est
4: quand même sympathique hein. Et ta chère Diana qui te demandait si une pute pouvait prendre plusieurs clients à la fois.
1: Plusieurs clients à la fois, c'est quand même assez dur, mais pourquoi pas, ouais.
4: Toi, quand tu faisais ce métier,
1: Non, moi j'ai jamais fait ce métier-là. Ne dis pas n'importe quoi.
4: Je sais pas, c'est parce qu'il y a beaucoup de gens sur Internet qui
1: disent
4: ça.
1: Non, mais j'ai jamais.
21: Vachement bien t'y connaître en fait. Hein.
1: Moi j'ai jamais fait ce métier-là.
4: Par contre, il y a des questions sur Internet. Moi, jamais j'oserais te les poser, mais bon, c'est eux qui veulent, tu vois. Le truc, c'est que en fait, ils te demandent tous si par hasard, tu vois, étant donné que tu sortais avec Sandy, tu vois, que Sandy, elle se tapait Henri.
1: Non,
4: que
1: c'est
4: Sandy,
1: bon.
4: C'était que Sandy, c'est. Je suis la voix du peuple, Gérard. Tu ne peux pas m'interrompre. Et donc, de fait, est-ce que toi, vu que Henri se tapait. Ta pute d'ex-femme, est-ce que toi tu serais pas le Mac en fait
1: que,
4: et tu prenais
1: risque,
4: l'argent
1: que
4: de
1: risque une prostituée qui n'est pas en règle avec ses papiers, on va demander à boule de gâchette.
21: Il a pas répondu là.
1: Non mais je répondrai pas à cette question. Ouais, donc à boule de gâchette. Les auditeurs
21: t'as viré Laurent, moi je sais pas utiliser ce truc là donc
1: Bon alors Thomas.
21: Attends. Ouais, je vais faire, j'essaye. J'appuie sur R.
4: R. R2, genre rappel.
21: R2D2.
18: Ouais. Non, à droite là. R.
21: R, comme ça. Ok.
18: Non, ça marche pas.
21: Merde. Laurent, viens m'aider. Tu vois, t'es nécessaire quand même.
19: Il y a un problème qui se passe.
4: C'est la mouise.
15: C'est bon, je
1: mon Gérard, pas de problème. Que risque une prostituée.
19: Oh, putain, Laurent revient.
1: Bon Manu, Laurent, tu mets-toi ton portable.
15: Ouais, ça y est, c'est éteint, ça y est terminé, je suis là.
1: Alors que risque une prostituée qui n'est pas en règle de papier? On va demander à boule de guéchette.
15: Juste, laisse-moi le temps de m'installer. C'est reparti. Parti, voilà.
1: Non mais vous allez vous foutre de ma gueule longtemps là.
15: Il est là, c'est ah, bon, risque. Pas de problème, voilà, terminé.
22: Allô,
23: c'est Rodrigo, moi avoir filé avec lui, on doit venir maintenant. On doit venir, moi te faire la totale. Moi avoir fini, moi te sucer ta caquette de lépreux contre des tickets resto. Moi venir, total éclatche dans ton anus. Moi prendre juste ton bob fun radio. Fun radio, total éclatche dans ton anus. Moi venir chercher bonheur maintenant dans camionnette à moi. Moi venir, moi te jouir sur pectoraux à toi. Moi venir. Moi être extra-lucide au Brésil, moi faire simple imposition de ma caquette sur tes pectoraux.
1: Boule de gâchette, une fois.
23: Guérir rhumatisme, problème d'alcoolisme, tout guérir à toi.
15: J'ai plus rien, moi.
23: Toi venir.
15: J'essaie de comprendre.
1: Bon, rien.
23: Toi venir, Gérard.
1: Débat va être vite
19: plus
1: vite.
19: Oh non.
1: Non, GG, c'est bien, là. Boule de gâchette.
22: Alors, prostituée qui n'aurait pas de papier.
1: Que risque une prostituée qui n'est pas en règle de papier?
22: Et si elle n'a pas de papier, il faut qu'elle s'essuie quand même de temps en temps.
19: Il y a des feuilles dans le bois. Hein.
22: Voilà, tu fais avec un journal ou un truc comme ça, quoi. Ah, sinon, c'est chaud, ça s'accumule, après ça macère.
19: Ah, ça fait des croûtes, hein, c'est dégueulasse. Hein,
22: putain, mais. Des croûtes quand même.
19: Moi, il sait ce que c'est.
1: Vous comprenez, vous comprenez la question ou pas?
22: Bah oui, tu risques des croûtes quand même. C'est ça en fait.
1: N'importe quoi. Moche de nuit.
23: Moi venir, toi être monoboule, moi te faire tic et demi.
1: Moche de nuit.
23: Moi qu'à voir les couilles, viens toi venir, toi t'as les clashs dans la camionnette.
24: Mais c'est marrant, on dirait que vous avez... l'amour. Gérard, vous avez appelé un numéro spécial là parce qu'il y a une personne de consonance brésilienne qui parle.
23: Moi, par exemple, la position de ma quéquette, c'est guérir tes rhumatismes.
22: Ronaldo, il va t'exploser.
23: Va guérir tes problèmes d'alcoolisme. Toi venir, camionnette.
24: Gérard, j'ai l'impression que cette personne veut poser son sexe sur tes pectoraux.
1: Masse de nuit, tu réponds à la question.
24: Ouais, bah écoute, c'est un peu comme tout le monde, hein. Pas besoin de faire pute pour savoir si tu veux que, bon, bah si t'as pas tes papiers, t'es dans la merde quand même.
1: D'accord. Putain, vous répondez
19: pas compris, hein.
1: Super, t'as pu.
25: Effectivement, tu peux finir plutôt dans un endroit sombre et peu fréquentable.
22: Mr. Cousin.
1: Ouh, ouh, ouh, ouh. Oh là là là là là là là.
22: Ça balance là.
19: J'ai quelques petites questions internet si tu veux, Gérard. Tu veux ou pas,
1: Laurent?
25: T'as
19: pas l'air de vouloir.
23: Faut venir.
1: Soit tu fais ton boulot correctement ou tu vires de standard.
15: Non, attends, j'essaie de le faire correctement. Regarde, je suis parti, tu m'as foutu dehors, je suis revenu, il n'y avait plus d'auditeurs, j'essaie de faire mon mieux. Et ça y est, je me fais engueuler. Donc
19: non, il faut que tu les
1: y a boule de gâchette, il y a moche de nuit, il y a super topu, et il y a pénitien normalement qui sont toujours là. Les autres, je ne les veux pas sur l'antenne.
23: Monsieur Cousin.
15: Mais tout le monde est là.
25: On est là, j'ai envie de câlin.
19: Oula.
25: On t'attend, hein.
19: Oula,
23: toi venir.
25: Toi venir,
23: Gérard.
19: Moi, bon, GG, fais quelque chose là, gère un peu.
25: Deux abricots, ça
19: va. Ta gueule! Attention, on va se calmer un petit peu, on va se calmer un petit peu.
25: Oh là la bassine, entre les grossesses, ding dang dong.
19: Excusez-moi, j'aime bien cette petite ritournelle.
15: C'est un Gérard.
25: Ding dang dong.
19: Bon, Gérard, pour remettre tout ça. Tout ça dans deux petites questions internet, si tu le permets. On me demande si tu peux faire prostituer par intérim ou autre.
1: Non.
19: Donc tu peux pas faire
1: non.
19: Genre McDo le matin et pute la nuit.
1: Non.
19: Non, ok.
26: Parce que l'intérim, c'est mieux payé en plus.
19: Bah ouais.
1: Bah ouais, mais.
19: Donc c'est con. Non. Bah développe un peu, je sais pas.
1: Non, je te dis non.
19: Sinon,
26: ils font pas ça, Manpower.
1: Non.
19: Attends,
1: donc
19: à
1: après.
19: Fois que tu réponds négatif bah ou ouais. Positif.
1: Non, mais attends, toi, ça fait plus d'une heure que t'es en train de jouer avec au con avec le téléphone.
19: J'essaye de comprendre.
1: T'essayes de rien comprendre du tout.
15: Moi, je suis
1: t'es en train de faire le con, alors c'est bon.
19: C'est pas après. Facile. Et on me demande aussi, peut-on payer une pute en nature? C'est
15: Elle
19: Barto qui me demande ça.
1: Une pute en nature?
19: Ouais, est-ce que bah tu déjà, peux payer tu une pute en nature?
26: En liquide.
1: Tu la payes en euros.
19: Aussi en liquide, ouais.
1: Ouais, non, mais tu la payes déjà en euros, donc ça suffit, voilà. Hein. Non, voilà.
19: Là, je comprends, là.
1: Super te pue.
25: Ouais, c'était quoi ta question?
1: Alors, que risque une prostituée qui n'est pas en règle de papier?
25: Je
1: donc, pas des papiers, comme j'ai entendu dire, boule de guéchette et moche de nuit, là.
25: Je t'ai répondu.
1: Tu m'as répondu. Alors, pénitien pour finir.
23: Est-ce que tu peux me répéter la question? Parce que
1: non, tu viens d'entendre, je répète plus la question maintenant.
23: Mais j'étais en antenne avec Lolo.
1: Non.
23: Moi je dirais oui.
25: Est-ce que oui, si tu crains que t'as pas tes papiers?
23: Ouais, ça craint. Parce qu'il faut, si jamais les flics ils arrivent dans la camionnette et que la pute n'est pas en règle, elle peut pas travailler. Hein. C'est vrai que ça craint. Ça craint la nuit.
22: Est-ce que tu crois que la pute, elle a pas ses papiers dans la camionnette, GG? Elle peut se faire embarquer dans la camionnette des flics.
1: Bah bien sûr.
22: Donc en fait, elle passe de camionnette, c'est une tournante de camionnette, quoi.
1: Bah de toute manière, s'ils sont pas en règle avec leurs papiers d'identité, automatiquement ils vont au commissariat. Alors, puis attends, c'est tout. Mais après, elles sont relâchées, mais c'est bon.
23: Mais ouais. Elles peuvent gambader dans la nature.
1: Mais elles sont relâchées après, donc c'est bon. Alors voilà, terminé. La question est close.
22: Ils sont relâchés.
1: Que pensez-vous des films porno à la télé? On va demander à Pénicien.
2: Okay. C'est quoi le rapport?
5: Non, mais il n'y a plus. Ouais, on est plus dans le débat.
2: Ah là, on est plus dans
1: ta
2: la pute.
1: Ta gueule à toi!
2: Non, mais là,
1: tu fermes ta gueule!
2: Non, mais Laurent, ferme ta gueule. Non, mais Gérard, on n'est pas du tout dans le débat là.
1: Si. Pourquoi la prostitution, les films porno à la télé, c'est strictement pareil.
2: Pourquoi? Parce que les filles qui font du porno sont des putes.
5: C'est ça qu'il veut dire.
2: C'est ça que tu veux dire.
1: Ouais. Pénicien!
5: Pas d'amalgame.
23: Tu veux dire qu'en fait, les hardeux, c'est des putes, quoi. C'est ça que tu veux dire. GG.
1: Que pensez-vous des films porno à la télé?
23: Ouais. Moi, je pense que bon, il faut pas montrer ça aux enfants. Et que, bon, sur M6, sur les chaînes RTL, bon, ils passent le film de cul à M6. Bon, ça, c'est à la rigueur, c'est bon enfant, c'est bon esprit, c'est vite fait, touche pipi, frotte poil, tout ça.
1: Mais
23: par contre, ouais, les pornos sur Canal+, c'est bien que ce soit crypté. Par contre, il y a des petits filous qui regardent quand même.
2: Et
23: qui
2: ça, c'est des yaourts, ça.
23: Ouais, c'est vrai. Et qui se tapent des queues.
1: Comme
23: là,
1: Manu.
2: Quoi?
1: Manu qui a fait croire qu'elle était malade alors qu'il se tapait des queues au lieu d'être malade.
2: Oh, putain, mais tu m'as démasqué, salaud. Tu m'as démasqué.
1: Petit malin. T'as vu qu'elle était malade alors que t'étais en train de te taper des branlettes avec ta meuf.
2: Non, j'ai cassé, tu m'as brisé.
5: C'est pour ça que t'es en malade.
1: Super Topu. Ah ouais. Super Topu.
2: Je vais peut-être m'en faire une là, d'ailleurs.
25: La question, c'est quoi?
23: Elle vise les yeux à GG.
1: Que pensez-vous des films porno à la télé?
25: Ouais, mais ça, ça n'a rien à voir. Hein. Ça n'a rien à voir, les actrices porno, c'est pas des putes.
1: Bah ouais, mais même, t'en as dedans. Hein.
23: Ouais.
1: Je suis désolé.
5: Moi, je suis d'accord avec toi, Gérard.
1: Bon, alors, moche de nuit.
24: Est-ce que toi, tu penses que, en fait, si tu. Le fait de payer une chaîne à péage qu'on citera pas, parce que, hein, pas de marque.
22: Ouais.
24: Mais est-ce que. Et pour se taper une branlette, en fait, ça équivaudrait à aller voir une professionnelle?
1: De toute manière, je répondrai après, donc boule de gâchette.
24: Mais pourquoi tu réponds pas maintenant?
1: Bah, je réponds après que tout le monde ait répondu, non, c'est tout. Ouais, boule de gâchette.
22: Alors, la prostitution, les films de cul, il faut quand même aussi parler des nanas qui ont les seins à l'air dans les pubs pour les savons, là, pendant la pause pub. Et puis les meufs qui ont les fesses à l'air dans les catalogues de la Redoute, hein, c'est pareil. Hein. Tout ça, c'est pareil, prostitution, film de boule, catalogue de la Redoute, c'est pareil.
2: C'est crado là.
25: Craché dans la camionnette.
1: Bon, donc, alors moi ce que je reproche, et ça c'est pour parler justement comme Super Topu disait tout à l'heure avec les histoires de trafic. Donc, t'as fermé vos gueules pour l'instant quand je réponds, merci.
2: Ouais.
1: Donc, c'est pour répondre à ce que disait Super Topu tout à l'heure sur une question. Donc, en ce moment, c'est en pour parler. Laurent, t'éteins ton micro s'il te plaît.
2: Il est éteint.
1: Ouais, mais tu l'éteins et c'est tout. Donc c'est en pourparler avec le gouvernement que toutes les chaînes qui font voir des films porno à la télé seront sanctionnées. Oh, le téléphone portable. Eh, mais ça commence à bien faire là.
2: Il est éteint, c'est le tien.
1: Non, c'est pas le mien, il est éteint.
5: C'est pas le sien, il est éteint.
22: C'est pas possible. On pèse mes cœurs.
2: C'est une machine à laver. Hein.
1: Ouais, c'est une machine à laver.
5: Et t'as déjà
1: comme
5: dit,
1: tu dis.
5: Si je peux me permettre,
2: bah, tu dois l'utiliser.
5: Il y a un nombre incalculable de personnes qui nous appellent au standard pour savoir si toi-même tu as fréquenté une pute et quelle a été ta propre expérience.
1: J'ai dit que j'y avais pas été voir une pute.
5: Ah non, tu
1: veux précis.
2: On me dit sur le net, c'est faux.
5: T'as dit que les routiers avaient fréquenté des putes.
1: Ouais, mais moi, j'ai pas fréquenté ce milieu-là, d'accord? Alors, j'ai déjà répondu à cette question, maintenant ça suffit. Et tu fermes ton micro et tu fermes ta gueule en même temps.
2: Sinon, Gérard, sur internet www.funradio.fr, il y a Cousin Boy qui me demande si on peut faire pute en R14 grise.
1: Je réponds pas avec.
2: C'est le meilleur rendement.
1: Je ne répondrai pas à des questions cons comme ça.
2: T'as compris, Cousin Boy?
1: Donc voilà.
2: Ah, bravo.
1: Alors donc, pour finir sur la question, que pensez-vous des films porno à la télé? Donc maintenant, ça va être sanctionné.
22: Bah, t'as sucé pour du pinard quand même.
1: Ta gueule, toi. Alors au hasard, match de nuit, au revoir.
22: C'est pas moi.
2: C'est pas lui. En plus, il s'est fait niquer, c'était du jus de raisin.
1: Je voulais pas le savoir.
19: Il s'est fait carotte.
22: Ouais, c'était pas le bon. Là.
1: Je m'en fous, mais fais gaffe parce que boule de gâchette, tu vas y aller, ou pénitien, tu vas faire aussi le même stage que lui, d'accord? Donc voilà, donc pour répondre à cette question, donc je reviens sur ce que Super Topu disait. Donc le gouvernement est en pourparlers pour que ça soit interdit à la télé maintenant, parce qu'il y a trop de personnes qui regardent ça à la télé.
23: Mais donc, tu penses que ça va passer, cette loi?
1: Je pense que ça devrait passer très prochainement.
23: Tu penses qu'ils vont supprimer les programmes de cul sur Canal Plus?
1: De toute manière, ça va être interdit et c'est tout maintenant.
22: Mais attends, mais qu'est-ce qu'on va regarder alors?
1: Vous regarderez. Donc,
22: attends, il y aura plus Love Story, il y aura plus Opération.
1: Mais attends, Love Story, c'est pas un truc porno, espèce de connard.
19: Ouais, c'est limite des fois.
26: Bah, Loana dans la piscine.
1: Ouais, non, mais ça, c'est autre chose.
22: Les poufias sur le bateau, là.
1: Et les poufias sur le bateau, d'accord, t'écrases-moi une question internet avant.
19: Oui, tout à fait, de Lapinou qui te demande si la prostitution par le net, elle existe et si on peut se prostituer avec une welcome.
1: Alors ça, justement, voilà la question que j'attendais.
19: Ah bah voilà, elle est arrivée, t'as vu comme
1: là, quoi. Là, la question que je m'y attendais, et que je m'y attendais de toute manière. Donc ça, c'est toujours pareil, ça va être sanctionné. Ça va faire comme le truc de pédophile et ça va être sanctionné très très rapidement.
19: D'accord.
1: Donc voilà. Donc j'ai répondu à sa question.
19: Parfait.
1: Donc voilà.
19: Il est très content. C'est pas
1: alors, pensez-vous qu'il faut réouvrir les maisons closes? On va demander à Boule de Gâchette.
19: C'est con comme question, elles sont closes. Excuse-moi, mais
1: les maisons
26: c'est
1: closes.
26: Un pléonasme.
22: En même temps, tu peux. Attends, tu laisses juste la porte entrouverte, comme ça, s'il y a quelqu'un qui veut rentrer, il pousse la porte. Et voilà, en même temps, la porte, elle est ni fermée ni ouverte. Quoi. Je veux dire, rentre qui veut.
1: Ouais. Non mais est-ce qu'il faut les réouvrir?
22: Moi je pense que ouais. Moi je te dis que plutôt que de les laisser tapiner, se faire taper dessus là quand elles sont en bois de boubou, elles se font raqueter.
1: Non mais attends, mais maintenant en bois de Boulogne, je peux te dire une chose, qu'il y en a de moins en moins.
19: Ça, Manu, galère pour en
1: Manu, bien sûr, Manu doit connaître le quartier, il habite à côté.
19: Écoute,
1: il habite à côté, donc il doit connaître un peu le coin. Manu.
19: Bah, exactement. D'ailleurs,
22: Gérard, alors.
19: T'as oublié ta voiture à côté.
22: Il y a du monde qui cherche là-bas, il paraît.
19: Non mais d'ailleurs, j'ai garé ma camionnette.
22: Il paraît que tu dois de l'argent quand même.
19: Ouais, bah attends, tu m'étonnes.
22: C'est
19: GG. Non, mais oui, mais il me doit de l'argent en fait.
1: Pénitien.
19: Parce que je fais tourner.
23: Il paye en ancien franc.
1: Pénitien.
23: Allô.
6: Ouais. C'est lui qui me donne envie.
23: Alors, c'est quoi?
1: Hey, j'ai dit d'éteindre ton micro, toi là-bas.
23: Allô.
22: Allô.
7: T'es moche en plus.
1: Bon, alors je vous préviens, comme c'est le bordel, il est 1h30, le débat se termine maintenant. Vous fermez vos gueules, le bordel a assez duré depuis minuit, donc maintenant le débat est clos à partir de maintenant.
26: Non, mais
1: c'est la dernière question est terminée,
26: Laurent,
1: j'en ai rien à foutre. J'en ai rien à foutre, c'est pas Laurent qui commande, c'est moi. Donc terminé.
23: Là ça se passe bien, je trouve qu'on a pas le cul avec poésie. Donc
1: non, mais maintenant c'est simple. Le débat tourne à la renverse. Donc vous parlez de n'importe quoi, vous répondez pas aux questions. Au sondage, c'est le bordel. Donc c'est la dernière question, terminé.
26: Non.
19: Gégé, moi j'ai une question.
26: Je vais te poser une question, Gégé, moi.
22: Pour une fois que tu maîtrises un sujet, non.
1: Manu.
19: Oui, donc une petite question internet de prothèse en bois qui te demande s'il faut des serruriers pour ouvrir les maisons closes.
22: Ouais.
19: Hein, bon, c'est.
1: Non, mais de manière,
19: j'ai été pris de court, je suis désolé.
1: Non, mais de manière, la question, c'est pensez-vous qu'il faut réouvrir les maisons closes parce qu'elles sont fermées depuis une nouvelle loi? Ouais. Donc, ils parlent de les rouvrir. Est-ce qu'il faut les réouvrir ou pas? Voilà, c'est tout.
26: Elles ont fermé quand d'ailleurs?
1: Ouais, ça fait un bout de temps qu'elles sont fermées.
26: C'était en quelle année?
1: Bon, je me souviens plus, mais ça fait déjà un bon bout de temps qu'elles sont fermées. Pénitien?
23: Ouais, bah pour
1: terminer sur ce débat.
23: Ouais, tout à fait. Pour répondre à ta question, c'est vrai qu'il faudrait ouvrir les maisons closes parce que bon.
1: Réouvrir, hein.
23: Les réouvrir parce que les putes maintenant elles font ça sur les maréchaux, tu vois, c'est n'importe quoi. Il faut que tu te déplaces, tu dépenses de l'essence. Alors que si on les parque toutes dans une maison, tu vois, dans un HLM, là on pourra aller dans l'HLM.
1: Non mais attends,
22: tu te fais rembourser en plus.
1: Non mais attends, faut dire une chose, dans ces cas-là, si tu veux dire qu'il faut se déplacer sur les maréchaux et tout ça, dans ces cas-là, je sais pas si vous avez été en Belgique ou pas. Ouais. En Belgique, moi, j'ai eu l'occasion de faire deux, trois soirées.
22: T'as fait des putes en Belgique ou...
1: Ta gueule quand je parle, quoi. Fais gaffe à ce que tu vas dire comme question, parce que tout à l'heure, je vais pas le louper, toi.
23: Tout ce chemin pour te taper une pute.
1: Non, mais toi, je vais pas le louper. Fais gaffe à ce que tu dis, parce que je vais pas te rater.
22: Tu kiffes vite,
6: toi. Si je peux me permettre, Gérard, pour calmer un petit peu la tension, à la place de Moche de Nuit, que tu viens de virer... Vraiment, non, c'était pas sympa, quoi.
1: Laurent, je vais te dire une chose. Que lors de l'attente, tu vas fermer ta gueule. Que... Tu vas fermer ta gueule parce que lors des débats, c'est moi qui commande et c'est moi qui vire les auditeurs que je veux. D'accord. Alors tu fermes ta gueule, t'es là pour faire ton boulot. Et c'est tout.
15: D'accord, ok. Parce que donc tu l'as viré, je...
1: T'as pas à dire comment que je l'ai viré, c'est mon problème. C'est pas ton problème. C'est tout.
15: Donc on a viré...
1: Alors son nom.
15: Donc j'ai viré Moche de Nuit, hein, parce que bon, je le trouvais insupportable sur l'antenne. Donc ce que j'ai fait, c'est que j'ai récupéré un autre auditeur.
1: Mais
15: il
1: Manu
15: s'appelle Boudin Rouge, il habite à Lille, et il écoute Fun Radio sur 92.2. Bonsoir à toi, Boudin Rouge. Il est là, hein.
8: Salut Boudin.
9: Ouais, salut.
10: Salut Boudin. Salut. Boudin
1: Rouge, fréquence déjà
9: 92.2. Boudin. Ça va,
1: okay.
9: Bien. Ça
1: va bien. Donc super, alors bon. Moi je disais.
9: Ouais.
1: Donc pour l'histoire des maisons closes, après vous allez répondre. Donc je sais pas s'il y en a qui ont eu l'occasion d'aller sur en Belgique.
9: Ouais.
1: Donc
9: bah ouais,
1: comme
9: côté,
1: boule de guéchette ou ces péniciens qui disaient comme ça qu'il fallait se déplacer pour bouffer de l'essence. Bah faut voir en Belgique ce qu'il y a. Il y en a qui sont derrière les vitrines et qui attendent de voir des clients. Et j'ai eu des soirées, j'ai eu l'occasion de.
15: Il paraît quand t'es passé devant la vitrine, toutes les vitrines se sont vidées.
1: N'importe quoi.
9: Elles ont tiré le rideau.
1: Ouais, c'est ça. donc voilà, donc c'est Boulard Rouge.
8: Et lui, il s'est tapé une queue sur le rideau, lui.
1: Boulard
9: ouais,
1: Rouge,
9: ouais, je t'écoute, ouais.
1: Tu réponds à la question ?
9: Il faut me la répéter parce que j'étais avec Laurent là au standard.
1: Pensez-vous qu'il faut réouvrir les maisons closes ?
9: Bah nous on est assez bien fournis là, comme tu viens de. Moi je suis de Lille alors, comme tu viens de le dire là, en Belgique, il y a les vitrines, ça fait un peu maison close quoi. Mais en France, ouais, faut rouvrir évidemment.
1: Mmh.
9: Évidemment qu'il faut rouvrir.
1: D'accord, super.
9: Attends, j'ai pas fini.
1: De toute manière, tu vois, si j'ai envie de passer un autre auditeur, tu vas la fermer, ta gueule.
9: Bah non, mais c'est clair, mais ce serait dommage parce que c'est réellement intéressant.
1: Et toi, tu fermes ta gueule, je viens de te dire.
26: Moi, j'ai une info. La date de la fermeture des maisons closes, c'était en 1945.
1: Ça va pas, toi, non?
26: Ah,
1: ça bien été bien après?
26: Non,
1: tu
26: non,
1: rigoles?
26: C'était 1945 par Marthe Richard.
15: T'avais 35 ans, c'était
1: pas. C'est ça. Pénicien!
15: Par contre, Gégé, juste avant, parce qu'on est bien sur les maisons closes, là, on me dit comment ça va s'appeler quand ça va être réouvert.
1: Bah, toujours pareil, mais alors, j'ai pas de nom de truc.
15: Allez, mais
1: peut-être,
15: pour...
1: peut-être la maison à Manu.
15: Open House.
1: Oh, putain, je suis cassé! Peut-être la maison à Manu.
15: Oh, tu m'as démonté. Pourquoi pas. Tu m'as démonté ma race.
1: Pénicien!
15: Tiens, pour la peine,
11: il jouait pas.
1: Bon, allez hop, le débat il va être clos.
26: Non, j'ai.
8: Allô.
1: Pénicien.
8: Allô, Blaireau. Allô. Tu m'entends?
1: Pénicien, une fois.
8: Ouais, c'est bon là. Ah, c'est bon, ok. Bah ouais, c'est ce que je te disais tout à l'heure, Gégé, en fait, les maisons closes, pour qu'on mette toutes les putes dans... Comme ça, on saurait où elles se trouvent, en fait, tu vois ce que je veux dire?
9: Ouais.
8: Et là, non, laisse tomber, c'est un jeu de piste, on sait pas... Déjà, des fois, on tape 10 bornes, on se tape des vieilles roumaines, tu vois ce que je veux dire? Des vieilles roumaines, quoi. Donc voilà.
1: Et au standard, c'est la dernière fois que je vous le dis, quand je pars et quand les auditeurs parlent et que vous répondez au téléphone, vous fermez votre micro.
15: Le micro, il est
1: fermé. Ouais. Il était pas ouvert parce que j'avais entendu dire allô. D'accord, donc il était pas ouvert. Il était pas éteint. D'accord.
15: C'est un auditeur qui parle.
1: Ouais, mais c'est ça. C'est un auditeur et t'as besoin de parler aussi fort que ça?
15: Non, il t'a cassé. C'est
1: parce que les gens, bien sûr.
15: Les gens qui nous appellent, ce sont des routiers, je te le rappelle. Ils sont dans leur camion, ils nous entendent pas bien, donc j'essaie de
1: Mais ouais, c'est ça. Fous-toi bien de ma gueule.
15: Ils se faisaient sucer, donc c'était ça. Sur le net, on a passé la barre des 10 000. On est à 10 210.
1: Oh, bien!
15: Quand même, c'est pas rien, c'est pas négligeable. Hein, Gérard. Et d'autre part, il y a Prothèse en bois toujours qui te demande si les prostituées peuvent être vierges.
1: Bah, si elles font ce boulot-là, en principe, elles sont pas vierges. Hein. Faut quand même réfléchir.
15: Je sais pas, c'est Prothèse en bois, hein, tu sais.
1: Ouais, bah, lui, il ferait mieux d'écouter ce qu'on dit.
15: Il sera acheté une jambe.
1: Enfin bref, Pénicien pour terminer sur la question.
8: Je voudrais qu'on parle un petit peu d'amour dans ce débat là, on a surtout parlé de cul. Bonjour. Et je voudrais te demander si toi tu tomberais amoureux d'une pute roumaine.
11: Montez sur moi, c'est tout.
1: Pénicien.
8: Ouais, tu pourrais tomber amoureux d'une pute roumaine.
1: Au revoir.
11: J'ai envie de câlin.
1: Pénicien, au revoir. Voilà.
8: Hop là.
1: Super topu. Après, pour finir,
11: je trouve que ce serait une bonne idée parce que en plus l'hiver arrive et
25: Elles vont un peu commencer à se geler cul sur les trottoirs, donc ça serait bien qu'on les mette au chaud.
24: Et sinon, tu prends combien, super topi?
25: Alors moi, je prends 300 euros.
24: Ouais.
19: C'est roche quand même.
24: Ça, t'as demandé 400 la dernière fois, là.
19: Mais c'est juste pour
24: et
19: toi.
24: Et tu fais quoi pour...
25: Je fais tout.
24: Mais tout demande, avec n'importe qui?
25: En fait, t'as un forfait, tu coches et je fais.
24: Et ça veut dire, par exemple, je t'amène un pote un peu bon qui a... pas vraiment de mes
19: Non mais ça vécu, va là, quoi, un pote qui a vécu quoi. Ça va, je vous gêne pas.
25: Un peu boisé. Non,
24: mais attends, j'essaye de dealer un business pour toi.
1: Mais moi je t'emmerde alors, ok. Faut-il interdire la prostitution aux jeunes? On va demander à boule de gâchette.
24: Pour les jeunes, bah écoute, y a pas d'âge pour ce genre de choses, tu sais comment faire. Je veux dire, le lascar, il a 17 ans, il a les baloches qui traînent, il a envie quoi, tu vois. Donc sous prétexte qu'il a 17 ans et pas 18, enfin tu vois, c'est un peu compliqué quoi. Ce qui est important, c'est l'hygiène. Si t'arrives à saisir ce concept, c'est
1: surtout. Non, mais merci, me prends pas pour un con, d'accord?
24: D'où l'intérêt de la maison close.
1: Ouais, bah, super topu.
24: Tu peux surveiller un petit peu, quoi.
15: Si je peux me permettre, Gérard, sachant que tapis. Enfin, bon, j'ai viré Pénitien parce que. J'ai viré Pénitien parce que je le trouve insupportable. Et pour ça, j'ai récupéré C'est Philippe qui écoute RFM sur 99.9.
24: Bonsoir, C'est Philippe.
0: Oui, bonsoir, Gérard. C'est dur de vous avoir. Hein. Ça fait une heure, là. C'est bien le débat sur les putes. Je suis à la bonne adresse.
24: Bonsoir, C'est Philippe.
1: Ah, t'appelles d'où?
0: Alors, moi, j'appelle de Paris. Hein.
1: 101.9, ah, merci.
25: 99.8.
0: Allez, là, super te pue.
25: Salut.
0: C'est pour toi que j'ai appelé.
24: Elle connaît tout le monde.
25: T'es chafouin.
1: Si vous avez envie d'y parler, vous prendrez ces coordonnées en antenne parce que c'est pas le thème du débat ici, d'accord?
19: Gérard, il y a une question très très subtile sur internet, donc je me dépêche de te la poser. C'est Fed Rota qui demande ça. Il me dit, est-ce que c'est les tantes des putes à Boulogne? Est-ce que c'est parce que les putes à Boulogne, elles ont des tantes qu'on appelle toile de jute?
1: Non mais attends, elles ont pas de tantes, hein.
19: Bah, il paraît qu'elles vont dans des petites tentes derrière.
15: Elles ont une famille quand même.
1: Ouais. Non, elles ont pas de tentes. À moins que tu leur en as payé pour Noël l'année dernière.
19: Non,
1: mais
19: c'est pas ça. Il rajoute il paraît qu'elles ont plein de cousins derrière.
1: Ouais, non, mais il y a même des Manu aussi.
19: Je suis cassé.
15: Mais t'as pas répondu.
19: Non, t'as pas répondu, mais réponds pas ce soir.
1: J'ai dit non. Donc, super top.
15: Développe un peu. Développe, là. Tu tournes en rond. Tu rentres jamais dans le sujet.
1: Mais ouais, ta gueule à toi.
19: Non, mais il a raison, GG. T'es un peu bidon.
1: Super top. Et de toute manière, ça va être la dernière question.
19: On va faire un sondage alors avant.
25: Laquelle est-elle?
1: Faut-il interdire la prostitution aux jeunes?
25: Bah, fais un sondage avant.
1: Si je veux, alors c'est pas toi qui me commande, donc tu réponds à la question.
15: On va faire un sondage.
25: Moi, je suis pas contre, hein, parce que c'est toujours un business, la jeunesse, et puis c'est peut-être mieux d'aller se faire dépister chez une pute que se retrouver comme un con, voire avec une nana la première fois, quoi.
1: Mm-hmm.
25: Au moins, voilà, c'est ce que c'est.
1: Ouais, d'accord. Boule de gâchette.
25: Moi, je fais tarif étudiant aussi.
1: Boule de gâchette.
24: J'ai déjà répondu, mais je peux recommencer.
1: Ah non, mais c'est bon, alors si t'as répondu, c'est bon. Boudin rouge.
24: Ouais, bah, moi, je pense, mais à quel niveau tu penses que c'est, tu dis ça, c'est pour aller aux putes, histoire de se vider les baloches ou en faire son métier?
1: Faut-il interdire la prostitution aux jeunes?
24: Bah ouais, mais est-ce que le jeune, il veut devenir pute ou alors juste il veut les aller vider une pute? C'est ça la
1: les
24: question.
1: Les clients, connard.
24: Monsieur connard.
3: Monsieur, ouais, tu vas lui donner du monsieur quand même. Ouais.
24: Alors les clients, bah ouais, moi je trouve que, tu vois, les jeunes, moi, franchement, les putes, j'y suis pas allé avant 11 ans. Hein.
1: Ouais, c'est ça. tes parents t'ont rien dit? Non, fous-toi bien de ma gueule de...
24: Dis donc, Philippe. T'insultes pas mes parents parce que moi je sors de la DAS, d'accord, alors...
1: C'est Philippe, pour finir.
0: Philippe. En fait, moi, ça dépend, en fait, qu'est-ce que tu considères jeune, en dessous de 15 ans?
1: Non, au-dessus de 15 ans,
0: au-dessus
1: quand même.
0: De 15 ans, c'est jeune, hein.
24: Mais ça dépend, parce que t'as des mecs, ils ont, par exemple, ils ont 58 piges et ils ont des bites hyper jeunes.
3: Bah ouais, deux gamins de 12 ans. Ouais.
0: Alors qu'il y a des vieux, il y a des vieux 40 piges qui ont des sexes puérils.
3: Exactement.
0: Ouais,
3: c'est pas l'âge qui compte.
0: Hein.
3: Alors,
0: des vieux,
15: il y a des mouches.
1: Bon, alors que pour finir, les deux derniers, stop, terminé.
3: Attends, GG.
1: Les deux derniers sondages pour terminer le débat.
24: Excuse-moi, juste une toute petite question.
1: C'est qui?
24: C'est Boudin Rouge, excuse-moi. Juste une toute petite question. Je voudrais savoir, Manu, t'as pas les yeux qui piquent?
19: Ah, c'est affreux.
24: Ok.
19: Mais bon, dans mon malheur, j'ai de la chance, tu vois, parce que je suis enrhumé.
24: Ah, ok.
1: Alors, pourquoi va-t-on voir des prostituées? 6% des gens vont voir des prostituées car ils aiment la Formule 1. 18% des gens y vont pour choper des maladies, mais ça, à mon avis, non.
25: J'ai envie de câlin.
1: 56% des gens pensent interroger et ne parlent que le yougoslave. Et pour finir, pourquoi...
25: Avez-vous planté
1: pour vous, qu'est-ce qu'un macro 100%. Bon, alors, vous faites chier. Vous me faites chier. Conclusion du débat.
19: Attends, Gégé.
10: C'est pour le débat,
19: Gérard. Bonsoir.
1: Conclusion du débat.
19: La fin du sondage, s'il te plaît.
1: Le tocard est emmerdant. Moi, j'ai dit conclusion du débat et tu fermes ta gueule.
10: J'aimerais bien que tu continues le sondage, s'il te plaît, parce qu'il y a des gens qui aimeraient bien connaître les résultats.
1: Alors, pour vous, qu'est-ce qu'un macro 100% des gens disent que c'est un nom masculin, poisson de mer en chair estimée au double, vert, zèbre et noir s'approche d'un... Des côtes au printemps et en été, ça c'est des sondages de merde, donc
19: on
1: à la
19: continuer,
1: poubelle.
19: Continuez, attendez-moi le cas, comment on est sur le net.
1: Mais non,
19: on est 10 500,
1: j'arrête. Pourquoi parce que c'est le bordel, ils font que des conneries standards, donc j'arrête. Le débat est clos.
19: Non,
1: terminé.
19: Je vais t'aider.
1: Non, parce que là ils foutent de la gueule du monde, donc j'arrête.
19: C'est pas grave, j'ai une question internet.
1: J'arrête et c'est tout.
19: J'ai une bonne question là.
1: Non, mais ils sont en train de foutre leur bordel. Il y a des gens qui n'ont rien à voir dans le débat, qui se permettent de passer. T'as des sons. Donc, moi, j'arrête, bon, c'est tout.
19: Mais non.

0: avant-dernière question. Combien de temps passez-vous avec une prostituée? Ça sera la fin.
1: Ils sont calmés, hein, au standard, t'inquiète.
2: Tu la poses à qui la question, GG?
0: Boule de guéchette.
3: Boule de guéchette, oui. C'était quoi la question là? Il m'a calmé, Max. C'est pour ça.
1: C'est pour ça, je les ai calmés.
3: C'est le calmage.
4: Combien de temps tu passes avec
1: Vas-y, boule de pub, pose.
3: Combien de temps je passe avec une prostitute? Écoute, je sais pas, ça dépend du gars. Si le gars il dégaine, tu vois, si c'est un précoce du prépuce, ça peut durer 5 minutes.
4: Mais il peut dégainer plusieurs fois.
3: Oui, mais tu repayes à chaque fois. Si avec une prostituée, si tu dégaines plusieurs fois, tu payes plusieurs fois.
4: Avec moi, tu payes à l'heure.
3: Ah putain, tu m'as carotte la dernière fois.
0: Super, te pue.
4: Bah ouais, enfin avec moi tu payes à l'heure, donc si t'as envie de cracher 6 fois, bah enfin si tu peux, hein. Si tu peux cracher déjà, et bah voilà, c'est tout bonheur pour toi.
0: Boudin rouge.
5: Oh bah moi je dirais, en tout cas je dois dire un truc, c'est super te pue, elle est hyper accueillante, hein, parce qu'en général, à l'heure, qu'est-ce que tu fais quand tu t'arrêtes quand le mec se barre, en fait, quoi.
4: Voilà, j'ai un petit réveil et...
3: Ouais, t'as un compteur, quoi.
5: Ah, moi, je dirais, ça dépend. Un bon VRP, une top de VRP dans la bouche, ça peut tenir.
4: Ça marche.
0: Saint-Philippe, pour terminer.
5: Dans les 30 secondes, un truc comme ça, les mecs sont stressés, tu vois.
6: Bah, Gérard, moi, ça dépend. Si la fille me plaît...
0: C'est qui?
6: C'est Philippe.
0: Bah ouais, bah c'est justement à toi que je m'ai adressé.
6: Je suis en train d'attendre. Mais si la fille me plaît, si elle me plaît physiquement, moi je suis prêt à aller jusqu'à 5 minutes. Hein.
4: T'es prêt à mettre combien?
6: Je peux mettre jusqu'à 10 euros et mais j'ai entendu parler qu'en fait il y a certaines prostituées qui prenaient encore les anciens francs. Donc si jamais
0: non, vous avez non, c'est terminé cette histoire.
6: Ah, c'est fini là?
0: Non, il y a plus de maintenant c'est qu'à l'euro, il y a plus de francs.
5: Ouais, Gérard, excuse-moi, c'est Boudin Rouge à l'appareil. Je voulais juste qu'on soulève quand même une question, on en a pas beaucoup parlé, c'est l'hygiène. Ouais. Quand même moi je voulais savoir notamment si OK, les capotes, des Kleenex et tout, mais qu'est-ce que tu penses de l'utilisation chez les péripatéticiennes de coton-tige, des trucs comme ça,
0: Boudin Rouge, au revoir.
5: Quoi?
0: Au revoir.
5: Pourquoi?
0: Au revoir.
1: Alors, là, il s'est passé un truc de ouf, GG, là.
5: Quoi?
1: Sur le net, c'est qu'en fait, t'as viré Boudin Rouge, direct, on n'est plus qu'à 231. Je déconne pas.
5: Ah, faut que tu reviennes.
0: Non, mais c'est pas. De manière, c'est simple.
1: Ça a peut-être remonté, hein, mais.
0: Non, mais le débat, il est clos, et puis de toute manière.
1: 241, c'est pas terrible.
0: Non, mais de toute manière, le débat, il va être clos, comme il n'y a plus personne qui appelle, donc ça va aller vite.
7: Bah, renvoie le standard, renvoie.
0: Donc,
7: 0825.
0: Il y a pas de
7: liste, le standard, regarde, les mecs. Mais non,
2: attends, il y a du monde.
0: Donc, si vous voulez continuer, il reste encore 5 minutes de débat.
1: Il y a Boudin Rouge qui voulait s'excuser, qui voulait faire.
0: Non, il revient pas. Hein, il revient plus, c'est terminé, au revoir.
4: Si, c'est l'heure venir.
0: Non, c'est terminé.
4: Allez, mais jolie voix.
0: Donc, vous pouvez nous appeler au 0825-08-5000 et donc on va s'écouter.
6: Elle est sur la quéquette à GG.
2: Tu veux un disque maintenant?
0: Ouais, oui.
1: Ah, carrément.
0: Bah oui, il reste.
7: Non,
0: sinon, je fais la conclusion.
5: Oui, bonsoir, c'est monsieur Mazur à l'appareil.
1: Bonsoir, monsieur Mazur.
0: Je suis refait là, lui.
5: Bonsoir, monsieur Gérard.
7: C'est quoi, c'est Laurent?
5: Monsieur Gérard, j'ai enfin réussi à revenir.
1: Non, j'ai récupéré, monsieur Mazur, parce qu'il s'est excusé au standard.
0: Je t'ai dit.
5: J'en
0: voulais plus.
5: Au revoir. Les filles de joie, monsieur Gérard. Quel merveilleux sujet que vous avez su maîtriser jusqu'au bout.
0: C'est bon, terminé. J'ai dit au revoir, monsieur Mazur.
5: Puisque justement vous soulevez le débat.
0: Au revoir.
5: Approfondir.
0: Bon, allez. Conclusion. Boule de
7: guéchette.
0: Boule de guéchette.
1: Attends, je sais pas où il est. Je sais pas où il est.
6: Voilà, il est sur la ligne belge.
0: Boule de guéchette.
3: J'ai déjà répondu.
0: Non, mais c'est la conclusion, c'est
3: tout.
0: On envoie un disque, c'est
1: non,
0: tout.
1: J'ai une bonne question, là. J'ai une vraie bonne question de monsieur Chazal sur Internet.
3: Ah ouais.
1: Qui te demande si une pute est forcément une salope ou autre.
0: Pas spécialement, non. Parce qu'on les traite n'importe comment, mais pour moi, c'est des gens comme tout le monde.
1: Mais c'est vrai qu'il y a des filles.
0: À fond, ce travail-là, c'est leur boulot, on n'a pas les insulter, c'est tout.
1: Il voilà. Y a beaucoup de filles dans les soirées, tu sais, quand nous on a fréquenté ça, dans les boîtes ou tout, où des fois il y a des mecs qui disent, ouais, les filles, c'est une pute. Mais est-ce que c'est normal qu'on traite une fille de pute?
8: Bah non, parce que Lily, elle était.
1: Tu crois où, toi? Oh là, oh, ça m'a acheté un truc. Oups, ça y est. ça a acheté un que truc.
2: Putain.
1: Laurent, tu dégages.
2: Oh putain, il y a tout qui frappe.
1: Laurent, tu dégages. Non, mais ce qu'il voulait dire, c'est
2: tu
1: que.
2: Dégages.
1: Ce qu'il voulait.
2: Putain, oh, parle pas de Lily comme ça.
1: Ce qu'il
2: oh,
1: voulait dire, tu dégages. Lily, c'est certes une prostituée, mais elle est quand même sympa.
0: Terminé le débat.
1: Je pense que c'est ça qu'il a voulu dire.
0: Manu, n'en rajoute pas parce que toi aussi tu vas prendre.
1: Je croyais juste que t'avais mal compris en fait.
0: Donc terminé le débat des clous, on arrête là-dessus.
1: Oh non,
2: il reste des questions encore.
1: Il y a plein de questions.
2: Mais attends,
1: mais pas de disque.
0: Si, on met un disque, ça touche.

0: Sinon, j'arrête le débat.
1: Il y aura une dernière question après, ce sera quoi la dernière?
0: Et la dernière, faut-il fermer les... Non. Combien gagne une prostituée environ? Et ça sera la dernière question pour ce soir.
1: Eh, hey, Gérard, on va te faire un gâteau. C'est un gâteau, un cadeau. Qu'est-ce que t'aimes bien comme musique électronique? C'est tes artistes préférés?
0: Je sais pas moi ce qu'il a, ce que ouais. Tu veux mettre.
1: Qu'est-ce que t'aimes bien à l'époque?
0: Les Daspook. Donc on se retrouve après pour la suite et fin du débat au 0825 08 5000.
1: Et
0: tout
1: là on s'écoute quoi, GG?
0: Les Daspook.
2: T'as dit comment?
0: Les Daspook.
2: Oh, tu déchires en anglais.
3: Gérard dit n'importe quoi.
0: Eh, hey, tu parles encore plus fort, je comprends pas, espèce de con.
3: Et pendant 2 heures, c'est les débats de Gérard sur Fun Radio.
0: Et voilà, donc rebonsoir. Donc suite et fin du débat. Donc on venait de s'écouter les Daspook avec du beurre, c'est bien meilleur. Et voilà, donc suite et fin du débat. Dehors, toi, je t'ai dit. Hop, dehors, terminé. Combien gagne une prostituée environ? Mais on va aller sur le net un petit peu là. Il y a quand même des questions.
4: Alors oui, il y a plein de questions. Hein, faut juste que j'en trouve une. Et vas-y, enchaîne. Et puis moi, dès que j'en ai une qui arrive.
0: Alors donc, on a boule de guéchette.
5: Combien elle gagne?
0: Non, mais attends, je revois qui c'est qui me reste.
4: J'ai une question, ça y est, j'en ai une.
6: On en a que 3 là.
4: Est-ce que les prostituées sont syndiquées à la CGT?
0: Non, elles ont pas besoin, à mon avis, je pense pas. Donc voilà.
2: Y a une carte pourtant.
4: Ouais.
0: Non.
2: Y a pas de carte d'adhésion?
0: Non.
4: Bah normalement
0: non.
4: Si, hein.
0: Bah non, bah c'est Tom super topu.
7: C'était quoi ta question?
0: Non, mais...
5: Après, vous êtes syndiqué.
0: C'est Philippe.
7: Ouais, oui, mais je suis pas syndiqué.
0: Donc alors, combien gagne une prostituée environ?
7: Par mois?
0: Oui.
8: Posez la question à qui?
0: C'est Philippe.
8: Ok, bah en fait ça dépend du rendement de... Tout dépend du rendement de la pute en fait. Hein.
0: Mmh.
8: Ça dépend du nombre de pipes qu'elle taille, de ce qu'elle fait durant le mois quoi.
5: Ouais.
8: C'est payé à la pipe. Hein. Et Gérard, je voulais te féliciter pour ton choix musical. C'était très bien.
0: Genre les Daspook.
8: Ouais, c'est vrai. Et mais t'as oublié de préciser que c'était le label Puticus.
0: Ah bah non, dommage. Je connaissais pas.
2: Il y a que les DJ qui savent ça.
0: Super topu.
7: Bon, moi, je gagne entre 2000 et 3000 euros par semaine.
0: Mm-hmm.
7: Donc par mois, tu calcules quoi.
8: Ah oui, quand même. Hein.
7: Ah bah ouais, mais bon, je fais pas gratos non plus.
0: Non, mais ça, en principe, c'est pas toujours gratuit. Hein.
2: Et puis, elle se casse le cul au boulot.
0: Hein. Boule de gâchette.
5: Écoute, c'est variable. Hein. Mm-hmm. Ça, je dis c'est variable, ça dépend des gagneuses, en fait. Hein.
8: Ah bah, elle gagne sa vie à la sueur de sa raie. Hein.
5: Il y a des gagneuses qui...
0: Bon, mais ça, à mon avis, je pense que... tout ça...
5: Bah, attends, ça dépend. Si tu fais pas un client, bah, tu ramasses pas. Et si tu,
0: voilà.
5: Si tu distribues des infections urinaires à tour de bras, tu ramasses, quoi, c'est tout. Quoi. Mm. Ça dépend, en fait, de la fréquence.
7: Ouais, puis il faut investir aussi. Moi, j'ai investi dans un
5: anus artificiel.
7: Oui, enfin, tu vois, j'ai quand même pas mal de matériel. J'ai un stérilisateur de gode, tout ça. Donc,
5: on a dit qu'on parlait pas d'hygiène. Hein.
7: Excuse-moi.
8: La super pute.
7: Il faut renouveler tout ça, quoi. Il y a aussi de la pommade, des capotes. Ça coûte cher, tout
5: le
7: ça.
5: Le papier de verre.
8: Ouais. Super pute, c'est Philippe. Ah. Moi, je suis abonné, tu sais, à la Redoute, et j'ai entendu parler d'un vagin biplace.
0: C'est Philippe.
8: Oui,
5: il n'y a pas fait exprès. J'ai
0: merci.
7: Un vagin artificiel.
8: Ouais, biplace.
0: C'est ça. Bon, allez. Ça y est, vous avez tout le monde a terminé là. Vous avez fini de raconter vos conneries.
8: Il faut dire que Super Pute est à fond dans le débat, donc on lui pose des questions. C'est à fond.
0: Ouais, non, mais c'est pas elle qui fait le débat, c'est moi, d'accord.
5: Bah, attends, t'es pas la seule pute, c'est elle aussi.
8: Dis-moi, Gérard, moi je suis abonné à La Redoute.
0: C'est Philippe, au revoir.
6: Mais attends,
8: j'ai rien dit en plus.
6: Attends,
1: GG. C'est pas lui.
0: Ah bah, tu me les calmes, les.
1: Je les calme. Pendant qu'il les calme, il y a Diana et Laurent de Fun qui sont ensemble sur le même truc, c'est bizarre. Depuis que tu l'as viré, je crois qu'il est parti chatter avec elle, en fait. Enfin bon, ils ont l'air amoureux, mais bon, il te pose une question, en fait. Existe-t-il des plaques d'immatriculation pour les putes?
0: Ouais, mais ça, c'est Diana, parce que j'ai vu sa question.
1: Ouais, mais je sais bien, mais c'est Diana et Laurent, maintenant, son pseudo.
0: Donc, pour répondre à Diana, non, il n'y a pas de...
1: Diana bon... et Laurent, pardon.
0: Non, ouais. Mais moi, j'en ai rien à foutre. Je réponds à la question à Diana, celle qui me l'avait posée en premier. Donc, est-ce qu'il existe des plaques d'immatriculation? Bah, de toute manière, s'ils sont dans leur camion, oui, ils ont des plaques d'immatriculation, c'est
1: d'accord.
0: Tout.
1: D'accord. Il voilà. y a Laurent de Fun tout seul qui te demande si Lily avait été une pute, est-ce que tu serais allé la voir?
0: Lui, il va se faire enculer. Et c'est terminé, il fera plus les débats avec... il fera plus partie de l'équipe des débats. C'est terminé pour lui. Non, non, mais merci. Merci de tes conneries. Alors maintenant, tu sors des studios, tu fais plus partie de l'équipe. T'es dehors. Hop, tu sors. Tu sors et tu mets ton portable.
2: Oh Laurent, t'es lourd.
0: Tu sors. Alors, faut-il fermer tous les bois à cause des prostituées? On va demander ça à Super Tupu.
7: Non, faut pas fermer les bois. Au contraire, il faut les ouvrir, il faut aménager tout ça, quoi. Dans les bois, c'est plus excitant, tu trouves pas?
0: Personnellement, moi, j'ai jamais eu l'occasion d'y aller, je l'ai dit tout à l'heure, alors.
7: Ouais, je suis pas sûr, hein, parce que je trouve que t'es quand même bien calé sur le sujet.
0: Et... Bah ouais, à force, depuis
1: attends,
0: le temps.
1: Attends, t'as été routier, on me la fait pas, moi, je sais très bien t'allais voir des
0: putes. Toi, ferme-la, parce que toi, t'habites à côté du bois de Boulogne, alors tu ferais mieux de te taire. D'accord?
1: D'accord, mais bon, t'as été routier quand même.
0: Écrase!
1: Ok. Mais t'as été routier quand même, mec.
0: Ouais, non, mais les routiers t'emmerdent.
1: Ah, ils m'emmerdent, certes, mais ils vont voir des puces.
0: Vous êtes bien content de les avoir pour manger.
1: Voilà,
0: d'accord, alors ferme ta gueule. Pour ça. Boule de gâchette.
5: Les bois, ouais, c'est vrai que je sais pas si tu te souviens quand il y avait eu la tempête, là, il y avait le bois de Boubou, il était ravagé quand même. Et c'est vrai qu'elles ont vécu une période qui était difficile, hein. Parce qu'on pouvait plus, elles pouvaient plus travailler dans des conditions.
0: Non, mais de manière, le bois de Boulogne, il avait déjà été fermé bien avant, ouais, bien avant la tempête.
5: Je demande à Super Tepu, je suis sûr que si elle travaille en bois, elle te dira que la tempête, ça a quand même causé des soucis pour.
7: Ça a causé énormément de soucis, ça a soulevé aussi pas mal de véhicules, donc il y a quand même pas mal de filles qui se sont fait détruire leurs camionnettes, il y a des arbres qui sont tombés dessus.
5: Tu vois.
7: Ouais. Emportés par les flots, tout ça, donc ça a été une vraie tragédie pour le monde putien.
8: Ça, c'est la misère du monde rural.
7: Ouais.
2: Il y a des putes qui ont volé en éclats ou qui ont disparu.
0: Bah, je sais pas, il me semble, ouais.
2: Pendant la tempête, il
7: paraît. Oui, tout à fait. Hein.
2: Ah, carrément.
5: Elles ont explosé de la chatte.
4: Et on me demande sur le net, c'est tout tourné qui me demande ça. Il me demandait si on pouvait payer les prostituées en pénis ou en écu.
0: En pénis ou en anicus, c'est quoi ça? Ouais.
4: En pénis ou en écu, quoi, c'est de la monnaie, tu vois.
0: Non mais ça c'est le pénis. Non mais ça c'est dans les pays étrangers, donc je sais pas comment que ça se passe, donc.
4: Ah, t'étais voilà. Routier, attends.
0: Je travaillais que sur Paris.
5: T'as pas fait l'international?
0: Non. Qui c'est qu'il nous reste?
1: Du verglas en Paris pour toi.
8: C'est Philippe.
0: C'est Philippe, ouais.
8: T'es calmé? Je trouve que la décision de.
0: T'es calmé?
8: Bah oui, je suis
0: calmé. La scène.
8: Moi, je trouve que la décision de fermer les bois, ce serait trop radical. Par contre, on devrait faire en fait des réserves naturelles où on enfermerait toutes les putes. Et en fait, on ferait des safaris avec des clients pour les tirer.
5: Ah, c'est bon.
8: Tu vois ce que je veux dire?
0: Non, mais attends. Je crois que tu vas un peu loin sur la question.
8: En fait, tu les enfermes dans une réserve naturelle où elles pourraient gambader et tout. Tu vois? Elles iraient boire à la rivière.
1: Élevées au grain.
8: Voilà, exactement.
0: Pourquoi pas aux eaux de Vincennes aussi, tant que tu y es.
8: Pourquoi pas?
0: Hein?
7: Pourquoi pas? On est quand même des femmes. On n'est pas des animaux.
8: Après, on ferait des safaris avec des clients qui viendraient les tirer.
0: Non, mais faut quand même. Je prends la défense là, je prends quand même la défense des nanas. Faut quand même pas prendre une femme pour un animal.
5: Bah attends, il dit ça, c'est un écologiste. Le
8: exactement.
7: Gérard, si on ferme les forêts, comment ils feront les gens pour aller aux champignons?
0: Non mais je parle pour les prostituées, pas pour.
1: Des fois c'est la même chose. Hein.
5: On parle de mycose, nous.
8: En plus, elle pourrait rabattre plus de gibier parce qu'elle chasserait en groupe. Tu vois ce que je veux dire?
0: N'importe quoi, toi. Attends, bon allez, terminé, conclusion du débat.
5: Tu levais bien des sangliers, toi, une époque.
0: Conclusion du débat. C'est Philippe, conclusion du débat.
5: Ça passe tout seul.
8: Alors c'est Philippe là déjà.
0: Conclusion du débat.
8: On a tout abordé là, l'économie de la pute.
2: Il reste deux questions, GG.
5: Bah ouais, allez.
8: Ah ouais, GG là. Parce que je pense qu'il y a des choses qu'on n'a pas dit sur les putes. Hein.
5: Si Max donne l'autorisation, on peut continuer un peu.
0: Non, moi je demande la conclusion, c'est tout.
8: Déjà Gérard, j'aimerais te poser la question suivante. Est-ce qu'une pute remplit une feuille d'impôt? Est-ce qu'elles sont imposables?
0: Elles sont non imposables.
4: Et pour rejoindre la question de...
0: Dehors!
5: Merci Laurent.
1: Non, on continue. Parce que...
4: Il a pas fini, il a pas conclu avec Diana.
1: Attends, je vais fermer la porte.
4: Et on me demande sur le net, c'est El Blaireau qui me demande ça, comment les putes font pour récupérer leur RTT?
0: Ah, elles ont pas de RTT vu qu'elles sont pas payées.
4: Elles sont payées 35 heures.
0: Bah non, elles font plus de 35 heures.
4: Mais
0: donc
4: tout le monde est aux 35 heures. À part toi qu'on fait deux, mais.
5: Mais attends, ouais, GG, t'as pas parlé de ça. Je veux dire, au niveau des vacances et tout
0: non,
5: ça.
0: Non, mais c'est bon, j'ai dit conclusion.
2: Mais c'est vrai, est-ce qu'elles ont des fiches de paye? Comment ça se passe? Parce qu'elles sont payées quand même vachement avec du liquide.
0: Non, mais de toute manière, elles ont pas de fiches de paye, donc elles sont payées comme ça, par les clients, et bon, et elles repayent avec.
4: Mais moi, je me suis toujours demandé un truc, GG, excuse-moi de t'interrompre. D'accord.
0: Donc pour.
4: Mais sinon je voulais.
2: Ah, allez.
0: Vas-y. Putain, mais tu vas la fermer, ta gueule.
2: Vas-y, vas-y, vas-y. Comment elles font vraiment pour décider de partir en vacances? Comment elles font
0: Non, mais ça, le problème qu'est, c'est que vu qu'elles sont pas déclarées ni rien du tout, qu'elles font ça comme ça pour comme ça.
2: Pour le fun.
0: Non, disons pour leur plaisir peut-être, c'est peut-être un boulot pour eux. Ouais. Pour elles, pour celles qu'ils font, c'est malheureux parce que ça leur gâche toute une vie. Il y a des jeunes qui commencent très très tôt là-dedans, quoi, qui viennent des pays de l'Est. Ah, ouais, et donc en fin de compte, tant qu'ils ont de l'argent, s'ils font tant de clients par jour, donc ils ont un bénéfice pour eux et l'autre bénéfice va à celui qui les emploie.
2: Ça c'est les prostituées qui sont avec les macros parce qu'il y a les putes qui travaillent à leur compte.
0: Bah il y en a qui travaillent pas spécialement à leur compte mais qui sont obligés de.
2: Parce que les putes de Slovénie, vous en avez parlé là.
0: Ouais mais ça c'est des macros qui récupèrent la moitié de ce qu'ils ont fait dans une journée.
2: C'est des Bretons.
0: Donc voilà.
6: Et quand elles tombent malades, elles font comment quand elles tombent malades?
0: Bah quand elles tombent malades, bah si elles ont pas de sémun ni rien du tout, bah elles payent, hein, c'est tout. Elles font comme nous, elles payent. Donc voilà, donc la conclusion.
2: Je sais pas ce que les auditeurs ils en pensent, mais
9: toi, tu payes. Normalement, ce qui est pas normal, c'est qu'ils aient pas d'aide sociale, tu vois ce que je veux dire.
0: Oui, mais ça justement, comme je viens de dire et je l'ai déjà dit, vu que c'est pour eux, c'est des gens qui les font travailler, et c'est les macros qui récupèrent une partie.
9: Attends, donc c'est aux macros de payer les cotisations sociales et la Sécu, c'est à lui de payer.
0: Bah voilà, mais bon maintenant si elles gagnent pas assez, ben c'est leur problème. Donc ça dépend de ce qu'ils font dans une soirée. Voilà.
2: On peut demander justement.
7: C'est des charges macronales, ça.
2: Non, mais on peut demander à la pute, là, qui est à l'antenne, qu'est-ce qu'elle pense, justement, de tout cet arrivage de jeunes filles magnifiques qui ont que juste 18 ans et qui viennent de pays de l'Est.
7: Écoute, moi, ça me pose pas plus de problèmes que ça dans le coin où je suis, parce que moi, j'ai une clientèle bien, bien définie, je prends pas n'importe qui non plus, donc moi, je laisse ces filles-là se taper les pauvres types, quoi. C'est pas très gentil, mais bon, il en faut. Mmh.
0: Donc, voilà.
2: Elles doivent souffrir du martyr, quoi.
0: Donc, on a fait le...
1: Non, il y a encore une petite question. Oh là, Laurent vient de rentrer. Il y a Napoléon qui pose une question sur le net.
10: Ses affaires, simplement.
1: Il demande s'il y a un label rouge pour les putes.
0: Non, il n'y a pas de label rouge. Et donc, on va conclure sur ce...
1: Et on me demande encore Emmanuel Chien qui me demande, quand tu veux payer une pute en carte bleue, tu la mets où la carte? Dans quelle fente?
0: De toute manière, apprennent pas les cartes bleues ni les chèques.
1: Putain, t'es bien renseigné, mon salaud, quand même.
0: Comment
1: je t'ai grillé?
0: Il s'est tapé des putes.
1: Bon, bah, toi, tu peux parler.
0: Eh, ça va, Léo? Parce que toi aussi, t'as dû t'en taper bien avant de venir dans
1: le coin. T'as cassé.
6: Putain, il m'a brisé.
0: Fais gaffe. Donc, voilà, c'est sur ce qu'on va terminer ce débat pour ce soir. Donc, c'est Philippe, la conclusion du débat.
9: Merci. Je pense qu'on n'a pas tout abordé.
0: Non, mais...
9: Laissez-moi te poser la question.
0: C'est Philippe. J'ai dit la conclusion. Tu poses plus de questions maintenant.
9: Non, mais sur la
0: forme. Non, Laurent, sonné là.
9: Ah, il y a un portable. Sur la formation des putes, comment ça se passe?
0: C'est Philippe.
9: Oui. Non, mais on n'a pas tout cerné.
0: Conclusion du débat.
9: Moi, j'aimerais savoir parce que tu vois, je suis assez.
0: Soit tu fais la conclusion, soit je te dis au revoir.
11: Il montait sur moi, c'est tout.
9: Bon, moi, je dirais que c'était un bon débat. On a parlé de putes avec poésie. On n'a pas trop dérapé. Je pense.
0: À peine.
2: Gérard, il dérape toujours, mais.
7: Non, on aurait fait
9: des trucs. Sur le verglas, tu veux dire.
2: Ouais.
7: Ouais, bah oui.
9: Et moi, j'ai entendu une rumeur, une folle rumeur. Je sais pas si tu peux me confirmer, Gérard.
7: Ah.
9: En fait, c'était toi qui faisais caca le long du 13e pylône. Et c'est pour ça que la Mercedes, elle a dérapé.
0: Au revoir. Au revoir. Au revoir. Au revoir. Au revoir, les. Boule de gâchette.
7: Boule de gâchette. Bah écoute, c'était pas mal. C'était un bon débat. On a senti qu'il y avait quand même une certaine maîtrise du sujet, que c'était pas un sujet que t'avais abordé comme ça par hasard, parce que t'en as rempli quand même des gourdes à sa foutre, hein, faut le savoir. Et c'est même 2-3 qui ont débordé. Et puis c'était très bien, je te remercie, je te souhaite une bonne soirée, clochard.
0: Ok, connard.
7: Allez, ciao.
0: Salut.
2: Ah, des mots doux, j'adore.
0: Super topu, pour finir.
7: Bah écoute, bon débat, mais je trouve que t'es pas allé assez profondément dans les choses que tu as évoquées. T'as pas parlé des putes hétéros par exemple, et ça je trouve que c'est aussi un problème, mais bon, on va pas s'éterniser dessus, t'as pas voulu répondre, tant pis. Et puis voilà quoi, je trouve que effectivement t'avais l'air de bien savoir de quoi tu parlais et que les auditeurs ont été assez sages, enfin on n'a rien évoqué de choses qui pourraient toucher tu vois, aux choses propres de la vie, quoi.
0: Bah, disons.
7: J'ai envie de câlin.
0: Disons, ouais, ça a quand même débordé dès le départ. Hein.
7: J'ai envie de câlin.
0: Bon, enfin, donc voilà, donc conclusion. Conclusion du débat.
4: Conclusion du débat sur Internet, tu veux dire?
0: Oui.
4: Sur Internet, on me dit c'est pas possible, Gérard, c'est pas un vrai routier, c'est un imposteur. C'est pas possible que Gérard il soit jamais tapé une pute, la preuve, Sandy. Qu'est-ce qu'on me dit? Un bon débat, tiens, putain. Pour une fois. Et bah voilà, c'est à peu près tout. Les gens ils sont contents. Et pour finir, on était à 11 049.
0: Ah bien!
4: Ce qui est quand même bien.
10: Ouais, c'est pas mal. Je suis plutôt content, ouais, Gérard.
0: Toi, tu fermes ta gueule, tu sors des studios, tu ne fais plus partie de l'équipe.
4: Par contre, Laurent, sur Internet, on m'a demandé une question pour toi. Parce qu'ils ont trouvé, que t'avais bien géré ce débat, ouais. Et que c'était vraiment impeccable.
10: Non, ça me fait plaisir.
4: Et ils auraient aimé que tu continues un peu le débat plus longtemps, tu vois, dans
10: mais
4: la soirée.
10: Ce qu'on va faire, hein,
4: et ils voulaient que tu continues avec la question si tu connaissais l'adresse de la banque du sperme.
10: Je la connais pas sûrement, peut-être que Gérard a une information.
0: La conclusion du débat, donc début très merdique, standard, bordélique. Le standard bordélique, il y a que sur l'internet ça a pu bien se passer, sinon à l'aria ça, pour moi ça a été super bien.
6: Ah, merci,
0: donc rendez-vous.
6: Merci.
0: Rendez-vous le mardi 22 octobre sur le débat octobre. Sur la drogue.
4: Octobre. Hein.
0: Le 22 octobre, j'ai bien dit.
4: Ah ouais.
0: Sur la drogue, les cannabis et l'ecstasy, comme c'est le sujet d'actualité qu'on parle sur les voitures. Et n'oubliez pas le 21 octobre d'envoyer des cadeaux au. Laurent!
4: Oh Laurent, putain!
0: Putain Laurent.
4: Mais sors, merde! Sors! Prends la clé, sors! merde! Je sais bien qu'il ressemble à Père Fouras, l'autre là, mais.
0: Donc je disais, donc n'oubliez pas aussi si vous voulez envoyer des cadeaux le 21 octobre pour l'anniversaire de Max, donc vous pouvez le faire au 20-22 rue Bayard, 75-008 Paris. Manu, ça.
4: Non, je voulais te lâcher un peu en pleine face,
0: non,
4: mais j'ai pas
0: réussi. Donc je redis, donc si vous voulez envoyer des cadeaux pour Max pour son anniversaire le 21 octobre, donc 20-22 rue Bayard, 75-008 à Paris. Et
4: surtout les débats de Gérard, hein, mardi là, vous prochain, allez, mardi 22 octobre. Hein.
0: Et le 22, je serai là aussi pour les débats sur la drogue, le cannabis et l'ecstasy, parce que je viendrai le 21 pour l'anniversaire de Max, je serai dans les studios présents à ses côtés.
4: Et je peux même donner en exclu peut-être après le 22 la prochaine date qui sera le 31 octobre de souvenir, un jeudi je crois, enfin le 31 octobre, et je pense que ça sera un débat intéressant parce que je vois qu'on reparle de plus en plus et je sais que c'était ton métier, peut-être qu'on pourrait refaire, mais on l'a déjà fait, parce que je sais que c'est souvent abordé, on a vu dans le cannabis, on a beaucoup de routiers qui ont appelé, peut-être refaire un débat sur les routiers.
11: Le problème c'est qu'on a déjà fait les putes aujourd'hui, on va peut-être tourner en rond.
0: Donc voilà.
12: Je te paye un coup pour le Queen, tu viens quand tu veux. Toi, vas-y,
0: j'ai pas une gueule à aller là-bas.
11: Hein?
0: Et donc là vous allez retrouver la Là vous allez retrouver Léo pour la nuit sans pub et puis moi sur le chat www.funradio.fr. Ouais. Bonne nuit à tous. À
13: la gueule au
0: merde.
4: Au lundi
0: 21
4: et au 22.
0: Et au 22. Bonne nuit à tous. À toi Léo quand tu veux.
10: Moi si je peux me permettre Gérard, c'est bon, terminé pour
11: Qu'est-ce qui se passe?
4: Vas-y, envoie le son.
11: Qui passe?

0: On verra, on verra.
1: On verra.
2: Il y a pas mal de jumeaux quand même.
1: Hein?
2: Il y a des jumeaux qui vont participer ensemble.
0: Quoi? Non, pas deux personnes en même temps. Alors là.
2: Si, ça fera plus d'auditeurs.
0: Non, je te dis, tu vas pas me faire. Tu vas pas commencer parce que tout à l'heure je vais t'en mettre une.
1: Bon, alors
0: les. Manu, Nana, déjà pris une la semaine dernière, toi tu l'as fait.
1: C'est vrai que fait de la gifler en direct.
3: Ouais, quand même. Long, ouais.
1: Mais c'est toi, Jean-François, qui te mette pas une claque comme ça avant que tu t'en ailles.
0: Non, c'est aux deux babouins là que je parle derrière.
1: Bon, donc le premier débat sur la politique, en gros, ça va parler de quoi, on peut le dire?
0: Pas de tout.
2: Ah, c'est bien, ça.
1: Non, mais parce qu'il va y avoir de la dénonce, on va parler.
0: Non, on va pas parler de l'affaire Clinton, on va parler d'autre chose.
1: Pas de l'affaire Clinton, on n'en parle pas du tout?
0: Non.
1: D'accord. Mais on parle de la politique en France?
0: Partout.
1: C'est-à-dire? Tu nous fais un débat international?
0: Bah, tu verras.
1: Bon, d'accord, okay. Des questions intelligentes, pas des questions connes, parce que c'est un débat important. Attention, la politique, c'est quand même un sujet qui est abordé au journal de 20h.
0: Tu verras après.
1: D'accord, ok. Et le deuxième débat, donc?
0: Les maladies. Ça, c'est les conneries à
1: Saint-Routier.
0: Non, c'est maintenant celui qui décide les débats, il va pas décider à ma place les débats, c'est moi qui les fais.
1: C'est toi qui es responsable, hein. Attends, Gérard, ne commence pas. Non, les débats n'ont pas commencé, que déjà tu mets la responsabilité.
0: Ouais, mais pourquoi qu'il a voulu choisir les maladies?
1: Non, c'est toi qui as dit oui, t'avais qu'à dire non, téléphone, tu m'as pas dit.
4: C'est pas moi qui ai choisi ce débat, c'est les auditeurs, parce que c'est eux qui ont écrit, parce qu'ils voulaient que tu fasses ce débat-là.
1: Vu que c'est pas moi qui choisis. Qu'est-ce que tu proposes comme débat?
0: Qu'est-ce que tu aurais
1: proposé à la place?
0: Rien
1: comme d'habitude.
2: La Formule 1
1: pour la énième fois, la Sibi, les routiers, on l'a déjà fait 150 fois, les discothèques, c'est bon.
0: Les routiers, c'est toi qui as voulu le refaire
1: il y a 15 jours. Ça avait bien marché, mais sinon tu me proposes toujours la Formule 1, tu nous gardes avec la Formule 1, il n'y a pas que la Formule 1 dans la vie.
0: On verra la semaine prochaine ce que je vais te proposer.
1: Non mais là, ne commence pas à nous dire avant même que les débats ont commencé que ça risque de mal se passer parce que soi-disant la politique tu voulais pas le faire et que le.
0: Mais la politique, c'est toi qui as voulu qu'on le fasse.
1: Non, parce qu'une fois tu me l'as proposé.
0: Ouais, mais moi.
1: Parce qu'une fois tu me l'as proposé en direct.
0: Je vais le faire en premier.
1: Mais ça, c'est
0: le faire en deuxième. Oui. Maintenant, c'est toi qui prends les risques. C'est pas
1: d'accord. Mais ça n'empêche qu'il doit être bien quand même.
0: Ah ben.
1: Je te préviens tout de suite. Parce qu'il y a la direction qui écoute ce soir, parce que c'est un débat important. Ils veulent écouter, ils veulent des cassettes, parce que pour être sûr qu'il n'y ait pas de débordement.
0: Ben, s'il n'y a pas de débordement, il n'y aura pas de débordement. Mais je préviens tout de suite que les auditeurs qu'on a, ils ont intérêt de se tenir à carreau. N'est-ce pas, Tony?
2: N'est-ce pas?
1: Il n'est pas là, Tony.
0: Si.
1: On repasse quoi ce soir?
0: Non, il y a
2: si,
0: Tony.
2: Il y a Séguin aussi qui devrait appeler.
0: Ouais, c'est ça.
2: Ah oui?
0: Tu vas payer pas cette heure, je vais te mettre Séguin sur ta figure.
1: Alors, est-ce qu'on peut accueillir déjà les auditeurs qui vont intervenir dans les minutes à venir? Gérard, on peut commencer. Alors, tu pars devant ton micro, surtout, vas-y.
0: Alors,
1: devant ton micro, c'est-à-dire tu t'en approches.
2: Tu te baisses.
1: Voilà. Oh là, super.

0: problème, GG, je
1: gère. Un jeu de boule.
2: Donc alors, d'où vient le mot pétanque?
1: Sidonie.
2: Oui, oh là, merci pour le Larsen. Donc Sidonie.
1: Oui, alors en fait, c'est un mot qui date de la Première Guerre. C'était pendant dans les tranchées, les mecs ne savaient pas trop quoi faire. Ils jouaient à lancer leur casque. Et comme ils mangeaient beaucoup de faillots, bah, ils pétaient. Et comme ils jouaient près des tanks, ils ont fait pétanque.
2: D'accord. C'est qui vient de dire ça? C'est Sidonie, hein? D'accord.
1: C'est mon grand-père qui fait la guerre, qui m'a raconté.
2: D'accord.
1: Il était à côté des tanks,
3: à cause
1: des
3: faillots. Gérard, oui. Si je peux me permettre, une réaction standard. Mmh. On nous dit, toi, t'es un petit cochonnet et t'arrêtes pas de tirer.
2: Oh, bah ça, c'est pas mal. C'est bien celui qui. Qui c'est qui a dit ça?
3: Hein, c'est Alexandre au standard.
2: Ah, bah, c'est bien.
4: Donc, si je comprends bien, Sandy, c'est la boule de pétanque.
2: Bon, alors là, Jérôme, tu dégages, bonne nuit, ce coup-là.
3: C'est parti, je l'enlève.
2: Alors là, comme ça va vite, là. Celui-là, il aura compris tout de suite ce que ça voulait dire, d'où vient le mot pétanque. Donc, Saron.
1: Sharon.
2: Oui, Saron.
1: Ah, oui. Eh bien, écoute, moi, je te dis que, en fait, ça vient. L'origine, c'est sans concession, ça vient de Marseille.
2: Mm-hmm.
1: Donc, ça vient de Marseille, ça venait d'un petit village à Marseille. Et puis voilà, tout le monde a joué à pétanque.
2: Ok,
3: On accueille Leonardo à la place de Jérôme.
5: DiCaprio?
4: Oui, c'est moi, bonsoir.
6: Leonardo.
4: Salut Carpaccio. Salut les filles. Vous êtes jaloux les mecs, vous êtes.
1: I love you Leonardo.
6: Hey Thierry, il y a du monde derrière toi.
2: Oh, on se calme. Par contre,
4: c'est Thierry là, il y a quelqu'un qui se moque de moi.
2: Bon, Leonardo, tu vas te calmer s'il te plaît.
4: C'est pas moi.
2: Ou Thierry, tu te calmes aussi?
4: Ah non, Gérard, attends, il y a quelqu'un qui
2: bon, tu te calmes, c'est tout, c'est moi qui décide, tu te calmes. Merci.
4: OK Gérard, excuse-moi.
2: Donc par contre,
6: Thierry.
2: Oh!
4: Tu vois que c'est pas moi.
2: Ça commence à bien faire, là. Donc, je voulais quand même dire un petit mot, parce que j'avais... Merci pour celui qui le fait exprès, de me couper sans arrêt la parole. Donc, j'avais demandé mardi, comme on faisait le débat sur la pétanque, j'aurais bien voulu avoir un Marseillais qui appelle, au moins, ça nous ferait plaisir quand même, parce que si ça, comme ils savent y jouer, donc j'aurais bien voulu que des gens de Marseille nous appellent. Merci.
7: Quoi t'en dis ?
2: Ta gueule, toi. Donc, Anne-Laure.
8: Ouais, bah, moi,
2: non, mais c'est bon, toi, je t'ai pas dit de venir, Olivier. Merci.
4: Ça a bien changé tes débats.
8: Allô?
2: Donc,
3: c'est
2: Anne-Laure.
3: Vrai que ça a bien changé.
8: Ouais,
3: bah,
8: moi, je sais pas que ça vient.
4: Ouais,
8: c'est vrai
3: que ça a changé.
4: T'as changé.
6: Thierry, tu
1: t'as changé. T'es plus comme avant.
3: Donc, ce qu'on va essayer de faire, c'est faire les débats comme avant.
8: Mais maintenant, il est
3: gazé,
8: quoi. Il a changé.
3: Non, ce qu'on va faire, on va surtout demander aux auditeurs de parler chacun à leur tour pour pas que ce soit le bordel dès le début.
4: Merci.
3: Merci tout le monde. Mm-hmm. Et puis vous écoutez surtout Gérard parce que c'est lui qui commande.
1: Ouais, comme
3: voilà.
1: Ça.
4: Ok, Fildan.
2: Donc, Anne-Laure.
8: Ouais, bah, je disais que je savais pas d'où ça venait le mot.
2: Mm-hmm.
6: Mais c'est qui, là?
2: Oh, tu vas te calmer, toi, l'abruti?
1: C'est un trave, abruti.
4: En plus, donc, Gérard, c'est Thierry, là.
2: Ouais.
4: Il arrête pas de se moquer de moi.
2: Bah tiens, comme t'es là, tu vas répondre à la question. Comme ça m'évitera de te la poser.
4: Bah, en fait, moi aussi, j'ai un grand-père qui a fait la guerre. Et il m'a raconté exactement la même histoire que celle de Sidonie. Ça venait du fait qu'ils mangeaient beaucoup de faillots pendant la guerre et qu'ils arrêtaient pas.
2: Olivier, attendez 5 minutes. Olivier, tu dégages.
8: Ouais, t'arrêtes de répondre.
2: Olivier, tu dégages, parce que là, tu viens de couper à moitié de Thierry sur la question. Tu dégages.
4: Olivier, il dégage.
2: C'est tout.
4: Olivier, dégage, on dégage.
3: Allez, Gérard, on continue.
1: Donc, Gérard, ton grand-père.
4: Gérard, c'est Thierry, là.
2: Ouais. Donc, vas-y.
4: Bah, c'est ce que je disais. Je disais que mon grand-père a fait la guerre et qu'il m'a raconté la même histoire que Sidonie a raconté tout à l'heure.
2: D'accord.
8: Il était dans quelle
2: région,
8: ton grand-père?
2: Leonardo.
4: Parlez pas en même temps. Hein.
1: Dans quelle légion il était, ton grand-père?
2: Non, mais c'est bon. Sidonie, c'est pas. On fait pas un débat sur l'armée.
1: Ça se trouve, il se connaissait.
2: Bon, bah peut-être, mais on fait pas un débat sur l'armée, d'accord?
1: Bah non. C'est...
4: On le fera quand, Gérard?
2: On le fera pas du tout.
4: Pourquoi?
2: Parce que c'est pas le prochain thème des débats.
4: C'est quoi le prochain thème des débats, Gérard?
2: Bah, pour l'instant. Voilà. Donc, Leonardo. Je suis dingue de
1: toi. I love you, Leonardo.
4: I love you too. Donc, ouais, la pétanque, je sais pas d'où ça vient, franchement. Là, je vais pas te raconter de conneries, là, sur ce fait-là, je sais rien.
2: D'accord.
4: Ouais, je peux dire que je suis un beau gosse, l'affreux?
1: Oui.
4: Ok.
3: Merci. Excuse-moi, Gérard, j'ai deux petits messages Minitel, donc un gentil. Est-ce que Sandy essuie les boules de GG avant qu'il joue?
4: Oh.
3: Si oui, avec quoi?
8: Avec une loupe.
3: Est-ce que tu joues à la pétanque? Est-ce que c'est Sandy qui essuie tes boules?
2: Bon, alors, je te préviens, tu ne fais pas l'aria pour me dire des conneries comme ça, sinon tu dégages.
3: D'accord, sinon j'en ai une autre. Donc, c'est une devinette de Yo-Yo. Gérard, comment s'appelle la partie située entre le vagin et l'anus?
2: Je répondrai pas sur des questions comme ça, c'est pas du tout des questions, ça.
3: Mais si, parce que c'est, en fait, c'est, ça s'appelle le cochonnet, parce que c'est là que tapent les boules.
2: N'importe quoi.
1: Enfin,
2: Simon!
0: Il est parti!
2: Là, il est parti. Tania!
3: Non, elle est partie aussi, Tania, elle est partie voir Franck Mixé.
2: Bon, et hop. Donc, deuxième question. Donc, pour l'instant, on n'a toujours pas de Marseillais.
0: Ah, ben non.
3: Non, mais Manu, il va en trouver un.
4: Gérard, c'est Thierry, je peux appeler.
3: T'es Marseillais,
4: mon cousin,
3: toi, Ornette?
4: J'ai un cousin à Marseille, on peut peut-être essayer de l'appeler.
2: Non, on verra. Donc, combien peut-on jouer à la pétanque? Donc, Thierry, tiens. Thierry!
4: Je t'écoute, j'étais en train de boire un verre d'eau.
2: Non, mais à combien peut-on jouer à la pétanque?
4: À la pétanque, je crois qu'on peut pas jouer au-dessus de 5.
2: Hein?
4: On peut pas jouer au-dessus de 5.
2: Pourquoi?
4: À cause du nombre de boules dans la partie. Il y a un nombre de boules limité par partie.
2: Ouais, mais ça, je pense que.
4: Que quoi?
2: Je pense que. Je vais poser la question. Oh, ouais, écrase, hein, Thierry.
4: Je comprends rien.
2: J'ai dit, on posera la question.
4: Ah, ok, d'accord.
2: Ok.
4: Ok.
2: Bah, justement, c'est la troisième question après. Donc, Leonardo.
5: Lâche-moi.
2: Mais Leonardo, tu dégages.
4: Bon, Leonardo, tu dégages.
2: Hey, oh, Manu, s'il te plaît. Dehors, Leonardo, c'est bon. Comme ça, il comprendra sa douleur, celui-là.
8: Ouais.
2: Anne-Laure.
3: Ok, ça y est, il est parti. Et on accueille Cyril à la place de Leonardo.
7: Bonsoir, Cyril. Salut, Cyril. Salut Cyril.
5: Salut Cyril. Ah oui, j'avais pas percuté. Oui, bonsoir.
2: Donc, à combien peut-on jouer à la pétanque?
5: Comme disait l'auditeur précédent, ça dépend.
2: Thierry. Donc Thierry, ouais.
5: Thierry, excuse-moi. C'est rien. Je t'en prie. C'est mieux de jouer à deux. Hein.
2: D'accord.
5: Moi, je pense que c'est mieux de jouer à deux, c'est plus tactique.
2: Ok. Anne-Laure?
7: Oui, tu peux jouer en doublette ou en triplette.
2: Mm-hmm.
7: Deux ou trois.
2: Mm-hmm. Deux ou trois, ouais.
5: Jusqu'en quintuplette.
7: Ouais, doublette, c'est deux, triplette, c'est trois.
2: D'accord.
5: Et Gérard, tu peux jouer en tapette, toi.
2: Cyril, tu vas te commencer à te calmer parce que ça commence à bien faire tes insultes.
5: T'es un habitué, Cyril? Pas du tout.
7: Vas-y, GG.
2: Là, tu vas commencer à te calmer, toi, Cyril, parce que sinon, tu vas dégager vite fait, toi.
5: Hein. Excuse-moi.
2: Je te le dis tout de suite, reste poli.
5: Excuse.
2: Bon, donc, Sidonie.
9: Oui, moi, j'aime bien jouer au boule avec mon copain.
2: D'accord. Et Saron?
9: Je pense que il y a un nombre illimité quand même, donc pas plus de 10.
2: Bah, non, mais moi je peux vous dire une chose, que normalement ça se joue soit à 2 ou à 4, pas à 5.
9: Non, si t'es en triplette, tu peux faire 2 équipes.
7: Non,
9: de
7: tu
9: 3.
7: Peux jouer à 3 à triplette. Hein.
9: Non, mais explique-nous alors, 2 équipes de 3.
2: Non, bah oui, à l'arrière, mais deux équipes de trois, normalement, c'est mieux d'avoir deux tireurs et deux pointeurs.
3: Gérard,
2: oui.
3: Excuse-moi de te couper, mais on a un professionnel là, on a René, il est de Marseille, à la place de Thierry.
9: Enfin, Marseille.
3: Ah, quand même, tu te réveilles, Manu.
9: Bonsoir, René.
3: Eh, dis donc, tu veux venir le faire, le standard?
4: On va le temps là-dedans.
2: Ouais, René.
4: Oh, bonsoir, Gérard.
2: Salut.
9: Bonsoir, René.
4: Ça va, tout le monde?
9: Bonsoir, René. Quel temps à Marseille?
4: Oh, René, il fait chaud, hein.
2: Bah ça y est, c'est bon là.
7: T'as combien de boules?
4: Tu verras, hein.
2: Et toi, René, donc pour toi, combien qu'on peut jouer à la pétanque?
4: Eh ben, on peut jouer tant qu'on est, hein. Tant qu'il y a des joueurs, on peut jouer.
2: Non mais à combien?
4: Eh ben, ça va de tout seul jusqu'à beaucoup.
2: Mais c'est-à-dire?
4: C'est-à-dire que nous, avec les collègues, quand on joue, on va dire qu'on est entre 7 et 15.
2: D'accord. Ok.
3: Excuse-moi.
4: Mais Gérard, on peut jouer seul à la pétanque.
2: D'accord. Attends, ouais.
3: Ouais, donc on accueille Marcel. Il est de Lyon, lui.
2: À la place de
3: Simon.
2: Marcel, bonsoir.
10: Allô, bonsoir. Si c'est Marcel.
2: Ouais.
9: Salut Marcel.
4: Salut Marcel.
10: Ouais, je vous appelle parce que. Moi, je suis de Lyon, et tu sais, Gérard, qu'à Lyon, on sait bien jouer à la pétanque aussi, hein.
9: La pétanque lyonnaise.
10: Bah voilà, c'est connu.
9: Mais la meilleure, c'est la pétanque marseillaise.
4: Ah ouais, je te remercie.
2: Oh, on se calme.
4: Eh, le lyonnais.
2: Oui. Oh.
4: Comment il joue chez vous?
2: Eh, le marseillais, là, tu te calmes, s'il te plaît, merci.
4: Excuse-moi, Gérard, mais tu sais, dans le sud, il fait chaud, on aime se détendre et rigoler beaucoup.
2: Bon, ouais. Combien faut-il de. On se calme. On se calme maintenant, s'il vous plaît. On se calme, s'il vous plaît, merci.
4: Pas de problème.
2: Donc
4: Gérard.
2: Combien faut-il de boules pour jouer? Non mais attention, je parle pas des boules qu'on a dans nos culottes. Hein. Mince, attention. Ça, je voyais déjà, les... au standard qui se marrait.
4: Donc, dit, ça, Marcel.
2: René.
4: Oui, je t'écoute, Gérard.
2: Bon, tu as compris la question?
1: T'as combien de boules là?
4: Oui, tout à fait.
2: Donc, à combien de boules qu'on peut jouer?
4: On peut jouer en fait à partir de une boule. C'est exactement comme comme le nombre de joueurs.
2: Non, là je suis pas d'accord avec toi. Je te dirai pourquoi tout à l'heure.
4: Ah mais tu ne joues pas peut-être pas à la même pétanque que moi.
2: Non mais je te dirai tout à l'heure. Cyril.
4: Gérard.
2: Minute s'il te plaît. Merci René. Oh. Cyril.
0: Oui c'est Cyril. Je le fais bien ou pas l'accent?
2: Non.
0: Oui. Non pas terrible.
4: Oh Cyril tu te fous de ma gueule?
0: Pas du tout.
2: Bon Cyril.
4: Tu te fous de ma gueule.
2: Cyril.
0: Est-ce que tu pourrais répéter ta question? J'étais au standard.
2: Combien faut-il de boules pour jouer?
0: Ça commence à bien faire. Il faut un cochonnet et puis un jeu de boules.
2: C'est-à-dire
0: 8 boules ou que tu t'entraînes à viser.
4: Que Marseillais va caguer, ouais.
2: Oh, on se calme, s'il vous plaît, merci.
11: Merci.
2: Marcel.
10: Oui, merci Gérard. Nous, on a une spécialité à Lyon, on joue avec une seule boule. Une boule chacun.
2: D'accord.
11: Gérard,
4: ouais. C'est ce qu'on appelle la mort subite. La mort subite, voilà.
11: Oh au standard, on nous demande si t'as l'habitude de jouer avec des boules de geisha.
2: N'importe quoi, tu veux l'envoyer chez
3: à la pétanque, ça. À la pétanque.
2: Ouais. Ouais, non.
3: Sinon, j'ai un petit message Minitel de Bob Lee. Quand Gérard était petit, il faisait des tournois de pétanque dans son village, il servait de cochonnet.
2: Complètement con, toi.
0: C'est pas vraiment pas marrant, ça. Pourquoi il visait les dents?
2: Non, mais...
11: Au standard, on nous demande si t'as l'habitude de jouer avec des boules de geisha.
2: N'importe quoi, tu veux l'envoyer chier.
3: À la pétanque.
2: Ouais.
3: Sinon, j'ai un petit message Minitel de Bob Lee. Quand Gérard était petit, il faisait des tournois de pétanque dans son village, il servait de cochonnet.
2: Complètement con, toi.
0: C'est pas vraiment pas marrant, ça. Pourquoi il visait les dents?
2: Non, mais.
4: Tu peux répéter?
0: Pourquoi il visait les dents, là?
2: Oh, ça y est, vous vous calmez parce que tout à l'heure vous allez gerber vite.
10: Vous restez statique.
2: Anne-Laure.
12: Ouais,
2: Allô. Ouais, mais ça y est là ou quoi?
3: Est-ce que Sandy arrive à réussir à lire l'avenir dans les boules de Gérard?
2: Ouais, tu m'éteins le Minitel.
3: Ça s'éteint pas.
2: Tu m'éteins le Minitel.
3: Ok, je l'éteins.
2: Et c'est tout. Comme ça, il n'y aura plus de... c'est même plus la peine de réagir, je ne répondrai pas aux questions. Donc, Anne-Laure...
12: Oh, c'est pas ta farouche.
2: Anne-Laure.
12: Ouais, normalement, c'est 3 ou 4 boules, je crois.
0: Non.
12: Mais si, hein, je suis désolé, mon père, il joue au pétanque.
4: Ouais, mais ton père, il joue à Paris, ton père.
2: Oh, René. Tu te calmes, s'il te plaît, là.
4: Moi, j'ai rien contre les Parisiens, mais je joue pas la même...
0: Vive l'OM, quand même.
12: Vive le PSG.
4: Merci, vive le PSG.
2: Eh, hey, vous vous calmez là ou quoi?
0: Ou pas, toi?
4: Ah non?
2: Ah bon? Oh, vous vous calmez!
4: Ah, mais là, tu parlais à Marcel. Ah,
2: vous vous calmez! Merci! Sidonie?
13: Oui?
2: Donc pour toi?
13: Bah, mon copain,
12: c'est rare!
13: Avec deux boules.
2: Bon, allez hop, tu me les calmes là au standard, les mecs.
3: Bonne nuit.
2: C'est donc Sidonie?
13: Oui?
2: Donc,
13: mon copain a deux boules, mais j'ai que deux boules, mais bon, s'il y a d'autres copains, il y a plus de boules, hein?
2: D'accord.
10: Oh, c'est pour nous?
13: Mon mec, il en a trois.
2: Ok, c'est bien. Saron?
14: Je suis l'aide de toi.
2: Tu te sens bien, toi, là, ou quoi?
0: Ça, c'est un bon débat.
3: Non, je sens un peu la transpi. Hein,
2: pauvre con. Saron?
4: C'est vrai que ça pue un peu dans la
2: radio.
13: Je sens jusque-là.
2: Hein. Manu, s'il te plaît, tu me les calmes, là, les mecs, ou quoi, quand je parle un peu?
3: T'es une cave, Manu, ou quoi, là?
4: C'est le Marseillais.
2: Bon, mais c'est quoi, là, ce cirque, là? On va pas commencer déjà la troisième question.
3: C'est la pata, non?
2: Non mais attends, et la troisième question, ils commencent déjà à foutre leur merde, là. Ça va pas, là, hein. On va pas faire les 10 questions dans un bordel, hein.
11: Donc la prochaine question, c'est sur le cirque. Qu'est-ce que vous pensez des trapézistes?
2: Ouais,
3: on a dit qu'on n'allait pas faire le débat dans un bar à pute.
11: Ah merde, bah comment on fait, alors?
3: Bah je sais pas,
11: faut qu'on sorte.
4: Bah, ouais. Bon, Gérard,
12: je réponds.
2: Ouais.
12: C'est Sharon Stone.
2: Bah vas-y.
4: Oh, tu te la pètes, toi,
2: Oh. Vous calmez là!
0: Ça touffe, Sharon!
2: Bon, tu me les calmes, Manu, s'il te plaît!
12: Je crois qu'il doit y avoir 5 boules!
2: Pourquoi?
12: Ben, parce que. Parce que généralement, quand t'achètes ta boîte de boules, il y en a 5.
2: Alors, moi, je peux vous dire une chose, qu'à la pétanque, on joue à 3 boules chez moi.
11: Mais Gérard, est-ce que t'as déjà joué à la pétanque?
15: Oui.
11: T'as joué où?
15: À Suresnes. Comme ça, ça rassurera tout le monde.
11: Mais t'as joué où à Suresnes? Il y a des terrains de boules à Suresnes?
15: Ouais. Il y en a. Donc.
16: En bas du HLM?
15: Non, pas du tout. Donc, je peux vous dire que ça se joue à trois boules. Alors, prochaine question, donc la 4.
17: Hey Gérard, c'est René. Vas-y, René. Eh ben, je n'ai pas répondu à la troisième.
15: Si. T'as répondu déjà.
17: Mais non, j'ai répondu René. Lors de la deuxième et tu m'as dit que c'était la même qu'à la troisième et que j'allais répondre.
15: Eh ben alors, que veut dire, combien faut-il de boules pour jouer, voilà.
17: Eh ben, ce que je t'ai dit tout à l'heure, c'est que nous, on peut jouer avec une boule comme on peut jouer un nombre comme 15 boules. Mmh.
15: Donc, tu vois que tu prends les gens pour des cons parce que t'as déjà répondu. D'accord?
16: On la fait pas, Gégé.
18: C'est pas grave, Gégé, enchaîne.
17: Mais c'était pas cette question-là, Gérard.
15: Vas-y, Gégé. C'est moi qui décide, d'accord, maintenant, Marcel. Ok. Bon, que veut dire le mot panier à la pétanque? C'est bien, j'ai plus personne là, ou quoi?
11: Ben non, mais j'attends que tu dises qui veut parler, parce que autrement c'est le bordel, on s'entend pas.
15: Donc on va demander à René.
17: Oui, Gérard. Eh ben, Fanny, c'est quand tu ridiculises l'adversaire.
15: C'est-à-dire?
17: C'est-à-dire quand il ne marque aucun point.
16: Quand il fait 13-0.
15: Voilà. Même à 7-0, c'est déjà la Fanny. Hein.
17: Ah bon?
11: Est-ce que 14-1, c'est Fanny aussi?
15: Non.
16: Ouais, Fanny.
11: Pourquoi?
15: Ah non, y a pas 14, on joue pas avec... ça fait pas... C'est 13 points, la pétanque, hein, c'est pas 14.
11: Ah, et si on a le temps, on peut pas aller jusqu'à 15?
15: Normalement, la première, c'est 13, 15, 21.
11: Tu peux pas, il y a l'apéro qui arrive avant.
15: Non, mais entre deux, bien sûr, t'as l'apéro, ça c'est vrai, mais ça, c'est la question.
11: Tenez bien l'ascar.
15: Ça sera bien la question pour...
11: Je te réserve le suspense, Gérard.
15: Voilà.
17: Gérard, c'est René.
15: Ouais.
17: J'ai l'impression qu'on se moque beaucoup de Marseille dans cette émission.
16: Pas du tout.
15: Et alors,
17: moi, ça ne me fait pas rire.
15: Non, mais attends, mais dans ce cas-là, si ça te plaît pas, Marcel, tu sais ce que tu fais, tu raccroches et c'est tout.
17: Gérard, c'est toi qui as demandé que des Marseillais appellent. Maintenant, tu te moques d'eux dans ton émission et après, tu viens me faire la chanson comme ça.
15: Oh
17: qu'est-ce qu'il y a alors,
18: il est fort.
15: Ça y est, oui. Cyril.
19: Oui, bon, Gérard, en tant que Marseillais, j'estime que la pétanque, ça se joue à plusieurs.
16: Non, qu'est-ce que le Fanny?
19: Putain, je mélange tout, hein.
15: Je veux dire le mot Fanny.
19: Ah, que veut dire
15: bon, ouais.
19: Que veut dire le mot Fanny? Non, Gérard, je comprends pas. Je comprends pas ce mot-là.
15: Bon, tu comprends rien. De toute manière, t'es pas. N'essaye pas de prendre la voix de René, s'il te plaît. Merci. Marcel.
19: J'ai compris, c'est trop fort.
15: Marcel. Ouais, alors, ça. Tu te calmes.
18: C'est le de la Fédération Internationale sous les yeux. Hein, donc, c'est des
15: c'est quoi ce bruit écrit. Là?
18: Et Fanny, c'est vrai que c'est quand on ridiculise son adversaire, qui met 0 points.
15: D'accord. Anne-Laure.
16: Ouais, bah, je suis d'accord avec ce qu'ils ont dit.
15: Hein. Mm-hmm. Sidonie.
16: Oui, bah, moi, je t'ai dit, c'est quand tu fais 13-0.
15: Même à 7-0, c'est pareil. Hein.
18: Mais ça, je suis pas sûr, Gérard.
16: Pas sûr, hein, Gérard. Hein.
15: Ah bah si, déjà.
16: On va qu'on se fasse une petite partie de boule tous les deux, tu verras. Hein.
15: Non, mais.
18: Gérard, c'est Marcel.
15: Attends, 5 minutes. Attendez. Moi, je peux. Je réponds à la question à Sidonie. J'ai à dire une chose déjà qu'à 7-0, c'est bon. Hein.
16: Ouais, mais.
15: Tu continues même pas.
16: Demande à Marcel qu'elle livre.
18: Voilà, tout à fait. Moi, Gérard, je me permets de te répondre parce que j'ai le livre donc sous les yeux, comme je te l'ai dit. Et à 7-0, c'est pas considéré comme Fanny.
15: Ouais, mais de toute manière, à 7-0, tu peux pas continuer de jouer, déjà.
18: Mais si, justement, parce qu'il faut aller jusqu'à 13 points.
15: Ouais, mais d'accord, mais dans ce cas-là, à 7-0, il y a plus de jeu si personne marque.
18: Ah bah, si, à 7-0.
15: Tu me diras, ça dépend sur qui on tombe, c'est ouais, ça
18: exactement. Ah bah, oui, je suis d'accord avec toi.
17: Ouais, Gérard, c'est René.
16: Je réponds.
15: Saron.
16: Ouais, et ben écoute, moi je te dis tout ça, c'est un jeu de stratégie.
15: C'est-à-dire?
18: Culotte.
16: Et ben, c'est un jeu de stratégie.
15: C'est-à-dire?
16: C'est-à-dire qu'en fait, tu fais tout en ton possible. Tu fais tout ce que tu peux pour faire...
18: Oh, c'est pas très clair ça. Hein.
16: Tu fais tout ce que tu peux, Gégé, pour faire tomber l'adversaire.
15: Ah, merci. Ouais, ouais, attendez. Hey, Saron. Oh, Saron, là.
16: Oui.
15: Hey, sois plus clair quand tu réponds, parce qu'on comprend pratiquement rien.
16: D'accord, je répète. C'est de la stratégie.
15: Mais pourquoi que je
16: mais
15: te
16: pourquoi
15: demande?
16: Parce que tu vas tout faire pour que ton adversaire tombe. Tu vas le battre en tout point. Tu vas connaître ses points faibles. pour le faire tomber.
8: Bah, tu vas le dominer.
2: D'accord.
16: Voilà, tu vas le dominer.
18: Oh, j'ai l'impression qu'il y a beaucoup d'amateurs ce soir.
16: Voilà. Hein, c'est une relation un peu...
18: Bah, tu as raison, Marcel. Hein.
8: Toi, t'es une femme.
16: Gégé.
2: Oui.
16: C'est une sorte de relation sadomasochiste, un peu.
8: Ah ouais, je suis d'accord avec toi.
18: Oui, mais sans le fouet. Sans le fouet, s'il vous plaît. Ouais, Gégé, c'est René qui te parle.
16: Gégé, ouais. Qu'est-ce que t'en penses?
2: Personnellement, moi, je sais que j'ai déjà joué. Je suis tombé sur des adversaires. On a avec l'équipe avec qui j'étais, même avec en étant à deux par.
3: T'as joué avec qui?
2: Ça, j'ai joué avec des gens que je connaissais.
3: Avec deux cochons d'Inde.
2: Tout de suite.
3: Bah, je sais pas, je te demande.
2: Donc.
3: Attends, j'ai un petit message Minitel parce que je l'ai rallumé parce que il s'éteint jamais en fait. C'est Diogo. C'est Diogo et ça parle des boules. Certainement, c'est que il dit vu la taille de celle de Gérard, Sandy a dû apprendre à jouer aux billes.
2: Oh voilà. Bon, alors je préviens,
3: bah,
2: tu me permets, je ne réponds plus aux questions Minitel.
3: D'accord.
18: Voilà, pas de résolution, Gérard.
2: Parce que là, tu le fais exprès, là, elle commence à en avoir ras-le-bol d'entendre des conneries comme ça sur Minitel.
3: Mais c'est pas sur elle, c'est sur toi.
2: Non, mais même
16: Gégé,
2: c'est Gérard, pas la peine René, de les poser parce qu'elle en a ras-le-bol.
18: Oh, Gérard, laisse parler René.
2: Hein
16: Gérard, elles font pas
18: là, c'est quoi, c'est des billes.
8: Eh, hey, Gérard.
2: Quoi, c'est qui?
8: C'est Anne-Laure. Moi j'aimerais bien faire une partie de boules avec toi.
2: D'accord, bah on verra ça.
18: Et alors tu veux pas en faire une avec moi?
16: Gégé,
8: ouais, si tu veux.
16: Gégé.
18: Quoi? Gérard, c'est René là.
16: Calmez-vous là les mecs. Gégé.
2: Quoi?
16: C'est Sharon. Je voulais te dire un truc, tu trouves pas en fait? Moi je trouve que la pétanque c'est un jeu un peu sadomasochiste.
2: Non, pas du tout.
16: Bah si.
3: Bah si. Hein.
18: Non, pas du tout.
16: Bah si.
2: Non, moi je te dis que non, donc
16: Écoute, Gégé, moi je trouve que tu fais souffrir l'autre et l'autre souffre, etc. C'est une relation ambiguë en fait.
2: Non, mais de toute manière, à la pétanque, t'es obligé de faire souffrir ton adversaire pour gagner, voyons.
18: Bah évidemment.
2: Pourquoi, Gérard? Sinon, c'est plus un jeu, hein.
3: Pourquoi, Gérard?
2: Parce que c'est plus un jeu, sinon, voilà. Donc, quatrième, aimez-vous la pétanque?
18: C'est ridicule de jouer à la pétanque.
2: Oh là là là.
16: Arrêtez de vous parler les uns sur les autres.
18: Ah, je te remercie, là, hein, qu'on s'entende.
2: Bon, René, tu voulais dire quelque chose?
18: Ah oui, je voulais dire quelque chose. C'est qu'à Marseille, quand on parle d'adversaires faibles, on appelle ça des trompettes.
2: Mais pourquoi?
18: Parce que ça couine, ça n'arrête pas de couiner, comme quoi ça va te battre et ça te bat jamais. On leur met Fanny tout le temps.
2: Mm-hmm.
18: C'est juste pour mes collègues qui écoutent les trompettes.
2: Ouais, d'accord, j'ai bien compris ton message. Aimez-vous la pétanque ou d'autres sports? Donc, René?
18: Oui, ben Gérard, moi, tu sais, à mon âge, je ne pratique plus que la pétanque.
2: Mm-hmm.
16: T'as quel âge?
18: Ah, j'ai 48 ans.
2: D'accord. Ok, Cyril?
20: Oui, moi je préfère les autres sports parce que je trouve que la pétanque, le ping-pong, le badminton, c'est des
2: Déjà, tu passeras sous ton nom normal?
20: C'est des sports de beauf.
2: Ouais, des sports de beauf. Alors le sport de beauf, tu dégages ce coup-là?
20: Mais non, j'ai le droit d'avoir mon opinion.
18: Ok, c'est qui ce là? Les crados de la radio là.
2: Eh, hey, ça va pas toi?
18: Non.
16: Bah, ils sont pas prêts à laver les mains.
18: On dirait plutôt que ça pisse, ouais.
3: C'est filou.
2: Non, mais tu te sens.
18: Il a un débit, c'est toi qui pisse comme ça.
2: Non, c'est l'autre abruti là, à l'arrière. Donc, Cyril.
20: Ouais, donc moi je te disais que les sports comme le ping-pong, badminton, pétanque, c'est des sports de bouffe. Moi je préfère les sports d'hommes comme le football. Le rugby.
2: Non, mais ça.
16: C'est pas des sports de bouffe. Hein.
2: Non, mais non, ça, c'est. Tout. Non, mais Cyril, je t'ai dit, tu prendras ton nom normal, s'il te plaît.
20: Ok, d'accord.
2: Hein, Tony? Fais-moi confiance que déjà.
18: Oh, c'était quel rire de trompette alors?
2: Bon, Marcel.
18: Ah, moi, j'aime la pétanque et le football.
2: Marcel, s'il te plaît.
18: Oui, je t'écoute, Gérard.
2: Donc, aimez-vous la pétanque ou d'autres sports?
18: Ah, j'aime la pétanque, bien sûr, mais j'aime aussi le football, bien sûr. Comme
2: d'accord.
18: Tout le monde. J'espère
2: okay.
18: que toi aussi, t'aimes le football.
2: Pas tellement, non.
18: Oh, c'est dommage.
3: Pourquoi?
8: Qu'est-ce que tu préfères, Gérard?
2: La Formule 1.
18: Ah,
2: ouais.
18: C'est bien.
2: Mais c'est un sport comme tous les autres, sauf que tu restes 2 heures à entendre les voitures tourner.
18: Voilà, regardez sur ton canapé en buvant de la bière. En buvant de la bière,
2: ouais. Ouais.
16: J'ai pas trop bien compris, t'as dit quel sport qu'on aime, qu'on pratique, quoi.
2: Non, soit la pétanque ou autre, d'autres sports.
18: Le catch féminin.
2: Non, mais attends. Et je sens que tout à l'heure, il y a une nana qui commence à me gonfler, là, depuis tout à l'heure, elle va sortir, celle-là.
16: C'est qui?
2: C'est la Saron, parce qu'elle commence à me prendre la tête, elle. Hein. C'est celle qui répond comme ça. Donc.
16: Je peux répondre?
2: Non, mais attends, pour l'instant, je t'ai pas appelé.
16: c'est pas un pépot de chambre, d'accord.
15: Bon, alors tu dégages.
20: Oh non.
16: Bon, Gégé, tu te calmes, hein.
15: Dehors.
16: Tu me parles pas comme ça, s'il te plaît, tu restes poulé avec.
20: Arrête de dégager des gens, là, ça devient chiant, là.
15: Bon, Tony, tu dégages. Manu, s'il te plaît.
6: Et au fait, Gérard, je crois
15: Manu, que s'il te plaît.
20: Ouais, Manu, à la rescousse.
15: Tu vires Cyril.
6: Gérard.
15: Pour de bon.
11: Ça y est.
15: Non, mais pour de bon, il ne repasse pas sur un autre nom.
11: Pas de problème.
6: Gérard.
15: Oui.
6: Anne-Laure.
20: René.
15: Ouais, Anne-Laure.
6: Est-ce que t'aimes
15: bien le
6: casting?
15: Oh, mais vous calmez là, Marcel et René, s'il vous plaît.
20: Ouais, excusez-moi, Gérard, mais je m'ennuie là, on me pose plus de questions.
15: Ah, bah, minute pour un son, on fait le tour, on
20: excuse-moi,
15: fait.
20: Excuse-moi, Gérard. Ok, les trompettes.
11: Gérard, excuse-moi, au standard, on nous dit que t'as pris la litière à Sandy pour te faire un terrain de boule à Suresnes.
15: Attends, donne-moi-le celui-là au standard.
11: Allô, t'es là? Il a raccroché, GG.
15: Il était là. Il était là, GG, il a raccroché.
16: Effronté.
15: Bon, allez,
6: Allô, Gérard?
15: Ouais.
6: Ouais, je demandais si t'aimais bien le karting.
15: Comme sport, non, parce que c'est un sport, c'est un truc assez dangereux, ça.
16: Ah ouais.
15: C'est un sport qui est plus dangereux qu'autre chose. Hein.
20: Plus dangereux que la Formule 1, bien sûr.
6: T'as déjà essayé?
15: Non, personnellement, non. Donc, Sidonie, pour toi?
16: Ouais, bah alors moi, je joue aux boules, tu sais, aux boules en plastique, ça fait moins mal.
15: Mmh.
16: Je joue au ki, au cricket, au jokari, enfin bon, voilà, je joue.
15: D'accord.
20: Gérard, c'est René.
15: Oh, 5 minutes, René, s'il te plaît. Je vais demander à...
20: Excuse-moi, Gérard. René.
15: Saron.
16: Oui, bah écoute, moi je te dis, moi j'adore l'équitation. J'adore l'équitation et j'adore le golf. Et voilà. Et Gégé, je voulais te poser une petite question, s'il te plaît. Gégé.
15: Je t'écoute.
16: Si Ayrton Senna t'a invité à faire un circuit en Formule 1, est-ce que t'acceptes?
15: Ça dépend où.
20: Au Brésil.
16: Au circuit d'Imola, bon, n'importe quel circuit quoi.
15: J'irai pas en Italie, j'irai peut-être plus du côté de Manicourt.
16: Ah d'accord, donc si Ayrton Senna aujourd'hui, ce soir t'appelle, tu acceptes?
15: Si quelqu'un me fait participer à un Grand Prix, c'est ce que je rêve toujours depuis longtemps.
16: Non mais ça c'est Ayrton Senna, c'est le champion qui te le demande, tu le fais ou pas?
15: Non mais attends, il est décédé donc on va pas parler.
11: On a dit qu'on parlait plus des CD là. C'est bon, c'est fini l'euro.
16: Non, c'est pas...
15: Donc, on va mettre un disque.
6: Tout de suite. Et en fait, Gérard, j'ai pas répondu.
15: Oh
6: Gérard.
15: Merci.
16: La Formule 1, c'est en voiture, c'est pas en camion.
6: Gérard.
15: C'est qui?
6: Anne-Laure, j'ai pas répondu à la question.
15: Bah, réponds.
6: Ouais, moi j'aime bien la pétanque parce qu'il faut être agile de ses mains.
15: Mmh.
6: Moi j'aime.
15: Et tu es au tennis et au badminton, il faut pas être agile de ses mains.
6: Ouais, non, mais attends, avec la pétanque, il faut bien viser, il faut bien tirer, tu vois.
15: D'accord, ok. Donc on va s'écouter.
11: Je vais te demander une question, Gérard. Quand tu joues à la pétanque, tu tires ou tu pointes?
15: Je tire.
11: Tu tires?
6: Tu tires ou tu pointes?
16: Ça ne m'étonne pas. Mais GG?
15: Oui.
16: Je trouve que en fait, la pétanque, c'est un sport qui est très physique. Hein.
15: C'est-à-dire.
16: Tu peux être musclé et tout pour.
15: Non, pas forcément.
20: Elle a raison là-dessus, Gérard.
15: Non, René, je suis.
20: C'est Marcel, je peux te poser une question?
15: Vas-y, pose-lui les questions. Je dis.
20: Ah, excuse-moi, tu m'as troublé là. Tu sais combien ça pèse une boule de pétanque?
15: Non.
20: Ah non, moi non.
16: 176 grammes.
20: Oh, ça pèse au moins 10 kilos, hein?
15: Non, attends.
20: 2 kilos, non?
15: Non, René.
20: Oui.
15: Non, dis pas quand même n'importe quoi, je pense pas.
20: Hein. Je t'ai dit par rapport à mes muscles, quand je les ramasse, je souffre quand même. C'est pour ça que j'ai acheté un fil avec un aimant. Gérard, c'est Marcel.
15: Ouais.
20: Tu sais qu'à Marseille, ils grandissent un petit peu tout, non? Ça doit peser 2 kilos une boule de pétanque, non?
15: Je sais pas.
20: Qu'est-ce que tu me dis, toi?
15: Non, mais c'est bon.
16: GG,
15: oui.
16: Moi, je trouve qu'en fait, la pétanque, c'est un jeu de pépé, hein.
15: Mais de toute manière, il n'y a pas d'âge pour jouer, hein, à la pétanque. Je suis désolé.
16: Dire, c'est pas un sport jeune, quoi. Je veux dire, c'est un sport de pépé, de vieux.
20: Mais pas du tout.
15: Tu peux jouer à n'importe. Attendez. De toute manière, n'y a pas d'âge pour jouer à la pétanque.
11: Mais est-ce que des petits de 9, 10 ans peuvent jouer à la pétanque?
15: Bien sûr.
11: Pourquoi?
15: Bien sûr.
11: Avec quel matériel?
15: Ils peuvent jouer avec des boules normales ou des boules en plastique.
16: Je crois que les adolescents.
11: Le truc sur la plage où il y a l'eau dedans, dégueulasse, de toutes les couleurs.
15: Ah ouais.
20: Gérard, c'est Marcel.
15: Ouais.
20: Tu sais que nous à Lyon, on joue avec des boules en fonte.
15: De toute manière, il y a plusieurs sortes de boules, hein, apparemment.
20: Mais oui, surtout les boules en fonte.
16: Avec des boules en bois.
15: Ouais, mais ça c'est plutôt le.
20: Non, c'est plutôt pas vrai ça.
15: C'est plutôt le style cricket ça.
11: Et pour la pétanque aquatique, ils utilisent des boules en mousse.
15: N'importe quoi. C'est quoi comme disque qu'on met?
11: Attends, je vais te le donner. Vas-y, pose la question, qu'ils réfléchissent.
15: Donc, peut-on jouer à la pétanque toute l'année? Donc, on s'écoute un disque et on se retrouve tout à l'heure.
11: Je t'ai pas donné le titre. Bah, Gérard, numéro de téléphone.
15: Donc, 0803 08 5000 et 0870 5000. Donc, vous pouvez toujours nous appeler.
20: Oui,
11: Et la ligne de Belgique et le Minitel.
15: Non, non, le Minitel, je le donne plus parce que c'est pour dire des conneries, c'est pas la peine.
11: 3615 code Fun Radio pour laisser vos messages à Gérard.
15: Oui, ben si c'est des messages d'insultes, ils iront vite en l'air.
11: Vite fait à l'antenne. Et vas-y, donne le numéro de Belgique.

0: Donc on accueille Saron. Merci.
1: Bonsoir.
0: Saron.
2: Bonsoir.
0: Bonsoir, c'est Denis.
2: Bonsoir.
3: Bonsoir.
0: Anne-Laure.
4: Bonsoir.
3: Bonsoir.
0: Oh, vous répondez à chacun à votre tour, s'il vous plaît. Merci.
4: Bonsoir.
5: Non, s'il vous plaît, c'est Manu au standard, là, calmez-vous. On a dit, on reprend dans le calme. Et après, on met le bordel, mais on reprend dans le calme.
0: Non, attends, okay. Toi, tu vas pas foutre ton bordel, toi.
5: Ah, mais non, je les gère, là.
0: C'est toi, je gère. Tu vas prendre un verre de coca dans la tête si tu peux ta mère.
5: Non, il y a du matos, il y a du matos.
2: Manu, comme ça, tu vas tout boire.
3: Non, vas-y, GG.
0: Donc, Anne-Laure, rebonsoir.
4: Bonsoir.
0: Tu prends ta voix normale, là. Merci.
6: C'est un travelot, encore.
0: Non, mais ça commence à bien faire, ça.
3: Allô,
0: Marcel.
2: Bonsoir Gérard.
0: Donc Anne-Laure.
3: Bonsoir.
0: Rebonsoir. C'est pas moi là.
2: Bonsoir.
0: Ouais,
3: je sais pas, il y a quelqu'un qui a répondu à ma place.
0: Ouais, mais je sais pas qui c'est, mais c'est pas grave. Et René.
7: Ouais, bonsoir Gérard. Bonsoir.
0: Ok. Bon, allez.
7: Gérard, excuse-moi une seconde. Tu peux même passer Manu au standard, vite fait.
0: Alors tu repars au standard, merci.
3: GG.
0: Oui.
3: C'était quoi, c'était de la chanson?
0: J'en sais rien.
5: René, je t'écoute.
0: Oh, t'éteins le. Oh.
6: Pardon.
5: Ah là là, Manu.
0: Alors peut-on jouer à la pétanque toute l'année, Saron?
3: Écoute, ça dépend des saisons.
0: Mais c'est-à-dire?
5: Gérard, excuse-moi, donc René jouer, est parti aux toilettes, il revient dans 3 minutes. C'est pour ça qu'il voulait repasser au standard.
0: Bon, enfin, Saron.
3: Écoute, ça dépend des saisons.
0: Mmh.
3: C'est-à-dire qu'en hiver, tu joues.
0: Ouais.
3: En automne, tu joues pas.
0: Ouais.
3: Au printemps et en été, tu joues.
0: D'accord.
3: C'est une histoire de climat. Quand il fait beau, quand les cigales chantent, tu joues à la pétanque.
6: Dis à René de couper le téléphone.
5: Mais attends, il est sur un portable.
6: On entend la chasse d'eau et tout.
2: Quel crado ce René alors.
3: On peut pas faire ça en toute intimité quand même.
0: Merci.
6: René.
0: Oh, vous calmez s'il vous plaît, merci. Bon, celui qui s'amuse avec le téléphone, c'est pareil. Donc c'est Denis.
3: Oui.
0: Donc pour toi.
3: Tu peux jouer tout le temps, tu fais de la pétanque en salle.
0: Ah bon?
3: Oui, de la pétanque en salle.
0: D'accord. Anne-Laure?
4: Ouais, non, t'as des saisons pour jouer au pétanque.
0: À la pétanque. Marcel?
2: Moi, Gérard, j'aime bien jouer l'été avec mon débardeur et mon Bob Pastis. Mais j'aime bien jouer aussi l'hiver sur la neige, c'est très agréable.
0: D'accord. C'est pas moi?
8: Ouais, moi j'aime bien aussi jouer toute l'année, mais par contre, je sais pas ce que t'en penses toi, Gérard. Je trouve ça ridicule les gens qui jouent à la plage avec les boules de couleur.
0: Mais pour l'instant, j'ai pas. On va demander à René.
5: Ah non, il est aux toilettes, Gérard. Il va revenir.
0: Bah lui,
5: gros caca.
0: J'aime pas les portables. Lors des débats, j'avais signalé déjà d'entrée.
6: Ah, parce qu'il est aux toilettes avec son portable.
5: Non, il a un téléphone fixe dans ses toilettes.
6: Ah, carrément.
5: Ouais, il a changé de poste.
6: Il a les moyens, lui.
5: Ah, bah grave.
2: C'est un radio.
0: Bon, moi je peux vous dire que on joue pas toute l'année à la pétanque comme il y en a une qui m'a dit qu'on joue en hiver.
3: Ouais, c'est Saron.
0: Ouais, je sais pas comment qu'on peut jouer en hiver à la pétanque si
3: Gérard,
0: sous la neige.
3: Gérard.
0: Ouais.
3: Il y a des.
5: Tu mets des bonnets aux boules.
0: N'importe.
2: Il y a vraiment que des amateurs ce soir.
0: Ouais.
3: Écoute, il y a des comment on appelle ça? Il y a des zones qui sont couvertes.
0: Mmh.
3: C'est comme au football, quand il neige, tu joues bien au foot. Hein.
8: Moi je l'aime bien, Philippe.
0: Voilà. N'importe quoi.
3: GG, regarde maintenant ce qui se passe pour le football à Saint-Denis. Le terrain, il est gelé. Mais on va le dégeler, puisqu'il faut que samedi, il y a un match de rugby qui va se passer. Donc on va dégeler le stade.
0: Non mais attends, Saron.
3: Oui.
0: Je vais te dire une chose, réveille-toi, parce qu'ils sont, ils ont déjà 11... 11 appareils qui sont déjà en train de dégeler le terrain.
8: 11 séchoirs.
3: 11 quoi ?
8: Séchoirs. 11 séchoirs géants.
0: Ouais. Non, c'est pas des séchoirs, c'est des...
3: Ventilateurs.
0: Non, c'est des...
5: Ouais, des un
0: genre de... Non,
5: des
0: c'est un genre de ventilateur, je sais plus quoi.
2: On l'a dit.
8: Il paraît même que Sandy, elle pète sur la pelouse pour réchauffer la pelouse.
0: Eh ben, c'est pas moi, tu dégages, ça t'apprendra, Hop, ce coup-là, c'est pas la peine.
3: C'est pour la pétanque.
0: Il dégage pour de bon parce qu'il reprend encore d'autres noms, j'aime pas trop. Alors, il dégage pour de bon, celui-là.
5: J'ai un message Minitel de Yo-Yo qui dit, vu l'âge de Gérard, il doit marcher sur ses boules.
3: Ah, mais Gérard, je crois que Yo-Yo, il faut le virer.
0: Non, mais c'est pas grave parce que je réponds pas.
5: Bon, Manu, tu me dégages Yo-Yo du Minitel. Ok, pas de problème.
0: Bon, René.
5: Ça y est.
2: Appelle la sécurité.
3: Allez, je dégage Yo-Yo.
0: Bon, tout à l'heure, Saron, c'est toi qui vas dégager.
3: Oui. Je reste poli avec les nanas, s'il te plaît. Merci.
0: Bon, René. Oh, t'es super, René, là.
5: Il est encore aux toilettes.
6: Il est encore
5: Allez,
0: hop.
5: Il est en...

0: dégages, allez hop.
1: Mais lui, il a tiré la
0: chasse. Allez, allez, tu le dégages.
2: Mais non, mais attends, il va revenir, c'est le seul Marseillais qu'on a pu trouver, alors ne le dégage pas.
0: Tu dégages, c'est pas moi pour de bon. Hein.
3: Il a une gastro, Gérard.
2: Ah, mais c'est pas moi.
3: Non, c'est mon cousin, il a une gastro.
0: Ouais, ben, allez, combien faut-il de points pour gagner la partie?
4: Gérard, t'as pas répondu, toi, à la question?
2: Bah oui.
0: Bah si, j'ai répondu, hein, je crois.
3: Bah non. Non, tu nous as parlé de la pelouse, mais tu nous as pas parlé du terrain.
0: Mais je t'ai dit qu'on jouait pas, on joue pas en hiver, d'accord?
4: Bah alors toi, nous, les autres saisons, il faut jouer, quoi.
0: Et bah tu joues au printemps, déjà.
3: Mm-hmm. Est-ce que je peux te poser une question, Gérard, c'est Marcel?
0: Mm-hmm.
3: Effectivement, on peut pas jouer en hiver, mais si on joue sur un terrain couvert, mon petit Gérard, c'est pas possible.
0: Mais attends, je pense pas qu'ils aillent faire des salles pour jouer à la pétanque encore.
3: Ah bah si.
4: Il y a des salles de pétanque.
3: Des boulodromes, Gérard.
0: Où
3: Eh ben, il y en a en région parisienne.
0: Ah non.
3: Ah si.
4: Il y en a en Corrèze.
3: Alors, je peux terminer.
0: Ouais.
3: J'ai un frère qui habite en région parisienne, donc dans le Val-de-Marne.
0: Mm-hmm.
3: Et il y a un boulodrome là-bas.
0: Ah bon.
3: Eh oui.
0: D'accord.
4: Il y a un boulodrome dans ma ville.
0: Hein. Mm.
3: Voilà. Peut-être, toi Gérard, tu as joué à Suresnes, mais c'était un terrain découvert, non?
5: Filou, un problème? Non, j'ai récemment une question Minitel de demi-molle pour Gérard.
3: Demi-molle, c'est embêtant.
5: Ouais. Le célèbre joueur de pétanque Haroun Taziev est mort. Qu'en penses-tu, Gérard?
4: Ouais, c'est
0: non, mais attends, là, ça sert à rien de poser des questions comme ça.
2: Et Bitune, on lit les messages.
0: Non, lui déjà. Oh, ouais.
5: Laissez répondre, Gérard.
0: Tu me calmes, Saron, avant que je la vire.
5: Vas-y, je l'ai calmé, vas-y, réponds.
0: Donc, Haroun Taziev a jamais joué à la pétanque, il s'occupait des volcans, d'accord? Donc, faudrait peut-être qu'il se réveille un peu, celui-là.
5: Hein. Bah, dis-lui à l'antenne. Hein.
0: Donc, apprends ta géographie, mon pote. Hein. Les volcans et la pétanque, c'est pas du tout pareil. Hein.
4: On la fait pas, Gégé.
6: On peut jouer à la pétanque sur un volcan.
0: Comment?
4: On peut jouer à la pétanque sur un volcan.
0: Ah ouais, n'importe quoi.
3: Non,
0: j'ai jamais vu ça. Hein.
4: Mais Gégé?
0: Quoi?
4: C'est Sharon.
0: Ouais, non, mais attends, toi, tu vas te calmer, tu vas pas sans arrêt ramener ta presse hein, maintenant.
4: Non, mais Gégé, tu te calmes, je vais te dire un truc.
0: Donc, alors, tu te dépêches?
4: Comment?
0: Tu te manges ou tu te dégages?
4: Je voulais te dire qu'en fait, ce soir, une fois encore, t'as montré tes facultés intellectuelles, c'est bien.
0: Bon, bah, ça y est, t'as fini, je peux poser ma question?
4: Vas-y, je te permets, vas-y.
0: Bon, bah, attends, c'est moi qui commande encore, hein, sur mes débats, d'accord?
4: Oh là là.
0: C'est pour toi. Combien faut-il de points pour gagner la partie? Manu, s'il te plaît, tu me calmes le standard, là, parce que ça commence à bien faire.
2: Alors, le standard, tu te calmes. Ok?
3: Sinon, tu gerbes. T'arrêtes de
2: crier.
0: Complètement con.
2: Bah, j'ai calmé le standard, Gigi.
0: Celui qui s'amuse à dire des conneries, tu le calmes.
2: Ah, ok.
0: Ça vaudra mieux.
2: Non, Fildart, tu te calmes.
5: Tu te calmes, Gérard.
2: Fildart, tu te calmes.
5: Gérard, tu te calmes.
0: Bon,
5: aussi.
0: Moi, je sens que tout à l'heure, je vais conclure le débat et je vais laisser.
3: Fildart, c'est le grand Philippe.
4: On t'écoute, Gigi.
0: Donc, Marcel.
3: Oui, Gérard.
0: Donc, pour toi?
3: Ah, pour moi, donc la pétanque lyonnaise se joue en 3 parties de 39 points.
0: Ça m'étonnerait.
3: Ah, si.
2: Si, ça c'est vrai, Gérard.
3: Si.
2: J'ai passé mes dernières vacances à Lyon, si je peux me permettre, et c'est exact.
3: Voilà. Merci,
0: 39 points.
2: Mais sans déconner.
0: La première, c'est à 13, deuxième...
2: Mais non, c'est pas la même pétanque.
0: Bon, arrêtez de dire des conneries.
2: Sans déconner, ça joue sur des lacs gelés.
0: C'est des conneries que vous êtes en train de dire, c'est tout.
2: Elle le croquait.
0: Anne-Laure. Anne-Laure. Oh!
7: Allô?
2: Elle est là, hein?
0: Ouais, mais c'est pas la peine de les couper.
8: Ils coupent pas!
0: Donc, Anne-Laure?
7: Oui, je crois que c'est en 2 parties, non?
0: Non, mais il faut combien de points pour gagner
7: 13,
0: la partie?
7: 13.
0: D'accord. C'est ça que je voulais savoir.
7: Ah, excuse-moi.
0: Donc, Sidonie?
3: Pas à Lyon, Gérard.
0: Sidonie?
9: Oui.
0: Pour toi?
9: C'est en 5-7, hein, gagnant. 3-7 gagnant.
0: Non, ouais, bah, alors Sidonie, je vais dire une chose, t'as intérêt de réviser ton truc, parce que c'est pas en 5-7. Hein.
2: Gérard, je peux me permettre une petite réflexion sur ta dernière question?
5: Mais t'arrêtes pas de l'ouvrir, Manu, là, c'est ton débat ou c'est celui de Gérard?
2: Non, mais c'est parce que je me pose une question.
5: Oh là là.
2: Une question pour faire avancer le débat.
7: Manu, on t'aime.
2: Oui, ok. Non, en fait, c'est que tu demandes en combien de points ça se joue. Mais une fois qu'il y en a un, le premier, par exemple, il a dit la bonne réponse. Après, non, ça sert à quoi avec les autres?
0: Bah, c'est pour savoir.
2: Ah, ok.
0: C'est bien là qui descend 5-7, on joue pas au tennis à la pétanque chez moi.
3: Bah non, pas du tout.
0: D'accord.
9: C'est une manière intelligente pour te dire que ta question, évidemment, c'est 13, quoi.
0: Voilà, d'accord.
3: Et pas raquette, sinon.
0: Bon, Saron.
9: Les boules, ça casse les raquettes, c'est chiant.
3: Ça casse les raquettes, bah c'est emmerdant, ça.
0: Saron.
9: Oui.
0: Alors?
9: Bah écoute, moi je dis que 2 fois 6, 13, quoi.
0: D'accord.
9: Plus 1 le cochonnet, ouais.
0: Donc, 8e question. René, il est toujours pas revenu, ni rien du tout.
2: Je crois qu'il avait une grosse envie. Non, hop là, ça y est.
0: Pas. Bon, bah, c'est bon, tu peux le virer complètement, celui-là.
3: Pauvre René, oh là là là là. René, t'es là ?
2: Non, non, il est pas là encore. Hein.
3: Oh là là.
0: Bon, quand ça sera terminé, ce bordel, on fera signe.
2: Je crois qu'il est bloqué dans les toilettes, il n'y avait plus de papier.
0: À Marseille, faut... Merci.
2: Bien, bien, nickel.
0: Ça, c'est pas mal. Dès que Max arrive, le bruit, il arrête.
2: Ah, ah bah, c'est le chef, hein, c'est le chef. Là, genre, là.
3: Oh,
0: dès que Max arrive, c'est bizarre, il n'y a plus rien. Hein. C'est louche, là, ce, votre bordel.
2: Au revoir, Max, au revoir. Ah ouais, ça marche.
0: Bon, ouais. Pildard, t'arrêtes, s'il te plaît, merci.
4: Ah, c'est assez crade, quand même.
0: Non, non, mais c'est Pildard qui s'amuse. À Marseille, peut-on jouer à la pétanque la nuit ? Donc, Saron. Non, c'est lui-là.
4: Bah, bien sûr, avec le chant des cigales, un pastis à la main. On joue tranquillement, donc avec le vent qui souffle. Donc tout va bien, on est relax et tout va bien. Ouais, tout à fait.
0: D'accord. Sidonie ?
8: Bah, en fait, à Marseille, il n'y a pas longtemps, il y a eu un arrêté qui disait qu'après 22h, on ne pouvait plus jouer aux boules en toute saison parce que c'était considéré comme tapage de boules nocturne.
0: Une tapage nocturne, ouais, de boules, d'accord.
3: Oui, oui, c'est vrai, Gérard, c'est Marcel, je peux intervenir.
0: Ouais, bah, tu lui permets, Anne-Laure.
10: Allô ?
0: Anne-Laure ?
10: Ouais, bah, je crois que oui, si c'est bien éclairé, hein.
0: Ah, d'accord, ça, c'est... Au moins, elle a compris la question, c'est pas comme Sidonie qui dit n'importe quoi.
8: Ah non, pas du tout, hein.
0: Bon, bah, si, la preuve.
8: Bah non, pourquoi ?
0: Parce qu'il n'y a jamais eu
2: d'arrêt. Gérard, excuse-moi, on accueille de nouveau René, hein. Ça y est, il a fini son travail.
3: Ah, cousin, te revoilà.
8: Ça fait caca.
3: Oh, Gérard, je me sens mieux, là.
0: Ouais, bah, c'est bien, bah, maintenant tu vas te réveiller. Donc, Marcel.
3: Ah, merci, Gérard. Écoute, Sidonie a tout à fait raison. Je vais t'expliquer quelque chose. Tu sais qu'à Marseille, quand les gens jouent à la pétanque, ils boivent quand même pas mal.
8: C'est pastis,
3: hein.
0: Ouais, bah, vas-y, vas-y.
3: Donc, à partir de 22h, il est interdit de jouer à la pétanque maintenant, car les gens sont de plus en plus bourrés.
0: N'importe quoi, toi.
3: Merci,
0: entre toi et Sidonie, vous comprenez rien du tout.
3: Je peux répondre.
0: Donc, écoute, René. Ouais, Marshall, tu t'écrases, s'il te plaît, merci.
3: Oh, pardon.
0: René.
3: Ah, je te remercie, Gérard, depuis le temps. Il doit être bourré.
11: Depuis le temps que je patiente.
0: René.
3: Je vous écoutais avec la petite radio que j'ai dans mes toilettes.
0: Bon, tu réponds à la question, s'il te plaît, merci.
3: Alors, je réponds à la question. En fait, l'arrêté préfectoral. Il dit bien qu'on n'a plus le droit de jouer après 22h.
8: Oui.
3: Mais nous, on s'en moque éperdument.
8: Voilà, exactement.
3: Mm-hmm. On va pas s'arrêter de jouer sous prétexte que le tapage est debout, les nocturnes. Qu'est-ce que c'est ces histoires-là des trompettes encore, là?
8: Ouais, mais toi, tu joues aux boules, toi?
3: Et moi, j'arrête pas de jouer.
8: Après 10h?
3: Moi je joue tant qu'il y a des boules, je vous ai dit, tant que l'on est des gens, tant qu'il y a du pastis, ça nous joue.
12: Tant qu'il y a du pastis, ça vous met dans le gosier.
8: Ah ouais, mais
12: c'est à toi.
0: S'il vous plaît, merci.
8: Moi j'aime bien ceux qui jouent au bout.
0: S'il vous plaît.
8: Oui.
0: Bon, Philippe.
3: Oui.
0: Tu me retires le son, s'il te plaît, là, parce que ça commence à bien perdre.
2: Il fait longtemps.
0: Non.
2: Ah
0: ouais, non, mais tu t'amuses, là, c'est pas la peine de t'amuser.
2: Ça rappelle les bons souvenirs.
3: Ah,
2: mais
3: ça manquait,
2: attends, ça faisait...
0: Ah, oh, le Larson, merci.
2: Ah, je sais pas d'où ça vient, ça.
0: Donc, moi, je peux vous dire une chose que j'ai pas encore entendu parler qu'il y avait un arrêté préfectoral à Marseille pour jouer.
3: Moi, je te l'ai dit.
2: Mais si, Gérard, répondre quand même.
0: Ça commence à bien faire, là. Vous commencez à me les gonfler, là, ce soir.
2: C'est vraiment chiant. Non, j'arrêtez pas quand il parle. Vous parlez toujours dessus à chaque fois.
0: Donc, moi,
2: alors, ça commence à être chiant.
3: Ouais, d'accord. Ça a bien changé, les débats, bien changé.
8: D'accord, exactement.
3: T'as raison, Tony.
0: Bon.
2: Parce que si vous voulez parler quand il parle, voilà quoi.
0: Toi tu vas la fermer, merci.
2: Ah pardon.
3: Et paf.
0: Ça me prend les vacances. Donc je disais.
2: Non mais sérieux, taisez-vous.
0: Oh. Mais la fermer, toi.
2: Mais arrête pas de parler.
0: Tu vas arrêter de me prendre la tête tous les jeudis aussi, toi, à l'arrière. Hein.
8: C'est depuis que. Il a raison, Fidar, là.
10: Ouais, il a raison.
8: Il le fait pour ton bien, alors papa, je crois que tu l'engueules. Hein.
2: Bon, vas-y, Gigi. Ah, le pont de la rivière, quoi, Gérard, non?
0: Bon. Donc moi je peux vous dire que j'ai jamais...
2: Mais c'est Fildar, t'as raison quand même. Hein.
0: Non mais Manu, t'attends le micro s'il te plaît.
2: Ah pardon.
0: Vous commencez à me faire chier tous les deux. Hein.
8: Les mecs c'est vraiment impoli. Hein.
0: Là ça commence à bien faire tous les deux. Hein.
8: Vas-y chérie.
0: Ouais, je suis pas ton chéri, d'accord.
2: Oh, c'est pas ton chéri. Hein.
8: Vas-y ma
3: poule. Ouais, pédé, ça suffit là-haut.
0: Allez hop. Peut-on se retrouver autour d'un pastis à la fin de chaque partie?
3: Mais Gérard, allez,
12: pendant la partie.
3: C'est René.
0: Vas-y.
8: Pendant, après.
3: Moi, je suis consommateur de pétanque et de pastis.
0: D'accord.
3: Moi, je te dis que quand on joue, on boit. Tu me comprends? Et quand je bois, je joue.
0: D'accord.
3: Et ce qui fait que je bois avant, après, pendant.
0: Ok. Marcel?
13: Je peux répondre, s'il vous plaît?
3: Bien sûr.
13: Merci, c'est gentil.
3: Bon.
13: Nous, on boit de la bière, Gérard.
0: D'accord. Anne-Laure?
13: Pardon.
0: Anne-Laure? Anne-Laure,
14: moi j'ai pas entendu la question.
0: Peut-on se retrouver autour d'un pastis à la fin de chaque partie?
14: Bah attends, ça dépend si t'aimes le pastis ou pas. Hein.
0: Non mais si t'aimes pas le pastis, tu peux boire un coca aussi. Pas forcément du pastis.
14: Non, moi j'aime pas le pastis.
3: Oh mais c'est conseillé quand même.
0: Hein. D'accord.
5: Et Gérard, est-ce que tu penses qu'il est mieux de boire le pastis avant ou après de jouer à la pétanque?
0: Plutôt en fin de partie, c'est mieux.
5: Pourquoi?
0: Parce que au moins t'es plus concentré sur ton jeu pendant le match.
5: Ah ouais.
0: Voilà.
5: Merci.
0: Sidonie.
15: Oui. Moi je suis plutôt allô.
0: Oui.
15: Moi je suis plutôt tequila.
5: Non, tu viens de dire que t'étais allô.
15: Non, je suis pas allô, pas du tout. Ah. Non, je suis
0: d'accord.
15: Tequila dry.
0: Mais Sharon.
16: Bah ouais, Sharon Stone. Donc
17: moi je suis dans la voie de rêver.
16: GG.
0: Oui.
16: En tout cas, Anthony, merci. Je trouve ça scandaleux ce que tout le monde a dit.
0: Et pourquoi?
16: Parce que la pétanque, on doit boire du pastis. Donc, avant la tequila, le coca et tout ça. Mais ça va pas. Ça va pas avec le rituel de la pétanque.
18: Je vais pas me rendre malade parce que je joue à la pétanque.
17: Bah oui, nous à Lyon, on boit de la bière, on boit pas de pastis. Je suis désolé.
16: Qu'est-ce qu'on pense? Il faut du pastis pour la pétanque. Sinon, c'est comme si tu dis. C'est comme une rose sans parfum. Laissez-moi parler, s'il vous plaît.
14: Mais attends, à chaque fois que tu vas boire un pastis, faut que tu joues au boule.
17: Non, c'est comme ça qu'on fait.
16: Non, mais vous n'avez pas compris.
0: Non, mais et c'est quoi là, ce cirque?
17: Bon, j'ai l'air routé là.
0: Ouais, non, mais c'est.
16: Non, mais je te disais, Gégé, qu'en fait, il faut boire du pastis.
5: Gérard, on a une. Attendez, on a une question standard. On nous demande si tu penses que Lady Di a eu les boules quand elle s'est plantée sur le pont de l'Allemagne.
0: Pauvre con, va.
5: Quoi?
0: T'es vraiment le plus con. Le plus con des standardistes, c'est bien toi.
5: Ah, merci.
17: Il est cynique, ce Manu.
0: Ouais, non, mais il est complètement fini, le Manu, le con.
17: Non, il est pas fini, justement.
0: Ben, si. Il est
5: allô,
0: complètement
5: Bertrand
0: fini.
5: Ouais, ça lui a pas plu du tout, hein, je te laisse.
16: GG.
0: Complètement con, toi.
17: Il est là, filou.
0: Complètement con.
17: Oh.
0: Ah, lui, plus con que lui, il n'y a pas sur Terre, hein.
16: C'est Sharon?
0: Ouais.
16: Je veux faire une déclaration.
17: Filou, yes.
16: GG?
0: Ouais.
16: Je trouve que t'as quand même la grosse tête. Hein.
17: Mais non.
16: Je crois que Max, il devrait te mettre au régime, là, parce que t'insultes tous les mecs du standard et je suis pas d'accord.
5: Bah, merci.
0: Mais alors, toi, si t'es pas contente, tu dégages.
16: Non, je reste ici.
0: Mais bah, tu dégages, moi, je te dis.
17: C'est Manu qui décide.
0: Non, c'est pas Manu qui commande dans les débats, c'est moi.
16: Bah, Max, il doit te mettre au régime.
17: C'est Filou qui décide.
0: Oh, tu me dégages, Sharon, et c'est tout, je veux plus l'entendre maintenant.
16: Pourquoi t'as pas écouté la
0: Tu dégages!
5: Ok. Et j'ai un message de Schmoldu sur le Minitel qui dit « GG s'est fait greffer deux boules au but pour avoir des sensations extrêmes lorsqu'il court. La pétanque sport extrême. »
19: Gérard,
0: non, mais t'es vraiment...
19: Gérard, excuse-moi, on accueille Kate Moss à la place de Sharon Stone.
0: Ouais.
17: Ça rigole et c'est dommage, là.
0: Non, mais de toute manière, c'est...
17: Écoute, les drones.
5: Et Kate, tu veux bien me sucer, là?
17: Oh.
0: Mais je te préviens, il reste 9 minutes, je peux finir dans 4 minutes.
16: Ouais.
17: Est-ce qu'on peut faire Christophe Revaux parce qu'il sait pas jouer au foot, il peut se mettre à la pétanque maintenant.
0: Donc, qu'est-ce que...
17: Ça me fait pareil, hein, ça.
0: Bon, quatre mousses, là.
5: Non, mais quatre
17: mousses, là. Trompette, là.
0: Oh putain. Eh, mais... Adore ou quoi, celle-là?
19: Moi, ça me fait pas rigoler, hein.
5: On arrête avec les téléphones, laisse écouter
19: Gérard. Ouais, c'est lourd.
0: Bon alors, tu réponds là?
16: Bonsoir Gérard.
0: Ouais, bonsoir. Donc, tu disais, tu voulais réagir?
16: Oui, je disais que le pastis, c'est important quand on joue à la pétanque.
0: D'accord. Donc,
14: Moi, je suis pas d'accord.
0: Pourquoi?
14: Parce que si t'as envie de boire un pastis, faut que tu joues au pétanque.
0: Mais t'es pas forcé de jouer à la pétanque pour boire un pastis.
14: C'est ce qu'elle vient de dire.
0: Bah oui.
16: Non, c'est pas ce que je disais. Je disais que c'était un rituel.
14: Si, c'est ce que tu viens de dire.
16: Non, je dis que le pastis, ça fait partie du rituel de la pétanque, du jeu.
14: Ah ouais, d'accord. Alors, si t'as envie de boire un pastis à midi, faut que tu joues au pétanque avant.
16: Non, mais attends, t'es pire que GG ou quoi? Tu comprends rien ou quoi?
0: Eh, Et attends, toi,
17: Marcel, je peux intervenir?
0: Attends 5 minutes, Marcel, laisse-les.
17: Oui, très bien.
0: Donc, qui c'est qui disait ça? C'était Sidonie?
16: Non, non, moi je dis rien.
20: Non, c'était
0: Anne-Laure. Oui?
20: Non, mais moi je dis que je n'étais pas d'accord, quoi.
0: D'accord.
20: Non, mais sinon on fait bouillabaisse aussi pour enquêter.
17: Oui, Gérard, moi je suis pas d'accord non plus.
0: Mais pourquoi?
17: Bah, parce qu'on peut jouer aussi à la pétanque en compétition et tu peux bien te douter que si on se bourre la gueule, on peut pas non plus gagner des matchs.
0: Mm-hmm.
17: Donc on n'est pas obligé de boire du pastis.
0: D'accord.
16: Et si tu joues à 3h de l'après-midi, t'as pas forcément envie de boire du pastis.
17: Tout à fait.
0: Ouais, en plein soleil.
20: Et la bouillabaisse alors aussi tant qu'il y est.
0: Bah oui, mais de toute manière, il n'y a pas d'heure pour boire du pastis, hein,
17: ah
0: je
17: bah
0: pense.
17: Non. Ah bah non,
0: n'est-ce pas, René?
17: C'est une bonne parole, là. N'est-ce pas, René?
0: René, le Marseillais.
17: Oh,
0: tu travailles ou quoi?
17: Eh, mais je suis réveillé, mais là, tout le monde parle en même temps.
0: Je te pose la question.
16: Et la bouillabaisse?
17: Et la bouillabaisse, c'est une tradition par chez nous. C'est
0: ouais.
17: La décadence.
0: Oh là.
21: Bon Gérard, tu te réveilles un peu, tu gères un peu ton débat là.
16: Ah, Gérard, hein.
0: Ouais.
17: Gérard, voilà. Oui, allô. Tu veux parler de
0: on se calme là un peu là.
17: Allô.
0: C'est qui?
16: Gérard, tu aimes la bouillabaisse?
0: Non. J'ai pas été à Marseille encore pour en manger.
16: GG.
17: Filou.
0: Oh. Ouais, non mais. Qui c'est qui s'est mis à donner des numéros de téléphone là? Oh, c'est quoi là, ce cirque?
17: Mais de quoi tu me parles là, Gérard?
16: Pas moi.
0: Bon, pensez-vous que ce jeu est dangereux pour les enfants de bas âge? Alors, René?
17: Ah, mais moi je conseille toujours aux enfants de ne jouer qu'à partir d'environ 7 ans.
0: Mmh.
17: Parce qu'il est arrivé que des enfants se trouvant trop près, voulant ramasser les boules, tu sais comment c'est les enfants, ça veut toujours toucher à tout, ça veut toujours tout savoir. Enfin, moi, ça m'énerve. Et je voulais dire, par rapport à ça, que quand des petits gamins comme ça, ils sont à côté des boules, on ne sait jamais ce qui peut arriver. Il suffit qu'un de mes collègues, la trompette, il fasse un mauvais geste, et là-bas, la boule peut partir dans la tête d'un petit.
16: Manu, ouais.
17: C'est dangereux, ça.
16: On va avoir Manu au standard, s'il vous plaît.
0: Ouais, bah, tu vas arriver, bouge pas.
17: Voilà, je suis en train de parler de... Alors, ou quoi?
0: Ok. Marcel?
17: Bah écoute Gérard, oui, je suis tout à fait d'accord avec mon camarade René, lui c'est un professionnel comme moi, donc il a tout à fait raison.
22: Merci Marcel.
17: Je voudrais signaler aussi que les personnes de petite taille, en dessous d'1m50, c'est très dangereux aussi pour elles.
16: Tu ne peux pas alors?
0: Anne-Laure?
17: Tu ne peux pas malheureusement.
16: Non. Allô hein?
0: Anne-Laure?
16: Ouais, parce que...
17: Oh Fizan, ça lui ferait bien plaisir les boules.
0: Oh René, s'il te plaît, tu te calmes, merci.
17: Excuse-moi Gérard, il n'y a pas de problème.
0: Anne-Laure?
23: Je suis éteint.
0: Tu éteins ça, s'il te plaît, merci.
21: Ouais.
17: To be free or not to be.
0: Anne-Laure?
17: Je vais raconter une anecdote.
16: Allô?
17: Si c'est possible.
0: Non, mais toi, tu t'écrases.
17: Mais qui es-tu? Donc c'est possible.
16: Allô,
0: oh, Tony, tu t'écrases.
16: Allô?
21: Il est encore là, Tony?
0: Ouais, mais pour l'instant, il ne vire pas au standard.
16: Oui,
0: Anne-Laure?
16: Oui.
0: Donc,
16: je veux dire que c'est vachement dangereux, quoi. T'as vu le poids d'une boule de pétanque?
17: Eh bien, c'est bien ce que j'ai dit, c'est de plus en plus
16: lourd. T'as raison.
0: Sidonie?
17: Est-ce que je raconte mon anecdote ou...
0: Mmh. Oh, mais toi, ton anecdote, tu vas t'écraser.
17: Ton anecdote s'écrase, trompette.
22: Connard.
0: Bon, Tony, tu dégages.
17: Il est grossier, ce Tony. Hein.
0: Sidonie?
16: Oui?
0: Donc, pour toi?
16: C'est oui, déconseiller évidemment aux enfants autour d'un an.
17: Oui, Tony.
16: Et puis après,
22: Je suis là, coucou.
16: Tu sais, tu les fais commencer avec des petites boules, ils font pas mal. Tu augmentes le poids.
17: Who is he?
16: Voilà.
0: D'accord.
17: Ouais, mais Gérard, c'est René, je peux répondre à ça encore, hein?
0: Bah vas-y.
16: Ouais,
17: ce que je voulais dire, c'est que c'est bien d'habituer les enfants à jouer avec des boules en plastique, je dis pas le contraire.
16: Hein?
17: Mais forcément, un jour ou l'autre, l'enfant, il veut venir toucher aux boules qui pèsent lourd. Et alors, il y a l'accident et la confrontation de la boule avec la tête ou avec n'importe quelle autre partie du corps, et on n'en sort plus comme ça.
0: D'accord.
16: Moi, j'ai
0: ouais.
16: C'est quelle tes boules?
0: Ouais.
16: C'est quelle mousse?
0: Ouais.
16: Je voulais dire, je vais dire un truc.
0: Bah dis.
16: Bah Manu t'encule, hein.
0: Bah moi je t'emmerde, pétasse.
17: Et qu'est-ce que t'as pas essayé de voir
0: ça? Alors là, Manu, tu la vires.
21: Ok, pas de problème.
0: Ça y apprendra.
16: GG.
0: Oui.
17: Oh, qui c'est qui est au standard alors?
21: Ah ça y est, elle est partie, j'ai viré Ketmous.
17: Merci Manu.
0: Anne-Laure, tu disais?
16: Non, j'ai rien dit moi.
0: C'est Denis.
16: Oui.
0: Tu voulais dire quelque chose?
16: Bah non, pas du tout.
0: Marcel.
16: Moi je dors depuis tout à l'heure.
1: Je laissais parler Ketmos.
0: Non, mais elle est partie.
1: Oui, bah oui.
0: Bon, bah c'est bien.
22: Tu te réveilles, là. Oh, bon, je voudrais bien passer la nuit chez Bonnie.
1: Je suis là. Oh là là.
0: Bon, bah c'est bien, on va faire la conclusion.
22: Oh non.
0: Ah bah si, c'est fini.
1: Non.
0: Bah si, c'est fini.
1: Ah non, Gérard,
21: ce qu'on va faire,
19: Gérard, attendez,
1: Gérard,
19: avant de finir, s'il vous plaît.
1: Gérard,
19: 30 secondes. On accueille Naomi Whiskey. Naomi
1: non,
19: Campbell.
1: C'est Naomi Campbell.
6: Oh là là, excellent. Hein.
19: Ouais, merci.
22: Excellent, Naomi. Excellent. La décadence, je vous le disais. Bon, Manu, tu pourras venir un jour avec nous au bout, là.
1: Très belle image.
0: Grave. Bon, par donc, tu disais quoi? Bon. Tu disais. On se met un disque avant la conclusion.
21: T'as plus de questions là, t'as terminé là?
0: Non, bah c'est fini. Hein.
22: Un disque.
21: Oh là là. D'accord, bon, bah ce qu'on va faire,
1: non,
21: c'est
1: Gérard,
21: que.
1: Une autre question.
0: Non, il y en a plus.
19: Moi j'en ai une. Bah, est-ce qu'on peut jouer à la pétanque en Russie? Allez, c'est parti, chacun votre tour.
1: La pétanque en Russie? Quoi?
0: La pétanque en Russie?
1: Ouais, bah quoi? Bah ça joue sur un terrain glacé avec des patins et c'est pour éviter de tomber quoi.
22: Et ça s'appelle le hockey sur glace?
1: Non, non, non, pas du tout.
22: Ah, si, si. Gérard, c'est René, je peux pas me parler.
1: Sauf que tu joues pas avec.
22: Mais toi, t'es Marseillais, par là.
1: Je joue pas avec une
0: team.
22: Oh, qui m'insulte, là.
0: Bon, ouais, vous réfléchissez, on...
19: Gérard, attends, il y a une petite...
0: Non, t'inquiète pas, non, c'est des conneries. C'est des conneries.
19: Gaulé comme une boule et intelligent comme un cochonnet.
0: C'est des conneries.
19: On nous dit que t'es gaulé comme une boule et intelligent comme un cochonnet. On nous dit que t'es gaulé comme une boule et intelligent comme un cochonnet.
6: Oh, il y a baston avec Manu et Gérard, là.
0: Je viens de vous voir tous les deux faire. Alors,
19: on nous dit que t'es gaulé comme une boule et intelligent comme un cochonnet.
0: Tu balances un disque, on fait conclusion, ça ira plus vite.
21: T'as pas un message perso à passer parce que l'intro elle est hyper longue.
0: Non.
21: Faudrait que tu combles, vas-y, comble Gérard.
0: Non, j'ai rien à dire, non. C'est tout, on fait la conclusion après, ça sera terminé pour aujourd'hui, voilà.
21: Et à 4h, tu fais quoi?
0: À 4h, je rentre chez moi et c'est tout, au revoir.
21: Tu vas jouer à la pétanque?
0: Ah mais attends, comment que je vais y aller?
21: On y va, allez!
0: Quoi, allez, mais attends, il est là!
21: Allume ton micro, on y va!
0: Ça y est, il a allumé mon micro!
21: Je t'entends pas!
0: Bah, t'as qu'à allumer, toi, là-bas!
21: Ah, vas-y!
0: Bah, quand même! Oh, merci, Max, pour jouer à la guitare! Donc, on récupère Sidonie!
7: Sidonie!
23: Alors?
0: Sidonie!
23: Ah,
21: ah, c'est moi qui ai la double voix maintenant, c'est
0: pas grave. T'as l'air d'un con. Sidonie, s'il te plaît, merci.
22: Non. Moi non plus.
0: Non, mais ça y est, là, vous êtes à l'antenne, je vous signale.
22: Oh, sans déconner. Oh merde, alors. Ok, Gérard, vas-y.
0: Bon, Sidonie, qu'est-ce que t'as pensé du débat?
1: On a pas répondu à la question.
0: Non, si, vous avez tous répondu, je suis désolé.
1: C'est la pétanque en Russie.
0: Ah ouais, bah allez-y, oui, il vous reste 6 minutes.
22: Oh, bah ça va, on a le temps.
1: Ouais, ça joue, ça joue avec des os de pingouins.
24: Je pense que vous avez le temps de répondre.
22: René, toi je t'aime bien.
19: Tu peux me la mettre aussi, Philou, là?
24: Ah.
19: Oh merde.
22: Philou, t'es là?
1: Je peux parler?
0: Merci, Denis.
1: Oui,
22: Philou. Elle a déjà parlé, Sidonie, là-haut.
1: Attends, il me pose une question.
22: Trompette.
21: Petit Philou, pas grand Philou.
19: Bon, il reste 6 minutes, alors répondez à la question ou on fait la conclusion, quoi.
22: Oh.
1: J'ai envie
22: de rentrer chez lui, le
0: Manu. Bon, Anne-Laure.
1: Allô?
0: Ouais.
1: Ouais, bah attends, en Russie, je sais pas comment elle pourrait jouer à la pétanque. Hein.
0: Mm-hmm. Marcel?
22: Bah écoute, Gérard, je sais pas d'où tu tiens cette information, mais tu devrais un peu te renseigner quand même, parce que je sais pas du tout quand en Russie on joue à la pétanque.
0: Ah bah ça, c'est une question que Manu a voulu poser, hein, c'est pas moi.
22: Je peux répondre, ouais. Est-ce que Manu peut répondre à ce moment-là?
0: Ouais, René?
22: Alors, moi, je peux te dire qu'une seule chose sur la pétanque en Russie. C'est que c'est sûrement dangereux de jouer à la pétanque sur du verglas ou sur des couches de lac gelé. Si la boule tombe, elle casse la glace, il peut y avoir un accident encore.
1: Non, taré.
22: Franchement.
1: Ouais.
22: Non, mais laisse tomber, personne t'écoute. Laisse tomber.
1: Je suis d'accord avec Gégé.
0: Ouais.
1: C'est Naomi Campbell.
0: Ouais.
22: Personne t'écoute. Vas-y, allez, la conclusion que j'ai.
25: Bon, Gérard, il doit y avoir au moins 10 millions de personnes là qui m'écoutent.
22: Il y a que des assemblées qui des drogués, lâche la serre.
0: Oui.
22: Il y a moi aussi.
0: On se calme, merci.
1: Donc en fait c'est Naomi. Donc je te disais, je pense que c'est un sport qui est très très pratiqué chez les Esquimaux. Voilà.
0: Dire, ouais.
1: Qu'est-ce qui se passe?
0: N'importe quoi, Fildar. Ouais.
1: Bah c'est ce que je te disais, c'est.
22: Oh, faut pas embêter Fildar.
1: C'est pratiqué par les Esquimaux.
0: D'accord. Donc on a conclu à peu près. Donc on va faire la conclusion du débat.
22: Moi je le défends, Fildar.
0: Ouais. Donc alors Manu Campbell là.
22: Tu te réveilles.
1: Dis mon nom correctement, s'il te plaît.
0: Bon, bah, tu fais la conclusion, s'il te plaît.
1: Comment je m'appelle?
19: Bon, Naomi Campbell, vas-y, conclusion. Allez,
4: écoute,
19: hop.
4: Écoute, j'ai trouvé le débat fort intéressant. Je me suis bien amusée. Puis, bon, t'étais un peu énervée, mais bon, c'était cool, quoi. Je me suis bien amusée. Mm-hmm. Et voilà.
0: Ok. C'est Denis.
7: Oui.
0: Donc, pour toi
7: moi, je me suis un peu ennuyée, je dois t'avouer. Et franchement, remets-toi à la picole.
0: D'accord, je le ferai dès demain, d'accord.
7: D'accord.
0: Alors, bonne nuit. Bonne nuit. Anne-Laure.
9: Ouais, ton débat, ouais, était cool, mais bon, un peu mort, quoi. Et je sais pas, t'as changé, quoi.
0: Non,
9: ouais,
0: c'est normal.
19: Ouais, ça t'a changé, hein.
9: Maquée, laisse tomber, quoi.
0: De quoi?
9: Depuis que t'es maquée, laisse tomber.
0: C'est normal.
9: Laisse tomber, on s'ennuie, quoi.
0: Ah dans ce cas, vous avez qu'à trouver des thèmes de débat plus intéressants. Vous avez qu'à m'envoyer des questions de débat plus intéressants. Ok, bon, c'est bien. Marcel,
19: ouais, vous allez tous finir votre conclusion, et puis ceux qui ont déjà répondu, vous allez réfléchir à des débats que vous aimeriez faire avec Gérard, d'accord?
25: Ah, moi j'en ai plein, moi.
19: Bah, attends.
0: Marcel?
25: Oui, Gérard, je t'écoute.
0: Donc, conclusion?
25: Bah, écoute, moi, Gérard, moi, je te trouve toujours aussi super. Hein. Continue comme ça, t'as de l'avenir dans la radio.
0: D'accord. René?
25: Marseille a raison, Gérard, tu nous fais bien plaisir. Mais moi, je voulais juste passer un petit message à tous mes compagnons de pétanque, qui doivent sûrement écouter, parce qu'il y en a qui travaillent la nuit.
0: Mmh.
25: Et je voulais passer un super big up à tous les Marseillais qui nous écoutent.
10: Big up.
25: Tous les vrais de la terre, de la terre du soleil. Tous les gens qui parlent le phrasé magique.
0: Ok. Et qui c'est qu'il y avait encore?
19: Y a Tony, hein, quand même.
0: Tony?
19: Conclusion,
11: oui,
19: Tony.
11: Donc Gérard, moi je comprends pas, il y a une semaine tu m'aimes, l'autre semaine tu m'aimes pas.
0: Ouais, mais t'avais qu'à être poli quand même.
19: Il a rien dit.
11: Mais ce que je comprends pas, c'est que tu passes ton temps à virer des gens, quoi.
0: D'accord.
11: Je comprends pas, il faut que tu changes de comportement parce que c'est plus possible.
0: Ouais, dans ce cas-là, tu trouves des thèmes de débat, c'est ce qu'on va...
11: Mais je sais pas, tu fais des débats sur la pétanque, je sais pas,
0: et alors j'ai le droit de faire des débats sur ce que je veux. Si la semaine prochaine j'ai envie de faire un débat sur la Formule 1,
11: oui,
0: je le ferai.
11: Non, mais je sais pas, élargir un petit peu
4: mais c'est trop intellectuel.
9: Non, mais il a raison, là, Tony.
11: Bah oui.
4: Non, je sais, t'as changé parce qu'au fait, t'as pris la grosse tête.
0: Mais alors?
4: Écoute,
25: on va faire un débat sur la grosse tête de Gérard.
0: Ah bah...
4: Ouais.
0: Donc, qui est-ce qui a des idées de débat?
9: Moi,
25: sur Sandy. C'est René.
11: On t'écoute.
25: Moi, je disais qu'on peut faire un débat sur le fait que tu aies pris la grosse tête ces derniers temps, Gérard.
0: Mmh.
25: Ouais. T'as changé, Gérard, t'as changé. Je te reconnais plus, t'es plus le même après toutes ces années, Gérard.
11: Plus de poèmes, plus rien.
25: Rien, c'est fini les poèmes.
4: Ouais.
25: C'est fini, je voudrais te dire je t'aime dans l'oreille, mais tu écoutes ton Walkman. C'est fini, c'est ça.
9: Bah oui,
25: on en veut, Gérard.
4: Depuis que t'es avec Cindy Crawford, écoute, t'as changé, je trouve.
0: Et déjà, ça peut... Attends, René. Déjà, celle qui vient de dire ça, dans ce cas-là, tu sais ce qu'elle dit, Cindy Crawford?
4: Ouais.
0: Elle dit merde.
19: Mais c'est un compliment, Gérard, c'est un mannequin, c'est un compliment.
0: Hein.
4: Alors,
19: Gérard, écoute-moi 30 secondes. C'est vrai, tu prends tout mal, c'est un compliment, ça. Ils ont dit quoi, là?
25: Là, tu as raison, il a changé, Gégé.
4: Dans le passé, t'aurais jamais dit merde à une nana.
0: Si, je l'ai toujours dit.
4: Non, tu l'as jamais dit.
25: Écoute les spécialistes, toi.
9: Je te signale que depuis que t'es avec ta nana, tu nous insultes, les femmes.
19: Ouais.
0: Pas tout le temps.
4: Avant, t'étais bien contente des nanas, hein. Et maintenant, tu les envoies toutes balader, tu nous insultes, allez hop, tu respectes plus le standard, t'arrêtes pas d'insulter.
9: D'ailleurs, Gérard,
0: quoi?
9: On avait rendez-vous il y a un mois et puis tu m'as même pas téléphoné, quoi.
25: Qui n'est pas un gentleman, là?
0: Attends, René, s'il te plaît, je sais pas qui c'est qui vient de dire que j'avais rendez-vous avec elle il y a un mois.
9: Anne-Laure.
0: Ah bon?
9: Ouais. Tu m'as laissé un message sur mon répondeur en me disant que tu me rappellerais, j'ai jamais eu ton message.
19: Je vais te dire, c'est une chance pour toi.
4: Eh, GG.
9: Alors, merci. Hein.
4: GG. Oui, dis-moi. Ouais, moi, GG. Mmh. Moi, je te dis qu'avant, je te trouvais frais. Je te trouvais naturel.
11: Ouais. Mmh. C'est connu, dès qu'un homme se fait dépuceler et qu'il change complètement.
4: Ouais, exactement.
9: Eh, Gérard.
0: Ouais.
9: Tu m'as pas répondu, hein.
0: Non, mais je vais voir ça tout à l'heure en antenne avec toi.
19: Non, ce que je voulais seulement dire, c'est que quand t'étais seule, les nanas, quand elles venaient à l'antenne, t'étais gentil avec elles, tout ça, pour essayer de les rappeler et d'avoir un rencard. Mais maintenant que t'es avec une gonzesse, t'en as plus rien à foutre des auditeurs, surtout des meufs.
4: Ouais, exactement. Moi, je trouve que c'est
19: T'as changé,
4: ça.
19: Gérard.
11: T'as changé, Gérard.
25: Je te reconnais plus, t'es plus le même après toutes ces années, Gérard.
0: Ouais, c'est normal.
4: C'est
25: les spécialistes qui le disent, Gérard.
9: Tu nous abandonnes et c'est dommage.
4: Non, je sais, là, on t'aime plus comme avant. Avant, on t'aimait bien. On était cool avec toi quand on t'aimait, quoi. Mais là, vraiment, là, quand les nanas, tu nous en as baladé
16: À chaque fois qu'on dit un truc, ouais.
25: Gérard, je sais plus qui disait ça, mais c'est vrai. Tu deviens parano, Gérard.
16: Tu deviens parano, t'insultes tout le monde. Alors, Manu, tu le traites que de con, de sale petit con. Olivier, pareil, quand même, un peu de respect pour l'équipe qui bosse avec toi, quand même.
25: Moi, Gérard, je voulais te dire, je t'aime, tu vois. C'est pour que ça aille mieux que je t'ai dit tout ça, tu vois. C'est pour que tout s'arrange autour de l'émission.
0: Mm-hmm.
25: Tu vois, moi, je suis pour que les choses aillent mieux, que je ris de plus en plus dans ma radio, que ça sente de moins en moins mauvais dans ma radio.
16: Mais pourtant,
25: ça pue toujours autant.
16: Mais DG, je trouve que c'est un bon signe parce que tu nous as pas tous envoyé balader, tu nous as laissé parler. Donc je crois que c'est un bon signe quand
2: même. C'est bien, c'est bien.
0: Donc Sidonie,
2: c'est un bon débat.
0: C'est un bon début.
2: Que tu nous écoutes et que tu te foutes un peu de notre gueule parce que t'en as rien à foutre de ce qu'on raconte.
16: Non, là, il écoute attentivement.
0: Non, mais attends, je te dis une chose, Tony, si ça te plaît pas, c'est le même prix. Hein.
2: Tu recommences, tu continues.
21: Je crois que l'important, c'est de repartir sur de bonnes bases.
8: Donc voilà, donc là, on s'est réconcilié, on peut dire, avec les auditeurs.
0: Voilà, c'est clair. Sidonie, t'as quelque chose à rajouter?
8: Non, mais là, c'est terminé, Gérard.
2: Gérard.
8: Rapidement, vite.
2: C'est que je t'aime.
8: Voilà.
0: Okay.
8: Bon, bah, sur ces mots d'amour, Gérard, on va se quitter.
0: Mmh.
8: Hein, mon Gérard. Donc, tu réfléchis bien à ce qu'on vient de dire avec les auditeurs, hein, qui t'aiment quand même, malheureusement.
0: Mmh.
8: Hein, d'accord. Donc, tu révises bien ce qu'ils viennent de te dire et puis tu prépares deux bons débats pour la semaine prochaine.
0: Comme ça, comme je sais pas encore ce que je vais faire comme débat, bah, on attendra mardi.
8: Bah, non, tu vas te démerder déjà à les préparer, hein, à penser à des débats.
0: Bah, okay. Je vais voir ce que je vais faire, c'est tout.
8: Et puis, on va se dire une bonne nuit, on va souhaiter une bonne nuit, Gérard.
0: Mmh.
8: Et on va faire quoi là?
0: Moi,
8: tu vas faire quoi?
0: Là, je rentre.
8: Ouais.
0: Donc, on va retrouver Bart pour la nuit sans pub. Et...
8: Non, c'est pas Bart ce soir, c'est une jolie demoiselle. Voilà.
0: Ah, d'accord. Bah, comme je sais pas qui c'est, donc tu l'annonces à ma place.
8: C'est qui?
0: Je sais pas
8: comment elle s'appelle, je sais pas.
0: Bah...
8: Donc, bonne nuit, Gérard.
0: Bonne nuit.
10: Donc, voilà, je préfère prévenir tout le monde maintenant. C'est clair et net. Tout CD, tout cassette.

0: toujours, tu veux toujours tout gérer, tu veux commander, tout ça.
1: Bah ouais, mais c'est normal, c'est mes débats, c'est pas les tiens.
2: Non mais c'est ses débats. Non mais ça, je suis d'accord.
1: Moi quand je te dis d'éteindre ton micro, t'as pas la mise à l'allumer.
0: C'est toujours Olivier, par-ci,
1: Olivier par-là. Ouais, que ça soit Olivier, Fildar ou Manu, c'est pareil.
2: Façon, je vais te dire un truc.
0: Tu vas gueuler, c'est ça.
2: Non mais je vais te dire un truc, Olivier, je suis bien content que tu fasses plus partie de l'équipe, parce que moi je suis avec Gérard. Moi je suis d'accord avec ce qu'il dit, quoi.
0: Tiens, bah voilà.
2: Ouais, bah c'est bon. On est en réunion avec Gérard, vous rappellerez.
0: Voilà.
2: Gérard, c'est un mec bien, ok.
0: Ouais, exactement.
2: Ah, t'es
0: vraiment foutu.
2: Non, je suis pas un foutu.
1: Non, mais moi, je vous préviens, c'est tout. Maintenant, vous
0: Philippe,
2: Attendez. Qu'est-ce qu'on fait? Parce que Gérard a décidé, parce que c'est quand même ses débats, on a tendance à oublier, c'est quand même les débats de Gérard, c'est pas les mêmes mes débats ou Olivier. Donc, Olivier, moi, je pense que ça serait mieux quand même qu'il réintègre l'équipe. Parce que c'est quand même quelqu'un qui...
1: condition, moi, je te le dis tout de suite, parce que si je dis c'est le bordel, c'est pas la peine qu'on continue comme ça.
2: Non, là, je suis d'accord.
1: Moi, si je dis, il y a une merde. Sur le premier débat, je laisse tout.
2: Hein. Alors on la nettoie et puis...
1: Non, on va pas s'amuser à nettoyer sans arrêt.
3: On appelle Diallo et hop, c'est parti.
2: On est là pour sérieux, là. Genre, on a marre, il m'a dit qu'il était prêt à arrêter que si ça se passait pas bien.
1: Non, moi, si je dis c'est le bordel, la semaine prochaine, c'est pas moi. Ça sera plus moi, là.
2: Attends Olivier,
0: on revient.
2: Olivier aussi. Mais alors qu'est-ce qu'on fait pour Olivier?
1: Non, il reprend pas les.
2: Mais il y a personne aussi, Gérard. Le problème c'est que tu fais pas l'effort.
0: Il est buté quoi.
1: Si il reprend, moi je veux bien qu'il reprenne, mais dans d'autres conditions.
2: Quelles sont les conditions,
1: dans ces cas-là, il fait pas en réa. Il reste au standard mais sans s'amuser avec. Non, je veux pas.
2: Qui fait la réa alors là pour jeudi?
1: Jeudi c'est Fildar qui fait la réa.
0: Les deux? Les deux, sans déconner.
1: Si ça se passe mal, on mettra Manu.
2: Merci Gérard.
1: Les six premières questions, tu les fais au standard.
2: Tu fais le standard,
1: mais sur les lignes vertes.
2: Du premier débat. Et après, je fais la réa, je fous le bordel après la réa.
1: Parce que si tu fous le bordel, tu quittes les studios de jeudi.
2: Non mais c'est vrai en plus.
1: Et jeudi, donc tu fais le standard, donc tu prends les gens sur les lignes. Et Manu fera l'aria.
2: Ok.
1: Deuxième débat, tu fais le standard avec les lignes normales, sans reprendre les gens.
2: Et là Gérard m'a parlé d'un truc, il avait entièrement raison, parce que ça c'est un truc que j'ai déjà remarqué. C'est concernant il y a beaucoup de gens qui appellent et vous décrochez pas.
1: Et ça, il y a les 24 lignes qui sonnent et il faudrait peut-être les prendre.
2: Mais Gérard, tu nous dis, arrêtez de passer votre temps au téléphone, ce que tu veux.
1: Dans ce cas-là, vous prenez les gens, vous prenez les numéros, dès qu'il y en a un qui foire, vous le verrez, vous reprenez celui qui a appelé. C'est simple, c'est pas compliqué. Hein.
2: Ah, c'est ça le standard alors?
1: Bah ouais, tu sais comment que ça se passe toi. Hein.
3: Ok. Mais Sandy, il faut qu'elle ferme sa gueule aussi un peu. Quoi.
1: Non, attends, Sandy, elle dit rien, elle. Hein. Alors mets pas Sandy en jeu, toi, d'accord? Ça n'a rien à voir, elle.
2: Non mais t'es moins motivé pour les
0: gens. Ouais, c'est vrai, ça sent hein, depuis t'es avec elle.
2: Quand elle est là avec toi, elle est moins motivée. Elle était moins motivée, tu te la pètes plus quand elle est là dans le studio que quand elle est pas là. Pourquoi t'as voulu jeudi qu'elle soit automatiquement une auditrice qui passe dans les débats?
1: C'est elle qui a
2: voulu. Ouais, mais quand elle est nulle, elle est nulle.
1: Non, je l'ai viré trois fois. Trois fois, qui c'est qui l'a viré? C'est toi qui l'a repassé sous un autre nom.
2: Bah alors, là t'étais bien content. Je l'ai coupé carrément.
1: Moi je sais, on me l'a dit.
2: Je me prenais la tête.
1: Elle me l'a dit. Mais là, jeudi, elle va repasser sa poste ou...
2: Elle fera le débat, non?
1: Non. Elle sera avec moi.
2: Non, il n'y a plus rien dans le studio, Gérard. Non, parce qu'à côté...
1: Elle sera en haut à m'écouter si elle veut, mais voilà, on fera autrement.
2: Ils ne veulent pas qu'elle soit dans le studio.
3: Non, je veux pas qu'elle soit là.
1: Mais bon, moi, si tu fais une merde jeudi, ça va aller vite. Hein. La semaine d'après, tu le vires. Moi, je veux bien que tu réintègres l'équipe, mais sous d'autres conditions, pas comme avant.
3: Mais jusqu'à quelle date?
1: Je te dis, t'as une semaine.
2: Oh, mais ça c'est clair, ça je suis d'accord.
1: Une semaine de délai.
2: Gérard est sympa, il veut bien essayer de remotiver l'équipe.
1: Donc les débats c'est le...
2: L'aspirateur.
1: L'aspirateur est sur les sports de glisse. Donc les questions sont là derrière, il les a vues.
3: C'est toi qui les
1: as
3: écrit les questions?
1: Je les ai fait avec Sandy. Donc...
2: Tu peux les lire? Vas-y, alors on va les regarder. On va les regarder ensemble, on va laisser travailler. Et par contre, attendez. Moi, j'aurais voulu avoir des photocopies, mais il est hors de question qu'on ait les questions à l'avance, à l'antenne.
3: Sur Internet.
2: Par exemple. Donc ça, c'est un truc qui était inadmissible. Je sais pas lequel de vous trois s'est amusé à faire ça, mais ça, on recommence pas.
1: Hein. Non, mais ça, vous le lisez chacun votre tour, je vous l'ai dit pas.
2: Vas-y, vas-y, vas-y, lis-le.
1: Non,
2: on est en réunion, donc c'est ça, les réunions.
1: Donc ça, c'est sur l'aspirateur. Avez-vous un aspirateur chez vous? Combien de fois passez-vous l'aspirateur? Préférez-vous l'aspirateur au balai? Dormez-vous avec à côté de votre aspirateur?
2: Non,
1: pas
2: si vite.
1: Bah non, bah si. Mais ça, de toute manière, t'auras les photocopies.
2: Ouais, mais attends.
1: Faites-vous l'amour avec votre aspirateur? Êtes-vous pour ou contre l'amour avec l'aspirateur? Êtes-vous pour ou contre l'aspirateur chez vous?
2: Non, je suis contre. Je suis contre.
1: Ouais, mais ça,
2: c'est nul. Moi, je suis d'accord.
1: C'est pour. Feriez-vous une teuf avec votre aspirateur? Allez-vous vous marier avec un aspirateur? Peut-on avoir des fantasmes avec un aspirateur?
2: Ouais.
1: Votre aspirateur est-il un fidèle ami?
2: Ouais.
1: Pensez-vous que c'est bien les gens qui abandonnent leur aspirateur sur le bord de la route, ça?
2: C'est ça, c'est
1: un puissez-vous.
2: Pensez-vous
1: que je manque d'aspiration comme un aspirateur qui serait pourri? Ça, c'est question bidon. Et l'autre, c'est sur le sport de glisse.
3: On reconnaît ton écriture pourrie.
1: Hein. Mon écriture pourrie à ton merde, d'accord? Tu commences pas comme ça, sinon je dis tu rentres pas.
3: Cassé, là.
1: C'est moi. Tu calmes. Donc, avez-vous déjà été en sport d'hiver? Savez-vous ce qui est? Si oui, quelle médaille avez-vous? Donc, le flocon, or, bronze et argent.
2: Ouais.
1: Le ski est-il pour vous, votre sport favori, préféré?
2: Ouais, un peu content.
1: Faites-vous de la glisse en faisant l'amour? Croyez-vous qu'en hiver à Paris, il neige? Avez-vous fait l'amour sur...
2: Quel rapport entre Paris et le fait de savoir s'il neige? Quel rapport avec le sport de glisse?
1: Ouais, mais là, je vais la virer, celle-là, je vais changer.
2: On va retravailler les questions, là. Ouais, donc,
1: mais non, on en a déjà d'autres.
2: Ouais, mais c'est pas bien, il y en a qui c'est trop facile, ouais. Ça. Tu travailles, tu
1: cures. Aimez-vous faire l'amour sur une motoneige?
2: Mm-hmm.
1: Peut-on avoir des envies de sexe avec les spatules de ski? Croyez-vous faire du ski nu sur de la glace? Peut-on faire du ski nautique à 4? Le ski est-il plus fatigant que de faire l'amour?
3: Attends, sur la question, on peut en faire du ski nautique à 4, c'est à 4 sur le même ski ou sur deux skis?
1: Bah oui, sur le même ski.
2: Ouais.
1: Pensez-vous qu'à Nagano, il roule des patins? Êtes-vous pour les Jeux Olympiques d'hiver à Tahiti, voilà.
2: Où tu vas chercher toutes ces conneries?
1: Ça c'est lui, là, les deux dernières.
3: Mais vous voyez dans la semaine qu'il va...
1: Non.
2: Bon, alors moi,
1: je les avais travaillés, on les a travaillés avec Sandy.
2: Sur les premières, je trouve que ça a baissé le niveau des questions. Bah, c'est un peu le problème. Alors, eux, ils sont pas d'accord, ils trouvent que les questions sont beaucoup plus mauvaises qu'avant.
1: Dans ces cas-là, si c'est plus mauvais, bon, bah, on va refaire toutes les semaines, on reprend les mêmes débats.
3: C'est bien avec Françoise, en fait.
2: Bon, c'est ce qu'il m'a dit, parce que si vous prenez toujours les mêmes détails, il a dit qu'il allait faire toujours le même débat.
1: Donc, si la semaine prochaine, c'est encore les mêmes, si cette semaine, c'est les mêmes...
2: Oui, ils disent que non.
1: Mais il faut prendre les 24 lignes.
2: Mais ils changent leur voix. Ils changent
1: mais
2: leur
1: ouais, voix.
2: Ils vont de cabine en cabine. Comment tu veux qu'on gère, nous?
1: Non, mais la semaine dernière, j'ai précisé, lors des débats, je vois aucun portable. La semaine dernière, quand t'as fait le standard, alors c'est toi qui avais capté quelqu'un. Il y avait un portable. La nana, elle avait un portable.
2: C'est Sandy.
1: Non.
2: Bon,
1: non, Sandy, elle était là.
2: Sandy était là. Le téléphone merdeur, elle a fini un portable.
1: Non, parce que son portable, c'est moi qui l'ai là.
2: Mais un portable d'ici.
1: Non, mais c'est là, si c'est pour continuer de travailler comme ça, mais c'est pas la peine qu'on continue.
2: Non, mais il faudrait aussi faire un truc pendant les débats, c'est que toi, quand tu poses une question, c'est que tu les laisses répondre, et qu'après, toi, tu réponds, parce que c'est ça qu'ils attendent. Et à chaque fois, tu te défiles.
1: Ouais, mais t'as vu la semaine dernière, on a laissé tout le monde parler, t'as vu le bordel?
2: Je te parle de toi.
1: Oui, mais moi, je réponds en dernier.
2: Ouais, mais tu réponds jamais.
1: Bah, ouais, mais après, je reprends les questions.
2: Bah,
1: je réponds au fur et à mesure, après.
2: Donc ça sert à rien si toi tu fais un débat et que tu donnes ton avis. Hein.
1: Quand tu leur demandes de se calmer, et même quand on se demande de les calmer au standard, c'est pas la peine de faire croire que tu les calmes alors que tu les calmes pas.
2: Je les calme, Gérard.
1: Ouais, mais faut les calmer.
2: Après, c'est à toi aussi à l'antenne de...
1: Ouais,
2: de
1: mais vois, à un moment donné, c'est devenu bref bordel et personne... toi, t'as rien dit. C'est l'aria, t'avais qu'à les calmer. Hein. T'as vu le deuxième débat, on a fait quoi?
2: Attends, qu'est-ce que t'as dit Olivier tout à l'heure? T'as dit que c'est toi qui gérais, donc j'ai pas à les calmer, ça.
1: Ouais, mais si, à l'aria, c'est toi qui t'en occupe.
3: C'est toi qui commande.
2: Bah ouais, hein.
3: Bah oui.
1: Ouais, mais t'es là derrière aussi.
2: Bah, le problème, Gérard, c'est que tu dis que c'est les débats de Gérard et que c'est toi qui décides et que c'est toi qui commande quand est-ce que tu veux prendre quelqu'un et quand est-ce que tu veux garder quelqu'un. Et puis une fois que t'es dans la panique, il faut que ça soit nous qui faisons le boulot à ta place.
1: Ouais, à l'aria, c'est à lui de s'en occuper.
2: Et l'aria, c'est quoi? C'est envoyer des disques, hein.
1: Ouais, mais en disque. Et par contre, ouais, tiens, en fait, on parle non de disque.
2: Ouais.
1: Bah, amuse-toi pas à mettre des conneries comme Révolution 69. C'est 909.
2: C'est 9 sur les révolutions. Et en plus, la révolution, c'est en 68. Hein. De qui tu parles
1: mais,
2: De quel disque
1: Des Daspec.
2: Ah, les Daspec.
1: C'était 909, ça. C'était pas 869, là, comme tu m'as dit. Puis marque bien les titres.
2: Non, mais c'est vrai. Fait
1: puis cale bien, bien le CD, cale pas un CD qui a pas rapport... qui n'a rien à voir avec le titre que tu m'as balancé.
2: Des fois, on a le droit de mettre des nouveautés dans tes débats.
3: Il est où le croyant ? Les autres radios dans le casque, c'est pareil, quoi. C'est quoi ce bordel, là ?
1: Non, mais ça, normalement, c'est au standard.
3: Directeur, comme quoi il y avait les autres radios dans le casque.
2: Également, alors après, bon, ça, c'est le débat, donc c'est bon. Donc, on va voir ça. Le courrier, alors, en plus, où est-ce qu'il est, le CD ? On a reçu des remix.
3: Faut que je rentre, moi. Le casque.
2: Ouais, les Gérard remix, donc ça je vais te faire écouter, tu vas me dire ce que t'en penses, pareil. Alors, il y en a un parmi vous, où je sais pas que c'est quelqu'un de fun, vous êtes au courant de la cassette des Belges, le cassette ouais. Qui, c'est toi Manu.
4: C'est Manu.
3: Ouais, c'est moi.
2: Bon, le Belge là, c'est qui était venu une fois avec les camions. Je te l'ai dit tout à l'heure à l'antenne, il est en train de refaire un best-of de
1: Belges. Gérard François.
2: Voilà.
1: Donc son numéro, on va s'en occuper.
2: Et le problème c'est que lui il dit qu'il va sortir une cassette vidéo pour les Belges. Parce que c'est comme ils n'ont pas Fun TV là-bas, c'est pour justement passer pour pouvoir. Et lui il vend ça 250 francs. Hors de question, mais nous on n'a pas notre accord, alors toi tu te. Ouais.
1: Même Fun TV, moi je suis pas d'accord qu'il laisse le feu vert comme ça.
2: Le feu vert 2.
1: Pour qu'il fasse.
2: Bah attends, on n'a rien à voir là-dedans, nous.
1: Bah ben, si parce qu'ils n'ont pas Fun TV, ils veulent les récupérer.
2: Ah ouais. Ah mais ça, faut voir ça avec les chefs. Hein, les...
1: Bah oui, mais tu travailles où alors? Tu travailles bien pour Fun TV, donc ça
2: te sent bien. Dans un mois, je me casse, je m'en fous.
1: Ouais, mais ça, on sait pas encore, tu verras bien.
2: Tiens, le courrier, au fait, déjà.
4: Il y a un éditeur qui t'a envoyé 20 francs aussi.
1: Et pour?
4: Bah ça, c'était les trucs pièces jaunes, alors comme il était à la bourre, il te félicite pour...
1: Transférer, c'est
2: bon. Ça, c'est trop avec ça. Alors, bon, bah, voilà. On tient le courrier. Et il y a un mec qui t'a écrit en braille, t'imagines? C'est sympa, ça.
1: On comprend que dalle.
2: Bah évidemment, t'es pas aveugle. Je peux te le lire.
4: Ferme les yeux.
2: Braille. Cher Gérard, espèce d'enculé.
1: Bah, c'est bien.
2: Je la sodomise comme je sodomise le cul de Gérard.
4: Alors, apparemment, c'est pas très...
2: Après, c'est marqué, tes débats, c'est de la merde.
4: Tes débats, c'est de la merde.
3: C'est vrai, ça.
2: Alors, remix. Écoute bien, remis.
5: Tu m'as passé le facile à jouer.
2: Ça va être commercialisé aussi.
1: Moi, je suis pas d'accord.
2: Bah ouais, mais bon, moi, je crois que t'es d'accord, c'est sûr que tu feras quelque chose.

0: Il y a plein de remix comme ça, il y a un tout pour Sandy.
1: Il recommence lui.
0: Quoi?
1: Il recommence lui.
0: Qui?
1: Espèce de babouin.
2: Ouais.
1: Il a encore pas compris.
2: C'est quoi ça?
0: C'est excellent ça, le connard en génie.
2: Alors, qu'est-ce que c'est ça?
1: Il a encore pas compris.
2: Mais oui, mais je te dis, il en distribue au moins 3000 ou 4000 ce mec.
1: Faut qu'ils arrêtent celui-là.
2: Mais c'est toi, il paraît que t'es d'accord.
1: Non.
2: Gérard vous invite à l'occasion de son mariage de Sandy le 21 juin 98 au domicile de Suresnes.
1: Bon, ça, il se fait pas chez moi en plus.
2: Alors, avec Sandy, on a décidé de se marier le 21 juin, le jour de la fête de la musique et le premier jour de l'été parce que c'est le plus beau jour de l'année. Si vous voulez vous joindre à nous et passer la plus belle journée de votre vie, votre programme. Alors, apéritif, lecture de poèmes, sodomie ou coton-tige. Oh.
1: Ça, tu vois, c'est même pas la peine que de continuer de lire, ça va là. Ça va la poubelle.
2: Repas, branlette, débat sur le mariage, sur demain. Bière et champagne, coup de gueule de Françoise.
1: Non, mais ça, c'est pas la peine de continuer là.
2: Course à poil. Fais gaffe, tu vas me faire tomber mon matos là. Course à poil dans les rues de Suresnes. Tournée des bars. Drucker à la télé, Ricky Martin s'enfonce sur la chaîne. De Max m'a offert un karaoké. Participation de Max, Gaël, Fildar, l'Alligator, Manu, Françoise, Alain, Amédée, Christine, Jacques Chirac, Stéphane, Ricky Martins, Olivier, Tony, Arnett, Caramel, Luigi, Louis, Figio, Fesse de Babouin, etc., etc. Venez nombreux à Sandy le 21 juin à partir de 21h, etc. C'est ton adresse. Ensuite, qu'est-ce que c'est que ça? Première journée d'action anti-Gérard. La première journée mondiale de la lutte contre Gérard est organisée le mercredi 25 février 1998 par Fesse de Babouin. Tous les auditeurs de Fun Radio sont invités à manifester leur mécontentement. De nombreuses manifestations sont organisées à Suresnes devant Fun Radio et partout en France. Si vous voulez organiser une manif dans votre ville ou dans votre village, appelez Fun Radio pour transmettre le lieu de ralliement de tous les auditeurs. Tous les auditeurs sont conviés à appeler Gérard sur son portable en lui communiquant leur haine. Numéro est disponible sur Internet et sur Minitel. Sur le téléphone est occupé ou décroché, ils peuvent aller sur la messagerie du tatou de Gérard. Un grand concours est organisé. Inscrivez les 15 lignes maximum de lettres d'insultes de Gérard. De toute façon, t'en as rien à foutre alors Gérard. Ouais. C'est pour ça que je peux pas t'aider. Hein. Je peux rien faire Gérard, je suis désolé. Hein. Je sais bien, le problème c'est que
3: t'en as rien à foutre. Tu déchires mais tu réagis pas.
1: Mais alors, je réagis, tu penses combien de fois qu'on lui a dit de se calmer à celui-là?
3: Bah ouais, mais peut-être qu'il a pas.
1: Pourquoi c'est la française, on les calme mais pas les miens?
3: Bah je sais
1: pas, préférez
3: peut-être
1: française que moi alors.
3: Peut-être que vous allez calmer. Les calmer, hein.
2: Bah arrête Gérard, mais c'est pas du tout le problème.
1: Mais si.
2: Mais tu fais rien.
1: Attends, j'avais. Qui c'est qui fait ça?
2: Mais j'en sais rien moi.
1: Hein? L'autre il se permet de donner tous les numéros et puis l'adresse aussi.
2: J'en sais rien moi. Moi j'essaie de t'aider. Qu'est-ce qu'il dit là?
3: J'ai entendu jeudi 12 février à la fin des débats que Gérard, entre parenthèses,
1: le bâtard,
3: Sandy la grosse, allait se marier le 21 juin 1998.
1: Qui reste un peu poli celui-là.
2: Et tu fais rien.
3: Cette nouvelle
2: vidéo. Ça t'amuse toi.
1: Non, moi je rigole pas.
3: Je veux réagir. Et je m'oppose fermement à ce mariage et à toute autre forme de bonheur pour Gérard.
2: Ah ouais.
3: Je suis heureux d'annoncer que je compte porter plainte contre Gérard et Sandy pour cette union misérable.
2: Carrément.
3: Mon action sera d'autant plus facile que je connais personnellement le maire de Suresnes.
1: Oui.
3: Et je compte également faire part de mon opposition lors d'une éventuelle cérémonie religieuse. Croyez-moi, déterminé, irrespectueusement, fesse de babouin.
1: Non, c'est signé que ça, celui-là. Mais ça, c'est la bande à l'autre, là.
2: Ouais, mais enfin bon, si tu dis jamais rien à l'antenne et que tu te laisses comme ça, que tu déchires les papiers, qu'est-ce que
3: ça
2: tu veux
3: aller, quoi.
2: Lui, il est personnel, ça l'amuse.
1: Plus d'une fois, on lui a dit de se calmer.
2: Ouais, mais comme t'as pas les couilles comme Françoise, elle est plus respectée. Françoise, elle fait peur. Toi, tu fais pas peur aux gens.
1: Tu penses, l'autre fois, on l'a appelé, il recommence.
2: Qui, tu l'as appelé ou
1: l'autre,
2: mais on l'a pas appelé.
1: Qui?
2: La fesse de babouin.
1: Le plus tôt, on l'a appelé.
2: Non.
1: Pas bon.
2: Si le plutôt, on l'a appelé soir avant les débats. Ah ouais. Eh ben alors, ça
1: il recommence.
2: Eh ben ça veut dire qu'il a pas peur, parce que tu le fais pas peur.
1: Ah
2: parce,
1: ouais.
2: Parce que tu fais que gueuler, tu gueules dans le vide. Là c'est quoi là? Ça c'est le connard enchaîné, après le canard enchaîné, le magazine officiel de Gérard, mais gay homosexuel numéro 2. Panique en Irak, les États-Unis préparent une riposte gérardique.
1: Ça te fait rire.
2: Et parce que ça me fait, c'est
1: l'impression. Non, mais ça te fait rire de lire ça.
2: Mais je le dirai pas à l'antenne.
1: Bah, comme l'autre fois, t'avais qu'à pas le lire aussi.
2: Bah mais là, parce que la dernière fois, je me suis trompé. Lors de la tension, alors que la tension monte entre Bill Clinton et Saddam Hussein, pardon, tout le monde s'interroge sur l'éventualité de la nécessité d'une seconde guerre mondiale, la guerre du Golfe. Pourtant, les États-Unis semblent maintenir prêts à mener la guerre rapide et efficace. En effet, Zobby Lamouche, notre envoyé spécial de Washington, a mis la main sur les documents ultra secrets émanant du Pentagone, dans lequel il est écrit que les États-Unis viennent de réaliser un clonage de notre genre national, c'est abruti, afin de les réaliser des missiles chimiques.
1: Dans ça, tu me le mets de côté, mais jeudi, tu vas voir, il y a même commencé les...

0: C'est vrai, ah ben, il y avait Pedro.
1: Ouais, bonsoir.
0: J'avais oublié Pedro.
1: Ouais, ouais.
0: Comment va Pedro?
1: Il va bien, et toi? T'as passé un bon week-end?
0: Mal.
1: T'as fait quoi?
0: Rien du tout,
1: rien
0: je
1: du
0: me
1: tout.
0: Suis fait chier.
1: Pourquoi?
0: Comme d'habitude.
1: T'as rien fait? T'es pas sorti?
0: Non.
1: T'as vu que Lyon a gagné, hein?
0: Ouais, moi je m'en fous, moi, du foot. Oh là là là là.
1: On va peut-être commencer le débat, Gérard.
0: Entre le foot, oh non, pas des petites, Oh non,
1: Gérard,
0: on dit
1: Gérard.
0: Pas putain, on dit maman travail.
1: Gérard, merci. Annonce le débat, annonce que ça va
0: alors
1: être.
0: Donc, le débat, c'est sur l'ASM.
1: L'ASM? L'AS Monaco?
0: Voilà, si tu veux.
1: Ouais. Donc l'ASM, ouais.
0: Donc sur l'ASM, en fin de compte, si tu veux, voilà.
1: Ouais.
0: Et donc, ben, on va attendre qu'il y a des auditeurs.
1: D'accord.
0: Donc, on venait de s'écouter de quoi, Pedro, comme disque?
1: T'as pas le nom?
0: Ben,
1: on t'a pas filé le nom. Ben, on va te filer le nom dans quelques instants, tu vas pouvoir l'annoncer.
0: Donc, les gens, vous pouvez toujours nous appeler au 0800-308.
1: Non, ça, c'est l'ancien. 0800-25.
0: Vas-y, voilà. Non, mais allez.
2: Elle l'a dit. Elle l'a dit.
3: 0825-08-5000.
1: Et pour les Belges.
0: Les Belges
3: 0033 0033 0825 0850.
0: Et sur le chat, donc vous pouvez y aller, donc
2: funradio.fr.
0: Voilà, donc attention, les questions,
2: attention.
0: Pas comme
2: en
0: d'habitude
2: avec le sadomas.
0: Non, avec
2: le salal.
0: Non, non.
3: Sans
0: avec
3: maman.
0: Les questions.
2: D'accord, ok.
0: Pas avec d'autres personnes, d'accord.
2: D'accord. Uniquement les questions.
0: Voilà.
2: Mais les questions peuvent être posées par des personnes.
0: Oui, mais okay. Sur certains points.
2: D'accord, ok.
0: Bah, de toute manière, lors d'une pause, je te dirai sur qui faudra parler et sur qui faudra pas parler.
1: Ouh.
0: Voilà. Donc, alors, on va accueillir Romaninov, Lyon 95.3. Bonsoir.
4: Oui, bonsoir, c'est Rachmaninov.
0: Oui. Virginia. Toulouse 113.
3: Gérard,
0: 3.
3: C'était Vagina.
5: C'est Vagina,
0: Vagina
5: ouais.
0: Pardon. Toulouse 113.3.
5: Bonsoir tout le monde.
0: Après c'est Ulysse. C'est ça.
3: Ulysse 69, Gérard.
0: Ulysse 69, Paris 101.9.
4: Oui, bonsoir Gérard. Bonsoir tout le monde.
0: Bonsoir.
1: Bonsoir.
4: Bonsoir.
1: Bonsoir.
4: Bonsoir.
1: Salut.
0: Et je récupère Pocontas de je sais pas où.
6: De Toulon, 90.8. Salut Gérard, salut tout le monde.
0: 115.8.
6: 115.8, oui, c'est ça.
0: Non, 119.8. Ok, c'est tout bon. Donc, voilà, donc on a l'équipe au complète. Alors, je préviens, des réponses sérieuses, pas des questions qui virent sur d'autres trucs, hein, d'accord?
6: Pas de problème.
0: On est bien tout le monde a bien compris, Romaninov?
4: Ah, complètement, ouais.
0: Virginia.
6: Pas de problème, tu m'appelles Vagina, s'il te plaît.
0: Vagina, ouais, ben, comme on a demandé à ce qu'on vous appelle d'urgence, c'est vrai. Et Ulysse 69.
4: Tout à fait, c'est
0: bon, ben, Pocahontas, de toute manière, toi, c'est pas la peine que je t'explique.
6: Pourquoi, tu le connais?
0: De quoi?
6: Bah, Pocahontas.
0: Ben, ça vous regarde pas.
6: Oula, c'est privé. Hein.
0: Allez, ça vous regarde pas. Alors, comment appelle-t-on? Oh, s'il vous plaît, merci. On commence pas. Alors, Virginia et...
6: Vagina.
0: Ouais, Vagina et puis Ulysse.
4: J'ai rien dit, désolé.
0: On se calme. Alors, avec
4: toi, comment... Vagina,
0: oh, s'il vous plaît.
4: Oui.
0: On commence pas parce que sinon, ça va tourner au vinaigre. D'accord. Alors, comment... Alors, celui qui commence à faire coin-coin,
4: ouais,
0: il va aller voir si sa mère, elle va se faire sodomiser. Ça va être clair, net et précis.
1: Oh là là, dans le débat, ça,
0: Gérard. Ok.
1: Dans le débat, Gérard. Dans le débat.
4: Oh putain.
0: Alors là, je préviens tout de suite que la première entourloupette entre Romaninov, Vagina et Ulysse, je vous préviens que je ne ferai pas de cadeau ce soir.
6: Allez, vas-y.
0: D'accord. En de bon entendeur, salut. Voilà, déjà un coup de fouet qui est parti. Et n'oubliez pas que ce que je vire, vous allez entendre le... Ah, il faut prévenir quand même. Voilà.
6: Je vais faire fouetter à la place.
0: Bah, si tu veux le faire fouetter, il n'y a pas de problème, il y aura les deux.
6: Voilà, super.
0: Alors, comment appelle-t-on une femme ou un homme qui pratique le SM? On va demander à Romaninov. Eh, s'il vous plaît, au standard.
4: Romaninov.
3: Oui,
0: attendez, ouais, au standard.
3: Oui.
0: On se calme un petit peu. Les micros éteints, surtout. Quand vous voulez parler, vous me faites signe ou vous faites signe à Pedro. D'accord? Oh, je parle.
2: Oui, GG.
0: Je voudrais bien qu'on m'écoute. Merci. Donc, Romaninov.
4: Romaninov.
0: Bon, alors, tu réponds.
4: Oui.
0: Non, mais alors, fous-toi bien de ma gueule. Attends. Tu es...

0: Attends, attends. Eh, tu sais ce que c'est un débat?
1: Tu me poses une question, j'y réponds. Attends, il faut me laisser un peu le temps, deux secondes, ouais.
0: Si tu fais partie de la des tentouses, c'est bon. Je crois qu'avec toi, on va s'endormir.
1: Mais ça va pas ou quoi? Faut te calmer un peu, hein.
0: Bon, alors tu vas fermer ta gueule.
1: Un sadomasochiste, voilà.
0: Alors, tu vas fermer ta gueule, tu vas aller voir ça. Voilà. Alors, qui c'est qui a coupé?
2: On sait pas, on va voir, on va gérer.
0: Vagina.
2: Attends.
3: On a une question, on peut peut-être en profiter pour une question. Ouais. Est-ce que justement en rapport avec le débat, la question de Mars, est-ce que Gérard, tu fais partie d'un club de SM?
0: Non, pas du tout. Pas du tout. Pocantas.
2: Attends, on est en train de gérer au standard, c'est bon?
0: Non, ça fonctionne pas.
2: T'arrives ou pas, Céline?
0: Céline, qui c'est?
2: Céline a réussi. Ça devrait
0: alors,
2: être bon.
0: Romaninov.
1: Oui.
0: Bon, toi, je t'avais demandé, tu vas retourner voir Céline un peu?
1: Ben non, mais attends, je t'ai répondu, j'ai dit un sadomasochiste.
0: Attends, je veux savoir. Attends, je veux savoir.
1: Tu commences à insulter les gens tout de suite. Tu commences à insulter les gens.
0: Attends, tu permets que je vois si tout le monde est là?
1: Bien sûr.
0: Vagina.
4: Oui, je suis là.
0: Pocantas.
5: Je suis là.
0: Et Ulysse. Ah, c'est Ulysse.
2: Non, c'est lui qui a raccroché.
0: C'est Ulysse.
2: On le rappelle.
0: C'est Ulysse qui a coupé.
6: Je rappelle Ulysse,
0: hein. On le rappelle, d'accord.
2: Allez, vas-y.
5: Alors, Ulysse.
0: Hein?
5: Non, rien, je disais à Ulysse de revenir, c'est mieux.
2: Ah,
6: c'est un mec ou une nana, j'arrive pas à...
0: Ouais, je sais pas, 101.9 à mon avis, c'est Ulysse 69, à mon avis c'est un mec.
2: Ça va être un mec,
0: de
2: ouais.
0: Paris. Alors, comment appelle-t-on une femme ou un homme qui pratique l'OSM? On va demander à Romaninov. Alors j'espère que t'as bien compris la question, ce coup-là.
1: Je viens de te le dire, un sadomasochiste. Un sadomaso, ça s'appelle comme ça.
0: Ah, pour toi, ça s'appelle comme ça?
1: Pour moi, c'est dans le dictionnaire, tu sais.
0: Ah, parce que t'as regardé dans le dico.
1: Ah bah non. Regardez dans le dictionnaire, c'est tout le monde le sait ça. Tu demandes aux autres auditeurs, tu vas voir.
0: Vagina.
4: Bah écoute, comme te l'a dit Anne Roumanoff, on dit un sadomasochiste.
0: Mm-hmm.
4: Ou une sadomasochiste avec un E si c'est une femme.
0: Mm-hmm. Pocantas.
5: Même pareil, un sadomasochiste.
0: Ouais. Ulysse.
7: Oui, je suis là, excuse-moi, j'ai eu un petit problème. Bah écoute, oui, c'est bien ça, un sadomasochiste, Gérard.
0: Non, mais alors là, je crois que... je pense que vous êtes tous plantés.
4: Ok.
1: Mm-hmm.
0: Alors, comment appelle-t-on une femme ou un homme qui pratique le SM?
4: Ta mère.
7: Ta mère, la lofteuse.
2: Arrêtez, c'est pas bien. Attends. Gérard,
0: voilà.
2: Gérard,
6: les auditeurs,
2: arrêtez les auditeurs, c'est pas bien.
0: Là, ça va aller vite.
3: Gérard,
2: non, Gérard.
0: Ça va aller très vite. Le mec qui a dit ça, il a intérêt de raccrocher tout de suite.
2: Raccroche, celui qui a fait ça. Va-t'en.
0: Parce que là, j'ai pas l'intention de me laisser marcher sur les pieds.
4: C'est quoi ta réponse, hein?
0: Alors, c'est une dominatrice ou un dominateur.
4: Aïe, t'as déjà une émission sur téléphone, là-ci?
0: Oui.
4: Ah.
0: Et ça existe, d'accord?
4: Mais quand t'es... ça, c'est ok quand t'es sado, mais quand t'es maso, ça s'appelle comment?
0: Un dominateur.
4: Ah d'accord, mais je sais pas, on va t'expliquer un peu ce que c'est après.
0: Ah ouais,
1: j'ai une question, Gérard Serac-Maninov, j'ai juste une question. Est-ce que, par exemple, la personne qui aime souffrir...
0: Non mais attends, déjà tu as pas commencé à me poser des questions.
1: Ah bon?
0: C'est moi qui pose les questions, vous allez faire les réponses.
1: Yavol, mein Führer.
0: Et tu me parles sur un autre temps, parce que tout à l'heure, toi, tu as dégagé, mais vite fait. Absolument. Parce que ce soir, j'ai pas l'intention de me laisser emmerder.
1: Excuse-moi, c'est un mot en anglais qui m'a échappé. Je suis désolé.
0: Ouais.
3: Gérard, bravo. Il y a Mars sur finradio.fr qui nous dit, est-ce que la personne qui pratique le SM, s'ils sont plusieurs, on les appelle des SMS?
0: Non. Je vois pas du tout
3: le rapport.
0: Le rapport.
3: Eh ben, question simple, réponse franche.
0: Voilà. Donc, alors, j'ai bien précisé, et ça, je l'ai dit tout à l'heure, j'ai pas l'intention de me laisser marcher sur les pieds ce soir. Ceux à qui ça plaît pas que les gens que j'appelle restent sur le débat, c'est moi qui commande, ce n'est pas vous.
4: On peut faire un débat là?
0: Oui, ben on va le faire. Donc c'est moi qui commande, d'accord?
4: Deuxième question.
0: Ouais, ben toi si t'es pas contente.
4: Non, mais je fais avancer les choses là, tu répètes.
0: Non, mais attends. Toi si t'es pas contente déjà, c'est pas toi qui vas me commander, c'est moi.
4: On a compris, hein? C'est
0: hein? Parce qu'il y en a d'autres, il y a d'autres personnes qui ont envie de participer à des débats, à un débat, que d'entendre.
4: Il y en a plein à l'internet, ouais.
0: Ouais. Donc, question. Est-ce que, on va continuer dans l'ordre parce que.
3: Alors, on a peut-être une petite question d'Epsilon qui demande si, nous, toute l'équipe, c'est une question qui nous concerne, Pedro et tout.
2: Ah oui,
3: c'est
2: vrai.
3: Donc, est-ce que nous, l'équipe, on peut être considéré, comme sadomasochiste? parce qu'on s'enferme seul avec Gérard. Est-ce que ça peut être considéré comme du masochisme nasal?
2: Ouais, grave.
3: Question d'Epsilon.
2: Grave, chamé.
7: Plus que ça.
2: Ouais. C'est une on est d'accord, Gérard. Non mais Gérard, sérieusement.
0: N'importe quoi. Toi.
2: Non mais on peut appeler ça du masochisme.
8: Gérard, arrête de bouder.
2: Non mais Gérard,
8: mignon.
2: C'est vrai.
0: N'importe quoi. La
3: oui,
0: réponse
3: oui,
0: de
3: Gérard. J'aime ça, Gérard.
0: La réponse à Pedro,
3: ça,
0: n'importe quoi.
2: Pourquoi? Qu'est-ce que j'ai dit?
0: Non mais vas-y.
2: C'est quoi ta réponse?
0: Ben vas-y, réponds ce que tu veux. De toute manière, t'as l'intention de me casser les couilles jusqu'au bout. Bravo.
3: Là il a brisé Pedro.
2: Il a cassé là.
0: De toute manière, ça a tous les débats que tu me fais le même coup. Alors donc maintenant j'ai l'habitude avec toi. Donc continue à faire ce que tu veux, puis c'est tout.
2: Ah, je te martyrise.
0: Ouais non mais continue à passer tes sales bruits. De toute manière on sait que c'est toi maintenant. Donc la réponse du standard on l'a toujours pas entendue.
3: Hervé, est-ce que tu penses que c'est du masochisme? Attends,
8: entre les deux en fait.
3: Entre les deux.
8: Ouais. C'est vraiment, c'est très.
3: C'est entre le S et le M, quoi.
8: Entre le S et le M.
0: D'accord.
8: Tu as bien
2: résumé. Faut avoir envie, quoi.
3: Faut avoir envie.
2: Ouais. Non, des fois être motivé, en fait.
9: Plus M que S.
2: Ouais, plus.
8: Ouais. Moi, je suis plus S que M.
2: Ouais. Bah, les filles sont plutôt S en général.
0: Ouais, bah, c'est bien, moi, ça.
2: D'accord. Ok, Gérard, enchaîne.
0: Comment appelle-t-on une femme ou un homme? Merci pour le micro. Comment appelle-t-on une femme ou un homme qui vont voir une dominatrice ou un dominateur? Et on va demander ça à Ulysse 69. Oui, attendez, Ulysse, oui, Cécile, non?
8: Non, non, je voulais répondre, mais je vais laisser les auditeurs.
0: Ah ben, comme tu veux. Donc, Ulysse.
7: Oui, tout à fait. Eh bien, écoute, mon fils Télébrakmar est dominé.
0: Mais je suis pas ton fils, d'accord?
7: Non, non, mais je te parle de mon fils, je ne dis pas que tu es mon fils, Gérard.
8: Le donc, fils d'Ulysse.
7: C'est mon fils, Télébrakmar, avec son pote. C'est pas grave.
0: Bon, tu te réveilles!
7: Donc, je disais que c'est un dominé dans ce cas-là, s'il n'est pas dominateur.
0: Oh là là là.
3: Il y a Eldonter Gonzo qui demande si, avec ton ex-compagne, t'as déjà pratiqué le sandi masochisme.
0: Alors là, je précise avant que.
3: Bah, avant que ça déborde, bien. Avant que ça déborde.
0: Alors, je précise tout de suite, avec mon ex-compagne, je ne veux plus en entendre parler. Bon, clair, net et précis.
3: Eh ben, je le note. C'est dit, c'est fait.
0: Voilà. Parce que si c'est pour entendre parler de ça constamment sur le net, c'est même pas la peine. Donc, Ulysse.
7: Oui. Bah, j'ai répondu à ta question, Gérard, puisque je ne sais pas et je suis là pour m'instruire.
0: Non, mais attends. Tu sais ce que c'est, le SM?
7: Ah, tout à fait.
0: Et tu l'as déjà pratiqué?
7: Bien sûr que oui.
0: Alors, c'est bien. Alors, tu l'as déjà pratiqué. Tu participes à un débat, t'es même pas capable de répondre aux questions. T'es encore plus con que la lune.
10: Oh là là.
0: Alors tu vas retourner dans ta lune, espèce d'Ulysse de con. Wow!
2: Oh là là, ça dégaine ce soir.
8: Oh là là.
2: Attention.
0: Ulysse terminé. Vagina.
10: Eh ben écoute, je crois quand même que Ulysse n'était pas trop dans le faux, puisque si les uns sont les dominateurs, les autres doivent être les dominés.
0: Non mais attends, comment appelle-t-on une femme ou un homme qui vont voir une dominatrice ou un dominateur?
10: Ah mais toi tu veux peut-être que je te dise le mot esclave. Esclave?
0: Bah pas, c'est pas on peut pas considérer ça comme un esclave.
10: Un esclave sexuel.
0: Non mais attends, bah ça va venir petit à petit parce que de toute manière il y a certains trucs qui font partie de ça.
10: Ça donne envie.
0: Excusez-moi, Romanino.
11: Ben, c'est un peu pareil, un dominé, un esclave, un masochiste. Voilà.
0: Et pour toi, Pocantas?
12: Eh ben, un garçon, c'est un soumis, une fille, c'est une soumise, et quand ça a de longues oreilles et une longue queue, c'est une souris.
0: Ta gueule!
2: C'est bon, moi. Ça va pas, Gérard? Tu veux un truc à boire?
3: Une touffe de poils.
0: Tu veux... Ta gueule!
2: Tu veux un truc à boire, Gérard? Ça va pas? Attends, ça sonne.
0: Alors, celui qui s'amuse à dire ta gueule, il va se la fermer. Ta gueule!
10: Allô?
3: Il y a Pichouk qui dit, moi j'ai rempli un seau d'eau à Malo. Est-ce que je suis concerné par le débat?
0: Non.
3: D'accord.
0: Donc, en fin de compte, bon, je pense qu'à mon avis, il y en a qui s'amusent à faire les cons, et ça continuera.
13: Non, et puis déconne pas, coin.
0: Voilà, ça commence. Ça commence bien, il est déjà minuit 47 et ça commence. Alors, donc en fin de compte, il y en a qu'une qui a pu répondre à la question, c'est Pocontas.
10: Et attends, c'est ta copine et puis elle a les réponses.
0: Mais c'est pas ma copine, d'accord? Ouais. Faut pas confondre tentacule et enculcateur vagina, d'accord?
10: Non, mais je suis sûr que tu la connais, qui a tout donné les réponses.
0: Je n'y ai rien donné du tout, je ne la connais pas.
10: Il serait pour qu'on passe pour des cons.
0: Non mais attends, si t'es pas contente ma grande.
10: Ah mais je suis super contente de te parler, attends, ça fait des années que j'attends ça, j'ai un petit doute quand même.
0: Alors, Pocontas. Allô, Pocontas.
5: Oui, je suis là.
0: Donc, alors, précise bien, comme quoi que tu n'as ni les questions, ni les réponses.
5: Ni les questions, ni les réponses.
0: Donc c'est t'es con. Donc t'es contente, Vagina?
10: Je suis super heureuse, ouais.
0: Voilà. Alors on accueille Jean-Philippe. De Montigny-le-Bretonneux 101.9. Bonsoir Jean-Philippe.
9: Bonsoir à vous Gérard, c'est Jean-Philippe.
10: Salut Jean-Philippe.
9: Bonsoir, bonsoir à tous. Salut bonsoir Jean-Philippe. L'équipe.
0: Donc, la question, c'est, tu veux y répondre maintenant que tout le monde a répondu?
9: Si vous pouviez me la répéter, ce serait très agréable.
0: Comment appelle-t-on une femme ou un homme qui vont voir une dominatrice ou un dominateur?
9: Des perverses.
0: Non mais encore plus con que la lune celui-là.
9: Des perverses ou des pervers.
0: Bah bien sûr. Pourquoi pas des parquemètes et des parquemaîtresses?
9: C'est pas pareil quand même.
13: Jeu de mots.
0: Oh Gérard.
3: Question d'epsilon. Question d'epsilon directement pour Gérard, mais vraiment intéressante. Est-ce que les sadomasochistes peuvent agir sur le moi intérieur et en modifier la profonde apparence? Et si oui, aux autres.
9: Bonne question.
10: Oh, chat.
0: Non attends, 5 minutes, tu vas attendre. Je voudrais. Ouais, c'est bizarre. Dès que je te regarde, tu lèves les mains d'un air de dire c'est pas toi qui fais des conneries.
2: C'est pas moi, je te jure, Gérard.
0: Non, mais là, je vais vous dire une chose.
2: Tu veux que je m'éloigne de la console?
0: Non, parce que là, ça commence à bien faire.
2: Ok, je m'éloigne.
0: Hein. Parce que là, ça m'énerve sérieusement, là. Je suis là. Ouais, non, mais ça commence à m'énerver sérieusement.
9: Qu'est-ce
0: et ça continue,
9: passe,
0: et ça continue. Et de manière, c'est dans tous les débats. De manière, je pense que...
14: Bon, allez, retente le débat maintenant, c'est bon.
0: Oh, tu fermes ta gueule, toi. Alors, Romaninov, au revoir.
10: Non, c'est pas lui. Hein.
0: Bah, je m'en fous, voilà. Je ne cherche pas maintenant, c'est terminé.
10: Je pense que c'était justement.
9: Il faudrait que vous ressentiez
0: le débat. Vagina.
10: Oui.
0: Au revoir.
10: Au revoir.
0: Voilà.
9: Je me retrouve tout seul avec la bête.
0: Non, tu te retrouves pas tout seul avec la bête, manque de peau.
10: Bah non, il est con.
9: Alors, quelle est la question sur Fun Radio?
10: Gérard, c'est un connard.
9: Gérard, sur Fun Radio.
0: Oh là là.
10: Un connard,
0: j'ai
10: fait croire que c'est ton pote, mais en fait, pas du tout.
0: Vagina. Bon, bah quand ça sera arrêté, ce bordel.
9: Qu'est-ce qui se passe?
0: Je préviens tout de suite que dans 5 minutes, je mets un disque.
9: Déjà?
0: Eh oui, je vais mettre un disque. Je vais mettre un disque. Coussin d'air de Lille.
15: Ouais, salut. C'est
0: salut.
15: Coussin d'air, ça va?
0: 89.6.
15: Ouais, de Lille.
0: Donc la question, et on met un disque.
15: Déjà?
0: Ah oui.
8: Non, Gérard, non, pas tout de suite. Encore une question.
2: Elle est en train de mourir, Gérard. Tu veux pas un truc à boire, t'es sûr?
0: Si, je
8: veux un petit thé.
2: Ah, tu veux une verveine?
9: Nom d'une fellation.
0: Alors, Jean-Philippe, au revoir.
2: Au revoir.
0: Allez,
2: il y aura plus personne.
3: Il y a Dream Death qui demande si tes voisins sont masochistes, Gérard.
2: Oh putain, il va mourir en direct.
3: De quoi? Il y a Dream Derf qui demande si tes voisins sont sadomaso.
0: Ouais, laisse tomber, je réponds pas à des questions comme ça. Bon, allez. Maintenant, c'est.
10: Ils sont enculés par nous. Je suis sûr.
0: Merci. Alors là, je crois que ça va aller vite fait ce soir. Vous cherchez la merde, mais vous allez la trouver. Hein.
2: Gérard, ressente le débat.
0: C'est
2: pose ta question.
0: C'est moi qui vous le dis.
2: Bon, les auditeurs, calmez-vous. Le bruitage manière. Aussi, arrêtez.
0: Alors, il nous reste. Donc, Romaninov, j'ai dit au revoir.
2: Ok.
0: Vaginia, j'ai dit au revoir.
2: Et il reste qui?
0: Alors, il nous reste... Il reste Pocontas.
2: Pocontas, ok. Il reste qui d'autre?
9: Coussin d'air.
2: Et qui?
0: Et Ken le dominateur.
2: Ken le dominateur, t'es là?
9: Bonsoir, c'est
2: bonsoir.
9: Ken le dominateur, bonsoir toute l'équipe.
2: Bonsoir.
0: Bonsoir,
9: bonsoir Gérard.
2: Salut.
9: Bonsoir les auditeurs.
0: Tu vas bien?
9: Salut Ken, ça va?
2: Survivant de l'enfer.
9: Tranquille.
0: Quels sont pour vous, c'est pratique?
16: C'est votre dernier mot.
2: Ça va me tomber dessus, mais c'est pas moi, je te jure.
3: Peut-être
2: Gérard.
3: Pour relancer le débat, Gérard, est-ce que la différence entre Sado et Maso est la même qu'entre Maculé et Belluaire?
0: Non, c'est pas du tout pareil. Faut pas confondre tentacule et encul ta sœur.
3: Mais explique peut-être.
0: Non, mais de toute manière, le Sado, ce que tu viens de me dire, de toute manière, s'il y a une différence, il y a pas de différence, de toute manière, sur ça.
3: Entre Saccadé et Belluaire?
0: Non.
3: D'accord.
0: Voilà. Merci pour les rires, mais c'est pas grave. Enfin, bref, c'est pas grave. Donc la question c'est quelles sont pour vous ces pratiques. Oh putain, j'ai un de ces Larsen mais grave de chez grave.
2: Baisse le volume de ton casque, Gérard. Il est un peu fort, c'est pour ça.
0: Donc voilà. On va demander à Ken le dominateur.
13: Oui, alors moi je suis adepte de ce genre de pratique. Il faut savoir que bon moi je fais partie d'un club, le club Sadomaso de Vélizy, et j'y vais toutes les après-midi après le boulot. Pour bien décompresser d'une journée de taf harassante. Et là, on peut tout dire sur l'antenne de Fun Radio.
0: Ça dépend. C'est moi qui prends les points cassés. Alors donc, dis quand même.
13: D'accord. Bon, je vais essayer de faire ça. Pas trop hardcore. Là, il y a des diverses activités, genre trempage de quéquettes dans de l'huile bouillante, pinçage de tétons, fouettage. Des activités diverses et ludiques.
0: Mmh. Et on va accueillir Kravacru. Quoi ?
13: Krasuki.
0: Krasuki, là.
8: Kravashkiri.
0: Kravashkiri du puits du fouet.
16: Oui, bonsoir, c'est Kravashkiri. Bonsoir tout le monde.
0: Bonsoir.
16: Et le puits du fouet, 119.
0: Donc, t'as entendu la question ?
16: Ah, malheureusement, non. Si tu pouvais la répéter, ça m'arrangerait bien d'ailleurs.
0: Alors, quelles sont pour vous ces pratiques? Ah, vous allez pas me faire gueuler sans 7 ans!
16: Non, mais t'énerve pas, là.
3: Question de Chaka qui demande combien coûte un SM en euros.
0: Les tarifs, je les ai pas et c'est pas dans les questions, c'est dommage.
8: Raté!
0: Eh oui, dommage. Eh ben oui, mais on peut pas, hein. Il y a déjà 14 questions et déjà que j'ai pas le moral, alors c'est bon.
8: Mais Gérard, on est là, nous.
3: Thomas qui propose de te faire
2: un massage.
0: Non,
3: fister par un coton-tige.
0: Alors, des questions comme ça, niette sur l'internet, ok?
2: C'était quoi la question?
3: Si Gérard voulait se faire fister par un coton-tige.
2: Se faire fister? Merci. D'accord.
0: Et hop, ces questions-là, de manière, c'est sympa, je vais même pas répondre à des questions cons sur l'internet.
2: T'as pas envie de te faire fister?
16: Tu fistes ou pas, toi?
2: Tu fistes?
0: Et ta mère a suce ou pas?
3: Tu veux un débat, tu devais peut-être répondre, est-ce que t'as déjà fisté, Gérard?
2: T'as déjà fisté ou pas?
8: Gérard, on doit recommencer le débat.
0: Kravashkiri, là.
16: Kravashkiri, c'est pratique, c'est compliqué quand même, c'est des pratiques assez récentes. Mmh. Je pense que t'es d'accord avec moi, ça fait pas longtemps que ça existe en fait, c'est un truc qui naît de la société moderne quand même.
0: De quoi, le sadomasochisme?
16: Oui, avant tout.
0: Ça existe depuis un bon bout de temps, mon pote.
16: Ça existe depuis quand d'après toi?
0: J'en sais rien, mais...
8: Depuis l'Antiquité, Gérard.
0: Ça existe depuis assez longtemps.
16: Tu crois qu'à la Renaissance, il y avait déjà du SM?
0: Il y a des clubs échangismes. Donc, le sadomasochisme. Tu vas un peu partout, tu trouveras, d'accord?
13: Oui, il y en a, je pense qu'il y avait du...
0: Donc, sors un peu plus de ton trou noir, toi.
16: Ok, je sors de mon trou de balle, ok.
0: Non, de ton trou noir, espèce de con.
16: Pardon.
3: Il y a Caméléon qui demande si GG, t'as déjà pratiqué du SM avec les vers de ton cul.
0: Alors, c'est des questions cons que je répondrai pas. Je répondrai pas à des questions comme ça.
16: Jumarque,
3: je réponds pas, Gérard.
0: Voilà, tu dis que je réponds pas, c'est tout.
8: Gérard, on en est où, là?
17: Et vous faites ta merde.
0: Coussin d'air, Coussin d'air, t'as répondu... Non, c'est Kravashkiri. Oh, doucement, la tête à tombe.
16: Oh là, oh là.
17: Il prend les graves.
16: Qu'est-ce qui se passe?
0: Je faisais que répondre, hein.
3: Tu m'as fait faire une faute.
8: Gérard, le débat doit...
0: Oh, recommencer. Vous arrêtez un petit peu de me faire chier, là, ce soir. Ouais. Ta gueule.
8: Recommencer.
16: Calme.
0: Putain,
8: le
0: celui...
8: Le débat doit recommencer.
0: Pocantas. Bon, moi, oui, je vais aller vite, parce que je crois que vous me cassez les burnes. Je crois que le débat, il va, à une heure et demie, il va être vite, clos.
16: Attends,
0: hein.
16: Tu poses des questions et on peut même pas y répondre.
17: Il votait blanc.
16: C'est coussin d'air.
0: Oh putain.
16: Non,
0: il y en a un qui mélange politique, le SM et tout. Là, je crois que ce soir, ça va être grave. Je pense que ce soir, vous allez m'entendre gueuler. Ta gueule! La tienne!
18: Oh, oh, oh, oh, oh, oh,
0: Coussin d'air.
16: Ouais, je suis là.
0: Bah, tu travailles ou quoi, merde? Ta gueule!
3: Il est en forme ce soir.
17: Connexion avec le foyer.
0: Et connexion avec ta mère, connard! Ouais. Ta gueule!
3: Bon, allez, hop!
16: En ton cul.
17: En direct.
0: Hop! Vous me faites chier.
2: Bon, Gérard.
8: Débat doit recommencer.
2: Gérard.
8: Question suivante.
0: Non, mais de toute manière, tout le monde n'a pas répondu et je pense que ce soir, vous n'allez pas me casser les couilles jusqu'au bout. Je vous préviens.
2: Bon, Gérard, tu veux faire un truc, tu vas poser ta question.
0: Non.
2: Gérard.
0: On va continuer. Ils n'ont pas répondu. Je continue sur celle-là.
2: Ok, on y va.
0: Et je répondrai après la pause.
2: Les auditeurs, allez-y, mais calmement.
0: Alors, coussin d'air.
11: Bah, alors, justement, le genre de pratique, c'est quoi? C'est tordre les tétons. Tu peux éventuellement brûler des gens avec des cigarettes, tu peux les faire marcher à quatre pattes et leur écraser les mains avec des talons aiguilles, tu peux faire plein de trucs comme ça du moment que ça fait mal.
13: Gérard, j'ai une question, c'est...
0: Attends, pour l'instant, tu fermes ta gueule,
11: ouais.
0: Tu laisses les gens répondre.
13: Okay, pas de problème.
0: Cravache Kiri, là, t'as répondu?
16: Ouais, mais bon, moi je torture en amateur, hein, tu sais, moi je fais ça.
0: Bon, bah, il reste plus que Pocantas. Ta gueule, Cravache Kiri, merci.
16: Attends, j'ai rien dit, attention.
0: Tu fermes ta gueule! Merci!
17: Je crois qu'il a rien dit, Gérard, moi j'ai rien entendu, là.
0: Oh là là là là!
17: C'est vachement énervé ce soir, quand
16: même. T'as tes règles ou quoi?
0: Eh, ta mère, t'as été voir si vous avez. Et le prochain qui me dit si t'as tes règles, je vais demander si sa mère elle va faire les spaghettis à la bolognaise. Là.
2: C'est génial.
0: Bon allez, vous me pâtiez la question, vous la gardez, on écoute un disque et je vais régler mes comptes. Et ta mère aussi, au revoir. Cravache Kiri, bonne nuit.
3: On demande, pour recentrer le débat, est-ce que t'as déjà lu un livre du Marquis de Sade, d'où vient le nom sadisme?
0: Non, Cravache Kiri, tu lui dis au revoir et terminé. Le boum boum.
3: Mais tu réponds pas à mes questions quand elles sont
0: les rapports. De manière, c'est de la merde là ce qu'ils sont en train de nous poser.
3: Mais n'empêche qu'on est à 8783.
2: Ah bravo. Ah,
3: c'est peut-être de la. Ouais, bah c'est tout. La dernière fois, t'étais à 7112.
0: Donc le disque, c'est quoi?
2: C'est écrit là, tiens. Bon, vas-y.
0: Alors, prends-moi le doigt de Christina, mon cul.
11: Okay.
0: Ah d'accord. Et on se retrouve tout de suite après au 0825 08 5000 là tout de suite.
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0: Oh, celui qui a sa musique. Celui qui a sa musique derrière, arrête.
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0: Arrête, confonds pas tentacule et encule ta sœur. Et voilà, rebonsoir à tous. Donc, suite du débat sur le SM. Et donc, on venait de s'écouter, prends-moi le doigt de Christina Moncu. Bon, à mon avis, je pense que c'était un peu de techno, donc pour ceux qui ont reconnu et qui ont voulu danser de manière... c'est Céline a voulu danser dans les studios, on l'a vu. Donc voilà, donc vous pouvez toujours nous appeler au 0800... Merde, j'ai même plus le numéro sous les yeux. Mais merde, il est où ce putain de numéro de
8: 0825 0850.
0: Voilà, et pour les Belges, au 033 0825 08 5000.
2: Ouais,
0: je sais même pas où est le numéro et sur le net.
3: Funradio.fr pour ma chatte.
0: Voilà.
2: Voilà.
0: Et donc, on récupère donc un de Bruxelles, Sado.
3: Juste une petite question de Gepetto qui dit moi j'ai bouffé un cul en bois. Est-ce que je suis SM?
2: Alors,
0: il a bouffé un cul en bois.
3: Ouais. Est-ce qu'il est SM? Un cul en bois. Est-ce qu'il est SM?
0: Bah, il est Pinocchio. Ouais, il y a Pinocchio qui est un cul en bois.
3: Ouais, c'est GG dans ton cul.
0: Donc, on a
16: Sado Maoïste
0: de Bruxelles.
16: Bonsoir camarade, Sado Maoïste, 118, bonsoir tout le monde.
0: Bonsoir.
16: Salut.
17: Bonsoir.
0: Ken le Dominateur.
13: Ken le Dominateur, 101.9 sur la bande SM.
0: Là, tu permets, c'est moi qui donne les fréquences, d'accord? Et comme on les a déjà données, on n'a pas besoin de les répéter.
13: Okay.
0: Coussin d'air.
13: Présent.
0: Et Pocantas.
17: Salut.
0: Bonsoir. Donc, quel est... Donc, je répète pour Sado Miozis, là.
16: Maoïste.
0: Donc, quels sont pour vous ces pratiques? Alors, pour toi...
16: Sado Maoïste,
0: ouais.
16: Bah, écoute, moi, je torture en freelance un petit peu, quand même.
0: Mmh.
16: Donc, bah écoute, je fais ça pour mon propre plaisir personnel.
0: Mmh.
16: Faut savoir que, bah écoute, ça me vient de l'enfance. Et moi, je pratique tout type de SM. Hein.
0: Mmh.
16: Sans distinction de quoi que ce soit. Hein. Je prends tout, quoi, en fait.
0: D'accord.
16: Voilà.
13: Est-ce que je peux te raconter ma journée de sadomaso hier?
16: Ouais.
13: si ça te dérange pas.
16: Attends, ça peut être intéressant pour les auditeurs.
13: Alors hier, c'était atelier épingle dans l'anus. Ouais. C'était indescriptible. Et à un moment, il y a un mec...
0: Qui sait qui s'amuse à appeler quelqu'un d'autre derrière.
13: C'est pas moi. C'est pas sympa.
0: C'est quoi ce bruit de téléphone, là?
13: Donc, je te disais donc, Gégé, tu m'entends ou pas? Tu m'écoutes?
2: Quelqu'un a double appel, je crois.
0: Qui sait que...
2: Quelqu'un a double appel, j'ai l'impression.
13: Allô?
0: Qui? Pocantas?
2: Faudrait décrocher, là.
0: Allô? Pocantas?
13: Une connexion avec le
0: choix. Oh, gueule un peu, là! Ta gueule!
3: Une question de Rhodes. Question de Rhodes qui demande pourquoi est-ce qu'on oblige les danseuses de l'opéra à danser sur la pointe des pieds, ce qui aurait pas été plus simple d'engager tout de suite des grandes.
0: Mais non, mais attends, c'est pas du tout un débat sur,
3: sur
0: la pointe des pieds.
20: Question de monsieur Cousin.
0: Ben ça y est, ça recommence.
20: Et allez.
0: Pocantas, t'es toujours là?
17: Ah oui, je suis là, Gérard.
0: Bon alors, qui sait s'amuse avec un double, non, mais double appel, là?
2: On a un problème au standard, peut-être.
20: Allô?
2: Ah, je sais pas d'où ça vient. Vérifie, hein, Céline, c'est peut-être de ton côté, hein.
21: Allô, Win? Ici, Trouille.
2: Ça y est.
21: Hop là, voilà.
2: Ça y est. La prochaine chanson, ça, Gérard.
13: On n'arrivera pas à la joindre, Julien.
0: Comment?
2: Bon, Gérard, pose ta question.
0: Attends, de toute manière, j'ai jamais dit qu'on allait appeler Julia, d'accord?
3: Question de Mad Max. Il se demande si se fout un éléphant dans le cul, c'est du SM ou de la zoophilie.
0: Si se fout un éléphant dans le cul, c'est de la SM.
13: C'est de l'amour.
2: C'est de la SM?
0: Ouais, c'est de l'amour.
3: Est-ce que t'es le roi de la SM, toi?
0: Non.
3: Actuellement.
2: Ah, viens pas dire que c'est moi maintenant, hein.
0: Putain, je commence à en avoir marre et c'est tous les débats comme ça. Ça va être à chaque débat, on va entendre des conneries.
22: Le débat de Gérard doit recommencer.
13: Il y a un bordel, quelque chose de mignon.
17: Allô, Gérard.
0: Ta gueule, voilà. Ta gueule.
13: Tu cartonnes.
23: Ah, quel organe.
0: Voilà, comme ça, moi, je me fais comprendre.
3: Ouais. Et chacun qui dit que t'as les chicots en freestyle.
0: Et sa mère, elle a la chatte en feu. Ouais. Pour moi, celui-là, il va pas me casser les couilles.
13: C'est avec ses moignons.
0: Alors. Quel le dominateur, au revoir.
13: Ah, c'est pas moi.
0: Je m'en fous,
13: au revoir. J'avais une anecdote, en plus.
0: Ouais, bah, en plus, une anecdote. Tu pourras lui dire qu'il reste poli avec moi, sinon il va se faire enculer.
22: Gérard, une anecdote, c'est une blague.
0: Ouais, non, mais j'en ai rien à foutre. Celui-là, il va se faire voir. Hop, terminé. Coussin d'air.
13: Ouais.
0: Coussin d'air.
13: Bah ouais, je suis là.
0: Et putain, mais... Ta gueule!
17: Allô, Gérard? Il se passe quoi, là?
20: Qu'est-ce qui se passe?
0: Pedro!
2: Oui?
0: Ça suffit!
2: Mais c'est pas moi. Bah, regarde.
0: Oh. Et là-bas, le bouton rouge? Merci.
20: Tu t'exposes le bouton rouge.
0: Bon, hey, Gérard. Ben je crois. Je me demande si on va aller loin au débat.
20: Oh oui. Jusque dans ton cul, voilà.
0: Alors. Sado et cousin. Au revoir tous les deux.
2: Allez, au revoir.
0: Bonne nuit.
2: Mais il y aura plus personne à la fin.
3: Gérard, il y a des auditeurs au standard qui nous posent une question.
2: Ça va, Thomas?
3: Quand Céline me tape les fesses, est-ce que c'est du sadomasochisme?
0: Non, c'est de l'amour pur. Pur et simple, à mon avis, arrêtez de...
2: Me foutre des doigts dans le cul. Bon alors,
3: on a une devinette de sucette à l'anus, qui dit Sado et Mazo sont dans un bateau, Mazo tombe à Sado, qui c'est qui l'a fisté?
0: Non, c'est Sado et ta mère, elle est tombée déjà à l'eau, elle? Non, alors...
2: Oh putain, c'était pas drôle. Cassé, hein.
0: On récupère le fouetteur masqué.
13: Bonsoir, c'est le fouetteur masqué.
0: De Caen?
13: De Caen.
0: Dans le Calvados. Donc la question, et j'y reviens plus après, quels sont pour vous ces pratiques? Donc alors, le fouetteur.
13: Alors pour moi, ces pratiques sont complètement indescriptibles. Du fait que j'ai entendu dire que des gens se faisaient prendre pour des chiens. C'est-à-dire, s'habiller en cuir, et on les promenait dans la rue, ils faisaient leur petit caca, et on les rentrait dans le club sadomaso. Mmh. Est-ce que t'as entendu
0: Non, j'en ai pas entendu parler.
13: Ok.
0: Coussin d'air, t'es toujours... Non, Coussin d'air, il est parti.
13: Alors, il y a qui, là?
2: Bah, toi, Géré, hein.
0: C'est Céline.
2: Céline, il y a qui, en fait, là?
0: Coussin d'air, il est parti.
22: Oui, Coussin d'air est parti.
0: Donc il nous reste Pocantas, Sadomaio.
22: Non, Sadomaois, tu l'as viré. Donc là, je récupère les auditeurs. L'instant, tu n'as seulement que Pocahontas et le fouetteur masqué.
13: Gérard, j'ai une question à te poser. C'est le fouetteur.
0: Non, mais attends, tu permets, tu laisses répondre Pocantas?
21: Oui, sans problème.
0: Merci.
17: Alors, oui, non, moi, j'avais simplement une amie qui, enfin, j'ai toujours, d'ailleurs, elle est pas morte encore.
0: Non, mais merci de parler des morts, Pocantas.
17: Non, mais justement, elle est pas morte.
21: On parle pas de chevellement.
17: Donc, j'ai une amie qui pratique le sadomaso, et elle, en fait, simplement, une de ses pratiques préférées, je tiens à me raconter, excuse-moi, je suis un peu enrouée, c'était se faire enduire le vagin de Harissa. Et donc déjà elle souffrait et son copain après mangeait la harissa directement dessus quoi.
0: Ah putain c'est
2: tu kiffes mon sado hein.
0: Oh putain ouais, c'est
2: ça.
0: Je vais te dire une chose, c'est encore plus grave que mes recettes de la spaghetti à la bolognaise hein. Alors donc le fouetteur masqué, tu voulais me poser une question?
21: Je voulais te poser la question suivante, à savoir, est-ce que tu préfères sortir avec une fille un petit peu dominante ou soumise?
0: Voilà, aucune des deux. Je vais te dire une chose pour l'instant.
21: T'aimes pas les filles?
0: Attends.
21: Réponds à la question, Gérard.
0: Hey, est-ce que ta mère, elle aime les mecs?
21: Voilà, tu l'as bien gagné, ça. La bonne vanne.
2: Ah, oh, ça casse, putain. Voilà.
0: Putain. Ça casse.
2: Ah,
0: le fouetteur!
21: Non, mais...
1: Oh là là.
0: Attends, c'est qui?
2: T'as une répartie
3: d'or. Oui, vas-y, Gérard.
0: Attends,
3: vas-y, Gérard, fouette.
0: Attends, c'est qui vient de répondre?
3: Tu fouettes, Gérard, tu fouettes.
0: Attendez.
2: Vas-y, fouette.
3: Vas-y, tu fouettes.
0: Attends.
3: Tu fouettes, Gérard.
0: Oh
3: bah, tu fouettes. Ah.
0: C'est moi qui commande.
2: Ouais.
0: Qui vient de me sortir ça?
2: Qui?
0: Le fouetteur.
22: C'est quoi, Gérard?
21: Non, c'est pas le fouetteur. Hein. C'est Poncho, bonsoir. Poncho.
22: Bonsoir,
21: c'est
22: Poncho.
0: Où qu'on a Poncho?
21: Bah, il vient d'arriver,
2: non? Eh, Mambo.
22: Mais
3: c'est en dessous de sombrero, c'est la feuille en dessous de sombrero.
0: C'est Saber Mancho?
22: Saber Masoche.
0: Ouais, c'est toi, Saber Mancho? C'est toi qui viens de me sortir ça?
21: Non, du tout, moi je viens juste d'arriver à l'antenne, je ne sais pas.
22: Et le Marquis de Sable est là, normalement.
0: Bonsoir, Marquis de Sable.
21: Bonsoir, Marquis. Bonsoir de la Grande Motte, Marquis de Sable.
0: Ouais, ben c'est bon, ça y est, on a compris.
21: Bonsoir.
3: Il y a beaucoup de gens qui pensent que tu fouettes hein, sur le Internet.
0: Oui, ouais, ben si je fouette, la bande, il faut mieux sentir
3: que tentacule ta soeur.
0: Ouais. Alors je préviens que le prochain qui me redit ça...
3: Que tu fouettes?
0: Il va dégager rapide. Ça suffit là avec ce bordel. Parce que tout à l'heure,
22: le débat doit recommencer.
3: On est à 10 000, on est à 10 555.
0: Ok, je te remercie. Mais
3: il n'y a rien à foutre.
0: Je suis content qu'on soit déjà à 10 557.
3: Ouais. 5. Ah bah écoutez.
0: 557. Et Céline, on n'est pas dans un aéroport, on est dans une station de radio.
21: Céline, j'ai l'impression que c'est une dominante.
22: Ah, ça pue.
0: Et ta mère, c'est une dominante ou c'est une putain?
3: Oula.
21: Putain.
0: D'accord. Alors je vous préviens d'une chose, que vous allez laisser les gens de mon équipe tranquilles.
2: Ouais.
0: Ok.
2: Ouais.
0: Alors, en de bon entendeur, salut.
2: Merci, merci Gérard. Nous aussi, on va te défendre.
3: Gérard, oui, mais le problème, c'est que en fait, Céline est une dominatrice.
0: Non. C'est bon, toi, arrêtez.
3: Tu l'as jamais vu en cuir.
0: Arrêtez tous les deux de faites un petit peu d'écart là, parce que
2: Hervé, il est avec Karine Dulac.
3: Il y a histoire d'enculage, hein.
21: Gérard, c'était toi.
3: Il y a Céline qui encule Hervé.
2: Avec un gars de ceinture.
0: Merde, il me manque une fiche.
2: Oula, non, c'est pas regarde, c'était pas
3: qu'une fiche.
0: Non, mais c'est pas grave, je sais qui c'est.
21: C'est vrai que c'était toi, la crampe dans Pulp Fiction.
0: Comment?
21: C'est vrai que c'était toi, la crampe dans Pulp Fiction.
0: C'est qui vient de dire
21: ça?
0: C'est qui vient de dire ça?
21: Je sais pas. C'est pas moi.
0: Alors, le fouetteur.
17: C'est ta mère.
21: Non.
0: Au revoir.
21: Bah non. Bah écoute.
0: Au revoir.
22: Gérard.
0: Eh bah, elle a bien raison. J'en étais où?
3: Il y a du fouettage, il y a du SM en direct.
0: Stop, on a ce que je peux te changer avec ma bite, Gérard. On arrête un petit peu.
21: Et lui, tapote la nuit.
0: Et ta mère, elle tapote la bite de ton père dans la nuit.
21: Elle
0: est tienne de gueule, connasse.
21: Mais t'as un problème avec ta mère ou quoi?
0: Et la tienne, elle va se faire enculer.
21: Elle
0: est tienne de gueule, connasse.
21: T'as l'air d'être un peu complexe.
0: Alors, Marquis de Sable, au revoir.
21: Bonsoir.
0: Voilà, comme ça. Donc, il nous reste Samber Masoche.
21: Sader Mazok.
0: Et Pocantas.
21: Oui. Et bonsoir, c'est Jean-Philippe, je viens d'arriver.
0: Attends, tu sors d'où, toi?
21: Du standard, hein. Ça fait une heure que je stream, là.
3: De ton cul.
21: Une heure que je stream, là. C'est impossible de vous avoir, monsieur Gérard.
0: Non, non.
21: Impossible.
0: Non, non,
3: impossible.
0: Je crois qu'on t'a jamais demandé à l'antenne, toi.
21: Bah si, je viens d'arriver, Jean-Philippe.
0: Non, non, non.
21: Bah si.
0: Pocantas.
1: Oui.
0: T'es toujours là?
1: Bah oui.
0: Et Sauber.
4: Sader Mazok, toujours là.
0: Donc l'autre, il a rien à foutre là. Bah, une question sur le net avant que je réponde à la question.
2: D'Internet.
3: Est-ce que, question d'Epsilon, je prends la première qui vient, est-ce que je peux fesser Gérard avec une pelle?
0: Non.
2: Pourquoi?
3: Bah pourquoi? Mais explique, tu dis non, tu dis oui, mais tu dis jamais
2: pourquoi. Tu pratiques
3: pourquoi
2: pas le SM?
0: Non, je pourquoi le pratique pas.
2: Pourquoi?
0: Parce que c'est...
22: Oh, tu devrais, Gérard.
2: Tu devrais, hein.
3: Est-ce que tu savais... Question de seniorita. Est-ce que tu savais, Gérard, qu'il existait des wagons sadomaso à la SMCF?
0: À la quoi?
3: À la SMCF.
0: Non, c'est SNCF. Ouais, il a capté.
2: Il a compris.
3: Il est futé, dis donc, il est futé. Non, futé comme un singe.
0: Et on a
2: une macaque.
0: Comment? Attends, il sort d'où celui-là?
22: Lequel?
0: Je sais pas, il y a...
2: De ton cul.
0: Il y en a un, là, je sais pas d'où qu'il sort, je voudrais bien savoir.
4: Alors
0: est-ce qu'on a... Attendez, c'est moi qui... Je récapépète depuis le début. Et vous allez bien ouvrir vos neurones.
4: Ok.
0: Saber.
4: Je suis là.
0: Toujours là. Boule de Gaychat.
6: Boule de Gaychat, je suis le
0: donc, combien d'accueillir?
6: Ouais, la dune du pilon, 116.6.
0: Voilà. Et Pocantas.
6: Toujours là.
0: Voilà. Donc, la question, donc tout le monde l'a compris. Maintenant, je vais répondre. Si personne ne m'interrompe.
4: Ok.
0: Donc, la question à la 5. Alors, toi, le lascar qui s'amuse à dire des conneries comme ça, tu vas la fermer. Déjà,
3: ta gueule!
0: Donc, ce sont avant tout des jeux sexuels.
3: On en a là, Gérard. Écoute.
0: Bon, alors, je répondrai pas à la question et c'est tout. Vous me faites chier.
4: Je sens que je vais cracher sur le combiné.
0: Ouais, bah, c'est bien. Bah, allez-y. De toute manière, je réponds pas à la question.
4: Dans le débat, s'il vous plaît.
0: Ta gueule, monsieur Mazur, je t'ai pas sonné.
4: Je ne suis pas, je suis Sader Mazur.
21: Dans le débat, j'ai.
2: Bon, les auditeurs, calmez-vous un peu, Gérard, continue.
4: Ah, Pedro.
2: Vas-y, à la ferme.
4: Ah, Pedro, tu m'excites avec ta voix.
2: Ouais, moi aussi, regarde, écoute bien. Hein.
22: S'il vous plaît.
2: Voilà, maintenant, Gérard, tu peux poser ta question, vas-y. Je les ai coupés de l'antenne, vas-y.
22: Allez, Gérard, s'il vous plaît.
0: Donc, je vais quand même répondre à la question, parce que ça sert à rien que je fasse les questions si je réponds
2: vas-y,
0: pas.
2: Vas-y, t'es tout seul à l'antenne, vas-y, tu peux parler, personne va te couper.
0: Donc, ce sont avant tout des jeux sexuels. Il s'agit des jeux cérébraux. Mais, ce sont bien des jeux sexuels, donc... Ça veut dire ce que ça veut dire. D'accord?
2: T'as écrit ta réponse?
0: Oui.
2: Ah, tu viens de lire ta réponse, en fait.
0: Voilà.
2: D'accord. C'est vachement
0: bien. Quels sont pour vous ces pratiques? Voilà ce que ça veut dire.
2: D'accord.
0: D'accord.
2: Merci. Le compte est bon, donc.
0: Voilà.
2: D'accord.
0: Alors. Comment?
4: Ouais, Esteban, est-ce que tu pourrais tapoter ton gland sur le micro?
0: Et ta mère, elle va aller
3: quand même. Est-ce que je peux le faire?
0: Non, mais alors là, je vous préviens! Merde!
3: Question de Tomate, qu'est-ce que tu penses de la SM de 35 heures?
0: Quand les connards arrêteront, je répondrai aux questions sérieuses.
4: C'est ingérable.
0: Et ta mère, elle est ingérable.
4: Ouh,
0: oh là là.
4: Truc de fou, là.
22: Le débat des Gérard doit recommencer.
0: Je vous préviens tout de suite que ce soir, j'ai pas l'intention de...
2: Bon, les auditeurs, calmez-vous deux secondes. Vas-y, pose ta question, enchaîne. Enchaîne, Gérard, vas-y.
0: Question
2: de monsieur.
0: Comment appelle-t-on le lieu où ceci est pratiqué? On va demander à Boule de Gaychat, là.
6: Moi, je sais que j'aime bien me faire fouetter dans des donjons. Moi, j'ai une petite préférence pour tout ce qui est donjons, catacombes, trucs comme ça. Des soupentes, des caves.
4: C'est bon.
6: On peut taper aussi dans les trucs glauques, le cimetière, la morgue, enfin tu vois, un peu de tout quoi.
4: Gérard, est-ce que tu serais prêt à te faire dominer sur un tas de fumier?
6: On parle pas de son ex-femme, on parle pas de son ex-femme.
0: Alors, boule de Gaïenne, Saber, au revoir. Allez,
4: au revoir.
3: Alors, tu les as bien fistés là.
2: Ah ouais.
0: Céline.
2: T'as le cul dans lui.
0: Céline.
22: Oui, Gérard.
0: Faut bien te dire une chose.
22: Me dispute pas, Gérard.
0: Non, mais je vais te dire une chose, que ces deux-là, qui viennent de passer.
22: Oui.
0: Sont Tony et Arnett.
22: Ah, non,
2: mais
22: Gérard.
2: Non.
0: Ah, si.
22: Arrête
0: mais
22: de...
0: non. Ah, si.
4: Les mêmes.
22: Non,
0: ah, si.
22: Gérard.
0: Si, malheureusement.
22: Non.
0: Ah, bah, tout oh ce là que là tu veux, j'ai reconnu les voix.
2: Ah, mes condoléances. Non. Bon, vas-y, Gérard.
0: J'ai reconnu les voix.
2: C'est
0: donc,
2: pas grave.
0: Non, mais, de toute manière, comme il nous reste plus qu'une personne à l'antenne.
2: Mmh. Ouais.
0: Donc, on va.
22: Là, il reste deux personnes.
2: Il reste deux personnes, Gérard.
0: Ouais. Qui?
22: Bah, Pocahontas et
0: Et qui?
22: Et le fouetteur masqué, normalement.
0: Ah non, le fouetteur masqué, il y a longtemps qu'on y avait dit au revoir, hein.
21: On a que Jean-Philippe, celui-là. Bonsoir.
0: Ah non, le fouetteur masqué, on y avait dit déjà au revoir depuis longtemps, hein.
21: C'est clair.
3: On a une question de GG Ricane. Gérard, as-tu déjà participé à une ESM? Entre parenthèses, tout le monde sait que ESM veut dire soirée mousse, pousse mousse, tu pousses et ça mousse, c'est bien plus malin pour se laver l'arrière-train.
2: Là, il doit pas connaître.
3: C'était alors, une petite minute de fantaisie, Gérard, que tu ne peux pas alors, m'imputer.
0: Donc, la réponse c'est pousse pousse, ça mousse et ça mousse, et sa mère, elle va se faire enculer avec un pousse pousse.
18: Oh,
0: comme ça, un pousse pousse, c'est un truc chinois. Et ça va deux fois plus vite pour aller chercher à manger.
3: Et en plus c'est poussé quoi.
2: C'est, ouais, putain,
3: voilà,
2: ça
3: c'est pousse moussé.
2: Oh là là, ça va loin.
0: Donc voilà. Donc il nous reste plus que Pocahontas malheureusement.
17: Gérard, tu sais, et je me dis que t'es beaucoup plus sexy quand t'es souriant. Hein. T'es trop énervé ce soir.
0: Et quand tu te laves.
17: T'es vachement trop énervé ce soir.
3: Parce que quand il sourit, on voit sa glotte.
0: Pourquoi? Pourquoi que tu me dis ça?
17: Parce que t'arrêtes pas de crier. T'es beaucoup plus sexy quand t'es plus calme.
0: Ah bah,
17: moi, je trouve que t'as une voix vachement sexy quand t'es calme.
0: Non, mais là, pour l'instant, en ce moment, c'est que c'est tout. Il y a autre chose qui va pas, c'est tout. Je peux pas le dire à l'antenne, et malheureusement, c'est tout.
17: Oui, mais c'est pas une raison pour crier comme ça.
0: Bah oui, mais je suis bien obligé.
17: Sois sexy. Et tu sais, genre, tu fais fantasmer des tonnes de filles, hein.
0: Non, bah.
17: Tu sais comment on parle, hein. Mais par contre, quand tu cries, beaucoup moins.
0: Ouais, de toute manière, ça m'étonnerait que j'en fasse fantasmer beaucoup.
2: Mais si.
17: Bah, écoute, moi, j'ai plein de copines qui me parlent de toi.
2: Des transsexuels. Ouais,
0: non, mais ça, on verra ça plus tard, toi. C'est pas parce que, je t'ai demandé de participer qu'on doit tous dire à l'antenne, d'accord?
17: D'accord.
0: Donc, je vais faire ta gueule avec les coins-coins parce que moi, je commence à avoir envie d'un café et puis je commence à avoir la dalle. Donc alors, on va faire un peu de sondage. Qu'aimez-vous dans dans l'ESM? Pedro!
2: Quoi? J'ai rien fait cette fois-ci, tu peux arrêter, hein.
21: Oh, Pedro.
0: Putain, mais c'est pas grave. Mais putain, mais quand est-ce que je vais arriver à faire un débat sans que j'aille de connard, de bruit de fond, tout ça? Je me le demande.
3: Quand t'auras des dents.
21: Pas de main.
0: Bon. Disque.
2: Non, il y en a pas, Gérard, il y a rien de calé.
0: Fouette tes œufs, Nadège, des deux doigts veulent mieux qu'un, et on se retrouve tout de suite après.
2: Gérard, il est pas calé,
3: Gérard,
2: le disque. Il est pas calé.
3: Est-ce que je peux faire un point sur le nombre
2: de... Il est pas calé, le disque.
0: On y va.
3: D'auditeurs internautes de Fun Radio.
2: Bien, si vous pouvez me dire lequel
3: qui sont 13 997. J'attendais qu'on soit à 14 000, mais ça arrête pas d'être en dessous, en fait.
0: Non, 13 997.
3: C'est
0: bien. On va s'écouter.
2: Attends Gérard, il n'est pas calé, pose ta question.
3: Encore,
2: vas-y, on va faire les choses dans l'ordre. Il faudrait que quelqu'un vienne me dire ce qu'il faut mettre d'ailleurs, ce serait bien.
0: Ben ça y est, je l'ai.
2: Non mais je sais pas où il est dans la machine, c'est pour ça.
0: Ben, donc, de toute manière, faudra vous... Merci pour le Larsen.
2: Coupez le casque.
0: Donc, Géronto de Bléno sur Faisan, là, 115.5. Allô ?
1: 105, allô ?
0: Et on accueille d'Avignon, 112.8.
1: Oui, bonsoir Gérard, c'est mon accueil.
0: Donc alors la question, la dominatrice le fait-elle pour son plaisir ou par obligation? Donc vous réfléchissez à la question.
2: Vas-y brode un peu tant qu'on n'a pas la musique. Vas-y parle de ce que t'as fait ce week-end.
0: Non je vais.
2: Non y a rien pour l'instant, je te jure. Hein, je te promets.
0: Non mais je vais faire. Je vais. Comment?
1: Ah, qui a dit ça?
0: Alors attention, donc Géronto. Où on accueille.
1: Non,
0: attention à ce que vous dites.
1: C'est pas moi, il y a erreur là.
0: Attention à ce que vous dites. Attention à ce que vous dites, d'accord?
1: D'accord.
0: Donc on va faire un sondage alors. Qu'aimez-vous dans le SM? 80% la lacération au cutter rouillé. C'est pas mal, c'est bon. 60% prendre un bain de cire de bougie.
1: Mmh.
0: Se tremper le sexe dans le caca.
18: Oh.
0: 20% se prendre au plafond avec des chaînes.
18: Oh.
0: Et 1%, ça fait mal de se faire fouetter.
18: Oh.
0: Donc fouette. Après, on continue.
1: Oh, oui.
0: Comme ça. Ouais, ben, rêve un peu.
1: Oh, oui,
0: quels couples sont célèbres pour leur pratique? Alors, 90% Stone et Chardin. 70% Bonnie and Clyde. 50% Winnie et Porcinet. 32% Bibi et son folk. Et 10% Tic et Tac. Et voilà.
5: Gérard,
0: et ta mère?
5: Et mon père?
0: Alors?
3: Il y a un truc chez les standardistes. Hein. Ils sont en train de se fouetter. Dis-moi, Gérard, Céline m'a excité. J'ai pas pu m'empêcher de la fouetter la question, avec mon casque.
0: La question est faite.
21: Tu le sens, mes gros chicos?
3: Elle est presque aussi excitante que Fildar.
5: Oh oui.
2: Allez Gérard, on va écouter un peu de la musique, un peu de musique. Vas-y, annonce le titre.
0: La question est la dominatrice. Le fait-elle pour son plaisir ou par obligation? Et on va s'écouter. Fouette les œufs, Nadège, de deux doigts dans deux doigts valent mieux qu'un. Et on se retrouve tout de suite après au 0823 08 5000.
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0: Et voilà, donc vous venez de vous écouter un remix, donc c'était pas du tout ce que je vous avais annoncé. Fouette les œufs, Nadège de doigts, Van Nieuwkerk. En fin de compte, c'était un remix de Gérard.
2: Et bah, c'est le titre du remix.
0: Ouais, mais ça m'étonnerait.
2: Bah, si.
0: Donc, pour l'instant, on a toujours au standard Céline.
22: Oui, Gérard.
0: Pour l'instant, elle est toute seule, mais c'est pas grave. Elle va bien gérer son boulot. Ouais.
2: Hervé, il est parti aux toilettes pour femmes.
0: Toujours sur le site internet, donc, Franck.
3: Esteban. Les cités d'or, Gérard, les cités d'or.
0: Donc, le site, parce que...
3: Un point, combien on est?
0: Ouais.
3: Alors un point, donc, on est 14 191. Donc les gens apparemment attendaient ton retour après le disque.
0: Donc voilà, donc vous pouvez toujours laisser des messages par rapport au débat.
3: Kala qui pose une question: si le fond de la psychologie intérieure d'un être vivant pratiquant le sadomasochisme était inversement proportionnel à la relativité de l'acte commis, est-ce que philosophiquement parlant, une femme et un homme entre corps et âme dans une relation entraînant quelques sévices corporels ou psychiques serait mythologiquement vrai?
0: Voilà. La question est trop longue, je pourrais pas répondre à cette question-là, c'est trop long pour moi. Je suis désolé pour lui. Donc on accueille.
3: Mais il dit plus c'est long, plus c'est bon.
2: Et moi je pue de la gueule à chaque fois.
0: Et puis Pedro toujours à l'arrière en espérant.
2: Merci.
0: Je vais pas gueuler sur la dernière demi-heure qui nous reste.
2: Non, la dernière heure.
0: Non, dernière demi-heure.
2: Ouais, la dernière heure. Ouais, ouais.
0: Non. À deux heures, parce que après, j'ai besoin de...
22: T'inquiète pas, Gérard,
2: de terminer dans les toilettes.
0: Après. J'ai besoin de lancer des petites annonces, comme d'habitude. Et donc, on accueille Tigra de Fouette-moi en Yvette.
12: Bonsoir, Gérard.
0: Attends, c'est quoi ça? C'est quoi ce nom de ville?
22: C'est une ville près de Yvette.
0: Oh, Tigra,
3: tu fouettes.
0: Tigra.
2: Arrêtez la musique derrière, s'il vous plaît. Gérard, deux secondes.
22: Oui.
2: Arrêtez la musique.
0: La une, on l'arrête.
2: Gérard.
0: Tigra, tu la reprends.
22: Ah non, mais Tigra, elle est géniale, Gérard.
12: Ce n'est pas moi.
21: Oui, c'est Tigra. Oui.
0: Bah non, mais alors là, je vais vous dire. Là, vous venez de me faire péter.
21: L'anus.
3: La boîte à caca. Il s'est pété la boîte à caca, Gérard.
0: Ah là, je vais vous dire une chose, que celle qui va m'appeler demain, je vous garantis pas les dégâts au téléphone. Ça commence déjà. Donc, Géranto. Oh putain, ça y est, ça commence.
21: Oui, je suis là.
12: Bonsoir, Dac.
21: Bonsoir, Tigra.
0: 115.5 de Bléno sur.
21: Sur Faisan. Dans l'Yonne-Maritime.
0: On accueille 112-8 d'Avignon.
21: Ouais, on accueille toujours moi d'Avignon, sur le pont.
12: Bonsoir, on accueille.
21: Bonsoir.
0: Et Pocantas.
23: Bonsoir tout le monde.
12: Bonsoir, Pocantas.
0: Voilà, donc alors la question... Putain, je sais même pas si je vais finir le débat. Je sais même pas si je vais arriver jusqu'au... Et en plus, on en a fait que 3. On en a fait que 3, il y en a encore...
21: Ça te fait une belle ça kiffe, hein.
23: Ah oui, je me caresse les poils.
21: Ah bah voilà.
23: Il mettait son kiss dans mon cul.
21: Ah bah voilà.
12: Manger son caca.
21: Qu'est-ce qui se passe?
2: Non, Gérard, faut que tu gères un peu le débat là.
21: Pas monter dans ton cul, par hasard.
3: Il y a beaucoup de gens qui.
0: Ta gueule! Ta gueule!
21: Franco. Un petit coup.
3: même temps, ça excite Gérard.
20: Et voilà.
22: Gérard.
20: Encore un.
0: Oh là là, je me demande si je vais tenir jusqu'à 2 heures.
3: Allez, le principal, c'est que tu ris de toute ta dent, Gérard.
0: La dominatrice le fait-elle pour son plaisir ou par obligation? Sur le net, on se calme un petit peu. On va demander à... On accueille.
9: Oui, bah écoute Gérard, c'est par plaisir à mon avis, mais ça peut être aussi par obligation.
0: Et tu peux préciser?
9: Bah écoute, ça dépend, il y a des gens qui se font payer pour ça et d'autres qui le font pour le plaisir.
0: Donc pour toi, c'est de... comme ça que tu le sens, tu le ressens toi?
9: Exactement.
0: D'accord.
9: Et toi, tu le ressens comment?
0: Bah, bien je... profond, non? Dans comment
9: le... Tu le ressens bien profond, non?
0: Et si c'est pour me poser des questions et que tu répondes avec des conneries?
9: Ah oui, pas du tout.
0: Tu sais ce que je vais te dire?
9: Ah non, non, non, non, je ne veux pas savoir. Non.
0: D'accord.
9: Merci, très bien.
0: Alors, un conseil que je te donne, reste calme. Donc, Géranto.
20: Ouais, je kiffe les vieilles.
0: Alors, tu kiffes les, les vieilles, alors tu vas... déjà, tu vas même pas répondre à la question, tu dégages. Au revoir. Au revoir.
20: Pour répondre quand même.
0: Non, non, au revoir. Comme ça, lui, il a répondu tout de suite. Tigra.
10: Ouais, et ben moi, je le fais par plaisir. Parce que c'est quand même assez plaisant d'avoir mal et surtout de faire mal aux autres.
0: D'accord. Pocantas.
14: Oui, ben moi, je te dis toujours, mon amie qui est sadomaso, elle le fait par plaisir aussi. Hein. Elle aime bien voir son copain souffrir. En mangeant de la harissa et et il arrive, tu sais, de quand il a la tête entre ses jambes, elle resserre pour l'étouffer le nez dedans. C'est elle aime bien.
0: Ah merde. Ah non, mais moi je peux vous dire une chose que déjà une. Oui, elle fait c'est pour son plaisir, mais pour celui de du soumis aussi. Parce qu'en fin de compte, ils sont deux pour le faire. Donc automatiquement, donc ça revient à ta question, Pocantas, à ta réponse, Pocantas.
10: Ils peuvent être trois, hein, parce que nous on est plus, hein, des fois. Hein.
0: Oui, mais d'accord. Ouais, mais là ça, ça. Pedro.
2: Quoi? J'ai rien
0: tu
2: fait.
0: Tu m'arrêtes ce putain de sirène.
2: J'ai rien fait.
3: Ça vient de l'autre studio, Gérard. Gérard, il y a Chaka qui demande si SM a un rapport avec Sylvain Mirouf.
0: Non, pas du tout. Non, mais qu'ils arrêtent un peu sur le net de poser des questions cons.
10: Peut-être qu'il en fait, hein.
0: Bon, s'il peut.
3: Ouais, enfin, j'évite toutes les personnes qui ont envie de te pénétrer jusqu'aux amygdales, hein. C'est ça, je te les lis pas, hein, Gérard.
0: Il y a des gens qui ont envie le jour où il y en a un qui va me pénétrer jusqu'aux amygdales, il va se prendre mon poing dans sa gueule et ça va aller vite, hein. Il sera pas, il aura pas le temps de dire ouf qu'il aura déjà pris mon poing. Donc, ça revenait non, à la...
14: Ça veut dire quoi, Gérard, pénétrer jusqu'aux amygdales?
0: Ça veut dire jusqu'au fond de la gorge et...
14: Non, ton cul!
3: Il y a Jacouille qui dit, tiens, Gérard, on a le même dentiste.
0: Et sa mère, elle est pas docteur. Donc voilà. Bon, donc
2: la bonne vanne.
0: Donc
3: Jean Lucas.
0: Donc c'est vrai que bon, faut dire une chose. Et putain, mais vous allez me laisser. Vous allez me laisser faire un débat correctement un peu. Oh putain, mais ça y est, c'est reparti. Bon, allez, je vais poser la question.
22: Oui, Gérard, vas-y.
20: Maître Capello.
0: Alors, bite de ouf,
15: le retour. Bonsoir.
10: Salut, bite de ouf.
15: J'appelle de Saint-Quentin en Vaseline. 102.
0: Et pourquoi tu dis le retour?
15: Le retour de.
0: Ah, je croyais.
10: Le retour de bite, tu connais pas cette expression?
0: Ouais, mais je m'en fous. C'est qui vient de me poser une question comme ça?
10: Moi.
0: Qui?
10: Tigra.
0: Ah bon, moi je connais pas.
22: Non, tant pis.
0: Moi, à part ma géographie. À part une géographie que je connais super bien.
14: Moi, je pense à ma mère qui fait du tricot.
22: Tu fouettes.
14: Ma mère, elle fait du tricot. Tricot. Pourquoi? Non, mais moi ici, je suis inutile, je sais rien.
15: Mais si, bonjour, je fais de
10: ménage. Tu fouettes.
3: Non, mais Gérard, putain, on est à 15111 et...
0: Non, mais
3: on est à 15111.
15: C'est bizarre, Gérard, j'ai l'impression qu'il y a un bordel, quelque chose de mignon.
0: Oui, c'est plus qu'un bordel, et c'est toutes les semaines, c'est pareil. Oui. Alors, je préviens que j'ai bien l'impression que les débats vont s'arrêter, mais très vite.
3: Il y a Gégé Rican qui dit, Gérard, est-ce que c'est pour ça que Sandy était surnommé SM dans les rues de Surem, saucisson mystère?
0: Merci, au revoir!
2: Non, Gérard, reste.
15: Non.
2: Hey, t'as cassé un casque? Gérard? Reviens, Gérard, reviens!
8: Viens Gérard.
2: Bon, bah, quelqu'un va chercher Gérard, ce serait bien.
22: Oui.
2: Non, on s'en fout. Céline.
22: Oui.
2: Va chercher Gérard, cours.
8: Bon, posez les questions, Pedro.
2: Cours, Forest. Bon, on va choper ces questions, on va les poser, on va les faire nous-mêmes, le débat.
8: Voilà, c'est parti.
3: Gérard est parti chercher une prothèse.
2: Alors, ouais, quelle question on va faire? Alors.
3: Il a renversé un truc de café sur la console.
2: Voilà. Non, le dis pas à l'antenne, il y a des gens qui écoutent. Alors.
3: C'est pas vrai, c'est pas vrai.
2: Alors, comment, vous allez choisir la question, après tout.

0: Hein, s'il aimait bien se mettre sur le bureau du directeur en petit string clouté, il adorait ça.
1: D'accord.
0: Bah, pour moi, c'est tout ce que je connais, moi.
1: D'accord. Bon, quelqu'un d'autre, allez-y.
2: Moi, la soumission,
1: je bougez les bras. Allez-y.
2: Je peux passer une petite annonce. Je recherche une fille qui me dominerait.
1: C'est vrai.
0: Oui, et moi, je vends une Lada.
3: Gérard revient. Hein.
1: Il arrive.
2: Combien de chevaux?
0: Ouais. Bon, cool. Un cheval, normal.
1: Allez, gueulez Gérard.
4: Gérard.
1: Tiens ta question, Gérard. Bon, allez, on a récupéré la question.
2: Il a la chiasse ou quoi, là?
1: Bah, j'ai l'impression, ouais, il est
2: sur quelqu'un d'un qui saccage le studio, là.
1: Mais il a pété un casque, je crois. Alors, attends, on va récupérer le casque, quand même. Bon, ça va, il est entier, le casque, hein. Je tiens à prévenir.
2: C'est cool.
1: Ça doit être celui de NK. Non, celui de Max. Voilà. T'as ton casque, Gérard, tu t'assois. On va y retourner.
5: J'ai des capotes sur les épaules.
2: Est-ce qu'on pourrait appeler Marlène, là?
1: On va demander à Max après.
2: Moi, je veux bien être un petit crunch.
1: Bon, Gérard, tu mets ton casque? Allez, GG. En fait, t'as faim, Gérard, c'est pour ça, non? Allume ton micro. T'as faim, Gérard, en fait.
2: Tu veux que je t'emmène un grec, Gérard?
3: Non, allez, vos gueules un peu, maintenant.
1: Bon, alors, attends, on va juste couper deux... On vous coupe deux secondes, les auditeurs, on va discuter entre nous. Attention, okay. Réunion au sommet.
3: Ouais. Non, mais de toute manière, faut bien se dire une chose, que si j'ai fait ça, c'est qu'il y a des questions sur l'Internet, et j'avais bien précisé qu'il fallait pas les poser.
1: Ah, putain, donc, il
6: Eh ben, on les posera plus, Gérard.
1: On les posera plus. Ça,
6: Gérard.
1: Elles seront censurées.
6: Serre ma main.
7: Non, on les fait plus.
6: Promis, plus de questions sur Sandy.
3: Non, mais ça, de toute manière, bon, bah, tant pis, je pourrais pas les garder. C'est pas grave.
1: C'est pas grave. C'était quoi, Gérard? C'était les sondages?
3: Non, c'était des feuilles que je garde régulièrement, mais c'est pas grave.
1: Ok, Gérard. Bon, on va enchaîner. T'en étais à quelle question? Avant de jeter ton casque?
3: Le
1: truc.
3: Non, mais attends, faut déjà savoir qui c'est qui me reste à l'antenne.
1: Voilà, bon, présentez-vous ceux qui sont là. Vas-y, dans l'ordre.
3: Bidouf.
1: Pocahontas.
3: Bidouf.
2: Bonsoir, c'est Bidouf.
3: Tigra.
8: Tigra, ouais, bonsoir.
3: Pocantas.
9: Toujours là.
3: Et on accueille.
9: Toujours là.
3: On accueille.
1: Voilà, bon, on a les quatre. Allez, c'est parti.
2: Dans le calme.
3: Maintenant, on y va dans le calme, mais je préviens tout de suite les gens sur l'Internet. On va faire un petit point avant de la question. On est combien?
6: On Esteban. Est 18 993.
1: Oh, putain.
6: Hey. Parce que Gérard a ressenti le débat. Il n'y a pas de...
1: Voilà, t'as recentré direct.
3: Mais là, je préviens tout de suite.
1: C'était une feinte.
3: Non, mais je préviens tout de suite. Que les prochaines questions qui sont posées sur le net, s'ils n'ont pas de rapport avec le débat, qui parlent de quelqu'un d'autre, je ne répondrai pas.
1: Ouais. D'accord.
6: Mais je ne poserai même pas la question.
1: On les censure nous-mêmes.
3: Ouais,
1: pas de problème, Gérard.
3: Donc, je préviens tout de suite, parce que là, il reste encore un quart d'heure d'émission.
1: Non, il reste encore trois quarts d'heure. Alors, Gérard,
3: un quart d'heure,
1: on ressent le débat, tu peux reposer ta question, on va y aller. Avant l'année prochaine, hein, bien sûr.
6: Gérard, n'oublie pas ton objectif qui est de 20 000 auditeurs et on n'est pas loin.
1: On n'est pas loin.
3: Alors, quelles sont les personnes qui participent? Attends. Ah non.
1: D'accord.
3: Attends. Quelles sont les personnes?
1: On la refait, hein. Vas-y.
2: C'est bien ça.
3: Ah, qui pratiquent ceci en tant que soumis. Alors, quelles sont les personnes qui pratiquent ceci en tant que soumis?
2: Toi-même.
3: Non, j'ai jamais pratiqué, je le pratiquerai jamais.
2: Bite de ouf.
3: Oui, bite de ouf.
2: Alors, moi, je pense que c'est des gens, justement, qui ont l'habitude de donner des ordres, genre des cadres, des gens de grande importance dans les sociétés, qui aiment bien, justement, passer de l'autre côté de la barrière et se faire pipi dessus, ou tu vois, se faire dominer des épingles dans le cul.
3: Non, attention. Attends, bidouf.
2: Ouais.
3: Là, je crois que tu vas un peu trop loin, là.
2: Pas pour quand moi, même.
8: C'est ça, le FM. Hein.
3: Ouais,
2: c'est
3: non,
2: ça.
3: Mais. Non, mais. Merci, Cécile. Non, mais là, je pense que tu vas un petit peu trop loin, parce qu'en fin de compte, la question, on va y revenir juste après. Mais non, okay. Mais quelles sont les personnes qui pratiquent ceci en tant que soumis?
2: Ah bah, comme je te disais, je pense que c'est des gens qui ont des cadres, tu vois, des gens de enfin qui ont,
3: ouais, d'accord,
2: qui ont pas l'habitude, c'est pas de la couche populaire. Hein.
3: Tu vois ce que je veux dire? Ouais, Tigra.
8: Bah écoute, Bite de ouf a raison, puisque ce sont en général des gens qui ont du pouvoir, et comme ils ont du mal à supporter d'être toujours parfait entre guillemets, ils ont besoin également qu'on les rabaisse. Donc moi, c'est un peu ma spécialité. Je suis de l'homme politique, je fais un peu de tout, hein. Je te donnerai pas de nom, j'ai pas le droit.
2: Tu dois avoir un bon client en ce moment.
3: Non, mais moi tout à l'heure, je vous donnerai des noms, et voilà. De manière, ça me dérangera pas, hein.
8: Et, ma spécialité, c'est le gunbox fucking.
3: Hein?
8: Ma spécialité, c'est le gunbox fucking.
3: C'est quoi ça?
8: Bah, tu vois, t'as un gant de boxe.
3: Mmh.
8: Puis après, je te laisse imaginer ce que tu fais avec.
2: Voilà.
3: Ah ouais, bah, on s'en fait un genre de punching ball.
2: Voilà.
8: Voilà.
2: Elle te boxe le rectum.
3: Ok. On a

0: Oeil.
1: Bah écoute, moi Gérard, je pense que monsieur Bite de Ouf a tout dit. Et qu'il est sûr que c'est des personnes qui sont cadres ou chefs d'entreprise qui aiment bien se faire dominer.
2: Il y a aussi des gens qui viennent pour essayer comme ça, des genre des ouvriers, des mecs soumis, tout ça. Et,
3: mais attendez.
2: Des gens qui aiment ça être soumis aussi.
3: Ouais, mais attendez, il y a encore une personne qui a Pocantas.
2: On fait un débat.
3: Bah oui, mais laissez répondre tout le monde et puis moi je vais vous répondre. Après, je vous laisserai réagir, mais il faudra aller doucement. Hein. Pocantas, oui.
4: Oui, bah moi je pense pareil. En fait, c'est les gens qui ont du pouvoir, les gens qui ont pouvoir quelconque qui font ça. Je sais que j'ai rencontré mon banquier une fois qui sortait d'un club sadomaso. Il est senti tout mal. D'ailleurs, maintenant je suis à découvert de 5000 francs, il me dit rien du tout.
3: Ah bah d'accord. Ah bah il est sympa ton banquier, Pocantas. Tu me le présenteras.
4: Je le présenterai.
3: Ouais. Alors attendez, maintenant je vais vous répondre. Alors je vais vous dire une chose. Que là, je vais vous dire une chose, que je vais pas y aller de main morte.
5: Ça va être drôle, attention.
3: Attention. Alors tel que les dirigeants. Les hommes de pouvoir, tels que ministres, députés, PDG,
5: gros PDG, hein.
3: Ouvriers et même chef de l'État.
5: Ça balance.
3: Non, c'est bon.
5: Ah, soit on a trop dit, soit pas assez. Donc
3: non,
5: il faut donner des noms maintenant.
3: Non, mais ministre, bon.
5: Et des animateurs radio, non?
3: Je pense pas que. Il n'y a pas des animateurs radio, ça m'étonne rien.
5: Il y en a qui font des débats, non? C'est pas eux?
3: Non, j'en fais pas partie.
6: D'accord.
3: Pourquoi, toi, tant pis, là-bas?
2: Je pense pas, non.
3: Bon, bah, non, bah, de toute manière, vendredi, il paraît que c'est un lapin qui s'est fait poser. Ah. Puis moi, je m'en suis fait poser plus d'un par téléphone et c'est tout.
2: Mais pourquoi tu tentes pas ta chance avec Céline?
5: Ouais, vas-y.
3: Non, mais
5: pourquoi
3: moi.
5: Pourquoi?
2: Elle est pas mignonne.
5: Pourquoi?
7: Vous feriez un beau couple.
5: Ouais.
3: Mais attendez, mais oh. Hey, les auditeurs.
2: Oui.
3: C'est vous qui allez gérer avec qui je vais sortir?
2: Non, mais attends, ouais.
7: Tu veux pas lui faire un bisou en direct là sur la
5: Vas-y, ouais, va lui faire un bisou, Gérard.
8: Un petit bisou.
3: Le bisou.
8: C'est gentil, le bisou, un bisou.
3: Vos gueules.
5: Allez, Gérard, un bisou.
3: Non.
5: Allez.
4: Comment elle a trop de la chance, Céline.
8: Un petit doigt.
3: Là. Qui c'est qui parle comme ça là?
6: C'est Pocahontas.
2: T'es jalouse.
3: C'est Pocahontas?
6: Mais oui, Pocahontas, elle te kiffe, Gérard.
3: C'est toi, Pocahontas, qui est aussi jalouse. C'est toi qui est jalouse.
5: Il est content, il a le sourire.
3: Ah, si c'est, non, mais de toute manière, je le ferai pas pour toi, Pocahontas. On verra ça tout à l'heure.
2: Stop! Il va tomber de haut.
3: Merci! Merci!
7: De rien.
3: Merde, je me suis bourré de...
8: T'as une bite dans ton cul!
3: Ah non, là. Et Pedro. On arrête avec ça, parce que si vous voulez que je termine à 2h30.
5: C'est pas moi,
6: ça, c'est les auditeurs.
5: C'est de l'ingérable. Arrête de dire que c'est moi.
9: Il jouait pas.
5: Tu vois, c'est pas moi.
8: Est-ce que t'as déjà pratiqué le tétanos fucking?
3: Attends, le tétanos déjà, c'est une piqûre.
8: Non, tétanos fucking. Est-ce que t'as déjà bouffé le cul à ta partenaire, en fait? C'est ça.
3: Alors, attends,
8: question 2.
2: Manger mon caca.
3: Déjà une.
8: Non, le tétanos, Pedro, c'est un synonyme de tétanos, la maladie, Gérard. Et Gérard, est-ce que t'as entendu que j'ai dit partenaire et j'ai rien dit d'autre?
2: J'ai sur moi.
3: Déjà, faut que je trouve quelqu'un pour... Voilà, déjà, une pour commencer. Et comme c'est pas de mal la veille, alors... suis tranquille, là.
2: Bah, lui aussi, faut qu'il...
5: Vas-y, recentre le débat, Gérard, faut repartir. Hein.
3: Y a-t-il deux catégories de SM? On accueille... On va faire 14h51.
5: Attention, 1h51.
8: Un petit sondage?
3: 14h05.
7: Ouais, un petit sondage.
3: Ouais, un petit sondage.
5: Il est 14h05, donc, hein, attention.
3: Ouais, il est 1h51, donc un petit sondage sur le net.
7: Aussi, j'ai faim.
8: J'ai pas de sondage sur le net.
7: Ouais.
3: Non, mais à combien qu'on est?
8: Ah, un point.
3: Ouais, un point sur le net de temps en temps.
8: On est à 19 494.
7: Wow.
8: 19 494.
3: Ok.
7: Si tu continues comme ça, tu vas bientôt faire de la télé, GG.
3: Ouais, ben, je pense pas. Ça sera pas de mal avec.
5: Bah, faut pas déconner.
3: Donc, y a-t-il deux catégories? Non, on va pas.
7: Un petit 30 millions d'amis, là.
3: Alors, on accueille.
7: Ça, oui, genre. Bah, écoute, je pense que oui.
3: Non, mais on accueille.
5: Ça, c'est nature.
7: Il va dire une chose.
6: Au revoir.
3: Au revoir.
7: Voilà. J'ai rien dit, moi.
3: Ça t'apprendra de parler 30 millions d'amis.
5: On lui dit au revoir.
8: Au revoir.
7: Au revoir. Il t'a dit une chose. Ce n'est qu'un au revoir, mon frère. Ce n'est qu'un au revoir.
3: Ça y est, vous avez fini vos conneries?
7: Alors, c'est quoi la question?
3: Fous-toi bien de ma gueule. Parce que toi, tu risques de faire aussi pareil, bite d'ouf.
7: Bite de ouf, j'aimerais répondre à la question.
3: Oui, bah, tu vas répondre que tu vas dégager parce que. Au revoir. Terminé. Si, c'est bon. Voilà, terminé. Allez, hop. Bite d'ouf. Terminé.
5: Bite d'ouf.
6: Bite de ouf.
3: Bite
6: de
3: ouais, bah, hop, terminé.
5: Tu t'as assis, je crois.
3: Donc, il nous reste Tigre et Pocantas, ça tombe bien. Et, si on peut. Et si ça dérange pas trop le standard.
6: Oui, Gérard.
3: Je voudrais qu'on récupère.
6: Des filles.
3: Deux filles pour terminer la dernière demi-heure comme vous.
6: Je vais essayer.
3: Vous, comme the vous
8: last,
3: me cassez.
8: The last 30 essayer, minutes.
3: Comme vous commencez à me
8: j'en
3: casser.
8: Ai, you're broken?
3: Et oh,
6: on en a plein les
3: comme
6: bûches.
3: Vous me cassez les burnes.
6: Gérard.
5: Attends là.
6: On t'écoute, vas-y.
3: Comme vous me cassez les filles.
6: Comme on casse les.
8: Eh, il y a trois filles sur la feuille, Gérard.
5: Il y a trois filles.
3: Ouais, non, mais.
8: Il y a trois glands qui poussent.
5: Trois cochonnes.
3: Ouais, mais on va.
5: Rien que pour toi, rien que pour ta gueule. Oula, il se remet le froc, attention.
3: Non, laisse tomber. c'est pas mieux que ce que j'ai dans le corps que je risque.
5: Ah oui, d'assurer, ouais, c'est clair.
3: Donc, non, c'est pas celle-là qu'on va poser. Faut que je voie.
5: Elle est bien préparée, le débat. Bien.
3: Ah, si, mais allez, faut génial. Que je voie par rapport à mes trucs.
5: Par rapport à ta réponse, celle que t'as déjà faite.
4: Gérard, t'as pensé à faire de la télé?
3: Non.
4: Parce que je vois franchement les débats que tu fais, je vois les débats de Jean-Luc Delarue sur France 2, c'est à peu près pareil. Hein.
3: Merci, merci pour qu'on passe. Non, c'est sympa vrai, de ta part.
4: Non, mais ça pourrait faire classe, je te verrais bien avec une oreillette et un costard.
3: Ouais, ben, surtout que.
2: Plus qu'à trouver un Minitel.
3: Voilà. Non, même pas un Minitel.
8: Ou bouillon d'inculture, hein, il aurait pu le faire.
5: Ouais, il aurait pu. Hein.
3: Non.
4: Ça se dispute, bouillon d'inculture, tout ça, la classe.
8: Ça se dit pute, il aurait pu le faire. Hein.
5: Ouais.
3: Non, soyez polis, comme s'il vous plaît.
5: Bah, ça se dit pute.
3: Tiens, le soumis a-t-il le droit de parler à sa dominatrice? On va demander à Tigra.
2: Alors, personnellement, moi, quand je domine, il ferme sa gueule. Voilà. Il a le droit de crier, il a le droit de hurler tout ce qu'il veut. Mmh. Il ferme sa gueule, il n'a pas le droit de me parler.
3: D'accord.
2: Mais on n'a pas répondu à la question tout à l'heure, je crois.
3: Si.
2: Ah bon.
3: Laquelle?
2: Les deux sortes de sadomaso de SM.
3: Non, mais ça, je la poserai tout à l'heure.
2: Ah ok, bah, je mets la garde sous le bras alors.
3: Ouais, ben bah, si tu veux, y a-t-il deux catégories?
2: Non, laisse la tombe, mademoiselle.
3: Pour mademoiselle, bah, attends.
2: Ah non, mais laisse-la répondre.
3: Bah, je vais la laisser répondre, mais pour l'instant, non, mais même, vous allez. On peut caler un petit disque, quand même, un petit
8: bah
3: peu.
8: Non, on vient, on s'en
5: sort. Attends,
3: Non. Je pose la question.
5: Attends,
3: si
5: Gérard,
3: je dure,
5: j'ai rien de calé.
3: Si je vais jusqu'à
5: Gérard,
3: bah, même.
5: Écoute-moi, Gérard. Je t'explique deux secondes, hein, comment ça se passe. Par contre, si le son, vous pouvez arrêter, merci. En fait, le truc, c'est qu'il n'est pas calé le morceau, donc il faut attendre un tout petit peu. Bah. Céline, va te renseigner pour le morceau, ce serait bien.
7: Oui, Pedro.
5: Oui, d'accord. On va te couper deux secondes, toi. Alors, Céline.
3: Donc, merci. Voilà, essaye de me trouver un disque. Pendant ce temps-là, je vais faire les deux derniers sondages qui nous restent.
5: Allez, vas-y, parle-en.
3: Donc, alors, quel objet utilisez-vous pour vos pratiques? Alors, 92%, un pic à glace.
2: Putain.
3: 71%, une clé à molette. Putain. 53%, des madeleines usagées. Putain. 32%, des produits chimiques. Et 7%, un yaourt périmé.
4: Dans le cul. Et elle n'aime pas la harissa de ma copine. Hein.
3: Non.
5: C'est lequel que tu préfères, toi? T'aimerais pratiquer quoi parmi tout ça?
3: Aucun des deux.
5: Aucun des deux. D'accord.
2: Bah pourtant, t'étais dans le yaourt il n'y a pas longtemps, tu pourras avoir matière.
3: C'est qui dit ça? C'est Tigra?
2: Ouais.
3: Bah comment que tu le sais?
0: Qui c'est qui a fait?
2: Je t'écoute depuis très très longtemps.
3: Ah donc, tu connais le...
2: Je connais ta vie.
3: Ah ouais? Ouais, je crois que t'es un peu trop renseigné sur ma vie privée, toi.
2: Mais là, c'est folle, quoi. Attends, tu l'as dit à l'antenne, moi ça fait longtemps que j'écoute, c'est tout.
3: Ah ben, y en a qui écoutent des nanas qui écoutent plus longtemps que toi.
2: Ouais.
3: Et cause pas.
2: Non,
3: mais attends, tu permets, Tigra?
2: Vas-y, fais péter.
3: Y a d'autres personnes qui écoutent plus longtemps que toi.
2: Ouais.
3: Et jamais qui vont dire ça durant mes débats, comme quoi que tout le monde connaissait ma vie privée. Hein.
7: Non, mais là, c'est un débat sur le yogourt.
3: Et toi, tu fermes ta gueule, gold ceinture, parce que je t'ai jamais demandé quelle heure il était.
7: Ah, c'est pas moi, hein.
0: Qui
7: c'est
0: qui a pété?
3: Hein?
8: Il y a
7: moi.
8: Tom Sawyer qui demande si t'as déjà joué aux billes avec tes boules de caca.
3: Non, pas du tout.
8: Okay.
3: Et donc, dernier truc. Quelle partie du corps torturez-vous le plus? Alors donc, 90% le nombril, on peut tout mettre dedans. Bah, je me demande comment qu'on arrive à mettre quelque chose dans le nombril. Ça, faut le faire. Le lobe de l'oreille.
0: C'est l'élément qu'on montrera.
3: À vous de voir. Merci au standard pour l'instant, c'est pas à vous que je m'adresse.
9: Ma biche.
3: Donc le lobe de l'oreille, à vous de voir. 43% le sexe, 20% les fesses arrière, la fesse arrière gauche, et 2% les poils du nez. J'aime ça. Non mais c'est vachement bien ce bordel.
7: C'est cool.
3: Non mais je crois que je crois qu'on va pas aller jusqu'à 2h30. Et
6: Gérard,
3: pourtant,
6: c'est de vrais sondages.
3: Ouais ben. Il y a des questions, des réponses au sondage qu'on...
6: Lesquelles
3: vraiment...
6: Dis-moi Gérard, dis-moi.
3: Attends, déjà ouais. 90% dans le nombril, on peut tout mettre dedans.
6: Moi,
3: je suis
6: désolé Gérard, j'ai interrogé des gens dans la rue, ils m'ont répondu, on peut tout mettre dans le nombril. On met
0: et bien je l'ai déjà fait, moi.
3: Non, mais attendez.
0: Moi, je l'ai déjà pratiqué.
3: Les auditeurs, pour l'instant, c'est pas à vous que je m'adresse.
4: Je passe à ma mère qui fait du tricot.
7: Toi, t'as du fromage dans le nombril, toi.
3: Et ta mère, elle a quoi dans son cul? Ta gueule!
5: Bon, okay. Gérard, on va laisser les auditeurs se reposer 2 secondes. Tu vas reposer ta question, on va envoyer le disque et on va se retrouver juste après, donc vas-y.
3: Bah attends, je voudrais bien avoir la feuille avec le titre du disque.
5: Ouais, elle est où la feuille? Ah, on est en train de la faire, ok, c'est
3: alors,
5: super
3: donc,
5: bien préparé.
3: Alors, pour finir la fin du débat, on aura Vulva.
2: Oui.
3: Donc 104 de Toulouse. Gode ceinture 114.4.
2: Oui.
3: Et j'ai demandé des nanas. J'ai pas demandé un trablo. Ouais, c'est ça. T'as un trablo.
2: Une nana, goût de soleil.
7: Tu pourrais faire péter un pixis. Hein.
2: Bonsoir.
7: Bonjour. Un petit pixis sur
3: Fun Radio. On aura toujours.
2: Bonsoir, Biquet.
10: Bonsoir, machine.
0: Il y a Bite Épaisse qui demande si t'as un gros trou du cul, Gérard.
3: Je réponds même pas là-dessus.
5: Ok.
0: Mais ça n'a aucun rapport avec qui
3: donc,
0: tu sais.
3: Donc, la question est, le soumis a-t-il le droit de parler à sa dominatrice? Et on se retrouve tout de suite après pour la suite et fin du débat.
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3: Arrête, comprends pas tentacule et encule ta sœur. Et voilà, donc, rebonsoir à tous. Donc, suite et fin du débat. En fin de compte, j'ai demandé à mon chef, on m'a dit qu'on arrêtait juste après, on fait 2 questions. Et là, on vient de me dire le contraire. Donc,
5: questions, la conclusion, on y va, hein, c'est tout. Hein. On dira quand t'as fini de mourir.
3: Donc, je pense qu'on va aller, je sais pas jusqu'à quelle heure. Mais
5: jusqu'à au moins 4 heures du match, je crois. Hein.
3: Non, je pense pas, parce qu'après, je vais rester un peu avec vous de l'autre côté.
5: Cool.
3: Donc voilà, alors donc on récupère Tigrade Fouette-moi en Yvette. Ah non, attendez. C'était le disque, c'était Mange mon cul de Branle-toi. Donc voilà.
5: Tiens, ça te kiffait, hein, salaud.
3: Donc voilà. Donc alors on a toujours.
12: C'est bonheur. Bien.
3: On a toujours Tigrade.
2: Oui, rebonsoir.
3: Rebonsoir. On accueille. Non, on accueille, il est plus là.
7: Ah, Vulva.
3: Oh, on a plus. Ah non, on a Vulva.
7: Vulva, bonsoir.
2: Bonsoir, Vulva.
7: Bonsoir, Tigra.
2: Bonsoir, Vulva.
10: Tu vas bien?
7: Tu es très féline.
3: Qu'est-ce que c'est que ce bordel, là? Tout à l'heure, c'était une nana, là. Attends,
0: ils sont peut-être partis pendant le disque.
3: Non, si. On a 2 nanas. On a Tigra et Pocantas.
6: Oui, et Vulva et Goût de ceinture.
3: Oui. Ah non, Vulva, c'est un mec,
5: tu voulais de la
6: meuf. Elle a une voix grave. Je suis désolée, j'ai eu du mal avec elle, mais...
12: Moi c'est pareil, hein.
3: Prenez-vous pour des travaux, ça vaudra mieux.
12: Ok.
0: Je peux mettre un petit doigt, Céline, pendant.
3: Non.
12: Ah, bien sûr.
2: Moi je veux bien.
5: Ah, vas-y, gêne pas, vas-y, fais-toi plaisir.
3: Combien qu'on est sur le net là?
0: 19 991.
5: Ah, plus que 9, t'en as 20 000, hein. C'est énorme.
3: De toute manière, juste avant le disque, on était à 20 000, hein, presque.
5: Ah ouais.
0: Ah, mais là on a remonté.
3: Donc alors, le soumis a-t-il le droit de parler à sa dominatrice? Donc on va demander à Vulva.
7: Le soumis obligatoirement doit parler à sa dominatrice. Parce que il faut savoir que c'est un échange, hein, c'est un échange entre dominé c'est ce que tu fais. Entre dominé et soumis, donc avec la parole, ça se passe mieux quoi. Il faut que le soumis demande ce que le dominé doit faire.
2: Oui.
13: Puis voilà quoi, Gérard. J'aime bien quand ça jouit derrière.
3: Gotte ceinture. Mais de manière, n'ayez crainte, c'est des sons parce qu'ils savaient très bien que le débat allait se terminer sur des trucs comme ça.
14: Les jouillants.
3: Gotte ceinture.
14: Bah écoute, moi je pense que non, bah le soumis il doit se taire par rapport à son dominateur. Je pense que c'est une question de rapport de force. Par exemple, toi par rapport à moi, tu dois te taire parce que t'es soumis.
3: Bon, attends, si j'ai envie de te dire merde, je te dis merde.
14: C'est un exemple comme un autre. C'est comme ça, pour donner un exemple.
13: Avec ta saucisse cocktail.
3: Chigra,
15: question de Señorita qui demande si pour être un bon soumis, faut-il avoir fait du sumitsu.
3: Non, pas spécialement.
5: Okay. Ou sumitsu.
15: Ouais. Tigra, la japonaise, c'est sumitsu. Oui.
3: Tigra.
5: Bah, en France, c'est sumitsu.
15: Ouais, tout à fait. Ça dépend du.
3: Tigra.
5: C'est l'hémisphère nord et l'hémisphère sud.
15: Là, avec le travail.
3: Oh ouais.
5: Mais tu sais, avec le Tuffle maintenant.
3: Non, non, mais ça y est, vous me laissez finir.
15: Star, on y va en 2h30.
5: Hein. C'est clair.
14: Bah oui,
3: donc, Tigra, t'avais répondu.
5: Et puis l'avion.
16: Oui, j'avais répondu.
3: Alors, Pocantas.
13: Il y a une chute dans l'avion quand même.
3: Ta gueule!
15: Moi, je suis en train de toucher Céline, ça l'excite. Hein. En plus, elle regarde Gérard.
3: Allez, oh!
5: Elle est gênée, Gérard.
15: Regarde Gérard, Céline.
17: Excusez-moi, moi, j'ai une question,
5: salut, Thomas.
17: Au standard.
5: Ouais, Thomas.
17: Hervé, je t'en prie. On me demande au standard si, après l'émission, je peux me faire attacher, un cendrier
5: dans
17: et me faire fouetter, avec une serviette éponge. Je peux, Gérard?
13: Mais c'est Olivier,
17: ah,
13: ça, non?
17: Bon, tant pis.
3: Pocantas pour
4: Oui, bah le soumis a le droit de parler uniquement quand sa maîtresse lui donne le droit, je crois.
3: Mmh.
14: Donc pour la fois, alors, mon...
3: Qui c'est qui vient de répondre là? Non, il y a God ceinture, qu'est-ce que tu venais de dire?
14: Ah, j'ai rien dit,
13: je
14: vais
13: jouir.
14: T'es en train de jouir. Regarde.
13: Ouvre la bouche.
3: Bon, je vais quand même répondre à la question parce qu'on va faire la dernière.
13: Oh, c'est magnifique.
16: Oui.
5: Bon, Gérard, tu réponds à ta question.
3: Quand tout le monde.
5: Ok, je vais les éteindre et vas-y, réponds à ta question maintenant.
3: Non, non, mais tu laisses. Bon, bah alors vas-y, réponds. C'est tout, mais.
5: Je t'en fais le cul.
3: Donc la question, c'est non. Comme ils n'ont pas le droit de tutoyer leur dominatrice.
13: J'arrête pas de transpirer des couilles.
3: Alors, les deux travelots, au revoir.
13: Mais
3: bravo.
14: Mais non.
3: Au revoir, Vulva et Godsacre. Au revoir. Merci.
5: De rien.
3: Merci pour le boum boum.
5: Ah bah je l'ai mis. Hein.
3: Non, on l'a pas entendu.
5: Ah bah y'a que toi qui l'as pas entendu, t'es sourd mon grand. Hein.
3: Voilà.
5: Les oreilles c'est comme le cul, ça.
16: Des coups de fouet.
3: Non.
5: Ah ouais, bah si tu préfères.
3: Ah bah ça c'est pour Tigra. C'est ça qui aime bien se faire fouetter.
15: Il y a Total qui demande si on aime faire l'amour dans le pétrole, est-ce qu'on est sadomasote?
3: Ah ben, l'autre, s'il a envie de se faire sodomiser dans le pétrole, s'il a envie de sentir bon après avec sa gonzesse, c'est son problème.
5: Ah bah attends, c'est quelque chose.
15: Exactement.
3: Non, moi, j'ai jamais été dans le pétrole pour ça. Hein.
5: Moi, je parlais pas de ça. Bon.
15: Mais t'as déjà été dans la merde.
3: Dans la merde, t'as déjà été voir?
5: Mais c'est pas moi qui ai posé la question, c'est.
15: Je serais pas contre.
3: Ouais, bah, y'en a qui.
15: Une boîte à caca, une petite visite à la boîte à caca.
5: Ah, la boîte à Benko, hop là.
3: Ouais, bah, y'en a.
15: Un petit doigt sur les hémorroïdes, hop.
3: Y'en a beaucoup comme ça, en plus.
13: Touche pipi, pose caca, tout ça.
3: Qu'est-ce que le champagne et le caviar de la maîtresse? On va demander à Tigra. Alors, je répète ta question.
5: Ah, il vaut mieux, là.
3: Qu'est-ce que c'est le champagne et le caviar de la maîtresse?
16: Je pense que champagne, c'est quand je te pisse dessus. Et le caviar, d'accord.
3: Alors, donc, on accueille Michel.
14: Bon, good Michel.
3: Ta gueule, je t'ai pas sonné, toi, encore?
13: Moi, c'est Michel.
3: Et j'avais demandé des nanas pour finir le débat.
5: Ah, bah, tu les attires pas. Mecs,
16: Elles sont timides.
13: T'es trop vulgaire.
14: C'est du SM, quand même.
3: Non, mais attends. Alors, faut bien vous dire une chose.
13: Une chose.
3: Là, je commence à en avoir ras-le-bol.
14: Vas-y, tu vois.
3: C'est que je commence. Ouais, et ben, je pense que ce soir, de toute manière, la question, c'est la dernière. Et je vais régler mes comptes après.
13: Ça, la question. Ton anus.
14: Pourquoi tu dois de l'argent à des putes ou quoi?
3: Mais ta mère, elle doit de l'argent à ton père?
5: Oh, le putain,
3: T'as même pas besoin de participer, au revoir.
15: Il y a Catwoman qui dit ma litière à la rage, est-ce que tu serais prête quand même à bouffer la chatte?
3: Non plus.
15: Ok, c'est net, c'est clair.
5: Tu fais rien, toi.
15: C'est concis.
3: Donc, qu'est-ce que le champagne et le caviar de la maîtresse? On va demander à Michel.
13: Alors là, c'est une question qui me laisse
18: perplexe. Je sais pas du tout, Gérard. Je sais pas du tout ce que c'est que le champagne et le caviar de la maîtresse.
3: Mais pourtant, Tigrin t'a mis sur la voie tout à l'heure.
18: Ah, c'est l'histoire de pipi de quelqu'un. C'est ça? C'est ça, Gérard?
3: Ben, je sais pas.
18: Bon, bah, je vais attendre ta réponse, GG.
3: Ben, tu vas attendre la réponse des deux auditrices que j'ai.
18: Ok.
3: On va demander à Tigrin.
16: C'était répondu, hein, déjà.
3: Pocantas?
4: Ben non, je dirais la même chose que Tigrin, mais si elle l'avait pas dit, je l'aurais pas su.
3: Donc, ben, en fin de compte, Tigrin vous a dit, à mon avis,
16: Daniel!
5: Je
16: pratique tous les
17: week-ends.
5: Allez, gueule un coup, Gérard.
3: Donc, la rép...
18: Je vais te casser tes chicots avec mon...
3: Ta gueule ! Bon, allez, hop. Je réponds même pas.
5: Bon, Gérard, allez, vas-y, enchaîne. Réponds à la question. Hein.
3: Donc, la question, en fin de compte, Tigrin a répondu. Mm-hmm. Donc, la maîtresse, qu'est-ce que le champagne et le caviar ? Donc, le champagne est son urine. Et son caviar, c'est la merde.
16: Dégueulasse.
5: Putain. Ça, c'est la bonne question. Hein.
18: J'ai l'impression que c'est pas un débat très sérieux, ça. Hein.
3: Et si t'es pas content, on n'avait pas besoin de t'appeler, d'accord? Donc c'est pas toi qui commande sur mes débats, c'est moi. Et je prends les gens qui m'intéressent. Donc toi, tu n'es pas intéressant. Les questions, c'est moi qui les paye. Les réponses, c'est moi qui les paye.
17: On a une question de Dev qui demande, moi, j'aime GG par téléphone, suis-je gay SM?
3: Alors moi, j'aime pas les mecs par téléphone, donc en de bon entendeur, salut pour lui. Donc, qui c'est qui nous reste pour finir? Encore un mec.
5: Pour te finir? Bah, on sait pas, attends.
3: Encore un mec pour terminer.
5: Bah, comme d'hab.
3: Et j'aime pas trop... Bon, c'est pas grave, de toute manière, on va faire la dernière question.
17: Excuse-moi, Gérard, juste avant... Il y a des auditeurs qui me demandent pourquoi certaines personnes du débat ne sont pas d'humeur chafouine.
3: Comment ?
16: De quoi ?
17: Si certaines personnes du débat ne sont pas d'humeur chafouine.
18: C'est-à-dire ?
5: On va te remettre dans le loft, Thomas.
16: C'est taquin, hein.
17: D'accord, bon, je crois que je vais retourner dans le loft.
3: Ouais, je pense. Va demander à celui qui fait le loft s'ils sont pas en train de faire goulou-goulou.
16: C'est taquin.
5: Ouais, super.
17: C'est un film des années 60, hein, mais c'est bon, Gérard, c'est bon. Fouette-moi, Gérard, fouette-moi.
3: Bon, conclusion du débat. Non, conclusion.
18: Pas jusqu'à
17: 4
18: heures, là.
17: Mais on a Céline qui a une question. Et Céline, tu l'aimes bien.
3: Céline, c'est ce qu'elle veut, avec que j'aille jusqu'à 2h30 du matin. Mais non, il est hors de question. Mais non.
17: Et Céline te montrera, c'est ça.
3: Non, parce qu'il y a...
17: un joli soutif en cuir. Avec le string qui va avec. Gérard, et le fouet.
3: Non, vas-y, toi...
5: Tu vas faire le débat, Evan, y allez bien.
19: Evan, tu continues jusqu'à 2h30.
3: Non. C'est terminé.
5: Bon, on va mettre des sons à côté.
3: Je fais la 8e et c'est terminé. Après, on arrête.
5: Ouais, merde.
3: Comment un soumis doit-il se présenter à sa dominatrice? Et ça sera la dernière question.
20: Le cul à l'air, Gérard!
5: Il y a un doigt dans le cul, hein. Bon, allez, vas-y, Gérard.
3: Donc, on va demander à Michel.
18: Bon, ça doit être du genre, bonjour, madame, c'est possible de vous jouir sur le torse? Un truc comme ça, quoi.
3: Bon, Michel, au revoir. Bah,
5: pourquoi? Oh, mais non, arrête.
19: Non, les yeux, Gérard.
3: C'est vrai, j'avais oublié Fabrice.
5: Bon, on lui dit au revoir ou pas?
19: Non,
3: on va le garder, de toute manière, on va faire conclusion. Bon,
5: on va terminer. Ouais.
19: On va les faire ensemble.
21: Putain, mais c'est quoi ces débats de merde?
3: Alors, Fabrice, au revoir.
21: Allô, Gérard, bonsoir, c'est Fabrice.
5: Je t'ai pas entendu, t'as gueulé, hein?
3: Fabrice, au revoir!
21: Mais j'ai rien dit encore, j'ai même pas dit bonsoir.
3: Je m'en fous!
21: Mais c'était pas Fabrice, hein, c'était pas sa voix, ça se voit.
3: Si, c'était lui.
5: Mais non, c'était pas lui.
21: C'était pas lui, hein, Gérard.
3: C'était lui.
18: Laisse-le répondre à la question, laisse-le répondre.
3: Non, attends, laisse-le répondre, alors on va voir. Il va vite répondre, lui.
21: Je vais être vite géré, c'est bien ça?
3: Vas-y, réponds à la question, il me casse pas les couilles!
21: Alors, tu dois te présenter en string rose avec un club de golf dans le cul.
3: Ouais, bah alors, tu vois.
21: Un bois 3.
3: Et ta réponse, elle est aussi con que toi, alors je t'emmerde.
17: Ah non, Gérard, désolé, je confirme. Il y a Mad Max qui demande
0: combien tu prends pour une sodomie?
3: Rien du tout, et des questions comme ça, j'en veux pas sur le net.
0: Merci. Ouais, je fais pas allusion à qui tu sais.
3: C'est pas du tout, je vais plus à la loco, donc on arrête un peu de parler.
5: T'as déjà pratiqué alors?
3: Non, non, rien du tout. Je vais nulle part, d'accord?
5: T'as déjà pratiqué ou pas?
0: Non, non, c'est 500 avec un breakfast.
3: Tigra.
5: C'est quoi la sodomie?
0: Oui, c'est quoi la sodomie?
16: Comment il doit se présenter? Ah oui.
0: Attends, je vais te montrer.
3: Ta gueule!
16: Allô?
3: Tigra.
16: Allô?
1: Oui?
3: Tigra.
1: Oui?
16: Allô?
3: Allô? Oh, mais merde!
8: Allô, c'est qui? Père Noël?
3: Bon, allez,
0: ta gueule!
3: Terminé.
0: Oh putain, on est à 20005. On est à 20005. C'est la première. On lui fait la bise.
5: Allez, on va faire la bise.
0: Oh, Gérard, la bise, la bise.
5: Allez,
0: allez, à toi dans le cul.
3: Dégagez.
0: Et 20005, Gérard, ça se fête.
5: Ça se fête, hein. Une petite, un petit sodomie, allez.
3: Non, non, on continue plus.
0: Un petit peu.
16: Non, non, il n'y
0: a pas de conclusion, Gérard, faut faire une
5: fini d'avaler, toi. Et...
3: De toute manière, ils vont répondre à la Gérard dernière question. Merde!
0: Bon, allez, allez, allez.
5: Conclusion, il y en a qui sont prêts à partir, là.
3: Donc, terminé. Le Tigra, tu veux répondre?
16: Bah oui, j'aurais bien aimé.
3: Alors, vas-y.
16: Bah, en fait, cul nu, et si tu veux, je te talque et je te mets des couches aussi, quoi.
3: C'est ça, t'as raison.
16: Bah, il y en a qui aiment ça, hein.
3: Ouais,
16: bah,
3: peut-être. Lolita.
22: Oui, bonsoir Gérard.
3: La voix de Trablo.
23: Salut la Lolita.
22: Ah non, pas du tout.
3: Non, presque pas.
22: Salut Lolita. Bonsoir tout le monde. Bonsoir.
3: Bon allez, tu réponds et on fait conclusion et on arrête.
23: Oh, oui.
3: Bon allez, Pocantas. Pocantas.
16: Oui.
23: Oh,
16: oui.
23: C'est bien comme ça.
16: Son. Oui.
22: Oui.
23: Pedro, touche-moi.
16: Oui.
23: Vas-y, c'était bonne.
0: En sonne.
23: Tu aimes quand je mets mon œil dans ton vagin.
3: Pocantas, pour terminer.
22: Oui. Pardon. Comment il doit se présenter? Eh ben, je sais pas, peut-être habillé en cuir et un string, je sais pas.
3: Non, le plus naturellement possible, avec tout le respect et la considération qui lui doit.
0: Excuse-moi, t'as trouvé tes réponses où, Gérard?
23: Excusez-moi,
0: t'as
23: trouvé
3: tes réponses. Dans un bouquin, c'est tout. Hop, terminé. Conclusion. Conclusion du débat, Lolita.
23: Ça te plaît quand je te mets de la chantilly sous les aisselles?
3: Et ta mère?
23: C'est bon.
16: Oui.
3: Lolita.
22: Oui, Gérard. Alors, en conclusion du débat, je dirais que... je ne peux pas y aller écrit derrière moi, Gérard.
3: Au revoir, Michel. Michel.
22: Il trempait ses euros dans
3: Michel
22: le
3: une fois, Michel deux fois, Michel trois fois.
23: J'étais en antenne, je suis là.
0: Conclusion. Il faut une conclusion, Gérard.
23: Alors je tenais à dire que c'était un débat très sobre. On a parlé avec du cul, avec poésie et délicatesse.
16: Mais là, moi.
23: Et tu devrais faire plus souvent des débats de cul, Gérard.
16: Oui.
23: Parce que ça te va à merveille. Et
5: surtout le caca.
23: Voilà, je tenais à féliciter l'équipe pour mon chèque sur ton oreille, pour son humour, Esteban, Pedro, Céline, la cochonne.
0: Merci à toi
5: et Thomas.
0: Et moi, je pue de la gueule.
5: Ah ouais, Thomas.
23: Merci.
5: Thomas,
23: t'es le meilleur. Et je voulais aussi féliciter Max pour la télé, parce que c'est quand même un beau gosse.
3: Allez, hop, terminé. Au revoir, merci. Tigra.
16: Bah écoute, débat où on parlait de gens qui fouettent. Toi, en l'occurrence, je pense qu'il n'y a pas moins bien placé que toi pour parler des gens qui fouettent. Donc j'ai trouvé que c'était pour une fois un bon débat. Allô?
3: Je t'écoute. Oh!
5: Ah, tu l'as coupé, je crois.
3: Qui c'est qui me coupe Tigra, là?
5: Remets-le en air, c'est bon, vas-y, parle.
3: Tigra?
16: Oui. T'en étais où? Parce que moi, j'ai continué
3: à parler. J'en sais rien.
16: Donc, je te disais que t'étais super bien parlé super bien placé pour parler des gens qui fouettent. Et donc, bon débat, très bienvenu, avec une équipe très dynamique, et ça fait plaisir à entendre.
3: Ok, mais je vois pas pourquoi tu me donnes Martine pour finir.
0: T'as fait un roi à l'antenne, ça arrive à tout le monde.
3: Non, là, vous me faites chier.
0: La contusion, Gérard.
5: La contusion.
3: Martine.
23: Oui, bonsoir.
0: Gérard, la contusion.
3: Bon, allez hop.
5: Gérard, la confusion.
3: Non, mais il me reste une personne.
16: Gérard.
3: Oh, mais merde, Pedro. Mais c'est justement, ça me casse les couilles.
0: C'est le café que t'as renversé.
5: C'est le café qui fait ça.
3: Non, arrêtez de me prendre pour un con. Allez hop.
5: Hey Gérard, reste ici.
3: La conclusion n'est pas terminée, au revoir.
5: Mais non, Gérard, reste. Ah Gérard, termine, allez.
3: Eh putain, tu commences à me casser les couilles, toi, tous les débats.
19: Gérard.
5: C'est pas moi, me tape pas.
19: Hey,
5: il est en train de frapper Pedro. Ah,
3: j'ai rien fait, Gérard, je te jure.
5: Arrêtez.
17: C'était bon, j'ai.
3: De toute manière, le prochain débat, tu n'es plus dans l'équipe.
5: Oh. Gérard, c'est
17: Gérard,
5: pas moi.
17: T'as perdu une couille. Pedro, c'était bon.
5: C'était pas moi, je vous jure que c'était pas moi.
17: Non, mais t'as aimé qu'il te frappe.
5: Ah, j'ai adoré, putain, il m'a envoyé un truc dans la gueule.
3: Je m'en fous.
17: GG, tu t'es trempé le membre dans ton café.
5: Pour vous dire, il m'a envoyé une boîte de préservatifs quand même, hein, dans la gueule.
3: Ouais, bah, comme ça, tu les prendras.
5: Ah bah, ouais, pour moi, ça m'en sert bien.
3: Bah, Tigran, au revoir.
1: Salut, Céline,
5: t'espère. On va dire au revoir.
3: On va terminer.
1: C'est pour Céline et Capa.
3: Attends, hé, elle, tu lui dis qu'elle reste polie.
5: C'est pas moi, je te jure que c'est pas moi. Alors,
3: mais je vous fais chier!
5: Bon, ok, je vais rester les mains sur la tête et tu vas voir que c'est pas moi, quoi. Qu'est-ce que je fais?
3: Bon, avant la conclusion de Pocantas, combien qu'on termine sur l'internet?
17: On est à 20 716. Alors, c'est enfin ton record, jamais tu l'as fait, surtout au niveau de la contusion.
3: Hein. Bravo Gérard! Et donc, il reste une personne à conclure, c'est Pocantas.
22: Bon bah Gérard, bravo parce que t'es arrivé à tes 20 000 connectés sur le net, c'est bien. Le débat était bien sûr, mais encore une fois, j'étais beaucoup trop énervé, hein, Gérard. Plus ça va, plus tu t'énerves, j'ai l'impression, je trouve ça dommage.
3: Bah de toute manière, je te récupère en antenne, ça te ok.
19: Oh, Gérard.
22: D'accord.
3: Allez, à tout à l'heure.
5: Ça va chier pour tes fesses, hein.
3: Donc, dernier disque.
5: Oh. Alors là, tu dis ce que tu veux Gérard, mais c'est pas moi, donc vas-y. Hein.
3: Donc alors, la conclusion du débat.
5: T'as peut-être quelque chose à dire Gérard pour conclure. Gérard, ta conclusion déjà.
3: Quand le double son s'arrêtera, je continuerai de faire ma conclusion.
5: Vas-y, je sais pas d'où ça vient, je te jure.
3: Donc, conclusion du débat, de la merde. Comme d'habitude, toutes les semaines, c'est comme ça.
5: D'accord.
3: Donc, le prochain débat, je ne vous dirai pas ce que c'est. Terminé. Donc, dernier disque, fais du vélo sur Mémé. De Paris, j'y vais. À la prochaine, bonne nuit à tous. Vous retrouvez Evan pour la nuit sans public. Moi, sur le... Et moi, je serai sur le net.
9: J'ai
3: Ta gueule.

0: du tout. Il n'y aura plus rien.
1: Non, parce que c'est une idée, ça. On pourrait vraiment faire un disque.
0: Non, il n'y aura rien de sorti. Mais je ne sors rien.
1: Mais pourquoi tu fais pas un truc, un album, une préparation de truc?
0: Non, je ne ferai rien. Je ne ferai rien.
1: Avant que tu t'en ailles.
0: Non.
1: Non. Vraiment.
0: Je ne ferai rien du tout.
1: Vraiment. C'est pas mal. Attends. Là, mais écoute là, c'est fort quand même.
2: Je vais faire un bisou le soir avant de dormir. Je vais faire un bisou dans le cou.
1: Non, t'aimes pas.
2: Je vais faire un bisou avant d'aller travailler.
1: Tu vois, on levait son casque et sort son micro, il veut plus parler.
2: Laisse-moi.
1: Allez, écoute là.
2: Le jour de ta fête. Laisse-moi. Je vais faire un bisou sur tes bras. Laisse-moi. Je te reprends les soirs quand.
1: Non? Bon, alors on arrête.
0: Oui, c'est pas le problème des auditeurs,
1: si, quelque part, parce qu'il y en a tellement.
0: Non, mais c'est pas le problème des auditeurs, parce que les auditeurs, ils vont te demander sans arrêt, toi tu vas le passer, puis ils vont faire des cassettes, et ça va être revendu comme l'autre à 100 balles. Et je vais rien voir du tout.
1: Ah bah, et moi alors, tu crois qu'on voit quelque chose, nous, fin de radio, et quand même. Non, mais attends, et de toute façon.
0: Non, ça regarde pas les autres, ça c'est un truc entre nous à gérer, et tu vas t'en occuper quand tu pourras. C'est tout.
1: Je vais essayer de faire très vite, tu vois. Dès tout à l'heure, dès que je peux là, mais. Oh. Non, mais ce qui serait intéressant, c'est dommage, c'est de le passer au moins une fois en entier pour que.
0: Non! Ça sert à rien, parce que ça va être copié.
1: Mais
0: si, ça va être copié, les gens, ils attendent que ça. Sur nos Minitel, ils l'ont demandé tout à l'heure, ils attendent que ça, de le repasser pour le copier et de le revendre. Donc c'est pas la peine. Et après, tu vas recevoir des tas de lettres en disant, comme quoi que le truc a été vendu. Alors, non, pas d'accord. Ouais, il est hors de question que tu le passes.
3: Exclusivité, je vous coupe. J'ai le directeur de la maison de disques qui a sorti le CD, qui voudrait te parler.
0: Non, mais c'est bon, moi je veux pas y parler.
3: Si, bah justement, il voudrait s'expliquer avec toi, donc je te le passe, il s'appelle Didier.
0: Ouais, ben.
3: Didier, t'es avec nous?
4: Oui.
3: Bon voilà, écoute, tu as Gérard, donc expliquez-vous maintenant, Gérard, qu'est-ce qui se passe?
0: Bon, c'est quoi cette histoire là?
4: Oui, ben voilà, Gérard, nous avons donc écouté vos textes.
0: Il n'y a pas de mais non mais, moi je veux le savoir.
4: Non mais vous le saurez au moment voulu, vu que justement vous allez quand même toucher vos points de royalty.
0: Ouais, quand? La semaine des 4 jeudis, quand il y aura un dimanche, c'est ça?
4: Non mais vous comptez quand même bien toucher les 2 francs.
0: Attendez, vous allez vendre 2 francs, hein? Non mais vous me prenez pour un con quoi là?
4: Non mais vous comptez bien prendre 2 francs sur 3 millions de ventes disques vendus.
0: Ouais, espèce de petit con là.
4: Mais non, monsieur.
0: Bah, y a pas de nom, messieurs, mais moi je vous emmerde. Je veux dire, vous n'allez pas à vendre des trucs comme ça sans mon accord, ok?
3: Gérard, pas d'insulte, s'il te plaît.
0: Vous n'avez pas à vendre des trucs comme ça?
4: Non.
0: Mais hier, je vous ai pas signé de contrat. On est bien d'accord.
4: Non, mais nous avons signé un contrat.
0: Non, mais vous avez signé un contrat avec qui?
4: Avec les personnes qui chantent.
0: Avec la personne qui chante. Mais la personne concernée qui chante. Ok? Mais c'est quand même sur mes trucs à moi. Alors, il est hors de question que ça continue.
4: Donc, ce qu'on peut faire, est-ce qu'on peut s'appeler Gérald?
0: Non.
4: Non?
0: Non, de toute manière, maintenant que ça a été passé sur la radio, maintenant, vous vous démerdez.
4: Oh là là.
0: Ah bah y a pas d'eau là.
4: Comment je pourrais faire alors?
0: Ah bah vous vous démerdez.
4: Vous pouvez passer à la maison 10 demain?
0: Mais moi je passe nulle part.
4: S'il vous plaît.
0: Non, je passe nulle part, vous allez vous faire foutre.
1: Non, juste à la télé alors.
4: Vous avez râpé.
0: Je veux pas le savoir maintenant. Maintenant que ça a été diffusé à la radio, maintenant vous vous démerdez.
4: Oui mais enfin monsieur.
0: Non mais y a pas d'enfin monsieur, maintenant vous vous démerdez.
4: J'ai même pas de compromis, rien.
0: Vous vous démerdez.
4: Je me débrouille alors.
0: Vous avez moins d'un mois pour arrêter vos conneries.
4: Moins d'un mois, donc on peut quand même le mettre sur le
0: marché. Non. Non. En parlant de rappeur.
4: Oui.
0: T'as jamais mangé un manche de
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1: Pas de disque alors.
4: Oui voilà.
1: C'est un scandale.
4: Il voudrait. Mais non messieurs, mais écoutez. En concert, c'est un carton.
1: Calme-toi, Gérard, mais assis-toi.
4: En concert, c'est un carton. Je pense que ça, c'est le tube de l'été.
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1: Laurette, t'as 29 ans, toi, et tu nous appelles de Nantes.

0: travaille? Si oui, pourquoi? Sinon, comment?
1: On Gilbert.
0: Gilbert.
1: Bah, moi, je suis au chômage comme toi.
0: Ouais.
1: Donc, j'ai pas trop de copains de travail.
0: D'accord. Nina?
2: Bah, moi, disons que je suis le boss. Donc, il reste tranquille avec moi. Donc, je suis désagréable et puis voilà.
0: C'est-à-dire?
2: C'est-à-dire qu'il y en a un qui bronche, je le viens.
3: Ah, mais dans quel sens?
2: Bah, il prend la porte, quoi.
3: Qu'est-ce qu'il dit, Manu? C'est pas ton débat, Manu. Gérard.
2: Je comprends pas.
0: Bon, je vois pas non plus le rapport avec avec la question.
2: Dis-toi plus qu'une minute.
0: Mais si. Nina, tu dégages. Bonne nuit.
2: C'est pas moi.
0: Non, je veux pas le savoir.
3: Gérard. Ce qu'il voulait dire en fait, c'est que lui était chef, il est directeur. Donc s'il y a un problème, il vire la personne.
0: Ouais, mais il a pas besoin de m'envoyer chier comme ça. Je suis pas son petit copain d'abord.
2: Non, c'est moi.
0: Ouais, ben Gilbert, tu te calmes aussi. Sucre d'orge.
4: Écoute, moi je suis désagréable, j'en vois balader tout le monde, je ris pas, non, c'est qu'on me fait pas chier quoi.
0: Ouais, tu restes poli quand même.
4: Non, je veux personne quoi.
0: D'accord, Sylvain.
5: Moi ça dépend de la gueule du collègue de travail.
3: C'est-à-dire?
0: Et pourquoi?
5: Bah parce que quand il y a une sale gueule, je suis pas aimable, c'est clair que t'es mal barré toi en plus.
0: Bon bah alors si t'es pas content Sylvain, tu dégages, d'accord?
2: C'est Sylvain, hop là.
4: Ouais, il a raison hein Sylvain.
0: Alors si je vous dis, revoyez-vous vos collègues de travail après une démission ou autre? Donc on va demander à Sucre d'Orge. Oh, celui qui rate, là, il se calme, s'il te plaît, merci.
5: C'est le matin, bordel, je me gratte le cul, c'est normal.
0: Oh, Gilbert, tu vas te calmer, s'il te plaît, ou sinon tu sors du débat, d'accord?
5: Pas d'envoi un peu aimable,
3: Gilbert. Attention, Gilbert, hein. Vas-y, Gérard.
0: Sucre d'Orge.
4: Oui, écoute, il m'est déjà arrivé de renvoyer des personnes.
3: Ah bon?
4: Ouais.
0: Ah, tu renvoies des personnes alors que t'es pas aimable, toi?
4: Ouais, exactement. Je renvoie, la gueule, elle me plaît pas, il me plaît pas, son humour me plaît pas, je veux dire.
5: Je vois pas le rapport.
0: Nina?
2: Moi je renvoie. Une dizaine de personnes par jour.
0: D'ailleurs?
2: Selon la gueule de la personne.
3: Et pourquoi?
2: Convient pas.
0: Ça me convient pas,
2: ils sont pas.
5: Je vois pas le rapport.
2: Ils sont pas compétents, c'est tout.
0: Bah, Gilbert, s'il te plaît, tu te calmes quand quelqu'un parle, merci.
5: Non, c'est ta gueule.
0: Ouais. Bon, Manu, s'il te plaît, là, ça commence à bien faire.
3: Ouais, je gère, Gérard.
0: Non, mais tu le vires complètement, celui-là, ça va y apprendre à dire ta gueule.
3: Mais lequel?
0: Et dans j'en sais rien.
2: Sylvain.
0: Tu chopes un au hasard, je veux pas le savoir, moi, maintenant.
3: Ouais, c'est Sylvain, un tirage au sort.
0: Alors, Gilbert.
5: Répète-moi la question, j'étais avec Manu, s'il te plaît, hors antenne.
0: Alors, revoyez-vous vos collègues de travail après une démission ou autre? Si oui, pourquoi? Sinon, comment?
5: D'accord. J'ai un autre choix ou pas?
0: Non, t'as pas d'autre choix.
5: Bon, bah. Je les revois.
0: Dans quel sens?
5: Je préfère leur parler quand ils sont là.
3: C'est Manu, c'est le chef, c'est Max.
6: Mais pourquoi?
0: Non mais attends, qui c'est qui a choisi ces auditeurs-là? Ils sont un peu mous ce matin, je vous avais dit de les réveiller. Hein.
5: Ouais, Max, bah voilà, continue, continue.
0: Sylvain?
5: Oui, bah justement, moi, bah, je les revois, mais le problème qu'on a ici au bureau, c'est qu'on a un collègue de travail qui sent un peu trop fort et on sait pas en fait comment, là donc je touche au fond du débat, sur la mobilité, on sait pas comment le dire de façon assez aimable et je pensais que tu pourrais nous donner un coup de main de. Bah qui pue quoi en fait.
0: Non mais c'est pas le thème du débat, d'accord?
3: Non mais imagine Gérard, toi tu bosses avec quelqu'un qui sent pas bon de la bouche, je sais pas. Est-ce que t'as un conseil à donner aux auditeurs?
0: Non mais ça c'est pas les conseils, d'accord?
5: Ça
0: c'est un débat, c'est pas les conseils. Les conseils c'est jeudi.
3: Bon, ouais mais est-ce qu'on peut être aimable avec un collègue de travail alors quand il sent mauvais de la bouche?
0: Bah ça dépend.
3: Bah de quoi?
0: Ça dépend de l'entourage, c'est tout.
5: Et pourquoi?
0: C'est pas vous qui commandez, c'est moi, d'accord?
4: Ça dépend de l'atmosphère aussi.
2: Non, moi, dans mon entreprise, c'est moi qui commande. Je te le dis tout de suite, donc tu restes calme.
0: Bon, alors toi, Nina, déjà, tu as commencé par te calmer un petit peu, parce que sinon, tu as dégagé rapidement, toi. Parce que tu commences à me les gonfler. Sérieusement, maintenant, d'accord?
5: Sois aimable.
4: Hein?
0: Si Nina, t'es pas content, c'est le même prix, ok?
5: Ok.
0: Alors, si je vous dis, sortez-vous souvent avec vos collègues de travail en boîte. Sinon, à quelle heure?
5: Elle est bidon, ta question.
0: Non, mais ça c'est signé Fildar.
3: Ah, bravo.
0: Bien joué. C'est signé Fildar, ce
3: c'est
0: truc.
3: C'est vrai, elle est bien, cette question.
4: Ouais, super.
0: Sylvain?
5: Ouais, moi, je sors vers 8h du matin en boîte.
0: Ah ouais, tu sors en boîte à 8h du matin quand les boîtes sont fermées, imbécile.
5: Non, pas du tout.
0: Ah ouais?
5: Pas du tout, Tony...
0: Ah ouais, Tony, d'accord. Ok, on a compris.
2: Ok.
0: Voilà.
3: Oh, Manu,
0: bien joué, Manu. Bien joué.
3: Faut savoir pour les auditeurs de Fun Radio à 7h58 quand même que le mec, c'est tout simplement un habitué de Tony.
0: Ouais. Hein, ouais, voilà, donc, bien joué, Manu.
3: Bravo, Manu.
0: Je me suis fait avoir, je suis désolé.
3: Voilà. 7h58, heureusement que Fildar est là pour receler quand même.
0: Ouais. Alors, sucre d'orge.
5: Bien joué, Fildar.
3: Sucre d'orge.
4: Oui, bah écoute, je sors en boîte, je sais pas, vers les 6h du mat avec les collègues, ouais, on va au Queen, ça va quoi, donc ça va.
0: Mm-hmm.
4: Ouais.
0: Nina,
4: matin,
0: Nina.
2: Non, moi je sors pas en boîte.
0: Mais pourquoi?
2: Parce que je sors pas en boîte, c'est tout, tu restes tranquille.
0: Oh,
6: tu te gâches. Elle est terminée. Elle est terminée, lui.
7: Oh là-haut. Oh, lui.
6: Ça y est, tu vires.
7: Ah, mais...
6: Non, non, tu vires. Non, mais
7: qui,
6: là, ça
7: j'ai rien compris.
6: Non, non, mais je veux pas le savoir.
7: J'écoutais pas tes débats, là.
2: Tant pis.
6: Hop. Bonne nuit pour Nina.
3: Ah, ça chauffe pas ce matin sur Fun Radio. Vous avez prévenu, maintenant les débats, ça va devenir de plus en plus houleux.
6: Hein. Alors, Gilbert, pour finir.
2: Gilbert, Gilbert, ouais, je vais en boîte.
6: Non, non, tu verras.
2: Avec mes collègues.
3: Arrête Gérard va lui mettre un coup de maracas sur la tête. Manu, écoute ce que te dit Gérard, c'est les débats de Gérard.
6: Oui,
3: pardon. Donc, écoutez,
6: Nina, non, mais je veux pas.
3: Non, Gilbert, vas-y. Non, c'est incroyable donc, ça. Allez, Gilbert. pour terminer, vas-y, Gilbert.
2: Ouais, ouais, moi je vais en boîte aussi avec mes collègues de travail et ça se passe très très bien.
6: D'accord, d'accord.
2: Je peux faire ma conclusion.
6: Bah, si tu veux.
2: Bah,
3: vas-y.
2: C'était super.
6: Ah,
2: c'était super.
6: Sucre d'orge.
3: Sucre d'orge.
6: Oh!
4: Ouais, ben c'est cool d'aller en boîte le matin, quoi. Voilà.
2: Ouais.
4: Avec les collègues.
6: Mais Tony.
3: Ah, je me suis foutu du café, pardon.
2: Ouais, bah ouais.
6: Vous me faites rire. Tony.
2: Ouais, bah laisse pas traîner ta meuf. Tu veux pas qu'elle glisse.
6: Ouais, mais attends, je vais te dire une chose.
2: Ta meuf, elle roule, elle glisse pas, elle roule.
6: Alors là, je vais te dire une chose que tu vois, elle est à côté de moi, elle va te dire ce qu'elle va te dire, Tony. Ah, tant pis pour toi.
3: Allez, vas-y, vite. Vas-y, attention, Sandy.
8: Tu te foutrais pas un peu de ma gueule, toi?
2: Hein? Ah bon, tu l'as. Oh, bah non, tu l'as senti comme ça?
3: Comment t'as validé?
8: Non, mais de quel droit tu me parles comme ça?
2: On l'appelle le mètre cube, sa meuf, elle roule.
8: Ensemble.
3: Ah ouais, c'est vrai, 8h du matin tout pile. Alors Gérard, conclusion du débat donc sur les collègues de travail, chacun son tour, et puis Gérard également qui nous fait une petite conclusion.
6: Ben conclusion c'était pas mal.
3: Les auditeurs d'abord alors.
6: Ben ça y est, ils l'ont
3: pas d'accord. Alors Gérard.
6: Donc c'était pas mal, à part que il y en a un qui a voulu jouer les caïds et puis on l'a reconnu. Puis l'autre, il est directeur d'entreprise, il a été vite fait au standard.
2: Non, c'est non, je suis là, donc tu restes tranquille.
6: Oh là là, Manu, c'est quoi ce boulot?
3: Je
2: suis là pour m'excuser.
6: Ah non, non, mais ça y est, c'est terminé, les débats, il est 8h, maintenant c'est
2: non,
6: terminé.
2: J'ai pas fait ma conclusion.
6: Ah bah t'as pas besoin de la faire, t'avais qu'à pas faire le gros caïd. Voilà. En entendeur, salut.
3: Voilà, c'était les débats de Gérard, un peu changé, je vous ai dit maintenant, ça va devenir de plus en plus houleux, c'était...

0: Gérard, sur l'IRC, ils aimeraient que tu répètes ta dernière question parce qu'ils ne l'ont pas entendu avec les histoires qui viennent de se passer.
1: Alors, pour les gens de l'IRC, existe-t-il des radios dans les pays ou autres? Voilà.
2: Ou autres.
1: Donc, Albinas, c'est terminé pour toi, je ne veux plus t'entendre.
0: Bah, à ce propos, il y a Belge Boris, il dit qu'en Belgique, les radios belges sont interdites parce qu'il n'y a pas d'animateur. Et justement, il voulait savoir si on peut en créer une avec juste un micro et un lecteur CD.
1: En Belgique, c'est vrai.
3: Il y a des problèmes au niveau de.
1: Non, mais en Belgique, ils nous écoutent avec un décalage d'une journée, je crois. C'est.
3: Non, une semaine.
1: Non, une journée.
2: Un mois.
4: Non, c'est une semaine et une journée.
0: Ouais, puisque
1: c'est pour ça, Gérard. En Belgique, j'y ai été, et c'est vrai que là-bas, ils ont des problèmes pour nous écouter. Ils nous
0: non,
1: écoutent,
0: Gérard,
1: ils nous écoutent avec des décalages.
0: Une semaine, parce que depuis tout à l'heure, les auditeurs belges.
1: Salut. Oui, c'est okay. Le premier. Attends,
3: c'est sympa,
0: en train de te
3: sympa,
0: parler,
3: Gérard.
0: Ouais, franchement,
1: je suis
0: sympa.
1: Je suis en train, Gérard.
3: Rigo, il parle et tu
0: es en train de te parler.
1: Vas-y, Rigo.
0: Bah, en fait, j'ai des auditeurs belges sur IRC et depuis tout à l'heure, ils me parlent des 35 heures. Et
1: non, mais ça.
0: En ce moment, ils entendent le débat des 35 heures en Belgique.
1: Non, mais c'est vrai qu'il y a un décalage par rapport en Belgique par rapport à nous. C'est vrai qu'ils ont du mal à nous écouter. C'est un auditeur que je connais, qu'on avait fait des soirées à Namur. Lui, il m'a bien précisé qu'il écoutait plein de radio avec un décalage d'une journée. Donc, c'est pas par moi. Donc, prochaine question. Alors, qui a inventé la radio et à quelle époque et où? Donc, je répète
0: pour revenir, Gérard, pour revenir aux autres pays, il y a Seigneur qui me dit que la radio en Suède, elle est cryptée. Et faut un décodeur, tu vois, comme Canal Plus.
1: Non, non, mais je pense pas. Faudrait que je voie avec
3: un technicien.
1: Non, faudrait savoir si on a toujours les cartes où il y a toutes les fréquences avec tous les pays.
3: Bon, pas ici, on les a laissés à Neuilly.
1: D'accord. Donc, qui a inventé la radio, à quelle époque et où? Et on va demander ça à Victouze ou Victouze, je sais plus.
5: Victouze.
1: Ouais, Victouze. Alors, donc, toi
5: Je pense que c'est... Je sais pas, je crois que c'est Monsieur Becquerel. Et c'était dans les années 1920, à la naissance du télégramme.
1: Non, je pense que le télégramme, il n'a pas été un... je pense que le télégramme, il a été inventé bien avant. Hein.
5: Oui, mais en fait, c'est avec les progrès du télégramme, ils ont réussi à faire des ondes radio et ils ont inventé la radio.
1: Mmh. D'accord.
0: Gérard, sur IRC, il y a Yankee qui dit qu'il ne sait pas qui c'est qui a inventé la radio, mais il est sûr que tu es en train de la mener à sa perte.
1: Non, pour l'instant, non. Pour l'instant, je suis pas en train de l'amener à sa perte, parce que sinon, je serais pas là tous les jeudis à faire péter l'audimat. Et on est combien, s'il te plaît?
0: Alors, l'IRC, c'est pas l'audimat, Gérard, je voulais que tu le saches.
1: Ouais.
0: Et on est 9985.
5: Bravo.
1: 9985.
0: Et je dis à Sego que oui, c'est en modérette.
1: Ouais, ben, je pense que j'espère qu'on va peut-être atteindre les 10 000 aujourd'hui.
3: Oh ouais, putain, se le fait, les mecs, allez.
1: Toi, on dit pas putain, d'accord. Et je répète une dernière fois, celui qui emmerde Sandy est prié de lui lâcher la grappe.
2: Celui qui emmerde Sandy.
1: Et toi, tu fermes ta gueule, pour l'instant, je t'ai pas appelé pot de chambre. Quand je t'appellerai pot de chambre, tu sortiras de sous le lit.
0: Gérard,
1: donc celui qui emmerde Sandy
0: Gérard,
1: au téléphone est prié de
0: ça,
1: raccrocher.
0: Ils me demandent tous la taille de la grappe de Sandy.
1: Eh ben, quand on pourra l'avoir au téléphone, ça me fera bien plaisir parce qu'elle veut participer à ce débat-là. Et malheureusement, à cause de petits cons, on pourra pas la faire participer.
4: Peut-être qu'elle vous parle avec son combiné, Gérard.
1: Non. Sandy, si tu m'écoutes, donc t'essayes de raccrocher, tu raccroches celui qui t'emmerde, parce qu'on essaye de joindre depuis le début des débats. Donc, je t'en prie, raccroche. Tu réponds plus, tu raccroches, et c'est tout. Et on essaye de te joindre. Donc, Karakoé.
5: Ben, ça fait tellement longtemps qu'on a posé la question. Qui a inventé la radio? Voilà, c'est ça.
3: Et à quel endroit et où?
5: Alors, à
3: et
5: quel endroit? Il me semble que c'était aux États-Unis, dans la guerre, dans la révolution industrielle.
1: Non,
2: t'as tout faux, là.
5: Ah bon? Ah ben, je sais pas.
1: Ah.
4: Bon, on accueille Ginny, Gérard, 30 ans de Paris.
5: Salut Gérard.
1: Salut Ginny.
5: Bonsoir.
1: À la place de qui?
2: Bonsoir, Ginny.
1: À la place de... Albinas. Voilà.
4: Voilà.
1: Albinas. Donc 101.9.
2: GG, j'ai pas répondu à la question, c'est Samuel.
1: Ouais, ben, pour l'instant, c'est pas toi que je m'adresse.
2: Ah, mais... Tu m'avais oublié, chouchou.
1: Non, je suis pas ton chouchou, alors arrête.

0: Je crois que on l'a assez répété cette question, donc tu réponds.
1: Mais Gérard, est-ce que tu sais la réponse, toi, quand même? Arrête de nous tenir en haleine.
0: Sanzel, tu t'écrases, s'il te plaît.
1: Non, mais je voulais juste savoir si tu avais la réponse.
0: Tu t'écrases. Je n'ai pas de réponse à donner à ça, donc c'est à vous d'essayer de, avec votre tête de
1: binette. Je peux chercher dans le dico.
0: Ouais, bah tu cherches dans le dico, de savoir qui c'est qui a inventé la radio, d'accord?
1: Ok.
0: Alors, Ginny.
2: Qui c'est qui a inventé la radio, en quelle année?
0: Voilà.
2: Et où?
0: À quelle époque et où?
3: Ou autre.
2: N'importe quoi, tu t'en fous.
4: Je crois que c'est un dieu grec.
2: Voilà.
4: Dans les années 1800. Mais alors, je sais plus son nom, hein. J'ai un trou.
0: D'accord.
5: Oui. À la place de Cara Curry, on accueille Miguel de Bois.
6: Oui, bonsoir. Bonsoir, c'est Miguel de Bois.
2: Bonsoir, Miguel.
6: Bonsoir, bonsoir à tous.
0: T'appelles d'où?
6: J'appelle de Bordeaux sur 108.7.
0: Ah ouais, alors c'est bien parce que j'ai déjà un auditeur de Bordeaux et Bordeaux c'est 96, c'est pas 108.7, d'accord?
6: J'appelle de Clermont-Ferrand.
0: Bon, toi tout à l'heure tu as appelé.
6: Je veux pas dire d'où
0: tu as arrêté de me dire des conneries d'où t'appelles. Tu donnes ta fréquence correctement et tu fermes ta gueule.
5: Je viens t'expliquer pourquoi.
6: Je suis une star, je suis Miguel de Bois, je veux pas qu'on me reconnaisse.
0: Bon alors.
6: Parce que j'ai travaillé à Sun, Gérard, souviens-toi de moi, Miguel.
0: Réponds.
6: Ça va, Gégé, on est parti à New York ensemble.
0: Réponds à la question.
6: Oui, tout à fait. Tout à fait. Moi, je pense qu'effectivement, il faut voir le problème dans ce sens-là. Je pense que c'est pas la peine du tout de tourner autour, surtout quand on connaît pas la question.
2: Ouais, mais c'est en quelle année?
6: Donc, je pense que ça devait se situer, merci, vers le début du siècle, je dirais, à peu près. À peu près au moment de la révolution industrielle, quoi.
2: Et tu crois que c'était qui?
6: Je sais pas, j'ai entendu parler des mecs genre, je sais pas, Thomas Edison, tout ça, mais bon, c'est vieux quoi, j'ai pas de papier, je peux pas vérifier, je peux pas te dire.
2: Ouais, puis ils sont morts maintenant.
6: On doit pas m'avancer, voilà, on va pas aller ouvrir des cercueils, c'est pas Yves Montand, donc bon, voilà quoi.
2: Ok.
0: Miguel Debois, tu arrêtes de dire des conneries parce que ça commence à bien faire.
6: Tu viens de New York, Gégé?
0: Tu commences à te calmer, d'accord. Alors, existe-t-il des écoles pour être radiologue? Et on va demander ça à...
4: Allô?
0: Victouze.
7: Allô?
4: Allô?
7: Allô?
4: Allô? Putain, mais ça répond pas, j'en ai marre.
0: Victouze!
7: Toutouze!
4: Allô?
7: Quelqu'un?
4: C'est quoi ce...
7: Allô?
4: Allô, il y en a marre.
7: Allô?
4: Gérard?
7: Allô? Allô?
6: Ah, mais il est parti le blaireau là, allô?
7: Il est parti, non?
4: Ça c'est incroyable, il fait chier les gens, ils nous écoutent même pas.
0: Ah, Victouze!
4: Allô?
0: Victouze, une pointe, Victouze, deux points. Oh!
7: Allô?
0: Il est là, Victouze! Vous êtes là, vous nous entendez?
4: Allô,
5: Fildar. Oui, vous m'entendez?
4: Ça va, Fildar?
5: Ça va, ça va.
6: Il est où le déchet?
5: Il est là, Gérard.
4: Allô?
0: Bon, je sens que ça va être terminé.
7: Allô?
5: Non, vous l'entendez là.
6: On entend le débris là, c'est bon.
5: Ça y est, c'est bon.
7: Ah, c'est bon, l'entend, c'est bon, on entend le débris.
0: Victouze.
4: Oui, Gérard.
0: Pour toi, la question.
4: Je sais plus ce que c'était ta question. Je suis désolé, Gérard.
0: Alors, existe-t-il des radios pour être... existe-t-il des écoles pour être radiologue?
4: Il y a comme... Ouais. C'est comme les écoles de DJ, sauf que t'es pas DJ, t'es radiologue.
0: D'accord. Oui. Non, j'écoute.
4: T'apprends à mixer différemment sur les boutons.
0: Oui.
4: Et à parler dans le micro.
0: D'accord. Miguel Debois.
6: Ouais, bah écoute, je suis tout à fait d'accord, mais je pense qu'avant de faire des écoles d'animateurs radio ou des écoles de DJ, tout ça, faut déjà faire l'école... Qu'est-ce qui se passe, là, il y a une émeute?
5: Non, c'est Gérard qui tape Manu, c'est pas grave.
4: Arrête de taper Manu.
0: Oh, et tu t'écrases, toi, la poupiasse.
4: Il t'a rien fait, Manu.
0: Tu t'écrases, la poupiasse.
6: Allez,
5: on prend le débat, allez, Gérard.
8: Bon, Gérard, pour calmer le débat, il y a Belge Boris, il explique qu'en fait, pour être radiologue, faut suivre un stage chez Jean de Debert.
0: Non, c'est Jean de Nevers.
8: De Nevers, pardon.
6: J'aime pas trop qu'on me coupe pour dire ce genre de conneries.
0: Alors, si t'es pas content, tu vois, Miguel de Bois, moi je te dis au revoir,
6: non,
0: salut, salut. Non, c'est terminé. Voilà, Sanzel.
7: Oui, alors donc, faut-il faire une école de radio? Est-ce bien indispensable? Je ne sais pas. Peut-être... Il faudrait peut-être se calquer sur ton expérience. As-tu fait une école de radio, Gérard, pour en arriver au niveau où tu es?
0: Non, j'ai pas fait, je te coupe 5 minutes, je n'ai pas fait d'école pour être où je suis à l'heure actuelle comme assistant d'antenne de Max.
7: Oui, tu as le feeling, tu le sens bien.
0: Non, mais ce qu'il y a, c'est que... Bon, toi, tu fermes ta gueule, d'accord? Espèce de trablot. Ok? Donc, qu'est-ce que je disais
2: Gérard,

0: a pris sur le tas.
1: Attends, ça me fait le
2: bain. À la place de Miguel de Bois, on accueille Tabata Crash.
3: Ouais, bonsoir.
0: Bonsoir Tabata. Oui.
3: Salut ouais. Tabata. Salut.
1: Ah, encore un trablot.
3: Non, je crois pas, non.
1: Ouais, mon cul. T'appelles d'où?
3: Je vais vérifier.
1: T'appelles d'où?
3: J'habite à Lyon.
1: La fréquence?
3: La fréquence, 94.5.
1: Ouais, ben dis donc, tu premier de passer le dimanche soir, ou au moins on aurait des chocs sur l'antenne. Qui c'est que j'avais... Samzan, ouais.
0: Ouais, moi je te demandais, je t'avais un peu appris sur le tas, quoi.
1: Ben disons, non, j'ai pas appris sur le tas, ce qu'il y a, c'est que j'ai appelé d'une cabine, et puis après, avec Max, on a sympathisé, puis c'est tout, c'est maintenant, là où j'en suis, ben, c'est grâce à lui, et... Je peux pas, il peut pas dire le contraire, il est là dans les studios. C'est grâce à lui si maintenant je suis assistant d'antenne et que je viens tous les jeudis faire des débats et le dimanche avec Sandy on fait des conseils.
4: Voilà. D'ailleurs on n'a plus canal, si tu pourrais régler l'antenne.
5: Ouais, s'il te plaît.
1: Attends Rigo, 5 minutes. Toi, Fildar, tu fermes ta gueule une bonne fois pour toutes. D'accord?
5: Okay.
1: Rigo?
5: Oui, il y a Zizi tout dur, il te demande si t'as sucé ou si tu t'es fait enculer pour faire de la radio.
1: Non, je rentre pas dans un bureau le tuyau en arrière. Je m'appelle pas Manu.
5: Il me précise que donc tu rentres avec la bouche en avant.
1: Non plus. J'irai pas jusque là. Alors Tabata.
3: Oui. Eh bien écoute, je pense, moi par exemple, j'ai d'abord fait du porno, hein, tu vois.
1: Ouais, ça on le sait que tu fais du porno. Et rien qu'à t'entendre parler, ça se voit.
5: C'est clair.
3: C'est gentil, ouais. Et enfin en tout cas, j'ai fait du porno et ensuite ça m'a servi à rentrer dans la radio, quoi.
1: Ah ouais.
3: Disons que j'ai joué plutôt de mes relations.
1: T'es rentré le cul en arrière pour te faire défoncer par le patron.
3: Par exemple, oui.
1: Ginny.
6: Ouais, moi je pense qu'il faut vaut mieux faire une école, quoi, mais tu peux faire des stages, genre à la foire du trône. Mais bon, c'est vrai que tu sais, l'école, ça peut te donner des conseils au niveau technique, quoi, ce qui manque un peu des fois à l'émission.
1: Non, mais je pense qu'il n'y a pas besoin d'école pour faire de la radio. Hein.
6: Il n'est jamais trop tard pour apprendre. Hein.
1: Non, mais de toute manière, il n'y a pas besoin d'école. Parce que bon, hein, c'est un truc qu'il faut essayer. Ouais. Bon, moi, je vois que ça fait depuis 95 que je tourne, que je suis avec Max. Et puis maintenant, si j'arrive le jeudi à faire des débats, à part qu'il y a deux cons qui foirent tout, mais sinon, c'est pas...
6: Est-ce que toi tu te considères comme un animateur?
1: Ben disons, le jeudi c'est moi qui commande, la semaine c'est Max. S'il décide d'arrêter comme il a fait hier, c'est hier soir à minuit et demi, parce qu'il n'y avait pas de sujet valable, donc c'est son problème. Hein. Moi, si je vois qu'un jour les débats se passent mal, je fais comme j'ai fait une fois à Neuilly, je me casse et puis terminé. Hein,
5: Sur IRC, il y a Moulinex et Radinsky qui invitent Apolline au carnaval de Tournai le 12 et le 13 mars.
1: Sympa. Donc tu peux. C'est pour toi, c'est pas pour moi les.
4: Gérard,
3: ouais,
4: Gérard, j'ai un message Minitel de.
1: Non, mais alors ça, j'en ai rien à foutre. Ok. Est-ce que les
4: savoir en fait si je venais ici ce week-end.
1: On n'arrive toujours pas à la joindre. Non, bon, c'est pas grave pour elle.
4: Tu peux pas, Dimitri.
1: Bon, toi, tu vas te faire foutre avec tes messages personnels, parce que j'en ai un ras-le-bol. Fildar, c'est la dernière fois que je te dis d'arrêter de me faire chier, d'accord? Donc, est-ce que les femmes ou animaux sont acceptées dans une radio? Donc, en parlant d'animaux, il y a un Casimir et puis un espèce de crapaud. Voilà. Donc, on va demander à la Victouze.
7: Est-ce que les femmes et les animaux sont acceptées dans les studios?
1: Sont acceptées dans une radio?
7: Mais c'est misogyne ta question.
3: Complètement,
0: mais... Non, mais je suis un peu d'accord avec Gérard quand même sur le fond de la question.
7: Quand même pas.
0: Mais quand même si.
7: C'est quand même
1: pas qu'il
7: y a des filles qui viennent dans une radio.
1: Bon, Samzel.
0: Ouais.
1: Tabata.
3: Bon, écoute, je suis complètement choquée par ta question, là. C'est mettre les femmes sur le plan des animaux.
0: Enfin, dans ton cas, ma chère Tabata...
3: Oui, bon, écoute, évidemment, moi, je suis un petit peu particulière dans le style, mais bon, on peut pas mettre toutes les femmes sur le même plan, écoute, déjà, et pas les animaux non plus, hein.
1: Non, mais de toute manière, il y a...
3: Les hommes sont à mettre sur le plan des animaux, ça, oui, mais, pas les femmes.
1: Non, mais il y a des femmes qui sont animatrices de radio sur différentes radios, oui.
3: Oui,
5: Je voulais te dire qu'à la place de Victouze, on accueille le phoque.
8: Oui, bonsoir.
0: Bonsoir le phoque.
8: Oui, bonsoir à tous.
0: Bonsoir.
8: Oui, bonsoir, ce n'est pas ça, là.
1: Salut le phoque, t'appelles d'où?
8: Oui, bonsoir, j'appelle de Paris, 101.9, bonsoir.
1: Ok. Donc, pour toi, la question?
8: Bah écoute, je pense que les animaux, ce n'est pas sale. Donc, à part pour des raisons de salubrité, je ne vois pas pourquoi on les interdirait dans les radios.
4: Et est-ce qu'ils sont utiles déjà dans les radios, les animaux?
1: En te regardant, je crois que si c'est pour faire des conneries, oui, ils sont utiles. Hein.
5: En tout cas, Gérard, sur IRC, à Yankee, il dit qu'on accepte bien les animaux. La preuve, Fun, un singe parlant le jeudi soir.
1: Ah ouais, mais ça, ça le singe parlant, c'est qui?
5: Yankee.
1: Pour Yankee, le singe, il te dit merde. Voilà. Samzel.
0: Bah écoute, non, je pense pas que c'est indispensable d'avoir des femmes ou des animaux.
1: Ouais, mais précise quand même le fond de ta pensée.
9: Ça vit au Queen.
1: Précise de ta pensée.
0: Bah, je sais pas, ma pensée, non. J'ai pas envie de préciser.
1: D'accord.
0: Non, mais très clairement, parce que bon, il y a, je sais pas, tu vois, quelle femme pour mettre à ta place, déjà, tu vois, très clairement.
1: De toute manière, à ma place, ça m'étonnerait qu'on mettrait une femme, à part Sandy à ma place, mais...
0: Mais même Sandy n'arriverait pas à tenir les rênes face aux hordes d'auditeurs déchaînés.
1: Je vais te dire une chose, que Sandy, elle arrive très bien à se démerder, très bien le dimanche pour faire ses conseils. La preuve, la semaine dernière, il y a 15 jours, on a eu un petit problème, et je suis parti, et elle a très bien continué les conseils sans moi.
0: Oui, mais là, ce soir...
1: Alors, Ginny, non, ça y est, c'est terminé, Ginny.
10: Oui, bah, je pense que les femmes sont peut-être affectées, mais les animaux, je pense qu'ils vont venir. Hein.
1: Ben non, mais c'est moi qui ai trouvé cette question-là avec Sandy.
10: C'est avec
1: des petits crabes. Donc toi, tais-toi, espèce de casimir de mes deux, là. Alors, pensez-vous que l'on peut avoir plusieurs contrats sur une radio? On va demander à...
0: Le Foc.
8: Le Foc.
9: Quand j'ai vu l'autre fois, il avait le slip tout jaune.
8: Oh là là.
1: Le Foc.
8: Oh, c'est le Foc.
1: Le Foc.
8: Oui, c'est le Foc, tu m'entends?
9: C'est une horreur.
8: Oh là là là là. Tu m'entends, mon GG, c'est le Foc.
1: Je t'écoute.
8: Oui, donc je voulais dire, avoir plusieurs contrats sur plusieurs radios, c'est pas sale.
1: Mmh. Non, mais je te demande...
8: Je pense qu'il y a beaucoup d'animateurs qui jouent ce petit jeu.
1: Ouais, tu peux.
8: À passer sur plusieurs radios en même temps. Et je voudrais pas entrer dans une quelconque polémique, parce que sinon tu vas encore t'énerver, parce que tu vas dire qu'on fait référence à des trucs.
1: Ouais.
8: Donc je vais citer personne, sans parler de Europe 1, de Europe 2, ou de RTL, ou rien du tout, voilà.
1: Ah bah, de toute manière, là, à l'heure actuelle, on se trouve dans les studios d'RTL, d'RTL et d'RTL 2. Si, c'est pour bien préciser que si je suis un débat sur les radios, c'est pour bien préciser que toutes les autres radios essayent maintenant de copier sur Pone Radio pour faire de la libre antenne, ou des...
4: RTL 2, Europe 2, tout ça.
1: Tabata, pour continuer.
10: Ouais, bah, alors, à mon avis, oui, il y a des gens qui ont plusieurs contrats, et moi, j'aimerais demander à Axel Bureau s'il a une petite place pour moi, qui m'accepte dans son bureau une petite heure.
8: Ah, attends, il y a déjà du monde qui attend, ma chérie. Hein.
10: Ah oui, mais bon.
8: C'est gentil. Hein. Oui, tout à fait, parce que moi je suis. Hein, voilà, donc.
1: Bon, Samzel.
0: Ouais, bah écoute, moi j'ai un contrat sur Fun déjà. Hein. C'est l'argent suffisant.
1: D'accord. Ginny.
10: Ouais, je pense que tu peux avoir plusieurs contrats, mais bon, après, c'est à toi de peser les conséquences, quoi.
1: Okay.
8: Ouais, tu passerais, toi, puisque tu dis que RTL et RTL 2, c'est la même maison. Toi, tu passerais sur RTL ou sur RTL 2 ou pas?
1: Non, pas du tout, parce que je suis bien sur Fun Radio, donc je vois pas pourquoi j'irais...
4: Même s'ils te proposaient plus?
1: Non, mais même. C'est peut-être la même maison, mais c'est pas la même direction.
8: Je veux dire, t'aurais le même badge et t'irais toujours dans la même cassette, donc ça changera pas grand-chose.
4: Le même café.
1: De toute manière, moi, je viens que le jeudi, donc j'ai pas eu l'occasion de manger à la cafette.
8: Attends,
1: Rigo.
8: Attends, GG.
1: Attends, 5 minutes, le pox, c'est une question IRC avant.
5: Ils aimeraient bien entendre la fin de la question du Vioc.
8: Ouais, ben voilà, si Philippe Bouvard il t'invite pour, je sais pas moi, remplacer Amanda Lear aux grosses têtes.
1: Je crois pas, hein. Parce que je m'appelle pas, je suis pas Travelo pour faire ça.
8: Carlos.
1: Non plus. Okay. Bon, ça y est,
4: je voulais juste te dire que Samzel était parti se coucher et qu'à la place on accueillait Bruno 12.
1: Alors, Bruno, bonsoir.
11: Ouais, salut Gérard, je m'appelle Guy.
1: Tu t'appelles Bruno.
11: Je t'ai vu.
1: Ouais, tu m'as vu où?
11: Je te veux.
1: Ouais, bah alors tu vas te coucher, au revoir. Allez hop.
4: C'était une fille, Bruno.
1: Non.
4: Allez, une fille, Bruno Doux.
1: Non, c'est un trablo. Tu me la dégages.
10: Non, Gérard.
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10: Gérard, je suis pas un garçon. Hein.
1: Bon, conclusion du débat. On arrête.
2: Non, non, vas-y, fais une question, Gérard.
1: Non, non, c'est la fin, c'est la conclusion.
2: Mais non, regarde, il en reste des questions.
1: Non,
2: intéressant en plus.
1: Non, non, mais moi, je veux pas le savoir.
8: Il reste un quart d'heure.
7: Tu finis ton débat, putain.
1: Oh, et je t'emmerde, toi.
8: Attisez pas le feu, les filles.
1: Ok. Attention, attention, parce que tout à l'heure ça va gerber vite fait là au standard.
7: Est-ce que je peux répondre à ta question?
1: La dernière question, comment peut-on définir les fréquences de radio terminées? Ça sera la dernière.
8: Non, non.
4: Alors allez-y, répondez. Hein.
1: Le foc.
8: Alors les fréquences de radio, c'est très simple. Ça marche un petit peu comme la CB, je sais que t'es calé. Il y a un nombre de canaux définis. À ce moment-là, tu prends le nombre total, tu fais une division, tu calcules par rapport au nombre de radios, et voilà, chacun a sa place.
1: Je veux dire une chose, qu'il y a plusieurs fréquences, j'ai pas toutes les fréquences en tête, mais il y en a pas mal. Hein.
8: Regarde, comment ça se fait que sur Paris, par exemple, tu captes Fun sur 101.9 seulement, alors que tu captes Sky de 95.2 jusqu'à 97.5, tu captes Sky. Comment ça se fait qu'ils ont une plage plus large?
1: Non, mais attends, parce que là, il faut bien se dire une chose, hein, parce que Fun Radio a un émetteur, c'est vrai que, comme j'ai fait allusion tout à l'heure à la Belgique, ils ont un décalage ouais, d'une journée. Hein, c'est vrai que dans certains pays, on ne peut pas capter Fun comme on veut.
8: Oui, mais pourquoi
1: c'est une parabole? Il n'y a pas besoin de parabole, c'est question de satellite, c'est tout.
8: GG, regarde, pourquoi?
4: Tu sais qu'en Afghanistan, il y a encore Arthur. Hein.
1: La gueule, toi,
5: Nathan. Gérard, celui-ci, il y a Davy One, il aimerait bien que tu donnes toutes les fréquences de Fun Radio ville par ville.
4: Rapido, smagne-toi, Nathan.
1: Tu vas là,
4: smagne-toi.
5: Gérard, à chaque fois qu'il y a un auditeur qui passe, tu notes la fréquence, donc t'auras plus.
4: Bouvieux sur 1, sur 1.1 FM.
1: Dans ta région de merde, ils captent Fun. Surtout qu'ils sont même pas capables d'appeler, c'est des connards dans ta région à 3.
8: Respect.
1: Il n'y a aucun Troyen qui est capable d'appeler Fun Radio.
4: Ils t'attendent devant là,
1: t'as raison, toi. Espèce de travelot, va. Tabata.
12: Oui, pour avoir une fréquence, en fait, c'est à partir de 89, un truc comme ça, jusqu'à 108.
1: Un peu plus même, je dirais.
12: Ouais, je dirais même 110.
1: Non, parce que là, toi, t'es sur 94.5, et l'auditeur d'avant, il y a un auditeur, je ne sais même plus sur...
12: Ah non, c'est 115, entre
4: ça.
1: Non, mais il y a plusieurs fréquences, et ça, je pourrais confirmer toutes les fréquences, si je pouvais.
5: Gérard, sur IRC, il y a Père Fouras, qui est troyen, qui n'a pas du tout aimé ce que tu viens de dire, et il va venir te casser les dents tout de suite.
1: Ça, c'est
4: rapide, hein, t'auras pas beaucoup
1: de boulot. Toi, tu fermes ta gueule, toi. D'accord. Qui c'est qui reste? Ginny, pour finir.
7: Ouais, pour les fréquences, t'appuies sur le bouton, tu vois, puis maintenant, ils recherchent automatiquement.
1: Ouais, c'est pour finir.
2: Mais t'as que 9 questions,
1: ça. C'est la 10e.
5: C'est sans bouillir.
1: C'est la 10e.
8: T'appuies sur le bouton, ça gicle. Hein.
1: Non, mais ça dépend sur quelle fréquence que vous voulez, sur quelle radio vous voulez vous mettre. Hein.
4: Ça dépend de l'heure aussi,
1: Ça dépend de l'heure et ta connerie, toi.
4: Non, c'est vrai.
1: Il hein. Ouais, n'y a pas d'heure pour
12: en manger. Pour en manger du bâton de berger.
1: Ouais, c'est ça. Je crois que celle-là, elle est vraiment calée.
8: Le foot, mon pétard.
7: Absolument pas.
1: Bon, conclusion du débat.
9: Ah, oh non.
1: Le fuck.
8: Bah attends, GG, il reste encore 10 minutes, là, on continue.
1: Non, c'est terminé. Il reste même pas 10 minutes.
8: Il reste pas ça.
4: Tourne la tête, tu vas voir. Il est quelle heure, là, mon Dieu? Il est 51.
1: Voilà, non.
4: Vas-y. Non, regarde,
1: t'as vendu la déconne. Le fuck.
8: Oh là là, GG, c'est pas bien de finir plus tôt le débat.
1: Merci.
8: Même si ça s'est bien passé, moi je dis que c'est pas une bonne idée.
1: Ouais.
8: Donc je dis que tu vas nous trouver une petite question dans ta cervelle, là, vite
4: fait. Surtout qu'il y en avait 11 des questions.
1: Ouais, non.
8: Il en manque une.
1: Non.
8: Si, je l'ai vu par-dessus ton épaule sur le papier, il en manque une.
1: Non, il y en a plus.
8: Il y en a une que t'as pas fait, là.
1: Non, elles sont toutes faites, les questions.
8: Si, vas-y, file-la, montre-lui, là, celle-là. Là.
1: Non, elles sont toutes faites, les questions. Donc, la fois que la conclusion.
8: Ah, on va trouver une question, là.
1: Non, je te dis,
4: si vous avez des questions.
8: Alors voilà, moi, GG, je voudrais savoir pourquoi, maintenant que c'est une seule maison, Fun, RTL, RTL2,
1: ouais.
8: Pourquoi les trois, elles mettraient pas leur fréquence juste côte à côte pour être plus fort, parce que c'est très bien qu'à 3 contre 1 on est toujours plus fort.
1: Mais de toute manière, qui sait que parce qu'on n'a toujours pas eu les sondages par rapport à la presse, donc j'aurais bien voulu savoir si... Oui.
2: Il y a un auditeur qui demande si c'est possible d'écouter la radio à la télé, en fait.
1: Alors là, je vais te dire une chose, faut vraiment...
5: On m'a demandé si on pouvait l'écouter par CB.
1: ça par la CB, c'est faisable en mettant ton mic devant les haut-parleurs.
2: Ouais, et à la télé. Genre.
4: Et moi, j'ai sur le Minitel, j'ai mon.
1: Toi, pour l'instant, tu fermes ta gueule avec ton cousin, tu fermes ta gueule, d'accord?
4: Non, c'est ma cousine.
1: Non, mais moi, j'ai
4: un sondage RTL2.
1: Elle va se faire sauter par toi, ok?
4: Elle a le sondage RTL2, ça t'intéresse ou pas?
2: Ouais, donc est-ce que c'est possible d'écouter la radio à la télé?
1: Faut avoir du bon matériel.
4: Faut du matos, hein.
1: Pouvoir écouter la radio à la télé.
2: Toi,
1: ça me matisse, alors. Il y a certains trucs. Toi, tu dégages parce que tout à l'heure, je vais t'éclater. Tu dégages de là.
2: Tu t'approches pas de Gérard.
1: Tu dégages. Je suis assis.
2: Allô?
1: Ouais.
8: Dis-moi, je suis guéri, vas-y.
4: Bon, Gérard, t'écoutes un peu ce qu'on te dit.
1: Tabata, conclusion.
13: Ouais, bah écoute, c'était un débat intéressant. Je suis déçue d'être arrivée qu'à la fin. Mais...
8: Non, on continue.
1: Non, de manière, c'est fini.
13: Mais Gérard, continue. Je suis sûre que t'as une question encore.
1: Non, il n'y a plus de questions.
13: Ouais.
8: Et si, bien sûr.
13: Si, j'en ai.
1: De quoi? Alors, vas-y.
13: T'as déjà fait du cybersexe?
1: Quoi?
13: Non, rien.
1: Ouais, d'accord. Je crois que ta question, elle a ni queue ni tête comme toi.
13: Ah ben, moi, ouais, j'ai pas de...
1: Ginny.
13: Gérard, est-ce que des radios pour mal, les enfants
4: On est pas tout en même temps.
1: Tabata, tu t'écrases!
13: Moi, j'ai rien dit, là.
1: Ginny.
13: Eh ben, le débat était pas mal, mais comme d'habitude, il manquait quelques questions, genre... Approfondir.
1: Ouais. Bah ouais, mais je pense que le débat sur la radio, on l'a assez approfondi.
13: Ouais, c'est
8: Le phoque, s'il te plaît, mon ami.
14: Petit cochon. Viens, mon petit cochon.
8: Gérard, c'est le phoque.
1: Oui.
8: Je peux faire ma conclusion?
1: Je crois que tu l'as déjà fait, mais avant.
8: Non. J'ai posé une question tout à l'heure, c'est pour ça.
1: Non, c'est peut-on... quoi? Qui c'est qui a écrit ça, ça?
8: Vas-y.
1: Peut-on écouter la radio à la mer ou à la montagne ou autre? À la mer, à la montagne, oui. Parce qu'avec un maladeur, tu peux très bien écouter la radio à la plage.
4: Mais le sel, ça l'abîme. Hein.
1: Avec un baladeur, tu ne l'abîmes pas, espèce de con.
5: Gérard, vite fait, il y a Kleenex sur IRC, il dit à Sandy qu'elle arrête de l'appeler.
1: Alors Kleenex, il va se faire foutre parce que Sandy, depuis tout à l'heure, on n'arrive pas à l'avoir. Bah, donc,
5: apparemment, c'est parce qu'elle n'arrête pas d'appeler Kleenex.
1: Non, elle ne connaît pas. Alors, sur l'IRC, arrêtez de par contre, je reprécise encore ce que j'ai dit hier. Arrêtez de me dire que c'est soit Rigaud ou Manu ou Pildar ou Max ou Apolline qui vous donne mon numéro parce que c'est pas vous, êtes des menteurs.
15: Olivier,
1: vous êtes des menteurs. Vous êtes des menteurs. Vous êtes tous des menteurs.
13: Rigaud.
1: C'est ça, vous êtes tous des menteurs. Alors moi je vais vous dire une chose, que maintenant celui qui m'appelle, son numéro est retransmis directement au commissariat de police.
4: Ouais.
1: Maintenant, je ne veux plus me faire chier avec des petits cons.
8: Hein? Je lance tout le monde à la bade.
1: Ouais, ben, moi je t'emmerde, ok. Alors, en de bon entendeur, salut.
8: Ouais,
1: Non, ça y est, c'est terminé. Oui, ouais.
8: Allô,
1: conclusion,
8: Gérard.
1: C'est terminé.
8: Allô, Gérard. Conclusion, mon GG.
1: Donc, Gérard, pour moi,
5: j'ai quelques conclusions de l'IRC quand même avant que tu donnes ta conclusion. Je pense que c'est.
8: Gérard. Ferme ta gueule.
1: Bon, allez, hop, tu me les gardes tous là maintenant, comme ça je serai tranquille.
5: Il y a David Wan, il dit que comme il habite en Belgique, il donnera sa conclusion demain soir à cause du décalage.
4: Ah, il a bien fait, il a raison.
1: Bah, de toute manière, demain soir, il n'y a pas de libre antenne.
4: Non, mais tu viendras toi exprès.
1: Tu te mets le doigt dans le cul, toi, pour con.
15: Allez,
13: Gérard.
1: Pas mal.
5: Il y a la conclusion de Turpentine.
1: Ouais, que le débat n'avait ni queue ni tête comme moi, donc j'en ai rien à foutre.
5: J'ai rien à dire à ma place.
1: Il y a un gros sang qui tousse. Et on était combien pour finir?
5: On a fini à 9980 à 18.
13: Merde.
1: Bah ouais, mais c'est pas grave. Donc, conclusion du débat.
4: Gérard, il y a ma soeur sur Minitel qui dit putain, c'est con à deux près.
1: Bah ta soeur, tu iras lui
4: les caresser, oui, bien sûr. Ouais, ouais. Les fesses,
1: donc, conclusion du débat. Non, ça y est, c'est terminé. Conclusion. Pour moi, la conclusion, c'est que.
8: Gérard.
1: Ta gueule.
8: Est-ce que je peux faire ma conclusion?
1: Bon,
13: c'est ma conclusion, moi non plus.
1: Terminé, c'est fini.
13: Gérard, j'ai passé ma conclusion.
8: Tu finis ton travail, sinon t'auras pas tous tes tickets resto.
1: Ça y est, c'est terminé. Il n'y a plus de conclusion par les auditeurs.
14: Ça y est, c'est terminé. C'est terminé.
15: Je vais dire à mes potes de Fun que je les kiffe.
16: Voilà.
15: Ouais, moi aussi.
4: Cool.
15: À mon pote Goldo de Fun et à mon pote Armet de Fun et à mon pote Tony de Fun. Alors moi, c'était pas...
14: Ouais, c'est ça.
16: C'est bien que tu aies fait un débat sur la radio parce que t'es quand même un bras cassé, il faut le dire.
14: Et moi, je t'emmerde.
16: Et je voulais dire qu'il y a quand même des keufs qui te cherchent pour délit de sa gueule sur la bande FM. Donc, si je te donne un conseil, vas-y, planque-toi, trace.
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19: Il est 1h39 sur Adré, www.adré.fr. C'est la nuit spéciale GG. J'espère que vous passez quand même une bonne soirée et une bonne nuit. Alors, on a reçu des messages au julien@t-1.fr. Donc, le message, c'est « Salut toute l'équipe, ça va, GG me manque, mais grâce à vous, son esprit reste dans mon cœur. » Pierre alias Pyrose. Alexandre qui nous demande si on n'est pas originaire de La Réunion. Eh ben non, je suis désolé de te l'apprendre, on est de Marseille. Le Squal, quel bel hommage de cet auditeur Cédric. Le débat était trop long, le pack de 33 y est passé. Oui, c'était Cédric, hein, l'auditeur un peu bourré de tout à l'heure. C'est dans l'esprit, GG remarque, trinquant à sa mémoire, sur Adré. Tu as raison, on va le faire, on va prendre une 33, nous aussi, on va se bourrer la gueule pour tenir. Il faut que tu passes, je sens pas bon le remix de Dr Willy et plus de double son dans des débats, ça trouve le cul. Ensuite, le Squal, le morceau remix des poèmes de GG, si vous l'avez, je vous l'envoie. Eh ben écoute, je l'ai trouvé. Michael Cull qui m'écrit un message sur GG, deux sur GG. Alors, bonjour ou bonsoir, je sais pas quelle est la formulation la plus appropriée. Dans le topic, un truc, en fait, il me parle d'un topic de webgg.net sur lequel il a laissé un son qu'on n'a pas passé tout à l'heure, donc une radio qui rendait hommage à GG. On va le passer, c'est Diva FM, on le passe dans deux minutes. Alors, un message aussi de Le Squal, faut tenir les mecs, dernière nuit spéciale GG, ça le mérite. Alors, je suis seul, hein, dans les studios, c'est là, c'est parti se coucher, il a pas tenu, bah, je suis quand même là. Alors, un autre message de Laurent Grassin, alors merci pour consacrer ta nuit à GG. Et cette antenne, notre pote. Tiens bien l'antenne, Julien, et encore un gros pouce à Gérard qui a rythmé toute mon adolescence. Je lui dois plusieurs litres de larmes de fou rire. Big up à la bête. Et le Squal, j'ai eu que toi pour nous tenir aussi tard, éveillé. Respect, le Squal. Désolé, j'ai du mal à lire, hein. Je suis un peu fatigué, faut pas m'en vouloir. Et puis un message qui nous arrivait sur le même panel de Isa, 36 ans, de la Marne. Je voudrais que vous passiez ce message à l'antenne de suite pour l'hommage que vous rendez à GG. GG, tu es un homme exceptionnel et tu le resteras pour toute ta jeunesse actuelle, tu vas nous manquer et on n'est pas prêt de t'oublier, repose-toi en paix et surtout n'oublie pas, on se retrouvera tous un jour là-haut et crois-moi, tu devras nous faire un très bon débat, repose-toi en paix, on pense à toi, tu nous manques. Eh ben oui, vous laissez également vos messages julien@t-1.fr pour les mails. Vous pouvez bien sûr intervenir en direct 0870 360 360 pour le téléphone ou sinon par le Mpanel www.adré.fr rubrique Mpanel. En ce qui nous concerne, on va s'envoyer le son de Diva FM.

0: Eh ouais, salut les loulous, c'est Rodrigue sur Diva FM 100.5, la radio qui est bien. Je prends l'antenne, mais avant toute chose, je voulais vous faire part de ma tristesse. Vous connaissez peut-être Gérard Cousin, alias Gérard de Suresne, qui quelques années auparavant faisait des débats sur Fun Radio, la nuit. Eh bien, Gérard est décédé mardi 10 à l'hôpital de Montluçon. Si vous voulez réagir à cette nouvelle, donc pour ceux qui ne connaissaient pas, trois sites pour découvrir ou pour redécouvrir. Premièrement, fungerard.fr.fm, fungerard, fungerard.fr.fm. Ensuite, gerarddesuresne.com. Gérard, comme Gérard, de Suresne, S-U-R-E-S-N-E-S.com et webgg.net, W-E-B-G-E-G-E.net, N-T. Donc tout de suite, un remix de sur Gérard, pour ceux qui connaissaient pas et pour ceux qui connaissaient. Et on se retrouve juste après.
1: On va pas passer le remix puisqu'on va le passer nous dans notre version et pas avec ce son pourri. Donc on s'écoute tout de suite le remix de Gérard Mabenz et puis on revient tout de suite après.

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1: Le remix de Sur Gérard sous le fond de ma Benz de Joestar. Et puis là, comme promis à tout le monde un peu sur le chat qui m'avait demandé, on va s'écouter le remix des poèmes de GG. N'oubliez pas de venir nous rejoindre sur le chat www.webgg.net, rubrique chat.

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1: Le remix de Sur Gérard avec les poèmes de GG. N'oubliez pas de me lâcher vos messages julien@t-one.fr pour les mails. Je les lirai juste après le débat tant attendu sur Lady Di. Vous pourrez également m'appeler pendant le débat donc au 0870 360 360 ou bien me laisser un message M-Panel au 3 www.adré.fr rubrique Mpanel. Et voici le débat tant attendu. Je vous laisse pour une heure et quelques de plaisir. C'est le débat sur l'affaire Lady Di.
2: Celui qui s'amuse à balancer des conneries en remix derrière, il va virer. 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
3: Gérard.
4: Tout de suite, nous rejoignons Gérard.
5: Et voilà, bonsoir à tous. Bonsoir Manu, bonsoir Fildar et bonsoir Lucas.
6: Bonsoir mon pote. Bonsoir.
5: Donc, débat sur l'affaire Lady Di. Donc, en espérant que ça va mieux, ça va se passer comme d'habitude. Manu, tu commences pas tes conneries, c'est
6: rien fait.
5: Merci. Donc, en espérant que ça va se passer aussi bien que d'habitude, Rigaud n'est pas là malheureusement parce qu'il doit aller pour...
6: C'est quoi son...
7: Parce que demain il a cancer avec les Sunkai.
5: Voilà, donc ça sera un cas sur l'internet. Alors je préviens tout de suite les gens sur l'internet. Allez-y mollo parce que tu... déjà, Anka...
7: Elle y connaît rien.
5: Elle y connaît rien. Alors tu me retires ton stylo et ton papier, je te dis, je ne veux pas de ça.
8: Mais toi t'en as bien.
5: Non, non, mais moi, okay. c'est pas pareil, d'accord. Alors, toi, okay. tu me vires toute ta saloperie.
7: Gérard, il est minuit 2, tu commences à hurler.
5: Ouais, non, mais je commence parce qu'elle a pas encore compris comment que je travaillais.
7: Et tu peux lui dire gentiment, elle est nouvelle.
5: Alors, pour ça, on va accueillir
7: El Pilonos.
5: El Pilonos.
9: Hola, que tal? Bonsoir tout le monde.
5: Salut, Saint-Marie.
9: C'est El Pilonos, j'ai 25 ans, c'est 90 FM au Sainte-Marie de la Mer.
5: Ok, salut à toi.
9: Bonsoir.
5: Merco 2000.
9: Bonsoir, c'est Merco 2000.
5: 26 ans, Paris 101.9. Pacquerboul.
10: Pacquerboul,
5: bonsoir. Pacquerboul, 23 ans, Tours, 102.8. Max sera à Tours ce vendredi.
7: Pam pam.
5: Au pam pam. Non, au secours.
7: Oh, pardon, j'ai fait une inversion.
5: Connard. De manière, je le dirai après. Lady, 25 ans, Paris 101.9.
7: C'est Lady, mais bon, c'est pas grave. Hein. Si tu le prononces à la française, t'as le droit.
9: Ouais.
5: Donc, Paris 101.9, bonsoir.
10: Ça va bien.
5: Qu'est-ce que ça peut te foutre?
10: J'aimerais bien savoir si elles vont bien ce soir.
5: Oh ouais, tu commences pas toi, tu vas travailler parce que sinon je vais te dire bonne nuit tout de suite.
10: Je suis réveillé, Gérard.
5: Oh, tu fermes un peu ta gueule quand je parle, d'accord?
10: Mais c'est ça va.
5: Oh, tu t'écrases. Tu t'écrases.
7: Non, j'ai dit,
10: on va pas cool. Quoi, il est fou.
9: Il est pas les
5: Eh, je te préviens, toi, Lydie, là. Un conseil que je te donne,
10: moi, tu vas... Va, merci.
5: Ouais, mais moi, un conseil que je te donne, tu vas te calmer tout de suite, ou sinon, je vais te dire au revoir d'entrée.
7: C'est vrai,
10: d'accord,
7: calme-toi
10: Gérard,
7: un
10: d'accord.
7: peu,
10: d'accord. Calme-toi.
5: Non, mais c'est toi qui vas te calmer, d'accord.
10: Calme-toi.
7: Enchaîne.
5: Oh, alors, première question, qu'est-ce... toi, tu fermes ta gueule aussi.
9: Ok.
10: C'est violent.
5: D'accord, Père Kierboul.
10: Mais j'ai rien dit.
5: Non, c'est... Gérard,
7: c'est pas grave.
5: On alors...
9: Ok.
5: Qu'est-ce que l'affaire Lady Di? On va demander à Lady.
10: L'affaire Lady Di? C'est l'affaire Lady.
5: Bon, allez, bonne nuit à toi. Allez, bonne nuit. Allez, un dernier. Allez, hop, là. Non, non, bonne nuit.
10: Qu'est-ce que l'affaire Lady?
5: Bonne nuit, Gigi.
10: Bah, c'est l'accident, hein.
5: Oh putain, mais elle est con, celle-là ou quoi? Allez, hop, bah, au revoir.
7: C'est ça, Gigi.
5: Allez, au revoir, hop.
10: Terminé.
5: Allez, hop, au revoir. Allez, terminé, comme ça, ça va plus vite avec moi. Pacquerboul.
10: Pacquerboul, ouais.
5: Ouais.
10: Alors, l'affaire Lady Di, sérieusement, hein. Mmh. C'est l'histoire de Lady Di qui sortait avec Dodi. Il s'est passé un truc. Mmh. Et en fait...
9: Qu'est-ce qui s'est passé?
5: Mirko.
10: Attends, mais on va le dire après. On va pas dire tout le débat maintenant.
9: Ok.
10: Et ça se termine mal parce qu'ils ont fini dans un poteau sous pour l'Alma.
9: Ouais.
5: Ok. Mirko 2000, pardon.
9: Ouais, bah donc l'affaire Lady Di, bah en fait, on essaie de prouver que c'est un complot, en fait.
5: Comment?
9: Disons que c'est pas sûrement un accident.
5: Mm-hmm. Ouais, mais ça,
9: quelqu'un qui a saboté les freins, qui a foutu une plaque de verglas.
7: Peut-être, oui.
5: Non, mais attends, ça, on va en discuter plus tard. Et t'as pas besoin de parler de plaque de verglas, d'accord?
9: Ok.
3: Ok, bon.
8: Surtout le 31 août, quoi.
9: Ouais,
3: c'est la limite quand même.
9: C'est pour ça que je dis que c'est un complot.
3: Ouais, ouais, bah
9: c'est
3: ça.
9: Dans les micro-arcades.
3: Ils en ont mis un extrême.
9: Elle est pilonos. Si, bah, c'est vrai qu'en fait, il y a eu un problème. Donc en fait, il faut savoir, essayer de déterminer c'était quoi le problème. Mm-hmm. Parce que en fait, il y aurait peut-être des journalistes qui seraient concernés, quoi.
3: Mm-hmm. Mais, Parker, attends 5 minutes là. Parker.
10: Oui.
3: Eh, tu t'écrases un peu quand l'auditeur parle, d'accord?
10: Ah, mais je sais pas, moi je crois que c'est l'autre qui était encore là.
3: Non, non, l'autre elle est plus là, elle est partie.
10: Ah, je suis pas sûr.
3: Ouais, bah, moi je te dis que si. Ok. Alors, El Pilonos.
9: Ouais, parce que moi, en fait, l'autre jour, voyez-vous à la télé, qu'aux infos, ils disaient qu'il y avait eu un non-lieu. Un non-lieu pour les paparazzis qui étaient sous les motos. En fait, il y a eu un non-lieu.
3: Quand t'as entendu
9: C'était avant-hier, je crois.
3: Ah, c'est bizarre parce que j'en ai pas eu des échos. Hein.
9: Bah écoute, tu te renseignes et puis tu verras.
3: Ouais,
9: bah
3: je verrai ça.
9: Oui.
8: C'est un peu tard, le débat commence. Hein.
3: Non mais on en refait plus, c'est le dernier. Ça fait le deuxième, donc ça sera le dernier.
9: C'est le deuxième, je sais ce que je dis.
8: C'est parce qu'il l'a répété celui-là dans sa tête.
9: Ouais.
3: Non,
9: mais le premier, c'est sur les paparazzis, tu confonds tout, c'est pas grave, c'est l'alcool, c'est rien.
3: Merco.
8: Ouais,
9: Merco,
8: c'est
3: au revoir.
8: Non, c'est pas Merco, mais bon, c'est
9: pas
3: lui.
9: Ouais,
3: c'est pas moi,
9: Gérard,
3: c'était
9: pas moi. Ah, c'est pas lui, je confirme.
3: Ouais, c'est qui
9: moi. C'est moi, mais bon.
3: Qui, toi?
9: Attends, on se demande.
3: C'est qui, toi?
9: Mais c'est qui, ça?
3: Tu donnes ton nom et vite fait.
10: Allez,
9: donne ton nom, s'il te plaît.
8: Allez, donne ton nom.
3: Allez, hop, tu lui dis. Hop, tu lui dis au revoir, terminé.
9: Moi, c'est Marcel. Bonsoir, c'est René.
3: Ta gueule, toi, pour l'instant.
11: Bon, c'était juste pour dire qu'on est déjà 7000. Hein.
3: Ouais, mais t'as pas... J'ai compris. Alors, quand voilà. Tu parles, t'as pas besoin de faire ça, ok?
9: On va voir.
3: Quoi?
9: C'est une question?
8: Non, mais attends.
9: Ah, oui.
8: Attends, Manu. Oui, je voulais accueillir chauffeur masqué, bonsoir.
12: Oui, bonsoir, bonsoir à tous, bonsoir Fidou.
8: Salut.
12: Bonsoir Manu.
8: Bonsoir.
12: Bonsoir Anne-Claire.
3: Fréquence, d'où t'appelles?
12: J'appelle de Sodo sur Facochère, c'est dans le Vercors, 105.4.
3: Et tu fous de ma gueule ou tu prends le train, toi?
12: Pas du tout, c'est un petit village.
3: Donc, quelle fréquence?
12: C'est 105.4.
10: Bonsoir, chauffeur mystère.
12: Voilà, on peut la choper sur la colline aussi.
3: T'as raison. Donc, t'as entendu la première question?
12: Tout à fait, c'est l'affaire des Didi, hein? Uh-huh. Si. D'accord. Alors, bon, c'est une tragédie, Gérard. C'est
9: Tragédie humaine.
12: Humaine. C'était un couple princier qui allait au Ritz, je crois, ou à l'hôtel, et qui a pris ce body tunnel. Et puis on connaît la suite, Gérard.
3: Non, mais de toute manière, c'est pas qui allait au Rix, comme tu dis, là.
12: Non, Rix.
3: Il
12: est muet.
3: Non, mais il sortait du restaurant.
9: Et toi, t'as une théorie?
3: Non.
9: Non.
8: Non, il a rien.
9: Pas grand-chose, à part une fois, de fonction.
8: Bon, alors, c'est bien ça. C'est quoi, en fait, ton histoire, en fait, Gérard? Qu'est-ce que tu penses, en fait, pour toi, qu'est-ce que c'est l'affaire Les Didi?
3: Pour
8: expliquer un peu aux auditeurs qui écoutent.
3: Cette histoire, ça commence à bien faire parce qu'on en parle constamment. Donc maintenant, il faudra que ça se termine et c'est pour ça que...
8: Non, mais oui, mais c'est quoi l'histoire Les Didi? Quel est le vrai début de l'histoire?
3: Mais le truc, c'est que, bon, ils ont été au
10: restaurant.
3: Oh, ta gueule, toi.
8: Oui, donc.
3: Donc, ils sortaient du restaurant et bon, ça
8: s'est... Et pourquoi ils étaient en train de dîner en fait en tête-à-tête au Ritz?
3: Voilà, et après quand ils sont ressortis, bon, ils ont pris la voiture, on ne sait pas exactement avec
8: ce qui s'est passé.
3: Ce qui s'est passé trop exactement, bon, on sait qu'il y a eu l'accident et après, bon, ben... on verra ça
8: pendant le débat.
3: Nous durant.
8: Voilà. Voilà. Alors, on a remis un peu en fait dans le contexte, maintenant on va essayer d'approfondir un peu le truc.
3: Alors, croyez-vous que les journalistes en ont dit trop? Et on va demander à chauffeur. Masqué.
12: Je pense qu'ils ont oublié des trucs parce qu'à certains moments il y avait certaines pistes. Il paraît qu'il y avait des gens sur la route. Je sais pas si t'as entendu ça, Gérard.
3: Mmh.
12: Comme des vendeurs ambulants de yaourts, tu sais, des types assez crasseux.
3: Bon, alors chauffeur masqué.
12: Non, pas du tout.
3: Tu fermes ta gueule, c'est moi.
12: Voici la carte.
3: Au revoir. Allez. Celui-là, il aura répondu vite fait à vos questions. Parker Bull.
10: Oui. Je pense en fait que les journalistes en ont beaucoup dit, mais en fait, ils savaient rien, quoi. Donc, ils ont brassé beaucoup de merde, et puis ils ont fait beaucoup de photos, ils ont fait pas mal de thunes, et puis résultat, on n'en sait pas plus, quoi.
3: Mm-hmm.
10: T'as d'autres questions?
3: Pas pour l'instant. Pour l'instant, tu réponds à celle-là. Après, on verra les autres. C'est pas la pomme de lumière qui a planté l'interview.
8: Non, c'est parce que...
11: Non, c'est pas ça. C'est parce que je suis trop près avec le micro.
8: Oui, quand elle allume son micro, ça fait un bruit bizarre.
3: Mercos 2000.
9: Bah écoute, j'ai oublié la question. Un petit trou de mémoire, ça arrive de temps en temps.
3: T'es pour de ma gueule ou quoi, là?
8: Est-ce que les
9: journalistes en ont dit trop? Bah écoute, non, pas spécialement, ils ont dit ce qu'ils avaient à dire. Et puis voilà, ils ont diffusé quelques photos un peu hardcore, on va dire. Mais c'est tout.
3: Ouais, ben, ok. Elle est... Ouais.
9: Bah moi, je pense que, comme il était dit tout à l'heure, il est au non-lieu, donc ils sont pas coupables, hein. Ils sont pas coupables, hein. La justice l'a traité.
3: Non, mais je te demande si les journalistes en ont dit trop, je te demande pas l'histoire des motos qui suivaient.
9: Ah bon, excuse-moi, moi je pense que non. Honnêtement, on aurait pu faire une double page de plus.
8: Mais vous pensez pas que les journalistes, en fait, pour vendre leurs journaux, justement, ils en disent plus qu'ils n'en savent?
3: Ouais, ah, c'est ça, possible. Si, mais ça, Gérard, de manière... C'est ça, là. Eh oh, 5 minutes, là.
8: Gérard répond, excusez-le.
3: Donc, pour moi, les journalistes, à mon avis, ils en ont dit beaucoup de trop, et ils ont voulu essayer d'en dire trop, beaucoup. Ils ont en fin de compte, sur cette histoire-là, bon, ça a été une décatombe pas possible.
8: Si vous avez écouté tout à l'heure, vous savez ce que ça veut dire, décatombe.
9: On a le Mexique.
3: Et donc, ce qui s'est produit, c'est qu'ils ont voulu faire des pages entières de journaux comme ils ont fait.
8: Ils mentent.
3: Mais en fin de compte, de toute manière, on ne sait toujours pas exactement les causes exactes de l'accident. Tout ça, donc pour moi, ça a été un truc vite fait, bien fait, ça a été piraté. Ça a été piraté et donc les journalistes, ils en ont dit beaucoup de trop sur...
8: Comment ils font pour inventer des trucs s'ils sont pas sûrs?
3: Mais non, ben tu penses, comme ils ont machiné sur des bandes, ouais. Donc automatiquement... Donc quand ça a été dit en direct
9: c'est Chirac à la cassette.
3: Ta gueule toi.
9: Moi je crois que le capitaine
3: Crochet. Mercos 2000 au revoir.
8: Mais par contre Gégé, pour revenir aux journalistes qui inventent sur des sujets qu'ils connaissent pas, t'es un peu journaliste.
3: Ouais,
8: parce
3: mais
8: en
3: ça...
8: fait tes débats, tu t'inventes, tu connais rien et tu fais des débats. Donc
3: Non mais ça sur cette histoire là on va pas s'éterniser jusqu'à 2 ans.
9: Ouais, est-ce que tu crois que toutes les vérités sont bonnes à dire?
3: Mais de toute manière là sur cette histoire là ça a été ils en ont fait trop même.
8: C'était quoi l'histoire des bandes, j'ai pas compris parce que...
3: Mais non, c'est quand ils ont été sur les lieux, donc ils ont essayé d'en savoir un peu plus vis-à-vis des responsables qui étaient sur place, et en fin de compte
8: de quoi?
3: Ben, les secours, donc ils ont interrogé les flics et les pompiers qui étaient sur place et tout, donc ils ont voulu en savoir exactement, et eux derrière, bon, quand ils ont pris les lignes de leurs journaux, ils en ont rajouté.
8: Ah, donc, c'est leur job.
3: Ouais, mais d'accord, c'est leur job, mais ils n'ont pas besoin d'en rajouter comme ils ont fait. C'est tout.
9: Et quand il n'y a pas de guerre au Kosovo, faut bien trouver des sujets, quoi.
3: Ouais, mais attends, mais de toute manière, là, sur une histoire comme ça, on parle de journalistes, donc il y a même un bouquin qui est sorti là-dessus, et que là-bas en Angleterre, ils sont pas d'accord.
8: Ah bon, c'est quoi le truc?
3: Je sais plus, j'ai pas le titre du... c'est le truc sur l'IDD, là.
8: Tu l'as lu?
3: Non, mais il est pas... Ouais. C'est là-bas en Angleterre.
8: Ah, oui.
3: Ouais, qui c'est qui voulait rajouter un mot, là?
9: Ouais, c'est El Pilonov. Ouais. Il voulait savoir si tu penses que c'est normal, parce qu'en Angleterre, il faut payer pour aller visiter la tombe de l'IDD.
3: Ouais, c'est ce que j'ai entendu dire, ouais.
9: Je voulais savoir si tu trouvais que c'était normal.
3: Pour moi, non, parce que c'était quand même une personnalité...
9: Une grande femme.
3: Une grande femme qui a fait quand même qui a fait beaucoup. Parker ?
10: Oui ?
3: Si ça te dérange pas...
10: Quoi ?
3: Si on te dérange, tu le dis, hein ?
10: Bah, j'écoute.
3: Non, mais pour l'instant, vous êtes que deux à l'heure actuelle.
8: Non, j'ai Conchita aussi qu'on peut accueillir. Bonsoir.
3: Ah, hein, Conchita ?
10: Oui, allô, Gérard ?
3: Ouais, Conchita.
10: Bonsoir, moi, je voudrais apporter mon témoignage parce que...
3: Attends, hein.
10: Oui.
8: C'est lui le chef, hein.
3: T'appelles d'où?
10: Pardon. Je suis de Paris, j'ai 32 ans.
3: Ouais, mais je m'en fous.
10: Je suis femme de ménage au Ritz et je voudrais apporter mon témoignage.
3: Non, j'ai pas besoin de savoir que t'as 32 ans et que t'es femme de ménage au Ritz, d'accord? Parce que ça me regarde pas du tout.
10: Non, mais
8: c'est son témoignage, c'est important. Ouais, elle travaille au Ritz.
3: C'est-à-dire, qui c'est qu'on a d'autre?
8: Bah, c'est tout pour l'instant.
3: Conchita, tu permets que je termine de demander à Manu si on a d'autres personnes?
10: Oui, monsieur.
3: Bon, merci. Donc, on était avec El Pironos, Marqueur. Et donc, Conchita, tu voulais dire. Donc,
10: Pasteur
3: maintenant,
10: Boule,
3: on va te. Ouais, Pasteur Boule, pardon.
10: C'est un précisé quand même.
3: Ouais, bon. Donc, Conchita.
10: Oui.
3: Alors.
10: Je voudrais apporter mon témoignage parce que je suis femme de ménage au Ritz. Mmh. Et j'ai fait leur chambre après leur départ. J'ai découvert quand même des godes, des bouts chinois, et ça, ça m'a choqué énormément.
3: C'est ça. Foutre, tu
10: es pour. Je suis pas sûr, monsieur.
3: Non, mais il y avait pas. Non,
13: t'as dû te tromper de chambre.
3: T'as dû te tromper de chambre, mais il y avait. Il y avait pas du sperme sur les draps et elle avait non, quelque
13: non,
3: chose.
13: Ça m'étonnerait.
10: J'ai envie de câlin.
3: Ça commence à bien faire ces histoires. Donc on parlait des journalistes, on parle pas de sa chambre. On en a rien à foutre.
10: Je me suis trompé, monsieur.
3: Alors, qu'est-ce que vous pouvez nous rapporter de plus que...
13: Non, parce qu'en fait, vous étiez au Ritz, vous travaillez au Ritz depuis l'affaire.
10: Depuis l'affaire, exactement.
13: Donc vous les avez vus, en fait, au Ritz.
10: Bah, exactement, mais on ne me croit pas apparemment. Donc...
13: Non, mais ça, c'est bon, dans la chambre, c'est personnel.
3: Non, apparemment, ils ont pas dormi au... Ils ont été mangés.
13: Oui,
3: non,
13: voilà.
3: Ils n'ont pas dormi.
13: Bah oui,
3: ils ont n'importe quoi, comme Chita.
10: Ils ont quand même déposé...
3: Non, c'est faux.
13: Non, parce qu'ils sont partis en voiture, donc...
3: Non, ils ont pas dormi.
10: C'est peut-être la chambre.
14: Ils ont pas dormi, ils ont couché ensemble.
3: Ils ont pas dormi.
10: Ils
14: ont niqué comme des bêtes.
10: Donc, avant de manger, peut-être.
3: Non, plus. Parce qu'ils ont...
13: Ce qui s'est passé, parce qu'ils comprennent rien, les gens, là.
3: Non, mais avec... On était avec El Pirono. Ouais, donc tu voulais dire tout à l'heure, parce qu'on a été coupé.
14: Moi, il prouvait qu'ils en faisaient un peu beaucoup pour une simple accident. Moi, je sais qu'en Yule, il y a Sœur Marie-Thérèse, elle est tombée en mobilette, bah personne n'en a parlé.
3: On
13: parlait de la tombe et que c'était payant.
3: Voilà, on parlait de ça et justement,
13: ça va où l'argent?
14: Est-ce que tu crois qu'il faudrait faire payer le pont de l'Alma?
3: Non, attends, El Pirono. Non, on va revenir là sur ce que tu disais là, sur l'histoire de la tombe, parce qu'on parlait de ce qu'elle faisait quand même.
14: Elle est morte.
3: Faut dire que quand même, ce qu'elle avait fait au départ, donc à l'heure actuelle, c'est toujours, ça continue toujours les...
13: Elle faisait quoi?
14: Les
3: personnels
14: et tout ça, là.
3: Ouais, c'est toujours repris par quelqu'un. Hein, ça,
13: c'est un joueur de foot, non, maintenant?
3: Non, je sais plus, je sais pas qui c'est.
13: Mais si, c'est un joueur de foot.
3: Ouais, il me semble aussi.
13: Elle faisait quoi?
3: Ah, elle allait déminer, je sais pas trop
13: non,
3: où.
13: C'est David Ginola, non?
3: Ouais, voilà. Ouais. Mais l'argent, d'après ce qui a été dit maintenant, ça reste à vérifier à part. Ouais. Hein, c'est à prendre avec des pincettes. Donc, en principe, l'argent qu'ils ont récolté sur les tombes, pour aller quand ils faisaient voir sa tombe, comme tu disais, là, El Pironos. Donc, apparemment, l'argent qu'ils récupèrent, c'est justement pour les associations qu'elle a fait.
14: Et moi je sais que parce qu'en fait là c'était la Toussaint, c'était Halloween, donc c'était la fête des morts. Il y a des gens qui proposent de mettre la tête de Lady Di comme emblème de Halloween à la place de la citrouille.
3: Mais non mais arrête de dire des conneries là-dessus. El Pironos, arrête de dire n'importe quoi. Tu m'écoutes, là.
14: C'est une symbole.
10: Là, c'est compliqué. Je voulais quand même dire que je suis pas d'accord de faire payer les tombes.
3: Mais c'est en Angleterre. Là-bas, ils font ce qu'ils veulent. C'est leur problème.
10: Est-ce
14: qu'on pourrait avoir un ingénieur de chez Mercedes, quand même, pour essayer de comprendre?
3: Non, mais ça, et puis quoi encore?
14: Spécialisé dans la DS ou je sais pas.
3: Non.
10: Gérard, qu'est-ce que t'en penses, toi?
3: Mais moi, je viens de dire ce que j'en pensais, c'est tout. Je suis pas d'accord.
10: Non, mais t'as pas dit pour les journalistes.
3: Mais si, attends. Tu travailles là, Conchita?
10: Mais j'ai arrivé, Gérard.
3: Non, mais Conchita, la madame, elle est pas là. Hein. La madame, elle est sous le paillasson, d'accord? On en a assez parlé de l'histoire des journalistes.
13: Gérard, ça a été dit tout à l'heure. Pourquoi, donc, s'ils font payer en Angleterre, pourquoi nous, on met pas un péage entre le début et la fin du tunnel?
14: Merci, Manu.
3: Mais ça, de toute manière, j'en sais rien.
13: Tu vois, comme un truc d'autoroute, quoi. Tu payes 75 balles pour passer dessous, et voilà.
3: Non, mais ça, j'en sais rien. Ça, tu demandes ça au ministère des Transports ou à la DDE.
13: Comme ça, au moins, il pourrait refaire le pylône, quoi.
3: Mais ça y est, il a été refait. Ça n'empêche pas que tout le monde va se rendre.
13: Non, mais c'est dégueulasse. Ils mettent des fleurs, des autocollants.
3: Mais non, mais tout le monde se rend sur le lieu de l'accident à chaque fois. Donc, on va.
13: Tu y allais, toi, ou pas?
3: Non, moi, ça m'intéresse pas du tout. Et puis, je m'en fous complètement.
10: Mais tu faisais caca dans du pylône quand t'as.
3: Attends, tu fermes ta gueule. Tu vas au revoir. Hop. Tu vas chausser les boules ailleurs. Voilà, terminé pour Claude Parker. Voilà, comme ça va plus vite. Alors, quelle heure elle est?
13: Comment ça va?
3: Alors, attendez. Alors. Attendez.
15: Oh là, chaud, gros dossier.
3: Alors.
14: Alors.
3: On va demander à Anka les questions qu'il y a sur l'internet. Alors, on en est où
15: sur... devant ton micro quand même.
3: On en est où sur les questions?
11: Alors, déjà, ils veulent tous savoir si t'étais sous le pont de l'Alma le soir de l'accident.
3: Je viens de dire non. Non mais attends, ça fait deux questions, qu'on pose.
11: Non, j'y suis pas.
3: J'ai pas été sur le même quand l'accident.
11: Ce soir-là, tu y étais pas.
3: Bon, l'accident, quand il y a eu l'accident, je n'y étais pas. Non mais depuis minuit 20, ça fait 20 minutes que le débat a commencé. Depuis 20 minutes, t'es en train de branler rien à foutre. On mort avec ton papier. De merde.
11: Bah oui, mais comme
3: on en a rien, qu'on s'en fout.
11: Voilà, je suis un peu bloqué, tu vois.
3: Mais alors, mais dans ce cas-là,
15: devant ton micro, ma couille.
3: Putain, mais c'est pas vrai de travailler avec toi, hein. C'est impossible de travailler avec toi. Impossible.
11: Tu peux continuer ou pas?
3: Impossible.
11: C'est impossible.
3: Ah ouais, mais pour moi, c'est impossible de travailler avec quelqu'un comme ça.
15: T'as d'autres questions, Anka, sur Internet ou tu te branles encore?
11: Oui, j'ai d'autres questions.
15: Bien.
11: Quand c'est en rapport, il demande si...
15: pas de nom de jeune fille, hein, oui. Tu te souviens. Hein,
11: ouais. Voilà. Il demande si la nouvelle voiture de Gérard, en fait, c'est une Fiat Uno blanche qu'on lui aurait donnée.
14: Ok, bah continue à
3: branler sur l'Internet et puis ça vaudra mieux que de dire des conneries qui tiennent pas debout, d'accord? Ils ont bien dit, ils ont bien précisé au début du débat que je ne voulais pas de saloperie de...
11: Oh, en avant, on est 9448 sur Internet.
15: En plus, la voiture, elle est grise, alors.
3: 9448.
10: Elle est métallisée ou pas?
3: Et ta sœur, elle est métallisée ou pas?
10: Ma sœur, non.
3: Bon, alors, tu la fermes. Tu la fermes.
10: Toi aussi. C'est pas moi,
3: De toute manière, c'est toi la seule fille qu'il y a, alors Conchita...
10: C'est un mec qui a pris une voix de nana.
3: Ouais, c'est ça, alors Conchita, moi
10: c'est pas ma voix, hein.
3: Ouais, c'est ça, Conchita.
10: Oh là la bassine, entre les grossesses, digne d'un don.
3: Qu'est-ce que c'est que ce bordel encore? C'est Christine Hillard, ça.
10: Savez-vous quand t'es la chatte à la mode. Savez-vous quand t'es la chatte à la mode des chénons?
3: Ouais, d'accord.
15: Oh, un petit clin d'œil pour ton ex.
3: Elle était vraiment mieux que ta nouvelle. On peut accueillir...
10: Des abricots, ça ressemble à quoi?
15: Une couille, une paire de couilles, un sexe.
3: Bon, vas-y, ouais. Manu. Manu, ouais.
15: Oui, on accueille Poussy Alfayette, bonsoir.
3: Salut, Poussy.
16: Salut, tout le monde.
3: T'appelles d'où?
16: De Villainville.
3: La fréquence
16: 97.8.
3: Voilà. Et après, Manu?
15: Attends, tu es juste en...
3: Oui, on accueille aussi Poporizzi. Bonsoir.
17: Oui, bonsoir à tous.
15: Bonsoir.
17: C'est dur de vous choper au standard. Hein.
3: Poporizzi,
17: c'est la folie. Hein.
3: Oh
17: oui.

0: De faire un petit résumé de tout ce qu'on a dit déjà depuis tout à l'heure.
1: Alors, avez-vous
2: de quoi?
0: Gérard, vas-y. Manu. Manu.
3: Oui.
0: Celui qui vient d'arriver là, Poporizzi.
3: Oui.
0: Tu peux lui expliquer c'est quoi le thème du débat, parce qu'apparemment il est dans les nuages celui-là.
3: C'est Lady Di, Poporizzi. Voilà.
0: Bah, je sais pas, Manu.
4: La bassine entre les gosses.
0: Ouais, puis là, avec ça, merci. Alors, avez-vous déjà entendu parler de Lady Di? Alors, 59% des gens disent qu'ils ont déjà entendu, mais en anglais seulement, ça m'étonnerait.
3: Bah non, mais elle parlait pas français, Lady Di.
0: 34% disent qu'ils l'ont seulement vu, c'était dans un bowling à l'Alma. Alors ça, c'est vraiment des sondages de merde. Alors maintenant, oui. les sondages du jeudi, on va plus les faire, ça ira encore plus vite pour moi. 20% des gens disent qu'ils étaient durs de l'entendre.
3: Non, mais j'ai pas compris, répète.
0: 20% des gens disent que c'était dur, qu'il était dur de l'entendre après l'accident. Donc elle était morte, donc on pouvait pas l'entendre. Donc alors, hop.
3: Mais Gérard,
0: hop, carrément,
3: ah bah non, il vient de
0: faire des
3: sondages.
0: Il n'y a plus de sondage et c'est terminé. Allez, hop.
3: Par contre, GG, excuse-moi, j'ai un truc super important là. Tu sais que dans la semaine, on t'avait dit qu'on allait essayer de retrouver en fait Trevor Jones, le garde du corps de.
0: La garde du corps ou le chauffeur?
2: L'amnésiaque, les deux là.
3: Non, parce que il y en a un des deux qui est.
0: Non, le garde du corps, c'était.
3: Ça c'était l'amoureux, Gérard. Ça c'était l'amoureux, c'était l'amant de Lady Di, ça.
0: Le garde du corps,
3: c'est Trevor Jones et on l'a retrouvé. Bon, tu fais bien attention parce que bon, tu vois, il parle un peu français mais pas beaucoup. Donc tu vois, il parle aussi anglais, donc c'est un peu chaud. Trevor Jones.
2: Il a la mâche en fracassé quand même, attention. Salut l'amnésiaque.
0: Ta gueule toi, t'appelles d'où?
2: Oh non, il va pas faire
0: l'air.
3: Bonsoir.
0: Oh là, non, terminé, allez hop, au revoir, allez,
3: Gérard, attends.
0: Non,
3: on a fait des pieds et des mains.
0: Non, allez hop,
3: pour la voir.
0: Laisse tomber, allez. Ouais, c'est bon. Au revoir.
3: Mais
0: non,
5: Gérard, on est en depuis qu'il est arrivé.
3: Oui, allô.
2: Mr. Cousin.
3: Oui, c'est ce cousin, oui.
0: Ta gueule, toi, PD.
3: Il traduit.
0: Allez, hop, terminé, au revoir. Au revoir. Oh, merde.
5: Gérard, on est deux fois plus nombreux depuis qu'il est arrivé sur IRC.
0: Non, mais rien à foutre, tu fermes ta gueule, toi, je vais dire au revoir. Hop, terminé.
3: Attends, on s'est pris la tête. On s'est pris la tête, j'ai dit qu'on l'écoutait. C'est dans les gueules.
0: Mais j'ai un peu débat. Putain, merde. Tu le dégages.
3: D'accord.
0: Putain, mec.
3: C'est Max, il...
0: J'en ai rien à foutre. C'est tout.
3: C'est la direction qui dit...
0: Moi, j'en ai rien à foutre. C'est moi qui commande.
3: Mais bon, c'est tout.
0: Non,
3: mais Trevor Jones, merde.
0: J'en veux pas et c'est tout.
3: Ça fait 3 semaines qu'on est sur le coup.
0: Non, j'ai rien à foutre.
5: C'est une exclusivité mondiale.
0: Oh, ta gueule, toi.
5: Bah, écoute...
0: Oh, ta gueule. Non, vous faites chier avec ça, hein. Bon, et on envoie un disque, on reprend après. Les disques, là.
3: Bah, 2 secondes, ça arrive.
0: Ouais, ben, ça doit arriver tout de suite.
3: Bon, pose la question. Attendez, il va poser la prochaine question avant de lancer le disque, quand même.
2: Ouais, quand même, ça sera agréable.
0: Alors, la question, c'est comment s'est déroulé exactement l'accident. Et on se retrouve tout de suite après avec on va s'écouter Dodo Alfayette. J'ai tout perdu, ma mère Go, mon Bob et mon gosse. Et on se retrouve tout de suite après pour la suite du débat sur la perte du CD.
6: Eh bien, gamin, il paraît que t'es une tête dans ton genre, hein.
3: Ouais, c'est pas sûr, hein.
0: Eh ben non. C'est fini pour toi, Yann Carin, hein. Tu t'en vas de la
5: fermer. Alors, il y a quand même une petite pression.
0: Non, mais moi, je te dis tout de suite.
5: Non, mais attends,
0: tu permets, c'est moi qui commande, d'accord? Je viens de te dire que tu faisais plus partie des studios parce que j'ai regardé la webcam dans le bureau. Tu t'es roulé un patin avec Marco.
5: T'étais en train de boire un café dessus.
0: Non, mais je vais te dire une chose, j'ai regardé la webcam.
3: La webcam.
0: Celui qui est avec nous.

0: la semaine dernière, il y a 15 jours.
1: Qui, Mathieu?
2: Julien.
3: Oh, je sais pas, faudrait lui demander. Bah,
0: il est là, là, à côté. Si...
4: Je crois qu'il veut plus bosser.
1: Attends, il finit un truc et il va nous rejoindre.
4: Non. Pendant une semaine après.
0: Non. Moi, je viens de te dire que.
1: Je vais l'appeler. On vient d'écouter quoi alors là?
0: On vient de s'écouter Dodo Al-Fayed avec J'ai tout perdu, ma Merco, mon Bob et mon gosse. Voilà.
1: Mathieu, si tu nous entends, tu peux venir rejoindre l'équipe ce soir.
0: Ah ouais, j'ai demandé à Max et il est d'accord. Donc, Anka, c'est terminé.
1: Anka, tu peux retourner au standard.
0: Non, même pas au standard.
4: Julie, alors, on part. Si Anka part, on part aussi. C'est écrit là.
0: Ouais, tu vas te rouler un patin. Dans les couloirs, j'ai plus besoin de toi dans l'équipe. Au revoir.
1: Salut Mathieu, ça va bien? Salut à toi, bonsoir.
0: Tu t'appelles comment?
4: Je vais rester avec lui pour lui montrer.
0: Il connaît mieux que toi le site internet. Alors, okay.
4: Gérard, avant de partir, parce que je me sens quand même vachement concernée par ce débat, je vais simplement...
1: Ah bah, excuse-moi, on se fait la bise.
4: Ajouter un truc, c'est que t'as pas traduit le dit en français.
0: Hop dehors, toi, maintenant.
1: Ça veut dire quoi, madame?
4: Ça veut dire femme morte.
0: Bah, c'est ça, t'as raison. Allez, bonne nuit.
4: Salut Mathieu, ça va?
0: Allez, au revoir. Au revoir.
4: Ça va mieux qu'on
1: vienne. Oh! Je crois qu'il veut plus de. Ouais, bah voilà.
0: Au revoir maintenant. Hop, dehors.
5: T'es pas fort pour toi, mon petit gars.
4: Là, t'as la souris, tu peux...
0: Non, mais attends, il connaît mieux le boulot que toi, dehors.
4: Voilà.
6: Ah, la welcome.
0: Dehors.
1: Allez dehors, Anka, tu te bagnes.
0: Oh putain.
6: Elle a vomi.
1: Non, Anka voulait lui mettre...
0: Tu te casses.
1: Anka lui a fait une petite tape amicale sur l'épaule, et lui en a retourné.
6: Attends, elle a déboîté l'épaule aussi.
0: Bon, alors, pourcent, excusez-moi, El Pirogos.
1: El Pilonos.
0: El Pilonos.
6: Hombre.
0: Poussy.
6: Oui, bonsoir Sildar, bonsoir Manu, bonsoir
1: Mathieu,
6: Mathieu,
1: bonsoir
6: Michel.
1: Bonsoir Poussy.
6: Bonsoir.
0: Poporis.
6: Oui, non, c'est pas Poporis, c'est Poporis.
0: Quoi?
6: Poporis.
1: Poporis.
0: La question, vous l'avez entendue, donc...
6: Non.
0: Celui qui rigole comme...
6: Qui glousse.
0: Bon, toi,
6: Oui, c'est pas dinde.
0: Bon, Manu, tu m'attrapes le...
6: Mon condom, mon
0: tu m'attrapes le
6: Poporis. Mais c'est très jeune. Monsieur Cruzan. C'est Monsieur Jones on the phone. Are you here? Monsieur Cruzan.
0: Merde à toi, je t'emmerde.
1: Attends, c'est très mort.
0: J'en ai rien à foutre, il se tire.
6: I have some
0: Manu, tu me retires ça de l'antenne, s'il te plaît.
1: J'ose pas, tu vois, ça me fait...
0: Tu me retires ça de l'antenne, s'il te plaît, je ne continuerai pas le débat.
6: Je peux pas te parler bien.
0: Non.
1: Tu vois, on fait des efforts.
6: Je français mal, mais...
0: Moi je m'en fous, on va le laisser parler tout le long du débat.
1: Est-ce que vous avez un truc à dire sur Diana Trevor? Rapidement, parce que Gérard doit faire son débat.
6: Ah oui, je vais dire des choses sur...
0: J'en ai rien à foutre, je n'en veux pas sur l'antenne. Je n'en veux pas sur l'antenne. Je n'en veux pas sur l'antenne. À trois, je me tire. Oh, merci. Mais tu lui dis au revoir complètement, je ne veux plus sur l'antenne. Okay. Voilà. Alors,
1: Monsieur Cusin.
0: Toi, tu fermes ta gueule.
1: J'ai pas dit ton nom, j'ai dit Cusin.
0: Ouais. Alors, la question avant le disque, est-ce qu'il y en a qui n'ont pas compris, c'est comment s'est déroulé exactement l'accident. Et on va demander à Poporizzi, là, je sais pas quoi. Là.
6: Oui, Gérard, de par mon métier, parce que je suis un paparazzi, toi t'appelles ça paparazzi, mais c'est paparazzi, le terme technique, j'ai pu tirer quelques photos, en fait, du carnage, on peut appeler ça comme ça, il y avait des morceaux de chair partout, du sang princi un petit peu sur les pavés, un petit peu partout. Et donc, les photos sont un peu floues, mais ce que j'ai vu, Gérard, je veux pas te choquer, hein.
1: Sauf t'as pas dit,
6: Non mais c'était, ça ressemblait à une fellation, si tu veux, hein.
0: Fais-toi bien de la gueule du monde, toi.
6: Bah écoute, et même il paraît que ces derniers mots c'était, tu préviens quand tu craches.
0: Ouais, moi je te préviens que je te dis au revoir.
6: Non,
0: moi je te dis au revoir.
6: Gérard,
0: je te dis au revoir. Je te dis au revoir.
7: Voilà, ça y est. Hop.
1: Par contre, GG, on a quelqu'un qui voulait réagir, donc on accueille Monsieur Mazur. Bonsoir.
8: Oui, bonsoir, Monsieur Gérard, c'est Monsieur Mazur.
1: Bonsoir, Monsieur Mazur.
8: Bonsoir. Comment allez-vous, Monsieur Gérard? C'est un plaisir de vous réentendre.
7: Ouais, ben moi, ça me fait pas plaisir parce que vous avez encore saccagé le débat comme d'habitude.
8: Bon, écoutez, non, ça s'est très bien passé.
7: De toute manière, je vous laisse que une demi-heure d'antenne, pas plus. Hein.
8: Absolument, je suis d'accord.
7: Donc, la question, vous l'avez entendu,
1: entendu Gérard, merci.
7: Vous avez entendu la question?
8: Absolument pas, j'étais au standard, Monsieur Gérard.
7: Écoutez, alors, comment s'est déroulé l'accident? Et c'était, je demandais à Monsieur Pouzy.
9: Pouzy?
7: Non!
9: Pouzy El Fayed, s'il te plaît.
7: Pouzy, j'en ai rien à foutre.
9: Ok, bah écoute, les conditions d'accident, moi j'aurais entendu dire qu'il y a quelqu'un qui a laissé un morceau d'acajou sous le pont de la Marne, près d'un poteau, un but de rotule.
7: Bon, et Pouzy, au revoir.
9: Et qu'il avait...
7: Au revoir. Au revoir, allez hop, terminé. Tu lui dis au revoir, terminé. Comme ça, ça va aller plus vite avec moi, ça va aller plus vite, hein, ce soir. Celui qui s'amuse avec ça est prié d'arrêter, merci.
1: C'est vrai, c'est très lourd.
7: Et ouais, bah on s'en fout de celle-là.
9: Hop,
7: ouais, Manu, je voulais accueillir Madame Paul, bonsoir.
10: Oui, bonsoir.
9: Bonsoir, madame.
10: Bonsoir, tout le monde.
1: Bonsoir,
10: bonsoir Gérard, bonsoir Manu, bonsoir.
7: Tapaldo.
1: Bonsoir, madame.
10: Bonsoir.
7: Mes pattes. Tapaldo.
10: J'appelle de
7: Rue Foringis. 101.9. Putain, mais quand je demande Tapaldo, tu peux me donner la fréquence, ça m'évitera de...
1: Ah, tu sais, t'as fait les marchés.
7: Qui c'est qui nous reste?
10: C'est ta mémoire, tu devrais me remercier.
7: Toi, tu commences à te la fermer parce que tout à l'heure, tu as retourné d'où que tu deviens.
9: T'as compris la macrène?
7: Elle est pironos. Elle pironos. Bah tiens, à toi alors.
9: Elle pironos, bah moi, il
7: attends. Je répète pour Madame Paul et Monsieur Mazur la question.
10: Merci.
7: C'est comment s'est déroulé exactement l'accident? Donc, elle pironos.
9: Alors, moi, j'ai entendu dire que le gars qui conduisait, là, les chauffeurs, il avait consommé des produits.
10: Il avait mangé des croustichots, ouais.
9: Tout à fait, parfait. Plus de l'alcool, plus des médicaments, et qu'il y avait du sexe à l'arrière, et que bah, ça, tu sais, c'est cocktail, hein.
7: Non, mais ça...
9: Si, c'est explosif à chaque fois, c'est boum, hein.
7: Bon, on verra.
9: Bah forcément, hein, quand tu... Hein, tu sais bien comment ça
7: se passe. Madame Paul.
10: Oui. Ça reste un mystère. Moi, je m'en tiens à ce qui a été édité dans les journaux et ce qui a été dit à la télévision. Alors, il y a les paparazzis, mais bon, ils ont été acquittés. Ils ont
9: perdu
10: la bagnole. Moi, je pense que c'est un suicide.
7: Je peux signaler d'une chose que celui qui s'amuse avec la radio derrière est prié d'arrêter.
1: Non, ça me gonfle.
7: Sérieusement.
1: On a trouvé le problème, c'est un problème de standard.
7: Je peux accueillir quelqu'un vite fait, entre-temps. On accueille Lady Lespousse. Bonsoir.
11: Et si je t'avais dit combien je t'aimais, mon frère? Et si je t'avais dit, mets-moi les beuges? On va te faire. Ok, bonjour.
7: Hey, tiens, ça te dérange pas de dire bonsoir que de dire des conneries?
11: Je suis à l'antenne.
7: Oui, tu es à l'antenne.
11: Salut Gérard, salut tout le monde.
8: Oui, bonsoir monsieur NTM.
11: Bonsoir.
7: T'appelles d'où?
11: J'appelle de Saint-Denis.
7: 101.9.
11: Et j'ai trop le bois de l'escar.
9: Ouais, c'est clair.
7: Toi, tu vas commencer à te calmer parce que sinon je vais te dire au revoir tout de suite. Toi. Ça va aller vite là.
9: Très bien, très bien.
1: Gérard, justement, avant qu'on continue, il y a Mathieu qui est m'amené en fait des petits sondages très très intéressants et là pour une fois pas des conneries. Donc il y a une question qui a été posée. Que doit-on faire quand les paparazzis vous traquent comme les Didi? Donc 73% des gens répondent qu'il faut mieux se cacher. 31% demandent ce que tu ferais toi.
7: Non mais attends, tu vas pas dire que c'est Mathieu parce que t'as demandé la feuille à Manu, donc alors pour l'instant tu fermes ta gueule.
1: Mais non.
7: Non mais là tu
1: Mathieu, c'est bien toi qui viens de l'aller.
7: Non. Parce que c'est Manu qui...
1: Parce que Mathieu avait mis ça.
7: Non. Non, je suis désolé. Donc, j'en ai rien à foutre. Madame Paul,
1: depuis qu'il est une voiture, c'est
7: Madame Paul. Madame Paul.
10: Oui.
1: 17% me demande si j'aimerais être un paparazzo.
7: Ta gueule.
10: Mais moi, le sondage de Fildar m'intéresse.
7: Moi, le sondage, il m'intéresse pas. Tu réponds à la question, Madame Paul, ou je te dis au revoir.
10: Pas grave, t'écoutes pas, nous, ça nous intéresse.
7: Alors, Madame Paul, au revoir, allez.
9: À mon avis, cette caisse, elle fonctionne au charbon.
7: Allez, hop, terminé celle-là. Enculé par le pétasse.
1: Madame Paul, ok.
7: Voilà. Alors, il a dit, je sais pas quoi là.
9: Ouais, les scousses. J'ai pas trop entendu ta question, Gérard.
7: Comment s'est déroulé exactement l'accident?
1: Et avant, 29% des gens pensent qu'il faut coucher avec eux pour être tranquille.
7: Et 50% dit que tu fermes ta gueule, toi, espèce de gros con.
1: Je voulais juste continuer.
7: Tu fermes ta gueule.
1: D'accord.
7: Mathieu, oui.
12: Ouais, sur internet, j'ai une supposition de Raynor qui dit comme quoi la Mercedes aurait dérapé sur un chargement de yaourt abandonné au milieu de la route. Alors, je sais pas.
9: Un peu
13: Non, mais ça
14: c'est des conneries, donc...
15: Mathieu, limite quand même.
16: Mathieu, limite. Hein.
14: Non, mais c'est bon.
16: Heureusement que c'est nouveau. Hein.
14: On s'en fout, de manière, il y a 15 jours, il avait fait du bon boulot sur le débat des catastrophes.
16: Alors, comment a lieu cet accident? On va avancer un peu.
14: L'a dit.
17: Bah, écoute, moi je pense qu'ils ont bu un petit coup de pro et puis que voilà, ils se sont pris un pilon. Quoi. Voilà, je l'avais dit avant et c'est comme ça que ça s'est passé, pas vraiment. Quoi.
14: Monsieur Mazur.
18: Ben, écoutez, à mon goût, je pense que c'est une vitesse excessive qui est mise en cause, bien entendu, parce que d'après les informations que j'ai eues, personnellement, ils roulaient à plus de 80 à l'heure, ce qui est quand même assez excessif. Je vous rappelle que la limitation de vitesse en milieu urbain est limitée à 50 à l'heure.
14: Alors, les causes de l'accident exact, pour l'instant, tout le monde apparemment a dit comment que ça s'était déroulé, mais donc, en fin de compte, oh là là là là, le Larsen, c'est grave de chez grave. Les causes exactes de l'accident, donc on a tout le monde a à peu près dit que c'était d'après ce qu'avait été dit, donc comme M. Mazur disait, donc c'est une vitesse excessive, ça c'est vrai, mais pas 80 km/h, et pas comme M. Mazur disait, mais un peu plus. Et pour dire une chose, que d'après les rapports d'autopsie, les rapports d'alcoolèse faits sur le chauffeur roulaient avec plus de 2,8 g d'alcool dans le sang. Donc, apparemment, c'est tout ce qu'on a pu savoir de
16: toi,
14: ça.
16: À 2,8 g, tu tiens ou pas?
14: Déjà.
16: Tu as même une barrique.
14: Déjà, j'ai dit en
16: chose. Tu prends du vin, il
14: À 2,8 g, tu peux pas contrôler ta voiture, déjà.
16: Mais comment on peut se prendre un pylône
14: excuse-moi,
16: mais... À 2,8 g, tu peux contrôler ta connerie ou pas?
14: Toi, à 2,8 g, tu peux contourner ta salope. Manu, tu voulais rajouter quoi?
19: Je voulais... Parce que moi, franchement, dans ce truc-là... Si je peux me permettre, ce que j'ai pas compris, c'est comment on peut se prendre un pylône quand c'est tout droit. Même si on va à 600, tu vois, quand c'est tout droit, c'est tout droit.
16: T'as une super casse pour la 600.
14: Ouais, non, mais attends, déjà, faut déjà voir dans l'état que la bagnole, ils l'ont retiré. Hein. Parce que, vu...
17: Mais fallait voir l'état du chauffeur, surtout.
14: Ouais, mais il était, comme je viens de dire, il avait 2,8 g d'alcool et la bagnole, elle était carrément pliée. Avec 2,8 g d'alcool dans le sang, de manière, il pouvait pas contrôler
16: la bagnole. Comment ça se fait qu'il l'a laissé conduire s'il avait 2,8 g? Ça se voit quand même. Quand toi, t'es bourré, on le voit.
14: Vas-y.
16: Donc, manière,
14: à 2,8 g, de toute manière, à la vitesse qu'il allait, il pouvait pas contrôler la voiture.
16: Mais pourquoi ils l'ont laissé? Bah
14: oui. Mais ouais, mais parce que.
16: Mais pourquoi?
14: Mais de manière comme ça.
16: Pourquoi? C'est ça la question.
14: De ta gueule un peu avec tes pourquoi, tu me fais chier.
16: Alors vas-y.
14: D'accord.
16: Oui.
14: Donc, de toute manière, il était déjà pas au restaurant quand ça s'est passé parce que
16: lui. Il était où?
14: Bah, il était parti ailleurs, donc ils l'ont rappelé au moment de
16: partir. Pourquoi?
14: C'est de là que l'accident est venu. Après, c'est tout.
16: Ils l'ont laissé courir?
14: Mais merde, avec ta gueule, avec tes pourquoi, tu me fais chier, puis c'est tout.
16: Non mais
14: d'accord, alors tu fermes ta gueule maintenant avec tes pourquoi, tu m'emmerdes.
16: Genre, imagine, t'as les Didier et Dodi qui sont derrière, ils voient bien que devant, le mec qui conduit, il est bourré, quoi.
14: Mais tu peux pas le savoir.
16: Mais si, tu peux le savoir. Il est là.
19: Non mais Gérard, le truc, c'est que bon, ils avaient quand même une grosse voiture, une Mercedes, pour pas citer la marque.
14: Ouais, mais
19: tu te plantes pas avec une Mercedes.
14: D'accord,
19: tu te plantes.
14: Mais R14, attends, merde, espèce de gros con.
19: Ah pardon, moi je disais ça comme ça, c'était un exemple.
14: Tu fermes ta gueule, espèce de gros con.
19: Avec une Clio ou ce que tu veux.
16: Non mais attends, c'est une GTL.
14: Ta gueule.
16: Ça renvoie ça, c'est chaud.
14: Et toi, tu fermes ta gueule. Des questions hier, c'est parce que vous me faites chier là tous les deux.
20: Moi, une super question, bah là c'est très grave, c'est une rumeur comme quoi Mercedes en fait aurait fait exprès donc d'exploser les Didi.
14: Non, de toute manière.
16: Tu peux pas dire ça, Mathieu.
14: Donc voilà.
16: Tu étais nouveau, mais vas-y mollo quand même.
20: Ok, d'accord.
14: C'est tout ce qu'on peut.
16: On est pas couvert.
14: C'est tout ce qu'on peut dire de ce qui se passe, comment que c'est déroulé l'accident.
16: Ça viendrait. Vas-y, vas-y.
14: Le pylône, la Merco, le chauffeur ou toi?
16: Merde. Non, voilà. Mais donc c'est le chauffeur en fait. Mais toi tu penses que c'est le chauffeur parce qu'il était ivre.
14: C'est de la faute du chauffeur, c'est tout.
16: Donc c'est pas de la faute d'éléments extérieurs.
14: Il pouvait pas contrôler sa voiture, c'est tout. On va pas s'éterniser sur ça.
16: Mais il y a pas à contrôler, c'est une ligne droite, Gérard.
14: Mais attends, mais comment ça, même sur une ligne droite, tu peux dire tu peux pas contrôler sa voiture, il peut pas contrôler sa bagnole et c'est tout.
17: Ça ressemble à un attentat kamikaze comme ça.
14: Oh là là, putain. Monsieur là.
16: Attends, il y a quelqu'un de la sécurité, excusez-nous, qui rentre. Bonsoir.
21: Une voiture qui est en train de se faire déconner, je sais pas qui elle est.
16: Ah, c'est quoi?
14: Ah, c'est quoi ton
13: C'est toi qui viens de sortir des conneries comme
21: c'est
13: ça
21: tout, non, c'est pas le genre.
13: C'est qui hein. Que quoi? Qui a dit quoi hein? C'est bien, Tildar, c'est pas moi. Non, non, mais c'est bien tes conneries. Ah, c'est bien. Bon, il y a les secours qui arrivent, c'est bon, il n'y a pas de problème. C'est bien tes conneries, hein. D'accord
21: bien, bien.
13: Bon. Question hier, c'est avant.
22: Matthews.
20: Une question, est-ce que si elle s'était pris un autre pylône, ça aurait été pareil?
13: Pareil. Oh, tu...
22: Mais c'est pas moi, c'est les auditeurs, ils respirent comme des bœufs.
13: Bon, tu me les calmes un peu là.
20: Elle s'est pris quand même le 13e pylône.
13: Ouais, mais justement, on va en parler, mais ça, de manière.
20: Il n'y a pas un signe, Gérard? Ouais, superstition, tout ça.
13: Non, mais ça, de manière, comme on vient de dire, il roule à plus de 2 grammes d'alcool, tu peux pas contrôler le truc. Il pouvait pas contrôler sa voiture, et je comprends pas pourquoi qu'ils l'ont laissé conduire.
22: C'est toi, par exemple, en camion, quand t'as été à 6 grammes, tu contrôlais.
13: Bah attends, mais
22: il y avait de la neige, mais bon.
13: Mais à 6 grammes, attends, espèce de connard, va.
22: Non, mais il a mis des skis sous les roues.
13: Oh, allez-vous me pâtir avec vos conneries. Bon,
22: je peux accueillir juste une auditrice vite fait. Excusez-moi tout le monde, on accueille Cosette. Bonsoir.
13: Bonsoir.
23: Oui, bonsoir, Gérard.
24: Bonsoir, madame Cosette.
23: Est-ce que
13: tu... Oui. Fréquence.
23: Ma fréquence, 103.9.
24: Nul.
22: Ta fréquence sexuelle, c'est quoi, putain?
23: Sexuelle, c'est 380 degrés.
22: D'accord.
13: Okay. Bon, et plus tard, question, tu fermes ta gueule et puis c'est tout. Cosette.
23: Donc, je voudrais réagir parce qu'en fait, le père d'Al-Sayed, il a dit que c'était un assassinat parce que c'est vrai que quand une voiture, elle va tout droit, et ben, c'est vrai que c'est difficile de se planter même si t'es bourré. Donc, en fait, ça a été organisé, ça a été un assassinat, en fait. C'est ce que pense le père d'Al-Sayed.
13: Ouais, mais ça, c'est ce qu'ils pensent eux, mais de toute manière, par rapport. Vu l'état de la bagnole, en toute manière, l'expertise, on ne sait pas ce que ça a donné, l'expertise de la voiture.
22: Je crois que ça a été un peu caché d'ailleurs.
13: Ah oui, mais justement c'est ce qu'on disait. Donc les journalistes en ont dit trop, mais ils n'ont pas dit exactement après comment que ça s'était déroulé. Ça a été vite. Pour moi, personnellement, je réponds tout de suite à sa question. Pour moi.
22: Je voulais ajouter un truc par rapport à ce que tu allais dire, c'est que la police, en fait, ou ceux qui ont fait l'expertise de la voiture, ils n'ont pas dit les vraies raisons de l'accident.
24: Ouais, attendez les gars, si je peux me permettre de vous oublier un truc,
13: c'est qui?
24: Attends, c'est El Pilonos, j'ai perdu mon accent, mais c'est toujours moi. C'est secret défense tout ça les gars.
13: C'est ce que j'allais dire. Ce qu'il faut dire, c'est que ça a été vite bouclé en moins de deux, parce que à l'heure actuelle, on ne sait toujours pas.
25: C'est Adrénaline, il est actuellement 2h36, j'espère que vous passez quand même une bonne nuit, c'est le but de la manœuvre. Alors on va faire un petit coucou du côté du chat, alors avec Pousse au Mystère, Dodo, éponyme, JC Bouli, Helmut, Josian, 22h, 3h, Julien Fréquence Plus, moi-même, Malekis, Max Zach, Michel Lopez, Mister Cousin, Mister Moustache, Nimba, One, Papa de Web GG, Pitbull Mystère, Pucelle Mystère, RZQRRR, SKC Squall et Woké. Alors pour nous joindre sur le chat, c'est très très simple, www.webgg.net, rubrique chat. Et puis continuez à me laisser vos messages e-mail, julien@t-one.fr. Et on continue avec le débat sur l'affaire Lady Di.
13: Non, c'est faux.
22: Il paraît qu'elle est dans un endroit à Paris.
13: Non,
22: une fourrière à Paris.
13: C'est pas ou
22: quoi? Il paraît, donc c'est pour ça que je dis.
13: Ça, tout le monde peut dire qu'elle est dans Paris, on ne sait pas où. Et de manière, ça a été vite bouclé, donc cette histoire-là...
22: Pourquoi il la cache?
13: Parce qu'ils ont voulu boucler l'affaire vite fait. Comme Cosette a dit, de manière, on ne sait pas l'expertise de la voiture.
22: C'est quand même bizarre.
26: Une info, une vraie, c'est que le chauffeur qui les a conduits, c'est pas leur chauffeur officiel.
24: Ouais.
26: En fait, c'était un remplaçant, c'est ça?
13: Je sais
24: où le voiture se trouve.
26: Ah, monsieur Trevor, elle est où la voiture? Ça peut être intéressant.
24: Monsieur Emmanuel m'a rappelé.
13: Mais
22: non, Gérard,
13: je me vire! Maintenant, tu me retires de l'antenne!
0: Et tu lui as raccroché le nez sur le vin. Ça ne te va plus sur l'antenne.
2: Bah d'accord, d'accord.
0: Claire, net, précis. C'est quoi, il s'est dans la voiture.
2: Il savait où était la voiture, merde.
0: J'en ai rien à foutre.
2: Alors, est-ce qu'il peut te le dire hors antenne, Manu, monsieur Trevor?
0: Je dois pas le savoir. De toute manière, je réponds à Cosette, de toute manière, comme tout le monde. Oui.
23: Je voudrais dire aussi que le père d'Alfayette a proposé une grosse somme d'argent pour retrouver.
0: Ouais, pour retrouver la fameuse voiture blanche.
23: Exactement.
0: Ouais, mais ça, pour l'instant, comme personne ne sait exactement comment que ça s'est déroulé, parce que sur la carrosserie de la bagnole, bon, c'est vrai qu'il y a toujours encore cette histoire qui est bizarre.
23: Il y a un doute, hein.
0: Il y a un doute, il y a toujours.
2: Par contre, Gérard, donc, moi, je viens de reprendre Monsieur Trevor
0: Jones,
2: en antenne, donc. Mais bon, tu vois, j'ai du mal à le croire. Il me dit que l'épave de la voiture serait dans une cave cité Carnot, donc bon.
24: Possible, impossible.
0: Manu, tu fermes ta gueule parce que tu...
2: Non, mais voilà, j'y crois pas.
0: Moi, je vais te dire une chose, ça me fait pas rire du tout avec tes conneries, d'accord? Alors maintenant, tu vas fermer ta gueule pour une bonne fois pour toutes. Ça, jusqu'à la fin du débat. Tu vas t'occuper.
24: Votre gueule, monsieur Manu, votre gueule.
0: Monsieur Major, vous restez poli, sinon je vous dis bonne nuit, vous.
24: Absolument, je parlais à monsieur Manu, je prenais votre défense, monsieur.
0: Bon,
24: votre gueule, monsieur Manu.
0: Alors, pour finir avec cette histoire de comment s'est déroulé l'accident, donc, comme Cosette disait, le père de...
2: Dodi,
0: donc, donne une grosse récompense pour retrouver cette fameuse voiture blanche qui,
2: soi-disant,
0: est à l'origine de l'accident.
2: Peut-être.
0: Bon,
2: ouais.
0: Mais
2: c'est que des soi-disant, c'est chiant, on sait rien.
0: Ouais,
2: en fait.
0: Mais on sait rien pour
2: c'est l'enquête.
0: Non, mais l'enquête, elle est bouclée parce qu'on n'en entend plus parler à l'heure actuelle. Donc, l'enquête, elle est bouclée.
2: Attendez.
20: Oui, il y a Dirdal Lada là, sur le net qui dit comme quoi la trace blanche, ça serait peut-être une trace de sperme.
0: Mais non, mais c'est des conneries encore.
2: Mathieu, là, c'est trois bourres quand même.
20: Je ne l'ai pas trouvé.
23: Oui, je pense quand même qu'il y a de la mafia derrière tout ça.
0: Mais c'est sûr. Non, mais ouais.
2: On parle de la mafia nanterroise.
0: Ta gueule, toi, espèce de putain.
2: Mais quoi? Monsieur putain, s'il vous plaît.
0: Tu vas fermer ta gueule un peu, là, maintenant.
23: Tu m'as insulté, Gérard.
0: C'est pas moi, c'est Fildar. C'est qui, là, qui parle?
24: C'est le pilonote.
0: Ouais.
24: On parle de mafia et de magouille. Il faut quand même savoir, tu parles de grosses sommes d'argent, que le père de Alfayette, il vient quand même de s'acheter un club de foot en Angleterre.
0: Non, mais attends, c'est pas
24: comme
0: moi qui en parle.
24: Attends, laisse-moi
0: finir.
24: Et que, comme par hasard, l'entraîneur, c'est Jean Tigana, c'est un Français, comme par hasard.
0: Non, mais attends, c'est Cosette qui disait ça.
24: Non, mais comme par
23: hasard. C'est pas vrai, pas fait un...
0: Mais non, mais c'est faux, alors.
23: C'est faux, hein.
24: Mais non,
0: c'est faux.
24: Oui, ça a fait beaucoup de coïncidences.
0: On va pas s'éterniser sur cette question-là, parce que sinon on va plus avancer. Donc, pour en terminer...
24: Il y a une histoire de blanchiment de café.
0: Bon, allez, au revoir, toi. Allez, hop, terminé. Hop là, El Pilonos.
3: Mon premier est une mythe. Mon deuxième est Téhéran. Mon tout est un président de la République mort.
2: Ah, merci Ramzi.
4: GG, on peut accueillir quelqu'un vite fait?
0: Si c'est l'autre, c'est pas la peine.
4: Ah non, c'est pas l'autre, c'est Lady Dianal.
0: Quoi?
4: Lady Dianal.
23: Bonsoir.
24: Bonsoir, madame Anal.
23: Bonsoir, monsieur le Mazur. Bonsoir, Gérard. Bonsoir,
0: vous appelez d'Abaldou.
23: Bonsoir, Amanda. Bonsoir, tout le monde.
0: Bonsoir. Sans trois
24: fois. Monsieur Mazur.
0: Oh là là, monsieur Mazur, s'il vous plaît, merde.
23: Gérard,
0: ouais,
23: est-ce que je pourrais dire à Anal de me dire bonsoir parce qu'elle m'a oublié?
0: Lady Anal, t'as oublié.
23: Bonsoir, chérie, mais j'ai oublié ton prénom. Cosette.
0: T'appelles d'où?
23: 103.8.
0: Tout à l'heure c'était 103.9, maintenant c'est
2: ça. Oui, mais ça change.
23: C'est Anal qui parle, c'est pas Cosette. Hein.
0: Ouais, non, mais je demande à Anal justement sa fréquence.
23: 103.8.
0: D'accord. Bon, alors pour en finir avec cette histoire, parce qu'on va voir,
2: parce que là c'est bon.
0: Cosette m'a dit que, comme c'est elle qui avait lancé le débat, le truc là-dessus, donc en fin de compte, on ne sait toujours pas. Ce qui s'est passé, s'ils ont retrouvé la fameuse voiture blanche, et d'après ce que El Pironos là, nous disait, que soi-disant que les journalistes étaient blanchis, à mon avis, je sais pas, parce qu'il y a eu quand même beaucoup de...
23: Il y a des doutes, hein.
0: Il y a eu beaucoup de trucs qui ont été...
2: Franchement, je pense qu'on ne saura jamais, moi, GG. Hein.
0: Non, mais ça, de toute manière, tu le sauras pas, alors.
2: C'est la mafia nanterroise.
0: Bon, ta gueule, toi, tu me fais chier.
23: Question suivante, s'il te plaît.
0: On va passer à l'autre. À votre avis,
2: pourquoi, c'est quoi le problème?
0: Non, la Diana, elle n'a pas répondu, elle.
2: Ah, t'as quelque chose à rajouter, Lady Anal?
23: Non, pas du tout, Lady Diana.
2: Pardon, Lady Diana.
0: Donc, tu voulais rien rajouter d'autre à à ce que Cosette avait...
23: Non, je pense que tu as fait le tour de la question, mais moi je vois plus un complot de la reine, mais...
0: Non, mais ça, on pense... tout le monde
22: en parlera tout à l'heure.
0: Tout le monde pense
23: on va
0: que...
23: pas y revenir. Hein.
0: Tout le monde pense qu'il y a eu quelque chose, mais bon, on ne sait pas. Hein.
23: Est-ce que oui, il paraît qu'elle est enceinte en plus.
0: D'après, d'après ce qu'elle t'a dit. Hein, mais
22: j'ai une côte d'arbre,
0: c'est ça. Mais ça, tout ça, c'est des conneries. Donc, à votre avis, comment les gens ont réagi après la nouvelle là? Donc, on va demander à...
22: La nouvelle, c'est-à-dire la mort, enfin, ouais. L'accident.
0: Ah oui, la nouvelle.
22: En fait, quand on a appris l'accident, on ne savait pas encore qu'elle était morte.
0: Non. Non, mais ça, on va...
23: C'était elle, en fait, au début.
0: Ah ouais, mais... Si, tout le monde le savait, parce que tout le monde l'avait repéré. Parce que comme Cosette a dit, fallait voir aussi tous les journalistes qui l'ont suivi après. Hein.
23: Ah ben bah non, mais tu peux avoir un gros média. Hein.
0: Bah ouais, mais ça, ils ont voulu aller un peu trop loin sur la vie privée de la Didi. Hein.
23: Ouais, mais les sauveteurs, quand ils sont arrivés, ils ne savaient pas que c'était elle.
0: Bah apparemment, si. Hein.
23: Ah si, c'est un
0: bah si, parce qu'ils l'ont suivi dès qu'ils sont... Qu'est-ce que c'est que ce bordel là? Putain, mais ça commence à bien faire ces conneries là.
23: Gérard,
0: ouais.
23: Moi je voudrais répondre à cette question parce que...
0: C'est qui? Ah, mais merde! Putain, mais... mais vous êtes deux PD là, vous allez me saboter le débat ce soir ou quoi?
22: On n'a rien fait.
0: Bon, allez, tu me vires l'a dit là, ce 201.9 là.
24: Non, c'est pas moi, Gérard.
0: Terminé,
24: c'est pas moi.
0: Au revoir.
22: Allez, il est parti.
0: Alors, qui c'est qui voulait rajouter une chose là sur la question là?
23: Alors moi, je voudrais répondre à la question.
0: Qui?
23: C'est Cosette. Lorsque j'ai entendu à la radio, j'étais effectivement dans ma voiture en train de revenir de mes vacances de l'Espagne. Mmh. Et j'ai entendu, donc c'était le 31 août.
0: Bizarre, s'il te plaît,
22: c'est pas moi, s'il te plaît, Manu, mais mec, la moche.
23: Et donc j'ai entendu effectivement qu'elle venait d'avoir un accident. Mmh. Et lorsque je l'ai entendu, ça m'a fait un choc. Mmh. Que j'ai failli me prendre la voiture d'en face et j'ai eu de la chance quand même. Hein.
0: Ah, tu veux déjà réagir, à votre avis, comment les gens ont réagi après la nouvelle? Donc,
23: moi j'ai réagi comme ça.
0: Ah d'accord, je croyais que tu voulais réagir, tu voulais rajouter quelque chose sur la question 3, c'est pour ça que...
23: Non, on est passé cette question, on va pas y revenir quand même,
0: ouais.
23: Là-dessus. Mmh. Donc l'idée que j'ai réagi très très mal, c'est-à-dire que j'ai failli moi-même avoir un accident. Mmh. Et j'ai eu de la chance, je me suis pas pris j'étais pas sous un pont, moi j'étais sur l'autoroute, hein. Mmh. Je revenais de mes vacances d'Espagne.
24: Monsieur Gérard, permettez-moi d'intervenir.
0: Non, monsieur Mazur.
23: Non, mais laissez-moi terminer quand même, soyez poli. Et donc je revenais de mes vacances de l'Espagne, effectivement, j'ai eu une réaction vraiment très très brutale. Mmh. Et donc, je pense que d'autres personnes ont eu cette réaction aussi. Hein. Après, ça dépend des choix, des pensées, des avis, des...
22: Mmh. Mais ça, quand on a appris la nouvelle, moi, parce qu'on était en Corse avec Max, on se disait, mais c'est pas possible. Si on n'y croit pas.
23: Non, mais exactement,
0: ça,
23: exactement.
0: Mais tout le monde n'y a pas cru, mais c'est quand on a vu l'état de la bagnole, bon, personne n'y a cru aussi.
22: Quand on voit l'état de ta bagnole...
0: Mais ta gueule, à faire avec ma bagnole, et tu verrais celle de ta mère, ils y ont esquinté les clés, ils y ont esquinté...
22: Je sais.
0: Non, ils y ont mal appris sa bagnole.
23: C'est une pute. Oh là là.
0: Qui c'est qui vient de dire ça, là?
22: C'est bizarre.
0: C'est bizarre, cette histoire.
1: Tu dis, un gamin, il paraît que t'as une tête dans ton genre, hein.
0: Alors la Dianale.
23: Bah moi je réagis, j'en avais rien à foutre en fait, parce que j'étais en plein drame sentimental.
0: Bon bah d'accord, alors si t'en avais rien à foutre...
23: Non mais attends, je vivais quelque chose de dramatique dans ma vie, donc si tu veux la mort de Lady Di, je m'en foutais un peu. Bon c'est après hein, que je me suis rendu compte. Mais sur le coup ça m'a rien fait.
0: Et ça t'a rien fait? Tu faisais quoi avant? Quand t'as su ça?
23: En plein drame sentimental.
0: C'est-à-dire?
23: Je venais de me faire guélard, j'avais autre chose à penser qu'à la mort de Lady Di.
0: Ah bah d'ailleurs, c'est pas mal, toi. Ouais, Manu.
5: Oui, quoi?
0: Un auditeur?
5: Oui,
0: Elton Jean, bonsoir.
6: Oui, bonsoir à tous. Bonsoir Gérard.
0: Bonsoir Monsieur
6: Jean. Bonsoir Monsieur Mazur. Bonsoir Monsieur Jean. Bonsoir les filles, bonsoir Philou.
22: D'accord.
6: Bonsoir
22: salut Elton
6: Jean, chanteur à texte.
22: Oui, quand t'as tout ça, t'as
0: d'abord. J'ai un précoce.
6: C'est 105.3.
0: Quand je demande les fréquences.
24: Ah, excuse-moi, Gérard, je
22: c'est instinctif, vous arrivez à l'antenne, la fréquence, boum, vous n'avez pas de temps là.
0: Voilà le temps, Jean, là, tu veux.
24: Oui, alors je veux réagir. En fait, c'est, tu veux me parler de la réaction que j'ai eue.
0: À votre avis, comment les gens ont réagi après la nouvelle?
24: En fait, il me semblait que c'était un dimanche. Moi, je me suis réveillé, j'ai mis la télé. Bon, il parlait de ça sur France 2, je crois.
0: C'est pas la peine de préciser les chaînes de télé. Et puis, c'était pas un dimanche, c'était un samedi.
24: C'était un samedi?
22: Oui, je suis pas sûr.
23: Si.
24: J'étais sorti un vendredi soir, la veille, je m'étais un petit peu torché la gueule.
0: Ouais, ça change pas.
24: Pour tout te dire, Gérard. Et en fait, bon, vendredi, j'ai vu ça le matin, donc j'ai pas été choqué du tout. J'ai zappé sur la 6 et j'ai acheté un lot de poils.
0: Bon, alors, moi, je vais te dire une chose.
24: Mais attends.
0: Je t'ai dit, tu ne cites pas les chaînes téléphoniques, les chaînes d'antenne. Donc, dans ces cas-là, comme tu as acheté des poils, sais ce que tu vas faire. Tu vas aller te faire cuire une omelette et je te dis au revoir.
24: Après, je suis bien fricassé en regardant sur le
0: au revoir. Hop. Terminé.
22: Mais justement, par rapport à ce qu'il disait, parlant d'M6, parce que nous, on a récupéré
0: un sondage
22: où il y a 33% des gens qui ont pris la nouvelle.
0: On s'en fout!
22: Grâce aux 6 minutes d'M6.
0: On s'en fout!
22: Et il y a 23% des gens qui répondent qu'ils l'ont appris sur Skyrock.
0: Il y a 50% des gens qui disent que vous êtes deux connards.
22: Mais c'est vrai, c'est des infos.
0: Alors, vous me faites chier avec ça.
23: Gérard, c'est Cosette.
0: Oui.
23: C'est vrai que la plupart des gens dormaient. Ceux qui allumaient la télé ou avaient la radio l'ont appris par rapport à la radio et à la télé.
0: Ouais, mais non, mais ça, pour
22: comment veux-tu qu'ils l'apprennent autrement?
23: Oui. Bah oui.
0: Mais même, vu alors que ça s'est passé, de toute manière, tout le monde l'a su dans le journal de la nuit.
23: Moi, j'étais dans ma voiture, c'était 3h du matin.
22: Ouais, mais t'as la télé quand même.
23: La radio.
0: Non mais attends,
22: le journal de la nuit, c'est pas la nuit, le mec qui est à Marseille.
0: Et les flashs, et les flashs
22: d'infos. C'est sur la télé ou la radio.
26: Ça s'est passé beaucoup plus sur le matin que ça, hein. Ça s'est passé vers 5h. Hein. Parce que moi je me souviens, il y a eu le flash de Laurent Bosset à Fun.
0: On s'en fout.
26: À 5h30,
0: bon, Manu,
26: j'étais là.
0: Manu, tu fermes ta grosse gueule.
26: Non mais c'est
0: tout, tu fermes ta grosse gueule.
26: C'est pas de la vanne.
0: Tu fermes ta grande gueule.
26: D'accord, sinon il y a 18% des gens qui répondent que tu devrais te dénoncer.
0: Il y a 18% qui disent que t'es un gros con parce que je t'ai dit fermez ta gueule.
26: D'accord.
0: Voilà. Monsieur Mazur.
22: Monsieur Mazur.
5: Oui, alors écoutez, je pense que comme la majorité des Français vaquaient à leurs occupations lorsque le drame est arrivé, moi-même, j'étais tranquillement à la maison, je dégustais quelques sushis, ruches ou froid d'abord.
0: Monsieur Mazur.
5: Monsieur Gérard.
0: Un conseil que je vous donne.
5: Absolument.
0: Si, parce que c'est comment réagissent les gens, donc on va en parler. Monsieur Mazur, encore une connerie comme ça. En précisant
22: ce que vous avez dit, monsieur Mazur.
5: J'ai juste donné mon adresse, écoutez.
0: Ouais, ben, dans ce cas-là, ben, au revoir.
5: Au revoir. On ne donne pas la vôtre, je trouve que vous pourriez...
0: Au revoir.
26: Une demi-heure, il est arrivé à minuit 26, il est 1h03, c'est nickel.
0: Au revoir. Voilà, il continuera demain. Donc, alors, moi, je vais lire un truc vite fait parce qu'on va pas
22: s'éterniser.
0: Donc, cette semaine, dans une revue, donc, psychiatrique anglaise, le taux de suicide a augmenté de 17% dans les mois qui ont suivi le drame. Cette augmentation atteignant 33% chez les femmes et jusqu'à 44% parmi celles entre 25 et 44 ans. Voilà. Entre l'Angleterre et le Pays de Galles.
22: Alors, tu veux dire qu'après la mort de Lady Diana, les gens se sont plus suicidés.
0: Oui.
22: Parce qu'ils étaient trop malheureux.
0: Voilà.
23: Parce qu'ils ont perdu.
0: Oui.
23: C'est surtout psychomatique. Hein.
0: Ouais, mais ça, il y a 17% des gens, donc parmi elles, il y a une augmentation de 33% chez les femmes et jusqu'à 40% parmi celles de entre 24 et 44 ans, c'est entre l'Angleterre et au Pays de Galles. Hein.
23: Est-ce que tu as pensé au suicide, Gérard?
0: Non, personnellement, moi non.
23: Oui, moi non plus. Hein.
0: Donc voilà, alors, on va se faire une pause musicale, mais on se retrouve après pour la suite. Hein.
23: Gérard,
0: oui.
23: Juste avant, mais pourquoi tu t'as pas pensé au suicide?
0: Non, parce que moi, ça m'intéresse. Moi, personnellement, je m'en fous.
23: Et pourquoi?
0: Bah, moi, personnellement, je...
22: Ça t'a pas fait plus de mal que ça.
0: Moi, ça m'a fait ni chaud ni froid, puis c'est tout. Hein.
23: Non, pourquoi tu l'as vu comme ça?
0: Non, pas du tout. Hein. Non, mais moi, ça m'a rien fait. Hein.
22: C'était quand même une belle femme.
14: Ouais, mais d'accord, mais personnellement...
26: Il a pleuré pour Dodi, hein.
14: Non, même pas.
26: Il a pleuré pour la voiture.
14: Merci pour le Larsen. Un disque, et puis on va se retrouver après.
26: Avec plaisir.
14: Oui, mais si je pouvais avoir la puce.
26: Bah ouais, bah attends.
14: Donc alors, la question 5, c'est pensez-vous que la peau devient du chopper, et on va se retrouver tout de suite après.
26: Ah bah je pense qu'on va la sauter.
7: Non, saute là, parce qu'on en a parlé tout à l'heure.
14: On est déjà venu dessus.
7: Ouais.
14: Alors, donc, ça va aller encore plus vite. Alors, en 6, pensez-vous qu'il est facile d'être une personne célèbre et d'être harcelé de cette manière par les paparazzis? Et on va s'écouter Patrick Dupont de l'Alma avec l'ABS en option. C'est con, hein, tout de suite.
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14: Et voilà, donc on venait de s'écouter Patrick Dupont de l'Alma avec l'ABS en option, c'est qu'on... Donc on récupère...
26: Donc c'est le débat toujours sur les Didi, voilà. Bien sûr, l'affaire, hein,
14: l'affaire.
26: Gros dossier, comme dirait Gérard. Maintenant.
14: L'affaire, donc, l'affaire les Didi, donc c'est la suite, hein. Donc on recueille Cosette.
26: Attends, excuse-moi, c'est moi.
14: Cosette.
9: Oui.
14: Rebonsoir.
9: Rebonsoir, Gérard.
14: La Didi Anal.
9: Ouais, rebonsoir,
26: Gérard. Et donc on a aussi Dicis la pute. Bonsoir.
10: Ouais, bonsoir.
9: Bonsoir, Dicis.
10: Bonsoir tout le monde, c'est Dicis la pute. Bonsoir, GG.
14: Bonsoir.
10: Alors on écoute Fun sur 119.9, c'est sur Mon Pilon sur Blédo. Bonsoir tout le monde, bonsoir l'équipe.
26: Salut.
10: Salut.
26: Salut, Dicis.
10: Salut.
9: Donc, ma grande.
14: Alors,
10: Monsieur Cousin. Hello.
9: C'est moi.
10: This is Trevor. Monsieur Cruiser. You hear me?
9: Gérard.
14: Hey.
9: Si tu veux que j'essaie de discuter, traduire.
14: Non, ça m'intéresse pas. Donc,
26: non, mais si tu peux traduire, oui. Ce serait bien que tu puisses traduire ce que dit Trevor rapidement. Oui, vas-y. Bon, Monsieur Trevor, allez-y. Come on, girl.
10: Hello.
9: What do you want?
10: Is there someone to translate?
9: Do you want to fuck me? Yeah.
10: To?
9: Yeah.
10: To fuck who?
9: Yeah.
26: Allez-y, Monsieur Trevor, essayez de vous.
10: Yeah. Parce que j'ai problème le mâchoire.
26: Yes. Oui, on le sait, oui.
10: Yes. Yeah. So, I wanted to say to Monsieur Cousin.
9: Yes.
10: Monsieur
14: Cousin. Oh,
26: Cosette. De quoi? Qu'est-ce qu'il a dit, Cosette?
9: Il t'explique en fait qu'il est tout à fait d'accord avec nous, que c'est un sujet de médias. Hein.
26: Oui.
9: Voilà, et c'est vraiment un assassinat pour lui. Hein.
14: Ouais, bah peut-être. Bon,
10: on s'en fout. Monsieur Cousin.
14: Bon, c'est la dernière fois que je.
10: I'm very interested in buying.
14: Bon.
9: Oui, donc c'est très intéressant.
10: R14. R14, Monsieur Cousin.
9: Voilà, votre sujet est très intéressant, Monsieur Gérard.
10: J'ai acheté R14.
9: J'ai acheté R14.
26: Allez, oui, Monsieur Trevor. Merci beaucoup. Merci, Monsieur Trevor.
14: On n'en a rien à foutre, Iskir.
10: Il veut t'acheter ta femme, putain.
14: Toi, tu la fermes parce que tout à l'heure, quand tu as retourné au standard vite fait, toi.
10: Il a dit R14.
14: Allez, hop, dis-y pute.
10: Oh, bah non.
14: Dis-y pute, au revoir. Hop, terminé pour toi.
26: J'ai quelqu'un d'autre, j'avais quelqu'un sous le coude. Starpute, bonsoir.
9: Bonsoir Starpute.
10: Bonsoir.
26: On entend de la pute. Hein, ouais. Ah bah je ne sais pas, c'est pas ma faute.
14: Fréquence.
26: On va penser à d'autres noms.
10: 85.7.
14: Putain, quand je dis bonsoir, que je demande les fréquences, je veux que ça aille vite parce que je veux pas m'éterniser là-dessus.
10: Ok les gars.
14: Bon alors la question c'est, pensez-vous qu'il est facile d'être une personne célèbre et d'être harcelé de cette manière par les paparazzi, Starpute.
10: Bon écoute...
14: Bon ça va plus vite.
10: Exactement. Bah ouais, je pense que c'est assez ennuyant, tu vois. Parce que bon, t'as des journalistes aussi.
14: Non mais tu parles un peu plus fort. Tu parles mieux devant toi.
10: Je pense que c'est assez chiant d'avoir toujours des paparazzi qui courent derrière toi en moto, en voiture. C'est un plâme la longue, quoi.
14: Mm-hmm. En fin de compte, tu reviens comme on disait tout à l'heure sur l'histoire de comment s'est déroulé exactement l'accident, en fin de compte. Hein.
10: Voilà.
14: Et sur l'histoire aussi des journalistes. Donc je te demande autrement comment que ça s'est passé.
10: Comment ça s'est passé? Bah ils sont harcelés, c'est tout.
14: Bon, ok. La Didi Anal.
9: Je pense que c'est normal. Parce qu'ils ont une vie publique et que tout le monde doit savoir ce qu'ils font.
14: Ouais, mais c'est un peu compliqué. Cosette.
9: Oui, alors moi je dirais qu'en fait, les stars sont harcelées par les paparazzites. Parce que surtout, les paparazzites traitent les stars de chiennes de garde. Je sais pas si tu as entendu ça à la télé.
14: Mmh.
9: Elles sont traitées de chiennes de garde.
23: Ouais, alors, mais ce sont que des stars publiques.
14: Ouais, mais ça, de toute manière, ça a toujours été comme ça, hein, maintenant.
22: Et pourquoi? Parce qu'on est connu, tu vois, on est obligé d'être harcelé par les mecs qui prennent en photo.
14: Mais ça, c'est dégueulasse. On n'y peut rien, malheureusement.
22: Toi, t'es un peu connu déjà, et tu vois, il y a des mecs qui prennent en photo sur ton boulot et qui balancent ça sur des sites.
14: Ouais, mais ça,
22: c'est chiant, on n'a plus de vie privée.
23: On va t'appeler chien de garde après, méfie-toi, Gérard.
14: Ouais, mais ça, de toute manière, on peut rien y faire contre ce lascar qui s'amuse à faire des conneries comme ça, et c'est tout. Hein. Ouais, Mathieu.
20: Ben justement, moi j'ai une question, comme toi, t'es quand même connu, quoi, fan et tout. Ben, savoir si toi, dans ta carrière 14, t'étais jamais harcelé et tout par des paparazzis.
14: Pour l'instant, jusqu'à maintenant, non.
23: Paparazzis.
14: Star pute.
8: Oui, oui.
14: Un conseil que je te donne.
8: Oui.
14: Tu arrêtes de dire les noms du magazine ou sinon je vais te dire au revoir tout de suite, toi.
8: Très bien.
14: Ok.
8: Très bien.
14: Bon. Alors, qu'est-ce que j'en étais où là-dessus? Bah, j'avais répondu que c'était un peu dégueulasse.
23: Donc, comme moi en fait.
14: Hein. Ouais. Manu.
11: Oui. Je voulais accueillir à la place de Dici la pute Benjamin Dutour. Bonsoir.
8: Oui, bonsoir.
23: Bonsoir Benjamin.
8: Bonsoir messieurs. Bonsoir mesdames. Bonsoir tout le monde. Bonsoir, j'appelle de Paris 139, je suis ingénieur technico-commercial chez Mercedes France. J'appelle car je ne suis pas très très très content de la tournure que prennent les événements. Il faut savoir, monsieur Gérard, que vous prenez quand même de gros risques à parler de cette histoire. Parce qu'il y a une instruction judiciaire en cours.
14: C'est bizarre parce que personne, on n'en entend plus parler de ça. Hein.
8: Il faut savoir que c'est toujours aux assises, monsieur Gérard. Hein. Et donc je pense que la tournure que prend votre débat ne fait pas vraiment une bonne publicité pour l'image de Mercedes France.
22: Justement, vous pouvez peut-être expliquer votre
14: position. Manu, c'est pas toi qui fais les débats, c'est moi.
22: Ah d'accord, pardon. Je me suis emporté, excuse-moi.
8: Monsieur Gérard, nous tenions, moi je vais vous expliquer quelle est la position de Mercedes France au sujet de ce malheureux incident. Donc,
22: s'il vous plaît, oui.
14: Allez, tu fermes ta gueule. Une bonne fois pour toutes.
8: Monsieur Gérard, pour nous, le problème vient de la rupture d'un joint défectueux de l'ABS. Est-ce que vous savez ce qu'est l'ABS, monsieur Gérard?
22: Ça, c'est en ligne droite.
14: Oh, ta gueule, Manu.
22: Ça peut pas arriver, un truc comme ça.
14: Benjamin, pour l'instant, c'est moi qui commande le jeudi, donc
8: je
14: prends...
8: Pas en position de force en ce moment.
14: Benjamin, bonne nuit, au revoir.
22: C'est Benjamin Dutour. Benjamin Dutour.
14: Au revoir.
22: Non, mais est-ce qu'on peut se demander comme question, c'est en fait... Est-ce
14: on,
22: que
14: en
22: c'est
14: en
22: pas...
14: on s'en fout.
22: Non, mais je suis d'accord.
14: Je ne vais pas revenir, je ne vais pas passer le restant de la...
23: Gérard, ce qui est intéressant, c'est savoir, monsieur Mercedes, pourquoi il n'y avait pas d'airbag.
14: On va pas revenir sur comment s'est déroulé l'accident.
22: Mais non, c'est pas ça le problème.
14: Si, mais ça, on va pas s'éterniser là-dessus, j'en ai ras le
22: bol. Monsieur Dutour, excusez-moi deux secondes. Est-ce que c'est pas, en fait, comment je pourrais dire, une espèce de complot d'autres marques de voitures contre vous
8: Non. Apparemment, d'après ce qu'a révélé notre enquête balistique...
14: Ouais, c'est ça, votre enquête balistique, et pourquoi pas mon cul
8: Écoutez-moi, monsieur Gérard.
14: Oh, mais merde.
8: Il faut savoir que la boîte noire a parlé, parce que...
14: Ouais, la boîte noire, elle n'existe pas dans les Mercedes, elle est dégagée, au revoir.
8: Le chauffeur faisait une
14: avec connerie, au revoir.
22: Moi, je voulais savoir si elle avait les vitres électriques.
14: Et ta soeur, elle a les vitres électriques.
23: Combien de chevaux?
14: Oh, ta gueule, toi. D'accord.
23: Oh, sois gentil.
14: Bon, maintenant, c'est terminé avec cette histoire, parce que je commence à en avoir plein de cul des connards qui
22: généralement,
14: comme ça. Bon, est-ce que le troisième...
22: On en était où, là?
14: À la septième.
22: C'était quoi la question où on était, là?
20: C'était le
22: Non, mais ça, c'est intéressant, ça.
14: Ah, oui. Mais ça y est, c'est fini.
22: Mais pourquoi?
14: Oh, tu fermes ta gueule avec tes pourquoi tu me fais chier, d'accord?
20: Moi, j'ai une histoire avec, donc là, sur Internet, avec la famille royale.
22: S'il te plaît, Mathieu,
20: donc, de la part de Easy Love. Donc, comme quoi, il y aurait le prince Charles qui aurait eu aussi un problème. Lui, c'est ça, en carrosse, il serait fait bouffer les couilles par un cheval.
14: Ouais, c'est des conneries, hein,
22: Mathieu, t'es nouveau, tu sais pas encore.
14: Allez, septième. Est-ce que le troisième poteau de l'Alma est la cause de la mort de la Didi?
22: Bon, écoute, moi je pense pas déjà.
14: Ta gueule à toi, gros con.
22: D'accord.
12: Moi j'aimerais bien savoir ce qu'on pense Manu en fait.
14: Bon, toi tu fermes ta gueule ou je te dis au revoir, toi?
23: Eux ils répondent jamais.
14: Non, mais eux ils ont rien à dire, ils font leur boulot au standard et c'est tout. C'est avec vous que je discute, c'est pas avec eux.
23: Mais ils ont des idées aussi.
14: Non, mais eux, quand ils actent, c'est pour dire des conneries. Alors,
23: moi je suis d'accord avec Gérard, hein. Moi je vais répondre à la question.
12: Non, toi tu as terre.
14: Starput, c'est pas toi qui commandes, d'accord? Ou sinon tu vas dégager.
12: Ok, mais putain.
14: Ok, alors sors, putain, regarde. Allez, hop. Alors,
22: excuse-moi, tu as viré Star Pute, hein, tu as bien fait.
26: On accueille donc Momo à la place. Bonsoir.
15: Oui, bonsoir, c'est Momo. Bonsoir à tous.
23: Bonsoir, Momo.
26: Fréquence.
15: Ça va bien. C'est 105.4.
26: Combien?
15: 105. Voilà.
26: Alors
15: les Didi, tout ça, comment ça se passe?
26: Oh putain, mais il va s'affirmer sa gueule, lui. Il va pas commencer parce que sinon il va retourner au centre tout de suite. Lui.
15: Autant pour moi, Gérard.
26: Cosette, alors c'est toi qui voulais réagir tout de suite?
23: Tu peux répéter la question, s'il te plaît, parce qu'avec tout ce brouhaha, j'ai rien compris.
26: Est-ce que le 13e poteau de l'Alma est la cause de la mort de Lady Di?
23: Mais bien sûr que non, c'est la voiture blanche qui est la cause.
26: Mmh. Ouais, mais ça, on en a assez parlé tout à l'heure. Hein.
23: Ah oui, ben moi je suis pas d'accord, c'est pas la cause.
15: Moi, si je peux me permettre, Gérard.
26: Attends, pour l'instant, je sais pas adresser la parole.
23: C'est pas le 3e poteau qui a fait que son cerveau a sauté. Hein.
26: Non, mais ça, de toute manière. Il y a des trucs on va en parler
23: bien
26: là
23: avant, hein.
26: on va en parler là tout de suite après cette question là alors donc on verra bien
23: d'accord.
26: On verra bien exactement comment ça s'est déroulé parce donc
23: je pense qu'elle a été quand même éclatée de partout hein. C'est horrible à dire mais je pense qu'on voyait plus son visage ni ses seins ni plus rien hein.
15: De la bouillie royale hein.
23: Ah oui, c'était dilaté complètement royal ken
26: merci pour la pub Anal.
23: Oui, bah moi je pense que c'est effectivement l'écrasement de la princesse dans la voiture, quoi.
15: Il n'y avait pas de renfort action, on leur a dit à Mercedes.
26: Eh non, Momo.
15: Oui.
26: Tu t'écrases.
15: Non mais Gérard, t'es pas d'accord avec moi que Mercedes, des fois, enfin, sans citer les marques, hein. Je dirais,
26: Ouais, bah pour l'instant, tu viens de citer les marques, d'accord. Alors tu conviens de te taire.
15: Est-ce que t'es pas d'accord avec moi que deux fois ça manque un petit peu de sécurité, qu'ils auraient dû faire des renforts axiaux, des renforts latéraux, des airbags pour les passagers arrière hein. Parce que c'est abusé quand même.
26: Non, mais ils auraient surtout dû mettre des airbags au poteau, quoi.
15: En plus. Parce que maintenant, le poteau, c'est n'importe quoi.
26: Il ferait mieux de mettre un airbag sur ma gueule, je sais.
15: Voilà.
23: Mais non, c'est bien ce qu'il a dit, Manu.
26: Alors, Momo, au revoir.
15: Non, pas du tout.
26: Au revoir.
15: On a imité ma voix.
26: Non, mais c'est terminé, au revoir.
15: C'est une voix de fille.
26: Au revoir. Merci, je comprends pas, il continue tous les
20: balles. Ouais, j'ai donc sur le net Lady Mitchell qui me dit comme quoi c'est donc ça serait des mines qu'elle avait dans le coffre en fait par rapport à son association et en frappant le poteau ça a explosé.
26: Non, c'est pas du tout ça, donc c'est pas. Ça n'a rien à voir. Y a personne d'autre, hein.
22: Si, j'ai quelqu'un.
26: Mais tu me cries dessus. Bah alors. On accueille donc Monsieur X, bonsoir.
16: Oui, bonsoir, bonsoir Monsieur Cussin, bonsoir tout le monde.
23: Bonsoir Monsieur X.
26: Fréquence. Eh, tu parles plus fort devant ton micro.
16: Alors, je ne suis pas censé dire...
26: Tu donnes ta fréquence.
16: Je ne peux pas, bon d'accord, j'ai quand même...
23: Ah, dire-le, les nuls.
16: 102.8.
26: Alors, donc 102.8, tu veux réagir à la question?
16: Bah écoute, effectivement oui, puisque dans la fillette blanche, c'était moi.
26: Mmh. Bon, ouais,
23: hein. Oh, dire-le.
26: Allez, hop, bonne nuit, parce que... Allez, bonne nuit. Je vais pas
16: perdre. Possible,
26: au revoir, j'ai dit. Manu, tu me le retires de l'antenne, s'il te plaît, merci.
15: Oh là là.
23: Je sais pas ce que t'en penses.
26: Moi, personnellement, ce qui s'est produit, on ne sait pas si c'est vraiment... Ouais, mais Pildor, c'est sympa, le...
22: Excuse-moi, c'est pas moi.
26: Donc, en fin de compte, l'histoire du 13e poteau, pour moi, c'est pas vrai. C'est faux, en fin de compte. Ce qu'il y a, c'est que, d'après ce qui a été dit, on en revient encore sur comment...
23: Avec moi, quoi.
26: Bah, disons pas, je suis d'accord avec toi, ouais, bien sûr, mais ce qu'il faut dire, c'est qu'on revient encore sur cette question par rapport à la question 3, comment s'est déroulée exactement la question. Donc, en fin de compte, on va pas encore s'éterniser.
23: Ouais.
26: Donc, alors, on va pas... Y a quelqu'un d'autre, Manu?
22: Ouais, j'ai du monde.
26: Bah,
22: donc on a Gustave Durand, c'est toi. Hein. Donc on y va, Gustave Durand.
16: Dis bonsoir.
23: Salut, bonsoir. Gérard.
26: Salut, la fréquence.
16: Oh, hop, on a j'appelle de Paris.
22: Et donc, on a aussi Jean Poulpe. Bonsoir, Jean Poulpe.
16: Bonsoir à tous, bonsoir. C'est 105.4. Voilà,
26: d'accord.
16: On me l'a demandé. C'est charmant de voir.
26: Pour en finir avec l'histoire là, donc Jean-Poule et Gustave là.
16: Jean-Poule, ben il y a un P. Hein.
23: Oh là là.
16: Oui, bon, celui qui dit oh là là, faudrait la virer. Hein. C'est pas très bien. À mon avis, elle est frustrée.
26: Je vous demande de répondre aux questions, je vous demande pas de vous occuper si je vire les deux nanas ou pas.
16: On était au standard, on n'a pas trop entendu ta question en fait.
26: Alors, est-ce que le 13e poteau de l'Alma est la cause de la mort de Lady Di?
16: Jean-Poulpe, si je peux me permettre. Jean-Poulpe, j'ai la parole, vas-y.
23: Bon,
16: moi je te dirais, Gérard, que pour moi ce pilier est maudit. Hein.
24: le 13e pilier du pont d'Allemagne maudit.
3: T'as vu, je porte le numéro 13.
13: Ne réponds pas à la question.
24: Hein. Non, mais je vais répondre à la question. T'inquiète.
13: Oh,
24: non, je disais que donc ce pilier était maudit parce que pas plus tard qu'hier, j'étais en scooter, Gérard, et devine qui j'ai vu là-bas. C'est Stéphane Bern en train de prier devant le 13e pilier. Et c'est devenu n'importe quoi. J'ai vu des autocollants Camel Profi.
17: Bon, allez, Jean-Paul, au revoir.
24: Sur le 13e pilier,
17: au revoir.
24: Il y a des mains qui collent, il fait n'importe quoi.
17: Au revoir.
22: C'est vrai qu'il y a beaucoup de gens à l'endroit du pont, en fait.
17: Au revoir.
22: Où il y a la flamme.
17: Jean-Paul, au revoir.
22: C'est un peu un lieu culte, hein. Non, c'est vrai.
24: Non, mais il a raison, Gérard.
17: Non.
22: Ok.
24: Non, mais pourquoi?
17: Non, mais Jean-Paul, au revoir.
24: Mais pourquoi t'as abusé, là?
17: Non.
24: J'ai des trucs à dire, moi.
17: Bon, alors, tu te dépêches, parce que j'en ai un ras-le-bol, là.
24: Je te disais que dans le pilier, il y avait des autocollants. C'est devenu un pèlerinage de fanatiques. C'est n'importe quoi. Franchement, c'est n'importe quoi, maintenant. J'allais dans ton sens, Gérard. Hein. Moi, j'adore, j'adore ta femme, j'adore ta voiture. Hein.
17: Bon, bah, moi, je te dis au revoir, allez hop.
13: Et t'es garé.
17: Au revoir.
13: T'es garé où?
17: Gustave.
18: Oui, bah écoute, poteau ou pas, hein, deuxième poteau ou pas, je pense que s'il n'était pas là, de toute façon, il serait pris le mur d'à côté ou une voiture. Donc, le résultat serait le même. Hein.
17: Bah oui.
18: Ouais. Voire pire.
22: Gérard.
18: Gérard, tu aurais pu rentrer dans le
17: Fildar 14. Mais qu'est-ce que tu deviens?
18: Ah, qu'est-ce que tu
22: deviens?
17: Non, mais
22: Fildar,
17: tu commences à me faire chier.
22: Je vous trouve un peu comme
18: Buffalo Tosson.
17: Aussi. Pensez-vous que les secours auraient pu sauver... Oh, tu fermes ta gueule, Gustave!
18: Ah, pardon.
22: En Cosette.
17: Non, c'est pas Cosette, elle ne virerait pas.
22: Mais si, c'est elle.
17: Je ne la virerai pas. Parce que Manu, depuis tout à l'heure, il me fait voir des piges.
13: C'est Cosette, je pense que
22: non,
13: c'est pas vrai, c'est moi.
22: C'est vrai que Gérard, il a bien kiffé sur Cosette.
17: Depuis tout à l'heure, Manu, il a... Oh,
13: connard.
22: Bon, qu'est-ce qu'il a dit, Manu? Qu'est-ce qu'il t'a dit, Manu?
17: Manu, il a répondu,
22: elle se foutait de ta gueule.
13: Non, c'est pas vrai.
22: Alors, il a bien craqué sur toi, Cosette, Gérard. Tu sais que s'il n'était pas avec sa grosse, il
17: m'aurait bien de prendre.
22: Je t'ai dit, mais moi, je peux pas t'en dire autant. Mais je peux pas t'en dire autant.
17: Moi, je te dis ta gueule.
22: T'as bien kiffé sur sa voix quand même, hein. T'es vraiment un porc.
17: Huitième question, pensez-vous que les secours auraient pu sauver la Didi s'ils avaient été plus rapides? Gustave.
24: Non, je pense pas. Et une fois que le choc est arrivé, la médecine, non, il n'y a même pas rien à faire.
17: Non, mais je te parle pas de la médecine, je te parle de secours.
24: Je vais te dire non, tout de suite, c'est pas possible. Elle était dans le coma, elle est morte quelques jours après, c'est ça?
22: J'ai l'impression que les secours sont pas arrivés très rapidement, en fait. Ouais, c'est pour ça le souci, en fait, qu'on se pose avec Germain.
17: Non, mais ça, de toute manière, on va en savoir plus.
24: C'était peut-être des secours leader press, hein, je sais pas.
17: Allez, hop, au revoir, Gustave, ça t'apprendra de citer des marches. Hop. Au revoir. Alors, Cosette.
13: Ouais. Eh ben, moi je dis les secours, ils auraient mieux fait de pas t'y coller avant, comme toi, parce que comme ça,
17: Cosette, au revoir.
13: J'aurais pas mouru.
17: Bah tu vois,
22: Cosette, ce coup-là.
17: Tu vois ce que je te dis? Au revoir. Qui c'est qu'on a maintenant là?
22: Eh ben, on a toujours Lady Diana, les Jean Poulpe.
17: Non, je l'ai dit au revoir à celui-là.
22: Il est cool, quoi.
24: Je suis toujours là.
22: Pas de problème avec Jean Poulpe.
24: Ah, ça se passe bien.
17: Bon, alors tu réponds à la question, je te dis au revoir pour le vrai.
24: Le problème avec la question, je vais t'expliquer ça vite fait, Gérard, c'est que j'ai été repris par Manu juste au moment où tu l'as posé.
22: Non, c'est vrai,
17: Pensez-vous que les secours auraient pu sauver les Didi s'ils avaient été plus rapides?
24: Ah ouais, ils ont mis trop de temps, ça c'est vrai, Gérard, franchement. C'était mal indiqué en plus.
17: Je te signale.
24: Il y avait le bordel dans Panama.
17: Ouais, je te signale, à 3h du matin, alors que c'est arrivé, il n'y avait personne sur la route. Hein. Donc alors arrête de dire des conneries.
24: Bah c'est rare, il y avait beaucoup de témoins, tu sais, ça a fait...
17: Non mais attends, de toute manière, tout était... Dès qu'il y a eu l'accident, tout était bouclé. Hein.
22: Je crois qu'en plus, l'ambulance qui est venue en fait sur les lieux était un hôpital qui était vachement plus loin qu'un hôpital qui...
17: Non. Ce qu'il y a, c'est qu'on va laisser parler la Diana, et puis après on va répondre.
13: J'ai des choses à dire. En fait, moi j'ai entendu, et c'est vachement vrai, que s'ils l'avaient emmenée tout de suite à l'hôpital, s'ils n'avaient pas essayé de la soigner sur place, elle aurait été vivante.
17: Non, mais ce qu'il y a, c'est que ce qui s'est produit, donc pour moi, ils sont arrivés assez rapidement, parce que de toute manière, ils sont obligés. Et donc, il n'y avait personne à 3h du matin sur les routes, comme me dire Jean Poulpe. Ce qui s'est produit, c'est qu'en fin de compte, elle n'est pas morte sur le coup, et elle est morte pendant son transfert à l'hôpital. Elle est morte pendant son transfert à l'hôpital, donc ils ont essayé de la réanimer sur place, et elle est morte pendant son transfert à l'hôpital.
22: Excuse-moi Gérard, pourquoi tu parles de transfert, elle joue pas au foot.
7: Ok Manu.
17: Aïe. Aïe aïe aïe.
22: Voilà ce qu'on pouvait dire sur ça.
1: Une vanne de D2.
17: Voilà ce qu'on pouvait dire sur les secours.
1: 450 francs pour la voiture de M. Cousin. C'est une affaire, c'est une flambie mobile.
17: Bon, Manu, je sais pas d'où il vient. Je le remets encore une seule fois. Je casse mon sol, je me casse.
1: D'accord,
17: j'arrête à 1h30.
1: La voiture de Monsieur Cusin. Oui, quand il y a du yaourt, mec, là.
23: La chère de Michel Cuno.
17: Putain.
1: Bon. Il y a du yaourt au gosse, Gérard.
17: Alors, Jean Poulpe, au revoir.
1: Dealer de yaourt.
17: Voilà, comme ça.
26: Ah, mais on est bien avec Lady Diana, on est solo, on est bien.
22: Mais Cosette, elle est où, Cosette?
26: Mais Cosette, elle est partie, elle l'a traité d'alcoolique.
22: Non.
17: Mais si... Manu, un conseil que je te donne, tu fais ton boulot, tu me retrouves des auditeurs rapidement.
26: Bah, j'ai Dodi là, t'avais bien kiffé sur Cosette quand
17: j'ai
26: même.
17: J'ai Dodi Lafayette. Non, j'en ai rien à foutre, tu me le retires ou sinon j'arrête le débat et je donne l'antenne à...
26: T'es con quoi, je viens de le prendre, il est jamais passé.
17: Non, tu l'as déjà pris.
1: Non.
17: Dans Lyon-Maritime.
1: Tout à fait, oui.
17: Ouais,
1: la partie côtière.
17: Ouais, tu te voudrais bien de ma gueule. Tu te voudrais pas de ma gueule un peu.
1: Attends, révise un peu ta CEO et puis.
17: Il
22: y a l'hôtel de la plage là-bas.
1: Bah, tout à fait, Lyon-Maritime, j'y reprends une carte ce soir en rentrant.
17: Je sais, ça, ferme.
22: Il en fait plein des cartes dans son pieu.
1: Écoute, c'est ce que je dis quand même.
17: Bon, on verra, je contrôlerai la fréquence.
1: Bah, vas-y, contrôle.
17: Parce que Lyon.
1: Lyon-Maritime.
17: Ouais, c'est ça.
1: Bon, n'y a-t-il pas eu
17: un sabotage sur la voiture de Lady Di. Ouais, mais putain, c'est encore. On en revient
22: un peu même. On va aller en rond là.
17: On revient sur la question 3, donc on va encore s'éterniser là-dessus.
22: Mais c'est quoi la prochaine après?
17: La prochaine.
22: C'est la combien?
17: C'est la 10.
22: Oh putain, merde.
1: C'est la combien?
22: C'est quoi la suivante? Parce que...
17: Est-ce que les normes de sécurité du pont de l'Alma sont valables?
22: Ah, c'est une question, ça. Faites bien ça.
17: Par rapport au pont, au poteau, au milieu.

0: encore d'autres ponts. Il y a le pont des Invalides qui est pas loin.
1: Pont des Invalides, voilà. Alors,
0: vous avez compris la question, Gérard doit l'expliquer.
2: On va improviser, oui. T'inquiète.
1: Chape Pousseau,
0: c'est une question intéressante en plus.
2: Oui.
1: Chape Pousseau.
3: Du coup, je dirais que les normes de sécurité, ouais, elles doivent être réglementaires. Mais bon, dans un tunnel comme ça, tu passes pas à 80, quoi.
2: Bah, ouais.
3: Déjà, c'est ça qu'il faut voir.
1: De toute manière, on en a assez discuté tout à l'heure, il allait quand même assez vite, hein, d'accord.
3: Ouais, voilà, donc...
1: Manu, oui.
0: Oui, juste un quatrième auditeur, hein, pour compléter le tableau, on accueille Oxmo Porcino, bonsoir.
4: Bonsoir à tous.
5: Bonsoir Oxmo.
4: Salut Gérard, la porcelle.
5: Oxmo.
4: C'est toi.
1: Fréquence
4: 105.
5: C'est toi.
1: Tout rond.
4: Tout rond, tout bon, tout frais.
1: Bon alors, Fiat Pousseau, donc on en était avec toi.
3: Ouais, bah donc moi je disais qu'en fait, c'est pas totalement les normes de sécurité, quoi. Faut pas juste rouler.
1: Ouais, non, mais ce qu'il y a, c'est que... Faut dire que...
0: Oui, vas-y.
1: Il roulait pas doucement, non plus.
0: C'est pas ça le plus important. Le plus important, c'est pourquoi, sous ce pont, il y a des poteaux au milieu. Sur les autres, il n'y en a pas. Bande de blaireaux.
1: Si, si. Attends, moi, je peux te dire qu'il y en a du côté du... Sur le pont, là, qui rejoint la porte Maillot. Il y en a, hein. Il y en a des poteaux sur celui qui sort du boulevard Pereire.
0: Mais c'est sûr, on trouvera toujours un pont avec des poteaux.
1: Ouais, mais il y en a aussi là-dedans.
0: C'est pas des poteaux, c'est un mur en ciment.
1: Ouais,
0: pareil.
1: Je vais te dire une chose,
0: c'est pas pareil.
1: Non, mais le virage est quand même assez grave aussi là. Le mec qui sort.
2: Attention, il conduit maintenant, il sait de quoi il parle.
1: Ouais, bah tu te tais pas.
0: Attends, il est en deuxième, il va pas plus loin.
1: Ouais, c'est ça. Fiat, alors toi.
3: Ouais, oh. Moi, je t'ai déjà répondu deux fois, là. C'est bon, tu te
1: Osmo.
3: Ouais, pour moi, les normes de sécurité étaient à la hauteur de l'événement. Franchement, pour moi...
1: Pourquoi? Mais voilà. Pourquoi il y a des poteaux? Pourquoi il y a des poteaux sur ce putain de pont?
3: C'est un problème de déco, ça. Qui a fait le pont? Est-ce qu'on a un nom, là?
1: Non. Ben non. On sait pas qui c'est qui a construit le pont. Hein.
3: À mon avis, c'est un complot. Hein.
0: On sait qui dort dessous, mais on sait pas qui les construit. Ouais.
1: À mon avis, Gérard sera pas contre moi, je suis sûr.
3: Non.
1: C'est que c'est un vieux pont.
3: Ouais.
1: Et qu'ils ont pas fait, tu vois, il y a pas... Ils n'ont pas la même structure, en fait, les nouveaux ponts, que le pont de l'Alma. Donc ils sont obligés de le renforcer au milieu avec des poteaux.
3: Ouais,
1: mais pour dire une chose, que celui qui a été construit là, il n'y a pas longtemps et qui a été inauguré, il a été refermé parce que les normes de sécurité ne correspondaient pas aussi. Hein. Celui de...
3: Ça c'est Charles de Gaulle.
1: Putain, mais t'es con, toi, ou quoi?
3: Si, pour les normes de sécu, tout ça, il n'était pas aux normes.
1: Et celui qui vient de se construire, là?
3: Non, c'est pas le problème,
0: c'est pour la bibliothèque, ça.
3: Dans Carville ou...
1: Non, il y en a un là qui vient de se construire, c'est pour aller sur l'île de Ré,
0: ça, mais ça n'a rien à voir.
3: La ligne Maginot.
1: Non, c'est bon, on va pas s'éterniser. Dodi.
3: Ouais, bah écoute, c'est vrai que, comme disait Philou, il m'a coupé la wind sous le pied, c'est un problème de structure. Il faut savoir que quand même un pont, ça tient pas tout seul. Faut quand même être réaliste. Je sais que t'as pas forcément des notions d'architecture très très très poussées, mis à part la cabane. Mais c'est vrai qu'il faut que ça tienne quand même. Faut quand même voir qu'il y a du trafic sur le pont, parce que toi tu parles en dessous, mais faut voir au-dessus aussi.
0: Ah, il y a de la route.
3: Voilà, il y a de la biroute au-dessus, donc forcément il y a du trafic, il y a du passage, donc bah il faut renforcer en dessous. Hein. Ça me paraît logique, malheureusement.
1: Mais...
3: Hein.
1: Et pourquoi il y a des poteaux?
3: Parce qu'à la base, ils voulaient faire un mur, mais ils se sont dit on va gagner un pont, on va juste faire des poteaux, quoi. En fait, ça fait un mur avec plein de trous.
1: Mais pourquoi? Oh, ta gueule, toi!
5: À mon avis, pour répondre à celui-là, il y a des poteaux pour soutenir le pont, mais...
3: Bah oui.
1: Mais pourquoi?
0: Non, il n'y en a pas.
1: Putain, mais vous me faites chier.
0: Non, mais c'est ça la vraie question.
5: De la même façon.
3: Il y a moins de trafic sur l'autre pont. Donc il y a moins besoin de soutien.
0: Mais de manière, il y a cette question. Excusez-moi si je peux me permettre. Amène à. Est-ce que c'est pas la mairie de Paris qui aurait fait ça exprès?
3: Est-ce que tu parles de Tibéri là, Manu?
5: Oula, tu vas loin, Manu.
1: Ouais, Manu, tu ferais mieux de fermer ta gueule et ça va loin. Question sur l'IRC.
6: Ouais, j'ai une autre possibilité. Moi,
0: ok, Mathieu.
1: Mais pourquoi en fait il y a des poteaux?
0: Ta gueule!
3: Bisutage. Ok, Michel. Comme tout le monde.
1: Merci.
0: Non mais c'est bon Mathieu, c'est bon.
6: Ok d'accord.
3: Ouais, tu peux y aller. Laisse tomber,
1: ça sent
3: que la vie.
1: Toi tu fermes ta gueule ou je te dis au revoir, je vais pas.
0: Bon bah vas-y Mathieu, on va pas attendre deux heures.
6: Lady tout ce qu'il pense, qui me dit donc en fait ça serait la machine à faire des pointillés sur les routes qui aurait déconné. Et au lieu de faire des petits pointillés, ça fait des gros pointillés.
1: Non, ça n'a rien à voir avec l'œil du soir.
3: Toi Gérard, pour redevenir un petit peu sérieux, t'aurais fait le pont comment?
1: Ouais, j'aurais rien fait du tout.
0: Non mais ce qu'il faut se poser comme question.
1: Pourquoi elle est tombée et elle a eu l'accident?

0: pont de la Main et pas sous le pont des Invalides. Parce qu'il y a des poteaux. Voilà. Pourquoi il y a des poteaux donc?
1: Et pourquoi tu as fermé ta gueule?
2: Elle sera morte noyée.
1: Mais toi tu fermes ta gueule.
2: Attendez les mecs, un truc qu'il faut penser, c'est que le dessus du pont a été fait avant le dessous. À la base, c'était un pont du dessus.
1: Allez, ferme ta gueule.
2: GG, sois rallye, c'était un
1: pont. Allez, terminé.
3: C'est une taupe, Cacodate.
1: Alors pensez-vous que l'affaire les.
4: Frère Jacques, couilleux plate. Voilà la bassine. Entre les gauvettes, et
1: ouais, c'est ça, ça fait rien. Ta gueule, on voit ça. Et alors, on va s'écouter Steve Austin Mini avec un poteau, ça va 13. Bonjour.
0: Quoi, la dure. Vas-y, reprends-le avec des.
1: Steve Austin Mini avec un poteau, ça va 13. Bonjour les dégâts. Et on se retrouve après pour la suite.
0: Répète la question, répète la question.
1: Et la question, c'est pensez-vous que l'affaire Lady Di est une affaire classée. Et on se retrouve après pour la suite et la fin du débat.
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1: Et voilà, on venait de...
0: Oh, c'est chaud, ça.
1: Fudlard, c'est pas la peine d'en profiter parce que le chef, il est parti. Hein.
0: Ah bon, il est parti. Je savais même
1: pas. Donc, on vient de s'écouter Steve Austin Mini avec un poteau, ça va. 13, bonjour les dégâts. Donc,
0: c'est on en a parlé.
1: Osmo, rebonsoir.
9: Bonsoir, ça va bien?
1: Chef Pousseau.
9: Ouais, c'est plus comme nom. Salut, connard.
1: Au revoir.
9: Ah, c'est dommage.
1: Au revoir.
9: En direct, hein.
1: Ah, voilà.
0: Le mur.
1: Dodi, 117. Dodi, rebonsoir.
9: Alors, t'as vérifié, c'est bien ça, t'as vu.
1: Et Davianal pour finir.
10: Oui, Davianal, oui, rebonsoir.
1: Et donc, la question, c'est pensez-vous que l'affaire Lididi est une affaire classée? Donc, Osmo.
0: La vérité est d'ailleurs, Gérard.
9: Non, pour moi, c'est pas classé, hein, et ça sera jamais classé. Hein. Il y a eu des trucs bizarres quand même dans cette affaire. Hein.
1: Non, mais de toute manière, Dodi.
9: Ouais, bah écoute, non. Bah, l'instruction est en cours, hein, donc on peut pas dire que c'est classé. Hein. Mmh. On n'a pas encore tous les éléments.
1: On verra.
0: Moi, je pense qu'on les aura. Franchement, je pense qu'on les aura jamais. C'est niqué, de toute façon on ne saura jamais vraiment ce qui s'est passé.
9: Ça sera un peu comme l'affaire Kennedy en fait.
1: Daddy Cool. Donc pour toi
10: c'est pareil, on ne saura jamais quoi, mais ça ne pourra jamais être dit, ou alors elle me trouble.
9: Tout le monde, elle est immonde.
1: Pour moi personnellement, c'est une affaire qui a été vite bouclée parce qu'on n'en entend plus parler.
0: Ils peuvent pas en fait donner le
11: à mon avis, ce serait trop
0: la solution énorme, quoi.
1: Mais ouais. Même toute manière, ils ont toujours pas retrouvé cette fameuse voiture.
0: Si elle trouve, ils l'ont retrouvé, ils veulent pas te le dire.
1: Non, ouais. Mais même à mon avis,
9: c'est pas le dernier au courant.
1: Non, mais même
0: en plus, t'as changé de numéro de portable, donc
1: non, mais même
10: il a repeint la voiture en plus.
1: Ils l'ont carrément. Pour moi, ça a été une affaire vite bouclée. Donc, apparemment, on ne saura jamais les causes exactes de l'accident.
9: Mais pour toi, Gérard, c'est qui?
1: Ouais, t'as une théorie, toi. Personnellement, de toute manière, ils sont toujours à la. On n'en entend plus parler pratiquement de
0: cette affaire. Ils attendent un peu que ça se tasse, tu vois.
1: Non, mais même.
0: Ils vont sortir ça dans 6 mois.
1: Non,
0: excusez-moi si je peux me permettre, mais bon, pourtant, c'est bien tassé. Hein.
9: Ouais,
1: mais c'est.
9: On va pas des vertèbres de GG quand même.
1: Osmo.
9: Non, c'est pas moi, hein, c'est pas lui.
1: Alors,
9: Si,
1: c'est toi.
9: Au revoir.
1: Abdodi, au revoir.
9: C'est pas
1: moi. Au revoir,
0: Abdodi. Mais pour revenir à ce que tu disais, toi, ta thèse personnelle.
1: Personnellement, ça a été
0: Gérard, ils viennent te chercher, fais gaffe.
1: Ta gueule un peu, Manu, s'il te plaît, merci. Profitez-en pas que Max soit parti pour foutre votre merde pour finir.
0: Ça n'a rien à voir, Gérard. Non, mais sérieusement, pour moi, quoi.
1: Non, mais personnellement, ça a été vite terminé.
0: Non, mais ça, oui, on a compris, mais toi, tu privilégies quoi?
9: C'est la mafia.
0: Non, mais c'est la Mercedes, c'est le poteau.
1: On ne sait pas, c'est quoi.
9: Il y a un avis, c'est obligé, t'as un cerveau, t'as un avis.
1: Mais même, de toute manière, on en a assez discuté sur la troisième, donc pour nous, pour moi personnellement, ça vient de l'histoire avec le chauffeur, et puis il y a ce fameux Fiat aussi qui a pas été retrouvé.
0: C'est le chauffeur qui est décédé ou c'est le garde du corps?
1: Le garde du corps.
0: Non, c'est le chauffeur.
1: C'est le chauffeur qui est décédé.
9: Le garde du corps, on l'a eu tout à l'heure.
1: Non,
0: le garde du corps, c'est Trevor Jones.
9: Si.
1: Non,
0: il y a qui était devant à droite, à la place du mort, généralement.
5: littéralement, et non, comme quoi c'est pas vrai.
1: Donc c'est terminé, on en a fini là-dessus. Ouais.
6: Ouais, j'ai Vachelady qui pose une question, est-ce qu'un pro du volant aurait pu éviter l'accident?
1: Non, je pense pas.
5: C'est vrai, ça se trouve, c'était peut-être pas un bon chauffeur.
2: Est-ce qu'il avait son permis? Est-ce qu'il avait son permis?
1: On sait pas.
5: Si je peux me permettre une boutade, c'était peut-être le frère Asséna.
2: Ou son cousin.
1: Et Manu, tu fermes ta gueule. D'accord. Et Osmo.
11: Oui. Ah non, c'est pas moi encore, le plus calme.
1: Eh, c'est Dodi là, je te dis au revoir.
11: Mais non, c'est pas moi. Bah,
1: c'est toi que je viens d'entendre, donc au revoir. Au revoir.
11: Je suis en descente.
5: Ça y est.
1: Pas. Dernière question.
5: Mais, je voulais te poser une question, Gérard, excuse-moi. Si par exemple, enfin, donc, si tu dis que c'est le chauffeur en fait, tu vois qui...
11: Je vois où tu veux en venir.
5: Si c'est le chauffeur qui est responsable, mais j'ai envie d'aller au fond de cette histoire.
11: Oui, mais il faut.
5: Si c'est le chauffeur qui est responsable, donc c'est sa famille qui doit payer au chauffeur.
1: Ouais. Mais non, mais de toute manière, ça coûte cher un pilier.
5: Putain, mais personne paye là-dessus. L'histoire, elle est...
1: Qui paye les pots cassés, merde. L'affaire a été classée, c'est tout, on en reste là.
5: Avec toi, en tant que pilier de bar, tu dois...
1: Donc, doit-on parler encore de cette affaire en ce moment? Et ça sera la dernière question.
5: Et pour cela, on accueille Mister Cocktail. Bonsoir.
1: Salut, la fête est plus folle.
5: Allez, pour finir, une devinette.
12: Mon premier est une mythe.
1: Léa
12: Mitterrand. Mon tout est un président de la République mort.
5: Paraît dur.
13: Maladure.
1: Mister Cocktail, ta fréquence.
5: La fête est plus folle. Mister Cocktail.
1: Profitez-en.
14: Alors, c'est le 102.7, j'appelle à Francis, près de comique. C'est trop drôle.
1: Tu peux répéter ta fréquence, connard?
14: 104.2,
11: pêche-toi, connard.
1: Et dernière question, doit-on parler encore de cette affaire en ce moment? On va demander à Mister Cocktail.
14: Et c'est pas possible de parler de cette affaire, parce que c'est pas très...
11: Ok.
14: Non, je pense qu'on va pas en parler de cette affaire, genre, hein, c'est close.
1: Ben, je pense aussi.
14: Ouais.
1: Osmo?
11: Oui, je pense qu'on continuera à en parler, parce que c'est quand même... C'était quand même une belle femme, hein, qui est morte. Hein.
1: Bon, mais est-ce qu'il faut en reparler ou est-ce qu'il faut que ça reste classé, cette histoire?
11: Non, je pense qu'il faut en reparler tant qu'on saura pas qui est-ce qui l'a tué et pourquoi.
1: Bon, ok. Et Dodi, pour finir. Dodi Anal.
13: Lydie Anal. D'ailleurs. Moi, je pense qu'on en reparle. La preuve, c'est qu'on le fait en ce moment. Et on ne devrait plus en parler.
1: Non, mais de toute manière, c'est le deuxième débat qu'on fait sur ce...
13: Non, le premier.
1: C'est le deuxième.
13: T'as jamais voulu qu'on en parle.
1: Si.
5: C'est vrai.
1: C'est le deuxième qu'on fait.
5: Non, c'est vrai que t'as jamais voulu en parler.
1: Si.
5: En fait, ce qu'il faudrait maintenant, c'est qu'on attende en fait d'avoir des nouvelles sur cette affaire pour refaire un débat.
1: Ah non,
5: pour approfondir encore. Plus creuser, quoi.
15: On a retrouvé la bagnole ou...
1: Non, mais de toute manière, c'est terminé. Donc,
5: pour la conclusion, on accueille Lady Harry.
16: Bonsoir.
1: Bonsoir. Je t'ai pas dit de me repasser un auditeur, j'attends, il y a un
16: monsieur. Bonsoir.
5: Ouais, attends, il y a Mathieu.
16: Bonjour.
1: Oh, ta gueule.
16: Bonsoir. Mitchell.
1: Hey, tu me coupes là.
16: Bonsoir.
1: Merci.
6: Il y a Lady que des conneries qui dit, comme quoi, au musée Tussaud, paraît-il que Lady, elle a sa statue là-bas et elle est encore normale. Il trouve que c'est un scandale.
1: De quoi? Où?
6: Au musée Tussaud.
1: C'est où ça?
6: Mais genre, il y a des poupées en cire de toi, par exemple.
1: N'importe quoi. Par contre, moi, ce que je comprends
5: pas, c'est... Et elle est en taille normale.
6: Visiblement, mais elle est pas esquintée, quoi. Normalement, il devrait lui donner des coups de poing dedans et tout.
1: Ouais, c'est ça.
5: Non, mais d'accord.
1: Qui c'est qu'on accueille là pour la conclusion?
5: Lady Harry.
16: Bonsoir,
5: tout
16: le monde. Bonsoir, GG. Alors, on écoute Fun sur 116.6 et à Chancre sur Anthrax. Bonsoir.
1: Donc, tu réponds pour la dernière question.
16: Est-ce que je peux vous la répéter,
1: doit-on parler encore de cette affaire en ce moment et ça sera la fin du débat?
16: Moi, je pense que cette affaire, elle est comme les Didier, elle est morte et enterrée, donc il vaut mieux pas remuer, quoi. C'est suffisamment triste, je sais que c'est la fête des morts, que tout ça, que c'est l'occasion d'évoquer un petit peu tout ce milieu-là, quoi. Mais bon, ils sont des morts où ils sont.
11: Mais tu t'es prise pour Stéphane Bern, Gérard, ou quoi?
1: Non, monsieur. Non, alors, conclusion du débat.
16: Tu rigoles, il est moins 10, là, on continue.
1: Non, c'est terminé.
16: On tire un quart de ticket resto.
11: Donc une question bonus là pour faire
1: terminé,
16: je dis. Attends, en plus, tu rentres en caisse, donc tu seras chez toi plus tôt. Donc
5: j'avais juste une question à poser à Gérard.
1: Vous fermez vos gueules un peu.
16: Bien sûr, t'es gourdin, ça fout.
5: Gérard,
16: il commence à faire froid et ça glisse.
5: Gérard, excusez-moi les auditeurs.
16: Oui, vas-y.
5: de vouloir approfondir encore un peu plus ce débat.
1: Non, mais moi, tu commences à me casser les couilles. Moi, j'ai dit que c'était terminé, donc tu vas
5: pas
1: me casser les couilles.
5: C'est une simple question rapide, c'est pas méchant.
2: Ouais.
5: Tu vois, Lady Di, elle avait deux enfants avec le prince Charles. C'était le prince Philippe ou le prince je sais plus quoi, là.
2: William.
5: Et moi, tu vois, ma mère, elle décède dans un accident de voiture comme ça. Je me pose des questions, tu vois. J'essaie d'approfondir l'enquête. Est-ce que tu crois que ses enfants essaient de savoir vraiment la raison du pourquoi, du comment?
1: Mais lui, il a fait une conférence.
13: Bonne question.
1: Oh ouais, tu le coupes là.
5: J'ai posé la question à Gérard. Hein.
2: Ouais, bon.
1: Le prince William, ça fait une déclaration à la presse en disant qu'il n'en veut plus en entendre parler. Et le bouquin, il ne veut pas qu'il paraisse.
2: Il a surtout dit qu'il voulait bouffer la chagade de Britney Spears.
1: Arrêtez un peu de dire n'importe quoi. Arrêtez de dire des conneries.
5: Excusez-moi, mais pour revenir sur une question qui m'a plutôt intéressé et qu'on n'a pas développé assez à mon avis, c'est au niveau des piliers.
1: Mmh. Oh, ta gueule avec tes piliers, tu veux...
2: C'est
1: d'aller voir dans un terrain de rugby s'il n'y a pas des piliers pour ta gueule. La diarrhée.
13: J'ai une question à te poser encore.
1: Ouais. Vite fait parce que c'est la fin, alors.
2: Il y a le temps.
5: Attends, le temps qu'il démarre, il démarre à l'heure 14, pour au moins une quart d'heure.
1: Ta gueule, t'as
5: à la manivelle, alors.
1: T'as 205.
2: Oh,
1: ma gueule.
13: À ton avis, si Lady Di et Dodi n'étaient pas morts, ils seraient mariés, qu'est-ce qu'ils seraient devenus?
1: Normalement, c'était prévu qu'ils se marient aussi. Donc...
2: Il fallait quand même qu'ils vivent, enfin bon.
1: Ouais, mais ça, c'est... On sait pas exactement, mais
5: je commence chez les rois.
1: Tu arrêtes parce que ça m'énerve.
5: Oui, et je voulais dire comment ça se passe au niveau du divorce, parce que ça n'a jamais été prononcé en fait avec le prince Charles.
1: Non, on sait pas. Ça a déjà été prononcé.
5: Non. Donc en fait, c'est toujours sa femme.
2: Il est veuf.
1: Voilà, maintenant il est veuf et c'est tout. Donc pour terminer.
2: Non, pas du tout.
1: Tu fermes ta gueule, c'est moi qui commande.
13: Vous portez la chatte à la mode, Savez-vous pas que la chatte.
1: Bah, s'amuse avec celle-là.
2: Elle était bonne, Olivier, Gérard.
1: Qu'est-ce que ça peut être foutre, connard?
2: Non, mais je me renseigne.
1: Nadia Adel, quelle conclusion de ce débat?
13: Oui, eh bien, Gérard, j'ai trouvé que c'était un débat de merde. Excuse-moi. Quand même, rouler à 190 sous le pont de la main, tu aurais pu éviter de picoler, quoi.
1: Toi, le prochain coup, tu te barreras comme
13: ça. Non, mais attends, à l'autopsie, ils ont retrouvé des vieux poils de moustache tout bousillés sur la saglade de Lady Di. Fais gaffe, ils vont te retrouver, hein.
1: Allez, hop, au revoir, salut.
2: En plus, t'as laissé ta bœuf, Jean-Paul Ispirène.
1: Repéré.
2: Ouais, non, c'était un bon débat, Gérard. On a bien appris qui était Lady Di. On a bien cerné sa mort. Moi, je dirais pour ma part que Lady Di était une femme quand même qui s'occupait de la Croix-Rouge, qui s'occupait des enfants. Donc c'était
17: pas mal
2: mauvaise cette femme.
17: Elle déminait quand même.
2: Donc il faut mettre ça sur le compte du destin.
13: Ouais.
2: C'est tout, Gérard.
17: La fatalité.
2: Ni plus ni moins. Toi, tu peux bien te scratcher avec ta R14 en livrant des flambises aux gens de la Croix-Rouge. Destin, Gérard,
1: au revoir, Mister Cocktail.
17: Mister Cocktail. Bon, bah écoute, c'est un bon débat, je trouve, hein, malgré la seule question que j'ai tapée. Ouais. Mais non, j'en ai appris beaucoup plus sur Lady Di. Et moi, je voudrais savoir si avec la R14, on t'a vendu des tickets de bus.
1: Au revoir.
17: Ok.
1: La diarrhée.
2: Moi, l'autre fois, Gérard, j'ai trouvé un rat dans mon yaourt.
1: Au revoir.
17: C'était un bon débat, c'était un... On m'a dit que tu m'as fini.
5: Vas-y.
17: C'était un bon débat, mon GG. J'espère que tu le referas pas quand même d'ici 2-3 ans. Tu fais tourner un petit peu. Si ça intéresse quelqu'un, j'ai une fête une blanche à vendre, donc vous écrivez tout, ce boîte postale 13e. Vous connaissez la suite.
5: D'accord, merci.
1: Bonne nuit.
5: Merci à toi, bonne bourre.
17: Bonne bourre.
1: Comme dirait Max, bonne bourre.
17: Bonjour à ta grosse.
1: Va t'enculer.
17: Okay. Ah,
1: voilà. Mathieu, pour terminer, conclusion de l'IRC.
18: Avec 9200 internautes.
5: Pas mal. Hein. Pour un débat chaud.
1: Ce qu'il faut dire aussi, il n'y avait pas beaucoup de monde parce que pourquoi j'avais été. Oh, ça suffit là. Ce qu'il faut dire, c'est que comme c'était les vacances, donc on n'a pas eu beaucoup de monde, on aurait pu avoir un peu plus de monde que ça sur le site. Hein, parce que là, il faut dire que c'était les vacances de la
5: Toussaint même. Hein.
1: Donc voilà, donc conclusion de l'IRC pour
18: garder la
1: mienne.
18: J'ai pas de poteau qui me dit comme quoi c'est triste et tout. Il propose une minute de silence pour Lady.
19: Ouais, mais après, la bande de secours, elle part. C'est le bordel. C'est ça le problème, on aurait bien voulu le faire.
20: T'es dans le métier, Mathieu.
19: Mathieu, un jour tu sauras, quand tu auras la bande, tu vas te partir dans la gueule.
18: Il y a Starsky qui dit, bonne conclusion, le béton français est plus dur que le métal allemand.
19: D'accord. Donc, qu'est-ce que j'ai à dire de ce débat? Pour moi, c'était...
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23: J'espère que vous passez un bon début de nuit. Il est 3h35 sur Adré. www.adré.fr. C'est l'adresse de notre site internet. C'est la nuit spéciale jugée. Elle s'achève bientôt. Et on va finir sans beauté avec la lecture du courrier par Gérard. C'est un moment fort hein, des débats de Gérard. Lâchez-moi vos derniers messages, je les lirai à la fin de l'émission. julien@t-1.fr ou alors par Mpanel, www.adré.fr, rubrique Mpanel.
19: Bon mon petit GG, on va parler dans un instant donc de ce fameux grand moment, mais juste avant, on va parler d'autre chose. Tenez, on parlait maintenant, on peut peut-être le faire maintenant. Hein
20: Non, j'ai vu, c'est pas la peine de le lire à l'antenne.
19: Non, mais c'est un truc...
20: Je l'ai lu, j'ai vaguement regardé, alors donc il est hors de question qu'il passe ça à l'antenne.
19: Non, je te rends ta jambe que je l'ai retrouvé dans une poubelle. Arrêtez, commencez pas, il est venu en bon esprit. Mais ça, je le lis pas, je vais dire les choses que Gérard. Mets ton casque, Gérard. C'est une jambe en bois de mannequin. Pour expliquer aux auditeurs, c'est une jambe en bois de mannequin qu'on veut lui donner parce que c'est comme il a plus sa jambe bionique, bien sûr, c'est parfait. Et à chaque fois, il veut pas de cette... Alors...
20: Non, mais ça sert à rien de le dire, j'ai vaguement vu, donc ça m'intéresse pas que tu lises ça.
19: Mais non, mais là, je lis en courrier, mais tu permets,
20: Il y a une fausse signature, donc...
19: Mais on s'en fout de la signature, je dis pas la signature. Là, je suis en train de dire le bilan et l'analyse des débats par Starsky Productions. Donc, c'était sur le thème des routiers, la CIBI, c'est ce que tu as fait la semaine dernière, le jeudi 31 août.
20: Ah ouais, exact.
19: Oui. Donc, il a duré 2 heures, il y a eu 12 questions, l'animateur c'était Gérard, au standard Anne Cafuldar et à Manu, Internet Rigo, tout est précis. Alors, les auditeurs participants, il y a eu Monsieur Mazur, il y a eu Martini, il y a eu Jackie, il y a eu Petit Poussin, YL, Petit Pouce, Monsieur Ricardo, Michel, Pourks, Tarturk, Michel Meignet, Gastro Liquide, Gastro Solide, Pourcy Walker, Mister Jolo, Poussy de Jéhova, Absolute Pousca, Dev Superstar, El Château et Gomez. Il y avait pas mal de monde.
20: Tous ces gens-là sont passés dans le débat de ça.
19: Mais vas-y, il n'y a pas de nom de famille, il n'y a rien. Mets-toi là-bas plutôt.
20: Viens avec moi, Phil, viens.
19: Ça sent la rose.
20: Non, mais de toute manière, ce qu'il faut dire, c'est que tous les noms qu'il a annoncés, ils ne sont pas passés sur l'antenne, donc t'es un menteur.
19: Attends,
20: je suis désolé, j'ai des piches, et tous les noms que t'as annoncés ne sont pas passés. Déjà, Gastro Liquide et...
19: Gastro Solide.
20: Gastro Solide, c'était sur les thèmes de CB.
19: C'est ça, les CB, les routiers, c'est ce qu'il dit, c'est le dernier débat que t'as fait.
20: Il y a des noms qui sont pas passés sur l'antenne, d'accord?
19: Alors, avant le débat, Gérard fait le point sur l'organisation du débat, il ordonne aux auditeurs de ne pas téléphoner d'un portable et de bien répondre aux questions qui seront posées uniquement 2 fois maxi. Ça, c'est normal. Voilà. Donc, vocabulaire de Gérard. Donc, Gérard a dit, en moyenne, 70 fois non. Donc ça fait toutes les minutes, une fois non toutes les minutes, 63 fois ouais, 14 fois ben, 44 fois 6 fois bon ben ça y est, il a dit aussi 18 fois oh, 7 fois 7 fois bonsoir, 10 fois merci, 4 fois s'il te plaît, 6 fois ta gueule, 54 fois au revoir, ça c'est ton must, 5 fois oh là là, et 8 fois je vais te dire une chose. Attention, les temps sont arrondis, d'accord? Gérard a engueulé Manu 18 fois, soit une fois toutes les 6 minutes. Anka 12 fois, soit une fois toutes les 10 minutes. Et Rigo, rien. Pas normal. Et toi? Justement, la médaille du plus grand emmerdeur du Star System revient à Fildar avec 23 engueulades avec Gérard. Donc en moyenne, Gérard a engueulé Fildar une fois toutes les 5 minutes.
20: Ah, c'est balèze.
19: Donc j'ai eu le cachet. Comme quoi j'étais.
20: On fera mieux la prochaine fois, t'inquiète. Ça m'étonnerait,
19: faut que ça se calme ça d'ailleurs. Donc bilan du débat, thème les routiers, la CB durée 2 heures, ok. Donc conclusion de Gérard, standard merde, Réa catastrophique, internet bien. Anka nul, Fildar et Manu le bordel, reproche par Gérard, bordel complet, reprise des auditeurs déjà passés sous un autre nom. Conclusion des auditeurs participants, pour certains très bien, bonne rentrée et bon début, pour d'autres déjà vu, pas nouveau. Sur internet, on termine à 9833 connectés.
20: Oh là là, bravo, on applaudit.
19: Voilà. Quand même, t'avais fait, tu te souviens de ce chiffre-là, t'avais fait 9 heures. Donc, l'analyse du débat par Starsky, donc très bon débat, bon fou rire. Merci Manu pour les jingles inédits, merci Fildar pour les petits sons d'ambiance. Anka n'a rien foutu.
20: Rien. Elle se... ça changera pas.
19: Elle se coiffe, elle dessine pendant les débats. Durant le débat, un remix de Gérard a été diffusé, merci l'équipe. Les auditeurs ont été drôles et sympas. À noter aussi une manifestation de Fildar et Manu pour que Gérard lise les sondages. Engueulade, connerie à la carte, merci Fildar d'être venu. Merci Gérard quand même pour ce moment de bonheur. Prochain débat le 22 septembre.
3: Oui, qui portera sur les JO.
20: Non, je crois le 22, c'est le 21.
3: Le 21, ouais, sur les JO. Hein.
19: Ouais.
3: Donc c'est très bientôt.
19: D'accord. On a reçu aussi un nouveau magazine qui s'appelle France Poire.
20: Non mais ça t'amuse à le lire.
19: Et quoi, j'ai rien lu encore.
20: Non mais je t'ai dit qu'il fallait pas lire. Bon, attends, j'ai interdit tout le courrier à l'antenne maintenant. Tu la fermes et c'est tout.
3: Non, mais attends,
20: c'est clair, net et précis.
19: Excusez-moi, vous pouvez ouvrir les portes, j'ai les yeux qui pleurent. Arrête de
20: te fumer avec le mot,
19: je te jure, sinon.
20: Toi tu fermes ta gueule et c'est tout.
19: Vas-y, c'est.
20: Toi tu fermes ta gueule.
19: Bon, je lis pas le courrier, je lis seulement les petites annonces qui sont dans le magazine. J'ai droit à ça.
3: Alors vas-y,
19: c'est pas personnel, c'est bon,
3: pour voir si les mecs vont trop loin. Parce que ça reprend comme avant et Gérard commence à en avoir ras-le-bol, il va y avoir des ultimatums. Vas-y.
19: Alors, la visite touristique de Paris ne passera pas par le pont de l'Alma cette année. Un couple dont la femme est d'une forte corpulence est passé par là. La femme est coincée entre deux pylônes et une forte odeur d'alcool a rempli la zone dans un rayon de 180 mètres.
20: Sanglier mystère encore.
19: Cette même odeur se retrouve parfois au relais Carnot, dans les toilettes de la loco, à Suresnes et au foyer. On conseille donc à toute personne vivant sur les lieux d'évacuer le plus rapidement possible. Le responsable, une autre petite annonce, le responsable du centre de désintox des Alpes a décidé de céder son établissement suite à une déprime. Il aurait pris cette décision après le séjour d'un cas désespéré venant du 80 plus.
20: Ah mais non ! Oh putain, oh, c'est pas vrai, c'était même pas tes courriers ça.
19: C'est chiant. Bon, dernière annonce. La gendarmerie de Suresnes recherche activement un couple d'exhibitionnistes qui arpentent les rues de Suresnes en montrant leurs attributs.
20: C'est pas grave de montrer ses couilles, j'y reviens.
3: Ah, enfin, ceci dit, il te demande d'arrêter aussi.
19: Non, mais attends, en plus, l'homme pourrait bénéficier de circonstances atténuantes pour cause de petites queues.
3: Mais ça... Oh putain, la BD sur le mal. Arrête, t'es nul.
4: Fildar, présente tes excuses tout de suite.
19: Ah, mais je m'excuse pour les gens qui ont fait ça. Hein.
3: C'est quoi ça, ce que t'as dans la... Non, mais c'est quoi?
19: Et tu
3: mais
19: ça, c'est des vieux trucs qu'on a en photo que
3: je voyais, c'était fait pour...
19: Voilà, c'est donc...
4: Non, la photo planquée parce qu'il est en train de tout déchirer, là.
20: Qu'est-ce que tu fais? Qu'est-ce que tu dis, Gérard?
19: Attends, il est en train de faire
20: ménage. Il a raison de foutre à la poubelle, non, ça va trop loin.
19: Mais ce qui est bien, c'est qu'il ne fait pas chez lui, mais il fait ici, c'est déjà ça.
3: Il a pas chez lui, d'un autre côté. Donc.
19: Bah, tu sais, la pochette, tu peux la déchirer, on s'en fout, on en fait une.
20: Manu, ouais. Tu me donneras ce que tu as la
19: main, ça va faire la puce.
20: Pardon?
19: Ça lui appartient pas, ça vous appartient pas.
20: Tu me donnes ça.
19: Attends, il y a ça, mais t'as la poubelle aussi.
20: C'est quoi?
4: J'ai rien. Tu leur prends les fléchettes quand même.
3: D'accord. Moi, tu vas voir, je le donne aux avocats.
19: Ouais, mais de toute façon, c'est pour porter peinte, hein.
20: Ah, non, mais...
19: On va porter peinte.
3: Alors.
20: C'est lui qui est peint. Peinté.
19: Il y a des trucs hein, que j'ai pas lu, c'était perso. Il y avait des noms, alors j'avais rien fait moi.
3: Qu'est-ce que c'est que ça FG? Attends, il y a des... Attendez.
19: Oui, il y a des nouveaux magazines.
3: Non,
19: c'est une note interne de Fun, c'est Victor qui...
3: Non, ce que j'aime pas du tout, c'est que les auditeurs utilisent le logo de Fun Radio.
19: Bah ouais, carrément.
3: Ça, c'est illégal, hein, Gérard.
20: Non, mais moi, de manière, c'est simple, 21, il n'y a pas de débat, c'est tout.
3: Non, mais si...
20: Non, il n'y a pas de débat tant que ça continue.
3: Non, mais ça va s'arrêter.
20: À mon avis, pour l'instant, ça recommence, donc c'est terminé. Donc c'est niette pour le 21, c'est tout terminé.
3: Non, mais dis pas ça.
20: Terminé.
3: Fais pas ça pour moi.
20: Terminé, c'est tout.
3: Bah, arrête de dire des bêtises.
20: Le branleur qui s'amuse à faire ça, qui arrête tout de suite, c'est tout. Maintenant, il y en a ras-le-bol. Et toi, Fildar, con comme t'es, tu ferais mieux pas de le lire à l'antenne.
3: Bravo.
20: C'est tout.
19: Il n'y a pas eu de nom de famille, il n'y a rien eu.
20: Même. T'as pas à lire le courrier comme ça à l'antenne, il t'appartient pas. C'est tout.
19: C'est des petites annonces, ça te concerne pas.
3: Enfin, même. Attends, je suis désolé, là, quand tu vois, par exemple, qu'il y a un catalogue officiel de FG, entrée 2000, GG D'Agostino.
19: Ah, c'est le remix.
20: Ouais, attends. Attends, on va rigoler, là.
3: Bah,
19: c'est quoi, t'es un lag, là?
20: Je crois que personne n'a encore compris dans l'équipe que quelqu'un avait envoyé un CD que personne n'a fait écouter.
19: Ah, bah,
20: on va rigoler.
3: C'est vrai, s'il a fait vraiment pas un pote, un frère, un cousin.
19: Gérard est parti récupérer un CD, donc GG D'Agostino, les zoophiles du 15e break. GG avec George Michael, Fuck Me Up Before You Go.
4: Fuck Me Up Before You Go.
19: Françoise, dans un instant, on revient avec toi. Tu bouges pas, ma chérie?
4: Non, ça va.
19: Merci d'être avec nous. Ne bougez surtout pas. Attention, le dernier quart d'heure va être très très chaud. Et attention, entre minuit et une heure, vous entendrez un vrai moment de radio libre qui est...
23: Voilà, alors c'était la lecture du courrier par notre ami Gégé de Suresnes. C'est la soirée de Gégé, c'est la nuit de Gégé. Vous m'écrivez vos derniers messages julien@t-1.fr ou bien par SMS en envoyant adré et votre message au 610 71. Pour se détendre un peu, après on va se finir l'émission avec la deuxième partie de la lecture du courrier, on va s'écouter une musique qui est en fait plus une parodie qu'autre chose. Je sais pas si vous vous rappelez, dans le Club Dorothée il y avait Les Musclés avec Eric machin et tout. Je vous laisse écouter et apprécier, ça va nous détendre.
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1: Ça va hurler parce que là maintenant on est en train de se foutre de ma gueule à moi aussi, en plus de Gérard. Il y a un truc qui s'appelle Pokémax.
2: Oh là là.
1: Alors il y a des jeux, des trucs, on peut gagner 2000 euros, enfin bon n'importe quoi. Donc il y a des gens qui pensent qu'ils vont se faire de l'argent sur mon dos. Donc je vais le lire tout à l'heure. Et il y a un autre, donc la même personne qui s'amuse à faire ça, donc le FG Core et le Wonder L avec les logos de Fun Radio. FG Core, catalogue officiel, FG Core, rentrée 2000. Gérard, dis-le, moi je vais lire le mien, mon document, et ça va servir de document de preuve. Alors là, je peux vous assurer que celui qui a écrit ça, ça va chier.
2: Ça va chier.
1: Écoutez.
2: Ah, vas-y,
3: Lille qui est en premier.
1: Alors, grâce au Pokémax, les jeunes auditeurs apprendront tous à s'amuser et à se faire plein de cadeaux pour la rentrée. Effectivement, il y aura des boosters, des paquets de cigarettes, ainsi que des euros à 150 francs l'euro, plus des jeux de cartes Pokémon à 150 000 euros, ainsi que 100 euros gagnants standard.
2: Eh bien, moi.
1: La règle du jeu, écoutez bien, toute personne qui appelle ayant raccroché deux fois par manière consécutive de deux personnes assemblées, se verront offrir automatiquement un paquebot emballé pour deux personnes, instinctivement diffusé après orientation. Veuillez vous adresser à, il y a l'adresse de Fun Radio.
3: Et derrière, t'as encore autre chose.
1: Alors, chaque joueur propose à la table de 5 cartes Pokémon au standard d'une évolution permanente, restant après le retrait des points de vie Pokémon à une valeur absolue par X au carré de la racine de cheveux. Le total divisé en cartes de chaque 97 de neurones en lisant les règles divise les ingrédients de factoriser expliqués au plus haut. D'accord, ok. Ben ça, je le garde comme preuve.
4: Par contre, c'est vrai que la règle est simple.
5: C'est limpide.
1: Alors, l'autre... Alors, écoutez bien. Donc, c'est le catalogue... Non, mais lis-le, vas-y.
3: Catalogue FG Core, mais de manière, la première partie, je ne la lirai pas parce que c'est en anglais, j'y comprends que.
1: Non, mais c'est pas grave, lis-le quand même.
3: Donc, deuxième partie.
1: Non, pas la première partie, lis-la quand même.
3: C'est marqué, c'est ça, GG d'Agostino, les holophiles du 15e break.
1: C'est pas de l'anglais, ça.
3: Non, c'est pas de l'anglais, mais vous savez très bien qui c'est, d'accord. Alors, foutez-vous pas de ma gueule. Ok, toi, t'éteins ton micro quand je parle parce que ça te regarde pas. C'est pas toi qui le concernais. Donc après GG avec George Michael Fun Me Off Bevor Hugo. Donc
1: fuck.
3: Ouais ben je t'ai dit de fermer ta gueule, ok.
1: Plus la
3: fait... On se demande si c'est pas toi qui est en train de faire des petites saloperies derrière mon dos.
1: Non, parce que j'ai les mêmes, regarde.
3: Hein, parce que c'est bizarre ces histoires.
1: Mais non.
3: Ah, parce que c'est bizarre, il y a une semaine. Quoi, ça pue et dans ce cas-là, tu dégages, tu vas à Avenue de Badran là dans ton McDo. Ok, alors tu me casses pas les couilles.
1: Lis la suite du catalogue.
3: Hein?
1: Si c'est en anglais, laisse tomber si on passe à autre chose.
3: Alors, les films. Alors, Pitbull Mister et l'alcoolo enragé. Donc, apparemment, ils veulent parler de moi avec Sandy.
1: Ah bon?
3: Pitbull Mister, contre-attaque. Donc, apparemment, vous voulez parler de Sandy qui s'amuse à ça.
1: Qui attaque.
3: Hein? Pitbull Mister dans le break du 15e. Donc, vous voulez parler d'Henri. Alors, maintenant, ça commence à me casser les couilles avec le 15e, ok. Claire note. Claire net et précis.
1: Claire note.
5: Oh, il se passe un truc là.
4: Ah, il vient de voir sa jambe passer toute seule, GG, et il est pas content.
5: On est attaqué dans le studio. Oula.
4: Il va s'en servir comme du bat de baseball sur Marc et Marco.
1: Il y a Marc et Marco qui travaillent sur Fun et qui ont ramené la jambe en bois qui servait à l'époque, pardon, à Gérard de courir. Et malheureusement, ils l'ont voulu ramener dans les studios. L'autre il s'est mis à courir.
3: Gérard, ils sont cons, putain, ils font chier.
1: Ah, c'est clair.
3: L'autre s'il veut rentrer, il se démerdera, il a plus de carte.
5: Ah.
1: Comment ça, il n'y a plus de carte? Carte quoi?
4: Carte orange.
1: Il n'y a plus qu'une carte orange à quelqu'un.
4: C'est bon, tu peux coller ta photo dessus, c'est déjà ça de gagner.
3: Donc.
1: Alors, relis tout.
3: Alors, Pitbull Mister et l'alcoolo enragé, donc ils veulent parler de moi. Pitbull Mister contre-attaque, donc ils veulent parler de Sandy. Pitbull Mister dans le break du 15e, donc ils veulent parler d'Henri, et donc ça commence à me casser les couilles. L'amour du clito risque, donc on sait pas ce que ça veut dire. Documentaire en visite des trous noirs du tonneau de bière. La vie sexuelle des Pitbull. Donc vous voulez parler de Sandy, donc c'est bien. Voyons, on va essayer de savoir qui c'est qui fait ça, parce que les feuilles, c'est pas des photocopies.
1: C'est la première partie.
3: C'est des originaux.
1: C'est voir la première partie, fais voir.
4: Je crois qu'il y a un GG Presley ou un truc.
1: Alors, moi je vais vous lire, GG d'Agostino, alors les zoophiles du 15e break. GG et George Michael, fuck me off before you go.
3: Non, mais ça, ça va être manière, c'en est un qui s'amuse à jouer avec. Donc, s'il s'amuse avec comme ça, ben, ça va aller vite. Hein. Pour le 21, on va voir si on fait quelque chose. Hein. Parce que moi, pour l'instant, tant que ça s'arrêtera pas, je ne continuerai pas.
1: Là, ça me fait rire tellement que le mec, il va être mal si je le chope. GG Presley, avec Love Me Thunder, Love Me True.
3: Non, mais ça vous fait rire, mais.
4: Oh là là, c'est énervant.
3: Tant qu'on s'attaque pas à votre vie privée, vous en avez rien à foutre.
4: Moi, c'est parce que ça m'énerve que je rigole.
3: La vie privée des autres, ça, vous en avez rien à foutre. La vôtre, vous en avez. Vous, ça vous fait rien, mais tant que c'est sur moi, vous en lavez les mains. Vous en lavez les mains.
1: Gégéto, ça va. Attention, Gégéto, qui est pas beau. Timothy Foucault.
4: Oh là,
1: c'est du zouk, ça. Alors, Laurent Graphique de Garnier. 200 flics de bouche.
3: Non, mais elle se prévient. Non, mais elle se prévient, Max, tu rigoles.
1: Attends, mais je rigole pas.
3: Non, mais elle se prévient. S'ils parlent de Garnier, à mon avis, ils veulent parler de Laurent Garnier.
4: Non, je suis en point.
3: Non, mais ouais, mais fais gaffe, toi. Fais gaffe, parce que je me demande si c'est pas vous qui essayez de faire des conneries derrière mon dos.
1: Il y a marqué Laurent Graphique de Garnier.
3: Ouais, non, mais attends.
1: De Big Babouche.
3: Soi-disant que ça aurait été envoyé, comme par hasard, on n'a pas les enveloppes. On n'a pas d'enveloppe pour savoir d'où ça vient.
1: Dalida. Non. Attendez, parce que là, ça va loin. Dalida, là, dire la dada.
6: Oh là là.
1: GG l'amoroso. La chanson qui te donne envie. Et de gratter la mandoline. Alors, vilaine fermière, sodomatique moi, Matt GG 16-0-0-64. M et GG, le complexe de la corne flash. Pardon. Et donc, effectivement. Les documentaires aussi. Alors, tiens, bah, alors là, putain, le mec, il va aller loin.
4: Il est mal.
3: Mais les documents, je viens de les lire.
1: Ah, non, relis les documentaires, là, en bas.
3: Donc, alors, c'est la visite du trou noir d'un tonneau de bière, la vie sexuelle des pitbulls, la cure de désintoxication des putois alcooliques avec une jambe de bois. Alors là. Toi, espèce de gros porc, tu ferais mieux de fermer ta grande gueule.
4: Ouais,
3: ça vaudra mieux.
4: Les poiries.
3: Hein? Parce que ça, c'en est qui se sont amusés ici, parce que c'est pas du courrier envoyé, c'est du courrier.
1: Ici. Bah attends,
3: c'est pas du courrier envoyé, c'est du courrier fait ici et qu'ils ont changé les logos. Je suis désolé, c'est pas du courrier envoyé.
1: Bon, il y a un bulletin trimestriel également, non Gérard, adresse Pont-sur-Aisne, terminal 2. Quand t'es en terminal, toi?
3: Non,
4: c'est la rame du bus.
1: Parce que t'étais en terminal 2 et nombre d'absences 365 jours. Ça paraît beaucoup quand même dans une année. Alors, tu me dis si c'est vrai ou pas. Alors, c'est sur 20 les notes. Mathématiques, 3,14. Alors après, il y a les appréciations du professeur. Problème de conversation. Français, 7 sur 20. Élocution apocalyptique. Géographie et histoire, 2 sur 20. Concept de l'Europe mal acquis. Anglais 1 sur 20, parle anglais comme une vache.
2: Qu'est-ce qui se passe, Gérard?
4: Je sais pas, il pète les plombs, tu vas m'en installer. Il arrive pas à ouvrir la porte.

0: extraordinaire qui est visuel. Vous savez, pour accéder au studio, il y a deux portes sas, et il y en a une qui était fermée, il y en avait qui venait la porte de l'autre côté, et Gérard tapait dedans, c'est des quadruples vitrages, et on l'a écouté.
1: T'as compris, toi? Parce que si tu veux la carte orange, tu viendras me voir.
2: La carte orange?
1: Ouais.
0: Fais voir si c'est la carte orange.
1: Tu vois, mais attends, j'ai un orbe.
0: Fais voir.
1: Non.
3: Pourquoi il s'en fout, il rentre jamais chez lui. Il dort à la radio.
1: Pourquoi là, tu vas retirer ce que t'as planqué.
2: D'accord, rien pour.
1: Tu vas retirer ce que t'as planqué, tu peux aller
2: en prod.
0: Putain.
3: Va chercher la jambe tout de suite. Va chercher la jambe.
1: T'as été planqué là derrière.
2: Je n'ai rien planqué là.
0: Allez.
1: Je te dis, t'arrêtes tes conneries maintenant, parce que tu as pas.
4: Voilà, c'est sur ce fond de gros bordel radiophonique que je vais vous souhaiter une très bonne nuit. Il est 4h pile, d'ailleurs on va se lancer un petit top horaire, c'est parti.
0: Voilà, donc faut que ça se mette.
5: Ça m'a bien fait rire.
0: On est bien d'accord. Ah mais là on a pleuré de rire pour les gars. Gérard, on va essayer d'ouvrir la porte en train de hurler alors.
4: Bonne nuit à tous, il est 4h du mat sur André.
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4: J'espère que vous avez passé donc une bonne nuit, une bonne soirée avec nous. C'était une nuit spéciale GG qu'on s'est fait ce soir. Je vais lire les derniers messages qui me sont arrivés sur le julien@t-1.fr. Alors, bordel, on a les tympans explosés, mais qu'est-ce que c'est bon? Tu prends quoi pour tenir, toi? Ben, moi, ça va, je tiens, ne vous inquiétez pas. Alexandre, avec l'objet du message, c'était respect. Il est plus de 2h30 et tu tiens toujours le micro, respect de mon côté. C'est une pure merveille, encore une fois, merci pour cet hommage, respect à toi, Julien. Ben, je te remercie, Alexandre. Le squal, casse dédié pour mes potes de galère d'IRC ce soir, puce mystère et Nimba, et ben on leur fait un petit coucou. Merci pour la soirée, c'était bien sympa. Cet hommage à Gérard, la conclusion de cette soirée c'est que tu nous manques, GG. Puis le squal qui nous dit merci Julien et son acolyte pour cette nuit de folie, GG repose en paix, dédicace à Max et le Star System un petit peu quand même. Le squal et Laurent Grassin qui nous dit bon mon Julien organise nous et pour GG surtout une prochaine nuit 100% GG. C'est vraiment un bon esprit ce soir, on a même eu des relents de poivreau, on t'aime GG et je te fais de gros bisous sur le clito de Sandy. Et ben voilà, tous les messages sont passés. On va remercier webgg.net qui nous a aidé dans l'organisation et qui nous a prêté bien sûr le chat pour ce soir. On va remercier tous ceux du forum, tous ceux qui nous ont écoutés ce soir, qui ont tenu jusqu'à 4h du mat quand même. Et puis moi je vous souhaite une très très bonne nuit et puis on se retrouve bientôt en ce qui me concerne moi, vous pouvez me retrouver chaque jour de 17h à 20h sur Fréquence Plus 106.6 FM en Belgique à Andenne. Je vous souhaite une bonne soirée, bonne nuit.
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0: Moi, je trouve ça très, très sexy, très sexuel. Avec un queue de cheval.
1: Ouais, d'accord. Ouais, ok. En tout cas, il y a un truc, il y a un fait divers qui dit on a retrouvé un homme habitant sur Rennes avec une queue de cheval entre les dents et qui a déclaré. Attendez,
2: c'est bon, là, vous arrêtez de rire comme ça, là, les sauterelles. Hein.
1: C'est pas terminé. Donc, on a retrouvé un homme habitant sur Rennes avec une queue de cheval dans les dents qui aurait déclaré. Bon, c'est bon.
2: Voilà, il y en a une qui a un rire de singe.
0: Ouais, mais là, j'ai mis de queue de cheval entre les.
2: Sylvain, tout à l'heure, tu vas faire comme Claude, tu vas dégager au standard vite fait, toi. J'ai l'impression.
1: Et avant d'ouvrir le débat officiellement, donc.
2: Non, mais ça y est, il est déjà ouvert, hein, je te signale, Max. Non,
1: bah, d'accord. Dans le livre d'Aircore, on a pu voir un homme avec une queue de cheval mesurant plus de 17,50 m.
3: Il avait de la chance.
1: Voilà, et on a retrouvé encore.
2: Merci,
1: un
2: SL, hein.
1: Alors, on a retrouvé encore un homme, comme par hasard à Suresnes, qui se lave les cheveux et la moustache à l'Adidas pour que ses cheveux poussent plus vite.
3: Oh là là, ça m'a dégoûtant.
2: N'importe quoi celui-là.
1: Non, mais c'est pas toi.
2: Non mais attends, je sais qui c'est qui a été chopé ce sondage-là, mais je voudrais bien savoir où. Il va me le dire tout à l'heure avant qu'il se prenne une grosse tarte.
3: Mais pourquoi tu te sens visé, Gérard? On n'a pas parlé de toi. Il n'y a pas que.
2: Mitsuko, là.
3: Mitsuko, oui.
2: Ouais, Mitsuko.
3: Bah écoute, moi j'habite dans un appartement, donc un cheval, c'est pas très pratique.
2: Que pensez-vous des nanas avec une queue de cheval? Max, s'il te plaît, tu commences pas.
1: C'est pas moi, c'est l'autre derrière, c'est. Comment il s'appelle? C'est Olivier, du coup.
3: Olivier,
1: arrête!
2: Attends, qu'est-ce que tu viens de dire, Sylvain?
0: Bah, que penses-tu de Ravelot? C'est ça la question.
2: Non, c'est pas toi que je m'adresse, t'as déjà répondu. Alors, Mitsuko.
3: Ouais, les queues de cheval, c'est joli, mais j'aime pas les queues de cheval basses, je trouve que ça fait non. Mm-hmm. J'aime bien les queues de cheval hautes.
2: D'accord.
3: C'est joli.
2: Rita?
3: Mon petit joint à crème.
2: Y a pas de
3: l'escu, hein?
2: Y a pas de l'escu, d'accord?
3: Exactement, Gérard.
2: Alors,
3: je voulais dire que les queues de cheval, je trouve ça très ringard.
2: Mm-hmm.
3: Et je voulais te demander, toi, Gérard, est-ce que t'aimais les nanas avec des queues de cheval?
2: Je répondrai une fois que
0: j'aurai. Excuse-moi, Gérard, de te couper. C'est Sylvain, moi, j'ai une queue de cheval et je recherche une fille avec une chatte de jument. Donc, je laisse mes coordonnées hors antenne.
2: C'est bien, tu peux les laisser hors antenne, personne ne te ramènera.
3: Personne ne te répondra. Hein.
2: Personne ne te répondra.
0: Hippique.
2: Ouais, c'est ça. Lucie.
4: Moi, j'ai pas beaucoup de cheveux, alors je fais une petite queue de lapin.
2: D'accord. Bon, ok. Et Estelle?
4: Ouais, les grandes queues, oui, mais les petites, ça vaut pas le coup. Bien dur, surtout.
2: J'ai mal entendu ta réponse.
4: Non, mais c'est rare.
2: J'étais en train de boire.
4: Mon
2: café.
4: Queues, ça vaut pas le coup. Bien dur.
2: Oh là là,
4: Mais si t'as pas beaucoup de cheveux, tu te fais qu'une petite queue. Mm-hmm. Ça fait ridicule. Bien sûr, vaut mieux une grande queue.
2: D'accord. Qui c'est qui voulait que je réponde
3: C'est moi, mon
4: tout le monde. Tout le monde.
2: Moi, je vais vous répondre. Alors, comme vous voulez que je réponde, normalement, je n'avais pas envie de répondre.
1: Non, on n'a plus le temps,
2: Quoi, on n'a plus le temps? Je réponds quand même aux questions, puis c'est tout. Donc, alors, je réponds que moi, je préfère les nanas qui ont une queue de cheval. Voilà, vous êtes contente?
4: Et est-ce que tu aimes quand t'as les cheveux gras?
2: Non.
4: Non?
2: Pas du tout.
3: Mais des grandes queues de cheval, Gérard, ou des petites queues de cheval?
2: N'importe. Ça dépend de la taille des cheveux de la nana.
3: Qu'est-ce que tu veux qu'elle te fasse avec leur queue de cheval?
2: Bon, attends.
3: Est-ce que tu veux qu'elle te fouette?
2: Non, pas du tout.
0: Est-ce que je peux te fouetter avec ma queue de cheval?
2: Bon, toi, Sylvain, tu. Quand je t'appellerai pot de chambre, tu sortiras de sous le lit, toi.
3: Est-ce que tu veux qu'elle caresse? Est-ce qu'elle pourrait l'entourer autour du coton-tige?
2: Ouais, qui c'est qui pose cette question? Ah, c'est bizarre, là, quand je demande qui c'est de la nana qui pose cette question, il n'y a plus personne.
3: Gérard, c'est Estelle. Est-ce que tu veux qu'elle te caresse avec?
2: Ah, pourquoi pas?
3: Ah.
2: Parce que t'as l'intention de t'en faire une, Estelle?
1: Non, elle a un cheval.
2: Non, mais laisse tomber, ça tombe de trop bas.
3: Est-ce que tu aimes faire des queues de cheval à des filles?
2: Ben, moi, je ne sais pas les faire personnellement.
3: Non, mais tu sais pas dur, Gérard. Tu mets l'élastique et c'est fini.
2: D'accord.
0: Un élastique dans le clito, ça doit faire mal.
2: Bon, Sylvain, bonne nuit, ça t'apprendra d'être poli. Voilà, comme ça, je vais rester qu'avec les nanas.
0: C'est ça le but, en fait.
2: Je viens de te dire de rester poli si tu veux rester, alors.
0: Oui, c'est ça le but, en fait, mais t'es un petit malin.
2: Donc tu restes poli, s'il te plaît.
0: Oui, bien sûr.
2: D'accord.
0: Oui.
2: Est-ce que les chauves peuvent avoir une queue de cheval? Les chauves?
3: Oui, ils peuvent en coller une.
2: D'accord.
0: Faut arrêter la cocaïne.
2: Merci Olivier de mettre le double son en partant. Hein.
1: Il a rien fait,
2: Non. Il a appuyé sur un bouton, il a rien fait, comme par hasard. Donc Sylvain.
0: quoi. Mais
2: Sylvain,
0: non,
2: tu réponds, s'il te plaît.
1: Ouais, ouais, ouais.
0: Gérard. Quand il est chauve, ils ont besoin d'une queue de cheval.
2: Misuko, parce que là, pour... oui. Sylvain, t'as du monde derrière toi, alors donc...
0: Bah oui, on fait une teuf, là.
2: Ouais, ouais, ben...
0: D'ailleurs, t'es invité après.
4: Ouais, oui, ben,
2: Mitsuko.
4: Mitsuko. Bien sûr que les chauves-souris peuvent avoir des queues de cheval, surtout si elles sont enragées. Mais moi, personnellement, j'ai peur des chauves-souris, donc... c'est une question que je te répondrai pas.
2: D'accord.
4: Gérard.
2: Oui.
4: Mon cerveau en sucre.
2: Ouais, c'est qui?
4: SQ. Manu, c'est quoi ces pétasses? Manu, tu
2: descends. Pétasse toi-même, d'accord?
4: Non, non, mais attends, à chaque fois on parle, les flux, c'est quoi ce bordel?
2: Rita,
4: c'est
2: Rita.
4: Bah, ça se voit qu'elles sont pas polies, moi je suis pas d'accord, hein, Gérard.
2: Oh, Rita, Rita.
4: Oui.
2: Rita, tu te calmes, s'il te plaît, d'accord?
4: Gérard, les flux, c'est quoi ce bordel?
2: Tu te calmes. Si ça continue, ça va gerber.
4: Ah non, mais c'est plutôt... non, Gérard, je suis pas d'accord. Hein. Moi, je réponds aux questions. Hein.
1: Mais non, il y en a une qui a... Il y en a un ou une qui a la radio derrière. Là. Faut qu'il baisse.
4: Non, mais il y en a une qui répète tout le temps. Lèche-cul, moi, ça va pas. Hein.
2: Ok. Donc...
4: on reste poli.
2: Ok. Ma manière, ça va... Ça va rester poli, ce mec qui te le dit tout de suite.
0: Ah, tu vas donc, faire tout un fromage.
2: Toi, Sylvain, si ça te plaît pas, tu vas dégager au standard, d'accord? Hein, déjà, c'est toi qui fais la top, c'est toi qui as du monde derrière toi. Donc, ça commence à souffrir ton bordel aussi.
0: Merguez parti, là.
4: Bon, allez, Gérard, continue son débat.
2: Allez, hop, tu me chopes Sylvain, tu lui dis que c'est soit qu'il arrête ou il rentre. Allez, hop. Donc, Rita, pour toi.
1: Faut me présenter.
4: Rita. Oui, Gérard.
2: Donc, tu réponds, s'il te plaît.
4: Bah oui, mon petit chéri, moi, je te dis que les chauves...
2: Non, mais vas-y, réponds, t'occupe pas de...
4: Donc les chauves, Gérard, s'ils sont chauves, ils peuvent pas avoir des cheveux, quoi. Ils peuvent pas se tenir avec quelque chose, quoi.
2: D'accord. Lucie.
4: Voilà. À part mettre des perruques, voilà.
2: D'accord. Lucie.
5: Oui, ben moi je t'ai dit, ils peuvent s'en.
6: Allô, je suis à l'antenne ou pas?
5: Ouais, t'es à l'antenne. Allô.
6: Je suis un nouvel auditeur, là. Est-ce que je suis sur l'antenne?
5: Oui, t'es à l'antenne. Bienvenue.
6: Bonsoir.
1: Gérard. On accueille Simon.
5: Bonsoir Simon.
1: À la place de Claude.
6: Bonsoir.
2: Salut Simon.
5: Ça va, Simon?
6: Je suis agent de sécurité dans un bowling, donc c'est pour ça qu'il y a de l'ambiance. Hein.
2: Ouais, c'est ça. Ok, merci pour la voix. Hein. D'accord, le chef là-haut. Et tout le monde va bien?
6: Je suis dans un bowling.
2: Ouais, t'es dans un bowling.
4: Il y a de l'ambiance dans
2: Lucie.
4: Ton bowling? Oui, mais bien, je t'ai répondu.
2: D'accord. Estelle?
4: Ben, moi qui s'en fasse greffer une, je vois pas comment il pourrait faire.
2: D'accord.
0: Moi, j'ai empilé tous les codes à Gigi, je vais faire un strike.
2: Bon, allez, Sylvain dehors. Hop, ça y est, ce coup-là, Sylvain dehors. Hop.
1: Ok, là. Ça y est, il est parti.
2: Ce coup-là, terminé pour lui, il avait qu'à être poli. Mais on préfère.
0: Gérard, est-ce que c'est vrai que quand t'étais petit, t'as eu ta première érection en allant au salon de l'agriculture et en voyant une queue de cheval?
2: Mais attends, tu restes poli, s'il te plaît, toi là-haut. Préférez-vous les queues de cheval ou les tresses? Simon?
0: Oui.
2: Alors tu te réveilles parce que tout à l'heure tu vas gerber aussi toi.
0: Ferme ta gueule, parce que
7: c'est
0: alors qui commande ici.
7: C'est quoi cette ambiance d'ailleurs?
2: Tu demandes à Simon là, ce que c'est que ce bordel là, s'il te plaît, là, des klaxons.
1: C'est pas lui hein, Gérard.
2: Ah non, c'est... Allô? Pas lui comme...
1: Non, non, non,
2: hasard.
1: C'est pas lui, non, je t'assure.
7: Ah, attends, il y a quelqu'un.
1: Allô?
2: Allô?
8: Oui, bonsoir.
4: Bonsoir.
8: Bonsoir. Je préfère rester anonyme, si c'est
2: bon, ça c'est là-haut, hein. Max, il est avec un portable, il s'amuse là-haut. À mon avis, c'est... Ouais. Si.
4: On va répondre.
2: Ouais, alors Mitsuko.
4: Bonsoir, réponds.
2: Mitsuko.
4: Ouais. Moi, c'est ni les queues de cheval, ni les tresses, c'est les couettes.
2: D'accord.
4: Je trouve ça beaucoup plus joli.
2: Mais même, de toute manière, je pense qu'il y a une question qui va être... qui est par rapport aussi avec...
4: Gérard.
9: Pour parler le mec, moi aussi, mais c'est pas moi, je suis là.
2: C'est qui s'amuse avec les klaxons, là?
8: Qui ceci avec le bowling?
2: Bon, allez, hop, Simon dehors.
1: C'est pas Simon.
2: Ouais, c'est qui?
1: Ah, je sais pas.
2: Ça sent pas être les nanas, hein, qui sont dans un bowling.
4: C'est pas nous.
9: Je suis là.
2: Bon, alors, Mitsuko, donc, tu m'as dit...
8: Moi, je suis anonyme.
2: Oh! Eh, Manu, s'il te plaît, tu me calmes, ça.
1: Il est parti, Simon, là.
2: Non, mais tu lui... Bon...
1: Ah, ça... Gérard, ça peut pas être lui, il est parti.
7: Non, mais c'est...
2: Ouais.
4: Gérard.
7: Bon, Gérard, tu exploses le Minitel, en tout cas.
2: Mitsuko, donc tu m'as dit que tu préférais...
4: Je préférais les couettes, parce que, en général, quand tu prends une fille et qu'il y a des couettes, tu peux la tirer par les couettes, c'est
2: hyper bien. Ok, d'accord. Rita.
4: Moi, mon petit lapin en sucre, l'HQ.
2: Mitsuko, Mitsuko, s'il te plaît, tu te calmes.
4: Gérard, et je vais répondre à Gérard.
2: Mitsuko, attends, Rita.
4: C'est Rita, mon petit chou, mon petit lapin.
2: Mitsuko, tu te calmes, s'il te plaît, parce que tout à l'heure, tu as dégagé au standard.
4: Ouais, exactement.
2: Hein? Alors Rita, tu réponds.
10: Moi je te dis, moi je préfère.

0: ce cirque là.
1: Il est parti.
0: Ça commence à bien faire là, tous les jeudis avec toi au standard.
2: Le mec Gérard.
0: Lucie.
3: Oui.
0: Eh, je sens que tout à l'heure le débat il va se terminer à 2h30.
2: Oh non,
0: Gérard. Lucie.
2: Gérard.
0: Lucie, tu réponds. Oh, c'est quoi la bordel?
1: Il n'y a plus personne, Gérard.
0: Lucie, s'il te plaît, tu réponds à la question.
3: Oui, alors moi, ça, moi, je m'en fous. En fait, ça dépend des fringues que je porte. Des fois, je me fais des couettes, des fois, des fraises, des fois, un chignon, des fois, j'en fais pas. Enfin, ça dépend. Je m'en fous.
4: Et tu passes à la sécurité, toi?
3: Non, c'est vrai que les tresses, c'est pratique, quoi.
0: D'accord.
3: Quand tu fais pendant le vlet.
0: Estelle?
5: Je préfère deux grandes tresses que...
0: Gérard, reviens.
5: Une grande que
0: Gérard.
5: Reviens, Gérard.
2: Gérard,
0: celui qui met de la musique, il s'arrête, s'il te plaît.
5: Gérard.
0: Arrête.

0: Gérard.
1: Gérard, reviens.
2: Qui est ça?
3: Manu. Il est là, Manu.
1: Après, c'est les extraterrestres qui ont débarqué. Hein.
3: Oh, Manu. Continue pas le débat. Oui. Tant que tu me sors pas, qui c'est?
4: Ça y est, c'est bon.
3: Bon, Max l'a trouvé.
4: Non, bah, je continue pas le débat sans savoir
3: allez.
4: Qui c'est.
3: Bah,
4: c'est.
3: Allez, les 2h30 là.
4: Et celle, donc, t'as répondu?
1: Ouais, je préfère 2-13 qui me grande queue.
4: D'accord.
5: Gérard, rapproche-toi du micro, j'ai envie de te spermer sur la bouche.
4: Bon, tu dégages au standard, Estombal. Hop, Estombal dehors.
6: Non, c'est pas moi, c'est l'autre.
4: Non, c'est pas toi, bah
6: non,
4: si, c'est
6: pas
4: toi. Je dois pas le savoir, c'est toi qui viens de dire ça, tant pis pour toi.
1: Non, c'est pas lui, c'est pas la même voix, Gérard.
6: Je parle seulement espagnol,
1: moi. C'est pas lui.
4: Alors, trouvez-vous normal que certaines personnes se passent des queues de cheval à leurs animaux? Ça, c'est une question complètement con.
6: Je trouve ça dégueulasse.
1: Qui
6: leur mettent des manteaux, des trucs comme ça.
4: Non, mais ça.
6: Je trouve ça débile.
4: Ouais, ben, ça, je suis de ton avis. Hein.
6: Ouais, bon.
1: Je fais des
6: la première fois.
4: Mitsuko
1: Gérard, ouais, je fais des tresses à la truie.
7: C'est complètement débile, c'est vrai, mais c'est. Tu vois, il y a des maîtres qui aiment bien que leur chien leur ressemble, c'est pour ça qu'ils font des queues de cheval à leurs petits chiens, pour que leur petit chien leur ressemble. Tu vois,
6: c'est parce qu'ils
1: ressemblent
6: à leur
4: chien.
1: Gérard,
4: oui.
1: C'est Rita, mon petit chou à la crème.
4: Ouais, ben justement, j'aurais. Mon Mitsuko, qu'est-ce que je viens de te dire?
1: C'est pas moi cette fois-ci. Pouf.
6: Et Gérard, si la fille, elle t'appelle mon petit chou à la crème, est-ce que je peux t'appeler mon caca au rhum?
4: Bah toi tout à l'heure tu vas aller voir au standard, tu vas te faire une grosse crotte au standard, tu vois.
1: Gérard.
4: Donc Rita.
6: On peut pas.
1: Oui
6: lutter,
1: mon petit chou. C'est
6: on pas fiable. Avec le roi de la répartie.
1: Soufias. Gérard, je voulais te dire, moi je trouve que c'est hyper esthétique quand même. Ça parce que par exemple, tu vois, moi je fais des équitations et pour les chevaux quand il y a un concours, on tresse la queue et c'est très joli. C'est très esthétique et moi je trouve que c'est hyper chouette. Hein.
4: Rita, ouais. Lucie, je veux dire, pardon.
8: Oui. Moi, bah, des fois, je fais des tresses à ma truie. Ou je rajoute des plumes à mon canari. Je vais en remettre d'autres. C'est joli.
4: D'accord. Merci pour celui qui passe sur tout le monde. Manu, s'il te plaît.
3: C'est pas possible, il est parti. Il est parti, Gérard.
4: Alors, Lucie, t'as répondu?
3: Moins fort la musique.
4: Bon, c'est bon. Bon, Manu, s'il te plaît.
3: Oui, Gérard, je t'écoute.
4: Tu chopes celui qui a la musique parce que ça commence à me gonfler là.
8: Est-ce que tu pourrais dire, s'il te plaît?
4: Si ça te dérange pas.
9: Je suis.
4: Si ça te dérange pas.
9: Venu manger, Gérard.
4: Non, tu cherches.
3: Bon, allons-y.
8: Bah, il n'est pas comestible.
4: Donc Estelle.
7: Méfie-toi Gérard.
1: Oui, bah, je pense que ça dépend avec quel animaux quoi.
4: D'accord.
8: Alien 5, Gérard.
3: Gérard, là, il n'y a plus que les filles. Hein. C'est pour faire un test.
4: Ouais, mais,
3: pour voir.
4: Ouais, mais c'est bizarre que la musique continue.
3: Ah bah donc c'est que c'est une fille, hein. C'est la logique. Ah c'est la logique Gérard, il n'y a plus que les filles.
4: Attends, je veux te savoir. Mitsuko.
7: Ouais. T'es pas un peu effrayé, Gérard? Il y a quelqu'un qui te menace.
4: Non, mais Mitsuko, c'est toi qui as de la musique?
7: Non, pas du tout.
4: Rita.
1: Non, c'est pas moi, Gérard.
4: Lucie.
1: Non.
4: Et Estelle?
10: Oui, c'est moi.
7: Gérard, tu me connais quand même.
4: Non, c'est pas Estelle.
10: Oui, c'est moi.
4: Mais ça, c'est quelqu'un qui s'amuse à passer sur tout le monde.
3: Il y a plus que les filles, Gérard. Regarde.
8: Gérard, qu'est-ce que tu as, Gérard?
3: Ça, c'est Mitsuko.
7: Non, c'est pas moi. Et il y a quelqu'un qui est en train de se faire tuer à l'antenne, Gérard.
4: Ouais, non, mais c'est pas grave. De manière, j'arriverai. Je vais...

0: bientôt finir si ça continue.
1: Alors, tu peux poser la question suivante, s'il te plaît.
0: Peut-on aussi avoir des queues de cheval ailleurs qu'en France? Voir des queues de cheval ailleurs qu'en France?
2: Non.
1: Oui, il y en a.
0: Oui, qui?
1: Lucie.
0: Oui, Lucie.
1: En Espagne, t'as des queues des caballos. Mmh. En Angleterre, t'as des queues des horses. En Allemagne, t'as des queues des schnackseux. Mmh. En Italie, t'as des queues des cavalli. Enfin, ça dépend du pays où t'es. On change, c'est sympa.
0: D'accord. Mitsuko?
3: Ouais, ben je sais pas s'ils jouent au tiercé, au quarté, au quinté plus dans les autres pays, mais en tout cas, ils ont aussi des queues de cheval.
0: D'accord.
3: Exactement.
0: Rita?
4: Moi, mon petit chou, hein.
1: Lèche cul.
0: Non, ça commence à bien faire, celle qui s'amuse.
4: Fétasse. Fétasse.
0: Bon, c'est bon.
4: Donc, je te dis mon petit chou à la crème.
1: Lèche cul.
4: Poufias. Donc, Gérard, je te disais que c'est. Je pense que c'est intergalactique. Hein.
0: D'accord.
4: Et dans le monde entier, ça touche tous les coins de la Terre.
1: Hein. Même,
4: même
1: ici,
4: sur la planète des singes, hein, Gérard.
0: D'accord. Et pour finir, la colombe?
5: Bah, dans tous les pays, ils ont des cheveux longs. Donc, bah, ils peuvent se faire des queues aussi. Hein.
0: D'accord. Et alors, donc.
6: Ça y est.
0: Croyez-vous que les couettes ou les queues de cheval nattes sont plus belles croyez-vous que les couettes ou les nattes sont plus belles que les queues de cheval? Non, mais pour l'instant, vous avez entendu la question?
4: Non, t'es où là? Gérard, tu peux répéter la question, s'il te plaît?
0: Croyez-vous que les couettes ou les nattes sont plus belles que les queues de cheval là? Donc, Mitsuko?
3: Oh non, bah, ça dépend de la forme du visage, à mon avis.
0: Mmh.
3: Quand on a un visage plutôt rond, je pense que c'est joli.
0: Mmh.
3: Enfin, j'en sais rien, tu vois, ça dépend de la morphologie.
7: Ah, Christine, je la vois bien avec les couettes.
0: Bon, celui qui vient de dire ça, là, le mec, il y a un mec que tu m'as pas annoncé.
8: Ça m'a pas fait.
0: Il y a un mec, donc tu le vires. Si c'est quelqu'un qui s'amuse à passer comme ça sur les autres, tu le vires.
7: Eh, Gérard, est-ce que c'est vrai que t'es comme les dégâts et que t'as pris l'habitude d'uriner sur tes meufs et que c'est pour ça que Christine et Carole se sont cassés?
0: Allez, hop, celui-là, tu le sors. Oh, oh.
7: Gérard,
8: je cherche où il est, hein, parce que là, il y a que les filles à l'antenne.
7: Introuvable, on l'a pas raté la radio.
4: Gérard,
7: c'est moi qui commande ici.
0: Si t'es pas content, tu raccroches et tu rentres chez toi.
7: Ferme ta gueule, femme de chevaux.
0: Alors, bonne nuit à tous.
4: Gérard, reste avec
8: Gérard, remets ton casque.
4: Attends, Gérard, reviens, j'ai envie de répondre.
0: Quoi, l'espèce d'enculé qui vient de dire ça.
8: Gérard,
0: ça y apprendra.
8: Le va te manger.
0: Voilà, comme ça y apprendra.
4: Tu peux répondre?
0: Donc, Rita.
4: Oui, mon petit chou.
1: Lèche cul.
4: Pétasse, connasse.
0: C'est bien.
4: Bon, Gérard, je te réponds. Moi, je trouve que les couettes, ça fait super chouette. Ça fait très Walt Disney.
0: Mm-hmm.
4: Et les nattes... Comment?
1: C'est surtout Spice Girl.
0: Ouais, mais l'Spice Girl...
4: C'était la mode l'année dernière, Gérard, les couettes sur les nanas.
0: Ouais.
4: Donc c'était super chouette. Et les nattes, comme je l'ai dit, ça fait côté aventurière, très chouette. Et les queues de cheval, ça fait très sage, ça fait très nonne.
0: D'accord.
4: Donc voilà.
0: Okay.
4: Mais Gérard, dis-moi, est-ce que t'es déjà sorti avec une nana qui portait des couettes?
0: Non, pas... De toute manière, attends, laisse-moi après...
4: Ouais, ok.
0: Je vais répondre quand même après. Okay, je vous répondrai et je vous dirai ce que j'en pense.
4: Mais est-ce que ta fille aime les couettes, Gérard?
0: Attendez. Okay. Laissez-moi finir. Il reste Lucie.
1: Oui. Qu'est-ce que c'est que ça?
0: Manu, s'il te plaît, t'essayes de trouver qui c'est.
1: Qu'est-ce que c'est que
8: Gérard,
1: ça?
8: Gérard, il n'y a plus que les filles là à l'antenne. Regarde. Il n'y a plus que les filles, Gérard.
0: Ça commence à bien faire.
8: Gérard,
6: c'est Dieu.
8: Il n'y a plus que les filles.
6: C'est Dieu.
1: Je suis toute seule chez moi, j'ai peur.
8: Estelle, Lucie, Rita, Mitsuko.
7: Mais tu sais qu'elle est là, on attend.
8: Eh ben on attend. C'est pas à l'antenne, on attend, Gérard.
7: Ouais, mais c'est qui là? Tu peux le mettre?
4: Gérard, ouais. C'est Iti qui débarque.
8: C'est un belge.
7: Non, mais attends, pourquoi?
8: Parce que ça, c'est les mecs.
7: Eh ben.
8: Eh ben, je les ai. Ah, il n'y a plus que les filles là.
0: Donc, Lucie.
4: Gérard, j'ai peur.
0: Ouais, c'est rien, vas-y, réponds, Lucie.
1: Gérard, j'ai très peur.
0: C'en est qui s'amuse, là.
4: Défends-nous.
0: Non, mais c'en est qui s'amuse, c'est tous les jeudis, c'est comme ça. Donc,
4: Gérard,
0: Lucie.
4: J'ai peur, hein.
1: Gérard, attention, t'as des poils qui poussent.
0: Lucie, tu réponds, s'il te plaît. Je sens que t'as. Bon, allez. Hop. Sur ce, bonne nuit à tous, vous allez retrouver Bart.
4: Non,
0: t'as vu, j'arrête derrière ou quoi? Tu te de ma gueule ou quoi là? C'est tous les jeudis.
4: Non, Gérard, reviens.
0: Mais toi, tu te calmes là. Non, tu te fous de ma gueule là. Abruti, va. Allez, tu mets un disque.
4: Non, Gérard, c'est pas de disque. Lucie qui a débarqué, donc là, il est reparti, hein, c'est bon.
0: Alors,
4: Gérard,
0: Lucie, tu réponds
5: s'il te plaît. J'ai même pas répondu à la question, moi, encore.
0: Lucie. Lucie. Oh, tu viens.

0: Gérard.
1: Qui c'est qui ose me dire que je rêvais? Qui c'est qui ose me dire que je rêvais, là, des filles?
0: Peu importe. Moi, j'aime bien les couettes et les cheval aussi, genre.
1: C'est qui?
0: Bah, Mitsuko, je te l'avais dit tout à l'heure.
1: Ouais. Estelle, toi... Toi, Estelle, c'est les nattes et... Et les couettes.
0: Les couettes et les nattes, ouais.
1: Les couettes et nattes, ok. Et toi, Lucie?
2: Moi, les nattes et les tresses.
1: Ouais. Rita, t'as répondu?
3: Ouais, mon petit chou, c'est les nattes et les tresses.
4: Arrête de piquer.
3: Et ça te permet de me toucher mes cheveux, hein, Gérard.
1: D'accord. Mitsuko?
2: Et moi, je me fais aussi des...
0: Moi, je préfère les tresses et les couettes.
1: D'accord.
2: Moi, je me fais aussi des tresses au pubis.
1: Qui c'est que... C'est Lucie, ça?
2: Ouais.
1: D'accord. Alors, quand vous croisez une nana avec une queue de cheval, vous rigolez?
2: Bah oui, c'est évident que c'est évidemment c'est marrant.
1: Personnellement, moi je rigole aussi. Hein.
2: Bah ouais, t'es de rire.
5: Hein. Je rigole.
1: Donc, on l'a là, la broutille là, qui m'a traité.
5: Il y a trop d'effets.
6: C'est un faux numéro.
0: Comme d'habitude, hein.
1: Les mecs, vous en avez derrière le Minitel, mais quand on vous demande de laisser des numéros, là,
6: c'est n'importe quoi.
1: C'est vraiment des dégonflés, hein.
2: Ouais, dégonflés, là.
1: Ayant cela, ils ont vraiment du fric à foutre en l'air, hein, enfin.
2: Dégonflés.
1: Donc, Mitsuko.
0: Oui.
1: Donc, pour toi, est-ce que tu rigoles quand tu vois une nana qui a une queue de cheval?
0: Bah, tout à fait, rien que de t'entendre en parler, ça
1: fait rigoler. Ok. Rita?
3: Maman, mon petit lapin en sucre,
1: pétasse. Non, mais c'est bon, vous arrêtez, s'il vous plaît. Là, il n'y a que les nanas, donc vous allez pas
6: Gérard,
1: vous prendre la tête
6: Gérard,
1: ensemble.
6: Il y avait les nanas parce qu'on accueille Tristan.
1: Tristan. Tristan, salut.
6: À la place d'Esteban.
1: Tristan.
7: Les patates sont cuites.
1: Tristan. Oh, mais il est où, lui? Il dort.
7: Les enfants sont...
1: Bon, alors, Rita. Rita! Oh, mais qu'est-ce que c'est quoi là? Oh!
6: Ça vient pas de moi, hein, Gérard.
1: Hé, hey, Olivier! Y'a plus personne en ligne là!
3: Oh! Gérard, c'est Rita!
1: Bon.
3: Gérard?
1: Oui?
3: C'est Rita! Mon petit chou à la crème!
1: Oui.
3: Donc, moi, tu dis que c'est tout à fait normal hein, de voir une nana avec une queue de cheval, hein, ça fait pas rire. Hein. Donc, tout à fait normal, donc voilà quoi.
1: D'accord. Et il est réveillé là, le Tristan?
8: Oui, je suis là.
1: Ah ben,
8: mon petit caca au rhum.
1: Ouais, bah, fais gaffe, reste poli parce que...
8: Donc, moi, je voulais dire que les filles en couette, ça m'excite beaucoup.
1: Ouais.
8: Parce que j'ai vu Pocahontas plein de formes, tapant des queues. J'ai chaculé sur l'écran. Et franchement, c'est un bon trip, quoi. Je le conseille à tous les adolescents qui nous écoutent entre 10 et 12
1: ans. T'as raison. Et tu peux me dire quel âge que t'as?
8: Moi, j'ai 20 ans, j'habite Paris.
1: Ouais, bah dis donc, je vais te dire une chose, tu conseilles ça aux jeunes de 12-13 ans, toi?
8: Évidemment, il faut qu'ils se vident aussi, pourquoi pas.
1: Dis donc. Vraiment, t'as vraiment rien dans la tête, hein, mon pote.
8: Ouais, mais j'ai tout dans le cul.
0: C'est vrai que Pocahontas, c'est un vrai film de cul, quoi. C'est dégueulasse.
1: Lucie.
0: Montrer ça à des enfants, c'est...
1: Lucie.
8: La petite indienne, là, quand
1: elle
8: tombe du cul, ça m'excite.
1: Oh, Tristan, s'il te plaît, tu te calmes un petit peu, merci.
8: Pocahontas, salope. Si tu nous écoutes.
0: Ça me fait rire de voir une fille en queue de cheval, évidemment. Ça me fait rire de voir une fille en queue de cheval.
1: Donc, Lucie, est-ce que ça te fait rire, toi, de voir de croiser une nana qui a une queue de cheval?
0: Ça me fait rire de voir une fille en queue de cheval. Non, mais imagine la situation. Tu croises une fille en queue de cheval, t'éclates de rire.
1: Okay.
0: Franchement, non, mais quelle idée.
1: Et toi, la colombe?
9: Moi, non, je rigole pas, j'aime pas me moquer des gens.
1: Ben, t'es comme moi alors. Moi je, pourtant, j'ai un petit sourire, mais j'irai pas à m'éclater de rire dans la rue. Hein. Filard, si on pouvait mettre un disque un peu là, parce que on est déjà à la 7e.
8: La BO de Pocahontas, si vous avez.
1: Tout à l'heure, on va mettre la BO des Pocahontas que tu as dégagé au stand, tu as reviré au stand.
8: Ça sera pas la première fois.
1: Non, ben, ça sera jamais que la deuxième toutes les semaines. Hein.
8: À peu près, ouais.
1: Ok, donc qu'est-ce qu'on s'écoute là, Philippe, s'il te plaît?
6: Hein? On n'écoute rien. Hein?
8: Alors, pourquoi on s'écoute?
10: Je suis en train de chercher le disque.
0: Et la fille dans la.
5: C'est ce que je suis parti faire.
1: Oh. Il y a 12 questions, hein. Les titres sont prêts depuis longtemps. Hein.
0: Et la chienne dans les
9: Ouais, la fille dans le bossu de Notre-Dame. Elle est hyper vulgaire.
0: Ouais.
9: On
0: n'avait pas vu celle dans Hercule, elle est pas mal aussi.
9: Hein. Ah ouais?
1: Ouais, c'est qui là qui parle?
0: C'est Rita, mon petit chou.
1: Ouais.
11: Gérard.
1: Bon, et Tristan, tu me le sors là, s'il te plaît. Donc, 8e question, comme je demande un disque et personne veut. Moi, je m'en fous, s'il y a 3 heures le débat il est terminé, j'arrête. Hein. Comme ça ira vite fait. 8e question. Quand la nana pour l'amour retire.
11: J'ai envie de te claquer la rondelle.

0: tu fais, Jean?
1: Je ne sais pas.
2: Ouais, mais tu dois le savoir.
3: Prendre les fesses.
1: Et personne.
4: Et plus personne.
2: Non, non, mais là, ça commence à bien faire, hein.
0: Bon.
3: Tu m'as vu dans les chiottes de la loco.
0: Attends, c'est quoi?
2: Il n'y a plus personne, Gérard.
5: Bon, et moi, j'arrête de terminer.
3: Je
5: bonne nuit à tous.
3: Ton pire cauchemar.
0: Comme ça, mais attends, mais... Il est où, ce mec, Manu?
1: Bah, non, écoute...
0: Là, je suis en mode un disque.
3: J'ai envie de ton coton-tige.
5: Donc on écoute le petit poussin avec des poils et je vous retrouve tout de suite après pour la suite de la Libre Antenne.
3: Laisse-moi.
1: Donc Christine, on le rappelle, c'est l'ex de Gérard. T'as eu à un moment donné, t'as failli partir avec Gérard pour te marier avec lui.
6: Ouais, heureusement je suis pas mariée avec lui.
1: Voilà. Et en fin de compte, j'ai appris par Gaël que...
0: Non, tu peux
5: des conneries.
0: Quoi?
5: Quoi? Ouais, on te demande ça, on te demande pas de mettre la DAT de Christine de tout à l'heure.
0: On te demande pas de mettre le truc de Christine.
7: Ah, c'est le disque.
5: C'est le disque, oh, c'est ça.
7: C'est quoi? C'est
5: le
7: quoi,
5: petit poussin avec des poils. Merde. Linda, bonsoir.
6: Allô, Gérard?
5: Oui, Gérard. Bonsoir, Linda.
6: Bonsoir.
5: Tristan, donc j'espère qu'il est réveillé, celui-là, depuis tout à l'heure.
8: Oui, je suis réveillé, bonsoir.
5: Salut.
6: Bonsoir.
8: Bonsoir.
5: Julia.
9: Bonsoir Gérard.
5: Bonsoir.
9: Bonsoir.
5: Rita.
9: Bonsoir.
5: Bonsoir Rita. Bonsoir. Lucie.
10: Bonsoir.
5: Et la colombe des îles Babouées.
11: Bonsoir, bonsoir, j'envoie disparition.
8: Voilà. Que des femmes, que des filles.
5: Eh ouais, ben c'est normal. Pour ce débat-là, c'est quand même la majorité des nanas qui l'emportent sur les hommes.
8: Moi, je prends les quatre filles, je te laisse Olivier.
5: Ouais, ben... Tout à l'heure, Tristan, tu sais ce que tu vas faire? Tu vas amener ça avec toutes tes nanas, tu vas dégager si tu dis des conneries comme ça.
8: Ouais, mais je m'en irai avec elles.
5: Ouais, non, mais tu t'en iras tout seul dans ton lit, d'accord? Quand les nanas... Bon, tu me laisses continuer
8: bien
5: le débat?
8: Bien sûr, bien sûr.
5: Quand les nanas font l'amour, retirent-elles leur queue de cheval?
6: Oui.
5: Donc on va demander, comme il y a un mec, on va laisser quand même le sexe fort.
8: Ouais, le sexe fort, t'as goûté ou quoi?
5: Non, alors,
8: comment tu sais que j'ai le sexe fort?
5: Bah, de toute manière, t'es le seul, alors t'as un mec.
8: Ouais, c'est clair.
5: Au moins que tu le fasses passer pour un travelot, mais ça m'étonnerait.
8: Non, non.
5: Alors, à ton avis?
8: Non,
5: dis pas putain, parce que tout à l'heure tu as.
8: Non, mais quand tu me parles, après j'oublie le fil de la question.
5: Oh, non, mais je répète pas la question, là t'as très bien entendu.
8: Est-ce qu'elles enlèvent leur queue de cheval? Non, c'est tellement stupide que. Est-ce qu'elles enlèvent leur queue de cheval quand elles vont dormir, c'est ça?
11: Oui. Pour faire l'amour. Ouais, quand elles font l'amour.
8: Non, c'est vrai que ça pourrait gêner.
5: D'accord.
8: Si elles remuent comme ça de la tête.
11: Mm-hmm. Très mal à la tête.
8: Mais mettre des coups de trésor dans la tête, c'est pas trop agréable.
5: D'accord. Linda?
6: Bah, ça dépend de la position. Moi, je préfère la garder parce que quand on prend le vrai, ça permet de m'attraper bestialement, quoi. Et je préfère.
5: Ouais, mais là, c'est vraiment. C'est plus faire de l'amour en t'attrapant par la queue de cheval. C'est vraiment. du truc vraiment. Très, très. Ouais, peut-être pour toi, mais personnellement, moi, tu vois, la nana, je voudrais pas qu'elle garde sa queue de cheval en faisant l'amour avec moi, parce que j'aime pas déjà trop les queues de cheval, je préfère les nattes et les couettes. Donc, les queues de cheval, tu vois, c'est encore un truc que j'éviterais de faire l'amour avec.
7: C'est bien, là.
11: Pour les cowboys, les queues de cheval.
12: Pour répondre ?
5: Julia !
12: Ouais, moi, je crois qu'il faut garder les queues de cheval, parce que sinon, quand tu suces un mec, ça le gratte, avec les cheveux lâchés.
5: De quoi ? Mais attends, écoute... là, j'ai mal entendu, j'ai mal compris la réponse.
12: Mais quand tu lâches tes cheveux, ça le gratte quand tu le suces.
8: Moi, personnellement, ça me gênerait pas trop.
5: Ouais,
12: ah bon?
5: Ok, Julia.
8: Je peux vous le prouver quand vous voulez. Hein.
11: Ouais. Non, c'est chiant parce qu'on en a plein la bouche.
5: D'accord. Ouais. Bon, Rita?
6: Moi,
5: non, c'est bon, vous allez pas recommencer avec la musique derrière, là. Tristan!
8: Non, c'est pas moi, je crois. À mon avis, c'est un mec de la radio.
1: C'est pas Tristan, hein, Gérard.
6: Ouais. Gérard?
1: Là, c'est sûr. Hein.
0: Rita?
6: Oui, mon petit chou!
1: Gérard?
3: Ça, c'est quelqu'un d'ici. Rita?
13: Montre-moi ta queue de cheval, Gérard.
3: Rita?
13: Ta queue?
3: Rita, s'il te plaît. Olivier, tu mettras les doubles sons dans les oreilles, là. Tiens, ça devient lourd avec toi, hein, de travailler le jeudi, hein.
14: Ouais, d'accord.
3: Rita, tu réponds?
14: Rita.
3: Rita, tu réponds?
14: Rita.
3: Non, Olivier, t'es super merde!
14: Attends, tu sautures.
3: Ah, ça fait tuer, Rita, tu vas retirer tout le monde!
14: Rita.
3: Oh là là là là. Max! Viens prendre la proue là!
14: Allô?
4: Allez-vous.
3: Gérard. Ouais, mais c'est quoi ce bordel, hein? Ne pêche pas tout de suite, dites-moi. Je serai plus en... Oh, regarde, tu dégages.
1: Allez.
3: Bonne nuit.
4: Gérard.
3: Putain.
4: Regarde derrière toi.
3: Mais,
1: Gérard,
4: je suis là.
3: Allez, tu dégages. Non, ils sont où, les gens?
1: Oh, tu dégages.
3: Ils sont où, les gens, maintenant?
15: On est là.
1: Là, ça marche, là.
15: Gérard.
1: J'ai quoi cette voix, là?
16: Coucou mon chou.
1: Oh Manu, tu te réveilles ou quoi?
17: Là franchement, je sais pas, ça vient pas de mon standard. Hein.
15: Manu,
1: Jean-Luc.
15: Gérard.
1: Ça a disparu là, c'est bon.
15: Gérard,
1: il est parti le mec. Oh, pourquoi tu l'as mis hors antenne alors? Tu sais très bien où il est le mec, puisque tu l'as mis hors antenne. On me prend pas pour un con.
15: Gérard.
18: Rita, oui.
1: Ton micro, ton micro.
15: Oui. Gérard. Gérard. Ouais, c'est Rita.
1: Oh, le micro.
15: Gérard, peux répéter la question? Gérard,
19: il a picolé encore.
15: Ah mais c'est pas si. Est-ce qu'il y a quelqu'un?
1: Oh le micro.
17: Bah, Gérard.
1: Oh allume. Gérard.
15: Gérard.
20: Quand les nanas font l'amour, retirent-elles leur queue de cheval?
15: Oui, bah je te réponds, Gérard.
20: Non, Rita.
15: Mon petit chou.
1: On n'entend rien. Éteins ton micro, toi. Allô, qu'est-ce que tu dis? Vas-y, Gérard.
20: Quand les nanas font l'amour, retirent-elles leur queue de cheval?
1: Monte le son, toi.
20: Merde. Donne-moi 3 ans, j'arrête, hein.
15: Gérard, tu retires pas ton coton tige pour.
1: Attends.
15: Est-ce que c'est Max ou c'est qui parle?
20: Pour l'instant, c'est moi.
15: Oui, bah Gérard, je te réponds, c'est Rita.
20: Oui, bah alors, vas-y.
15: Ouais, bah mon petit chou, moi je te dis que avant de faire l'amour, la fille, c'est mieux qu'elle ait les cheveux lâchés parce que ça fait féline, oui. Sauvage. Oui. Donc c'est beaucoup, c'est
1: ah
15: beaucoup
1: oui.
15: Mieux, quoi.
1: Carrément.
15: Bah ouais, ça fait sauvage, ça fait. Ça fait vraiment tigresse, quoi. Donc c'est mieux, quoi.
1: D'accord. On a genre le Minitel, c'est drôle, il y a fa...
15: Bon appétit, Max.
1: Merci.
8: Bah, je vais bouffer aussi.
1: Bah personne ne m'apporte à bouffer. Hein.
8: Là, moi, j'ai des biscottes.
15: C'est chiant, là.
1: Pardon?
8: J'ai des biscottes, moi.
1: Ouais, je veux bien.
15: Non, mais je vais...
1: Alors, quand Gégé se mouche, il en sort de la chiasse.
15: Ah, c'est dégueulasse.
8: Ah oui, parce que le caca remonte par l'œsophage.
15: Alors, vous êtes dégueulasse.
1: Je le calme.
19: Je croyais que c'était quand il est
1: terminé. On parle plus fort, Gérard, parce que là, il y a un problème de micro, on t'entend pas très très bien. Je sais pas si c'est Cyril, depuis qu'il est venu avec sa caméra. Si
15: Gérard, on est sur les mauvaises ondes, hein.
18: Si.
15: Gérard, es-tu là?
18: Lucie.
19: Gérard, parle plus fort, on t'entend pas.
18: Lucie.
19: Es-tu là?
15: Gérard, Lucie. On t'entend pas. Lucie, est-ce que tu réponds?
18: Mais c'est quoi ce bordel, Max, là?
1: J'ai rien, mais ça marchait tout à l'heure.
18: À chaque fois, c'est tous les jeudis, maintenant.
17: Écoute, y'a plus que les filles à l'antenne là, Gérard. Ça peut pas venir de mon standard.
1: Ça ne sera pas hasard de mon micro qui se marche, alors arrête.
19: Ouais, c'est l'estomac de Max, il est en train de digérer.
4: Bienvenue au Macron Major.
1: Enlève-moi ces mecs, bordel, Manu.
17: Y'en a plus.
1: Bon, bah, comment
15: dire.
17: Ah ouais, attends, Gérard, si, y'en avait un. J'avais pas vu, je me suis trompé, y'en avait un.
15: Gérard, t'as écouté ma réponse?
20: Lucie!
15: Oui?
20: Donc, ta réponse?
1: On comprend rien là, de ce qu'il dit en plus le mec, là, c'est inaudible.
20: Lucie!
19: Moi je la garde et après, quand je fais une olive à mon mec.
1: Ah bah, comme par hasard, ça s'en va, c'est un mec qui est derrière qui s'amuse. Mmh. Il est parti le mec.
20: J'ai l'impression.
1: Il règle bien sa voix. Au moins qu'il règle bien sa voix.
20: Lucie!
19: Oui!
20: Donc tu disais?
19: Moi je te dis, je la garde parce que quand je fais une feuille de rose à mon mec, ça gêne pas.
18: Et la colombe en
19: mode. Feuille de rose est là?
1: Manu, je te jure que.
18: Manu, tu commences
1: à. Là, on n'entend rien, le micro se coupe de Gérard,
19: on
1: comme par
19: pas
1: hasard.
19: Du tout, hein.
1: Attends, t'éteins ton micro, Gérard, ou pas? Tu l'as éteint?
18: Non, il a
1: allumé. Il a allumé en plus, alors,
15: ça s'il te plaît. Hein.
17: Ah non, tape pas dessus, Gérard, tape pas dessus.
1: Ah non, fais gaffe. Alors.
8: Coup de chair.
18: Alors, la colombe en mode disparition.
15: On n'entend rien, Gérard.
18: Oh, c'est quoi, là?
15: On veut écouter que la voix, Gérard.
18: Pas tout ça.
19: Bon, Gérard, je peux répondre?
1: Allez-y, mollo, les enfants, parce que si vous déconnez trop avec Gégé, moi, je vais m'énerver. Je vous ai déjà demandé qu'on fasse plus comme la...
19: Max, vite ta bouche.
1: Ouais,
19: vite ta bouche,
1: on
19: va te parler.
15: Non, Max, c'est adorable quand tu parles comme ça.
8: Max, c'est super.
1: Oh, les lèches-cul.
15: Tu peux, tu m'en
8: parles. Non,
15: Max,
8: il veut
15: la
18: voix. Oh, Rita,
1: j'ai le droit.
15: Allez, Gérard. Gérard, c'est Rita, oui.
18: Non, mais pour l'instant, vous jamais...
1: On n'entend rien, mais qu'est-ce que c'est que ce bordel?
8: C'est une émission qui
15: fait
8: pas que moi j'ai pas de pain.
15: C'est qui parle, hein? C'est Gontran?
1: Non mais c'est bon, attends.
15: Bon, allez Gérard, pose ta question.
18: La colombe en voie de disparition, là tu m'écoutes?
1: Ouais.
19: Ouais, je t'entends Gérard, vaguement.
18: Alors vas-y.
16: Bah, je te répondrai quand j'aurai fait l'amour pour la première fois.
21: Oh, la pucelle.
16: C'est mignon.
20: Ouais, ouais. Celle qui ça.
1: Qui c'est qui est vierge? Qui c'est qui est vierge?
20: Non, non, ça laisse.
1: Qui c'est qui est vierge?
16: Moi, Rita.
1: Qui est vierge? Qui est vierge?
20: Rita.
1: Rita.
16: Non, non, c'est Estelle.
1: T'as quel âge?
16: Et t'as vu comment t'es visée? T'es dégueulasse.
1: T'as quel âge?
16: J'ai 20 ans, Max.
1: Combien?
16: 20 ans. Oh, je sais que c'est un de tes grands fantasmes.
1: Ah, c'est clair. Mais ça s'arrêtera pas à un fantasme juste d'une nuit. Hein,
20: mais... Non, mais n'ayez crainte, il attend le prochain débat qui va porter sur la virginité.
1: Ça sent pas très bien, en tout cas.
20: J'ai l'impression qu'il va me tuer là-bas.
16: Max, c'est Estelle.
20: Oui, Estelle. Oui, ma copine.
1: Oh là là.
20: De Zimbabwe.
16: Max, tu m'entends?
1: Oui.
16: C'est moi qui suis vierge.
1: Bonsoir.
22: C'est la portable de Cyril qui fait des interférences.
23: Monsieur à la grosse tête.
1: Ta gueule.
20: Bonne nuit, pour Tristan. Bonne nuit.
1: Bienvenue dans 30 millions d'amis.
16: Mais c'est les extraterrestres qui ont débarqué, je sais pas ce qui se passe.
1: Mais qui c'est qui parle?
24: Alors, où est ton chien, Gérard?
1: Enlève-moi, Manu.
24: Montre-nous ton gros toutou, Gérard.
16: Mais c'est qui? C'est Iti qui parle ou quoi?
24: Gérard, il a une petite queue de cheval.
16: Oh.
24: Bah, je te jure,
20: je sais d'où ça vient.
16: C'est Fabien?
20: Gérard. Je sais d'où ça vient.
16: Ça vient du
20: studio de Pro.
1: Ah, c'est pas possible.
16: Oh,
1: c'est pas possible. Attends, réfléchis.
20: Tu vois, comme par hasard, hey, j'ai que des nanas.
1: Non, il y a un mec, c'est le mec.
20: Je l'ai viré.
1: C'est le mec.
16: Eh bien, ça peut très bien être.
24: C'est 30 millions d'amis avec Gérard.
22: Attends. C'est bon parent.
1: Comme par hasard. Et voilà, tu le mets hors antenne. Voilà. Après, il va croire que c'est encore la peau. La dernière fois, il croyait que c'était moi. Alors, tu te calmes, s'il te plaît.
20: Et... Tu le vires carrément, ça celui-là. Voilà.
25: Pourquoi que les mecs.
1: Oh, ah voilà.
16: Max.
1: Estelle, arrête un peu.
16: Max.
1: Oui.
16: T'es encore là, je voulais dire que t'es beau, Max. T'es beau. T'es un charme, mais vraiment, Max, je sais pas comment t'expliquer.
21: Qui c'est qui dit ça?
16: Non, il est trop mec, franchement.
21: C'est Rita, non?
16: Oui, c'est Rita.
21: C'est bien ton genre de dire ça.
16: Rita, je t'emmerde. Je dis, moi, je suis ma femme du fond du cœur.
21: Mais calme-toi,
16: Max, t'es beau.
21: Bon, Gérard,
16: et je pense. Moi, je dis que Max, il est trop maigre et il n'y a rien à bouffer dessus.
21: Ouais.
16: Et bah, c'est beaucoup mieux.
21: Mais de toute façon, si tu ne travailles pas à M6, t'as aucune chance. Avec Max.
16: Bon, la pétasse, j'ai pas envie de te causer, alors je t'emmerde, alors tu la fermes.
21: Mais qu'est-ce que j'ai dit,
16: Gérard? Ok, alors tu t'écrases.
21: Gérard, c'est où? On t'entend plus.
16: Gérard.
1: Ah ouais, voilà.
20: Je sens que je vais vous prendre tous hors antenne, là, les nanas, je vais vous calmer, sinon vous allez gerber.
21: Et qu'est-ce qu'on a fait, Gérard?
20: Je le sens.
21: Gérard, on t'entendait plus, alors on comblait l'antenne avec Max.
20: 9e question, pourquoi que les mecs ont aussi une queue de cheval? Alors, Linda, s'il te plaît. Linda, s'il te plaît.
16: Oui, je suis là.
20: Oh, tu travailles, hein?
16: Oui. Alors, tu peux répéter la question?
20: Oh non, mais t'avais qu'à te réveiller, hein. Pourquoi que les mecs ont aussi une queue de cheval?
21: Bah, en fait, je pense que ceux qui portent une queue de cheval, c'est un but phallique, en fait, je crois.
20: Mais pourquoi?
1: Ah ouais, carrément. Et toi, tu lui...
21: Ils doivent être frustrés, en fait.
16: Les fesses, tu pues.
21: Ils ont toutes les guettes, et pour se rattraper, ils font grande queue de cheval, quoi. En croyant que les...
20: Mais tu m'éteins sur ton bordel, là-haut.
21: Allô?
1: Ah ouais.
20: Donc, Julia.
21: C'est pour faire plus drag queen, tu vois, le soir, ils lâchent leurs cheveux et on croit que ce sont des vraies nanas, en fait.
16: Bah, d'accord. Et je suis comme tout le monde.
20: Rita.
16: Ouais, mon petit chou.
20: Je te préviens, tu t'arrêtes avec ton bordel lors des débats, là. Non, mais tu l'éteins, ça.
16: Donc, Gérard.
20: Oui.
16: Je te disais, moi, je pense que les mecs portent des queues de cheval, c'est pour se donner un genre. Hein.
20: C'est-à-dire attendez, pas tout ça à la fois. C'est-à-dire
16: C'est-à-dire they want to be American.
21: Ils montaient sur moi, c'est tout.
20: Lucie. Non, mais n'ayez crainte, c'est ce que l'autre... C'est ce que l'autre pétasse de Christine... c'est un truc qu'ils ont refait là le temps que j'arrive et c'est
1: menteur,
20: Christine.
1: Menteur.
20: Non, mais attends, ça vient de d'elle, alors j'en ai rien à foutre. Lucie.
1: De quoi?
20: Lucie, pour toi?
21: Eh bien, pour moi, plus la queue est longue, plus la queue est courte.
20: D'accord. Et toi, la colombe des îles Babouais?
21: Ben moi, ils montaient sur moi, c'est tout. T'es monté sur la colombe?
20: Non, mais ça, c'est...
1: Ah, non?
21: Mets ta coton-tige dans son cul! que ton pif dans le cul.
5: Bon, t'arrêtes ça quand je fais mes débats, s'il te plaît.
21: Gérard,
5: ça commence à bien faire là avec ça. Avec ça.
21: Gérard.
5: Oui.
21: Pourquoi on n'entend pas les mecs?
2: Parce qu'il y en a plus, parce que Gérard
5: en veut, je les ai virés.
2: Il en veut plus à l'antenne.
21: Ah ben on veut du mieux.
2: Gérard. Ceux qui a pas.
5: Ouais. Ok. Ça là-bas. Voilà, merci. Donc la colombe en voie de disparition, j'ai pas entendu ta.
21: Ouais,
5: qu'est-ce que je viens de te dire? D'arrêter ton bordel là.
21: Bah il montait sur moi.
5: Vous en êtes de bain là maintenant.
21: Gérard, je voudrais mettre la coupe en tige dans ton cul.
5: Mais...
21: Non, Gérard, reviens. Gérard, j'ai pas répondu à la question.
5: Mais non, les gars, tu me fais chier.
21: Mais il était tout
7: c'était pas moi.
5: Oh, non, c'est pas toi, c'est ça. Mais ben, c'est toi qui t'amuses à l'allumer.
21: C'est Dark Vador.
5: Bon, alors, SL pour finir, parce que je commence à en avoir ras-le-bol. Il est 3... Il est 3h08, je vais arrêter à 3h30, comme ça va aller vite.
21: Oh, Gérard. Non, bah, pour moi, c'est un fantasme.
5: Oui.
21: C'est parce qu'ils en ont une toute petite.
2: Est-ce
21: alors
2: que je peux toucher ta coquillette
21: sur
5: une jambe?
2: C'était quoi la position préférée de GG?
21: Bah, il montait sur moi, c'est tout.
5: Bon, les conclusions. Conclusion sur les queues de cheval, c'est terminé.
21: Gérard, mais c'est bien comme position, ça, GG.
5: Conclusion.
21: Non, Gérard, est-ce qu'on peut. Tu peux poser ta question?
5: Quand ils arrêteront de passer le bordel que Christine a dit tout à l'heure, je continuerai le débat.
21: C'est pas un problème de satellite. Hein.
5: Non, c'est pas un problème de satellite, je te le dis tout de suite, moi. Je m'en fous, j'aurais essayé de faire des blancs, alors. Je m'en fous, hein. Je m'en fous, c'est la conclusion, j'arrête à la dixième. Non, mais tu me retires ça à la base, j'en ai ras-le-bol que ça passe. Hein?
7: J'ai rien fait.
5: Ouais, ouais.
21: Non, mais arrête d'accuser Manu, il est doux comme un cœur.
5: Trouvez-vous cela la mode en ce moment des queues de cheval? Alors, Linda?
21: Bah, je pense que ça n'a jamais été démodé, quoi. Dans toutes les périodes, on en a vu et je pense que ça continuera encore.
5: Hein. Mm-hmm.
21: Et tant mieux, quoi, puisque je trouve ça sexy plutôt.
5: Mmh. D'accord.
21: Voilà.
5: Julia?
9: Bah, la queue de cheval, c'est purement pratique, c'est pas une question de mode. Mmh. C'est juste qu'on n'aime pas avoir les cheveux dans les yeux, ou tu vois. C'est une question pratique, en fait.
5: Ouais, mais même, de toute manière, t'en as quand même un peu dans les yeux, hein, des cheveux. Hein.
9: Oh bah non, si tu les attaches bien, c'était pas trop mongol, t'arrives quand même à te faire une queue de cheval, t'as pas de cheveux dans les yeux.
5: Mmh. Rita?
10: Ouais, bah mon petit chou, hein. Moi, je pense que pour les nanas, les queues de cheval, la mode est passée quand même. Hein.
5: Mmh. Non, mais ça existe encore. Hein.
10: Ouais, mais bon, c'est pas aussi joli, quoi. Mmh. Et pour les mecs, maintenant, la mode, c'est le crâne rasé et le bouc. Hein.
5: Mmh.
10: Et ça fait vraiment.
12: Et des fois, ils sont tout rasés.
10: C'est très sensuel.
12: Une petite queue de cheval aussi. Ouais.
5: Hein. Non, mais ça, on va y revenir.
10: À la Bruce Willis, Gérard.
5: On va en venir. Ouais. Je crois que.
2: Gérard?
5: Il n'y a même pas la question là-dessus.
2: Gérard? On accueille Rocco.
5: C'est bizarre, je crois qu'on avait dit pour un mec.
7: Et moi j'ai un petit message de Clint sur Minitel. Tu sais celui qui t'a donné le faux numéro là tout à l'heure?
5: Il est encore revenu, c'est abruti.
7: Tu sais ce qu'il dit?
12: Non.
7: Gérard, quand il jouit, ça doit ressembler à un âne qui braille.
5: Non, mais
10: là. Et lui,
5: quand il donnera des faux numéros, il ferait mieux tout seul à fermer.
7: C'est clair.
5: On dirait un cochon qui n'a même pas de couille au cul pour donner un vrai numéro. Lucie?
23: Oui.
5: Donc tu réponds, s'il te plaît?
23: Si les queues de cheval sont encore à la mode?
5: Mmh.
23: Oui.
5: D'accord. Et la colombe en voie de Zimbabwe?
23: Bah moi j'ai jamais aimé les queues de cheval, donc pour moi ça n'a jamais été la mode.
5: Ouais, donc à part les tresses et les couettes.
23: Voilà.
5: Les nattes et les couettes, je veux dire, pas les tresses. Et Rocco?
26: Oui.
5: Alors tu réponds?
26: Oui, je trouve ça très bien, les queues de cheval, que ce soit pour homme ou pour femme.
5: Mmh. Ouais, mais est-ce que c'est à la mode en ce moment?
26: Oui, c'est pas plus à la mode qu'à une autre époque.
5: Mm-hmm.
26: Je trouve ça très bien, oui.
7: C'est sur la différence d'âge, quoi.
10: Pour les mecs, aujourd'hui, c'est le crâne rasé, le bouc, hein, la
26: différence d'âge, j'ai pas trop compris ton allusion, là, sur la différence d'âge.
12: Ouais, si tu avais les cheveux longs, tu te ferais une queue de cheval?
5: Qui pose cette question?
12: Julia.
5: Non.
12: Pourquoi?
5: Non, parce que j'aime pas ça. Ça fait... Moi, je trouve que ça c'est pas tellement beau sur un homme, une queue de cheval, c'est tout.
12: Alors, si t'avais des cheveux longs, tu te les laisserais détacher?
5: Hein?
12: Si t'avais des cheveux longs, tu te les laisserais détacher?
5: Ah non, j'irai chez le coiffeur régulièrement, je te le dis tout de suite. J'aime pas les cheveux longs, déjà, là, ils commencent à pousser un peu trop, donc je vais sûrement aller chez le tondu dans peu de temps.
12: C'est le tondu.
10: C'est Rita.
5: Oui.
0: voulais dire, aujourd'hui, la mode, en fait, les nanas, elles adorent les mecs qui ont pas de cheveux, hein, qui ont le crâne rasé.
26: Oh, mais ça tombe bien.
0: Qui ont le crâne rasé, hein. Elles
26: ça tombe bien parce que j'en ai pas. J'ai pas un poil sur le caillou.
0: Est-ce que tu pourrais sacrifier ta chevelure pour une...
26: Attends, mais t'as vu la forme de tête qu'il a aussi?
5: Attends, Rocco, tu t'écrases, s'il te plaît, d'accord?
0: Donc tu réponds, Gérard.
5: Alors moi, c'est toi, Rita, qui a posé cette question.
0: Oui, c'est
5: moi. Moi, je vais te dire une chose. Tu vois, j'irais pas sacrifier ma chevelure pour une nana.
0: Hein. Ah là, bon, même
26: si elle t'adore. De Lyon.
5: Rocco, tu t'écrases parce que tout à l'heure tu as dégagé vite fait, ça va.
26: Ta crinière féline.
5: Bon, allez, bonne nuit.
0: Il a rien dit méchant. Moi, je trouvais vachement plus beau coiffé à la brosse.
5: Qui?
0: Ouais, Estelle, comme désirless.
5: Bah ouais, bah de toute manière, j'ai toujours été coiffé les cheveux à l'arrière, c'est ça que tu veux dire, Estelle?
0: Non, droit sur la tête.
5: Non, moi j'ai toujours. Je préfère en arrière maintenant.
0: Gramouillé. Ouais, mais moi je te dis que tu serais vachement plus beau avec les cheveux tout raides sur la tête.
5: C'est-à-dire?
0: Bah un peu à la Ricky Martin.
5: À la brosse.
0: Ouais, comme
5: j'ai pas une tête d'hérisson encore, hein.
3: Bah un petit peu quand même.
0: Gérard, c'est Rita.
5: Oui, Rita.
0: J'avais deux petites questions.
5: Oui.
0: Donc, je voulais savoir, est-ce que tu t'es déjà teint les cheveux?
5: Non.
0: Et chez quel coiffeur tu vas? En fait, tu vas souvent chez le coiffeur ou pas?
5: J'y vais une fois tous les trois mois.
0: Tous les trois mois?
3: Tous les ans.
5: J'y vais une fois, j'y vais trois mois.
3: Trois mois par an.
5: Une fois tous les trois mois. Quand je vois que c'est trop long, j'y vais. Comme là, la semaine prochaine, je vais avoir les cheveux coupés.
4: Et quand il va chez le coiffeur tous les trois mois, c'est pas pour les couper, c'est pour faire un shampoing.
5: Hein. Non, mais même, je les demande assez court.
3: Il y a Christelle sur Minitel. Gérard, je te trouve génial. Tu me fais vraiment jouir. Continue à parler, je trouve ta voix super sexy.
5: Oh là là. Christelle, tu laisses ton numéro. Dans ce cas-là, on te rappellera pour finir.
3: Même si tu as les cheveux sales.
0: Oh, bon. Donc, c'est un mec. T'es un coiffeur ou une coiffeuse?
5: Je m'en fous, personnellement. Que ça soit un mec ou une nana, j'en ai rien à cirer.
3: Ouais, plutôt un mec, quand même.
5: Non, je préfère plutôt une nana.
0: C'est cool. Ça, tu te fais tripoter un matin.
5: Voilà.
0: Tu fais quelque chose quand elle te nettoie les cheveux?
5: Qui c'est qui dit ça?
0: Estelle.
5: Si elles ont des ongles, ça fait quand même mal à la tête, oui.
0: Mais quand elle te caresse la tête en te faisant un bon petit shampoing et tout, ça te fait quelque chose?
5: Attendez 5 minutes, Rita, s'il te plaît. Pas spécialement, non.
26: Et quand elle te taille les cheveux en brosse, est-ce qu'elle te met un couteau-tige dans le fion?
5: Bon alors, Rocco, tu dégages, bonne nuit à toi. Oui.
0: C'est Rita.
5: Oui.
0: Je voulais te demander, mais pourquoi tu demandes pas à Max de t'amener chez sa coiffeuse? Parce qu'elle le rend hyper beau, hein.
6: Et ouais, Max, j'adore ta nouvelle.
0: Alors, pourquoi tu y vas pas avec Max?
5: Non, mais moi, de toute manière, si Estelle a s'est coupé les cheveux, moi, je veux bien que tu me les coupes, Estelle.
6: Très bien, quoi.
0: Non, mais Gérard, je te dis, pourquoi tu vas pas avec le...
5: Mais héritage, je viens de parler. Héritage, j'ai le droit de poser une question?
0: Ouais, mais tu m'as pas répondu, Gérard.
5: Bah, mais pourquoi que je vais pas chez le coiffeur à Max? Parce que Max, il habite trop loin de chez moi et c'est tout. Et je vais pas chez les coiffeurs des autres. Donc, je
0: réponds. Non, mais parce que la coiffeuse.
5: Rocco, je te dis de te la fermer, s'il te plaît.
26: Non, mais je te demande si t'as les moyens d'aller au coiffeur.
5: Max,
26: parce que lui, attention, il va dans les quartiers chics, hein.
5: Ouais,
26: il va coiffer par les cheveux par un coiffeur. Monsieur est sur M6. L'animation à lui, hein.
5: Non, mais ça y est,
26: devant la caméra, il parle, il chatte, hein. Le monsieur, il parle de techno, hein.
4: Ferme ta gueule.
5: Ouais, Rocco, tu vas t'écraser, je t'ai déjà demandé. Je voudrais qu'on arrête de parler de la soirée.
4: En plus, j'ai l'impression que Rocco, ça serait pas Arnett ou Tony.
5: Ouais, si, c'est Tony. Ah, Tony!
26: Ah oui!
6: Démasqué!
4: Alors, Manu, Tony, tu le dégages! Bonne nuit! Bonne nuit, Tony!
6: Bonne nuit, Tony!
26: Bonne nuit! Tu sais bien, Max!
5: Bonne nuit, Tony! Il n'y a pas besoin de
4: m'enlève, Tony, Manu!
5: Au revoir, Tony!
26: Je déconne, je rigole!
4: Non, déconne pas, au revoir, Tony!
5: Manu, s'il te plaît!
26: Joue à la pute!
5: Manu! Merci! Donc, alors, je disais, donc, je reprenais, je récapitule. Je récapitule depuis le début que je demandais que si Estelle savait couper les cheveux, qu'elle vienne me les couper, ça me ferait bien plaisir. Voilà.
0: Bah,
5: les tellement
0: si tu les veux à la Ricky Martins.
5: Ah bah. Y a... Ouais, mais attends, Rita, s'il te plaît.
4: Couplée à la Max.
6: Tu rêves.
0: Alors, je peux te les faire à la Max.
5: Non, mais moi je demande à Estelle.
0: Ouais, alors. Rêves. Pas de problème, je viens jeudi prochain et je te les coupe.
5: D'accord.
0: En direct.
5: Donc, Oh, minute, Rita. Donc, je vais pas chez le coiffeur avant.
0: Non.
5: D'accord.
0: Eh, mais t'as ce qu'il faut chez toi ou faut que j'amène?
5: Ah, t'amènes?
0: J'amène.
5: T'amènes les ciseaux,
0: T'as quand même le shampoing et le démêlant?
5: Ah, bah, j'ai le shampoing, ouais, mais le démêlant, j'ai pas le démêlant, c'est quoi ça? C'est quoi le démêlant, Colombe?
21: Bah, c'est un impression point, quoi.
5: Ah non, j'ai
21: pour
5: pas.
21: Pour faire les cheveux.
5: J'ai pas ça.
21: C'est pour rendre les cheveux plus doux.
23: C'est pour de l'eau.
4: C'est pour ton vel gras que t'as dans les cheveux.
21: T'as de l'eau chez toi?
5: Ouais, bah oui, quand même. Merci, merci, Estelle. Hein,
21: t'as de l'eau chaude.
23: Gérard, c'est pas moi qui t'ai demandé si t'avais de l'eau.
21: Gérard?
5: Oui.
21: Chérie, je voulais te demander, est-ce que t'as jamais eu l'idée d'aller chez un visagiste? Il pourrait te trouver une super belle coupe. Hein.
23: Un paysagiste.
21: Un visagiste.
5: Non mais attendez, vous allez pas me déguiser en sapin de Noël aussi, non, ah, tant que vous y êtes.
21: Non mais Gérard, est-ce que t'as jamais eu cette idée? Il pourrait te trouver une coupe super sympa. Hein.
23: Non, c'est pas possible.
5: Non.
23: J'ai un toiletteur pour chien.
5: Qui c'est qui vient de dire ça?
23: Rire. C'est pour rire.
5: Qui c'est qui a osé dire ça?
21: C'est Rita.
5: C'est qui a dit ça?
21: C'est Rita.
23: Non, c'est pas Rita. Hein.
5: C'est qui vient de dire ça?
23: C'est Julia, mais c'était pour rire.
5: C'est qui?
23: Julia.
5: Ah bon?
23: C'était pour rire.
5: Ah bon, j'espère, hein?
21: Oui. Ah, Gérard?
5: Oui.
21: Je voudrais faire une déclaration.
5: Oui.
21: Moi, je suis pas d'accord que Fun te fasse pas amener chez un visagiste ou chez un coiffeur. Hein.
5: Non, mais j'ai déjà ma coiffeuse attitrée maintenant. Ça y est!
21: Non, mais
23: t'as coupé la coiffeuse
5: de maintenant. Eh oh!
21: C'est toi qui parles comme ça?
5: Non, il recommence encore avec son truc là-bas, lui. Tu m'éteins ça, s'il te plaît, Olivier. Je continuerai pas le débat, donc on continue. Vous avez d'autres questions à me poser?
21: Ouais.
5: Linda, par exemple.
21: Est-ce que tu te coupes les ongles?
5: Je les mange, oui. Oh. En plus.
21: Et les ongles des pieds.
4: Et les ongles des pieds aussi, ouais.
5: Non, mec, ça va. Hein, on sait que t'es beau sur M6, c'est pas la peine d'en rajouter. Hein.
21: Oh. Ah ouais, il est super beau.
4: Cassé.
5: J'en connais ce soir qui vont parler que de ça, puis tu vas voir les chevilles bien enflées pour la loco.
23: Mets ta coton-tige dans son cul.
5: Non, Olivier, s'il te plaît. Non, mec, tu viens me retirer cette merde.
21: Coton-tige.
5: Enlève-lui
21: le coton-tige.
5: Mec, s'il te plaît.
21: Comment est-ce que tu te nettoies les oreilles?
7: Hein, il y a,
21: avec un god.
7: King Camel.
5: On l'a, Christelle, ou pas?
7: Qui te dit...
2: Non, elle est pas là.
7: Tu devrais te faire couper les poils des aisselles, car apparemment, ça te gratte.
5: Bon, n'importe quoi. Ouais, il va se faire couper. Julia! Julia!
21: Oui, je te demandais comment est-ce que tu te nettoies les oreilles, avec un god.
5: Avec des contre-tiges, bien sûr, hein, pas comme... Bon, c'est bon, Max, il est 3h20, t'as dit jusqu'à 4h, j'ai le temps, hein. Faut pas pousser mes merdes dans les orties,
21: Ouais.
5: Bon, normalement, jeudi, c'est jusqu'à 4h, j'ai deux questions.
4: J'ai entendu un truc qui a pas fait plaisir, Cassan, animateur d'M6, c'est pas sympa.
5: Olivier, s'il te plaît, c'est la troisième fois que je te demande de retirer ça.
4: À mon avis, c'est pas la dernière, mais quand même, fais gaffe.
5: Hein?
23: Manu, dans son cul.
4: Manu.
21: Moi, j'ai
4: commencé
21: à y croire.
4: Manu le gamin.
5: Manu le gamin. Manu.
4: Gérard,
2: ne crie pas, je t'écoute.
4: Tu passes tes coups de fil perso.
5: Ouais, là.
4: Quand est-ce que tu nous remets un Tony ou un Arnett?
5: Non, j'en veux pas deux. Hein.
2: Ah, là, il y a Rosa qui est là.
5: Bon,
2: il y a Rosa, Gérard.
5: Ah, Rosa.
8: C'est Rosa, je trouve
4: Technobank,
8: c'est une super émission.
4: Salut Tony, ok, au revoir Tony. Au revoir.
5: Merci Tony.
4: Merci Manu.
5: Merci.
4: Tony.
5: Okay, au revoir. Point final à la ligne.
4: Au revoir.
5: C'est quoi ça?
4: Au revoir Tony. Va te faire enculer Tony.
8: Non, je déconne.
4: Non mais t'as voulu.
5: Elle est dehors Tony, dehors.
8: J'aime tout ce que tu fais, Max.
5: Non, c'est bon.
4: T'as voulu me griller Tony, je vais te griller. Suce-moi bien la bite, enfoiré.
5: Ouais, c'est bon, là, les lèches-culs, on a... Bon, Lucie...
4: Non, parce que si tu parles de lèches-culs, Gérard, t'es pas le dernier, hein.
5: Ouais, bah, c'est bon, toi. Oh, tu retournes chez toi et c'est bon. Alors, Lucie...
11: Oui.
5: T'as une question à me poser?
11: Non.
5: Non, pourquoi? Oh là, le Larsen.
4: Le débat, ça devient n'importe quoi, genre, on arrête dans 2 minutes.
7: Remets-toi sur le débat, Gérard.
5: Bah ouais, mais y'a qu'à... Hey, j'ai plus que deux questions.
11: Ouais, moi, j'ai une question. Est-ce que tu te laves les pieds, souvent?
5: Oui.
11: Est-ce que tu as des croûtes entre les orteils?
5: Non.
11: J'ai une question, est-ce que tu te coupes les poils du nez et les poils des oreilles?
5: Non, moi je vois pas. Allez, 11e question. De toute manière, je pense qu'à 3h30, on aura fini. Hein.
4: Ah bah non, on fera la libre antenne.
11: Eh Gérard,
5: oui.
11: C'est Estelle.
5: Oui.
11: Quel est ton plus gros fantasme?
4: Se laver. se laver.
5: Max, s'il te plaît, c'est pas à toi qu'on s'adresse.
4: Oh.
5: Punaise, mais ils sont charmés ou quoi là ce soir? Là c'est même pas les nanas qui gueulent comme ça, ça doit être le truc qu'on va mettre tout à l'heure, ça doit être un...
2: Moi j'arrête.
5: Un remix, hein.
4: D'ailleurs, si vous voulez encore des expressions de Gérard, vous m'envoyez des cassettes.
11: Il n'y a pas de problème.
5: Mais attends, c'est bon toi là.
1: Non mais pour Noël, les 40 premières cassettes, je veux bien refaire les expressions de Gérard, il faut les mettre.
7: Il y a Crado sur Mita qui dit papa, c'est toi dans le poste.
5: Pauvre cloche Crado. Tu m'éteins le double son s'il te plaît, tu viens de l'allumer.
1: Olivier.
13: Mais Gérard, t'as pas répondu à ma question.
5: Ouais mais voilà, merci. Non Olivier. Merci. Donc tu me disais.
1: Oh là là, sur. Oh là là, Gérard.
13: C'est quoi ton plus gros fantasme?
5: En quoi?
13: Bah avec une fille.
5: Alors.
13: Tout
5: ce qu'elle peut aimer. Pour l'instant, c'est moi qui mène les débats.
13: Tout ce qu'elle sait faire, quoi.
5: Tout ce qu'elle peut aimer.
1: Gérard.
5: Je puisse y apporter.
13: Non, mais c'est pas ça. Admettons, par exemple, il y a une fille qui vient te voir et qui te dit, Gérard, dis-moi ce qui te ferait plaisir, je te le fais.
1: Oh là là, faut pas me dire ça à moi en tout cas. Hein.
5: Alors là, c'est très compliqué.
13: Oh,
1: quoi? Attends, laissez-le répondre. Vas-y, réponds.
5: Donc déjà, c'est de me faire des bisous. Sur la bouche, bien sûr.
13: Avec la langue.
5: Oui.
13: Ouais, non, mais c'est un tout petit fantasme, ça.
5: Ouais, mais après c'est la suite. Après, la suite, c'est dans le lit.
13: Bah alors.
5: Et c'est qui, là, qui jouit comme ça, là? Qui c'est qui est en train de jouir?
1: C'est peut-être Tony ou Arnett, hein, je sais pas.
26: Non, c'est moi, je suis en train de jouer.
5: Ouais. C'est bon, Colombe, je t'ai répondu?
13: Ouais, en gros, enfin, t'as pas détaillé. Hein.
5: Ouais, mais.
13: Avec ça, j'en sais pas long.
5: Ouais, mais après la suite, ça se passe dans le lit.
13: Ouais, mais justement, c'est la suite qui m'intéresse.
5: Ben, tout ce que je préfère, les fellations, tout.
13: Ah, quand même.
5: Ah, ben, oui.
13: Est-ce que tu aimes quand on titille les seins?
5: Oui. Hein? Qu'est-ce que tu m'as demandé là, Estelle?
13: Est-ce que tu aimes quand on...
14: Non, non, c'est pas Estelle. Hein. Oh.
5: C'est qui vient de me poser cette question là?
1: Cette question là?
13: C'est Lucie.
5: Ouais, ben. Lucie?
1: Lucie?
13: Est-ce que tu aimes quand on te titille les seins?
1: Ouais.
15: Donc?
13: Essaye là, puis dis-moi si tu aimes.
15: Bon, attends, essaye, t'es marrante, t'as qu'à venir.
13: Ah,
15: bon, Olivier!
13: Max, fais lui.
15: C'est bon, pas par un mec, par une nana. Hein, okay.
13: Non,
15: Olivier, s'il te plaît, merci.
13: Tu fermes les yeux, tu te
1: fais
13: tout seul.
1: Gérard, on accueille Robin.
13: Salut Robin.
15: Salut Robin.
26: Salut
15: Francky. Olivier, le double son, nom de Dieu.
7: T'as une voix de femme, tu veux dire, plutôt.
15: Ouais, double son, c'est bon. T'as pas de voix, là.
7: Allez, tapette, vas-y.
13: Gérard.
15: Oui.
7: Gérard, tu m'excites.
13: Jean-Paul Gaultier. Ouais, je vais te dire, est-ce que Christine avait de beaux cheveux?
15: Non.
13: Elle avait pas de beaux cheveux.
1: Arrête, Olivier,
15: ça commence à bien faire tes conneries, d'accord? T'as un double son, j'arrête. Voilà les conclusions.
13: Non,
14: il était vachement bien ton débat, continue.
13: Allez, continue. Gérard, réponds à ma question.
5: Ouais.
13: Est-ce que Christine avait de beaux cheveux?
5: Non.
13: Pourquoi?
5: Elle avait pas de beaux cheveux, c'est tout.
1: Mais qu'est-ce qu'elle avait de bien, enfin?
5: Rien du tout. De manière, je veux plus parler d'elle.
13: Est-ce qu'elle a les cheveux gras?
5: Je ne veux plus parler d'elle, donc je ne répondrai pas, je ne continuerai pas de répondre à cette question-là,
13: non,
5: Rita.
13: Parce qu'elle a dit que t'avais
14: qu'il est bien, je
1: crois. Ah non.
14: Mais ta cotentise dans son cul.
5: Olivier, nom de Dieu.
26: Avec cette phrase.
5: Ça commence à bien faire tous les jours. Hein.
1: Arrête, Olivier, s'il te plaît, c'est Max qui te parle, s'il te plaît.
5: J'arrête, Max. Conclusion. Non, je t'ai terminé, moi j'arrête.
14: Non, j'arrête,
5: parce que là maintenant ça va être le nouveau jeu.
13: On a encore
5: plus.
14: On
5: n'a
14: rien à voir là-dedans, Gérard.
13: Non, c'est un problème de satellite. Moi j'ai une question à te poser.
5: Oui.
13: Est-ce que tu aimes t'éclater les boutons dans le dos?
5: Qui c'est qui pose cette question?
13: Tu sais, des fois, t'as des gros boutons blancs. Est-ce que tu aimes quand on...
5: Qui c'est qui pose cette question?
13: Lucie.
5: Oui.
13: Est-ce que tu aimes quand on t'éclate les gros boutons blancs que t'as dans le dos, des fois?
5: Ah non, alors non, pas du tout. Hein.
26: Et avec le pu qui sort, ils font des pizzas, là.
7: Il y a Falbala qui dit sur Minitel que Gérard, c'était pratique quand il sortait avec Christine, parce que quand elle se mettait sur lui, ça éclatait tous les boutons du dos.
5: N'importe quoi.
7: Avec le poids.
5: Ouais,
26: le
5: bruit
26: et tout.
5: Et enfin bref. Donc la 11e question, comme... Oui.
13: C'est Rita.
5: Oui.
13: J'ai une petite question.
5: Oui.
13: Je vais te dire, mon petit chou, est-ce que t'aimes bien que les femmes portent des dessous sexy?
5: Ben, j'en ai déjà parlé, j'ai déjà répondu plusieurs fois à cette question, j'ai dit oui.
13: Mais de quelle couleur? Quelle couleur?
5: N'importe. Sauf noir.
13: Ah bon?
5: Pourquoi?
14: Gérard, je porte que des dessous noirs, moi.
5: Qui?
14: Estelle.
5: Non, bah, c'est
14: moi,
5: pas
14: je porte rien. Gérard.
5: C'est
1: salope,
5: pas
1: grave. Salope.
5: Oh, c'est bon, Max. Tu traites pas Estelle de salope, hein, quand même.
1: C'est pas Max, là. C'est quelqu'un d'autre.
13: Non, c'est l'inconnu.
5: Ouais, c'est encore l'inconnu.
13: Ouais, c'est inconnu, toi.
5: Non,
13: encore.
5: Je proteste. Ouais, c'est.
16: Ah non, bah c'est personne.
5: Y a pas un mec là, c'est bizarre, ce magique, s'il y avait un mec.
16: Ah bah il y a Robin.
5: Ah ouais. J'ai l'impression
16: que c'est pas lui, hein, c'est pas lui.
26: Non, ouais. Non, moi je suis là, GG. Hein.
21: Gérard, j'ai encore une question à te poser.
5: Oui.
21: Est-ce que quand tu t'appuies sur la narine très fort, il y a du liquide blanc qui sort?
5: Non,
26: zéro. Qui remonte jusque dans le nez après la loco.
5: Donc
21: c'est comme des petits verres.
1: Eh Manu, rappelle Christine, on va l'appeler là, non?
5: Ah ouais. Non, oui, c'est oui, bon, alors là.
26: Dis-je dans son cul.
21: Ouais.
5: Olivier. Non, c'est pas Olivier, c'est... Tu me vires le mec du standard, là.
7: Et tu m'appelles Will Smith, s'il te plaît.
5: Tu vires... je sais plus qui y avait, là. Bah, tu le vires, ça
1: on
5: y est.
1: On rappelle Christine ou pas, non?
5: Non, je t'ai dit.
26: Quand
5: je t'ai dit le mec...
7: Ouais, on le rappelle.
5: Non, moi j'ai dit non.
16: Non, c'était pas lui, hein, le mec qui a dit ça, je l'ai viré, ça c'est Tony, il est bien.
1: Tony, il est bien, ça serait...
5: Non, mais de manière, tu l'appelles, c'est même pas la peine. Si tu l'appelles... Hey, Max, je te préviens que si tu l'appelles, j'arrête le débat tout de suite, hein. Je retire le casque et je me casse.
21: Ah non,
26: on va avoir des précisions sur les...
1: Bon, bah alors appelle-la.
5: Ouais, bah dans ce cas-là, je me casse.
1: Ah ouais, justement, alors vas-y, appelle, qu'est-ce que t'attends, Manu?
21: Gérard, est-ce qu'on pourrait avoir Christine parce qu'on voudrait que vous régliez les comptes en direct, hein? Parce qu'elle nous a dit que t'avais des cheveux gras, que tu te lavais jamais,
17: que tu
21: es un alcoolo, etc. Donc nous, on veut que tu nous répondes, on exige des réponses.
26: Christine, toutes les vérités sont bonnes à dire.
5: Ouais, bah toi, tu vas dégager si Christine arrive, comme ça, ça va être vite fait pour toi.
21: Gérard, comme t'es une star du show business, faut que tu nous expliques, on a besoin de savoir.
5: Eh ben attendez qu'on l'appelle.
21: Ah ouais, voilà, c'est cool. Ouais.
5: Et on vient le mec, on va mettre un disque.
16: Le numéro.
5: Ouais, mais on met un disque, en attendant, on va mettre un remix.
21: Ouais, voilà, comme ça, nous, on va avoir des réponses.
5: Bah non, mais en attendant qu'on l'appelle.
21: Ok.
17: Moi, j'ai plein de questions à poser à Christine, je veux tout savoir.
5: C'est qui?
17: Ben, c'est Julia.
26: Moi aussi, je veux me la faire.
5: Non, mais toi, tu as dégagé
26: ça.
5: Je
26: veux me la faire, c'est Tony, je veux me la faire.
5: Non, Tony, tu vas te démerder avec elle alors. Oui.
21: Gérard, parce que c'est Rita. Parce que mon petit ami est journaliste à Paris Match. Et donc, comme ça, je pourrais faire.
1: Menteuse, t'es vierge.
21: Comment? Max?
5: Non, mais c'est rien.
26: Moi, mon meilleur pote, il fait une émission sur M6.
5: Elle laisse cul, tu dégages, au revoir. Bon, et Max, on peut mettre un remix là?
1: Ouais, mais là on appelle Christine, c'est parti.
5: Bah ouais, mais maniez-vous.
17: La vérité est ailleurs.
5: Ça, tu me le retires, d'accord? De toute manière, elle est dans un foyer. Hein.
21: Allô?
5: En
21: un
5: plus.
21: Foyer?
26: Allô?
5: Allô?
17: Pourrait-on parler à Christine, s'il vous plaît?
21: Tu dis qu'il aime bien?
1: Ah non?
21: Mets ta coton-tige dans son cul.
5: Bon, tu me retires. Non, mais là, Max. Tu viens me retirer ce cirque là qu'il est en train de me faire, d'accord? Ou sinon j'arrête l'émission.
1: Attendez, on recommence. Rappelle Manu, refais le numéro.
5: Ok, on y va.
21: On demande là parce qu'on
26: n'entend
21: rien.
1: Allez Gérard, parle-lui.
5: Mais attends.
21: Et on veut.
1: Silence, écoutez. Silence, Gérard.
21: Tu sais qu'est-ce qu'il aime bien?
1: Ah non.
21: Mets ta coton-tige dans son cul.
5: Non, mais attends, pour l'instant, il est en train de faire des conneries. Hein, puis l'autre au centre, et l'autre à la
1: Manu.
5: Il remet sans arrêt le truc.
1: Olivier, tu arrêtes, s'il te plaît. On recommence. Manu, tu fais le numéro. Et s'il te plaît, le vrai numéro. Gérard, vérifie qu'il donne bien le vrai numéro. On y va, c'est parti.
5: Non, mais attends, il s'amuse avec...
1: Non, t'arrêtes, Olivier. Allez, vas-y.
5: Ah ouais, mais il l'a pas, le vrai, alors, en plus.
7: Mais si, appelle. Mais attends, ça doit pas être ça.
1: Vas-y, appelle.
7: On réessaye.
1: Gérard, installe-toi, attention, on va y aller.
7: Gérard,
1: on va t'asseoir.
21: Branchez vos magnétos. Mets ta coton-tige dans son cul.
5: Alors, de toute manière, il l'a pas appelé, c'est Olivier qui recommence. Donc voilà, il est 3h.
21: Mets ta coton-tige dans son cul.
5: Voilà, il est 3h30. La conclusion du.
21: Mets ta coton-tige dans son cul.
5: Mets ta coton-tige dans son
21: cul. Eh bien, ça se trouve, Gérard, c'est. Mets ta coton-tige dans son cul.
5: Allez, moi j'arrête de carnet, bonne nuit. Bonne nuit!
21: Mets ta coton-tige dans son cul!
5: Bonne nuit! Non mais là, l'autre salope, ça l'a amusé de dire ça!
21: Mets ta coton-tige dans son cul!
15: Ça va être le sujet de la radio! Alors on demande à ton gars, salut!
21: Mets ta coton-tige dans son cul!
15: Conclusion du débat!
21: Non, Véran!
15: Conclusion, c'est terminé!
7: Oh non!
15: Quand vous arrêterez pas avec ces conneries et que Olivier ne passe pas un double son!
21: Mets ta coton-tige dans son cul!
15: Allez, bonne nuit à tous! Allez, bonne nuit à tous!
26: Oh là là!
21: Gérard! C'est bon, Zach Gérard! C'est le retour du vrai Gérard!
5: Non, là ils le remettent donc.
9: Gérard, mais on n'a pas la vraie Christine en direct.
5: Non.
9: Bah pourquoi?
5: Non, parce qu'ils veulent pas l'appeler et comme elle est dans un foyer. Non, mais elle est dans un foyer alors.
26: Est-ce qu'on peut repasser la phrase une dernière fois?
5: Non! Toi tu dégages. Allez hop, celui-là tu me le vires. Bon allez hop, conclusion du débat.
9: Gérard, est-ce que tu manges tes crottes de nez?
5: Non. Bon le mec, Manu s'il te plaît. Manu, s'il te plaît, tu me dis,
18: il y a que les filles. Il y a que les filles là.
9: Ouais, moi je vais faire ma conclusion.
5: Qui c'est? Alors, je vais. Linda, conclusion du débat. Conclusion du débat, Linda.
19: Mais il est que 3h30.
5: Bah oui, bah. Il a un
20: coton-tige dans son cul.
19: Ouais.
20: Je pense que ça
5: va. Arrête tes conneries, toi, maintenant.
19: Ok. Il y a un blanc.
5: Linda, conclusion.
19: Happy birthday.

0: Ça, je veux plus l'entendre le soir, sinon je viens plus. Je viens pas jeudi.
1: Non. Un ultimatum?
0: Claire.
1: C'est un ultimatum?
0: Oui. Et toi, tu vas arrêter de le passer quand je demande les conclusions. Julia.
2: T'es sûr que tu veux qu'on fasse la conclusion aussitôt?
0: Parce que si vous voulez faire une libre antenne, vous y allez alors. On va mettre un remix.
3: Allez, un remix. Et on revient juste après pour la fin de la Radio Libre, Fun Radio, du Star System et de Jérémy.
0: Voilà.
4: Là, tout de suite. Mettre la contentise dans son cul.
0: Bien faire maintenant. Donc, on récupère Estelle, Lucie, Rita, Julia et Linda.
2: Bonsoir.
0: Rebonsoir à tous.
5: Il y a Pierrot et puis Tony aussi. Hein. Ouais.
2: Ouais, bonsoir Pierrot, bonsoir Tony.
6: Bonsoir tout le monde. Salut tout le
0: Salut.
6: Monde.
0: Salut.
5: Gérard, tu remarqueras que quand même Tony, il a été cool hein, ce soir.
0: Ouais. Pour une fois.
6: J'ai bien rigolé. Hein. Ouais. Je te remercie Gérard et toute l'équipe hein, parce que là, c'est.
7: Comment va ton cochon?
6: Tu vas encore dormir 3 heures, mais bon, ça vaut le coup, franchement.
2: Ah, séquence émotion.
0: Ok. Bon, donc, si vous avez des questions à poser, ben, je peux y répondre maintenant. Ou sinon, on va faire quand même la conclusion du débat, là. Et puis après, ben, on prend un petit quart d'heure de libre antenne ou on arrêtera. Je vais voir comment que ça se passe pour
2: la. Je vais faire ma conclusion.
0: Alors, Linda, conclusion, on recommence, allez. Linda, conclusion sur les deux débats, si tu t'as entendu les deux. Linda. Linda.
2: Elle est plus là. Oui.
0: Oh, elle est où, Linda, là?
5: Linda.
8: Oui, je suis là.
5: Linda, elle est partie, elle a raccroché
8: oui,
5: comme un disque.
0: Ah bon, bah, d'accord.
8: Gérard.
0: Julia.
2: Oui, mais écoute, c'était un débat formidable. J'ai eu mal à force de rire. C'était vraiment très, très grand.
0: Non, mais les deux, hein, je te parle.
2: Oui,
0: si
2: oui,
0: t'as
2: oui,
0: écouté
2: les deux.
0: Les deux,
2: j'ai beaucoup ri. Bon, on a un peu dérivé à la fin sur le thème des cotons-tiges, mais bon, je veux dire qu'une bonne queue de cheval, bien faite, il n'y a que ça de vrai.
1: Moi, c'est le débat sur les hétéros que j'ai préféré.
0: N'importe.
2: Voilà.
0: Rita.
9: Moi, mon petit cheval à crème.
0: Oh, Olivier, qu'est-ce que tu me fais, là, de couper tout le monde, là?
1: Tout simplement trompé de bouton.
0: Rita, donc.
9: Oui, mon petit chou. Donc, je vais dire que moi, je voulais faire d'abord un historique sur la queue de cheval. Hein? Donc, il faut savoir que l'origine, c'est du latin. Queus et queus. Donc, en fait, c'est qu'avant, genre, les femmes préhistoriques avaient des queues de cheval.
0: D'accord.
9: Et depuis, donc, la mode. En fait, la mode vient de la préhistoire.
0: Hein. D'accord. Lucie.
10: Oui.
0: Donc, pour toi.
10: Moi, j'ai bien ri aussi.
0: Sur les deux débats.
10: Bon, le premier un peu moins. Mais ouais, j'ai bien ri, quoi. C'est bien.
0: D'accord. Pourtant, t'as participé aux deux, toi.
10: Oui, en partie, ouais. Pas en entier, le premier.
0: Ouais, ben, ok. Et toi, la colombe.
11: Ben moi, j'ai trouvé que c'était un débat riche en rebondissements, en révélations, en émotions. Et puis, j'ai appris plein de trucs. Et puis, c'était vachement chouette.
0: Ouais, comme t'as fait les deux, toi, t'as été jusqu'au bout, hein.
11: Voilà.
0: En plus. Donc, t'en déduis quoi, là, des deux débats que t'as fait
1: Petite cochonne.
6: Salope.
0: Tu me viens les deux mecs, là, qui viennent de l'insulter, j'aime pas trop ça.
11: Bah, si c'est pas des insultes, c'était mignon, hein.
0: Ouais, mais peut-être, mais j'aime pas...
1: La grosse.
0: J'aime pas qu'on dise ça, d'accord, j'aime pas, ça m'a pas fait plaisir. Donc moi...
11: Et tu serais pas un peu jaloux, Gérard?
0: Si, très jaloux.
11: C'est vachement positif en plus comme mec. Hein.
0: Oui, et je suis très jaloux. Merci Olivier pour le double son encore. Et Olivier, là, ça commence à bien faire maintenant.
1: T'es pas content de moi?
0: Oui.
1: T'es pas content de moi?
0: Non, pas du tout. Alors tu m'étales le double son que j'ai dans le casque.
1: Ça me fait pas fait plaisir. Ça me fait pas plaisir
0: ce que tu fais.
1: Ça me fait vraiment pas plaisir.
0: Donc, Estelle, tu disais que je suis jaloux. Oui, je suis très jaloux en plus, toi.
1: En plus.
11: Ouais, mais là, regarde, là, je suis vierge. Si demain, je t'annonce que j'ai trouvé un mec qui a réussi à me déplucer, ben, tu serais pas content?
0: Ben, c'est pour toi. Pour toi, si. Olivier, merde! Punaise.
11: Gérard, c'était toi. Punaise.
9: Gérard.
11: Et si c'était toi?
0: Ouais.
9: C'est Rita.
0: Ben. Oh, mais merde, Olivier, viens le dire!
9: Gérard.
0: Oh, qu'est-ce que je viens de te dire, là, au lieu de dire?
1: Ah, il faut me demander.
0: Ouais, ben, oui.
9: Je voulais te demander, j'ai deux questions. Hein.
0: Oui.
9: Donc, je voulais savoir, est-ce que tu sais danser le twist, le tango, le rock, le rap?
1: Et la salsa des chiottes aussi.
9: Et la salsa aussi. Oh,
11: Manu. Et la danse du poireau.
9: Est-ce que tu sais danser tout ça? Parce que les filles adorent les mecs qui savent danser. Hein.
0: Moi, personnellement, non. Donc, Linda.
9: J'ai une autre question, Gérard.
0: Hein?
9: J'ai une autre question.
0: Oui.
9: Je voudrais que tu nous dises comment t'as rencontré Christine. Comment s'est faite ta rencontre avec Christine?
0: Ben.
9: Alors vas-y, réponds, Gérard.
0: Ben, ça s'est fait par l'intermédiaire de la radio, voilà, c'est tout.
9: Ah bon?
0: Voilà. Non, mais attendez, on est en train de faire un gros pas sur moi.
2: Est-ce que ça a été le coup de foudre ?
1: Mais tu peux continuer la réponse.
0: Non, non, mais pas forcément. Donc, est-ce. La Colombe, tu disais, t'as osé me dire quoi comme question ? Comme je t'ai dit que j'étais assez jaloux ?
2: Non, mais je t'ai dit que si je rencontrais un mec, et puis, bah, comme je suis vierge, si je couchais avec lui, tu serais jaloux ?
0: Ça dépend.
2: Quand ça dépend, ça dépasse.
0: Ça dépend de qui c'est.
1: Il y a Kim Kamel qui te demande est-ce que c'est vrai que tu aurais rencontré Christine dans un magasin de coton-tige ?
0: Non. voilà ce que je peux te dire. Et puis après, t'as dit vaguement.
2: Ouais, donc faudrait pas que ce soit un mec que tu connaisses.
0: Pourquoi pas ?
2: Là, tu serais jaloux sinon.
0: Ça dépend qui tu rencontres, ouais.
2: Gérard. Et si c'était toi ?
0: Moi, si c'était moi, ça me dérangerait pas du tout.
2: Si c'était Henri.
0: Qui c'est qui dit ça ?
2: Estelle.
0: Je serais peut-être pas content non plus.
2: Gérard.
0: Oui.
2: J'ai une question, c'est Rita.
0: Oui, Rita.
2: Je voulais te demander, est-ce que tu es câlin avec les femmes ?
0: Oui. De toute manière, je pense que même Estelle peut te répondre, parce que j'ai marqué pas mal de trucs sur une lettre, et elle peut te répondre vachement là-dessus.
2: Ouais, mais dis-nous, nous on veut savoir, hein.
7: Mais c'est bizarre, parce que Christine a dit que t'étais pas du tout câlin, que tu lui faisais jamais aucun préliminaire, je jouais pas.
1: Et elle dit que t'aimais bien...
2: Que t'étais là, t'étais de nature fonceur. Hein.
0: Non, non, mais ça, de manière, elle a dit ce qu'elle voulait. Moi,
2: dément.
0: Donc moi, je dément donc tout ce qu'elle a été dire, c'est faux.
2: Bah alors, dis-nous la vérité.
1: Est-ce que c'est vrai que tu envisages d'offrir pour la Saint-Valentin une boîte de coton-tige à Christine ?
0: Je préfère offrir des roses et un cœur à...
1: Des roses avec des coton-tiges,
0: je
1: te dis.
0: Je préfère offrir quelque
1: ça
0: chose d'autre
1: sympa.
0: À quelqu'un.
1: Original, des coton-tiges
0: roses. Non, mais ça, j'en ai rien à foutre.
1: De... Il paraît que t'en as en plus dans le...
0: Ouais, c'est ça, n'importe quoi. Donc, je demande donc ce qu'elle a été dire. Donc, je suis très câlin et très... très affectueux.
6: On t'aura tout fait, mon pauvre Gégé.
2: Ça se définit comment, Gérard ? Est-ce que tu caresses les cheveux ?
0: Oui, hein.
2: Ah ouais ?
0: Le mec qui s'amuse à parler.
2: Est-ce que tu mords ?
0: Non.
2: Tu mords jamais ?
7: Est-ce que tu grognes ?
0: Non plus.
7: Même quand tu jouis ?
0: Non plus.
2: C'est un signe d'amour, hein, Gérard. C'est un signe d'amour quand on mord la personne.
0: Qui c'est qui dit ça ?
2: C'est Rita, mon petit chou.
7: Est-ce que tu remets la queue quand t'es content ?
0: Qui c'est qui pose cette question ? Qui c'est qui vient de poser cette question Non, mais alors là, je vais te dire une chose, non, pas du tout. Et toi, Estelle, t'as pas une question à me poser ?
2: J'en ai déjà posé pas mal, hein, Gérard ?
0: Ouais.
7: Est-ce que tu t'enfonces avec le doigt, le coton-tige ?
0: Ça y est, arrêtez avec ça, parce que
1: c'est vicieux, mais c'est une question intéressante.
0: Attends, ma colombe. Là, ça commence à bien faire. Arrêtez de.
1: C'est comme les horticulteurs.
0: Arrêtez cette histoire de coton-tige, ça commence à être lourd et ça commence à m'énerver.
2: Est-ce que tu
7: plusieurs à la fois
0: hein ? De quoi, Estelle ?
2: Si tu devais faire l'amour avec une femme, tu commencerais par quelle position ?
0: La normale.
1: Gérard ?
7: C'est quoi la normale ?
6: La benne à ordure.
0: Bon, toi, tu dégages.
2: Gérard, c'est quoi la normale ?
0: Gérard, casse-toi là,
1: ça y est, c'est Gérard, ça y est.
7: C'est quoi ? Gérard, Christine a dit que tu connaissais qu'une seule position, est-ce que c'est vrai ?
0: De toute manière, elle a été dire que je lui montais dessus, mais elle a déjà monté dessus. Oui. Donc, qu'elle dise pas de mensonges comme ça à la radio.
1: Alors, Gérard, il y a Clint qui te demande, qui te pose une question. Est-ce que tu vas être capable d'y répondre ? Je suis pas sûr. Quel est le plus lourd ? 1 kilo de coton-tige ou 1 kilo de plume ?
0: De plume.
1: D'accord.
6: Ah, là.
1: Et est-ce que tu connais la position du coton-tige ?
0: Non, j'en ai rien à foutre.
7: Tu t'enfonces les cotons-tiges avec un applicateur.
1: Il paraît que tu t'enfonces dans la chatte de la nana.
0: Non, d'accord.
2: Gérard, j'ai une question.
0: Oui, qui ?
2: C'est Rita, mon petit chou.
0: Oui.
2: Donc, je voulais savoir, quel est le dernier cadeau que tu as fait pour la Saint-Valentin ?
0: Le dernier cadeau pour la Saint-Valentin.
1: À qui ?
2: D'abord, et à qui, hein ?
0: Cette année, j'ai pas eu l'occasion de faire de cadeau.
2: Alors, le dernier que tu as fait ?
0: Le dernier que j'ai fait, ça a été un cœur. Comme ça, avec une carte postale.
6: Bon, Gérard, c'est Tony, j'aimerais te poser une question. J'aimerais savoir ce que tu fais pour le réveillon de Noël là, et de la Nouvelle An, parce que j'aimerais m'incruster.
0: Pour l'instant, j'ai rien de prévu, à part si ma petite colombe est parmi moi, je préfère passer Noël et Jour de l'An avec ma colombe.
6: Je pourrais venir avec Christine ?
0: Non.
2: Gérard ?
0: Oui. Qui c'est qui veut me parler?
9: C'est Rita. Oui. Est-ce que tu lui as déjà fait un
12: Je voulais te dire, parce que c'est une question un peu comique, hein, donc tu réponds. Hein.
6: Je crois qu'on va se marier. Donc.
9: Parce qu'il faut rigoler un peu. Hein.
0: Ouais, bah vas-y.
9: Ouais, okay. Donc je voulais savoir si t'étais une femme, Gérard.
0: Mmh.
9: Une vraie femme.
0: Mmh.
9: Grosse poitrine, etc.
0: Ouais, bah vas-y.
9: Est-ce que tu sortirais avec Max?
0: Oh non.
1: Et avec toi?
0: Oh le pauvre.
1: Et avec toi?
9: Alors Gérard.
0: Non, je viens de te répondre.
9: Mais pourquoi?
0: Parce que j'ai horreur des femmes avec des grosses poitrines.
1: Non, d'accord.
9: Comment?
0: J'ai horreur des femmes aux grosses poitrines.
1: Donc Gérard n'a rien compris.
6: Ouais, c'est pas grave.
9: Gérard,
1: oui. Il y a par contre, il paraît que.
0: Oui, les selles. Bon,
9: Gérard, t'as pas répondu à ma question, Gérard.
0: Attendez, 5 minutes, oui, là, question Minitel.
1: Il y a Clint sur Minitel que Gérard, chez lui, c'est plus un coton-tige qu'il a, c'est un crouton-tige.
9: Oh là là.
0: Pauvre tâche. C'est pas grave. Et selles?
9: Pour toi, c'est quelle taille une grosse paire de seins?
0: Plus gros que j'ai pu connaître, c'est 95D.
9: Ouais, mais pour toi, c'est à partir de quelle taille, gros seins?
0: Bah, 90...
9: Ouais, donc t'aimes pas mes seins?
0: Bah, je les ai jamais vus, donc je peux pas te le dire.
9: Ouais, mais même sous les vêtements, ça se voit, quoi.
0: Bien, même, de toute manière, t'en as, ils sont normaux, ils sont bien, même.
9: Bah oui, c'est largement plus grand que ce que tu viens de dire.
0: Non, mais c'est pas grave.
1: Tu veux voir tes seins, toi, Gérard?
0: J'en ai pas, alors.
9: Mais Estelle et toi, vous sortez ensemble, là? J'ai pas compris.
0: Ah bah ça c'est une question.
6: Voilà. Bien le cochon. Hein.
1: Alors vas-y, Gérard, réponds.
0: Ça c'est une question que faut. Bah, déjà, si c'est celle qui décide, c'est pour moi. D'accord. Je laisse la priorité à Estelle.
9: Alors, Estelle, est-ce que tu vas te faire défoncer par Gérard? Pour l'instant, je sais pas trop, je vais voir. Je viens de me faire larguer par un type qui a été parfaitement odieux avec moi, donc j'attends de voir, et puis quand je serai mieux dans ma tête, pourquoi pas. Mais je pense que c'est pas du tout le genre de Gérard d'être odieux, donc je pense que tu pourrais être heureuse avec lui.
1: T'as des cotons-tiges chez toi?
9: Ouais, j'en ai plein d'armoires.
0: Non, mais c'est bon, Olivier, t'arrêtes avec cette histoire de cotons-tiges, parce que je commence à en avoir
9: ras. Il risquera pas de te larguer. Hein.
6: Moi, chez moi, j'ai des paramines.
1: Il paraît qu'il va ouvrir une boîte de nuit qui s'appelait le cotons-tiges club.
0: Oui, là, tu me le sais, parce que je commence à
1: me Anthony.
9: Gérard?
0: Oui.
9: C'est Rita.
0: Non, mais attendez, parce que moi, Estelle, elle a dit que. Donc, pour l'instant.
9: Ah, elle a pas dit non, hein. Mais j'ai dit que pour l'instant, j'étais bien toute seule, quoi. Après, je verrai.
0: D'accord. Et tu voudrais peut-être aussi que je te donne ma réponse en direct ou par courrier pour moi?
1: En direct, forcément.
0: Allez, Gérard. Estelle, tu l'avais comment?
9: T'as rien demandé.
0: Estelle?
9: Oui.
0: En direct.
9: En direct, Gérard.
0: Estelle?
9: Oui.
0: Tu la veux comment la réponse?
9: En direct maintenant, tout de suite.
0: Hein?
1: Tout de suite. Vas-y.
0: Non, mais tu me retires tout le monde sauf Estelle.
9: Oh.
0: Parce que tout le monde me parle en même temps, ça je vais pas écouter Estelle. Oui. Alors Estelle.
9: Oui.
0: Qu'est-ce que tu veux que je te la dise maintenant en direct ou par courrier?
9: Maintenant en direct.
0: Ah. Tu vois, si tu me laissais le choix.
9: Oui.
0: Et je te dirais oui tout de suite.
9: D'accord.
1: Ouais.
0: T'es satisfaite de ma
3: comme
0: réponse.
3: Comme tu lui laisses pas le choix, il te dit non.
0: Non. Même. De toute manière, c'est très bien que pour l'instant, j'y ai écrit une lettre assez longue et j'y ai dit pour l'instant comment on va procéder. Donc on va pas pousser mes mères dans les orties. On va y aller. Chaque chose en son temps.
9: Voilà.
0: D'accord, Estelle?
9: Impeccable.
0: Voilà.
3: Elle est de Paris, Estelle?
0: Non.
9: Mais non.
0: C'est celle qui est venue le jour de ton anniversaire, qui a fait 130 bornes pour venir me. Pour venir.
3: Laquelle, c'est qui?
0: C'est.
9: Elle est venue à deux débats du Rhin avec.
0: Mais non, c'est pas la grosse.
9: Merci Max, c'est gentil.
0: Non, c'est pas Max, c'est Olivier de la Pro qui a dit que t'étais grosse.
3: Oh non, c'est
9: merci,
3: pas.
9: Merci Olive.
3: C'est pas la petite. Elle est mignonne, elle est.
0: Si, c'est celle du département.
3: De
0: 28.
3: Qui? D'Evreux?
0: Ouais. Oh. Du côté de Chartres.
3: Oh. Tu vas me la piquer?
0: Ouais. Je te l'ai déjà piqué, je te signale.
3: Ah, sortir avec elle?
0: Ah, non, elle est venue déjà deux fois à la maison.
3: Oh, t'es déjà venu à la loco?
0: Bien sûr, elle est venue.
3: Une fois, oui, je l'ai vue.

0: Trois plaisirs pour moi.
1: Elle va connaître les chiottes par cœur.
0: Ouais, non. Elle va rester à mes côtés. Hein, ma Colombe?
2: Ouais, je vois.
0: D'accord. Tu me dis ça par courrier, hein, alors.
2: Ouais.
1: Fous-toi des cotons qui sont venus.
0: Ou sinon, tu m'appelles avant.
2: Ouais.
0: Tu me donnes un coup de...
2: De bip.
0: De novembre.
2: Ouais.
1: Et prends un coton-tige dans le cul, hein, pour bien, pour venir.
0: Non, Gérard, pose le marteau.
2: Gérard, calme-toi.
0: Je te jure, là. Attends, je vais prendre une bouteille.
1: Hey, Gérard, ça c'est beau.
3: Gérard. Attends, c'est un truc électronique. Ah ouais.
2: Gérard, tu te calmes.
0: Oui, ma petite Colombe, je vais me calmer alors.
2: Bien.
0: Pour toi, je ferai tout ce que tu me donnes,
1: moi. C'est bourré d'un coton-tige dans le cul, Gérard.
0: Tu me casses avec ça, là.
3: Elle a un mec ou pas?
0: Non, elle est toute seule maintenant. Elle est pour moi.
1: Ouais, elle va être pour moi. Pour moi plutôt.
0: Non, toi, attends, t'as,
1: je vais te couper ton micro, tu vas voir. Hop, voilà, elle est pour moi. Donc, tu disais?
2: J'ai avec qui, là?
1: Tu disais quoi?
3: Non, celui qui est là, il a quelqu'un.
1: Oui, c'est bon, j'ai coupé son micro. J'ai coupé son micro, mais tranquille.
2: Tu viens quand, là?
1: Tu viens quand, alors, finalement?
2: Jeudi,
1: d'accord.
2: Ouais.
1: Tu dors pas chez Gérard?
2: Non.
1: Ok.
4: Non, tu dors chez Max. Il fait MC, sur le radio.
1: C'est cool.
2: C'est rare.
1: Tu dors chez Max?
2: Oui, je vais dormir chez Max.
0: Qu'est-ce que ça, ma Colombe?
1: Non, c'est bon, elle dort plus chez toi. Elle dort plus chez toi.
0: Ouais, occupe-toi de ton
4: dernier. Elle va dormir chez Max, parce qu'il est
0: mal d'études. Toi, je te dis de dégager.
4: Il travaille à M6, Fun Radio.
0: Ouais, bah, allez, c'est bon, là, les lèche-cul, c'est bon.
2: Non, je vais dormir chez Max, parce que rien avec lui. Gérard?
0: Oui.
2: Est-ce qu'on peut poser une question à Max?
0: Bon, bah, s'il veut vous répondre...
2: Max, veut répondre?
0: S'il veut répondre clairement,
2: ouais, bon, bah, voilà, je voulais savoir si Max était une femme. Est-ce qu'il s'intéresserait à Gérard?
5: Oh, il y a de fortes chances, oui. Il y a de fortes chances, oui.
1: Mais il s'intéresse déjà sans être une femme, hein.
2: Non, si Max était une femme, est-ce qu'il s'intéresserait
5: à Gérard? Oui, c'est quelque chose de... C'est vrai que c'est quelque chose d'intéressant, quoi.
4: Moi aussi, j'aimerais poser une question. J'aimerais savoir, étant donné que mon tuning vient d'habiller quand même, et que je suis chroniqueur à Fun tous les jeudis, est-ce que tu pourrais me rémunérer? Me donner un petit quelque chose.
0: Attends, toi, je t'ai déjà dit de dégager plusieurs fois.
2: Mais on n'a pas écouté la réponse.
4: Je parle au monsieur qui a plein de sous.
0: Ouais, ben, monsieur qui a plein de sous, moi, je t'ai déjà dit tout à l'heure de dégager.
5: Tout à l'heure, oh.
0: Mais Manu, qu'est-ce que tu me fais, là?
5: S'il te plaît, là. Allons.
0: Ça y est.
2: Gérard?
0: Oui.
2: Je voulais savoir s'il y a une fille hyper moche, hyper grosse, et qui est folle amoureuse de toi,
6: Christine.
2: Est-ce qu'elle.
0: Oh, s'il vous plaît, oh. Non.
2: Tu sors pas avec elle?
0: Non.
2: Alors, toi, comment tu veux que la fille sorte pour que tu sortes avec elle?
0: De manière, pour l'instant, je l'ai déjà dit, comment que je la voulais, donc...
2: Ouais, mais t'as dit que si elle était grosse et qu'elle était belle de l'intérieur, tu sortais avec elle, hein.
0: Non.
2: Alors maintenant, tu nies, Gérard.
0: Je
2: suis pas d'accord.
0: Non, mais j'ai toujours... Attends, j'ai jamais dit...
2: Gérard, tu commences à te la péter ou quoi, là?
0: Qui c'est qui me dit ça?
2: C'est Rita, mon petit chou.
0: Oh, non, mais attends, ma cocotte...
2: Attends, la dernière fois, t'as dit qu'une fille... C'est pas nécessaire qu'elle soit belle de l'extérieur, elle peut être belle de l'intérieur. Ouais. Et maintenant que tu te poses la question, tu dis non. Alors,
0: J'ai le droit.
2: Alors, c'est hyper moche, hyper grosse, est-ce que tu sors avec elle?
5: Je te préviens, je te surveille.
6: Il y a que les imbéciles qui changent pas d'avis.
5: Oh là là, la voix, c'est là.
0: Qui c'est qui vient de dire ça?
5: Cochonne.
0: Qui c'est qui vient de dire ça? Qui c'est qui vient de dire qu'il n'y a pas que les abrutis qui changent pas d'avis?
1: C'est Lucie.
7: Qu'est-ce qu'il aime bien?
0: Ah,
7: mettre ta cotontige dans son cul.
2: Oui. Bon, exactement.
0: Allez, il est terminé, donc...
5: C'est à qui le rire? C'est la fille des voix, là, qui a rire comme ça, là?
2: Non.
5: Ah, j'adore, c'est dommage, j'adore ce...
2: Non, c'est Rita.
0: Donc voilà,
2: c'est Rita
0: donc...
2: C'est qui parle comme ça? C'est qui pose cette question?
0: C'est Max, donc...
2: Max, il est hyper beau, hein, je le redis. Je suis pas lèche-cul, hein.
0: Non, t'es à peine.
7: Max, il était beau avec les cheveux longs.
0: Bon,
7: c'est
0: allez.
7: Qu'il aime bien?
5: Ah non!
7: Mais t'as contenté dans son cul!
0: Vous allez retrouver Bart pour la nuit sans pub, Lorenzo et Ginny à 6h.
5: Ouais.
2: Non, et Gérard!
7: Tu sais qu'est-ce qu'il aime bien?
5: Ah non!
7: Mais t'as contenté dans son cul!
0: Non, arrête avec ça, ça commence à me faire chier.
5: C'est drôle ce soir,
0: ouais, merde, ça me fait chier moi aussi d'entendre ça sans arrêt, surtout.
5: Ça te rappelle des mauvais souvenirs.
2: Mais contenté, ça te fait chier.
0: Non, mais même.
5: Alors la conclusion donc, Gérard.
0: Donc conclusion des deux débats, donc j'ai trouvé que c'était bien par le deuxième que.
7: Tu sais qu'est-ce qu'il aime bien?
2: Non? Mettre un coton-tige dans le cul.
5: Bon, je l'ai pas dit. Qui c'est qui rigole comme ça?
2: C'est Rita.
5: Ah, c'est joli.
2: Ah, merci, Max. Max, c'est hyper beau, hein.
5: Ouais,
2: c'est pas Werner Schreier, mais c'est quand même beau. Hein.
5: Heureusement, parce que je le trouve pas beau, alors.
0: Donc,
2: c'est hyper beau, hein.
0: Ouais, c'est quand même un peu plus la conclusion.

0: décision des deux débats, donc c'est dommage que le deuxième
1: a
0: toujours foiré comme d'habitude. Ouais.
2: C'est pas ça, Jérôme, il était vachement bien ton deuxième débat.
1: Si je prends de la coke, je vais grossir ou pas?
2: Non, tu vas
3: Non.
1: Faut que je fasse quoi? Que je boive de l'alcool? De l'alcool, oui. Je
2: prends de la cortisone.
3: Bien.
1: Non, des
2: gros. Oui. Tous tes fringues parce que je t'ai trouvé hyper bien sapé.
1: Ah, mais c'est pas moi qui me sape.
2: C'est quel créateur?
1: Werner Schreier.
4: Ah, ouais. Et qu'est-ce qu'il aime bien?
1: Ah non!
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0: cul. Arrête avec ça, Max, merde, ça commence à me faire chier ça maintenant. Bon, allez, je vous laisse et je vous retrouve la semaine prochaine.
1: Ouais.
0: Sans ça, la semaine prochaine.
1: Et Olivier, pas de remix sur Christine?
0: D'accord. Non, parce que sinon, si je l'entends une fois dans la semaine, je viens pas jeudi.
1: Oh non. Mais non,
0: ah, mais si, je suis obligé de venir.
1: Non, tu verras, Lucas, c'est légal.
2: Non, c'est rare.
0: Oui. Ah,
2: tu nous as pas dit qu'est-ce que tu pensais de Technomax. C'est Rita qui pose la question.
0: Je l'ai pas vu, hein.
2: Ah.
0: Je le verrai samedi et je lui dirai lundi, je viendrai le voir.
1: C'est quoi les débats de la semaine prochaine?
0: La semaine prochaine, donc, les thèmes du débat sont...
2: La virginité
0: et
1: les chauves-souris.
0: Le ronflement.
1: Ah oui, le ronflement, oui.
0: Ah, deux histoires, il me reste encore 3 minutes.
1: Vas-y.
0: Avant de conclure. Deux histoires.
4: Qu'est-ce qu'il aime bien?
0: Bon, tu m'arrêtes ça, sinon je fais pas les histoires.
1: Vas-y, j'arrête.
2: Mets un coton-tige dans le cul.
1: Allez.
0: Alors, quelle est la ressemblance entre un parachute et l'humour?
2: Qu'est-ce que?
4: Et toi?
0: La ressemblance entre un parachute et l'humour.
4: Qu'est-ce qu'il aime bien?
1: Ah, non,
0: ça.
4: Mets ta coton-tige dans son cul.
0: Moi, ça me fait pas rire. Hein.
1: Oh, non.
0: Ça me fait pas rire. Dégage, toi, maintenant.
2: C'est pas ta
0: dégage avec ça.
1: Alors vas-y, ton histoire, c'est quoi? Attention, il y a ta petite chérie d'Evreux qui t'écoute, qui va te consoler la semaine prochaine, qui va te faire un beau massage.
2: Ouais.
0: Alors quelle est la ressemblance
1: entre... Moi aussi, hein.
0: Un parachute et l'humour, toi tu vas te faire foutre.
2: Ouais,
0: bon,
2: Gérard, parce qu'après il
0: va être jaloux. Oh là.
1: Tu dors chez moi, hein?
2: Oui.
0: Oh, je peux. Bon, ça y est.
1: Oh là là.
0: Tu me la laisses à moi?
2: Bien sûr, en tout
0: cas,
2: tout honneur.
1: D'accord, pour toi, sucer, c'est trompé.
2: Hein?
1: Sucer, c'est trompé. Oh, on va commencer ensemble. Alors vas-y Gérard, ton histoire c'est quoi? Quelle est la différence entre...
0: Quelle est la ressemblance entre un parachute et l'humour?
2: Mais c'est pas ça, oh là là.
1: C'est quoi?
0: C'est quoi?
2: C'est la...
4: L'envol?
0: Hein?
2: L'envol?
0: Non.
2: La jambe gauche?
0: Non.
2: Je sais pas. Le bec?
0: Quand on en a pas, on s'écrase. Qui c'est qui voulait me répondre ça avant?
2: Moi.
0: Qui?
2: Lucie.
1: Oh là là, bah Lucie.
0: D'accord,
1: par contre, t'as un prénom, elle, qui tu es. Alors, vas-y, vite, le deuxième histoire.
0: Et quel est le pluriel du train?
2: Des trains.
0: Le pluriel de train?
2: Des trains.
0: Non.
2: TGV.
0: Non.
2: Gérard.
0: Non.
1: Locaux.
0: Non.
2: Ça est pas mal.
0: Rail, parce qu'on dit un train déraille. Voilà, terminé.
4: Qu'est-ce qu'il aime bien?
1: Ah non.
4: Mets ta coton-tige dans son cul.
0: Je commence à m'énerver avec ça.
1: Ah, ça va, si on commence, ça va, on a de la marge. Si on commence à l'énerver avec ça, il y a de la marge.
0: Ouais, mais attends. Mais ça, tu passes.
1: Non, mais c'est fini. Attends, après, c'est terminé. Hein. Je veux dire, si Olivier fait un remix, je lui casse la gueule. Hein. Peut-être demain en exclu, mais vraiment.
0: Non, je m'en fous. Tu me mets demain, je viens pas à la loco.
1: Oh non. Oh,
0: ouais, je m'en fous.
1: Oh,
0: tu me mets demain, je viens pas à la loco.
1: Petit joueur.
0: Ah non, mais ça.
1: Evreux, tu viens demain?
2: Non, jeudi.
1: Pourquoi?
2: Mais demain, je peux pas, je bosse.
1: Oh, allez, demain soir.
0: Et en plus, c'est une infirmière comme ça, ça pourra.
1: Je sais, elle va me faire des petits pansements.
2: Non, comme... je suis une infirmière pour l'instant, s'il te plaît.
0: Qui c'est qui a osé dire des cotons-tiges que je pensais, là? Je sens que celle-là qui a été dire ça, elle va pas m'avoir au standard.
1: Gérard, donc le résumé, la semaine prochaine, on peut le dire. Donc résumé, débat sur...
0: la virginité et sur les ronflements.
1: Voilà. Et puis on sera quand même demain soir tous ensemble. J'espère que vous aussi, Paris Région Parisienne, à la loco pour l'anniversaire de Jean-Marica. Et je serai, et beaucoup de gens y seront. Et Gérard, on te remercie pour ce débat. Merci à vous, mesdemoiselles.
2: De rien, Mac.
1: Et puis, je pense à la semaine prochaine.
2: Bah voilà. Oui.
0: Ok.
1: On vous embrasse. Gérard, petite conclusion, deux mots vite.
0: Bah, conclusion, c'est que c'est dommage que.
4: Qu'est-ce qu'il aime bien?
0: Que ça a été passé sans arrêt, comme ça.
1: Non.
0: Tout le monde va se foutre de ma gueule. Tous ceux qui me connaissent vont se foutre de ma gueule. Alors, je vais te dire une chose, c'est super, continue comme ça,
1: pour
0: faire ça.
1: Pour rigoler.
0: Oh non, mais il y a quand même des limites.
1: Bon, alors, conclusion.
0: Conclusion, c'est que ben
1: sympa quand même.
0: Le deuxième qui a toujours foiré, donc ça.
1: Le deuxième,
0: il a foiré.
1: Ouais, mais c'était rigolo. Tu l'as bien mené. Disons qu'on sent que tu maîtrises maintenant le média radio, quoi.
0: Donc voilà. Okay. Donc ben voilà.
1: Bonne nuit.
0: À la semaine prochaine.
1: Ciao.
4: Tu sais qu'est-ce qu'il aime bien?
1: Ah non.
4: Mettre ta contentie dans

0: Ouais, mais c'est pas grave, on a dit que c'était une affaire oubliée.
1: Ouais, je vais être leur porte-parole.
0: D'accord. Bah vas-y, c'est quoi ton prénom ?
1: Priscilla.
0: Ouais, c'est
2: cool. Priscilla.
1: Oui.
2: Donc pour toi, combien que tu paies? Alors je répète bien la question, hein, pour que tout le monde la comprenne, parce que je veux pas qu'on me dise ouais.
0: Combien tu mets pour acheter une bouteille de parfum?
2: Combien payez-vous une bouteille de parfum?
0: Ouais,
1: moi, tu vois, j'ai jamais acheté un seul parfum pour moi.
2: Mmh.
1: En revanche, j'en offre souvent à mes amis. Et la dernière fois que j'en ai acheté, c'était 400 balles, c'était pour ma mère.
0: T'as assez cher, hein?
1: Bah ouais, mais en plus.
0: Parce que aux environs de Noël, ils font des soldes, hein?
2: Ouais, mais de manière.
1: Soldés en plus.
2: Ouais, mais Priscilla.
0: Et c'était quoi la marque sans la citer?
1: C'était, Kenzo, je sais pas trop ce que c'est.
2: Okay. De quoi?
3: Allô Gérard?
2: Ouais.
3: Ouais, tes chaussures. Bah moi je voulais te dire que mes bouteilles de parfum, en moyenne, je les payais 17 000 francs.
0: Combien? 17
3: 000.
2: Non, je crois que t'essayes.
3: Je suis pas dans le bas de gamme.
2: Mais attends.
0: Ouais, mais t'habites où, Neuilly, non?
3: Non, pas du tout, j'habite dans le 16e arrondissement.
2: Ouais, non, mais attends, j'ai jamais.
3: Du Victor Hugo.
2: Tu veux pas donner non plus ton nom de famille et puis tout non plus, non?
4: C'est Boulard, son nom, c'est Boulard.
1: Boulard.
4: Donc, 14 rue avenue Victor Hugo.
0: Ah bah bravo.
4: 16e.
0: C'est pas très gentil. Et ta mère, elle est pas parfumeuse?
2: Oh, ça y est, là, s'il vous plaît, merci.
3: Je suis poli avec ma mère, s'il te plaît.
0: Bah, on te demande si elle est parfumatrice.
2: Bon, bah, Merlin.
1: Parfumière,
2: on
1: dit.
0: Ouais, pareil.
3: Bah, écoute, la DAF, hein, c'est pas.
2: Bon, ça y est. Donc, exotique pour toi?
0: Ouais, et bah écoute, moi je préfère bien les parfums, en fait, discrets. Mais en fait, j'avais une question. Parce qu'on parle du parfum, mais tu sais, ça nous rappelle un livre aussi, tu connais, tu vois quoi?
1: Le parfum.
0: Ah, exactement, très bien. Et en fait, je voulais savoir si toi tu te rappelles des parfums de ton enfance.
2: Non, mais pour l'instant, je te demande combien que tu mets, payez-vous une bouteille de parfum?
0: Pas grand chose, tu sais, j'ai pas beaucoup d'économies, quoi.
2: Mm-hmm.
0: Mais si j'avais un cadeau à faire, si c'était un parfum. Je sais pas, je pense que un petit parfum tranquille, 250 francs.
2: Non.
1: Bah c'est pas beaucoup, hein.
2: Ouais, non,
1: bah
2: mais attends,
0: ouais,
2: Priscilla.
0: C'est pas beaucoup, t'es
1: bah ouais, non, mais tu sais, pour un vrai parfum, faut.
0: Ouais, faut mettre le prix, mais je parle d'un petit flacon, je parle pas d'un grand.
1: Ça pue les pieds, hein.
2: Priscilla.
0: C'est Gérard.
2: Priscilla,
1: oui.
2: Moi je peux te dire une chose, et même chaussures Merlin et exotique.
1: Oui.
2: Moi je peux vous dire une chose, que j'ai travaillé. Dans le parfum.
0: Ah
2: et moi, je peux vous donner un prix.
0: Où
2: et ça, Priscilla, le prix de la bouteille de parfum que tu m'annonces à 250 francs, je vais te dire une chose, 450. Moi, je peux te dire une chose, qu'une bouteille pour une fille, tu me diras, je donne pas la marque du parfum.
0: Oui.
2: Et ben moi, je peux te dire une chose, que ça varie. Attends, tu permets?
0: Oh! C'est quoi? Ouais, il est vénère, chaussure, là.
2: Eh, ça commence, vous me laissez arrêter.
0: Vas-y, combien?
2: Moi, je peux te dire une chose, Oh, chaussure, tu t'écrases! D'accord?
0: Combien?
2: La bouteille de parfum, ça tourne entre 2000 et 5000 francs la bouteille.
4: N'importe quoi, il connaît rien.
2: Ouais, j'y connais rien. Alors, dans ces cas-là, va sur les Champs-Elysées, c'est Léonard Parfum, et demande du balai. Va voir à combien qu'elle est.
4: Du balai?
2: Du balai.
4: Du balai, mais poils durs, pour les feuilles ou pour la poussière?
2: C'est bon, tais-toi, parce que...
4: Arrête, tu vas me faire pleurer, Gérard.
2: Attends, un balai, je te parle du balai, abruti.
4: Un balai de 1000 francs sur les Champs-Elysées,
2: Gérard.
4: Il est fou.
2: Bon,
4: tous les deux, prix d'une motocross, pas d'un balai.
2: Vous êtes tous les deux barjots.
0: Dans des petits supérettes et tout ça, tu trouves des parfums beaucoup moins chers qu'à ce prix-là.
2: Ben oui, c'est ça.
0: Si tu fais tes courses sur les champs, c'est ton problème. Maintenant, pose la troisième question, parce que je crois qu'on va faire le tour de la deuxième. Gérard, c'est Merlin.
3: Allô?
2: Oui, je t'écoute.
1: 20 balles.
0: Ouais, je viens de poser une question, mais je crois que personne ne
3: Le parfum sur Suresnes, ça coûte combien?
2: Ça te regarde pas, et puis arrête de dire Suresnes, s'il te plaît, parce que je commence à en avoir ras-le-bol.
0: Pourquoi on n'a pas le droit?
3: Pourquoi?
2: Ok.
3: T'as dit qu'il fallait pas donner de marque tout à l'heure, et t'as donné des marques.
2: Ouais, alors, moi, je peux vous dire une chose que...
0: Merlin.
2: Quoi?
0: J'ai pas répondu.
4: Pas tous en même temps, laissez répondre Gérard de temps en temps.
0: Mais est-ce qu'on nous entend bien?
4: Eh oui.
0: Bon, bah parfait.
2: Ah, vas-y, Merlin.
3: Ouais, bah je disais à peu près 300 balles, mais il paraît qu'à Suresnes, bon, vu que t'es un bourge, toi, ça va être plus cher là-bas.
0: Ouais, mais lui, t'as des promotions, toi, de temps en temps,
3: Sur la transpiration, surtout, il a de la promotion.
2: Qui c'est qui vient de dire ça?
0: T'es connu, ça se trouve, t'as ton parfum à ton nom, non?
2: Qui c'est qui vient de dire que ça sentait la transpiration?
0: Tu t'en fous, Gérard. On s'en fout, je te demande si, en fait, t'aimerais bien avoir ton
2: parfum. Attends, on s'en fout, tu permets
3: C'est Merlin.
2: J'ai le droit de dire ce que je veux.
3: Non, mais tu t'en fous, Gérard, c'est Merlin.
0: Alors?
2: Voilà.
0: Réponds!
2: Bah, dis ton nom, toi!
0: Eh ben, c'est exotique! Réponds! C'est
2: exotique. Moi, je te dis, j'ai déjà travaillé dedans et je peux te dire que la bouteille, ça tourne entre 2000.

0: Bon. Alors, exotique Merlan, chaussure et guitare, vous la fermez.
1: On a rien fait. Ah, moi, j'ai rien fait, Gérard.
0: Alors, Olivier, tu arrêtes, s'il te plaît.
1: Oh là là.
2: Olivier, arrête, c'est bon. S'il te plaît. Olivier, en fait, Gérard, Olivier n'est pas là, il est parti.
0: Ouais, ouais. Ouais, il est dans le bureau, il est en train de faire le clown.
3: Gérard, c'est Priscilla. Oui.
0: Bon.
3: Oui.
1: Allô, c'est Stéphanie.
4: Oui. Oui, c'est Jeanne. Déjà, tu peux poser ta question, s'il te plaît?
2: Non, mais là, il va pas continuer parce qu'il est énervé, parce que vous l'énervez, donc c'est
5: là. Allô, là, c'est Max à l'appareil.
1: Ah.
5: Tu m'entends, Gérard?
0: Ouais, je t'écoute.
5: Là, j'écoute, là, les mecs, vous déconnez, là. Arrêtez avec le double son et laissez faire le débat de Gérard, c'était intéressant, merci.
1: Putain.
4: Merci, Max.
1: Ok, Max.
0: Alors, combien de temps vous dure une bouteille de parfum?
1: Tu l'as déjà posé, Gérard?
0: Non.
1: Si. Bon, alors, la suivante. Que
6: moi, quand je pars en vacances, ça me dure moins longtemps, tu vois. C'est Exotique
0: alors,
6: qui vient de répondre.
0: Alors,
2: ne parlez pas tous en même temps, s'il vous plaît.
6: Excuse-moi, Exotique. Ouais, quand je pars en vacances, ça me fait environ l'année.
0: Ah bon, parce que tu pars pendant un an en vacances.
6: Ça dépend des années, hein. Un jour, j'emmène ma bouteille et le jour d'après, non.
1: Bah, c'est Merlan.
6: Bah, je sais pas.
1: Ouais, Gérard, tes chaussures.
0: Vas-y.
1: Tu penses quoi quand tu croises une femme qui sent le parfum?
0: Non mais attends, c'est pas toi qui pose des questions à ma place.
1: Non, je te pose une question.
0: Non mais moi, pour l'instant, moi je te demande de répondre à la quatrième.
1: Et t'achètes le parfum dans une grande surface ou pas?
0: Bon alors, moi c'est terminé, moi je laisse tomber.
1: Oh, Gérard.
4: C'est ça, je peux répondre.
6: Ok, bon, on fait un effort alors. Moi je veux bien répondre une deuxième fois à la question si.
0: Tu mets ça, tu mets le disque.
5: Gérard, est-ce que tu m'entends?
6: Bah nous on t'entend en tout cas.
0: Ouais.
5: Ça passe pas à l'antenne, il y a que moi, les auditeurs peuvent pas m'entendre, il y a que moi là. Et tu essaies de gérer ton truc intelligemment, les auditeurs sont un peu idiots, mais essaie de faire ça intelligemment, le patron m'a dit que c'était bien.
0: Mais tu demanderas plus tard.
5: Non mais on peut pas, ils peuvent pas parce que sinon ça va passer à l'antenne, mais là je passe pas à l'antenne là. C'est hors antenne, d'accord?
0: Ouais, ok. Bon, de toute manière, je te verrai tout à l'heure quoi.
5: Voilà, on retourne en direct, là c'est parti.
0: Non, donc vous répondez à la quatrième, donc on va demander après. T'éteins la musique, Fildar, s'il te plaît.
1: Gérard, c'est guitare, j'ai pas répondu.
0: Non, ouais, mais on va demander.
6: Je crois qu'il s'en fout un peu de ce qu'on répond.
0: Donc, alors, chaussure, vas-y.
6: Non, c'est guitare, il voulait répondre.
0: Non, vas-y.
1: Ah, ça me fait plaisir. En fait, je voulais dire que. Moi, j'utilise pas. Est-ce que vous pouvez me laisser parler?
6: Vas-y.
1: Gérard, tu gères ou.
6: Vas-y.
0: Guitare.
1: Ok, merci. Comme je t'ai dit tout à l'heure, moi j'achète pas de parfum, j'achète que des déodorants et ça me tient assez longtemps.
6: Mais tu prends des sticks ou pas?
1: En général, je fais, comme je suis pauvre, je t'ai dit, je vais voir les déodorants qui ont genre 50% de produits gratuits.
6: Ouais, je vois pas. Ouais, et tu sais quoi, il y a même mieux à faire le matin avant d'aller à l'école ou des choses.
1: Tu passes au supermarché.
0: Vous calmez, s'il vous plaît!
5: Ne crie pas!
6: Est-ce que tu l'as déjà fait, toi?
0: Bon, guitare et chaussures, vous calmez, s'il vous plaît!
1: Bah, je réponds à la question, Gérard.
0: Ouais, mais l'autre, il a pas besoin de répondre des conneries.
6: On les filles, alors, on ne dit pas guitare.
0: Donc, Priscilla.
4: Oui.
0: Priscilla.
4: Priscilla. Oui.
1: Gérard, je te bouffe la queue!
0: Bon, moi, vous commencez à m'énerver, je vais conclure tout de suite.
1: Hein. Merde.
0: Bon, allez, mais envoie un disque.
5: Envoie.
1: Vas-y, ballon.
0: Mais quelque chose, ils vont se calmer parce que ça commence à bien faire.
6: Moi, je te préviens, s'il y a un disque, je me casse.
0: Et bah, c'est dans ces cas-là.
1: Oh non,
5: attention, j'ai un disque, tu prends un risque.
0: Allez, tu mets un disque, ils vont se calmer.
2: Si jamais on met un disque et qu'ils se cassent tous, qu'est-ce qu'on fait?
0: Eh bah, ben, on arrête et c'est tout, parce que là, ça devient le bordel. C'est impossible. C'est impossible, tu t'amuses là, donc c'est même plus la peine de faire un débat. Hein. Ça, tu dégages de l'aria, toi, je te veux plus. Hein.
6: Là,
0: c'est le bordel. Merci pour me couper le son, donc.
2: Mais non!
7: Mais non, Gérard.
0: Non, bah attends. J'ai quoi là? Dans les oreilles, j'ai rien.
7: Bah, c'est pas normal.
2: Bah, nous, on a.
7: Nous, c'est bon, hein.
2: Nous, c'est bon, hein.
7: Allô? C'est bon, nous?
0: Non, mais moi, je te dis, je continue pas.
2: Mais qu'est-ce que je fais, moi, alors?
0: Non, non, tu te démerdes, tu rentres chez toi et c'est tout. c'est ce que je fais aussi.
7: Rentre chez toi, Fidar, ok? Non.
0: Tu t'envoies le disque et c'est tout.
7: On va discuter. Tu m'as dit qu'on discute.
2: Ouais, on discute.
0: Ça recommence et ça sert à rien.
7: Et appuie sur ton micro.
0: Il était allumé, merci. Donc c'est la suite et la fin du débat sur les parfums. Donc c'est toujours le jeudi. On récupère Exotique.
1: T'appelles d'où, tu disais?
0: Vous êtes à l'antenne.
1: J'aime bien les cochons blancs parce que c'est marrant quand même,
4: mais t'as quel âge?
1: C'est la queue en fait du cochon blanc qui fait rigoler. Gérard, il est con, il fait si peu, hein.
2: Vous êtes à l'antenne, les auditeurs.
1: C'est dans son dos parce que bon, moi
0: j'ai... vous êtes à l'antenne. Vous êtes à l'antenne.
4: Mais t'es d'où, toi?
2: Allô, les auditeurs.
1: Ouais, Manu.

0: Vous m'entendez les auditeurs?
1: Ouais, oui, on
2: oh, vous êtes à l'antenne, hein, je vous signale.
0: Vous m'entendez les auditeurs?
3: Nous repasse pas tout de suite.
0: Je croyais que ça y est, c'est revenu, vous entendez Gérard.
2: Vous êtes à l'antenne.
1: Manu, on va être à l'antenne là.
0: Ouais, ouais, ça y est. Vous entendez Gérard là? Ouais, vous entendez Gérard, hein?
3: C'est quoi ton
0: oui,
3: prénom,
0: oui.
3: Jeune fille?
2: Vous êtes à l'antenne!
3: Eh, c'est quoi ton prénom?
0: Bon,
3: eh
0: bah, Manu, bonne nuit.
3: Comment tu t'appelles?
0: Non,
3: petite,
0: bonne nuit, on va réparer. Allô, les auditeurs?
4: Ouais, donc vous êtes à l'antenne.
0: Vous êtes maintenant à l'antenne. Maintenant.
2: Oh, faut le dire comment? Vous êtes maintenant à l'antenne, on arrête la blague!
3: Bah, mais de toute façon, bon.
0: Merci.
3: Manu, t'es pas drôle comme
2: ça. Non, mais je vous signale, vous êtes. Vous êtes à l'antenne! On est d'accord?
3: Laisse tomber, va nous couper.
0: Vous êtes à l'antenne.
1: Ah, ok.
0: Bon.
3: Ouais, c'était pas drôle. Hein.
2: Alors, exotique.
3: C'est l'autre.
1: D'accord.
3: Et ouais, qu'est-ce qui se passe?
2: Bonsoir.
3: Bah, c'est
2: bonsoir.
3: Tout le temps exotique qui parle.
2: Ouais, bonsoir. Bah, oh, vous vous calmez, Merlan.
3: Bonsoir, mon jeune ami.
2: Merci de couper. Oh, le... oh mais merde!
0: Mais rien, c'est pas moi.
2: Bon,
0: c'est
2: moi,
0: pas
2: moi, c'est plus. Oh non.
0: Oh là là, ingérable.
2: Ouais, non, bah,
3: bon,
2: ouais.
3: Est-ce qu'au moins on nous entend?
2: Bon, et bah, c'est
0: pas... Ouais, on vous entend, ouais.
3: Il est là.
2: Non, non, mais on vous entend. Non, non, mais l'arrière, depuis.
3: Dans la communauté.
2: Ça, c'est le vrai bordel. Allez,
0: pas,
2: on fait conclusion, moi, 3 ans.
0: Non, non, Gérard,
2: j'arrête. Non, non, j'arrête, c'est tout.
3: Non, Gérard, arrête pas. Excuse-moi, exotique.
0: Dites à Gérard de pas arrêter les auditeurs.
3: On en est où? Je sais plus, moi, tu vois.
2: Peut-on mélanger toutes sortes de parfums?
1: Hein?
3: Quoi?
1: Comment?
2: Peut-on mélanger toutes sortes de parfums?
1: Oui.
3: Bah, je crois que t'en es la preuve vivante, Gérard.
0: Mais quoi, répondre. Gérard?
2: Ça commence à bien faire maintenant!
3: Gérard, calme-toi, tu deviens parano, ah, Gérard. Il y a un problème.
1: Gérard, vous êtes malade des nerfs. Hein. Gégé, je réponds.
3: Eh, t'as abusé du parfum, mon copain. Gégé, on pourrait peut-être cotiser pour payer une semaine de décontraction.
2: Non, mais il fait exprès.
3: Ah, GG, ouais. Ah, GG, ça lui ferait
2: du bien.
3: Ouais,
2: mais moi, je pense que c'est un lignier. De manière, je te signale que c'est la dernière question que je fais.
3: Mais non. Mais non.
2: Je suis, moi, 3h30, j'arrête.
3: Non, arrête. Étant donné que t'es connu, tu veux pas lancer une marque de parfum?
2: Je sais
3: pas, le GG qui pue.
2: Ouais, mais c'est pas la peine qu'il nous emmerde, hein.
3: C'est inutile de gueuler, hein, on avance pas.
2: Peut-on mélanger toutes sortes de parfums, Jeanne, tu voulais répondre?
1: Ouais, bah écoute, je te réponds, GG. Mmh. Donc, ça dépend des fragrances.
2: C'est-à-dire?
1: Bah, ça dépend de... Je sais pas, ça dépend des senteurs, au fait.
2: Ouais.
1: C'est-à-dire, en fait, ça dépend ce que tu mélanges. Ça dépend si tu mélanges,
3: ouais, mais
1: de la fraise, des citrons...
3: Plus ou moins fort ou pas, je sais pas moi comment on fait.
1: Du musc, de la vanille, des trucs comme ça, il faut que ça colle les senteurs, faut pas faire n'importe quoi.
3: Mmh. Maintenant c'est selon les goûts, les couleurs et les odeurs quoi. Mmh. Mais de toute façon je pense que t'en es la preuve vivante GG qu'on peut mélanger des parfums. Ouais. Moi j'ai eu l'occasion de te croiser pas loin des chiottes de la loco, bon je vais pas en parler.
2: Bah guitare, tu non, continues non, comme ça, tu as dégagé.
3: Non mais c'était juste pour te dire où je t'avais croisé quoi, histoire que tu vois un petit peu, je sais pas si tu te rappelles. Et comme quand tu es passé devant moi, j'ai senti effectivement qu'on pouvait mélanger des parfums, vu que j'ai pas vraiment compris ton odeur, disons.
2: Ouais, d'accord. Eh ben,
3: je voulais juste te dire que ça puait toujours autant dans ma radio, quoi.
2: D'accord. Eh ben, si ça te plaît pas, ben t'éteins ta radio et ça me prend une belle jambe.
0: Okay. Gérard, est-ce que toi tu mélanges plusieurs parfums?
2: Mais attends, je finis avec les gens, d'accord?
0: Ok, tu répondras après.
2: Je répondrai après.
0: Je te remercie.
3: Gérard, c'est Chaussures. Je voulais savoir si le nouveau slogan de Fun Radio c'était c'est fun, ça pue.
2: Et tes chaussures, elles sont bonnes?
3: Que le jeudi, hein. Que le jeudi, de 1h à 4h. Okay. Et tous les jeudis, c'est pareil!
1: C'est ça.
2: Merlan.
3: Ouais, bah écoute, non, c'est impossible de mélanger des parfums. C'est inconscient. Poser une question comme ça, c'est inconscient.
2: Exotique?
3: Moi, je crois qu'on peut pas mélanger les parfums. Et tu sais pourquoi?
2: Non.
3: Parce que quand on mélange les parfums, bah en fait, tu formes une nouvelle forme de parfum.
2: Mmh.
3: Et je crois que bah, les dérivés qu'on montrait. Que le parfum lui-même qui est au début mélangé par les premiers parfums qui eux sont déjà mélangés par d'autres, ce qui fait que quand toi tu te vaporises de ce parfum, c'est un parfum et une odeur en fait, puisque tout a été mélangé. Et moi ce que je voulais savoir, c'est faux exotique.
2: Non, c'est bon là.
3: Non, moi je voulais savoir.
5: Bon, moi je suis pas d'accord.
3: Aujourd'hui on pouvait vendre ou non des parfums qui ne sont en rien.
2: D'accord. Bon, donc une question que. Merci pour celui qui s'amuse à ça. Une question que je vais poser là, je pense que tout
0: tu
2: à l'heure.
0: Pas, toi, tu réponds pas donc. Quand tu
2: moi, moi je mélange du parfum, ça dépend des jours, c'est tout.
0: Qu'est-ce que tu mélanges comme parfum?
2: De tout.
0: Ah bon?
3: Donc, tu es d'accord avec moi, Gérard, quand je dis que quand tu mélanges plusieurs parfums, ça sent plus rien.
2: Non, pas du tout. Bon, celui qui s'amuse à faire ça, il arrête, s'il te plaît, merci.
3: À mon avis, c'est guitare.
2: Donc, alors, que pensez-vous
3: que les parfums ne sont pas à la mode.
2: C'est qui vient de poser la question?
3: Bah, mais en fait, toi qui as posé la question, t'es pas drôle, quoi.
1: C'est toi qui as posé la question.
3: Mais je cherche pas à être drôle, moi je pose les questions, c'est tout.
2: Bah, non, mais toi tu as posé les questions. C'est pas toi qui commande, d'accord? Bon, ça y est, oui.
3: Bah, pose-la toi-même, la question.
1: Mais GG.
2: Alors, moi, la question que je pose.
3: Vas-y.
2: Que pensez-vous lorsque vous croisez une femme qui sent le parfum?
3: C'est exotique.
2: Ouais, exotique.
3: Bah, une belle femme, quand tu la vois, quoi, tu vois, quand t'es dans la rue, ou je sais pas, sur une esplanade, ou sur un trottoir, ou bien encore même sur une plage, ou tout. Enfin, de toute façon, les senteurs, tu peux les avoir partout. En fait, ce que je veux dire, c'est quand tu croises la fille et que tu ressens quelque chose pour elle, bah, le parfum, y a qu'après que tu le découvres.
2: Hey, oh! Celui qui s'amuse à m'envoyer de la musique, il arrête, s'il te plaît, merci!
0: Mais y'a pas de musique!
2: Non, à peine!
0: Bah, non!
3: C'est pas une question de parfum.
0: Qu'est-ce que t'entends, Gérard?
2: Ah ouais?
0: Bah non, y'a rien!
2: Bien sûr,
0: mais y'a rien, Gérard! Là Gérard va mettre le casque sur les oreilles, y'a rien!
2: Y'a rien! Bien sûr! Donc, exotique!
3: T'es d'accord avec moi?
0: Un peu pareil,
3: moi je suis d'accord, exotique! Je crois que personne n'en a rien à foutre! Mais non, mais je suis sûr qu'il y a du monde derrière toi en fait! Non, mais je suis sûr que personne n'écoute quoi!
2: Bon, Merlan! Attendez!
3: Ça fait deux fois que je te pose la même question, tu veux pas me répondre!
2: Merlan!
3: Bah écoute, moi, ouais, ça me fait craquer quoi, de voir une femme qui passe avec un bon parfum, et je me retourne et je la mate quoi! Et je fais hé hé hé! Et tu peux pas faire peut-être! Non!
2: Chaussure!
3: Gérard, c'est guitare!
2: Ouais!
3: Bah je vais pouvoir répondre!
2: Je voulais dire que
3: j'apprécie les femmes qui ont un bon parfum, mais surtout si elles sont bonnes en fait.
2: D'accord. Chaussures?
3: Lâche-moi.
2: Bon bah alors lâche-moi, bah dans ce cas-là tu dégages. Voilà, comme ça je vais te lâcher. Bonne nuit, chaussures. Priscilla.
1: Oui.
3: Priscilla.
1: Ah, moi franchement, quand je croise une femme qui sent le parfum.
3: Tu te touches?
1: Non, je me touche pas du tout, je me dis qu'en fait elle pue le parfum.
3: Quoi. Non. C'est vrai, il y a des gens qui mettent des fois trop de parfum.
2: Non, mais attendez.
3: C'est quelque chose, c'est guitare.
2: Ça suffit.
3: Dans la radio. Pourquoi ça suffit?
1: Laissez-moi terminer.
3: Comment ça suffit?
2: Mais pour l'instant, vous laissez terminer.
3: Et je peux pas répondre alors. Laisse béton, il est vénère encore une fois.
2: Bon, Priscilla.
1: Oui.
2: Donc pour toi.
1: Putain, je sais plus ce que je disais.
3: Tu disais quand tu croisais une fille,
4: tu touchais.
3: Voilà.
1: Non, je me touche pas.
3: Oui, c'est ce que t'as dit, Brice. C'est ce que t'as dit.
1: Ouais,
3: tu fais un flacon de la
1: tête. D'accord, je me touche, d'accord.
3: Voilà. Et tu te touches bien profond ou pas?
1: Avec 4 doigts, ouais.
3: Bien profond ou pas?
1: Profond, bah tu mets ta tête.
2: Bon, Priscilla. Oh
1: okay.
2: Hey, vous calmez, s'il vous plaît.
3: On veut savoir si elle met le bras.
2: Non, mais oh.
3: Bon, exotique.
2: Okay. Allez hop, terminé, conclusion. Merci,
1: Pugard. J'ai pas répondu.
0: Merci de quoi?
2: Non, mais merci, tout le monde est coupé. Moi, j'ai de la musique dans mon casque. J'entends même pas ce que les gens disent. C'est super. C'est bien pour ta dernière. Tu fous bien à ta merde. Et ben, on fait conclusion.
3: Voilà. Mais pourquoi c'est ta dernière?
1: Gégé, je peux répondre?
2: Vas-y, dépêche-toi, c'est fini après.
1: C'est Jeanne. Je voulais te donner une citation.
3: Excuse-moi, tu veux pas te rapprocher de ton combinet?
1: Ouais, voilà. Donc,
3: Là, tu sens bon, ma chérie.
1: Ouais, merci.
0: Gégé, tu m'écoutes? Débat, là.
2: Non, mais attends, tu permets, quand on arrêtera de mettre de la musique dans
3: quoi,
2: le casque.
3: Vous voyez?
2: Merci,
1: donc,
2: voilà.
1: Si tu sens bon,
2: comme ça, voilà.
0: On a France Info dans le casque,
2: ouais,
0: c'est
2: France
0: ça?
2: France Info, allez hop,
0: mais c'est quoi le bordel?
3: Mais non, Gérard, gère ton débat,
2: Gérard,
3: tu vois, une nouvelle, alors. En fait, c'est une zone neutre, tu peux dire.
0: Mais c'est bien, d'accord. Écoute, Gérard, d'accord.
3: Hey, guitare. Ouais, tu m'entends?
0: Non, mais Gérard.
3: C'est plus guitare, c'est violon.
0: Non. Et Gérard, d'un côté, tu fais ton débat, et de l'autre côté, tu t'informes.
2: Attends, je travaille pas comme ça, non, c'est fini, là. C'est terminé.
0: Pense info, la pub.
2: Putain, Gérard. Mais attends, mais c'est pas moi.
4: Mais si, patron, c'est toi, en plus.
2: Mais non. Maintenant, j'ai plus rien.
0: Mais si, attends, moi j'entends.
2: Ouais, bah pas moi.
0: Moi aussi j'entends, Gégé.
3: Ok, comme je t'ai dit tout à l'heure.
2: Bon, Jeanne, tu réponds s'il te plaît?
1: Oui, bah écoute, je te disais, moi je vais te donner.
3: Ah, bah t'es revenu.
1: Mais attends, j'entends rien.
3: Tu nous entends là?
1: Gégé, tu m'écoutes?
2: Je t'écoute.
3: Tu nous entends?
1: Comme disait le poète écrivain français Montaigne, Il disait que quand une femme...
3: Montaigne ou montagnier
2: ouais, bon, bon, bon, bon, bon, allez, allez, allez.
3: Montagne.
2: Bon,
1: oh montagne. Je peux pas parler, je suis désolé.
3: Eh ben voilà, bah, encore une fille qui est primée.
2: Au lieu de m'assiner, là, je voudrais bien avoir les auditeurs, hein, joli.
3: Rire et chanson dans le casque pour qu'il nous raconte une blague.
2: Bon,
3: celui qui a des questions, il veut pas aller poser.
2: Non, que personne. Conclusion.
0: Non, il y a pas de conclusion.
2: Non.
0: 25 minutes d'émission, pas de conclusion, c'est pas possible.
2: Non, mais dans ce cas-là, moi je continue pas à travailler avec vous pour l'instant, moi j'arrête.
0: Bon. Bon, bah, Fildar, alors on sort, hein, on fait comment on sort.
5: Qu'est-ce qui se passe, Gérard, quoi dans le casque?
2: Bah attends, de la Formule 1 maintenant, il y en a un qui s'amuse à mettre la radio.
0: Je croyais que t'aimais bien la Formule 1.
5: Bah, allez, hop, non mais attendez, on est en train de passer France Info sur Fun Radio, c'est n'importe quoi.
2: Non, moi c'est terminé, on fait conclusion, moi j'arrête.
5: Bon, on va écouter les infos quand même.
6: Attends, hier en Algérie,
5: la lente explosée à Alger. Gère ton truc, ça va gueuler, mon patron va me tuer.
2: Non, attends, moi je travaille pas avec deux.
0: Bah c'est de notre faute peut-être.
5: J'ai la honte, putain, mon patron est en train de me tuer.
2: Bah attends, mais c'est quoi là ce bordel? Moi je continue pas avec.
5: Mais c'est la dernière, de toute façon, tu vois.
2: Non, mais casse, tu dégages
5: moi aussi alors. Dans 20 minutes, je me casse.
2: Non, mais tu vas te casser tout de suite.
5: J'arrête tout.
2: Ouais, bah tu m'envoies les auditeurs et tu la fermes.
5: Et c'est terminé.
2: Bah tu m'envoies les auditeurs et tu la fermes.
5: Vous m'avez trop fait chier.
2: Ouais, bah toi aussi.
1: Filou, tu vas me manquer. Macaque.
2: Bon, allez.
1: Bon, je te répondais.
2: Donc, Jeanne.
1: Ouais, bah écoute, moi je te disais, comme disait le poète français Montaigne, écrivain.
7: Espèce de macaque.
1: Quand une femme passe avec vous, si une femme passe à côté de vous et qu'elle sent le parfum, vous êtes perdu.
7: C'est toujours l'heure des infos.
2: Bon.
1: Je suis désolée, je t'ai pas entendu, c'est pas grave.
2: Non, mais c'est pas grave.
5: C'est pas moi.
2: Non, c'est pas toi, c'est qui? C'est le pape.
7: Enfin,
2: bon, allez.
3: Faut des nouvelles de Nagano, alors l'athlète kurde au bobsleigh.
1: Oui, alors il neige.
3: A fait troisième. On voulait savoir s'il allait neiger à Noël. Bien sûr que oui, mais pas Nagano.
2: Bon, allez, on fait
3: pas
2: conclusion.
3: Ouais, bon, quand
2: vous arrêterez avec Nagano, là.
3: Oh non, la météo pour demain.
2: Conclusion, d'accord.
3: En impro, Gérard, tu veux pas faire un petit quart d'heure de libre antenne avant?
2: Ah, non, moi j'arrête.
3: Ça peut être sympa, Gérard.
2: Demandez à Max.
5: Moi je suis d'accord, libre antenne avec Gérard.
3: On va passer un
2: disque. Avec des doubles sons.
3: Tu vas te mettre un doigt et puis on revient après.
2: L'autre, il va éteindre, tu vas voir.
3: Juste un doigt avant.
1: On fait une libre antenne alors, Gérard.
3: Mais un disque, Gérard, on fait une libre antenne.
2: C'est dans... Non, moi j'arrête.
5: C'est impeccable, le son.
2: Voilà, tiens.
3: Eh GG, on t'entend plus, hein, c'était débat, mais bon, continue, persévère. Bah j'ai des annonces à passer, alors moi je vais...
5: Attendez, parce que là ça va finir en bagarre dans le studio, il y a
2: Attends, tu dégages.
5: Fildar qui va se prendre des coups pour de vrai en plus, alors. Non, arrête, Gérard, calme-toi. Non mais c'est bien le son, il est bon là. C'est le son de tous les jours.
2: Non, c'est ça, c'est le son de tous les jours, pauvre tâche. Donc conclusion, exotique. Exotique.
5: Ils veulent pas conclure les mecs, ils ont envie d'attendre la fin du débat.
2: Ah non, moi j'arrête.
0: Il y a encore 20 minutes de débat là. 20 minutes.
2: Non, moi j'arrête, je continue pas dans des conditions comme ça.
5: C'est con là, c'est con.
3: On y va. À 3.
8: Regarde, les mecs ils appellent, relance le standard.
5: Tu sais qu'il y a des mecs qui font une semaine de jeûne pour bouffer tes débats.
2: Alors donc, si vous voulez continuer d'appeler, vous pouvez toujours appeler au 0803 08 5000 et 0870 5000 et toujours 3615 code Fun Radio rubrique direct. On se retrouve tout à l'heure pour la suite des débats.
0: Ouais, attends, Gérard.
2: Non,
0: écoute-moi, honnêtement, comment tu veux que les gens ils appellent? T'as pas le sourire, t'as l'air aigri. Fais-le avec le sourire, les numéros de téléphone.
2: Vous avez qu'à arrêter de nous percer, vous avez qu'à arrêter de foutre votre merde un peu.
0: Ah bah c'est nous peut-être.
2: Ouais.
0: Avec le sourire.
2: Si vous voulez toujours nous appeler, il y a
5: le sourire, regarde.
2: Bon, t'as ta gueule, quoi.
0: 0803 08 5000.
5: C'est pas compliqué.
0: Voilà, 0808 5000.
2: Alors, que pensez-vous que... Donc, on va mettre un disque, je poserai la question tout à l'heure.
5: Bah non, pose la question maintenant, comme ça, ils réfléchissent pendant le disque.
9: Ah là là.
5: C'est tout lire.
9: Ah là là, les vrais gamins.
2: Alors, pensez-vous que le parfum attire les gens et on se retrouve juste après? C'est prodigy que vous venez d'écouter.
5: Non, prodigy.
2: C'est bon. Donc on récupère Exotique.
3: Salut.
2: Salut. Merlan.
10: Bonsoir.
2: Salut. Chaussure.
10: Bonsoir.
2: Chaussure.
10: Oui, je suis là.
5: Non, il est parti, Chaussure, on le rappelle.
10: Bonsoir.
2: Donc Priscilla.
11: Oui, bonsoir.
2: Rebonsoir. Guitare.
3: Ah, c'est pas guitare, c'est violon.
2: Rebonsoir. Et Jeanne pour finir.
11: Bonsoir.
2: Rebonsoir. Alors donc. Et ça recommence. Phil Dart, tu vas me percer jusqu'à 4h du matin.
6: Non, mais là,
2: comme
6: ça commence à bien faire.
5: Ouais, ouais.
6: T'énerve pas, le violon, ça sert à rien.
2: Que pensez-vous que le parpaing attire les gens? Ah, moi, par contre, il y a la question que j'ai pas répondu là.
5: Ah, ouais, c'est vrai, ouais. Vas-y, réponds.
2: Moi, je peux vous dire une chose, que dans le métro, quand vous croisez une nana, je sais pas si Guitare, Merlan et Exotique t'as suivi.
5: Ah bah Guitare, il en croise souvent dans le métro des nanas. Ouais.
2: Moi, je peux te dire une chose, que dans le métro, quand tu croises une nana, on se demande si elle a pas vidé la bouteille de parfum sur elle.
6: C'est un peu comme toi, Gérard. Moi, je réponds, c'est Exotique, je dis que t'as bien raison quand tu dis ça, parce qu'il y a grosses putes, soit des meufs qui sont énormes.
2: Oh bah rien.
6: Et bah qui puent.
2: Ouais, mais là, je vais vous dire...
6: Généralement, c'est des grosses qui puent.
2: Non, mais pas généralement. Mais moi, je peux vous dire, la personne qui vient prendre ma place tout à l'heure, je viens de sentir le parfum. Je sais pas ce que c'est comme parfum, mais alors.
6: Elle est grosse.
5: Marine, est-ce que tu peux sentir Gérard pour nous dire s'il sent bon?
2: J'ai mis de l'Antarctique, hein.
10: Tu sens super bon, Gérard.
2: Non, mais moi, j'ai mis de l'Antarctique.
5: Non, ça pue.
6: On veut savoir.
5: C'est pour
6: si
5: les chiottes,
6: gros.
5: Ça, l'Antarctique.
6: T'as mis de l'Arctic VC violon.
2: Non, tu vois,
6: Est-ce qu'elle
5: est
6: gros?
5: Il pue la merde.
6: Bon. Bah, Martine. Martine, je sais pas, je connais pas de Martine.
5: Ah bon. Je t'ai dit que l'Antarctique c'était pour les chiottes.
2: Que pensez-vous que.
5: Gérard, il pue la merde.
6: Gérard, il se met du Arctic?
5: Non, de l'Antarctique, c'est pour, tu sais, pour. Pour les chiottes, là, quand ça pue.
1: Il y a de l'air
6: Gérard,
1: week,
6: il aime les pipes. Ah, il se parfume à l'air week.
1: Ouais.
6: C'est ce qu'il aime, Gérard.
5: Et là, il est en train de vous siffler ce qu'il fait quand il chie.
6: Dans ton cul. Qui a dit ça? Bah, quand tu dis tu sais ce qu'il aime, Gérard, toi tu réponds un coton-tige dans son cul.
1: D'accord.
6: C'est ce qu'il te dit, c'est avec ce qu'il dit dans le 92, hein.
2: Ah bah ouais.
1: C'est vrai, Gégé?
6: Ah bah à la sortie des écoles.
2: Ah bah c'est bien alors. Tu me diras où?
6: Qu'est-ce qu'il aime, Gérard?
11: Mettre un coton-tige dans son cul.
2: Bon alors, pour finir, que pensez-vous?
11: Pour finir, tu sais même pas parler, lui.
2: C'était pas content, c'est le même prix, merci.
5: Bon, c'est Max, là. Gérard, tu m'entends?
2: Je t'écoute.
5: Ouais, ils m'entendent pas, là. Le dernier quart d'heure, essaie de les gérer correctement, parce qu'apparemment, ils sont un peu abrutis ce soir. Hein.
2: Ouais, j'ai l'impression.
5: Bon, on va retourner sur l'antenne. Attention, Fildar, tu peux nous remettre sur l'antenne?
12: Top antenne.
5: Attention, top antenne.
1: On est sur l'antenne?
2: Oui, vous êtes à l'antenne.
1: Je comprends plus rien, là.
2: Oui, ouais, vous êtes à l'antenne. Alors, pensez-vous que le parfum attire les gens?
1: Oui.
6: Ça dépend. Donc, c'est
2: violent.
1: Ouais. C'est fait pour, hein.
6: Non, c'est pas vrai.
2: Pourquoi?
6: Parce que, par exemple, Gérard, lui, il met du parfum, c'est pour une raison bien particulière.
1: Non, c'est répulsif, Gérard, mais en général, c'est...
6: Mais non, c'est pas répulsif.
1: Non.
6: C'est que, comme je vous l'ai expliqué tout à l'heure, il est pro du mélange d'odeurs, quoi.
1: Ah, ben
6: voilà, il y a des gens qui puent naturellement, et lui, c'est son
5: cas. Gérard, tu m'entends?
6: Il est obligé de mettre plusieurs parfums.
5: C'est Max.
1: C'est convulsif.
5: Ouais, mais ça passe pas l'antenne. Non, parle pas, toi, parle pas. Eux, ils m'entendent pas. Tu parles pas. Te laisse pas faire par les auditeurs quand ils te parlent.
6: Pourquoi il y a du blanc là? Qu'est-ce qui se passe? C'est parce que
2: Jeanne
6: pue naturellement.
2: Jeanne, oui, s'il te plaît, tu réponds merci.
6: Ah, c'est pour ça que ça pue dans ma radio. Bah, c'est pour ça.
2: Vas-y.
1: Donc, bien sûr que ça attire le parfum, sa connotation.
6: Mais ça attire les animaux.
1: La première fonction du parfum, GG.
6: Il attire les guêpes, genre.
1: La séduction. Tu vois? Donc, c'est comme les
5: abeilles
1: qui sont attirées par le miel.
5: Il y a
1: du miel dans
5: les
1: oreilles.
5: Je laisse pas faire, j'en reparle,
1: parce que
5: là, c'est nul,
1: hein,
5: le débat.
1: Et puis, donc voilà, c'est important, quoi. C'est forcément que ça attire les gens.
5: Tu veux que je t'aide un peu?
2: Priscilla?
1: Oui.
5: Bonjour, Gérard. Tu veux que je t'aide? C'est Max.
6: C'est quoi?
2: Ouais, bah, viens là, parce que c'est le bordel là-bas. Reviens là, si tu peux, parce que c'est le bordel.
5: Je vais voir, parce que je suis en haut, là. Je suis tout en haut pour les émetteurs.
6: Il y en a marre que Martine, elle se fasse tout le temps.
13: Ouais, Gérald, t'es une vraie tapette, hein.
5: Fildar,
6: c'est pas une tapette, un trou du cul.
13: Il arrive pas tout seul à gérer son débat.
6: Mais c'est vrai.
2: Priscilla, s'il te plaît, tu réponds.
13: À part les cotons-tiges.
1: Bonsoir.
2: Rebonsoir.
6: Tu sais ce qu'il aime?
1: C'est quoi déjà?
2: Alors, pensez-vous que le parfum attire les gens?
6: Oui.
1: Oui, oui, mais c'est fou.
13: C'est qu'il aime, Gérard.
1: C'est pour ça, mais c'est aussi pour plaire à l'autre et donc l'attirer. En un seul mot.
2: Mm-hmm. Tu crois qu'en mettant du parfum, ça attirera les gens plus qu'avant?
1: Bah, la preuve, c'est que si tu croises une bonne femme,
5: chez William, le remix de Christine.
6: Eh, GG, c'est exotique.
2: Ouais.
6: À ton avis, si le parfum que ta copine, elle se met, ok?
2: Ouais.
6: Et dans le métro, tu reconnais ce parfum-là, d'accord? Et tu la vois de dos, d'accord? Et tu fais, ah, Sandy, c'est toi? Ah, je te retourne, tu vois que c'est un mec.
2: Eh ben, exotique, tu retournes au standard.
6: Salut, exotique.
2: Non, salut.
6: C'était pour prouver que le parfum...
11: Salut, exotique.
2: Salut. Oui.
1: Je voulais te donner une situation très simple. Imagine-toi, il y a deux nanas dans le métro. Il y en a une qui pue et l'autre qui sent bon. Vers qui tu vas aller?
2: Non mais attends, de toute manière, la question, on l'a déjà posée tout à l'heure.
1: Mais c'est GG, là, tu poses bien la question, est-ce que le parfum vous attire?
2: Ouais, mais moi j'irais vers celle qui a plus de parfum.
1: Donc, non mais... Non,
2: ou même plus de charme.
1: Non mais c'est une question d'odeur. C'est
2: mais je viens de te répondre.
3: Gérard, c'est trompette. Mais il a pas de nez.
1: Donc tu vas aller vers celle qui pue, c'est ça?
2: Mais non, je viens de te dire celle qui a le plus de parfum. Oh là là là.
3: Et pourquoi? Gérard, c'est trompette.
2: Ouais.
3: Qu'est-ce que ça met comme parfum, Sandy?
2: Ça te regarde pas, salut.
1: Mets de l'eau de toilette.
2: Alors,
3: Gérard, on voulait savoir, est-ce que tu te parfumes au parfum?
2: À ton avis. Je me parfume à quoi?
3: Ça peut être aux toilettes, hein. Ça peut être au déodorant comme moi. Ou au stick. Au stick, ah ouais. Ou tout simplement.
2: Wow.
3: Ou à l'eau de colonne, ou encore des choses comme ça.
2: Ou à la dernière. Ouais, c'est bon, là, vous vous calmez.
0: Pour la dernière, on accueille la C.
13: Pardon, un peu active.
10: Oui, bonsoir. Bonsoir Gérard, je suis pas trop content, c'est Tony là, je suis avec Goldorak et Arnett. Je suis pas trop content parce que je suis obligé de prendre des faux noms pour passer dans tes débats, donc là je descends. Je suis à côté de la rédo. Je casse la tête à NJ puis je descends.
2: À tout de suite.
5: Salut. T'as entendu? Ils sont tellement vénères qu'ils vont venir te le pécho là quoi.
0: Ils vont venir hein.
3: Qu'est-ce qui se passe dans la maison?
2: Non,
1: ça te fait pas peur?
2: Moi, c'est des conneries puis c'est tout.
1: Qu'est-ce qui se passe dans la maison?
5: Mais si s'ils arrivaient là, tu
3: Gérard, fais
5: quoi? S'ils arrivaient, tu faisais quoi? Ah bah putain les
0: voilà. Ah bah les voilà.
5: Oh putain.
0: Non, tu fais moi le malin.
2: Alors? Pourquoi vous venez? Ouais.
12: Ça t'a pas fait plaisir?
2: Ouais, bah ça t'a pas fait plaisir, c'est le même prix.
12: Pourquoi pas, Gérard?
2: Alors, achetez-vous pour la dernière question, achetez-vous votre parfum dans une grande surface.
5: Il veut te pécho ta montre. Fais gaffe, Tony, il veut te pécho ta montre.
2: Achetez-vous votre parfum dans une grande surface ou pas?
3: Et Pierre, je veux répondre.
5: Vous allez répondre?
3: C'est pas trop fun là, je voudrais répondre. C'est Jean-Paul, je voudrais répondre.
2: Oh là là là là là là là.
5: Mais c'est le bordel, vous allez répondre les auditeurs, j'aime pas trop qu'il y ait la merde comme ça dans le studio.
3: T'emmerde, moi, trop d'écu. C'est D3.
2: Qu'est-ce que c'est, D4?
3: C'est D3, j'ai pas dit D4.
2: Bon, tu réponds parce que vous commencez à me gonfler.
3: Alors, moi je voulais répondre parfaitement, c'est D4.
5: T'as pas une clope, Gérard, s'il te plaît?
3: Gérard, tu peux faire quelque chose?
2: Bon, elle est terminée, moi, Gérard.
5: Alors, conclusion.
3: Gérard, je peux faire ma conclusion en premier?
2: Alors, vas-y, on arrête.
3: Parce que donc c'est D4, par rapport au parfum, donc je voulais dire que. J'aimerais bien que t'arrêtes là, je sais pas qui c'est. Je voudrais dire que ça pue toujours autant dans ma radio, hein, malgré que tu mettes du parfum.
2: Eh ben c'est bien, bonne nuit à toi.
3: Ça pue quoi, ça pue la merde, la chiasse, le vomi, tout en même temps quoi. Comment ça se fait? Je crois que c'est à cause de Gérard, ça pue que le jeudi. Et pourquoi c'est Gérard qui puerait comme ça?
2: Bande de câbles.
3: Bah parce que c'est lui qui a l'antenne.
2: Oh, bravo.
3: Je crois que c'est à cause de... qu'est-ce qu'il fait avec sa main droite? À mon avis, c'est parce qu'il
5: dort. Moi, je dis plus rien parce que chaque fois que je.
0: Non, ma gueule, c'est quand même.
5: Voilà.
3: À mon avis, c'est déjà pas. Moi, je plains l'animateur qui passe derrière Gérard et qui a le nez sur le même micro, quoi. À mon avis, il se lave pas.
5: Ah, mais Marine, elle se met pas sur le nez le micro, t'inquiète.
3: Et pourquoi Martine, elle est pas là encore? Ah, c'est peut-être pour ça que Martine, elle se parfume autant. Bah, pourquoi Gérard, il pue autant?
2: Et pourquoi t'es aussi con?
3: C'est des questions qui restent encore posées et qui n'ont pas de réponse. Voilà, prochain débat. Gérard, tu peux faire un prochain débat comme ça? Pourquoi tu pues?
2: Et pourquoi que vous êtes aussi con avec moi?
1: Pourquoi t'es aussi con avec nous?
3: C'est surtout ça, ouais, genre, pourquoi t'es aussi con avec nous, quoi?
5: Ah, comme tous les jeudis maintenant, règlement de compte.
2: Allez, 10 minutes, toi.
0: Non,
2: toi,
0: mais c'est
2: toi,
0: vrai,
2: toi,
0: en plus.
2: Tu te casses.
0: Et pourquoi tu fais pleurer les filles? Pourquoi tu fais pleurer les filles, Gérard?
3: Ah, bah, ça. Gérard, c'est honteux, hein.
0: Tu t'es même pas excusé.
5: Ouais.
0: Tu t'es même pas excusé, Gérard, je trouve ça.
3: Gérard, tu fais pleurer les femmes, arrête de te parfumer ou la
14: Gérard, tu fais pleurer les hommes, Gérard, tu fais pleurer les femmes. Tu ne sais pas qui c'est qui peut faire la loi ici. C'est l'auditeur qui commence.
5: Oh là là là là là là là là là.
1: Non, mais là, t'as été nul, Gérard, ce sont des débats là.
0: En plus, t'écoutes même pas les critiques.
14: Petit bonhomme.
3: T'as changé, Gérard.
5: Tu prends ton métier, tu refais ton métier, c'est ton métier.
3: T'as changé, ouais, t'as changé. Ah, on m'a dit qu'il y a Tony et tout ça, ils étaient là.
2: Conclusion. Bon, allez, conclusion.
1: C'est ma conclusion. Pour
2: vas-y, Jeanne.
3: Tony et Arnett, il paraît qu'il pue. C'est vrai ou pas?
2: Oh là là là là là là là là.
5: J'ai pas entendu.
0: Il paraît que tu pues.
5: Ouais, c'est vrai. Je suis à côté de Max, il peut confirmer.
1: Bon, bah, je réponds.
2: Vas-y, conclusion.
1: C'est vrai que Sandy, c'est un boudin?
5: C'est impressionnant, vous l'avez
2: alors,
5: pas devant vous.
2: Jeanne, tu dégages, bonne nuit.
3: Et nous, les auditeurs, on voudrait savoir comment il est.
0: Bon, Tony, conclusion.
3: Tony, là, fait conclusion.
2: Comme t'as écouté là, à peu près les deux débats, comme t'es là maintenant, tu vas peut-être pouvoir nous dire ce que tu penses des deux débats.
5: Donc, le premier débat, c'était sur le parfum.
2: Non, sur la Saint-Valentin.
5: Sur la Saint-Valentin, j'ai trouvé ça très bien.
2: Mm-hmm.
5: Donc, j'aimerais savoir ce que tu vas faire pour ta Saint-Valentin avec Cindy.
2: Non, ça, tu lui demanderas tout à l'heure parce qu'elle va sûrement t'engueuler.
5: Cindy Crawford.
15: Pourquoi
5: elle va m'engueuler?
2: Non, bah, tu verras bien avec elle.
5: Elle fait du catch ou.
2: Non, mais tu verras avec elle. Moi, c'est dommage.
16: Manu.
2: Donc, c'est dommage. C'est dommage parce qu'il y en a un qui pousse sa merde. Ça se voit que c'est sa dernière, mais il a foutu sa merde.
5: J'ai chié dans le coin là, sous la console et je te chie.
2: Voilà, donc vous allez retrouver Marine pour la nuit sans pub et Max.
5: On avance.
2: On finit avec 5 minutes d'avance, comme t'es aussi con que la semaine dernière, c'est pas de mal.
5: Attends, 2 minutes, discute avec les gens 2 minutes. Tu veux pas me faire un poème pour ma dernière en fait?
2: Non, là tu vas te faire foutre.
5: Moi je suis désolé, mais je pense quand même que tu devrais t'excuser auprès de la fille que t'as fait pleurer.
2: Je m'excuse auprès de personne, et c'est tout.
5: Et tu trouves ça poli, toi? Tu l'as fait pleurer, tu t'excuses pas? Après, tu veux que les gens ils soient polis?
2: Non, mais toi, quand on vous demande quelque chose, vous foutez le bordel.
5: Mais tu l'as fait pleurer, ça fait combien de temps que tu fais de la radio? Tu sais même pas parler devant un micro.
2: En plus, allez, c'est bon, on va terminer.
5: Bon, alors ce qu'on va faire...
2: Merci.
1: Je fais ma conclusion.
5: Salut. Bon, alors ce que je disais, c'est que ce qu'on pouvait faire, c'est pour la Saint-Valentin, tu pourrais faire une déclaration à Sandy quand même, parce que c'est samedi.
2: Non, mais de toute manière, la conclusion, ça, la déclaration, je lui ferai moi-même et
5: attends, je vais pas lui faire moi-même, c'est toi qui vas la faire, mais fais-le devant tous les auditeurs.
2: Non, mais de toute manière, c'est ce que j'ai à lui dire, c'est tout.
5: Et qu'est-ce que t'as à lui dire? Allume ton micro, Goldo.
15: C'est le bouton rouge.
5: C'est le bouton rouge.
15: Non, ça c'est le pied, ça, bravo, Goldo.
17: Bah, tu fais ce que je suis handicapé, je fais ce que je peux. Hein. Bon, allez, GG, un petit poème.
2: Non.
17: Un petit poème pour Sandy.
2: Non.
17: Pour Fildar.
5: Mais qu'est-ce que tu dirais?
17: Pour le départ de Fildar, putain, chance.
5: Qu'est-ce que tu dirais à Sandy le jour de la Saint-Valentin? Vas-y, Gérard.
2: Non, mais elle sait très bien ce que j'ai à lui dire.
5: C'est quoi?
2: Bah, elle sait. Elle est
5: derrière. Moi, je
2: sais pas. Bah, la camionneur vous le dira à l'antenne.
5: Tu sais, Sandy, ce qu'il va te dire?
17: Allez.
5: Bah, viens le dire.
2: Viens, ma chérie.
5: Viens, ma chérie.
2: Je déconne,
5: je suis sorti que 2 mois avec.
2: Tu la laisses tranquille.
18: Oui, je crois savoir, il va sûrement dire que qu'il m'aime et puis que moi je vais lui dire que je l'aime aussi.
5: Vous allez faire un bébé alors.
17: Bravo, moi aussi je t'aime GG.
15: Ouais, moi Gérard, je voudrais te faire ma déclaration d'amour quand même parce que j'apprécie pas mon Yassoni qui vient tâter le terrain avant moi.
2: Attends,
15: je vais te faire ma flamme pour demain, mais bon.
2: Non, tu vas te démerder. Non, mais de manière, on a prévu quelque chose et on.
5: Un bébé?
2: Non, on a discuté ensemble avec Sandy et je pense
5: un chien,
2: toi, tu ferais mieux d'aller voir les singes.
16: Un babouin?
2: Ouais, toi, tu allais dans un zoo, tu allais voir comment ça se passe. Je pense que Sandy a peut très bien le confirmer par, comme j'ai dit tout à l'heure, pour la Saint-Valentin. Donc, ce que j'ai à lui dire, elle l'a eu. Donc, je pense qu'on a décidé quelque chose qui est normalement prévu pour, si tout se passe bien, normalement, pour l'été, le jour de l'été. C'est quoi
18: ça? Je pense qu'on va se marier.
2: Voilà.
16: Encore,
5: faut répéter là. Là, j'avoue que même moi, Max, j'étais pas du tout au courant. Je la prends en même temps.
17: Alors,
5: je vais te dire, si tu te maries, c'est la méga teuf là.
2: On en a discuté dans le courant de la semaine. Et puis, allez, d'accord. Donc, moi, il n'y a pas de problème non plus.
5: Le 21 juin, quoi, le jour de la fête de la musique ou le jour de quoi? Le fête de l'été ou la fête de la musique?
2: Pour les deux, le jour de l'été, puis là pour la fête de la musique.
5: D'accord.
2: Voilà.
15: Gérard, tu nous enverras des
17: faire-part?
2: On
17: est tous invités, on vient tous.
5: On fera une grosse soirée de folie là.
16: Non, c'était juste comme ça, au passage.
5: Qu'est-ce que t'as dit? Qu'est-ce qu'il a dit?
16: Je répète.
5: Ah ouais, bah
2: Non,
5: on a pas le temps.
16: Non, un trombone et puis c'est bon.
5: Un trombone.
16: Une tirette à 10 balles et c'est bon.
2: Donc vous allez. Je vous laisse sur ce.
5: Tu peux pas répéter la bonne nouvelle, c'est pour avoir un souvenir sur
2: le net. Non, mais toi, j'en ai rien à foutre de ta gueule. Oh.
5: Non, mais redis, qu'est-ce qui va se passer? Vas-y.
2: Donc,
5: auditeur, auditrice, écoutez bien. Gérard va vous le dire en direct.
2: Donc, pour le jour de la fête de la musique et le jour de l'été, on se mariera. Avec Sandy. Voilà. Oh. Sur ce, on vous laisse là-dessus. Vous allez retrouver Marine pour la nuit sans pub.
5: Gérard, pour mon départ, je vais te faire un cadeau quand même.
2: De quoi?
5: Donc,
2: Mais normalement, j'avais dit non parce que comme les gens ont pas été tellement sages, tant pis, on va le mettre quand même.
5: D'accord. Salut Gérard. Ouais, je t'aime quand même.
2: Donc, je préfère prévenir tout le monde maintenant.
0: c'est clair.
5: Mais Gérard,

0: C'est de la bombe!
1: Rigo, si tu veux pas que je prie, retire 5 minutes ton casque, parce que là je vais m'énerver. Fulgar, tu balances. Attends, toi tu t'écrases, d'accord? Fulgar, tu balances.

0: Qu'est-ce qu'il y a?
1: Quoi?
2: Oh là là là!
0: Qu'est-ce qu'il y a? Mais arrête!
2: Je vais prendre le portable dans ta gueule, tu l'as pas!
3: Oh la bête!
2: On s'est pris une bouteille de coca!
3: Oh là là! Oh yes!
0: Gérard, on a du pain de coca, pardon!
2: Non, non, non, non!
4: Ta gueule!

0: Bon, Fildar, tu passes correctement.
1: Tiens, ton stylo.
0: Hey, Fildar, tu continues pas ta saison.
2: Y'a rien.
0: Fais gaffe parce que c'est celle-là que tu vas te prendre tout à l'heure. Alors, regarde à toi.

0: Combien de temps faut-il pour pêcher ou chasser? Hop, dernière question.
1: De quoi?
2: De quoi?
1: Répète.
2: Allô?
1: Oh là là.
3: Vas-y, Gégé.
0: Attends, toi, tu t'écrases, d'accord? Tu fais ton boulot correctement et tu la fermes.
1: Ok.
0: Okay.
1: On veut répondre à la
0: attends,
1: question.
0: Attends, t'as ton micro et tu la fermes.
1: Mais je n'ai pas répondre à la question.
0: C'est à l'heure, tiens.
1: Non,
0: alors tu vois, toi t'es vraiment une fils de pute.

0: t'écrases, d'accord? Attends, toi, tu t'écrases, d'accord? Fulgar, tu balances. Attends, toi, tu t'écrases, d'accord?
1: Caresse-moi le clavier avec tes poils de couillon. Il y en a qui pleurent. C'est bien, Manu, de choisir des auditeurs qui rigolent et qui changent de voix. Hein.
2: Ta gueule!

0: Alors, donc, le deuxième débat va porter sur les stars télé.
1: Ah,
0: et ça, pour c'est ça, chouette, ça. On va accueillir Patrick Chevalier de Lille. Ta fréquence, s'il te plaît.
2: Non, c'est Patrick Savachier. Je suis effectivement de Lille. La fréquence, c'est 95.2.
0: 95.2, ok. Bonsoir à toi.
2: Bonsoir.
0: Fabienne Aigou.
3: Oui, bonsoir Gérard, bonsoir Agnès.
0: Donc de Marseille, la fréquence.
3: Ma fréquence, c'est 103.1.
0: 103.1, ok. Mademoiselle Christine d'Angoulême.
4: Ouais, alors moi, c'est Mme Christine. Et ma fréquence, c'est 97.8.
0: Ok. Bonsoir à toi. Et
4: bonsoir.
0: Pierre quoi?
5: Belbourg.
0: Belbourg, Damien, 40 ans, je pense.
5: Ouais, à peu près.
0: Ouais. Ta fréquence?
5: 95.2.
0: Ouais, ben, à mon avis, essayez pas de chercher des fréquences parce que moi, je vais les trouver. Moi, je garde les fréquences que vous me donnez, hein. Mais je vais les trouver après.
5: Ouais,
0: donc,
4: pas de problème.
0: Donc, le deuxième débat va porter sur les stars télé. Celui qui a une radio derrière est prié de l'éteindre tout de suite.
5: C'est moi, parce... c'est moi. Je vais l'éteindre.
0: Ouais, ben, ça serait mieux pour toi.
5: Voilà.
0: Ok.
5: C'est fait.
0: Parce que si tu veux écouter, tu raccroches et tu l'écoutes dans ton lit. Alors, quels sont pour vous les acteurs ou actrices considérez-vous comme des stars télé? On va demander à Patrick Cavalier.
2: Je dirais Rocco Siffredi. Laure Sinclair aussi, j'aime bien Laure Sinclair.
0: Ouais.
2: Sinon, je sais pas.
3: Tabata.
2: Dans les vieilles.
0: Non, mais.
2: Qui ça?
3: Tabata Cash.
2: Ah, bah oui, bien sûr. Et dans les plus vieilles, pour ceux qui aiment un peu, il y a Brigitte Lahaye aussi, mais elle est pas ouais, plus fraîche.
0: Non, Brigitte Lahaye fait du porno, d'accord?
2: Voilà. Ah, pardon.
0: Par contre, j'ai une question. Faut pas confondre, parce que.
6: On sait. Mais c'est pas elle qui fait du porno.
0: De toute manière, on va pas parler de films porno ce soir.
2: Oh. J'aimais bien aussi les deux qui faisaient tourner Manège. J'étais fan, là, Fabienne Egal et l'autre, là.
5: Porno, c'est deux lesbos.
2: Ah, aussi
0: Toi, tu commences à te calmer, Pierre.
6: Non, mais il a raison.
2: C'est des trucs dans le porno, alors.
6: C'était des lesbiennes, elles faisaient du porno. Mmh.
0: Non, mais je pense pas. Fabienne Egou.
3: Oui, voilà. Je voulais dire que c'était faux. Et que.
0: Non, mais tu réponds à la question.
3: Bah, moi, je pense que Daniel Gilbert, Evelyne Leclerc, Karen Cheryl ont fait une grande carrière à la télé. Et pour moi, ça reste mes préférés, avec également, je sais plus comment elle s'appelle, mais ça va me revenir, Mireille Darc, voilà.
0: Mireille Darc, c'est plus cinéma que star télé. Hein.
3: Ouais, elle fait quand même à la télé.
0: C'est... Hein. Ouais, mais c'est pas pareil. Hein.
3: Pardon.
0: D'accord.
3: D'accord.
0: Mademoiselle Christine, Madame Christine, pardon.
4: Oui, merci. Non, mais c'est bon, y a pas de problème. Bon, alors, mon idole, c'est quand même Julia Chanel.
0: Oh là. Mais, qui
4: Julia Chanel.
2: Oh, j'avais oublié.
7: Ça m'énerve, ça.
0: C'est qui celui-là?
6: C'est une bonne.
2: Eh, hey, Manu, tu me rends ma cassette d'ailleurs.
0: Attends, celui qui commence à gueuler, il va virer.
6: Gérard,
3: moi, hein.
6: Gérard, en attendant, il y a Corben sur IRC, il te demande si Sandy c'est une star télé ou une star Trek.
0: Alors, pour répondre à la question si Sandy c'est une star télé ou une star Trek, je la mettrai plutôt sur Star Trek.
2: Elle a le titre de Star Trek.
0: Comment, Pierre?
7: Star Trek.
0: Pierre Bellour.
5: Ah, j'ai rien dit, moi.
0: Ouais, ben, je crois que tu as te calmer, toi, parce que voilà. Sinon, tu as viré.
5: Non, mais c'est pas moi, j'ai pas parlé, là.
0: Ouais, Tony, au revoir.
3: C'est pas Tony.
0: Si.
6: Attends, ça, c'est pas Tony, hein.
0: Si.
6: Je te jure que non.
2: Non, écoute la voix. C'est pas Tony, là.
6: Non, c'est pas Tony. Non. Il a effectivement une petite ressemblance, mais c'est pas Tony.
0: Non, vraiment.
6: Attends, je te le dirai.
5: Non, moi, je suis pas un beau gosse, moi.
0: Ouais, tiens, à peine. Hop, au revoir.
6: C'est Goldo.
5: Mais non.
0: Ouais, Goldo, au revoir.
5: Voilà.
0: Au revoir, Goldo.
2: C'est pas Tony, hein.
0: Revoir, non, mais c'était Goldo.
6: Ah, c'était Arnett.
2: Ah non.
7: Bon, bah c'est pas grave, on s'en fout, on continue.
8: C'est bon.
0: Madame Christine, ouais, dans Goudem.
4: Ouais. Bah alors, sinon j'ai été très influencée par toutes les stars de AB Productions quand même. Faut pas oublier, hein, tout ce qui est Christophe Ripper et tout.
3: Oh ouais. Ah, franchement, trop bandant, lui.
4: Ah ouais, non, trop.
2: Anthony Dupré.
0: Non, mais attendez.
7: Pas de marque, merde.
0: Non, mais attendez. Ouais.
8: Gérard, à la place de Pierre Belbourg, on accueille Anne Leclerc, 19 ans, d'Ajaccio.
9: Bonsoir.
3: Bonsoir.
9: Bonsoir Gégé, bonsoir Max, bonsoir Rigo, bonsoir Manu, bonsoir Apolline.
0: Salut.
8: Salut.
0: Anne Leclerc.
6: Salut.
0: Ta fréquence, s'il te plaît.
2: Salut, toi.
9: 101.9.
2: Salut, toi.
9: Salut.
7: T'as pas un truc sur ta cheminée, non?
0: Bon, 109.
9: 109.
0: Bon, 109. 109. Oh, ta gueule, toi.
9: 109, GG.
0: Oh, ouais, celle qui dit ça pue la piste, tu vas fermer ta gueule, toi, espèce de poufiasse.
6: Elle a dit ça pue la bite.
0: Ok. Mademoiselle, madame Christine, pardon.
9: Mais je viens de répondre.
0: Bon, ok. Anne Leclerc.
9: Oui.
0: Donc, pour toi.
9: Bah écoute, comme j'étais en antenne.
0: Non. C'est moi qui commande, les autres, vous fermez vos gueules.
9: Ouais, je pense que t'en étais à la première.
0: Les autres, vous fermez vos gueules, c'est moi qui commande.
9: Voilà.
0: Ceux qui arrivent, je répète la question et après vous vous démerdez. Ok, en de bon entendeur, salut. Il y a une question IRC avant.
6: Non, c'est juste une réflexion, il y a Yankee, il trouve que ça sent le chien mouillé d'un coup.
0: Ouais, bah c'est pas grave. Non, au contraire, faut mieux sentir le chien mouillé que des connards.
9: Non, mais c'est normal, hein.
0: Quels sont pour vous les acteurs ou actrices considérez-vous comme des stars télé pour Anne Sinclair? Et donc, maintenant c'est à toi.
9: Bah écoute, la personne que je pourrais considérer comme un acteur et une star télé, ça peut être le Big Bill. Parce que pour moi, c'est un extraterrestre qui est vraiment très mignon.
1: Bien vu, beau.
9: Et j'adore le Big Bill. Et donc voilà, pour moi, c'est considéré comme une star.
0: Bon, alors Fabien... Anne Sinclair.
9: Oui,
8: Leclerc.
0: Je te coupe, Anne Leclerc. Je préviens à Madame Christine et à Fabienne. Vous vous calmez, sinon je vous vire toutes les deux.
1: Ah, moi, je n'ai rien dit.
9: Hein. On dit rien du tout, là. Hein.
0: Non, mais fais gaffe, Fabienne, parce que je reconnais un peu ta voix quand tu dis des conneries.
1: Ah,
0: okay,
1: non, c'est pas moi. Hein.
0: Alors, en deux bonnes... je te préviens, c'est
9: en
0: la
9: bon
0: dernière...
9: Bonjour, salut.
0: Voilà.
9: Voilà.
2: Bon. On peut continuer maintenant.
0: Alors, donc c'est à moi de répondre maintenant parce que tout le monde a répondu. Mmh. Alors, quel acteur ou actrice considérez-vous comme des stars télé? Ouais, c'est vrai que je mettrais bien le Star System. Hein, Manu, qu'est-ce que t'en penses?
7: Je vais te dire ouais.
0: Mmh. Hein, notre chef, qu'est-ce que t'en penses? On pourrait le mettre en premier.
2: Technomark.
7: On pourrait.
0: Non, et puis même avec Delarue, pourquoi pas?
2: Mm-hmm. Ouais, il y a aussi Bernard Ménez.
0: Non, mais...
7: Oh, il tue, lui.
0: Ah ouais, Bernard Ménez. Moi, je préfère vous dire une chose. Je mettrai Max avec Jean-Luc Delarue.
2: Non,
7: Il ne valent quand même pas Bernard Ménez ou Olivier Lejeune.
0: Mais moi, je vais vous dire une chose. Normalement, ce soir, on devait avoir deux sosies. Ils n'ont pas pu venir. C'était le sosie de Jean-Luc Delarue et de Florian Gazan.
1: Oh, merde.
0: Oh,
9: putain.
0: Et on dit pas putain, on dit maman travail.
9: Voilà.
0: Voilà pour celle qui vient de dire ça.
2: Ouais. Attends,
0: donc, deuxième question.
2: Attends, GG, t'as oublié de parler de Roland McDan quand même.
7: Oh là, oui.
2: Qui est aussi une pointure. Il y a Darry Cole.
0: Darry Cole, c'est Cole. Un chanteur.
7: Daddy Cole.
2: Cole.
0: Ouais, ben.
9: Henri Salvador.
0: Ouais, c'est ça, c'est un chanteur.
6: Et Olivier Lejeune.
0: Alors, comment devient-on une star? Comment? Apolline en star télé? Non mais vous êtes starbé.
9: Oh bah si, pourquoi pas.
0: Non mais vous êtes starbé. Mais vous êtes starbé là.
2: Elle a un physique hein, quand même.
6: Moi je dis qu'elle est bonne donc ça va passer quoi.
9: Apolline a un physique de star.
0: Oh, elle a même pas un physique de star, elle m'a fait un caca de merde au premier débat.
6: Elle est parfaite pour la télé, elle est bête, elle est bonne.
0: Elle est même pas faite pour le standard.
8: Allez,
2: Gérard, est-ce que Apolline pourrait faire une gaffette?
0: Non.
2: Pourquoi?
0: Non. Comment devient-on une star télé ou autre? Tiens, Fabienne.
1: Oui, je vais te raconter.
0: Merci pour le portable.
1: Ah non, j'ai pas de portable. Hein. Moi, j'ai fait une école de star télé. Et j'ai fini première de ma promo, donc j'ai réussi à avoir un poste sur France 1 Auvergne. Donc j'ai bossé un peu en Auvergne, et puis après je suis montée à Paris, et puis j'ai fait tourner Ménage avec ma copine, et puis voilà.
0: Ouais, et c'est pour ça que... Alors attends, tu fais l'Auvergne, mm-hmm. Paris, et puis maintenant tu te retrouves à Marseille.
1: Bah là je suis un peu en retraite parce que je fais plus de télé, donc là je suis à Marseille, ouais.
0: C'est ça, à 35 ans t'es déjà en retraite.
1: Oui, la télé veut plus de moi, donc moi je voudrais bien revenir, mais ils veulent plus de moi.
0: Ouais, tu prendrais pas les gens pour des cons?
1: Mais non Gérard, pourquoi?
0: Non mais tu les laisses.
1: Ben non, pas du tout.
0: Ok. Patrick Cavalier.
2: Ça va chier.
0: Ça va chier.
2: Eh ben moi, écoute, je pense qu'il y a deux méthodes. C'est tout simple pour faire de la télé ou de la radio, de l'audiovisuel, tout ça. Il y a la première méthode, c'est promotion canapé. Mon sein, Gérard,
1: voilà,
2: c'est un problème du métier. C'est un problème du métier, on peut rien y faire. Et deuxièmement, sinon, il y a un petit peu parce que t'as fait, quoi, le harcèlement, quoi. C'est-à-dire que tu pilonnes, et puis au bout d'un moment, tu perds, quoi.
0: Non, mais attends, je vais te dire une chose que j'ai pas fait de harcèlement. Non, mais promotion sur canapé, j'en ai rien à foutre.
2: Ouais, reconnais.
7: Tu y es passé quand même.
2: C'est quand même dommage à dire, mais ça existe.
0: Ouais, ben, je sais, j'ai vu le film, et c'est avec un chanteur que j'adore.
2: Et que ça soit des canapés.
7: Comment il s'appelle, qui, ouais.
2: Sur un flipper ou n'importe où dans les nains, n'importe.
0: Non, mais
7: c'est quoi le chanteur, ouais.
0: Ah non, mais je
7: donne. Bah, si, on connaît, je connais pas.
10: C'est qui le chanteur que t'adores?
1: Bruel.
0: Non. Michel Sardou.
7: Ah ouais, faut dire aussi que c'est un grand, quoi. Ouais.
0: Et donc.
6: Gérard?
0: Oui.
6: Sur IRC, il y a Bretzel qui te demande si l'homosexualité dans le milieu de la télé est un facteur de réussite.
2: Bien sûr.
1: Ouais, à mon avis, ouais.
2: Bien sûr.
0: Je pense pas.
1: Je
2: pense
1: au niveau de la radio.
2: Ah si, attends, j'en ai encore des irritations.
6: Attends, les auditeurs, ils peuvent répondre autant que toi, Gérard.
2: Oui, Gérard, j'en ai encore des irritations et je peux te le dire que ça aide.
0: D'accord.
2: C'est indéniable.
0: Bon, alors, avant...
1: C'est pas pommade ? En tout cas, c'est possible.
0: Non. Comment ?
1: Non, mais je disais, c'est possible, hein, de...
0: Qui
1: non, ah, c'est Mme Christine.
0: Ouais, ben tiens, ben, tu vas répondre à la question.
1: Ben justement, c'est parce que moi j'ai connu ça. Justement, j'ai grâce à la promotion canapé avec Véronique et Davina, j'ai réussi à faire figurante dans leur émission de gym.
0: Uh-huh.
1: Voilà.
0: Bon, je pense pas. Oh Christine, tu t'écrases ou sinon je te vire.
1: Attends, je réponds à ta question.
0: Bon, alors tu réponds correctement et c'est tout. Et Fabienne, tu t'écrases quand les gens répondent.
11: Je dis rien.
0: Non, mais tu t'écrases, moi je te le dis.
1: Bon, je répondais, je disais donc qu'on peut coucher pour passer à la télé. Sinon, il y a d'autres écoles, mais enfin, moi j'ai couché par exemple. Hein.
0: Ouais, ok. Anne Leclerc.
12: Oui, bah écoute, je pense que pour devenir une star de la télé ou autre, je pense qu'il faut que tu ailles dans une école, que tu t'inscrives déjà à l'avance, parce que sinon, si tu t'inscris pas, il n'y a plus de place.
2: À la crèche?
12: Non, pas à la crèche. Tu t'inscris et puis en fin de compte, tu peux faire des études, mais faut savoir que c'est très très long. Hein.
0: Moi, je pense que...
12: Ça peut faire au moins 5 ou 6 ans d'études. Hein.
2: Oula, tout ça?
0: Bon, moi, je peux vous dire une chose, que comment devient-on une star télé ou autre? Il n'y a pas besoin d'aller dans des écoles parce qu'il n'y a pas d'école pour faire ça.
12: Ah si, je confirme, il y a des écoles.
1: Oui, une école.
0: Il n'y a pas des écoles de déboucheurs de cul de négresse?
12: Bah, je sais pas, t'as l'air spécialisé dans la question, donc...
2: Ça, c'est limite, ça, quand même.
0: Bon.
7: Ouais, grave.
0: Pour vous dire que, à mon avis, non, je pense pas. Il n'y a pas... Comment devient-on une star télé ou autre? Donc, ça... C'est les responsables qui s'occupent de ça, donc c'est comme pour devenir animateur radio, c'est pareil.
12: Faut bien
0: donc,
12: préciser ou autre. Hein.
0: Oui. Pour ou contre les stars de télé, alors j'ai un petit sondage, 41% des gens sont pour la télé, mais contre les stars. Là, je comprends pas. Là. 41% des gens sont pour la télé, mais contre les stars. Mais... qui c'est qui a été me choisir cette...
7: Non, mais c'est simple, hein, la réponse.
0: Non, mais...
7: C'est ça, hein.
0: C'est qui, là mais c'est qui?
8: Je crois que c'est Olive, en fait.
7: C'est moi.
0: Alors, 32% des gens sont contre la télé, mais pour les stars. Oui. Tu peux me préciser, là?
7: Alors, c'est-à-dire qu'il y a 36% des gens qui sont effectivement...
0: Non, 32,
7: oui, que j'ai eu au téléphone, et qui étaient donc contre le fait d'avoir une télé et de regarder trop souvent la télé chez soi.
0: Ouais.
7: Mais pour autant, c'est vrai qu'elles apprécient énormément de lire dans leur magazine préféré des trucs sur les stars. Voilà.
0: Ouais, mais
7: tu vas faire kiffer des mecs, toi, ça.
0: Ouais.
7: Ta gueule.
0: Non, quoi? Manu, s'il te plaît.
7: J'ai rien dit.
10: Toi, tu vas rentrer.
0: Tu parles. Ouais, je pense.
10: Il n'y a pas que les mecs, il y a Océane aussi.
7: Continue.
0: Olivier, c'est toi qui as choisi aussi. 41% des gens sont pour la télé, mais contre les stars, tu peux me préciser?
7: Alors,
0: ça
7: oui, on peut en parler ensemble, effectivement. 41% sont pour la télé et contre les stars, parce que 41% veulent effectivement bien regarder la télé. Ils aimeraient bien avoir plein d'émissions à la télé, mais ils ne supportent pas que les gens soient des stars et ils ne supportent pas qu'on parle toujours d'eux, contrairement aux autres. Voilà.
6: C'est vrai, c'est
0: ouais,
6: vrai.
0: Mais,
6: je les comprends.
0: Ouais, mais alors, dans ces cas-là, Oh, s'il vous plaît, les oui, auditeurs.
10: Dans ces cas-là, Gérard,
0: vous me laissez finir. Dans ces cas-là, on parle de paparazzite.
2: Olive.
10: Ah, mais c'est ça.
2: Olive.
0: Hein et donc, oh, s'il vous plaît.
10: On se calme.
0: Coupe-moi-les, s'il te plaît, Manu, là. Merci. 17% des gens ont des stars, mais n'ont pas de télé. Alors, je voudrais que tu me précises un peu là-dessus aussi.
10: En fait, ça, c'est parce que. Je pense que, je ne sais pas si tu vas être d'accord avec moi, c'est parce qu'on a appelé aussi dans ces gens forcément des stars. Et ces gens qui sont des stars n'ont pas de télé chez eux. Et voilà, ça donne ça, en fait. Voilà.
11: C'en est bien sorti.
10: Donc, c'est des stars.
0: Et 10% des gens regardent Fun TV pour être sûr de ne pas voir de stars.
10: Explique-le, ça.
0: Non, non, mais là, faut bien que tu expliques aux gens.
10: C'est super simple, c'est super simple. Si tu regardes Fun TV, tu es sûr de ne pas voir de stars.
0: Mais pourquoi?
10: Pourquoi? Parce qu'il n'y a pas de stars.
6: Parce qu'il n'y en a pas.
0: Mais attends, quand tu vois. Soit moi ou soit Max.
10: C'est vrai.
0: Ou tu vois.
11: C'est plutôt un trou noir qu'on te voit, hein, qu'une star.
0: Non, Max, c'est carrément noir. Non,
10: mais alors,
0: tais-toi.
10: Je sais pas ce que t'en penses, quoi, toi. Mais...
0: Non, mais quand tu vois. T'as bien vu, à un moment donné, t'avais Bart.
11: Paye ta star.
8: Oh là là.
0: Ne fais pas ça parce que je te mets une gaufre, toi.
10: D'accord.
0: Donc, quand tu vois Morgane, tout ça, Bart...
10: Alors, moi, je pense qu'il y a aussi, dans les sondages, une part d'erreur, tu vois. Et cette part d'erreur, elle est là.
0: Ouais, bon, bah... Bon, enfin...
10: Tu vois, c'est comme dans une émission, il y a une part d'erreur. La part d'erreur, ici, c'est toi. Bon, bah, dans ces sondages, il y a une part d'erreur, c'est ça.
0: Ouais, bah, c'est peut-être, ça vient peut-être de toi aussi.
10: Peut-être.
11: Bon, on y va, là.
0: Donc, troisième question. Auriez-vous déjà été une star de la radio ou autre? On va demander ça à Patrick... ça va chier.
2: Ouais, bah écoute, non.
0: Patrick, ça va chier, au revoir.
13: Bah, écoute-moi. Ah, y a un petit problème.
2: Ah, écoute-moi, GG. Tu m'entends là?
8: C'est technique, ça, Gérard.
2: Bah, allô, GG.
0: Ça va chier.
2: Donc, c'est bon, je peux y aller là?
0: Bah, vas-y, accouche.
2: Dans ma crotte. Bah, donc, non, moi j'en ai rêvé depuis des années, depuis longtemps, mais j'ai jamais réussi à accéder à mon rêve. Et donc voilà, j'ai fait comme t'as dit, hein, j'ai foncé, mais pas moyen de passer, quoi.
0: Manu, tu t'amuses pas à changer les voix des auditeurs,
11: je peux pas changer les voix des auditeurs, Gérard.
2: J'ai une voix de Dark Vador,
11: je
2: là.
11: Je peux changer ta voix si je veux, mais pas celle des auditeurs.
0: Fabien Égout.
14: Oui, alors moi, je n'ai pas du tout un physique pour faire de la radio, donc je me contente de faire de la télé. Voilà.
0: Ok. Madame Christine.
15: Bah ouais, mais moi je croyais que, tu vois, j'ai eu une désillusion, tu vois, en croyant faire de la figuration en faisant de la gym avec Véronique et Davina, je croyais que j'allais devenir une star, mais en fait non, tu vois.
0: Non, Manu, tu vas morfler.
11: J'ai rien fait.
0: Ouais, non, tu vas morfler, je le sens.
11: Comment tu veux que je change la voix des auditeurs, Gérard?
15: C'est pas possible, hein.
11: Je peux pas.
15: C'est un problème de technique.
13: Bah, c'est pas le jeu qui touche sur les boutons.
15: Ouais,
0: tout à l'heure, je vais te toucher sur un bouton, toi.
11: Ah, t'as le choix, c'est bon.
0: Toi, Anne Leclerc, je vais te toucher sur un bouton. Grosso modo.
13: Pas de problème.
0: 2h05, qui c'est qui reste à répondre? Anne Leclerc, avant de passer à la quatrième.
13: Oui, pas de problème. Donc, auriez-vous déjà été une star? Bah écoute, quand j'étais bébé, oui, j'avais tellement une belle peau et puis un beau physique que tout le monde voulait. Il y avait plein de photographes qui voulaient me prendre en photo. Et j'étais vraiment remarquée par les photographes.
11: Et depuis,
13: c'est toujours pareil. Je suis courtisée. Dès que je suis dans la rue, ça y est, il y a les journalistes qui viennent me chercher pour prendre des photos.
15: C'est pas mytho,
11: quoi.
13: Je peux être considérée comme une star et avant, j'étais déjà aussi une star.
11: C'est parce que t'es étrange, non?
0: Ouais, je pense.
13: Non, c'est pas la question d'être étrange.
0: Ouais, je pense.
13: On peut avoir
0: Gérard. Oui, 5 minutes.
6: Gérard, sinon, il y a Rip sur l'IRC qui dit que s'il n'y avait pas de star à la télé.
10: Il est pas con.
6: Est-ce que la télé serait autant une star?
0: Alors là, la question, c'est vrai que pour faire
13: ça,
0: de.
13: Ça,
0: c'est pas
10: attendez,
0: évident.
10: Attendez, laissez répondre Gérard. Là,
13: c'est... Vas-y, GG.
0: Non, mais c'est pas évident parce que c'est vrai que même sans télé, on peut pas devenir une star.
10: Mais pourquoi?
0: Non, mais c'est tout ce que j'ai à dire.
15: On est en antenne, je crois.
0: Quatrième question.
10: Gérard. Non, attends, Gérard, il y avait un truc que je voulais te demander. C'était. Excuse-moi, Apolline, vas-y.
8: Oui, merci, Olivier.
11: Non, Gérard, moi je voulais te demander un.
8: Non, vas-y, mais.
0: Vas-y,
8: Manu,
0: vas-y,
10: Apolline.
0: Non, mais.
10: Vas-y, Apolline.
8: Bon, allez,
0: attention.
8: Oui, Gérard.
6: Gérard.
10: Gérard, il y a un truc que je voulais.
0: Bon,
8: à la place de Patrick,
10: non, attends,
8: ça va chier.
10: Sur IRC, il y a un truc.
0: C'est moi qui commande là.
12: C'est le vrai bordel. Hein.
0: C'est moi qui commande. Alors Apolline, oui, le temps que je lance la ZIC,
8: oui.
0: Tu vas me faire une liste propre. Et on va recueillir les auditeurs. Et il y a une question hier, c'est juste avant, toi tu te tais.
10: Non, c'est très sérieux, c'est pour que tu réagisses toi à la question que t'as posée, t'as pas répondu toi ce que t'as pensé. Parce que

0: Même pas, il a même pas 300 auditeurs.
1: Tu veux pas lâcher donc, un peu l'internet là un peu?
0: Donc c'est grâce à lui si je suis là.
1: D'accord. Mais par contre, qu'est-ce que ça a changé pour toi dans ta vie?
0: Ce qui a changé dans ma vie, c'est que maintenant je peux me permettre de faire ce que je veux.
1: Et c'est pour ça que c'est un peu ton papa en fait, Max.
0: Voilà.
1: D'accord. J'ai entendu
2: dire que en fait il y avait des fans qui s'arrachaient tes t-shirts, mais c'était pas pour en avoir un bout, mais pour les laver.
0: Alors là, toi, tu vas te faire sauter, toi.
2: Bah, c'est ce que j'ai entendu dire.
0: Ouais, ouais.
2: Alors,
0: Léon, c'est des cons.
2: Je sais.
0: Donc, on pose la quatrième question.
3: Non, alors, à la place de Patrick, ça va chier, on accueille Casimir, 30 ans de Bruxelles, un Belge.
0: Ah, enfin un Belge. Oh. Ouais, bah, tu me referas l'affiche.
3: Ça roule.
0: Tu me feras l'affiche. Donc, Casimir, bonsoir à toi. Casimir! Bon, il est pas là, donc c'est pas grave.
3: Normalement, il doit être là.
4: Bonjour,
0: Casimir.
4: Oui.
0: Bonsoir à toi.
4: Bonsoir, Gérard.
0: Donc, tu veux répondre à la question ou pas?
4: Ben, je dis pas la fréquence.
0: Ben, ta fréquence à Bruxelles, c'est quoi?
4: Ben, c'est 170.7, en français c'est 170.7, et en euros, je sais pas, les chiffres ne sont pas parvenus.
0: Bon, je pense que t'es en train de me prendre pour un con. Doit-on être riche pour être star avec l'euro? Et on s'écoute grave.
1: Moi, je pense pas, quoi.
0: Gabriel dans l'euro, avec Mirouf a transformé Drucker en God ceinture, et on se retrouve tout de suite après aux heures.
1: Il te demande si c'est vrai que tu vas passer dans un remake télé de Godzilla. Qui s'appellerait God Ceinture pour être une star comme Big
0: Non,
1: Kiss.
0: Mais moi, ce que j'aurais bien voulu, avant qu'il s'en aille, viens là, le chef, là. Moi, j'aurais bien voulu que le chef, il me fasse rencontrer un jour Jean-Luc Delarue et pour de vrai, et comment que tu l'appelles
1: Florian Gazan,
0: qui était parmi nous quand on était à Neuilly, qui présentait les infos.
1: Ah oui.
0: Qui était dans l'après-midi.
1: T'aimerais quoi, le rencontrer?
0: Ouais.
1: Bah ouais, mais je le connais pas, moi.
0: Bah si, tu le connais.
1: Je connais Florian Gazan.
0: Bah moi, je l'ai jamais vu encore.
1: Bah moi non plus, je le connais, je l'ai déjà eu 2-3 fois au téléphone, mais je le connais pas.
0: Bah si, tu l'as déjà vu, il était à Neuilly.
1: Ah oui. Et de la rue, ça va être plus dur.
0: Ah ben ça, tu te débrouilles, hein. Tu te débrouilles, hein, même si
1: on devait avoir, le sosie ce soir qui devait venir, les deux sosies, mais viendront sûrement la semaine prochaine.
0: Ah ouais, mais
1: donc on fera peut-être un débat sur les sosies.
0: Bah non, on l'a déjà fait.
1: Bah on en fera un autre. Ah, on l'a déjà fait deux fois, les portables.
5: Bah ouais, il est 35 ans.
1: En tout cas, les sosies, tu te souviens, c'est ce qui avait quasiment été le meilleur score. Hein.
5: Ouais, je crois que c'est sur IRC, c'est ce qu'on avait fait le mieux, je crois, les sosies.
1: À l'époque.
0: Non, mais là.
1: Ça n'existait pas.
0: Là, on est combien, là, maintenant?
5: Je sais plus, on est 9022,8.
2: T'as mal regardé, 900, non?
1: Il y a un nain qui doit se tromper, qui doit se balader.
0: Non, c'est pas grave. Donc, doit-on être riche pour être star avec de l'euro? Donc, on va demander à Fabienne Égout.
6: Je pense que quand tu deviens une star, ouais, tu deviens riche et tu t'enrichis en euros.
0: Ouais, non, mais tu peux préciser là, parce que.
6: Bah, en fait, avant, on était payé en francs, maintenant on va être payé en euros, et comme l'euro ça vaut 6 fois plus cher, on va
0: gagner 6 fois plus. Attends, combien à ton avis le...
6: 55,97.
0: Ah, donc t'es bien d'accord avec ce que j'avais dit sur le débat sur l'euro?
6: J'avais pas écouté ce débat, mais je pense que j'étais d'accord avec toi, ouais.
0: Ok. Madame Christine.
7: Ouais, bah écoute, je te pose la question dans l'autre sens, mais parce que là, tu vois, je suis très riche, mais en même temps, je suis pas star de télé, hein, donc il suffit pas d'être riche pour être star de télé, mais je pense que quand on est star, on peut être riche, ouais.
0: Non, mais je te demande.
7: En euros aussi, ouais.
0: Ouais, en euros?
7: Ouais.
0: Ouais. Ok. Voilà, mais c'est qui là qui renifle comme un bouc là? je crois que ça doit être Anne Leclerc.
7: Ah non. Tu peux éviter de dire des conneries sur moi.
0: Bon, Anne Leclerc, pour l'instant, tu fermes ta couenne.
7: Ta boîte à camembert. Non, c'est pas une boîte à camembert.
0: Ta bouche.
5: Sur IRC, il y a Arnette Aouet qui te demande si c'est vrai qu'il va tourner dans le dîner de con numéro 2 et que tu serais l'invité de Jacques Villeray.
0: Non, parce que le dîner de con, il est déjà sorti.
5: Non, mais le 2.
0: Il est déjà sorti.
7: La revanche.
0: Pourquoi pas le 3?
8: Non, Gérard, la suite du dîner de con. On disait la suite, oui, il y a la dîner de con qui est sortie et il pensait qu'il allait trouver
0: le 2.
8: Super con pour le dîner de con.
0: Non, 2. Bah, pourquoi qu'ils te prendraient pas, toi, Olivier?
8: Ah, ben ils ont hésité entre toi et moi.
0: Non, mais il ferait mieux de te prendre parce que toi, t'es vraiment un con.
8: Ah, là, tu m'as cassé.
0: Voilà. Anne Leclerc, Mastoc d'Ajaccio, 109.
7: Ouais, bah c'est bon, on a rajouté.

0: pas. Hein.
1: Sans un.
0: Non, sans remarquer après.
1: Oh Manu.
2: Quoi?
0: Allô, il adore.
1: Merci.
3: Bon alors Sandy.
0: Je suis toujours là?
1: Ouais.
0: Donc je suis pas partie.
1: Non, t'es.
3: C'est Sandy.
0: Ok.
3: C'est Sandy.
0: Oui, donc, bah oui, c'est moi, Sandy. Je pense qu'on devient. Enfin, on n'est pas riche, mais on peut le devenir à force de faire des photos. Enfin, ça dépend. Tu peux aller dans les plateaux télé. Tu peux. Oui, tu peux devenir riche. Mais, ouais, tu l'es pas au début.
1: Ouais, mais.
0: À mesure que tu fais des choses, tu peux devenir. Tu peux devenir riche. Et à ce moment-là, tu peux t'offrir tout ce que tu. Tout ce que t'as envie.
1: Non, mais je pense qu'il y a un petit problème là-dessus, c'est que...
0: Ouais,
1: c'est
0: ah bah faux. Non, écoute, il n'y a pas de problème.
1: Si, c'est faux. Si, il y a un blême.
0: C'est faux. Bah non, je te réponds.
1: Il y a un blême.
3: Non.
0: C'est faux. Ah non, je suis pas d'accord.
1: Ben oui, bah oui.
3: Moi, je suis pas forcément sûr. Enfin, je sais pas ce que t'en penses, Gérard.
1: Franchement, c'est impossible. Non, mais ouais. De manière impossible n'est pas français.
0: Non, mais c'est incroyable.
4: C'est vrai.
0: Désolé, hein.
1: Casimir.
5: Oui, bah écoute, moi, je ne suis pas bien riche. Hein. J'ai juste ma peau orange en sky avec des petits points jaunes. Faut dire, bon, j'étais pas né comme ça. C'est en couchant avec Sandy que c'est arrivé.
1: Bon, alors, Casimir, au revoir.
0: Ah, il y a un blème.
1: Voilà, au revoir pour Casimir, ça t'apprendra.
0: Ça y est, je suis démasqué. Sandy, voilà. Tu lui as fait du gloubi-boulga.
1: Attention à, entre Christine et Gou, parce que je pense que vous allez dégager aussi.
0: Ah ouais.
1: Alors,
3: non, Christine, elle est cool.
1: Ouais. Non, mais restez calme un peu. Alors, cinquième question. Doit-on être riche pour être une star de...
3: Toi, t'étais riche?
1: Doit-on être riche pour être une star avec de l'euro? Non.
3: Non.
1: Bon, de toute manière.
3: Tu penses capitaliser plus en euros ou en SICAV, monnaie fonds monétaire?
1: Non, même, de toute manière. 4,40, pour l'instant, il est en train de couler, donc on n'en parle pas.
6: À propos d'euros, il y a Perfora sur l'IRC qui a une bonne question bien toute naze. Il demandait si les animateurs d'Eurosport sont payés en francs ou en euros.
1: La question à la réponse, ils sont aussi bien payés en euros qu'en francs. Hein.
3: Et en sport.
0: Les manques en sport.
4: Bon, Gérard, à la place de Casimir, on accueille Hugo Délire, 20 ans de Arras.
7: Bonsoir à mon pote Gégé de fun. Bonsoir mon pote. Salut, bonsoir toi.
6: Ah, c'est Hugo.
7: Hugo Délire, ouais.
1: Ouais. Alors, attends Hugo.
7: Quoi?
1: Ça tombe bien là, justement, je vais faire une petite parenthèse.
7: Pourquoi?
1: Ça t'amuse de me faire chier sur mon téléphone toute la journée?
7: J'ai pas de chance, j'ai dit ça au hasard.
1: Alors, Hugo, c'est pas la peine.
7: Non,
1: je veux pas de toi. Au revoir.
3: Ça, c'est con, hein.
1: Voilà, manque de peau.
3: C'est vraiment pas de moule. Alors, ça, tiens, tu prends son numéro de téléphone, Apolline.
1: Tribunal. Tu me le laisses. On va s'amuser avec lui, là.
8: On va bien se marrer, mais ce serait bien que t'enchaînes.
1: Donc alors...
6: Gérard, sinon sur IRC...
3: Ça serait bien qu'il enchaîne, il allait enchaîner.
6: Ouais, c'est vrai, Marc, t'allais enchaîner, voilà. On va te laisser enchaîner.
1: Enchaîne. Vous éteignez vos micros.
3: Il n'y a rien, Gérard.
1: Vous laissez parler Rigo maintenant, s'il vous plaît.
6: Voilà. Vas-y, ça y est, j'ai bon,
1: vas-y. Il n'y a pas de questions, il n'y a rien du tout.
6: Bah si, il y en a plein, mais bon, on va te laisser continuer, je la poserai après.
1: Ok.
4: Gérard, à la place.
8: Non, mais vous le faites exprès?
1: Non, mais attends, Apolline, fais-moi confiance que je viens de te voir, t'as repris personne.
4: Mais si,
1: donc,
4: Gérard.
1: Non.
8: Mais Gérard, on y va là, vas-y, reprends.
1: Alors, doit-on être riche pour être une star de télé? On va demander ça à Fabien Égout.
0: Je t'ai déjà répondu, Gérard.
4: Oh,
0: C'est ta dernière question,
1: Gérard. Sixième.
6: Faut que tu poses celle d'après.
1: Dans quel genre de film une star télé peut jouer? Merci pour le portable.
0: Ah, il y a un problème.
6: Gérard,
1: qui c'est qui avec un portable?
3: C'est pas grave, mais qui répond à la question?
1: On va demander ça à Fabien Égout.
0: Je pense qu'ils peuvent jouer surtout dans les films comiques, parce qu'ils sont plus amenés, durant les émissions, à être amenés à confronter le comique de scène.
4: Il y a le micro, peut-être, non?
0: Tu vois ce que je veux dire?
1: Bon,
0: Oui, allô? Gégé.
1: Fabien Égout, tu peux repréciser, parce que là, on a eu des petits problèmes et j'ai pas très
4: bon,
1: bien.
4: Gérard, à la place de Hugo Délire, c'est Olivier qui l'a sélectionné, c'est Rigo Délire qui appelle.
7: Oui, bonsoir, rien à voir.
0: Salut.
7: Bonsoir à tous.
0: Salut Rigo.
1: Ah, ouais, c'est ça. C'est Olivier qui l'a sélectionné.
3: J'ai rien sélectionné.
1: Non.
7: Mais ça a rien à voir.
1: Non.
7: Regarde TF1.
1: Ouais, bah, pour l'instant, tu as t'écraser.
7: Ok.
1: Hein? Parce que là,
3: Gérard, et si on continue le débat,
1: ça commence à bien perdre.
3: La question, la réponse.
1: Pas bien égout.
2: Oui, Gérard. Donc je te disais qu'ils étaient plus amenés à faire des films comiques, dans le sens où ils sont plus amenés à confronter le comique de scène durant leurs émissions vis-à-vis des invités, du public et de la scène du spectacle.
1: Mmh. Donc tu veux faire...
2: Je veux faire illusion, par exemple, à Muriel Robin, à François Cluzet, enfin tu vois, des gens comme ça, quoi.
1: Non mais attends, François Cluzet, qu'est-ce qu'il fait comme émission, lui?
2: Ah mais il joue dans François Cluzet.
1: Non, mais attends, Fabienne.
2: Mm-hmm.
1: Tu viens bien de dire François Cluzet.
2: Oui, je t'ai dit François Cluzet.
1: Bon, alors qu'est-ce qu'il fait comme émission?
2: Il fait une émission sur la 3, mais ça commence par la marche et ça finit par du siècle, mais je vais pas te dire parce que j'ai pas le droit de dire des marches.
1: Bon, c'est la marche du siècle.
2: Ouais.
1: Je m'en fous, je peux me permettre de le dire, j'en ai rien à foutre. Ah parce bon que dans ces cas-là,
3: on peut avoir des problèmes.
1: Non, mais dans ces cas-là, on peut aussi signaler... dans quel genre de film une star télé peut jouer? Dans ce cas-là, tu prends même un chanteur qui joue, tu prends Johnny Hallyday ou Michel Sardou.
3: C'est pas des acteurs, ça.
1: Non, mais de toute manière, ils ont tourné dans des films.
3: C'était des navets, c'était.
1: Non, mais attends,
3: pourri.
1: Michel Sardou, il a tourné dans Duo sur canapé. Johnny Hallyday, il a fait un film il y a.
4: Pourquoi pas moi?
1: Pourquoi pas moi? Bruel, il a tourné
3: dans le Jaguar, une merde, il se prenait pour une panthère.
1: Non, il a tourné dans deux films, justement, lui.
3: Ah bon?
4: À la place de Rigaudelier, on accueille Eastwood, 23 ans, de Compiègne.
9: Bonsoir à tous.
10: Bonsoir.
1: Salut,
10: les débats!
4: Ah.
9: Est-ce que tu pourras répéter la question?
1: Non, je répète plus les questions.
9: Bon, je vais répondre quand même. Sur les stars télé, c'est ça?
11: Quel genre de film? Quel genre de film ils font?
9: Quel genre de film? Moi j'ai vu le gars jouer dans Perversion Anal à New York, où il prenait une des gassettes qui s'appelle Lucille, je crois, en double pénétration avec le mec qui joue Ramucho, là, qui joue de la trompette.
11: Ramucho,
9: voilà.
11: Ah, ça fait mal.
1: Ouais, à mon avis, je crois que tu te trompes. Hein.
9: Ah, je suis sûr. Hein.
1: Ouais, mais je crois que...
11: Non, mais c'est vrai. Hein. Il a raison.
1: Anne Leclerc.
11: Oui.
1: À ton tour.
11: Oui, écoute...
1: Oh, ça suffit avec les portables, là, ou quoi?
11: Allô? Je peux répondre?
9: Oui, bien sûr.
11: Vas-y, on t'écoute. Tu m'écoutes, Gérard, hein?
1: Je t'écoute.
11: Alors, moi, je pense que dans quel genre de film? Ça peut être aussi des films comiques, des films porno, des films intellectuels. Enfin, bref, tu peux avoir toutes sortes de films. Hein.
4: Ah non, c'est faux.
11: Et fort amuse-toi qu'ils font des films, tu peux devenir une star, quoi.
1: Mmh.
11: Voilà, ouais. Je peux te répondre.
1: Ouais, mais...
11: Oui, je sais, c'est un peu vague, mais bon...
1: Ouais, c'est un peu vague.
11: C'est la réponse que je peux te donner. Hein. Regarde, Bernard Montiel, il a tourné dans Sous le soleil, hein. C'est une star.
1: C'est différent. Hein.
11: Ah bah non.
1: Merci Manu.
3: Non, là c'est le standard.
1: Mais c'est pas moi, Gérard. Mais c'est pas moi.
11: Allô.
1: Anne Leclerc.
11: Oui.
1: Manu, fais gaffe.
11: Non mais je suis là.
3: C'est bon.
11: Allô.
1: Ouais, là il est 2h25. Il reste 4 questions. Hein.
11: 2h25.
3: Bah justement, on fait durer.
9: Vas-y, réponds, l'invité Munster.
11: Non, je
1: suis toi, tu fermes ta gueule, d'accord?
11: Bon, je t'ai répondu, GG.
9: Elle pue des calandos.
11: Question
1: bon, suivante. Bon, allez, hop, au revoir pour toi.
4: Pour qui, Gérard?
1: Pour le mec, là. Voilà, le dernier arrivé. Quoi. Hop, terminé, c'est pas la peine.
3: Pour la fille qui parlait, là.
1: Et là, tu le reprends pas sur une autre voie, hein. C'est terminé.
10: Gérard,
1: Non, Apolline.
11: Mais elle assure, Apolline.
4: Oui, Gérard.
1: Non. T'amuses pas avec la voix.
4: Mais je mets la main pour
1: non,
4: lui
1: non,
4: dire,
1: non, non,
4: dégage.
1: Non.
3: Bon, Gérard, on y va.
1: Ah, quoi?
4: On continue.
12: Oui. J'ai une bonne nouvelle. En plus d'en parler, il y a le sosie C'est Florent Gazon qui doit venir ce soir, qui vient d'appeler et qui demandera à passer, qui a appelé dans le bureau.
3: Ah ouais, cool.
11: Ouais,
3: passe
11: ouais,
3: ou pas?
11: Super.
1: Bah ouais, ben tu le rappelles.
3: Bah ouais.
1: Apolline.
3: Mais tu fais pas de conneries, Apolline.
1: Tu me prends des gens au standard. Tu t'amuses pas à changer les voix.
4: Mais non, Gérard.
1: Je ne continuerai pas le débat.
12: Non, mais si, c'est vrai. Il a raison.
1: Non. Ah ouais. T'amuses pas à vouloir lever la main sur un homme parce que moi je vais t'en claquer une.
4: Oh là, okay. Il est dur, hein.
1: Alors tu vas prendre au standard, ok?
12: Appelle Gazan.
1: Et tout de suite.
4: Oui, Gérard, tout de suite.
12: Le sosie.
10: Gérard, tu viens demain, je t'invite au Queen.
11: T'es hors standard.
1: Madame Christine.
11: Oui, alors écoute, moi je pense que plutôt les stars télé sont plutôt spécialistes dans les sitcoms, hein, les émissions très intellectuelles. Mm-hmm. Mais ils font pas trop de tragique et tout, hein, ils sont pas assez bons acteurs pour ça, quoi. Mm.
1: Ouais, mais tu peux préciser.
13: Bah oui, non, mais je précise en disant que c'est vrai que quand les stars télé passent. Voilà, ils font surtout aussi des films genre le dimanche soir sur M6 ou alors le premier samedi du mois sur Canal, quoi.
3: Ouais, mais tu peux. Enfin, tu restes flou, comme dit Gérard, tu peux préciser. Ouais.
13: C'est vrai, bah alors.
12: Il est là, c'est, on va l'appeler Florian Gazan, mais c'est. Ouais. Alors, il est avec un portable parce qu'il est en tournée. Hein.
3: Ah bon, ok.
14: Allô
1: ouais, allô.
14: Ouais, bonjour.
1: Bonsoir.
14: Salut,
1: Florian.
3: Ouais, salut Florian.
14: Ah ouais, je suis super content. Je suis en gala là, c'était chaud ce soir, c'était énorme.
1: T'as tiré. Non mais je t'écoute.
14: Salut Gérard, ouais, j'étais en gala ce soir, c'était génial, j'étais en Angoulême, il y avait 35 personnes, un délire. Un délire, c'est une salle polyvalente, je t'y connais Angoulême un peu.
3: Oh, il t'écoute pas là, il t'écoute pas, il fait du Larsen.
1: Non,
3: mais si tu t'en fous de ce qu'il dit, tu lui.
1: Bah, non, mais j'aurais voulu savoir si t'avais vu de la rue.
14: Bah écoute, non, j'ai vu de la rue parce que c'est un autre sosie. En fait,
1: de la rue, je te demande.
6: Il a peut-être vu sur la rue, pas vu de la rue.
14: Non,
3: ça dépend où il habite.
14: Moi, je bosse avec Jean-Luc de la rue, c'est son sosie. On fait des galas. Là, on était à Angoulême ce soir. Bon, ouais, c'est un carnage. Hein. On a déchiré tout, 35 personnes, c'était plein. C'était plein. Et moi je connais pas Delarue, mais j'aime beaucoup ce qu'il fait, mais je connais son sosie, c'est Delarue.
15: Quand je l'ai vu l'autre fois, il avait le slip tout jaune.
3: Il y a du monde derrière lui en plus.
6: C'est pas lui. Sinon, pour calmer un peu le débat, il y a Perforas qui dit que le jour où tu seras une star de la télé, les GG auront des dents devant.
1: Moi je l'emmerde lui. Donc la question, pensez-vous que les enfants peuvent devenir stars? On va demander ça à Fabienne.
3: Toi t'as pas répondu à la question d'avant.
1: Ouais. Non mais de toute manière dans quel genre de film
3: c'est
1: une star peut jouer
3: toi tu te verrais quoi dans quel film,
6: puis,
3: dans quel
6: genre de film. Avant sinon on me demande que tu précises si c'est des films pour le cinéma ou pour la télévision.
1: Bah, de toute manière en principe c'est des films télé, c'est des films
3: donc c'est des téléfilms.
1: Non, c'est des séries. Il y a une série que je voudrais bien revoir.
3: Jouer dedans, c'était possible.
1: Je crois qu'on en avait parlé
3: Ah oui, je me souviens.
1: Mardi ensemble.
3: Tu te souviens quand on avait bouffé
1: Non, Chips. Tu sais, les deux motards.
3: Ouais. Avec la voiture, la K2000, là.
1: Non, K2000, c'est David Hasselhoff.
3: Je vois bien.
1: Tu l'as, la musique de Chips?
3: Ah, je peux te trouver ça, ouais. Vas-y, continue.
1: Ouais, vas-y,
3: continue. Toi, t'aurais bien aimé jouer là-dedans.
1: Non, mais moi, je trouve que cette série télé était bien. Je sais pas ce qu'en pense
3: Peut-être que le sosie de Florian Gazan, il serait un peu dans quoi jouer.
1: Je sais pas ce que Fabienne en pense, Christine ou Anne Leclerc.
13: C'est vrai que c'est un truc génial.
1: Oui.
13: Gérard, si on te proposait de jouer un routier dans une série, tu le ferais?
1: Dans quelle série?
13: Bah justement, une série qui n'existe pas encore, mais qui serait créée par rapport à toi.
3: Ou
13: tu
3: serais en hiver aussi.
13: Tu serais un routier.
1: Ouais, non mais...
13: Quel... pas de GG le routier, par exemple.
1: Non mais... quelle série?
13: Les routiers, par exemple, ça s'appellerait les routiers. Les routiers sont sympas,
14: voilà. Les routiers sont sympas, c'est ça, c'est bien.
1: Ah ouais, mais ça, c'est une émission de radio qui passait sur RTL, justement. Et c'est dommage. Et c'est dommage. Non, attendez. C'est dommage. C'est dommage que cette émission-là soit arrêtée.
13: Parce que
1: faut dire une chose, que Max Meynier, c'est un gars que j'ai bien estimé.
3: Tu l'as estimé combien en euros?
1: Non. Attends, tu fermes ta gueule. D'accord.
3: D'accord.
12: Et dans Chips, je pensais à un truc, en routier, tu pourrais très bien t'appeler Chips et tu t'appellerais Curly ou Chipster. En croisier.
1: Ouais, je sais pas. Mais je sais que moi, Max Meynier, ça a été une.
3: Ton idole?
1: Mon idole, quand j'étais routier, je l'ai écouté. Allez! Pensez-vous que les enfants peuvent devenir stars? Et on s'écoute Chips en entier. A tout de suite après sur Fun Radio.

0: voilà, bah, on peut pas se le mettre plus long parce que
1: le générique
0: est petit, donc voilà. Donc je pense que ceux qui ont aimé ça, ben.
1: Eh ben ils aiment toujours ça.
0: J'espère. Alors donc la question c'est pensez-vous que les enfants peuvent devenir stars? On va demander ça à Fabienne Égout.
2: Oui, star de télé. C'est ça?
3: Ouais, il t'écoute plus.
2: Donc, d'accord, s'il m'écoute pas, je vais raconter ma vie. Alors, ce matin, je me suis levée.
3: J'aimerais bien
2: tôt.
3: Savoir. Ouais.
2: Je suis allée payer mes impôts.
0: Bon, alors, Fabienne Égout, au revoir.
2: Non, je voulais dire.
3: Gérard, mais qu'est-ce que tu.
0: Quand je te dis d'éteindre vos micros, vous éteignez vos micros. Ok? Ça va, ça commence à me prendre la tête. Hein. Rigo, c'est pareil pour toi.
3: Non, j'ai éteint le micro et moi j'avais une question internet de je sais plus comment il s'appelait là.
1: Ah, c'est bien ça.
3: Arnaud Tony qui te demande. bon, il alors, a plein de questions. Il te demande pourquoi tu sors avec Boss Hogg déjà.
1: Ah, je dois l'avoir aussi ça.
3: Et voilà. Et il voulait savoir si Roscoe Pécoltrane est de ta famille.
0: Non, Flash, pas du tout.
3: Flash.
0: Alors,
3: ouais.
0: J'en ai rien à foutre. Fabienne Égout. Une.
3: Et sinon, il y a Yankee qui te demande si t'es l'homme qui valait trois bâtards.
0: Trois bâtards, moi je l'emmerde, ce connard.
3: Ouais.
0: Alors, Fabienne Égout, tu réponds à la question ou pas?
2: Ah.
0: Fabienne!
3: Tu viens de la virer.
4: Tu viens de la virer. Gérard, tu la vires, alors maintenant elle ne peut plus te répondre.
0: Ok. Alors,
4: donc, à
0: madame.
4: À sa place, on accueille Giant Coucou, 28 ans de Strasbourg.
5: Salut.
3: Gérard.
0: Bonsoir. Donc, Giant Coucou, je t'écoute.
5: Oui, bonsoir, c'est Giant Coucou. Bonsoir,
0: ouais, je t'écoute.
5: De Strasbourg.
4: C'est tout Giant, ouais.
5: J'appelle de Strasbourg, 98.7.
0: Ouais.
5: Note. Voilà.
0: Bon, ben, tu réponds à la question.
5: On va un pro, alors. Les stars, oui. Les stars de télé en particulier. Aidez-moi les filles.
4: Les enfants, ouais.
5: Et les enfants, je pense que non. Il faut pas les stariser trop tôt.
6: Je suis pas d'accord.
5: Je sais pas si tu te souviens des exemples comme Jordi, par exemple.
4: Par exemple, j'en ai en parlé aussi. Ouais.
5: Voilà, tout à fait.
6: Ouais, mais
5: il faut pas
6: d'accord.
5: Les stariser trop tôt.
0: Non, attendez, parce que là, il y a un petit problème qui se pose. Giant Coucou et même Florian Gazan, je pense qu'il va pouvoir répondre aussi en même temps.
3: Ah, quand même.
0: Bon, d'accord. Le problème qui se pose, c'est que Jordi, c'est ses parents qui l'ont exploité. Et ils ont carrément piqué tout son fric. Hein.
6: Ouais, ils vont vers une ferme hein, quand même.
0: Ouais, non, mais ils ont quand même piqué tout son fric.
4: Ah ouais, quand même. Ouais, c'est clair.
0: Parce que moi, j'ai vu un reportage et maintenant, le pauvre Jordi, il est malheureux. Faut qu'il passe.
6: Ah bah, c'est dur d'être un bébé hein, quand même.
0: Ouais. Non, attends. Fais-moi confiance qu'à l'âge qu'il avait quand il a sorti, c'est dur d'être un bébé.
4: 2 ans.
0: Hein. Il avait 4 ans.
6: C'est pas lui qui chantait, hein, c'était son frère. Hein.
0: Non. Moi, je peux te dire une chose qu'il a fait du fric.
6: C'est tout ce que tu dis.
0: Ouais, c'est ça, t'as raison, toi. Prends-moi pour un con. D'accord? Donc, moi, je sais qu'il s'est fait tout piquer par ses parents.
6: C'est tout ce que tu dis.
0: Ouais, c'est ça, t'as raison. Bon, alors, tu me gères ça, Pauline, parce que je commence à en avoir ras-le-bol. Je sens...
3: Gérard.
0: Il est 2h35.
3: Gérard, calme.
0: Je sens que dans moins d'une demi-heure,
3: Gérard, sur IRC, on est quand même 9428, ce qui est énorme. Et il y a Corben qui te demande si le petit Grégory est une star télé. Et si oui, est-ce qu'il faut mourir pour être une star télé?
0: Petit Grégory, il veut parler de... Non, Grégory, il n'y a pas de Grégory. Ils veulent parler de Jordi.
6: Qui faisait la pub pour les sacs en plastique.
5: Oh non.
0: Non.
1: C'est pas bien, là.
5: Bon, par contre, GG, attends.
0: Oui.
5: Un coucou. Moi, j'ai une petite cousine qui jouait dans un des spectacles de Chantal Goya. Elle faisait une carotte magique, si je me souviens bien. Et je sais qu'après, ça lui a causé beaucoup de désagréments et qu'elle n'a pas fini très très bien, quoi, tu vois.
4: Ouais, c'est clair.
0: D'accord.
5: Ouais,
0: Madame Christine.
7: Je m'appelle Suzy, je fais 200 kilos et j'aimerais bien que tu me prennes le cul.
4: D'accord.
5: Oh là là, c'est quoi ça?
7: Oh là là,
0: je sens qu'il y en a un à l'aria, il va se prendre une baffe dans sa gueule.
5: Mettez-moi le numéro de côté, là.
6: Gérard. C'est Florian Gazan, là, je voudrais peut-être relancer sur les enfants stars et Passe-Partout dans tout ça.
0: Mmh.
5: Tout à fait.
6: Passe-Partout, c'est comment on le considérerait?
2: C'est vrai.
0: Ben, passe-partout.
6: C'est un enfant quand même, quelque part. Après, c'est l'enfant de Patrice Lafont.
0: Ouais, mais on sait pas.
2: C'est son fils spirituel, oui.
0: On sait pas encore.
6: Mais c'est une star quand même, hein.
0: Ouais, mais c'est une star, je pense. Parce que c'est.
6: Je peux dire qu'il n'y en a pas beaucoup qui lui arrivent à la cheville, hein, passe-partout.
0: Ouais, bah ça, on verra par la suite. Madame Christine.
2: Ouais, j'allais parler aussi de Jordi. C'est vrai que c'était très triste qu'il lui arrivait, mais il y a beaucoup d'enfants dans les séries télé, hein. Je sais pas si t'as remarqué. Mm-hmm. Et ceux-là, je sais pas si on peut les considérer comme des enfants stars ou pas, quoi. Mm.
0: Mais, disons, il y a Jordi qui a eu des problèmes avec ses parents qui sont pour l'argent. Mm-hmm. Sur la 6, il y a aussi une émission.
8: La petite maison dans la prairie.
0: Non.
2: Lorraine Gaz, hein, qu'est-ce qu'elle devient, elle ?
6: Arnold et Willy.
0: Voilà. Oh, le petit noir. Non, mais lui, par contre, il a réussi. Il a gagné son procès vis-à-vis de ses parents.
2: Non, mais lui, par contre, il s'est fait arrêter récemment parce qu'il a braqué une banque.
0: Ouais, non. C'est le grand.
6: Si, c'est vrai. Arnold.
0: Non. Donc, Anne Leclerc.
9: Ta gueule !
0: Va te enculer, connard !
6: Pas malin, ça.
2: Ah bah c'est bien, c'est pas gentil.
0: Voilà, comme ça va plus vite avec moi.
2: Oui.
0: Donc Anne Leclerc.
2: Oui, bah écoute, je pense que les enfants peuvent être considérés comme des stars. Parce qu'on a parlé de Jordi, ou Jordan, je sais pas comment...
0: Jordi. On va pas parler de Jordan, notre habituel, ça sert à rien.
2: C'est pas grave. Hein. Non, mais je pense que les enfants, ils peuvent être considérés comme des stars, parce qu'on a parlé de Jordan et on n'a pas parlé des stars, tu vois, qui fait...
0: Non,
2: les...
0: de Jordi.
2: Ouais, qui font les...
9: Ta gueule !
2: Ok, merci. Mmh. On n'a pas parlé de ceux qui font dans les magazines. Tu vois, ceux qui font mannequins et puis qui se font prendre en photo. Hein.
10: Et les enfants dans les pubs, alors ?
2: Voilà, les enfants
10: qui fait la pub de Kézac.
6: Et la pub Evian.
2: Et eux aussi.
8: Est-ce que vous pensez à l'ours dans la pub Valver ?
10: C'est vrai, on y pense.
0: Non, mais attends, parce que c'est, en fin de compte, c'est pas un enfant, ça.
8: Si, c'est un costume.
0: Non, c'est un ourson et c'est un vrai. Par contre, il y a une pub.
8: Ses parents, ils lui ont peut-être piqué son
0: nom.
8: Comment ils l'ont payé, l'ours ?
0: Non, il y a une. Qui c'est qui a parlé de la pub Evian, là?
6: C'est moi, c'est Florian.
4: C'est de Florian Gazan qui a dit ça.
0: Parce que je sais que sur cette pub-là, c'est vrai qu'ils sont petits, ils ont à peine 3-4 ans.
8: Ah, c'est quand ils nagent, là?
2: Ouais.
8: Ils sont en apnée.
2: Ouais.
8: Ah, je sais pas comment ils font. Hein.
2: C'est des super bébés nageurs.
8: Grave.
6: Ah bah il paraît qu'ils en ont utilisé plusieurs pour le tournage et il y en a certains.
8: Il y en a qui sont restés.
2: Ils sont noyés, ouais, j'ai entendu dire ça.
6: C'est ça la clé. Bon. Hein.
0: Je vais poser. Anne Leclerc, tu veux continuer ?
2: Non, c'était tout ce que j'avais à dire. Hein.
0: Donc, les sondages, aimez-vous. Où aimez.
8: Ou quoi ?
0: Oh là, qui c'est que. Moi.
8: Non, vas-y, fais voir.
4: C'est Olivier, il est parti.
3: Ah, il a
0: où aimez-vous chez vous les stars de télé? C'est quoi là? Il est où l'autre abruti là?
8: C'est pas grave, lis les sondages, qui suivent. Ouais. Tu as
0: alors 45% aiment ceux qui préfèrent les garçons.
8: Bah ouais.
0: Bon, ça, j'en ai rien à foutre. 25% aiment celles qui sont belles et intelligentes, donc ne regardent pas la télé.
8: Mmh.
0: Je vois pas le rapport avec mon débat. 15% aiment quand elles sont déguisées en autre star. Je vois pas le rapport. Et 5% aiment être des stars, mais ne font pas de télé. Donc, ce sondage-là, de la merde.
8: Allez.
0: Alors, le suivant. Pourquoi les stars sont-elles des stars? Alors là, c'est pas mal.
8: Ah bah ça, c'est une bonne question, ça.
3: Ah, c'est une bonne question.
0: Alors, parce qu'ils ont gagné le droit de l'être. Mmh. Ouais, bref.
8: Et d'ailleurs, comment tu le gagnes, Gérard? Comment tu gagnes le droit d'être une star?
0: En te faisant de l'argent.
8: Est-ce que tu signes des papiers ou
0: Non. 24% parce que les téléspectateurs l'ont décidé. Je pense que c'est vrai. C'est pour ça que la gaffe continue. Donc on va s'arrêter là-dessus. Parce que c'est trop dur de trouver une star sans télé. Or là, je vois pas du tout le rapport.
8: Enfin. Ah, ça veut dire que pour les trouver, tu branches ta télé et tu regardes ta télé pour trouver des stars.
4: Parce que sans ta télé, tu les trouves pas.
8: Sinon, tu les vois jamais dans la rue, tes stars. T'as déjà vu le Big Bill dans la rue, toi?
0: Non.
8: Bah voilà.
0: Parce que sinon, il ne serait pas payé. Bon là, je vois pas du tout le rapport.
4: Bah, sans la télé, les stars pourraient pas gagner d'argent. C'est toi, sans la radio, tu gagnerais pas d'argent.
0: Mais alors, tu gagnes de l'argent, toi, en faisant ton standard de...
4: Bah non, mais je suis très conne, moi.
0: Ouais, bah t'es très conne, bah, c'est malheureux.
11: Bingo.
4: Bingo.
0: Parce que pour l'instant, t'es en train de me perdre de la merde.
4: Ah bah merci.
3: Gérard.
0: Ouais.
3: Sur IRC, il y a Isti qui te demande si c'est la série Ricky ou La Belle Vie qui t'a donné ton goût pour les locomotives.
0: Non, parce que ça, je répondrai pas. Alors, arrêtez avec la loco, parce que j'en ai ras-le-bol. En de bon entendeur, salut pour ceux qui s'amusent à ça. Donc, on va passer à la huitième question. Ouais, huitième. Peut-on être une star ou clown en même temps? Et on s'écoute mon gros Foucault avec ma date de naissance tatouée sur mon sacré derrière. Et on se retrouve tout de suite après aux heures. Peut-on être star ou clown en même temps? On va demander à Florian Gazan.
12: Moi, je pense que oui, parce que c'est un peu ce que je fais comme métier, moi. Mm-hmm. Je clown un peu les stars télé. Enfin, c'est un peu le problème. Je voulais un peu témoigner ce soir à Voix Découverte, là, parce que c'est pas évident. Je suis sosie d'un mec qui est même pas vraiment star télé. C'est sûr que j'aurais pu préférer être sosie de Jean-Pierre Foucault, par exemple. J'aurais gagné plus d'argent. Là, c'est la nature qui m'a fait comme ça. Bon bah, si je fais pas que des gros galas, c'est pas évident. Puis en plus, ils changent tout le temps de couleur de cheveux. Moi, j'ai vraiment beaucoup de frais.
8: Ça doit pas être facile, ouais.
12: Mm-hmm. Ouais. Là, j'ai dû me teindre en blond. Je dois retenir toutes les trois semaines y aller. C'est cher. Et puis bon bah, c'est pas remboursé par la Sécu. C'est pas conventionné, tout ça. Et bon, il est pas très connu, c'est pas valorisant, quoi. Mais les gens me demandent pas trop d'autographes et tout, quoi. Donc c'est vrai que ce serait à refaire. Je préférerais peut-être ressembler à Evelyne Leclerc, quoi. Hein.
3: Mm-hmm.
12: Je le
3: Excuse-moi.
12: Dis, hein. Même fait m'affaire à une opération, hein. Je le dis, j'ai pas honte. Hein.
0: Attends, Florian.
3: Non, c'est une question IRC pour Florian. En fait, il voulait savoir comment tu fais pour les lunettes aussi.
12: Ah ben ça c'est je les fabrique moi-même, hein, parce que c'est pas évident. Tu sais, les mecs de Star Télé, ils sont pétés de thunes, alors ils vont s'acheter des lunettes là dans les pays super loin, genre en Belgique là. Moi je peux pas, hein, j'ai pas les moyens, attention, hein. Alors je les fabrique moi-même, hein, je prends dans l'atelier à papa là, du fil de fer, des bouts de bouteille, des verres. C'est pas évident, hein. C'est comme pour les habits, hein, parce que ces mecs-là, faut pas croire, hein, ça s'habille pas à moins de 1000 balles le pantalon, tout ça, hein, moi je suis pas sûr. Alors j'ai ma mère, elle fait un peu de couture, elle a une machine, alors je me démerde, hein, mais c'est pas évident. Hein.
0: Ok, Florian, on a compris.
12: Non, mais
0: ça y est, on a compris.
12: C'est pas facile.
0: Ouais, non, mais on a compris.
8: J'avais une question aussi pour Florian, là, je voulais savoir si c'était facile d'être le sosie de quelqu'un comme ça au niveau thune et tout.
12: J'ai un peu d'émotion, hein, je suis désolé parce que c'est bon.
8: Non, c'est pas grave, c'est normal.
12: C'est difficile parce que être sosie de quelqu'un de pas très connu, c'est pas évident, quoi. Hein, parce que ma carrière est un peu liée à la sienne. Hein, si ce mec-là il décolle pas, bon, ça fait quand même quelques années que j'ai l'impression qu'il est un peu dans les starting blocks.
8: Et comment tu fais pour les lunettes?
0: Bon, Manu, ça y est, c'est pas tes débats, bon. C'est les miens.
8: Non, mais je m'intéresse.
0: Non, mais attends, pas, pour l'instant, il y a
8: pour la couleur de cheveux aussi, je voulais savoir.
0: Bon, Manu, ça suffit.
8: Je voulais savoir pour la couleur de cheveux.
0: Ah tu le lui demandes en antenne, c'est tout.
3: Oh, Gérard, sinon sur IRC, il y a Roadrunner qui dit que à ce titre, tu es à la poésie ce que la gaffe est à la science.
0: Ah oui, ouais, ça peut se faire. C'est faisable. On va venir cueillir Emeline Paclair de Bordeaux. Tu peux me donner la fréquence, s'il te plaît?
13: 91.8. Bonsoir, Gérard.
0: Bonsoir. T'as entendu la question?
13: Non, excuse-moi, je n'ai pas entendu.
0: Alors, peut-on être star ou clown en même temps?
13: Je sais pas. Oui, je pense.
0: Ouais,
13: si on arrive à bien se déguiser pour pas se faire reconnaître, plutôt que ça se trouve, il y a des stars pour arrondir leur fin de mois. Ils font les clowns dans les cirques.
0: Ouais, tu veux dire que moi, pour arrondir mes fins de mois, je vais faire le clown dans un cirque, c'est ça?
8: Tu fais le clown tous les jeudis déjà.
13: Ah non,
8: déjà,
13: je ne parlais pas de toi, Gérard. Je ne te comprends pas.
0: Toi, Poupouille.
13: Tu fais le clown à la maison.
12: Il y en a qui vont dans les supermarchés. Hein.
0: Bon, qui c'est qui... Il y en a une là, tout à l'heure, je vais la massacrer.
12: Gérard, tu viens
13: de faire le clown, je ne savais pas.
0: Alors, Anne Poclair, non, pas Anne Poclair, Anne, je sais pas quoi, là, d'Ajaccio.
4: Anne Paclair.
0: Anne Leclerc.
4: Ouais.
0: Mashtock Machin Sweat d'Ajaccio.
13: Voilà.
0: Poète la gala. Alors, vas-y.
11: Non, mais je pense qu'on peut être star et clown en même temps, parce que je pense que tu peux être...
0: Mais attends, héros.
11: Oui.
0: Tu veux me sortir quoi? Que je suis clown en même temps et
11: ah,
0: tout?
11: Ah, voilà, tu vois, tu m'as sorti le mot de la bouche.
0: Hein. Ah ouais, parce que je suis un clown.
14: Mais
0: attends, toi, je vais m'occuper de ton matricule tout à l'heure.
11: Mais tu me laisses pas répondre et m'exprimer et répondre aux questions en même temps.
0: Attends. Pour l'instant...
11: Non mais pour l'instant je suis dans tes débats donc.
0: Voilà, pour l'instant tu. Voilà, pour l'instant moi je te dis.
15: Tu vas te mettre autre chose dans la bouche après.
0: Moi je vais te dire une chose que pour l'instant t'es en train de me dire que je suis clown en même temps, c'est ça?
11: Non mais je voulais te dire que t'es bien posé pour poser ce genre de questions parce que toi t'es déjà un clown dans la maison.
14: Non,
11: quoi.
14: Ah
0: voilà.
11: Quand t'es avec ta copine, est-ce que tu fais le clown?
0: Ah bah moi je fais le clown du matin au soir.
11: C'est ce que je voulais dire quoi.
0: Ok. Donc tout le monde a répondu à.
15: Non, il y a Giant Coucou.
0: Ah, Giant Coucou là.
15: Bah
0: oui.
15: Ben moi je suis d'accord avec Anne, hein. C'est vrai que moi je dirais pas clown, je dirais plutôt bouffon.
0: Alors Giant Coucou, chose, hein. Au revoir.
15: Mais pourquoi? Attends Gérard, c'est
0: gentil. Non, au revoir.
15: C'est un terme théâtral.
0: Ouais, bonne nuit, je suis pas un bouffon, au revoir.
11: Je te kiffe mon pote.
0: Qui c'est qui vient de dire ça?
11: C'est toi.
3: Mais c'est pas grave Gérard,
0: non,
3: sinon sur IRC, il y a Arnette et Tony qui te demandent si c'est vrai que t'as essayé de violer Punky Brewster et son chien.
0: Non, pas du tout.
8: Non, seulement le chien.
0: Non plus.
3: Il y a Monsieur Drummond qui va porter plainte pour tes attouchements sexuels avec Arnold et Willy.
0: Ah bah j'en ai rien à foutre.
8: Il a pris que la gouvernante.
0: Toi, tu ferais mieux de t'occuper de ton bébé rose, d'accord?
8: Ouais, je sais.
0: Alors, faut-il faire de... Faire de la radio est-il une passion ou autre qu'une star?
4: Attends, Gérard, d'abord à la place de Giant Coucou, on accueille Pinocchio, 21 ans de Anvers.
16: Salut Gérard, je suis le frère de Pinocchio.
11: Salut Pinocchio.
16: Salut.
11: Gepetto va bien?
16: Ouais.
11: Gepetto aussi.
0: Bon alors, tu réponds à la question?
16: Bah je peux pas.
0: Bah tu peux pas? Bah alors dans ce cas-là, c'est pas
16: j'ai
0: la peine.
16: J'ai pas entendu la question, je
0: sais. Non, hop. Eh ben, tu retournes voir Apolline.
11: Ah, t'es dur, GG, hein.
4: Ouais,
16: t'es dur. J'ai pas entendu la question, GG.
0: Non, mais de manière, on a bien précisé, et ça, toutes les semaines, je le dis, je ne répète plus la question parce que je perds trop mon temps. Alors maintenant, où vous entendez les questions, même quand vous êtes en antenne, Apolline vous les redit, ok?
11: Mais tu peux faire une exception, quand même.
0: Non. Eh ben, tiens, Anne Leclerc, tu vas répondre.
11: Allô?
16: Oui, Gérard?
0: Anne Leclerc?
11: Oui? Allô?
0: Manu!
8: C'est pas moi! Ça vient pas
4: mais
8: de
4: non,
8: moi.
4: Mais c'est des défaillances techniques!
8: Vas-y, continue,
4: Gérard.
8: Tant pis!
0: Oh là là! Putain, mais c'est quoi ce bordel là ce soir?
8: Continue, c'est pas grave!
0: Non, mais là, les deux débats, c'est de la merde! C'est de la merde! Alors, moi je m'adresse.
4: Non, mais c'est bon, GG, vas-y!
0: Je m'adresse à la direction de Fun, hein? Même aux techniciens. Faites quelque chose pour que la semaine prochaine on puisse avoir du son correct. Parce que là, entre le standard et l'aria, c'est de la catastrophe.
16: Gérard,
0: alors faites
16: bon
0: quelque chose.
16: Ta gueule
0: toi-même, connard.
11: Ah bah comme ça on est servi, hein.
0: Alors Anne Leclerc.
11: Oui. Allô.
0: Oui, je t'écoute.
11: Oui, tu voulais me poser une question?
0: Oui.
11: Oui, bah vas-y, je t'écoute.
0: Attends.
16: Gérard, il est bon le son.
0: Oh là là là, mais merde! Bon,
11: c'est
0: allez
11: pas
0: hop!
11: Grave, je t'écoute,
4: Gérard. Non, GG, c'est bon, vas-y.
0: Bon, alors.
11: Allô?
0: Tu peux répondre à la question?
11: Oui?
0: Bah alors, vas-y.
11: Bah répète-la moi.
0: Oh bah non!
4: Ouais, non, mais j'ai.
0: Non, Apolline! Apolline, ça commence à bien faire!
4: Ah, parce que c'est de ma faute maintenant!
0: Où ce Manu?
8: J'ai rien fait, Gérard, ce soir, c'est nickel.
4: C'est une défaillance technique!
0: Oh non, mais moi je fais conclusion, j'arrête.
4: Fais la dernière question.
0: Fais la neuvième, c'est père de la radio. Est-il une passion ou autre qu'une star? On va demander à Anne Leclerc.
11: Oui, bah écoute, je pense que faire de la radio, oui, ça peut être une passion de star, puisque toi, apparemment, t'es devenu une star réputée, et je pense que ça marche bien pour toi, n'est-ce pas? Et je sais pas si ta copine est devenue aussi une star comme toi, mais bon, je pense qu'on peut devenir une star.
8: D'accord.
16: Surtout avec un physique de radio, hein.
11: Comment?
16: Surtout avec un physique de radio, parce que c'est pas pareil que pour la télé.
11: Non, mais je pense que le physique n'a rien à voir avec le fait de faire de la radio. Hein. Tu peux très bien faire de la radio.
16: Il faut quand même avoir un physique de radio, moi, pour en faire, hein, contrairement à la télé. Hein. Je suis pas d'accord avec
0: toi. Bon, Florian Gazan,
11: chacun est différent. Hein.
0: Florian, tu veux répondre?
16: Ouais, moi je pense que je te dis que pour faire de la radio, bon, bon, faut avoir un physique quand même spécial, parce que à la télé c'est un peu n'importe qui en fait en fait. Et alors que la radio c'est une passion et il faut avoir des aptitudes. Je crois que c'est plus difficile que la télé en fait quand on y pense quelque part, parce que à la télé bon ben on peut compenser avec un peu ce qu'on a à montrer, alors que la radio ben ça joue un peu avec ce qu'on a à dire. Et des fois il y en a qui n'ont rien à dire et quand même qui font des carrières de stars en radio.
0: Non mais je pense que même
8: tu penses à qui?
0: Tu penses à qui en disant ça?
16: Je peux pas trop dire des noms parce que bon bah je crois que on est qui pour juger d'abord.
0: Mmh. Donc tu veux faire illusion à moi?
16: Non, pas du tout, Gérard. Je pense que toi, justement, t'as beaucoup de talent et tu le démontres tous les jeudis soirs. Je veux dire, ça monte chaque semaine et c'est pas un hasard.
0: Ah non, mais ouais. Moi, attends, Florian, moi, attends, Florian.
16: Ouais.
0: Moi, je vais te dire une chose, c'est pas moi qui ai décidé de faire les débats tous les jeudis. C'est, tu sais très bien qui c'est Max. C'est lui qui a voulu qu'on fasse ça tous les jeudis. Et ouais, maintenant, tous les 15 jours, il y aura les conseils de Sandy et il y aura une nuit de minuit à 3h avec les conseils de Sandy et Gérard. On voilà. Sait pas quand. Je crois que c'est prévu pour le mois prochain. On n'a pas encore la date fixe, mais je pense que...
8: Je crois que c'est en juillet.
0: Ouais, mon pied dans le cul, toi, ça va être en juillet tout à l'heure.
11: Aïe, ça va faire mal.
4: T'as le temps, là.
0: Pinocchio.
4: Pinocchio.
0: Pinocchio, parce que... après, on arrête.
17: Non, mais moi, je suis d'accord avec ce qu'ont dit les autres, mais plutôt en fin de semaine.
0: C'est-à-dire?
17: Bah, la fin de semaine, c'est le vendredi, samedi, dimanche.
0: Non mais attends, tu crois pas que Max, il va m'autoriser de faire minuit 3h le vendredi.
17: Mais pourquoi
0: alors,
17: pas
0: alors qu'il vient pas. Qui vient pas le vendredi. Donc je pense pas qu'il va m'accorder l'antenne de minuit à 3h. Ben là, si, faut pas rêver. Faut pas croire au Père Noël.
17: Et si tu
0: parce que le Père Noël est tombe à 25 décembre. Et moi, je crois pas au Père Noël que le vendredi, de minuit à 3h, je passe une émission.
17: Mais oui, mais Gérard, pourquoi
4: non,
17: pas,
4: mais là, Gérard, on s'égare.
0: Non, mais c'est pour répondre.
4: Revenons à nos moutons.
17: Gérard, tu dois comprendre.
0: Ouais, Apolline, s'il te plaît, t'évites de trop allumer ton micro pour parler. Parce que le Larsen, il y en a ras-le-bol.
4: Ah, mais donc... ça vient pas de moi. Bon, c'est pas grave. Question suivante.
17: Gérard...
0: Non, c'est quoi, c'était débat, là?
17: Gérard.
4: Non.
0: C'était débat?
4: Non.
0: Non, c'est le mien. Okay. Donc, c'est la conclusion.
17: Larsen. Dis Gérard.
0: Non, parce que là...
4: Non, mais t'as d'abord...
0: Oh là
18: Larsen.
0: Bon, allez, hop, conclusion.
17: Gérard.
0: Conclusion, Evelyne pas claire, conclusion du débat.
18: J'ai cru comprendre que tu te considérais comme une star. Alors, le jour où tu seras une star, moi je ferai votre chasteté.
0: Ouais.
19: Arrête les débats!
18: Sinon, je voulais dire que c'était chiant les débats avec Sandy parce qu'elle monopolise une ligne, ce qui empêche les habituels de passer, puis qu'en plus elle a rien à dire.
0: Alors,
18: sinon,
0: t'as
18: rien contre toi, Sandy, je t'adore.
0: Ouais, bah alors, je veux dire une chose, Evelyne pas claire.
18: Mm-hmm.
0: Sandy, attends, merde.
19: C'est faux ce que tu dis.
18: Non, mais j'adore Sandy.
0: Non, mais moi, je veux dire. Une chose, elle mobilise pas une ligne parce qu'elle répond mieux que vous aux questions.
18: Tu la fermes,
0: d'accord? Tu l'insultes pas, ok?
18: Mais
0: en de bonne entendeur, Sandy. En de bonne entendeur, Sandy.
4: Gérard, on s'égare là, continue.
0: Non, c'est terminé, c'est la conclusion. Pinocchio.
19: Gérard, tu viens de moi, t'as
17: vu ton Pinocchio, hein?
0: Putain, celui. Manu, t'as intérêt de perdre parce que tu me mets, parce que tout à l'heure, je vais t'éclater ta tête.
8: Mais j'ai rien mis là.
0: Sophie, il n'arrête pas là, c'est toi qui fous ta merde.
8: D'habitude, t'aimes bien pourtant que je te mette des trucs.
0: Ouais, mais c'est toi qui fous ta merde. Alors fais gaffe.
18: Okay.
0: Parce que, au standard, c'est le bordel. Là, c'est le bordel.
8: Ah non, ça va là.
0: Hein? Alors, en de bon entendeur, salut, c'est la dernière fois que je.
8: Salut. Ça va?
0: Il y en a ras-le-bol de la merde. Sinon, moi, jeudi prochain, vous vous démerdez.
8: Je kiffe ton son.
0: Alors, Pinocchio.
17: Oui, Gérard, mais écoute, d'abord, c'est Pinocchio, pas Pinocchio. Mais en fait, moi, j'avais compris que les débats, c'était le vendredi, parce que comme j'habite en Belgique, on reçoit le débat avec un jour de retard. Allô?
4: Oui.
0: Je t'écoute.
17: Tu te rappelles? En Belgique, on reçoit le débat avec un jour de retard, donc chez nous, on reçoit le débat le vendredi.
18: Oh là là.
4: Gérard.
18: Gérard.
0: Fais gaffe.
18: Qu'est-ce qu'il y a?
0: Fais gaffe, Manu.
18: Ah,
0: j'aime te voir faire.
18: T'as fait une gaffe.
8: Tu viens de voir faire quoi?
0: Alors, Lorient Fabian.
18: Oui.
0: Florian Gazan, pardon.
16: Moi, je voudrais finir avec un mini poème.
0: Non, on fait pas de poème.
16: Non,
0: on fait pas de poème, on fait plus de poème.
16: Attends, alors, je veux dire, il est trop star pour regarder la télé, il est trop sto pour écouter la radio.
0: Ok. Anne, super ton poème. Anne Leclerc.
20: Oui, bah écoute, moi je voulais répondre à celle qui a dit quelque chose tout à l'heure. Donc moi je voulais lui dire que je parle peut-être pas beaucoup. Allô ?
0: Ouais, je t'écoute.
4: C'est les défaillances techniques.
20: Je parle peut-être pas beaucoup, mais quand je parle, je donne des bonnes réponses. Voilà.
21: Bravo. Il devrait passer la question pour un champion. Hein.
20: Voilà, c'est tout ce que j'avais à dire. Sinon,
21: bravo.
0: Arrête. C'est bon, stop, putain, mais merde.
20: Oh là là, t'écoutes même pas ce que je te dis.
0: Non, t'inquiète pas, c'est Manu qui vient de...
20: Non,
0: c'est Manu qui vient de te couper, il s'amuse à mettre son pied sur le bouton.
20: Mais il a pas fait exprès, c'est tout.
0: Non, mais moi, je veux pas le savoir.
20: Ah bah moi, je veux le savoir, c'est pas de sa faute.
0: Ouais, bah peut-être, alors dépend Manu. Ok.
8: Merci.
0: Et donc, conclusion...
3: Gérard, on peut peut-être commencer par les conclusions de l'IRC.
0: Ouais, parce que là, tout le monde a terminé.
3: Donc, en conclusion, il y a Arnett et Tony qui te demandent si... ils voulaient savoir, en conclusion de débat, si dans la roue de la fortune de la vraie vie, t'étais tombé sur la case banqueroute.
0: Non. Et après,
3: bah, y en a plein. Hein. Y a Père Fouras qui dit à Rip qu'officiellement, on peut pas faire rentrer les gens dans son école, mais pour cette fois, ça ira.
0: Ouais. Et puis, t'auras l'autre qui va me dire que mon débat n'avait ni queue ni tête, donc c'est pas la peine.
3: Non, elle est pas là.
0: Non, elle est pas là.
3: Mais
21: y a Turpentine qui m'a envoyé un fax qui m'a dit que son débat n'avait ni queue ni tête.
0: Ouais, ben.
3: Comme lui, ouais.
0: Ouais, ben c'est bien.
3: Arnett et Tony, ils voulaient aussi savoir le juste prix de la gaine de Sandy.
0: Alors là, ils vont se faire
8: c'est
0: enculer.
8: Cher, la surface.
0: Ils vont se faire enculer, ceux-là.
18: C'est une toile de tente.
0: Attends, toi, tu fermes ta gueule, Poufias. D'accord ?
21: Léo Gérard.
20: Ah, c'est pas galant. Hein.
18: Je te kiffe.
0: Bah, moi, je te kiffe pas, espèce de pétasse.
20: Moi aussi,
0: attends,
20: c'est
0: putain.
8: Joli.
0: Ok.
18: Merci, Max. Ok.
0: Non, ça y est, on a terminé. Moi, conclusion du débat. Donc, Apolline.
4: Oui,
0: c'est la première fois que tu fais le standard.
4: Non, et pour, la deuxième.
0: Non, c'est la première fois. Tu me coupes tout le monde là.
21: Non.
18: Mieux en mieux. Hein.
0: Terminé. Terminé.
8: Ça passe encore.
0: Voilà. Non, tu me la remets pas en air. Donc, conclusion, c'est la première fois que tu faisais le standard. J'ai voulu faire un essai. Apparemment, tu m'as fait de la merde sur les deux. Désolé.
20: Allô ? Oui ?
4: Allô ?
0: Hé hey
4: allô, mais c'est
0: allô
4: pas moi
0: hey.
21: Allô.
4: Attends, non.
0: Ah. Bon, oh
4: ouais, c'est allô bon, regarde.
0: Allô. Tu dépêches.
4: Ouais, Gérard, c'est bon, regarde.
0: Ok. D'accord, parce que là, tu fais de la merde.
4: Hé, hey, oh, je fais ce que je peux.
0: Ouais, tu fais ce que tu peux. Ça fait combien de temps que t'es dans l'équipe?
4: Ouais, 6 mois, je crois.
0: Ouais, 6 mois, mon cul, oui. T'es même pas capable de gérer un standard. Tous les soirs, Max, il te dit, trouve-nous des gens potables. Tu lui trouves de la merde. À chaque fois, à cause de toi, faut qu'il se barre. Alors, trouve-nous des gens potables la semaine prochaine, après on discutera.
4: Saoul.
0: Ouais, bah moi, je vois pas que ça... Moi, je te dis, la semaine prochaine, si lundi, tu nous trouves de la merde, parce que c'est pas parce qu'il y aura plus d'art, t'as intérêt de bosser, c'est pas à Manu de le faire, c'est ton boulot. T'es dans l'équipe
4: bon,
0: maintenant.
4: Conclusion, Gérard.
0: Non, moi je continue, moi je te dis ce que j'ai à te dire. Maintenant, tu as démerdé, c'est à toi de te démerder, si tu veux rester dans l'équipe. Sinon, au mois de juin... Hop, basta.
4: Ok.
0: Hein? Et fais-moi confiance que si la semaine prochaine j'entends que Max il se plaint qu'il n'a pas d'auditeur, je te jure, jeudi, je t'engueule encore.
4: Encore? Ouais. Bien sûr, ils applaudissent.
0: Ils ont raison. Ils ont raison. Parce que tu n'es pas capable de faire ton standard.
4: Mais si, je suis capable.
0: Tu nous fais de la merde.
4: Mais non, Gérard.
0: T'as fait quoi cette semaine? T'as fait quoi? T'as trouvé quoi ce soir pour Max?
22: Non, mais elle a bien bossé quand même.
0: Ouais, attends, non.
22: Un petit peu.
0: Non.
4: C'est pas grave, conclusion.
0: Non. Tu y as trouvé quoi ce soir comme auditeur?
22: Pas grand chose. Hein. Non, ce soir ça a été dur, mais elle est malade.
0: Non, elle est malade, attends. Toutes les semaines elle est malade, attends, il faut
4: j'ai
0: pas
4: une
0: déconner.
4: Grippe,
0: ouais, t'as une grippe. Ouais.
22: Elle a la chiasse du cou.
0: Ouais, ouais. T'as trouvé quoi ce soir comme auditeur?
22: Tu lui fais un procès ou quoi là?
0: Qu'est-ce que t'as trouvé comme auditeur ce soir à Max?
22: Mais plein.
4: Comment tu peux savoir? Tu sais pas bon, qui sélectionne quoi?
0: Non, c'est pas grave, on s'égare. Non, mais attends, tu permets? Moi je vais dire une chose, j'ai écouté. Ce soir t'as rien trouvé pas là-bas. C'est tout. Merci Manu.
8: Hein quoi?
0: Ouais. Moi ce soir t'as rien trouvé de valable pour Max.
4: Ok Gérard, conclusion.
0: Ma conclusion c'est ce soir ça a été de la merde, c'est dommage.
8: Oh non, mais non, c'était bien.
0: Non, ça a été de la merde les deux. Les deux ont foiré.
1: Non, c'est pas vrai.
0: Les deux ont foiré. Et on,
4: mais non.
0: On a terminé à combien
3: Je sais pas, je regarde la bande-annonce de Star Wars.
0: Bah d'accord, merci. Merci Rigaud. Alors d'habitude tu nous fais du bon boulot et là ce soir t'as pas été capable de me dire combien qu'on terminait. Alors là vous allez
3: retrouver... on peut regarder quand même, on va donner un petit chiffre pour faire plaisir.
1: Non, sans dé.
5: Oh presque.
3: Oh là là, 9999.
5: Oh non,
4: oh là là,
5: ça, elle a battu encore son record.
4: Et après ça, il dit qu'on fait du boulot de merde.
5: Bip, bip.
0: Ouah.
5: Bip,
0: ouah. Bip, ouah. Eh ben, je croyais avoir atteint les 1000, mais non.
3: Bah on les a peut-être atteints pendant que je regardais Star Wars.
22: Les 1000, ouais. Les 1000, t'as fait 9 fois...
0: Non. Et donc, vous allez retrouver Seb pour les nuits sans pub. Vendredi, Max à la loco. Avec Jean-Marie Castrombaz et Jean-Marie au percu. Et samedi.
22: Et Samzal au platine.
0: Et samedi, Max en Belgique. La boîte, ça s'appelle.
22: C'est dans une salle.
0: Dans
22: l'Espérance.
0: L'Espérance, à côté de.
22: Pendôme.
0: À Pendôme, à 50 km de Namur, je crois qu'on y avait été, je crois.
22: D'accord, possible.
0: C'est possible.
22: Non, mais c'est sûr. Peut-être.
0: Il me semble, parce d'accord. que l'Espérance, ça me dit quelque chose. Alors,
22: la semaine prochaine, ce serait bien de faire un débat sur les sosies. Parce qu'on aura les sosies de. Ouais. On aura peut-être la chance que tu l'as demandé, les sosies de Florian Gazan, qui on l'a eu au téléphone au dernier moment, là. Et peut-être le sosie de Jean-Luc Delarue. Peut-être. Ou peut-être. Donc, c'est ou cette semaine qui vient ou la semaine d'après. Donc,
1: On ne sait pas, ça se discute.
22: Ou dans une semaine ou dans 15 jours, ça se discute. Il faut discuter, ils ont dit. Ça se
0: Et par contre, toujours toi.
22: Il y a le grand retour de Fildar aussi là.
0: Ouais, dès lundi. Et toi, ton sosie là, il vient quand là, celui de Johnny Hallyday, Johnny Rep.
4: De Johnny Rock, bah, peut-être la semaine prochaine.
0: Ouais, peut-être.
4: Bah
0: donc
4: oui,
0: on n'est pas sûr.
4: Voilà.
0: Donc sur ce, on se retrouve dès jeudi prochain et bonne nuit à tous.
1: Et une petite, ce que tu m'as demandé quand même, une petite dédicace.
0: Et pour
1: Gérard.
0: Finir, une dédicace à ma Bibi que j'adore du fond de mon cœur et je lui dédicace ça. C'est faites la fête.
5: C'est la fête.

0: donne pas Gérard, moi.
1: Mais qui c'est qui s'amuse là?
2: Mais je sais pas. On les a tous enlevés un par un.
3: Julie
2: les a tous enlevés un par un.
3: J'ai vérifié un par un, j'aurais demandé.
1: Oui.
0: Non, c'est moi,
3: tu m'écoutes?
1: La deuxième question.
4: Ah oui, grand fou!
1: Putain, mais c'est quoi ce bordel là?
0: Arrête!
1: Ouais, mais ça se voit que c'est des vacances, hein?
5: Ouais, quand même, hein? Mais c'est fini les vacances, hein, je te le dis au passage, Gérard.
1: Non, non, c'est pas fini pour tout le monde.
2: Il y a Rocco sur Minitel qui dit qu'en fin de compte, c'est la Sim Camille qui prend Gérard nu.
1: Non, mais attends, Rocco sur Minitel, ta Simca, tu. On a une bonne nouvelle.
5: Je vais péter ta réponse.
1: On a une bonne nouvelle à vous annoncer.
5: Bon, voilà, donc je suis assez timide.
0: Ouais. C'est vrai, Tony?
5: Ouais, très très timide. Hein.
0: Incroyable.
5: Je suis très. Est-ce que, par exemple, il y a les filles qui m'écoutent là?
6: Mais oui. Je t'en foutras partout dans la team Camille.
5: Carrément.
2: En parlant de ça.
5: Les filles, là, vous
1: on va prendre la Cisco.
6: Je t'en foutras partout dans la team Camille.
2: Il y a Toto qui demande si Gérard prenait Christine nue dans la Sim Camille.
1: Non.
2: Alors je réponds tout de suite à Toto, non, la Sim Camille n'aura pas supporté.
1: De manière, la Sim K, elle supporte pas Christine. Hein.
5: Non, c'est
6: je
5: méchant.
6: Je te prendrai nue.
5: Non, mais il paraît que Christine, elle crée de plaisir, tout ça, dans la Sim Camille, mais en fait, elle est assise sur le levier de vitesse. Est-ce que c'est
1: non, mais c'est bon, tu laisses Christine nous caler, d'accord?
5: Ouais, tu la laisses où elle est. Ah, elle a calé, Christine, mais tu la laisses vraiment
1: ouais, mais elle a calé. Elle a même mis la voiture à la casse.
5: Ah ouais, ok. Ouais, c'est quoi, c'est une image, la voiture, c'est toi, c'est ça?
1: Ah non, mais moi, c'est pas moi l'image. Hein.
5: Ah bon? Ouais, non, toi, c'est un hologramme, Gérard.
1: Bon, allez.
5: Bon, Tony, fais péter.
1: Arrête.
5: Ouais, donc voilà, je suis assez timide et donc...
1: Fun Radio, rubrique direct. Et donc, on va récupérer... On va récupérer toute la bande là.
5: T'es trop un animateur né quoi.
1: Comment?
5: T'es trop un animateur né. 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La vieille pub.
1: Non mais c'est bon, on passe quand même à la deuxième question.
5: La Fun Force de Gérard.
1: Fun Force, c'est pas moi qui fais la Fun Force, ah d'accord bon.
5: Alors, Gérard, ce serait plutôt la femme naze, comme ça en compte.
1: Non, mais c'est bon. Merci pour celui qui vient de dire le beauf.
5: Merci, Tony. Hein? Ah non, c'est pas moi. Merci, Tony.
1: Non, mais de toute manière, n'ayez crainte. Je reconnais
5: mais
1: à peu près le bois.
5: C'est français, ça, comme phrase.
1: Bon, allez, on y va pour la deuxième question. Donc, êtes-vous timide avec les filles? Alors, dans ce cas-là, ben, Tony, comme t'es une grande gueule, on va y aller. On va y aller, Tony.
5: Allez.
1: Bon, allez, on y va. Bon, on se dépêche un petit peu. Bon,
5: moi, c'est très, très rare que j'aille vers elle, quoi.
1: Hein?
5: Qu'elle vienne vers moi, donc comme elle vient jamais.
1: T'attends que.
5: Non, pas du tout. Moi, je suis une beauté fatale, moi.
1: T'es une beauté.
5: Je suis un beau gosse, je suis marrant.
1: Intelligent,
5: et en plus, je suis modeste, donc voilà, quoi.
1: Non, mais dans ce cas-là.
5: Tony. Oui.
1: Dans ce cas-là, t'attends que la nana vienne à tes pieds.
5: Ouais, voilà, exactement. On est totalement en osmose, Gérard.
1: Non, mais moi, j'ai bien une chose.
5: Dire que...
1: Non, non, mais c'est pas moi qui ira. À la rigueur, peut-être que je serai le premier part pour quelqu'un. Mais, ouais. Aller me mettre à genoux devant une nana, je pense pas pour lui dire, bon, ben, je t'aime, tout ça, non.
2: Parce que Gérard, sur Minitel, justement, il y a beaucoup de gens qui demandent, et Delphine, Julie vient de me le dire au standard aussi.
1: Oui.
2: Ils sont timides, il faudrait que tu leur donnes des conseils pour se décoincer, pour aller voir les filles.
5: Justement,
2: tout le monde attend les conseils de Gérard.
1: Non, mais ça,
5: les conseils
1: de Gérard. Non, mais attendez.
2: Même Rocco qui dit que tu es à la radio, ce que Guy Lux est à la télé.
1: Non, mais ça, c'est bien.
5: C'est un peu la maïté de Fun Radio, quoi.
1: Non, merci.
5: C'est sa pute Casimir de faire.
1: Non, mais alors, là, je vais vous dire une chose. Si vous commencez à jouer comme ça, c'est simple, le débat. Il va s'arrêter.
5: Non, on veut des conseils.
1: Mais moi je vais vous dire une chose. Je suis pas le Casimir. Je suis pas le Maïté.
3: C'est Gérard, c'est tout.
5: Gérard, t'es super.
1: Non, mais attendez. Moi je vais quand même.
2: Mireille Dumas, tu t'es, tu nous donnes tes conseils.
5: Voilà.
1: Non, mais manière, moi je vais vous prévenir d'une chose. Je suis pas comme certains qui ont rien à dire.
5: Moi,
1: on me demande de venir, je viens. Maintenant. On me demande de venir pour faire des débats et des libres antennes.
5: Ouais,
1: je suis là. Donc maintenant, je vous demande une question.
5: Je vais vous poser
1: une question. Donc maintenant, vous allez répondre chacun mon tour.
5: Mais non, t'as pas
1: non, non, non, non, non, non.

0: même position normalement.
1: Non, justement, parce que comme...
2: Non, je pense pas. Est-ce qu'on peut pas faire semblant?
1: Non, bah, hé. Hey.
3: Bah bon, c'est vrai. Non, en fin de compte, je pense qu'il suffit d'avoir confiance en soi et ça va mieux.
4: Non, mais attends, c'est qui là qui me parle?
3: Courage à demain.
4: C'est voilà. Qui là qui parle?
3: C'est moi. Enfin,
4: non, mais donnez vos noms.
3: C'est Laetitia qui vient de parler.
4: Ah, Laetitia.
0: Laetitia, c'est celle qui rougit.
4: Ouais, d'accord.
3: Ouais, qui rougit,
4: bon,
3: c'est vrai. Ça va.
4: Ouais, Lorelai. Lorelai, réveille-toi, s'il te plaît.
2: Oui, bah j'écoute.
4: Non, mais je viens de te poser la question, tu me réponds.
2: Eh bah, j'ai
1: répondu.
2: Je dis que comment ça s'oublie pas, que si on est timide, on est timide, on peut pas, même si on veut pas le laisser faire paraître, c'est obligé que quelque part ça se verra, quoi, parce qu'on a un manque de dialogue ou. On est timide, ça.
4: Non, mais attends, Lorelai. Est-ce oui. que t'as bien, est-ce, par exemple, si par exemple, pour la première fois, tu rencontres quelqu'un, t'habites à 3.
0: Voilà.
4: Hein?
0: Ou à 4 ou à 5.
4: Non, ben c'est bon, ouais, attendez. Ouais, t'habites ouais, à 3. T'as rendez-vous avec quelqu'un.
2: Oui.
4: Est-ce que pour la première fois,
2: oui.
4: ou même maintenant, tu l'as vu pour la première fois,
0: là,
4: est-ce
0: carrément.
4: Que tu vas l'oublier?
1: Ouais, mais 3, c'est un mauvais exemple.
4: Ouais, ça prend autre chose que 3. Je sais, il y a...
1: Non, à 3, il y a des bouffons, c'est
4: quoi. Ouais, c'est rien que des bouffons, c'est comme en Bretagne.
0: Ouais.
4: C'est comme les Bretons. C'est comme les Bretons.
0: Ouais, c'est comme les gars de Suresnes, hein.
4: Hey, les Parisiens...
1: 3 Suresnes, même combat.
0: Ouais,
4: les Troyens, c'est bon, hein. Bon, Fontainebleau. Sébrine.
0: Ouais.
4: Sébrine, alors pour toi.
0: Ouais.
2: Non, mais...
4: Non, j'ai dit Sébrine, j'ai pas dit un cum.
0: Ouais.
4: Bon,
0: ouais.
4: Sébrine.
0: Ouais.
2: Non, mais en fin de compte, si t'as des... En fin de compte, quand t'es timide, c'est parce que t'as peur. Donc,
0: Ouais.
2: Il suffit bien que t'as peur.
0: Ouais, je crois qu'il faut rechercher tout ça dans ton passé, hein. Ouais, non, mais je crois que c'est un problème avec le néocortex carrément sous le bulbe rachidien.
2: Non,
0: je crois,
2: là... Alors lui,
0: je crois que là, tu pour voir, hein, parce que c'est plus...
1: Attendez, moins vite, Gérard ne comprend pas tout.
4: Non, mais là, je pense que... Là, ce que... De la 4, on passe à la 5, comme personne ne veut répondre.
1: Tiens, si, tout le monde répond à la 4.
0: Je voudrais bien répondre à
4: mais
0: la
4: 4. Mais non, Sébrine, elle m'a pas répondu parce que tout le monde a parlé derrière.
0: Bon, s'il vous plaît.
4: Alors, pourquoi êtes-vous timide?
0: Je t'attendais bien à ce
4: terrain-là. Normalement, j'aurais dû la passer en 6.
1: Quelle surprise, pourquoi êtes-vous timide?
0: Jean-Luc, la question...
4: Vas-y, Jean-Luc.
0: Ouais, bah alors, tu vois, c'est tout simple, en fait, parce qu'on parle d'un système hypothalamo-hypophysaire qui sécrète des hormones, des hormones qui arrivent carrément sur les synapses post ou... Gérard, c'est pas comme si tu comprenais tout.
4: Non, mais c'est bon, de toute manière. Je m'attendais à la cinquième. Je sais qu'on va partir sur le cul.
0: Ah bon?
4: Donc, je m'attends à tout avec vous. Alors, on y va.
1: Attends, quand est-ce qu'il est parti sur le cul, là, Gérard?
4: Non, mais attends, là, c'est bon. Comme ils sont partis,
1: on sait que t'as le cerveau dans la culotte, mais quand même.
4: Non, mais je pense que là.
0: Je dirais plutôt que c'est la culotte qu'il a dans le cerveau.
4: Ouais, c'est ça, t'as raison. T'as raison, mon pote. Allez, continue. Allez, on y va. Allez, je vous écoute.
1: Ouais, Jean-Luc,
4: allez-y.
1: Donc, Jean-Luc, fini.
4: Attends.
0: Attendez.
4: Là, je vais vous dire une chose.
0: Vas-y.
4: Vous voyez, là, on déconne parce que ça va être les vacances.
0: Ouais.
4: Mais là, celui qui vient de dire ça.
0: Mm-hmm.
4: Maintenant, vous êtes prié de dire votre nom au fur et à mesure.
0: Bah, c'est Tony, mais c'est sorti tout seul.
4: Ah ouais, Tony.
0: Ouais, mais bon, tu connais ce problème.
4: Ouais. Non, mais attends, Tony.
0: Oui.
4: T'es bien gentil, mais...
0: Je sais. Est-ce que tu m'aimes, au fait?
4: Non.
0: Depuis le temps que j'appelle.
4: Non, je t'aime pas.
0: Mais si, quand est-ce qu'on se fait une petite bouffe, là, sérieux?
4: Rien du tout.
0: Avec Françoise et...
4: Non. Non, de toute manière, tu le sauras jamais.
0: Monsieur.
4: Okay. Non, mais allez, c'est bon.
0: C'est bon, c'est pas le sujet.
4: Là. C'est pas le sujet.
0: Jean-Luc.
4: Ouais, Jean-Luc.
0: Bon, j'ai pas...
4: C'est bon, on se calme,
0: Le truc qui est charmé avec les pompiers quand même, c'est que maintenant, tu vois, ils arrivent à avoir des...
4: On se calme.
0: Avec gros camions.
4: Les pompiers avec des gros camions, on se calme. On se calme.
0: Et en fait, les calendriers, qu'est-ce qu'on a acheté?
1: Elle est ringarde.
2: Ouais, moi, j'en ai acheté.
4: Eh, les bouffons, là, vous la fermez. Voilà, merci.
1: Et au fait, je voulais juste vous dire un truc, c'est que ça faisait, quand vous avez commencé à parler, ça faisait déjà 30 secondes que vous étiez à l'antenne.
0: On savait.
4: Non. Ouais, dans ces cas-là, vous fermez vos gueules quand vous êtes à l'antenne.
1: Non, justement, pendant 30 secondes, vous avez rien dit.
4: Bon, alors...
0: Tu mens, Florent.
4: Ça faisait 30 secondes que je vous disais de fermer vos gueules.
1: Vous entendez? On y va.
4: On va y aller. On va y aller, vous avez dit.

0: pom pom.
1: Là, Gérard, c'est toi qui passe pour un con. Hein.
0: Ah ouais, mais non, mais moi, je réponds à votre question.
2: Ils ont fait quoi, Gérard?
1: C'était pas une question. Hein.
2: Ils ont fait quoi?
0: Pas pom pom pom pom pom pom pom pom. Donc là, non mais ça y est, c'est bon. Bon, c'est bon.
2: Donc là, si Gérard était pompier, il prendrait feu à cause des vapeurs d'alcool.
0: Voilà. Donc on venait d'attendre la, vous venez d'attendre la compagnie créole et comme
2: ça,
0: je vous. Donc, comme je vous disais tout à l'heure, vous allez avoir une surprise en fin de débat.
1: Attention, une surprise.
0: Et donc, si vous voulez toujours nous joindre, il est encore possible 0800 3 08 5000 et 0870 5000.
1: Pour les Suisses, 0800 50 40 20 000.
3: Et le Minitel, très important.
1: C'est le Minitel,
0: Minitel.
1: 3615, Côte-Père Radio. C'est radio,
0: bien sûr. Minitel.
1: C'est radio, super. Et sur internet, w/Gérard, mets-moi un doigt dans le fion.
4: Non, w. D'ailleurs, sur internet, faut pas dire le site Star System.
1: Voilà.
4: Ouais, je sais.
2: Avec la non, mais Gérard, on t'attend.
0: Donc.
3: Donc.
1: Bon, bah, tu pars.
2: Si, Gérard, là, y a pas de décalage.
0: C'est.
2: Mais non, là, y en a pas.
0: Donc, on va atterrir à la cinquième question.
1: Atterrissage pour la cinquième question.
3: On a répondu à la cinquième question.
0: Non, personne n'a répondu. Pourquoi êtes-vous timide?
3: On l'a répondu. On y a répondu.
0: Personne n'a répondu.
3: On a dit qu'on avait peur.
1: C'est la troisième que t'as sauté, Gérard.
0: Bon, alors, êtes-vous timide pour embrasser une fille ou vice-versa? Question à 100 balles. Réponse à 5 centimes.
3: C'est la première fois qu'on est timide.
0: Alors, allez-y. Bah vas-y, la fille qui parle.
3: C'est moi, c'est Laetitia.
0: Ouais, vas-y.
3: C'est la première fois qu'on est timide parce qu'on sait pas comment va réagir l'autre et comment ça sera et puis tout ça, quoi.
0: Ouais, mais comment ça, comment va réagir l'autre?
3: Bah oui, parce qu'on sait pas s'il va aimer ou même si on va apprécier ou quoi. Mm-hmm. Donc je crois que c'est la première fois que c'est le plus difficile. Après, bon, bah c'est la routine.
1: Ouais, après tu te démerdes, quoi. Voilà. Après tu mets la langue et tout, hein.
3: Et tu mélanges.
1: Voilà.
3: Après, bon, on fait notre sauce et puis on fait comme ça nous plaît, et puis voilà.
0: Laetitia.
3: Oui.
0: Il y en a, apparemment, qui a l'air d'être vachement au courant. Il met la langue dès le premier
1: c'est moi,
0: jour.
1: Gérard, tu m'as grillé.
0: Mais c'est qui? Mais donne ton nom.
2: Gérard, tu mets pas la langue, toi, tu mets quoi?
0: Non. Alors moi, c'est simplement la bise sur la joue. Attendez. Moi, je vais vous dire, quand j'embrasse une fille, je fais bisous sur la joue.
1: Gérard, c'est pas crédible.
0: Non, moi, je fais bisous sur joue.
2: Pour Gérard, lui faire l'amour, c'est mettre la main au sein. Donc,
0: Mais moi, de toute manière, j'ai toujours dit... Non, mais moi, j'ai toujours dit... Attendez, je me recoiffe un peu parce que je suis décoiffé. Ouais, voilà, merci. Donc, moi, j'ai toujours dit que tant que j'aurais pas trouvé...
3: T'as perdu la moumoute?
0: Ouais, j'ai perdu ma moumoute. C'est bête, ça, pour une nana, hein, d'avoir perdu sa moumoute. Non, mais moi, quand j'aurais trouvé une fille...
2: Qu'est-ce t'as dit, là?
0: Perdu ma moumoute. Non, mais c'est bon, c'est une auditrice qui vient de le dire un instant. J'ai perdu ma moumoute, c'est pas grave. De toute manière, c'est les vacances. Ouais, c'est bon, on rigole, là. Allez, Allez, qui c'est qui met une petite bière, là? Une petite bière. Allez.
2: Gérard, il y a Xor qui dit de pas parler trop près du micro, ça pue dans ses enceintes.
0: Bon, c'est bon, s'il est pas content, il va se coucher.
1: Bah, hier, t'es pas content, tu vas te chier, quoi.
0: Bon, ouais, c'est bon, s'il y en a qui sont pas contents, ils vont voir papa, maman, ils vont
1: prendre la CP, hein.
0: Non, mais s'il y a des jeunes qui nous écoutent, autant qu'ils aillent voir maman.
1: Il y a que des insomniaques à ce parti.
2: Continue, Gérard.
0: Donc, moi, tant que pour l'instant, j'ai pas encore. Moi, je fais bisous sur la joue.
1: Non.
0: Ah, si.
1: Et il te mord pas le pitbull?
0: Ah non. Non. Mais c'est bizarre parce que j'arrive pas à trouver la personne à qui faire. J'arrive pas à trouver la personne. Non, mais attendez! Attendez! Et maintenant, je vais vous dévoiler ma vraie vie et ma vie privée. Comme depuis le temps que vous attendez que je vous la dévoile.
3: Ah bah oui, hein.
4: Tiens, vas-y, appelez-voici, là, vite.
0: Toi, tu vas te coucher, toi, vite, voici, hein.
1: Voici, voilà, le revoilà.
0: Vous la fermez?
4: Ok, vas-y.
0: Ok, merci. Donc, moi, tant que j'aurai pas de trouver la chaussure.
3: J'adore le bouffe.
5: Par contre,
6: elle a très envie de faire un beau ce soir, c'est pour ça qu'elle t'appelle.
5: Ah bah oui, eh ben, t'es sur Paris, tu peux venir à la radio?
6: Mais oui.
5: Eh ben, tu viens quand tu veux. Dans ce cas-là, oui. Il est 3h01, je t'attends à 3h30.
6: Mais bien sûr, j'ai que
5: ça. Eh, pas de lapin.
2: Et par contre, Gérard... Il y a Virginie qui demande avant de te sucer une couille avec la paille si t'as pas du sperme moisi, si ton sperme
5: n'est
2: pas moisi.
5: Non mais Virginie, sur Minitel, t'es gentille, tu laisses ton numéro de téléphone et on te rappelle on te rappelle en direct.
4: Non mais,
5: donc,
4: Gérard,
5: non, mais maintenant je vais vous expliquer. Bon, c'est bon. Maintenant je vais vous expliquer comment que je fais moi pour embrasser une fille.
4: Gérard, il met les dents direct.
5: Ah, non, mais avant, je bois un café.
6: D'accord.
4: Pour bien puer de la gueule. Un coup de Karcher après.
5: Voilà, un petit coup de Karcher.
6: Pour enlever les restes de nourriture.
5: Voilà.
4: Pour tirer les fausses dents.
5: Parce qu'il y a. Ça colle quand même dans les dents.
6: Tu prends des chlorettes.
5: Ah non. Non, c'est je prends des Malboro.
6: Quand on vient de manger du poireau, on prend des chlorettes.
5: Oh non, mais moi j'aime pas le poireau.
2: Ils remplacent les chlorettes par les gitanes sans fil.
5: Voilà.
4: Ou
5: les gauloises ou les maïs. Non mais, Et qui c'est qui a mangé des carottes déjà dans sa vie?
6: Moi.
5: Qui moi?
6: Une banane, carotte.
5: Elisabeth?
6: C'est bon, les carottes.
5: Non mais attendez, et des carottes râpées, c'est bon, hein?
4: Avec une bonne petite vinaigrette maïté.
5: Non mais attendez, vous savez que les carottes, ça rend les cuisses roses?
4: Bah oui.
6: Les fesses
5: roses.
7: Les fesses roses.
5: Non, les cuisses roses.
6: Les fesses roses.
5: Non, les cuisses roses.
4: Mais non, les fesses,
5: Gérard. Non, mais, t'as essayé, Macaille?
4: Qu'est-ce que c'est que
5: t'as essayé? Attendez, 5 minutes, les gars, derrière.
4: T'entends, Gérard?
5: Ouais, on se calme.
2: Lacaille va parler.
5: Lacaille, elle parle. On va parler.
2: Sa femme va parler.
5: On laisse parler Lacaille.
7: Voilà. Lacaille, elle bouffe des carottes. Beaucoup de carottes. J'adore ça.
2: Et alors?
7: Prends les fesses roses.
2: Fais voir.
5: Fais voir.
7: Bien sûr.
5: Je veux voir. non mais depuis le temps qu'on me dit ouais à la loco ta caille c'est bon tu te la fais non je me fais pas ma caille.
4: Cette deuxième cochon.
2: Au lieu de bouffer des carottes t'as Virginie qui préférait que tu lui bouffes la moule.
5: Non mais Virginie tu laisses ton numéro de téléphone hein, c'est bon.
4: Ça tombe bien parce qu'avec ta.
5: Non parce que moi j'aime pas les moules. Hein.
4: Bah si avec ta frite.
5: Non mais moi je préfère les carottes. Ah bah c'est les carottes, ça rend les cuisses roses.
4: Les
6: ça rend aimable aussi.
5: Et voilà, ouais, ça rend aimable. Et c'est pour ça
2: que tu n'as pas mangé beaucoup.
5: Ouais, et si, clair, et j'adore les carottes râpées.
4: Du vin de carottes faudrait créer.
5: Ouais. Non, mais attends, du vin de carottes, l'ascar derrière, tu te calmes.
4: L'ascar.
5: Donc, maintenant, je vais vous dire comment j'embrasse une nana.
4: L'ascar.
5: Bon, c'est bon,
4: l'ascar.
5: Bon, c'est bon, on se calme, on se la coule,
4: Gérard, il épice maintenant et tout.
6: Gérard.
5: Oui, c'est qui là qui me parle? Ouais, c'est qui là? C'est qui là qui me parle? Vas-y, je t'écoute.
4: Gérard, tu veux ma bite dans le cul, Gérard?
5: Non, mais quand tu veux, moi je t'attends. Je te prends, moi.
6: Tu me prends comment?
4: Gérard.
5: Ouais, c'est qui là qui me parle?
6: Elisabeth, tu me prends comment?
5: Ouais, je te prends, ouais. Je te mets sur un TGV, je t'attrape.
4: Gérard, est-ce que c'est vrai que tu te mets à quatre pattes sur les maréchaux pour te prendre les PC dans le cul?
5: Mais non, je prends pas le PC dans le cul, moi. J'attrape le PC, je vais vous
2: cacher. Gérard, je crois qu'on va te laisser tout seul avec Elisabeth et tu vas faire tes petites affaires.
5: Ouais, mais je sais pas, parce qu'Elisabeth, elle a l'air d'être chaude.
2: Eh ben justement.
5: Non, mais
2: t'as besoin. On va te laisser, tu vas discuter tranquillement avec elle.
6: Oui.
2: Tu vois, elle demande que ça.
5: Ouais, vas-y, Elisabeth, je t'écoute.
6: Alors, que tu vas me mettre ton gros aiguillage. Tu vas sortir ta casquette de chef de gare.
5: Ouais.
6: Puis tu vas siffler dans ton sifflet.
5: Ouais.
6: Plutôt moi qui vais siffler dans ton sifflet.
5: Ah bah, comme tu veux, ma chérie.
6: Ma chérie, on ne se connaît pas encore.
5: Ah bah. Moi, je te dis, ma chérie, moi, je te prends quand tu veux, où
6: mais
5: tu
6: quand
5: veux.
6: Quand tu veux, Gérard, qu'est-ce que tu me feras?
5: Bah, dans ce cas-là, tu viens à la radio, moi, je fais disquette.
6: Non, j'ai envie de fantasmer avant, qu'est-ce que tu me feras?
5: Tu veux fantasmer? Bah, dans ce cas-là, je fais disquette, je peux venir quand tu veux.
6: Je fais disquette, je n'appellerai pas.
5: Non, mais moi, je te prends quand tu veux, ma chérie.
6: Mais alors, dis-moi ce que tu me feras.
5: Non, bah, moi, je te prends. Déjà,
6: oui,
5: je te déshabille.
6: Je te prends.
5: Oui, je te prends sur mes genoux.
6: Oui.
5: Je te fais un cunnilingus.
6: Un cunnilingus.
5: Ouais. Oui. Après, je t'embrasse dans le creux de l'oreille.
6: Oh, et qu'est-ce que tu me diras? Tu me diras des mots doux?
5: Oui.
6: Tu me diras un poème?
5: Oui.
6: Tu me fais un poème?
5: Pas ce soir.
6: Bah pourquoi?
0: Moi, je te fais un cunnilingus dans l'oreille.
6: Tu fais un cunnilingus dans l'oreille, mon Dieu. Et après?
0: Et après, ben, après, je descends tout doucement.
6: Oui.
0: Sur tes deux seins.
6: Oui, et qu'est-ce que tu leur fais?
0: Je te chatouille en même temps.
6: Oui, tu me chatouilles où?
0: Les doigts de pied.
6: Mm-hmm.
0: Sachez que les nanas adorent qu'on leur chatouille les pieds.
6: Mm-hmm.
0: Surtout quand pour la première fois, l'acte sexuel.
6: Ah oui, c'est très agréable. Et après?
0: Et après, je descends gentiment sur ton ventre.
6: Sur mon ventre, et qu'est-ce que tu lui fais?
0: Je te fais des bisous partout, mm-hmm. partout. Descends.
6: Oui, fais-moi le.
0: L'amour est un long fleuve tranquille. Et je vais te dire une chose, que l'amour, le jour où je trouverai mon amour, je te ferai un... ce que t'adores.
6: Ben, dis-moi.
0: Ben, attends. Non, je te ferai pas ça. Non, je te prends le vrai.
6: Mm-hmm. Après, t'as déjà essayé?
0: Jamais.
6: Ah bon?
0: Ben non.
6: C'est sympa,
0: peut-être ils vont le vrai. Ah bah, je sais pas, moi je connais pas.
6: En plus, tu vois ton partenaire et tu le vois jouir, c'est sympa.
0: Bah oui, mais moi j'attends de trouver quelqu'un qui puisse...
6: T'attends de trouver ta charentaise pour aller prendre le vrai.
0: Voilà. Et j'arrive pas à la trouver, ma charentaise. Ah. C'est bête, hein.
6: Bah oui, c'est bête.
0: Donc,
6: et pourquoi tu la trouves pas?
0: Bah, je sais pas. Ça fait plusieurs fois que je lance des appels et...
6: T'es trop timide?
0: C'est pas que je suis timide, c'est que apparemment tout le monde a l'air de vouloir jouer avec moi.
6: Serais-tu laid? Es-tu laid?
0: Essaie un peu le standard libre pour parler d'autres choses. Ne demandez pas toujours les mêmes. Ça ne servira à rien.
6: Tu peux traduire, hein? J'ai pas tout compris là.
0: Non, mais ça veut dire qu'il faut qu'ils arrêtent de me demander sans arrêt.
6: Ah oui.
0: Parce que toujours, Gérard, on
6: c'est
0: veut Gérard.
6: Sang, hein.
0: Oui, mais Gérard, c'est bien beau, mais Gérard, il en a marre, à part ça.
6: T'as les soquettes trop petites, sans avoir les chics qui coulent.
0: Ah, bah oui. Mm-hmm. Donc, tu me laisses finir, Elisabeth?
2: Reprends-le depuis le début, là.
6: Excuse-moi.
2: Reprends-le depuis le début.
0: À tous les auditeurs, auditrices, arrêtez de me demander toutes les nuits. Surtout, ne téléphonez pas au standard ou même sur Minitel. Pour avoir des remix, vous les aurez pas. Donc, non. Ce soir, si. Oh, allez, je vais être gentil avec tout le monde. Je vais être gentil parce que c'est les vacances. Normalement, j'avais prévu de passer Phil Collins.
2: Non, mais finis ton débat.
0: Donc, ça y est, le débat
2: ton
0: maintenant.
2: Ton poème.
0: Non, mais c'est bon, le poème, il est clos. Là.
2: Donc, maintenant, la surprise.
0: Donc, la surprise est pour ceux qui l'attendaient depuis longtemps et qui me l'ont demandé hier au téléphone. Je serai à Cannes du... je peux avoir les dates, Florence, s'il te plaît?
2: 10 au 14.
0: Du 10 au 14 mai. Donc, ça a marqué sur vos tablettes. Et voilà.
2: Donc Gérard sera avec nous sur le bateau. Il fera les libres antennes avec...
8: Petit écho dans le casque, on comprend pas. Donc, c'est le fait qu'il bafouille. Moi, je parle très bien. Regarde, je bafouille pas.
2: Oui.
8: Ah,
2: là, ça va mieux.
8: C'est grave ce mec.
2: Pareil.
8: Mais t'entends rien, mais moi ça va, je parle bien, regarde, est-ce que je bafouille?
2: Non, mais moi j'ai 2 ans, j'ai 2 voix.
8: mais non, t'as pas 2 voix.
0: La soirée vous aura plu, malgré les échos. Donc 0803-08-7 et Max.
9: Gérard, il y a un problème technique, tu recommences, tu nous donnes les numéros de téléphone, le rendez-vous, et tu dis que tu retrouves Max, Brainwasher, et Orphée à la locomotive.
10: On est à la radio, là, en ce moment, donc on n'est pas en direct.
9: Il y a un problème technique. Donc tu recommences, on fait l'annonce, tu redonnes les numéros de téléphone pour les places pour la loco. Avec...
10: Non, non, direct, on va être en direct dans 5 secondes. Attends.
9: Tu tiens prêt, hein. Vas-y.
0: Donc si vous voulez retrouver des places pour la loco, vous appelez au 0803-08-5000 ou 0800-70-5000. Pour les Belges, 0-0-33-1-47-79-5000. Alors, les invités sont Max, Benoît Schwer et Orphée.
9: Attends, ça passe pas, Max me fait signe, ça passe pas, il va falloir que tu recommences.
0: Ouais, mais
9: une dernière
0: pareil,
9: fois, hein. Non, vas-y, 3 secondes.
0: Le numéro 2, Benoît Schwer, Orphée et Max. Bonne nuit à tous. Yannick pour les nuits sans pub. Lorenzo.
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0: Tu fais quoi dans la vie?
1: Ah, je suis étudiante encore.
0: T'es étudiante, et Cassandra, tu fais quoi, toi? Oui, tu m'as déjà dit, peut-être.
2: Non, du tout, justement, je pense pas.
0: Non, tu fais quoi?
2: Je suis secrétaire.
0: Tu es secrétaire, très bien. Je suis papa?
2: Non, du tout.
0: D'accord. Attention, j'avais dit, Cassandra, que j'allais t'offrir quelque chose de beau.
2: Oui, j'avais une surprise.
0: Magali?
2: Oui.
0: Elle est pour toi aussi. Attention.
2: Mon Dieu.
0: Il est là.
2: Qui?
0: Allô? C'est un grand enfant. Vous ne l'avez pas reconnu?
2: Ah non, du tout. Hein.
0: Refais les bruitages sans rien dire, refais des bruits.
2: J'ai un porte-clés qui fait le même truc, donc...
0: Ça, c'est son nouveau joujou, ça? Ah, c'est son nouveau joujou.
2: C'est qui?
0: Ah. On attend de savoir quel est le premier sur Minitel qui va le retrouver, quel est le premier qui va deviner qui est lui. Ah non, on ne dit rien pour l'instant. Hein. On va lui dire. Ah, Dimitri a trouvé, bien entendu, il s'agit de Gérard.
2: Hola.
3: Le Gérard.
4: Allô.
2: Bonsoir.
4: Bonsoir.
2: Bonsoir, Gérard.
0: Salut, Gérard.
4: Salut.
0: Alors, ça y est, la punition est finie.
4: Quoi, la punition, ça va pas chez toi, non?
0: J'ai...
2: C'est quoi, la punition?
0: C'est génial, ça.
4: Ça, c'est un nouveau bidule qu'on m'a donné et que je garde.
5: Ah bon. Il m'a dit que c'était quand il y a quelqu'un sur l'antenne qui le faisait chier. Pendant qu'il parlait, il mettait ce bruit-là.
0: Ah bon?
5: Ouais.
4: Ouais, c'est... le premier qui m'emmerde, je mets ça. Alors, attention.
0: Vas-y, alors mets les bruitages. C'est extraordinaire.
2: C'est
0: magnifique. Il y en a plus d'un qui va être jaloux, hein.
2: Ah, c'est
0: génial. Oh là là, c'est
4: bon,
0: génial.
4: Bon, je suis pas là pour ça.
0: Je te présente Cassandra.
4: Déjà entendu.
0: Tout à l'heure, dans son bain.
4: Oui.
0: Hein. Et puis également notre amie Magali de Chambéry.
2: Oui.
0: Qui est nue à côté d'un soi-disant piano et d'une d'une soi-disant cheminée.
2: Pas nue, pas nue. Ah. Pas nue, quand même. Je sors du bain, je vais quand même mettre en peignoir, quoi, quand même.
0: Alors.
2: Et puis c'est froid à Chambéry, c'est normal que j'ai un feu.
0: Ah non, mais c'est toi qui vas le lire.
4: Florent, non, de manière, c'est normal, hein, parce que là-bas, c'est la ville où il fait le plus froid.
0: Ah oui,
2: c'est vrai.
0: C'est
4: ouais,
0: vrai.
4: Parce que j'y étais il y a un an.
0: Ah oui, carrément.
4: Mm-hmm. Bah oui, tu sais très bien, t'as reçu une lettre il y a un bout de temps de ça.
0: Je me souviens plus que c'était de Chambéry. Alors, Magali, il y a Cassandra,
2: mm-hmm.
0: ainsi qu'Alain. Surtout à Alain. Alain. Alain. Alain. Gérard.
4: Ouais.
0: Ouais.
4: Pourquoi Alain? Qu'est-ce que c'est que ça encore, ce nom bidon là que tu me surnommes, toi?
0: Je déconne, j'essaie de te taquiner.
4: Bon, alors, bah, de toute manière, tu y arriveras pas.
0: Alors, Gérard.
4: Allons-y.
0: Sois bien attentif à ce qui va se passer.
4: Ouais.
0: Florent a quelque chose à te dire.
4: Alors, j'écoute.
0: Écoute attentivement, ainsi que Cassandra et Magali, dites-moi ce que vous en pensez. C'est un pur chef-d'œuvre.
2: Ok.
0: Petit bijou concocté en 3-4 jours. Il lui a fallu 3-4 jours pour
5: bosser.
4: Ah, quand même. Ah, bah, dis donc, il est gonflé, celui-là.
0: Il est très lent. Il a eu beaucoup de problèmes d'inspiration. Il a pensé à toi. Et là, d'un coup, il a eu un déclic.
4: Ah, ouais, ouais.
0: Et depuis qu'il a pensé à Gérard, il lui a fallu 10 minutes. Écoutez bien.
5: 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Point final à la ligne.
0: Alors?
4: Hey, il est pas gonflé, hein. Il est pas gonflé de reprendre sur moi, hein.
0: Ah ouais, non mais là il s'est...
4: Non, mais pas gonflé.
0: Du tout. Le mec, tu es mon inspiration, pas... Gérard.
4: Hey, quand même, lui falloir 3-4 jours pour construire ça. Moi, en une semaine, j'en ai construit 23.
0: Non.
2: Fais
0: péter un de ces 23, vas-y.
4: Alors, attends, on va prendre dans l'ordre.
2: Attends. Allô.
0: Oui.
2: Je peux aller faire pipi?
0: Qui a demandé?
2: Cassandra.
4: Oui. Oh, tout de suite.
0: C'est drôle ma femme, mais vas-y, ma chérie, je t'en prie.
2: Merci.
4: Bon, bah, on va attendre qu'elle revienne.
2: Non, mais c'est bon, j'ai le portable, j'entends.
4: Alors, non, mais je veux pas le savoir, moi.
0: Attends, ça voudrait dire qu'on pourrait éventuellement t'entendre faire pipi?
4: Non, pas de ça.
0: Gérard.
4: Non.
0: Ça va être un grand moment de radio. Live, Cassandra.
2: Ah.
0: De Neuilly.
2: Uh-huh.
0: Va nous faire pipi dans des water de luxe.
2: Ouais.
0: En direct live. Magali, toi, tu pourrais pas faire ça.